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0: Soyez les bienvenus dans ce jeudi, on est le 30 avril 2026 et on est de retour avec vous pour 4 heures. Pendant 4 heures, on va être là. Vous avez le droit de zapper, c'est une force quand même. C'est-à-dire que nous sommes vos seuls humains que vous pouvez zapper comme ça rapidement.
1: Oui, mais ils peuvent revenir très vite aussi. Hein.
0: Bien sûr, évidemment.
2: On est là.
0: Mais dans la vie, on n'éteint pas les gens. Alors que nous, on peut nous aider. Là, maintenant, pouf, d'un coup, pouf, c'est
1: voilà.
0: Terminé. Et terminé, vous reviendrez quand vous voulez. Dans la vie, des fois, on a envie de le faire, mais on ne peut pas le faire. Amusez-vous, tant que vous revenez. On a la démarrer ensemble cette journée. On est jeudi, c'est le 30 avril 2026. Demain, il y a un gros week-end de 3 jours qui démarre. Bref, on est bien. Tout le monde est là, évidemment. Lorenza, la première.
1: Yannick, ok.
0: Ah, le jeu de redis, le fameux jeu de redis.
1: Ouais.
2: Ah, on
0: l'aime. Un concentré du jeudi et du vendredi. Nico est là aussi, évidemment.
2: Salut tout le monde.
0: Et vous êtes avec nous, comme chaque jour, vous nous appelez au 0870 42 48 si vous avez envie d'être notre premier appel du jour. C'est dans quelques secondes. Est-ce que pour démarrer cette journée, vous avez quelque chose à partager avec nous ce matin?
2: Ouais, moi j'ai trouvé un truc cool sur Instagram.
0: Allons-y.
2: C'est un top 3 des odeurs cheloues qu'on aime et pourquoi on les aime.
1: Ok.
0: Ah, ok.
2: Tu vois, par exemple, l'odeur de l'essence.
0: Ah oui, classique.
2: Ça nous plaît dans le sens que ça rappelle des souvenirs d'enfance, des départs en vacances à la station service, tu vois, par exemple. Mais aussi, il y a un truc dedans qui agit comme antidépresseur. C'est le benzène. Ouais.
0: Ah.
2: Dans l'essence, il y a un truc qui s'appelle le benzène, et ben ça agit comme un antidépresseur. Donc
0: on le mange pas. C'est non, juste on le sent. Olfactif, ça, c'est un antidépresseur.
2: Ouais, voilà.
0: Mais c'est vraiment parce que c'est vrai que l'odeur de l'essence, avec la chaleur dehors, ça fait vacances.
2: Exactement.
1: Voilà. Ah oui.
0: C'est vrai,
1: c'est automatique.
0: Et donc ça te rappelle des bons moments, forcément.
2: Exactement. T'as aussi l'odeur de la pluie, c'est qui s'appelle le pétrichor, on en a déjà parlé dans l'émission.
0: Ouais.
2: L'odeur de la pluie, en fait, chez nos ancêtres, la pluie, elle était synonyme de survie parce qu'il n'y avait pas d'eau courante à l'époque. Et donc, avec l'évolution, l'homme, il a appris à l'apprécier.
1: Ah.
0: Donc, quand il y a l'odeur de la pluie, ça veut dire qu'on va vivre.
2: Exactement.
0: D'accord.
2: Chez nos ancêtres, c'était ça, et chez nous aussi. Et il y a aussi l'odeur des livres neufs.
1: Ah, ça, j'adore.
2: Voilà, il y a des gens qui aiment bien, et ben en fait, l'encre, elle libère une odeur de vanille et d'amande, et ça stimule le circuit de la récompense dans notre cerveau.
1: Ah, mais c'est pour ça que j'ai envie de bouffer à chaque fois que je sens un livre. Non, mais c'est vrai,
2: mais pas bouffer un livre,
1: non, non, non.
0: Et tu sais quoi, ça me fait exactement pareil. Je prends un livre, je regarde le nombre de pages, et je me dis, putain, je vais même plutôt me faire un McDo. Ça marche. Notre premier appel du jour aujourd'hui, c'est Julie qui est là avec nous. Bonjour Julie.
3: Salut Manu, salut des Wouin-Wouin.
0: Bienvenue sur Énergie, Julie, c'est avec toi qu'on va lancer cette journée. Tu nous appelles d'où?
3: Trop bien. Alors, je vous appelle de Manoir du Val, c'est à côté de Dieppe, en Seine-Maritime.
0: Plutôt dans l'Ouest?
3: Oui, dans l'Ouest, ouais, c'est ça.
0: Ouf,
1: bien joué, là.
0: Alors, il est là, le mec qui a eu une bonne note en géographie au brevet du collège. Alors, 6h07, t'es déjà réveillée chez toi, prête à partir au boulot, déjà?
3: Voilà, je me prépare pour aller au boulot et ma petite séance de sport avant, voilà.
0: Bon. Tu fais partie des gens qui font leur sport le matin?
3: Exactement, 5 fois par semaine, 6h du matin, go la salle, et petite séance, et voilà.
0: Ah, tu vas carrément à la salle avant, à 6h du matin?
1: Bien joué.
3: Ouais, c'est ça. Merci Lorenza.
0: Lorenza, elle va à la salle aussi, mais alors pas le matin, sinon ce serait problématique pour nous.
1: Ah oui.
0: Mais tu restes combien de temps à la salle le matin?
3: Une heure et demie, après, voilà, je vais au boulot.
0: Putain, j'arriverai pas à faire ça.
2: Ça culpabilise.
0: Non, ça me culpabilise pas, je dis que j'arriverai pas.
2: Non, t'es lucide avec toi-même.
0: Ah oui, bien sûr, ouais. Mais il paraît que le sport, au bout d'un moment, ça devient une drogue.
3: Oui, c'est ça, on devient complètement dépendant. Au début, j'avais du mal et là, si j'y vais pas, je suis pas bien.
0: Et tu sais quoi, je suis contre les addictions. C'est pour ça que je fais pas ce poste. Je vais t'offrir le mug Manu sur Énergie, Julie, pour toi. Merci de nous avoir appelé ce matin.
3: Avec le bon café du matin, impeccable.
0: Fais-toi plaisir, si tu peux faire du sport pour moi aussi, ça m'arrangera. Mon cœur te remercie. On t'embrasse, Julie.
3: Belle journée, bon week-end.
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0: Excusez-moi deux secondes.
1: Mais qu'est-ce que tu fais?
0: Bah deux secondes, excusez-moi, ça n'arrive. Ça peut pas arriver. Je suis un robot, c'est ça?
1: Non, tu es un humain. Un humain.
0: Ok, je fais tomber mon.
2: Tu es un humain. Merci Lorenza.
0: Alors, en revanche, toi, tu es un robot. Je fais tomber mon stylo et j'aime bien avoir un stylo dans la main. Je suis un peu, c'est un toc que j'ai.
1: Oui,
0: j'aime bien avoir tout le temps un stylo dans la main. Et donc, je me suis dit, putain, je peux pas démarrer sans mon stylo dans la main. Donc, je me baisse. En même temps, Taylor Swift s'arrête alors qu'elle aurait pu continuer un petit peu à chanter. Et donc, je me retrouve comme un con, par terre comme ça, sans mon casque sur la tête, et voilà.
1: Et voilà.
0: Quelle histoire, hein. Ah, mais ça c'est les dangers de notre métier, hein.
1: C'est un métier à risque.
0: Ah, c'est un métier à risque. Ouais, moi, je me compare souvent aux gens qui lavent les vitres à 200 mètres de hauteur. Vraiment, c'est... on est un peu les mêmes. Un peu les démineurs aussi, on est vraiment collègues de risque dans le boulot. 6h12, on va écouter Miles Smith. Ça s'appelle Drive Safe. Mais avant ça, c'est parti. Voici, comme chaque jour, les sondages du matin. Tout le monde est prêt, tout le monde participe. Florent, ouais. Nos producteurs aussi, Aurélien, oui. Standard, c'est un des idées. On y va. 8% des femmes en ont plus de 10 dans la salle de bain. D'après vous, de quoi il s'agit? C'est pas très compliqué. Lorenza.
1: Des pinceaux.
0: Des pinceaux.
1: Maquillage, ouais, pour se maquiller.
0: Ah putain, ouais, pas con ça aussi. Je sais que j'ai un gobelet chez moi avec des pinceaux dedans.
1: Tu vois, il y en a pas mal normalement.
2: C'est pour ça.
0: Et c'est pas les miens.
2: C'est pas les miens.
0: Ah effectivement, mais c'est pas ça.
1: Okay.
0: Aurélio Standard.
1: J'aurais dit des crèmes.
0: Non, mais on n'est pas loin. 8% des femmes en ont plus de 10 dans la salle de bain, Nico.
2: C'est sur le lavabo ou dans la douche?
0: C'est dans la douche. Bah, c'est facile. Ah, ouais. Florent, notre producteur.
6: Des shampoings?
0: Les shampoings, c'était pas loin, c'était des gels douche.
6: C'est
0: oui, oui. Ah bah déjà de louche. Déjà les shampoings, j'ai du mal à comprendre, mais on m'a expliqué, j'ai arrêté au bout de 2 minutes parce que ok d'accord bon. Ouais. Mais alors des gels douche différents. Après, 8% des femmes ont 10 gels douche différents à la salle de bain, Lorenza.
1: Ouais, 10, je trouve ça un peu beaucoup. Mais c'est vrai que nous, on en a enfin facile 5-6, ouais quand même.
0: Mais, les shampoings, on m'a expliqué, parce que des fois c'est frisé, machin.
1: Oui, puis t'as l'après-shampoing aussi, t'as le masque.
0: Mais le gel douche, c'est un gel douche.
1: Oui, mais en fonction de tes envies, tes humeurs, t'as peut-être pas envie de sentir la mandarine à ce moment-là et t'as envie de sentir le patchouli, tu vois. Je sais pas, ça change quoi.
0: Ah d'accord, ok.
1: Des fois t'es jasmin, des fois t'es rose, enfin tu vois, c'est ça.
0: Oh,
1: change,
0: putain,
1: quoi.
0: Mais c'est quoi, t'es en train d'écrire les paroles
1: d'une
0: chanson,
1: hein.
0: Des fois t'es jasmin, des fois t'es rose. Et ce matin t'es patchouli.
1: Voilà.
0: Oh, c'est beau.
1: C'est beau.
0: C'est notre seconde odeur préférée, justement. Après le pain grillé. Le pain grillé, c'est notre première odeur préférée. Quelle est notre seconde odeur préférée, Florent, notre producteur?
6: La voiture propre.
0: C'est pas la voiture propre. Aurélie?
1: Les pop-corns.
0: Les pop-corns non plus. Nico?
2: C'est un truc de bouffe ou pas?
0: Non, il n'y a rien de bouffe là-dedans.
1: Ah.
0: Lorenza?
1: C'est dans la nature?
0: Non. Et il y a quelqu'un de l'équipe qui le connaît plus que les autres en ce moment.
6: Mm.
0: C'est notre seconde odeur préférée après le pain grillé. Nico?
2: Le parfum de notre partenaire?
1: Oh, non. Regardez-le là.
0: Non. C'était l'odeur du bébé propre.
1: Ah, oh oui, ça sent trop bon.
2: Ah, c'est vrai, ouais. Mais faut en profiter parce que c'est très court avant la prochaine couche à changer.
0: Effectivement. Selon un sondage, c'est le mensonge le plus sorti par les hommes. Quel est ce sondage, Lorenza?
1: C'est une amie.
0: C'est pas ça. Nico?
2: Je t'aime.
0: C'est pas...
2: Non mais parfois, okay. Tu le penses pas trop, mais...
0: Qu'est-ce qu'on aura de pire après ça? Selon un sondage, c'est le mensonge le plus sorti par les hommes. Florent, notre producteur.
6: C'est mon dernier match sur FIFA?
0: Non, mais c'est mon dernier quelque chose.
1: Ah.
0: C'est le mensonge le plus sorti par les hommes. Lorenza?
1: C'est mon dernier verre?
0: Absolument. Ah. Mais, oui. Mais c'est pas, pour moi, c'est pas vraiment un mensonge. Non, on le pense.
1: Crois, ouais. Oui, on le pense, ouais, t'y crois.
0: On le pense, toi, et puis ça permet de dire, allez, c'est mon dernier verre, et puis voilà, on y va. Et puis. Et puis on enchaîne.
2: L'escalade.
0: C'est incroyable. Alors, j'ai le mensonge le plus dit par les femmes aussi.
1: C'est quoi?
0: C'est je sais pas où c'est, j'y ai pas touché.
1: C'est tellement vrai.
0: Et c'est un bon sujet. Quel est votre plus gros mensonge? En fait, le mensonge que vous sortez le plus souvent. Votre mensonge le plus régulier dans la vie. Ça devient. Ouais. Parfois, honnêtement, moi j'en ai un, je vous le donnerai tout à l'heure. C'est presque un toc.
1: Ouais.
2: Ah bon?
0: Tu vois, je le dis, je sais que c'est bidon, c'est un mensonge, mais je le dis quand même. Quel est votre mensonge que vous sortez le plus régulièrement possible?
7: Salut, c'est Philippe Lachaud. Manu, j'ai bien reçu tes messages, hein. Mais vraiment tous tes messages. C'est celui qui me disait oui, je veux participer à LOL qui ressort sur Amazon Prime. Tes messages pour jouer dans mon prochain film. Tes messages pour brancher chez moi. Donc s'il te plaît, Manu, arrête. En plus, j'ai changé de numéro, donc je reçois plus rien. Hein.
0: Ça me fracasse un petit peu cette histoire, mais bon, c'est pas grave, je vais essayer de choper son nouveau numéro. Vous avez remarqué qu'il dit pas LOL qui ressort, mais LOL qui ressort?
1: Ouais.
0: Ouais. Ben, je savais pas qu'on disait LOL qui ressort. Moi, je disais tout le temps LOL qui ressort.
2: Bah, ouais, pareil.
1: Tu peux dire les deux, non? Enfin, y a pas vraiment.
0: Ah non, c'est Philippe Lachaud. Si Philippe Lachaud dit LOL, c'est LOL.
1: Okay,
0: c'est une malade. Oh là, mais comment elle parle trop mal de Philippe Lachaud?
1: Oh
0: la vache.
1: Allez, LOL.
0: Non, LOL, justement.
1: Je sais.
0: LOL qui ressort. Ça sort sur Prime Vidéo, la deuxième partie. On va savoir qui va gagner cette saison. Et on parle de mensonges ce matin. Je vous rappelle ce sondage. La phrase de mensonge la plus dite par les hommes. Et c'est mon dernier verre.
2: Classique.
0: La femme, les femmes, elles, leur plus gros mensonge, c'est je ne sais pas où c'est, j'y ai pas touché. Hmm. On est extrêmement mal barrés tous ensemble.
1: Oui.
0: Mais c'est pas grave. On fait ce qu'on peut, comme on peut. Quel est votre mensonge le plus régulier? 0-870-42-48, on va vous prendre au téléphone. Ouais. Avant ça, on peut faire un petit tour du studio. Quel est votre plus gros mensonge le plus régulier? Lorenza?
1: Bah, vous le connaissez, c'est j'arrive, je suis en route.
0: Ah, ah oui, ouais, mais ça c'est donc. C'est, j'ai l'impression que c'est toi qui as créé cette phrase.
1: Oui, ben, je suis encore chez moi, mais je veux rassurer la personne qui m'attend. Et aussi, oui, mais... ça me met un coup de pression d'envoyer ça.
0: Ah, parce tu te motives.
1: Voilà, parce que je me dis merde, j'ai alors, dit que j'étais en chemin.
0: Ça, oui, mais ça ne marche pas, hein, alors, le coup
1: pas
0: de pression.
1: Trop, mais non. C'est en chemin, quoi.
0: Alors, je vais dire un truc, ce truc-là ne marche ni pour toi ni pour nous, parce que nous, quand tu dis ça, on sait que de toute manière, tu mens.
1: Ouais. Oui, mais je peux pas m'en empêcher de le dire. Genre, vraiment, je peux pas m'en empêcher. J'arrive.
0: D'accord. J'ai un truc dans le même style où je peux pas m'en empêcher.
1: C'est quoi?
0: C'est quand il n'y a plus grand chose à dire, je dis on se tient au courant.
1: Ah oui, mais alors on, qu'il y a.
2: Ouais, tu sais dans ta tête qu'on se tiendra pas au courant.
0: Au téléphone par exemple, ok, on se tient au courant.
1: Oui, c'est vrai.
0: On se tiendra au courant d'absolument rien du tout. Non, mais c'est vrai.
1: Oui, c'est vrai.
0: C'est un manchon ce qui sort comme ça pour. En fait, c'est pour terminer la phrase.
1: Bah oui. C'est pour créer un dernier lien vite fait, tu vois, avec la personne, pour pas qu'elle se vexe aussi de la fin de conversation.
0: C'est,
1: quoi.
0: C'est un peu ça.
1: Ouais.
0: Quel est votre mensonge le plus régulier? Il y a Guillaume qui est avec nous. Bonjour Guillaume.
8: Bonjour Manu, bonjour les Ouin-Ouin.
0: Sois le bienvenu sur Energy, quel est ton mensonge à toi?
8: Alors moi, quand je porte un truc lourd, je dis que j'ai pas besoin d'aide aux gens quand ils me demandent, alors qu'au fond, j'ai vraiment besoin d'aide, mais bon, c'est pour pas les déranger.
1: Mais Guillaume, mais c'est un drôle. Jour, tu vas te péter le dos.
0: Bah, oui, c'est bah, pourquoi ouais. Tu dis pas si t'as besoin d'aide? Parce que tu veux faire le mec balèze?
8: Bah ouais, puis j'ose pas partager ma peine.
2: Ça m'arrive tout le temps. Ça m'arrive tout le temps, c'est quand je vais faire les courses, je prends tous les sacs à une main, tu vois, et je dis non, c'est bon. Et quand j'arrive à la voiture, j'ai plus de sang, tu sais, dans les
1: doigts. Ah,
0: oui. ça te coupe les doigts, oui.
2: Ça fait mal. Ouais.
0: Je vois ce
1: cas. Mais les hommes, quand même.
0: Mais en fait, on a du mal à dire qu'on a besoin d'aide.
1: Après, moi, j'aime pas trop demander non plus. À part si c'est un crush, parce que je sais que ça vous fait plaisir quand on vous demande de l'aide.
0: Ah bah le pot de cornichon, le
1: pot. Oui, bah évidemment. Alors, j'arrive voilà. Pas à l'ouvrir.
0: Ah ok. Et j'avoue que ce petit c'est con. Hein.
1: Mais vous vous sentez super bien.
0: Ce plaisir de réussir à ouvrir le pot quand tu vois quelqu'un galérer.
2: Ah bah le petit ploc, il fait tellement du bien. Oh,
0: c'est
1: et
0: vraiment
1: vous
0: ça.
1: Vous avez un regard. Oh, ah mais. Non mais comme si vous venez de sauver la planète quoi. Genre.
0: C'est peut-être le bruit le plus nul du monde, mais ce bruit est incroyable pour nous. T'as l'impression que t'as soulevé les haltères là de 250 kilos et tu viens de battre un record du monde. Alors t'as juste fait. Merci beaucoup Guillaume de nous avoir appelé.
8: Merci à vous, bonne journée.
0: Belle journée, il y a Lisa qui est là aussi. Bonjour Lisa.
9: Bonjour Manu, bonjour toute l'équipe.
0: Sois la bienvenue sur Energy Lisa, c'est quoi ton mensonge régulier à toi?
9: Régulièrement, moi je réponds que j'ai un truc de prévu avec une copine quand on me propose une sortie ou quelque chose. On a phrase un peu bateau, tu vois.
0: Alors, moi je vais pas forcément dire que j'ai un truc de prévu, mais je dis souvent, faut que je check.
1: Ah ouais, ah, ouais. Okay, ouais.
2: Comme si t'avais un ça agenda et tu regardais si t'étais
0: exactement. Ouais. Faut que je check. Alors là, il y a l'alibi de la femme qui marche souvent. Faut que je voie avec elle.
2: Et
0: ouais.
2: Les enfants, c'est pas mal aussi.
0: Les enfants, ça, les nounous, tout ça, ça sert à rien.
2: Génial. La nounou à porter.
0: Dites-vous que les nouveaux parents, ils utilisent leurs enfants, mais comme des oufs. Hein. Enfin, c'est...
2: Ouais.
0: Si les enfants étaient payés au nombre de fois où ils nous ont servi d'alibi, mais nos enfants seraient extrêmement riches. Merci beaucoup, Lisa, de nous avoir appelé.
9: Bonne journée, merci beaucoup.
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0: Ah. Quelque chose a disparu.
1: Oula.
0: Quelque chose a disparu de nos supermarchés. Personne ne l'a remarqué. Personne ne s'en est rendu compte. Personne n'en a parlé.
1: Pas
0: nous les premiers.
1: C'est quoi?
0: Le format maxi de Babybel n'est plus.
2: Oh.
1: Maxi? Je savais même pas qu'il y avait un format maxi, moi.
2: Ah bah voilà. Ça fait longtemps que j'avais pas vu.
0: Et ben voilà. Il y a Babybel, ils ont des formats maxi, les gros Babybel. Nous, on connaît souvent les petits Babybel.
1: Les petites boules rouges,
0: voilà.
1: Quoi.
0: Exactement. Et ben il y a des grosses boules rouges aussi. Mais c'est terminé. Il n'est plus commercialisé. Alors, vous l'aviez pas vu, mais pourtant, il était là depuis 70 ans.
2: Mmh. Ah bon?
0: Ouais. Ça faisait 70 ans que le gros Babybel.
2: Ah, désolé.
0: Là.
2: Désolé, gros Babybel.
1: Vraiment, c'est pas très grave, quoi.
0: Mais non, oui, si on devait donner des notes aux infos, on lui donnerait 1 sur 10.
1: Oui.
0: Mais bon.
2: Mais elle est là.
0: Du coup, on va passer à une autre.
1: Ouais.
0: Tout le monde voit ce que c'est Apple.
1: Oui.
2: Ouais.
0: Très bien. Eh ben, ça va changer de patron, Apple.
1: Ah bon?
2: Ah oui, j'ai vu.
0: Il y avait eu Steve Jobs.
1: Ouais.
0: Ensuite, il y a eu Tim Cook. pendant 15 ans. Il va passer la main à John Ternus à l'automne prochain. Voilà.
1: Ils ont des noms rigolos. Ils ont des noms de, je sais pas, de voyageurs. Genre, ils découvrent un continent. Tu
0: c'est
1: vois,
0: vrai que Tim Cook, parce que Cook, tu penses à Cook Voyage.
1: Oui, je pense que c'est ça.
2: Oh, les ravages de la pub.
0: Et John Ternus, Ternus, ça fait, tu sais quoi? Ça fait un peu truc de cuisine.
1: Oui, un petit ouais. peu, c'est vrai. Ternus, on dirait un nouveau Thermomix.
0: Oui, il y a un truc comme ça, le Tournus. Tournus, ça doit être une marque aussi. À nous vraiment c'est vraiment là c'est la culture c'est pas la culture par le bas, c'est la culture où on creuse.
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0: on a du cash pour vous. On joue au Club des Génies. On va retrouver Marianne. Marianne, c'est sa deuxième participation. Elle a déjà gagné 100 euros hier au Club des Génies. Elle va tenter d'en gagner 100 supplémentaires aujourd'hui. Bonjour Marianne.
1: Salut Manu, salut les Wawins.
0: Sois la bienvenue parmi nous Marianne, génie des génies. En face de toi, il y a Dimitri aujourd'hui. Bienvenue sur Énergie Dimitri.
2: Salut Manu, salut les Wawins et bonjour Marianne.
1: Bonjour.
0: Dimitri, Marianne, attention, vous êtes concentrés. J'ai 100 euros. J'ai 100 euros. Et j'ai 3 questions. Vous êtes 2. Le gagnant ou la gagnante sera celui ou celle qui aura 2 points. À chaque question, si vous pensez avoir la réponse, vous donnez votre prénom. Vous donnez ensuite la réponse. Si c'est la bonne, ça fait 1 point. Si c'est pas la bonne, c'est l'autre qui prend le point. Le premier ou la première qui atteint 2 points gagne les 100 euros et reviendra jouer avec nous. Et ben alors avec ce week-end de 4 jours, ben le 2 septembre. C'est bon, il y a 2 jours. Non, il y a le grand week-end. Il reviendra ou elle reviendra lundi. Attention, c'est parti. On joue au Club des Génies. C'est la première question. Quel est le numéro pour appeler le SAMU?
2: Dimitri.
1: Marianne.
0: C'est Dimitri en premier, on t'écoute.
2: C'est le 112?
0: Non. C'est un numéro d'urgence, 112, mais le SAMU, c'est le 15.
2: C'est le 15, mais oui, je suis bête.
0: Non, t'es pas bête.
3: Non, c'est la
0: non,
3: bête.
0: Non, Dimitri.
2: Ouais, je me suis embrouillé,
3: voilà,
2: c'est pas grave.
3: Voilà. Ça, tu peux le dire.
0: Mais le point va à Marianne quand même. Marianne, 1 point. Dimitri, 0 point. Deuxième question. Dans quel pays est né Albert Einstein?
2: Dimitri.
1: Marianne.
0: Dimitri, en premier, je t'écoute.
2: Alors, j'hésite encore, c'est Allemagne. Vite.
0: Oui.
3: Oh là.
0: Oh là là.
3: Ah, il me stresse.
0: Il faut vite donner la réponse, hein, en plus, après.
2: Ouais, ça va.
0: Mais c'est une bonne réponse. Ça fait 1 point pour Marianne, 1 point pour Dimitri. En ce moment, on a des,
3: ouais,
0: on a des beaux combats.
3: C'est trop
4: c'est
3: bien.
4: Serré, ouais.
0: 1 point chacun. Troisième question. Combien de degrés mesure un angle plat?
2: Dimitri.
0: 180 degrés, c'est gagné.
2: Pas ça va, je me suis rattrapé.
0: Oh, Dimitri, on sentait le stress.
3: Ah,
0: mais
3: ouais,
0: Dimitri,
3: hey,
0: Dimitri.
2: Un peu, ouais.
0: Ah non, mais c'était pas des questions évidentes, hein, franchement. Ah non,
3: bien joué à tous les deux.
0: Marianne, merci. Les 100 euros que t'as gagnés hier, quoi qu'il arrive, ils sont à toi. De toute manière, tu vas les gagner. Je vais te rajouter le mug Manu sur Énergie et on t'embrasse.
1: Eh ben, c'est super gentil, merci. Et félicitations à Dimitri.
0: Mais
3: c'est mignon.
0: Mais c'est l'esprit olympique, le club des génies. Alors, gros bisous, Marianne, et tu nous rappelles quand tu veux, Dimitri. Première victoire, 100 euros, ils sont pour toi. Et on se retrouve lundi à la même heure pour tenter de gagner 100 euros supplémentaires et de faire monter ta cagnotte de génie des génies.
2: Allez, super, impeccable.
0: Allez, rendez-vous lundi à la même heure, Dimitri.
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0: Quel est votre mensonge le plus régulier? Celui que vous sortez le plus souvent. 0-870-42-48. On continue à vous prendre au téléphone. On peut se refaire un petit tour du studio avant ça. Mensonge régulier, si vous en avez encore, Nico. Oui.
4: Ouais, je vais le faire. Quand je suis sur mon téléphone ou mon ordi, tu vois. Quand on me demande de faire un truc, ouais, je vais le faire.
3: Oh, mais un ado.
0: Ouais, je vais le faire avec le j'arrive aussi.
4: Ah bah évidemment, voilà, c'est ça.
0: Quand c'est sur ton téléphone ou sur mon ordinateur, moi, putain, le nombre de fois où je dis j'arrive alors que je sais que je vais pas arriver tout de suite.
4: Ouais, ça, tu dis pas quand, tu vois.
0: Voilà. Oui, c'est pas un mensonge en fait, c'est juste t'as oublié de donner la date.
4: C'est ça.
0: Mensonge régulier, Lorenza?
3: Je rentre pas tard. Je dis ça à ma coloc à chaque fois que je pars boire un verre avec des potes ou que je vais tôt à une soirée. Je dis je rentre pas tard, mais je rentre jamais avant 1h du matin au final. Donc je rentre bien tard quoi.
0: Oh, encore 1h du matin, ça va, c'est pas.
3: C'est raisonnable pour moi en vrai.
0: Et parce que ta coloc elle t'attend?
3: Non, mais si elle sort pas, elle me demande. Je lui dis, on va peut-être se croiser quand je rentre. Elle me fait, ouais, c'est ça. Je dis, mais si, je rentre pas tard,
4: On dirait que tu parles à ta mère.
3: Ouais,
0: c'est ça.
4: C'est qui t'attend sur le canapé avec la lumière.
0: Mon père, il faisait ça quand quand je sortais. Ah ouais, moi il avait sa lumière dans la chambre et ouais, je voyais que c'était allumé, ça me tendait. Toi aussi Nico, c'est ça?
4: Ah bah moi ma mère elle attendait sur le canapé carrément devant la télé quoi. Après parfois j'arrivais, elle dormait et quand j'ouvrais la porte, je dormais pas.
3: Ouais, c'est ça.
4: Ah non, mais elle était là, tu vois.
0: Ah moi il me le disait et ça me culpabilisait, il me disait "Ah Pierre, c'est simple, tant que t'es pas rentré, je dors pas."
3: Oh.
4: Il a arrêté de faire ça au bout d'un moment.
0: Alors tu sais quoi? Je vais dire un truc, je vous avais dit qu'il était avec moi en ce moment parce qu'il y a des travaux chez lui.
4: Ouais.
0: Il est chez nous. Ma fille est rentrée, c'était un ami qui l'a raccompagnée parce qu'elle était avec sa copine et donc le père de sa copine l'a ramenée.
4: Ouais.
0: Il n'est pas monté se coucher avant qu'elle rentre.
3: Oh, mais c'est mignon. Trop mignon, mais il est trop mignon. Bah,
4: alors que toi, t'as dormi comme un bébé, quoi.
0: Bah, j'étais assez détendu, je savais qu'elle rentrait, que
4: mon père qui gère.
0: Bah, voilà, le père de sa copine l'a ramené. Enfin, tu vois, il n'y avait pas de
3: soucis, quoi.
0: Mais lui, c'était dans le salon, lumière allumée. Non, mais allez-y, moi je vais rester. C'est voilà. Donc non, ça ne s'arrête jamais. Marius est avec nous au téléphone. Bienvenue sur Énergie, Marius.
6: Salut Manu, salut les Wawa.
0: Marius, quel est ton mensonge le plus régulier?
6: Ah, moi le plus régulier c'est "Mais si, je t'écoute." Alors je dis ça à ma femme quand elle voit que je suis ailleurs. Soit ça passe, soit elle me demande "Alors je dis quoi? Alors j'ai dit quoi?" Et là je suis piégé.
3: Ah oui, bah oui.
0: Il le sait. Dans ces cas-là, faut réussir. Des fois, t'as des écarts de génie dans ton cerveau et tu te rappelles des derniers mots qui ont été dit.
3: Tout à fait.
0: Ah,
3: ça peut te souvenir vraiment les trois derniers mots et normalement c'est bon. Mais c'est bon, tu parles de ça et c'est bon.
0: Ouais. Si, t'as dit que ton père, il allait venir la semaine dernière.
3: Fou. Et
0: là, dans ta tête, tu fais yes. J'ai rien écouté, mais elle pense que j'ai écouté. Merci beaucoup, Marius, de nous avoir appelé.
6: Très belle journée à vous.
0: Belle journée à toi et bon week-end. Bon gros week-end. Il y a Laura qui est là aussi. Bienvenue sur Énergie, Laura.
7: Bonjour Manu, bonjour les Wawin.
0: Quel est ton plus gros mensonge à toi?
7: Alors moi j'avoue que ça m'arrive souvent de dire "C'est fait maison" à mes invités alors que je l'ai pris chez le traiteur parce que je ne sais pas du tout cuisiner.
0: Ah carrément. Ah oui, là on est plus sur du mensonge, on est sur c'est machiavélique.
3: C'est l'escroquerie, ça.
0: Ah oui, c'est prémédité ce que t'as fait, Laura.
7: Oui, mais c'est pour la sécurité.
0: Mais non, mais pour leur sécurité. Après, toi, si t'arrives pas à cuisiner, tu peux prendre un truc chez le traiteur. Mais pourquoi tu leur dis que c'est toi, du coup?
7: Parce que je veux qu'ils reviennent manger chez moi.
0: Mais ils reviendront si ils savent que c'est le traiteur et pas toi. Justement, s'ils savent que c'est le traiteur et pas toi, ils reviendront.
4: Ouais. Tant que c'est gratuit pour eux, tu vois.
3: Mais oui.
0: Mais bien sûr, c'est pas grave, écoute. Ou alors apprends à cuisiner des trucs simples, tu vois.
7: Oui, c'est vrai, je pourrais faire ça aussi.
3: Non, ça c'est un mensonge, ça. Elle veut mentir.
0: C'est vrai, bien vu Lorenza.
3: Non.
0: Bien vu, détection du mensonge.
3: C'est un mensonge.
0: Belle journée Laura, merci de nous avoir appelé.
7: Bien reçu, au revoir.
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0: On est sur les réseaux sociaux aussi. Si vous ne le savez pas, je vous le dis. C'est Instagram, Facebook, c'est le compte Manu officiel. Sur TikTok, c'est Manu officiel TikTok. Et on vous pose régulièrement des questions. Et il y en a une qu'on vous a posée. J'aime beaucoup les réponses. Imaginez, vous êtes en rendez-vous.
3: Ouais.
0: Et vous ne parlez que de la dernière chose que vous avez recherchée sur Google. De quoi allez-vous parler? Ouais. Et dans les réponses, il y avait par exemple Cindy. Le théorème de Pythagore.
3: Ah bon?
4: Chiant.
0: Bah, c'est la dernière chose qu'elle a googlisée.
3: Donc,
0: c'est le principe de la question. C'est, imagine, tu dois parler que de la dernière chose que t'as googlisée. Mais là, ça commence à être chiant. Ensuite, Christophe. Quel groupe musculaire fait travailler le rameur?
4: C'est précis.
0: Ça va être compliqué de parler deux heures de ça. Cécile, mon compte Amélie.
3: Ah oui.
4: Je peux parler des remboursements, tout ça.
0: Bien sûr. Sandra, la gastrite chez le chien. Vous êtes en rendez-vous, vous ne devez parler que de la dernière chose que vous avez recherchée sur Google. De quoi allez-vous parler? Joël, elle nous dit dalle en bois ou en composite pour une terrasse.
3: C'est chiant comme quoi.
0: Ah oui, bah, c'est le principe. Oui, ça me fait beaucoup rire. Stéphanie, apprendre le crochet. Là, c'est dur, là.
4: Ouah, en maison de retraite, ça peut, mais...
0: Ben non. Émilie, tapis de sol pour Peugeot 3008. Vous êtes en rendez-vous, vous ne devez parler que de la dernière chose que vous avez recherchée sur Google. De quoi parlez-vous? Zouzou nous dit, tarif du ticket de bus qui relie l'aéroport d'Hanoï au Vietnam au centre-ville. La réponse est 30 000 dong.
3: Ah ouais,
0: ça peut être pas mal. Alors figurez-vous que je suis allé chercher et c'est 97 centimes d'euros, si vous posez la question.
3: Ah, merci.
4: C'est pas cher.
3: C'est peu cher.
0: C'est pas cher le taxi là-bas. Bah écoutez, prenez. Je vous souhaite une bonne journée. Tu vois, vous avez vu? On a réussi à en parler pendant pas longtemps, mais on a réussi à en parler quand même du taxi.
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0: On est content parce qu'il y a le week-end qui arrive.
3: Ouais,
0: déjà, c'est des semaines de 4 jours. Dans 2 semaines, même pas, il y aura une semaine de 3 jours. Voilà.
3: Je crois qu'on n'a qu'une semaine complète sur le mois.
0: Ça va faire bizarre. Hein.
3: Ça va être très bizarre.
0: Ah bah là, la France, quand elle va se retrouver d'un coup avoir une semaine normale de 5 jours, on va faire vite.
3: Qu'est-ce qui se
0: passe ?
3: Ça va râler.
4: Grève direct.
0: Ah bah ça, la grève contre le vendredi. Hein. Qu'est-ce que c'est que ce jour qui arrive là, en fait, comme ça ? Qu'est-ce que c'est que cette histoire ?
3: Pas normal.
0: Si vous êtes en vacances, profitez-en. Si vous allez en week-end, profitez-en aussi. Jusqu'à 10h, on est avec vous. On est en direct. On démarre la journée ensemble. On va écouter Vita avec Ça fait mal. Il y aura aussi le nouveau Shakira. On a des bonnes nouvelles. Parce que dans le monde, il y a peut-être quelques mauvaises nouvelles, mais il y a aussi des bonnes nouvelles. Et on va vous le prouver dans 5 minutes. Et avant tout ça, c'est parti, on double votre salaire.
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0: 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Deux fois par jour, et ça peut vous arriver à vous aussi. On vous appelle en direct pour doubler votre salaire. Vous envoyez salaire par SMS au 7 10 12. Attention, le téléphone sonne quelque part, c'est peut-être chez vous.
11: Allô ?
0: Allô, bonjour, c'est Elisa de Carcassonne dans l'Aude.
11: Bonjour, oui.
0: Elisa, quel est le seul animateur radio qui double ton salaire ?
11: C'est Manu sur Énergie.
0: Eh ben c'est gagné, bravo à toi.
11: Bravo,
0: c'est ouais.
11: Super, pour commencer la journée, c'est super, merci Manu.
0: Eh ben je t'en prie, c'est le but c'est ça, que ce soit super pour commencer ta journée. Tu touches 1568€ chaque mois, on va le multiplier par deux, ton salaire, ça va faire 3136€.
11: Eh ben c'est super, merci beaucoup, ça tombe à un point, voilà, ça tombe bien.
0: Ça tombe bien, pourquoi ? Qu'est-ce qu'il y a ?

0: Oui, tout à fait. J'ai des jumeaux, un garçon et une fille. Wow. Et j'ai une petite dernière qui a 2 ans maintenant. Bientôt, dans un mois.
1: Et ben, je vais t'offrir 3 t-shirts Manu sur Énergie pour la petite de 3 ans. Ça lui fera une robe de chambre. Voilà.
0: Ouais, voilà. Non, ça lui durera 2-3 années. Très bien.
1: On t'embrasse fort, Elisa.
0: Merci beaucoup. Et bonne journée à vous.
1: Belle journée à toi, et ça peut vous arriver vous aussi d'être ému parce qu'on vous double votre salaire. C'est tous les matins, 7h05 et 8h05, dans une heure, dans moins d'une heure. C'est peut-être vous qu'on appellera.
2: Salut, c'est Cyril Ferraud. On me dit souvent, waouh Cyril, t'as les dents super blanches. Eh ben, c'est pour mieux écouter Manu sur Énergie. Ouais, je sais, aucun rapport, mais merci de m'avoir écouté quand même.
1: On t'en prie, on est là aussi pour ça. Cyril Ferraud, il présente Tout le monde veut prendre sa place. Ouais. Et je sais pas si vous êtes au courant, c'est lui qui va remplacer Olivier Mine à Fort Boyard.
3: Ah ouais, c'est ouf. Ça me fait bizarre, mais j'ai hâte de voir ça.
1: Eh, moi aussi, ça me fait bizarre.
3: Bah c'est... oui, c'est une époque qui se termine, quoi.
1: Ah, c'est ça, hein. Ça.
3: Ah là là.
4: Ça, oh, les vieux sur un banc.
1: Ça, depuis la mort d'Alain Delon, je vais dire un truc, c'est...
3: Bah, tout fout le camp.
1: Oh là là, ça, c'est...
3: Tout fout le camp.
1: Ah là là là, c'est fou. C'est une époque, hein.
3: Cyril, ouais, à toi de faire tes preuves.
1: D'accord, ok. la pression que tu lui mets. Et c'est une journée mondiale aujourd'hui.
3: Ah, de
1: c'est
3: quoi?
1: Je l'ai pas vu venir, celle-là. De Journée mondiale du jazz.
4: Ah ouais, c'est que t'aimes pas trop, toi.
3: Ah, moi non plus, hein, ma phobie.
4: Ah bon? Oh, Herbie Hancock, Miles Davis.
1: Bah écoute, quoi.
4: Des grands jazzman.
3: Ouais.
1: Ouais, oui.
4: Tu te sens pas classe, là?
1: Je vais dire un truc, pour moi, le jazz, c'est la Toussaint de la musique.
4: Touché, coulé. Ok.
3: Et bim. Bon,
4: donc t'aimes pas le jazz, quoi.
1: Non. Je suis pas très fan.
4: Ben, bonne journée mondiale.
1: Bonne journée mondiale, le jazz, évidemment. Qu'est-ce que vous avez envie de partager avec nous ce matin?
4: Bah, figurez-vous que j'ai appelé Petit Bambou sur mon téléphone.
1: Et, ah oui.
4: Parce que je voulais me mettre à la méditation. Et j'ai regardé, je l'ai depuis février 2022. Et je l'ai jamais ouverte.
3: Ah, j'allais te demander si c'était bien.
4: Je sais pas.
1: Je vais dire un truc, je l'ai téléchargé aussi, je crois, l'application Petit Bambou un jour.
4: On l'a tous, hein.
1: Et je l'ai jamais ouverte aussi.
4: Ouais, enfin,
1: j'ai dû l'ouvrir une fois, et puis j'ai jamais fait la méditation, j'avoue.
4: Ouais, je voulais démarrer, mais j'ai pas fait. Ouais.
3: Moi, j'en ai entendu parler, mais je l'ai jamais téléchargé. J'attendais qu'on me dise que les bienfaits, tout ça, mais on
1: n'a
3: jamais partagé ça.
1: Ça doit faire partie des applications les plus téléchargées, mais les moins regardées.
3: Ouvert,
4: c'est vrai.
1: Florent, nos producteurs.
5: Je débarque, mais je connais pas du tout Petit Bambou. C'est pour faire quoi?
1: Mais tu non, connais pas Petit Bambou?
3: C'est pour
4: c'est le truc de méditation le plus connu.
1: Alors, c'est une application de méditation. Et ça s'appelle Petit Bambou parce qu'il y a un petit bonhomme dessus. Et je crois que c'est son nom, hein, c'est Petit Bambou.
4: Ouais, exactement.
1: Et genre en mode moine Shaolin, tu vois. Et,
3: ouais, c'est ça.
4: Et tu payes en fait pour des petites thérapies, quoi. Tu peux payer justement, visiblement, pour des audios où t'as les gens qui te parlent et qui te demandent de te mettre allongé, de respirer, de sentir ta respiration dans ton corps, etc.
3: Et t'as pour le matin, t'as pour le soir. Enfin, voilà.
1: C'est Petit Bambou qui te raconte les histoires.
3: C'est ça.
4: Ouais.
1: Bonjour, c'est Petit Bambou.
4: C'est exactement ça.
3: Oui. D'accord. C'est un peu ça, en vrai.
4: Ouais.
1: Bah attends, bah téléchargez-moi au lieu de vous prendre Petit Bambou.
4: C'est vrai que tu peux le faire,
5: t'imagines.
1: Mais il y a des trucs comme ça, comme télécharger les applications que tu ouvres jamais, mais que tu ne démarres pas. En application, j'ai ça avec des applications de sport et d'exercices de sport.
3: Ah oui,
1: j'en ai téléchargé, mais un nombre.
4: Ouais.
1: D'application de sport. Et en fait, le fait de la télécharger, ça me motive. Tu vois, je me dis, allez, c'est bon. Et j'ai même été jusqu'à payer. J'ai payé.
4: Ah.
1: Je me rappelle. Je me rappelle très bien du nom. C'était Muscle Booster. Booster tes muscles.
3: Et parce que t'as l'impression que si tu payes, tu vas être obligé de le faire.
1: Ouais, exactement.
4: Et c'est bien vendu en plus. Hein. Booster tes muscles. Oui, d'accord.
1: J'avais téléchargé le truc. Je m'étais abonné. J'avais commencé à regarder. Au début, ils te disent de remplir ton profil.
3: Ouais.
1: Donc là, ça va. Tu remplis le profil. C'est simple. Ton poids, ton machin. Qu'est-ce que tu veux faire? Et puis toi, t'as l'image d'un mec un peu mince. Et derrière, t'as un mec musclé, voilà comment vous allez venir en 3 mois. Muscle Booster.
3: Uh-huh.
1: Et ensuite, tu lances la première leçon et tu fais, ouh, ça m'a l'air long quand même.
4: Ouais. Et puis, il y a écrit jour 1, jour 2, machin, c'est genre tous les jours. Tu dis, oh, pff,
1: pas le temps. Ah, moi, j'aurais préféré jour 1 et ça suffit.
3: Ouais,
1: mais non, voilà.
3: Bah
1: c'est
3: non,
1: ça.
3: Ouais.
1: Et voilà. Et j'ai jamais démarré mon application Muscle Booster. Il n'y a pas les trucs que vous n'avez jamais démarré, que vous deviez faire, que vous devriez faire, mais vous n'avez jamais démarré, Florent?
5: Bah, moi, je devais vendre toutes mes affaires que je mets plus sur Vinted. Donc et puis je l'ai jamais fait, quoi. Tout
1: mais
5: est dans un sac.
3: Ah, moi aussi.
5: Sac de fringues en attente. petit sac comme ça.
1: Mais parce que c'est un peu, enfin, c'est pas que c'est compliqué, mais ça prend du temps de le faire.
5: Bah, faut faire des photos, faut
3: créer les annonces et tout.
4: Et puis c'est chiant, ça négocie et tout, c'est
1: relou. Et j'ai la solution pour vous, c'est que vous les donnez. Moi, c'est ce que je fais maintenant.
4: Ah ouais, ça me fait du bien, ouais.
1: Bah, dire

0: exactement. Tu mets tout dans un sac et ensuite le sac tu vas le donner à
1: dans
0: une association.
2: Ah,
0: tu vas le donner
2: ça.
0: Où il y a des bennes à freins exactement là. Tu
1: c'est
0: mets
1: trop bien. Tu mets ton sac, tu tournes le truc et t'entends tomber.
0: Boum. Et tu dis ça y est, j'ai fait un bon truc.
3: Ça peut chauffer, ça. Ok, ça part.
0: Et ben voilà, ok, ça part, c'est réglé. Voilà. Qu'est-ce que vous devriez démarrer, mais vous l'avez jamais démarré, Lorenza?
2: Moi, j'ai toujours voulu passer mon permis bateau parce que mon rêve c'est d'en avoir un jour. Et j'ai acheté le livre et je l'ai jamais ouvert. C'était à 2 ans.
0: Mais est-ce qu'il faut pas d'abord habiter proche de l'eau avant de...
2: Bon, pas spécialement. Puis il y a la Seine, hein, tout près de chez moi.
0: Oui.
2: Mais avoir un... T'as pas l'air emballé. Non, on peut naviguer sur la Seine quand même. Hein.
1: Mais tu vas peu à la mer, donc tu vas peu conduire un bateau.
2: Oui,
1: tu vois.
2: Bah, chaque année. Mais non, mais c'est histoire de dire. Comme ça, je sais que si pendant les grandes vacances je pars, je peux dire à tout le monde, bah, les gars, dans ce cas-là, bateau, je peux conduire.
1: Passe ton permis poids lourd aussi, histoire de dire. Tu vois.
0: Tu vois. Parce que là, t'arriveras à la station essence, tu feras, hey, les gars.
1: On est collègues.
0: Alors, j'ai mon permis poids lourd. Après, c'est vrai que c'est moins sympa de se dire, je vais prendre 2 semaines de vacances en poids lourd qu'en bateau.
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0: On continue à parler des choses qu'on devait démarrer, mais qu'on n'a jamais démarré. Comme moi et mon application de sport, par exemple, que j'avais payé, mais que j'ai jamais démarré. Qu'est-ce que vous deviez démarrer, mais vous ne l'avez pas fait? Cynthia est là avec nous. Bonjour Cynthia.
6: Salut Manu, salut les ouin-ouin.
0: Merci de nous appeler Cynthia, qu'est-ce que tu devais démarrer? Et en fait, bah, tu l'as jamais fait.
6: Eh ben écoute, moi c'est le fitness à la maison. C'est pas faute d'avoir tout acheté, le tapis, le ballon, les chaussures, l'élastique. Et puis bah, je m'y suis jamais mise quoi.
0: Ok, ça me fait penser à ma femme.
2: Ah c'est vrai, ta femme elle voulait tester plein. Mais oui, mais c'était des sports chelous aussi toi.
1: Le tir à l'arc c'était une folie.
2: Ouais
1: quoi.
2: C'est ça.
0: Bah, elle, oui,
2: la
0: alors,
2: plongée
0: le tir à...
2: aussi non.
0: Elle, elle voulait non, bah, alors la plongée non, c'était la natation.
2: Ah.
0: Mais elle voulait aller nager, mais genre avec des... elle avait acheté des palmes, elle avait acheté des masques, un tuba qui n'a jamais dépassé l'entrée de la maison.
6: Voilà. C'est ça.
0: Et effectivement,
6: c'est pas faute d'être motivée hein.
0: Et elle avait aussi tenté le tir à l'arc. Elle avait vraiment acheté un arc avec des flèches.
1: Non, mais et toi les ballots de paille dans la voiture.
0: Mais ce qui est dingue, c'est je m'étais trimballé des ballots de paille pour mettre derrière la cible. Évidemment,
2: ah oui, c'est normal.
1: C'est mieux.
0: Mais ce qui est dingue, c'est d'où ça venait l'histoire. C'est parce qu'elle avait vu le dessin animé Rebelle avec notre fille.
1: Ouais.
0: Et Rebelle, c'est un personnage, une nana qui tire à l'arc. Et voilà.
2: C'est génial. Franchement, c'est incroyable. C'est fou.
0: Oui, à raconter comme ça, c'est drôle. Mais quand tu te retrouves avec un arc, des flèches, un tuba et des palmes dans l'entrée de la maison, ça devient compliqué, quoi.
2: C'est de l'animation.
0: Ah, ça met. Ouais. Voilà. Puis ça a rendu les gens heureux après. Voilà. Enfin, les gens, quand ils viennent, tu veux pas partir avec un arc? Voilà. Tu n'es pas seul, Cynthia, ne t'inquiète pas.
6: C'est gentil, merci Manu.
0: Belle journée à toi et merci beaucoup de nous avoir rappelé. Bon week-end. Alex est là aussi, bonjour Alex.
7: Bonjour Manu, bonjour les ouin-ouin.
0: Alex, qu'est-ce que tu devais démarrer mais tu l'as jamais fait?
7: Alors moi, c'est du heels.
2: Ah du... oui, la danse mais sur talons.
7: La danse avec des talons très hauts, là, de 9 cm. J'ai acheté les talons, mais j'ai jamais commencé les cours.
0: Mais c'est alors je connais pas, je suis désolée, mais c'est quoi comme
2: bah,
0: danse?
2: C'est grave
0: en fait
2: à la mode. C'est de la danse, c'est de la danse un peu sexy pour avoir confiance en soi.
7: Oui.
2: C'est un peu du street jazz, mais
1: c'est
2: sur
1: dangereux,
2: des talons. Bah non, c'est juste
1: bah,
2: que
1: les
2: c'est
1: talons
2: des...
1: hyper hauts comme ça, c'est les chasses quoi.
2: Ouais, mais on t'apprend à bien positionner ton corps. Tu utilises beaucoup tes bras, ton corps, et tu bouges pas tant que ça au final tes pieds, tu vois. Tu vas au sol, tu fais une chorégraphie, enfin c'est une dinguerie.
0: Mais du coup, si tu bouges pas les pieds, question con, mais à quoi ça sert de mettre des talons?
2: Mais parce que non, mais on t'apprend à marcher en talons, mais tu les bouges, mais pas non plus. C'est pas comme si tu faisais, je sais pas, du hip-hop quoi. C'est plus lent, plus sensuel. C'est très bien.
0: Oh, d'accord, mais t'en as fait?
2: Ben, je vais en faire. Donc,
0: oui,
2: ben,
0: oui.
7: Écoute, Lorenza, je t'attends. Hein.
2: Ben, je vais
7: on peut démarrer à deux si tu veux.
0: Mais, ce qui est drôle, Lorenza, elle est dans une phase de sa vie
2: ouais, c'est vrai.
0: Où elle veut tout tester.
2: Oui, oui. Là, je suis en train de faire plein de trucs, là, c'est fou.
0: Elle faisait de la boxe il n'y a pas longtemps.
2: Ouais.
0: Maintenant, elle veut faire de la danse de talons.
2: Oui.
0: C'est génial, hein, c'est cool. Hein, parce
2: et,
0: que...
2: et je vais faire de l'aquabike aussi et de l'escalade. Enfin, bref, je pars en couille. Je pars en
1: tout
2: couille.
1: Cas, Lorenza a du temps, en tout cas.
0: Mais c'est bien, écoute, c'est dans le thème. Hein.
2: Oui,
0: c'est quelles sont les choses que vous avez jamais démarrées? Toi, tu pourras nous faire. On fera un autre sujet bientôt. Quelles sont les choses que vous avez démarrées?
2: Mais pas tenues.
0: Mais voilà. L'escalade, moi je parie sur une session maxi.
2: J'ai une session découverte qui arrive avec un prof et tout, on verra si je kiffe.
0: Tu le raconteras. Merci beaucoup Alex de nous avoir appelé.
7: Merci, gros bisous.
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0: On va jouer au meilleur jeu radio du monde, c'est le jeu des 5 mots. Et ce matin, on a une Nintendo Switch 2 qui va peut-être aller chez Jennifer. Bonjour Jennifer.
8: Bonjour Manu, bonjour les ouin-ouin.
0: Merci d'être là Jennifer. Ce matin, la Nintendo Switch 2 est pour toi si tu gagnes au meilleur jeu radio du monde. Et pour gagner, tu vas être aidé ce matin de Florent, notre producteur.
9: Allez.
8: Ok.
0: Excuse-moi, Florent, c'est quoi ce...
9: C'est un allez de manque de confiance, donc je m'encourage.
2: Et de fait pareil aussi.
0: C'est exactement, c'était un allez de manège qui tourne.
8: Allez,
0: très
8: vite. Okay. Allez, allez.
9: Ok, let's go.
8: Je compte sur vous, hein.
0: Mais...
2: La pression.
9: Ouais, c'est clair.
0: Mais tu l'as cherché, tu l'as trouvé la pression maintenant.
2: Voilà.
0: Vous allez jouer ensemble, Jennifer et Florent, au jeu des 5 mots. Je rappelle les règles. Florent va sortir du studio et quand il sera dehors, je vais te donner 5 mots, Jennifer. Après chaque mot, tu me donnes le premier qui te vient en tête. Ensuite, Florent revient. Je fais exactement la même chose avec lui. Et dès que vous avez un mot en commun dans vos réponses, il suffit d'un sur 5. C'est gagné la Switch 2. Allez, pour soi. Bonne chance. On joue au jeu des 5 mots. C'est parti. Décoration.
8: Noël.
0: Capacité. Ah, c'est pas grave, on va se concentrer. Jouer.
8: Enfant.
0: Tracteur.
8: Agriculteur.
0: Gourmandise.
8: Dessert.
0: Eh ben, on est pas mal.
2: Bah ouais, c'est alors... pas mal, franchement, c'est bien.
0: Il y a eu un petit bug sur capacité,
2: mais
0: c'est rien du tout. Le reste est vraiment bien.
2: Oui, oui.
0: On est sur de la qualité. On va faire revenir Florent maintenant. Il va faire exactement la même chose que toi. Et si vous avez un mot en commun dans vos réponses, c'est gagné la Switch 2. Allez, pour toi, attention, Nico. Florent est de retour. Je suis désolé, j'ai oublié ton prénom.
9: Non, pas de souci. Charisme, ça.
0: Alors, on se concentre, c'est parti. On joue au jeu des 5 mots. Décoration.
9: Costume.
0: Elle avait dit Noël.
9: Ouais, plus logique.
0: Ben, j'avoue que costume et décoration, c'est... j'ai pas...
9: Oui, bon, ça va, oh, hein.
0: Pardon. On reste concentré.
9: Allez.
0: Capacité.
9: Quantité.
0: Elle avait bugué. Elle avait pas trouvé. Il reste 3 mots. Jouer.
9: Enfant.
0: Enfant, c'est gagné, bravo.
9: Allez, hop là. Ouais. Wow.
0: Et voilà. Jennifer, c'est fait.
8: Ah, je suis trop contente.
0: Ah bah, tu peux être contente. Il restait 2 mots. On va voir jusqu'où vous vous êtes connecté. Tracteur.
9: Agriculteur.
0: Et oui, bien sûr. Et enfin, gourmandise.
9: Pâtisserie.
0: Dessert, mais c'est pas grave.
2: Presque.
0: Et 2 mots en commun, on est bien, c'est une bonne moyenne. Alors, eh ben Jennifer, je t'annonce que la Nintendo Switch 2 est pour toi.
8: Ah, oh, merci beaucoup, je vous remercie beaucoup.
0: On t'embrasse, belle journée, bon week-end.
8: Merci.
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0: Vous avez un premier rendez-vous qui est calé. Vous nous racontez comment vous en êtes arrivé à avoir ce premier rendez-vous. Et lundi, on va se rappeler et vous nous raconterez comment ça se sera passé. On va démarrer avec Camille qui est là. Bonjour Camille.
12: Salut Manu, salut tout le monde.
0: Camille, on veut savoir ce qui va se passer ce week-end dans ta vie.
12: Eh ben, moi, j'étais chez Leroy Merlin et je cherchais une vis bien précise pour mon meuble que j'étais en train de monter.
0: Oui.
12: Et là, j'ai vu un gars avec un t-shirt vert et puis je me suis approchée pour lui demander de l'aide et en fait, il travaillait pas du tout là.
0: D'accord.
12: Et il me l'a été super sympa, il m'a quand même bien renseigné, puis il a vu que j'étais quand même pas très dégourdi, du coup il m'a proposé de venir demain m'aider, donc il vient à la maison demain.
0: Oh, pour monter le meuble ?
12: Oui, bah oui.
0: C'est sympa. Mais alors attention, est-ce que tu penses que c'est un premier rendez-vous ? Tu penses qu'il va vraiment t'aider à monter le meuble et c'est tout ? Ou il y a un truc qui est passé ?
12: Ah, il y a eu un feeling quand même, je pense qu'il y a eu un petit truc qui est passé. Et de mon côté, c'est... en tout cas, Lucien aussi, il m'a proposé, je pense.
9: On espère, hein.
0: C'est notre premier rendez-vous bricolage.
2: C'est
0: notre premier rendez-vous bricolage.
9: Ah ouais.
0: On a eu plein d'histoires de premiers rendez-vous un peu improbables, mais celle-là, elle est pas mal.
9: Bah ouais, normalement, tu ramènes une bouteille de vin, là, c'est une perceuse. C'est original.
0: Et je vais te dire un truc, le fait que tu l'aies pris pour quelqu'un du magasin et que tu lui aies demandé un conseil, ça flatte énormément.
2: L'ego, ouais.
0: Ah ouais.
7: Ah ouais.
0: Ah moi quand je suis. Attends, je suis dans un magasin de bricolage, honnêtement, et ouais. On me demande un conseil sur un truc, mais je peux rester une demi-heure.
2: Ah ouais. Moi ça m'était déjà arrivé avec ma veste rouge chez Darty. Bah, ah oui. Je peux vous dire que c'était pas c'est... le même sentiment. Hein. C'était
1: c'est
2: pas...
1: autre chose.
2: Ouais, c'était pas pareil.
0: C'est pas. Mais
2: dans le sens, si ça marche, ouais.
0: D'ailleurs, cette veste rouge, tu la mets plus.
2: Bah parce que.
0: Non, c'est... Attends, c'est pas un reproche. Hein.
1: Attention. Hein. Ah,
2: vous allez voir la semaine pro.
0: Camille, on se rappelle lundi. C'est quand que vous allez monter le meuble?
7: Demain matin.
0: Écoute, on se rappelle lundi. Tu nous raconteras comment s'est passé ce montage de meuble et plus si affinité. Et on a tous évidemment une sorte de jeu de mots dans la tête. On a tous les mêmes.
2: Oui.
0: Bien sûr, évidemment.
2: Non, on l'a pas dit.
0: Mais on va pas le faire. Camille, on se rappelle lundi, d'accord?
7: Merci, gros bisous, passez un bon week-end.
0: Mais toi aussi?
7: J'espère moi aussi.
0: Gros bisous, il y a Marc qui est là et qui a un premier rendez-vous aussi qui va arriver. Bonjour Marc.
3: Salut Manu, salut les bonbons.
0: Bienvenue parmi nous Marc, quelle est l'histoire du premier rendez-vous qui va se passer dans ta vie ce week-end?
3: Oh moi c'est tout simple, écoute, j'ai tenu un stand de chamboule-tout à la kermesse de mon fils qui a 5 ans.
0: Oui.
3: Et puis juste à côté de moi, là, il y avait une prof qui tenait un stand de prête. Et on a fini par s'échanger nos numéros et puis demain c'est férié et on peut décider de se revoir dans un petit parc.
2: Ça sent bon ça.
0: Ça c'est pas mal.
3: Je le sens bien aussi.
0: Mais c'est la prof de ton fils ou pas du tout?
3: Ah non, pas du tout, non.
2: Attends, mieux, c'est mieux.
0: Ouais, après c'est compliqué.
2: Ça évite les problèmes.
0: Ouais. Les gros problèmes. Mais dans tous les sens en fait. Non. Ça c'est pas mal. T'as la kermesse de l'école.
2: C'est bien ça. Hein.
3: Ouais, c'est pas mal.
0: Et on a vraiment deux histoires totalement différentes et totalement improbables les deux pour un premier rendez-vous. Et vous allez juste quoi? C'est une balade dans le parc qui est prévue?
3: Ouais, demain après-midi, je pense qu'ils annoncent du beau temps, donc je pense qu'on va juste se balader et puis on verra bien ce que ça va donner, hein, de toute façon.
0: C'est bien, balade dans le parc et ensuite on va boire un verre et puis le verre s'éternise et puis c'est le soir et puis tu viens à la maison et puis je te fais à manger à la maison et puis tu restes dormir à la maison et puis on se marie. Voilà.
1: Putain, ça va vite.
3: Je signe.
2: Ah,
0: oh
2: c'est mignon.
0: Oh, ça démarre bien cette histoire, ça démarre très bien. Marc, pareil, on se donne rendez-vous lundi à la même heure et tu nous raconteras comment ça s'est passé.
3: Avec un grand plaisir.
0: Oh, j'ai hâte de ces deux premiers rendez-vous, ce sera lundi à la même heure.
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0: Une question, est-ce que vous savez ce que c'est que la coprophagie?
2: Pas du tout.
1: Non.
0: Eh bien, la coprophagie, ça touche des animaux qui mangent leur popo.
2: Mmh. Ah oh. Oui.
0: Alors,
2: c'est des rongeurs, normalement.
1: Du genre.
0: Alors, du genre le lapin, par exemple. Mais c'est pas parce qu'il est taré qu'il mange son popo, c'est qu'en fait, chez le lapin, le fer est vital, c'est essentiel à sa digestion. Et ce sont des animaux... Okay. Ce sont les animaux qu'on appelle les animaux coprophages. Voilà.
2: Ok.
0: Heureusement qu'ils ne le font pas dans Bugs Bunny. C'est.
2: Ah, ça serait
1: chelou.
2: Ça serait chelou. Exemple horrible.
0: Quoi de neuf, docteur? Tu pues le caca. Ça aurait été les autres dessins animés.
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0: 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Attention, le téléphone sonne. Il faut décrocher maintenant. Allez.
16: Allô.
0: Allô, bonjour, c'est Victoria de Courbevel en Mayenne.
16: Oui, c'est ça.
0: Victoria, quel est le seul animateur radio qui double ton salaire?
16: C'est Manu sur Énergie.
0: Eh ben, t'as raison. C'est gagné, Victoria.
16: Oh, merci.
0: Ça va?
16: Ça va.
0: T'es ému?
16: Oui.
0: Eh bien, tu peux, parce que je t'annonce que ton salaire de 1577 euros, il va passer à 3154 euros.
16: Oh là là là là.
0: On va te le doubler.
16: Merci.
0: Tu es. Alors, j'ai ton métier devant les yeux, et je ne sais pas ce que ça veut dire, et c'est la première fois que je vais le prononcer. Et pourtant, ça fait 15 ans qu'on double vos salaires. 15 saisons. Victoria, alors peut-être que vous le connaissez, ne dis pas ce que c'est. Victoria est rémailleuse. C'est ce que c'est?
2: Rémailleuse.
1: C'est ça, avec les mailles.
2: Remailleuse.
0: Ça se prononce pas comme ça? Remailleuse?
16: Remailleuse, oui.
0: Ah, remailleuse, pardon.
1: Ok, erratum pour les mailles, du coup. Rien à voir.
0: Donc, est-ce qu'il y a un rapport avec les mailles et on refait des mailles qui sont pas faites? Quelqu'un a fait des mailles au tricot, c'est nul, tu les refais?
16: La maille, oui.
0: Ah, c'est ça?
14: Oui, c'est de la maille.
0: Mais c'est okay. quoi exactement? Tu fais quoi?
14: Eh ben, c'est des vêtements qu'on fait en maille. C'est un tricot qu'on assemble pour créer le vêtement.
0: Oh!
2: Ah, ok. Bah, comme couturière, mais de maille, quoi.
14: C'est ça.
2: Ok.
0: D'accord, mais c'est pour une marque spéciale?
14: Pour plusieurs marques, c'est plusieurs clients qui font ça.
2: Ok. C'est très D'accord. mystérieux.
0: Oui, c'est vrai, c'est vrai. J'ai
2: d'en savoir plus, mais t'es une agence secrète, genre.
0: C'est top secret ton métier, t'as pas le droit de dire ou...
14: Non, c'est pas top secret, mais je sais pas s'il y a des trucs que je peux dire ou que je peux pas dire.
2: C'est pour ça.
14: Il doit y avoir un truc de confidentialité, je crois.
9: C'est bien sûr.
0: Bien sûr, évidemment. Il ouais. y a pas de problème. Écoute, James Bond. Ouais. Je te souhaite une bonne journée.
14: Merci.
0: Et t'inquiète pas, si on nous demande, on dira qu'on s'est jamais croisé.
2: C'est ça.
0: Et bravo à toi pour tout ce que tu fais pour le pays. Victoria, 3154 euros, on te double ton salaire. On te souhaite une très belle journée.
14: Merci, vous aussi.
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0: On est jeudi, demain c'est le week-end. Arrrr.

0: des bébés avec ça. On s'apprend les choses les uns les autres. Qui commence?
1: Moi.
0: Allez, Lorenza.
1: La Roumanie va ouvrir un parc d'attractions géant sur Dracula.
0: D'accord. Stylé.
1: Et ils ont mis $1 milliard pour faire le parc.
0: Comment énorme? C'est pas énorme.
1: C'est une
2: dinguerie.
1: Il y aura une piste automobile, il y aura genre des hôtels, des centres de loisirs, un parc aquatique, un château style de comte Dracula, et ils sont grave enflammés quoi.
0: Le château, je comprends. Parc aquatique, j'ai jamais vu Dracula faire du crawl personnellement.
1: Ah, moi non plus, ni de la rivière sauvage, mais écoute, apparemment c'est ce qui va se passer quoi. Et ils ont tout injecté là-dedans.
0: Ils ont dû se dire, on fait un parc, et après ils ont dit, putain, on a oublié le thème. Merde. Et ils ont mis Dracula là-dedans. Nico, une info pour tout le monde.
2: Les escaliers roulants, ils vont jamais exactement à la même vitesse.
1: Ah bon?
2: C'est-à-dire qu'il y en a certains qui sont volontairement plus rapides pour fluidifier le trafic. Par exemple, dans les gares, ça va plus vite que dans un centre commercial, où là, justement, les gens doivent prendre leur temps, donc c'est plus lent.
1: Ils sont malins, hein.
0: Ouais. C'est du marketing.
2: Exactement.
0: C'est
2: et j'ai vérifié l'info sur YouTube. Il y a des vidéos d'escaliers roulants, effectivement, dans des gares ou dans des supermarchés. Bah, c'est exactement ça.
1: Ça me donne envie de chronométrer.
0: Mais c'est ça. Tu veux dire qu'il y a des gens, ils sont allés se poster sur les, sur les escalators.
2: Bah, ils ont vérifié l'info, quoi.
0: Et ils sont là. Et ils filment les escalators, ils calculent la vitesse.
2: Ouais, c'est pour ça que j'adore ce monde.
1: Ah oui, c'est top.
0: Moi aussi, évidemment. Les olives noires, vous voyez ce que c'est?
1: Oh oui, ouais. C'est tellement bon.
0: Les olives vertes, vous voyez aussi ce que c'est?
1: Oui.
2: Ouais, ouais.
0: Et ben en fait, ce sont exactement les mêmes. Elles proviennent du même arbre, du même olivier. La seule différence, c'est le moment où on les ramasse.
1: Ah, ok.
0: Les olives vertes sont cueillies entre septembre et octobre, et les noires de novembre à février.
1: Ok. Ah ouais.
0: En fait, elles mûrissent, elles deviennent vertes, hop, et si tu les touches pas, elles deviennent noires.
2: C'est trop cool à ressortir à l'apéro, ça.
1: Ouais.
0: Et voilà.
2: Comme info.
0: Et si tu les laisses encore, elles deviennent bleues, mais faut plus les manger. Ça, c'est... bon. Les cochons ne peuvent pas le faire. D'après vous, qu'est-ce que les cochons ne peuvent pas faire? C'est physique. Et c'est honnêtement, c'est un peu tristouille.
1: Oh. Ah ouais.
0: Ouais, Lorenza.
1: Reculer?
0: Non, ils peuvent reculer les cochons. En tout cas, je j'ai pas l'info sur le recul des cochons. Florent, notre producteur.
3: Courir?
0: Si, ils peuvent courir les cochons. Nico?
2: C'est avec un autre cochon ou alors c'est seul?
0: Non, c'est seul.
2: Ah,
0: c'est seul. Et les autres à côté de lui ne peuvent pas le faire non plus. Lorenza?
1: Tourner la tête gauche à droite?
0: C'est pas loin de ça. C'est ils peuvent pas regarder le ciel.
1: Oh, ah bon là.
0: C'est tristouille, hein.
2: Oh, ils savent jamais quel temps qu'il fait.
1: Et tout.
0: Ben en fait les cochons ils peuvent mettre la tête vers le bas. Mais en face, mais ils peuvent pas regarder le ciel.
2: Ils peuvent pas dire à d'autres cochons, ah, il va pleuvoir.
0: Non.
1: Et ils peuvent même pas draguer en disant, j'ai vu une étoile filante.
0: Oh, non, ils peuvent juste dire, ton père a pris les étoiles du ciel pour les mettre dans tes yeux.
1: Ouais.
0: Mais il peut pas regarder les étoiles du ciel.
2: Oh, les pauvres.
0: La prochaine fois que vous voyez un cochon, prenez-le dans les bras et montrez-lui le ciel, tout simplement.
1: C'est fou.
2: Il va pas comprendre.
0: Je viens pas de sortir les plus belles paroles d'une chanson, là.
2: Ah, si.
0: Le jour où je verrai un cochon, je le soulèverai. Et je lui montrerai le ciel.
1: Ouais.
0: Montrer le ciel à tous.

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21: Tout le monde dans le studio a le sourire. Avec toutes ces Miss France qui défilent pour nous. Lorenza, toi qui es fan de foot depuis quelques mois, depuis que tu as découvert le foot, t'es fan?
22: Oui.
21: Tu vas suivre la Coupe du Monde, je pense?
22: Bien sûr, c'est dans pas longtemps.
21: Bah non, c'est dans quelques mois. Bah oui, c'est cet été, la Coupe du Monde 2026.
22: Mais mon cœur est tiraillé. Hein.
21: Entre quoi et quoi? La Belgique et la France?
22: Bah évidemment. Mais bon, on verra.
21: Écoute, moi, tu veux que je te dise ce que je ferais si j'étais toi?
22: Je fais quoi?
21: Tu vois comment ça avance.
22: Et c'est ce que j'ai fait une année avant.
21: Et puis, et tu vois où ça va.
22: Oui.
21: Si
22: et
21: tu
22: à
21: vois
22: ce
21: que...
22: moment-là, je ferai mon choix, quoi.
21: Voilà, exactement.
22: C'est un peu un choix de lâche, mais ouais.
21: Okay. Ah, complètement. Et le truc qui est important, c'était pour la France avec certaines personnes, était pour la Belgique avec d'autres.
22: Oui,
21: comme
22: okay.
21: Ça, tu mélanges pas.
22: C'est parfait. Merci du conseil. Je vais le suivre avec.
21: Je t'en prie, je suis là aussi pour ça.
22: C'est parfait.
21: Pour la Coupe du Monde qui arrive dans quelques mois maintenant. Ils vont mettre en place deux nouveaux cartons rouges.
22: Ah bon?
21: Oh là. D'autres cartons rouges. Alors, il y aura un carton rouge qui pourra être attribué contre les joueurs qui quittent le terrain pour protester contre une décision de l'arbitre.
22: Ah, ben c'est dû à ce qui s'est passé pendant la CAN.
21: Putain, t'es pointu, toi.
22: Ben non, mais c'est vrai.
23: C'est ouf, ça.
22: C'est pour ça qu'ils ont été destinés.
23: Alors, j'ai sorti ça, on dirait qu'il y a
21: la Alors, la CAN, c'est pas l'animal. Hein. C'est la Coupe d'Afrique des Nations.
22: Exactement.
21: Et effectivement, il y a des joueurs qui sont sortis du terrain pour protester contre la décision.
22: Ah.
21: Et ben maintenant, si tu le fais, bim, t'auras un carton rouge. Donc, en fait, tu sors du terrain, mais tu reviens plus.
22: Ok.
21: Voilà. Tu choisis ce que tu fais.
22: Mais c'est très bien.
21: Et il y aura un autre carton rouge pour tout joueur qui se couvre la bouche lors d'une altercation verbale avec un adversaire.
22: Ah, parce qu'on peut pas lire exactement ce qu'il dit.
21: Exactement. Et donc, s'il l'a insulté et qu'ensuite il dit non, j'ai pas insulté, et ben s'il a couvert sa bouche, bim, bon, il aura un carton rouge.
22: Après, on se doute quand même que s'il couvre sa bouche, je vais pas lui dire je vais te faire une mousse au chocolat, quoi. Enfin, tu vois, généralement, c'est pour insulter sa famille.
23: Qui dirait ça sur un terrain?
21: Justement, ils sont moi Nico, mais alors là, ouais. Je me porte en faux. T'as pas le droit de demander à quelqu'un de lui faire une mousse au chocolat sur un terrain de foot?
22: Je pense que c'est rarement le cas. C'est plus pour insulter la famille de l'autre, quoi. Mais bon,
21: qu'est-ce que t'en sais?
22: Bah oui, si ça trouve, c'est vrai. J'y suis pas, c'est vrai.
21: Si ça trouve, l'histoire de Zidane avec Materazzi à la Coupe du Monde.
22: C'était la mousse au chocolat.
23: C'était ça.
21: Il lui avait dit, tu veux que je te fasse une mousse au chocolat? Et comme Zidane, il est allergique à la mousse au chocolat, ça l'a énervé, et voilà. Voilà l'histoire.
22: Oh là là là là.
21: C'est un truc de dingue.
23: Qui est dessous du sport.
21: Incroyable. On a Laurine qui est avec nous au téléphone. Bonjour Laurine.
24: Bonjour Manu, bonjour les Wawins.
21: Laurine, tu voulais nous appeler parce que on parle depuis tout à l'heure des choses qu'on doit démarrer mais qu'on n'a jamais démarré.
24: C'est ça.
21: C'est quoi toi?
24: Eh ben moi, il doit rénover l'étage de ma maison depuis 2 ans. Mais on n'a jamais le temps, on n'a pas la motivation pour le faire. Et il y a tout à faire, hein, l'électricité, les murs.
21: Mais alors attends, et vous habitez quand même dans cet étage ou vous y allez jamais?
24: Non, on n'y va pas.
21: D'accord.
22: Donc il y a un étage qui sert à rien.
23: C'est
24: pour l'extension de la maison, c'est tout.
21: Oui.
24: Voilà.
22: C'est des fois, de l'extérieur, quoi.
21: Des fois, tu sais, il y a une pièce où tu mets tout le bordel dedans et tu dis, ouais, un jour, il faudra qu'on vraiment s'occupe de cette pièce.
22: Ouais.
21: Mais là, t'as monté d'un cran avec, il y a tout un étage qu'on doit refaire.
24: Là, on a posé l'escalier et puis on a mis une planche en haut.
22: Incroyable.
21: Laurine, je te donne la médaille d'or de ceux qui n'ont pas démarré un truc qu'ils devaient faire.
22: C'est fou.
24: Merci.
21: Je t'en prie. Belle journée à toi, merci beaucoup de nous avoir
24: appelés. Aussi, bisous.
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21: Hier on parlait du film Michael.
22: Ouais.
21: Et je disais qu'il allait avoir un 2 et donc c'est confirmé.
22: Ouais, c'est confirmé, ouais.
21: Si vous avez vu le film Michael, vous demandez certainement s'il y aura une suite parce que ça s'arrête au moment du bad tour,
22: ouais.
21: au moment du titre bad. Eh ben, le Michael 2 est déjà en route. Il est déjà lancé. Et ça continuera donc la carrière musicale de Michael Jackson. Et alors, il y a des gens qui disent, ouais, mais non, Michael, on parle pas trop des choses qui peuvent déranger un peu, etc.
22: Ouais, c'est ça, ouais.
21: Et ben, a priori, ce sera dans le 2, quoi. Ce sera plus la vie, plus ces choses-là.
22: Okay.
21: Exactement. Puis après, il y aura un 3, parce que bon, ils vont faire comme Fast and Furious. Il y aura Michael 3 Tokyo Drift. Enfin, voilà. Faudra bien suivre toute l'histoire. Qu'est-ce qu'on a d'autre dans les infos? Ah, putain, il y a un truc, ça va nous rappeler des souvenirs. Et ça va un peu nous angoisser.
22: Oula.
21: Il y a une nouvelle épreuve de maths au bac qui va arriver cette année. Oula. Elle concerne tous les élèves de première. Elle aura lieu le 12 juin prochain. Il y aura une partie QCM. On aime bien les QCM,
22: ouais,
21: parce que tu te dis...
22: Ouais.
23: Ça a l'air facile.
21: Ouais, tu te dis, bon, bah, au pire
22: on veut au pif, quoi.
21: Sur un coup de peau,
22: ça
21: voilà.
22: Peut, ouais.
21: Mais alors, attention, si on est content du QCM, on est moins content de l'autre partie. Ce seront les exercices avec une particularité. Les élèves n'auront pas le droit à la calculatrice de toute l'épreuve.
1: Oh non.
22: Ah, c'est bien, mais c'est
23: t'avais
22: bien.
23: T'avais, je crois, une année sur deux ou un truc comme ça où effectivement tu découvrais si t'avais le droit ou pas à la calculatrice.
21: Ah bon?
23: Moi, quand j'ai passé le bac, c'était ça, ouais. Et c'était écrit en haut, vous avez le droit à la calculatrice, donc on pouvait tous la sortir. Mais putain, sans calculatrice, c'est quand même chaud.
21: Et honnêtement, qui ici peut être capable de poser une division?
23: Poser une division,
22: bah,
23: déjà.
22: Pas nous, quoi.
21: Bah voilà. Et c'est là où tu te dis, hey, c'était mieux avant. Hein.
22: Ah oui.
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0: producteur aussi, Aurélie au standard. On y va. C'est déjà arrivé à 8% des gens en faisant de l'exercice. Qu'est-ce qui leur est arrivé, Nico?
1: Un malaise.
0: Un malaise, ce n'est pas ça.
1: Non.
0: Lorenza.
2: Tomber?
0: Tomber non plus. C'est gênant, c'est gênant. Florent, notre producteur?
1: C'est involontaire.
0: Ah oui, c'est complètement involontaire. Oui. C'est déjà arrivé à 8% des gens en faisant de l'exercice, donc du sport. Aurélie au standard?
3: Se cogner?
0: Non. Ça m'étonne que vous n'ayez pas trouvé rapidement. Ah, je vois le sourire sur Lorenza, là, peut-être.
2: Bah, déchirer son legging pendant un exercice au niveau de...
0: C'est à ce niveau-là.
2: Ah.
0: Et c'était un prout.
1: Ah.
4: Wow.
1: Allez, c'est chaud. Quand tu fais un squat,
4: tu peux pas dire c'est la machine, quoi.
2: Non, bah non.
0: Contrairement à ce qui nous vient d'arriver, tu peux pas dire c'est l'IA qui a les conneries.
2: Non.
0: Tu peux pas dire non plus c'est pas ce que vous pensez.
2: Bah oui, ouais. C'est compliqué.
1: Malheureusement, ouais.
0: Lorenza, toi qui vas à la salle, excuse-moi, je te pose la question, mais c'est déjà arrivé ou si t'as déjà vécu ça?
2: Ça m'est jamais encore arrivé, mais c'est un peu ma phobie. Genre si, c'est horrible, alors l'instant glamour, mais si j'ai un peu mal au ventre et que j'y vais et que je fais des exercices comme ça, je les fais pas à fond. Genre, je fais exprès de pas tout donner parce que j'ai peur que, j'ai peur que ça m'arrive, quoi. Ou alors, ça se trouve, je me rends pas compte. De toute façon, j'ai mes écouteurs très forts. Donc ça se trouve.
1: Ça se trouve, c'est la pétose de la salle de sport.
0: Mais tu te rends compte? Mais c'est ça. Tout le monde à la salle le sait, mais toi tu peux pas le savoir parce que t'as des écouteurs.
2: C'est pour ça qu'on me laisse les machines et qu'on s'écarte quand j'arrive.
4: Ah bah ouais, c'est pas que t'es Beyoncé.
0: C'est que tu crouses.
2: Ah voilà, bah, une vérité qui sort.
0: T'es contente d'être venue ce matin ou pas?
2: Je suis ravie.
0: Bah, c'est drôle parce que le sondage d'après, c'est la chose qui booste le plus notre confiance en nous.
2: Ah bah pas
0: donc
2: vous.
0: Pas ça. Voilà, pas nous non plus. D'après vous, de quoi il s'agit, Nico?
1: Écoutez de la musique.
0: C'est pas de la musique. Florent, notre producteur.
1: Quand on nous fait des compliments?
0: Non, il n'y a pas besoin d'une autre personne. Aurélio standard?
3: Une nouvelle coupe de cheveux?
0: Non, mais c'est quelque chose de nouveau. Lorenza?
2: Donc c'est un achat?
0: Oui, c'est la chose qui booste le plus notre confiance à nous. On achète un nouveau quelque chose, de nouveau quoi? Florent?
1: C'est en rapport avec les habits?
0: Bah c'est les habits.
1: Ah bah oui.
4: Ah ouais.
2: Bah oui.
4: Comme quand t'es petit, t'as les chaussures neuves, ouais. T'as l'impression de courir plus vite.
0: Exactement. C'est ce qui booste le plus notre confiance en nous, des nouveaux habits. Et voilà.
4: C'est t'as vrai. Envie que les gens remarquent. C'est genre, les nouvelles cette veste.
2: Ouais.
0: Mais ça booste notre confiance en nous de très peu de temps. Puisque après, je vous rappelle que 2 jours après, il y a la fameuse phrase, putain, j'ai rien à me mettre.
4: C'est vrai.
2: C'est vrai.
0: 9% des gens rêveraient de vivre là s'ils le pouvaient. Vivre où? En fait, c'est dans quoi, pour être plus précis? Ah, ça perturbe tout le monde ce que je viens de dire. Nico?
4: C'est un truc aux États-Unis? Genre un ranch ou quelque chose comme ça?
0: Pas du tout.
4: Ah,
0: non.
4: Okay.
0: Non. C'est une sorte de maison. 9% des gens rêveraient de vivre là s'ils le pouvaient. Lorenza?
2: Dans une cabane, comme Vianney.
0: Non, c'est pas une cabane. Enfin, non, ça se construit aussi, mais c'est pas une cabane. Florent?
1: Dans un chalet à la montagne?
0: C'est à la montagne. À la montagne, ou en tout cas là où il fait froid. Putain, là je vous aide là. Nico?
4: Un igloo?
0: Bah ouais. 9% des gens rêveraient de vivre dans un igloo s'ils le pouvaient.
4: J'ai déjà froid au rayon frais du supermarché.
2: Ah ouais, c'est ça.
0: Non, mais il paraît qu'on a chaud dans un igloo.
2: Ouais, on m'a déjà dit ça aussi. Bah, ouais. Une nuit, oui, mais la vie là-bas, non, merci quoi.
0: Non. Et puis si t'as froid, si tu fais un feu, t'as l'air con après.
2: Ah bah.
4: C'est marrant, on voit le ciel.
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0: gratuit. Ouais. Le jeudi, c'est le jour des conseils gratuits. Allez, on va se le faire maintenant. Vous avez un choix à faire, vous avez une décision à prendre. Je vous ai demandé de nous appeler au 0 870 42 48 et on va vous conseiller. Ce seront peut-être pas les meilleurs conseils du monde, mais ils sont gratuits. Émilie est là. Bonjour Émilie.
1: Salut Manu, salut les ouin-ouin.
0: Bienvenue parmi nous Émilie, tu as besoin d'un conseil.
1: J'ai besoin d'un conseil. En fait, j'organise une conférence devant des élèves à l'école et je vais devoir prendre la parole devant 130 élèves.
2: Oh, wow.
1: Et je voulais savoir si vous avez des conseils pour capter leur attention et gérer mon stress avant de parler.
0: Alors, est-ce que tu peux nous en dire plus? T'organises une conférence, mais c'est quoi? C'est pourquoi? Dans quel contexte? Tout ça?
1: Alors, le contexte, c'est pour une journée d'inclusion dans l'école de mon fils. Et du coup, la directrice, elle m'a demandé de prendre la parole devant tous les élèves pour expliquer un peu les situations. Voilà.
0: Mais c'est ton métier?
1: Alors non, pas du tout. Moi, je suis maman d'élèves.
0: D'accord. Okay.
1: Et du coup, c'est moi qui organise avec une autre maman cette journée-là.
0: Et c'est quoi? C'est pour lutter contre le harcèlement, des choses comme ça?
1: Alors, c'est plus pour l'inclusion, en fait, pour montrer aux enfants comment se comporter lorsqu'on a un enfant en situation de handicap. Parce que
0: d'accord.
1: C'est des handicaps qui sont invisibles. Donc, du coup, on n'a pas forcément la bonne manière d'agir.
0: D'accord,
1: peut-être à des crises ou des choses comme ça, quoi.
0: Non, c'est bien de le
2: c'est
0: faire.
2: C'est hyper intéressant,
0: oui. Ouais. Et ta question, c'est comment capter leur attention. Alors, il faut que tu saches un truc déjà de base, Émilie. Bah, je pense que si t'es un enfant, tu le sais, c'est que l'attention d'un enfant tourne entre 4 et 6 secondes.
3: Ouais, c'est très rapide. Désolé.
2: Donc, prévois des petits tours de magie à chaque 10 secondes.
0: Je pense.
2: Tu lances une balle dans le public.
0: Ouais. Honnêtement, clairement, il faut des jeux.
3: Ouais. C'est ça, tu le fais sous forme de jeu, ça peut être
2: je
3: pas mal
2: aussi,
3: ça.
2: Ouais.
3: Ou alors avec des images, tu vois, un PowerPoint, un truc un peu ludique, quoi.
2: Ça dépend quel âge ils ont aussi.
0: Avec des vidéos aussi.
2: Ouais.
0: Genre un dessin animé. Tu sais quoi? Tu leur mets la Reine des Neiges. Ça passera tout seul.
2: Non, mais c'est vrai qu'il faut que ce soit interactif, quoi.
0: Ils ont quel âge?
1: Alors ça va du CP au CM2.
0: D'accord, donc genre 6 et 10 ans. Ouais, d'accord.
2: Voilà, c'est une grosse
0: diff
2: d'âge en plus.
0: Ah oui, grosse...
3: Oui, le mieux, mais c'est absolument pas moral, mais t'as dit que vous étiez deux, bah le jour J, tu te fais porter pâle.
0: Mais non, mais
2: non.
3: Si t'as peur de pas gérer ton stress.
0: Non, Nico. Et Nico, il est très content de sa vanne, il rigole tout seul.
3: Je vous ai dit, c'est pas moral.
0: Émilie, tu fais des jeux, tu fais des jeux, et tu leur poses des questions.
2: Et puis respire aussi.
1: D'accord.
2: Je sais que c'est con, mais des fois on se bloque et tout, et vraiment la respiration pour le stress c'est le mieux. Respire bien.
0: Et fais des jeux.
2: Ouais.
0: On t'embrasse Émilie, merci de nous avoir appelé.
1: Merci beaucoup. Bonne journée.
0: Bon, belle journée à toi. Il y a Jérémy qui est là aussi. Bonjour Jérémy.
4: Salut Jérémy, salut Léon.
0: C'est Manu, toi c'est Jérémy. Alors, t'avais besoin d'un conseil pour réussir à te rappeler ton prénom, c'est ça?
4: Ouais, exactement. En fait, j'ai Alzheimer. Non. En fait, je stresse quand même parce que du coup, c'est chelou de dire ça. J'ai une fille que je trouve mignonne qui m'a proposé de poser nue pour son cours d'art plastique.
2: Quoi?
4: C'est gênant, mais en gros, bah, à propos, elle vient d'elle, quoi. Donc, je sais pas quoi faire.
0: Ah oui, c'est pas mal ça.
3: Bah, c'est toi si tu t'assumes ou pas, quoi.
0: Mais vous connaissez?
4: Bah, je la connais, mais je lui ai pas trop parlé non plus, quoi. Enfin,
0: tu la connais d'où?
4: C'est juste. Bah, des cours.
2: Non, mais des cours d'art.
0: Des cours de la plastique?
4: Oh, ouais.
0: Ah, et donc vous prenez des cours d'art plastique ensemble, et elle te demande si tu veux poser nu.
4: Ouais, en fait, c'est pour son sujet, quoi.
2: Oh, mais c'est déjà plus logique que vous connaissiez dans ce contexte-là. C'est pas, vous êtes rencontrés dans un café, et elle te demande de poser à
4: poil. Oui.
0: Mais attends, tu dois poser nu pour tout le monde, ou c'est juste pour elle, pour son exercice?
4: Bah, c'est pour elle, pour son exercice. Mais, elle va le prendre au modèle, quoi.
2: Mais attends, c'est génial.
0: Il y aura d'autres personnes dans la salle? Il y aura le cours?
4: Non, mais le résultat,
2: elle va le montrer, quoi.
4: Le résultat, elle va le montrer, quoi.
0: Ah oui. C'est...
3: Allez, tu peux lui demander de changer le dessin si jamais ça convient pas.
2: Au pire, elle met ta tête, hein.
0: C'est oui aussi.
2: Oui.
0: Après, avec un peu de chance, elle dessine mal, on le reconnaîtra pas.
2: Non mais.
0: Et puis, excusez-moi, mais je pense à un truc tout con, hein, c'est que Jérémy, c'est un homme, et quand il y a une femme qui nous plaît en face de nous, bon bah.
2: Ah oui.
0: Et ça, debout.
2: Ouais, mais il sera tellement stressé que je suis pas sûr qu'à ce moment-là le kiki soit en action, quoi.
0: Ah oui, mais justement, c'est dans ces moments-là où t'es stressé parce qu'il faut pas qu'il soit en action,
2: Alors, ça ferait une très belle peinture, je sais pas. C'est...
3: très belle peinture. La critique d'art.
2: Je sais pas, faut le prendre bien.
0: Je pense qu'on est tous d'accord pour dire de le faire.
2: Ah oui,
3: évidemment.
2: Voilà. Faut tester.
0: Voilà, faut le faire. Et puis ensuite, tu nous envoies le dessin. Puis on te dira s'il fallait le faire ou pas. Toi.
2: On jugera.
0: On se dit une belle journée, Jérémy. Merci de nous avoir appelé.
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0: Velvet. Non, ça vous dit rien, Velvet?
1: Non, je crois
2: c'est
1: pas.
2: Qui
1: c'est un cocktail.
0: Velvet, c'est quoi, t'as dit quoi, Lorenza?
1: C'est un cocktail.
0: Un cocktail,
2: tout de suite.
0: Ça marche, hein.
1: Ouais.
0: Tu peux me faire un Velvet, s'il te plaît.
1: Oui,
0: bien sûr, évidemment. Alors, c'est pas un cocktail, c'est le futur concurrent français de la SNCF.
1: Oh, hein, génial, il va y avoir de la concu. C'est comme ça que les prix changent et que peut-être que quelqu'un sera à l'heure.
0: Oh là là, mais tu devrais donner des cours d'économie, Lorenza. C'est incroyable. Elle balance en plus. Ouais. Enfin, on sera enfin à l'heure. On est jamais content. Oh là là, Lorenza, c'est la nana qui va taguer la SNCF sur Instagram. Et dites donc, SNCF, oui, vos sandwichs à vous.

0: suis un peu comme ça.
1: Velvet, c'est le futur concurrent de la SNCF. C'est officiel à partir de 2028. Il y a des TGV Velvet qui vont circuler. Et il n'y aura plus uniquement des TGV SNCF sur les rails. Alors, on ne connaît pas encore les tarifs, justement. Okay. Mais on sait que les TGV Velvet ne seront pas low cost. Ah. Donc, c'est pas sûr que ça fasse baisser les prix. Ce ne sera pas comme les Ouigo, par exemple.
0: Ah, voilà. C'est
1: drôle parce que Velvet, Ouigo, Inouï, j'ai l'impression qu'on est sur les nouveaux Avengers, en fait.
2: C'est un peu ça.
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1: On peut faire un petit tour du studio. Allez, qu'est-ce que vous avez envie de partager avec nous ce matin?
0: Dans le bureau, on s'est rappelé nos punchlines de quand on était petits. Moi, c'était tête d'orange, tu l'épluches et tu la manges. C'était vraiment les insultes nulles.
1: Ouais.
0: Mais moi j'adore quoi.
1: Enfin, tête d'orange, tu te l'épluches et tu la manges. Je ne sais, mais en plus ça ne veut rien dire.
0: Ah, rien du tout. Mais c'est... tu le prenais très mal. Hein. Ça te blessait quand on disait ce genre de truc, tu vois.
1: Ouais, mais tu sais quoi, vas-y, dis-le moi, je vais te répondre.
0: Tête d'orange, tu l'épluches et tu la manges.
1: Kikidikié.
0: Ah ouais, c'est pas mal.
1: C'est vrai. Alors,
0: j'en ai une autre.
1: C'est kikidikié, boum, miroir, boum.
0: Miroir, c'est vrai, miroir.
1: Et là, et là, tu bloques le miroir avec le cadenas. Vous n'aviez pas ça?
0: Ah, c'était si, ouais,
2: le cadenas, à double tour.
0: Le cadenas avec la hache, et puis tu jettes la clé.
1: Non, parce que moi j'avais cadenas soufflé. Tu faisais le cadenas avec les doigts, ça bloque, et ensuite tu souffles, tu dis cadenas soufflé, tu souffles, hop, et t'as plus besoin de tenir le cadenas. Et maintenant il a disparu le cadenas. Et là tu peux plus rien faire, parce que le cadenas il a disparu, okay.
2: Tu vis encore trop le truc, j'ai l'impression que tu l'as fait la semaine dernière.
1: Hey, toi t'es un caca qui pue du derrière.
2: Celle-là elle est dure.
1: On avait les bonnes punchlines quand on était enfant.
2: Ouais, j'ai envie de te dire, ferme ta boîte à camembert, tu vois.
1: Tu l'ouvriras pour le dessert.
0: Oh oui.
1: Ferme ta boîte à camembert, tu l'ouvriras pour le dessert. Florent, notre producteur.
5: De toute façon, mon père, il est plus fort que vos pères à vous. Bam.
0: Ah oui, c'est vrai.
1: Ah, bien sûr, ça. Évidemment. Bien sûr.
0: T'as les boules, t'as les glandes, t'as les crottes de nez qui pendent.
1: Excellent.
2: Ah ouais.
1: Ça, on peut se faire ça. Quelles étaient les punchlines que vous avez fait quand vous étiez petit? Quelles étaient les punchlines que vous sortiez tout le temps?
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1: Nous avons des aspirateurs du futur à vous offrir. Les aspirateurs Roomba Combo et Robot. Il y en a peut-être un qui va partir chez Clémence et un autre qui va partir chez Steven. Bonjour à tous les deux.
7: Salut.
8: Bonjour Manu. Bonjour.
1: Soyez les bienvenus sur Énergie. Oula, il y a du bruit chez toi Clémence, j'ai l'impression, non?
7: Non. Du tout.
1: Alors il y a quelqu'un qui fait de la friture en même temps. C'est pas grave.
8: Non, ça doit être moi, je suis dans mon camion.
1: Ah d'accord, alors attention. Faut se concentrer parce qu'il faut bien entendre. Parce que nous allons jouer maintenant, pour chacun, un aspirateur Roomba Combo iRobot. Nous allons jouer au jeu des trois as. Ça fait longtemps qu'on n'a pas joué au jeu des trois as. Et bien il est de retour. Vous allez jouer en équipe. Vous êtes les deux premiers as du jour, Clémence et Steven. Le troisième as, aujourd'hui, ce sera Nico.
2: Trop bien.
7: Ok.
1: Voici les règles de jeu. Je vais vous poser à tous les trois une question, la même question. Votre but est de donner tous les trois la même réponse et que ce soit la bonne, évidemment. Si c'est le cas, c'est gagné. Mais si l'un d'entre vous se trompe, c'est perdu, vous repartez chez vous. Alors attention, vous n'entendez pas les réponses des autres, évidemment. Nico, tu vas sortir du studio.
9: Ouais, tout de suite.
1: Steven, tu vas rentrer dans ton camion. Et on va rester avec Clémence maintenant pour démarrer. C'est parti, c'est le jeu des trois as. Voici la question du jour, Clémence. Une année-lumière mesure une distance ou une durée?
7: Une année-lumière mesure une distance ou une durée?
1: Vite, Clémence.
7: Une distance.
1: C'est ta réponse. On garde ta réponse, tu vas partir en antenne, Clémence. Je vais récupérer Steven à qui je vais poser la même question. Steven, voici la question du jour. Okay. Une année-lumière mesure une distance ou une durée?
8: Une année-lumière, voilà. Bonne question.
1: Il me faut une réponse.
8: Tu peux me dire les réponses?
1: Une distance ou une durée? Allez, vite.
8: Une durée, je dirais. Moi, je suis
1: une durée. Ok, c'est une durée pour toi. Je récupère Clémence, je vous annonce tous les deux que vous n'avez pas donné la même réponse.
8: Ah merde.
1: Alors attention, vous allez avoir un petit bonus. Vous allez pouvoir vous rattraper, mais il faut aller vite. Vous allez avoir 10 secondes. Maintenant, il y a un chrono qui va démarrer. Vous avez 10 secondes pour vous mettre d'accord sur la réponse. C'est parti.
7: C'est sûr, c'est une distance.
8: Distance? Je te fais confiance.
7: Allez, je te fais confiance.
8: Je te fais confiance.
1: Disons, ça sent que discrètement, quand elle était en antenne, elle était sur Wikipédia.
0: Ouais, c'est ça. Dis-moi, ChatGPT.
1: Elle rigole, donc clairement, c'est ça. On va faire revenir Nico maintenant. Nico va revenir dans le studio. Je vais lui poser la même question.
9: Ouais.
1: S'il donne la même réponse que vous, si c'est la bonne, c'est gagné. Ça a été un petit peu long parce qu'ils n'étaient pas d'accord.
9: Ah, d'accord.
1: Mais ils sont
9: question mis difficile.
1: Ok. À toi de voir. Voici la question. Une année-lumière mesure une distance ou une durée?
9: Pour moi, c'est une distance. Parce qu'on dit souvent qu'une planète est à tant d'années-lumière de la Terre, et je crois qu'à chaque fois, il y a le kilomètre à côté, donc je dirais durée.
1: Tu dirais durée ou distance? Parce que t'as dit distance et
9: distance.
1: Dit durée.
9: Pardon, justement, le nombre de kilomètres, donc distance. Distance.
1: Distance.
9: Ouais.
1: Clémence et Steven ont aussi dit distance.
9: D'accord.
1: Comme Clémence a eu le temps de vérifier sur le chat GPT, c'est voilà. Effectivement la bonne réponse.
9: Bon, tant mieux.
1: Clémence et Steven vont partir chacun avec un aspirateur Roomba Combo iRobot.
10: Oh, trop bien.
8: C'est trop bien.
10: Merci beaucoup.
8: Cool.
1: Et en même temps, grâce à Clémence, je viens de me rendre compte qu'il va falloir qu'on trouve un nouveau jeu.
0: Faut pas tricher pendant la VOE.
5: ChatGPT.
1: Parce que clairement, on s'est truandé.
0: Mais c'est
1: comme ça.
0: C'est comme ça, il n'y avait pas de règles pour pas truander à ce moment-là, ouais.
1: Bah, disons que dans les jeux aussi, en général, on ne triche pas, mais
5: la règle, c'est la morale, Lorenza.
0: C'est vrai.
10: Bon, après, pour tout vous avouer, j'en étais à peu près certaine, mais j'ai quand même été.
0: C'est vrai qu'elle l'avait dit dès le départ.
1: Oui.
0: Sa défense.
1: Oui, enfin, elle a quand même été regardée, quoi.
0: Oui,
10: c'est vrai.
1: Mais c'est quoi? C'est pas grave. Parce que du coup, ça nous sort de nos zones de confort et on va devoir, pour lundi, trouver un nouveau jeu.
0: Voilà.
5: Elle nous a bousculés.
1: Exactement. Eh, on était pélins, on était tranquilles dans nos charentaises. Bim.
10: Allez. Et ben voilà, c'est ça.
5: On casse la routine.
1: On transpirait dans les charentaises, on puait les pieds. Maintenant, on va sortir maintenant. Allez. Tout le monde pédiluve. Tout le monde passe par le.
10: Il faut décrasser tout ça.
1: Mais voilà. Et on va trouver des nouvelles idées. On vous embrasse tous les deux.
10: Merci beaucoup.
8: Vous êtes géniaux, les gars.
1: Merci à vous d'avoir été avec nous.
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1: Et alors, c'est son anniversaire aujourd'hui à Jackie du Club Dorothée. On se souvient tous de Jackie du Club Dorothée.
9: Ouais.
1: Il a 78 ans.
0: Waouh.
1: Et ouais, et alors, il fait encore de la télé, Jackie.
0: Ah bon?
1: À 78 ans, il va sur une chaîne qui s'appelle 20 minutes TV.
0: Okay.
1: Voilà.
9: D'accord.
1: Il est toujours là, 78 ans. Excusez-moi, on parle de Michel Drucker, mais Jackie, il est toujours dans le game. Et alors? Alors?
9: Genre,
1: qu'est-ce qu'il y a, Lorenza?
0: Je voulais pas vous le dire, mais je sais pas du tout qui est Jackie, quoi.
1: Tu connais pas Jackie du Club Dorothée?
9: Le Club Dorothée?
0: Non, pas du tout. Je connais le Club Dorothée de nom, mais je connais pas Jackie, quoi.
1: Putain. Ah bah oui, mais parce que t'étais en Belgique aussi.
0: Oui, mais ça change rien. On avait quand même, les chaînes françaises et tout. Et mon frère était fan, mais
1: dans les années 90.
0: Je suis née dans les années 90, donc vraiment, je pense que
1: c'était une très mauvaise éducation. Hein. Ah non, vraiment, c'est vraiment.
5: Carrément.
1: Je pense que globalement, je pense que ta famille ne t'aimait pas. Hein. C'est... Florent, notre lecteur.
5: Non, mais je rejoins la team des gens qui connaissent pas Jackie.
1: Aussi, non plus.
5: Ah oui, impossible.
0: C'est parce qu'on est trop jeunes. Désolé, les vieux.
9: On a quasiment le même âge. Je suis né en 89.
0: 93, quoi.
1: Mais attends, on a quasiment le même âge, je suis né en 71. Et attention, bataille de punchline ce matin. C'est Lorenza qui a eu cette idée-là, et c'est très drôle, franchement. Elle a commencé à sortir des punchlines qu'elle utilisait quand elle était petite. Les punchlines d'enfant, avec la fameuse... Putain, j'avais tellement pas entendu depuis longtemps.
0: D'orange, tu l'épluches et tu la manges. Et non, normalement, c'est même en robe blanche le dimanche, un truc comme ça, genre ça peut aller hyper loin.
1: Oh là là. Non, c'était pas celle-là, ouais, c'était... t'as les crottes de nez qui pendent.
0: Ah, t'as les boules, t'as les glandes, t'as les crottes de nez qui pendent.
1: Celle-là, elle déchire.
0: Ouais.
1: Et je vous ai demandé de nous appeler au 0 870 42 48. Quelles ont été les petites punchlines que vous sortiez quand vous étiez enfant? Il y avait le fameux ton père est vitrier.
0: Ah ouais, c'est vrai.
1: Et c'est quoi? Je me suis pris une des plus grosses hontes de ma vie avec cette phrase ton père est vitrier.
0: Je vous avais raconté, Manu.
1: C'était en colo et j'avais dit à quelqu'un ton père est vitrier. Et là, la personne elle s'est mise à pleurer et quelqu'un m'a dit il a perdu son père.
0: Allez, top, top.
5: Ça calme, hein.
0: Ouais.
1: J'aurais dû demander s'il avait été vitrier. Marie est là, bonjour Marie.
12: Bonjour Manu, bonjour l'équipe.
1: Bienvenue sur Énergie, t'avais quoi comme punchline quand t'étais petite?
12: Nous c'était Oh la menteuse, elle est amoureuse.
1: Bien sûr, le classique. Et ça, ça rendait la personne très très énervée quand on disait ça.
0: Elle disait mais non, je suis pas amoureuse, c'est bon et tout.
1: Et plus elle disait je suis pas amoureuse, plus elle disait si elle est amoureuse.
0: Ouais.
1: Merci beaucoup Marine de nous avoir appelé. Punchline d'enfant si vous en avez encore, Nico.
5: Ah ouais, il y a pas d'arrêt dans le beefsteak.
0: Quand quelqu'un
5: disait arrête,
1: et il y a bien
0: le beefsteak. Trop drôle.
1: Louis est là, bonjour Louis.
13: Bonjour Manu, bonjour les moi.
1: Bienvenue parmi nous, c'était quoi ta punchline d'enfant?
13: Moi, ma plus redoutable, c'était t'as une tache, pistache.
0: Ah, oui.
5: Ça marche toujours ça.
0: Et les tontons, ouais. Les tontons le font encore?
1: Oui, effectivement.
0: Ouais.
1: C'est à ça qu'on reconnaît une bonne punchline d'enfant.
0: C'est ça.
1: C'est quand ton tonton l'a fait. Elle la faisait. Belle journée à toi, Louis, merci de nous avoir appelé. Ah, il est parti, Louis.
13: Okay. Non, je suis là, désolé. Allez.
1: Non, il n'y a pas de match.
13: Bonne journée à vous, les Wamwam.
1: Bonne journée à toi. Vous rappelez pas quand quelqu'un. Alors, Nico, dis-moi, tu veux ma photo?
5: Tu veux ma photo?
1: Ouais, pour la mettre dans mon album de singe.
0: Ah oui, c'est notre. Oh, ouais, là, c'était le truc.
5: Elle était dure, celle-là.
0: Elle était trop fière.
5: Et moi, dans ces cas-là, je te répondais ta mère en slip.
0: Ah ouais, ta mère en slip.
5: Tu te souviens de celle-là aussi?
1: Oh, ta mère en slip.
5: Elle était efficace, hein, celle-là.
1: Dimitri avec nous. Bonjour, Dimitri.
14: Bonjour Manu, bonjour les Wawin.
1: Qu'est-ce que t'as en punchline d'enfant?
14: Moi c'est basique, hein, c'est Olémar peau de lapin, la maîtresse en maillot de bain.
0: Ah oui, c'est vrai.
1: C'est une chanson ça. Olémar peau de lapin, la maîtresse en maillot de bain. Mais ouais. Qu'est-ce qu'on voulait dire par là?
14: On joue aux gendarmes au voleur généralement, mais bon après quand il y avait la maîtresse derrière, on se faisait avoir quoi.
1: C'était quand on joue aux gendarmes et aux voleurs, parce que dans la vraie vie, c'est rare qu'un policier dise à un voleur « Oh les mains, peau de lapin, la maîtresse en maillot de bain !» Ce serait surréaliste d'avoir une scène comme ça. Merci beaucoup Dimitri de nous avoir appelé, on te souhaite une belle journée. Vous en avez encore des punchlines? Allez Lorenza.
0: Bah va te faire cuire un œuf. Ça c'est simple, efficace, classique.
1: Bien sûr. C'est pour envoyer bouler quelqu'un, va te faire cuire un œuf. Pour envoyer bouler quelqu'un, t'as aussi parlé à mon cul, ma tête est malade.
0: Oui, elle marche aussi. Et espèce de chips sans sel. Ça aussi, moi j'avais.
1: J'ai pas, chips sans sel.
0: Ouais, bah ça veut dire que t'es fade quoi. C'est pas. Pas top.
1: Florent, notre producteur.
15: Qui va à la chasse perd sa place. Hein,
0: bien évidemment. Sûr.
1: La classique. Évidemment. Marianne est là. Bonjour Marianne.
16: Salut Manu, salut toute l'équipe.
1: Qu'est-ce que t'avais comme punchline quand t'étais enfant?
16: C'est pas tes oignons, retourne dans ton bouillon.
0: Ah, je connaissais pas.
1: Je connaissais le début, c'est pas tes oignons, mais j'avais pas le retour dans ton bouillon.
0: C'est top ça.
1: En fait, il suffit de mettre des trucs qui riment.
0: Ouais.
5: Voilà, bah François, c'est bon en bouillon.
16: Oui, mes parents le disaient, donc je l'ai répété.
0: Ok.
1: Eh ben écoute, fais-toi plaisir. Vous en avez encore? On a terminé pour cette session. Ah, Florent, notre producteur.
15: Bah, qui va à la pêche, la repêche.
0: Ah,
5: il fait la suite.
1: Si, c'est ça.
0: Ah.
1: Quelqu'un te disait qui va à la chasse perd sa plage, et tu disais ouais, mais qui va à la pêche, la repêche, et
0: okay.
1: Tu l'as récupéré.
0: Ouais,
1: ouais.
0: J'ai jamais eu le retour.
1: Merci beaucoup de nous avoir appelé, Marianne.
16: Bonne journée.
1: Belle journée à toi.
5: En tout cas, on était bienveillants. Avec toutes ces insultes.
1: En fait, globalement, dans tout ce qu'on a sorti là depuis deux minutes, il n'y a pas un truc sympa.
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1: 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Stéphanie est là au téléphone. Bonjour Stéphanie.
19: Salut Manu, salut les ouah
1: ouah. Tu viens pour le jeu de Florent le producteur?
19: Tout à fait.
1: Eh ben ça tombe bien parce que c'est maintenant comme chaque jour. Florent, notre producteur, nous propose un jeu. Un jeu qui n'a rien à voir avec le jeu de la veille ou le jeu du lendemain. Parce que chaque jour, c'est un nouveau jeu.
5: Eh oui.
1: Avec un nouveau thème. Et le moment qu'on apprécie vraiment dans ce jeu, c'est l'explication du pourquoi on fait ce jeu.
15: Et vous n'allez pas être déçus parce qu'aujourd'hui, c'est vraiment aléatoire. Parce que c'est la journée internationale du jazz.
0: Ouais.
1: Ah, on en a parlé tout à l'heure.
15: Exactement. Et ouais. En fait, ça m'a inspiré un jeu qui est complètement gratos. C'est nom de jazzman ou criminel. Parce que je me suis rendu compte que on connaît pas tant les noms de jazzman.
0: Ouais,
1: ah non,
0: vrai.
1: Clairement non.
15: Et comme nom de criminel. Donc je vous donne des noms, vous me dites si c'est jazzman ou criminel. Ok.
0: Ok.
1: D'accord. Allez.
15: À commencer par Stéphanie.
1: Allez.
19: Ouais.
15: Victor Lustig.
19: Criminel.
15: Complètement. Il s'est un escroc, il a vendu la Tour Eiffel à un mec, alors que bon, ça ne se vend pas la Tour Eiffel.
5: C'est génial. Histoire Eiffel.
1: Victor Lustig, bravo à lui. Enfin, Manu. Bravo. Non, mais oui, pardon.
15: Bix Beiderbecke.
1: Bix Beiderbecke, ça pue le jazzman.
19: Jazzman, ouais.
15: Jazzman.
1: Oh, jazzman allemand total, ça.
15: Jazzman, il faisait du cornet à piston dans les années 20.
1: D'accord. Ah, vous connaissez sa nationalité ou...
15: Hein?
1: On connaît sa nationalité ou sans plus?
15: Non, sans plus, on avance.
1: Sans plus, d'accord.
15: Lorenza.
0: Ouais.
15: Wynton Marsalis.
0: Ça sonne jazzman, mais... Allez, jazzman.
15: Et complètement, trompettiste.
0: Yeah.
15: Pas mal.
1: Marcellis à la trompette, bien sûr.
15: Et oui. Nico, John Dillinger.
9: Ah, John Dillinger, il est criminel. Et il est recherché dans tous les États-Unis.
15: Exactement, il a braqué plus de 20 banques.
0: Oh,
1: ah bon,
15: il déconne pas, John. Hein.
1: Pourtant, Dillinger, ça faisait vraiment champion de jazz, moi, je trouve.
9: Ah ouais. Ah non, pour moi, Dillinger, il y a une photo de lui avec écrit Wanted.
1: Alors, excuse-moi.
0: Je le voyais jouer du saxo.
1: Ah. Le Dillinger Quartet.
9: Ah oui. Alors, ça attends, mais il a braqué 20 banques.
1: Ah d'accord. Allez, on continue encore. Attends. Jazzman ou criminel?
15: Ouais, Stéphanie. Carlo Ponzi.
19: Jazzman.
15: Et non, créateur. Ah. Il est criminel, créateur de l'arnaque pyramidale.
1: Oui, c'est lui et le schéma de Ponzi, ça s'appelle. Je sais plus quoi.
19: Ah bah je savais pas.
1: C'est marrant parce qu'on s'y connaît plus en criminel qu'en jazz.
9: C'est pas normal.
1: Il en reste encore?
15: Eh oui, il en reste deux. Manu. Allez, Ron Carter.
1: Ron Carter, bah lui c'est le, c'était un pianiste incroyable. On est dans les années 70. Ron Carter rencontre Bluesberry James et ils vont ensemble décider de former un groupe, The Following Turtles.
0: Ouais.
1: Oh. Et les Following Turtles vont jouer au Blue Note à New York, ce qui vaudra d'ailleurs à John Carter une médaille donnée par le président des États-Unis lui-même. Médaille pour toute l'œuvre qu'il a déposée. John Carter, grand jazzman.
15: Et complètement vrai, sauf qu'il
1: Putain.
15: Eh oui, il est contrebassiste par contre. Et c'est le plus enregistré dans l'histoire du jazz, 2200 albums.
1: Non.
15: Ah si.
0: C'est énorme.
1: Non mais, excusez-moi, par où il le sort le jazz là, c'est pas possible, c'est une poule pondeuse.
0: Eh, prends ça, Joule.
15: Attention, incroyable. Dernier, Lorenza. Allez.
0: Oui.
15: Lucky Luciano.
0: Bah ça fait jazzman aussi, mais je vais dire criminel.
15: Criminel complètement, fondateur du crime organisé moderne, rien que ça.
1: Mais attention, il jouait très bien de la trompette.
0: Oui.
15: Bon, c'est une bonne réponse, c'est gagné.
1: Hey. Bon, on est pas mal, bien sûr. Stéphanie, on va t'offrir le mug Manu sur Énergie, mais avec le t-shirt. Et je te rajoute le t-shirt Manu sur Énergie. Merci beaucoup de nous avoir appelé.
19: Merci beaucoup. Bonne journée, salut.
1: Belle journée, c'est le jeune Florent, le producteur, qui va se reposer pendant le week-end du 1er mai, qui reviendra lundi, évidemment.
0: Bienvenue.
1: C'est le week-end.
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1: On va vous donner les conseils. Les conseils gratuits du jeudi. Parce que tous les jeudis, on vous donne des conseils gratuits. On en a donné tout à l'heure. Des pas trop mauvais pour une fois.
0: C'est sympa.
1: On continue à vous en donner. Il y aura les bonnes nouvelles du jour qui arrivent aussi. Julien Lee, avec Dis-moi oui, c'est dans 3 minutes. Et on a Valentine qui est là pour un conseil. Bonjour Valentine.
17: Bonjour Manuel et Wawa.
1: Bienvenue sur Énergie Valentine. Tu as besoin d'un conseil gratuit du jeudi. Ça tombe bien. On est là pour toi.
17: Ouais, en fait, j'ai gagné 500 euros à un jeu de grattage. Je veux savoir si je mets de côté ou si je me fais un gros plaisir tout de suite, quoi.
0: Bah, simple, efficace, tu fais moitié-moitié.
1: Oh putain, mais forte Lorenza, mais comment on n'y a pas pensé?
0: C'est fou, hein.
9: Ça fuse.
1: Des fois, t'as des éclairs de génie. Mais le problème, c'est pas idiot, mais le problème, c'est que si tu veux te faire un gros plaisir avec 500 euros, tu peux te faire un très gros plaisir. Ouais. Avec 250, c'est pas un très gros plaisir, tu vois.
9: C'est ça.
0: Ouais, mais au moins, t'économises quand même 250 au cas où t'as une galère, quoi. Ouais.
1: Je pars du principe que ces 500 euros, tu les avais pas.
17: Oui,
1: c'était pas prévu. Tu vois, si t'as une grosse galère, tu peux t'en servir pour rembourser quelque chose, peu importe. Mais si ça va et que t'avais pas prévu.
0: Oui, fais-toi plaisir.
1: Putain, tu te fais un gros plaisir, quoi.
9: Non, ou alors, moi, je pars du principe qu'il faut nous faire plaisir à nous, Valentine, avec 500 euros.
17: Personne, non.
0: Tu vois. Ah, il a pas tort.
1: Effectivement, là. Non,
9: c'est les conseils.

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1: Deux achats qui n'ont rien à voir. Soit je me fais un achat plaisir, un barbecue Weber, ou alors, un achat pratique, un vélo électrique.
2: Bah, on va tous être d'accord, je crois.
3: Je sais pas.
2: Ah ouais?
3: Je sais pas si on sera d'accord. En tout cas, c'est peut-être pas pour les mêmes raisons.
2: Ok.
3: D'accord.
4: Moi, j'aurais dit vélo électrique.
3: Moi aussi, vélo électrique.
2: Ah bon?
3: Ouais. Parce que pour moi, le barbecue Weber, c'est pas un barbecue de.
2: Ah, mais oui, moi, je connais pas, je crois.
3: C'est pas. Alors, Weber, c'est pas pour les cowboys. Weber, ils ont leur propre charbon, là, leur propre boule de charbon, leur propre truc à eux. Je dis pas que c'est mal. J'ai rien contre Weber. Mais moi, j'aime le barbecue cowboy. J'aime le bois. Bois qu'on met là-dedans.
4: La cagette.
3: Comme les cowboys faisaient. La cagette, je suis limite. Je préfère aller chercher en forêt mon petit bois.
4: Ah oui, carrément.
3: Ah oui. Non, mais je suis un cowboy, moi.
2: Non,
3: pour moi, non, le barbecue, on va pas mettre les petits allume-feux, là.
4: C'est du vrai bois, quoi.
3: Bah, évidemment. Un petit peu de papier pour faire démarrer le bois, tu vois.
2: Oui, bien sûr.
4: D'accord. Voilà.
3: Alors, après le barbecue, oui, on sera en retard. Mais je l'aurais allumé à ma façon. Et le vélo électrique, vous savez quoi? J'en avais jamais fait de ma vie. J'ai découvert ça il y a 2 semaines.
2: Ah bon? T'en as fait?
3: Je suis tombé amoureux du vélo électrique.
2: Mais non.
4: Je t'ai croisé à ce moment-là, tu m'as dit, mais c'est génial.
2: T'as pas à pédaler,
4: t'es parti tout seul sur mon vélo électrique.
3: C'est un truc de dingue.
2: Ça, j'aurais jamais cru.
3: Ouais. Mais attends, mais en fait.
2: Mais tu dis toujours que t'as besoin d'une balle, que t'as un chien, je sais que t'adores le tennis et tout.
3: Pour moi, c'est. Je suis désolé, hein, mais pour moi, c'est pas du sport parce que tu mets la. Dès que tu commences à souffrir, pouf, tu mets l'alimentation et ça démarre tout seul.
4: C'est ça.
3: En fait, en vélo électrique, il n'y a plus de côte.
4: Et t'as même une aide au démarrage sur certains vélos où t'appuies sur un petit bouton et boum, ça lance juste le vélo comme ça.
2: C'est
4: pas
2: mal. Hein.
3: Et toi, pourquoi tu voulais vélo électrique, Lorenza?
2: Non, justement, moi je voulais barbecue.
3: Ah, barbecue!
2: Bah oui, parce que c'est l'été, on va avoir un super été, que c'est la convivialité, que c'est les copains, c'est la bonne bouffe, la bonne bidoche. Moi, c'est barbecue.
3: Mais je suis d'accord avec toi, mais regarde, tu vas au barbecue chez tes copains voisins en vélo électrique.
2: Ok, ça me va plutôt.
1: Et sur le barbecue, il y a aussi une aide au démarrage, hein?
3: Et voilà, tu prends la batterie du vélo, tu la mets pour le barbecue. Bingo, c'est gagné. On vient d'inventer un concept, le vélo électrique barbecue. Waouh! Laurent, te souhaite une belle journée, un bon week-end.
1: Bonne journée à vous, merci.
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3: Le moment de se faire du bien avec les bonnes nouvelles du jour. Tour du studio, allez, on démarre avec Lorenza.
2: J'ai une bonne nouvelle pour toutes les fans qui font du tricot, du crochet, du scrapbooking ou encore du jardinage.
3: Oula.
2: Ouais. Selon des études britanniques, les femmes qui ont des passions de grand-mère vivent plus longtemps. Jusqu'à quand même 8 ans de plus, hein. Donc lâchez-vous, allez-y.
3: C'est beaucoup ça quand même.
4: 8 ans,
2: ouais,
4: c'est une passion.
2: C'est une dinguerie. En fait, ça joue sur la santé mentale. C'est une passion, c'est des gestes répétitifs, ça améliore la concentration et ça donne une sensation de calme en fait.
3: C'est vrai que t'es pas excité quand tu fais du tricot, hein. C'est rare.
2: C'est pas une folie.
3: C'est rare de voir des gens sauter dans le train en disant ouais. C'est rare que David Guetta en concert commence à faire du tricot par exemple.
2: Exactement.
3: Les bonnes nouvelles du jour, Nico.
4: C'est une première mondiale. Les énergies renouvelables produisent enfin plus d'électricité que le charbon dans le monde.
3: Putain, c'est bien ça.
4: C'est-à-dire que les parcs éoliens, solaires et les barrages représentent 34% de la production mondiale d'électricité contre 33% pour le charbon.
2: Bah, c'est top.
4: Voilà, efficace.
3: Maintenant, on sait à quoi ça sert toutes ces éoliennes qu'on essaye de compter quand on est sur l'autoroute en voiture et qu'on s'emmerde.
2: Ouais.
3: bravo. J'ai une belle histoire. Un simple coq d'une valeur d'environ 70€ aux enchères s'est transformé en un très beau geste de générosité. Ça s'est passé aux États-Unis, en Alabama. Le propriétaire de ce coq appartient à une famille dont le bébé était gravement malade. Et donc, il a vendu son coq. Et au lieu de l'acheter pour 70€, donc c'était sa valeur, les gens aux enchères, en fait, l'ont redonné à plusieurs reprises aux vendeurs.
2: Ok.
3: C'est-à-dire que j'ai un coq, Nico l'achète 70€, et il me le rend.
2: Ok.
3: Et moi, je le revends. Et toi, Lorenza, tu l'achètes 70€ et tu me le redonnes, etc. Ça a fait grimper le prix de vente à plus de 5 300$ en quelques minutes.
4: Wow, c'est beau ça.
3: Et ça a aidé la famille. Pas mal, hein?
4: Stylé. Ouais, très très beau. Stylé.
6: Salut, c'est Charlotte Cardin. J'ai deux passions dans la vie, chanter et Manu. Manu, un peu plus, je crois.
3: Alors écoutez, partir en week-end avec la voix de Charlotte Cardin, je prends. parce qu'on va partir, il est 9h56, on va s'en aller et on se rappelle le retour pas demain.

0: parce que c'est une semaine de 4 jours et que demain, moi, je pense que le 1er mai, c'est le jour où personne ne travaille vraiment, quoi. C'est ça?
1: Bah oui, c'est la fête du travail.
0: C'est la fête du travail. On fête le travail
1: en travaillant pas.
0: Voilà.
2: C'est nous.
0: Yes. Bon, c'est tout le monde.
1: Oui, oui, oui.
0: On sera de retour lundi à partir de 6h, mais on n'est pas encore parti. On a notre dernier appel du jour qui va arriver. Juste avant, je vous rappelle, en revanche, ça continue encore demain normalement, si je dis pas de conneries. Si je dis une connerie, vous me le dites. Sur notre application, il y a toujours un jeu qui est valable, je pense, jusqu'à demain encore. Est-ce que Florent, notre producteur, c'est jusqu'à demain encore?
3: Oui, complètement. C'est cool.
0: Et ben voilà. 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
1: Oh, pas ok, pas mal.
0: 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Mourad est là, bonjour Mourad.
4: Bonjour Manu, bonjour les Wawa.
0: C'est avec toi qu'on va lancer cette journée, t'es notre dernier appel du jour. Aurélie, mon standard au standard, m'a dit que tu étais arbitre de foot.
4: Le week-end.
0: Allô
4: Oui, tu m'entends?
0: Oui, je t'entends. Ah, c'est oui, que oui. Le week-end que t'es arbitre de foot.
4: Ouais, la semaine, je suis conducteur de tramway.
0: D'accord. Et le week-end, c'est en bénévole ou c'est un boulot en plus?
4: Non, je suis payé, je suis rémunéré. C'est dans ma prestation.
0: Trop bien.
4: Faut mettre du beurre dans les épinards.
1: Hein. Mais t'as bien raison.
3: Il l'a dit.
0: D'ailleurs, si je peux me permettre de faire un petit écart, mais l'expression de mettre du beurre dans les épinards, je vais dire un truc tout con, c'est qui met du beurre dans les épinards?
1: Voilà, personne. On met de la crème.
4: Ah oui, c'est vrai. Tu as raison.
0: Exactement. Il faudrait changer le truc. Ou du Saint-Mauré.
1: Oui.
0: C'est bon le Saint-Mauré avec les épinards.
1: C'est très
0: bon. En tout cas, je me rappelle, c'est ce qu'on prenait à la cantine pour faire passer le goût des épinards. On referme la parenthèse. Mais t'es arbitre de match ce genre de haut niveau?
4: Non, c'est du district, c'est du départemental, Manut.
0: Ah oui, mais quand même, c'est pas professionnel, mais c'est un bon niveau, quoi.
4: Oui, exactement. Mais putain, on n'est pas en Ligue 1, quoi.
0: Non, j'avais. T'aimerais avoir un arbitre à match de Ligue 1?
4: Ah, maintenant, j'ai passé l'âge. Hein. Je suis un peu vieux, je me fais un peu vieux.
0: Ah, il y a un âge limite pour être arbitre de foot?
4: Oui, exactement. Ouais, pour arbitrer dans le haut niveau, il y a un âge limite pour faire la formation, quoi.
1: Ah, mais
0: t'as,
1: oui.
0: T'as quel âge, toi?
4: Moi, j'ai 36 ans.
1: Mais t'es tout jeune!
0: Alors!
1: Ben moi, t'inquiète que ceux que je vois sur le terrain, ils ont pas. Enfin. Pardon, et comme, hein, tout et comme leur respect,
0: dirait,
1: mais.
0: Et comme dirait le raisin, t'inquiète que je vois sur le terrain, moi.
1: Et
0: d'ailleurs, le raisin, si vous la cherchez, elle est pas dans la tribune, apparemment, elle est à la buvette. Hein. T'inquiète alors! Moral, je vais t'offrir le mug Manu sur Énergie et le t-shirt Manu sur Énergie aussi pour te remercier de nous avoir appelé.
4: Je t'en prie Manu, en tout cas c'était pour te dire que ça fait plus d'une dizaine d'années que je te suis et je suis toujours content de vous suivre le matin, vous me faites super rire. Et j'ai un collègue à moi, on est deux, un binôme, on te suit tout le temps et si tu pouvais lui faire une dédicace, il serait super content ce matin.
0: Bah c'est-à-dire que en fait tu viens de le faire.
3: Tout simplement.
4: De ta part, il serait encore plus heureux.
0: D'accord. Dédicace.
1: Quoi son prénom?
0: Je sais pas.
4: Il s'appelle Farid Bilou.
0: D'accord, et ben Farid Bilou, et Moral, et ben écoutez, éclatez-vous tous les deux, et voilà.
4: Merci à toi Manu, c'est super gentil, et continue à nous faire rire tous les matins.
0: Et ben je t'en prie, on est là pour ça, et on souhaite une belle journée, continue à bien arbitrer tes matchs de foot, et nous on s'en va, il est 10h, on sera de retour évidemment lundi, après un bon petit week-end férié, on sera de retour en forme pour une nouvelle semaine de 4 jours. Oh là.
3: Allez.
0: On se quitte comme chaque jour avec un titre qui vous donne le sourire, un titre qui vous donne envie de la bouffer cette journée. LMFAO Sexy and I Know It, à lundi sur Énergie. 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

0: choisi pour démarrer votre journée. Merci de vous être dit que la première voix que vous allez entendre le matin, c'est pas celle de votre mec, c'est pas celle de votre femme, c'est pas celle de vos enfants, c'est pas celle de vos parents, c'est pas votre chat, c'est pas votre chien, c'est nous.
1: Oui,
0: c'est on est là. Lorenza est avec moi, évidemment.
1: Je suis là.
0: Nico est là aussi.
2: Hello tout le monde.
0: Et c'est parti pour 4 heures de radio plus ou moins contrôlée, approximative. On est là avec vous. On va écouter Miley Cyrus sur aussi Bébé Rexha dans la demi-heure. Tout à l'heure, on va vous offrir du cash au Club des Génies. C'est parti. Si vous avez envie d'être notre premier appel du jour, vous nous appelez au 0870 40 42 48. Et pour démarrer cette journée, je vous annonce que Tingy va bien.
1: Ah, ton fiole.
0: Mon fiole.
1: Oui.
0: Parce que je vous rappelle que depuis le week-end dernier, si vous n'êtes pas au courant, je suis officiellement parrain d'un girafon.
1: Oui.
0: C'est le zoo de la Flèche, le parc animalier que tout le monde connaît avec.
1: Qui avait eu à la télé.
0: À la télé, une saison au zoo. Ils m'ont fait ce cadeau incroyable.
1: C'est trop bien.
0: Je suis, parce qu'ils savaient que j'adorais les girafes et puis ils nous écoutent le matin. Et ils m'ont offert ce cadeau. Je suis parrain d'un petit girafon qui s'appelle Tingy. Et je peux vous dire que je les emmerde parce que tous les jours, je leur demande des nouvelles.
1: Bah, t'as bien raison.
2: Des petites photos, les trucs.
0: Mais j'ai demandé.
1: Mais t'es un parrain responsable.
0: Hier, j'ai envoyé un message en disant je suis un petit peu inquiet, mais il m'a pas appelé hier soir.
1: Et ça allait ?
0: Et bah oui, ils m'ont envoyé une photo de Tingy. Ah. Ils m'ont dit il va bien, tout va bien.
1: Ok.
0: Ok, ça va. Et je me suis renseigné parce qu'on en avait parlé. Est-ce qu'on a le droit d'avoir une girafe à la maison ?
1: Mais c'est pas possible.
2: Oui. C'est un grand jardin. Ouais.
0: Et ben en fait, t'as le droit.
1: Parce qu'il n'y a aucune loi qui indique qu'on peut pas.
0: En fait, il n'y a pas de loi qui dit que t'as pas le droit d'avoir un animal sauvage. Sauf que c'est tellement compliqué.
1: Oui.
0: Et il faut avoir.
1: Terrain de fou.
0: Mais c'est au-delà du terrain.
2: Il faut que tu puisses le soigner aussi, je pense.
0: Et le soigner.
2: Il faut justifier.
0: La sécurité,
1: la nourriture,
0: le terrain, enfin tout. Donc en fait, globalement, c'est impossible pour quelqu'un.
1: Ah, parce que tu t'es carrément renseigné pour.
2: Mais tu pourrais.
0: J'avoue que j'ai tapé dans ChatGPT.
1: Mais c'est pas possible.
0: Avoir une girafe à la maison.
2: Il a d'abord dit vous êtes fou.
0: Mais Tingy est plus heureux là-bas.
1: Oui, je pense.
0: Pour l'instant.
1: Oui, pour l'instant.
0: J'ai pas dit mon dernier mot. Mais c'est un truc que j'ai quand même coché dans ma vie. Je suis parrain d'une girafe.
1: Oui, c'est très
2: stylé, tu voulais depuis longtemps.
0: Et je vous ai dit, j'ai nourri une girafe. J'ai nourri.
1: Trop bien.
0: J'étais à.
1: Elle t'a touché.
0: La tête de la girafe m'a touché.
2: Ouais, il y a peu de gens qui peuvent dire ça, quoi.
0: Tête contre tête.
1: C'est vrai.
0: Dans la liste des choses que je rêvais de faire dans ma vie, il y avait ça. Check. Donc voilà, je suis.
1: Le plus heureux du monde. Ah oui, ça se voit que t'es heureux.
0: Mais oui, il n'y a pas un truc dans votre vie que vous rêviez de réaliser et puis vous l'avez fait. Ça, c'est pas forcément avoir une girafe, ça peut être même un truc un peu plus petit.
2: Moi, c'est avoir 3 enfants, tu vois, comme mes parents. J'ai un frère, une sœur et je voulais moi aussi avoir 3 enfants. Là, c'est le cas, tu vois, j'ai un bébé, un nouveau bébé depuis 15 jours. Et j'en ai même 4 avec ma belle-fille, donc j'ai enfin ma maison du bonheur à moi. Je suis trop content.
0: Ah, c'était un but d'avoir 3 enfants.
2: Ah ouais, j'ai toujours entendu mes parents dire on a une maison du bonheur, pour nous c'est la maison du bonheur, je voulais créer la mienne, là c'est bon, j'ai créé la mienne, je suis trop content.
1: Maison du bonheur.
2: Voilà. C'est un manque de girafon, mais.
1: Et calmez-vous,
2: j'ai déjà 4 enfants.
0: Moi j'ai une fille, mais j'ai une girafe.
1: Oui.
2: Bataille.
1: Ok, vous gagnez.
0: On a Anthony qui est avec nos téléphones. Bonjour Anthony.
3: Bonjour Manu, bonjour les Wawa.
0: Bienvenue sur Énergie Anthony, t'es notre premier appel du jour, c'est avec toi qu'on la démarre cette journée. Merci de nous appeler. Est-ce qu'il y a un truc, toi, que tu rêvais dans ta vie et t'as réussi à le faire?
3: Pas vraiment, mais je rêve de passer à la radio, donc voilà, pour le coup, c'est réussi.
1: Oh bah trop bien! Bah,
0: tout ça, ça nous fait un point commun. Moi, je rêvais de faire de la radio quand j'étais petit.
1: Ouais, moi aussi.
3: Moi aussi, j'aime bien faire un stage.
0: Qu'est-ce que tu fais dans la vie?
3: Je suis intervenant théâtre, prof de théâtre, intervenant en entreprise.
0: Oh, c'est marrant ça! C'est un peu comme la radio, quoi, tu papotes?
3: Oui, c'est ça, je papote beaucoup. Toute la journée.
0: Mais intervenant théâtre, c'est-à-dire que tu vas dans les entreprises et vous faites des pièces de théâtre?
3: Non, je leur fais de l'improvisation théâtrale, en fait, et c'est des exos. Et j'ai mis en situation, je les fais parler, jouer entre eux.
0: Un peu du team building?
3: C'est ça, mais sur du long terme. On n'est pas que sur une journée.
1: Pour qu'ils aient confiance en toi, c'est bien.
3: Ouais, c'est ça.
1: Genre, tu leur dis, imaginez qu'ils sont nus devant vous et comme
3: non, ça fonctionne pas, c'est les jambes.
1: Moi, je suis pas prof de théâtre.
0: C'est quoi, par exemple, comme exercice, un petit exercice simple que tu fais avec eux?
3: Par exemple, les échauffements, on a le truc des bébés, c'est le brrr, faire se vibrer les lèvres, des trucs comme ça. Ouais, pour la voix. Ou si vous voulez vous dilater les cordes vocales, vous soufflez dans un verre avec une paille, vous faites des petites bulles.
1: Oh, mais il faut du matos, hein. Nous, on n'est pas équipés.
3: Une paille, ça va.
1: Lorenza,
0: elle trouve toujours des excuses pour rien foutre. Ah, mais oh! Non mais le cours de théâtre là, t'es marrant toi, il faut une paille et un verre. Pas
1: normalement,
0: foutre, moi,
1: on a besoin que de notre corps, hein.
0: Pour le théâtre,
1: oui.
3: Oui, ouais, c'est ça.
0: Lorenza, elle a pris un cours de théâtre dans sa vie, maintenant elle se croit comédienne. Excuse-moi, le corps réfléchit en fait ce qu'il y a à l'intérieur de ton cerveau. Le corps est le prolongement de ton esprit. Comédien de réattraction, coupé travelling. Anthony, on te souhaite une belle journée. Merci beaucoup d'avoir été avec nous et de merci lancer cette journée avec nous. Je vais te faire le mug Manu sur Énergie.
3: Yes, yeah, trop cool.
0: Manu sur Énergie. Les sondages du matin, tout le monde participe, on se concentre ?
1: Oui.
4: Oui.
0: Alors, c'est parti. 12% des gens ont déjà volé ça au travail. Qu'est-ce qu'ils ont volé, ces gens, Lorenza ?
1: Du papier toilette.
0: C'est pas du papier toilette, c'est pas hygiénique.
1: Ok.
0: Nico ?
5: C'est à la cantine ?
0: Ce n'est pas du tout à la cantine, Florent, notre producteur.
5: Des stylos.
0: Des stylos. Non, mais on avance. Aurélie, au standard ?
6: Un clavier.
0: Un clavier, on recule.
1: C'est dans la papeterie ?
0: Nous sommes dans la papeterie, absolument,
1: Lorenza.
0: Des post-it ? Des post-it, non. Florent ?
5: Des ramettes de papier.
0: Des ramettes de papier, bonne réponse.
5: Ah, ouais.
0: 12% des gens ont déjà volé une ramette de papier au travail.
5: Chez NRJ, ouais, j'ai fait moi. Ah. J'ai fait ça il y a quelques années parce que j'imprime jamais et je vois plein de gens le faire, donc je me suis dit que je me rattrapais un peu. Tu vois ?
0: Ça n'a pas de sens.
5: Bah, si. Bah, comme j'imprime pas, mais qu'il y a plein de gens qui impriment, je me dis que normalement j'aurais le droit moi aussi à ces feuilles. Donc je les ai prises pour moi. Hein.
0: Ah ouais.
1: Est-ce qu'elles ont servi ?
5: Tu vois ce qu'il y a dans ma tête ou pas là ? Actuellement.
0: Ça n'a, je répète ce que je dis. Ça n'a pas de sens.
5: Bah, c'est pour ça que je le dis pas.
0: Ça m'est arrivé aussi de prendre une ramette de papier il y a très très longtemps.
1: Ouais. Mmh.
0: Ouais. J'avais mais vraiment il y a longtemps, il y a des dizaines d'années, j'avais volé une ramette de papier, je l'avais mise dans mon sac, j'avais eu la peur de ma vie.
1: C'est fou.
0: C'est fou.
5: Sur fouille pour une fois.
1: Ouais.
0: C'est pas ce que vous croyez. Alors qu'est-ce qu'on croit ? Explique-nous. C'est quoi ? Ça sert à quoi ces ramettes de papier ?
5: Ouais, mais il est gratuit quand tu l'as chez toi, t'es trop content.
0: Ouais, mais tu t'en sers pas parce qu'une ramette de papier, c'est des centaines de pages.
5: Ah ouais, c'est beaucoup.
0: Donc,
5: ouais, et c'est lourd hein, pour le sortir.
0: Putain, alors évidemment, bien sûr.
5: Mine de rien, on devrait, ça se mérite hein, quand même, tu vois.
0: Et pour le sortir, la ramette, après, faut que ce soit logique. Donc faut que tu viennes le matin avec un gros sac quand même.
5: Ouais.
0: Tu vois, il faut que tu lises à l'accueil. J'ai un gros sac aujourd'hui.
1: C'est prémédité.
5: Je vais faire du sport entre midi et deux.
0: C'est prémédité, c'est ça.
1: Oui, c'est ça.
0: C'est un vol. La ramette de papier, c'est pas impulsif.
1: C'est pas bien.
0: C'est pas impulsif. Non, c'est vraiment, c'est calculé.
5: C'est là, le mec qui arrive avec sa rampe frontale et tout.
0: Ça pourrait être un film. Après Ocean 12, bon.
1: La ramette de papier.
0: Je pensais pas qu'on allait parler autant des ramettes de papier volées dans les.
1: J'ai jamais dit autant.
0: Moi non plus. 21% des Français se sont déjà fait draguer dans cet endroit. Quel est cet endroit, Florent ?
5: Salle de sport ?
0: C'est pas une salle de sport. Nico ?
5: C'est une salle d'attente ?
0: C'est pas une salle, en fait. Lorenza ?
1: C'est en extérieur ?
0: Non, c'est pas en extérieur, c'est dans quelque chose. Aurélie, au standard ?
6: C'est un événement ?
0: C'est pas un événement, non.
1: Dans le bus ?
0: Non, mais là, on n'est pas loin.
5: Ah, dans le train ?
0: Dans le train, bonne réponse. 21% des Français se sont déjà fait draguer dans le train.
1: Au wagon-bar.
0: Ah oui ?
1: Bah, si jamais quelqu'un te paye un petit café, il y a un eye contact. Moi, j'aime bien les eye contact dans les transports.
5: Non, c'est bien les trucs gratuits, ça. Oui. C'est surtout ça, Lorenza. On a entendu, hein, si quelqu'un te paye un café.
1: Oui. Paye.
0: Le petit café est arrivé après le eye contact. Oui. En moyenne, on s'en sert 10 fois par jour. Qu'est-ce que c'est ? Plan.
5: Téléphone ?
0: C'est pas le téléphone, Lorenza.
1: Brossage-cheveux,
0: non, vous y êtes pas. Nico ?
5: C'est hygiénique ou pas ?
0: Oui, on peut considérer que c'est hygiénique. Aurélio, s'en a ?
6: Les toilettes ?
0: Non, en moyenne, on s'en sert 10 fois par jour. Une poubelle.
1: Ah oui, ah. Bah oui.
0: Bah oui, comme dirait Lorenza.
1: On en a pas.
0: Merci d'apporter.
1: C'est vrai qu'on n'y pense pas.
0: Merci d'apporter ta vision à la conversation.
5: Elle veut éviter ce tournage.
0: Et oui.
5: Ils ont raison.
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0: Jean-Marc Généreux, quand il parle, t'as l'impression toujours qu'il est...
1: Speed, quoi. Ouais. Et qu'il t'engueule un peu, mais en étant sympathique.
0: Ou alors qu'il est aux toilettes et qu'il pousse.
1: Ah oui, oh. Oui, c'est autre chose, mais c'est vrai.
0: Pardon pour cette image, je suis désolé. En plus, c'est sa journée aujourd'hui à Jean-Marc Généreux, c'est la journée mondiale de la danse.
1: Non, voilà. Vive la danse.
0: Voilà, si vous me cherchez, je suis au bar.
1: Oui.
0: Et ce matin, on se pose une question très simple. Quelle est la chose que vous rêviez de faire, que vous rêviez d'avoir dans votre vie, et vous y êtes arrivé ? 0-870-42-48, on a Marion au téléphone. Bonjour Marion.
9: Salut Manu, salut l'équipe.
0: Sois la bienvenue parmi nous Marion, on t'écoute.
4: Moi, j'ai réussi à courir un marathon de 42 km.
1: Waouh! Bravo!
0: C'était un rêve que t'avais.
4: J'habite à Lille et je suis allée jusqu'à Cannes pour le faire. Et le kiff, c'est que toute ma famille s'est déplacée pour venir me soutenir.
0: Et c'était un truc que tu rêvais de faire depuis longtemps, un marathon?
4: Ah bah oui, parce que tu t'entraînes pour ça, en fait.
1: Ah bah ouais.
0: Oh là là.
1: Moi, je veux le faire avant mes 35 ans, Marion.
0: Ah oui?
1: Ouais, c'est mon rêve, là. Et là, je fais 10 km, j'aimerais bien faire un semi et puis un marathon.
0: Et bah moi, je veux pas le faire avant ma mort.
1: Ah bah... Il y a une différence.
0: Ça m'emmerde de courir.
1: Oh, mais t'imagines, 42... Enfin, l'exploit de ton corps et de ta tête.
5: C'est ce que je comprends pas, moi, justement. À chaque fois, tu les vois passer à ligne d'arrivée, ils sont au bout de leur vie, quoi. Est-ce que vraiment, t'as envie de t'infliger ce truc-là?
0: Mais t'es contente quand t'arrives, Marion? C'est quoi le truc que tu ressens?
4: Eh ben oui, c'est de la fierté en fait. Alors t'es rincé, hein, t'es crevé, mais t'as tout donné, t'es fier de toi.
1: Le dépassement de soi, l'adrénaline que tu dois avoir aussi.
0: T'as couru non-stop ou t'as marché parfois?
4: Non, c'est la course.
0: Oh putain.
1: Ah ouais, c'est chaud.
5: Tu peux pas... qu'il y a quand même des trottinettes électriques qui existent. Non, c'est quand
0: même... Tu peux pas prendre un taxi sur 5 km, y a pas des marathons aménagés par exemple. Non, apparemment non. Je tente. Eh ben bravo à toi, bravo. Marion, on t'embrasse
4: merci.
0: Fort.
4: Merci.
0: Belle journée à toi et merci de nous avoir appelé. Qu'est-ce que vous avez réussi à faire dans votre vie?
1: J'ai un truc, c'est pas comme vous aussi incroyable, mais je trouve que ça a de l'importance pour moi. C'est un escalier, avoir un escalier et un balcon. Parce que là, j'habite, j'ai les deux.
0: Dans ta nouvelle coloc,
1: oui. Oui, j'habite dans un duplex et rien que le fait de pouvoir dire duplex, je trouve ça stylé en fait.
0: Mais tu sais quoi, c'est pas petit parce que moi, je vous l'avais dit, depuis que j'étais petit, je rêvais d'habiter dans une maison avec une cheminée et un escalier.
1: Oui.
0: J'ai une cheminée et un escalier.
1: Même
0: donc
1: aussi.
0: C'est la même chose.
1: Et je vais planter des fleurs sur le balcon et je descends les escaliers sur la rampe comme les enfants là.
5: Parce que c'est la gueule.
1: Non.
0: Fais-toi plaisir.
1: Merci.
0: Voilà, tu en rêvais, tu l'as fait.
1: Je suis trop contente.
0: Geoffrey est là, bonjour Geoffrey.
6: Salut Manu, salut les wouins.
0: Tu rêvais de le faire, t'y es arrivé, c'est quoi?
6: Eh ouais, moi depuis tout petit, mon truc c'est les avions, je rêvais de piloter un avion. Et du coup, j'ai fini par m'inscrire à un stage de pilotage et le mois dernier, j'ai piloté un avion.
1: Wow, oh putain, mais c'est fou.
0: Mais quand tu dis un stage, c'est un peu comme le baptême de plongée, t'apprends juste comme ça pendant quelques temps ou bien tu veux c'est vraiment ça. Devenir
6: alors,
0: pilote?
6: En fait, t'as des stages qui coûtent à peu près, on va dire, 300 euros l'heure.
0: Ah oui, ça
6: y est. Et tu peux, avec un instructeur, prendre les commandes d'un avion.
0: Oh la vache.
1: Ouais, mais faut plus manger pendant quelques temps. On mangeait que des pâtes parce que 300 l'heure.
0: Moi je suis instructeur, je suis pas quand même serein de... Mais tu gères tout en une heure ou bien tu tiens juste le manche à balai?
6: Non, alors au début t'as un petit briefing au sol. Et puis après, arrivé là-haut, il te laisse les manettes, mais il gère quand même, il peut gérer de son côté.
5: Ah, ça se trouve, c'est des manettes factices.
6: Non,
5: à la PlayStation.
0: Moi, ce que je pense, c'est que Top Gun, c'est de l'arnaque. Voilà, c'est tout. Geoffrey, il le fait les doigts dans le nez, l'histoire de Top Gun. Bien sûr.
6: Ah ouais.
0: Merci beaucoup de nous avoir appelés, Geoffrey.
6: Je vous en prie, bonne journée à vous.
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0: J'ai une histoire improbable. Ça se passe aux États-Unis. Il y a un homme qui met un post sur ses réseaux sociaux et il propose aux marques de mettre de la pub sur la cuvette de ses toilettes.
1: Ok.
5: Ah d'accord.
0: Et il dit, mettez de la pub sur ma cuvette et quand je ferai mes vidéos, ça vous fera de la pub.
1: Ouais.
0: Et en fait, c'est une blague. Sauf que son post, il est devenu viral. Et il y a des grosses marques qui l'ont contacté et qui lui ont fait des propositions à 5 chiffres.
1: Non.
5: Mais non.
0: Genre 10 000 euros. 15 000 euros.
5: C'est pas mal,
0: chiffres.
1: Et il a accepté?
0: Et oui. Et en fait, le concept, maintenant, c'est les annonceurs qui payent pour voir leur logo apparaître dans ces vidéos qu'ils filment depuis ces toilettes.
1: Non, mais le gars, il a tout compris, c'est bon.
0: Ah, écoutez, il y en a qui verront du grand n'importe quoi. Moi, j'appelle ça du génie.
1: Exactement.
0: Après, le mec va passer quand même la moitié de ses journées aux chiottes.
1: Aux toilettes, ouais.
0: C'est son délire. Les vacances arrivent, les vacances d'été. J'ai un premier chiffre sur les vacances d'été. 68% des Français comptent partir au moins une semaine en vacances. Mais il y a une particularité, ils vont privilégier cette année la proximité.
5: Ah bah c'est bien.
0: Tu peux découvrir des choses à côté de chez toi.
5: Ouais, exactement. Ouais. On voyage peu à côté de chez soi, tu vois.
0: Tout à fait. Moi, par exemple, l'été dernier, j'étais dans ma salle de bain pendant 2 semaines.
1: C'est génial.
5: Alors, ça dépayse.
0: Il y a proximité, quoi. Mais c'est à cause de l'essence.
1: Ah, par exemple.
0: Et le prix de l'essence, tout ça, ouais. Forcément, donc.
1: Bah, c'est la merde.
0: C'est comme tu dis, hein, c'est la merde. Hein.
1: Oui.
0: Puis attends, il n'y a pas que l'essence, la moutarde aussi. La moutarde. Vous avez pas remarqué, il n'y a plus de moutarde.
1: Bien sûr.
0: Il n'y a plus de moutarde, allez. Les liseux.
1: Ah, ça, c'est un gros problème, les
2: liseux. Oh, les rayons sont vides.
0: Non, mais c'est quand même incroyable, ça. C'est une pénurie de moutarde. C'est quand même dingue, cette histoire, quoi.
2: Et le PQ.
0: Le PQ, il n'y a plus de PQ.
2: La faute à qui, ça?
0: Mais la faute au Covid.
1: Bien sûr. À jamais.
0: Merci. À jamais. À jamais le premier Covid qui nous a lancé les pénuries.
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0: Et tout de suite, c'est le moment, comme chaque jour, de vous offrir du cash. C'est le Club des Génies. On va retrouver Julien. C'est sa deuxième participation à Julien. Il a déjà, quoi qu'il arrive, les 100 euros qu'il a gagnés hier. Et il va tenter d'en rajouter 100 dans sa cagnotte de génie des génies aujourd'hui. Julien, bonjour à toi.
12: Salut l'équipe.
0: Bienvenue sur Énergie. En face de toi, il y a Marianne. Hello Marianne.
13: Bonjour Manu, bonjour les Wangouins et bonjour Julien.
12: Salut.
0: Cet esprit olympique qu'on retrouve dans le Club des Génies, c'est beau. Marianne, Julien, j'ai 100 euros comme chaque jour et j'ai 3 questions comme chaque jour. Le gagnant ou la gagnante sera celui ou celle qui aura 2 points ce matin. À chaque question que je vais vous poser, si vous pensez avoir la réponse, eh ben vous donnez votre prénom, ensuite vous donnez la réponse. Si elle est bonne, le point est pour vous. Si elle est fausse, le point va à l'autre. Le premier ou la première qui atteint 2 points gagne 100 euros et reviendra jouer avec nous demain. Julien, Marianne, bonne chance à tous les deux. On joue au Club des Génies. Première question. Quel est le nom de l'animal qui ressemble à un cheval et qui a des rayures noires et blanches?
13: Julien.
0: Ah. Ça a été rapide.
2: Je crois que c'est Julien.
1: Moi aussi, je pense que c'est Julien.
0: En fait, Julien a commencé, il a dit jus et Marianne a démarré derrière.
2: C'est ça.
0: Julien a été le premier, je t'écoute.
12: Un zèbre.
0: Bonne réponse. Gros match ce
1: matin. Oui, gros match.
0: Ça se bat. Julien, 1 point. Marianne, 0 point. Deuxième question. Qui a réalisé le film E.T. l'extraterrestre? Ah, je m'attendais pas à ça.
13: Mince. Le blanc.
0: Qui a réalisé le film E.T. l'extraterrestre?
1: Ouais.
0: C'était Steven Spielberg.
13: Ah oui.
0: Vous voyez qui c'est le...
12: Ah, bien sûr, ouais.
1: Voilà. Ah oui, ok.
2: Julien n'a pas aimé le film.
1: Non,
2: ouais, bien sûr.
1: Il est concentré à balle.
0: Après, le film a plus de 40 ans, mais c'est un classique, quoi.
1: Bah, bien sûr.
12: J'étais pas né.
1: E.T. téléphone maison, Julien, tout le monde connaît.
0: Bien sûr, tout le monde connaît E.T. téléphone maison. Alors. Bon, bah, ça fait toujours 1 point pour Julien, 0 point pour Marianne. Troisième question. Combien y a-t-il de zéros dans 1 milliard?
12: Julien.
0: Je t'écoute.
13: 6-0.
0: Marianne.
2: Ça, c'est trop vite.
0: C'est millions. Marianne, c'est...
13: Ah, pardon, c'est une réponse.
0: Je t'en prie. C'est une réponse. Si elle est bonne, c'est pour lui. Si elle est fausse, c'est pour toi, le point. Et elle est fausse, c'est 9-0 dans 1 milliard.
12: Ah oui,
0: le point va à Marianne. Vous épuisez mes questions ce matin. Mais j'ai toujours une question qui traîne en plus. Parce qu'on est des professionnels.
1: Oh, mais le stress.
0: 1 point pour Julien. 1 point pour Marianne. Question suivante. Quel nom désigne une personne qui parle plusieurs langues?
13: Marianne.
0: Je t'écoute, Marianne.
13: Polyglotte.
0: Oui.
1: Ouais.
2: Oh, le smash.
1: Oh là là.
2: Bien joué.
0: On a assisté à un Bayern de Munich PSG.
1: Ah, ça te met
0: Ah, c'était un très bon Club des Génies ce matin. Oh, de la tension, du suspense, des mauvaises réponses. Oh, on était bien. Julien, les 100 euros que t'as gagnés hier, ils sont pour toi, quoi qu'il arrive. Et je vais te rajouter le mug Manu sur Énergie.
12: C'est gentil, merci.
1: Et très
12: beaucoup.
1: Bon joueur. Hein.
0: Ah ouais, non, il était très bien.
1: Ah oui.
0: Très bien, Julien. Bravo à toi. Tu nous rappelles quand tu veux. Et Marianne, les 100 euros du jour, ils sont pour toi. Et tu reviens demain jouer avec nous.
13: Eh bien, avec grand plaisir.
0: Eh ben voilà. Oh, tu nous as fait rêver, Marianne.
1: Oui,
0: oh, le polyglotte. Tu sais quoi, pendant que je posais la question, j'étais en train d'en chercher une autre derrière. Parce que je dis, ça allait être un peu compliqué. Bravo, Marianne. Rendez-vous demain pour tenter de me faire monter ta cagnotte.
13: Et merci, à demain.
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0: Et ce matin, on se fait du bien. On peut frimer un petit peu. On peut se la raconter un peu. Oui, j'utilise le mot frimé. qu'est-ce qu'il y avait dans votre liste de choses que vous rêviez de faire ou que vous rêviez d'avoir et vous y êtes arrivé? Qu'est-ce que vous avez réussi à faire? C'était un rêve et ce rêve est devenu réalité. 0-870-42-48. On continue à vous prendre au téléphone. Daniel est là. Bonjour Daniel.
14: Bonjour Manu. Bonjour les Wawa.
0: Bienvenue sur Énergie. Daniel, c'est un prénom de tonton ça.
2: Tellement.
0: Ça, c'est tonton.
2: C'est Daniel.
0: C'est tonton.
14: Tu rigoles,
0: Daniel.
14: Vous rigolez, mais je vais devenir tonton dans quelques mois.
1: Yeah, bah voilà,
2: c'est normal. C'est la maturité.
0: Bah voilà, tu t'appelles Daniel, Dan. C'est normal.
2: C'est la destinée de tous les Daniels.
0: Bah évidemment. Ouais. Kevin, il y a beaucoup moins de tonton Kevin. Hein.
1: C'est vrai. Tonton Dan, ça passe mieux. Ouais.
0: Tonton Daniel, bah Dani.
1: Ouais.
0: La Danette. Alors.
1: Attention.
0: Daniel.
2: Ça dérape.
0: Daniel. Qu'est-ce que tu rêvais de faire dans ta vie et tu y es arrivé?
14: Alors moi, je rêvais d'avoir une cave à vin quand j'étais plus jeune. Et aujourd'hui, j'en ai une. J'ai plus de 20 bouteilles. Et prochaine étape, m'y connaître mieux en vin.
0: Ok.
2: C'est stylé ça, quand t'as une cave à vin chez toi.
0: Mais t'as une cave à vin, genre c'est une vraie cave ou alors c'est les appareils, les sortes de frigos là?
14: Ah non, c'est une vraie cave.
0: Mais tu l'as fabriquée carrément?
14: Oui.
1: Waouh.
2: C'est génial. Il va ouvrir un Nicolas le gars.
0: Mais t'as creusé en dessous, t'es en maison, t'as creusé, comment t'as fait?
14: Non, c'est dans ma maison, j'ai aménagé ma petite cave à vin et à chaque fois que j'ai une bouteille, je la rajoute et comme ça, j'espère me connaître le plus rapidement en vin quand il y aurait mes amis pour frimer quoi.
0: Ah, pour frimer. C'est vrai que quand t'arrives chez quelqu'un et qu'il s'y connaît en vin, t'es toujours impressionné.
1: Classe.
0: J'ai un pote comme ça, ouais. Il a une cave à vin, mais tu descends vraiment sous sa maison et c'est une vraie cave.
2: Ah
0: et
2: ouais.
0: t'as plein. Le mec est fan de ça.
1: T'as plein de bouteilles différentes.
0: Et il dit qu'est-ce que tu veux boire à dîner et là t'es comme un con.
1: Ouais.
2: Je sais pas.
1: Bah, tu dis ben je te fais confiance.
0: En fait, t'essayes de choper un nom que tu connais.
1: Ouais.
0: Tu regardes, tu chopes un nom de bouteille que tu connais, ouais, prendre ça. T'aurais pas un Châteauneuf du Pape? Et tu viens de le voir.
1: C'est une très belle bouteille, ça, en plus.
0: Évidemment,
2: c'est cher. Ouais.
0: C'est connu.
1: Ah oui.
0: Et s'il y en a un, bingo, hop, et tu passes pour le mec qui s'y connaît, bien sûr, évidemment. Daniel, et ben bravo à toi. On te souhaite une belle journée. On vous rappelle que l'alcool est à consommer avec modération.
14: Oui. Évidemment. Merci beaucoup, Manu. Merci, les Wouin.
0: Et ben belle journée à toi, tonton Daniel. Qu'est-ce que vous avez réalisé dans votre vie et vous en êtes fier?
1: Moi, j'ai une lampe à lave. Non, mais alors, j'en avais une quand
2: j'étais... C'est autre chose.
1: Non, mais oui, c'est des petites choses qui peuvent aussi faire plaisir. Quand j'étais petite, j'en avais une et j'ai toujours trouvé ça hyper beau et hypnotisant. Et maintenant, on en a une dans la coloc à l'appart et je peux rester des heures à la regarder. Ça m'apaise.
0: Mais moi, j'en avais pas. Je me rappelle d'un pote qui avait une lampe à lave et j'étais content d'aller genre prendre le goûter chez lui parce qu'il avait une lampe à lave.
1: Mais vraiment, ça reste stylé en fait.
0: Et en plus, on croit que c'est de la vraie lave.
1: Oui, alors que. Non.
0: Je crois pas. Mais moi, quand j'étais petit, vraiment, je me disais, putain, ils ont récupéré de la lave d'un volcan et elle est dans la lampe de mon pote. C'est trop stylé. Nina est là. Bonjour Nina.
15: Coucou Manu, salut les Wouin.
0: Bienvenue sur Énergie Nina. Qu'est-ce que tu as réussi à faire dans ta vie, toi, et t'en es fière?
15: Alors moi, la semaine dernière, j'ai enfin fait mon baptême de plongée. Et donc je suis descendue jusqu'à 6 mètres, j'ai appris les signes.
0: Ouais.
15: Et ça a duré environ une heure. Maintenant, il me reste plus qu'à tenter l'expérience en mer.
0: J'ai fait de la plongée aussi comme toi. C'est un truc que je voulais faire aussi. Et j'ai adoré. Alors le truc, c'est que j'ai fait que des baptêmes. En fait, parce que t'en fais une fois tous les 3 ans. Ou tous les 10 ans même. Enfin, toi, j'ai dû faire en fait 3 fois un baptême de plongée, mais ça me va. Ça me suffit. Bah, tu vas à 3 mètres sous l'eau.
1: C'est très cool. Hein.
0: Bah, c'est bien parce que t'es safe.
15: C'est génial.
0: Tu vois, j'avoue que moi, plonger là où il n'y a plus de lumière du tout, ça me.
1: Ah, moi, ce serait mon kiff.
0: Non, moi, j'aimerais vraiment que, comme dans ma chambre, une petite veilleuse. Et là, merci beaucoup, Nina, de nous avoir appelé.
15: Bisous, belle journée à tous.
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0: Voici, selon des nutritionnistes, le petit déjeuner idéal à servir à vos enfants pour qu'ils aient la forme toute la journée.
1: Fais-nous rêver.
0: C'est 3 choses.
1: Ouais.
0: Première chose, une boisson chaude sans sucre.
1: Ouais.
0: Pas de sucre. Bah quoi.
2: D'accord. Non, de l'eau chaude, quoi, du coup.
0: Bah non, un café
1: non,
0: et du thé.
1: Du thé, une infusion.
0: Ouais, non,
2: c'est pas pour les enfants.
0: Si, une boisson chaude sans sucre.
1: Un chocolat chaud.
0: Oui, un chocolat chaud, voilà, très bien.
2: Ah, et c'est, chocolat, il y a du sucre pour moi, mais d'accord, ok. Non, parce que tu dis du café, du thé, pour moi, tu files pas ça à les enfants, mais d'accord.
1: Ah oui, c'est vrai que tu mets peu de café.
0: Bah oui. Non, le café, pas trop, mais le thé, tu peux boire.
1: Oui,
0: une infusion.
1: Une infusion.
2: Ok, ok.
1: Voilà, une camomille.
0: Mais voilà, bien sûr.
2: La camomille.
0: Bref, une boisson chaude sans sucre. Okay. On rajoute pas de sucre dedans. Ensuite, un fromage blanc. C'est tout.
1: Ouais.
0: Du fromage blanc. Mmh. Et des biscottes. Et c'est tout.
1: Ah, dégueu.
0: Ça s'appelle un petit déjeuner d'hôpital. Voilà.
1: C'est
0: on l'a trouvé. Comme ça, ce seront les seules personnes ensuite qui ils iront à l'hôpital feront putain, c'est comme à la maison. C'est tellement rare de dire cette phrase à l'hôpital. 7h05, on double votre salaire.
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0: 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La Ricorée ?
1: Oui.
0: Chocolat sur les boissons chaudes.
1: Oui, c'est...
0: La Ricorée, tu
1: c'est
0: cherches.
1: C'est pas mal.
0: Bien sûr.
19: Oui, allô ?
0: Allô, oui, bonjour. C'est Julien de bonjour. Montignac.
19: Et c'est ça.
0: Julien de Montignac en Dordogne.
19: Tout à fait, c'est bien ça.
0: Quel est le seul animateur radio qui loupe ton salaire, Julien ?
19: Eh ben, c'est Manu sur Énergie.
0: Eh ben, c'est gagné.
1: Bravo. Allez.
0: Et voilà, ah, Julien.
19: Merci.
0: T'as tenté ta chance et t'as réussi. T'as envoyé salaire par SMS au 7-10-12. Et le résultat ce matin, c'est que je vais doubler ton salaire. Tu touches 1 893 € chaque mois. Fois 2, ça va faire 3 786 €.
19: Ah, ben ça, c'est super. Ça, c'est impeccable.
0: Et
19: ça,
0: voilà.
19: Ça permet de partir en vacances cet été.
0: Eh ben, fais-toi plaisir.
19: Avec
0: les
19: enfants. Fais-toi
0: plaisir.
19: Avec les enfants, ça va être génial.
0: Eh ben, régale-toi. Alors, attention, j'ai le métier de Julien devant les yeux.
1: Ouais.
0: Vous le voyez, là, Julien, il est heureux, il est content, il sourit.
1: Il est jovial. Ouais.
0: Il est jovial.
19: Ah, ouais, ouais.
0: Et pourtant, Julien est giron de pompe funèbre.
19: C'est ça. Tout à fait.
1: Et il en faut, hein.
0: Mais bien sûr.
19: Et il en faut. Et il en faut.
0: Je vais dire un truc, je suis sûr que dans les dîners, c'est toi qui attires l'attention de tout le monde.
19: Ouais, presque.
1: Bah, on te pose plein de questions, ça attire, c'est atypique.
19: Ah, ça, ouais, c'est quand même assez atypique et tout. Bon, mais c'est un métier qui est pas mal, qui est très prenant aussi.
0: C'est un métier que tu voulais faire depuis longtemps ou t'es tombé dedans par hasard?
19: Non, moi c'est de famille, c'est de génération en génération.
1: Ok.
0: Ah, c'est marrant. De génération en génération, vous avez les pompes funèbres.
19: Ouais.
0: Vous avez commencé quand?
19: Alors, ben, nous, l'entreprise a commencé en 1845, toujours sur Montignac, dans la menuiserie. Et moi, je suis la 7e génération à reprendre l'entreprise derrière.
0: C'est malin, la menuiserie. On a toujours besoin de bois, hein, dans.
19: Ben oui.
1: Incroyable.
19: Et oui.
0: Bien sûr. Il y a le cousin qui travaille dans une scierie. T'as le frère, il fait des poignées en or. Enfin, ça, c'est malin, hein, non?
19: C'est ça. C'est un peu ça, on va dire.
1: Trop bien.
0: Et tu gères, quand on dit gérant, mais tu fais aussi les cérémonies?
19: Oui, je fais les cérémonies, mais je fais de l'accueil de famille jusqu'aux cérémonies. Voilà, ouais, c'est moi qui m'occupe de tout.
0: Tu lis les textes et tout?
19: Oui, bien sûr.
1: Waouh!
0: Ah oui! Vous avez jamais eu le fantasme d'assister à votre propre enterrement?
1: Si, d'ailleurs, personne sera en noir. Impossible.
0: Ah!
1: Moi, ce sera une règle interdiction d'être en noir, tout le monde sera en couleur vive.
0: D'accord.
19: Ah, mais voilà. Ça, j'ai déjà eu fait.
1: Ah, bah voilà.
0: Mais est-ce que, Julien, tu peux réaliser mon fantasme? On s'est déjà tous dit, putain, comment ce serait à mon enterrement?
1: Oui.
0: Est-ce que je te mets une petite musique d'enterrement là?
1: C'est horrible.
0: Et tu fais un mini texte sur moi. D'accord?
19: Oh là, en impro ça va être compliqué, mais on peut, ouais.
0: Oh, tu dis que le mec était sympa, quoi, voilà.
1: Touche
0: du bois, moi.
1: Ouais.
0: Quand t'es mort, tu touches du bois.
19: Ah, mais ça, dans tous les cas, ouais. Là-dessus, y a pas de souci.
0: Lorenza Nico, si vous pouvez faire un petit peu des.
1: Oui, on peut triste un peu derrière. Vas-y.
0: Florent, notre producteur, si tu peux aussi un petit
20: peu. Ouais, chialer un peu.
0: Bah, je suis mort quand même, donc.
20: Oui, par principe.
19: Oui, bon voilà, nous assistons aux obsèques de malheureusement Manu. Manu nous a quittés dans des moments très tragiques. Voilà, il a perdu la vie sur un accident de la route. Bon, ça c'est assez tragique. Effectivement, bon, on soutient énormément la famille dans cette épreuve.
1: Oh non.
0: Julien, je suis désolé, mais j'ai l'impression que tu commentes un match de foot.
19: Exactement. Ouais, mais là, c'est de l'impro.
1: Mais c'est de l'impro.
19: Ça se s'organise, voilà. Ça c'est pas comme ça non plus.
0: En plus, je sais pas pourquoi t'as pris la voix de Didier Deschamps. Quoi. Non, on s'organise. Bon, alors là, bon, il est bon sur la route. Hein,
19: Ouais, non, mais bon.
0: Mais
19: voilà,
0: bon, on espère.
19: Ça s'organise.
1: Une remontée.
0: On espère retrouver la faille dans l'équipe adverse.

0: Allez, merci Manu. Merci bien.
1: Ciao.
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1: Ça date, cette histoire.
3: Mais là, vous avez remis un prix ensemble.
1: Mais exactement, au Energy Music Awards, j'avais remis un prix avec Angoun. Et j'en parle encore, et elle aussi.
3: C'est fou.
1: Ah, ça, c'est nos... C'est le chemin, quoi, qui sont croisés.
3: Ça fait combien de temps que vous êtes plus croisés?
1: Ça fait en 2015. on peut se faire un petit tour du studio. Allez, on a 3-4 minutes. Qu'est-ce que vous avez envie de partager avec nous ce matin, Lorenza?
3: J'ai un bar près de la radio et j'y vais tout le temps parce que j'ai mes petites habitudes là-bas.
1: Parce que t'es alcoolique?
3: Non, ben non. Dites-moi que justement.
4: Si, quand tu dis j'ai un bar.
3: Non, mais parce que c'est pas mon bar, évidemment. Mais c'est toujours au même endroit. Je fais la bise au serveur et ils savent que la semaine, c'est du café. Mais le vendredi, c'est le petit verre, tu vois.
1: D'accord.
3: Et j'ai même droit à une assiette de frites.
1: Gratos?
3: Oui.
1: Pas avec le café quand même.
3: Après le café quoi, genre tous les vendredis.
1: Bah.
3: Ouais.
1: Attends, c'est quand l'apéro?
3: Bah c'est vendredi.
1: Ah oui, donc après avec ton petit verre, t'as droit à une assiette de...
3: Avec mon petit verre, j'ai droit à mon assiette de frites quoi.
1: D'accord.
3: Ouais.
4: C'est stylé ça.
3: Franchement, c'est stylé. Je suis un peu VIP, genre.
1: Oui, mais t'es pas la pochetronne au bar toute seule. Tu vas avec des gens.
3: Ah non, je suis avec des potes. Non, je suis pas toute seule.
4: Il y a pas ta chaise près de l'entrée.
3: Non.
1: Il y a pas ton nom sur le bar. Quoi,
3: non. Pas du tout. C'est pour être avec les copains, mais je trouve ça génial. Quoi.
1: Et tu fais la bise au serveur.
3: Oui. Tout le temps. Et ils sont hyper contents. Genre, ils sont là. Ah, Lorenza. Ils m'appellent par mon prénom et tout. J'adore.
1: Quand t'es accueilli dans un bar ou dans un resto comme ça, t'as l'impression d'être VIP.
3: Et en plus, je suis fière un peu, ouais.
1: Mais oui, bien sûr. Bah,
3: ouais.
1: Avec tous les
3: gens autour.
1: Tu regardes un peu tous les gens autour. C'est bien sûr.
3: Oui.
1: Et tu sais que les gens te regardent.
3: Bien sûr.
1: Ah putain, elle connaît les.
3: Ah ouais.
1: Il y a des endroits comme ça, ça le fait pas mal avec les bars, les restos. J'avais des potes, ils avaient un bar, j'avais mieux que ça encore.
3: Oula.
1: C'était quoi? Parce que on y allait boire des verres le soir.
3: Ouais.
1: Et à la fin, ça fermait.
3: Ouais.
1: Et ben quand ça fermait, on restait.
3: Ah, ça, c'est stylé aussi.
1: Et ça, quand ils disent à tout le monde, désolé, faut partir. Tu sais, qu'ils disent partez. Et que toi, t'es là tranquille et que tu regardes les gens partir, tu fais, moi, je vais rester un peu.
4: Je connais le DJ.
3: Désolé. Donc,
1: le bar fermé,
3: ouais,
1: quoi. C'était fermé au public et tout, mais on restait à papoter encore un peu derrière.
3: C'est trop bien.
4: C'est fort, ça.
3: C'est un sentiment vraiment où t'es là en mode, et ouais, les gars.
1: C'est
3: t'as pas de carte VIP, mais c'est comme si, tu vois.
1: Non, mais t'as l'impression de vivre quelque chose que les autres ne vivent pas.
3: Oui.
4: Ouais.
1: Je sais pas si vous avez un truc, des endroits comme ça où vous vous sentez un peu accueilli VIP. Florent, notre producteur.
5: Moi, c'est dans mon club de tennis de table en Normandie.
3: C'était sûr qu'il allait me lâcher.
5: Comme mon père
3: comme
5: est président du club, tout le monde m'appelle le fils du président.
1: Ah bah évidemment.
3: En vrai,
1: ton père, c'est le président.
3: Ouais, mais j'avoue que c'est la classe. Fils de président.
1: Ouais,
3: c'est trop stylé.
1: Ouais, mais là, parce qu'il faillote. Il va avoir une réduction sur le prochain abonnement.
4: Mais c'est pour ça que tu dis. C'est pour ça que tu dis que tu joues bien depuis le début. C'est qu'en fait, t'es le fils du président.
1: Évidemment, tout le monde le laisse gagner.
5: Si vous pouvez m'appeler comme ça d'ailleurs maintenant.
1: À propos de président, vous voyez le restaurant qui est au coin?
3: Ouais.
1: Le restaurant italien.
3: Ouais.
1: Il y a un petit restaurant italien à côté. Alors, ça a changé depuis, c'est plus les mêmes
3: propriétaires
1: qui s'en occupent. Mais avant, je le connaissais bien, on y allait souvent. Et il me gardait tout le temps la même place, il appelait ça la table du président.
3: Oh la classe!
1: Et je lui dis, mais pourquoi c'est la table du président? Il me dit, parce que regarde. Et il me fait asseoir à la place, il me fait, regarde là, tu vois tout le monde qui rentre.
3: Allez!
1: T'es au fond du restaurant et tu vois tous les gens qui viennent.
4: Le privilège.
1: C'est la table du président. Putain, ok! Ouais,
3: tu pèses dans le game là.
1: Un petit peu.
3: Quelqu'un, quoi.
1: Alors, est-ce que c'est à cause de moi qu'ils sont plus là? Je sais pas. Quel est l'endroit où vous vous êtes super bien accueilli et vous vous sentez un peu VIP? Appelez-nous.
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1: On continue à se la raconter un petit peu. Dans quel endroit vous avez tellement vos habitudes que vous vous sentez un peu VIP quand vous arrivez dans cet endroit? 0-870-42-48. On va démarrer avec Pauline. Bonjour Pauline.
7: Salut Manu, salut les Wawa.
1: Bienvenue sur Énergie Pauline. Dans quel endroit t'es un peu VIP?
7: Ben moi c'est chez mon libraire. Parce que j'y vais régulièrement et du coup quand j'arrive, chaque fois il a une petite pile qu'il a préparée spéciale popo, juste pour moi. Il a sélectionné plein de livres tout au long du mois et puis j'ai plus qu'à faire mon choix.
3: C'est génial.
1: C'est rare parce qu'il y a de moins en moins de librairies, il y a de moins en moins de gens qui vont dans les librairies. Donc là en fait, comme toi tu y vas souvent, c'est la poule aux œufs d'or.
3: Ah ouais.
4: Il veut la garder.
1: Et vous papotez de bouquins?
7: Ah ouais, complètement.
1: C'est quoi le dernier livre que t'as lu?
7: Là, je suis en train de lire un des derniers Stephen King.
3: Oh, incroyable!
1: Et il en fait un tous les deux jours, donc c'est lequel? Celui d'hier ou la matière?
7: Non, non, c'est pas vrai!
1: Oh, c'est pas vrai! Elle défend Stephen King! Eh ben, écoute, Pauline, t'es VIP chez ton libraire.
7: Ouais.
1: Tu vois, il y a deux histoires. Tout à l'heure, Lorenza nous disait qu'elle était VIP au bar. Toi, t'es chez le libraire.
3: Chacun son truc.
7: Mais ça n'empêche pas, hein.
3: Bien sûr, je lis au bar, hein. Il faut savoir ça.
7: Bah, voilà.
1: Non, ça,
7: bah,
1: tu mens, là, tu mens.
3: Non, non, j'adore lire.
1: Non, mais au bar.
3: Franchement, ça m'arrive en vrai.
1: Franchement, je t'ai jamais vu lire dans un bar, mais.
3: Si je dois attendre quelqu'un. Ah oui, oui, ça dure pas longtemps.
1: Excuse-moi, mais c'est nous qui t'attendons, hein. Si on devait lire un livre. Je vais dire un truc, si nous, on devait lire un livre à chaque fois qu'on t'attend quelque part, il n'y aurait plus assez de livres dans le monde.
3: T'as raison.
1: Merci beaucoup, Pauline, de nous avoir appelé.
7: De rien, bonne journée.
1: Belle journée. Dans quel endroit vous avez vos habitudes? Vous êtes un peu VIP?
4: Moi, c'est dans ma fromagerie. Ah. J'y vais au moins une fois par semaine dans ma fromagerie et du coup, elle me met de côté de la crème de gruyère, rien que pour moi.
1: C'est quoi la crème de gruyère?
4: C'est la double crème de gruyère, c'est un truc qui vient de Suisse, mais t'as des arrivages qu'une fois par mois et c'est une sorte de dessert. Tu mets de la meringue à l'intérieur, c'est trop bon.
1: D'accord.
4: Et c'est un truc qui part très très vite et comme elle sait que j'adore ça, à chaque fois elle m'appelle en disant j'en ai reçu, j'en ai mis de côté pour toi. Et j'ai même eu un jour mon nom affiché sur un mur avec client de la semaine.
3: Wow.
4: Parce que je te dis une fois à deux fois par semaine.
1: C'est marrant.
4: Elle voulait me faire plaisir.
1: Mais c'est vraiment une fromagerie qui met client de la semaine.
3: Mais c'est génial.
4: Ouais. Exactement. Et j'avais fini une carte de fidélité, j'avais eu un fromage gratos.
1: Ah, mais ça.
3: Bonheur, ça.
1: La carte, quand tu finis une carte de fidélité, j'en ai pas fini beaucoup parce que
3: je les perds.
1: Ouais. Je les perds toutes, sauf une, c'était le poulet cocotte.
3: Ah,
1: le
3: tu nous en avais parlé.
4: C'est pas mal ça.
3: Le samedi, de ton village, pardon.
1: Dans mon village, il a arrêté le mec en plus.
3: Bah oui.
4: Ah, c'est dur.
1: C'est dur. Ah, franchement, quand il est parti,
3: c'est
1: j'ai
3: pris.
1: Je l'ai pris dans mes bras, je lui ai dit putain, me fais pas ça.
3: Reste.
1: Et je me rappelle le dernier tampon.
3: Là, t'es fier.
1: Et j'avais un poulet gratuit.
4: C'est très stylé, quoi. Tu le savoures, celui-là.
1: Là, c'est au-delà de VIP. Waouh. Maxime est là au téléphone. Bonjour, Maxime.
8: Salut l'équipe, salut à tous.
1: Bienvenue sur Énergie. Maxime, dans quel endroit t'as tes habitudes? Dans quel endroit t'es un petit peu VIP quand t'arrives?
8: Bah, moi, c'est le magasin Cash Converter, ce qui est en bas de chez moi.
1: D'accord. T'arrêtes pas d'y aller?
8: Ah, j'arrête pas d'y aller, ouais.
1: Alors, Cash Converter, si vous voyez pas ce que c'est, en gros, c'est que t'arrives et tu peux déposer des choses, ils te les rachètent et ensuite ils les revendent et tu peux aussi acheter des choses d'occasion, du coup, un peu moins cher, quoi.
8: Exactement.
1: Et pourquoi t'es VIP? Qu'est-ce qui fait que t'es VIP?
8: Ah, bah, en fait, il me fait essayer tous les jeux vidéo à chaque fois.
3: Non, mais c'est fou ça!
1: Et pour voir s'ils sont bons, c'est quoi le truc?
8: Ouais, voilà, exactement. Et puis, dès que j'ai besoin d'acheter un jeu vidéo, il me conseille. Et puis, je prends le jeu vidéo, je l'essaye. Et puis, dès que je l'ai essayé, je lui achète.
1: D'accord, mais tu peux en essayer un et lui dire non, je l'aime pas et tu l'achètes pas?
8: Exactement.
1: C'est pas mal ça!
4: Bah, ouais. Il va faire faillite, hein, le gars.
1: Bah, apparemment, t'en achètes quand même, quoi.
4: Si tout le monde fait ça.
8: Ah, j'en achète quand même.
1: Non, non, mais ça peut marcher pour les jeux vidéo, c'est plus compliqué dans un restaurant. Non, j'aime pas le poulet, mais autre chose. Merci, Maxime, de nous avoir appelé.
8: Merci à toi. Allez, bonne journée, salut.
1: Belle journée.
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1: Avant tout ça, on joue ensemble au meilleur jeu radio du monde, le jeu des 5 mots, avec Cynthia ce matin. Bonjour Cynthia.
10: Salut Manu, salut les wouah.
1: Cynthia, j'ai un iPhone 17 pour toi, j'en parle depuis tout à l'heure. Le dernier iPhone.
10: Ça serait tellement bien.
3: C'est une folie. Hein.
1: T'as un vieux téléphone, Cynthia?
10: Vieux pas trop, mais mon mari, oui, il serait ravi de l'avoir.
1: Tu te rends compte que tu joues ce matin pour ton mari?
10: Ouais, j'avoue.
1: Oh, mais... c'est beau.
3: C'est très beau.
1: C'est beau. Je peux dire que je l'aurais pas fait.
3: Il a intérêt à payer le resto.
10: Exactement. Je vais négocier.
1: Cynthia, attention. Nous allons jouer ensemble au jeu des 5 mots. Et quand je dis ensemble, c'est vraiment ensemble puisqu'on va jouer tous les deux.
10: Ah, trop bien.
1: Je rappelle les règles du jeu des 5 mots. Je vais sortir du studio dans quelques secondes. Quand je serai dehors, Lorenza va te donner 5 mots. Après chaque mot, tu lui donnes le premier qui te vient en tête. Ensuite, je reviens. Lorenza fait la même chose avec moi. Et dès qu'on a un mot en commun dans nos réponses, c'est gagné. À toi l'iPhone 17 qui ira à ton mari.
10: Ok, parfait.
1: C'est beau, c'est beau.
3: Là, oui, c'est l'amour,
1: c'est le jeu, c'est l'esprit olympique. Cynthia, à tout de suite.
10: À tout de suite.
3: Cynthia, t'es prête?
10: Je suis prête.
3: Allez, c'est parti pour le jeu des 5 mots. Poussière.
10: Ménage.
3: Chanter.
10: Danser.
3: Radar.
10: Flash.
3: Colis.
10: Poste.
3: Et plier.
10: Linge.
3: Parfait.
4: efficace.
10: Oh là là, tu
3: Non, vraiment, t'as trop bien joué. On va faire revenir Manu.
4: C'était top.
3: Non, c'était
4: top.
10: Je m'entraîne tous les matins dans la voiture.
3: Parfait. Même pas de stress, rien.
1: Mais c'était rapide. Hein.
3: Elle était parfaite.
1: Ok. C'est une grande différence entre toi et moi. Mais on va tenter quand même d'y arriver.
3: Ça va le faire.
10: Allez, je croise les doigts, Manu.
1: Je vais tout faire pour toi. Je donne tout pour toi maintenant, Cynthia. C'est parti. Un mot en commun et c'est gagné. On joue au jeu des 5 mots.
3: Poussière.
1: Saleté.
3: Elle avait dit ménage. Mmh. Chanter.
1: Musique.
3: Non, danser. Allez,
1: il reste 3 mots.
3: Radar.
1: Flash.
3: Oui.
10: Oh là là, incroyable, merci.
1: C'est gagné. Il restait encore 2 mots. On va voir jusqu'où on peut arriver.
3: Colis.
1: Colis, courrier.
3: Non, poste.
1: Poste. Ouais,
3: presque. Plié.
1: Papier.
3: Non,
10: linge. Oulala,
1: Merci
10: beaucoup, Manu.
1: Un mot en commun suffit. Ouais. Et c'est fait, ça y est, c'est gagné, Cynthia. L'iPhone 17, j'allais dire, il est pour toi, mais il est pour ton mari, du coup, tu vas lui offrir.
10: Il est pour mon mari, va te remercier. Oh. Oui, je vais lui offrir.
1: Ah, c'est classe.
10: Excellent. Oulala, merci, je vous aime, je vous écoute tous les matins. Vous êtes mon rayon de soleil, vraiment.
3: Bon.
1: Tu nous aimes plus que ton mari ou moins?
10: Ah,
1: on t'embrasse, Cynthia.
10: Merci beaucoup, des gros bisous, merci.
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1: C'est le moment du tribunal Manu sur Énergie. Comme chaque mercredi, nous allons rendre la justice. Vous avez fait quelque chose et vous vous demandez si vous êtes coupable ou pas. Il n'y a que notre tribunal qui pourra vous aider avec son marteau de la justice. Oui, je sais, il fait trembler tout le monde, ce marteau de la justice. Mais attention, c'est parti. Nous accueillons dans le tribunal.
3: Allez.
1: On se détend.
4: C'est musique.
1: On se détend, les biens.
3: Bah oui, il fait beau. Matin.
1: On accueille Apolline. Revenons sérieux. Apolline, bonjour à toi.
12: Bonjour, monsieur le juge. Bonjour, messieurs, dames, les jurés.
1: Apolline, qu'est-ce qui s'est passé dans ta vie? Qu'est-ce que tu as fait? Qu'est-ce qui n'est pas joli, joli?
12: Je me suis disputée avec mon copain lundi soir, et juste après la dispute, j'ai cuisiné du riz. Et derrière son dos, j'ai ajouté 5 minutes au minuteur pour le rendre collant et gâcher son plat.
1: Oh là là, ça c'est pas joli.
4: Ah,
1: dispute, il se fait son riz de son côté, et tu lui pourris son riz. Bien. Nico?
4: Non, moi, je suis très premier degré sur la cuisine, Apolline. Je me dis déjà, tu vois, on gâche pas la nourriture. La faim dans le monde, tu connais ou pas? Non mais j'ai pas l'impression, voilà. Donc Apolline, elle gâche la nourriture, c'est normal. Et en plus, t'imagines le doute en lui, comment il a dû se remettre en question. C'est-à-dire qu'il a quand même dû se dire, putain, je sais pas faire cuire du riz, je suis nul. Ma vie, elle est pourrie. Pas gentil, Apolline.
1: Bah, c'est vrai. Il a pas tort là-dessus. Il a pas tort. Remise en doute totale de la personne.
4: Bah ouais, c'est pas sympa.
1: Qu'est-ce qu'il y a?
3: C'est pas la mort, quoi. Il aura qu'à se faire un petit risotto, ça lui fera les pieds.
1: On a pas dit qu'il y avait mort d'homme.
3: Bah oui. Puis les mini vengeances comme ça rajoute un peu de piment dans le couple et pas dans son plat. Mais bien joué.
1: Excusez-moi. Oui. Levez la main si vous pensez qu'on a eu un moment de gênance. Dans ce tribunal. Pardon, tu peux terminer.
3: C'était le but, mais bien joué et bonne future partie de ping-pong, Apolline.
1: Pourquoi qu'elle rapporte?
3: Bah parce qu'elle met du piment dans son couple et donc ils vont faire.
1: Ah, ça va se terminer au lit. Ah, bien. Allez, verdict. Tu te disputes. Vous vous faites la gueule. Il cuisine dans son coin. Jusqu'ici, c'est une dispute tout à fait classique, tout à fait normale dans une vie de couple. Hein.
3: Oui,
1: on a tous connu ça.
3: Clairement.
1: Mais après ça, tu le laisses pas tranquille. Et tu lui pourris son riz en rajoutant de la cuisson. Et après, qu'est-ce que tu vas faire, Apolline? Qu'est-ce que tu vas rajouter dans son riz? Tu vas rajouter quoi? Des piments?
3: Ouf.
1: C'est ça? Et après les piments, qu'est-ce que tu vas rajouter? Des clous?
3: Non, mais non.
1: Et qu'est-ce que tu vas rajouter après les clous? Du cyanure? Assassin! Il y a plein de faits divers comme ça.
3: Oui, bah monsieur, je vous exagère un petit peu.
1: On les a tous vus, les machins trucs, l'accusé, là. Comment ça s'appelle l'émission?
3: Faites entrer l'accusé. C'est l'escalade.
1: Exactement, petit à petit, ils assassinent la personne en mettant des gouttes de cyanure comme ça tranquillement et personne ne voit dans le sang, etc. Assassin! Apolline?
12: Oui?
1: Tu es coupable. Et la sentence est simple. Tu vas finir le riz. File de ce tribunal, Apolline.
12: Je pensais rajouter 10 minutes la prochaine fois.
3: Oh, double sentence.
1: Mais c'est pas possible de sortir du tribunal après une sentence comme ça, Pauline, enfin. Et elle rigole. Mais c'est pas possible, ça.
4: Ça glisse sur elle.
3: Ça la fait mal.
4: La justice glisse sur elle.
3: C'est fou.
1: C'est gens qui l'ont. Mais vraiment, il aurait. C'est quoi? C'est le monde est devenu totalement incivil. Ah ouais. Il y a plus de respect.
3: Il y a outrage là.
1: Le respect de la, où est le respect de la robe? Alors j'ai pas de robe d'avocat, mais quand même.
4: Oui. On va la revoir bientôt, Apolline, je pense. Ça va être récidiviste.
1: Je veux plus te voir dans ce tribunal, Apolline. Tu files.
10: À bientôt.
1: Non.
3: Mais elle me nargue.
1: Elle me nargue.
3: Oui.
1: Ça s'appelle outrage à magistrat, bien ça, Apolline. Tu files d'ici. L'impression que j'ai perdu en charisme. Bon. Affaire suivante, nous accueillons dans le tribunal Manu sur Énergie Léo. Bonjour Léo.
13: Monsieur le juge, mesdames, messieurs les jurés, mes respects.
1: Ah, quand même, on devient un petit peu courtois, ça c'est bien. Léo, qu'est-ce qui t'amène parmi nous?
13: Alors moi j'ai répondu à une petite annonce pour donner des cours de maths à une élève de 6e alors que j'ai pas vraiment le niveau. J'ai fait ça pour me faire un peu d'argent en fait.
1: Bon, t'as pas le niveau pour donner des cours à une élève de 6e?
13: Pas vraiment, on va dire.
1: Et tu prends quand même de l'argent?
13: Oui.
1: À cette famille?
13: Tout à fait.
1: Waouh. Nico?
4: Je me dis que si t'as pas le niveau, aujourd'hui, ChatGPT l'a, tu vois.
13: C'est exactement ce que je fais.
3: Bravo.
4: Et je me dis, attends, c'est légal. Et je me dis, tant qu'elle apprend des trucs, le job est fait. Et toi, en plus, Léo, au passage, t'apprends des trucs en même temps, donc c'est tout bénef.
1: Attends, c'est coupable. Légal. Qu'est-ce qui est légal?
4: Qu'est-ce qui est illégal, surtout, monsieur le juge?
1: Qu'est-ce qui est illégal, c'est prendre de l'argent à quelqu'un? Excuse-moi,
4: si les courses sont faites.
1: Et cet argent est déclaré, Léo?
3: Un point
1: Léo. Non, moi depuis Apolline qui manque de respect à tout le monde, je vous préviens maintenant, je vais serrer les boulons.
3: Vous avez raison.
1: Donc Léo, je suis désolé, je vais vraiment te dénoncer à la police. Et les 10 euros que t'as gagnés, tu vas bien les mettre dans le cul. Attends, c'est du meilleur. Excusez-moi, je m'emporte, tu prends pour Apolline. Bon, Lorenza, on en pense quoi?
3: Je suis d'accord avec vous, monsieur le juge, parce que Léo, tu dois être bon dans d'autres trucs, quoi. Il y a plein de jobs étudiants. Enfin, je sais pas, c'est comme filer le volant à quelqu'un qui a jamais conduit juste parce qu'il a un GPS. Ça peut avancer un peu, mais le risque d'accident est bien présent.
1: Donc
3: son redoublement sera sur ta conscience, quoi.
1: Ce verdict était sponsorisé par la sécurité routière.
3: Coupable, Léo.
1: Bien. Écoute, on l'a dit, c'est pas bien ce que t'as fait. C'est pas bien parce qu'il y a quand même une élève derrière qui doit quand même travailler. Il faut y aller. Là, t'as menti, mais bon, le juge doit se confesser.
3: Oh là non.
4: Qu'est-ce qu'il a fait?
3: Oh non, qu'est-ce que vous avez fait?
1: J'ai fait pareil.
3: Quoi?
1: J'ai fait pareil.
3: En maths?
1: Quand j'avais 17 ans. Non, pas en maths.
3: Ah.
1: J'ai donné des cours de guitare au frère d'un pote.
3: Quoi?
1: Toi, des cours de guitare?
3: Contre de l'argent?
1: Oui.
3: Oui, mais bon.
1: J'ai donné.
4: Frère d'un pote en plus, cher. Mec qui va.
1: J'ai donné 2 cours de guitare.
3: Ça va, en vrai.
4: Prendre de l'argent des gens que tu connais pas. Déjà, c'est pas ouf. Mais au frère d'un pote.
1: Je parlais hyper lentement pour lui expliquer quelle corde faisait quelle note.
4: Ah, d'accord.
3: Après, c'est différent. Il gâche pas l'avenir d'un élève, tu vois.
1: Oh, j'ai gâché l'avenir de lui.
4: Il s'est mis au piano.
1: Il dit la musique, c'est pour les connards. Léo, écoute. Arrêtes et on n'en parle plus.
13: Ok, pas de problème.
1: Allez, voilà, un petit rappel à la loi. Ne pétez pas plus haut que votre cul. Ce sera ce qu'il y aura écrit maintenant.
3: Parfait.
1: Au-dessus, sur le fronton du tribunal Manu sur Énergie. On souhaite une belle journée, Léo.
13: Bonne journée.
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0: T'as de la nourriture.
1: Bah, c'est trop bien.
0: Bah, bien sûr, tu peux même continuer ta vie là-bas. Tu vis. Bah, tu pars en vacances là-bas, tu vois.
2: Bien, ouais, c'est pas mal.
1: Pourquoi, on peut le faire tous les 3 mois.
0: Tous les 3 mois, ouais. C'est.
1: Moi, eh ben, j'y retourne là dans.
0: Ah, tu donnes souvent.
1: Dans 2 mois, mais là, j'ai pris une résolution de donner plus souvent, quoi. Genre, tous les 3 mois.
2: Dès qu'elle doit faire ses courses de bouffe.
1: Dès que je suis en train de récrac sur le fin du mois, mais.
2: C'est Lorenza, elle vient avec son caddie.
0: Si vous voulez savoir comment ça se passe ou donner votre sang, vous allez sur dondesang.efs.santé.fr. Bon, vous tapez don du sang et vous allez trouver ça, EFS. Ils ont une application aussi, c'est l'application don du sang, voilà. Et puis, c'est pas compliqué, c'est facile, c'est rapide. Et ça fait du bien au monde.
1: C'est un beau geste.
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4: Allô ?
0: Ça décroche. Allô, bonjour, c'est Marion de Donzenac, en Corrèze ?
4: Oui.
0: Marion, quel est le seul animateur radio qui double ton salaire ?
4: C'est Manu.
0: C'est gagné! Ça y est! C'est fait! C'est sur toi que ça tombe, Marion! Ça va?
4: Oh, c'est un truc de fou!
0: Bah, un truc de fou! T'as tenté ta chance! T'as pris ta chance!
4: Mais carrément!
0: Bah voilà!
4: Mais d'habitude, j'en ai pas trop! C'est pour ça! C'est génial!
0: Le nombre de gens qui me disent ça, mais ça m'arrive jamais! Mais moi, j'ai pas de chance au jeu! Bah si! Voilà!
4: Oh, Marion! Vous êtes incroyable! Vous êtes incroyable!
0: Ton salaire de 1578 €, on va te le doubler! Ça va faire, écoute bien! 3 156 € pour toi!
4: C'est magnifique!
0: J'ai l'impression que tu verses une petite larme.
4: Ouais, ça tombe vraiment pile poil. Ça fait 5 ans qu'on est en rénovation et là on en voit le bout et il manquait juste ça en fait.
0: Wow. Bah écoute,
1: génial.
0: Tu veux dire que c'est un peu grâce à nous que tu vas pouvoir rénover ta maison?
4: Mais carrément. Alors,
0: on arrive vendredi à 18h.
1: Ouais, l'apéro.
0: On partira dimanche. Et ça, c'est tous les
4: week-ends. Pas de problème.
0: Attends, c'est tous les week-ends. C'est un peu l'autre maison. Marion, je te double ton salaire et bravo, je suis très content de t'aider. Gros bisous.
4: Oh, merci beaucoup.
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0: C'est Alex Warren, c'est parti, on s'apprend des choses chaque jour tous ensemble. Allez Nico, on démarre.
1: Les touches F et J des claviers, elles ont un petit relief pour une raison précise. C'est qu'en fait elles servent de repère.
0: Attends, je suis en train de regarder sur le clavier. T'as une sorte de petite barre en relief.
2: J'ai jamais remarqué.
0: Sur le bas de la touche.
1: Ouais, j'ai vérifié sur tous les claviers, il y a ça, ouais.
2: Et pourquoi?
0: Et oui.
1: Et ben c'est en fait ça sert de repère pour placer les index sans regarder. Et ensuite,
2: tu mets tes pianotes.
1: Exactement, tu mets tes index dessus. En fait, ça c'est ce qu'ils ont créé, la position de repos. Et ça te permet d'avoir tes mains justement qui sont bien placées pour ensuite taper beaucoup plus vite.
0: Et parce que ça c'est pour les pros, parce que moi je regarde toujours mon clavier quand j'écris. Hein.
1: Bah tu regardes parce que effectivement tu fais pas attention au truc. Mais Lorenza vivement en train de taper au clavier.
0: Plutôt que d'essayer les trucs, est-ce que tu peux rester avec nous?
2: Oui, pardon, je suis là.
1: Surtout que c'est hyper agréable en plus quand tu discutes d'avoir quelqu'un.
0: Parce que en fait, le principe, c'est que comme on est ensemble dans l'émission de radio, c'est bien quand on discute ensemble.
2: Oui, pardon. Excusez-moi, mais je voulais tester.
1: Oui, il y a Alex Warren dans 3 minutes, tu peux le faire, tu vois, en l'écoutant
0: tranquillement, toi, pendant la pub tout à l'heure, c'était le truc. C'est, Non, mais elle est cool, hein, t'inquiète pas, il n'y a pas de. Non, t'emmerde pas, vraiment, fais comme si on n'était pas là.
2: Mais je t'ai intrigué.
0: Oui, bah, je sais, j'aime bien. En tout cas, on est content, c'est vrai qu'il y a cette petite barre sur les,
2: oui.
0: Sur les lettres. Les infos aléatoires du monde, Lorenza, si tu veux, sinon tu peux continuer à taper sur ton tablier. Allez, vas-y.
2: En Sicile, il existe des vendeurs de glace de mer. Ils vous servent en bateau.
0: Mais pas qu'en Sicile.
1: Ouais, dans le sud de la France aussi, t'as ça.
2: Ah, il y a ça en France aussi.
0: Ouais. Et apparemment, ils gagnent bien leur vie.
2: Mais oui, mais moi, je me suis demandé, mais j'ai pas de l'argent. Enfin,
0: c'est comme un Uber Eats ou un Deliveroo.
2: Exactement.
0: Sur le bateau.
2: C'est trop bien.
0: Et ils appellent un numéro, ils disent, est-ce qu'on peut avoir
2: des glaces
0: ou
2: des
0: boissons, de la bouffe. Et les mecs, ils arrivent avec petit canot.
2: Ouais.
0: Ils servent les gens sur les bateaux.
1: Ils passent de bateau en bateau et maintenant ils ont même les appareils et cartes bleues.
2: Oui, j'ai fait, ils ont des TPE.
1: C'est génial.
2: Oui.
0: C'est incroyable.
2: C'est trop bien. Vive l'été, vive l'été.
0: C'est quand même un niveau au-dessus, quoi.
2: Ah, c'est la classe, quand même.
0: Nous, avec notre petit canot automatique, là.
2: Ah oui, c'est pas pareil.
0: Avec notre bouée licorne, on n'est pas.
1: Non,
0: on n'est pas là-dedans. Je vais vous parler des gorilles, moi. J'ai une info à vous apprendre sur les gorilles qui me fait beaucoup rire. Les gorilles, quand ils se sentent menacés, font quelque chose de très particulier. Pas tout le temps, mais régulièrement, s'ils se sentent menacés, ils vont le faire.

0: Non, ils tirent pas la langue. Mais ça a un rapport avec leur corps.
1: Ils crient pas, non.
0: Non, ils peuvent crier, mais c'est pas ça.
2: D'accord. Ils montent leurs fesses.
0: On avance.
1: Oh, ils font un prout.
0: On avance.
1: Ah bon ?
2: Popo ?
0: On avance. Les gorilles, quand ils se sentent menacés, jettent leur popo sur la menace.
2: Wow. Ah ben, je peux pas être une menace. Hein.
1: C'est vrai que ça calme la menace.
2: Ah oui.
0: Est-ce qu'on n'est pas en train d'inventer une nouvelle règle de MMA ? Je vous laisse avec ça.
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0: Oh, c'est beau. J'ai rien compris, mais c'est beau. Et on se la raconte un peu ce matin. Autorisation de se la raconter pour tout le monde. Quel est l'endroit où vous avez tellement vos habitudes que vous vous sentez un peu VIP, vous êtes accueilli différemment et vous regardez les autres en mode « Ouais, bah ouais, moi je connais ici ». 0 870 42 48, on continue à vous prendre au téléphone. On peut se refaire un tour du studio si vous en avez encore des endroits VIP, Lorenza ?
2: Chez ma prothésiste ongulaire, celle qui fait mes ongles. On se fait la bise, on se raconte nos histoires de vie. J'enlève même mes chaussures quand je suis là-bas, je suis en chaussettes.
0: Mais j'ai l'impression qu'il y a un vrai truc, un vrai lien entre les prothésistes ongulaires et la personne qui se fait poser les ongles. Mais ma femme, elle est comme toi aussi.
2: En vrai, tu développes un lien, tu vois, spécial, parce que déjà, ça dure un petit temps, tu vois, ça dure une heure et demie. Donc tu passes 1h30 avec cette personne, au moins une fois par mois. T'as envie de raconter tout ce qui se passe dans ton mois, quoi, tu vois.
0: C'est bon.
2: C'est ta psy.
0: J'ai un peu ça avec mon dentiste.
2: Ah, tu vas tous les mois chez le dentiste ?
0: Non, je vais pas tous les mois chez le dentiste, mais en fait, c'est devenu presque un pote.
2: Ah bon ?
0: Ouais, ouais.
2: Mais c'est lunaire, ça.
0: Si j'ai vraiment un problème, je peux lui envoyer un SMS, tu vois.
2: Oh, ça, c'est stylé.
0: Et ça, honnêtement, quand tu sais la galère pour avoir des rendez-vous,
2: etc. Ouais, ouais.
1: Pote dentiste, c'est bien ça.
0: Il m'a pris en urgence une fois.
1: Ok.
0: Et parce que j'ai envoyé un message. Mais alors j'avais vraiment une galère et il m'a pris en urgence. Et là je me fais waouh. Alors tu le remercies 1000 fois, hein, tu sais pas comment.
1: Il fait pas payer moins, on est d'accord.
0: Non, il peut pas payer moins.
1: D'accord. Okay.
2: Non, mais il peut te prendre comme ça en urgence, c'est fou ça.
0: C'est incroyable.
2: Trop bien.
1: Sympa ça.
0: Là tu te sens vraiment VIP.
4: Mais du coup tu papotes avec lui après qu'il t'ait fait les soins, parce que quand t'as les trucs dans la bouche tu parles pas.
0: Alors le principe du dentiste, c'est il te parle et tu lui réponds environ 20 minutes après.
2: Oui. Voilà, c'est ça. Ou alors tu fais des
0: Exactement.
2: C'est tout.
0: Voilà. C'est le principe du dentiste. Lina est là, bonjour Lina.
5: Bonjour Manu, bonjour les ouin-ouins.
0: Lina, où est-ce que t'es VIP toi ?
5: Ouais, moi c'est à la boulangerie le dimanche matin. La vendeuse, elle me met ma baguette pas trop cuite de côté dès qu'elle m'aperçoit dans la file d'attente. Et quand je croise son regard, j'ai droit à un petit clin d'œil.
2: Le clin d'œil des VIP, ça.
0: VIP à la boulangerie.
1: C'est sympa ça.
0: Le niveau d'après, c'est quand t'as quelqu'un devant toi et qui veut quelque chose et la vendeuse ou le vendeur lui dit désolé, il y en a plus, et qu'ensuite t'arrives, tu demandes la même chose, dis je t'en trouvais.
2: Je l'avais mis de côté.
0: Alors là,
2: c'est
0: t'as la personne d'avant qui te fusille du regard. Merci beaucoup Lina de nous avoir appelé. Où est-ce que vous avez vos habitudes, tellement vos habitudes que vous êtes VIP?
1: Moi je vous l'avais déjà dit, mais c'est à la déchetterie à côté de chez moi.
0: Ah oui, tu nous avais raconté ça.
1: J'y vais tellement à la déchetterie. En plus, le mec de l'accueil, il écoute Énergie. Donc il me fait passer du coup au portique professionnel et pas particulier.
2: Stylé.
1: Oh, et ça c'est pas mal quand je vois toutes les voitures qui passent. Tu vois,
0: Sébastien est là, bonjour Sébastien.
6: Salut Manu, salut les ouin-ouin.
0: Dans quel endroit t'as tellement tes habitudes que t'es un peu VIP?
6: Bah moi c'est au cinéma. Tous les mercredis je vais voir un film au cinéma et c'est toujours le même siège, rangé place 13, tout au fond.
0: C'est drôle ça.
2: Bah.
0: Mais quand tu dis toujours la même place, ils te la gardent la place?
6: Ouais, c'est que j'y vais tellement tous les mercredis que du coup ils me gardent ma place attitrée. Donc c'est comme si je faisais une réservation de place, quoi.
2: C'est fou.
0: C'est drôle.
1: C'est un budget, hein.
0: C'est la première fois que j'entends ça quand même.
2: Mais c'est surtout si quelqu'un réserve sur internet avant que t'aies ta place.
6: Il
0: va mettre
6: en indispo.
0: Putain, le mec, il va même mettre sur internet place indisponible.
1: Place 13 n'existe plus.
2: Non, mais il est réservé à lui.
0: Ok, Sébastien, t'as gagné ce matin.
2: Ouais.
0: On n'aura pas mieux que ça.
2: Trop bien.
0: Belle journée, merci de nous avoir appelé.
6: Merci à vous aussi.
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0: On va se faire une bataille des ex. Le principe est simple, ça passe en 3 manches. C'est pour les filles.
2: Bien
0: chacune
2: sûr.
0: Votre tour. Vous balancez sur votre ex et on voit qui avait le pire ex.
2: Bah, tu penses toujours qu'il n'y a pas pire et si. C'est surprenant à chaque fois. Hein.
0: C'est quoi J'en viens, vraiment, nous les hommes, on est des génies.
2: Ou des bâtards. Quel côté on se place.
0: Bon, bataille des ex. C'est ton prisme. Bataille des ex. On va se faire ça dans une petite vingtaine de minutes. Vous pouvez nous appeler au 0 870 42 40. Ça vous permet d'évacuer tout ça.
2: Oui, voilà. Ça fait du bien.
0: Et puis ça nous fait vraiment rire. Les sondages du matin arrivent aussi. Avant ça, on a un peu de temps pour quelques histoires. C'est pas possible que ça arrive. Et pourtant, si, ça arrive. Des histoires improbables. On se dit, mais non, ça peut pas arriver dans la vraie vie. Et ben si. On va démarrer avec une histoire. C'est une preuve que quelques lettres peuvent tout changer. Il y a eu un événement en Angleterre. Il y a un événement en Angleterre le mois prochain.
2: Ah, ok.
0: Ça s'appelle le Cumbria Nature Festival. C'est un festival pour observer la nature et la biodiversité.
2: Pas mal.
0: Sauf que certaines personnes, et apparemment beaucoup, ont mal compris.
2: Ok.
0: Et les organisateurs ont dû, en fait, préciser sur les réseaux sociaux, c'est un événement pour des naturalistes, pas des naturistes.
2: Ah, ben ouais, mais ben oui, c'est très proche. Ah. Non, ne me dis pas que les gens voulaient venir à poil.
0: En fait, les gens ont lu trop rapidement. Et en lisant naturaliste, ils ont lu naturiste.
1: Ah mince.
0: Alors, je rappelle qu'un naturaliste, c'est quelqu'un qui étudie la nature. Oui. Un naturiste, c'est quelqu'un qui aime être nu.
2: C'est ça.
1: Oui.
0: Et en fait, ils ont pas fait gaffe. Ils ont commencé à s'abonner et ils ont rajouté merci de venir habiller. Et si vous êtes trompé, remboursement possible.
2: C'est génial.
0: Prenez le temps de lire les choses. On nous l'apprend à l'école. Ouais. Lisez bien le sujet. Si vous faites un hors-sujet. Une autre info, c'est pas possible que ça arrive. Et pourtant, si, ça arrive. Au Royaume-Uni, il y a un homme qui a été condamné à une amende après avoir été surpris en train d'accrocher des sous-vêtements au rétroviseur de voitures dans les parkings.
2: Mais quoi?
0: Pourquoi? Il passait dans les parkings, il mettait des sous-vêtements dessus. Des slips, des culottes, tout ce qu'il voulait.
2: Ok, c'est très spécial.
0: C'est spécial, oui. La question, c'est pourquoi il faisait ça. Je pense qu'il considérait que.
2: C'était de la déco?
0: Non, que les voitures étaient nues et qu'elles n'avaient pas été nues.
2: Ah, c'est vrai.
0: On rebondit sur les naturistes.
2: Bien joué.
0: Tu vois, j'imagine. Une petite dernière info, ça se passe aux États-Unis. Il y a un couple qui gère un funérarium qui vient de prendre 30 ans de prison.
2: Oh.
0: Écoutez ce qu'ils ont fait. Ça faisait des années qu'ils donnaient aux familles de fausses cendres.
2: Quoi?
0: C'était pas les cendres des défunts qu'ils donnaient.
2: Oh, c'est horrible.
0: Pour les gens qui étaient incinérés, c'était du béton sec, du béton en poudre.
1: Quoi?
0: Oui. Et ils facturaient le tout 1 800 €.
2: Waouh!
0: C'est chaud, hein?
2: Bah ouais.
1: Ah, le béton sec à la place de papy, ouais, c'est.
0: Ouais. Et en plus, si ça prend la flotte, ça fait un parpaing, quoi. Toi, c'est pas. Putain, papy, incroyable, c'est un miracle! Wow. Il était nu au bricolage en plus!
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0: C'est parti, voici comme chaque jour les sondages du matin, tout le monde participe, on y va. 24% des femmes ne sortiront pas avec un homme s'il est trop. S'il est trop quoi, Lorenza?
2: Trop prenant.
0: Trop entreprenant, non. L'Aurélie?
2: Trop timide.
0: Ce n'est pas trop timide, Florent, notre producteur.
4: Trop musclé.
0: Non, mais c'est toi qui se rapproche le plus. Nico?
1: C'est au niveau de la pilosité ou pas?
0: Non, rien à voir avec les poils.
2: Ça se voit directement?
0: Ça se voit absolument, complètement directement, donc dès que tu vois la personne. 24% des femmes ne sortiront pas avec un homme s'il l'est trop.
4: C'est par rapport à la peau?
0: Complètement par rapport à la peau.
4: C'est le bronzage?
0: Bah, le bronzage, absolument. Ah. 24% des femmes ne sortiront pas avec un homme s'il est trop bronzé.
1: Donald Trump,
0: par exemple.
2: Oui, moi, j'aime pas les faux bronzages, c'est vrai.
0: Oh, c'est pas un faux bronzage.
2: Bah, les bronzages carottes, pardon, mais.
0: Oh, non, Donald Trump, non, il mange beaucoup de carottes.
2: Oh,
0: mais
2: ouais.
1: C'est naturel.
0: Je vois pas. Non, je vois pas ce qui pouvait dire que c'est un faux bronzage.
2: Je déteste ma phobie.
0: Oh, dès la première fois que j'ai vu Donald Trump à la télé, j'ai voulu régler les couleurs de ma télé, moi. j'ai appelé le service après-vente. Je lui ai dit, vous m'avez vendu des couleurs réalistes.
2: Horrible.
0: C'est quoi cette connerie, là? C'est pas possible, ça, cette couleur-là. Une personne sur cinq le fait chez les autres. Chez les autres, quand ils sont chez eux, quand ils sont dans leur appartement ou la maison des autres. Nico?
1: Prendre le lit sur la musique.
0: C'est pas ça.
1: Non.
0: Non. Lorenza?
2: Retirer leurs chaussures.
0: Non plus.
4: C'est une habitude une habitude de jour, comme ça?
0: De quoi?
4: Qu'on a tous les jours? Pardon.
1: Il a fait un AVC.
2: Une habitude de jour.
0: Excusez-moi, est-ce qu'on peut appeler la sécurité, s'il vous plaît? Nous sommes en train de perdre Florent, notre producteur.
1: Il avait visiblement rien dans la tête.
0: Moi, on m'a toujours appris quand la personne commence à avoir des phrases qui sont incompréhensibles, c'est qu'il y a un truc qui se passe au niveau des neurones. Tu te sens bien ou pas?
4: Ouais, ça va, je vais m'allonger un peu là.
0: Nico?
1: C'est à table ou pas?
0: Non, c'est pas à table, c'est dans une pièce très spéciale. Une personne sur cinq le fait chez les autres.
2: C'est dans les toilettes?
0: C'est dans les toilettes, absolument. C'est un peu compliqué à trouver, alors je vais vous le donner. Mais je pense que quand je vais vous le dire, vous allez faire ah oui. Ou alors ah non. Une personne sur cinq chez les autres s'assure que la prochaine feuille de papier toilette soit facilement accessible. Quand tu tires, ensuite tu vas peut-être retirer un poil pour que la prochaine personne n'ait pas de complexe, soit pas compliqué pour elle pour le prendre. Sois pas caché.
1: Je le fais parce que je veux pas que la personne qui passe derrière moi se dise ah il est négligé, tu vois, si jamais par exemple la feuille elle est un peu déchirée et tout, à chaque fois je prends la feuille, je la remets nickel.
0: Je laisse un peu jamais comme à l'hôtel. Je laisse jamais une feuille déchirée.
1: Ah surtout pas. Ouais. Surtout pas.
0: Alors j'ai un autre truc aussi, c'est qu'en fait, la feuille, quand j'arrive, je prends jamais la première feuille.
2: Ah la deuxième, ouais.
0: Et je prends la deuxième parce que la première, je me dis que justement quelqu'un a mis les doigts dessus.
2: Moi je prends dans l'autre sens.
0: Tu plies dans l'autre sens.
2: Bah oui, je le fais vers l'intérieur. Enfin, comme la personne aura mis ses doigts dessus d'un côté, bah je le plie dans l'autre sens, dans la deuxième et tout.
0: Ah, tu la plies, tu la gardes, tu la retournes dans l'autre.
2: Exactement.
0: Et ensuite, tu sers de la deuxième feuille.
2: Tout à fait.
0: C'est fou, hein.
2: On a tous des techniques.
0: Mais les toilettes est un endroit miraculeux.
2: Il se passe des choses.
0: C'est un endroit où il se passe. C'est comme le sens du papier toilette.
2: Oui, oui. Bon, ça, il y en a qu'un.
0: T'as le avant, t'as le pendant, t'as le après. Il y a tellement de choses différentes dont on pourrait parler pendant des heures parce que c'est un endroit où on est seul. Et on ne sait pas si ce qu'on fait, les autres le font aussi.
2: C'est vrai.
0: Ouais. Et on est là tous les matins pour en parler.
1: Merci.
2: C'est bon.
0: Et je vous sais quoi, je dis merci à cette émission.
2: Merci à la vie.
0: 10% des gens avouent que cette situation est tellement stressante que ça les fait parfois pleurer. Quelle est cette situation un peu stressante, Florent, notre producteur?
4: Un entretien d'embauche?
0: C'est pas un entretien d'embauche. Nico?
1: Internet qui bug?
0: Non plus. Lorenza?
2: C'est à la maison?
0: Non, c'est pas à la maison, c'est un endroit précis en dehors de la maison. Nico?
1: La queue à la boulangerie?
0: C'est pas la queue à la boulangerie, mais ça, dans l'esprit, on n'est pas loin. Lorenza?
2: Mettre de l'essence?
4: C'est un lien avec la voiture, du coup.
0: C'est un lien avec la voiture et avec les queues, donc facile.
1: Quand tu te gares et qu'il y a du monde derrière.
0: Ah non, je pensais que vous allez trouver
2: quelqu'un.
0: Non, bah vous allez pas, calmez-vous.
2: Pardon.
0: 10% des gens avouent que cette situation est tellement stressante que ça les fait parfois pleurer. Les bouchons sur la route.
4: Ah oui.
2: Bah si t'es en retard, mais autrement tu t'en fous, non?
0: Ah, à un moment, c'est.
1: Mais qui s'en fout des bouchons?
0: Oui.
1: Qui aime, tu vois, être dans les bouchons et se dire, je vais perdre du temps là.
0: Je vous rappelle que Lorenza ne conduit pas.
1: Ah, c'est peut-être pour ça. Ouais.
0: Donc, ceci pouvant expliquer cela.
2: Oui.
0: Et quand tu penses 3 heures à appuyer sur le frein, pour faire 2 heures.
2: Ah, ça muscle les mollets, hein.
1: Ou alors quand elle conduisait, c'était elle qui créait les bouchons, ça se trouve. Tu vois, c'est ça.
0: Ce qui est pour ça. Ce qui est possible. En fait, elle n'a pas arrêté de. La voiture, c'est la voiture qui lui a dit, maintenant tu me lâches.
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0: Et maintenant, c'est le retour de la bataille des ex. On a lancé ça, c'était un hasard, on a lancé ça comme ça il y a quelques semaines. Et quand on l'a fait, on s'est dit, c'est rigolo à faire.
2: C'est trop bien.
0: On s'en prend plein la gueule. Nous avons avec nous aujourd'hui Caroline et Laura. Bonjour à toutes les deux.
10: Bonjour.
0: Nous allons voir de vous deux qui a eu les pires ex. On va faire ça en 3 manches. À chaque fois, vous nous racontez quelque chose sur un de vos ex. Allez, première manche, on va démarrer avec Caroline.
10: Salut Manu, salut les ouin-ouin.
0: Bonjour à toi.
10: Salut à mon adversaire, entre guillemets, on va dire.
0: Oh, très fair play, très fair play dans j'ai envie de dire dans les Jeux Olympiques.
10: Bien
0: dans,
10: sûr.
0: Les Jeux, dans les Jeux Olympiques des ex, bien sûr.
10: C'est ça.
0: Caroline, on écoute.
10: Alors, moi, il pouvait rester 5 jours sans se laver, était comme hiver.
2: Ah, dégueu. Voilà, c'est impossible ça.
0: C'est beaucoup. Mais pourquoi il faisait ça?
10: Parce qu'il avait une grosse flemme.
2: Ah mais encore pire, il n'y a même pas de raison.
0: Ah, oui.
10: Non, absolument pas.
0: On commence fort. On commence fort. Est-ce que t'as plus fort que ça, Laura?
11: J'allais dire bonjour à Caroline, la femme qui va perdre, mais d'abord je vais vous dire bonjour.
0: Non, mais c'est, en fait, au départ, on faisait ça comme ça pour se détendre, et maintenant ça devient une
2: brouillère.
0: C'est moi. Ce qui est génial, c'est que vous voulez absolument avoir les pires ex.
2: Ouais.
0: Donc en gros, vous voulez montrer au monde que c'est vous qui vous êtes le plus planté sur les hommes. C'est pas mal.
2: Yes.
0: On t'écoute, Laura.
11: Alors, premièrement, avec mon ex, on s'est quitté parce qu'il devait changer de région. On a fait une super soirée de départ, il avait les larmes aux yeux. Je l'ai croisé un an plus tard devant chez lui. Il avait jamais déménagé, il avait juste changé de nana.
2: Oh !
0: Ah, il t'avait menti !
1: Oh, elle est belle,
11: voilà.
1: Là.
2: Oh, c'est fort,
1: oh, le génie.
2: Oh, mais il est... franchement, il est
0: les larmes aux yeux. Alors, celle-là, elle est incroyable.
2: Menteur. Ouais.
0: C'est-à-dire qu'il a pas
11: réussi... Avec petit cadeau de départ et tout, vraiment, la grande...
0: Nico qui dit malin.
2: Non. T'es malade.
1: Non, mais trop bon, il y a rien qui va dans l'histoire.
2: Non, mais
1: fou. Non, mais toujours plus haut.
0: On dit tout le temps, les hommes, on n'assume pas, on n'arrive pas à dire les choses, on n'arrive pas. Mais là, le mec...
2: Mais vous êtes des lâches.
0: Non, mais attends, il nous a pulvérisé, le mec.
1: Ah ouais.
0: Il invente un changement de région.
1: Le président des connards.
2: Mais ça, c'est fou, ça.
0: C'est... Alors... T'as eu le président des connards?
1: Ouais.
0: Mais c'est entre connard et génie. C'est...
2: Non. Ah non. Oh. Bon. Non, vous pouvez pas dire ça. Attendez, c'est fou là.
0: La première manche est remportée haut la main par Laura.
2: Ah oui, pardon, ouais. Là c'est... Merci beaucoup, merci.
0: Alors, t'as été exceptionnel. Écoute, je te propose de lancer la deuxième manche, Laura.
11: Allez, vous êtes prêts?
0: Ah oui. Ouais.
11: Allez. Mon ex est parti un matin en me disant « Je t'aime chérie, à ce soir ». Bah, je l'attends toujours, je l'ai jamais revu.
2: Bah attends, c'est pas le même que celui d'avant?
0: Bah non, il y a un
11: souci. Non, c'est pas le même. Mais non, mais il faut se tromper plusieurs fois.
1: Il y a un souci, Laura.
2: Attends, ça dépend depuis combien de temps ils étaient ensemble.
0: Depuis combien de temps vous étiez ensemble?
11: On vivait ensemble depuis 6 mois. Il est parti un matin, il m'a dit à ce soir et puis il est jamais revenu.
0: Vous viviez ensemble?
2: J'ai eu ça à peu près, enfin pas de la même manière, mais j'ai eu aussi un bisou et je dis ce sera pas le dernier bisou, il me dit mais non jamais et c'était le dernier. Ouais, c'est top top ça.
0: Caroline, pour cette deuxième manche, qu'est-ce que t'as à nous proposer comme ex?
11: Alors moi en 10 ans, j'ai jamais eu un seul cadeau d'anniversaire, quand il s'en rappelait, de mon anniversaire bien sûr. Alors que moi, je lui ai offert PlayStation 5, voyage au parc Astérix, des montres, il a tout eu, plein de cadeaux.
0: Est-ce que c'est celui qui se l'avait pas ou c'est un autre?
11: Ah si, c'est le même.
0: C'est le même.
2: Non, mais lui, c'est un champion, lui.
0: Hein. Parce qu'en fait, il en avait rien à foutre des montres. Lui, il voulait une serviette pour se sécher quand il savait. Il voulait du gel douche.
2: Wow. L'enfer, ce gars.
0: Mais encore une fois, je suis désolé, mais...
2: Mais Laura gagne. Mais c'est fort là.
0: C'est incroyable. C'est incroyable avec ces histoires de mecs qui disparaissent comme ça. Caroline, allez, ouvre la troisième manche.
11: Alors, il y a une fois, je suis partie en vacances avec mes enfants parce que lui, il voulait pas venir. Il avait la flemme. Et en fait, j'ai découvert que c'est parce que pendant que j'étais en vacances, il emmenait sa maîtresse à la maison. Il couchait avec. Dans notre lit.
0: Non. Attends, c'est celui qui se lave pas encore?
11: Oui, toujours.
2: Non, c'est pas possible. Lui, il faut pas le trouver.
1: Le bingo du bâtard. Il coche tout.
11: Ah oui, oui.
0: Le combo sur une même PlayStation, c'est croix carré R1, R2, croix. Incroyable. Waouh.
2: Mais lui, il faut l'exiler sur une île.
0: Apparemment, il est déjà parti. Il est parti.
2: C'est horrible.
0: Laura, qu'est-ce que tu as à nous proposer pour cette troisième manche?
11: Alors, je suis désolée, encore une fois, pour mon adversaire, Caroline.
2: Oula, il y a pire encore?
11: Ah, il y a pire, sinon c'est pas drôle. Alors, elle m'a trompée avec la femme de son entraîneur de foot. J'ai même trouvé des vidéos de tous les deux dans le téléphone.
2: Non.
11: Mais quand je lui ai demandé des explications, il m'a dit que je sortais les images de leur contexte.
1: Oh, l'homme politique.
0: Écoutez, madame, ce n'est pas ce que vous croyez.
2: Alors, c'est un nouveau sport.
0: Caroline, je vais dire un truc. Ton ex, clairement, c'était une catastrophe.
11: Jamais merci.
2: Écris un livre, Laura.
0: Ah mais c'est fou.
11: Eh bien, écoute, Lorenza, je n'ai pas la première personne à me le proposer, donc je vais peut-être lancer une idée.
2: Mais c'est fou.
11: Il faut savoir que ce n'est pas tout, hein, j'en ai d'autres, hein, mais il fallait se limiter à trois, du coup.
2: Non, écoute, mais c'est incroyable.
0: Tu sais quoi, Laura, si t'en as d'autres, appelle-nous un jour et raconte-nous encore des histoires de tes ex.
11: C'est avec plaisir.
2: Je n'en lasse pas.
0: Je vais vous offrir à toutes les deux le mug Manu sur Énergie et le t-shirt Manu sur Énergie.
11: Merci beaucoup, c'est gentil.
0: Incroyable. Et merci à vous de nous avoir fait rêver.
2: Ah ouais, merci.
0: Oh, quelle bataille des ex. C'est peut-être la meilleure qu'on ait eue. On n'en a pas fait beaucoup, mais celle-là, elle est incroyable.
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0: Qu'est-ce qu'il y a?
1: Je me suis viandé la gueule.
2: Il y a Flo, notre producteur, qui s'est vraiment manché la, la chaise là. Ouais,
0: j'ai pas vu.
1: Ah bah là, j'ai perdu un.
2: J'ai cru qu'il allait décéder. En fait,
0: mais alors. Alors excuse-moi, mais à chaque fois tu arrives dans le studio, on démarre machin, donc tu te presses.
2: Oui.
0: Et ben voilà ce qui se passe. Alors que si t'étais là calmement dans un siège.
1: Eh oui, mais moi je travaille, je vais à droite à gauche.
2: Et là,
1: j'ai perdu ma cuisse.
0: Ça, voilà, ça toi, c'est l'erreur. L'erreur numéro 1. Tu travailles.
1: Oui, voilà.
2: C'est comme ça qu'on se blesse, hein.
0: Voilà. Je t'avais prévenu, hein. Regarde. Hein. Est-ce que je me suis blessé moi en 15 ans?
1: Ah non.
0: Voilà, c'est tout. Angèle et Justice, What You Want, ça arrive pour vous. Dans 3 minutes, on va vous offrir une Xbox Series X aussi. La dernière console de Microsoft, elle est pour vous. Vous nous appelez au 0870 40 48. Ce matin, dans 5 minutes, on va jouer à la boîte à chaussures.
2: Ah, mon jeu préféré.
0: Ah, la boîte à chaussures à Manu. Qu'est-ce qu'il y a dans ma boîte à chaussures? La boîte à chaussures de Manu. Il y a quelque chose, vous aurez 2 minutes tous ensemble pour essayer de trouver ce qu'il y a. Vous nous appelez au 0870 40 48. C'est le numéro qu'a fait Bertrand qui est avec nous. Bonjour Bertrand.
3: Oui, bonjour.
0: Bertrand, bienvenue sur Énergie. Tu avais quelque chose à partager avec nous ce matin, c'est ça?
3: Oui, bah alors je suis boulanger.
0: Oui.
3: Et j'ai réussi à faire le concours de la baguette tradition, donc deux médailles, médaille d'argent et médaille de bronze, en soit, en 2023 et 2024, pardon.
0: D'accord.
3: Et là, actuellement, bah, je prépare le concours donc départemental 2026, là, qui se déroule le 1er juin.
0: Donc tu veux dire
3: dans
0: en 2023 et en 2024, t'as eu la deuxième meilleure baguette du...
3: deuxième meilleure baguette tradition de mon département, du 56.
0: D'accord. C'est quoi le 56?
3: Le 56, c'est le Morbihan.
0: D'accord. La Bretagne?
3: La Bretagne, c'est ça.
0: D'accord. Donc t'es dans le top 5 des meilleures baguettes de Bretagne?
3: En l'occurrence, parce qu'en fait en 2024, parce qu'en 2023, j'avais pas la possibilité de faire le concours régional, donc de la Bretagne entière. Parce qu'en fait, moi je suis ouvrier et les ouvriers n'avaient pas la possibilité de faire le régional. Ah. Et en 2024, moi ils ont instauré une nouvelle règle comme quoi les ouvriers pouvaient aller faire le régional. Alors, et du coup,
0: ce que je propose, Bertrand, c'est que tu ne nous expliques pas exactement les conditions générales de vente. Parce que comme sur les sites internet, on ne les
2: lit pas.
0: D'accord. Allez. Mais donc tu nous dis que tu vas tenter le concours là en 2026, dans un mois, pour avoir la meilleure baguette tradition du Morbihan.
3: Voilà, c'est ça.
0: Si tu gagnes, ensuite tu passes en régional et en national.
3: Alors régional, donc après en régional, c'est le premier qui est qualifié pour représenter la Bretagne.
0: Ah oui, tu peux le faire.
3: Ouais. Je travaille tous les jours pour.
2: Ah oui, il faut prendre toi.
0: On prend toi. Ah bah attends, tu sais quoi, Bertrand, je vais t'offrir parce qu'un bon boulanger. Qu'est-ce qu'il faut? Il faut évidemment de la bonne farine.
2: Évidemment.
0: Il faut du bon levain. Il faut le bon
2: de
0: endroit.
2: Aussi.
0: Il faut de l'amour. Et il faut, excusez-moi, vous avez déjà tous vu un boulanger.
2: Oui.
0: Il faut un bon t-shirt.
2: Ouais, bien sûr.
4: Ah, évidemment.
0: C'est le t-shirt, c'est comme le pizzaiolo. Il faut un bon t-shirt.
2: C'est vrai.
0: Un pizzaiolo avec un mauvais t-shirt fera des mauvaises pizzas. Un boulanger avec un mauvais t-shirt fera des mauvaises baguettes tradition. Bertrand, et comme il t'en faut pas qu'un, parce que ça se salit vite, je vais t'offrir deux t-shirts Manu sur Énergie. Et c'est quelque part, on te sponsorise un peu pour
2: c'est
0: que t'arrives première baguette tradition du Morbihan. Voilà.
3: Ouais, bah, merci beaucoup.
2: Et on t'envoie toute la force. Crois en toi, tu vas le faire.
0: Mais oui, mais évidemment, Bertrand, t'es notre champion, t'es notre winner, d'accord?
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0: Et j'ai pour vous maintenant une Xbox Series X.
2: Allez.
0: Elle est chaude, Lorenza, parce que j'ai dit qu'on allait jouer à la boîte à chaussures de Manu. Elle est trop contente d'aller dans ce jeu. On a Fabien qui est là. Bonjour Fabien.
7: Et bonjour Manu, bonjour les Wawa.
0: Bienvenue sur Énergie, Fabien. J'ai cette Xbox Series X pour toi si tu gagnes à la boîte à chaussures de Manu. Tous les jours, on joue ensemble, on fait tourner les jeux. Et là, c'est le retour. Voici les règles de ce jeu. J'ai une boîte à chaussures. Dans cette boîte à chaussures, il y a quelque chose. Fabien, avec l'aide de tout le monde dans l'équipe, tu vas avoir 2 minutes pour essayer de trouver ce qu'il y a dans cette boîte à chaussures. Vous avez le droit, tout le monde. Florent, notre producteur aussi, tu joues. Rio Standard, si tu as des questions. Lorenza, Nico,
2: et toi,
0: Fabien, évidemment.
2: On est à fond, là.
0: Vous avez le droit de poser toutes les questions que vous voulez. Sauf que je ne peux répondre que par oui ou par non à vos questions.
2: Ok.
0: Et vous pouvez faire toutes les propositions que vous voulez.
2: Mm-hmm.
0: Ça dure 2 minutes. Mm. Soyez bon, soyez fort, soyez concentré. Avant, évidemment, petit indice, je secoue la boîte à chaussures.
2: Oh, c'est gros!
0: Ah!
2: Oh,
0: pauvre.
4: Est-ce qu'il est du métal?
0: Est-ce qu'il y a du métal dedans? Oui, mais...
2: C'est une télécommande?
0: Ce n'est pas une télécommande.
1: Ça tient dans la main?
0: Ça tient dans la main, oui, on peut le prendre à la main, bien sûr.
4: On met des piles.
7: Un poste radio.
0: Ce n'est pas un autoradio et on ne met pas de piles dedans.
2: Mais on met quelque chose dedans ?
0: Non, on ne met rien dedans.
1: On le trouve dans une pièce particulière de la maison ?
0: Non.
7: Est-ce qu'on s'en sert tous les jours ?
0: Peut-être que certaines personnes s'en servent tous les jours.
2: Ça se mange ?
0: Ça ne se mange pas. Nico ?
4: Ça s'achète au supermarché ?
0: C'est difficile d'en trouver.
2: Ah bon ?
0: Aujourd'hui, c'est difficile d'en trouver.
1: Ça vient de chez toi ?
0: Mais il y en avait au supermarché.
2: Allez,
7: un appareil photo jetable.
0: Alors, pardon, Fabien ?
7: Un appareil photo jetable ?
0: Ce n'est pas un appareil photo jetable. Il reste 1 minute et 10 secondes.
2: C'est pour le divertissement ?
0: Oui.
2: C'est pour les jeux vidéo ?
0: Non.
4: Oh, un lecteur MP3 ?
0: Non.
1: Un compact disque ?
7: Pour la musique ?
0: Non.
2: Une cassette ?
0: C'est pour la musique, oui. Une cassette, c'est gagné ! Ouais ! Putain, vous y étiez pas et d'un coup ça s'est accéléré quoi.
2: Ouais. Tout le monde a participé, tout le monde a donné des gros indices et tout.
0: Hey, pourquoi c'est pas ça? C'est pas incroyable.
2: Non mais comment ça se fait?
0: C'est une cassette audio.
2: C'est fou. Enfin,
4: l'ancienne.
0: J'ai encore des cassettes audio chez moi.
2: Mais c'est quoi?
0: Alors, une cassette audio?
2: Non mais non. C'est quoi comme cassette?
0: Alors ça c'est un truc.
2: C'est un vieux truc.
0: C'est un truc promotionnel.
2: Mais c'est ouf, ok.
0: Mais j'ai encore des cassettes audio chez moi. J'ai même acheté une platine cassette pour les écouter.
2: Ok.
0: Et en fait, c'est quoi? Je vais même te dire un truc sur mes cassettes audio. Il y a moi à la radio quand j'ai commencé.
2: Ah, parce que tu t'enregistrais.
4: En fait, on veut entendre ça.
0: Maintenant.
7: Enregistrement, quoi.
0: Mais maintenant, si on veut. Maintenant, il y a un truc automatique en fait en radio où tout est enregistré et on tape sur un bouton et on le ressort. Ouais. Avant. T'étais obligé d'enregistrer sur cassette.
2: Non, mais
0: si tu voulais te réécouter après pour travailler, pour t'améliorer, etc. Eh ben, c'était sur cassette. Et j'ai des cassettes de moi et je me suis dit depuis des années, faut que je ressorte les cassettes et que je les fasse écouter à la radio.
2: Bah, bien évidemment. Sûr.
0: Eh ben, voilà. Eh ben, faut que je le fasse.
2: Ah ouais, fais-le, on a trop hâte.
0: C'était une cassette audio.
2: Incroyable.
0: C'est un peu, c'est la même époque que le vinyle, quoi.
2: Ouais.
0: Et
2: ouais.
0: Ça revient un peu à la mode en plus les cassettes.
2: Ouais, ah ouais c'est vrai.
0: Ouais, je pense qu'il y a un mec, il a un stock, il veut les écouler. Il dit c'est hyper vintage, le son est incroyable, c'est chaud, c'est beau. Fabien, bravo, tu repars avec ta Xbox Series X.
7: Ah ben merci beaucoup, merci à tout le monde. Enfin, je suis encore dans l'ancien temps avec la Play 4, j'ai la nouvelle Xbox, c'est bon.
2: Trop bien.
0: Eh ben voilà. Tu pourrais mettre une bonne petite
7: merci
0: cassette
7: encore,
0: audio pendant que t'écoutes.
2: Pour fêter ça.
7: Ah oui, y a pas de soucis.
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0: Et pour terminer l'émission, j'ai un bon sujet. C'est Nico qui a trouvé ce sujet. Quelle est la dernière bataille que vous avez perdue à la maison ? Il y a tout le temps des batailles à la maison.
2: Ouais.
0: Pour tout. Tout le temps. Avec votre femme, avec votre mari, avec vos enfants.
2: Avec mes colocs.
0: Avec la belle-mère.
2: Ah oui.
0: Il y a toujours des batailles. Quelle est la dernière que vous avez perdue ? Nico, il a vu une vidéo de Julien Doré, c'est ça ?
4: Ouais, c'est ça, une vidéo de Julien Doré qui se filme et qui demande à son fils de 7 ans d'aller ranger sa chambre. Et on entend son fils au loin qui refuse. Donc il lui propose du coup de le faire avec lui. Le fils refuse encore. Et au final, bah, il termine la vidéo en disant que c'est lui qui a rangé la chambre de son fils. Et qu'il a perdu la bataille.
0: Ça arrive même à Julien Doré.
2: Ah, c'est fou.
4: Ouais, même lui.
2: À tout le monde.
0: C'est quoi, ça me donne envie de faire une vidéo avec Julien Doré ?
4: Ah bon ?
0: Et qu'il me dise range ta chambre, je lui dis non, c'est lui qui range ma chambre.
4: Ce serait drôle.
2: Ce serait incroyable.
4: J'ai perdu la bataille.
0: Écoute, mais merde. Si ça lui fait plaisir, je te le dis, Julien, tu viens à la maison, je t'offre un coup à boire si tu veux, et on fait cette vidéo. Quelle est la dernière bataille que vous avez perdue à la maison ? Appelez-nous au 0 800 70 42 48. Moi, globalement, je perds toutes les batailles avec ma femme, sauf la température. Sur la température, je lâche pas.
2: Ok.
0: Ouais. Mais sur le reste, la déco, les trucs. En fait, je dis non. Et au bout d'un moment, je craque.
2: Bah oui, parce que tu te dis, de toute façon, ça sert à rien.
4: Tu laisses couler.
2: Vaut mieux laisser couler qu'une dispute, quoi.
0: À l'usure. On a quand même changé la cuisine de place.
2: Hein. Ah bon ?
0: Ça a été un sacré bordel.
2: C'est chaud, là.
0: Elle voulait qu'on déplace la cuisine. Je dis, mais pourquoi la déplacer ? Ça sert à rien. C'est quelques mètres. Enfin, j'ai craqué à la fin. Je dis, ok, vas-y, on déplace la cuisine.
2: C'est fou.
0: C'est fou. Ouais.
2: Ah oui,
4: c'est marrant comme demande, ça. Déplacer une cuisine.
2: J'ai envie de déplacer la cuisine.
4: Normalement, ça te dirait ce tableau que j'ai acheté chez Ikea. C'est rond, déplacer une pièce.
0: Il y a longtemps, c'est. Quand on avait la maison, quand on a pris la maison au début et tout, on va pas déplacer la cuisine.
2: Non mais c'est trop drôle comme demande.
0: Putain, on a déplacé la cuisine. Tous les animaux qu'on a, c'est à chaque fois c'est elle.
2: Bah oui.
0: Et je veux des poules. Non, ça va être compliqué. Bim, on a des poules. Je veux un chien. Ok, on a un chien.
2: Des chiens qui dorment dans le lit.
0: J'en veux un deuxième. Boum, un deuxième chien. Il dort avec nous. Il dort avec nous. Ouais, alors ça, là-dessus, au départ, il devait pas dormir dans la chambre.
2: Oui, mais maintenant, t'es heureux.
0: Mais maintenant, quand ils sont pas là, je suis pourquoi
2: mais
0: ils
2: voilà,
0: viennent pas.
2: C'est ça.
0: Quelle est la bataille, une des dernières batailles que vous avez perdu, vous, à la maison ou en coloc, Lorenza aussi,
2: ouais.
0: Tu disais.
2: Bah, moi, c'est l'énorme lustre. En fait, on a un énorme lustre avec des fausses fleurs comme ça, blanches dans le salon.
0: C'est joli ou...
2: Et bah moi c'était mon coup de cœur de l'appart.
0: D'accord.
2: Et ma coloc le déteste.
0: Ah.
2: Mais le truc relou c'est qu'il a accroché en fait au-dessus de ma place dans le canapé.
0: Vous avez votre place dans le canapé dans
2: la coloc ? Oui, on a déjà notre place. Okay. C'est, voilà.
0: Bon.
2: Et le problème c'est que dès que je me lève, je me prends le lustre. Et donc j'ai accepté qu'on en trouve un autre quoi.
0: Oh putain, vous avez enlevé le lustre.
2: Ah bah ça me fait un peu de peine, je t'avoue.
0: Mais tu peux pas le garder et tu le mets
2: dans
0: un...
2: Ah bah garder.
0: Ah tu le gardes.
2: Surtout que c'est un meublé, donc on peut pas le jeter, tu vois, ça appartient quand même au proprio. Donc,
0: vous allez le garder où du coup le lustre?
2: Bah je pense qu'il va aller dans la cave le lustre, mais.
0: Ah vous avez une cave.
2: Oui, on a une cave.
0: Pratique. Ouais,
2: c'est pratique.
0: La cave c'est vraiment l'endroit où tu mets tout ce que t'aimes pas.
2: Exactement.
4: Tous les trucs dégueu.
2: Mais je suis triste quand même, je t'avoue. Bah c'était beau quoi, je trouve que ça avait de la gueule dans cet appart quoi.
4: Mets-le dans ta chambre.
2: Ah bah j'avoue.
0: Bah oui mais enfin il faut qu'il y ait... T'as une lumière
2: non,
0: au plafond.
2: J'ai pas de lumière au plafond.
0: Bah tu fais les travaux, tu fais le saigner.
4: C'est connu, bah, oui.
0: C'est ça. Oh, le meuble, le truc meublé qui va te coûter un bras quand tu vas te le rendre. Agatha est là au téléphone, bonjour Agatha.
9: Bonjour Manu.
0: Bienvenue sur Énergie Agatha, quelle est la dernière bataille que t'as perdue à la maison?
9: Moi j'ai perdu la bataille du prénom de notre poisson rouge. Je voulais absolument l'appeler Bubu, je trouvais ça trop mignon. Mais mon mec, il a insisté pour qu'on l'appelle Shark parce que ça fait poisson dangereux.
2: C'est rigolo, Shark.
0: Franchement, Bubule, tout le monde appelle son chien
2: ouais,
0: Bubule.
2: C'est ça.
0: Alors que Shark, toi, c'est
2: Shark,
0: drôle.
2: C'est stylé, c'est drôle.
0: C'est comme nous, on avait un Saint-Bernard, c'est énorme un Saint-Bernard.
2: Ouais.
0: On l'avait appelé Plume.
2: Ah bah trop mignon, bah ouais, c'est trop stylé.
0: Shark, c'est stylé. Drôle, Agatha. T'as perdu la bataille, mais t'as gagné un nom classe pour
9: ça
0: un change. Poisson.
9: Ça fait décalé quand même. Hein.
2: Voilà.
0: Ah, oui. Shark, c'est requin, si vous savez pas en anglais. Merci beaucoup de nous avoir appelé, Agatha.
9: Belle journée.
0: Quelle est l'une des dernières batailles que vous avez perdues à la maison? Vous pouvez nous appeler 0870 42 48. Je voulais vous remettre la recette des pâtes carbo.
2: Ah, c'est vrai.
0: Yes.
2: Avec Jack.
0: Vous connaissez tous la recette, la version originale de Jack et Carla. Ça s'appelle la recette. Et quand ils étaient venus la chanter en direct dans l'émission, j'ai dit putain, j'ai envie d'en faire une moi aussi. J'ai envie de faire une connerie, je sais pas quoi, avec la recette. Et j'avais sorti la recette des pâtes carbo.
2: C'est vrai.
0: Et Jack avait chanté avec moi.
2: Ouais.
0: Et on avait fait cette chanson.
2: Un duo.
4: Et il a posté hier, non, sur Instagram.
0: Mais hier, il a posté. Il m'a mis en collab. Donc j'ai reposté aussi. Vous pouvez aller la voir sur le compte Manu officiel. Une vidéo de Jack qui rentre dans sa voiture et qui écoute la chanson et qui est pas content. Mais j'en ai rien à foutre parce que mes pâtes carbo, c'est les meilleurs du monde. Je remets notre chanson juste pour vous et pour vous le prouver encore une fois. Merci d'être là, c'est Manu sur Énergie.
10: Ce soir,

0: Bon, bah sinon je connais un petit resto italien pas loin. Là.
1: Oui, bah là ce sera mieux, mon Manu, pour moi, pour toi, même pour l'italien. C'est...
0: Allez.
2: Il t'appelle mon Manu quand même.
3: Ouais. Moi je suis Team Jack, hein, je suis désolé.
0: Ouais, je sais, Nico, ouais. Lui, pour lui, Italie, parce que il a fait un test ADN, il a l'Italie dans ses veines.
3: Mais ma grand-mère est italienne.
0: Tu sais,
3: ma grand-mère.
0: Mais ta grand-mère, elle sait même pas qu'elle est italienne, tu nous inventes ça depuis
3: mais
0: des années.
3: Mais tu rigoles, elle est née dans le Piémont, elle sait dans son nom de famille, c'est Martini. C'est Martini, son nom de famille.
0: J'ai déjà mangé de la salade piémontaise, moi, alors je dis pas que je suis italien.
2: C'est fou de dire ça.
0: T'invente n'importe quoi, t'es un mythomane. Vive la crème fraîche dans les pâtes carbonara.
3: C'est marrant de pas me croire là-dessus, putain.
2: C'est ça
3: m'énerve.
0: Parce que la meilleure défense, c'est l'attaque. 9h31, Offenbach avec Overdrive, c'est dans 3 minutes. On va jouer maintenant.
3: Ah bah oui, hein.
2: Allez.
0: Et alors, c'est le moment, comme chaque jour, du jeu de Florent, le producteur de l'émission. On a Laura qui est avec nous. Bonjour Laura.
4: Salut Manu, coucou les wouah.
0: Bienvenue sur Énergie, Laura. Attention. Merci. Tous les jours, un jeu. Un homme. Un jour, un jeu.
5: Un jour, un banger, bien sûr.
0: Oui. Bien sûr.
5: Et aujourd'hui, sortie ciné, c'est mercredi. Du coup, je vous pitch des films en 6 secondes et vous devinez le film.
0: On l'avait déjà fait, j'aimais beaucoup ça.
5: Ah oui, bah on va voir. Là,
0: il nous résume un film en 6 secondes. C'est très rapide, on doit deviner ce que c'est chacun notre tour.
2: Ok.
0: Tu t'es connu en cinéma, Laura ?
4: Pas du tout.
0: Ok, super.
5: C'est top, c'est un bon jeu alors.
0: Allez, on y va.
5: On commence par toi, Manu ?
0: Allez, vas-y.
5: Le chrono est prêt, hein ?
0: Oui.
5: Attention, top, c'est parti. C'est trois potes qui se réveillent d'un EVG à Las Vegas avec deux problèmes. Ils ont une énorme gueule de bois et bah ils ont perdu le marié aussi.
2: Oui.
0: Facile. Very bad trip.
5: Et c'est un point qui est gagné.
0: Oh. Ça aurait pu être un piège, ça aurait pu être Very bad trip 2. Ah.
5: Ça aurait pu, mais j'avais pas confiance en vos connaissances de cinéma.
0: Ok.
5: Attention, Laura, c'est à toi. Top. C'est un mec qui rentre dans les rêves des gens pour implanter des idées et pour être sûr qu'il est de retour dans la réalité, il fait tourner une toupie.
0: Putain.
2: Avec
5: Leonardo
2: DiCaprio.
5: Ouais.
2: Oui.
5: Inception.
2: Oui.
5: Deux points.
0: Si quelqu'un a compris la fin du film Inception, je suis preneur. Hein.
3: Personne, je crois.
2: Non. D'accord.
5: Mais c'est voulu. Il laisse un doute, quoi. Tu sais pas.
0: Bon, ouais, c'est ça. C'est quand tu sais pas comment terminer ton film, tu laisses un doute. C'est comme les séries qui se terminent comme de la merde. Bon amour, laisse un doute là. Super. Non, je suis pas content. Bon, et c'est un sans faute pour l'instant.
5: Pour l'instant, c'est un sans faute.
0: Attention. Le suivant, c'est pour qui?
5: C'est pour Nico.
6: Vas-y.
5: C'est neuf potes qui partent en voyage pour détruire un anneau pour éviter que son propriétaire le récupère et bute tout le monde.
0: Je crois que c'est le Seigneur des Anneaux, du coup.
5: Bien joué.
2: Ah, oh. J'aurais dit le Hobbit.
0: Mais je l'ai pas vu. Le Hobbit.
2: Oui.
0: C'est la suite.
2: Oui, c'est avant. Oui, c'est vrai.
0: C'est
2: avant, oui.
0: Le Seigneur des Anneaux. Et on est bon là ce matin.
5: Là, c'est pas mal, 3 points. Hein. Ça
2: j'ai
5: sent
2: peur.
5: Le.
2: Ouais. Oh,
0: attention.
2: Ça sent l'échec là.
0: Lorenza. C'est autour de Lorenza.
5: Attention.
2: Oui.
5: Top. C'est un mec qui se fait passer pour un handicapé pour avoir un poste dans le sud, sauf qu'il se fait griller, du coup, il est muté dans le nord.
2: Bienvenue chez Ch'ti.
5: Eh oui,
0: okay. Oh, c'est facile.
2: Ouais, ça va.
0: Mais dire quoi, le Seigneur des Anneaux?
2: Oui. Le Seigneur des Anneaux.
0: Et souvent, on est pas mal, il en reste combien encore?
5: Bah là, il m'en reste 3, mais après, c'est comme vous voulez.
0: Hein. Oh non, on est bien là.
2: Ah ouais, c'est bien.
3: Ouais, on joue, on s'amuse.
0: Allez,
5: à toi, Manu.
0: C'est parti.
5: C'est parti. C'est un gamin qui libère un mec bleu en frottant une lampe. Il a le droit à 3 vœux et à la fin, il chope la princesse.
0: Aladdin.
5: Ah oui, ouais. Gros suspense. Hein,
0: bah... chope la princesse. J'ai oublié que je chopais la princesse.
2: Bah, Jasmine.
5: Ah, il y a mariage. Hein.
0: Alors, j'ai pas vu le dessin animé.
2: Ah,
3: il y a mariage.
0: Non. Je connais juste que moi, je pensais qu'il était avec la lampe, vu comment il l'a frotté. Je me dis, bon, bah, c'est son délire.
3: C'est vrai que c'est chelou. Il y a la police qui l'arrête.
0: Bon, non, il fait ce qu'il veut. Bah, toi, c'est sa vie. Ça ne le regarde pas.
5: Laura.
0: Allez, on continue.
5: Laura, c'est parti. C'est un flic qui devient pote avec un criminel en Marseille. Ils conduisent des voitures tunées, ils font des barbecues en famille.
4: Un flic à Miami ?
2: Non.
5: Fast and Furious.
0: Attends, je l'avais pas ça.
2: Family.
0: Oh, c'est dommage. On était bien lancé.
5: Ah, c'est dommage.
0: Il en reste un dernier ?
5: Il en reste un dernier pour Nico.
0: Allez, vas-y.
5: Attention, gros suspense. C'est une fille qui connaît rien à la mode, qui devient l'assistante de la patronne d'Iranique, un magazine de mode super connu, et le 2, il sort aujourd'hui.
3: El Diablo. Le diable s'est mis en Prada.
0: Ouais. On était pas mauvais, alors.
5: Bah, vous avez fait un sans faute, hein, 7 points. Hein.
0: Alors non, il y a le Fast and Furious qui a raté.
5: 6 points. Qu'est-ce que j'ai dit, quoi ?
0: Il ne tire pas son jeu. Laura, je vais t'offrir le mug Manu sur Énergie.
4: Super, merci beaucoup.
0: On t'embrasse, belle journée à toi, merci d'avoir été avec nous.
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0: Quelle est la dernière bataille que vous avez perdue à la maison ? Ça peut être avec votre copain, votre copine, votre mari, votre femme, avec vos enfants, avec vos parents ou avec vos colocs, comme Lorenza.
2: Ouais,
0: 0 870 42 48. On a Vanessa qui est là. Coucou Vanessa.
6: Bonjour Manu, bonjour tout le monde.
0: Quelle est la dernière bataille que t'as perdue chez toi?
6: En fait, on a une enceinte Bluetooth familiale, donc je mets ma petite musique à moi tranquille, et en fait, mes enfants finissent toujours par mettre leur rap, donc j'abandonne et je les laisse faire, quoi.
0: Ah, ah ben voilà. Ça c'est
3: classique.
0: C'est
3: quand on a pas les mêmes goûts musicaux.
0: C'est comme la musique, c'est comme la musique en voiture, quoi.
6: C'est ça, sauf que là, je peux pas choisir.
0: Parce que là, c'est pas toi qui conduis à la maison.
3: C'est dur. Hein.
0: Et voilà, c'est comme ça. Du coup, bah, t'achètes des écouteurs et tu vas dans ta chambre.
6: Oui, c'est ça. Enfin, après, j'ai pris un gros casque. Comme ça, même si je fouine, j'entends rien.
2: Oui, t'as bien raison. Là.
0: Alors, il faut savoir que Vanessa n'a pas vu ses enfants depuis 4 mois.
6: Mais... ils traînent sous le canapé avec le reste des jouets, ça passe.
0: Ah oui, donc vraiment, Vanessa...
2: C'est...
0: Oui.
2: Il aime la loi, quoi.
0: Oui.
2: C'est...
0: Vanessa n'est plus chez elle.
2: Non.
3: Bah, elle paye un loyer à ses enfants.
0: Non, il faut savoir que les impôts arrivent au nom des enfants. Donc vraiment, c'est... Merci beaucoup, Vanessa, de nous avoir appelés.
6: Mais je vous en prie, bonne journée.
0: Belle journée à toi. Quelle est la dernière bataille que vous avez perdue?
2: J'en ai encore une chez moi.
0: Oh bah Lorenza.
2: Les casseroles dans le lave-vaisselle.
0: Ouais.
2: Pas les poils, hein, les casseroles. Au début, je disais qu'il fallait les laver à la main pour pas les abîmer.
0: Ouais.
2: Mais une fois, j'avoue, j'avais la flemme, il y en avait 3. Donc je les ai mises au lave-vaisselle. Elles sont sorties comme neuves, nickel. Bah j'avoue, maintenant c'est acté. Maintenant les casseroles, c'est bon, ça va laver.
0: J'ai perdu la même bataille avec ma femme.
2: Bah c'est trop tard, c'est bon.
0: Mais j'ai lutté hein, pendant
2: moi
0: des
2: aussi,
0: années. Je lui ai expliqué que regarde, si tu mets la poêle, ça bouffe de la place pour je sais combien d'assiettes. Donc en fait, tu perds de la place et on fait tout le temps des machines. Donc ça sert à rien, c'est du gaspillage. Et puis un jour, comme toi, je suis tombé dedans.
2: Ah bah oui.
0: La flemme, je mets la casserole.
2: Et tu vois que c'est nickel, et t'es là, bon bah. Bah tant pis.
0: Bah maintenant je mets tout.
2: Hein. Je mets exactement. Tout.
0: J'ai mis mes Air Jordan hier.
2: Le rebelle.
0: Dégueu. Eh oui, bien sûr. On perd tous des batailles à la maison parce qu'en fait on s'aperçoit à un moment que bon.
2: Bah ouais, on se dit bon, bah au final ça passe, on va arrêter de faire chier quoi.
0: Ben voilà. Victor est là. Bienvenue Victor.
7: Salut Manu, salut Wing.
0: Quelle est la dernière bataille que t'as perdue chez toi?
7: Ben moi, on a acheté un nouveau canapé avec ma femme. Hein, et le dilemme, c'est de laisser le chien monter ou pas. Moi, je suis catégorique, je veux pas qu'il monte. Hein, mais sauf que c'est tellement pratique et tellement cool de faire des câlins au chien devant le film que ben, madame a cédé.
0: Ben voilà. Et c'est... Ah, c'est elle qui a cédé alors?
7: Ouais.
0: Ah, parce que là, on disait des batailles qu'on avait perdues. Donc, c'est elle qui a perdu la bataille.
7: Oui, c'est... en fait, elle le fait monter quand moi, je suis pas là. Donc, du coup, quand je descends, mais j'ai pas trop le choix. Je vais sur le canapé avec elle, j'ai pas trop le choix.
0: Ah, pardon, j'ai pas compris.
2: Donc, c'est
0: elle.
2: Toi qui as perdu maintenant la bataille.
7: Oui.
0: Toi, tu voulais pas qu'il monte sur le canapé.
7: Moi, je veux
0: elle
7: pas qu'il monte sur le canapé. Elle veut qu'il monte sur le canapé.
0: Ok, et maintenant, il monte sur le canapé.
2: Mais parce qu'elle
7: l'a habitué. Il monte sur le canapé.
3: Bien sûr. Alors, la femme de Victor, maintenant, qui ne veut plus que lui monte sur le canapé.
0: La femme de Victor lui donne des croquettes tous les soirs. Donc, à un moment, il s'habitue. Il est très content. Et maintenant, il arrive à faire un truc incroyable. C'est que quand il est content, il remue la queue. Donc, c'est vraiment incroyable. Victor est super.
7: C'est ça.
0: On te souhaite une belle journée, Victor.
7: Allez, belle journée à vous.
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0: Et avant ça, c'est parti comme chaque jour. On a des bonnes nouvelles pour vous parce que dans le monde, il n'y a pas que du popo. Il y a aussi des choses belles. Il y a aussi des belles histoires. Il y a aussi des bonnes nouvelles et on vous la raconte tous les matins. C'est parti, Lorenza.
2: J'ai trouvé la meilleure prof de France.
0: Oh.
2: Ouais, elle s'appelle Anna. Elle enseigne à Paris et elle a une technique pour calmer sa classe sans crier. Elle commence une petite mélodie avec les élèves et ils doivent la terminer tous ensemble. Et dès qu'ils chantent avec elle, il y a le silence qui revient.
0: C'est-à-dire qu'il y a le brouhaha et d'un coup elle commence à chanter.
2: Ouais, c'est ça.
0: Et il s'arrête et il chante.
2: Exactement.
0: Okay.
2: Et on a le son.
0: Ah
2: ouais.
0: Allons-y.
2: Bon, là, t'entends, c'est le bordel, quoi.
0: Oui.

0: c'est la classe. Moi, ça m'a même apaisé, moi.
1: Ah ouais, c'est vrai.
0: Je chantais avec elle, j'aimais bien. Et ça me calme.
1: Au début, ça part dans les supporters de foot. Et après, ça devient très, très calme. Ça devient du yoga.
0: C'est tout à fait ça.
1: C'est pas mal. Les bonnes nouvelles du jour, Nico.
2: Ah ouais, j'ai une bonne nouvelle. Si vous avez tendance à marcher vite, selon le site psychologie.com, les gens qui marchent rapidement sont plus consciencieux, moins stressés et plus ouverts à de nouvelles expériences.
1: C'est vrai, parce qu'en général, quand je marche vite, c'est que j'ai juste envie de pisser, moi. Mais...
0: Ou tu fais semblant d'être occupé.
1: Donc je suis pas moins stressé.
2: J'ai peut-être pas lu l'étude jusqu'au bout, mais peut-être ça.
1: Je vais vous parler de panneaux solaires, moi. Tout le monde voit les panneaux solaires.
0: Oui, bien sûr.
1: Ils fonctionnent grâce à quoi?
0: Le soleil.
1: Et s'il n'y a pas de soleil?
0: C'est la merde.
1: Des chercheurs espagnols ont mis au point un panneau solaire capable de produire de l'électricité à la fois grâce au soleil et aux gouttes de pluie.
0: Ah, ça c'est malin.
1: Ça c'est extrêmement malin. Ils ont découvert que l'impact d'une seule goutte de pluie sur la surface du panneau solaire pouvait générer une tension de 110 volts.
0: Mais
1: une goutte.
0: Fou.
1: Donc ils sont en train de créer des panneaux solaires qui sont des panneaux solaires avec de l'eau.
0: Mais trop bien.
1: C'est génial.
0: Surtout
1: bien,
0: vu ce qui pleut en France, quoi.
1: Enfin, comme tu dis, ça
0: veut dire
1: ce qui pleut.
2: On a lancé mamie sur la météo.
1: Et en Europe même, ça bien sûr, Lorenza.
2: Lorenza, tu mets une pièce dans la machine.
1: Si vous vous demandez comment on va finir Lorenza, eh ben je peux vous le dire, elle sera dans un village sur un banc, elle regardera les bagnoles passer, elle critiquera tout le monde. Et elle rajoutera la phrase de mon temps, et les enfants, ils n'étaient pas éduqués comme ça.
0: Oui, c'est
1: vrai. Oh là, pff, laisse tomber, c'est plus notre époque, ça.
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1: Et hier, le PSG a affronté le Bayern de Munich en Ligue des Champions en demi-finale. Le PSG a gagné, mais alors un score incroyable.
0: Non, mais le match était fou.
1: Lorenza l'avait dit 3-2 pour le PSG. Je disais, ça fait beaucoup de buts. Mais là, carrément.
0: Mais tu sais que j'ai reçu.
1: 5-4, ils ont gagné.
0: J'ai reçu plein de messages parce qu'à la mi-temps, c'était 3-2. Et tout le monde me disait, faut pas que ça bouge, on a fait des paris et tout. Je dis, non, mais les gars, ne m'écoutez pas non plus. C'était ouf. Mais le match était fou, quoi.
1: Ah, le match
0: vive
1: était...
0: Paris.
1: Le match était incroyable, mais je l'ai pas vu. En revanche, je l'ai vécu ce matin à mon réveil. Je regarde mon téléphone, 183 messages.
0: Oh,
1: c'était quoi? Ben, en fait, c'est sur un groupe WhatsApp avec des potes qui commentent tout le temps les matchs de tennis et de foot.
0: Ah.
1: Et là, hier, 183 messages.
0: Parce que
1: à mon
0: vraiment,
1: réveil.
0: C'était fou. Genre, vraiment, c'était un des plus beaux de l'année, quoi. Genre, vraiment, c'était incroyable.
1: Ben, c'est ce que j'ai dit au réveil ce matin, c'était vraiment fou.
0: Tu sais quoi? On entendait partout dans l'immeuble où j'habite, comme les fenêtres étaient un peu ouvertes et tout, j'entendais à tous les étages les gens crier et tout. C'était génial.
1: Il y a ça souvent pendant la Coupe du Monde.
0: C'est trop bien.
1: Sarah est avec nous au téléphone. Bonjour, Sarah.
5: Salut Manu, salut les mamans.
1: Sois la bienvenue sur Énergie, Sarah. C'est notre dernier appel du jour. C'est avec toi qu'on va lancer cette journée. Tu nous appelles d'où?
5: De Saint-Julien-en-Genevois, en Savoie.
1: D'accord, t'es dans la montagne?
5: À côté, ouais, tout juste à côté.
1: C'est loin, j'allais jusqu'en Savoie, pour pas être dans la montagne. Ah, tu la vois depuis la fenêtre?
0: Ah, ça va,
5: voilà.
1: C'est stylé,
2: bien.
1: C'est stylé. Qu'est-ce que tu fais dans la vie?
5: J'ai un salon de toilettage.
1: Oh, pour les animaux?
5: Ouais, chat, chien et même plus, furet, cochon d'Inde, lapin.
1: Tu toilettes des cochons d'Inde et des furets?
5: Ouais, on m'a déjà demandé pour laver un furet parce que ça sent très très fort.
1: Ah, d'accord, effectivement.
5: Je confirme. Et puis, y a un chien qui, voilà, je suis au travail du coup.
1: Ah, t'es dans ton salon là?
5: Ouais, là je suis dans mon salon, il y a trois toutous là.
1: D'accord.
2: Génial.
5: Tu veux parler? Ah ben non.
1: Non. Et c'est quoi? Ils parlent pas, mais c'est l'avantage. C'est que toi, t'as des clients qui arrivent, t'as jamais de problème avec eux. Alors, peut-être que la discussion manque quand même.
5: C'est ça. Non, pas du tout. Justement, quand j'ai pas envie de parler, quand je mets ma petite musique, la radio, évidemment, tous les matins.
1: Évidemment, bien sûr.
5: Et voilà.
1: Et je vais te poser une question, mais j'ai déjà la réponse, évidemment. Tu préfères les chats ou les chiens? Les chiens, évidemment. Merci de m'avoir écouté.
0: Mais laisse la répondre.
1: Elle a répondu, vous avez pas entendu?
2: On l'entend plus.
5: Non, je sais plus.
1: Ah, ça coupe, c'est vraiment problématique. On est sous un tunnel, Sarah.
5: Non, j'adore les chiens, mais j'aime beaucoup aussi les chats.
1: Là, ça coupe.
0: Merci.
5: J'étais éleveuse de Maine Coon, donc j'avais beaucoup de chats avant.
0: Merci, Sarah.
1: Sarah, je vais t'offrir le mug Manu sur Énergie pour prendre ton café le matin quand tu démarres tôt avec nous. Et puis, je vais te rajouter le t-shirt Manu sur Énergie.
5: Génial. Oh, trop cool, merci beaucoup. En plus, je fais la collection comme toi.
1: Eh ben... Ah oui, alors, je fais une collection, c'est moi qui les ai. Donc, on t'embrasse fort, Sarah.
5: Merci, bisous, bonne journée à tout le monde.
1: Belle journée à toi, merci de nous avoir appelés. On se quitte comme chaque jour avec un titre qui va lancer la journée. Et ce titre, il a... Ouais, enfin, il a une histoire, c'est pas une histoire de dingue, mais hier, je déjeune avec un pote.
0: Ouais.
1: Ok. La femme de ce pote est brésilienne.
0: Ouais.
1: D'accord. Et il commence à me parler du Brésil et de la musique au Brésil. Et je lui dis, putain, tous les noms que tu me sors, j'en connais pas. Le seul que je connais, moi, c'est Michel Tello.
0: Ah, c'est vrai.
1: Et je me suis dit, Michel Tello. Et j'ai... Et le truc m'est revenu dans la tête, je suis, oh putain, Michel Tello. Marseille. Et je me suis dit, putain, mais ça, c'est un bon titre pour lancer la journée.
0: Ouais, c'est trop stylé.
1: Et ben voilà, quel bel hommage au Brésil que je vais me rendre maintenant. Michel Tello pour lancer votre journée. Passez un bon mercredi. À demain sur Énergie.
6: À demain.

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0: C'est nous, il est 6h04, merci d'être là et de nous avoir choisi pour démarrer votre journée comme chaque matin. C'est Manu sur Énergie, on est là, évidemment je suis pas seul, il y a Lorenza qui est là.
1: Salut.
0: Il y a Nico qui est là aussi.
2: Coucou.
0: Taylor Swift avec Elizabeth Taylor, Vita, c'est ce que je vais vous jouer dans le quart d'heure qui arrive. Il y a les sondages du matin qui arrivent aussi, on va vous offrir du cash, comme chaque jour. On va jouer tout à l'heure au Club des Génies. Aujourd'hui on est mardi, c'est le 14 avril. J-1 pour Nico.
1: Allez, c'est vrai.
2: Ça peut arriver à tout moment là.
0: L'accouchement c'est prévu demain hein, de ta copine.
2: Exactement, ouais, c'est une césarienne programmée. Donc on a rendez-vous à l'hôpital à 17h là aujourd'hui pour qu'elle fasse tous les examens. Et c'est demain 8h normalement.
1: Ah ouais, du matin quoi.
2: Ouais,
1: ah,
2: ouais, on doit être à 7h en bas au bloc là.
0: Ça veut dire que demain tu fais l'émission de 6h à 7h55 et tu reviens à 8h05 ou pas?
2: Ouais, bah évidemment. Enfin, je serai au téléphone avec vous évidemment.
0: Ah non, pas au téléphone, non, tu viens dans le studio, bah, c'est bon, tu vois, t'es pas obligé d'être avec elle.
1: On veut vivre l'accouchement en direct.
0: Ah oui. On fera plus des vidéos en direct.
2: Évidemment, en live.
0: Donc c'est à 8h.
2: Exactement.
0: Et est-ce que t'as prévu un petit message à envoyer à tout le monde pour dire le petit manana, ça toi
2: ah,
0: le...
2: Écoute pas,
1: s'il
2: non,
1: te
2: pas
1: plaît, pas à sa place.
2: Ah non, ça, je déteste
1: oh,
2: ça.
1: Merci.
0: Je m'appelle.
1: Oh
0: je
1: là
0: suis
1: là,
0: né.
2: Maman est très fatiguée, mais elle vous embrasse. Tout s'est bien passé. J'avoue que j'ai du mal. Je suis désolé pour les gens qui font ça.
1: Oui,
2: mais on en
1: trop.
2: A trop reçu, quoi.
0: T'as prévu un truc ou pas du tout encore?
2: Pas encore. Je sais que je vais faire les FaceTime avec ma famille et sa famille, évidemment, pour présenter le petit qui arrive. Mais pour l'instant, on n'a pas les messages de prévu.
0: Tu vas pas faire une petite blagounette, genre.
2: Je pèse j'ai à 7 kilos.
0: Non, j'ai vraiment le joli physique de mon papa. Oh, oh, oh.
2: Ça aussi j'ai arrêté.
0: C'est pour demain, putain.
2: Eh ouais.
1: T'es stressé?
2: Plus hein. Bah écoute, non, mais j'ai déjà deux enfants à mon actif.
1: Oui, elle mais je sais pas.
2: Son
1: ça
2: côté, donc là, ça fait 4. Le seul truc qui m'angoisse, c'est de devoir changer de voiture, quoi. C'est tout.
1: C'est le seul truc dans lequel il stresse.
0: Mais non, mais attends, mais.
2: Bah non, mais toi, tu connais pas, mais putain, quand t'as 4 enfants, tu fais comment?
0: Mais c'est ça, à vous deux, ça fait 4.
1: Ah ouais.
2: Exactement. Bah là, pour l'instant, on n'a pas les moyens de changer de voiture. Donc on a. Déjà, c'est très bien, on a une voiture chacun, donc on va se déplacer à deux voitures.
0: Oh, le
2: quand
0: bordel.
2: Tu auras mes enfants pour les vacances.
1: Oh là là.
0: Non, mais après, c'est la fourgonnette, hein, mec. Hein.
2: Ah putain, c'est.
0: Le van.
2: Sans déconner, je regardais ouais, justement les vannes ou les minibus.
0: Mais non, mais parce que, bah attends, à 6, dans quelle bagnole tu vas à 6 plus les bagages?
2: Bah, soit ça, soit il faut qu'on en laisse un sur le côté, quoi.
0: Amener les enfants à l'école après, faire le tour et tout, les gars.
2: C'est sport. Hein. C'est sport. La table au resto, écoute, c'est ça y est, on est 6.
0: Il est encore temps de dire non, je pense, non? Et je sais pas.
2: Je vais voir, je vais m'enseigner.
1: Faut mettre un bouchon.
0: On a Mélanie qui est avec nous au téléphone. Bonjour Mélanie.
3: Bonjour Manu, bonjour les Wawins.
0: Bienvenue sur Énergie Mélanie, t'es notre premier appel du jour. C'est avec toi qu'on va lancer cette journée, tu nous appelles d'où?
3: Alors je suis 35 moi, en IAIVN.
0: Alors putain, je suis nul en numéro et en... Je suis très impressionné par les gens qui connaissent les numéros des départements.
1: Ah moi je suis ouais. Belge alors tu penses bien
3: c'est
1: que...
3: mon métier donc...
0: C'est ton métier?
1: Ah
3: oui.
0: Qu'est-ce que tu fais?
3: Je transporte routier, je transporte les fruits et légumes.
0: Ah okay, ok, d'accord. Donc en fait tu passes dans tous les départements et tu connais tout par cœur.
3: C'est ça.
0: Puis tu connais les meilleures aires d'autoroute aussi.
3: Les
0: meilleures aires d'autoroute.
3: Oui.
0: Non, d'accord, bah, okay, je dis de la
3: pas,
0: merde.
3: Je vais pas souvent, mais oui.
0: Ah bon, bah c'est pas vrai, ah ouais. Putain, à chaque fois, il y a des rangées ouais. De camions et tout.
2: Ouais.
3: Alors moi, j'aime bien les petits coins tranquilles.
0: Ah, d'accord, ok, oui, parce que.
1: Elle a ses adresses, elle veut pas nous les communiquer.
0: Mélanie, elle continue en plus, donc c'est vraiment, c'est des trucs. Elle aime bien se balader, nue tranquillement dans la campagne, donc elle veut pas être dérangée, tout simplement. C'est Mélanie, elle est là. Mélanie, je vais t'offrir le mug Manu sur Énergie pour te remercier de nous avoir appelé ce matin.
3: Ah, génial, je suis super contente. J'ai pas les mots, je suis contente.
0: Eh ben, je t'embrasse fort, je te souhaite une belle journée, gros bisous.
3: Merci, des bisous.
0: Et on se croisera peut-être un jour sur une aire d'autoroute.
3: Ah.
1: Non, apparemment, elle a non. Pas... Tu seras tout seul.

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1: Je crois il y a 2-3 ans.
2: Nico ?
3: Oui.
2: Alors, je suis pas ton psy. Hein.
1: c'est con, j'ai les 70 balles.
2: Je suis ton psy.
4: Ah, voilà.
1: Alors.
2: Pour 75% des femmes qui n'ont qu'un seul tatouage, c'est sur cette partie du corps qu'on le retrouve le plus. Quelle est cette partie du corps, Florent ?
5: La cheville ?
2: C'est pas la cheville.
4: Le bas du dos.
2: C'est pas loin. C'était la hanche.
4: Ah ouais.
2: Sur la hanche, donc c'est le bas du dos.
4: Bah c'est plus sur le côté, non ? Moi je dirais ouais.
2: Ouais, enfin c'est voilà.
4: Oui, ouais.
2: Bon, enfin on est pas là. Enfin,
4: non.
2: Bref, voilà quoi. Bon, apparemment ça n'inspire pas grand monde, hein, cette histoire. On va passer à autre chose. 4 personnes sur 10 ont ce jeu, mais n'y jouent jamais. Quel est ce jeu, Nico ?
5: C'est un jeu de cartes ?
2: C'est pas les cartes, y a pas de cartes dedans.
4: Le Trivial Poursuite.
2: Ce n'est pas le Trivial Poursuite, c'est un jeu de société.
5: Un Monopoly ?
2: C'est pas le Monopoly non plus.
1: C'est chiant comme jeu ?
2: Ah ouais. Ouais, après, okay. Y a des gens qui adorent. Hein. Ouais, bon, Aurélio,
6: c'est
2: en là.
6: C'est un jeu avec un dé ?
2: Y a pas de dé dedans, non.
6: C'est en équipe ?
2: C'est pas en équipe, chacun pour soi.
5: Le trio Mino.
4: C'est quoi ça ?
1: Ah, oh non, c'est cool ça, c'est le domino en triangle.
4: Quoi ?
5: C'est un jeu que tu trouves que chez les grands-parents, quoi. C'est pour ça que je dis.
2: Le trio Mino ?
4: J'ai jamais entendu ça de ma vie.
1: Sérieux ?
5: Ouais, c'est comme les dominos.
1: C'est génial.
5: Mais avec trois, enfin en triangle.
2: Oh, c'est vraiment
4: ça
2: le
4: a
2: même.
4: L'air chiant.
1: C'est une folie.
2: Non, c'est pas une folie.
1: Mais si tu comptes les points après, tu peux battre tes adversaires.
2: J'aime pas trop ces jeux-là où t'as un jeu qui s'appelle les dominos et t'essayes de faire mieux que ça, mais c'est pas toi qui l'as inventé. Tu vois ce que je veux dire ? C'est pas toi qui as inventé les dominos et t'essayes d'utiliser les dominos pour imposer ton jeu à toi.
1: Oh,
2: non, mec. C'est les dominos. Non, ces gens-là qui font des jeux sur les jeux, j'aime pas trop. Hein.
1: Bon, c'est pas ça du coup, apparemment.
2: J'ai oublié la question.
4: Ah, moi aussi.
2: 4 personnes sur 10 ont ce jeu et n'y jouent jamais, c'était le Scrabble.
1: Ah ouais, c'est vrai que
4: j'ai jamais joué moi.
2: T'as jamais joué du tout ?
4: Non, de ma vie, non.
2: Hein ?
1: J'ai un vieux Scrabble à la maison. C'est un truc, je crois que j'ai hérité de mes parents, mais effectivement, j'ai jamais joué.
2: Et t'as déjà entendu la phrase, j'ai un nouveau Scrabble ? Non, on a tous un vieux Scrabble.
1: C'est vrai que ça se trouve pas.
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2: C'est son anniversaire aujourd'hui à Flora Coquerel, Miss France 2014. Elle a 33 ans. Et oui, on l'a connue toute petite. Maintenant, elle a grandi. J'ai envie de lui, lui prendre les joues comme ça, comme mon tonton il me faisait quand j'étais petit. Je dis, comme t'as grandi. Ça fait mal. Je sais pas pourquoi les tontons prennent tout le temps les joues.
1: C'est vrai qu'ils sortent très fort.
4: Ou alors ils te frottent la tête, le dessus de la tête très fort aussi. C'est insupportable.
2: Ah non, moi j'étais vraiment, c'était les joues, moi. Ils me prenaient les joues comme ça, ils me tiraient les joues.
1: Ils sont pas cool, ces tontons.
4: Non.
2: Et des fois, ils se trompaient des joues, ils prenaient pas la joue, ils prenaient mon nez. C'est pour ça que j'ai un gros nez. Enfin voilà, fou ces histoires. 10h18, Vita avec Ça fait mal tout de suite. Et puis juste après, j'ai envie de jouer. Ça fait longtemps qu'on s'est pas fait le « Est-ce que ça s'est terminé, Oli ?» Vous nous racontez une histoire de rencontre. Et à un moment, vous arrêtez et vous nous posez la fameuse question « Est-ce que d'après vous, cette rencontre, cette histoire, c'est terminé, Oli ?» 0-870-42-48. Allez, on vous prend au téléphone dans 3 minutes. Une question simple. Est-ce que ça s'est terminé, Oli ? Vous nous racontez des histoires de rencontres. Et puis à un moment, vous arrêtez et vous nous dites « D'après vous, est-ce que ça s'est terminé, Oli ? On va démarrer avec Laetitia. Bonjour Laetitia.
8: Salut Manu, salut les Wawa.
2: Merci d'être avec nous, Laetitia.
8: Merci à vous.
2: Quelle est ton histoire ?
8: Alors moi, le fils de ma patronne, il est venu me rendre visite. Enfin, lui rendre visite pendant que je m'occupais de l'accueil. Et en fait, quand on m'a demandé d'aller aux archives pour des dossiers, il m'a suivi. À votre avis, ça s'est terminé, Oli, ou pas ?
2: Mais qu'est-ce que c'est que ce film ?
4: Un film porno ?
2: Attends, non. Pas forcément du porno.
4: Érotique,
2: non,
4: érotique, ça peut être érotique, on effectivement.
2: Tout à fait. Ou alors pas du tout, parce que ça s'est pas terminé, Oli. Le fils de la patronne, toi, tu bosses à l'accueil. Tu vas chercher un dossier dans les archives et lui, il te suit.
8: C'est
2: bizarre. Ça peut être un coup.
1: Ce sera un peu rapide, quoi.
4: Bah, moi, je me dis que c'est un peu osé, quand même.
2: Oh, mais c'est un coup de folie, quoi. C'est un coup de.
1: Ouais,
2: c'est
1: non, une envie. Elle est professionnelle, je pense, Laetitia. Le fils
2: Laetitia,
1: de la patronne.
2: Non, pas du tout. Non, pas du tout.
1: Tu la connais ?
2: Laetitia. Ah non, la profession, elle en a rien à foutre, Laetitia.
1: Ah, d'accord. Bah, ça s'est terminé au lit.
2: Non, en fait, j'ai envie de dire que ça s'est terminé au lit parce que, ouais, ça fait film.
4: Ah ouais,
2: bah, et puis c'est l'interdit, c'est le fils de la patronne.
1: Ah ouais.
2: Bon, oui, ça s'est terminé au lit, Laetitia.
8: Eh ben non, ça ne s'est pas terminé au lit. Mais après, il y a eu des petits échanges de regards, et puis il était très mignon surtout.
2: Oui, mais
4: elle aurait pas dit non, Laetitia.
1: Dans ce cas-là, pourquoi ?
2: Eh ben oui, s'il y a eu échange de regards, non, t'as pas été plus loin.
8: Non, on était un peu proches dans les archives. Bah en plus, les couloirs étaient un peu étroits.

0: Il m'a aidé à prendre 2-3 dossiers. Il est parti en me faisant un clin d'œil.
1: Ouais, ouais, ouais.
2: En tout cas, t'avais raison.
1: À la Indiana Jones, quoi. Il est parti. Voilà, bon.
2: T'avais raison, en tout cas, sur Laetitia, effectivement, qui est professionnelle. Fils de la patronne, rien à foutre.
3: Elle y serait allée.
1: Écoute, Laetitia, j'ai envie de dire dommage.
0: Oui, oui, dommage.
1: Et maintenant, elle reste à l'accueil en demandant à la patronne et votre fils, il vient quand chercher des dossiers. On t'embrasse, Laetitia.
0: Belle journée.
1: Belle journée à toi. Il y a Ludovic qui est là aussi. Bonjour, Ludovic.
4: Bonjour, Manu. Bonjour, les Wawa.
1: Est-ce que ça s'est terminé au lit? On écoute ton histoire.
4: Ben moi, pendant un festival de musique, vers 1h du matin, une fille est entrée dans ma tente, donc en pensant que c'était la sienne. Et donc, elle s'est excusée et puis on a commencé à discuter. Alors, d'après vous, ça s'est terminé au lit?
1: Tout ce qui se passe au festival reste au festival.
2: Ah ouais.
1: C'est une ambiance spéciale, hein, les festivals.
3: Moi, je pense que oui. Tant,
2: mais oui, elle est restée à discuter en plus.
3: Bah oui. Et puis ça se trouve, elle s'est pas vraiment trompée de tente. Elle t'avait déjà repéré et c'était sa technique.
1: Putain, elle connaît tout, Lorenza.
3: Non mais.
2: Ça sent le vécu. Ouais, attends, c'était Lorenza.
1: Lorenza, c'est la queen du camping, on l'appelle. Elle connaît toutes les techniques.
3: Non mais au festival, je sais pas, ça me paraît plus probable, ouais.
1: On va dire oui, Ludovic.
4: Eh ben oui, ça s'est terminé. Oui.
3: Allez.
1: Wow. Et ça, c'était une belle histoire ou c'était juste un soir en festival?
4: Bah c'était un soir en festival en fait, parce que bon, on n'était pas du tout des mêmes régions en fait. En fait, bon, enfin, mais bon.
1: Donc, il est encore perturbé.
4: Non, mais c'était super, c'était une belle histoire sympa. Donc bah, j'avais commencé à la complimenter sur sa tenue, son maquillage. Donc elle avait plein de paillettes sur le visage. Ouais, je m'en souviens encore. Hein.
1: Bah, je vois Ludovic.
3: Ouais, il est encore dedans. Là,
1: dans deux minutes, il va chialer, Ludovic. Mais putain, mais il est où maintenant? Ludovic, merci beaucoup de nous avoir appelé. Belle journée à toi.
4: Et à vous.
1: Ciao.
4: Belle journée.
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1: On est mardi, c'est le 14 avril 2026. Merci d'être là, merci de nous avoir choisis. Et Lorenza, arrête!
3: Ah oui, en plus, j'ai vu que tu me fixais.
1: Oh, mais c'est pas possible!
3: Mais ça, c'est parce que j'ai pas mes vrais ongles.
1: Oh, Lorenza.
3: Si je les avais, je me mangerais pas comme ça les peaux des doigts.
1: Lorenza se bouffe les peaux des doigts.
3: Tout le temps.
2: Depuis ce matin, elle arrête pas.
3: Mais c'est parce que je suis
1: depuis
3: stressée.
1: Depuis des mois, mais stressée de quoi?
3: Mais je suis en plein déménagement, j'ai beaucoup à penser, donc. Je me mange les doigts.
1: C'est des excuses. Tu manges les doigts depuis tout le temps. Tu te manges les doigts depuis tout le temps. Tu te trouves des excuses. Écoute, ta mère et moi, on en a parlé. On en a marre maintenant. Il faut déjà, tu es à la maison depuis trop longtemps. Tu ne pars pas de la maison.
3: C'est vrai que je suis une tanguy là.
1: Écoute, maintenant, il faut que tu bouges un peu et t'arrêtes de bouffer les doigts des peaux.
3: Ça marche.
1: Si je ne te le dis pas, qui te le dira? Personne ne te le dira. Et tu vas continuer à te manger les peaux. Une fois que tu auras plus de peau, tu vas commencer à te manger les ongles. Une fois que tu auras plus d'ongles, tu vas te manger les doigts. Une fois que tu auras plus de doigts, tu vas te manger la main. Tu vas te manger ensuite l'avant-bras. Tu vas te bouffer les coudes. Tu vas te bouffer les épaules.
3: Manger.
1: Et tu vas t'auto-manger, oui.
2: Et on dira, Manu l'avait dit.
1: Tu restes, tu sais quoi, à la fin, tu seras plus qu'une bouche.
3: Tant que je peux rester avec vous pour parler, ça me va.
1: Mais oui, mais on sera là, on va dire, bah oui, bon,
3: la bouche.
1: Elle avait tout son corps et elle s'est bouffée.
3: Non, mais je vais faire des efforts.
1: C'est
3: je vais essayer
1: toi,
3: de me taper. Ou alors vous pouvez me faire une petite tape sur l'épaule si.
1: Non, on va te taper non plus.
3: Non, mais une petite tape, tapouille.
2: Ça ne se fait pas.
1: Non, ça se fait pas.
2: On va te mettre du vernis amer, comme quand on était enfant.
3: Et le problème, c'est que je
1: elle aime ça.
3: Hein. Oui, je continue à m'y habituer, quoi.
1: Ouais, Lorenza, elle bouffe du persil au petit-déj. Qu'est-ce que je te dis?
3: C'est important, les rumeurs.
1: Bon, on a du cash pour vous. On va vous offrir 100 euros, peut-être pour vous, comme chaque matin au Club des Génies. On va jouer ensemble dans 5 minutes. Ce sera juste après Miley Cyrus et Dream As Well. On peut faire un petit tour du studio. Qu'est-ce que vous avez envie de partager avec nous, à part les peaux des mains?
3: Bah, j'ai un truc satisfaisant qui me fait oublier mes petites peaux.
1: Ah.
3: C'est que je viens de vider la corbeille de boîte mail, là, qui est remplie.
1: Oui.
3: Et ça fait un petit bruit du papier qui se vide. Et j'ai l'impression d'enlever le trop plein qu'il y a dans ma tête. Et je trouve ça trop.
1: Satisfaisant.
3: Ouais, c'est bien. Ça me relaxe, là.
1: Mais il y a des petites choses comme ça dans la vie qui sont très satisfaisantes.
3: Oui.
1: C'est pas grand chose, mais c'est satisfaisant.
3: Oui. Ouais.
1: T'as vidé tes mails. J'ai envie de te dire bravo.
3: Ah bah, je suis contente de premier degré.
1: Mais moi, sur mon téléphone, tu sais, il y a des notifications.
3: Ouais. Mmh.
1: Et ben, quand j'ai un 1, par exemple, il y a un message.
3: Ah, ça m'embête.
1: Et il y a un 1. Et je regarde mes messages, je ne trouve pas le message.
3: Ah, c'est horrible.
1: Putain, il est où? Et à un moment, tu trouves le message. Là.
3: Et ça s'enlève.
1: Et tu le lis, et il n'y a plus le 1, et ça disparaît.
3: Bonheur.
1: Ah.
3: C'est le bonheur.
1: Ça, c'est bon.
3: C'est le petit truc de la vie, hein.
1: Mais bien sûr, c'est le truc de la vie. Il y a des petites choses simples qui sont satisfaisantes. Bah,
2: quand tu sépares un BN en deux ou un prince en deux, tu vois, les gâteaux.
1: Oui,
2: je sais pas si vous faites ça, mais moi, c'est sans le casser et que t'as bien le chocolat qui reste, putain, c'est satisfaisant.
1: C'est bien ça.
3: Bonheur.
2: Après, t'as juste allé chez le chocolat.
1: J'avais ça, alors, c'est un peu vieux, mais c'est les Pimps.
3: Ah oui,
2: ouais.
1: Les Pimps,
2: quand t'enlèves la coque,
1: tu tournes autour. Ah. tu croques un petit peu.
2: Très fort.
1: Ensuite, tu enlèves le chocolat et il te reste la petite gelée d'orange. Ah,
2: où tu vois qu'elle est juste posée là.
1: Ouais.
6: Alors, ça s'enlève la coque du Pimps.
3: Oui.
1: Quoi?
6: J'ai jamais enlevé la coque du Pimps.
1: Bah, mais le Pimps, tu croques sur le tour et ensuite tu enlèves le chocolat.
2: Ouais. Ah, bah, ça s'enlève pas normalement, c'est comme le BN ou le Prince. Non, c'est pas fait dans
3: faut croquer quoi.
1: Mais en fait, quand tu l'enlèves, t'as l'impression d'être un peu un mécano.
2: Ouais, t'as disséqué le truc.
1: T'es dans l'équipe des gens qui l'ont fait, ouais, exactement. T'as fait une expérience scientifique. Ça y est, mon premier, je l'ai coupé en deux.
2: Satisfaisant.
1: Satisfaisant. Manu sur Énergie. Comme chaque jour, c'est le club des génies. On va retrouver Thibaut. Bonjour Thibaut.
7: Bonjour l'équipe, vous allez bien?
1: Très bien Thibaut. Deuxième participation pour toi. Troisième participation.
3: Ouais, je le sens bien moi.
1: Thibaut, il a déjà 200 euros et tu vas tenter de gagner 100 euros supplémentaires. Thibaut, c'est la troisième fois que t'es là. En face de toi, on a Cynthia. Bonjour Cynthia.
8: Salut Manu, salut les Wawa. Salut Thibaut.
7: Salut Cynthia.
1: Bienvenue sur Énergie. Cynthia, toi aussi, tu veux gagner ces 100 euros aujourd'hui. Je vous rappelle les règles du Club des Génies. 100 euros, 3 questions. Le gagnant ou la gagnante sera celle ou celui qui aura 2 points. À chaque question que je vous pose, si vous pensez avoir la réponse, bah, vous donnez votre prénom, vous donnez ensuite votre réponse. Si c'est la bonne, c'est un point pour vous. Si c'est la mauvaise, le point va à l'autre. Le premier, la première qui atteint 2 points gagne les 100 euros et reviendra jouer avec nous demain. Vous êtes prêts?
8: Oui.
3: Prêt. Allez les gars.
1: Alors c'est parti, on joue au Club des Génies. Première question. Quel acteur joue le rôle de Deadpool dans les films Marvel?
7: Thibaut.
1: Thibaut, je t'écoute.
7: Ryan Reynolds.
1: Bonne réponse.
8: Non, je l'avais pas.
1: Moi non plus. Sans la question et la réponse, je savais pas non plus. Je suis nul en comédien. J'aurais dit Michel Galabru.
3: Mais n'importe quoi.
2: Bah oui, n'importe quoi.
1: Deuxième question. Un point pour Cynthia, 0 point pour Thibaut.
7: Non,
1: pardon, c'est l'inverse. Un point pour Thibaut, 0 point pour Cynthia.
3: Thibaut, il a laissé vénère.
1: Excusez-moi, j'ai été troublé par Michel Galabru. Voici la deuxième question. Qui a été le premier président de la 5ème République française? C'est pas Ryan Reynolds.
3: Ça aurait été bien.
1: Et ce n'est pas Michel Galabru. C'était Charles de Gaulle. Comme l'aéroport.
3: Apparemment,
1: ça n'inspire pas Thibaut aussi.
2: Personne ne l'avait.
1: On va donc passer à la troisième question. Dans quel pays se trouve la ville de Pékin?
7: Thibaut.
1: Ou Thibaut Rapide?
7: Chine.
1: Chine. Oui, c'est bon. Ah. Et c'est 2 points pour Thibaut.
3: Bravo.
1: Bravo
3: pour moi.
8: Je le savais.
3: Merci.
1: Et voilà Thibaut, je t'annonce que brillamment tu as t'as chopé les 2 points directement.
3: Ah ben ouais.
1: Voilà, ça veut dire que pour ta troisième participation, ça fait 100 euros supplémentaires. 300 euros pour toi Thibaut, quoi qu'il arrive demain, ces 300 euros ils sont à toi.
7: Impeccable, magnifique.
1: Et Cynthia, j'ai envie de te dire que quoi qu'il arrive demain, ces 0 euros ils sont à toi.
3: Mais tu t'es
1: pas
3: battu.
8: Trop rapide pour moi.
1: Non, il est bon Thibaut.
8: Non mais les questions étaient trop dures. D'habitude, j'ai toutes les réponses, mais là.
1: Ah, c'est quoi? C'est toujours le truc. Ah non, mais quand je regarde l'émission à la télé, c'est beaucoup plus facile. Cynthia, je vais t'offrir le mug Manu sur Énergie.
8: Trop cool, merci.
1: On t'embrasse fort. Belle journée à toi. Et puis Thibaut, rendez-vous demain pour tenter de gagner 100 euros supplémentaires.
7: Et moi, je vous dis à demain. Bonne journée à vous.
1: À demain, Thibaut.
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1: Aujourd'hui, on est 14 avril. Il y a 114 ans, dans la nuit du 14 au 15 avril, le Titanic faisait naufrage.
3: Ah, c'est ça.
1: 114 ans. Ce qu'a donné un autre naufrage 114 ans plus tard, celui de nos portefeuilles, pour entendre Céline Dion chanter la chanson du Titanic.
3: Voilà. Bonheur.
1: Quelle est la petite chose simple, basique dans votre vie, mais qui vous semble très satisfaisante? Tout a démarré avec Lorenza qui nous expliquait qu'effectivement elle venait de vider la corbeille de ses mails. Et il y avait ce petit bruit que tout le monde connaît là.
3: J'aime trop.
1: Le papier qui se froisse et qui se vide. Et c'est vrai qu'entendre ce bruit, c'est satisfaisant. T'as l'impression que toute la merde est partie.
3: Exactement.
1: Et puis le côté, je vide la corbeille, c'est-à-dire que tu peux plus t'en occuper. C'est terminé.
3: Ah non, c'est terminé. C'est finito. Terminé. Ouais.
1: Allez, voilà, tout ça, c'est fini. Quelle est la petite chose simple dans votre vie qui est ultra satisfaisante? Florent, notre producteur?
6: Quand tu te glisses un coton-tige dans l'oreille, tu sais, et puis que tu le fais tourner un petit peu pour te laver l'oreille. Ça,
1: ah
6: c'est.
1: Ouais, ah ouais. Pour moi, c'est les psychopathes qui font ça.
2: Ah, ah ouais, il y en a qui kiffent. Ouais, j'avais
1: lu ça. Je suis pas mal. Je suis pas trop. C'est bizarre parce que toi, faut être très précis. Parce qu'il faut pas faire mal. Et t'as une tête à faire ça, ouais.
2: Pendant longtemps.
1: Je trouve les gens très bizarres, ceux qui font ça. De tourner comme ça délicatement le coton-tige dans l'oreille.
6: Se laver les oreilles, quoi, c'est bizarre, quoi.
3: Mais c'est mauvais. Alors,
6: Oui, je sais, mais oui, bah, j'aime bien quand même. Tu glisses le petit coton-tige comme ça, là, tout doucement.
1: C'est vrai que j'avais entendu dire que c'était pas bon de se frotter trop avec
3: en fait,
1: le coton-tige.
3: Tu cries des bouchons. Donc, c'est parce que tu pousses, en fait, t'arrives pas, il faut des coton-tiges spéciaux.
1: Il faut pas l'envoyer jusqu'au fond, le coton-tige. Voilà, mais apparemment, lui, il fait pas ça, Florent. Vraiment, il le passe délicatement comme ça.
6: Tout doucement comme ça.
1: Voilà, comme un, comment on appelle ça? Un serial killer. Souvent, et puis les serial killers, ils sont très ordonnés, tu vois.
6: Ouais.
1: Dexter, là, dans la série
3: carré,
1: Dexter.
3: Ouais. Mmh,
1: il est très carré, il range ses choses, il est très propre, très. Dexter, typiquement, il se passe le coton-tige dans les oreilles.
6: Tu peux même le passer, tu sais, dans les coins un petit peu supérieurs.
1: Oui,
3: mais attends, mais il me dit pas non, quand de
1: psychologue. Non, ça
2: perd
1: de gêner.
2: Il est à ça de le faire avec nous en plus.
1: On va discrètement appeler la police. Élise est avec nous. Bonjour Élise.
9: Salut Manu, salut les wouah.
1: Bienvenue sur Énergie. Quelle est la petite chose simple mais ultra satisfaisante pour toi?
9: Alors moi, c'est de compartimenter mon frigo avec des tupperwares et des boîtes en verre. Et j'organise chaque type d'aliment. Le fromage, la viande, les yaourts, les fruits, les légumes. Chaque aliment a son bac différent.
1: Comme Dexter.
3: C'est des psychopathes.
1: Ah mais moi, le rangement du frigo, c'est un truc que j'ai abandonné il y a longtemps, quoi.
2: Ah, tu mets tout en bordel?
1: Bah, au début, tu dis que je range, et après, ça part en sucette, parce que t'enlèves un truc du Tupperware, t'as la flemme de le remettre dans le Tupperware, donc tu le poses.
3: Ouais.
1: Dans mon frigo, vraiment, ça rend folle ma femme, mais j'ai plein de petits bouts de tout.
3: Ouais, bah, pareil, un peu, c'est un peu le bordel. Mais par contre, j'aime bien regarder les vidéos de gens comme Élise. Genre, sur TikTok, je vois des gens qui compartimentent dans tout bien, dans le frigo et tout, c'est satisfaisant, c'est je le fais pas chez moi, quoi.
2: Les gens bordéliques qui, effectivement, regardent des gens qui rangent chez eux.
3: C'est tout à fait ça.
1: Moi, je regarde pas, ça me culpabilise. Merci en tout cas, Élise, de. Mais fais des vidéos, fais des tutos rangement de frigo.
3: Je vais regarder.
9: Je crois que je vais me lancer là-dedans.
1: Eh ben voilà, t'as déjà une fan numéro 1. On t'embrasse, Élise.
9: Bisous à tous.
1: Gros bisous. Jennifer est là. Bonjour, Jennifer.
10: Bonjour, Manu. Bonjour, les wouah.
1: Jennifer, quelle est la petite chose simple, mais ultra satisfaisante pour toi?
10: Alors, moi, c'est éplucher une clémentine d'un seul coup en gardant la peau entière. Ça sert à rien, mais j'adore ça.
1: Je vois très bien.
2: J'ai jamais fait ça.
1: Ah bon, c'est pas compliqué les clémentines. Hein.
3: Ah bon
1: bah ouais,
3: oui,
1: tu ouvres comme ça. Alors, il y en a qui arrivent à faire un tour.
3: Oui.
1: Mais moi, je mets le doigt au milieu, j'appuie, ça fait un trou.
2: Oh là là.
1: Et ensuite, j'ouvre sur les côtés comme ça.
3: C'est vrai.
1: Et ça marche aussi. Hein. C'est une autre technique.
3: Dans le même esprit, les œufs durs, quand tu les enlèves, la petite coquille presque en un. Et qu'après, t'as le tout doux du blanc d'œuf là. J'ai envie de faire ça maintenant.
1: J'ai envie de le faire moi aussi, Lorenza. Mais pourquoi?
3: Mais qu'est-ce qui se passe?
1: Qu'est-ce qu'on reste là? Qu'est-ce qu'on reste là à faire la radio?
2: Je sais pas si je préférais pas le mec avec le coton-tige.
1: Non, mais Nico, on te laisse la radio, vas-y. On te laisse l'émission jusqu'à tout à l'heure. Oh ouais.
2: Oh là là là.
1: Oh, on va aller.
2: C'est un délire chelou.
1: Je crois que ça s'appelle écaler un œuf.
3: C'est vrai?
1: Ouais,
2: écaler.
1: Il y a un terme technique, ouais. Je crois un truc comme ça, c'est écaler un œuf.
2: C'est très bizarre de connaître le truc de.
1: J'ai envie d'écaler un œuf avec toi, Lorenza. Et ensuite, on laissera des pims. On laissera le petit truc orange du pims.
2: Dans quel métier? Métier,
1: enfin,
2: parce que c'est vrai que c'est votre intimité.
1: Oh, mais laisse tout tranquille. Et ensuite, on ira vider les boîtes mail de tout le monde. Oh, c'est tellement ça.
6: Et on ira se faire les oreilles.
1: Oh non.
6: Allez.
1: Merci Jennifer de nous avoir appelé.
10: Merci à vous.
1: Je sais ce qu'elle s'est dit, Jennifer. Mais pourquoi je les ai appelés ce matin?
2: Déjà, elle n'a pas raccroché, c'est cool.
1: On t'envoie Jennifer.
10: Bisous à tous.
1: Ouais, on est désolé.
2: Allez, on appelle la police.
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1: Je sais que c'est pas facile de nous avoir au téléphone, c'est souvent occupé. Je sais qu'on n'a pas forcément le temps, mais que si vous avez envie de dire quelque chose, eh ben vous pouvez le faire par message vocal. Ça se passe sur l'application Manu sur Énergie. Vous pouvez la télécharger, elle est gratuite. Et vous pouvez nous envoyer des messages vocaux quand vous en avez envie. À n'importe quel moment, pendant l'émission évidemment, ou même pendant la nuit quand vous rêviez et que vous avez rien à foutre.
3: Moi j'adore.
1: Un petit message.
3: J'ai l'impression que c'est nos potes.
1: Bon, on les écoute tous, vos messages. Allez, on peut s'en écouter un ou deux. Allez, c'est parti.
11: Manu, moi c'est lundi. Et quelque chose qui est gay ma journée, c'est que ce matin, les mamies sont venues chercher les enfants. Ce soir, je suis en amoureux avec mon chéri.
3: Allez.
1: J'ai l'impression qu'elle a passé la meilleure soirée de sa vie hier.
6: Visiblement.
1: Voilà, tout simplement. Voilà le principe, ce sont les messages vocaux, vous nous les envoyez et puis on les écoute tous évidemment chaque jour. On s'en écoutera l'autre tout à l'heure. On double votre salaire tout de suite.
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1: 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Deux fois par jour, on vous appelle en direct pour doubler votre salaire. La première fois, c'est à 7h05, la deuxième fois à 8h05. Et il est 7h05. Et le téléphone sonne quelque part avant d'écouter K-pop Demon Hunters. Quelqu'un va être heureux. C'est peut-être vous si vous êtes inscrit. Si vous avez envoyé salaire par SMS au 7-10-12. Attention, le téléphone sonne. C'est long. Ça fait 4 sonneries.
3: Ça me fait peur.
1: Peur, oh là là. Peur non. Oh. Mais ça attend un peu.
3: Ouais.
6: On n'aime pas ça.
1: Là, ça commence à devenir très très long.
6: Bah,
1: il y a pas de répondeur ou quoi? Je sais pas. Je sais pas. C'est marrant. Ah non, il n'y a pas de répondeur, putain. Bah, on attend, hein.
6: Ouais.
1: On est là jusqu'à 22h ce soir.
6: Eh non, ça décroche pas. Oh merde alors. Oh, c'est tendu.
2: Ça prend que ça sonne autant.
3: Bah ouais.
1: Bon, dans ces cas-là, pas de panique. Quand c'est comme ça et que ça sonne dans le vide et que ça décroche pas, eh ben on appelle quelqu'un d'autre. Attention, on y va. Oh, mais c'est pas possible.
2: Quand ça veut pas.
3: Ah bah écoutez.
1: Alors dans ces cas-là, pas de panique. Quand le premier ne marche pas et que le deuxième ne marche pas, on rappelle le premier. Allez, on peut le faire.
3: On y croit.
1: Bien sûr, on peut le faire. Allez.
3: La personne dort aussi. Toi.
13: Allô.
1: Oh. C'est Marine.
13: Oui.
1: Marine de Pontecorvo.
3: Oh là là.
13: Oui, c'est ça.
1: Mais ça fait 1000 fois que ça sonne ton téléphone.
13: Ah bon?
3: Bah, t'as même pas de messagerie.
1: Tu dormais, Marine?
13: Presque.
1: Marine, quel est le seul animateur radio qui double ton salaire?
13: C'est Manu, c'est l'énergie.
1: Bah oui. Ah,
2: c'est son genre de chance, hein.
3: Ah oui, mais t'étais à deux doigts de.
1: Mais c'est vrai
2: que ce soit pas elle.
1: Parce qu'on t'a appelé, Marine. Ça sonnait dans le vide pendant 1000 sonneries. Donc, du coup, on a appelé quelqu'un d'autre. Mais il y avait le répondeur. Du coup, on t'a re-rappelé, toi, et t'as décroché enfin.
13: Oh là là, quelle chance.
1: Bah oui, quelle chance. Mais tu entends pas ton téléphone qui sonne?
13: Et. Si, il y a un silencieux.
1: Ah bah.
3: Oui, mais je suis pareil, je connais ça, Marine. Oh là
1: oui,
3: là.
1: Mais bon.
3: Oh là là.
1: Mais ouais. Bon, quand tu t'inscris, que c'est l'heure à laquelle potentiellement ouais, tu peux être appelé. Enfin, Marine, qu'est-ce qui se passe dans ta tête?
3: Pas.
1: Je t'annonce, Marine, qu'on va te doubler ton salaire. C'est 1231 euros, ton salaire mensuel, multiplié par deux maintenant. Ça va faire 2462 euros pour toi.
13: Super, merci beaucoup.
1: Eh ben, c'est une belle journée,
13: trop,
1: Marine.
13: Je suis trop contente. Bah, c'est génial.
1: Tu peux être très contente.
13: Ouais, je suis très contente.
1: Eh ben, on t'embrasse, on te souhaite une belle journée, une belle semaine, une belle tout ce que tu veux et tu peux te rendormir.
13: Non, je vais aller au travail maintenant.
3: Et mets un répondeur.
1: Oui, mets un répondeur, Marine.
2: Oh, les parents.
13: Je vais y penser.
1: Mais parce que nous, quand on t'appelle, on est inquiet.
3: Voilà, on okay. Est
1: tiens, avant de partir, prends un Tupperware.
3: Et n'oublie pas ta petite laine.
1: Voilà, et puis quand tu arrives chez toi, tu nous envoies un message, d'accord?
13: Ok, super, je m'en occupe.
1: Merci. Oh, elle nous cause du tracas.
3: Merci beaucoup.
1: Oh.
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1: Tout de suite, on se fait du bien. Comme chaque jour, voici les bonnes nouvelles du jour, parce que dans le monde, il n'y a pas que des mauvaises nouvelles et on vous le prouve. Allez, on démarre avec Lorenza.
3: J'ai une histoire d'amitié qui est trop mimes.
1: Ah, c'est parti.
3: C'est Wanda, une grand-mère américaine qui voulait inviter son petit-fils pour Thanksgiving. Et donc elle lui envoie un message, mais elle se trompe de numéro en envoyant le message. Et c'est Jamal, un inconnu de 20 ans, qui le reçoit. Et la grand-mère lui explique l'erreur qu'elle fait. Et il parle et il accepte l'invitation au final.
1: Pour aller manger.
3: Oui, pour Thanksgiving.
1: Thanksgiving, si vous voulez, parce que ça, c'est une grosse fête américaine importante.
3: Oui, il mange une énorme dinde.
1: Oui, au départ, c'est pour remercier les gens. Mais on bouffe une dinde aussi.
3: Oui.
1: Avant tout.
3: Et depuis, chaque année, ils fêtent Thanksgiving ensemble.
1: Avec Jamal ?
3: Ouais, parce qu'ils sont devenus hyper potos, quoi.
1: Pas mal. C'est juste par une erreur de téléphone.
3: D'un numéro, quoi.
1: Mais du coup, Jamal, il vient dans sa famille ?
3: Oui. C'est ouf.
1: T'imagines le jour où elle est arrivée, la première fois, je vous présente Jamal. Mais elle s'emmerde pas, mamie. Hein.
3: Ah oui.
1: Dis-moi, là.
3: Le petit jeune.
1: Et ouais. Nico, une bonne nouvelle.
2: Il y a une étude australienne qui a montré que sentir l'odeur du café peut améliorer la concentration, même si on boit pas de café. Ah. En fait, c'est l'arôme seul qui stimule certaines zones du cerveau liées à l'attention.
3: Ok.
1: C'est pas mal ça.
3: Ouais.
2: Ah ouais, je trouve ça assez cool. Parce que l'odeur du café, on l'a tous, quoi.
3: J'adore.
1: Voilà, comme ça, vous allez à la machine à café. Si vous avez pris un peu trop de café, vous demandez à votre collègue et je peux sentir ton café.
2: Oui,
3: t'as pas l'air
2: pas
3: bizarre.
2: Pas avec cette voix.
1: Si, avec cette voix, sinon c'est pas drôle, évidemment. J'ai une belle histoire. Non, je réfléchis en fait.
3: C'est du suspense là.
1: Ouais, j'en ai beaucoup.
3: Qu'est-ce que t'as?
1: Non, j'ai des belles histoires sur les tortues, sur des poules.
3: Oula, oh les animaux.
1: Vous voulez une info animaux?
3: Oui.
2: Ouais, on aime bien.
1: Alors, super tortue alors.
3: Ok.
2: Oh.
1: C'est une bonne nouvelle. Écoutez bien, il s'appelle Jonathan.
3: Ah.
1: C'est une tortue. Ouais. Une tortue géante. Et on a eu peur que Jonathan décède. Et en fait, Jonathan est toujours en vie parce qu'il y avait des rumeurs qui circulaient et qui affirmaient le contraire. Mais sachez-le, elles sont fausses. Si vous avez vu ces rumeurs, Jonathan, la plus vieille tortue du monde, est vivante. Et Jonathan détient le record de l'animal terrestre le plus âgé encore en vie. Écoutez bien, on estime que Jonathan est né en 1832.
3: C'est une folie.
1: Wow.
3: Moi, j'ai trop envie de le voir.
1: Vous vous rendez compte, 1832, c'est
3: fou.
1: Elle, 2 ans de plus que Madonna.
3: Ah bah.
1: C'est incroyable.
2: Allez, la balle perdue.
1: Et Jonathan, il réside à la résidence du gouverneur de Sainte-Hélène. C'est un territoire britannique situé dans l'océan Atlantique Sud.
2: C'est stylé.
1: Et Jonathan est heureux. Jonathan, c'est la super tortue.
3: Vive John.
1: Mais évidemment, Johnny. Allez.
15: C'est Mickey. 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
1: Ouais, un peu comme tout le monde.
3: Le boulard.
1: J'adore le nouveau titre de Mickey. Pic, pic, pic. Je trouve cool. Tu serais bien l'invité.
3: Ah bah avec plaisir.
1: On l'avait déjà invité une fois, mais on peut l'inviter une deuxième fois. Ah ouais, c'était trop cool avec Mickey. Voilà, je lance Florent, notre producteur.
6: Eh bien écoutez, on va envoyer un mail.
1: Voilà.
3: C'est aussi simple que ça?
6: Non, mais il faut que je trouve le mail.
1: Parce qu'envoyer un mail à n'importe quelle adresse. Mickey@Mickey.com. C'est facile à faire. Après, pour qu'elle le reçoive, c'est autre chose. On continue à parler des choses simples, basiques de nos vies, mais qui sont ultra satisfaisantes. Comme par exemple, vider la corbeille de ses mails et entendre ce petit bruit. Oh, il est bon celui-là. 0-870-42-48, on continue à vous prendre au téléphone. Il y a Flora qui est là. Bonjour Flora.
16: Bonjour Manu, bonjour l'équipe.
1: C'est simple, c'est facile, mais c'est très satisfaisant. Pour toi, c'est quoi?
16: J'adore ouvrir les enveloppes avec mon ouvre lettres. C'est un petit couteau qui permet d'ouvrir les enveloppes sans les déchirer. Et j'adore le bruit que ça fait. Ça fait...
1: J'ai l'impression d'avoir vu ça, mais que dans des vieux films.
3: C'est professionnel, je trouve.
1: Non, mais de Napoléon.
3: Ah, oula,
2: ouais,
3: oui.
2: C'est un peu ça, ouais.
3: Tu vois, l'époque.
1: Regardez, une missive pour vous, Napoléon. Et ils prennent une sorte de petit couteau comme ça et ils ouvrent la lettre. Et toi, t'as ça chez toi?
16: Oui, j'aime trop. En plus, ça fait aucun dégât au niveau du courrier. C'est trop joli, c'est trop satisfaisant.
1: Aucun dégât, oui. Bah. Après, quand j'ouvre une enveloppe, je suis pas là non plus à la déchirer complètement.
3: On ouvre par le dessus, quoi.
2: Tu sens que Flora, elle garde les enveloppes pour les réutiliser après.
1: Non, mais surtout que Flora, elle a l'impression d'avoir un super pouvoir. Donc, on va pas lui pourrir sa journée.
3: Non, mais je comprends, l'outil est beau. Je comprends. Tu vois, c'est satisfaisant, quoi.
1: Tu le mets sur ton bureau?
16: Oui, bien sûr.
1: Oh là là.
3: C'est classe un peu.
1: À côté du plumier?
16: C'est un peu ça, ouais.
1: D'accord. Bon, t'es à l'ancienne, quoi.
3: Elle écrit encore au stylo à plume et
1: surtout,
3: le parchemin dans le tiroir.
1: Surtout, elle reçoit encore des courriers.
3: Ah oui.
1: Parce que moi, honnêtement, Flora, le seul courrier que je reçois, que je le casse ou que je le. Je m'en fous, c'est que des factures, moi.
3: Et les impôts.
1: République
2: française.
3: Elle est top.
1: Tu reçois encore des courriers de gens, genre, qui t'écrivent des lettres, salut, comment tu vas, etc.
16: Non, c'est plus sous forme, en fait, ça fait partie des clubs de lecture, etc.
1: Ah oui.
2: On a une professionnel.
1: Ah
2: okay.
1: Oui, là, évidemment,
3: on respecte.
1: Ah bah pour avoir un ouvre-enveloppe, forcément tu fais partie d'un club de lecture. C'est d'ailleurs au bout de 5 ans au club de lecture, ils t'offrent l'ouvre-enveloppe.
3: Comme cadeau.
1: Évidemment. Bah oui. Flora, merci beaucoup de nous avoir appelé.
17: Avec plaisir, belle journée à vous.
1: Belle journée à toi. Il y a Guillaume qui est là aussi. Bonjour Guillaume.
18: Salut Manu, salut les Wawa, ça va ?
1: Très très bien Guillaume. La petite chose simple, basique, mais ultra satisfaisante pour toi, c'est quoi ?
18: Eh ben écoute, moi c'est pas compliqué, j'habite à la montagne et quand je skie et que c'est moi qui fais les premières traces dans la poudreuse, il y a rien de plus satisfaisant, surtout en plein soleil.
1: Franchement, je vais te dire un truc. Attends, mais Guillaume, mais quand tu montes en pot de phoque là-haut dans la montagne,
3: quoi
1: dans le hors-piste, que tu vas là-haut et que il est 5h du matin, t'arrives là-haut, il est 7h et là t'as plus qu'à descendre et personne n'est là, c'est tellement beau, c'est un truc que je n'ai jamais fait parce que
18: il faut le mériter, parce qu'il faut monter hein.
1: Non, c'est surtout que je sais pas, je suis pas assez bon skieur. je commence le truc de la montagne. Moi, c'est juste boire un café sur la terrasse et c'était déjà pas mal.
3: Ah ouais.
18: Bah, resto bar, quoi.
1: Bah oui, exactement, bien sûr. Restaurant d'altitude. Je suis en altitude. Bon, bah voilà, quoi. J'ai fait le job, hein.
18: Merci. Et on brosse quand même.
1: Mais bien sûr. Merci à toi, Guillaume, de nous avoir appelé.
18: Allez, bonne journée. Continue comme ça.
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1: 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Allez, Manu. Allez, Manu. Chaque matin. 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La garantie énergie. La garantie énergie, c'est zéro fâcherie. Oui, de fâcherie. Non, quelqu'un est fâché avec vous. Vous êtes fâché avec quelqu'un. Vous vous êtes disputé. C'est le principe de la chanson de la réconciliation. Maintenant, vous nous appelez au 0870 42 48 pour nous expliquer l'histoire. Et nous, on va tout faire pour vous réconcilier en chanson. Aujourd'hui, on a Thomas qui est là. Bonjour Thomas.
20: Oui, bonjour Manu, salut les Warwin.
1: Sois le bienvenu parmi nous Thomas, tu es fâché avec qui ?
20: Alors moi je suis fâché avec mon meilleur pote Rémi.
1: Ah, ça change des couples.
3: Voilà.
1: Souvent on a souvent des couples, c'est au travail aussi parfois. Avec ton meilleur pote, qu'est-ce qui s'est passé Thomas ?
20: Ben en fait, j'étais en soirée avec lui samedi soir et il trouvait une fille super jolie. Donc moi j'ai voulu l'aider en allant parler à la fille. Donc on a beaucoup parlé avec elle et elle a fini par dire qu'elle s'en foutait de lui et qu'elle me préférait.
1: Aïe.
20: Du coup elle m'a embrassé.
1: Aïe.
3: Oh non.
1: Alors attends, déjà la phrase elle m'a embrassé, non, elle était pas toute seule dans l'histoire.
20: Oui, non, j'avoue. Mais lui, il nous a vus et depuis, il est énervé.
1: Ah,
3: après, pardon, mais il aurait dû tenter sa chance et ça prouve qu'il faut avoir un peu des coronesses et y aller directement, tu vois.
1: Oui, mais là, pour l'instant, on essaie de les rabibocher. Oui, pas de monter d'un cran l'engueulade.
3: Non, pas du tout. Non, mais je veux dire dans le sens où il peut pas en vouloir à Thomas, tu vois.
1: Lorenza, sinon Thomas ne nous appellerait pas.
3: Mais oui, mais j'ai envie qu'il soit.
20: C'est vrai. Surtout qu'à la base, je suis allé pour l'aider, quoi.
1: Mais non, c'est ça. C'est que
3: oui,
1: ça.
3: Oui, en fait, c'est ça.
1: Ça parle à mon geste, ça parle à mon sentiment, mais comme on dit, l'enfer est pavé de bonnes intentions.
3: Oui.
1: Tu veux faire du bien et pouf, ça se transforme. Après, c'est une histoire. C'est pas classique, mais c'est. C'est un récurrent, quoi. La fille, en fait, tu penses que c'est pour toi, peut-être, que t'as une chance, et en fait, non, c'est ton pote qui est, qui est plus charismatique que toi.
3: Qui le prend.
2: De faire la gueule.
1: C'est l'histoire de mes soirées pendant longtemps. Thomas, on va tout faire pour te rabibocher, pour te réconcilier avec ton pote. J'ai oublié le prénom, Rémi, c'est ça ?
20: Rémi, c'est ça, oui.
1: Très bien, voilà ce qu'on va faire maintenant. Tu vas nous laisser 10 minutes. Nous allons avoir 10 minutes pour écrire les paroles d'une chanson que nous allons lui chanter pour tenter de vous réconcilier. D'abord, Rémi, est-ce que vous avez soit une chanson que vous aimez tous les deux, que vous aimez vraiment, qui vous rappelle un moment fort de votre amitié, ou alors lui qui a une chanson, vraiment sa chanson préférée ?
20: Non, lui, c'est vraiment sa chanson préférée, c'est Numb de Linkin Park.
3: Très bon choix.
1: Oh, Chips. Tu sais quoi ? C'est une de mes chansons préférées au monde aussi.
3: Ah, j'adore.
20: Non, c'est vrai qu'elle est bien. Oui,
1: ah, mais génial. Linkin Park, Numb. J'ai même presque envie de la mettre maintenant. J'adore ce titre. Bah, toi, dans ton histoire, Thomas, honnêtement, c'est Rémi qui a raison. Thomas, sur Linkin Park, Numb, Florent, le producteur de l'émission, qui est aussi le meilleur chanteur de l'émission, va avoir maintenant 10 minutes pour écrire des paroles par rapport à tout ce que tu nous as dit maintenant. Et on va appeler Rémi dans 10 minutes. Ça va sonner. Il va décrocher. Et on va lui chanter cette chanson, d'accord ?
20: Ok, je fais confiance à Florent alors.
1: Tu devrais pas, mais c'est pas grave.
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20: Allez, c'est parti.
1: Oui, mais il était recalé chez les pompiers en boitant.
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1: Thomas, reste avec nous dans 10 minutes. On va appeler Rémi et on va tenter de vous rabibocher avec la chanson de la réconciliation.
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1: On vous offre vos vacances. On joue au meilleur jeu radio du monde, c'est le jeu des 5 mots. Benjamin est là. Bonjour Benjamin.
19: Salut Manu, salut les wawa.
1: Benjamin, j'ai pour toi, écoute bien, 2000 euros. 2000 euros que tu vas pouvoir dépenser comme tu le veux chez Bellambra, le numéro 1 des clubs de vacances en France. Il y a 45 destinations, tu iras où tu veux. Il y a la mer, il y a la montagne, il y a la campagne. Benjamin, je te souhaite de gagner ces 2000 euros chez Bellambra. Tu vas jouer ce matin avec Lorenza.
3: Ah, parfait. Je te sens en forme, ça va le faire.
19: Ouais, je suis en forme, ça va rouler, j'en suis sûr. Merci Lorenza.
1: Elle part en mission elle aussi.
3: C'est parti.
1: Alors je rappelle les règles du jeu. Lorenza va sortir du studio et quand elle sera dehors, je vais te donner 5 mots, Benjamin. Après chaque mot, tu me donnes le premier qui te vient en tête. Ensuite, okay. Lorenza revient. Je fais la même chose avec elle. Et dès que vous avez un mot en commun dans vos réponses, c'est gagné, Bellambra est à toi. Benjamin, bonne chance à toi, c'est parti. On joue au jeu des 5 mots. Automatique.
19: Manuel.
1: Origan.
19: Coriandre.
1: Essai.
19: Match.
1: Ordre.
19: Règle.
1: Théâtre.
19: Comédie.
1: Très concentré, Benjamin. Très concentré, ouais. C'est un professionnel. C'est très... Il fait partie du club du jeu des 5 mots de sa ville. Depuis maintenant 5 ans, il a été promu doyen du club du jeu des 5 mots. Et c'est aujourd'hui qu'il tente de gagner en direct sur Énergie.
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1: Complètement.
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1: Attention, Lorenza va être de retour maintenant et on va tenter de t'offrir ces 2000 euros chez Bellambra, Benjamin. Un mot en commun dans vos réponses et c'est gagné. Oui. Attention, Lorenza est de retour.
3: Oui.
1: Bonne chance, c'est parti, on joue au jeu des 5 mots. Automatique.
3: Manuel.
1: Oh bah c'est gagné. Allez.
19: Et dans... ouais
1: dès le premier mot.
19: C'est fabuleux. Allez, c'est fabuleux, merci Lorenza. C'est
1: on reste concentré pour voir jusqu'où on peut aller. Origan.
3: Épice.
1: Coriandre. Essai.
3: Job.
1: Match. Ordre.
3: Croissant.
1: Règle.
3: Ah.
1: Théâtre.
3: Spectacle.
1: Comédie.
3: Pouf. Oh
19: on a bien fait. On a bien fait.
3: Oh oui.
1: Wow.
3: Oh là là.
1: Oh là là.
3: Ah oui.
1: Elle donne tout au début, puis après elle s'effondre.
3: On n'avait pas les mêmes trucs, mais ouais.
1: Un mot en commun suffit.
3: C'est parfait, c'est parfait.
1: C'est la règle du jeu. Ce mot, vous l'avez, Benjamin. Tu repars avec 2000 euros que tu vas pouvoir dépenser comme tu le veux chez Bellambra. Bravo à toi.
19: Franchement, merci beaucoup. Vous êtes au top. C'est royal. J'en ai vraiment besoin et ça me fait vraiment, vraiment, vraiment plaisir. Un grand merci, Lorenza.
3: Avec plaisir.
1: Fais-toi plaisir. Régale-toi. Il y a la mer, il y a la montagne, il y a la campagne. Régale-toi chez Bellambra, tu penseras à nous quand tu bronzeras.
19: C'est promis, je vous envoie une carte, les amis.
1: Avec plaisir. Belle journée à toi, Benjamin, et bravo, bonnes vacances.
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1: Voici le moment de la chanson de la réconciliation. On va retrouver Thomas. Thomas, rebonjour, tu dois être un petit peu tendu, évidemment.
20: Ouais, effectivement, je stresse beaucoup, là.
1: On rappelle ton histoire, tu nous as appelé tout à l'heure pour la chanson de la réconciliation. T'étais en soirée avec ton meilleur pote qui s'appelle Rémi. Il y avait une fille qui trouvait jolie, t'as voulu l'aider en allant parler à la fille. Et ce qui devait se passer, s'est passé, vous avez parlé. Et elle a fini par te dire qu'en fait, ton pote, elle s'en foutait un petit peu et qu'elle te préférait toi. Vous vous êtes embrassés, ton pote vous a vu et depuis, il est très énervé.
20: Ouais, il répond plus à mes messages, plus rien. Donc je suis vraiment stressé, j'espère qu'il va décrocher.
1: On va l'avoir au téléphone. On l'a appelé. On va l'avoir au téléphone dans quelques secondes. Il sait qu'il va passer à la radio, il sait pas pourquoi. Il connaît pas l'histoire. Ouais. Et on va le prendre au téléphone maintenant. Allô Rémi ?
21: Allô ?
1: Oui, c'est Rémi ?
21: Oui.
1: Bonjour Rémi, je m'appelle Manu. T'es en direct sur Énergie. On fait une émission de radio le matin, on est rigolo.
21: Hein ? Oh, bonjour Manu.
1: Oui. Ah, bah, bonjour à toi Rémi. Je t'appelle ce matin pour quelque chose de très précis Rémi.
21: Ok.
1: Nous sommes au courant d'une petite embrouille, enfin c'est pas une embrouille, c'est une sorte de quiproquo qu'il y a avec Thomas. Et Thomas, il nous a appelé ce matin. Thomas, dis bonjour à ton meilleur pote.
20: Ouais, salut Rémi.
21: Ah ok, d'accord, ouais.
1: Alors,
3: oh là.
1: Rémi, Thomas nous a expliqué. Thomas, en fait, ce qu'il nous a surtout expliqué, c'est qu'il veut pas être fâché avec toi. C'est qu'il veut que vous alliez mieux. C'est qu'il veut que vous soyez maintenant réconciliés. Et nous, on a une garantie sur énergie. C'est la garantie zéro fâcherie. Alors maintenant, Rémi, j'aimerais que t'écoutes ce qui va se passer.
21: Ok.
1: Ça te dit quelque chose, ça?
21: Ben oui.
1: C'est Linkin Park. Avec 9, c'est ta chanson préférée.
3: Il a souri.
21: C'est ça, ouais.
1: Rémi, on,
21: ouais,
1: a changé les, on a changé les paroles de ta chanson préférée. Pour te faire comprendre qu'on a quelque chose à te dire. Que surtout Thomas a quelque chose à te dire ce matin. Écoute bien.

0: Oh merde, j'ai foiré.
1: Ah bah non.
0: Ah si, j'ai foiré.
2: Vas-y, continue.
1: Ah là, là, mais là. T'étais bien là.
0: Allez, bah, non mais ouais, mais j'ai foiré les paroles là. Oh là là.
1: Oh.
0: Ah
3: là,
1: t'es pas
3: grave,
1: trop
3: hein,
1: bien.
3: T'es bien là.
0: Ah le
1: Ah, on l'a fait. Parti.
0: Ah bah là, on y retourne, on n'a pas le choix là.
2: On l'a fait. Heureusement, on n'est pas en direct, on enregistre.
0: Non, c'est du reste.
2: C'est la folie du direct.
0: Bah oui.
2: Rémi, c'est pas grave. Oublie ce qui vient de se passer maintenant, c'est pour toi. Vas-y, bon, Florent, allez. T'es le champion, t'es le meilleur, t'es notre guerrier. Écoute bien, Rémi.

0: tu vois qui est arrivé.
1: Ah, il est bougon quand il y arrive pas.
2: J'aime pas ça.
0: Rémi, est-ce que t'as entendu ces paroles?
3: Ah ouais, ouais, bravo en tout cas. Putain, c'est bien trouvé.
1: Mais tu vois, il se marre, il est heureux.
4: C'est bien trouvé.
0: Mais Rémi, c'est pour toi.
3: Eh ouais, je le prends. Ouais.
0: Thomas nous a appelé parce qu'il avait besoin de te dire ces choses-là, tu comprends?
3: Oui, un peu.
1: Un peu.
3: Oui. Non,
5: mais je suis vraiment désolé, hein. Je suis vraiment désolé, Rémi. Hein. C'était pas voulu, sincèrement. Hein.
3: Bon,
5: je regrette fortement. Hein.
3: Bah écoute, ce soir tu viens au match, tu ramènes les pizzas alors, hein, tu sais pardonner. Hein.
5: Ah bah sans problème.
4: Ça c'est les potes entre eux. Ça.
0: Mais voilà,
4: allez, tous oubliés avec elle. Ce soir match pizza, allez.
1: Ah, c'est bon.
0: Et voilà, c'est comme ça qu'on résout les problèmes. Une bonne part de pizza. Thomas, Rémi, je vais vous offrir à tous les deux le mug Manu sur Énergie et je vais vous offrir aussi à tous les deux le t-shirt Manu sur Énergie.
3: Voilà, c'est cool. Merci beaucoup en tout cas.
5: C'est vraiment sympa.
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0: On est aujourd'hui le 14 avril, c'est la journée mondiale du pigeon.
1: Oh, j'adore.
0: Ah ouais. Parce que j'allais vous demander comment vous êtes avec les pigeons, mais vrai que Lorenza, elle avait quasiment adopté un pigeon dans son ancienne coloc. Hein.
1: Je sais pas comment je vais faire parce que cette semaine, c'est le grand déménagement et je vais quitter Norbert, quoi.
0: Mais Norbert, il vit sa vie maintenant, tu vois, il va vivre sa vie.
1: Peut-être que je trouverai j'espère un autre pigeon qui viendra sur le balcon parce qu'on a un petit balcon.
0: On parle de l'animal, hein, pas d'un mec. Hein.
1: Oh,
0: j'espère que j'ai trouvé un bon pigeon là, pour mes vacances cet été.
1: Non. Je parle de l'animal, effectivement. Ouais.
0: T'es très pigeon, toi.
1: Ouais.
0: Écoute, moi.
1: Mais parce qu'ils disent que c'est des rats volants, les gens. Et je trouve ça méchant, hein.
4: C'est vrai qu'ils font pas très propre, quoi. Quand tu les croises, souvent t'en as un qui. Il lui manque une patte, quoi.
0: Le pauvre pigeon.
1: Tu vois,
4: on en voit tous des pigeons qui boitent.
0: Ah ouais, ça me fait de la peine, moi.
1: Ouais, moi aussi. Ouais.
0: Ah oui.
2: Non, mais c'est surtout des oiseaux qui n'ont peur de rien. C'est ceux qui s'envolent au dernier moment quand la voiture arrive et c'est des oufs.
0: C'est vrai que les pigeons sont oufs.
1: Ah oui.
0: Ouais. Ils te défient même. Je pense qu'on devrait leur mettre des petits casques. Parce que là, c'est dangereux quand même.
4: Ce serait mignon.
0: Et puis qu'on leur mette une petite poche aussi, parce qu'ils ont quand même tendance à chier uniquement sur nous.
4: Ah ouais.
1: C'est bien.
0: C'est un 57. Ou alors, on leur donne un casque et quand ils ont envie de faire popo, ils le mettent dans le casque. Pas moi. Il y a des trucs à réfléchir.
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0: Il faut qu'on parle des profs.
1: Pourquoi?
0: Parce que les profs ne sont pas contents.
1: Oula!
0: Et ils sont pas contents du tout, les profs, et je les comprends.
1: Qu'est-ce qu'ils ont?
0: Depuis 2012, les indemnités en tant que correcteur du brevet du collège n'ont pas augmenté.
1: Ah,
4: ça fait longtemps.
1: Ouais.
0: Ah bah oui, depuis 2012. Ils sont payés d'après vous? Combien par copie corrigée?
1: Oh,
0: imaginez, un prof.
4: Ah.
0: Non, une copie de brevet quand même.
1: Ouais.
0: D'après vous, ils sont payés combien par copie? Florent, le producteur?
2: 5€.
0: 5 euros pour
1: c'est
0: toi.
1: Énorme.
4: Ah non, j'aurais dit un peu moins.
1: Ah ouais,
4: parce qu'il y a quand même beaucoup.
1: Moi j'aurais dit
4: 2,50€.
1: Moi j'aurais dit 1,50€.
0: Ils sont payés 0,75 par copie.
4: Wow. C'est pas grand chose.
0: Ah non, c'est pas. Mais même 1,50€, 2,50€ par copie. Enfin, c'est quand
1: ouais,
0: même.
1: Ouais, c'est pas mal, ouais.
0: Bah, faut tout corriger, faut pas se planter. C'est une note, c'est important. Tu vois, il y a une responsabilité quand même. Et les euros, d'après vous, pour faire passer un oral, combien ils sont payés? Parce qu'il y a un oral au brevet.
1: Ah
0: aussi.
1: Ouais, c'est vrai.
0: D'après vous, pour faire passer un oral par élève, ils sont payés combien?
4: Ça, j'aurais dit 30 ou 40 balles.
0: 30 ou 40 euros pour l'oral,
4: je pense. Ouais. Bah, l'oral, pour le coup, tu vois, il y a un vrai truc, il y a le thème à choisir, il faut tout connaître.
0: Non, les thèmes, ils sont choisis par d'autres.
1: 7,50.
0: Non, tu le fais passer, mais il faut que tu connaisses par
4: ouais,
0: cœur
4: c'est
0: le
4: ça,
0: sujet.
4: Faut quand même que tu sois calé, quoi.
0: 7,50 pour toi.
1: Ouais.
2: 15.
0: Florent, 15€. S'ils sont pas payés.
2: Hein?
4: Pardon?
0: Ils sont pas payés.
1: C'est gratos?
0: Les euros ne sont pas payés. C'est pas dingue? Ah, tu m'étonnes que les profs sont pas contents, quoi.
1: Ben oui, ils tirent la gueule aux euros, ben oui, c'est parce qu'en fait.
0: Non, mais en fait, on comprend maintenant pourquoi ils font des têtes pas possibles, tu sais, quand tu rentres dans la salle pour passer l'oral.
1: Oui.
0: Ben voilà, c'est pas parce qu'ils veulent nous déstabiliser, c'est qu'ils savent qu'ils vont nous entendre dire de la merde pour 0€.
4: Putain,
0: voilà.
4: J'ai de l'empathie pour eux maintenant.
0: Ben ouais,
1: faire un câlin.
0: Mais moi aussi. Pensez-y. 8h06, on double votre salaire.
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0: 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Peut-être un prof.
1: Ouais.
0: On va voir, attention, si vous êtes inscrit, si vous avez envoyé salaire par SMS au 7-10-12, c'est peut-être votre téléphone qui sonne. Bah, ça n'a même pas eu le temps de sonner, c'est rapide. Allô, bonjour, c'est Axel de Rétier en Ille-et-Vilaine.
9: Oui, c'est ça.
0: Quel est le seul animateur radio qui loupe ton salaire?
9: C'est Manu sur Énergie.
0: Et voilà.
1: Ouais, bravo.
0: Extrêmement rapide à répondre,
1: c'est
0: Axel.
1: Ah oui, il est au taquet.
0: Waouh,
9: c'est génial.
0: C'est qu'on n'a même pas entendu la sonnerie, hein.
3: Bah, c'est vrai.
0: Eh ben, Axel, c'est une belle journée qui démarre pour toi. Je vais te doubler ton salaire. Tu touches 668 euros chaque mois. On va le multiplier par deux. Ça fait affaire 1336 euros.
3: C'est génial. C'est carrément génial.
0: Mais 668 euros, c'est quoi? C'est un mi-temps, peut-être, non?
3: Non, en fait, j'ai été opéré du genou et du coup, c'est l'arrêt maladie qui était pendant ce mois-là.
0: Tu es gestionnaire de parc automobile chez Loxam. Voilà.
3: C'est ça, à Rennes-Nord.
0: Loxam, c'est pas c'est des trucs de chantier, non?
3: Oui, c'est exactement ça. Tout ce qui est mini-pay, dumper, chariot. Donc moi, je m'occupe de tout ce qui est départ et arrivée des clients.
0: Et ça, c'est pour les professionnels ou c'est pour les particuliers aussi?
3: Professionnels et particuliers, oui.
0: Tu veux dire que si moi je veux louer une mini-pelle pour mon jardin, je peux.
3: Eh ben, tu peux venir à Rennes-Nord, on t'accueille avec grand plaisir.
4: Oh, t'es un peu le chauffeur. Attends, je sais pas ce que t'as fait.
0: Mais il y a besoin d'un permis spécial?
3: Alors, ça dépend des machines, mais oui, il y a des permis des KCF, des permis demandés à chaque fois.
0: Ah, mais il n'y en a pas un petit pour jouer, mais il n'y a pas besoin de permis?
3: Non.
0: Ah merde, dès qu'il y a une pelle devant, il faut un permis.
3: C'est ça.
1: Ah ben voilà. Ah,
0: c'est long à avoir le permis pour la petite pelle?
3: Bon, ça dépend, c'est des formations, donc ça tout dépend du matériel que tu choisis, quoi.
0: Ouais, alors tant qu'à faire, autant prendre le plus gros.
1: Bah oui.
0: Moi, je vais te louer une grue, moi.
3: Ah oui, carrément.
0: ça doit être tellement dingue d'être là-haut.
1: On va voir débarquer Manu en grue chez
3: l'air. C'est sympa, ouais. Putain, les nacelles qui montent à 16 mètres, c'est sympa.
1: Mais il a le vertige.
0: Et pourquoi 16 mètres quand tu peux aller à 50 mètres?
1: Bah,
0: oh, les tarés. Et non, mais parce que j'aurais une girafe, faudra la nourrir.
1: Bah voilà.
0: Axel, je te double ton salaire, 1336 euros, ça va vite arriver pour toi, bravo.
3: Eh ben merci à vous et vous êtes géniaux.
0: Eh ben merci à toi d'être là avec nous chaque matin.
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0: Voici les infos aléatoires du monde, comme chaque matin. On est content d'apprendre des choses, alors on les oublie. Oui, c'est vrai. Par exemple, là, si je demande à quelqu'un qu'est-ce qu'on a appris hier, est-ce que quelqu'un sera capable de le dire?
1: Je me souviens même de ce que j'ai dit moi.
0: Voilà. Mais sur le moment, on est trop content.
1: Ouais.
0: Allez, c'est parti, Lorenza, allez, commence.
1: Le plus vieux chewing-gum a 9000 ans. Il a été retrouvé en Finlande entre collé de la salive humaine.
0: D'accord, voilà. Et on sait que c'est un chewing-gum.
1: En fait, de base, c'est de la résine de bouleau mâchée.
0: Les mecs, ils venaient croquer les arbres.
1: Eh ben, c'est ça. Ils prenaient ça, ils la faisaient chauffer. Et du coup, ça en faisait une espèce de chewing-gum. D'accord. Pour les gens il y a 9000 ans, quoi.
0: Mais alors, si on a retrouvé le chewing-gum dans la salive humaine, est-ce que ce truc-là, c'est pas ce qu'a fait que la personne meurt?
1: Ah bah, je sais pas du tout. Ils disent que c'était un ado à ce moment-là, donc voilà, j'espère que ça a été pour lui, quoi.
0: Bon, ouais, écoute, le plus vieux chewing-gum à 9000 ans. Nico, une info?
4: Le premier SMS, il disait simplement « Joyeux Noël ».
0: Ah, c'est marrant, et c'est qui l'a envoyé?
4: C'est l'inventeur du SMS qui s'appelle Neil Paproth, et c'est un anglais qui l'a envoyé en 1992, depuis un ordinateur à un téléphone portable d'un collègue à lui. Parce qu'avant, en fait, les téléphones portables, ils avaient pas de clavier, il y a des années. Et donc, ils envoyaient ça, et au départ, c'était pour que les opérateurs puissent envoyer des messages d'information aux gens. Et c'est plus tard qu'ils se sont dit, mais en fait, ça peut être des SMS, on peut se les envoyer entre nous.
0: Dis que t'es vieux, sans dire que t'es vieux, ouais. J'ai connu les premiers SMS.
1: Ah bon? C'est-à-dire?
0: J'ai connu ce moment où quelqu'un est venu avec un téléphone. Donc c'était les tout petits téléphones à l'époque.
4: Ouais.
0: Et il m'a dit, regarde, je peux envoyer un message texte.
1: Wow.
4: Ah bah oui, c'était en 92.
0: Et la personne sur le téléphone, elle écrit, alors à l'époque, vous savez, t'avais une touche, c'était, tu appuies une fois, c'était le chiffre, ensuite le A, le B, le C.
1: Ouais,
0: tu
1: l'as appuyé plusieurs fois.
0: Et tu composais comme ça. Et t'avais un nombre de lettres limité.
1: Bien sûr, on écrivait en kikoulol.
0: Et c'était tout, tu devais abréger la fois, etc. Et tu devais rentrer un numéro de téléphone par lequel ça devait transiter pour envoyer un message à quelqu'un.
1: Ah, ça, j'ai pas connu.
4: C'est toi qui l'envoyais le SMS.
0: Si, en fait, tu l'envoyais, mais tu devais rentrer un message de ton opérateur, un numéro de ton opérateur. C'était un bordel.
1: Wow. Ah ouais.
0: Et on était là au début, comme ça, là, à 2 mètres l'un de l'autre. Et je disais, regarde, je t'envoie un message. Et toi, je disais, waouh, c'est incroyable. Et tu m'as envoyé un message. Et ensuite, tu m'en renvoyais un autre.
4: Et aujourd'hui, on s'envoie des émojis proutes, quoi.
0: Et attendez, c'est pas tout. C'est qu'à l'époque, ça coûtait de l'argent. Tu payais chaque message.
1: Ah oui, je me souviens. Mais c'est qu'on écrivait en abrégé aussi pour aussi. Que tout rentre, quoi.
4: T'avais commencé ta phrase par dit que t'es vieux.
0: C'était les anniversaires. C'est quoi les anniversaires du le vieux hibou là?
4: Vieux hibou.
0: Ouais, les histoires de...
1: Père Castor.
0: Oui, Père Castor, c'est ça.
1: Ah,
0: ouais.
1: Le vieux hibou.
4: C'est un castor, hein, le gars.
0: Ah, oui, bah, non, mais hibou, castor, c'est un animal qui racontait des histoires.
1: Moi, j'aime bien un vieux hibou, Manu.
0: Bon, j'ai eu l'info, moi aussi, à vous apprendre.
2: Ouais.
0: L'anus humain moyen peut s'étirer jusqu'à 20 cm.
4: Ah, on voulait pas savoir.
1: Pas spécialement envie d'entendre ça.
0: C'est, non, mais c'est le corps humain, quoi. C'est incroyable.
4: C'est une prouesse de ouf, hein.
0: Bah, c'est 20 cm, quand même, hein, de diamètre.
4: Ah, c'est une grotte, quoi.
0: C'est, bah, une grotte, non. Une grotte, tu rentres pas. Mais là, vraiment, tu peux. Bah, si t'as un examen à faire, tu peux mettre la tête avec une lampe torche, quoi. Vraiment, c'est.
1: À l'enfer.
0: 8h15.
1: Allez, stop.
0: Ok.
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0: C'est nous, il est 8h18, excusez-moi.
1: Oula.
0: Breaking news.
1: Quoi?
0: Bah, quand on dit de la merde dans l'émission, forcément derrière, il y a une breaking news pour rectifier ce qu'on a dit.
1: Ah.
0: Je me suis un peu trompé sur les profs pas payés pendant les oraux du brevet.
1: Ah, ils sont payés?
0: J'ai reçu un mail. Un mail.
1: Un mail
0: d'une prof de maths du collège de ma fille.
1: Ah, oh là.
0: Ouais.
1: Et alors?
0: C'est-à-dire que c'est pas ma fille qui se fait engueuler, moi, c'est moi qui me fais engueuler par les profs de ma fille.
2: Ouais.
0: Non, elle m'a dit une petite précision pour les oraux du brevet des collèges. C'est j'ai dit que les profs n'étaient pas payés pour les oraux.
1: Ouais.
0: Et elle m'explique. Effectivement, on n'est pas payé en plus pour faire passer les oraux, mais en réalité, ce n'est pas du bénévolat non plus. Parce que quand on fait passer les oraux, les élèves des autres niveaux n'ont pas cours. Donc, on est sollicité pour faire passer les oraux pendant le nombre d'heures où on aurait eu cours ce jour-là. Donc, on est payé quand même indirectement.
2: D'accord.
1: C'est ça.
0: Et si on nous demande de faire un peu plus d'heures, on le fait sans problème, car c'est sympa aussi de découvrir les élèves sous un autre jour, dans le cadre des oraux.
1: Mais j'adore cette prof de maths.
0: Bah alors.
1: Elle est incroyable.
0: Ah ouais. Bah alors.
1: Bah j'aurais aimé avoir ce genre de prof.
0: Bah ouais, mais il y en a qu'une en France.
1: Merde.
0: Oh merde.
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0: On peut faire un petit tour de studio. 8h23, allez, qu'est-ce que vous avez envie de partager avec nous ce matin?
4: Moi j'ai une question pour vous.
1: Ouais.
0: Allez.
4: Est-ce qu'il y a une habitude de vos parents que vous avez gardée ou pas?
0: Une habitude de nos parents, dans quoi? Dans la vie quotidienne?
4: Dans la vie quotidienne. Tu vois, moi, par exemple, j'ai toujours des manteaux sous des tic-tac dans ma voiture. Parce que mon père avait ça, donc je fais la même chose depuis que j'ai le permis.
0: Parce que ton père avait des tic-tac dans sa voiture, t'en as aussi.
4: J'ai toujours vu mon papa avec, dans le petit porte-gobelet à côté, là, des tic-tac et des manteaux. Et quand j'ai eu mon permis, je lui ai dit, bah, ok, je vais faire la même chose. Et je garde ce truc-là.
0: C'est grâce à vous que tic-tac continue, hein. C'est beau ce que tu fais.
4: Bah, ouais, alors.
0: Quelles habitudes de vos parents vous avez gardées? Je suis en train de réfléchir, là, j'en ai pas comme ça qui me vient.
1: Moi, c'est aussi au niveau de la bouffe, c'est je mange du poulet frites compote le samedi ou le dimanche. Et j'ai installé la tradition dans la coloc.
0: Ah, les frites du samedi, j'avais ça aussi, moi.
1: Ouais. Mais compote, je sais que des fois ça choque un peu les gens parce que c'est de la compote froide. Donc,
4: Ah, mais en même temps?
1: Ah, ben oui.
4: Avec les frites, je crois que c'était le dessert.
1: Bah, c'est la bouchée parfaite.
0: Ah non, c'est pas la bouchée parfaite, c'est la boucherie parfaite.
1: Nico, ne juge pas tant que tu n'as pas goûté.
0: Des frites à la compote?
1: Bah ouais.
0: Mais c'est pas bon ça.
1: Bah c'est super bon. Bah, vous n'avez jamais goûté.
4: Mais c'est pas au même rayon, ça se mange pas.
0: J'ai jamais goûté un cadavre, je sais que c'est pas bon.
1: Mais n'importe quoi. Mais non mais, je vais vous faire un jour une bouchée parfaite de un petit bout de poulet, un petit peu de compote et une frite et c'est très bon.
0: Alors y a pas le problème, tu files ça à Nico, j'attends 24 heures et je vois comment il réagit.
4: Ah non, pas cool.
0: Quelle habitude de vos parents vous avez gardé, Florent?
2: Moi je tire la langue quand je bricole.
0: Mon père
2: faisait ça,
1: et
2: au début je me moquais de lui, et la dernière fois j'étais en train de visser un truc et j'avais la langue sortie, je suis oh là là mince.
1: C'est quand t'es concentré.
2: Oui.
1: C'est la même chose pour les meufs quand on se met du mascara sur les yeux, on peut pas s'empêcher d'ouvrir la bouche.
0: Tu veux dire que le père de Florent faisait ça?
1: Peut-être qu'il voulait avoir des
0: objets. Je voyais mon père faire quelque chose, donc je l'ai fait longtemps après. C'est qu'il se servait du lave-vaisselle comme d'un placard en fait.
1: Ah bon? Ah, il le vidait pas?
0: Il vidait jamais le lave-vaisselle.
1: Oh là là.
0: Et donc, je le voyais quand mes parents étaient divorcés, avec ma mère, elle le vidait tout le temps.
1: Ouais.
0: Lui, il le vidait jamais. Il prenait tout le temps les trucs dedans. Et du coup, en fait, quand je me suis retrouvé moi avec mon premier appart, bah, je faisais pareil. Je dis, bah oui, c'est pratique, en fait. Le lave-vaisselle est un placard.
4: Et la première fois qu'une meuf t'a engueulé, t'as dit, ah non, je fais comme mon père. C'est un héritage familial.
0: Non, elle m'a pas engueulé pour ça, elle m'a engueulé parce que je commandais surtout.
1: Ah oui,
0: il y avait deux trucs plus importants que ça. Quelle est l'habitude de vos parents que vous avez regardé, vous avez vu vos parents? Enfin, qu'est-ce que vous avez gardé? Peut-être l'amour de la campagne, moi j'ai.
1: Oh, c'est mignon.
0: Parce
1: ça.
0: Parce que quand on était petit, on allait vraiment très souvent à la campagne. Mais même mon père, justement, qui je vous ai parlé du placard pour la vaisselle.
1: Oui. Et
0: il nous emmenait vraiment au trou du cul du monde dans la campagne. Je me rappelle dans le Morvan. C'est vraiment c'était un coin paumé. Et ben au début je paniquais parce que vraiment je me disais que j'allais m'emmerder, mais en fait après j'ai apprécié et c'est pour ça que j'habite à la campagne maintenant aussi.
4: C'est beau.
0: Voilà. Oui, c'est beau.
1: C'est mignon.
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0: question simple qu'on se pose depuis 10 minutes. Quelle habitude de vos parents vous avez gardée?
1: Ouais.
0: Les parents de Nico avaient toujours du tic-tac dans leur voiture. Donc Nico maintenant a des tic-tac dans leur voiture.
2: C'est ça.
0: Dans sa voiture. Et tu les manges aussi, les tic-tac?
2: Ah ouais, tic-tac, Mentos, ouais, tout le temps. Ouais.
0: Ah, tic-tac et Mentos.
2: Ah ouais, il y avait les deux, il y avait toujours les deux.
0: Mentos, j'aime pas trop parce que c'est pas évident à essayer de croquer. Faut vraiment les laisser fondre. Ouais, c'est mon. Ouais,
1: non, j'ai peur de m'étouffer.
0: Ah, pardon, Lorenzo?
1: J'ai peur de m'étouffer avec.
0: Avec un Mentos?
1: Oui.
0: Ah non, mais parce que toi, tu prends la boîte en entier. Non, faut les prendre par un. C'est pour ça. Évidemment.
1: Je les aime pas.
0: Bah, bien sûr. Quelle habitude qu'avaient vos parents, vous avez gardée? Il y a Mélanie qui est là. Bonjour Mélanie.
3: Bonjour Manu, bonjour les Wawin.
0: Merci d'être avec nous.
3: Merci. Alors, du coup, moi, c'est tous les dimanches soirs, on fait un repas petit-déj depuis que mes parents l'ont fait.
0: Un repas petit-déj?
3: Ouais, tous les dimanches soirs, on est tous en pyjama, c'est des céréales, c'est des gâteaux, des crêpes. C'est un vrai petit déjeuner tous les dimanches soirs à la maison.
1: Ah, mais génial. Bonheur.
0: C'est marrant de faire ça tous les dimanches. Moi, je le fais vraiment quand j'ouvre le frigo et qu'il n'y a plus rien du tout et qu'il reste un bout de céréales.
2: Bah, ça partait de là au départ.
0: Hein. Avec un bout de lait. Ouais, c'est vraiment le dîner petit-déj. Ouais, parce que c'est à l'arrache, quoi. Et vous en avez fait carrément une fête.
3: Ouais, c'est vraiment une habitude, ça pense, mais devant un film, on est tous là en pyjama en train de manger notre petit déjeuner.
0: D'accord, et le lendemain au déjeuner, vous faites quoi? Un bon bœuf bourguignon?
3: Non, on recommence le petit-déj, pas de soucis.
0: Avec les restes du petit-déj, évidemment. C'est les seuls en France à dire, nous on prend les restes du petit-déj le lendemain, c'est merveilleux. Eh ben Mélanie, merci beaucoup de nous avoir appelés.
3: Bonne journée à vous, bisous.
0: Belle journée à toi. Quelle habitude de vos parents vous avez gardée?
1: Moi j'écoute Abba et Gérard Lenormand quand j'ai un coup de mou. Et directement, ça me remet le smile.
0: Mais tu sais quoi?
1: C'est con, cool, hein, mais.
0: Il y a des morceaux de nos parents.
1: Ben ouais.
0: Que nos parents écoutaient.
1: Évidemment.
0: Mais qu'on aime.
1: Oui,
2: ouais, c'est vrai.
1: Ah oui, ils m'ont fait aimer ça. Et je me dis, c'est bien parce que j'aime aussi, évidemment, toute la musique qu'on passe sur Énergie, j'écoute ça tout le temps. Mais c'est vrai que quand j'ai un coup de mou et tout, c'est ma petite Madeleine de Proust, tu vois. Ah bah, Gérard Lenormand, ma passion, quoi.
0: Voilà, mais tu les écouteras pas genre en soirée, quoi?
1: Non, bah non, non, non.
0: C'est
1: non,
0: vraiment
1: non,
0: ton petit truc à toi.
1: Ouais, dès que j'ai un petit. Je suis un peu gênée, même, tu vois. Genre mes potes le savent pas forcément. Bon, maintenant tout le monde le sait, mais.
0: Ouais, j'ai un titre comme ça, moi aussi.
1: C'est quoi?
0: J'étais en train de le chercher, là, je l'ai retrouvé. C'est un titre, c'est ma mère écoutait ça. En fait, dans ses vieux 45 tours.
1: Ouais.
0: Elle avait ce titre-là. Alors on passe au son. Là, on va partir 60 ans en arrière.
1: Oula, oula.
0: Chubby Checker, Let's Twist Again.
2: Ah oui.
0: Et ce titre-là, je l'aime pas, hein. C'est du vieux rock'n'roll,
1: ouais,
0: machin et tout.
1: Ça te fait plaisir, mais, quoi.
0: Ça me rappelle, pareil que toi.
1: Oh, mais j'adore!

0: On a Julien qui est avec nous au téléphone. Bonjour Julien.
1: Bonjour Manu, bonjour les Wawins.
0: Merci d'être là Julien. Qu'est-ce que tu fais, que tes parents faisaient, qui t'ont transmis?
1: Alors moi, quand j'étais petit, mes parents, ils écoutaient tout le temps la radio quand ils me déposaient à l'école. Et aujourd'hui, je ne peux plus me passer une seule journée sans écouter la radio.
0: Eh ben putain, ça fait plaisir.
2: Ça, c'est cool.
3: Allez,
2: ça,
3: merci c'est bien, Julien.
2: Ça, c'est de l'éducation.
0: Non. Merci, surtout les parents, quoi.
3: Ah oui, oui, aussi.
0: C'est important, on vous le dit. Et toutes les études le montrent. Si vous êtes dans votre voiture, que vous écoutez la radio avec vos enfants auront des meilleures notes à l'école.
3: Ils sont plus intelligents.
0: Et ils auront 2 points en plus si c'est vraiment énergie, matin et soir, on vous le rappelle. C'est important. Eh ben, Julien, ben, c'est cool parce que, tu sais, la radio, on dit beaucoup qu'on est, il y a les plateformes, la musique et tout. Mais il y a un truc, moi, qui me touche vraiment, c'est quand les gens me disent, par exemple, t'es notre copain du matin.
3: Oh, j'adore, tu nous accompagnes.
0: Ouais, voilà. Vous êtes nos potes du matin. Ouais. Et ben, personne n'a jamais dit, il y a une application,

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1: Mais c'est le bas du corps.
2: C'est dans le bas du corps, oui.
3: Alors, ça tente pas autant du sexe?
2: Ah non, pas du tout.
3: Non.
2: Ou alors c'est un très très grand sexe. Lorenza.
1: Leur mollet.
2: Non, pour 8% des femmes, c'est la zone de leur corps la plus moche, les genoux.
1: Ah c'est vraiment, j'aime pas mes genoux.
2: Mais moi non plus.
1: J'ai l'impression que c'est un bonhomme qui dit bonjour, mais enfin une petite tête comme ça.
2: Oui, je vois ce que tu veux dire.
1: Ouais,
2: une petite un peu tête de Scream.
1: Oui, c'est ça.
2: C'est
1: un peu
2: une tête fondue.
1: Oui.
2: Voilà. Non mais c'est vrai. C'est une tête fondue le genou.
4: J'ai envie de regarder des genoux du coup.
2: Mais vraiment quand le genou il est mou quoi, il est
1: blanc. Quand t'es debout.
2: Ouais. Alors,
1: j'aime bien du coup. Je le préfère quand il est plié, donc j'essaie d'être tout le temps.
2: Quand il est plié, allongé. Tu le replies.
1: L'été, je suis.
2: Oui, mais je vois très bien ce truc-là. Bien sûr.
1: Mais parce que je le trouve plus joli,
2: mais
1: quoi. Parce que,
2: il est lisse.
1: Bah oui, oui.
2: Il est lisse quand t'es plié et quand t'es debout, il est.
1: Il est rabougri, quoi.
2: C'est comme s'il n'avait pas sa place.
1: Exactement.
2: Il
1: veut se barrer.
2: Oui.
4: Il assume pas.
2: Il s'assume pas. C'est comme si c'était un peu un trop-plein.
1: C'est ça.
2: Tu vois, il y a un trop-plein de quelque chose et c'est arrivé dans le genou.
1: C'est vraiment pas beau. Bon.
2: On est tous pareils, t'inquiète pas. Seulement 15% des salariés en ont une à leur nom. Ils ont une quoi à leur nom, ces 15% de salariés? Alors, Lorenza.
1: Une place de parking.
2: C'est pas une place de parking, c'est beaucoup plus petit qu'une place de parking. Florent, notre producteur.
4: Une ligne téléphonique?
2: C'est pas une ligne téléphonique non plus. Nico?
5: On en a, nous?
2: Non. Personne n'en a ici.
1: On en a pas?
2: Non. Ah. Ou alors, je sais pas. Frère, si vous en aviez une. Mais non, je pense pas qu'on en ait, non.
1: Une place attitrée quelque part?
2: Non, c'est pas une place attitrée. Ah, Florent.
4: Une carte de visite.
2: Exactement.
1: Oh, très bien joué.
4: On en a pas.
2: Seulement 15% des salariés ont une carte de visite.
4: Ouais, mais j'ai l'impression qu'on le garde pas, ça.
2: Jamais. Mais des fois, on me donne des cartes de visite et je la prends, mais je la mets ensuite chez moi dans. Je sais pas où elle est. Non, mais c'est vrai.
1: Je vois ce que tu veux dire. Mais tu peux pas dire non. Enfin, je trouve ça vexant si tu refuses une carte de visite.
2: Oui, voilà.
1: Non, c'est un peu de la merde que tu me proposes. Ouais.
2: Voilà. Mais après, la personne dit c'est bon, je vais donner ma carte de visite. Bah, si tu savais où est ta carte de visite. 1% des gens a déjà sorti cette phrase à un premier rendez-vous. 1%, c'est vraiment pas beaucoup. Lorenza.
1: Tu veux rencontrer ma mère?
2: C'est pas ça. Nico.
4: C'est une insulte?
2: Non, pas du tout.
4: Non. Je t'aime?
2: C'est pas je t'aime, c'est encore plus loin que ça. 1% des gens ont déjà sorti cette phrase à un premier rendez-vous.
1: Tu veux vivre avec moi?
2: C'est pas loin de ça parce que c'est veux-tu m'épouser?
4: Oh là là.
1: Premier rendez-vous?
2: Ouais.
1: Mais jamais il y a un oui.
2: Bah peut-être si c'est un coup de foot de dingue de premier.
1: Non,
5: c'est 1%.
2: Non, ou alors ils le disent en espérant que la personne dise non et qu'elle se barre.
1: Imagine, elle dit oui.
2: Oh putain. Elle dit oui. Non, tu voulais dire non. Non, je voulais dire oui. Mais ça.
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2: Et une question ce matin. Qu'est-ce que vous faites parce que vos parents le faisaient? Quelle habitude vous avez gardée de vos parents? 0 870 42 48. On peut se refaire un petit tour du studio avant de vous prendre le téléphone. Allez, Lorenza.
1: Je fais des listes pour tout.
2: Et tu tiens ça de qui?
1: Bah, de ma mère. Je fais des listes, mais vraiment pour tout, quoi. Elle le faisait à la main.
2: D'accord.
1: Moi, du coup, j'ai.
2: Une application?
1: C'est dans mon téléphone, c'est dans mes notes. Et j'ai vraiment, mais que des listes.
2: Mais comment ça se fait que t'as autant de listes et que t'oublies tout?
1: Bonne question. C'est vrai, j'essaie de m'en rappeler et tout, mais
2: tu sais
1: en plus je reviens dans mes notes pour voir ce que j'oublie, ce que je dois faire la journée, mais.
2: J'ai une théorie.
1: C'est quoi?
2: Tu mets quelque chose dans ta liste.
1: Oui.
2: Par peur de l'oublier.
1: Oui.
2: Mais ensuite tu regardes pas la liste. Et donc forcément,
1: tu
2: l'oublies, puisque tu regardes pas ta liste.
1: Mais ça va mieux. Ça va un peu mieux grâce à ça quand même.
2: Depuis quand? Depuis une minute ou?
1: Depuis quelques jours, ouais.
2: Qu'est-ce que vos parents faisaient? Vous le faites vous aussi, Nico?
5: Et moi je regarde Turbo sur M6 le dimanche matin.
2: Pas la nana?
5: Ouais, exactement. Il y a mon papa qui le faisait, donc je le fais aussi.
2: Je suis pas
5: spécialement un fan de voiture, hein, tu vois. Franchement, je suis pas. Mais je sais pas, j'ai l'impression d'être mon père dans le canapé.
2: Tu te mets vraiment devant ou bien juste t'as le son et tu fais autre chose?
5: Je me mets devant et je regarde.
1: Ah ouais.
5: Je regarde, ouais. Il y a les essais de voiture et tout que je m'achèterai jamais parce que j'ai pas la thune. Hein, mais je regarde, quoi.
2: C'est marrant ces émissions, ça m'a. Alors, je suis pas bagnole du tout, moi. Donc,
5: hein?
2: Mais je n'ai jamais compris le. Nous avons fait l'essai de la Numel 205 GTI.
5: Ouais, t'as des beaux paysages. Parfois, ils vont encore. C'est tout sûr. C'est une chance, c'est joli.
2: En fait, je me suis toujours dit, putain, le seul truc qui est cool, c'est que t'as la route pour toi, apparemment.
5: Ah oui, visiblement, c'est celle qui roule au milieu, les gars.
2: Mais quand ils font des essais, il n'y a jamais l'autre bagnole. Les mecs, ils ont loué le département,
1: c'est
2: quoi.
1: C'est une.
2: Non, mais c'est incroyable.
5: Ouais, c'est vrai.
2: T'as une carte, tu peux être soit VIP, soit. Non, moi, je suis turbo. Oh putain, dégagez. Attention, le turbo qui arrive. Personne sur la route. C'est incroyable.
1: Je pense à ceux qui veulent rentrer chez eux.
2: Ah bah non. Et il y a turbo. Vous attendez là. Lucie est là. Bonjour, Lucie.

0: Merci d'être avec nous, Lucie. Qu'est-ce que tu fais parce que tes parents le faisaient?
1: Eh ben, malgré le fait que j'ai une bouilloire, eh ben, je m'obstine à, pour faire monter ma tisane, à faire chauffer l'eau à la casserole.
0: Ah oui,
1: c'est comme ma maman.
0: Ah d'accord. Et c'est quand même plus rapide à la bouilloire, non?
1: Ben ouais, mais je sais pas. C'est comme ça. C'est vraiment. Elle m'a appris comme ça et je sais pas. J'ai l'impression que c'est différent quand je le fais à la bouilloire.
2: Mais t'arrives à doser aussi, parce que je me dis, dans une casserole, c'est pas vraiment la quantité d'eau que tu me dois mettre pour une tasse parfaite.
0: Elle
2: quoi.
0: Maîtrise maintenant.
2: Bah, ah oui,
0: c'est un secret qui se transmet. Bah, c'est un secret qui se transmet de mère en fille.
2: Bien sûr, bien sûr.
0: Le bon dosage dans la casserole. Comment?
1: J'ai une toute petite casserole.
0: Et oui, c'est le secret. Une toute petite casserole.
3: Madame équipée.
0: Elle a sa petite casserole. Bah, sa petite casserole à tisane.
2: Ah oui, bah
1: oui. Oui, voilà.
0: Bah, évidemment, bien sûr, Lucie.
3: Elle a 70
1: ans. Elle a un petit bec.
0: Comment? Un bec.
1: Elle a un petit bec.
0: Elle a un petit bec, bah voilà.
3: Elle se justifie, elle continue. Essayez de vous convertir, mais ça ne marchera pas.
0: Mais Lucie, elle a un compte Instagram, ça s'appelle Petite Casserole à Petit Bec. Et tous les jours, elle se filme en train de faire sa tisane. C'est un peu creepy.
2: Ça marcherait, je suis sûr.
0: C'est possible que si tu le fasses, Lucie, il y a des gens qui commencent à fantasmer sur la dame à la casserole.
2: Ouais,
0: je vais payer. Merci beaucoup, Lucie, de nous avoir appelé. Il y a Johan qui est là aussi. Bonjour, Johan.
4: Salut Manu, salut au moins.
0: Merci d'être là, Johan. Quelle habitude tu as gardé que, en regardant tes parents et puis petit à petit, tu as continué à le faire?
4: Bah, moi, comme Nico, tous les midis, midi pile et à 19h, mes parents regardaient le JT. Et du coup, bah, j'ai gardé cette habitude. À midi pile et à 19h pile, j'allume la télé pour regarder le JT.
0: Mais c'est pas à 20h le JT?
4: Eh bien, il y a le 19-20.
0: Ah, le journal local sur France 3, bien sûr, évidemment.
2: Attends, ouais. Johan est premier degré là-dessus.
0: C'est normal. Ses parents, c'est normal qu'ils regardaient France 3. Il n'y avait que ça à l'époque. Donc, bien sûr, évidemment. Johan, merci beaucoup de nous avoir appelé.
4: Ça marche. Est-ce que ce serait possible d'avoir une photo dédicacée de l'équipe?
0: Alors là, putain, Johan, tu viens de faire un truc incroyable.
3: Il vient de débloquer un souvenir.
2: Waouh.
0: Johan, tes parents certainement à l'époque demandaient des photos dédicacées aux animateurs radio.
2: C'est fou.
0: Mais aujourd'hui, je t'annonce, Johan, que nous n'avons plus de photos dédicacées. Parce que plus personne nous en demande et que maintenant, en fait, on fait des selfies avec les gens.
4: Ça marche.
2: Oh, putain, il fait de la peine.
0: Tu sais quoi, Johan, ce qu'on va faire? On va se faire un selfie et on va se débrouiller, on va te l'envoyer par mail, d'accord?
4: Ah, c'est super sympa.
0: Eh ben voilà, il sera pour toi, ce sera ton selfie à toi, Johan. S'il vous plaît, m'envoyez pas des messages sur Instagram pour me demander moi si j'en veux un.
2: Oh là là.
0: 8h53. Oui, ah oui, Johan.
4: Merci à vous et vous êtes génial, l'équipe, restez comme vous êtes.
0: On est géniaux. Mais c'est pas grave.
4: Géniaux.
2: C'est toi qui es génial. Oula.
3: C'est con, ce faux départ.
0: Le faux départ, faut s'arriver, faut se vivre. C'est pour ça qu'on est là tous les matins avec vous.
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0: On a Aurélie qui est là. Bonjour Aurélie.
7: Salut.
0: Alors attention Aurélie, notre Aurélie à nous, qui travaille au standard, m'a dit que tu avais un truc incroyable à nous annoncer, que tu vas faire un truc de l'extrême.
7: Oui, alors il y a plus extrême, mais oui, carrément.
0: C'est quoi?
7: Eh ben, je pars le 12 juin monter le Kilimanjaro.
2: Incroyable!
3: J'ai plus extrême, c'est quand même déjà balèze.
0: Moi, je suis même pas sûr de savoir comment ça s'écrit Kilimanjaro. Alors,
7: t'imagines. Est-ce que vous savez où c'est au moins? C'est ça la question.
0: C'est pas en Afrique?
7: Oui, ouais.
0: C'est Manu, je m'y connais alors.
2: Bien joué!
0: Alors, c'est un des plus grands hauts sommets du monde, non?
7: Non, pas du monde. Non, c'est le sommet de l'Afrique. Mais les plus hauts sommets du monde, ils sont au Népal. Là, c'est le sommet de l'Afrique.
0: Ah oui, elle s'y connaît quand même, Aurélie. Hein. Et c'est combien de... Quelle hauteur?
7: 5009.
0: Ah,
3: putain, nous trois étages à pied, ça nous fait chier, quoi.
0: Après, moi, j'ai skié à 1006, hein, donc ça va. Hein,
2: Waouh.
0: Aurélie, mais c'est ton métier?
7: Ah, pas du tout. Moi, je suis coiffeuse à domicile.
2: Mais non.
0: Mais tu as déjà monté des montagnes?
7: Oui, mais pas. J'ai fait le tour du Mont Blanc, donc je l'ai juste fait le tour.
0: Mais c'est un truc de dingue. Mais tu t'entraînes un peu?
2: Faut
0: tu fais des randonnées, de la marche?
7: Ouais. Bah là, dimanche, j'ai fait 44 km en une fois.
2: Quoi?
0: Oh, c'est bien ça.
2: C'est génial.
0: Mais où ça?
7: À Fontainebleau. Enfin, le départ était à Fontainebleau. On faisait les trois châteaux. Je me rappelle plus du nom de l'arrivée parce que j'étais dans un état.
0: Et mais c'est un défi que tu t'es lancé?
7: Ouais, j'aime bien.
2: Ah, bravo. Mais
0: j'aime bien.
2: Non, mais bravo, c'est une dinguerie.
0: Attends, mais comment on... Ça s'organise comment en fait? Il y a une entreprise qui organise ça. J'imagine que tu n'arrives pas comme ça avec ton sac à dos en disant allez je monte.
7: Ah bah moi vendredi après-midi je savais toujours pas que j'allais le faire. Ma cliente ah elle bon m'a dit eh bien on fait ça. J'ai dit allez vas-y je dois faire mes chaussures pour le Kili, c'est le moment on y va.
2: Mais c'est fou.
7: Donc je suis allée comme ça.
0: Mais
7: on s'est réveillé en retard à la bourre, on est parti à la rage.
0: Vous avez un groupe pour le faire? Vous avez des groupes? Il y a des Sherpas, il y a une organisation.
7: Pour le Kilimandjaro, oui oui.
0: Je parle pas de ta randonnée à Fontainebleau. Je parle du Kilimandjaro.
7: Ah non, c'est obligatoire. Oui, on peut pas le faire seul. Déjà, le prix du parc national, c'est 910 €. Juste le prix pour la taxe pour entrer dans le parc. Donc on n'y va pas tout seul pour faire une petite balade. Forcément, si on y va, c'est pour le monter. Hein.
0: Oh, pas forcément. Je peux rester en bas. Hein.
7: Ah bah 910 €, moi je le monte. Hein.
0: Ça dure combien de temps la montée?
7: En tout, on met 8 jours. Il y a 6 jours de montée, 2 jours de descente.
3: Et pourquoi?
0: Et tu dors dans, tu sais, des fois, je vois ça à flanc de montagne, là, dans un hamac?
7: Non. Ah. Non, mais il n'y a pas de falaise. Hein. C'est...
2: Ah oui. Tu dors dans des tentes, quoi.
0: Ah ouais, bah laisse tomber, c'est bon, c'est facile ce que tu fais, Aurélie. vous avez le truc, genre sous oxygène, là?
7: Non, ils prennent notre saturation en oxygène tous les jours, quand même, pour vérifier, là, avec le petit machin. Et au cas où, il y a une bouteille d'oxygène pour 4.
2: Et t'as un régime spécial, même pour la bouffe? Parce que je me dis peut-être que...
7: Oh bah là, ils gèrent tout, hein, apparemment. Non, c'est bien organisé, il y a un cuisinier.
0: Excuse-moi, mais est-ce que t'as le droit d'avoir un téléphone portable, là-haut?
7: Bah, je pense que oui.
0: Mais attends,
7: il paraît qu'il y a du réseau, mais...
0: Attends, on va se caler ça, à partir du 12 juin... On te suit, on t'aura au téléphone tous les jours pour savoir comment ça se passe.
7: Ah, mais ça serait trop bien.
0: Bah oui, le problème, c'est qu'avec le décalage horaire, on travaillera au milieu de la nuit. Enfin bon, on fait un effort, quoi.
7: Je pense à un truc, là. Ce qui serait même trop bien, ce serait que vous m'envoyez un t-shirt et qu'en haut, je fasse la photo avec le t-shirt dans les mains.
0: Je t'offre un t-shirt pour toi, je t'offre un t-shirt pour ta copine aussi, et on se retrouve le 12 juin où on va monter ensemble le Kilimandjaro.
7: Ouais, non mais ça serait trop bien.
0: Eh ben bouge pas, on va organiser ça. Il est 9h, on vient tout de suite sur Energy.
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0: Et j'ai une bonne nouvelle à vous annoncer.
2: Dis-nous.
0: Il y a eu les résultats d'audience.
2: Et alors?
0: Alors, à la télé, vous savez, il y a les résultats d'audience tous les jours. On a les audiences tous les jours. À la radio, on n'est pas viré tous les jours, on est viré tous les 2 mois ou tous les 3 mois.
2: Oui.
0: C'est tous les 2 mois ou tous les 3 mois les audiences. Et les audiences sont arrivées aujourd'hui. Et on a une belle nouvelle. C'est que vous êtes 200 000 de plus chaque matin à nous écouter.
2: Trop bien.
3: Ça fait du bien.
0: Voilà. Les derniers sondages, c'était il y a. Il y a trois mois,
2: ouais,
0: exactement.
2: Ouais.
0: Et ben là, il y a les nouveaux qui sont arrivés.
2: Ah, trop bien.
0: Et voilà, c'est cool. 229 000 précisément.
2: Ah bah merci aux 229
3: Bienvenue,
2: 000
3: ouais.
2: nouveaux,
0: voilà.
2: quoi.
3: On est content de vous connaître.
0: Et vous êtes 2,3 millions de ouin-ouin chaque matin à nous écouter.
2: C'est une dinguerie.
3: On est nombreux.
0: La vraie question, c'est pourquoi?
2: C'est vrai.
3: Mais merci
2: de ouf et continuez.
0: Mais parfois, il faut pas savoir.
2: Non,
0: pourquoi.
2: Non, faut pas chercher.
0: Keep up Demon Hunters avec Free, ça arrive dans 3 minutes. Et puis, on va vous offrir une PlayStation 5. Ah, il y avait un message que je voulais qu'on écoute.
2: Ouais.
0: On peut peut-être se faire ça, on va peut-être s'écouter de la bonne musique jusqu'à 10h. Enfin, de la bonne musique. Pour vous, en tout cas. Écoutez, on a reçu ce message sur l'application Manu sur Énergie et je trouve ça cool.
8: Salut l'équipe de Wouin-Wouin. Je voulais savoir, est-ce qu'il y a une musique qui est pas très connue que vous aimez particulièrement ces derniers temps pour faire découvrir aux autres? Moi, c'est One Day de Zlata Ognevic. Du lyrique moderne, franchement, ça change, c'est sympa. Allez, bonne journée.
0: Je trouve que c'est une bonne idée.
2: C'est trop bien de faire ça.
0: Un titre que vous avez découvert et que vous avez envie de partager avec les autres. Ça peut être même un vieux titre que vous avez découvert.
2: Ok. Mm-hmm.
0: Et lui, il a dit donc Zlata Ognevic, One Day.
2: Tu l'as?
0: Bah, je l'ai.
2: Ah, mais j'ai trop envie de savoir.
0: J'ai été chercher le titre et c'est ça, le titre qu'il veut nous faire découvrir. Baby, baby,
2: on dirait
0: I want
2: Dragon.
0: You to know. Ah non, j'aurais pas. Britney Spears,
2: quoi.
0: Un mélange, en fait.
3: Vachement bien.
0: Ouais, c'est pas mal.
2: C'est très stylé.
0: Ouais. Zlata Ognevic. Là on est dans le train fantôme de Disney. C'est spécial, hein, c'est marrant.
2: Ouais, mais c'est beau, quoi.
0: Bah,
2: ça te
0: c'est
2: prend,
0: cool
2: quoi.
0: Le mélange. Ah ouais, ouais.
2: Ça.
0: Allez, jusqu'à 10h, appelez-nous 0 870 42 48 et dans l'équipe aussi. Chacun choisit un titre, un okay. titre qu'il a envie de faire découvrir aux autres ce matin.
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0: Énergie. Bonjour Donovan.
11: Salut Manu, salut les Wouin.
0: Bienvenue sur Énergie Donovan, j'ai une PlayStation 5 Slim à t'offrir. La dernière console de Sony, la PS5, elle est peut-être pour toi, Donovan. Ce matin, ça va faire plaisir à tout le monde. On va jouer à la boîte à chaussures à Manu.
2: Allez, on adore ce jeu, ouais.
0: Allez, on est là. J'ai une boîte à chaussures dans laquelle il y a quelque chose. Donovan, avec toute l'équipe, vous allez avoir 2 minutes pour essayer de trouver ce qu'il y a dans la boîte à chaussures. La dernière fois, ça a été trouvé, mais putain, mais à quelques secondes de la
2: ouais.
0: fin. J'aime bien ces moments où des fois, pendant les 2 minutes, il y a un moment de flottement, on dit, puis on trouvera pas, puis quelqu'un a un écart de génie. Attention, je rappelle que vous allez, pendant ces 2 minutes, pouvoir me poser toutes les questions que vous voulez, mais je ne peux répondre que par oui ou par non. Soyez précis dans vos questions. Et vous pouvez évidemment faire toutes les propositions que vous voulez. Attention, vous allez avoir 2 minutes. Avant, petit cadeau, je secoue la boîte à chaussures.
2: Oh, c'est petit ça.
0: C'est parti, 2 minutes.
12: C'est en plastique ?
0: C'est pas du plastique, non.
2: Un cure-dent ?
0: Ce n'est pas un cure-dent.
12: C'est en métal ?
11: Un petit jouet ?
0: Non, ce n'est pas un petit jouet, ce n'est pas en métal. Ah ouais ?
2: C'est dans la cuisine ? Une touillette ?
0: Une touillette, pas du tout.
12: C'est en verre ou pas ?
0: Alors, attendez, en même temps, pardon. Nico ?
12: C'est en verre ?
0: C'est en verre, non. Donovan ?
11: Est-ce que c'est dans la cuisine ?
0: Ça peut être dans la cuisine, mais c'est pas obligé.
2: C'est en bois ?
0: Ce n'est pas en bois.
12: On l'utilise tous les jours ?
0: Non, enfin, a priori, on l'utilise pas tous les jours. Nico,
12: c'est pas mou.
0: C'est pas mou, faut être plus précis.
2: C'est la même taille qu'un médiateur de guitare?
0: Non, ça n'a pas la forme d'un médiateur de guitare. Donovan?
11: Ça a quelle forme? Oui.
0: Donovan, comment ça s'appelle? C'est rond? Non, ce n'est pas rond. Nico?
12: C'est une partie d'un truc?
0: Non, ça se tient en soi-même. Oh, il vous reste pile 1 minute.
2: C'est en plastique?
0: Ce n'est pas du plastique.
12: C'est en tissu?
0: Ce n'est pas du tissu.
2: Mais
0: Nico,
2: quoi?
12: Tu l'as acheté au supermarché?
0: Ça s'achète au supermarché, oui. Oui, oui.
12: Ah. Bricolage ou pas?
0: Non, c'était pas du bricolage.
2: Attends, c'est pas en bois, c'est pas en plastique, c'est pas en... Non.
12: C'est rayon quincaillerie?
0: Rayon quincaillerie, non.
11: C'est la bouffe? Ça serait une clé?
0: Une clé, non. Ce n'est pas en métal, je vous l'ai dit.
12: Et c'est pas de la bouffe?
0: Ça ne se mange pas.
12: C'est
0: non.
12: pas lié à la bouffe?
0: De loin.
12: Oh là.
0: C'est
12: de l'hygiène?
0: Non. C'est pas de l'hygiène, il reste 30 secondes.
12: C'est pas les toilettes. Rien à voir avec les toilettes.
0: Rien à voir avec les toilettes.
11: Oh, ça serait pas une noix.
0: Comment, Donovan?
11: Ça serait pas une noix?
0: Une noix, pas du tout, ça ne se mange pas.
2: C'est lié de loin.
0: De loin? Bah oui, mais
12: de loin, la bouffe.
0: Oui, parce que vous posez des questions aussi où je peux pas répondre oui ou non. Alors je vous dis de loin, ça vous embrouille, hein. Fallait être plus précis. Il vous reste 12 secondes.
12: C'est dur. Attends, mais c'est dans quel rayon? C'est pas la boisson, le rayon boisson?
0: Non. 4 secondes.
2: Franchement, c'est impossible.
12: C'est pas pas une épice.
0: Oh, le gong. Vous l'avez entendu, le gong?
12: Ouais. Ah, on l'a bien entendu.
0: C'est perdu, les amis.
12: Oh, c'était quoi?
0: J'ouvre la boîte à gants, la boîte à chaussures.
12: Ouais.
0: Et je sors ceci.
12: C'est quoi?
2: Oh, c'est une bougie.
12: Oh là là.
0: Une petite bougie d'anniversaire.
2: Wow, sans
12: Mais
2: cire.
12: Je l'avais dit.
2: Comment
12: non, c'est pas vrai.
2: La mauvaise foi. J'avais dit 3 fois.
0: De le match, je suis désolé, c'est pas gagné pour cette fois.
12: Ah, c'était chaud.
11: Ben, c'est pas grave. Merci Manu, en tout cas.
2: Dur.
0: Ouais, il était dur.
2: J'avoue, désolé, Donovan. Franchement, on a tout donné.
11: C'est pas grave.
0: J'avoue, il était dur celui-là.
2: Ah ouais.
12: Bien joué.
2: Filou que tu es.
0: Bah, du coup, on n'a pas d'anniversaire à souhaiter pour souffler la bougie, quoi. Parce que.
2: Bah, la défaite de Donovan.
0: Oh, t'as bien fait de venir, Donovan.
11: Là, j'ai pris cher, là.
2: Non, mais non.
0: Tu sais, Lorenza, c'est la fille la plus gentille du monde, et des fois, elle se transforme en Dark Lolo.
2: Oui.
0: Et elle sort une vanne comme ça qui va droit directement au cœur.
2: Je suis désolée.
0: Voilà, elle t'a pas donné un coup de poignard, elle t'a décapité. Donovan, je vais t'offrir le mug Manu sur Énergie.
11: Eh ben, parfait, Manu, merci beaucoup.
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0: Et ce soir, c'est Koh-Lanta sur TF1. Eh oui. Et c'est l'épisode qu'on attend. L'épisode de la réunification.
2: Ah.
0: C'est quand ils se remettent tous ensemble. C'est marrant parce que c'est un peu comme une réunion de famille à Noël.
2: C'est
0: la
2: ça.
0: Réunification.
2: Ils peuvent plus détester entre équipes.
0: Bah, au début, tout le monde est content de se retrouver et deux heures après, tout le monde s'engueule. C'est vraiment ça. C'est vraiment Noël. Sauf que là, à la fin, ils se disent pas, tiens, prends un peu dans ton Tupperware. Y a rien à manger dans le Tupperware. Bienvenue sur Énergie. On s'est dit qu'on allait se faire découvrir de la musique ce matin. Quel est le titre que vous aimeriez faire découvrir au monde? Vous pouvez en prendre qu'un seul.
2: Okay.
0: Un seul que vous avez vraiment... qui a une histoire, quoi, qui a un truc pour vous. Et vous avez envie que le monde entier le découvre. C'est pas forcément un titre qu'on met le matin sur Énergie, c'est juste un truc, ça peut même avoir rien à voir.
2: Ok.
0: 0-870-42-48, on vous prend au téléphone. Avant ça, allez Nico.
3: Moi, c'est ma chanson avec ma fille de 4 ans.
0: Ok.
3: Quand elle habitait encore chez moi, j'allais la chercher à l'école et je lui faisais écouter ce titre. Et depuis, à chaque fois qu'on se voit, elle me demande « Papa, la chanson Cowboy ».
0: C'est qui? C'est quoi?
3: C'est un artiste qui s'appelle Henrik. C'est un Américain. Et le titre, c'est « Half of Forever ».
0: C'est vrai que ça fait un peu Cowboy.

0: mal.
1: C'est trop bien.
0: Cheval, là. J'ai l'impression de faire The Voice.
1: Ouais. C'est quand, pas mal, c'est quand qu'on se retourne.
0: Ouais. Ça va me dire quelque chose. Ah, il y a lui talent.
2: Ah ouais. Elle est très cool.
0: J'ai envie d'appuyer.
1: Appuie. Bah j'adore.
0: C'est, franchement,
1: ouais,
0: c'est bien.
1: C'est prenant.
2: La chanson cow-boy de ma fille, quoi.
0: Henry, qui s'appelle
2: Henry, quoi, ouais, avec un K à la fin.
1: Je vais le rajouter directement.
0: C'est cool, hein. Un petit côté Alex Warren, je trouve.
1: Ouais.
2: Ouais, ouais.
0: On commence bien.
2: Ouais.
0: Voilà, franchement. On a Anne avec nous au téléphone. Bonjour Anne.
3: Bonjour Manu, bonjour les Wawins.
0: Bienvenue sur Énergie, Anne, toi aussi tu voulais nous faire découvrir un titre.
3: Oui, c'était la chanson Better in Time de Leona Lewis.
0: D'accord, et c'est quoi cette chanson, tu la connais d'où?
3: Alors en fait c'est mon père, donc il conduisait pour aller de Paris à Montgenèvre quand j'étais petite pour aller au ski.
0: Ouais.
3: Et il avait deux albums qui tournaient en boucle dans la voiture.
0: D'accord.
3: Dont un de Leona Lewis et surtout la chanson Better in Time.
0: Eh ben écoute, on va s'écouter.
3: Et du coup, bah.
0: Vas-y, Anne,
1: ouais, on t'écoute.
3: Eh, d'accord. Non, mais en fait, quand je l'entends maintenant, bah, je vois les montagnes, je vois les aires d'autoroute, je vois le trajet hyper long qui m'énervait et qu'au final, d'accord, maintenant, j'adore.
0: Eh ben écoute, on la découvre. Leona Lewis, Better in Time. Il n'avait pas fort ton père. Hein. Ah. Ouais. Pas en vacances sans maman là.
1: Ah mais je pense que je la connais.
0: Ah.
2: C'est tellement marié au premier regard.
0: Ouais.

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1: On le saura la prochaine saison. Bah c'est beau, hein. Merci beaucoup, Anne, de nous avoir appelé, de nous avoir fait partager ça.
2: Avec plaisir.
1: Gros bisous. Il y a Barbara qui est là aussi. Bonjour, Barbara.
2: Bonjour, Manu. Bonjour, toute l'équipe.
1: Barbara, quelle est la chanson que tu avais envie de partager avec nous?
2: Écoute, moi, je marchais dans la rue pour faire les magasins avec mon chéri. Et j'ai entendu une chanson qui venait d'un bar. Ça s'appelle Jamie Cullum. Le titre, c'est Don't Stop the Music.
1: Comme la chanson de Rihanna?
2: Voilà, c'est ça.
1: Mais c'est la même?
2: Et en fait, en me rapprochant du bar, je me suis rendu compte que c'était une reprise de cette chanson en version jazz.
1: Eh ben, on est

0: première fois que Manu, tu vas aimer le jazz.
1: Non, non. Mais je crois qu'il est connu, Jimmy Colon.
2: Oui, il est connu. Ouais, il a connu. Fait d'autres titres dans les années 2000 qui ont vachement marché.
1: Eh bien, merci d'avoir partagé ça avec nous, Barbara.
3: Avec grand plaisir.
1: Et on t'embrasse et on te souhaite une belle journée. On peut continuer encore un peu. Quel est le titre que vous avez envie de faire découvrir au monde qui n'est pas forcément connu? 0-870-42-48. J'aimerais vous faire découvrir Becky G et Omega. Vous ne connaissez pas?
2: Allez.
1: Ça s'appelle Aranka. Vous allez voir. Écoutez.
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1: Et c'est le moment du jeu de flan.
2: Allez.
1: Alors, le petit moment, quoi. Le petit moment, on se détend. Le petit moment où parfois on a l'impression d'être intelligent aussi.
2: Ouais.
1: Mais on est vite rattrapé par la réalité après, bien sûr, évidemment. On a Alexandra qui est là. Bonjour, Alexandra.
6: Salut.
1: Alexandra, tu vas jouer avec nous au jeu de Florent si t'es OK.
6: Tout à fait, oui.
1: Chaque jour, Florent, notre producteur, nous propose un petit jeu. Et on sait pas ce que c'est. On sait pas de quoi ça va parler. Et on attend.
7: Eh bien, aujourd'hui, 14 avril. Et t'en as parlé un petit peu plus tôt dans l'émission. Dans la nuit du 14 avril au 15 avril, il y a eu...
1: le naufrage du Titanic.
7: Exactement. Ah. C'était en 1912. Et bien, justement, on va faire un quiz sur le Titanic.
2: Ah.
7: Ouais, c'est précis.
1: Mais c'est hyper dur, ça.
7: Ouais, mais j'ai facilité parce que je connais vos capacités.
1: Oui. Donc...
2: ah, merci, monsieur.
7: Il y a 5 questions. Il faut avoir 3 bonnes réponses.
1: Bah, okay, moi, je veux tomber sur la question. Qui chante le générique du film?
7: Trop facile.
1: Ok, d'accord.
7: On commence par toi, Manu, d'ailleurs. Attention, vrai ou faux, avant de tourner le film Titanic, James Cameron est allé voir l'épave du bateau.
1: Faux.
7: C'est vrai.
1: Oh merde.
7: Et ouais, il a pu filmer l'épave grâce à une caméra spécialement créée. Il est descendu à 3700 mètres de profondeur.
1: Il lui-même est descendu?
7: Ouais, exactement.
1: Putain, mais c'est...
2: ça, c'est un vrai réalisateur.
1: Mais on voit les trucs, c'est pas tout noir?
7: Bah écoute, il y a eu 6 millions de budget pour faire ce truc.
2: Wow.
1: Juste ça?
7: Ouais, ouais.
2: Ah oui,
7: ouais. Ah mais il déconne pas, James. Hein.
1: Alors il est précis, quoi.
2: Ah ouais, ben exactement. Là, ouais.
1: Question... et puis il est remonté, il a dit ouais bouffe.
8: Finalement non.
7: Donc 0 point.
1: Oui.
7: Question pour Alexandra. Lequel de ces hommes a vraiment été capitaine du Titanic? Capitaine Haddock, capitaine Crochet ou capitaine Igloo?
6: Le troisième.
7: Capitaine Igloo?
6: Oui.
7: Non, c'était Herbert James Haddock. Il a été l'un des tout premiers capitaines du Titanic. En fait, il a participé aux essais techniques avant la livraison du navire.
1: Ouais, et dans ces cas-là, quand le bateau part, tu fais putain, c'est pas moi. Et après, quand il coule, tu fais putain, c'est moi.
7: Eh ouais, mais on rigole, mais 0 point pour l'instant.
2: Ouais.
7: Lorenza,
2: oui.
7: Attention. Le naufrage du Titanic a duré plus longtemps ou moins longtemps que le film Titanic?
2: Moins longtemps.
7: Moins longtemps, en effet. Le film dure 3h14, alors que le naufrage a mis environ 2h40.
1: Ah, c'est rapide quand même à couler le...
2: Ça va vite, hein.
7: Ouais.
8: Il y a un gros trou. Hein.
1: Ah oui, bah apparemment, oui.
7: Sacré trou. Attention, Nico. On va jouer au juste prix du billet du Titanic en première classe.
8: Ouais.
2: Wow.
7: À l'époque,
8: attends. T'as réduction 12,25 ou pas du tout? Soyons précis.
7: Pas de réduction. Alors, à l'époque, c'était en dollars. Mais du coup,
1: Est-ce que t'as la carte avantage week-end?
7: Non, tu n'as pas la carte avantage week-end.
1: Ah, chiant. Ouais,
7: à l'époque, c'était en dollars, mais je l'ai converti en euros. Mmh. Okay. Donc, on cherche une somme en euros. Attention, c'est parti. Juste prix, je t'écoute. Proposition, c'est le principe du jeu.
1: Ah putain, je vois. Ah ouais, c'est chaud.
7: Allez, ça va aller vite.
1: Bah, j'en sais, non, je sais pas, 300 balles.
7: Plus.
1: 900.
7: Plus, monte vite.
1: 1500.
7: Monte vite.
1: 2000. Ça dure jusqu'à quand? Parce que s'il n'y a pas de chrono, on peut rester
7: avec ça. La bonne réponse.
1: 5000.
7: Plus.
1: 10 000.
7: Plus.
1: 15 000.
7: Plus.
1: 20 000.
7: Beaucoup plus.
1: 50 000.
7: Plus.
1: C'est pas possible.
7: Double la mise.
1: Tu bois un verre, Lorenza, ou...
7: 100 000. Ouais, il a trouvé la bonne réponse. 100 000 euros.
1: 100 000 euros?
7: Ouais, exactement. À l'époque, ça coûtait 4 350 $.
1: À l'époque, 4 000 $, ça fait pas 100 000 euros.
7: Oui, mais c'était les dollars de l'époque, c'est ce que j'ai dit. Si vous aviez écouté.
2: Ah, tu retrouves
7: la question.
2: Ah, ok,
7: exactement.
2: Ok.
8: Attends, j'étais parti à 300.
1: Ah, avec l'inflation, tout ça, machin.
7: Eh oui, exactement. Ah. Attends, la monnaie évolue.
1: Okay.
7: Alors attention, deux bonnes réponses, même si le moment-là, vous avez un peu tiré par les cheveux. Mm. On va finir par Alexandra, ok?
6: Oui.
7: Attention, parmi les passagers du bateau, il y avait une passagère unique, Jenny. Mais qui était Jenny?
1: Bah, la meuf à DiCaprio.
7: Est-ce que c'était... Non, bah attendez, j'ai pas fini. Est-ce que c'était la doyenne de l'humanité qui était sur le bateau? Est-ce que c'était la première ministre anglaise? Ou est-ce que c'était tout simplement une chatte?
1: C'est gênant.
6: Alors là...
1: Ah, Alexandra?
6: Ouais, je... Je sèche.
1: Bah non, mais bah, dire des fois.
6: La deuxième.
7: Et non, c'était bien une chatte. En fait, c'était la chasseuse de rats du bateau.
2: Oh, elle est morte.
7: Mais non, elle est pas morte. Ah, justement, elle a survécu parce qu'elle a senti.
1: Lorenza, il y a des milliers de personnes. Il y a des humains qui sont morts dans le truc. Oh, le chat aussi.
8: Génial.
2: Oui, oh, mais les animaux, ça me fait plus de peine.
1: Oui, oui, mais d'accord, mais bon.
7: Et non, justement, en fait, elle a senti l'instinct animal. Elle est descendue au premier arrêt avant le naufrage. Wow. Du coup, elle n'est pas morte.
1: C'est le chat, ça. Le chat se casse, mais il prévient pas les gens. Oh, il dit, écoutez, il aurait pu dire, j'ai l'instinct que ça sent pas bon.
8: Alors, non. Lorenza, bah, toujours quoi, la pauvre.
2: Bah oui, bah quoi, elle allait dire miaou, miaou, miaou, on n'allait pas comprendre, hein. Donc, du coup, elle s'est barrée, elle a sauvé sa peau, elle a bien raison. Bravo, Jenny.
1: Ah, putain, super, voyons le Titanic. Elle aurait été bien, Lorenza. Elle serait restée sur le quai avec le chat. Désolée. Je crois que j'ai compris le chat, il y a un instinct, vous allez couler, mais tant pis. J'ai oublié de vous prévenir.
8: Les nazes.
1: Ah, putain, je suis encore en retard à mon rendez-vous pour vous prévenir. Oh là là là là.
8: C'est pas grave, on en fera un bon film.
1: Alexandra, je vais t'offrir le t-shirt Manu sur Énergie.
6: Super, merci beaucoup.
1: Gros bisous, merci d'avoir été avec nous. Et merci pour ce jeu où on a appris des choses.
7: Ah bah là, c'est de la culture G, là, c'est magnifique.
1: Voilà. J'ai tout oublié.
7: Bah, vous avez perdu quand même.
1: Oui.
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0: Et on se partage de la musique ce matin. Quel est le titre qui n'est pas connu, que vous avez envie de faire découvrir aux gens? 0 800 70 42 48. On continue à vous prendre au téléphone. Il y a Océane qui est là. Bonjour Océane.
1: Salut Manu, salut les wawas.
0: Quel est le titre que tu as envie de nous faire découvrir?
1: Alors moi c'est duo de Philippe Catherine avec Angel et Chili Gonzalez.
0: Eh ben je savais même pas que Philippe Catherine avait fait un duo avec Angèle.
2: On a le même tempo mais pas le même.
1: En fait c'est parce que ma mère elle adore Philippe Catherine. Moi c'est Angèle que j'adore. Et un jour en farfouillant voilà sur YouTube, on a trouvé la chanson qu'ils avaient fait ensemble. Et depuis c'est notre chanson avec ma mère et moi.

0: c'est vieux comme chanson ?
1: On chante la même mélodie.
2: Oh, bon, ça commence à faire un petit moment, mais...
0: D'accord. Angèle et Philippe Catherine, c'est improbable, hein, comme duo.
2: C'est trop bien.
3: Dit comme ça, t'as l'impression d'avoir pioché deux noms.
0: Ouais, c'est ça. Et maintenant, vous faites une chanson ensemble, vous n'avez pas le choix. Merci Océane de nous avoir appelé. Quelle est la chanson que vous avez envie de faire découvrir au monde, Lorenza?
4: Ouais, quand j'étais en Australie avec ma pote, on avait rencontré des inconnus qui nous ont invités dans une énorme villa pour une grosse soirée. Et il y a un DJ qui a joué ce morceau. C'est Blaster Jack et Rosette, c'est No Place Like Home.
0: J'aime bien le début.
4: Ouais.
0: J'aime beaucoup.
4: Ouais, c'est devenu notre hymne, notre musique dans le van. Je peux pleurer, hein. Ça me rend vraiment désolé.
0: C'est un plaisir.
4: Oh, mais vraiment.
3: Elle pleure.
4: Mais oui,
3: c'est génial.
4: Mais non, parce que je suis émue.
0: Ça te rappelle des souvenirs?
4: Mais oui, de ouf, en fait.
0: Ça me rappelle rien, mais je peux chialer avec toi.
4: Mais après, ça part en gros stuff, hein.
0: Ah.
4: Ah ouais, t'es pas prêt.
0: Là, non.
4: À l'envers. C'est mêlant.
0: Oh là. Ah oui.
3: Ah oui, il est vénère.
4: Ah oui, mais oui.
0: Au début, tu trouves que ça va être cool sur la plage. Et là, putain, ils ont ramené la fanfare. Oh putain.
4: Wow. Mais non.
0: C'est quoi ce titre?
3: Tu m'étonnes que tu chiales, tu te fais engueuler.
0: T'as les yeux qui pleurent.
3: Oui, je vais ranger ma chambre.
0: C'est Blaster Jack, ce qu'on fait la reprise de Faithful de Rihanna. Wow.
4: Oh là là.
0: Moi aussi, je vais vous faire découvrir un titre.
4: Ah, vas-y.
3: Ah, c'est quoi?
0: Un titre que vous connaissez certainement pas. Il n'a pas vraiment une histoire, mais la chanson, la chanteuse a une histoire. Peut-être que vous allez reconnaître la voix, mais c'est pas sûr. Je vous fais écouter. C'est moi, je suis rock, hein.

0: Shania Twain mélangée à Miley Cyrus.
1: Ouais, c'est vrai. C'est intéressant. C'est un bon cocktail.
2: Alors ouais, j'adore.
1: C'est Hall et la, le groupe et la chanteuse c'est Courtney Love.
0: Ah,
1: oh, l'ex-femme de Kurt Cobain.
0: Ouais, ouais. C'est très sympa.

0: fait pas mal d'albums et moi j'adore. Mais bon, effectivement, il y a le petit côté Chantal là-dessous. Et si vous aimez, si vous aimez Courtney Love, sachez que elle devrait revenir.
1: Ah bon?
0: Ouais.
1: Mais elle a quel âge, pardon, hein, mais...
0: Elle a l'âge de revenir vite.
1: Ah oui.
2: Okay. Salut, c'est Camaro. Manu, donne-moi ton cœur, baby, ton corps, baby.
0: 9h56, on va s'en aller dans 2-3 minutes et comme chaque jour, évidemment, on s'en va en lançant la journée grâce au hit que vous devez écouter pour vous faire du bien ce jour. Mais avant ça, notre dernier appel du jour de ce mardi, c'est Dorian. Bonjour Dorian.
3: Bonjour Manu, bonjour les Wamwam.
0: Merci d'être là avec nous Dorian ce matin. Tu nous appelles d'où?
3: J'appelle de Rodez. Dans l'Aveyron.
0: Ah, bah Lorenza, elle était dans l'Aveyron il y a deux semaines.
1: J'étais à Rodez en plus, ouais.
0: Oh, mais quelle belle histoire.
3: Il fait beau aujourd'hui.
0: Mais alors, on a un peu débriefé de l'Aveyron, mais Rodez, non?
1: Bah, c'est très bien. Rodez, j'étais au bowling. J'ai mangé un aligot saucisse.
3: Ah, bah, il est super réputé pour ça, le bowling.
1: Ah, bah oui, c'était délicieux. Je me suis régalée. Les gens étaient trop sympas.
0: Le bowling a une réputation?
1: Oui, parce qu'il y a un resto, en fait, à côté du bowling. C'est un grand bâtiment.
0: Un complexe?
1: Ouais.
3: Un des meilleurs restaurants de Rodez.
1: Ah voilà.
0: C'est incroyable parce que moi au bowling, c'est vraiment tu commandes des pizzas surgelées.
1: Ah non, non, non,
0: et
1: là, la viande est incroyable.
3: Il y a là vraiment les menus, il y a l'aligot saucisse, vraiment le menu.
4: La boule que tu lances, c'est toi quoi.
0: C'est l'avantage du bowling, il y a des sports comme ça, tu peux bouffer, tu t'en as rien à foutre, t'arriveras quand même à jouer.
4: Tu la pousses avec le pied.
0: C'est comme le ping-pong, tu peux manger avec un sandwich à la main. Excuse-moi, je sais que Florent, notre producteur, est très touché sur le ping-pong parce que déjà, il aime pas qu'on dise ping-pong, mais tennis de table. Et que.
5: Te moque pas.
0: Non mais excuse-moi, mais tu parles beaucoup du ping-pong, enfin du tennis de table. Mais on t'a jamais vu gagner un match à la télévision, hein.
5: Prends une raquette, prends une table, et voilà, on y va. Go.
0: Bah non, mais joue avec des professionnels.
5: Ouais, mais bon.
0: Tout c'est cool.
5: On
4: va peut-être se faire un aligot saucisse.
5: On va peut-être faire un bowling en fait.
0: Et derrière, on ira faire un bowling à Rodez. On sera très heureux avec Dorian. Dorian, je vais t'offrir le mug Manu sur LRG pour te remercier de nous avoir appelé ce matin.
3: Ben merci à vous et puis passez une bonne journée.
0: Et ben toi aussi, putain, m'a donné faim avec l'aligot saucisse.
1: Bah, c'était trop
0: bon. Gros bisous Dorian. Il est 9h58. Vous n'allez pas venir celui-là, hein?
1: Ah non, vraiment.
0: Eminem, The Real Slim Shady. C'est bon ça? Tous les jours! Pour partir, je vous fais écouter un titre qui va vous faire sourire, qui va vous faire du bien pour lancer la journée. Passez un bon mardi, on se retrouve dès demain à partir de 6h. À demain sur Énergie!

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0: semaine de 4 jours, mais dites-vous, si ça vous trouve, vous trouvez ça un peu trop long que la semaine prochaine, je crois que c'est 3 jours.
1: Oui.
2: Oui.
0: Le retour à la semaine de 5 jours, on le dit, c'est vrai.
1: Ça sera juste après, ça va faire mal.
0: Terrible, terrible, terrible, terrible. Mmh. Oh, une semaine normale.
1: Oh là là,
0: je ne sais pas comment on fera.
1: Ça va être long.
2: Pas content.
0: On est avec vous jusqu'à 10h. C'est parti, 4 heures de radio. Avec vous, évidemment, comme chaque jour, vous nous rejoignez. 0870 42 48, c'est notre numéro de téléphone. Je vous rappelle qu'il est gratuit. Il y a les sondages du matin qui arrivent. On va écouter Tame Impala avec Dracula pour démarrer cette journée. Allez, petit tour du studio pour lancer ce jeudi. Qu'est-ce que vous avez envie de partager avec nous ce matin, Nico?
2: Bah, figurez-vous que j'ai jamais vraiment joué aux jeux vidéo.
1: Ouais, mais ça,
2: c'était avant.
0: Oh!
1: J'ai devenu geek?
2: Je suis devenu un peu geek, c'est-à-dire que j'ai découvert un jeu vidéo qui s'appelle Power Wash Simulator. C'est un simulateur de Karcher. Et j'ai passé 45 minutes dessus hier.
0: Mais c'est sur quel c'est une console ou un...
2: Non, c'est pas. Je crois qu'ils l'ont développé pour des consoles, mais moi, n'ayant pas de console à la maison, c'est sur mon ordinateur. Tu peux jouer sur PC, Mac, etc. Tu télécharges le truc et
0: quoi,
2: c'est un simulateur de Karcher.
0: Genre
2: fait,
0: t'as un mur et tu le nettoies comme ça.
2: Ouais, t'as des trucs dehors, tu vois, tes chaises de jardin, etc. C'est dégueulasse et tu passes le Karcher et ça s'en va et tu gagnes des points.
0: D'accord.
2: J'adore ça.
0: Tu joues avec des gens en ligne ou c'est vraiment que chez toi?
2: Ah, moi j'ai joué tout seul, ouais.
0: Tout seul, d'accord.
2: Tout seul. Je nettoie, voilà. Et t'as une jauge de propreté qui se met, je suis content.
0: T'as des niveaux, t'as des accessoires que tu branches, tu gagnes.
2: Tu peux, pour l'instant, je débute sur le jeu, hein, mais j'imagine. Hein. Et je crois que tu peux tester différents Karcher avec différentes marques.
0: Mais alors je le connaissais pas celui-là, mais il y a des simulateurs de tout. Il ouais. y a un jeu qui s'appelle Tractor Simulator.
1: Ah oui, ça je sais.
0: Et t'as un tracteur et tu tournes. T'as un simulateur de camion aussi où tu prends des trucs, tu les décharges à un endroit.
2: D'accord. Et toi qui aimes bien les engins de chantier, je suis sûr qu'il doit y avoir des trucs comme ça aussi.
0: Ouais, mais enfin, j'avoue que ces jeux-là me font chier. En revanche, j'ai déjà regardé des gens jouer dessus.
2: D'accord.
0: Tu sais, sur Twitch ou des choses comme ça. Tu regardes des gens jouer et ils.
1: C'est rigolo.
0: Ils te montrent comment ils chargent, comment ils déchargent. Et c'est. Bah, en fait, c'est inintéressant mais fascinant en même temps.
2: Bah, je vais me lancer sur Twitch alors.
1: Voilà. C'est surtout que ça s'arrête jamais.
0: Ça, jamais.
1: T'as pas de but final, quoi.
0: Non, non. T'avais aussi un sheep simulator. Sheep en anglais, c'est mouton.
1: Ok.
0: Ouais. Et ça, t'étais un mouton.
1: Tu devais les
0: tondre ? Non, t'es un mouton. Et tu te balades partout.
2: D'accord.
1: Non, sans but ?
0: C'est aucun but.
1: Ok.
0: Aucun but. C'est considéré, je crois, comme l'un des jeux vidéo les plus pourris du monde, mais en fait, les gens l'aiment. Florent, le producteur, tu connais ou...
3: Juste avant, c'est celui dont j'avais parlé, mais c'est hallucinant ce jeu. Bah, j'ai essayé d'y jouer, mais. Ouais, t'es une chèvre, quoi. Puis tu te fais chier au bout de 5 minutes, quoi.
0: Oui, oui, c'est ça.
2: Ah ouais, ah ouais, ouais. Faut avoir pris l'apéro, peut-être. Tu vois.
3: Ouais.
2: C'est peut-être un jeu de fin de soirée avec des potes.
0: Tu tournes en rond, quoi, et t'avances là-dedans. Ouais, ouais, bah écoute, fais-toi plaisir avec ton simulateur de carboche.
2: Je suis content, je nettoie.
0: Enfin, de faire cher. Mais régale-toi. Notre premier appel du jour, c'est Vanessa. Bonjour, Vanessa.
4: Salut Manu, salut les Wawa.
0: Sois la bienvenue parmi nous, Vanessa, tu nous appelles d'où?
4: De Saint-Galmier dans la Loire, pas loin de Saint-Étienne.
0: Ah d'accord, je vois très bien. Enfin, je vois très bien. Je vois Saint-Étienne. C'est un peu dans l'Est, c'est pas très loin de Lyon.
4: Oui, voilà, c'est ça.
0: Ah, je suis sorti passer
2: bon, t'as passé le test.
0: Il est 6h07, qu'est-ce que tu fais déjà réveillé? T'es prête à aller au boulot? Tu reviens du boulot?
4: Non, je me prépare pour le travail.
0: Qu'est-ce que tu fais?
4: Alors, je suis assistante qualité pour la grilletine chez Pasquier.
0: Assistant de qualité pour la grilletine, je sais pas ce qu'est la biscotte.
4: Oui, la biscotte, ouais, rectangulaire.
0: C'est marrant ça, assistant de qualité, c'est-à-dire tu les goûtes, tu...
4: Alors oui, je les goûte régulièrement, ouais, je fais souvent des dégustations, mais après je m'occupe de tout ce qui est qualité, hygiène, formation, non-conformité, réclamation, enfin il y a beaucoup de thèmes.
0: On se rend pas compte hein, que pour une biscotte il y a autant de
1: travail comme ça. Ouais.
0: Mais réclamation, oui. Les gens ils disent quoi sur la biscotte?
1: C'est trop craquant.
4: Non, elle est cassée, elle est à l'envers. On a vraiment des réclamations pour tout.
0: Alors, tu veux dire que si dans un paquet il y en a une qui est cassée, les gens vont faire une réclamation pour ça?
4: Oui, exactement.
1: Il y a des gens qui ont que ça à faire.
2: Ah, non, mais souvent, c'est de la faute du mec qui a mis le paquet en rayon, éventuellement, tu vois.
0: Oui, enfin,
4: en général, oui. Hein.
0: On va pas faire une enquête. Enfin, qu'est-ce que tu réponds à quelqu'un qui est pas content?
2: Tu vas pas gueuler sur Pasquier, quoi.
1: Bah, tu prends la prochaine et tu ouvres le second paquet, quoi. Enfin.
0: Bah oui, mais apparemment, ils
1: gueulent. C'est fou, quoi.
0: Mais qu'est-ce que tu leur dis à ces gens-là?
4: Bah après, je regarde quand même si c'est pas passé quelque chose sur la ligne pour voir si quand même on n'a pas eu un problème sur le processus de fabrication. Mais en général, c'est quand même de la mise en rayon, oui.
0: D'accord, mais il demande quoi quand il réclame? Il dit « je veux un paquet gratuit ».
4: Non, il dit juste « ce n'est pas normal, ma grilletine est cassée, qu'est-ce qui s'est passé ?» Enfin voilà.
2: La bataille nulle.
4: Ah oui, carrément.
1: Mais c'est des plus âgés, c'est pas possible.
0: Non mais on gueule parce qu'on n'arrive pas à régler les conflits dans le monde, mais les mecs ils s'engueulent pour une biscotte. Quoi.
1: Les biscottes cassées.
0: Mais ça, je vais t'offrir le mug Manu sur Énergie. S'il arrive cassé, s'il te plaît, gueule pas.
4: Promis.
0: Je te l'offre et je t'embrasse et je te souhaite une très belle journée.
4: Merci, belle journée à vous.
0: Merci de nous avoir.
4: Au revoir.
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0: c'est la journée, les sondages du matin. 13% des hommes ont déjà pensé à mettre leur zizi là-dedans au moins une fois, par curiosité. Où est-ce qu'ils l'ont, Minico?
1: Bon, un aspirateur.
0: Non.
1: Non?
0: Non.
1: Bah, ça s'est déjà vu, hein.
0: Oui.
1: C'est connu, mais non. Quand tu dis non, non comme ça, c'est que tu l'as testé, toi, ou...
0: Non, c'est toi qui dis... C'est toi
1: ah
0: qui
1: a lancé le truc. Ah non,
2: en
1: je
2: vrai,
1: propose.
2: Vous jugerez pas, si j'avais un zizi, je l'aurais fait.
0: Ah, bon, ok, alors.
1: C'est vrai.
0: J'ai pas osé parce que j'ai toujours eu peur que ça...
1: Ouais, c'est le son qui me ferait peur, moi.
0: Ouais. Et que d'un coup, en fait, tu contrôles plus et qu'il s'allonge, aspiré par le truc. Et que
1: putain,
0: quand
1: t'enlèves,
0: ton zizi, il fasse genre 1m50. Oh là. Qu'est-ce que, tu vois...
1: Oh, le lasso, quoi.
0: Bah, c'est comme l'homme élastique, là, dans les...
2: Ah non.
0: Bon, bref,
1: on fait pas.
0: Ce n'est pas l'aspirateur. Florent, notre producteur.
3: Une tirelire.
0: Non, ce n'est pas dans une tirelire. 13% des hommes ont déjà pensé à mettre leur zizi là-dedans au moins une fois par curiosité. Lorenza a une idée?
2: Oui, c'est quelque chose de naturel? Genre du sable comme les autruches ou...
0: Non. Okay. Les autruches ne mettent pas leur tête dans le sable.
2: Je sais que c'est un mythe.
0: Mmh, absolument. Ouais. Mais les hommes dans le sable, c'est pas un mythe. Nico?
1: Est-ce que ça a un rapport avec la bouffe?
0: Non, aucun.
1: Genre, non.
0: Ah. Non, c'était un rouleau de papier toilette terminé.
3: Oh, c'est un peu nul, hein.
0: Bah, c'est un peu nul.
2: Tu peux le faire entrer. Tu peux
0: honnêtement, j'ai déjà mis dessus.
3: Ah oui?
0: Ah bah, bon? Oui, mais en fait, tu le.
1: Mais ça rentre?
2: Bah oui.
0: Bah oui, c'est pas non plus prétentieux, quoi.
1: Ah ouais, non, je sais pas, t'es pas un peu étriqué de vrai.
2: Papier en longueur.
3: Papier en longueur, c'est court. Enfin, c'est pas.
1: Non, je pensais en largeur, moi.
0: Oh, c'est large quand même, hein. Bah,
2: ah ouais, mais.
1: D'accord.
3: Un rouleau de sopalin, peut-être, sinon, c'est plus.
2: Non, vous lui
1: prenez en
0: PVC. Tu sais, globalement, sache que un homme essaie de mettre son zizi un peu partout.
2: Oui, bah, ah oui.
0: C'est. Oui,
2: on m'avait déjà dit, à chaque fois que tu poses ta main, pense que des fois, peut-être un homme a posé un zizi.
1: Qui t'a dit ça?
2: Tes potes à moi m'ont dit ça. Ils m'ont dit, on est foufou à ce niveau-là, on aime bien.
0: T'as ce truc-là.
2: C'est maladif, quoi.
0: Mais,
2: genre,
0: Non, mais en fait, t'as un truc qui pend de ton corps.
1: Ouais, on peut jouer avec, quoi.
0: Et ouais, c'est ça. C'est un.
2: Bah oui, mais.
1: Puis c'est de l'expérience, hein. On est un peu scientifique.
2: Je vous juge pas du tout. Moi,
0: c'est gentil. Je crois même que t'es un peu jalouse.
2: Bah, c'est vrai. Moi, j'aimerais bien une journée. Juste pour tester, quoi. Une journée.
0: Je crois pas que ce soit possible.
2: Ouais, c'est dommage.
0: Pour 28% des gens, c'est la personne la plus agaçante quand on part en vacances en groupe. Quelle est cette personne, Florent?
3: Celui qui est radin.
0: C'est pas celui qui est radin. Lorenza?
2: Celui qui est en retard.
0: Celui qui est en retard non plus. Nico?
1: C'est lié aux tâches ménagères ou pas?
0: Rien à voir avec les tâches ménagères. Ah. On parle de vacances. Quel est ce relou, Lorenza?
2: C'est en extérieur?
0: C'est quelqu'un qui est dans le groupe. Toi, dans le groupe de vacances. Donc, okay. Ça peut être intérieur ou extérieur. Il n'y a pas tellement de rapport.
3: C'est par rapport aux activités?
0: Complètement. Puisque pour 28% des gens, c'est la personne qui organise les sorties et les activités pour tout le monde qui est la plus agaçante.
1: Ah, mais vous êtes bien content. Moi, je sais que je le fais. Vous êtes quand même bien content.
2: C'est ça. Hein,
1: qu'il y a un planning
0: quand,
1: et tout.
0: Non, quand on est obligé, non. Franchement, quand c'est bon, j'ai réservé ça, puis
1: mais sinon on fait rien et on n'est pas au même rythme.
0: Mais
1: tu vois, à un moment donné, on se lève tôt et on va tous profiter de ce qu'on a à faire.
0: Mais lève-toi tôt si t'en as envie. Moi, j'ai envie de rester tranquille, à buller sur la terrasse.
1: Mais ce qui fait qu'on n'est pas au même rythme. Et après, on dira à quelle heure on mange. Bah midi. Oh non, 13h30 parce que moi, je me suis levé il y a une heure.
0: Va manger là où tu veux visiter ton truc là.
1: Ah ouais.
0: Oui.
1: Et dans ce cas-là, on part en vacances, c'est pareil.
2: Oui, c'est ça. Ne partez pas en groupe en vacances.
0: Mais c'est ce qu'on fait.
1: Pourquoi on se prend la tête?
0: Dernier sondage du matin, c'est déjà arrivé à une femme sur 10 pendant l'amour. Qu'est-ce qui lui est arrivé, Lorenza?
2: C'est négatif?
0: C'est ni négatif ni positif, c'est surprenant, on va dire.
3: S'endormir?
0: C'est pas s'endormir, ça c'est négatif ça. Nico?
1: Ça s'entend ou c'est juste visuel?
0: Ça s'entend. Aurélio, standard?
4: Avoir le hockey?
0: C'est pas le hockey.
2: C'est dégoûtant?
0: C'est pas dégoûtant, c'était avoir un fou rire.
3: Je sais pas comment le prendre.
0: C'est déjà arrivé à une femme sur 10, pas le prends le mal.
1: Voilà, je posais la question.
0: Ça n'est pas à quel
2: mais
0: moment
2: non,
0: ça arrive.
2: Dépend.
0: Ça n'est pas à quel moment ça. Si c'est dans les premières secondes.
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0: Et le PSG, il a gagné.
2: Paris,
0: il a gagné.
2: PSG.
0: Match nul hier, un partout, mais le PSG, comme vous avez un but d'avance, ils sont qualifiés, ils ont donc battu le Bayern de Munich sur les deux matchs, et ça veut dire donc qu'ils vont en finale.
2: Oui.
0: en finale de la Ligue des Champions contre Arsenal.
2: C'est fou, hein.
0: On a la date ou pas?
2: C'est le 30 mai.
0: Oh putain, elle connaît. Oui. Mais... Lorenza, elle est à fond sur le foot maintenant.
2: Mais ça va être fou. Mais c'était, la nuit, elle a été rude, hein, parce que ça a klaxonné partout. Il y avait des feux d'artifice. Les gens sont des ouf. Mais
0: des
2: je comprends. Oui, ah ouais, dans ma rue. Oui.
0: Ah oui, ah oui.
2: Les gens tiraient des feux d'artifice des voitures. Donc vraiment.
1: Juste dans ta rue.
2: Oui. C'était fou.
0: Ah oui, on était sur une grosse fête alors. Ouais. Et on va faire un petit truc qu'on n'a pas fait depuis longtemps. Pour 1 million d'euros.
2: Oh, yes. Franchement, c'est pas facile. Hein.
0: Ah non, à chaque fois, c'est pas évident. On pense que c'est facile.
2: Non, ouais. Non.
0: On a tendance à dire, ouais, pour 1 million d'euros, je fais n'importe
2: tout.
0: Quoi.
2: Ouais, non.
0: Mais en fait, pas du tout. J'ai des propositions. Est-ce que pour 1 million d'euros, vous seriez prêt à les faire?
2: Ok.
0: Pour 1 million d'euros, chaque fois que vous croisez un policier, vous êtes téléporté 1 heure en arrière dans le temps, nu. Oh non. Pour 1 million d'euros.
1: Ah non.
0: À nu, c'est à poil, oui.
2: C'est surtout qu'il faut tout calculer, quoi. Et tu sais jamais.
0: Mais tu peux pas.
2: En fait,
0: tu sais pas quand tu les croises. Ouais. Tu sais
2: après,
0: pas.
2: Après, on croise pas des policiers non plus.
1: Tous les jours. Si, quand t'es en voiture. Enfin, moi, j'en croise tous les jours en voiture.
2: Ah, même en voiture, ça marche?
0: Non, on va dire plutôt à pied.
1: Ah, d'accord.
2: Alors, oui.
0: Oui?
2: Bah, j'en vois vraiment très peu.
0: Mais à chaque fois que tu vas le voir, non, mais imagine, tu passes à côté d'une manifestation, à côté d'un match de foot, à côté de toi où il y a.
2: Oui, mais c'est 1 heure en arrière.
0: Nu.
1: Bah oui, rendez-vous à la banque.
2: Au moment où je fais oh là là là là, hop, je mets mes mains pour cacher et je.
0: Oui, mais tu loupes l'endroit où tu voulais aller, hein. C'est-à-dire que tu repars 1 heure en arrière nu, quoi.
1: Ouais.
0: Et tu pourras hyper retourner, parce que sinon tu vas repartir encore une heure en arrière.
2: J'ai 1 million d'euros.
0: Ah oui, t'as 1 million d'euros. Florent, l'opérateur.
3: Je pense que tu peux être bloqué dans une faille. Parce que c'est-à-dire que tu te retrouves nu, et là, si tu croises des policiers, bah, tu te fais arrêter parce que t'as pas le droit. Et du coup, tu te retrouves dans une boucle.
0: Ils vont t'arrêter.
3: Eh bien oui.
0: Tu vas revoir d'autres policiers.
2: Et une heure avant.
0: Oh, 1 heure avant.
2: Mais en fait, ça s'arrête jamais.
1: Ah ouais.
0: Ah oh, putain, ouais, t'as raison. Ouais.
2: Tu finiras riche mais à poil avec des policiers, quoi. C'est
0: riche à poil avec des policiers, toujours au même endroit.
1: C'est un film.
0: Non, c'est pas un film, ça. C'est pas le même. Pour 1 million d'euros, vous avez un rhume pendant 1 an.
1: Oui.
0: Wow.
2: Ah non.
1: Ah ouais. Ah non, c'est avec l'enfer. Même l'enfer des gens autour de toi aussi.
2: Oh, je déteste.
1: Tu dois te dire arrête de renifler.
0: Non, vous le faites pas pour 1 million d'euros.
2: Mais en fait, je déteste être malade. Genre, c'est hyper handicapant.
1: Non, mais puis le rhume, t'as pas le goût des aliments et tout, c'est chiant quand même.
2: Après,
1: quand
2: t'es tout irrité au niveau du nez là, non, ça brûle.
0: Au bout d'un an, t'as 1 million d'euros.
3: Tous les
2: mais
3: jours.
2: Mais 1 an.
0: Oui, je sais, j'ai mal. C'est moi qui ai écrit la question.
2: Mais c'est trop long.
1: Pour 1 million d'euros, oui.
0: Oui, c'est rhume. Bon, Florent, toi.
3: Moi, j'y vais tous les jours.
1: Lui, il prend tout.
3: Oui. Ah oui, je prends tout. Attends,
1: et s'il faut avoir un rhume à poil avec des policiers, il y va.
0: C'est même ça qui lui ferait le plus plaisir, par contre. Pour 1 million d'euros, chaque fois que vous touchez un être humain, vous devez lui renifler les fesses comme le font les chiens. Pour 1 million d'euros.
1: Pas nu, justement.
0: Non, pas
1: renifler
0: nu.
1: Les fesses, oui.
2: Non, mais ça veut dire même une poignée de main, un truc. Non.
0: Bah, dès que tu touches quelqu'un, ouais.
2: J'imagine le boss, j'imagine.
0: Bah, même quelqu'un que tu touches sans faire exprès.
2: Oui. Dans les transports et tout.
0: Génial.
2: Tu touches la main de la barre du bus, ouais. Bim, tu dois aller. Non, je peux pas.
0: Non, il est compliqué celui-là.
2: Ouais.
0: Pour 1 million d'euros.
2: Non, ça c'est non.
0: J'ai l'impression que Florent, notre producteur, dirait pas non.
2: Bah oui, il se marre.
3: Si j'ai un rhume, j'ai le nez bouché. Go hein.
1: J'ai 2 millions d'euros Manu pour voir.
0: J'ai l'impression que Florent il prend les 3 millions d'euros depuis le début.
2: Oui.
0: Là. Il veut se retrouver à poil, renifler le cul des gens en se mouchant en plus. C'est à sans faute.
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0: 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Et on va passer quelques minutes très enfant. C'est ta nièce, Florent, qui t'a posé la question.
3: Exactement.
0: La nièce, elle a quel âge?
3: Elle a, entre, bon, mais je suis très mauvais. Bah, entre 5 et 10 ans, quoi.
0: Elle
3: a 8 ans, je crois. Non, mais je suis très mauvais dans l'âge.
2: C'est une blague ou quoi? C'est la fille de qui? De ta sœur?
3: Oui, mais non, mais j'ai.
0: Tu connais pas l'âge de ta nièce?
3: Non, je donne des fourchettes à chaque fois, moi.
0: Ouais, mais 5 et 10 ans, c'est une grosse fourchette quand même, hein. C'est... Ah ouais. C'est...
3: Non, je crois qu'elle a 6 ans.
0: D'accord, bon, très
2: okay.
0: Bien.
1: Allez, on s'arrête sur 6.
0: La nièce de Florent, qui a entre 6 et 44 ans,
2: voilà.
0: Lui a posé une question improbable et elle est très compliquée. On va en parler dans un instant. Ouais. Mais avant ça, toujours enfant, on fait un petit point doudou, on l'a dit.
1: Évidemment.
0: Un petit point doudou, Archibald, c'est le bébé de Nico. Il a maintenant quasiment 3 semaines. Et on lui a tous offert un doudou. Mmh. Lorenza, Florent et moi. Mmh. Depuis 2 nuits, Archibald dort avec entre autres ses doudous. Et le but, évidemment, c'est qu'ils choisissent, parce que c'est le bébé qui choisit, qu'ils choisissent un de nos doudous. Mmh. Est-ce qu'on peut faire un point doudou, Nico ?
1: On peut faire un point doudou. Alors, je suis désolé, celui de Florent, qui était quand même très très grand, est toujours éliminé.
0: Évidemment. C'était un gros chien, éliminé. Voilà.
1: Il a été récupéré par la belle fille qui a 6 ans. Voilà, je connais son âge.
2: Mais au moins, ça fait quelqu'un d'heureux. Hein.
1: Voilà, exactement. Elle est très contente, elle se balade avec, tout va bien.
0: Ensuite, il restait le petit doudou de Lorenza, qui est un petit oiseau.
2: Un petit poussin.
1: Et
0: moi.
1: Et il y a le tien qui est un chien plat.
0: Un chien avec. Enfin, la tête est pas plate, mais le corps est plat. Voilà,
1: et il s'allume dans la nuit, et j'avais dit que mon fils, visiblement, était attiré par la lumière la nuit. Alors, il dort toujours avec les deux. Il faut savoir qu'il dort plus dans le landau, mais depuis la nuit dernière, on le fait dormir dans son vrai lit.
2: D'accord.
1: Donc, qui est dans sa chambre pour l'habituer un petit peu, donc le lit, il est un petit peu plus grand.
0: D'accord.
1: J'ai encore mis les doudous à côté. Et alors, j'ai une interrogation sur le doudou de Lorenza, parce que je le retrouve à chaque fois que je me lève la nuit, dès qu'il se met à pleurer, je le retrouve à 10 km de lui, quoi.
2: Ah.
1: Et on a regardé avec ma femme sur le babyphone, et en fait, je ne sais pas. C'est-à-dire qu'il essaye de soit l'attraper, soit le dégager. Mais tu sais, comme il roule, c'est un petit poussin, justement, il roule un peu. Donc, j'ai envie de dire à Lorenza, j'ai l'impression qu'il s'intéresse à ton doudou. Pour l'instant, il est proche de celui de Manu, toujours. Mais je ne sais pas, il ne peut pas parler. Donc, je ne sais pas s'il est intéressé ou pas intéressé. Mais en tout cas, ça le titille.
2: Oui.
0: Affaire à suivre sur les doudous.
1: Exactement.
0: Intrigué par le petit canari.
1: Visiblement, intrigué ou dégoûté, je ne sais pas.
0: Revenons maintenant sur la nièce de Florent qui a, je le rappelle,

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1: Tellement d'amour qu'ils t'ont créé. Ils étaient tellement amoureux qu'ils t'ont créé, donc tu es en fait
2: le fruit de leur amour.
1: Le fruit de leur amour.
3: Mais on sent que Florent, il n'était pas prêt à dire ça.
4: Non,
3: il allait les rater.
1: Florent, il a fait. Quelle est la phrase ou la question ou la remarque la plus improbable qu'un enfant vous ait sortie? Moi, je pense qu'on a tous eu, des réponses, des questions. Ouais. On a tous eu des remarques, des trucs tellement improbables. Nico,
3: moi j'ai déjà ma nièce qui m'a demandé est-ce que toi aussi t'as un bébé dans le ventre.
1: Mais pourquoi?
3: J'avais visiblement mangé un peu de chocolat de Pâques. Ah. J'étais visiblement pas bien et on était avec ma sœur qui avait justement son bébé, qui attendait son bébé, et elle m'a demandé si moi aussi, si tonton il allait aussi.
1: Fallait lui dire la vérité, oui, il s'appelle Cronenbourg. À consommer avec modération. Quelle est la question la plus improbable, la remarque d'enfant la plus improbable qu'on vous ait faite?
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1: C'est le moment de retrouver notre champion. Dimitri, cinquième participation au Club des Génies. Parce que oui, c'est le moment de jouer au Club des Génies avant d'écouter Jason Derulo. Dimitri est de retour. Bonjour Dimitri.
7: Salut Manu, salut les Wing.
1: Cinquième participation pour toi. T'as déjà gagné 400 euros. Ces 400 euros, quoi qu'il arrive, ils sont pour toi. Tu les gagnes, mais tu vas tenter évidemment, comme chaque jour, d'augmenter ta cagnotte. Aujourd'hui, tu vas tenter de passer la barre psychologique des 500 euros. En face de toi, on a Ophélie aujourd'hui. Bonjour Ophélie.
8: Salut Manu, salut Wouah. Bonjour Dimitri.
1: J'adore ce prénom.
7: Salut Ophélie.
8: Ah, très gentil.
1: Voilà, je t'en prie. Je préfère le prénom Ophélie. J'ai rien contre Dimitri.
2: Oui.
1: Ophélie me fait plus rêver que Dimitri.
2: Ah bah oui, mais bon, attends, Dimitri est très fort aussi. Chacun ses petites qualités.
1: Ah, je ne parle pas de la qualité du jeu.
2: Ah oui, oui, non. Parce que Dimitri a mangé un Trivial Pursuit, on le rappelle.
1: Oui, bien sûr, évidemment. Et il fait caca des camemberts.
2: C'est ça.
1: Tellement il est bon au jeu. Non, c'est le prénom Ophélie, je trouve très joli. Mais c'est pas le jeu du...
2: Quel est joli
1: le
2: prénom joli. Oui.
7: Ah ouais, non. Heureusement.
1: Dimitri est très... Dimitri... Lui-même n'est pas très fan de son prénom. Ophélie, tu vas tenter de gagner tes 100 premiers euros aujourd'hui. Vous jouez l'un contre l'autre. Je vous rappelle les règles du Club des Génies. J'ai trois questions. Le gagnant ou la gagnante sera celle ou celui qui aura 2 points. À chaque question, si vous pensez avoir la réponse, vous donnez votre prénom. Vous donnez ensuite la réponse. Si elle est bonne, ça vous fait 1 point. En revanche, si elle est fausse ou si en fait vous n'avez pas la réponse, le point va à l'autre. C'est le premier ou la première qui atteint les 2 points qui gagne les 100 euros et qui reviendra jouer avec nous, pas demain parce que c'est férié, mais lundi. Attention, c'est parti, on joue au Club des Génies, bonne chance à tous les deux. Première question. Quel est le nom de la planète natale de Superman?
7: Dimitri.
1: Dimitri, je t'écoute.
7: Krypton.
1: Bonne réponse. Il est fort, Dimitri.
2: Ouais. Mmh.
1: 1 point pour Dimitri. Deuxième question. Quel chanteur français a interprété en 1986 la chanson « Je te promets » ?
7: Dimitri.
1: Dimitri, je t'écoute.
7: Johnny Hallyday ?
1: Oui.
2: Non, mais c'est pas possible. Mais bravo, oh là là.
1: Il est fort, Dimitri, il est très
2: il est fort.
7: Merci Ophélie.
1: Écoute Ophélie, on t'a pas entendu beaucoup, mais t'as un super prénom.
8: Non, du coup.
1: Mais t'as un super prénom. J'adore ton prénom, Ophélie.
2: Ça compense.
1: Je vais t'offrir le mug Manu sur Énergie et tu nous rappelles quand tu veux, d'accord?
8: Merci.
1: Gros bisous Dimitri. Ça y est, tu as franchi le cap des 500 euros et tu vas revenir lundi pour tenter de gagner 100 euros supplémentaires.
7: Ah ben oui, ça c'est sûr.
1: Et 5 participations, 5 fois gagnant, ça t'ouvre la porte du bonus.
2: Ah, j'ai trop hâte de savoir.
1: La chanson, oui, parce que l'argent, c'est une chose. Mais ce que tu voulais, c'est ta chanson. C'est-à-dire que lundi, Dimitri, quand tu arriveras à l'antenne, tu auras le droit d'arriver sur ta chanson. Le titre sur lequel tu veux arriver, tel un champion de MMA ou tel un catcheur américain qui arrive. Sur quelle chanson tu veux arriver?
7: Alors j'ai choisi Can't Hold Us de Macklemore.
1: Oh, c'est pas mal, ça envoie ambiance. Baby, you know me. C'est bon, ça.
7: Bon, je préfère l'artiste original quand même. Hein.
1: Oui, je te remercie.
3: C'est pour la vanne sur le prénom, je pense.
2: Oui, mais c'est pas l'artiste original qui te donne l'argent. Pour...
1: Macklemore, ce sera ta chanson à partir de lundi. Tu reviens.

0: avec nous et tu es en train de gagner 600 euros. Et quoi qu'il arrive, les 500 euros que tu as gagnés, ils sont à toi. Rendez-vous lundi, Dimitri.
1: Allez, magnifique. Bon week-end, les ouais.
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0: Et on parle de remarques d'enfants, de questions d'enfants. Les enfants nous posent souvent des questions totalement improbables auxquelles personne ne sait répondre. Mais pourtant, ils se posent cette question. Quelles sont les questions? Quelles sont les remarques d'enfants les plus improbables que vous ayez eues? 0 870 42 48. On démarre avec Aurélia. Bonjour Aurélia.
4: Bonjour Manu, bonjour les Ouin-Ouin.
0: Sois la bienvenue. Qui t'a posé une question, Aurélia?
4: Alors moi, j'ai eu, de la part d'une petite fille de 4 ans, dit, quand on dort, c'est qui invente les histoires?
5: Oh, c'est mignon. Oh,
0: c'est très mignon. C'est pas mal.
5: C'est très mignon.
0: C'est pas... Et là, tu lui as expliqué, j'imagine, les neurones, le cerveau.
4: Bien sûr.
0: Le cerveau. Mais tu sais que ça me perturbait, moi aussi, quand j'étais petit.
5: De savoir...
6: D'où ça vient.
0: C'était pas tellement les rêves, moi, c'était comment on s'endort.
5: Ah ouais.
6: Et le moment où tu t'endors.
0: Ouais, je ne comprenais pas et ça m'angoissait un peu.
5: Ah, donc tu osais pas t'endormir.
0: Ben exactement.
5: Oh.
0: J'aimais bien dormir, mais j'aimais pas trop le moment où je m'endors.
5: Ok.
0: Tu vois, ce truc-là. Et je demandais mais comment on fait pour s'endormir? Expliquez-moi pourquoi, etc.
5: Est-ce que je vais vraiment me réveiller?
0: Non,
5: mais c'est vrai.
0: Alors ça me. Mais,
5: ça te tracassait, quoi.
0: Ouais. Ben c'est. J'aimais bien avoir la petite lumière aussi dans le couloir.
5: Oui.
0: J'étais pas très fan de ce moment-là.
6: C'est mignon.
0: Merci Aurélia de nous avoir appelé.
4: Mais de rien, bonne journée, bisous.
0: Belle journée. Quelle est l'une des questions les plus improbables qu'un enfant vous ait posées, Lorenza?
5: Moi, ma nièce m'a demandé si les poissons buvaient de l'eau.
0: Putain, c'est dur ça.
5: Mais c'est vrai, tu te demandes.
0: Mais je crois que oui, en fait.
5: Oui, ils boivent de l'eau.
0: Ah bon? Ben pour ceux que, pour respirer, en fait.
5: Oui, en fait, je me suis renseignée. Les poissons d'eau de mer, ils boivent plus d'eau parce que l'eau est salée. Donc, ils ont besoin de boire de l'eau. Et les poissons d'eau douce.
0: Pourquoi ils ont plus besoin de l'eau?
5: Pour éliminer le sel, apparemment.
0: Ah, ils boivent de l'eau salée éliminer l'eau salée.
5: Oui, ils sont un peu cons.
6: Ah.
5: Mais...
6: Oh là, tu t'attaques à tous les poissons, là.
0: Bon. Ils n'ont pas le choix, ils vivent dans l'eau salée.
5: Mais les poissons d'eau douce, eux, n'ont pas besoin de boire beaucoup d'eau. Mais par contre, comme ils en absorbent quand même pas mal, ils doivent faire plus pipi que ceux de l'eau de mer.
0: Ils font pipi aussi.
5: Oui, ils font pipi dans l'eau.
0: Oh là là, mais c'est tellement incroyable tout ça. Et le caca de poisson, c'est incroyable.
5: Ah oui, c'est vrai que c'est bizarre.
6: C'est long.
5: Très long. C'est très long. Ouais.
0: Les cacas des poissons rouges, c'est un truc. Moi, j'étais fasciné quand j'étais petit aussi par ça.
6: Vraiment, j'avais tout ça en eux.
0: J'avais des poissons rouges et je regardais comme ça ce truc qui pendait derrière. Je me disais, c'est incroyable. Incroyable.
7: Et encore mieux, moi, j'avais des poissons transparents, donc tu vois même l'étape d'avant.
0: Non,
5: c'est transparent.
7: La petite bouliche et qui. Enfin, la
0: oui, on a compris, Florent, merci beaucoup.
6: Beaucoup de détails, Florent.
0: La bouliche du poisson. On va passer à Samuel si ça te dérange pas. Samuel, bonjour.
8: Salut Manu, salut toute l'équipe.
0: Samuel, quelle est la question la plus improbable d'enfant?
8: Alors, on m'a déjà posé la question pourquoi tu travailles pour gagner de l'argent alors que tu peux en demander au distributeur?
0: Mais c'est
5: ah
0: vrai.
5: Ouais.
0: Mais quand t'es enfant, tu comprends pas. Tu vois juste tes parents prendre de l'argent dans le mur.
6: Si, c'est génial.
0: Donc tu dis,
5: c'est
0: incroyable. C'est comme ça qu'on devient cambrioleur.
5: Oui.
0: Parce que personne ne t'a expliqué en fait. Merci Samuel de nous avoir appelé.
8: Belle journée à vous.
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0: Aujourd'hui, c'est le 7 mai, c'est la journée mondiale sans régime.
5: Ah, ça veut dire qu'on peut se lâcher aujourd'hui.
0: Oui, mais comme hier.
6: Ouais, c'est ça. Fallait nous prévenir. On a pris de l'avance.
0: Tout le monde fait des régimes, mais en fait, c'est les journées mondiales sans régime tous les jours, puisque tout le monde l'abandonne très rapidement.
6: Ça.
0: Alors, attention aujourd'hui, il y a un problème. Il y a une grève, une nouvelle grève aujourd'hui. C'est jour de grève dans les bibliothèques. Les bibliothécaires vont faire grève aujourd'hui parce que les bibliothécaires sont en colère à cause des sous-effectifs dans les établissements. À Paris, 68 bibliothèques vont faire grève.
5: Oh là, c'est énorme. C'est beaucoup, c'est fou.
0: Pile le jour où je voulais y aller.
5: Mais quel mytho.
6: Parce qu'on a appris qu'il y avait 68 bibliothèques à Paris.
0: C'est une bonne nouvelle aussi. Allez, 7h50, on double votre salaire.
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0: 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Attention, le téléphone sonne. C'est peut-être chez vous que ça se passe.
10: Allô?
0: Allô, bonjour. C'est Jérémy de Tilouze, en Indre-et-Loire.
10: C'est moi-même. C'est ça, c'est moi-même.
0: Jérémy, quel est le seul animateur radio qui double ton salaire?
10: Oh, Ah, c'est Manu sur Énergie.
0: Ah oui. Je t'annonce qu'on va te doubler ton salaire, Jérémy. C'est sur toi que ça tombe ce matin.
10: Magnifique. Ah, la journée commence bien.
0: Ouais, pas mal. Parce que ton salaire de 1546 euros, il va passer à 3092 euros.
10: C'est parfait.
0: On te
10: la semaine se finit, le week-end salaire va commencer, c'est cool.
0: Oh, c'est bien de commencer un week-end avec 3092 euros.
10: Ça oui.
0: Ça annonce un bon petit week-end, quoi.
10: Un bon petit week-end, ouais, c'est clair. Petit barbecue avec les copains, la famille, ça va être bien.
5: Oh.
0: Fais-toi plaisir. C'est ça que t'as prévu ce week-end?
10: Ouais, c'est ce qui va se passer, je pense.
0: Écoute, je trouve que c'est un bon programme.
5: C'est trop bien.
10: C'est pas mal.
0: Eh ben, régale-toi ce week-end avec ces 3092 euros qu'on te double. Je te souhaite une belle journée, bravo.
10: Super, merci.
0: Bonne journée. Ciao, et ça peut vous arriver vous aussi. 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
0: 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Et toute la saison, elle est disponible maintenant. Parce qu'il y avait la première partie, maintenant il y a la deuxième partie. Donc en fait, on a la première partie et la deuxième partie. Merci de m'avoir écouté. Et ce matin, nous tentons de répondre à des questions auxquelles personne n'a de réponse. Parce que ce sont des questions d'enfants. Quelle est la question la plus improbable qu'un enfant vous ait posée? Quelle est la remarque la plus incongrue?
5: Oh, c'est beau ça.
0: J'ai utilisé le mot incongru.
5: Oui, c'est vrai.
0: 0-870-42-48. On continue à vous prendre au téléphone. On peut se refaire un petit tour du studio.
5: Ouais.
0: Question d'enfant, Lorenza.
5: Est-ce que les méchants étaient gentils quand ils étaient petits ou est-ce qu'ils ont toujours été méchants?
0: Putain, c'est une vraie question,
5: ouais,
0: ça. Putain, c'est un petit
5: collègue
0: qui t'a posé la question.
5: Non, c'est nouveau, ma nièce.
0: Elle a quel âge?
5: Elle a 6 ans.
0: Et à 6 ans, elle pose ces questions-là. Waouh.
5: Et j'ai trouvé ça génial. Mais du coup, ça m'a tellement... on dirait un truc de philo, comme disait Nico. Et ça m'a tellement interloqué que j'étais un peu en mode...
0: On dit que l'homme est naturellement bon. Et que c'est la société.
6: C'est peut-être un événement, la société.
0: Quelque chose qui le corrompt.
5: Expliquer ça à un enfant de 6 ans.
0: Bah, à ce moment-là, dans ces cas-là, non, effectivement, non, ça c'est entre nous, mais un enfant de 6 ans, et tu lui dis, viens, on va à la fête foraine.
6: Tu veux une glace?
0: Bon, truc simple, quoi. Caroline est là, bonjour Caroline.
12: Bonjour Manu, bonjour les Wawa.
0: Bienvenue sur Énergie, c'est à toi Caroline, quelle est la question la plus improbable qu'un enfant t'ait posée?
12: Est-ce que les fleurs, elles crient quand on les cueille?
5: Oh,
0: c'est mignon.
5: C'est trop mignon.
0: Je veux dire, j'avais lu qu'en fait, les plantes, ne veulent pas qu'on les prenne.
5: Que moi aussi j'avais vu qu'elles souffraient.
0: Que le alors je sais plus exactement le truc, mais que le gluten du blé, en fait c'était quelque chose pour repousser les animaux, pour les empêcher de les manger.
6: Ah bon?
0: Parce que les animaux digèrent pas le gluten, justement, il y a des animaux, et donc en fait ils peuvent pas manger le blé, donc le blé il peut continuer, il est peinard.
6: Moi j'avais lu un truc comme ça sur l'herbe coupée, c'est l'odeur de l'herbe coupée.
0: Ouais.
6: Bah apparemment en fait c'est l'herbe qui dégage une odeur justement pour dire qu'on l'a coupée et que c'est pas bien ce qu'on lui a fait. Nous on trouve que ça sent bon, mais apparemment c'est pas ouf.
12: C'est vrai?
5: Ça me rend triste pour les fleurs. Donc,
6: peut-être que les fleurs elles crient, hein, effectivement.
0: Oh putain, on l'entend. Ouais, faudrait mettre des haut-parleurs. Voilà. Oh là là, mais quelle histoire! Oh, cette journée démarre mal. Merci beaucoup, Caroline, de nous avoir appelé.
12: Bisous.
0: Tu lui avais répondu quoi en fait comme réponse?
12: Bah, je lui ai dit cueille, tu vas voir. Et il a cueilli. Heureusement, personne n'a crié.
0: Oui, heureusement. Oui. Et ensuite, il s'est demandé est-ce que ça fait pareil avec les gens? Et là, c'est parti. Bah voilà. Est-ce que les gens méchants sont naturellement méchants? Non, c'est à cause de réponses comme celle de Caroline. On t'embrasse,
12: désolé,
0: Caroline.
12: Bisous.
0: Gros bisous. Remarque d'enfant. Question l'enfant, Nico.
6: Ah ouais, j'ai ma fille de bientôt 6 ans qui a fait un prout. Et je lui ai dit que c'était pas bien. Et elle m'a dit que c'était pour pas exploser.
0: Mais elle a pas tort.
6: Bah, c'est le problème, c'est que je suis resté face à elle, très con, disant
5: c'est mauvais de retenir ses pets.
0: Qui ne rote ou ne pète pas est voué à l'explosion. C'est pas de moi.
6: C'est un dicton.
0: C'est d'un personnage dans un livre, Gargantua. Je sais plus, j'avais étudié ça, c'est le seul truc dont je me souviens.
5: Étonnant.
6: C'est que le seul truc que t'es vu, que c'est soit ça.
0: Non, c'est une citation, en fait, c'est un truc connu. Qui ne pète ou ne rote, explosion.
5: Non, mais c'est fou.
0: Je vais te trouver.
6: On dirait un chant de supporters. Qui ne pète pas,
0: là, parce que c'est Lao Tzu. Qui ne pète ni ne rote et vous allez à l'explosion.
13: Le sport bien-être dans les entreprises.
5: C'est la pub
0: sur l'ordinateur qui démarre. bon bref, voilà. Okay. Jérôme est là, bonjour Jérôme.
14: Bonjour Manu, salut les moins.
0: Bienvenue sur Énergie. Jérôme, quelle est la question la plus improbable qu'un enfant t'ait posée?
14: Pourquoi les rêves, ils ne restent pas quand on allume la lumière?
0: Parce qu'ils se réveillent.
5: Ah oui, c'est vrai qu'on pourrait dire ça. Ils se réveillent en même temps que nous.
0: Non, c'est l'enfant se réveille.
5: Ah oui.
0: Donc son rêve.
5: S'évapore, quoi.
0: S'évapore. C'est triste, ça aussi.
5: Oui, c'est vrai. En fait, toutes nos réponses aux questions d'enfants sont tristes.
6: On n'a pas envie de grandir.
0: En fait, c'est ça. Oh là là. C'est qu'on n'a pas envie de répondre,
5: non,
0: en fait.
5: Non, non.
0: Parce que la réponse.
5: On a envie de mentir.
0: La réponse est plus triste que l'image que l'enfant. Parce qu'il est parti en vacances. Voilà, c'est ça, voilà. Ça marche avec tout, hein. Le poisson rouge aussi, il est parti en vacances. Merci de nous avoir appelé, Jérôme.
14: Merci à vous.
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0: Et on va partir à votre recherche. De temps en temps, on fait ça dans l'émission parce qu'il y a des gens, des fois qu'on croise et on se dit, mais c'est qui ces gens? Qui sont ces gens qui font ça? Pourquoi ils font ça? Quel intérêt à faire ça? Quel est le concept? Quel est le projet, parfois, de leur faire ça? Et ça nous intéresse et on part à votre recherche et vous allez peut-être être ces gens qu'on va rechercher maintenant. On va écouter Gims avec cela. Il y aura aussi Zara Larsson. Allez, qui commence?
5: Moi.
0: Allez, Lorenza, tu veux partir à la recherche de qui?
5: Mais qui sont ces gens qui réservent leurs vacances un an à l'avance?
0: Il y a des gens, en fait, qui veulent sacrément économiser. Et du coup, ils font ça. Et c'est vrai que ça fait des économies. Je le fais pas, hein.
5: Non, mais je l'ai jamais compris.
0: Mais en fait, les prix sont pas les mêmes. Les prix des billets d'avion, les prix des trains.
5: Oui, je me doute. Mais de là à savoir exactement tes dates, avec qui tu pars.
6: Je veux dire, tu changes d'avis.
0: Moi, j'avais fait, il y a 3 ans, j'avais fait un safari.
5: Ouais.
0: Et bon, on l'avait prévu 1 an à l'avance.
5: Mais ça, limite, je trouve ça génial parce que c'est un gros truc, donc tu dois, tu vois. Mais genre, par exemple.
0: Non, je vais pas prévoir 1 an à l'avance d'aller
5: faire du pédalo. Tu vas aller en Bretagne. Oui, voilà, c'est ça, tu vois.
0: Non, mais quand c'est un gros truc, t'es obligé de le prévoir à l'avance.
5: Ouais.
0: Voilà. Et toi, t'aimes pas tout le monde.
5: Mais non, mais même quand je suis partie en Australie, je l'ai prévu vraiment 3 mois avant.
6: Toi, t'es à la bourse sur tout, donc.
5: Oui, c'est vrai.
6: Prévoir les vacances à l'avance, c'est pas possible.
5: Non, je suis pas un exemple, c'est
0: même
5: vrai.
0: Sur les vacances, elle était à la bourse sur ses dates de vacances.
5: Oui, c'est vrai.
6: Elle est partie la semaine d'après.
0: Même le retard, des fois, il tape à la porte de Lorenza en disant putain, t'es en retard sur mon retard. Ok, si vous réservez 1 an à l'avance vos vacances, si vous les planifiez, eh ben, on part à votre recherche. 0 870 42 48. Nico, on part à la recherche de qui?
6: Moi, j'adorerais échanger avec des gens qui embrassent leurs animaux de compagnie sur la bouche.
0: On en voit
6: parfois.
0: En fait, des fois, c'est pas, tu fais pas exprès.
6: Non, mais là, je parle des gens qui font exprès. Tu vois, à un moment donné, il y a des gens, ils font des bisous. Allez, oh, bisous à maman, qui en plus s'appelle maman. Ah, non, arrêtez.
5: Non, je sais pas ce qu'il veut dire, moi, j'aime pas non plus.
0: Bah, quand c'est oui,
5: quand
0: c'est
5: l'autre lèche. Surtout chez les chiens, en fait. Chez les chats, c'est mimi, tu peux faire un bisou sur le museau, tu fais comme ça et ça va.
0: Le museau, mais c'est pas la bouche, hein.
5: Bah, oui, c'est vrai. Oui, mais même sur ce. Enfin,
0: là, tu parles sur la bouche, vraiment. Genre,
6: sur la bouche, ouais, parfois, t'as la petite léchouille, mais même, je trouve que les chats sur le museau, je suis désolé, ma mère a des chats, ça pue la croquette, quoi.
5: Oui, mais tant que le chat sort pas sa langue, ça va. C'est dégueulasse. Mais
6: c'est rare, un chat qui se roule un palo.
0: Même sur le museau, dans l'absolu, personne n'en passe quelqu'un sur le nez, quoi.
6: Le chat, s'il griffe, tu l'auras cherché, quoi.
0: Écoutez, vous embrassez votre animal de compagnie sur la bouche. Ça peut être bizarre, effectivement. Ça
5: oui, c'est bizarre.
0: Après, le coup de léchouille, comme ça,
5: qui
0: oui, mais des fois c'est pas prévu, tu vois, parce que tu veux lui faire un bisou et bim, il se retourne. Ah bon, le Lorenza n'est pas.
5: Ah non, j'aime pas.
0: Eh ben, vous intéressez, vous dégoûtez Lorenza, pardon. 0 870 42 48. Florent, notre producteur, on part à la recherche de qui?
16: Là, moi, j'aimerais comprendre les gens qui laissent le film plastique protecteur sur les appareils neufs.
0: Alors, ça peut m'arriver parce qu'en fait, j'oublie et ça me.
16: J'oublie.
0: Sur notre télé qu'on a depuis quelques années, et ben il y a quelques jours ma fille m'a dit je peux enlever le truc plastique là.
16: Mais comment tu peux oublier, ça me tend moi.
0: Mais j'avais pas fait gaffe. Mais c'est très satisfaisant quand on le déchire.
16: Ah oui, en plus c'est pour ça, je comprends pas les gens qui le laissent.
5: Mais il y a des personnes âgées, ils veulent pas que ça s'abîme et donc ils ont des trucs exprès où ils ne veulent pas toucher et que ça reste en état.
0: Mais il y a des gens même tellement ils veulent pas que les choses s'abîment qu'ils ont des bâches plastiques autour de tout.
5: Oui, c'est ça.
0: Sur la table parfois.
5: Bien sûr.
0: Sur des meubles et tout.
6: J'ai jamais vu ça.
5: Télécommande.
16: Mon père avait mis sa télécommande dans du cellophane.
0: C'est parce qu'il pensait en faire un rôti. Écoutez, vous laissez exprès le film protecteur sur les appareils neufs, et ben appelez-nous.
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0: On a Emeline avec nous ce matin. Bonjour Emeline.
1: Salut Manu, salut les Wouin.
0: Sois la bienvenue sur Énergie Emeline. Tu vas jouer au jeu des 5 mots ce matin. Et tu vas jouer avec Nico.
2: Allez, trop cool.
0: Vous allez jouer avec tous les deux. Je vous rappelle les règles du jeu des 5 mots. Nico va sortir du studio quand il sera dehors. Emeline, je vais te donner 5 mots. Après chaque mot, tu vas me donner le premier qui vient en tête. Ensuite, Nico revient. Je fais la même chose avec lui. Et dès que vous avez un mot en commun dans vos réponses, eh ben c'est gagné. À toi les 2000 euros à dépenser dans les campings Homer pour tes vacances. Ok.
1: Ben, on croise les doigts.
0: Et alors attention, aujourd'hui, c'est une nouveauté. C'est même inédit.
3: Oula.
0: Oh. J'ai oublié de préparer les 5 mots.
3: Oh mince.
0: On est pas mal ou pas?
3: Ouais, c'est top ça.
2: Pas de panique.
0: Alors,
1: c'est genre week-end. Je vais les donner si tu veux.
0: Alors, on va pas paniquer, mais je vais mettre une petite musique d'attente. Vous faites ce que vous voulez pendant cette musique d'attente.
3: Ça marche.
0: Et je prépare les mots. Top. Allez-y, hein, je fais les mots.
3: Ouais.
2: Je me demandais qui faisait les musiques d'attente.
3: Les gens qui s'occupent de. Réparer les ascenseurs, je sais pas. J'ai aucun truc. En plus, Nico s'est barré, c'est vrai. Il sait pas.
1: Oh, le pauvre.
3: Ah, mais non, il doit se dire, Emeline, elle est nulle. Elle m'a mis là.
0: Ça y est, c'est bon.
3: Ah.
0: Attention.
3: Mais non, Emeline, elle est forte.
1: Allez.
0: Emeline, j'ai mes 5 mots. Oui. C'est parti, bonne chance à toi. On joue pour tes vacances.
1: Ok.
0: Jardinier.
1: Râteau.
0: Baignoire.
1: Douche.
0: Téléphérique.
1: Ciel, je sais pas.
0: Bon, c'est pas grave. Il y a eu le buzz. Matelas.
1: Lit.
0: Joue.
1: Joue. Menton.
3: Waouh.
0: Bah,
1: c'est
0: écoute,
1: dur, hein.
3: Oui, mais ça va, tu t'en es bien sorti, je trouve.
0: Je mise tout sur matelas lit.
1: Ouais, moi aussi.
0: Ouais. On va faire revenir Nico maintenant, attention. Un mot en commun dans vos réponses suffit pour gagner.
4: Et bonjour, on peut parler du temps, prix.
0: Alors, il y a une raison pour laquelle ça a mis un peu plus de temps, c'est qu'en fait, au moment de commencer à jouer, je me suis aperçu que j'avais pas préparé mes mots. Donc,
4: on était genre week-end.
0: Il a fallu que je les trouve tout simplement.
4: Ok, ouais. D'accord.
0: Bah, comme ça, vous avez pu vivre en direct comment on trouve des mots. Hein.
3: C'est vrai.
0: Et vous avez pu vous rendre compte que vraiment le temps de préparation est très court. Attention. Emeline, bonne chance. Nico, concentre-toi.
4: Ouais, ouais.
1: Allez, Nico.
0: On joue au jeu des 5 mots. Jardinier.
4: Paysagiste.
0: Râteau.
4: D'accord.
0: Baignoire.
4: Douche,
0: c'est gagné.
3: Allez.
0: Yes. Et ben voilà.
4: Facile.
1: Ah, merci Nico.
0: Trop bien. Alors, on continue, restez 3 mots quand même.
4: Ouais.
0: Téléphérique.
4: Montée.
0: Elle avait bugué, elle avait pas trouvé.
4: D'accord.
0: Et à la fin, elle avait dit ciel, mais bon.
4: Ah.
0: Matelas.
4: Lit,
0: voilà.
1: Ah, super.
0: Et enfin, joue.
4: Bouche.
0: Non, elle avait dit menton. Elle maîtrise pas bien les SVT.
1: Ouais,
0: elle
1: a tout dit, ça
0: se
1: perd la
0: paquille. Elle sait trop bien, on sent les choses sur son corps. Bon. Emeline, c'est gagné.
1: Super, mais je savais que je pouvais compter sur Nico, jeune papa, future maman, ça pouvait que marcher.
3: Oh, voilà,
2: on est connecté.
0: T'annonce que tu vas partir en vacances dans les campings Homer. Tu as 2000 euros que tu vas pouvoir utiliser comme tu veux pour partir
1: trop
0: en vacances
1: bien.
0: Chez Homer. Bravo à toi,
1: Emeline. Ben, trop bien. Merci. En plus, je fais partie de ces gens qui ne préparent pas leurs vacances un mois à l'avance.
3: Ah, voilà, Emeline. Des gens bien, énormément.
1: On n'a rien préparé et voilà.
0: Fais-toi plaisir. On t'embrasse fort, Emeline.
1: Merci. Gros bisous à vous. Bonne journée.
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0: Florent, producteur de l'émission, on avait dit qu'on aimerait bien avoir Zao.
1: Bah oui, on l'avait dit. Et on a contacté. Et on n'a pas eu de réponse pour l'instant.
2: En tout cas, on pèse dans le game. Hein.
3: Elle t'a mis un vu.
0: On a fait un plan. On n'a pas eu de réponse du tout.
1: Non, on n'a pas eu de réponse encore.
0: Ah, oui, c'est.
1: Eh oui, bah,
0: parce que ça date de, je crois, 3 semaines hein, quand même.
3: Oui, mais est-ce que la personne qui a contacté a vraiment contacté ou pas?
1: Ah oui, on a fait demander. Bah écoutez, il y a des gens qui travaillent ici à Énergie pour ça et on a fait demander.
0: Pas nous, mais.
3: Visiblement, on a délégué.
0: C'est peut-être le problème hein, d'avoir délégué. Hein. Bon, bah, et pas de réponse, rien, ils font les morts.
1: Non, pas encore.
0: Bon.
1: C'est en cours.
0: Non, mais il n'y a pas de problème. Hein.
1: Je vous donnerai des nouvelles courant juillet.
0: Merci. Nous sommes partis à votre recherche. Avant d'écouter Zao et MC Solar, nous sommes partis à votre recherche. Parce que oui, par exemple, Lorenza se demande oui. Qui sont ces gens qui réservent leurs vacances un an à l'avance. Et ben on a Kevin qui est là. Et Kevin, il le fait. Bonjour Kevin.
4: Bonjour Manu, bonjour les Wouins. Comment allez-vous?
0: Mais on est bien, Kevin. Lorenza ne comprend pas comment on peut réserver ses vacances un an à l'avance.
4: Alors, moi je suis plus ma femme, moi je suis plutôt du genre de la dernière minute. Une fois en juin, j'ai attendu juin pour réserver au mois de juillet. J'ai pris 3 fois le prix d'une chambre avec vue sur le parking. Plus jamais ça va m'arriver.
0: Attends. D'accord, mais alors, oui. C'est-à-dire que oui, non, toi tu fais l'inverse, toi tu réserves au dernier moment.
4: Ouais, c'est ça, mais là on était pris un peu de court, on va dire. D'habitude c'est vrai qu'on s'y prend plus à l'avance. Mais ouais, non, plus jamais des trucs comme ça.
0: D'accord. En fait, là, tu paries sur l'avenir. D'accord, j'ai compris.
4: Voilà.
0: Tu as compris qu'effectivement, tout était trop cher quand on s'y prenait à la dernière minute. Donc, à partir de maintenant, tu vas prendre en avance.
4: Oui, voilà.
2: Ok.
0: D'accord. Tu n'as pas vraiment bien répondu à la question, mais c'est pas grave.
2: Mais du coup, c'est pour pas se retrouver dans cette situation.
0: Tout
2: il faut
0: fait.
2: Réserver un an à l'avance.
0: Bien sûr.
2: Ok.
0: Évidemment. Nico se posait la question des gens qui embrassent leurs animaux de compagnie sur la bouche.
3: Ouais, ça m'intrigue.
0: Ça dégoûte Lorenza, clairement.
2: Oui.
0: Eh bien, nous avons Maëva avec nous.
2: Ah.
0: J'espère que Maëva va répondre à la question vraiment. Maëva.
5: Bonjour Manu, bonjour les ouin-ouin.
0: T'as quoi comme animal de compagnie, Maëva?
5: Alors, j'en ai deux, j'ai un chien et un chat. Mais là, c'est avec mon chat que je fais des bisous sur la bouche. En fait, c'est moi qui l'embrasse. C'est un peu comme mon bébé, il me donne plein d'amour. Des fois plus que mon chéri. Et du coup, il me donne simplement le bisou sur la bouche.
0: Ah, mais est-ce que parce que t'es en manque de bisous sur la bouche que tu vas vers le chat du coup?
5: Non, parce que le chat, malgré son caractère de cochon, quand il a faim, il est hyper adorable. Donc il vient, il est tourné contre nous et puis bisous-bouche. Ouais, bisous-bouche. Ouais. C'est le chat dominant, non hein.
0: Oh bah écoute, bisous-bouche pour Maëva.
3: Ça se tient.
0: Lorenza, alors t'as pas les images, hein, mais elle est...
3: elle est pas bien.
0: Non, tu ne partiras pas en vacances, toi, ton chat et Lorenza. Hein,
2: c'est des amis.
5: Ouais, non. Puis je vais enterrer le truc définitivement. Oui, je lui dis, je vais faire un bisou à maman.
3: C'est là qu'elle a commencé en disant c'est mon bébé.
2: Mais
3: voilà, on avait un indice.
2: Non, mais on peut lui faire des caresses, des câlins. J'adore les animaux, je suis fan des animaux.
0: Oui. Mais pas le bisou sur la bouche. Maëva t'entends. Merci beaucoup de nous avoir appelé, Maëva.
5: Merci à vous, très belle journée.
0: Belle journée à toi. Florent, le producteur de l'émission, ne comprend pas les gens qui laissent le film plastique protecteur sur les appareils neufs.
1: Exactement.
0: Donc moi je disais que ça peut m'arriver parce que je fais pas gaffe, mais il y a des gens apparemment, sérieusement, ils le font. Marco, on fait partie. Bonjour Marco.
6: Bonjour Manu, salut l'équipe, comment ça va?
0: Mais on est bien Marco, écoute, à part Lorenza qui se sent pas bien.
2: Ouais, c'est... Mais non, ça va aller, ça va aller.
6: Donc, j'ai compris.
0: Marco, tu gardes le film plastique protecteur sur les appareils?
6: Exactement, moi je le garde pour que l'écran puisse rester intact, comme ça le jour où je revends par exemple mon iPhone 17, bah, je retire le plastique devant l'acheteur et l'appareil est vraiment neuf. C'est l'avantage. Ah,
0: c'est juste parce que tu te dis quand je le revends.
2: Il est en état nickel.
0: En état nickel, c'est
6: exactement.
0: Pour ça.
6: Exactement.
2: Comme neuf.
6: En fait, c'est le plaisir de l'iPhone de pouvoir retirer le film quand tu l'achètes neuf. Donc, le fait qu'un acheteur d'occasion puisse acheter mon iPhone, il a ce plaisir-là aussi.
0: Mais pas mais aussi, toi, tu l'as pas.
2: Toi, tu l'as pas ce plaisir, ouais.
6: Bah non, moi je l'ai pas parce que moi je trouve ça ridicule.
2: Ah, tu juges.
0: Ah, ok. Hey, bah c'est business is business.
2: Ah ouais, bien sûr. Ouais. Malin ça.
0: Marco le businessman.
2: Ouais.
0: Il est malin, Marco. Belle journée à toi, merci de nous avoir appelés.
6: Merci à vous aussi, à bientôt, salut.
0: 6h-10h.
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0: Attention, c'est officiel.
2: Yeah.
0: Vous connaissez ça?
2: bien sûr.
0: C'est une chanson, c'est dans l'inconscient collectif. Les Rolling Stones, ouais, avec Satisfaction. Ils sont en retour.
2: Ouais,
0: j'ai vu. Les Rolling Stones sont en retour. Ils ont confirmé la sortie d'un nouvel album cet été. qui va s'appeler Foreign Tongues.
2: Ok.
0: Les tongues étrangères.
2: Ouais.
0: Non, les tongues,
2: ouais,
0: c'est les langues.
2: Ah oui, c'est vrai, les langues étrangères.
0: Les langues étrangères. Les tongues de l'espace. Alors, je vous donne juste l'âge moyen du groupe.
2: Ouais.
0: 82 ans.
3: J'ai vu un gars sur Instagram qui a écrit on va tous partir à la retraite avant les Rolling Stones.
0: Non, mais 82 ans pour un groupe, c'est... Je dis pas que c'est vieux, je dis juste qu'en studio, effectivement, ils ont enregistré avec des serpillères en dessous. Mais c'est incroyable. Ils sont ce jour-là.
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0: C'est deux fois par jour que je double votre salaire, à 7h05 et 8h05. Attention, pour la deuxième fois de la matinée maintenant, le téléphone va sonner. Si vous avez envoyé salaire par SMS au 71012, c'est peut-être votre téléphone et ça décroche. Allô, bonjour. C'est Marie. Oui, c'est Marie de Pordic, dans les Côtes d'Armor.
9: Oui.
0: Marie, quel est le seul animateur radio qui double ton salaire?
9: C'est Manu sur Énergie.
0: Voilà. Marie, je t'annonce que nous allons te doubler ton salaire.
9: Oui.
0: Tu touches 1693 € chaque mois. On va le multiplier par deux. Ça fait pour toi 3386 €.
9: Merci beaucoup.
0: Elle est contente. Et quand elle est contente, elle rigole. C'est Marie.
9: Voilà. Oui, et je pleure aussi.
0: Oh,
2: ça mélange.
0: Comme le disait ma grand-mère, pleure, tu feras moins pipi.
9: C'est pas faux.
0: Alors si, c'est faux, ça ne marche pas comme ça. Le corps humain ne marche pas comme ça, mais c'est pas grave.
9: Non, mais c'est pas faux, ma grand-mère disait pareil. Pleure, tu feras moins.
0: Eh ben voilà. Marie. Tu es conceptrice de cuisine.
9: Absolument.
0: Tu dessines les plans, tu fais les meubles, tu crées les meubles.
9: Alors je crée pas les meubles parce que sinon ils seraient pas droits, mais je fais les plans, je rencontre les gens, on parle de ce qu'ils veulent dans leur cuisine et c'est à moi d'imaginer ce qu'on pourrait leur mettre.
0: Je vois qui tu es. Tu es la personne qu'on n'arrive jamais à trouver chez Ikea.
3: Ouais, mais ils te laissent quand même les ordi à dispo, c'est sympa quoi. Tu sais, t'as les ordinateurs chez Ikea, j'adore faire ça moi. Je vais, tu fais des cuisines, même si t'en as pas besoin. T'as l'impression de jouer à un jeu vidéo un peu.
0: Et c'est comme ça que Nico passe 3 jours de suite chez Ikea.
3: C'est pour ça qu'il y a la queue.
0: C'est quoi le style du moment dans les cuisines? Il y a toujours l'îlot central, c'est toujours le truc.
9: Il y a toujours l'îlot
2: central. Ouais,
0: ça, c'est trop
2: stylé.
0: C'est le truc.
2: C'est la classe.
0: Ça dure depuis des années, ça, l'îlot central.
2: On en veut, ouais.
0: Et sinon, il y a quoi d'autre?
9: Il y a aussi tout ce qui va être presqu'île, donc c'est un îlot rattaché au mur. On va jouer sur les formes arrondies aussi maintenant, un peu plus que sur du carré.
0: Mais c'est compliqué pour ranger les plats carrés, non, dans, si c'est rond.
9: C'est pour les extrémités, hein, oui. C'est pas pour mettre les
2: plats. C'est plus harmonieux en vrai.
0: Ah, pour
9: c'est
0: les coins, pour les coins ronds.
9: C'est ça.
2: Et pour moi, les enfants ne se prendront pas les coins.
0: Mais tout à fait, bien sûr.
9: Exactement.
0: Et ça c'est vraiment.
2: Je vais aller bosser chez.
0: Un problème qu'on a. Oui, tu peux bosser avec elle pour prendre des cuisines, oui. Bien sûr. Marie, on te double ton salaire, 3386 €, ça va vite arriver.
9: Merci beaucoup. Je vous adore, je vous écoute tous les matins. Vous êtes mon rayon de soleil.
0: Et ben toi, t'es mon îlot central préféré de tous les îlots centrales.
9: C'est gentil.
0: On t'embrasse, Marie.
9: Merci beaucoup.
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0: C'est parti comme chaque jour. Voici les infos aléatoires du monde. Comme chaque jour, on s'apprend des choses les uns les autres. C'est parti. Allez, Nico.
3: La poignée de main était à l'origine un geste de sécurité.
0: C'est-à-dire
3: qu'elle servait à montrer qu'on n'avait pas d'arme dans la main. C'est pour ça qu'on a inventé ça.
0: C'est comme pour trinquer.
2: Oui.
3: Ah oui, c'était pour mélanger les liquides.
2: Pour pas qu'il y ait du poison.
0: Parce qu'à l'époque, on tuait les gens en mettant du poison dans les verres.
2: C'est
0: donc
2: ça.
0: Les verres de vin, les vins, hop, se mélangeaient. Donc ça veut dire que si je t'avais empoisonné, je m'empoisonnais aussi.
3: Ben, on en apprend des choses. Hein.
0: Putain, les gens, ils perdaient un temps fou pour être sûr de pas s'empoisonner. Hein.
2: C'est
0: incroyable. Lorenza, une info aléatoire du monde.
2: Le Japon, il compte plus d'animaux de compagnie que d'enfants de moins de 15 ans.
0: Ça fait beaucoup d'animaux
2: c'est
0: de compagnie,
2: fou,
0: ça.
2: Hein.
0: Ah ouais.
2: Ils sont à peu près à 13 millions d'enfants de moins de 15 ans. Pour 16 millions de chiens et chats.
0: C'est énorme,
3: et en fait, c'est beaucoup. Hein.
2: Oui, mais c'est parce qu'il y a beaucoup de vieux au Japon. En fait, la population là-bas, elle est vraiment hyper âgée. Oh. Et il y a de moins en moins de natalité, donc il y a plus de vieux et d'animaux.
0: Oh, et dans quelques années, si ça continue, il y aura plus d'animaux que de gens.
2: Oui, c'est pas faux.
0: Le premier chat vient d'être élu maire d'une ville au Japon. Wow. Les infos aléatoires du monde. Un adulte en moyenne rit 16 fois par jour. Vous trouvez ça beaucoup ou pas?
2: Bah non.
0: Non, c'est pas beaucoup. Parce qu'un enfant, il rigole 300 à 400 fois par jour.
2: Wow. Je pense que j'ai 8 ans alors, parce que vraiment, moi
3: nous, c'est que tu rigoles beaucoup. Hein.
2: Oui.
0: Nous, on fait un métier a priori où on se marre.
2: Ouais. Oui.
0: Alors, on sait pas si on fait marrer les gens, c'est l'avantage de la radio.
2: On a pas de retour.
0: Mais c'est très souillé, on passe de 400 fois à 16 fois.
2: C'est
0: putain.
2: Trop.
0: On ne se rigole, on ne se marre pas encore assez quand on est adulte. Une autre info aléatoire. Son premier nom, c'était la mine d'information.
2: Okay.
0: C'était le premier nom qu'on lui avait donné. D'après vous, de quoi je parle, Nico?
3: Le quid.
0: C'est pas, oh, le quid, putain.
3: Tu te souviens du quid?
0: Le dictionnaire, l'énorme encyclopédie, le quid.
3: Ouais, c'est plein de trucs dedans. Ouais.
0: C'est pas le quid, mais on n'est pas loin.
2: Ah, c'est pas une bibliothèque ou non. Quelque chose.
3: Mais c'est un livre?
0: C'est pas vraiment, non, c'est pas un livre du tout.
3: Ah.
0: Non, Florent, le producteur.
1: C'est en rapport avec l'informatique?
0: Absolument, tu penses à quoi?
1: Un disque dur?
0: Ah non, c'est dommage. Ah, j'ai cru que t'avais la bonne réponse.
2: Ah.
0: Oh, c'est dommage, t'as glissé à 2 mètres du bol de sang, d'ailleurs. C'est vraiment, la mine d'information était le premier nom d'Internet.
2: Ah, ok.
0: Ah oui.
2: Mais il y a encore des gens qui le disent. Hein. C'est une vraie petite mine d'information.
0: Attends, mais t'as raison. Hein. Dit-on en scrollant sur TikTok.
2: Oui, c'est ça.
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0: C'est son anniversaire à DJ Balvin aujourd'hui et il a 42 ans. Il a grandi, le DJ Balvin. Et le jeudi, eh ben on vous aide. On vous donne des conseils. Ce sont les conseils gratuits du jeudi. 0-870-42-48. Vous avez un choix à faire, une décision à prendre. Vous hésitez sur quelque chose. Wow, on est là.
2: Ouais.
0: Pauline a besoin de nous.
12: Salut.
0: Bonjour à toi, Pauline.
12: Bonjour.
0: Bienvenue sur Énergie, Pauline. Qu'est-ce qui se passe?
12: Eh ben écoute, moi je rêve de me faire mettre un piercing, mais je ne sais pas du tout par quel endroit de mon corps je pourrais commencer.
0: Commencer, ça veut dire que tu veux en faire plusieurs?
12: Mais écoute, peut-être. Je n'ai jamais fait aucun piercing jusqu'à maintenant et j'attendais d'être vraiment prête dans ma tête comme un tatou, tu vois. Et là, je me suis dit, ok, là c'est bon, mais par où je commence?
0: D'accord. Alors
3: la langue.
0: La langue.
2: Bah, j'en ai eu un à la langue moi aussi.
0: Ben voilà, c'est que.
2: Ouais,
12: ça fait mal.
2: Ben en fait non, ça fait pas mal, mais c'est très mauvais pour les dents. Ça les déforme parce que tu joues avec et tu pousses tes dents et tout, donc c'est super mauvais même pour l'émail. Et puis en fait, niveau hygiène, niveau tout ça, c'est pas. En fait, je trouve que ça fait plus ado quoi. T'as passé ton truc.
0: Ouais. Genre, tu t'es rebellé, t'as mis un truc sur la langue, après tu l'enlèves.
2: Bah c'est exactement ce qui s'est passé pour moi.
0: Bon alors où le mettre?
2: Mais moi je dirais le nombril en vrai.
0: Ah c'est pas mal le
2: en
0: nombril.
2: Fait,
3: ah ouais.
2: Ben j'aurais dit au visage. Moi j'en ai eu un au nez aussi parce que j'étais Madame Piercing. C'est celui qui cicatrise le plus vite.
0: Puis
2: mais
0: ensuite,
2: mais ça se voit.
0: Quand tu l'as enlevé ça a fui. Donc du coup.
2: Non mais je trouve que ça se voit directement. Donc si tu veux passer par un truc plus discret et voir comment tu kiffes le moment avec le piercing, le nombril c'est vraiment classique quoi.
0: Je vote pour le nombril, Pauline.
12: Ah t'es trop forte Lorenza. C'est exactement les conseils que je voulais entendre.
0: Eh ben voilà.
2: Ça fait plaisir.
0: Fais-toi plaisir, fais ton petit piercing au nombril et sois heureuse,
2: ça
0: Pauline.
2: Ça fait pas mal en plus.
12: Ah super, je suis ravie. Merci beaucoup l'équipe.
0: Gros bisous Pauline, on est là pour aider. Oh là là,
2: pour une fois qu'on aide vraiment.
0: Mais c'est grâce à toi. Hein. Honnêtement, j'ai pas participé là. Tamara est là, bonjour Tamara.
13: Bonjour Manu, bonjour les Wawa.
0: T'avais besoin d'un conseil Tamara?
13: Bah oui, alors moi ma coloc ne fait jamais la vaisselle.
0: Change de coloc.
3: Le conseil.
2: C'est radical.
13: Non, bah merci pour le conseil.
0: Conseil suivant.
2: La pauvre.
13: Bah ouais, parce que je lui ai fait plusieurs fois la remarque et ça change pas, donc je sais pas comment faire. Donc au secours l'équipe.
0: Écoute, de mon expérience de coloc avec un problème de vaisselle, je me rappelle avoir eu ça avec un coloc, je faisais pas la vaisselle et je suis parti en vacances et j'avais pas fait la vaisselle. Je suis revenu de vacances, le tas avait doublé. Il a pas lâché l'histoire. Et en fait, on est parti en concours comme
2: c'est
0: ça.
2: C'est l'escalade après.
0: Et ça s'est fini en on a tout jeté.
3: Jeté carrément.
2: Mais tellement c'était dégueulasse, je pense.
0: Non, c'était dégueulasse.
2: Il y avait de la mousse et
3: l'enfer.
0: Exactement. Bah alors figurez-vous, si ça vous intéresse, c'est vraiment une étude scientifique. Il y a du lichen qui pousse au bout d'un moment dans les assiettes, des petits trucs et même limite un petit tronc. Hein. C'est un petit bonsaï.
3: Pas mal. Une petite forêt.
0: Exactement. Si vous n'avez pas trop de place pour vous pour faire des plantes, c'est simple. L'évier sera le lieu idéal.
3: Tu pars à la campagne dans la cuisine, quoi.
0: Voilà. Tu pars en vacances cette année dans l'évier. Voilà. Vraiment, c'est très très très simple. Voilà le conseil qui n'est pas un conseil Tamara que je peux te donner.
13: Bon, bah écoute, je vais changer. Je vais prendre le premier conseil, je vais changer de coloc.
3: Bon, achète un lave-vaisselle sinon.
2: Mais non. Ou alors, bah,
13: ah non, bah oui, on va vaisselle.
2: Elle est peut-être pas forte dans la vaisselle. Nous, à la coloc, c'est ça. On sait qu'il y a des tâches où certains n'ont pas très envie et d'autres plus. Bah, toi, tu fais la vaisselle et elle fait autre chose.
0: Elle est forte dans quoi? Elle est forte dans quoi?
13: Bon, écoute, elle passe l'aspirateur.
0: Allez, voilà.
2: Bah, voilà. Et puis, bon, tu lui rajoutes de l'eau, passée à l'eau en plus, et toi, tu fais la vaisselle, voilà.
0: Eh ben, voilà, okay. Très bien. Tu vois?
13: Bon, ça marche, on va tenter ça alors.
0: On t'en prie, Tamara, on est là pour ça.
13: Merci,
0: après,
13: l'équipe.
0: La solution de faire un concours pour voir jusqu'où ça va et d'apprendre à avoir du lichen dans la cuisine, c'est pas idiot non plus.
13: C'est bon, faut tenter aussi.
2: Ben non, non.
0: Gros bisous, Tamara.
13: Gros bisous, l'équipe. Bisous à tous.
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0: 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Je sais que c'est compliqué parfois de nous avoir au téléphone. Je sais que vous essayez, que parfois c'est tout le temps occupé parce qu'il y a plein de monde qui appelle et que vous en avez marre. Mais si vous voulez nous dire un truc, si vous voulez être sûr qu'on l'écoute, et si vous voulez que le monde le sache aussi, vous pouvez nous envoyer des messages vocaux sur l'application Manu sur Énergie. Vous réagissez à ce qu'on dit dans l'émission, vous partagez les choses qui vous arrivent dans la vie. On écoute tous les messages et on va s'en faire maintenant quelques-uns. Allez, c'est parti.
14: Coucou Manu, coucou les ouin-ouin. J'ai une petite technique pour le doudou pour le fils de Nico. Alors déjà, félicitations à Nico. Et ensuite, la technique pour que l'enfant prenne un doudou plus qu'un autre, elle est toute simple. Il suffit de lui mettre le doudou qu'on veut qu'il prenne dans les mains pendant qu'il mange, que ce soit le biberon ou pendant qu'il tète. Et en fait, le fait qu'il ait ce doudou-là et qu'il le touche, il va associer la matière de ce doudou au plaisir de manger. Et en fait, instinctivement, il va garder ce doudou. J'ai fait ça avec ma fille quand elle est née. Elle a 4 ans et elle a le doudou que j'ai choisi qu'elle prenne.
0: Alors,
2: mais j'entends, c'est de la triche.
0: Ouais, mais c'est de la manipulation.
2: Ah oui,
3: ouais, clairement, manipulation.
2: Il faut que ce soit Archie qui choisisse de lui-même vers où son cœur va.
0: Il faut que le bébé choisisse lui-même son doudou.
3: Ok, ok, je veux pas l'influencer.
0: Mais, je veux bien, puisqu'on a offert chacun un doudou au fils de Nico et qu'on est en bataille pour savoir lequel il va choisir, je veux bien que tu prennes mon doudou quand il va manger.
3: D'accord. Histoire de voir, tu vois, on sait jamais.
0: Juste pour tenter, quoi.
2: C'est un nom.
0: Allez, un autre message.
15: Bonjour à tous. Alors, si ça peut aider, moi, ma curiosité m'a dit il faut essayer d'aller au fin fond de la réserve. Et donc, lorsque l'autonomie affiche zéro, j'ai réussi à faire 40 km avant de tomber en panne. Voilà. Mais j'avais prévu le coup, un petit bidon dans le coffre pour pouvoir repartir. Allez, bonne journée. On ne peut pas avancer le monde, mais on est là.
3: Attends, c'est l'escalade.
0: Mais c'est le gros débat qu'on a depuis 2-3 jours. Jusqu'où on peut aller, en fait, on a appris que quand c'était à 0 km en bout de réserve, et ben on pouvait encore faire des kilomètres.
3: Il y a eu quelqu'un
0: qui plusieurs personnes nous ont dit 10 km.
2: Ouais, mais la 40
0: 40 km.
3: C'est beaucoup. On nous ment.
0: Non, mais ça doit être un camion, qui l'a.
2: Mais en plus, à chaque fois, t'as envie de faire bon, mais moi je vais tester, tu vois. Donc je pense à tous ceux qui écoutent, t'as envie de tester.
0: J'ai envie de tester avec un bidon, quoi.
2: Bah oui.
0: Tu prends un bidon de 10 litres et puis.
2: Ça va être beau sur les
3: Tu vas t'éclater ce week-end. Chérie, viens. J'ai une aventure à faire.
0: Au prix de l'essence en ce moment, c'est pas le truc à faire.
2: Non, non.
0: Allez, encore un message.
16: Salut Manu, salut les ouin-ouin. Bon, bah, comme tu viens de nous la lancer, d'après une étude scientifique, que ça ferait du bien pour la santé de pouvoir balancer les secrets. Ça fait longtemps que t'as pas proposé aux gens d'appeler pour donner un secret qu'ils ont gardé depuis très longtemps pour eux, d'un ami, d'une famille ou autre, et qu'ils sont incapables de pouvoir le garder ou le dire avec quelqu'un d'autre, et pouvoir le balancer librement à la radio. Allez, bonne journée.
0: Toi, t'es un gros voyeur, toi.
2: Ouais, vraiment. Il adore les pookies, lui.
0: Mais c'est vrai que ça fait longtemps.
2: Oui.
0: Mais on adore parce que quand t'as un secret, ça fait du bien de pouvoir le livrer de façon anonyme.
2: Mais oui, ça enlève une charge mentale.
0: Voilà, exactement. Ça te libère un peu. Et comme tout le monde est voyeur, on est content de connaître les secrets des autres.
2: Oui, même si on connaît pas les personnes, on s'en fout, on adore.
0: Exactement. Alors, faisons-le. Allez.
2: Ok.
0: Vous nous appelez au 0870 42 48 et vous nous racontez un secret qu'on vous a confié de façon anonyme.
2: Oui, oui.
0: Vous pouvez même, si vous voulez, vous prendre un pseudo. Vous pouvez vous appeler le Chaboté, si ça vous plaît.
2: Ah bon?
0: Oui. Okay. Toi aussi, Lorenza. Sauf
2: super.
0: Que toi, on sait que c'est toi.
2: Oui, c'est ça le problème, ouais.
0: 0 870 42 48. Allez, on va se raconter les secrets.
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0: soyez bon. 11% des hommes ont raconté ce mensonge pour mettre fin à une relation. Quel est le mensonge qu'ils ont sorti, Nico?
1: J'ai une maladie.
0: Oh, c'est horrible.
1: Ah bah 11%.
0: C'est
1: jamais.
0: C'est beaucoup 11% quand même.
1: C'est pas ça.
0: Lorenza.
2: J'ai envie d'être seule.
0: C'est pas ça. Florent.
3: C'est avec c'est en rapport en matériel?
0: Non, aucun rapport avec le matériel. Aurélie, au standard?
4: Je vais déménager.
0: Non.
2: Ça inclut une autre personne?
0: Oui. Ça a un rapport avec une autre personne. Nico?
1: Ma mère t'aime pas.
0: C'est pas ça.
1: Non.
2: Je pense à mon ex.
0: Et c'est pas je pense, c'est carrément j'aime toujours mon ex. 11% des hommes ont raconté ce mensonge pour mettre fin à une relation.
2: Oh, tu sais, 11% des femmes aussi, je pense.
1: Confiez-vous.
2: Oui, mais okay. Ça m'est arrivé. Oui, bah, en fait, c'est un peu la facilité, quoi.
0: Oui.
2: Ça, c'est lâche et au moins.
0: Ah, ça, c'est lâche. Ça,
2: la raison est là et la personne peut rien dire de fou, tu vois.
0: T'es battu.
2: T'es
0: battu.
2: Donc, et t'es tranquille.
0: Voilà, maintenant, vous savez que si quelqu'un vous le dit, c'est faux.
2: Oui.
0: D'accord. 2 personnes sur 10 ne voient aucun inconvénient à manger ce plat seul. Quel est ce plat, Florent?
3: Pizza.
0: C'est pas une pizza.
2: Raclette?
0: Raclette, non. On avance, effectivement, un plat, a priori, de partage, quoi. Nico?
1: Et c'est à base de fromage ou pas du tout?
0: Ah, pas du tout. Non. Ah. Aurélie, au standard?
4: Une paella?
0: C'est pas une paella, mais on avance.
3: Spécialité française ou pas?
0: Non.
2: Il y a du riz?
0: Il y a pas de riz. Non, Nico?
1: C'est asiatique?
0: C'est pas asiatique.
2: Ah. C'est français?
0: Non, c'est pas. Il vient de poser la question. Ça va, toi, ou pas?
2: Oui, ça va, ça va.
0: Ok. Florent?
3: Le couscous?
0: Bonne réponse.
2: Allez!
0: Le 2 personnes sur 10 ne voient aucun inconvénient à manger un couscous seul, et j'en fais partie.
2: Oui, moi aussi, je trouve ça délicieux à manger solo.
0: Je me suis déjà fait du couscous seul, et franchement, c'est bon.
2: On le vit bien.
0: Ouais, c'est pas moins bon qu'à plusieurs.
2: Bah non, on va pas se gâcher le plaisir si on est tout seul de pas manger de couscous.
1: Et voilà, l'analyse des fins gourmets.
0: Et t'as pas, non, mais je suis désolé, mais t'as pas quelqu'un qui dit, bah, moi je préfère ça, machin.
2: Oui, non, toi tu manges comme tu veux.
0: Pas trop de sauce, machin. Là, tu mets ta sauce,
1: vous n'aimez pas les gens, hein.
2: Ah si, je les adore, mais loin de moi.
0: Lorenza, on t'entend. Si, mais parfois, c'est bien d'être seul aussi avec son couscous. Hein.
1: D'accord, ok.
0: Alors, il s'en crée un toutes les 15 secondes. Il se crée quoi toutes les 15 secondes, Florent?
3: Un enfant?
0: C'est pas un enfant, non.
2: C'est humain?
0: Non, c'est pas humain. Nico?
1: Est-ce que c'est un établissement?
0: Un établissement, non, c'est pas ça.
1: Genre un café
0: non. Non, okay. Non.
2: C'est sur Internet?
0: Oui, complètement sur Internet. Tu penses à quoi?
2: Un compte mail.
0: Ah non, dommage, c'est pas ça. Nico?
1: Un compte en banque?
0: C'est un compte. Facile.
3: Un compte Instagram?
0: Un compte sur les réseaux sociaux.
2: Oh!
0: Il s'en crée un toutes les 15 secondes.
2: C'est énorme!
0: Et c'est pour ça qu'on scroll, hein. Ça finit jamais? Ça finit?
2: Bah, non, mais c'est fou, ok.
0: Oui, c'est fou. Oh là là, c'est incroyable.
2: Bah non, mais je suis choqué.
0: Ah, t'es choqué?
2: Bah, ça va vite passer, mais pour l'instant, là, c'est.
1: Vous voulez pas qu'on reparle du couscous?
0: Qu'est-ce qu'ils nous racontaient qu'il y avait quelqu'un qui se crée un compte à chaque fois qu'il voulait parler? Qui se crée un compte Facebook?
2: C'est vrai?
0: Ça vous dit pas quelque chose, cette histoire?
1: Si, ça me dit quelque chose.
0: C'est peut-être quelqu'un qui était avec nous à un moment qui nous avait raconté que c'était incroyable. Son père ou son grand-père, je sais plus, était tellement nul qu'il s'était créé un compte Facebook. Et en fait, ils s'en créaient un nouveau à chaque fois qu'il voulait parler.
2: Oh, c'est trop mignon, oui. Parce qu'il n'avait pas compris qu'il pouvait le faire avec
0: lui.
2: Non,
1: moi, j'ai l'attente d'un pote qui le fait, mais parce qu'elle oublie son mot de passe. Ce qui fait qu'elle crée à chaque fois un nouveau truc.
0: Il faut que quelqu'un lui dise qu'elle peut cliquer sur oublier mot de passe.
1: Oui, effectivement, mais elle a la flemme de ce truc-là, donc elle crée des nouveaux comptes. Et ce qui fait que j'ai. Elle s'appelle Jackie. Et j'ai 3 ou 4 Jackie sur mon Facebook en ami. C'est la même.
2: Drôle.
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0: C'est le moment de vous confier, le moment de nous raconter des secrets.
2: Oh, oui.
0: Quel secret vous a-t-on donné, vous a-t-on avoué? Et là, vous l'avez. Ça vous fait une petite boule dans le ventre. Eh bien, venez vous libérer, venez raconter votre secret. Et nous, on est très contents parce qu'on est des gros voyeurs. Et donc, on écoute vos secrets. Roman est là. Bonjour, Roman.
7: Salut Manu, salut les ouin-ouin.
0: Sois la bienvenue parmi nous, Romane. Libère-toi de ce secret qui te pèse.
7: Alors, moi, ma meilleure pote, elle a un tiroir entier rempli de petits cadeaux. Elle les a reçus, mais elle les aime pas du tout. Et du coup, elle les redistribue à d'autres personnes en faisant semblant de les acheter, de les avoir achetés exprès pour elle.
0: C'est malin.
2: Franchement, moi, ça me choque pas.
0: Ouais,
1: c'est malin. Ouais.
2: C'est du recyclage.
0: Je suis complètement
2: c'est de l'économie d'argent.
0: Voilà.
2: Ça fait plaisir à d'autres personnes.
0: C'est de l'anti-gaspi.
2: Voilà.
0: Non, ça fera plaisir à personne parce que c'est des cadeaux pourris. Mais c'est pas grave. Un jour, peut-être qu'elle se le reprendra encore.
2: Oui.
1: C'est ça, faut faire
2: c'est une boucle.
0: C'est un secret tout nouveau. C'est un petit secret. Merci beaucoup, Roman, de nous avoir appelé. Émilien est là aussi. Bonjour, Émilien.
4: Bonjour Manu, bonjour les Wawin.
0: Émilien, on t'a balancé un secret, on t'a avoué un secret, vas-y balance-le.
4: Alors mon cousin a pris des photos du teckel de son voisin pour faire croire qu'il a un chien sur Tinder et forcément il a plus de matchs depuis.
0: Là on est sur un bon secret.
2: Mais ça m'énerve.
0: T'es jalouse parce que t'as pas eu l'idée en premier.
2: Mais non, parce que à un moment donné, son cousin il va devoir amener la future fille à la maison. Tu vois?
0: Oui.
2: Elle va se rendre compte qu'il n'y a pas le teckel à la maison.
0: Effectivement.
2: Il se passe quoi à ce moment-là?
0: Il dira qu'il a donné le teckel au voisin.
1: Tout simplement.
2: Jusqu'au bout.
0: Tout simplement.
2: Allez, top. Tu vois, c'est ça qui m'embête.
0: Non, évidemment, parce que toute relation basée sur un mensonge, c'est compliqué après. Hein.
2: Oui, ouais. Mais il y a des petits mensonges qui sont pas très graves, genre les garçons qui arrondissent leur taille, tu vois.
0: Moi, ce que je pense, c'est qu'il doit se mettre des enceintes connectées un peu partout dans la maison et il balance des sons de chiens.
1: Le plan.
0: Mais il est où ton chien? Bah, je sais pas, on vient de l'entendre, il doit être là-haut.
1: Et quand je l'appelle, il vient pas.
2: Oui, elle va jamais le voir, quoi.
0: Non, jamais.
2: Mais
0: tu sais, il est très timide. Et ça durera des années et des années.
2: C'est fou.
0: Merci, Emilien, de nous avoir appelé.
4: Pas de soucis.
0: Belle journée à toi. Est-ce qu'on vous a confié un secret? Et vous pouvez le dire, alors, de façon anonyme, pas trop, parce qu'on sait que c'est vous, mais vous dites pas la personne, quoi. Lorenza?
2: Bah, moi, c'est un truc trop mignon. J'ai deux potes d'enfance qui sont ensemble depuis 7 ans et ça faisait des mois qu'ils essayaient d'avoir un enfant. Ça faisait quand même 18 mois. Et ma pote, elle est enceinte et elle va l'annoncer bientôt. Ils avaient perdu tout espoir.
0: Oh, c'est pas un secret gênant, ça, c'est un secret.
2: Non, mais c'est mignon, mais personne le sait. Même lui, il est pas au courant.
0: D'accord, mais les gens qui nous écoutent, qui te connaissent et qui les connaissent sont au courant du coup, là.
2: J'espère qu'ils n'écoutent pas, mais. Je m'appelle le chaboté, l'avait dit.
0: Là, tu lances un dé à 20 faces, t'espères que ça va faire un, mais.
2: Oui. On croise les doigts.
0: Ok, un secret, Nico?
1: Ouais, moi, j'ai un pote qui couche avec sa psy.
2: Oh là là.
0: Ça, c'est fou, ça.
1: Oh. Et alors? Petit croustille détail, il est en couple.
2: Oh là là, tous des enfoirés.
1: Pas tous.
0: La psy, elle est dans le truc aussi.
2: Oui, je sais, mais la psy, elle est peut-être pas en couple, quoi.
0: C'est
1: La psy n'est pas en couple, mais la psy est une pote à lui.
3: Mais la psy.
0: Attends, la psy est une pote au départ.
1: Ouais.
0: Mais attends, mais tu vas pas voir une pote psy. Tu vas avoir quelqu'un que tu connais pas.
1: Si, ça fonctionne.
0: Ça fonctionne.
1: Non, mais ça fonctionne dans son couple. En tout cas, il dit je vais voir un tel qui est ma pote, qui est psy. Et voilà.
0: Mais oui, mais du coup, ça fonctionne pas.
2: C'est fou.
0: Oh là là, le caca général.
1: Ah, on est d'accord. Hein. Il est pas mal celui-là. Hein,
0: la
1: secret.
0: Vache. Florent.
3: Et en plus, il y a le secret professionnel. Donc elle peut rien dire du tout quoi qu'il arrive.
0: Bah si tu veux qu'elle aille dire à sa copine que
2: tu sais pas professionnel.
1: J'ai couché avec ton mec. c'est pas le projet je crois, tu vois.
0: Pourquoi tu me l'as pas dit? Le secret professionnel.
2: C'est nous.
1: Viens voir en consultation, paye et on en parlera.
0: Et je te dirai peut-être sans te donner le nom. Waouh, il est lourd celui-là, il est lourd.
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0: Je vous ai dit qu'on allait avoir un appel surprise.
2: Ah oui. Là.
0: Là maintenant.
2: Ok.
0: On va avoir quelqu'un au téléphone. On l'a déjà eu au téléphone.
2: Ok.
0: On l'a vu au téléphone il y a 2 semaines.
2: C'est une star?
0: Bah c'est pas... Dans son domaine, c'est une star. Il venait d'être sacré champion d'Europe de badminton.
2: Ah oui.
0: Christo Popov, on l'avait vu parce qu'on avait parlé du badminton. Et il était là et on s'était même dit que d'ailleurs du coup on allait faire du badminton lui aussi. Christo Popov, est-ce que t'es là?
8: Oui, bonjour, je suis là.
0: Bonjour à toi Christo, on est très heureux de t'avoir au téléphone ce matin.
8: Merci, c'est gentil.
0: Parce que il y a 2 semaines tu nous avais dit que t'allais aller au championnat du monde. Et tu venais d'être sacré champion d'Europe de badminton.
8: C'est ça, exact.
0: Et il y avait les championnats du monde de badminton qui allaient arriver en double. Et tu faisais ça avec ton frère?
8: Oui, en fait c'est les championnats du monde par équipe. Oui. Avec l'équipe de France masculine.
2: Ouais.
0: D'accord, donc vous étiez en équipe et toi tu joues en double avec ton frère?
8: On joue en double avec mon frère et également en simple.
0: Ah d'accord, mais alors, les championnats du monde se sont terminés, mais tu as brillé aux championnats du monde en double?
8: Oui, en équipe, on a fini 8 champions du monde, c'est ça, exactement.
0: Donc, médaille d'argent?
8: Médaille d'argent, c'est ça.
0: Au championnat du monde, donc là,
1: très stylé.
0: On est en train de parler en fait, t'es deuxième, quatrième meilleur joueur du monde de badminton.
8: Oui, c'est ça, enfin, je fais partie de l'équipe, ouais, c'est ça.
0: Vous êtes combien dans l'équipe?
8: On était 10 joueurs.
0: 10 joueurs, wow. Donc avec les 10 autres d'avant, t'es dans les 20 meilleurs joueurs mondiaux de badminton.
8: Exactement.
2: C'est hyper classe.
0: Oui, excuse-moi, mais ouais. Je suis assez fier de. Ouais. Je suis assez fier de Christo Popov quand même.
1: Ah oui, il a
2: bien joué. Non, mais franchement, bravo. Bah,
1: attends, c'est un peu nous, quoi.
0: Mais alors, franchement, ça fait 15 ans que je suis sur Énergie. J'avais jamais eu un champion de badminton au téléphone.
2: Mais non, c'est vrai.
8: Parce que c'est rare. Hein.
0: C'est ce qu'on disait la dernière fois, c'est que pour moi, le badminton, c'est le truc qu'on joue à la plage, là.
2: Non.
0: Alors que non. Tu nous avais dit. Attends, c'était quoi la vitesse la plus rapide d'un volant de badminton?
8: Les records, ils dépassent les 500 km à l'heure. Mais en général, c'est dans le circuit, ça dépasse les 400.
0: Ça veut dire que si t'arrives à lancer un volant de badminton assez fort, tu vas plus vite qu'un TGV.
8: Ah oui, c'est sûr.
1: Ah oui.
0: Tu te rends compte ? Tu peux, si tu arrives à te mettre sur le volant de badminton comme sur un cheval, tu vas faire un voyage plus rapidement en volant de badminton qu'en TGV. C'est pas incroyable ?
2: C'est stylé.
0: Et si t'as une prise électrique, t'es en première classe.
2: Moi, je pense que toi, si tu le reçois dans l'œil, quoi.
0: C'est le volant ?
2: Oui.
0: Ah oui, ça, c'est. Ça bah, fait c'est mal, fatal. J'imagine. Christo ?
8: Oui, ça m'est déjà arrivé de recevoir un volant dans l'œil, j'ai failli perdre mon œil.
2: Oh
8: d'ailleurs.
1: Wow, dur.
2: Ah oui,
1: c'est dangereux, prime de risque.
2: Ouais.
0: Ah là là, oui, non, on fait.
2: On s'attend pas, mais.
0: Ah non, c'est moins dangereux avec le ping-pong. Hein.
2: Ah oui.
0: Oh la vache, ah non, je ne me rendais pas compte que c'est dangereux. Donc, vice-champion du monde et en simple, t'as fait quoi ?
8: Bon, en fait, c'est les compétitions par équipe comme ça. En fait, c'est par exemple la finale qui était la France contre la Chine. C'est 3 simples hommes et 2 doubles hommes. Et moi, je fais partie des simples hommes et également des doubles hommes avec mon frère.
0: D'accord, donc t'as brillé en simple et en double.
8: Oui, voilà, exactement.
0: C'est quand les prochains Jeux Olympiques ?
8: Los Angeles, en 2028.
2: 2028, ça,
0: ouais. Bon, bah, faut qu'il y soit, hein.
8: J'essaye. Je me bats tous les jours pour.
0: Mais évidemment. Bah alors, attends, Christo Popov, tu vas y aller. Et en plus, je vais t'offrir le t-shirt Manu sur Énergie à toi et à ton frère. Comme ça.
8: Avec plaisir. On fera une photo.
0: En 2028, on se retrouve parce que nous, on sera là. On a notre place, on la lâche pas. Hein. Et en 2028, tu sais, quand vous rentrerez là, sur le stade, en tenant le drapeau.
2: Ah ouais.
0: Franchement, vous accrochez au drapeau le t-shirt.
2: Ce serait ouf.
0: Ce serait dingue. Raccroche pas, mais vraiment, je vais vous offrir. Et vous êtes combien dans l'équipe? 10?
8: On est 10 joueurs.
0: Écoute, on va vous offrir 10 t-shirts Manu sur Énergie.
8: Ça marche, c'est gentil, merci beaucoup.
0: Écoute, et en revanche, je veux bien que tu m'envoies la médaille en retour.
2: C'est
0: tout.
8: On fait un échange.
0: Écoute, bravo, et on va continuer à suivre le badminton grâce à toi.
8: C'est gentil, merci beaucoup.
0: C'est gentil à toi de nous faire découvrir le badminton. Et oui, c'est un sport. Et on avait dit qu'on allait jouer d'ailleurs.
2: Mais oui, il faut trop qu'on fasse un match. Moi, je rêve de faire ça.
0: On va se caler ça, on va se trouver ça, on va se faire ce match de badminton. Et peut-être que Christo pourra venir arbitrer.
2: Ce serait fou.
0: Non, ou ramasser le volant.
2: Ah bah
0: se faire ramasser le volant par un champion du monde, c'est stylé ou pas?
2: Très.
0: Merci beaucoup d'avoir été avec nous.
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0: On va jouer à la boîte à chaussures aujourd'hui.
1: Je sais,
0: tout le monde aime ça. Et Laura aussi, elle aime ça. Bonjour Laura.
11: Salut tout le monde.
0: Laura, elle aime jouer à la boîte à chaussures parce qu'elle va peut-être gagner une machine à café broyeur de Longhi Magnifica. Ça broie le grain de café et ça te donne un bon café, Laura.
2: La chance, Laura.
11: Trop bien.
0: Tu peux la gagner, cette machine à café, grâce à toi et à toute l'équipe. Parce que tout le monde peut participer à ce jeu. Le principe de la boîte à chaussures de Manu est le suivant. J'ai une boîte à chaussures. Elle est là. Dans cette boîte à chaussures, j'ai mis quelque chose. Si Laura, tu réussis à trouver ce qu'il y a dedans en 2 minutes, avec l'aide de toute l'équipe, tu repars avec cette machine à café.
11: Ok.
0: Vous pouvez poser toutes les questions que vous avez envie de poser, sauf que je ne peux répondre que par oui ou par non à vos questions.
11: D'accord.
0: Vous pouvez faire toutes les propositions que vous voulez, et vous avez 2 minutes chrono pour découvrir ce qu'il y a. Tout le monde participe, Laura, Yannicko, Lorenza,
2: oui.
0: Florent, notre producteur aussi, tu peux poser des questions et faire des propositions.
1: Oui.
0: Attention, il y a des fois vous cartonnez.
2: Ouais, il y a des fois c'est une cata.
0: Je sais.
2: C'est vraiment
11: pas fois, aujourd'hui.
0: Non.
2: Non, Laura, t'inquiète.
0: Des fois au bout d'une minute, il y a un silence qui est un peu long.
2: Mais parce qu'on n'est pas dans le bon, mais là ça va aller.
0: Ouais, des
2: j'y
0: fois
2: crois.
0: Vous êtes à côté.
2: Mais oui.
0: Vous pouvez le faire.
2: Ouais.
0: Pour vous aider, je secoue la boîte. Qu'est-ce qu'il y a dedans? C'est parti, Laura.
11: Est-ce que c'est quelque chose qui se porte sur soi?
0: Ça ne se porte pas sur soi.
2: Ça se mange?
0: Ça, il y a quelque chose qui se mange, oui.
2: Ah.
11: Un emballage?
0: Il y a un emballage.
2: Oui, mais de quoi?
0: Ah, Nico.
1: Est-ce que c'est un bonbon?
0: Ce n'est pas un bonbon.
2: C'est sucré?
0: Un peu sucré. Ah.
1: Ça s'achète?
0: Ça s'achète pas au supermarché. Comment, Laura?
11: Salé?
0: Salé, c'est un peu salé aussi.
11: Ah,
0: c'est une question de goût, hein. Nico?
1: C'est un truc d'apéro?
0: C'est pas de l'apéro.
2: C'est un truc du petit déjeuner?
0: Non.
3: Est-ce que c'est une sauce?
0: C'est une sauce, oui.
2: Ketchup?
0: Ah, non.
11: Ah, chinoise?
0: Non.
2: Mayonnaise?
0: Non.
1: Soja?
0: Non.
1: Tu l'achètes? Tu l'as eu au McDo?
0: Moutarde, non. Oui, je l'ai eu au McDo.
2: Ah, curry?
0: Chinoise, non.
3: Sauce pommes frites?
0: Comment, pommes frites?
11: Curry?
0: Non. Curry, non.
2: Attends.
1: Il y a quoi d'autre?
0: Il vous reste une minute. Ne vous dites pas que vous allez
11: mayo,
0: pas
11: ketchup.
0: Non,
1: pas ketchup, pas mayo, pas moutarde, pas curry, pas chinoise.
0: La sauce de luxe. Sauce de luxe, non.
1: Potatoes.
0: Ah non, vous allez pas le louper, c'est pas possible.
2: C'est pas possible.
1: Sérieux?
0: Ah non.
2: Mais il y a quoi à part mayo, ketchup et.
3: Sauce curry?
11: Ma sauce chinoise, sauce curry.
0: Non.
1: Attends, t'as quoi? Ma sauce McDo?
0: C'est pas possible. Non, il reste 36 secondes. Non, vous pouvez pas faire ça.
2: Non.
1: C'est quoi?
2: C'est pas les redouces.
0: Non, mais réfléchissez aux sauces.
3: Bah ouais, on est sûr, hein.
2: Bah creamy de luxe.
0: Non. Ah oh non, c'est pas possible.
11: Alors là quoi?
0: Ah non, non, non.
2: Samouraï?
0: Non, non, non. Aurélie au standard.
3: Big Mac?
0: Attends, Aurélie.
2: Ouais, la sauce Big Mac, c'est
0: non,
2: ça.
0: Non, non.
11: C'est pas moutarde?
0: Mais non, mais...
2: Bah pardon, on a dit toutes les sauces.
1: On
2: hein.
1: a dit ketchup.
0: Mais non, non,
11: bah
0: non,
11: on a
0: non,
11: tout
0: non.
11: dit.
0: Non, vous pensez pas aux bonnes sauces, là.
1: Un truc qui fait.
2: César, salade César.
0: Non.
2: Ah, les...
0: 6 secondes. Oh non.
2: Pour
0: non.
2: les glaces?
1: Caramel?
0: Non. Oh non!
11: Chocolat?
0: Non!
2: Oh putain!
0: Oh non!
2: Ah non, mais
0: c'est
2: t'es...
0: quoi?
2: Non, bah, mais, pardon, mais là c'était trop dur!
0: Mais c'est... Bah, quand ouais. je vais vous le dire, vous allez dire, mais c'est pas possible qu'on soit passé à côté quoi!
1: C'est quoi, attends, sauce?
0: Sauve la boîte à chaussures! Sauce barbecue!
1: Mais on l'a dit! On l'a dit 12 fois!
3: On l'a dit plein de fois!
1: 12 fois barbecue!
2: On l'a dit vraiment plein de fois!
0: Vous avez
1: Manu?
2: Ouais!
3: Eh oui!
1: Petit problème d'audition, hein.
2: Il avait pas envie d'offrir la machine.
1: Mais on a tout fait, on l'a dit. Donc c'est pas ketchup, mayo, barbecue, curry, chinoise. On a

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1: Secret lourd qu'on vous a confié. Et vous avez besoin de l'avouer pour vous faire du bien, pour vous vider un petit peu de cette pesanteur là sur le ventre. Eh ben, vous venez nous raconter ce secret de façon anonyme.
2: Oui.
1: Et nous, enfin nous, le monde entier est content.
2: On se régale.
1: Parce qu'on est tous des voyeurs et on aime bien connaître les secrets des autres. On va démarrer avec Noémie. Bonjour Noémie.
3: Bonjour Manu, bonjour toute l'équipe.
1: Noémie, on t'a confié un secret, qu'est-ce que c'est ?
3: Alors moi, c'est ma cousine qui cherchait un travail depuis un peu plus d'un an. Et elle vient de décrocher le job de son rêve, de ses rêves. Et elle l'annonce dimanche à toute la famille. Et puis bah, je vais devoir faire semblant d'être surprise, quoi.
1: Mais le secret, c'est qu'elle l'a dit à personne, en fait, d'accord ?
3: Oui, c'est ça. En fait, ça fait plus d'un an qu'elle cherche du travail.
1: D'accord.
3: Et du coup, sa mère, elle commençait un peu à perdre patience. Et puis, le travail de ses rêves, elle vient d'obtenir quoi ? Elle vient d'obtenir un poste d'hôtesse de l'air chez Air France.
4: Balance-lui avant elle.
1: Bah, elle vient de le faire.
2: On l'a capté.
1: Écoute, tiens-moi le secret, sauf pour ce matin, évidemment. Et on est content pour elle qu'elle a trouvé son boulot. Merci Noémie de nous avoir appelé. Il y a Cécile qui est là aussi. Bonjour Cécile.
5: Salut les mamans.
1: Quel est le secret qu'on t'a confié, Cécile ?
5: Alors moi, ma collègue utilise la tasse du patron tous les matins avant qu'il arrive, mais juste pour le défi, quoi. Donc, secret reste entre nous.
1: C'est-à-dire que vous avez quoi, une petite cuisine dans votre entreprise, c'est ça ?
5: Ouais, c'est ça, on a un petit bar, tout
1: et
5: ça.
1: Et chacun a son mug ?
5: Chacun a son mug et elle n'hésite pas à piquer la tasse du patron, quoi.
1: Mais du coup, elle l'utilise, elle la nettoie, elle la range et elle la remet en place.
5: Exactement.
2: J'aime bien.
4: C'est un défi nul.
2: Oui, mais
1: c'est pas mal.
2: C'est un petit contrôle que t'as où tu, y a que toi qui sais, tu vois.
1: Bah
2: et
1: non,
2: là, j'ai bu dans ta tasse.
1: Le seul risque de ça, c'est qu'à un moment, si vous fassiez toutes les deux en réunion, et toi, tu vas balancer. Tu vas dire, toi, je vais te dire, hein, tous les matins, tu prends la tasse du patron.
2: Ouais. Oula, et là.
1: Ça va jeter un froid,
2: bordel.
4: Hein. En tout cas, ce qu'on retient, c'est que le patron arrive après tout le monde, hein, visiblement.
2: Ah ouais.
1: Alors, il me semble que c'est le concept du patron.
5: Effectivement. Ah
1: ouais. Merci beaucoup, Cécile, de nous avoir appelé.
5: Merci.
1: Bisous, Yanis est là aussi, bonjour Yanis.
6: Ouais, salut Manu, salut Romain. Ouais.
1: Bienvenue sur Énergie, Yanis. Balance un secret qu'on t'a confié.
6: Alors moi, mon secret, c'est mon cousin, il s'est marié ce week-end. Et en fait, il avait aucune inspiration pour son discours de mariage. Et on a demandé à ChatGPT de faire le discours.
1: Putain.
4: Ah, c'est dommage.
2: Ça fait mal au cœur un peu.
4: Ça manque d'authenticité.
1: Ouais. Je suis assez d'accord là-dessus. Mais le truc, c'est que je suis sûr que quand vous l'avez fait faire, vous allez faire, putain, c'est bluffant.
6: C'est bluffant, il a même fait pleurer du monde, quoi.
1: Oh la vache.
2: Ouais, mais les gens doivent savoir que ça vient pas de lui, enfin, à un moment donné, c'est trop bien fait, enfin, tu te doutes.
4: Il a remercié ChatGPT à la fin. Effectivement.
1: Et en fait, il a dit.
6: Non, il s'est gardé tous les honneurs, hein.
2: Tu m'étonnes.
1: Évidemment. Attends, il va pas être con.
2: Hein.
1: Honnêtement, qui fait appel à ChatGPT pour faire un truc qu'il devrait faire lui-même et qui dit. C'est pas moi qui l'ai fait.
2: C'est ChatGPT.
4: Pour info.
1: Qui au boulot oserait faire ça ?
2: Ce serait fou. Non.
1: Ton résumé de dossier, c'était excellent. Hein. Non, mais c'est pas moi.
4: J'ai pas bossé, ça m'a pris 37 secondes.
1: Vraiment. Et hier, j'ai rien foutu au boulot, du coup. Hein. Quand tu me voyais là derrière l'ordinateur,
2: c'était faux.
1: J'étais avec ChatGPT. Merci beaucoup, Yanis, de nous avoir appelé.
6: De rien, merci à vous.
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1: Vous l'attendez ?
2: Oui !
1: J'entends pas, vous l'attendez ?
9: Oui !
1: Vous l'attendez ?
9: Oui !
1: C'est le moment du jeu de Florent, notre producteur. Et c'est incroyable ce moment. Parce qu'on sait jamais ce qui va se passer.
2: Ouais.
1: On sait jamais si ça va être un jeu incroyable où on va s'éclater. Ou alors ça va être 3 minutes de torpeur. C'est génial.
4: Je tiens juste à préciser que quand t'as dit vous l'attendez, même lui il a fait oui.
10: Attendez, faire gonfler.
1: Noélie l'attend aussi. Parce que Noémie est au téléphone avec nous. Noélie, pardon. Bonjour Noélie.
11: Bonjour Manu, bonjour l'équipe.
1: Sois la bienvenue sur Énergie Noélie.
11: Merci.
1: Tu vas jouer avec nous parce qu'on joue tous avec le jeu de Florent.
10: Bien sûr.
1: On l'aime, on l'adore. Bah évidemment.
2: En vrai.
1: Et là, attention, chaque jour c'est un jeu différent.
10: Et aujourd'hui, c'est l'anniversaire de l'actrice Zoé Félix.
2: Elle est magnifique.
10: Ouais, c'est celle qui joue la femme de Kad Merad dans Bienvenue chez les Ch'tis.
1: Voilà, d'accord.
2: Et dans Le Cœur des Hommes aussi, elle joue.
10: Exactement.
2: J'adore.
1: D'accord, je suis nul en comédien et en comédienne, mais je vous suis.
2: C'est une brune magnifique qui joue très bien.
1: Ah, ok, je la vois, la brune.
2: Non, mais j'ai pas d'autre truc.
10: En fait, j'ai remarqué que son nom de famille, c'était un prénom. Et en fait, il y a beaucoup de célébrités qui ont un prénom et aussi un prénom en nom de famille. On va

0: faire le jeu des doubles prénoms.
1: Vous avez... On dirait qu'il nous prend pour des débiles.
2: Ouais. C'est vrai que tu nous parles comme des enfants, mais j'ai compris.
0: Eh oui.
2: Ce qui est intéressant, c'est le jeu intéressant dans le jeu de Flan, c'est comment il arrive.
3: Ouais.
2: Comment il arrive à.
3: C'est le cheminement.
1: Et c'est surtout, plus long que le jeu.
2: Et surtout, ne pas se dire à un moment, non, mauvaise idée.
3: Non.
0: Ça, je vous le dis.
1: Pourtant, il y a les panneaux, pourtant. Il y a les warnings. Hein,
3: mais... Faut foncer.
2: Alors, qu'est-ce qu'on va découvrir quoi?
0: Eh bien, vous devez deviner des célébrités qui ont des doubles prénoms grâce à mes questions.
2: Ah, allez,
3: on est là.
2: Qui commence? Vas-y, Noélie commence.
0: Par Noélie.
4: Allez, super.
0: C'est le seul Français à avoir remporté Roland Garros.
2: Je l'ai. Eh ouais, pareil.
4: Yannick Noah.
0: Exactement.
3: Oui.
2: Mais bien
0: prénom.
2: On a compris. On a compris.
1: Oui, c'est vrai. C'est le concept, c'est construit.
0: Nico, elle a le premier rôle dans Hunger Games.
1: Ah, je l'ai pas, je suis nul en.
3: Oh, moi je l'ai
1: pas vu. Je l'ai pas vu.
2: T'as pas fait Hunger Games?
1: Non, je l'ai pas
3: incroyable.
1: Vu.
3: Incroyable.
2: C'est ah bah fais-toi plaisir, regarde-les tous.
1: C'est vrai, c'est incroyable.
2: Ah, c'est bien.
3: Mais c'est une super actrice.
0: Vas-y, Laurent, t'as donné la réponse.
3: Jennifer Lawrence.
0: Exactement. Jennifer Lawrence.
2: Ah, Lawrence aussi, c'est un prénom. Ah, oui. Alors, on fait même les Américains.
3: Bah, Lawrence,
0: C'est vachement bien réfléchi.
2: Non, ouais, d'accord.
0: Lorenza, il est connu pour faire tourner les serviettes.
3: Patrick Sébastien.
0: Exactement.
2: C'est facile.
1: Facile. Ouais. Pourquoi je suis pas tombé là-dessus, moi?
2: Il a pas joué dans Hunger Games.
3: Non, et heureusement.
0: C'est le seul meilleur buteur français de l'histoire du club de foot d'Arsenal, Manu.
2: Thierry Henry.
0: Oh, j'aurais pas parié sur toi.
2: Alors, je vais dire un truc. Je suis pas très bon en foot. Je sais pas, machin. Mais j'ai pensé juste à un joueur français qui a deux prénoms.
3: Ouais, mais t'as été vite. Ça et m'a voilà. épaté.
2: Bah, il jouait dans les Gunners. Les Gunners.
3: Okay.
2: On est pas mal.
0: Noélie, elle joue le rôle d'une prostituée qui est en couple avec Richard Gere.
3: Ah, ouais.
4: Alors,
2: eh oui.
3: Bah oui.
2: Je l'ai.
4: Non, j'ai.
3: Mais elle est rousse.
2: Ah, mais oui. Elle est rousse.
1: Je peux.
2: Oui. Yann Farmer.
3: Non. Non.
1: Julia Roberts.
3: Oui.
1: Julia Roberts.
2: Ah ouais. Ok. Ouais.
3: Ah oui.
2: Ok. Il en reste encore.
0: Ouais. Deux.
2: Dommage.
0: Nico.
1: Allez, vas-y, balance.
0: Nico, c'est le maire du Havre.
1: Édouard Philippe.
0: Exactement.
2: Oh bien.
1: Ouais.
3: Bien joué.
0: Et la dernière pour Lorenza. Il est à l'origine du groupe Wham.
3: Ah, j'ai oublié son nom.
2: Si.
1: Jojo.
2: Alors, Jojo.
3: J'ai oublié.
2: Jojo.
1: Jojo Mich-Mich.
2: Carlos Whisper.
1: Jojo Mich-Mich.
2: Jojo Mich-Mich.
3: Bah, Jojo Mich-Mich.
2: Jojo la Michette.
1: La Michoune. La Michoune, comment on l'appelle?
2: Jojo Michel.
1: Le J.
2: Jojo Michel. Il est venu. Non.
4: Oui, moi je l'ai là.
1: Allez, Lorenza.
3: C'est Jonas Michel ou
2: non?
1: Quoi?
2: Jojo Michel.
3: J'ai oublié.
1: Jonas Michel. Michel Jonas.
2: Putain. Allez, non.
4: Okay. Allez, Lorenza.
2: Putain, concentre-toi. C'est l'un des deux créateurs du groupe Wham. Il a fait une carrière solo. Il est mort.
1: Bordel.
2: Il est mort.
1: Elle est bien mort.
2: Bon, ok, on va faire
3: pardon, mais composer. Moi, je ne suis pas moqué de vous pour Jennifer Lawrence, alors que pour moi, c'est une évidence.
2: Le premier mot. Ok. Est-ce que tu te rappelles de l'émission Thalassa?
3: Oui, et où là?
2: Tu te rappelles de qui l'a présenté?
3: Pas du tout.
1: Mais quand on lui dit Jojo Mich-Mich, normalement Jo.
2: Jojo, c'est le.
3: Mais Jonathan.
2: Non,
1: c'est un prince.
3: Jonas.
2: C'est un tonton, c'est un prénom de tonton.
3: Putain. Je sais pas.
1: Ça commence par ça, quoi.
2: Ok, on peut partir en vacances là-bas dans le sud, c'est très beau. Les du Verdon.
3: Les gorges.
0: Oui, un prénom qui ressemble à ça. Oui,
3: Michel.
2: Michel, non pas Michel.
1: Oh, non, non.
2: Il est américain ou anglais?
0: Le film qui est en ce moment au cinéma sur un chanteur.
3: Jackson?
2: Non, l'autre.
3: Michel.
2: Michel. Donc c'est.
3: George Michel. George Michel. Oui.
1: C'est pas possible. Putain, on va déjà être en week-end.
2: Jonas Michel.
1: Et tu vois.
3: Merci Manu.
1: Oh là, Georges Michel.
2: Georges Michel.
1: Quel rapport avec le Verdon? Merci Lorenza.
2: Noélie.
3: Oui. Mais non, Nico, t'es pas sympa, je suis pas teuton. Hein. Moi, je te dis, j'ai Jennifer Lawrence.
1: T'as sorti Michel Jonas, s'il te plaît.
2: S'il vous plaît, ce jeu est déjà assez long.
3: Nicolas Robert.
2: Noélie, je vais t'offrir le mug Manu sur Énergie et le t-shirt Manu sur Énergie.
4: Merci beaucoup Manu, merci à toute l'équipe.
2: Et merci à George Michael.
1: C'est une petite réunion tout de suite ou?
2: Merci pour ce jeu, Florent.
0: Avec plaisir.
2: C'est fou, on découvre des choses avec ce jeu.
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6: C'est maintenant là.
2: On continue à vous donner des conseils. C'est le jeudi et le jeudi on donne des conseils gratuits dans l'émission. Il y a beaucoup de monde qui ont besoin de nous. Désolé, par avance évidemment. Quoique tout à l'heure, on a donné des bons conseils.
3: C'était étonnant.
2: On a Jack avec nous au téléphone. Bonjour Jack.
6: Salut Manu, salut les wouah.
2: C'est Jack, c'est comment on dit?
3: Jake.
2: Tellement stylé.
3: Ouais, à fond.
2: Jack, sois le bienvenu parmi nous. Tu as besoin de nous, tu as besoin d'un conseil, on t'écoute.
6: Ouais, alors moi j'ai lu ma manager sur une app de rencontre et elle m'a liké, mais moi j'hésite. Est-ce que je la like pour pas qu'elle soit vexée ou est-ce que je l'ignore
2: Attends, sur une app de rencontre, tu dis?
3: Ouais. Oh là là.
2: Bah, si elle t'a liké, c'est qu'il y a peut-être un truc qui peut se passer, non?
3: Ah, évidemment. C'est sa manager?
2: Bah, c'est sa manager, ouais. C'est elle qui a liké, hein.
3: Bah, no job in job, quoi, enfin, genre.
1: Bah, c'est elle l'a mis, hein, en tout cas.
2: Oui, attends, mais bon, on dit pas no like in job, hein.
3: Oui, mais non, enfin, moi, mauvaise idée.
2: Elle te plaît ou?
6: Bah, pas vraiment, non.
3: Ah, bah, non, mais moi, très mauvaise idée, alors.
1: Oui, mais on aurait dû commencer par ça.
2: Mais alors là, on a un problème.
0: Parce qu'elle va se vexer.
2: Elle va se vexer. S'il like pas, elle va être vexée.
3: Mmh. Oui, mais il va pas liker par plaisir et se mettre dans un bourbier.
2: Bah oui, mais de toute manière, là, c'est foutu.
3: Mais non, mais il va dire tout haut dans des conversations où elle est tout près. Ah, moi, je laisse tomber les applis de rencontre. C'est plus trop mon délire.
1: Non, elle va voir encore ce que.
3: Mais oui, mais non, ouais, moi, j'ai déjà fait ça. Ton compte est inactif, soi-disant, mais t'es bien là, tu vois.
2: Ah, je connaissais pas ça.
3: Oui.
2: Ah ouais?
3: Oui.
2: C'est les combinaisons de Lorenza. Lolo, les combines pour rencontrer les gens. Ça marche bien, en tout cas, en plus. Hein. Bon, Jack. Parlons bien, effectivement. Non, mais elle a raison. Je crois qu'il faut ignorer, parce que si tu likes, tu vas te mettre dans un bourbier, ouais. Et au pire, si elle te demande, tu lui diras, j'ai pas vu.
3: Oui, c'est ça. Oui. C'est passé. Ouais, des fois, tu vois pas directement, tu vois.
2: Voilà. Jamais ça arrive, mais tu le dis quand même. Ok, Jack.
6: Ça marche. Ça marche, merci beaucoup.
2: Je t'en prie, on est là aussi pour ça, pour casser le couple. Hein. Ouais. Belle journée, Jack, à Émilie qui est là aussi. Bienvenue sur Énergie, Émilie.
7: Bonjour Manu, bonjour les wouah.
2: Émilie, t'as besoin d'un conseil. Je suis manageuse, j'ai liké.
3: Oh, le drame.
2: On t'écoute.
7: Mon chéri nous avait pris deux places pour Roland-Garros, sauf que depuis, il est quitté. Et lui, il veut toujours y aller avec moi, donc je ne sais pas quoi faire.
2: Bah attends, s'il a pris deux places pour Roland-Garros, que vous êtes plus ensemble, pourquoi tu... Bah t'y vas pas, non? Vas-y pas.
7: Bah c'est moi qui les places.
2: Ah tu... Attends, il t'a offert deux places?
7: Oui.
2: Oh putain.
1: Ce serait faire d'y aller avec lui.
2: Non, ça dépend de votre relation. Mais si t'as plus envie de le voir, à ce moment-là, tu peux lui donner les places.
3: Ah oui, il faut lui donner.
2: Bah ouais.
3: C'est toi qui l'as quitté, c'est un cadeau de rupture.
2: C'est toi qui l'as quitté?
7: Ok, oui.
1: Ah, oh, oui. Tu sens qu'elle voulait y aller et qu'elle l'a promis à quelqu'un d'autre.
3: Bah, c'est comme ça.
2: Non, mais parce que peut-être que lui, il veut profiter de ce moment-là pour te revoir, justement. Mais si toi, t'as plus envie, il faut pas donner de faux espoirs non plus.
3: C'est pas bien du tout.
2: Donc, peut-être que tu lui dis, bah, je te donne les deux places et t'iras avec qui tu veux.
3: Ça, c'est bien ça.
2: Okay. Sauf moi, tu vois.
3: Et ton karma te remerciera.
2: Bien sûr.
3: Oui.
7: Okay. Ouais, c'est pas mal, c'est une bonne idée.
2: Et voilà. On est là pour ça, Émilie.
7: Merci beaucoup.
2: Après, si t'as besoin de quelqu'un pour y aller,
3: on est là.
2: Moi, j'ai pas de place. Chaque année, j'essaie d'avoir les places, j'ai pas de place.
3: Donc
2: voilà, je dis ça comme ça. On fera un selfie.
7: Coup,
2: on fera un selfie pour ton ex, il sera content de nous voir.
3: Oh l'enfer.
2: L'enfer. Non mais tu lui offres, ça lui fera plaisir.
3: Ouais, c'est bien. Ça.
7: Ok.
2: On t'embrasse, Émilie. Merci de nous avoir appelés.
7: Merci, belle journée.
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0: nouvelles, parce que dans le monde, il n'y a pas que des mauvaises nouvelles. Il y a aussi des belles histoires et on vous les raconte tous les jours. C'est parti, on démarre avec Lorenza.
1: Il y a une fleur vieille de 32 000 ans qui a pu refleurir grâce à un écureuil arctique.
0: Cette phrase est folle.
1: Oui, je sais. Bon, en fait, il avait stocké des graines dans son terrier en Sibérie. Parce que c'est des écureuils qui vivent dans des terriers, donc pas dans les arbres quand il fait froid.
0: D'accord.
1: Et avec le froid, elles ont été parfaitement conservées pendant des millénaires. Et c'est la Silène Sténophila. Ouais. Et ben, les scientifiques ont retrouvé les graines, ils ont réussi à en refaire pousser en labo. Et donc,
0: on a une nouvelle fleur.
1: Bah, c'est ça.
0: Enfin, une nouvelle fleur, une vieille fleur de. Mais elle a quel âge?
1: 32 000 ans.
0: Il y a 32 000 ans, il y a un écureuil qui a mis les graines dans son terrier. 32 000 ans après, on récupère les graines et on refait pousser la
1: Exactement,
0: fleur.
1: Exactement, en labo. Et donc, du coup, là, maintenant, elle va pouvoir refleurir, quoi.
2: C'est stylé.
1: C'est fou, hein, ouais, grâce à un écureuil. Donc merci les écureuils, quoi.
0: Évidemment, bien sûr, on remercie tous les écureuils, bien sûr.
1: Ça
2: le, jour où le jour où t'offres ça quand même en fleur à quelqu'un, en bouquet de fleurs, c'est stylé, quoi. Bah, le storytelling derrière, tu vois, l'histoire, derrière ta fleur, ça change des roses.
0: Les bonnes nouvelles du jour, Nico.
2: En Espagne, il y a un facteur qui était en tournée et qui a remarqué que les volets d'une mamie étaient fermés. Et dans le doute, il a appelé les pompiers et il a eu raison de le faire parce qu'en fait, la mamie, elle était tombée dans sa cuisine.
1: Oh.
2: Et grâce à lui, elle a été sauvée et actuellement, elle récupère.
0: Oh,
1: c'est beau, ça.
0: Pas mal, hein. Non, en fait, il voulait juste sa signature pour le colis. Parce que sinon, il se fait engueuler, vous comprenez. Et moi, il faut une signature. Hein. Les bonnes nouvelles du jour, j'ai une question. Est-ce que vous vous parlez à vous-même parfois, Lorenza?
1: Tout le temps.
0: Nico aussi, tu parles à toi-même?
2: Ça arrive.
0: Florent, le producteur?
3: Oui, souvent pendant le sport.
0: Selon une étude anglaise, se parler à soi-même et à voix haute est signe d'intelligence.
1: Ouais.
2: Oh, bah dis donc.
0: Ça nous permet de mener des réflexions plus objectives et de faire de meilleures analyses. Mmh. Mmh. Ça s'en sert pas trop en émission, hein?
1: Non.
0: Mais bon, on est l'exception qui confirme la règle.
1: Exactement.

0: pas stylé ça alors.
1: C'est très stylé, non. C'est beau en plus.
0: J'ai envie de le réécouter, Soleil Bleu, parce que c'est l'été.
1: Oui.
0: C'était tellement le carton de l'été dernier.
1: Bah, c'était toutes les stories.
0: Il est 9h55, putain, toutes.
1: Ah, c'est à chaque fois.
0: On va partir et on va se retrouver, pas demain, parce que demain c'est férié et que nous aussi on va faire jour férié, mais on sera de retour dès lundi avec vous. Mais on n'est pas encore parti avant ce grand week-end. Notre dernier appel, c'est Jennifer. Bonjour Jennifer.
2: Coucou Manu, coucou les ouin-ouin.
0: Sois la bienvenue parmi nous, c'est avec toi qu'on va lancer cette journée, ce gros week-end. Tu travailles demain toi ou t'es en repos?
2: Non, en repos demain.
0: Mais comme tout le monde. Qu'est-ce que tu fais dans la vie?
2: Alors je suis assistante dentaire.
0: On les aime, les assistantes dentaires.
3: Ça rassure.
1: Mais elles sont toujours là pour nous rassurer, c'est vrai.
0: Mais évidemment. Oui. Et puis, est-ce que tu vois qu'on cherche ton regard quand il y a le dentiste qui est dans notre bouche?
2: Oui, je le ressens.
0: Mais
2: après, moi, je travaille beaucoup avec les enfants en orthodontie.
0: C'est assez dur, hein.
2: Oui, ça va.
0: Je me rappelle, moi, quand j'allais chez le dentiste quand j'étais petit, le bruit de la fraise dans la salle d'attente déjà m'angoissait.
2: Oui. Bon, après, il y en a qui me parlent beaucoup aussi de l'odeur, en fait. Apparemment, en venant chez le dentiste, il y a une odeur que nous, on ne sent plus. En
1: c'est
2: fait.
1: Hyper particulier.
0: Oui, il y a un truc de.
1: Tu sais que c'est médical et.
0: Mais tu sais pas ce qui sent vraiment ça. Oui, c'est ça. C'est pas cool.
3: Non. Ça sent pas la pizza, quoi.
1: Non.
0: Ouais, à ma connaissance, il n'y a aucune bougie parfumée dentiste.
1: Non. Non.
0: Jennifer, je te souhaite une belle journée. Je te souhaite un bon gros week-end. Profite bien de ton jour férié.
2: Merci beaucoup.
0: Et puis je t'embrasse et je vais t'offrir le mug Manu sur Énergie.
2: Super, merci beaucoup Manu.
0: Gros bisous.
2: À très bientôt.
0: Mais bisous, tu nous rappelles quand tu veux, Jennifer. Gros bisous.
2: Super, merci.
0: Il est 9h57, on s'en va et on sera de retour lundi. Lundi à partir de 6h. Profitez-vous aussi de votre beau week-end s'il fait beau. Faites des barbecues, éclatez-vous, reposez-vous, dormez si vous en avez envie. On se retrouve dès lundi et on se quitte évidemment comme chaque jour avec un titre pour lancer votre journée, pour vous dire cette journée va bien démarrer. Gwen Stéphanie, All About Girl.
1: Ah, là, c'est parfait ça pour aller en week-end.
0: Ça, c'est vraiment le week-end qui démarre. Rendez-vous lundi sur Énergie.

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0: 6h04, c'est mardi aujourd'hui, on est le 12 mai et on est de retour avec vous pour démarrer, pour la bouffer cette journée. On est content d'être là, évidemment Lorenza est là la première.
1: Ouais, bien sûr, je suis là.
0: Nico est là aussi comme chaque jour.
2: Salut bébé.
0: Et salut à toi. Et comme chaque matin vous êtes avec nous, vous pouvez nous appeler dès maintenant pour nous rejoindre 0870 42 48. C'est notre numéro de téléphone et c'est gratuit, je vous le rappelle, que vous nous appeliez d'un fixe, d'un portable. Si vous avez envie d'être notre premier appel du jour, bah c'est dans quelques secondes. On va écouter Gims, Angèle et Justice aussi. Et pour démarrer cette journée, alors j'ai une info bouffe, mais avant ça j'ai un cadeau pour Lorenza.
1: Ah oui.
0: J'ai un cadeau pour toi, et ce cadeau, il tient dans ma main. Là j'ai ma main, elle est fermée.
1: Et c'est dedans?
0: Et mon cadeau est dedans.
1: Ok, ça se mange?
0: Ça ne se mange pas, mais ça a rapport avec la bouffe.
1: Déjà je suis contente.
0: On en a parlé dans l'émission. Pour que tu l'aies, faut que tu trouves ce que c'est. Vous pouvez l'aider.
1: Waouh.
2: On en a parlé dans l'émission.
3: Ça a rapport avec la bouffe.
2: Elle directement.
0: C'est dans ma main. Elle en a parlé, oui. Florent, notre producteur.
4: Ça ouvre quelque chose?
0: Ça n'ouvre absolument rien.
1: C'est
3: bouffe pour animaux ou pas du tout? Bouffe humaine?
0: C'est en plastique et c'est bouffe humaine.
2: Ah.
0: C'est un rapport avec la bouffe. Ça se mange pas, hein, ce que j'ai dans la main.
1: Oui.
2: Ouais.
1: Une cuillère?
0: C'est
1: pas un couvercle.
0: Non, je l'ai dans la main. Ma main est fermée.
3: C'est un truc qui sert à manger?
0: Non.
1: Mais ça sert à fermer?
0: Non, ça ne sert pas à fermer, mais il faut le manger pour la boire.
1: Un jouet de Kinder Surprise?
0: Non, mais on avance.
2: Ah,
0: c'est dans l'esprit.
1: Ah.
0: On en a parlé hier, je crois, dans l'émission.
2: Manger. Et c'est en plastique. Attends, il faut manger pour la boire.
0: Ouais, il faut manger pour la boire.
4: C'est au sein d'un aliment?
0: C'est pas au sein d'un aliment, c'est avec l'aliment.
4: Un bâton de quelque chose?
0: Un bâton, non.
1: Et c'est une surprise?
0: Ouais, un peu, ouais, on est content.
2: On est content quand on l'a, ça n'a rien à voir avec...
1: C'est dans le truc de Nutella quand on l'ouvre, là, l'opercule?
0: Non.
3: C'est un truc sucré ou salé?
0: C'est salé.
4: Ah!
0: Ah,
4: un vignette de cordon bleu?
0: Une vignette de cordon bleu!
1: Allez!
0: Parce que Lorenza nous a dit qu'elle faisait la collection.
1: Ah, trop cool!
0: Et hier, je passe devant mon frigo. Et qu'est-ce que je vois sur le frigo? J'avais oublié, j'avais collé une vignette il n'y a pas longtemps.
1: Ah, trop bien! Bleu.
0: J'espère que tu l'as pas.
1: C'est quoi?
0: Le Loiret.
1: Je crois pas en plus.
0: Oh, ça me fait plaisir.
1: Ah, trop bien, merci.
0: Je suis super
1: contente.
0: Parce que le but de Lorenza dorénavant, c'est d'avoir la carte de France du Gaulois.
1: Et je crois que je l'ai pas en plus, le Loiret.
2: Attends, j'adore notre taf, je te jure.
1: Non, je l'ai pas, parce que je me souviens pas de la petite galette des rois qu'il y avait dessus.
3: Non, quel boulot, t'as un mec qui est trop content, on dirait, je t'offre le Loiret en baguette. Et l'autre est ta collègue en face.
0: Ouais, ah mais moi je veux qu'elle termine sa carte de France, hein.
1: C'est vrai que je suis grave content.
0: Bon, notre premier appel du jour, c'est Fabien. Bonjour Fabien.
5: Salut l'équipe.
0: Bienvenue sur Énergie, Fabien, tu nous appelles d'où?
5: J'appelle de Saint-Etienne, pas loin, les alentours de Saint-Etienne.
0: Et tu fais la collection de la carte de France des cordons bleus ou pas?
5: Absolument pas, mais s'il faut, je pourrais peut-être essayer d'en envoyer à Lorenza pour finir.
1: Ah, mais c'est trop gentil, mais je vais finir avec deux cartes de France.
0: Bah, il faut que tu regardes, il faut que tu nous dises qu'il te manque en département.
1: Je vais faire une photo tout à l'heure.
0: Là, il faut commencer à bosser vraiment sérieusement le.
1: Non, mais bien sûr.
0: Bah, c'est un vrai défi. C'est un goal. C'est un couple goal.
1: Ah, je suis trop contente.
0: Fabien, qu'est-ce que tu fais dans la vie?
5: Je suis chef d'équipe dans une entreprise de livraison de petits colis.
0: Ah, c'est un? D'accord, c'est une petite boîte qui livre les colis.
5: Ouais, c'est ça. On fait de la livraison, je vérifie que le travail soit bien fait, et puis je livre aussi quand il y a besoin.
0: Et vous avez une salle de sport?
5: Absolument pas.
0: Ah, d'accord, parce que je me disais.
5: On n'en a pas besoin.
1: Pourquoi?
0: Parce que pour se muscler les bras.
1: Mais justement, ils se les musclent en portant les petits colis.
0: Ah non, c'est pas pour porter, moi je parle. C'est pour jeter par-dessus le portail le plus loin possible.
1: Ah
0: oui.
1: Ah, il dit pas non. Là,
5: on évite de faire ça quand même.
3: Démasqué.
0: Tu sais que j'en ai vu un une fois, mais en flagrant délit, quoi.
1: Est-ce que tu cries, je t'ai vu? À ce moment-là.
0: Mais non, parce que le mec il se barre, il est parti.
1: Oui, c'est vrai.
3: C'est qu'ils vont très vite, ouais.
0: Je vois le mec, j'ai. Il le fait. Alors, c'était pas violent.
1: Comme quoi, c'est pas une légende, quoi.
0: Mais pourquoi ça se passe? Parce que vous en avez tellement, faut que ça envoie, faut que ça débile, vous avez pas le temps de sonner, c'est ça, Fabien?
5: Il y a des fois, il y en a certains qui essayent de faire comme ça, mais normalement, c'est pas le but premier du travail, hein, quand même.
1: Non. Fabien, il est très sérieux. C'est un homme droit, il ne lance pas les colis.
0: Mais ça devrait être une discipline olympique, franchement. Non, mais attends, excuse-moi, on lance des disques, on lance des marteaux, on lance des poids. Pourquoi pas lancer de colis, quoi? Ça marcherait. Tu fais sponsoriser ça par Amazon et DHL.
1: Mais c'est bon.
0: Mais bien sûr, évidemment. Fabien, je vais t'offrir le mug Manu sur Énergie pour toi. Merci de nous avoir appelé
5: Magnifique,
0: ce matin.
5: Magnifique, c'est super sympa. Merci beaucoup, l'équipe.
0: Je te souhaite une belle journée. Merci d'être là avec nous chaque jour.
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0: Tout de suite, c'est parti. Voici le petit rendez-vous du matin. Avec les sondages du matin, c'est parti. 10% des couples préfèrent ne pas faire ça ensemble. C'est quoi, Lorenza?
1: Les courses.
0: Ce ne sont pas les courses. Florent, notre producteur?
4: Du sport.
0: C'est pas du sport non plus, c'est pas les courses. Nico?
4: C'est à la maison?
0: Non, c'est à l'heure, c'est ailleurs, c'est une activité extérieure. Enfin, à l'extérieur de la maison. Lorenza?
1: C'est cool?
0: Ouais, c'est cool. Ouais, on aime bien faire ça. Nico?
4: Aller au resto.
0: C'est pas au restaurant, mais c'est aller quelque part.
1: Est-ce que c'est en boîte?
0: C'est pas en boîte.
4: C'est payant?
0: C'est, oui, c'est payant, oui. C'est bien payé en plus.
1: Ah
0: oui, Lorenza?
1: Bah, le ciné.
0: Le cinéma.
1: Je sais que quand tu dis ça, c'est le ciné.
0: Ouais, la place en elle-même est assez chère.
1: Non, c'est le popcorn. Ouais.
0: Et c'est le popcorn qui te
4: c'est
0: tue.
4: La totale, quoi.
0: Le popcorn te met la coup de massue, quoi.
1: Ouais, c'est vrai.
0: C'est bon. 10% des couples préfèrent ne pas aller au cinéma ensemble.
1: Je suis un peu triste parce que c'est vraiment une activité de couple, je trouve. Wow.
0: C'est vrai.
1: Enfin, c'est une activité de date. Peut-être qu'après, quand on est amoureux, on n'a plus envie d'aller au ciné ensemble.
0: C'est une bonne réflexion.
1: Ok.
0: Mais j'ai la flemme de commencer cette discussion.
1: On va pas l'avoir.
4: C'est honnête, hein.
0: On achèterait 7 fois cet objet du quotidien dans toute notre vie. 7 fois, c'est quoi? C'est un gros objet, hein. Nico?
4: Une voiture.
0: C'est pas une voiture. Non, c'est moins gros qu'une voiture quand même. Florent?
4: Un frigo?
0: Un frigo, non. On est dans l'hiver.
1: Ça sert à faire le ménage ou non?
0: Non, mais c'est dans l'électroménager.
1: Enfin, ok. Je vous aide, là.
0: On achèterait 7 fois cet objet du quotidien toute notre vie.
4: Un aspi?
0: C'est pas l'aspirateur, mais c'est pas loin.
1: Un sèche-linge?
0: C'est pas le sèche-linge, mais avant le sèche-linge, c'est...
1: La machine, à laver.
0: Exactement. Dans sa vie, on achètera 7 machines à laver.
1: C'est énorme.
4: J'avoue que j'en suis à ma troisième, moi.
1: Déjà?
4: J'ai 36 ans, mais après, c'est ma maman qui l'achète. C'est quand je déménage, elle m'achète une nouvelle machine.
0: Ça compte, hein.
4: Maman qui achète, ça compte.
0: Hein. Mais je crois que moi, je dois en être à 5 ou 6.
1: Ah bon?
0: Ben, en tout, ouais, parce que quand j'ai déménagé, au début, t'en as une toute petite. J'avais un truc de 3 kilos, tu mettais deux caleçons, elle était remplie, quoi. Enfin, pas 3 kilos, mais 2 kilos ou 1 kilo et demi, je sais plus.
4: Ouais.
0: C'est tout petit. Et puis ensuite, ça t'évolues seul, en couple avec un enfant.
1: Oui.
0: Tu demandes aux voisins de venir, donc tu montes un pressing, une laverie, enfin, tu vois.
4: Et toutes les pannes que t'as, et tu te rends compte que c'est hors garantie, tu te dis, ah ben voilà, il faut changer.
0: Bah ouais.
1: Ok.
0: Non, ça va vite. Je pensais être 4 ou 5.
4: Et on voit que Lorenza, machine à laver, tu sais
1: bah
4: pas.
1: Bah non,
4: du tout.
1: Mais à chaque fois, il y en a une, je suis contente, quoi. Mais bah j'en ai jamais acheté de ma vie, je crois.
0: Mais à un moment, tu verras, dans ta vie, il y a un truc qui bascule. Où on t'explique que là, c'est pas bon pour le linge, ça, et que ça, c'est bon, et tu fais, ah d'accord, j'achète celle-là.
1: Ah oui, ok.
0: Ouais. Florent, le producteur?
4: Je sais pas faire de machine.
1: Comment ça
0: tu sais pas faire de machine?
4: Bah, je sais pas, voilà, je sais pas l'utiliser.
1: Bah, attends, mais qui l'est fait, du coup?
4: Bah, voilà, ma mère.
7: C'est mignon.
4: Non, mais je rentre le week-end et voilà. Mais j'ai jamais fait de machine.
1: C'est pour ça que tu rentres à chaque fois le week-end,
0: c'est incroyable, c'est génial.
4: Non, mais j'ai honte, j'ai vraiment, pour le coup.
0: Hein, mais ça t'a jamais intéressé? Tu t'es jamais dit, tiens, je vais faire une machine?
4: Si, je me suis dit, tiens, faudrait que je check. Et bah là, je l'ai pas fait toujours, mais.
7: C'est pas compliqué en plus.
4: Ouais, mais je sais pas, je l'ai jamais fait.
0: Ça, c'est incroyable.
1: Okay.
7: C'est que c'est quand même écrit de partout ce qu'il faut faire, puis au pire, il y a le programme 20 minutes, le programme court, tu sais que tu prends pas de risque.
1: Moi, j'adore en plus.
4: Mais là, je suis dans un appartement, et c'est écrit 6ème sens sur la machine, j'ai l'impression qu'il y a 8000 options.
0: Quoi? 6ème sens?
4: Ouais, c'est Sixth Sense, là. C'est-à-dire que j'ai l'impression qu'il y a 8000 options sur cette machine.
0: Ah.
4: Et je vais devoir l'utiliser, je ne sais pas, et ça me fait peur.
0: Mais t'as un mode d'emploi?
4: Probablement.
0: D'accord.
7: On rappelle qu'il est producteur de l'émission et qu'il a peur d'une machine à laver.
0: Bah, t'as vu,
7: c'est rassurant.
0: T'as vu le niveau de notre émission?
7: Ça se tient. Sixth Sense.
0: Alors, il y a trop d'options dans l'émission. Moi, je peux pas gérer votre bordel, là. Je touche pas à votre émission. C'est incroyable, cette info.
4: J'ai honte.
0: Non, c'est
1: mignon.
0: C'est que ça pourrait être un bon sujet. Quel est le truc que tout le monde a fait, que tout le monde a déjà fait, mais que vous n'avez jamais fait dans votre vie? C'est improbable.
8: Salut, c'est Martin Veil. Un jour, Manu m'a dit « Et si tu venais dans l'émission ?» Je lui ai dit « Mais c'est pas un journaliste qu'il te faut, c'est un psychiatre, Manu. » Et un bon, hein, un très très bon.
0: Martin Veil, ce soir, il est sur TMC dans les reportages de Martin Veil. Et c'est une spéciale, je vous donne le titre.
1: Ouais.
0: Sommes-nous de plus en plus cons? Je pense qu'on
7: docu sur nous.
1: Ouais, vas-y.
0: Oui, et on y est pour beaucoup. Il est 6h22, on est avec vous, vous êtes avec nous, vous pouvez nous appeler. Comme chaque jour, notre numéro de téléphone, il n'a pas changé, il est gratuit, je vous le rappelle. 0870 42 48. Et ce matin, en nous appelant, j'aimerais que vous réfléchissiez à cette question. Quel est le produit, l'aliment, que vous aimez tellement, que vous le pressez, que vous le versez, que vous le grattez, pour en récupérer jusqu'à la dernière miette? Et pour ça, quelle est votre astuce? Je vous explique. Il y a une enquête américaine. Les Américains sont incroyables. Une enquête sur le bretzel. Uh-huh. Et l'enquête américaine a révélé qu'une personne sur trois qui mange des bretzels en sachet retourne le paquet à l'envers à la fin, lorsqu'elle arrive au fond, pour que tout le sel et les miettes de bretzel tombent directement dans sa bouche.
1: Ah oui, t'as un mélange.
7: C'est vrai que c'est bon, mais putain, t'as soif, quoi.
0: T'as soif. Le principe, c'est ça. C'est, tu vas jusqu'au bout de ce truc-là. Ça, moi, un peu avec les Pringles. Dans les paquets Pringles, quand j'ai fini le paquet de Pringles, je retourne le paquet, zoup, j'ai ma main, ça tombe dans la main, et là...
7: Et tu les aimes, ces miettes.
0: Et je lèche ma main.
1: Bah, tu fais aussi, tu renverses les petites miettes qui restent au fond dans la bouche aussi, avec le paquet de Pringles.
0: Bien sûr.
1: Ah bah oui.
0: Oui. Là, moi, j'ai une très bonne éducation, je l'ai dans la main. Et je lèche ma main. Quel est le produit que vous l'aimez tellement à la fin, mais vous le versez, vous grattez, vous le pressez jusqu'à la dernière miette? Nico?
7: Attends, moi, je crois que c'est le Nutella, moi. Et j'avais même vu une astuce sur Internet pour récupérer du pot dans un sans le racler. Tu mets en fait du lait un petit peu dedans, tu fais chauffer et après tu secoues.
0: J'ai plus simple que ça. En fait, je mets un bout de pain, un bout de baguette par exemple.
7: Ouais.
0: Avec une fourchette, je plante le pain.
1: Ah,
0: et je tourne partout avec.
7: Okay. Et il reste plus rien à la fin.
0: Ah, normalement, non.
7: Ouais, pas mal.
0: Je me défends là-dessus.
1: Ok.
7: Monsieur a fait les études de Nutella.
1: C'est vraiment ça.
0: Je suis considéré effectivement comme un des meilleurs racleurs en Europe. On a Aurélie qui est avec nous au téléphone. Bonjour Aurélie.
9: Coucou Manu, salut les wawins.
0: Sois la bienvenue sur Énergie. Quel est le produit? Tu vas jusqu'à la fin, tu presses, tu racles, tu récupères.
9: Ouais, alors moi c'est mon labello. En fait, je prends un couteau et je racle le fond pour en avoir encore. Et parfois même, je le casse pour avoir la fin.
0: Ah oui, on est une accro du labello. C'est marrant.
1: Mais du coup, tu dois avoir un couteau avec toi à chaque fois que tu dans ton sac, quoi.
7: Ouais, parce
1: que
7: ton labello. Tous les aéroports. Ouais, le c'est pour le labello.
1: Oui, madame.
0: C'est vrai qu'il y a un côté un peu angoissant là-dedans. Mais Aurélie,
1: que grand bien lui fasse. Hein,
0: elle nous appelle de Fresnes là, pour. Elle a encore été arrêtée ce matin. On t'embrasse, Aurélie. Merci beaucoup de nous avoir appelé. Jusqu'au bout de quoi vous allez? Ça peut être de la bouffe, ça peut être autre chose aussi, comme le labello, Lorenza.
1: Moi, c'est le houmous. Quand je commence à en avoir un peu moins, je mets un peu d'huile d'olive. Et puis j'ai acheté une spatule spéciale pour pouvoir bien gratter les bords, quoi.
0: Oui, d'accord.
1: Et après je finis avec le doigt, quoi.
0: Il y a un petit côté dans les trucs de roumou, je vois en plastique là.
1: Oui.
0: Le fond, il est pas complètement plat, il est
1: un peu bombé comme ça.
0: Exactement.
1: Ouais.
0: Donc tout le tour avec le doigt, c'est zoup, plat comme ça.
1: Et en plus après, mon objectif, c'est que le petit truc en plastique, il soit nickel. Tu vois, qu'on puisse le réutiliser limite tellement j'ai tout mangé, quoi. J'adore ça.
0: Ce qui est surprenant, c'est que parfois, tu regardes ton doigt, tu fais waouh, il y avait encore tout ça.
1: Oui. Mais c'est satisfaisant, c'est trop bien.
0: Mais t'es extrêmement fier de toi.
1: Les yeux aux mousses.
0: Dorian est là, bonjour Dorian.
10: Bonjour Manu, bonjour l'équipe.
0: Bienvenue sur Énergie Dorian. Jusqu'au bout de quoi tu vas? Tu grattes, tu verses, tu presses?
10: Alors moi c'est les chips. Je mange les petites miettes à la fin en utilisant la salive de mon index pour récupérer toutes les petites miettes de chips qu'il y a au fond.
0: Là on est sur un professionnel.
1: Ah oui, bien sûr. Il y a une technique, quoi.
0: Tu mouilles un peu ton index et tu vas toucher pour récupérer et ça colle et après tu récupères comme ça.
10: C'est ça.
0: On est sur la micro-miette, hein, évidemment, bien sûr.
1: Bien sûr.
10: Hein. Ouais, mais qu'est-ce qui est bon?
0: Mais évidemment, c'est la vie.
1: Tout le monde a faim maintenant.
0: Je pensais pas qu'on allait aller si loin en parlant de bretzel.
1: On est très investi.
0: Ouais, on est très investi là-dedans dès qu'on parle de bouffe globalement. Hein. Merci beaucoup, Dorian, de nous avoir appelé.
10: Bonne journée.
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0: On peut s'écouter quelques messages. Allez, les messages vocaux que vous nous envoyez sur l'application Manu sur Énergie. À tout moment, quand vous en avez envie, vous pouvez évidemment réagir à ce qu'on dit dans l'émission. Vous pouvez partager des choses qui se passent dans votre vie. Même la nuit, vous vous réveillez, vous dites tiens, à qui je peux parler? Parce que tout le monde dort dans la maison.
1: À nous.
0: Vous pouvez nous envoyer des messages vocaux. On les écoute tous et on les partage avec vous. Et parfois, il y a des messages qui arrivent avec des vraies questions, avec des choses compliquées, pas évidentes. Et on se met en quatre pour vous aider. Comme ce message, écoutez.
12: Bonjour, c'est encore le gros Schtroumpf. J'ai besoin de votre aide, les ouin-ouin. Faut que Schtroumpf fait une chanson que j'arrive pas à retrouver sur Shazam. Alors, comme ma flûte est cassée, je vais souffler dans mon Schtroumpf. Vous êtes prêts?

0: cherchait une chanson. Bon, ouais. Il s'est transformé en grand schtroumpf pour chanter la chanson.
1: Grand schtroumpf qui sifflote, hein.
0: Ouais. Il était pas mauvais en grand schtroumpf.
1: Non, c'est bien.
2: Non, c'était bien.
0: Non, franchement.
3: Bonjour, c'est encore le grand schtroumpf.
0: Après, il sifflotait. Et là, évidemment, dans ces cas-là, on met toute notre équipe à contribution. Et nous avons réussi à trouver ce qui sifflote. C'est Blackpink Jump. Voilà, grand schtroumpf, vous pouvez retourner dans votre champignon heureux ce matin. Parce qu'on vous a retrouvé ce que vous cherchez. Blackpink avec Jump. Allez, on s'écoute un autre message.
4: Salut les Wouin. C'était juste pour dire à Gégé qui écoute votre émission que les clés de sa camionnette sont chez Monique. Je répète, mais Gégé, les clés de ta camionnette sont chez Monique.
1: Non, mais...
4: Merci les Wouin.
0: On sert aussi à ça.
1: Bien sûr, ouais, les petites annonces.
0: Bah évidemment, les petits messages personnels.
1: Bah oui.
0: Ouais. Bah, c'est vrai que GG, c'était trop compliqué de lui envoyer un message. Ouais. Donc c'est normal. Bah, il laisse un message sur l'application Manu sur Énergie pour être sûr évidemment que GG aura bien les clés. Elles sont chez Monique. Et oui. Voilà, GG.
1: C'est fou.
0: Passez, allez, tous les trois, passez une très belle journée.
1: Ouais.
0: Allez, encore un message.
5: Coucou Manu. Je m'appelle Suzanne, je suis née à Budapest, j'ai 4 ans et demi et on adore t'écouter. Au revoir, bisous, bisous.
0: C'est pas mignon,
1: c'est
0: ça?
1: C'est tellement mignon.
0: Ouais, alors,
1: le bisou bisou de la fin.
0: Wow. Ouais, ce que je retiens, c'est intéressant, c'est que elle nous écoute avec ses parents, ce qui veut dire que c'est au moins deux ou trois personnes qui nous écoutent. C'est bon pour l'audience.
1: Non.
2: Le calcul.
0: Non, moi j'ai fait un tableau Excel.
2: Ouais.
0: Effectivement, plus tôt vous nous faites écouter à vos enfants, plus on gardera notre
1: mieux
0: boulot.
1: C'était
0: trop mignon.
1: Oui.
0: N'hésitez pas à nous envoyer des messages vocaux. C'est sur notre application, à la même nom que l'émission. C'est simple. Vous tapez Manu sur Énergie, iOS, Android, vous pouvez la trouver facilement. Elle est gratuite, évidemment.
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0: Ouais.
1: Alors, après 5 participations, je vous rappelle, au club des Gélim, vous avez le droit de choisir votre musique sur laquelle vous entrez dans le ring. Il a choisi Macklemore, c'est bon, ça pour
2: vous. Non, mais merci d'avoir choisi ça, ça fait trop plaisir de l'écouter.
1: Dimitri,
0: ouais, elle est trop bien.
1: 600 euros, quoi qu'il arrive, ces 600 euros, ils sont à toi. Tu vas tenter de gagner 100 euros supplémentaires et en face de toi aujourd'hui, il y a Magali. Bienvenue sur Énergie, Magali.
3: Bonjour tout le monde, bonjour Dimitri.
0: Salut Magali.
1: Attention, je vous rappelle les règles du Club des Génies. J'ai donc 100 euros et j'ai 3 questions. Le gagnant ou la gagnante sera celui ou celle qui aura 2 points. À chaque question, si vous pensez avoir la réponse, vous donnez votre prénom, vous donnez ensuite tout de suite votre réponse. Si c'est la bonne, ça fait un point pour vous. Si c'est pas la bonne, le point va à l'autre. Et c'est le premier ou la première qui atteint les 2 points, qui gagne les 100 euros et qui reviendra jouer avec nous demain. Attention, Dimitri, Magali, c'est parti. On joue au Club des Génies. Voici la première question. Sur quel doigt se met traditionnellement une alliance ?
3: Magali.
1: Dimitri en premier.
0: L'annulaire.
2: Bim !
4: Il est bon.
2: Magali très rapide aussi. Hein.
1: Ah ouais, ça s'est joué à pas grand chose. Ça s'est joué à un 10 de Dimitri.
2: Ouais.
0: Ça compte.
1: Un point pour Dimitri, 0 point pour Magali. Deuxième question. Combien y a-t-il de couleurs différentes sur un Rubik's Cube ?
0: Dimitri.
1: Wow.
0: 6.
1: 6, oui. Boum, boum.
2: Ouais, voilà, et voilà, et voilà.
3: C'est il est fort, il est très fort.
1: Allez, ouais, mais,
2: franchement, Magali était vraiment à chaque
0: elle
2: fois. Ouais,
0: elle a été très rapide. Elle a été très rapide.
1: Elle était pas loin, mais Dimitri était plus rapide. C'est incroyable, ah, hein, mais... surtout les chiffres, le Rubik's Cube, les mariages, bim, boum, il y a tout.
0: Là, ça fait plaisir, parce qu'hier, j'ai eu peur. Ouais.
1: Ah, mais il y avait du suspense.
2: Mais il s'est repris en main, là.
1: Ouais, ouais, c'était un 2-1 hier, mais aujourd'hui, c'est un 2-0 propre, net, Dimitri.
3: Bon, ben, félicitations.
1: Les 700 euros, ils sont pour toi, Magali. Je vais t'offrir le mug Manu sur Énergie.
3: Ah, bah c'est super. Bah, je suis déjà super contente de vous avoir. C'est toujours la super chance de vous avoir. Donc, une belle journée à vous. Moi, en tout cas, vous m'avez embellé la mienne.
1: Oh,
2: Magali.
1: C'est bon.
3: Et bah,
1: t'embellis la vôtre aussi. On t'embrasse très fort et raccroche pas, je vais t'offrir le mug Manu sur Énergie.
3: Super, bah merci beaucoup, ciao ciao et à bientôt.
1: Gros bisous et tu nous rappelles quand tu veux. Et Dimitri, bah toi tu vas nous rappeler demain. Enfin, c'est nous qui allons te rappeler demain. Parce que
0: bah oui, hein.
1: Les 700 euros ils sont pour toi et demain, bah tu vas tenter les 800 euros.
0: Les 800, on va aller les chercher. Hein.
1: Ah, mais évidemment, on va falloir aller les chercher. Mais peut-être.
2: Faut viser les 1000.
1: Et pourquoi pas les 10 000?
0: Mais ma foi, et pourquoi pas les 20 000 alors?
2: Je sais pas si on sera encore là.
1: C'est... Dimitri va nous faire la saison prochaine.
0: Ah putain, c'est tout le mal que je me souhaite. Hein, bah,
1: À demain, Dimitri, déjà.
0: À demain, les ouais.
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1: On continue à parler des produits qu'on aime tellement qu'on le presse, qu'on le verse, qu'on le gratte pour en récupérer jusqu'à la dernière miette. Et comment vous faites ? Attends, depuis tout à l'heure, on parle de bouffe. C'est un.
2: Ouais, j'ai faim.
1: On récupère tout.
0: Envie.
1: Du Nutella au roumousse en passant par les chips, on a tous une petite astuce pour récupérer très vite les trucs. Allez, on peut continuer encore un peu avant de vous prendre au téléphone au 0870 42 48. Florent ?
4: Bah, le popcorn. Moi, la faim, je la bois.
1: Alors, pas moi, le popcorn, parce que souvent, il y a du maïs qui n'a pas été.
2: Soufflé.
4: Ouais, mais c'est bon, ça.
1: Défonce les dents. Ah non, ça me pète les dents.
2: Moi, j'ai peur de m'étouffer.
1: Ah bah, yon, tu vois.
2: Oui,
1: il y a que toi avec le popcorn. Hein.
4: Mais si, il faut le croquer.
1: Ah non, ça
4: fait trop mal.
2: Mais s'il reste tout dur et t'arrives pas.
4: Non, mais si, dans du fond, bah, faut y aller mollo. Mais c'est pas mal. Hein. Et tu le bois, ça, à la fin, c'est excellent.
1: Ah non, le popcorn, le problème, c'est que t'en mets. Honnêtement, à la fin du popcorn, t'en as partout entre les dents. C'est vraiment. Non, mais c'est compliqué.
2: Moi, j'en ai même dans mon t-shirt.
1: Ouais. Non, mais.
4: Ah oui, t'en retrouves, ouais.
2: Non, t'en retrouves partout.
1: Franchement, avec le popcorn, au cinéma, il devrait donner une brossette. Tu sais, pour passer entre les dents. On a Rose qui est avec nous. Bonjour, Rose.
7: Oui, bonjour.
1: Bienvenue sur Énergie,
7: bonjour
1: Rose.
7: Bonjour Manu, bonjour les ouais.
1: Tu vas jusqu'au bout de quel produit tu racles, tu presses, c'est quoi ?
7: Moi, c'est mon gel douche pêche. Je rajoute de l'eau, je le secoue pour vraiment utiliser jusqu'à la dernière goutte.
1: Je vais te dire un truc. Si à 40 ans, t'as jamais fait ça, t'as raté ta vie. Rajouter de l'eau ? Mais tu sais quoi ? J'ai il y a longtemps,
2: par, c'est économe, hein.
1: Par flemme, j'avais un gel douche et par flemme d'aller en acheter un, c'est débile. Ça prend deux secondes. Et ben, je rajoutais de l'eau tout le temps, je rajoutais de l'eau et je secouais. Et tant que ça faisait un peu des bulles de savon, je me disais, utilisé, ça nettoie encore.
2: Ouais, ah ouais, alors,
5: pour moi, ça lave de moins en moins, quoi.
1: Ah, oui, mais
2: si ça mousse un peu, c'est que c'est bon.
1: C'est exactement ça.
5: C'est ce qu'il devrait écrire sur le
1: tant que ça mousse, ça lave. Belle journée à toi, Rose. Merci
7: Bonne
1: de nous avoir
7: journée,
1: appelé.
7: Merci beaucoup.
1: Jusqu'où vous allez vous gratter? Pourquoi, Lorenza, encore de la bouffe?
2: Bah oui, c'est encore de la bouffe, évidemment. Allez. Alors, c'est très précis. Hein. C'est de la crème de vinaigre balsamique à la figue.
1: Ah, c'est très précis.
2: C'est très très précis. Mais en fait,
5: on a déjà échangé sur le sujet. Ouais. Oui, c'est qu'on aime bien ça.
2: J'adore ça. Et en fait, je mets la bouteille à l'envers. Déjà pour que tout le vinaigre coule bien et qu'il en reste
1: classique. Quand même. Classique. On fait tout ça avec le ketchup.
2: Ensuite, s'il en reste pas beaucoup, je rajoute quelques gouttes de vinaigre normal. Petite secousse à la fin. Et alors à la fin, comme la bouteille est en plastique, ouais, je fais comme le dentifrice, je coupe. Non mais franchement, je suis une malade avec ça. Vraiment, et dites-vous que c'est tellement un truc que j'aime et qui est plutôt rare que mes colocs n'ont pas le droit de l'utiliser. C'est dans mon armoire spéciale.
1: Ah, c'est ta bouteille, quoi.
2: C'est ma bouteille.
1: Dans ta coloc, t'as une armoire spéciale à toi.
2: Oui, et ils ne peuvent pas l'utiliser.
1: Il y a quoi dedans?
2: Il y a la crème de vinaigre balsamique. Des fois, il y a un paquet de dinosaures.
1: Des bonbons.
2: Et il y a des tomates cerises aussi, mais aussi des spéciales que j'aime bien. Et donc, j'ai pas envie qu'ils me les prennent. Mais de base, on partage tout. J'ai le droit à avoir mes petits trucs.
5: De base, c'est une coloc, mais pas
2: Mais c'est normal.
1: Chacun a ses petits trucs, voilà. À lui, bien sûr.
2: Ben oui.
1: Gilles est là, bonjour Gilles.
8: Bonjour, et bonjour les Wawa.
1: Jusqu'où tu vas, pour quel produit, jusqu'au bout, de quoi tu grattes?
8: Alors moi, j'adore le goût de mon dentifrice, donc du coup, je le coupe sur les côtés et je le rends complètement plat pour récupérer tout ce qui reste.
1: Mais c'est quoi, on en a parlé il y a quelques jours du dentifrice et je disais, je trouve ça incroyable pour un truc qu'on utilise entre 2 et 3 fois par jour, que ce soit si petit.
2: Oui, c'est vrai.
1: Ça se périme pas, enfin le tube dentifrice, qui a déjà pris un tube dentifrice en regardant? Putain, la date de péremption est passée.
2: Mais est-ce qu'il y en a une même?
1: Je sais pas s'il y en a une, mais ça, ouais, mais c'est des, je sais pas, ça va être des années quoi.
5: Bah, et oui. Moi, je me demande pourquoi ils font pas un truc plus pratique, genre un pouce-pouce, tu vois. Mais
4: ça existe le pouce-pouce.
1: Ah bon,
4: pour les enfants? Dentifrice, non, les tubes de dentifrice, tu sais, tout droit, où tu appuies dessus, et après tu le mets sur ta brosse.
1: Mais je crois que ça n'a pas eu un gros succès, ça.
4: Ah, ça existe toujours.
1: Ah bon?
4: Ouais, enfin en tout cas mes parents le trouvent, mais.
5: Tu sais quoi, c'est des vieux.
1: Ouais, c'est ça. Mes parents, ils en ont acheté quand t'étais petit, ils essaient de te faire fourguer maintenant, discretos. Ouais, ça coûte cher, hein, c'est 50 euros le.
5: Et ils te disent comme le savon tout à l'heure, tant que ça mousse, ça lave.
1: Merci Gilles de nous avoir appelé.
8: Bonne journée.
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1: 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Une annonce à vous suivre. À vous proposer, pardon.
2: Ouais.
1: Et la question est, qui dirait oui? Qui répondrait favorablement à cette annonce?
2: Ok.
1: Ça se passe aux États-Unis. Là-bas, ils ont pas le bon coin, mais ils ont un truc qui s'appelle Craigslist, c'est le même système que le bon coin. Tout le monde peut passer des annonces gratuitement. Et c'est vraiment le truc où tout le monde va tout le temps. Là-bas, aux États-Unis, c'est hyper connu. Et il y a eu une petite annonce pour une sorte de coloc.
2: Ok.
1: Je vous lis l'annonce, elle est vraie. Chambre gratuite pendant la saison des ouragans.
2: Ok.
1: Petit déjeuner et dîner compris. Je propose une chambre d'amis pendant la saison des ouragans pour la bonne personne. La maison est calme, à l'exception de bruits occasionnels provenant du sous-sol et de l'horloge de grand-père qui ne sonne qu'à 3h17 du matin.
2: À l'enfer.
5: D'accord.
1: Ça commence. C'est pas fini. Je préfère quelqu'un qui ne pose pas trop de questions et qui comprend que certaines portes de la maison restent fermées en permanence pour des raisons d'assurance.
2: Mmh.
1: Oh là. Wi-Fi inclus. Pas. Wi-Fi. Bien que certains sites web semblent bloqués après minuit pour des raisons que Comcast refuse d'expliquer. C'est le fournisseur d'accès.
2: Ouais.
1: Ouais, d'accord.
2: C'est très chelou.
1: Vous devez être à l'aise avec les oiseaux exotiques et un mannequin nommé Cheryl qui s'assoit à la table de la cuisine pendant les repas. Ouais. Interdiction de fumer, d'utiliser des parfums forts et de discuter de la situation de l'ancien locataire avec les voisins.
5: Oh là là.
2: Ah, mais ça pue ça.
1: Le loyer est négociable si vous pouvez aider à déplacer un lourd coffre dans le vide sanitaire ce week-end. Veuillez envoyer une photo récente et votre groupe sanguin en réponse afin que je puisse accélérer les formalités administratives.
2: Le film d'horreur. Ah, ouais. C'est l'angoisse.
1: C'est Misery.
2: Wow.
1: C'est le stress. Vraie annonce qui a été parue.
5: Ouais, on va aller sur Airbnb. Hein.
2: Ouais. Parce qu'on n'accepte pas.
1: Tu sais quoi? On profite pas assez de notre maison. On va rester à la maison ce week-end.
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1: Et ce soir démarre le Festival de Cannes.
5: Ah ouais.
2: J'ai l'impression que ça arrivait vite, mais en fait, c'est juste le temps qui passe vite.
1: Et j'ai l'impression que d'année en année, on en parle de moins en moins.
2: Oui.
5: C'est vrai. On regarde de moins en moins.
1: Moi, je me suis aperçu que c'était le Festival de Cannes ce matin, en écoutant les infos.
5: C'est vrai.
1: Hier, je savais pas. Alors qu'avant, j'ai l'impression qu'on en parlait tout le temps, que c'était le truc.
2: C'était le truc qui arrivait, genre J-10 et tout, et là, non.
1: Et genre, tu regardais, tu disais, waouh, j'aimerais trop y être au Festival de Cannes.
2: Et là, t'es là, oh, c'est aujourd'hui.
1: Et là, c'est, waouh, bon, ok. Bon, bah, vous me direz à la fin. Bon, 7h05, on double votre salaire.
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1: Tous les jours, deux fois par jour, on double votre salaire. Vous envoyez salaire par SMS au 7 10 12. Et tous les matins, on vous appelle en direct, 7h05 et 8h05. La première fois, c'est maintenant et ça a décroché. Allô, bonjour, allô. C'est Brice Domécourt en Meurthe-et-Moselle.
12: Oui.
1: Et Brice, quel est le seul animateur radio qui double ton salaire?
12: C'est Manu sur Énergie.
1: Eh ben c'est ça, il s'est gagné.
12: Oh, c'est extra.
1: Je t'annonce, Brice, que nous allons doubler ton salaire de 1720 euros. Il va passer à 3440 euros.
12: Wow, c'est fou. C'est fou. Bah, c'est pile poil le jour de mon anniversaire.
2: Écoute, oh, bon anniversaire, génial. Brice.
12: Merci beaucoup.
1: On est sur un beau cadeau.
12: Ah oui, là oui.
1: Eh ben écoute, tu vas pouvoir dire à tous les gens qui vont t'offrir un cadeau d'anniversaire aujourd'hui, ouais, c'est pas ouf, hein.
12: Ouais, Manu a fait mieux.
1: 3440 euros, on te le double, ton salaire.
12: Wow, merci beaucoup.
1: Tu es moniteur d'atelier.
12: Oui, c'est ça.
1: Ça veut dire quoi, moniteur d'atelier?
12: Alors, moniteur d'atelier, en fait, j'encadre des travailleurs en situation de handicap. Ouais. Et je les emmène sur des chantiers faire de l'espace vert. Voilà.
1: Ah, les espaces verts, genre dans les jardins publics, les trucs comme ça?
12: Oui, c'est ça, ils vont tailler, tondre, voilà.
1: Alors, il faut que je t'avoue un truc, si tu bosses dans les jardins publics, je crois que je l'ai jamais dit à la radio. Alors, si, j'ai peut-être dû le dire une fois,
2: qu'est-ce
1: mais...
2: Qu'est-ce que t'as fait, même?
1: J'ai déjà marché sur une pelouse où il y avait marqué pelouse interdite.
2: Oh,
5: oh là là, le brigand.
1: Oh, je...
2: oh le thug.
1: Il y a des gens comme Brice.
12: Si
1: a... Ah, bah, si tu le fais, alors bon, d'accord.
5: Tout le monde le fait, en fait.
12: Oui, voilà, c'est juste pour frimer.
5: La stream nulle.
2: Voilà.
5: Et ouais,
2: moi je marche sur le pelouse interdite.
1: Et je vais même vous dire un truc, je l'ai fait aux États-Unis.
2: Oh, ah ouais.
1: À New York, j'avais été à New York et il y avait marqué Forbidden, voilà. Ouais. Et ben, j'ai mis mon pied devant le panneau et j'ai pris en photo.
2: Et
1: ça, c'est
2: ben...
1: risqué, ça. Ok.
5: Parce que dès que tu entends une sirène de police, tu dis putain, c'est pour moi.
1: Bah, c'est ce que je me suis dit après tout le temps. Ils m'ont retrouvé. Il y a eu les caméras de sécurité, ils vont me sortir, ils vont me virer du pays. Mes vacances sont foutues avec tout ce que ça m'a coûté, putain. Ah, ouais, je suis un mec qui prend des risques, je suis un mec
2: un peu
1: dingue.
2: Ah bah,
12: ouais.
1: Brice, pour ton anniversaire, ça tombe bien. 3440 euros, bravo à toi.
12: Ouais, bah merci beaucoup, hein, franchement. C'est waouh. J'ai pas les mots.
1: Tu parles de l'argent ou du fait que j'ai marché sur la pelouse?
12: La pelouse, hein.
1: La pelouse,
2: bien sûr.
1: Belle journée à toi, Brice, bravo.
12: Merci à vous aussi.
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0: Il y a un mois et demi, j'avais lancé l'idée de recevoir Zao parce que, non, peut-être pas un mois et demi, je mens. Il y a quelques semaines. Parce que j'adore ce titre, je me dis, putain, ce serait cool de la recevoir, ça me ferait plaisir. Et puis elle le chante en direct, et puis on discute avec elle. Voilà. Et donc j'avais dit à Florent, notre producteur, putain, ce serait cool, quoi. Puis silence radio pendant quelques semaines.
1: Caroline. Et c'est toujours au même stade, hein, mais. Hier, on a eu un gros rendez-vous là avec la personne qui gère les invités énergie.
0: Un gros rendez-vous.
1: D'accord. Oui, bien sûr. Non, c'est gros rendez-vous. Ouais, ça a duré 10 minutes. Oh, et on a. Et non, ça avance. Le dossier est en cours.
0: D'accord.
1: Je pense que mois de juin.
0: Mais alors, c'est une question.
1: Oui.
0: Qu'est-ce qui se passe? Qu'est-ce qui bloque? Est-ce que Zao est très très prise? Est-ce que.
1: Oui, alors déjà, parce qu'elle enchaîne les plateaux et tout ça, pas le nôtre, mais voilà. Elle enchaîne. Et là, les réponses se font rares pour l'instant. Voilà, on est sur un
2: ghost. Personne veut lui écrire sur Instagram directement à Zao.
0: Peut-être que je pourrais peut-être lui envoyer un message.
3: Ah, bah voilà, ça
2: peut aller plus vite. Hein.
0: Mais bon, après, il y a.
2: C'est quoi?
3: Quoi?
2: Oui, c'est son taf.
0: Ouais, c'est ça.
1: Oui.
0: Pas aux gens.
2: Mais j'ai l'impression que Flo a envie que tu le fasses.
1: Bah, c'est-à-dire que si je lui envoie un message sur Insta, moi je vais être dans la catégorie qu'elle ne verra pas, quoi.
0: Mais déjà, c'est le cas, hein, là, apparemment.
1: Voilà, oui, aussi.
2: Donc finalement.
1: Eh oui, hein. L'un dans l'autre.
0: Bon. Écoute, on
1: t'es certifié.
0: Nous, on a confiance en toi.
3: Un jour, ça.
1: Allez.
2: Je pense que ça va être plus facile d'avoir Madonna, je pense.
0: Alors, figurez-vous que ce matin, Madonna est déjà au vestiaire. Bon, en tout cas, on est.
1: Ouais, solide, on continue, on se
0: est avec toi. Mais je vais peut-être finir effectivement par envoyer un message sur Instagram. Après, je peux passer lancer spam sur Instagram aussi. Hein, donc,
1: Ah, ça me ferait beaucoup rire que tu te fasses ghoster.
0: Ah, bah, c'est le cas. 7h12, les bonnes nouvelles du jour. Apparemment, il n'y a pas dans les bonnes nouvelles du jour que Zao va venir. J'aimerais bien recevoir quand même.
3: Peut-être demain.
0: Quoi, demain quoi?
3: Bah, peut-être ce sera la bonne nouvelle de demain.
0: Bon, on verra demain. Rendez-vous demain. Les bonnes nouvelles du jour, comme chaque matin, on en a pour vous parce qu'il n'y a pas que des mauvaises nouvelles dans le monde. Allez, Lorenza.
3: Il y a 4 couples qui sont ultra amis depuis 20 ans.
0: D'accord.
3: Et ils ont une idée incroyable. Ils ont investi toutes leurs économies pour acheter un terrain au Texas et construire leur maison. Et ils ont appelé ça le projet Bestie Row. Ça veut dire que leur village est éco-responsable et ils sont super aidés à l'idée de vieillir tous ensemble.
0: C'est mignon, ça.
3: Ils ont des parties communes où ils peuvent manger, mais ils ont aussi des parties séparées, quoi.
0: Vous avez jamais fait ce rêve avec des potes?
3: Mon rêve.
0: De vous dire, on achète un énorme terrain, on a des maisons tous dans le terrain et on se réunit au milieu comme le village gaulois pour bouffer le soir quand on a envie.
3: Non, on se disait ça, mais avec un immeuble, le même immeuble, à des étages différents.
0: Moi, j'ai plus campagne.
3: Et oui, toi, t'es campagne, toi.
0: Tu vois,
2: et les c'est pas mal.
0: Les barbecues.
3: Ouais, c'est vrai que c'est le rêve.
2: Oh, ça ressemble, hein, le barbecue.
0: Ah, mais c'est la vie. Les bonnes nouvelles du jour, Nico.
2: Il y a des maisons d'édition en Suède qui testent les livres compostables. C'est des livres qui contiennent des graines à l'intérieur et une fois le livre lu, tu peux le planter.
3: C'est incroyable.
0: C'est quoi? On avait ça, je sais plus avec quoi, mais ma femme était rentrée un jour avec un truc, tu le lisais et ensuite tu pouvais le mettre dans la terre et ça faisait pousser des fleurs et ça avait marché.
2: C'est pas mal, hein.
3: Eh ben moi j'ai reçu une carte de visite comme ça il y a pas longtemps et c'est pareil, mais j'y croyais pas, donc je vais peut-être tester du coup.
0: Ah non, ça marche, hein.
3: Ok, je vais le tester.
0: C'est assez bluffant comme truc.
3: Trop stylé.
0: Le concours Lépine, vous savez ce que c'est? Vous voyez, c'est le concours des inventions en France en ce moment. Là.
3: C'est maintenant, oui.
0: Ben, en fait, ça a récompensé un truc, le concours Lépine. Tous les ans, ensuite, il y a les récompenses, les plus grosses inventions. Et ben, ils ont récompensé cette année Monsieur Turbino. Et Monsieur Turbino, c'est un aspirateur, mais pas n'importe lequel. C'est un aspirateur sous-marin qui est capable de récupérer les déchets et les microplastiques dans les ports et les zones côtières.
3: Incroyable.
2: Stylé.
0: C'est énorme.
3: Ouais.
0: Mais c'est une vraie avancée.
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0: Excusez-moi, j'avais pas appuyé sur mon micro.
3: Oh là là,
0: le bêtisier. Mais ça, si les gens écoutent. Il y a eu quasiment un blanc à l'antenne. D'une demi-seconde, le mec qui s'est pas appuyé sur son micro. Mais quel gros ringard pléreau. Va faire autre chose, mec, avec ta tête là. Excusez-moi, je me fais
3: auto-clash.
0: Ouais, auto-hitter. Aujourd'hui, on est le 12 mai. Il y a 6 ans, déjà 6 ans, le confinement de 2020 se terminait, le premier confinement. Il avait commencé le 17 mars.
3: Ok.
0: Eh, ça avait fait, on avait fait deux mois, hein.
3: Ouais, mais je me souviens plus, premier, deuxième, enfin, tu sais, pour moi, tout est embrouillé.
0: Bah là, c'était le premier, là.
3: Ok.
0: Le deuxième, c'était après l'été, je crois.
3: Ah, on a eu l'été tranquille, un peu?
0: Il me semble, hein.
2: Ah, non, peut-être, oui, c'est ça.
3: Ah bon?
0: T'en souviens plus, déjà.
3: Ouais, je suis perturbé, là.
0: Ce serait fou que ça recommence avec un nouveau virus. Genre, imaginez, je peux en inventer un nom, par exemple, genre le hantavirus, il viendrait d'un bateau. Non, c'est impossible.
3: Non, s'il vous plaît, non.
0: On va parler du téléphone. Parce que s'il y a bien un truc qui intéresse tout le monde aujourd'hui en 2026, c'est le téléphone portable. Spoiler, énormément de gens vous écrivent depuis leurs toilettes. Peut-être partie des gens qui écrivaient depuis les toilettes. Il y a une étude qui montre à quel point on est devenu dépendant de notre téléphone. C'est une étude américaine. 86% des Américains, je pense qu'on peut faire la même chose en France, 86% des Américains disent se sentir mal à l'aise s'ils quittent la maison sans leur téléphone.
3: Bah évidemment, ça n'arrive jamais.
2: Je fais demi-tour.
0: Ah mais je peux faire demi-tour moi.
2: Ah bah oui.
3: Mais moi je crois que ça m'arrive jamais même de l'oublier.
0: Bah si tu mais même aux toilettes. Si je vais aux toilettes et que je l'ai pas.
3: Ah oui, ça oui. Tu fais demi-tour et tu vas le reprendre.
0: Vraiment. 83% des gens utilisent leur téléphone comme réveil.
3: On en fait partie.
2: Ouais,
3: hein.
2: Quasiment tout le monde.
0: Complètement. 80% regardent leur téléphone dans les 10 minutes après le réveil.
2: Évidemment, tu checkes.
3: Bah ouais, j'essaye de plus le faire, moi.
0: Alors moi, je le fais pas.
2: Ah bon?
3: Ouais.
0: Non, je fais pas. Enfin, je le fais le week-end, mais pas la semaine. Parce que la semaine, je me réveille, c'est rapide, bim, boum, la douche, etc.
2: Tu te l'as direct, tu regardes pas les petites infos, les trucs, si t'as eu des mails ou autre.
0: Non.
3: On m'a dit que c'était hyper mauvais pour le réveil, et du coup, je fais des affirmations positives et j'essaye de m'étirer et tout.
0: Des affirmations positives?
3: Oui, genre, ça va être une belle journée, et confiance en toi.
0: Tu fais ça le matin?
3: J'aime les gens, oui.
0: Ah,
3: quand je me réveille, je me dis, à la place de regarder mon téléphone, j'ai appris qu'il fallait faire ça.
2: C'est génial. Elle s'embrasse les biceps. T'es la meilleure, Lorenza.
3: En vrai, ça va mieux mon réveil depuis quelques temps, depuis que je fais ça.
2: C'est génial.
3: On va voir.
0: Mais des fois, tu prends pas ton téléphone, ça m'arrive. Je le prends pas pendant genre une heure et j'ai l'impression d'avoir fait un truc de dingue.
3: Tu dis, j'ai pas touché. C'est ouf.
0: Les Américains passent en moyenne 50 minutes sur leur téléphone avant de dormir le soir. Ça, c'est un vrai truc.
2: C'est énorme.
3: Énorme.
0: Mais c'est énorme. Mais je peux en faire partie, hein. Si je me fous sur mon téléphone et que je suis seul.
2: Seul. Parce que sinon en couple c'est un peu triste quoi.
0: Bah oui, mais t'es là, je vais me coucher le premier le soir moi dans la maison, donc
3: T'es sur ton tel.
0: Voilà. 67% des gens ont déjà envoyé un texto à quelqu'un qui était dans la même pièce.
3: Ah oui.
0: 54% des gens paniquent quand la batterie passe sous les 20%. Mmh. Et enfin, 70% des gens utilisent leur téléphone aux toilettes.
2: Bien sûr.
3: Mais les 33%, c'est des menteurs parce qu'on l'utilise tous aux toilettes.
0: Je sais pas si quelqu'un. Est-ce que quelqu'un dans l'équipe n'utilise pas son téléphone aux toilettes?
3: Bah non.
0: Ah oui, t'as raison, c'est des menteurs. Voilà. Voilà.
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0: Comme tous les mercredis après les infos de 7h30, c'est le moment de tenter de vous

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1: Bah oui, c'est donnant-donnant normalement. Ouais, hein, dans un
2: bah, j'ai pas dit que je voulais pas y aller, mais j'ai pas sauté de joie, quoi. Du coup, bah, il était pas content.
3: Ah oui.
2: Parce que, quand, après tout, lui aussi, ça l'a saoulé de rester à la piscine le premier jour. J'ai passé la tête.
3: Il me crie pas, hein.
1: Oui. C'est pas Louis, hein.
3: C'était quoi comme musée?
2: C'était le musée Picasso.
1: Oh, mais c'est trop stylé en plus!
3: Ouais, Picasso, il a fait une bagnole qui est un peu ringarde aujourd'hui. Ah bah, franchement.
1: Non, mais bon, c'est plaisant, c'est pas un truc genre le musée des bouchons de bouteilles en plastique, tu vois. Enfin.
3: J'y suis allé. Il est incroyable. Bon, Sandra, fâchée pour cette histoire de musée depuis ce week-end, non, c'est pas possible, vous êtes mariée. Ça fait longtemps que vous êtes mariée?
2: Ça fait un an.
3: Ah oui, c'est petit en plus. Non, non, non.
4: C'est trop rapide pour divorcer.
3: Faut de la fougue là, faut de l'amour. Sandra, je te présente Florent.
5: Bonjour Sandra. Oui.
3: C'est le producteur. Bonjour, c'est le producteur de l'émission qui parle de temps en temps. Vous connaissez peut-être un peu. Et c'est surtout celui qui sait chanter dans l'équipe. Parce qu'il faut une personne qui sait chanter. C'est le principe de la chanson de la réconciliation. C'est pour ça que tu nous as appelé. On va l'avoir au téléphone. On va l'appeler, Louis. Enfin, on va essayer de l'appeler. On va l'avoir. Parce qu'on est des winners, on est des champions, on est des guerriers. Et on va lui chanter une chanson. Pour vous réconcilier. Est-ce que vous avez une chanson de couple? Ou alors est-ce qu'il a une chanson vraiment qu'il adore?
2: Désolé pour hier soir de trio.
3: Ah, ah, c'est dans le thème.
1: Évidemment. Oui, voilà, parfait ça.
3: Ok. C'est désolé pour hier soir.
5: Exactement.
3: Ah, c'est pas mal ça. Ah, ça pour les paroles, ça peut être pas mal.
5: J'ai déjà une petite idée.
3: Florent va avoir 10 minutes maintenant pour écrire des paroles par rapport à ton histoire que nous a racontée sur trio Désolé pour hier soir. Et dans 10 minutes. Eh ben, ces paroles, il va les chanter. Cette chanson de réconciliation, il va la chanter à Louis. On va la voir au téléphone dans 10 minutes. Là, je sens qu'il y a quand même un peu de... Il y a un peu de lourdeur. Hein,
5: il y a un peu d'enjeu, là.
3: Il y a un peu, il y a une chape de plomb, là. Il y a quand même un mariage en jeu.
2: Hein. Sur vous.
5: Faut bien bosser les paroles, là.
3: C'est... Ben, faut pas se rater.
1: Bah non.
3: Si ça marche, ce sera grâce à l'émission. Si ça loupe, ce sera à cause de toi. Sandra, tu nous laisses 10 minutes à Florent pour écrire les paroles. Et dans 10 minutes,
2: d'accord,
3: on va l'appeler, d'accord?
2: Merci beaucoup. Merci.
3: Reste avec nous. Dans 10 minutes, on va tout faire pour te réconcilier avec Louis.
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3: Et on a un iPhone à vous offrir maintenant. L'iPhone 17, le dernier, il va peut-être aller chez Eva ce matin. Bonjour Eva.
7: Hello Manu, hello les wawins.
3: Sois la bienvenue parmi nous Eva. Le dernier iPhone est pour toi si tu gagnes au meilleur jeu radio du monde, le jeu des 5 mots.
7: Je suis à fond.
3: Tu peux être à fond. Et il sera à fond aussi avec toi pour te faire gagner. C'est Nico qui va jouer avec toi ce matin.
4: Mais oui.
7: Okay, c'est cool.
3: Allez, je rappelle les règles du jeu des 5 mots. Nico va sortir du studio. Et yes, quand il sera dehors, allez, je vais te donner 5 mots, Eva. Après chaque mot, tu vas me donner le premier qui te vient en tête. Ensuite, Nico revient. Okay. Je fais la même chose avec lui. Dès que vous avez un mot en commun dans vos réponses, c'est gagné. L'iPhone 17 sera pour toi.
7: Allez, on y croit, Nico.
3: C'est parti. On joue au jeu des 5 mots. Bonne chance, Eva. Courage.
7: Force.
3: Nœud.
7: Papillon.
3: Spécialité.
7: Cuisine.
3: Usine.
7: Entreprise.
3: Prothèse.
7: Hanche.
3: Pourquoi pas?
1: C'est génial.
3: Mais pourquoi pas?
1: Oui.
3: Il y a des prothèses de tout.
1: Franchement, j'avais tous les mêmes mots, sauf le dernier. J'avoue que je n'étais pas partie sur hanche, mais c'est pas mal.
3: Moi, j'avais pas tous les mêmes mots, mais ces mots sont logiques.
1: Oui, oui, oui, très bonne réflexion, Eva.
3: Nico va revenir maintenant. Un mot en commun dans vos réponses. Yes. Et c'est gagné. L'iPhone 17 est pour toi, Eva. Attention, Nico est là. C'est parti. On joue au jeu des 5 mots. Courage.
4: Bravoure.
3: Force.
4: Ouais.
3: Nœud.
4: Papillon.
3: C'est gagné.
1: Ouais.
3: Bah, tu peux être contente.
7: Ah, merci beaucoup, Nico, merci tout le monde. Yes.
3: Il restait 3 mots, restons concentrés.
4: Vas-y.
3: Spécialité.
4: Culinaire.
3: Cuisine.
4: Ah, ouais,
3: c'était pas loin. Usine.
4: Textile.
3: Entreprise.
4: Ouais.
3: Et enfin, prothèse.
4: Dentaire.
3: Elle avait dit hanche.
1: Oh là,
4: c'est... Ah, c'est une autre.
3: Ouais. Donc, okay.
4: On a eu chaud, hein.
3: Mais un mot en commun suffit.
4: Ouais.
3: C'est le principe du jeu, Eva. Tu peux souffler. L'iPhone 17, il est pour toi.
7: Ah, merci, je suis trop contente. Merci beaucoup, beaucoup, beaucoup.
3: On t'embrasse fort. Belle journée à toi.
7: Bonne journée, merci.
3: Gros bisous. Le jeu des 5 mois avec des beaux cadeaux, c'est tous les

0: Les matins, il reviendra évidemment demain à la même heure.
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0: On a des gens à rabibocher. C'est la chanson de la réconciliation comme tous les mercredis. Et tout à l'heure après les infos de 7h30, on a eu avec nous Sandra. Son mari lui fait la tête. Ouais. Ce week-end, ils étaient à Barcelone. Il avait prévu un musée le premier jour. Elle voulait rester à la piscine de l'hôtel. Il n'était pas très content, mais il a accepté. Il est resté à la piscine. Et le lendemain, il repropose le musée. Et du coup, elle a pas sauté de joie. Mais vous y avez été, Sandra, au musée finalement ou pas?
3: Bah, il a été tout,
4: ouais,
3: seul.
4: Tout seul.
0: Ah, il a tout été seul. Putain, c'est vrai. J'avais oublié cette histoire. Ah oui, ça devient compliqué.
4: Ah oui,
0: ça.
4: Mais là, c'est dur, quoi. C'est triste.
0: Ah oui, c'est ça. Il est parti tout seul et depuis, il fait la gueule et c'est tendu depuis ce week-end. Sandra nous a appelé parce qu'elle veut se réconcilier avec Louis, son mari, c'est normal. Après, Sandra n'a pas fait beaucoup d'efforts.
4: Non.
0: Non. Mais nous allons la voir, Louis, au téléphone. Et c'est grâce à la chanson de la réconciliation que nous allons tout faire maintenant pour vous rabibocher tous les deux. Florent, t'es prêt?
5: Je suis prêt.
0: Tu nous as dit que sa chanson préférée, c'était Trio, Désolé pour hier soir, qui colle plutôt à l'actu, j'ai envie de dire. Sur ouais. Cette chanson, Florent a préparé des paroles par rapport à ce que tu nous as raconté. Et Louis, on va l'avoir au téléphone normalement. Allô, Louis?
6: Allô?
0: Oui, bonjour, c'est Louis?
6: Bonjour, oui, c'est moi.
0: Louis, sois le bienvenu, t'es en direct sur Énergie. Je m'appelle Manu, tu sais que tu passes okay. À la radio ce matin, on t'a dit que c'était la radio.
6: Ouais.
0: Tu ne sais pas pourquoi, je vais t'expliquer.
6: Je sais pas du tout pourquoi, ouais.
0: Eh bien, je t'explique, Louis. Nous avons avec nous au téléphone une femme. Une femme qui a mal. Une femme qui est triste. Une femme qui veut aller mieux et que son couple aille mieux. Et cette femme, tu la connais? Parce que c'est ta femme. Elle s'appelle Sandra. Sandra, dis bonjour à Louis.
3: Coucou mon loup.
6: Coucou.
0: Alors, on sait Louis, on sait tout,
4: oui.
0: Mais j'aimerais maintenant que tu écoutes ce qui va se passer. C'est une chanson. Cette chanson, elle vient du fond du cœur de Sandra. Sur une chanson que tu adores, je crois même que c'est ta chanson préférée. On a juste changé les paroles. Il faut maintenant que tu les écoutes, ces paroles, parce qu'elles sont pour toi, Louis. C'est parti.
6: Okay.
0: Ça s'appelle la chanson de la réconciliation.
7: Réveil matin, 10h, Louis, t'es de bonne humeur. T'as pris une sortie musée pour aller vous cultiver. Mais Sandra veut aller dans la piscine pour nager. On ira demain, chérie? Bon d'accord, tant pis. Le lendemain, c'est pareil, Sandra n'est pas motivée. Louis, tu t'en vas solo pour te faire enfin ce musée. Mais depuis, tu es vénère, Sandra n'a pas respecté. Ton planning était super. Enfin, Louis, il faut avouer, quand t'es en week-end à Barcelone, c'est pour kiffer le soleil, tu veux pas qu'on t'emprisonne. Les tapas, les copains, Sandra voulait kiffer. Mais te blesser, c'était pas prévu, donc elle est désolée pour ce week-end d'avoir raté le musée. Oui, la...

0: Cassandra, arrête ta bouderie, prends-la dans tes bras.
1: Mais elle était pas facile à chanter ça.
2: C'était chaud.
0: Ça va un peu vite.
1: Putain, ouais. Ouais, allez, Louis, j'étais à côté. Louis, elle est pour toi cette chanson.
3: Ah bah c'était magnifique, bravo.
1: Écoute, c'est Sandra qui voulait absolument qu'on te chante cette chanson de la réconciliation. Est-ce que tu es prête à pardonner? Est-ce que tu es prêt, pardon, à pardonner à Sandra?
3: Bah évidemment mon amour.
1: Oh, et voilà. J'ai envie de dire que la France se lève pour vous ce matin. La France entière est derrière vous. Sandra, Louis est prêt à te pardonner pour cette histoire. C'est tout mignon.
3: Bah oui, je suis un peu timide. Je suis pas jamais à la radio, je suis un peu timide, désolé, mais merci beaucoup. C'est vrai que j'étais un peu énervé après tout ça, mais merci beaucoup.
4: Je te promets, la prochaine fois, on ira dès le départ.
3: Ok, bah écoute, ça serait vraiment cool, merci.
1: Eh ben bravo à tous les deux, on vous embrasse et on va vous offrir à chacun le mug Manu sur Énergie et le t-shirt Manu sur Énergie. Et je me demande s'il n'y a pas une petite expo Picasso en France, on peut vous offrir de place. On vous embrasse tous les deux.
4: Merci
3: beaucoup, à bientôt tout le monde.
1: Gros bisous, bravo Florent.
0: Ah, j'ai plus de salive, mais c'était bien.
1: Alors c'était bien, encore une fois. Excuse-moi, mais c'est un sans faute.
2: Ouais, c'est vrai.
1: La chanson de la réconciliation, c'est un sans faute. Il y a eu une fois, bon, ça s'est terminé.
2: C'était limite, oui.
1: C'est-à-dire qu'on était obligé de dire, c'est bon, ça y est, ça va. Là, c'était magnifique.
2: C'est parfait.
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1: Et j'aimerais vous demander un effort de souvenir.
2: Oula.
1: Est-ce que vous vous rappelez de votre premier concert? On vous a posé la question sur nos réseaux sociaux. Sur Instagram, je vous ai posé la question. C'est Manu Officiel sur Instagram. Je vous ai demandé quel a été votre premier concert. J'ai quelques réponses. Cholet nous dit Johnny, j'avais 4 ans. Stéphanie, Dorothée en 1994. Véronique, premier concert, le Dangerous Tour de Michael Jackson.
2: Mais c'est incroyable les concerts là.
1: Enfin, c'est pas mal pour démarrer en premier concert.
7: Je crois que c'était le mien, ouais, celui-là.
2: Non,
7: Dangerous, je sais plus si c'était le Dangerous ou pas, mais c'était dans les années 90. C'est mon premier concert, j'étais dans les gradins avec mes parents, c'était à Nice, et j'étais à côté d'une affiche, le concert était sponsorisé avec la radio Énergie.
2: C'est
7: et
2: incroyable.
7: J'étais à côté de la grosse panthère avec le logo Énergie, et c'est là que je me suis dit, petit, que je voulais faire de la radio.
1: Putain, mais tu vois, en 30 ans, il n'y en a plus qu'un qui est resté. Je suis là. Et on y est. Raph, il nous dit, premier concert, Jean-Jacques Goldman au Zénith à Paris en 1986.
2: C'est ouf.
1: Marilyn, Indochine en 1983 dans une salle de sport en Bretagne.
2: Okay.
1: Laetitia, Madonna au Parc de Sceaux en 86, j'avais 14 ans. Sandrine, Renaud, j'avais 15 ans et j'étais sans les parents. Catherine, mon premier concert, c'était la Compagnie Créole Argentin.
7: Stylé.
1: Mais c'est bien ça. Moi, je me rappelle de mon premier concert.
2: C'était
1: et
2: qui?
1: J'avais pas dit à mes parents. C'était un groupe de rock alternatif.
2: Ok.
1: Un peu punk rock. Mais moi, j'avais j'étais en seconde.
2: Ouais, donc t'étais un peu, c'était rebelle, quoi.
1: Bah, j'avais dit que j'allais chez un pote et en fait, j'étais allé dans ce truc-là et c'était un peu les punks.
2: Ouais.
1: Donc en fait, il y avait des gens, mais à l'époque, il devait avoir peut-être 3 ans de plus que moi. Mais pour moi, c'était les mecs.
2: C'était une dinguerie. C'était les grands, quoi.
1: Exactement, c'était les grands et c'était un groupe de rock. Je me rappelle du nom. Nomrat, il s'appelait le groupe.
2: Ok.
1: Et en première partie, c'était même un groupe qui s'appelait Vollenberg, je me rappelle.
2: Oula.
1: Mais c'était des groupes de rock alternatifs. Ouais,
2: oui.
1: Là, je vous parle d'un temps, à l'époque des Berruriers Noirs, tout ça. C'était il y a très longtemps, quoi. Et voilà, c'était mon premier concert. Mais truc de rebelle, quoi.
2: Ok.
1: Tu te rappelles de ton premier concert?
2: Ouais, mais je sais pas si vous vous souvenez de Bébé Brune.
1: Oui,
2: moi, c'était mon premier concert, c'était Bébé Brune. Et j'étais allée avec ma grande sœur et ma meilleure pote, et ils avaient lancé, le chanteur avait lancé son t-shirt dans le public, et je l'avais rattrapé. Et il y a toutes les meufs qui voulaient, genre, me sauter dessus.
1: Pour avoir le t-shirt.
2: Il a failli avoir une bagarre, alors, je crois que j'avais 13 ans. Enfin, calmez-vous, quoi. Genre, vraiment, et je me souviens que j'étais là en mode, mais c'est qu'un t-shirt.
1: Et tu l'as gardé?
2: Et j'ai gardé le t-shirt.
1: Et tu l'as encore?
2: Je crois que je l'ai encore, ouais. Je peux le retrouver, je peux l'amener.
1: Il est lavé ou pas?
2: Ah non.
1: Bah non,
2: jamais lavé.
7: C'est sympa.
1: Bah non. Non, mais jamais, tu l'as pas un t-shirt d'un chanteur qui te l'a lancé, quoi.
7: C'est quoi cette odeur dans les placards?
1: Mais non, c'est l'odeur de la win.
2: Voilà. Je l'ai eu le t-shirt.
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1: Une question. Est-ce que vous vous sentez cool? Il y a un sondage qui a posé cette question. 56% des personnes interrogées ont déclaré se trouver cool aujourd'hui. Et 43% ont déclaré l'avoir été au lycée.
2: Bah, j'ai l'impression que si on dit qu'on l'est pas. Enfin, tu
7: c'est
2: vois,
7: ça, c'est le problème. C'est quand tu te sens cool, tout de suite, t'es dans la catégorie un peu boomer. Tu vois
1: 16% des gens interrogés se considèrent comme très cool.
2: Non, mais ça, c'est les pires, ça.
7: Aïe, aïe, aïe.
2: Moi, je suis très cool, les gars.
1: Il y a quand même 12% des gens qui ont admis ne pas l'être du tout. Je ne suis pas cool du tout.
2: Oh, c'est un peu triste.
1: Bah, c'est pas les gens à qui tu te marres le plus en soirée.
2: Non.
1: C'est
7: ça, ils sont honnêtes.
1: Mais c'est marrant de se dire, effectivement, je suis cool.
7: Ouais.
2: Ouais.
7: Moi, je pense que je suis cool, mais je suis un peu, j'ai conscience que je suis un peu psychorigide, quoi. Tu vois, sur les trucs à la maison et tout.
1: Mais ça dépend de la définition de cool.
2: Bah
1: c'est
2: oui.
1: Ça.
2: Tu vois, est-ce que c'est cool, genre relax, ou est-ce
7: dans
2: que
7: mon,
2: c'est
7: dans
2: cool,
7: mon style
2: genre.
7: Vestimentaire, tu vois, je marche pieds nus toute l'année, etc. Je m'estime un peu cool. Tu vois, je vis près de la plage,
1: ouais.
7: Machin. Tu...
1: Mais comme tu l'as dit, t'es psychorigide.
2: Non, ouais, en fait, même le mot cool, il est ringard, en fait.
1: Ouais.
2: Ah, je suis trop cool. Enfin, non,
1: c'est
2: vraiment...
1: la façon de le dire. Là. Évidemment, si t'arrives, je dis attendez, les kids, je suis méga cool, moi. Avec moi, attendez, attention là. Ça va pas craindre hein, ce matin. Hein. Attention là. J'espère que vous êtes branchés. Hein. Parce que là, c'est cool. Oui, évidemment, là, c'est.
2: Non, je sais pas, le mot cool, j'aime pas. Je trouve ça fait ringard.
7: C'est vrai que si tu débarques dans une soirée en disant bip bip, je dis bon, effectivement.
1: Si tu dis cool, cool.
7: Ça pue quoi.
1: Bon allez, 8h05, on va doubler votre salaire.
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11: Allô.
1: Allô, bonjour, c'est Lucie de Cerquigny dans l'heure.
11: Oui, bonjour.
1: Lucie, quel est le seul animateur radio qui double ton salaire?
11: C'est Manu sur Énergie.
1: C'est gagné.
2: Bravo.
1: Je t'annonce, Lucie, que ton salaire de 1530 €, on va le multiplier par deux. Ça va faire 3060 € pour toi.
11: Super, merci.
1: Et Lucie, elle fait un métier qu'on a tous connu. Elle est surveillante dans un collège.
2: Ah, j'avoue, on a tous des souvenirs.
1: Ouais. Alors, excuse-moi, je vais poser la question dont on parlait il y a quelques secondes. Est-ce que tu te considères comme une surveillante cool?
11: Bah, en fait, là, j'ai une salle entière d'élèves qui me regardent, donc je vais dire que oui.
1: Attends,
11: c'est fait, en tout cas.
1: T'es au boulot, là?
11: Ben bien sûr, je suis dans la cour de récréation et j'ai une étude complète qui me regarde.
1: Ah,
11: il y a même ma chef qui m'appelle.
1: C'est génial.
2: Stylé.
1: Il y a combien d'élèves devant toi là?
11: Oh bah là, il y a une salle, je dirais une petite quarantaine.
2: Wow.
1: Et tu peux leur demander de faire du bruit pour nous?
11: Ah attendez, je rentre dans la salle, je vais leur demander.
1: Mais bien sûr, mais attends, pour
2: mais
1: une fois,
2: c'est une folie. C'est,
1: parce qu'en général, la surveillante, elle dit toujours,
11: pour
1: ne faites pas de bruit.
2: Ça
1: a coupé un petit peu. Non mais ce qui est génial, c'est qu'en général une surveillante demande à ne pas faire de bruit.
2: Ouais, c'est ça.
1: Alors
11: oui,
1: elle,
11: voilà.
1: Bah, voilà.
2: Calmez-vous. Et là elle dit criez.
1: C'est génial. Puis, ils ont pas le droit d'avoir un téléphone normalement, j'imagine là.
11: Non, bah, ils peuvent l'avoir sur eux, mais il doit être éteint. Ils doivent pas s'en servir.
1: On peut faire un cours, un truc. Tu prends le téléphone, tu le donnes à un et on fait une chaîne comme ça et tout le monde dit bonjour, je m'appelle machin, bonjour.
11: Ah bah si vous voulez. Hein.
1: Allez vas-y, on voit le téléphone à la première personne.
11: Attendez. Ah, tu dis bonjour, je m'appelle machin, et tu passes au téléphone sur la table.
1: Bonjour.
11: Bonjour, je m'appelle Kélia.
1: Enchantée, Kélia.
12: Bonjour, je m'appelle Abdallah.
1: Bonjour.
11: Parlez plus fort, parlez plus fort.
12: Bonjour, je m'appelle Inora.
2: Oh.
12: Bonjour, je m'appelle Elliot.
1: C'est mignon.
11: Je continue.
1: Avec plaisir. Ou
2: c'est trop mime.
1: Un bonjour général. Tu peux me mettre sur haut-parleur ou pas?
11: Oui, c'est sur haut-parleur.
1: Bonjour à tous.
11: Manu sur Énergie.
1: Bonjour, n'oubliez pas, il y a deux choses importantes dans la vie. Bien travailler à l'école et écouter Manu sur Énergie. N'oubliez pas, d'accord? Lucie, on t'embrasse et on te double ton salaire. 3060 €, ça va vite arriver pour toi.
11: Merci beaucoup, bonne journée à tous.
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1: On va s'apprendre des choses. C'est le moment des infos aléatoires du monde, parce que oui, dans le monde, eh bien, il apprend, il y a des choses. Il y a des choses que les autres ne savent pas. Et c'est ça, tous les matins qu'on fait, on s'apprend des choses. J'ai envie de dire alléluia. Qui veut commencer?
7: Ouais,
1: allez,
7: vas-y.
1: Allez, Nico, c'est parti.
7: Les bébés, ils ont plus d'eau, c'est l'os, que les adultes. En grandissant, en fait, il y en a certains qui fusionnent ensemble.
2: Oh.
1: Oh.
7: Sachez-le, voilà. On en a 206 quand on est adulte, et à la naissance, c'est 300.
1: Ça fait beaucoup quand même, ça fait un...
7: Ça fusionne quoi.
1: Bah ça fait 100 os qui fusionnent.
7: Ça fusionne en grandissant, voilà. Je vous ai appris un truc.
2: Ok.
1: Au début on est tout mou aussi quand on est bébé.
2: C'est vrai.
7: Ouais, c'est vrai. Ouais, ouais. Il faut pas s'amuser avec ça quoi.
1: Bah,
2: mais je me dis, est-ce que si on tombe... On reste tout mou ou c'est grave?
7: Dire n'essaye pas.
1: Non.
2: Mais,
1: non.
2: Mais c'est pour ça que je veux pas tester. Mais je me suis posé la question.
1: Non, chat GPT.
7: On prend pas cette responsabilité là.
1: Voilà. Tu m'emmènes dans un truc là. Non. Et ne le faites pas. Merci.
2: Non.
1: Lorenza, une info pour nous.
2: Oui, Google reçoit plus de 8,5 milliards de recherches par jour.
1: Oh, ce qui serait intéressant, c'est de savoir la courbe des recherches Google et la courbe des recherches ChatGPT.
2: Ça doit être fou là.
1: Ça doit être. Tu sais, les courbes, elles doivent commencer à s'inverser. Se croiser à un moment, forcément, il y aura plus de. Mais moi, je m'aperçois vraiment, enfin, on en parle tout le temps, mais tout le temps sur ChatGPT.
2: Ah, mais moi aussi, ça devient mon moteur de recherche, vraiment.
1: Je demande tout le temps.
7: Ouais. Lorenza, elle demande genre, est-ce qu'un bébé, s'il tombe par terre
1: Par exemple. J'ai une info sur le corps humain, moi aussi.
2: Ok.
7: D'accord.
1: Elle pèse entre 4,5 et 7 kilos. D'après vous, de quoi il s'agit?
2: C'est un organe?
1: C'est une testicule. Non, c'est pas vrai.
2: On dit
1: un testicule.
7: C'est pas un record du monde, justement, un truc.
1: Non, pas du tout. En moyenne.
2: Tout le monde l'a.
1: Et on l'a tous, ouais. Elle pèse entre 4,5 et 7 kilos.
7: C'est à l'intérieur?
1: C'est à l'intérieur
2: du corps, une rate.
7: Parce que tu le vois
1: tu vois l'extérieur, mais il faut rajouter ce qu'il y a à l'intérieur dans le poids.
7: Ok.
1: Florent,
14: une fesse.
1: C'est pas une fesse. Une fesse ne pèse pas entre 4,5 et 7 kilos, Nico.
14: Une cage thoracique.
1: Pas du tout. C'était la tête.
2: C'est lourd. Hein.
1: C'est méga lourd, une tête.
7: Ouais. La prochaine fois que je me pèse et que je trouve que j'ai pris du poids, c'est parce que j'ai une tête un peu lourde.
1: Comment tu maigris de la tête? Toi, c'est compliqué.
7: Demande à ChatGPT ça aussi.
1: Est-ce que vous savez ce que le vinculum? V-I-N-C-U-L-U-M. Alors, je sais pas comment on le prononce. Vinculum ou vinculum. Ou vinculum.
2: J'ai déjà entendu, mais je sais plus.
7: Moi, je sais, je crois.
1: Le vinculum. Ah, Nico, vas-y.
7: C'est un truc de médecine.
1: Pas du tout.
7: Non? Non, merde. Putain, je suis sûr de moi. Je croyais que c'était le truc en bois, là. Je sais pas comment t'appelles ça. Tu sais, sorte de spatule.
1: Ah,
7: c'est
1: non.
7: Pour la langue, là.
1: Tu confonds avec un autre truc en homme. On va demander à ChatGPT.
2: D'accord. Le spéculum, mais ça, c'est pas ça.
1: Non. Le spéculum, c'est un truc de. Pour les femmes.
2: Oui, exactement. C'est le petit appareil avec un petit bec de canard qui permet d'aller voir à l'intérieur du minou du tralala, oui.
1: Alors j'ai jamais vu.
2: Ça s'appelle un spéculum, comme
1: avec
2: ça vous savez.
1: Un bec de canard.
2: C'est un petit bec qui, enfin il y a une petite, ça s'ouvre quoi. D'accord. Pour y accéder quoi.
1: Il y a aucun
2: chez le gynéco.
1: Mais c'est ce que j'allais dire. Est-ce qu'il y a aucun médecin qui s'est dit je vais en faire un avec du son?
7: T'imagines la vanne nulle.
2: Pardon, mais si mon gynéco me fait ça et que d'un coup j'entends coin, mais le meilleur gynéco du monde en vrai. Ça me détend direct.
1: Bonjour madame, respirez tranquillement, détendez-vous, attention 3-4.
2: C'est ouf.
7: Qu'est-ce qu'on est con.
2: Alors, du coup, c'est pas ça.
1: Le vinculum, non, c'est un truc mathématique. En fait, c'est la barre située entre les deux chiffres dans une fraction.
2: Ah oui.
7: D'accord.
1: Un demi, la barre entre les deux, ça s'appelle le vinculum.
2: Entre le numérateur et le dénumérateur. Waouh.
1: Oui, ouais, oh, ouais. T'as eu du mal à dire, mais t'y arrives. Ça remonte à longtemps, la quatrième. Hein.
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1: Il est 8h18 et dans deux minutes, juste après Vita, ça fait mal, on va parler de l'été, grâce à Lorenza.
2: Oui.
1: Lorenza qui m'a appris un truc sur cet été et on a un bon sujet sur l'été parce que quoi de mieux. Quoi de mieux, dès le mois de mai, de se dire qu'est-ce qu'on va faire cet été. On va vous prendre au téléphone au 0870-42-48. Oui, ça va nous faire du bien. De parler de cet été, de se dire qu'est-ce qu'on va faire cet été, ça va être bien cool. Et on va parler de l'été.
2: Oui.
1: On va parler de notre été parce que Lorenza est extrêmement contente.
2: Ah oui,
1: parce
2: je suis trop.
1: Ça va peut-être être son été.
2: Mais la couleur à la mode cet été, c'est le rouge.
1: T'es sûre?
2: Oui, je suis certaine. D'accord. Et c'est ma couleur préférée et j'ai plein de vêtements rouges. Et ça me va bien autant, c'est con. Mais genre, quand j'ai vu ça, je me suis dit, ah enfin, c'est de retour et je suis trop contente.
1: Cet été sera l'été de Lorenza. Été sera l'été des vendeurs de chez Darty.
7: Exactement.
2: Mais j'aime trop cette couleur.
1: Qu'est-ce que vous attendez cet été? Il est jamais trop tôt pour commencer à parler de l'été. Qu'est-ce qui va être cool dans votre été? Qu'est-ce que vous savez? Qu'est-ce que vous attendez? Qu'est-ce que vous savez que ça va arriver? Ça peut être une activité, ça peut être un voyage, ça peut être même juste une nouvelle. Vous attendez un truc, vous savez que ça va arriver cet été, vous l'attendez. 0-870-42-48. Appelez-nous. Qu'est-ce qui va être cool cet été? Nico?
7: Alors moi, c'est dans un autre registre, hein, mais je vais faire une vasectomie.
2: Attends, quoi?
1: Il a fait une vasectomie.
7: Vous voyez ce que c'est une vasectomie?
2: Oui.
1: C'est pour ne plus avoir d'enfants.
7: Ne plus avoir d'enfants chez un homme. Voilà. Oui. Et ben, on peut faire ça. Il y a les femmes qui peuvent faire des trucs un peu équivalents, etc. Ben, moi, j'ai essayé de le faire. J'ai quatre enfants maintenant au total. Enfin, j'en ai trois, moi, et un quatrième avec ma belle-fille.
1: D'accord.
7: Et du coup, j'ai pris la décision. J'ai eu un premier rendez-vous il y a trois semaines pour parler avec un médecin. Et tu sais, t'as trois ou quatre mois de délai en France.
1: De réflexion.
7: Exactement, c'est un délai légal où tu dois le revoir après pour dire est-ce que vraiment je vais le faire ou pas, quoi.
1: Ok.
7: Et donc normalement on a prévu ça pour mi-juillet.
2: Comme ça t'es tranquille, quoi, c'est ça?
7: Ah, comme ça après je suis tranquille. Bam bam bam, je peux faire sans qu'il y ait de soucis, quoi.
2: Je peux faire sans qu'il y ait de soucis.
7: Bah oui, tu vois, il y a plus de risque de voilà.
1: Ouais. Mais c'est une opération chirurgicale, quoi.
7: Ouais, mais c'est un truc, ça dure genre 30 minutes, tu vois. C'est assez rapide. Tu vas, pouf, ils le font et tu repars.
1: Mais c'est une anesthésie générale ou locale?
7: Locale.
1: Ah, c'est que les coucouilles,
2: ben ça,
1: quoi.
2: Va.
7: Ouais, exactement. C'est que au niveau du canal, sous les coucouilles. Voilà, ils font leur affaire. Je t'avoue que j'ai pas fait médecine, mais ils font leur truc et puis voilà, quoi.
1: C'est marrant, c'est deux salles, deux ambiances.
2: Ah, oui.
1: Lorenza, ouais, elle est contente. La couleur rouge, c'est la couleur de l'été. Nico, bah, on va lui couper les coucouilles.
7: Après, je vais faire des apéros à la plage, hein, tranquille.
2: Oui, on espère quand même.
7: Mais en tout cas, quand je pense à cet été, je sais que j'ai ça de prévu et je trouve ça cool.
2: La vasectomie.
1: Et après, le temps de te remettre, c'est long ou bien tout de suite après, tu peux aller gambader?
7: Ah, je crois qu'il y a deux jours, il faut être un peu soft et après c'est parti. Mais il faut refaire des tests genre un mois après pour voir si ça a bien fonctionné tout ça. Donc pendant un mois, tu fais gaffe.
1: Ah bah tu le sauras, hein, c'est-à-dire que si ta copine elle arrive, regarde, test positif. C'est que ça a pas marché.
7: Et merde.
1: Et bah écoute, incroyable.
7: Voilà.
1: Quelle nouvelle.
7: Ah, on partage.
1: Ah bah oui.
2: C'est ouf.
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1: 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Et on parle déjà de l'été. Même si on est le 12 mai, on parle déjà de l'été. Lorenza est très heureuse parce qu'elle nous a dit que la couleur de l'été c'était le rouge et qu'elle adore le rouge, qu'elle a plein d'habits rouges et donc ça lui fait un beau teint.
2: Une ouf,
1: et
2: ouais,
1: donc ça va être l'été de Lorenza.
2: Exactement.
1: Quelle est la chose qui vous rend heureux en pensant à cet été? Quelle est la chose que vous attendez de vivre cet été? 0 870 42 48. On continue à vous prendre le téléphone. Il y a Jade qui est avec nous. Bonjour Jade.
16: Bonjour Manu, bonjour tout le monde.
1: Qu'est-ce qui va se passer cet été de cool pour toi?
16: Eh bien moi cet été je vais avoir un petit chiot, un husky. Je vais le récupérer le 18 août dans un élevage.
2: Oh trop mignon.
1: C'est cool. C'est cool ça, voilà, ça va être
7: les bébés chiens, on adore.
1: Ben, ah ouais. Tous les bébés animaux.
2: Oui.
1: Même un bébé crocodile.
2: Oui, c'est mignon. Mignon.
1: C'est vrai. C'est un vrai truc.
2: On a envie qu'ils grandissent jamais.
7: Parce que sinon ils te bouffent.
1: Bah, voilà, c'est ça. Alors moi je suis pas fan des chats, hein. Mais j'avoue que
2: les chatons. Oh là là, bébé.
1: Ouais. Bah voilà.
7: Je pensais pas entendre cette phrase de ta bouche, Manu, un jour.
2: Ah oui, tu l'as dit.
1: Non, c'est pas moi qui l'ai fait, c'est Lorenza.
2: Non, mais t'as dit que t'aimais bien les chatons, quoi.
1: Non, mais j'ai pas dit que j'aimais les chatons, j'ai dit que c'était mignon un chaton. Me faites pas dire ce que j'aime bien non plus.
7: Il recule.
1: J'ai dit, je suis pas fan des chats, mais c'est vrai qu'un chaton, tu peux pas dire, il est moche, quoi.
2: Ah non.
1: Tous les bébés animaux. Bah éclate-toi avec ton husky, Jade, on t'embrasse fort.
16: Moi aussi, gros bisous, bonne semaine.
1: Gros bisous et bel été à toi. Qu'est-ce que vous attendez de vivre cet été? Qu'est-ce qui va être cool dans votre été?
2: J'ai encore un truc.
1: Allez Lorenza.
2: Je vais aménager un petit bar avec des planches sur le balcon de notre nouvel appart.
1: Un bar?
2: Et ce qui est parfait, bah, en fait on a un espèce de petit, je sais pas, un petit rehaussement sur le balcon.
1: Ouais.
2: Où c'est censé être là où on peut faire un potager, je pense, où on met des plantes.
1: D'accord.
2: Mais nous on s'en fout. Donc on veut mettre des planches en bois du coup adaptées. Et on va faire un espèce de bar sur le balcon.
1: Mais genre où tu te poses et tu bois un verre.
2: Exactement, où tu mets des chaises autour et on va être là. Et en plus, le soleil, il tape parfaitement pour la fin de journée.
1: D'accord.
2: Donc l'heure de l'apéro. Et
1: après,
2: et donc,
1: faut faire attention à pas faire tomber les verres, quoi.
2: Non mais on a une il y a une sécu quand même, enfin je veux dire, puis on n'est pas,
1: on est pas quoi,
2: bah j'allais dire
1: maladroit.
2: Oui, on n'est pas maladroit, quoi, on va,
1: ouais,
2: enfin moi la, oui, mais
1: ouais c'est ça. Bah, oui, mais je suis plus une personne pour faire tomber un truc.
7: Ouais, vous êtes passé une certaine heure.
1: Vous êtes à quel étage?
2: On est au 6e.
1: Ok, on va vous donner l'adresse de Lorenza. Pour éviter entre 17h et 21h pendant cet été, l'adresse de Lorenza pour pas passer en dessous, quoi. Parce que là, c'est un coup, c'est un mec qui va éviter de passer sous une échelle, il va se prendre le verre de Lorenza.
2: C'est trop bien.
1: Vous allez faire votre petit bar.
2: Oui.
1: Xavier est là, bonjour Xavier.
17: Salut Manu, salut toute l'équipe.
1: Qu'est-ce que tu attends de vivre cet été, Xavier?
17: Bah alors cet été, ce que je vais vivre, c'est que je vais bosser avec mon père pour l'accompagner à installer des feux d'artifice pour le 14 juillet.
2: Oh, c'est cool!
1: Mais c'est un job dangereux, ça, non?
17: Oh, mais je sais pas, c'est juste mon père qui va installer, je vais l'aider, puis au moins, en tout cas, j'aurai toujours la meilleure place pour pouvoir avoir les feux d'artifice.
1: Ça, c'est pas mal.
2: Ouais. Le bon plan.
1: Ça, c'est pas mal. Parce que les feux d'artifice du 14 juillet, vraiment, ça peut être incroyable si t'es à un bel endroit. Ça peut être merdique. Devant le poteau, en fait.
2: Un arbre, un poteau, c'est fou.
1: C'est foutu.
2: Ah
1: ouais, avec un papa qui. Alors, super papa, il met son enfant sur les épaules.
2: Ah non, c'est l'enfer.
1: Oh là là.
2: Et nous, on voit rien.
1: Bah non, tu vois rien. Alors. Oh là là, alors évidemment, super papa, il est là.
2: Bah
1: okay.
2: Oui, ça c'est vrai.
1: Tiens, il t'a gâché ton 14 juillet, quoi. C'est-à-dire que si tu le retrouves le 15 août, tu vas lui expliquer qu'il faut pas le refaire deux fois.
2: Ah oui.
1: Merci beaucoup, Xavier, de nous avoir appelé.
18: Bonne journée à vous.
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1: C'est parti, voici comme chaque jour les sondages du matin. 12% des femmes le font elles-mêmes. Alors que normalement c'est quelqu'un qui nous le fait.
2: Ah.
1: Qu'est-ce qu'elles se font elles-mêmes? Nico.
21: C'est sexuel?
1: Non, ce n'est pas sexuel.
21: Ah. D'accord.
1: Lorenza.
2: C'est un peu triste mais des papouilles?
1: Non, c'est un petit peu triste. Ouais. Ouais. Qu'est-ce que tu fais deux secondes? C'est des papouilles. C'est pas les papouilles. Florent, notre producteur.
22: Se faire les ongles?
1: Non, mais c'est dans le. On avance là. C'est un peu un truc comme ça. Nico?
21: C'est une épilation.
1: Ce n'est pas une épilation, mais il y a un rapport avec les poils.
2: Ah. Les cheveux, les couleurs?
1: Ah non, dommage, c'était pas les couleurs, c'était ça, plus simple que ça. C'était se couper les cheveux.
2: Ah, oh. C'est chaud ça.
1: 12% des femmes se coupent les cheveux elles-mêmes.
2: Ah non, attends, parce qu'une couleur limite, tu vois, tu prends ta couleur qui ressemble à la tienne et enfin, ça, c'est rare que ça loupe.
1: Tu t'es coupé les cheveux toi ce matin?
2: Non mais se couper les cheveux soi-même, c'est chaud quoi.
1: Ah bah je sais pas comment ils font.
21: Très ça se trouve, c'est 12% des femmes le font elles-mêmes se couper les cheveux, puis vont chez le coiffeur ensuite, parce que c'est raté.
1: En pleurant.
21: Voilà, c'est peut-être la suite.
1: Je sais pas, Florent.
22: Et vous avez jamais vu les vidéos de filles qui essayent de se couper la frange elles-mêmes avec un ciseau?
2: Oui.
22: C'est
1: raté.
2: Ouais. J'ai failli faire un jour, mais après, tu sais, le confinement et tout, tu voyais les vidéos passer sur internet, et j'ai failli le couper ma frange moi-même. Et j'ai, ouais.
21: Mais comme on n'est pas boulanger, on n'est pas coiffeur non plus.
2: Oui, c'est ça.
1: Cette discussion est improbable.
2: Oui.
1: Si on m'avait dit, franchement, ce matin, tu vas aller à la radio et tu vas parler de gens qui se coupent les franges eux-mêmes.
23: Waouh.
1: Une personne sur cinq ne le fait jamais en semaine quand elle mange le midi. Qu'est-ce qu'elle ne fait jamais en semaine quand elle mange le midi, Nico?
21: Se brosser les dents?
1: C'est pas se brosser les dents.
2: C'est un truc, c'est l'aliment qu'on mange ou
1: non,
2: c'est...
1: Non, ça n'a pas le rapport, enfin, ça a forcément un rapport avec ce qu'on mange. Mais c'est pas la nourriture elle-même.
2: Ok.
22: Regarder son téléphone?
1: Non, peut-être, mais c'est pas ça. Nico?
21: Il faut des gens autour?
1: Oui ou non. Tu peux le faire seul ou avec des gens.
2: C'est un truc qu'on dit?
1: C'est pas un truc qu'on dit, c'est un truc qu'on fait. C'est la façon dont on mange même, je peux vous dire. Nico?
21: On se met pas à table.
1: On ne s'assied pas. Une personne sur cinq ne s'assied jamais en semaine quand elle mange à midi.
2: C'est très mauvais de manger debout.
1: Ah, ça.
2: Non, mais je tiens à le dire. Prenez 5 minutes pour vous asseoir.
21: Le magazine de la santé.
2: Mais non, mais c'est vraiment bon pour la digestion, c'est important. Asseyez-vous quelques minutes, c'est gratuit.
1: Mais bien sûr, on vous rappelle que c'est la chronique de Lorenza. Santé et forme. Jingle. Santé et forme, santé et forme. Aujourd'hui, bien manger à midi, Lorenza.
2: Bien sûr. Donc, on vous rappelle juste de prendre 5 petites minutes pour vous asseoir.
1: Ne dis pas on, dis je, parce que moi, je
2: vous rappelle. Prenez 5 minutes pour vous asseoir, c'est important pour votre digestion. Et puis, vous serez plus sympa avec les collègues après avoir bien digéré plutôt que d'avoir mal au ventre toute la journée.
1: Oui, mais si tout le monde est debout.
2: Bah, tout le monde sera désagréable avec tout le monde et tout le monde ira aux toilettes tout le temps et aura des problèmes de digestion.
1: Parce que plus on mange debout, plus on va aux toilettes?
2: Bah, plus tu digères mal, quoi. Donc tu risques de passer du temps aux toilettes. C'est dégueulasse.
21: Elle est bancale, cette chronique.
2: Ouais. Asseyez-vous, merde, voilà.
1: C'est bien de le dire. Santé et forme, le Lorenza. Passons au troisième sondage.
2: Oui.
1: Pour 33% des gens, ce métier n'en est pas vraiment un. Qu'est-ce que c'est? C'est pas animateur radio.
2: Je
1: vous vois venir. Florent.
22: DJ?
1: C'est pas DJ, Nico.
21: Barman.
1: Barman non plus.
2: C'est clown?
1: Non, mais c'est pas loin. Clown. C'est pas loin de ça, quelque part. Nico?
21: C'est artistique, du coup?
1: Oui, complètement artistique.
2: Danseur?
1: C'est pas danseur, c'est acteur. Pour 33%
2: c'est un métier, hein.
1: Je trouve ça dur quand même.
2: Bah, essayez de pleurer sur commande et on verra.
1: Enfin, c'est pas que ça.
2: Non, mais je veux dire, c'est voilà, jouer des émotions fortes et rouler des galoches, vraiment comme dans la vraie vie, c'est difficile apparemment.
1: Mais ils le font pas vraiment?
21: Bah non.
2: Ah bon?
1: Bah non. Bah, c'est difficile, évidemment que c'est difficile, tu vas pas rouler des pelles à quelqu'un que tu connais pas.
2: Bah, pardon, mais dans les films et tout ça, enfin, évidemment qu'ils s'embrassent.
21: Quand ils font l'amour, ils font pas vraiment l'amour.
22: Ah, mais les rapports, oui, ça, les oui, vrais mais... rapports, non, mais les bisous, bisous.
2: Bah, les bisous, ils le font.
1: Ah, je pense pas qu'ils se roulent des pelles, hein.
2: Bah, si. Si.
1: Non, non, ils s'embrassent le menton ou un truc comme
21: ouais,
1: ça.
21: Ils mettent le pouce parfois, j'ai vu des techniques comme ça.
2: Et quand on voit la langue, c'est quoi? C'est un effet spécial, enfin.
1: Quand on voit la langue?
2: Bah, oui.
1: Oui, mais alors ça, c'est. Non, mais ça, c'est les sites.
2: Non, c'est pas
1: normal. Non, mais sur certains trucs, je crois. Enfin, je. En fait, je me connais pas, j'ai jamais eu à le faire.
2: Ok.
1: Mais ouais. Imagine, pour un tournage, on dit voilà, faut que tu fasses ça.
2: Bah, c'est chaud.
1: C'est franchement.
22: Pour moi, un bisou, ça peut passer justement, parce que c'est limite normal à la rigueur quand t'es acteur. Mais
21: c'est boulot.
1: Un bisou, à la limite, un petit smack, un truc. Mais rouler une pelle?
2: Bah, je sais pas, moi, j'ai
22: l'impression que ça fait. Ouais, ça fait partie du CV dans le.
2: Oui, moi aussi.
21: Oui, bah, plus que quand t'es comptable, quoi, par exemple. Effectivement.
2: C'est beau.
1: Il y a des castings en ce moment. Non, mais je savais pas. Alors, franchement, si vous êtes comédien.
2: C'est une bonne question.
1: Si vous êtes comédien ou acteur, venez nous expliquer ça. Est-ce que. Ah, Aurélie au standard?
3: Moi, je l'ai fait.
1: T'as fait quoi?
3: J'ai fait un court-métrage et je devais embrasser un gars pendant. Voilà, et donc on devait faire des prises et je l'ai embrassé plusieurs fois.
1: Avec la langue?
3: Bah ouais, on n'avait pas le choix. Mais du coup, je l'ai fait parce qu'on me demandait de le faire. Donc
2: bah voilà!
1: C'est fou ça!
3: Ouais.
22: De faire un
1: court. C'était pas gênant?
3: Bah si, c'était hyper gênant parce qu'en plus on se connaissait pas, mais.
1: Quand tu connais! Franchement,
21: le film est jamais sorti.
3: Oui, c'est vrai. Ouais.
1: Non, mais c'est... Et puis en fait, il n'y avait pas de caméra
21: avec sans caméra.
22: Allez, vas-y, on y tourne.
1: Mais alors, franchement, si vous faites des films, venez nous le dire. Vraiment, ça m'intrigue.
2: Ok. Ouais.
1: Le truc, même si tu connais la personne, parce que, imagine, moi et Lorenza, impossible.
2: Bah non, mais on n'est pas acteurs aussi.
1: Ah, on est comédiens. Le festival de Cannes ce soir.
2: Je pense.
1: Comédien.
2: Mais je pense qu'il y a des techniques galoches, tu vois.
1: C'est quoi une technique galoche?
2: Bah, je sais pas, quand la caméra s'approche, tu fais un petit mouvement de langue. Enfin, j'en
21: d'après Aurélie, il n'y a pas de technique galoche. C'est juste galoche.
1: Ouais, Aurélie, c'était un court-métrage, c'était un truc d'école ou un truc
3: ouais,
1: comme non, ça.
3: En plus, l'image, ils ont coupé l'image, quoi.
1: Ah, bah, en plus,
22: non.
3: Mais nul.
21: C'est juste pour se faire un kiff.
3: Oui, c'est ça.
1: Écoutez, vraiment, ça nous intéresse. Si vous êtes comédien, si vous êtes acteur, si vous travaillez dans le cinéma ou dans les effets spéciaux, eh ben, venez nous expliquer ça. 0 800 70 42 48.
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1: Qu'est-ce que vous attendez de vivre cet été? Qu'est-ce qui va être cool dans votre été? Quel est le moment que vous attendez de vivre? J'aime bien, on est le 12 mai aujourd'hui et on commence déjà à parler de l'été. Ça, c'est cool. 0 870 42 48. On continue à vous prendre au téléphone. Il y a Garance qui est là. Coucou.
23: Salut Manu, salut les ouin-ouin.
1: Sois la bienvenue parmi nous, Garance. Quel va être ton moment cet été? Qu'est-ce que tu attends de vivre cet été?
23: Eh ben écoute, moi cet été, je vais pour la première fois à un festival de musique avec mes potes. Je vais faire les déferlantes sud de France. Je suis trop contente.
1: D'accord. C'est tu vas le faire en mode route, c'est-à-dire tu prends la tente, tu restes plusieurs jours là-bas?
23: Oui, ben c'est ça, j'ai jamais fait ça. On va rester 3 jours avec la tente. Ça va être un pur kiff. J'ai jamais dormi en tente. Je suis trop contente.
1: Mais t'as jamais dormi dans une tente?
2: Oula.
23: Non, j'ai jamais fait ça.
2: Beau.
1: Comment
2: alors? Bah, j'espère qu'il fera beau parce que vraiment, dormir en tente, c'est génial quand il fait beau, les festivals, quand il fait beau, c'est magnifique. Par contre, quand il pleut, là, tu comprends la galère.
1: Mais quand il pleut, en fait, c'est horrible sur le moment, mais ça te fait des souvenirs de ouf.
2: C'est vrai, et tout le monde devient hyper solidaire et tout le monde est dans la gadoue, quoi, en même temps. Donc,
1: exactement.
2: C'est vrai.
1: Mais vous allez acheter une tente?
23: Ben écoute, je sais pas du tout, moi je me fie à mes potes, apparemment ils ont ce qu'il faut, donc moi j'y vais les mains dans les poches et je vais juste kiffer la musique, kiffer mes 3 jours.
1: Le mot apparemment et le mot a priori, moi ça me tend toujours.
21: Ouais, quand tout le monde fait confiance à tout le monde.
1: Ouais, c'est pas bon ça. Mais 3 jours sous tente, ouais, vous allez vous régaler quoi. C'est... Et tu verras, au bout de 3 jours, c'est incroyable, les cheveux sur la tête en festival tiennent tout seuls.
2: Oui.
23: Génial.
1: C'est un truc incroyable. C'est un mélange de terre glaise et de graisse, tu verras, c'est super. On t'embrasse, c'est beau festival à toi, le Garance.
23: Merci beaucoup, bisous.
1: Gros bisous. Il y a Jonathan qui est là aussi. Bonjour, Jonathan.
24: Salut Manu, salut les ouin-ouin.
1: Merci de nous appeler. Jonathan, qu'est-ce que t'attends de vivre cet été?
24: Bah, moi j'ai toujours habité chez mes parents, mais là, à partir de cet été, je vis tout seul pour la première fois dans mon propre appart et j'ai hâte de faire ma propre déco.
1: Mais ce moment, il est ouf.
2: Ah ouais, alors, c'est un bonheur.
1: Tiens, voilà, on a tous connu ce moment. où on est dans notre appart la première nuit, la première journée. Ce qui est marrant, c'est que toi, c'est j'ai hâte de le décorer. Moi, vraiment, j'ai, le mot déco, j'en avais rien à foutre.
21: Ah ouais?
1: Ah non, vraiment. Alors,
21: tu voulais pas faire ton chez toi?
1: Je voulais juste. Bon, c'était basique, quoi. J'avais.
21: Canapé, quatre murs, quoi.
1: Ouais, exactement. C'était un petit truc et. Juste le principe d'être chez moi.
2: Oui, c'est ton chez toi.
1: Ouais, et non, le seul truc, c'est par exemple, j'avais été chez Ikea et donc j'avais ma casserole. J'ai le truc, le porte-savon dans la douche.
2: C'est génial.
1: Oui, exactement, c'est les packs. C'est génial, j'ai un pack de casseroles. Voilà. c'est le truc comme ça, mais j'étais pas très déco.
21: Ah ouais?
1: Ouais.
21: Moi, j'avais ma bougie, moi. J'avais une bougie parfumée, ce qui fait qu'à chaque fois que les gens venaient chez moi, je voulais qu'ils disent, bah tiens, chez Nico, ça sent la figue.
2: Ah! C'est mignon. Tu vois? En vrai, c'est mime.
1: Ouais. Non, moi, j'avais ma console de jeux vidéo, c'était cool. Et j'étais bien. Et bah, régale-toi, Jonathan. Tu vas voir, c'est un kiff.
24: Merci. Salut.
1: Ciao, belle journée à toi.
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1: Il est 8h56 et il y a 15 minutes, Lorenza nous a mis le doute.
2: Ouais.
1: Elle nous a dit, mais dans les films, quand ils s'embrassent, qu'ils se roulent des pelles, ils se roulent vraiment des pelles. Et j'ai dit, mais c'est pas possible. J'imagine pas qu'ils se roulent vraiment des pelles. Et on est parti dans un débat là-dessus. Est-ce qu'ils le font vraiment, etc.
2: Est-ce qu'ils ont des techniques? Est-ce que.
1: Et je me suis dit, quoi de mieux que de professionnels pour nous expliquer? Soit des comédiens, des acteurs ou des gens
2: qui travaillent là-dedans.
1: Qui travaillent dans le cinéma et donc qui savent. 0-870-42-48. On a Marion qui est avec nous, qui travaille dans le cinéma. Bonjour Marion.
5: Salut Manu, salut l'équipe.
1: Sois la bienvenue parmi nous, Marion. Tu es maquilleuse professionnelle.
5: Tout à fait.
1: Et donc tu sais ce qui se passe dans le cinéma quand ils doivent se rouler une pelle?
5: Oui.
1: Alors dis-nous.
5: C'est-à-dire qu'en fait, y en a pour qui c'est pas un problème d'embrasser une autre personne à l'écran.
1: D'accord.
5: Et donc à partir de là, il n'y a pas de problème et ils s'embrassent réellement. Okay. Et il y en a pour qui c'est un problème. Et en fait, ils veulent pas donc embrasser une autre personne.
1: Ouais.
5: Donc les réalisateurs veulent par contre vraiment cet acteur et ils disent bon bah très bien, dans ce cas-là, ce qu'on va faire, c'est au moment où vous allez vous embrasser, et ben on va tourner la caméra de champ et comme ça donnera l'illusion qu'ils vont s'embrasser, mais ils s'embrassent pas réellement. Parce qu'il y en a qui veulent pas du tout embrasser une autre personne que leur femme.
1: Oui, mais
5: exemple.
1: Mais on les voit quand même bouche contre bouche.
2: Mais quand il y a des langues.
5: Non, on les voit où. En fait, c'est très subjectif. C'est-à-dire qu'en fait, on les voit, ils vont pour s'embrasser, puis la caméra tourne.
1: Ah, et on croit. Voilà.
5: Nous, ça nous montre qu'ils vont s'embrasser. Et donc, on imagine la suite.
1: Okay.
5: Seulement, bah, ils le font pas. Mais il y en a pour qui c'est de réelles scènes et ils s'embrassent réellement avec la langue et tout ça.
2: Okay.
5: Comme par exemple certains films où c'est des vrais actes sexuels aussi, par exemple, donc dans 365 non. jours.
2: Ah, c'est vrai.
5: Le film 365
2: vrai.
5: Jours,
2: oui,
5: c'est des vraies scènes.
1: Ah, j'ai pas vu.
5: Mais attention, ils sont payés pour aussi. Hein.
1: Ah, ils sont bien payés.
2: Ils sont payés en plus, ouais.
1: Ah, non, pour
5: afficher, oui, par contre, ils cherchent des acteurs.
2: C'est un film un peu coquin aussi, donc ce serait dommage que ce soit faux, quoi. Enfin...
1: Ah oui, mais quand même.
5: Après, il y en a où c'est faux, hein, mais celui-là, c'est de vraies scènes, par exemple.
1: Eh ben, écoute, tu nous as appris des choses ce matin, Marion.
5: Voilà. Avec
2: incroyable.
1: Eh ben, merci beaucoup de nous avoir appelés. Je te souhaite une belle journée.
5: Avec plaisir, belle journée.
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0: radio plus ou moins contrôlée et approximative. C'est Manu sur Énergie avec Lorenza, avec Nico. Qu'est-ce que vous avez envie de partager avec nous ce matin? Allez, Lorenza.
1: Je parlais avec un pote qui n'aime pas la violence.
0: C'est bien.
1: Et il m'a dit qu'il avait une technique pour éviter une bagarre.
0: Okay.
1: En fait, il baisse son pantalon et il commence à crier très fort. Parce qu'il nous dit la technique pour faire peur à l'autre, c'est de paraître plus fou que son adversaire.
0: Ah ouais.
1: Et en fait, j'ai trouvé ça génial, mais un peu bizarre, mais génial.
2: Ah, c'est vrai.
1: Mais quand tu imagines, c'est vrai.
0: Mais oui, oui. Quand on arrive à faire ça,
1: oui.
0: Ça veut dire que déjà t'es monté dans une embrouille. Là,
1: bah oui, ça veut dire que t'as plus rien à perdre, que t'as peur et que tu sais que t'es nul en bagarre.
0: Mais il l'a déjà fait ou alors qu'il s'imagine?
1: Ah non, il l'a déjà fait.
0: Donc ça veut dire
1: ça a fonctionné une fois.
0: Il se retrouve dans les embrouilles.
1: Par inadvertance, oui.
0: Et il l'a fait et ça a fonctionné une fois.
1: Et ça a fonctionné. Il l'a essayé une fois.
0: Et ça a fonctionné.
1: Et depuis, il ne jure que par. Enfin, il en parle à tout le monde, quoi.
0: Mais il s'est passé quoi quand il s'est mis comme ça?
1: Le mec est parti en courant.
2: C'est génial.
1: Son adversaire, quoi.
2: Mais je voulais juste vous demander l'heure.
0: Mais quand tu dis baisse son pantalon.
1: Ah oui.
0: Tout.
1: Je sais pas si c'était son kiki ou juste même en caleçon, tu vois.
0: Parce que c'est
1: pour moi, c'est tout normalement. Mais je pense que même. Alors, c'est pas très bien de faire ça, mais même en caleçon, ça fonctionne, je pense. En fait, le gars en face de toi, tu te dis, mais il est taré, j'ai pas envie d'avoir affaire à ça.
2: Si tu tombes sur un mec qui veut se bagarrer, mais qui adore les caleçons.
0: Après, le problème, c'est qu'une fois que t'as baissé ton pantalon.
1: Oui.
0: Si le mec, il veut continuer à se bagarrer, c'est compliqué de marcher avec toi et de s'enfuir avec le pantalon baissé. Hein.
1: Oui, mais...
0: Excuse-moi, j'ai déjà été chercher du PQ dans la maison. Avec le pantalon baissé, c'est très compliqué. Bah alors, se battre.
1: Mais je pense que tu crées la. Ça perturbe ton adversaire, vois.
0: Là, tu crées la surprise.
1: Voilà.
0: Hein. Tu crées la surprise, et puis alors, maintenant, avec les réseaux sociaux, tu crées aussi le buzz. Hein.
1: Ah oui, clairement.
0: Nico, quelque chose à partager avec nous?
2: J'aime bien les gâteaux.
0: Oui.
2: Et depuis peu, j'achète des gâteaux bio. Tu sais, genre les Björk ou les Gerblés, là.
1: Gerblés,
0: je vois.
2: Ouais.
0: Parce que c'est Nutri-Score A.
1: Oui.
2: Exactement, voilà.
1: Il y en a qui sont sans gluten aussi.
2: C'est moins calorique, apparemment, c'est meilleur pour la santé, donc ça me donne bonne conscience.
0: Ouais, je suis d'accord avec toi.
1: Moi aussi.
0: Tu vois? Ouais, tu vois, c'est pas.
2: Ça se tient.
0: C'est pas le truc. Tu rajoutes un peu de
1: oui.
0: C'est pas gourmand, quoi.
2: Non. C'est un peu sec, mais au moins j'ai bonne conscience.
0: C'est
2: quoi.
0: Pas un peu sec. Même le désert, il dit c'est un peu sec, mon gâteau. Mais effectivement, tu prends un gâteau et en même temps, ça te donne bonne conscience.
2: Voilà, exactement.
0: C'est pas mal, ça. Ça peut être un bon sujet. Quel est le truc que vous faites pour vous donner bonne conscience? Je mange des gâteaux, mais Nutri-Score A.
2: Ah bah évidemment.
1: Oui.
0: Ça marche. 0-870-42-48. Qu'est-ce que vous faites, vous, pour vous donner bonne conscience quand vous faites un truc qui n'est pas spécialement incroyable? 0-870-42-48. 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
0: On va jouer ensemble maintenant au jeu des trois as. Quentin et Mélanie sont là et tous les deux vont peut-être repartir avec une Nintendo Switch 2 dans un instant. Bonjour à tous les deux.
4: Salut Manu, salut les ouin-ouin.
5: Bonjour Manu, bonjour les ouin-ouin et bonjour Quentin.
4: Bonjour.
0: C'est beau ça. Vous allez jouer en équipe. Tous les jours, on joue vers 9h10. Tous les jours, on change les jeux, on fait tourner les jeux. Et aujourd'hui, oui, c'est le jeu des trois as. Vous êtes les deux premiers as du jour. Il faut un troisième as. Ce sera Lorenza aujourd'hui.
1: Allez, on est ensemble, les gars.
0: Lorenza, Quentin, Mélanie.
5: Allez, Lorenza.
0: Voici les règles du jeu. C'est un jeu d'équipe.
1: Allez.
0: Je vais vous poser à tous les trois la même question. Si vous me donnez tous les trois la même réponse et la bonne, évidemment, c'est gagné. Mais si l'un d'entre vous se trompe, c'est perdu pour lui, c'est perdu pour les autres. Il lâche les compagnons et c'est fini, on rentre chez nous sans rien.
1: Oh, c'est horrible.
0: C'est horrible.
1: La pression.
0: C'est horrible.
1: Ça va le faire, ça va
0: le
1: faire.
0: On le veut pas, ça. Vous n'entendez pas les réponses des autres, évidemment. Lorenza va sortir du studio. Quentin, je vais te mettre hors antenne et je vais rester avec Mélanie pour démarrer. C'est parti, c'est le jeu des trois as. Voici la question du jour, Mélanie.
4: Oui.
0: Dans la série Netflix You, le personnage principal est un professeur ou un libreur? Ou un libraire, pardon.
5: J'ai jamais vu la série, le stress. Je vais dire un professeur.
0: Un professeur, c'est ta réponse, on la garde, Mélanie. Je vais aller voir maintenant Quentin à qui je vais poser la même question. Quentin, voici la question du jour. Dans la série Netflix You, le personnage principal est un professeur ou un libraire? Quentin?
4: Un professeur.
0: Un professeur. C'est ta réponse, Quentin. Je vais récupérer Mélanie et je vous annonce tous les deux que vous avez donné la même réponse.
5: Ok, donc bon, c'est bien déjà.
0: Bah, c'est déjà pas mal.
4: Le jeu continue. Ouais, regardez-moi.
0: Le jeu continue. Attention, on va faire maintenant revenir Lorenza. Si elle donne la même réponse que vous, et si c'est la bonne, eh ben c'est gagné. Lorenza est de retour.
1: Oui.
0: Quentin et Mélanie ont donné la même réponse.
1: Ok.
0: Si tu donnes la même et que c'est la bonne, c'est gagné.
1: Ok.
0: Voici la question. Dans la série Netflix You,
1: ouais.
0: Le personnage principal est un professeur ou un libraire?
1: En plus, je l'ai vu. Je sais qu'il adore les livres. Moi, j'aurais dit libraire.
0: Tu dis que le personnage principal est un libraire?
1: Ouais, mais je suis plus sûre. Mais ouais, libraire.
0: Libraire.
1: Ouais.
0: Quentin et Mélanie, on dit professeur.
1: Oui. Oh merde! Ah non!
0: Mais si.
1: Mais en fait, je sais plus.
0: Qui a fait tomber les autres?
1: J'espère que c'est pas moi.
0: Qui a merdouillé? Qui l'a mis la honte à l'équipe et à sa famille? Qui va partir d'ici en se disant j'ai tout fait foirer?
1: Si tu dis ça autant comme ça, j'ai peur que ce soit
0: qui
1: moi.
0: Qui va aller s'asseoir sur sa chaise en se disant putain, j'ai merdé.
1: Non mais je pense pas qu'il soit prof, mais...
0: Voici la bonne réponse. Dans la série Netflix You, le personnage principal est un libraire.
1: Ah oh, pardon. Je suis désolée. Non mais c'est parce que... Pardon.
0: Mais Quentin Mélanie, je suis désolé, c'est perdu pour cette fois.
5: Eh ben c'est pas grave.
0: Je vais vous offrir à tous les deux, raccrochez pas, je vais vous offrir à tous les deux le mug Manu sur Énergie.
5: Super, c'était cool. Merci beaucoup. Franchement, merci beaucoup.
0: Belle journée à tous les deux et on se souviendra de ce moment où Lorenza fait yeah.
1: Non, mais je suis désolée.
0: Elle était juste. Non, t'es soulagée que t'as pas donné la mauvaise réponse.
1: Oui, mais je suis soulagée de pas les avoir fait perdre, quoi.
0: Oui, enfin, ils ont perdu quand même,
1: oui,
0: mais bon.
1: Oui, on a.
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0: Je suis même pas sûr que le mec, il ait ri la première fois qu'il l'a fait. Cyprien, c'est son anniversaire aujourd'hui. Il a 38 ans. Ça y est. C'est un ancien, quoi.
1: Ah ouais, c'était le précurseur, hein,
0: bah,
1: YouTubeur.
0: Bah, c'était
1: Un des premiers qui a vraiment tout lancé, en
0: cartonné.
1: Vrai.
0: Bah, avec Squeezie aussi.
1: Ouais, c'est ça. Mmh. Et voilà. C'est lui qui l'a lancé, hein.
0: Et bah, exactement.
1: C'est ouf.
0: Et c'est son anniversaire aujourd'hui, 38 ans. Et puis il y a des mecs aujourd'hui, ils sont sur Twitch, ils regardent des mecs, ils savent même pas qui est Cyprien.
2: ça fait mal.
0: Alors c'est putain, c'est comme les Beatles, c'est les Rolling Stones,
1: c'est
0: quoi.
1: Ça. C'est le roi YouTube, quoi.
0: C'est son anniversaire aujourd'hui. Qu'est-ce qui vous fait vous donner bonne conscience lorsque vous faites un truc où forcément, c'est pas vraiment un bon truc? Tout a démarré avec Nico qui nous expliquait qu'il aime les gâteaux. Mmh. Il aime ça, les gâteaux. Mais dans son lot de gâteaux qu'il achète, il prend aussi les gâteaux, genre les gerblés.
2: Évidemment.
0: Voilà, ces gâteaux où c'est.
2: Ils sont censés être meilleurs pour la
0: voilà,
2: santé.
0: Voilà, Nutri-Score A, etc. Mais je vois, hein, moi aussi j'en ai pris un. Hein. Ah, ouais. En fait, c'est pas hyper bon, honnêtement. Mais.
1: Ah, il y en a, on peut être étonné. Hein.
0: Mais j'ai trempé dans le café, moi.
2: Oui, parce que sinon, c'est vrai que ça manque de sucre.
1: C'est sec un peu des
2: manque
1: fois.
2: De croustillant, bah, il ouais, y a plein de choses.
0: Hein. Bah, en fait, ça manque, c'est mon corps qui manque d'hydratation. Avant de manger un gerblé, on va dire que t'as 70% d'eau dans ton corps, ensuite t'en as plus que 30. Ça aspire tout. Qu'est-ce que vous faites pour vous donner bonne conscience? 0 870 42 48, il y a Justine qui est là. Bonjour Justine.
8: Coucou Manu, coucou les ouin-ouin.
0: Bienvenue sur Énergie, on t'écoute.
8: Merci. Alors moi quand je vais au McDo, je prends une petite salade plutôt que des frites avec mon burger.
1: Oh là là.
0: Tu fais. Ah, t'as vu, tu viens d'être jugé par Lorenza?
1: Criminel.
0: Tu fais partie de ces gens-là. Est-ce que tu prends aussi un Coca Light?
8: Oui.
1: Ah. Et puis tu prends un filet aux fiches parce que c'est du poisson donc moins calorique.
8: Je préfère. Non,
0: pas,
8: je préfère le mexicain.
1: Ah ok ça.
0: Il y en a qui ne prennent qu'une salade hein, au McDo.
1: C'est oui, dur, mais ça, c'est, il faut
0: intérêt.
1: Les bannir de cette vie.
0: Oui, enfin, ouais,
1: non, je suis un peu excessive.
0: Disons que laissons le droit de vivre à ces gens-là aussi, quand même. Mais au McDo,
1: mais non, mais si t'as envie de faire un cheat meal.
0: Mais en revanche, je prends de la flotte, moi.
1: Ah, mais ça, moi aussi. Ça, je suis comme toi.
2: Ah, bah, tu vois, pas un goût dans le truc en carton, hein.
1: C'est de l'eau, quoi.
0: C'est de l'eau, ouais.
1: Non, mais parce que j'aime trop boire de l'eau de base. Enfin, je suis pas très soda. Mais je veux dire, quand t'as envie vraiment d'aller au McDo, t'as salade César, ou alors tu la fais chez toi, ou tu vas au resto, et elle est meilleure, tu vois.
2: Putain, tu sens que Lorenza, elle se tue quand
1: elle
2: va au McDo.
1: Pardon, mais je suis désolée, mais oui, le McDo, t'y vas, quoi.
0: Ouais, le burger que tu fais chez toi, il sera aussi meilleur, hein.
1: Oui, le côté fast-food, je vais manger du gras, quoi.
0: Ce que tu veux, c'est y aller, et ensuite, quand t'as tout fini,
1: oui.
0: Quand tu te lèves et que tu prends le plateau, tu fais
1: Exactement.
0: Ok, on est tous d'accord. Merci beaucoup Justine de nous avoir
8: appelé. Merci à vous, bonne journée.
0: Belle journée, Florian est là aussi, bienvenue sur Énergie Florian.
7: Et bonjour les Manu, bonjour Manu, enfin bonjour Manu, bonjour les Wawin.
0: Florian, on te laisse le temps de te regrouper, toi et ta bande, et tu nous dis quand t'es ok. Qu'est-ce que tu fais pour te donner bonne conscience?
7: Ben moi, je participe aussi aux cagnottes d'anniversaire des collègues que j'apprécie pas plus que ça, quoi.
0: Et tu
1: ah
0: dis,
1: bah c'est bien.
0: Ouais, tu dis c'est ma participation. Voilà, je suis là, j'ai été là.
7: Ouais, c'est ça, c'est une petite question de principe.
1: Même si c'est 5 euros, bon, c'est très bien.
0: J'ai fait un truc. En ce moment, il y a une cagnotte
1: pour
0: quelqu'un. C'est pas ici, pas la radio. Il y a beaucoup de monde qui participe.
2: Ok.
0: Et alors, j'ai été dans les premiers à participer.
1: Ouais.
0: En fait, j'ai regardé le nombre de participants. Il y avait genre 3 au début. Et j'ai fait donc la somme divisée par 3 pour savoir ce que chacun avait donné en moyenne.
2: Ah.
0: Et j'ai donné et plus.
1: Ah.
2: Évidemment,
1: mais
2: est-ce que
1: tu es un peu fier quand tu donnes plus? T'es là en mode.
0: Et là, depuis, il y a eu beaucoup de monde. Genre, il y a plus de 60 personnes qui ont donné.
2: Ouais.
0: Et ben, j'ai refait le calcul.
1: Et alors?
0: J'ai divisé. Bah putain, j'étais au-dessus, j'étais content.
2: Ah, c'est
1: mais
2: bien.
1: Dis-moi que tu vas pas le dire quand même.
0: Mais si elle me le demande, je dirais.
1: Il faut pas.
0: Non, mais elle me demandera pas, la personne.
1: Ok, oui.
0: Elle me demandera pas. Mais c'est possible que je lui demande de me demander.
1: C'est fou.
0: Non. Florian, merci beaucoup de nous avoir appelés.
7: Avec plaisir, bisous à tous.
0: Ciao. On peut continuer encore un peu. Quelle est la chose que vous faites juste pour vous donner bonne conscience? 0-870-42-48. Dans 3 minutes. Et oh alors?
1: Quoi?
0: Bah, c'est la récré, quoi.
1: Ah ouais, le jeu de Florent.
0: C'est le jeu de Florent, notre producteur. C'est un peu c'est notre moment de récréation dans l'émission.
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0: Je le disais à l'instant, c'est la petite récré. C'est la petite récréation, c'est le jeu de Florent, notre producteur. Et pour jouer avec nous, pour participer à cette grande récréation, on a Harmonie. Bonjour Harmonie.
11: Bonjour Manu, bonjour les Wawin.
0: C'est stylé comme prénom Harmonie.
2: Ouais.
11: Lente.
0: Je connais une fille, elle s'appelle Mélodie, elle bosse dans la musique, c'est rigolo. Hein.
11: Non,
0: c'est pas rigolo.
2: Oh le tonton.
0: Non, vous trouvez ça.
1: C'est une vocation, quoi, du coup.
0: Non, je pensais que ça allait.
2: Ah ouais. Mais tu rencontres cette personne, tu fais oh, c'est drôle. Puis voilà,
0: oui.
1: Ouais, moi je peux dire c'est marrant.
0: Oui,
1: mais on n'est pas là.
0: Non, j'ai pas fait monter sur scène dire voilà, j'ai représenté quelque chose d'incroyable. Non. Harmonie. On va jouer ensemble avec Florent, notre producteur. Tous les jours, il nous fait un petit jeu en rapport avec l'actu, en rapport avec l'air du temps, en rapport avec ce qu'il veut. C'est notre récré. Aujourd'hui, c'est quoi?
12: Alors, c'est la journée internationale de l'infirmière.
0: Ah oui, on n'en a pas parlé, j'avais vu
1: bonne
0: ça.
1: Bonne journée à vous.
12: Bah, bonne journée à vous.
0: Mais on les adore, les infirmières. Bah, le médecin, il nous fait peur, l'infirmière, elle nous rassure.
1: Bah oui.
0: Évidemment.
12: Et qui dit infirmière, dit hôpital.
1: Crocs.
12: Ah. Qui dit, oui, aussi. Mais qui dit hôpital, dit médicament. Et du coup, médicament, on va faire le jeu du je vous donne un nom et vous me dites si c'est un médicament ou un nom de joueur de foot.
1: D'accord. Ok.
12: Ah, je fais des passes,
0: ça marche. Ok. D'accord.
12: Alors, on va commencer par Harmonie, ok?
11: Oui.
12: Baclofène.
11: Joueur de foot.
12: Et non, c'est un médicament qui sert à traiter les contractures musculaires.
1: Franchement, ça fait trop joueur de foot.
0: Baclofen, ouais.
11: Je confirme.
0: Ah ouais. Baclofen qui avance. Baclofen qui. Oh !
1: Tire cadré de Baclofen !
0: Oh ! Il a été élu joueur du match, Baclofen.
12: Manu.
0: Oui.
12: Xhaka.
0: Xhaka, c'est un médicament.
12: Et non, c'est un joueur de foot.
1: Ah.
12: Milieu de terrain du Bayer Leverkusen.
0: Comment tu dis? Zappa.
12: Xhaka
0: qui passe à Baclofen. Baclofen qui avance, qui se retire, qui hop, qui crochette, qui repasse à Xhaka. Hey, tête de Xhaka. Ok, on continue.
12: Lorenza, Udol.
1: Médicament.
12: Et non, joueur de foot.
1: Merde.
0: Oh.
1: Ah bah lui par contre, nom de médoc à fond quoi.
0: Ouais, Udol,
2: c'est vrai que t'en prends, ouais. T'en prends quand t'as mal au bide.
0: Udol, ça fait magasin.
12: Ouais.
0: Je vais chez Udol, t'as besoin de quelque chose.
12: Nico. Ouais. Lavia.
0: Lavia.
2: Lavia.
0: Ça fait truc pour le transit.
2: Lavia. Ouais, on dirait, mais du coup, je vais dire joueur de foot.
12: Joueur de foot, totalement. Milieu défensif à Chelsea.
0: Ah, ok. On est.
1: Un calé, hein.
12: Un point.
0: C'est pas évident, hein.
12: Non, un point, c'est pas fou.
0: Ouais.
12: Harmonie. Zyrtec.
0: Ah, ça, je connais.
11: C'est un médicament. Ouais,
1: Exactement.
0: Ah, ouais, c'est
12: ça.
1: Antihistaminique, ouais.
0: Alors, antihistaminique.
2: Oui, oui. J'ai appris ça.
1: Ah, oui, c'est vrai qu'on dit pas ça.
0: Attention,
1: c'est pas pareil.
0: Tout le monde fait l'erreur.
12: Eh oui.
0: c'est un produit, un médicament anti-histaminique et non anti-staminique. Et on dit un testicule et non une testicule.
1: Allez, top.
12: Tiens, vous parlez, messieurs. C'est à vous. Livolant.
0: Livolant. Livolant. Putain, j'ai plus de livolant. Faut que j'aille en acheter. Ou alors, putain, le but de livolant. Non, faut que j'aille acheter du livolant. C'est un médicament.
12: C'est totalement un joueur de foot.
1: Allez. Oh,
12: milieu offensif à Saint-Etienne.
0: Oh là là, ouais, mais je suis sûr que son père était médecin.
12: Un dernier.
0: Allez.
12: Lorenza.
1: Ouais.
12: Tardiféron.
0: Ah, je sais ça.
11: Médicament.
1: Bah, médicament, du coup.
0: C'est pas un truc.
1: J'ai pas du tout été influencé.
0: C'est pas un truc pour avoir du fer ou je sais pas quoi.
12: Exactement, c'est en cas d'anémie.
0: Et ben voilà. Tardiféron.
1: J'ai appris un truc. Ok. Ben,
12: pas fou, hein, le score, quand même.
1: Non, c'est,
0: non, on s'en fout du score, c'est la récré qui est importante.
1: On s'est amusé.
0: Ah, tu vois, bah, quand on gagne, l'important c'est de gagner, et quand on perd, bah, l'important c'est la récré. Bien sûr. Harmonie, je vais t'offrir le mug Manu sur Énergie pour te remercier d'avoir été avec nous.
11: Bah, c'est gentil, merci. Bonne journée à vous.
0: Belle journée à toi.
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0: On se donne bonne conscience ce matin avant tout ça. Qu'est-ce que vous faites dans la vie juste pour vous donner bonne conscience? Comme tout à l'heure, on parlait du McDo et qu'on prend une salade. On donne bonne conscience en même temps avec le burger. Ou alors Nico qui prend des gâteaux.
12: Gerblés.
0: Voilà, il prend plein de gâteaux. Et dans le gâteau, ouais, il y a aussi les gâteaux gerblés.
12: C'est
0: voilà,
12: ça.
0: Le truc avec Nutri-Score A. Donc il se dit, je me donne bonne conscience en faisant ça. 0 870 42 48. On continue à vous prendre au téléphone. Il y a Aurélie qui est là. Bonjour Aurélie.
13: Salut Manu, salut tout le monde.
0: Qu'est-ce que tu fais juste pour te donner bonne conscience?
13: Alors moi, je tiens toujours la porte à la personne qui est derrière moi avec un très grand sourire, même quand je suis très en retard.
0: Oui, mais c'est...
1: Mais moi aussi, mais
0: c'est pour être gentil,
1: pour...
0: Ouais, c'est pas
1: ça.
0: Pour te donner bonne conscience.
1: Ou alors t'es pas très gentil.
0: Oui, ça va. Oui, alors,
1: okay.
0: alors effectivement, là, je pense qu'Aurélie nous a appelé pour le sujet. À quel moment je sais que je suis une mauvaise personne?
1: C'est juste pour le karma. Je tiens les portes.
0: Mais si tu te laissais aller, toi, quelqu'un derrière toi, tu lâches la porte. Tu t'en fous.
13: Bah, tu sais, t'es en retard, tu cours, il y a un petit espace, la porte, elle s'ouvre, elle est en train de se refermer, tu te slides dedans. Et non, on ouvre la porte.
0: Je vais te dire un truc. Moi, j'adore tenir la porte, genre une personne un peu âgée.
1: Ouais.
0: Parce que t'as l'impression d'être un héros.
1: Oui, ça c'est vrai.
13: Oui, c'est vrai.
12: Et t'appuies vraiment le « je vous en prie, madame ».
1: Oui, mais tu le fais par bonté, pas par bonne conscience, on est d'accord.
0: Non, il faut qu'elle me dise « merci, monsieur, et fort ».
1: Ah, bon.
12: Devant tout le monde.
0: Sinon, c'est simple, hein. Sinon, je la mets derrière la porte. Merci beaucoup, Aurélie, de nous avoir appelé. Qu'est-ce que vous faites juste par bonne conscience? Lorenza.
1: Bah, je fais 10 000 pas par jour, minimum.
0: Oh,
1: quand je
0: bien.
1: Rentre chez moi en bus, je descends un arrêt avant pour finir à pied.
0: Eh bah, écoute, c'est pas mal. Moi, je vise pas les 10 000, je vise les 8 000.
1: Bah c'est déjà bien. Très bien.
0: Parce qu'on m'a dit que, enfin j'ai lu, enfin ChatGPT.
1: Que t'avais pas besoin des 10 000 mais que 8 000 suffisait.
0: Exactement, entre 8 et 10. Donc je sais pas.
12: Et tu les vises ou tu les atteins ou pas?
0: Non, mais l'important,
12: je vise.
0: L'important, c'est de viser. Globalement, non, je les atteins.
12: Ouais, t'y arrives.
0: Okay, des fois, je suis à 7, quoi. Mais tu fais jamais,
12: tu sais, tu prends ton téléphone et tu secoues comme ça avec la main pour faire des pas.
1: Alors,
0: non.
1: Moi, j'ai des potes qui faisaient ça, mais moi,
0: carrément. C'est nul.
1: Oui, c'est nul. Mais moi, du coup, quand j'ai pas fait mes 10 000 pas, je descends dans mon hall ou dans mon quartier et je vais faire des pas pour terminer.
0: Oui, moi aussi, bien sûr.
1: Ah
0: oui.
1: C'est vrai?
0: Ah oui, je suis dans mon jardin, je tourne en rond. Oui,
12: tous les gens qui rôdent.
1: Oui, c'est pour mes 10 000.
0: T'es à 7 650 pas, tu vas les terminer.
1: Voilà. Et en plus, des fois, l'application, elle te dit plus que quelques pas. Et alors, du coup, j'ai envie de le faire. Tu vois, je suis allé.
0: Dites-vous que tous les gens qui sortent de chez eux et qui font des tours dans leur jardin, c'est les mecs qui veulent terminer leur pas.
1: Hein. C'est génial.
0: Bien sûr. Sarah est avec nous. Bonjour, Sarah.
14: Bonjour, Manu. Bonjour, les moi.
0: Qu'est-ce que tu fais pour te donner bonne conscience?
14: Alors, moi, je donne mon sang une fois par an, minimum.
0: Bah c'est vachement bien ça.
1: Comme moi.
0: Et alors tu sais, j'en parle parce que t'en parles, mais.

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1: Avec plaisir, bonne journée.
2: Belle journée à toi, il y a William qui est là aussi et qui se donne bonne conscience. Ça cartonne ce sujet. Tout le monde veut se donner bonne conscience. Bonjour William.
3: Salut Manu, salut les moi.
2: Qu'est-ce que tu fais pour te donner bonne conscience?
3: Moi, pour avoir bonne conscience, j'écris des commentaires positifs pour aider les petits commerces.
2: Oh, c'est pas mal.
4: Oh, c'est mignon,
5: c'est bien, ça.
4: C'est
5: mieux que les haters,
4: ouais. Ouais, ben oui.
2: C'est oui. Ouais, c'est, oui, oui, oui, c'est mieux. Bah, ça fait la balance, quoi.
4: T'as bien sûr.
2: J'avoue que je mets jamais de commentaires, moi.
4: C'est, même pas si tu aimes bien?
2: Non, je vais.
4: Moi, si c'est exceptionnel ou si, genre, la serveuse, le serveur, enfin, si je vais manger quelque part et tout, je suis obligée de mettre un truc positif.
2: En fait, je leur dis. Je leur dis directement.
4: Tu vois,
2: au restaurant,
4: aussi.
2: Ou à la serveuse, au serveur, ou même des fois au cuisinier, toi.
4: S'il est,
5: tu passes,
4: là, ça,
5: tu passes une table.
4: Ouais, j'ai génial. Jamais fait ça, moi.
5: Ah bah, c'est... félicitations au cuisinier.
4: Oui, ça, c'est un serveur, mais j'ose pas aller le voir moi-même.
5: Et tu dis, ça, c'est le papa. Ça.
2: Félicitations, hein, je suis un peu de la partie. J'ai un cousin qui bosse dans un hôtel. Merci, William, de nous avoir appelé.
3: Merci, au revoir. Bonne journée.
2: Très belle journée à toi.
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2: 80% des gens qui partent de Koh-Lanta sont soulagés à cause de ça, bien sûr, évidemment.
4: Bien sûr.
2: Ils peuvent revenir vers nous.
4: Mais oui.
2: C'est irrévocable. Yes! On va pouvoir écouter Manu. On est avec vous jusqu'à 10h. Il nous reste encore 5 minutes et on en profite. Notre dernier appel du jour aujourd'hui, c'est Caroline. Bonjour Caroline.
8: Coucou.
2: Coucou. Sois la bienvenue parmi nous. Caroline, tu nous appelles d'où?
8: Merci. Je vous appelle depuis Régnier, en Haute-Savoie.
2: Dans la montagne.
8: Exactement.
2: Je suis
8: proche de la frontière suisse.
2: D'accord.
4: Okay.
2: Caroline, et qu'est-ce que tu fais dans la vie proche de la frontière suisse?
8: Eh bien, là, justement, je me prépare pour aller travailler. Je travaille dans un love shop.
4: Oh,
2: tu as toute notre attention.
5: Ok, on aime bien.
2: C'est, les love shops, c'est les magasins de jouets pour adultes.
8: Exactement.
4: Jouets coquins.
2: D'accord, il a un nom spécial ou...
8: C'est-à-dire?
2: Bah, le nom du magasin, ou s'appelle love shop ou...
8: Non, il a un nom parce que du coup il y a une dizaine de boutiques en France, ouais.
2: C'est un peu comme
4: c'est une chaîne.
2: Mais c'est le Buffalo Grill du sexe.
8: C'est un peu ça, ouais. Non, c'est le King Jouet pour adultes, ouais.
4: C'est génial.
2: D'accord. Et mais alors, c'est marrant. Ton boulot, c'est de les vendre, de conseiller les gens.
8: Alors, surtout, on va dire, de dédramatiser beaucoup, de rendre moins tabou certains sujets de conversation. Après, on vend pas du tout de pornographie. Mmh. Donc, c'est beaucoup de couples, beaucoup de femmes aussi, qu'on va parler pour soit, en fait, réapprendre sur la libido, connaître son corps aussi, mettre en garde sur pas mal de préventions, sur l'hygiène aussi, beaucoup.
2: Ça veut dire que tu testes?
8: Alors, on les allume en magasin, mais on ne les teste pas...
2: Oui, non, pas devant les gens.
5: Évidemment.
2: Mercredi, il y a le film Pour le plaisir qui est sorti. Mercredi,
4: avec Alexandra Lamy, tu nous en avais parlé.
2: Et c'est sur l'histoire des
4: Womanizer.
2: Qui a inventé le Womanizer.
8: Oui.
2: C'est toujours le carton, le Womanizer?
8: Ouais. Bah oui, c'est quand même les précurseurs sur la stimulation à air pulsé, donc oui.
4: Ah oui, c'est une révolution.
2: Ouais, si t'as pas d'argent, tu utilises un aspirateur, mais c'est pas terrible.
4: Oh, bah non. C'est pas le même
2: Ne le faites pas. Et ben, car, c'est marrant parce que c'est. T'as vu, on est tous un peu.
4: Bah oui, mais c'est cool.
2: Je suis jamais allé dans un love shop en fait, moi.
4: Franchement, c'est très cool.
8: En plus, on sort justement des clichés qu'on peut avoir sur ce genre d'établissement où on n'est pas du tout glauque, au contraire, on est très lumineux.
4: Il y a plein de couleurs.
8: On met beaucoup d'énergie en avant aussi. Donc,
2: J'ai l'impression que c'est très rouge avec des coussins partout.
8: Pas du tout. Alors, nous, justement, c'est très clair, c'est très blanc. On a la lingerie qui est en avant. Les jouets sont quand même au fond du magasin pour celles qui viennent, qui achètent que de la lingerie, c'est OK. Enfin, voilà. Donc, non, c'est très clair.
5: Rouge avec des coussins partout, t'es sûr que c'est pas Vivant Dimanche? Avec Michel.
2: Ouais, laissez-moi tranquille, je pourrais écouter Caroline parler pendant des heures.
5: Putain, j'ai l'impression.
2: Et alors, mais t'en parles très bien. Caroline, je vais t'offrir le mug Manu sur Énergie, j'ai envie de te dire, pose-le sur la réception.

0: Oui, je le mettrai au travail. Ouais.
1: Bah voilà. On t'embrasse fort. Merci beaucoup de nous avoir appelé, d'être le dernier appel du jour et de lancer cette journée. Mais tu nous rappelles quand tu veux, Caroline.
0: Ça marche, avec plaisir. Bonne journée.
1: Belle journée à toi, belle journée à vous aussi. Il est 9h58. On s'en va et on sera de retour demain pour lancer le week-end.
2: Ouais.
1: Demain, ce sera Bon, bref, ce sera le week-end et on le lancera ensemble parce qu'après, ça va être un gros week-end. Foster the People pour vous lancer cette journée. À demain sur Énergie.
3: À demain.

0: Je suis là, bienvenue parmi nous, c'est jeudi, nous sommes le 16 avril 2026 et nous sommes de retour avec vous pour la démarrer, pour la créer ensemble cette journée. Je suis pas seul évidemment, Lorenza est là.
1: Salut.
0: Il y a Florent, le producteur qui est là.
2: Salut.
0: Parce que Nico n'est pas là ce matin.
1: Oui.
0: Mais nous avons la nouvelle.
1: Oui. Ah.
0: Si vous êtes au courant, il n'est pas là parce qu'il vient d'être papa et ça y est. Ça y est, c'est arrivé hier soir.
1: C'est trop bien.
0: Nico et papa, et franchement, le prénom, il est stylé.
1: À fond, j'adore.
0: J'avais parié sur Tonio, j'ai perdu.
1: Oui.
0: T'avais dit quoi, toi, Lorenza ?
1: Moi, j'avais dit Paul.
0: Paul s'est perdu aussi, mais c'est stylé.
1: C'est, franchement, c'est classe.
0: Je suis jaloux.
1: Bah, ah, parce que tu trouves ça vraiment...
0: Ouais, me suis dit...
1: Ah. Bah ça en jette quoi.
0: Tu sais c'est comme t'écoutes une chanson, tu dis putain j'aurais bien voulu écrire cette chanson.
1: Oui.
0: Et bah j'aurais bien voulu avoir ce prénom.
2: Bah moi j'ai pas eu l'info, donc si je peux. Je sais qu'il est papa, c'est.
0: Non mais j'ai pas eu l'info parce qu'il te.
2: Ah oui, bah, ouais.
0: En fait il nous a dit ne le donnez pas à Florent.
1: C'est un secret.
2: Ah ouais.
1: Tu le sauras jamais.
0: Non, jamais. Il veut plus te voir en plus. C'est bon, là, c'est... Le fait d'être papa, ça lui a complètement changé l'esprit.
1: Oui, il est fou.
0: Le prénom c'est Archibald.
2: Ah stylé. Ah c'est surprenant Archibald.
1: Et je trouve que donner comme surnom genre Archie, parce que ce sera Archie.
0: Ah ouais, c'est pas mal.
1: Tu peux pas être méchant quand tu t'appelles Archie et tu es en plus classe et smart un peu.
0: Franchement Archibald en classe, il est sûr.
1: C'est un des premiers.
0: T'as envie d'être pote avec Archibald.
1: Et il reste cool, ouais, voilà.
0: Ouais, c'est ça. Il est bon en cours, Archibald.
1: Mais il est cool et sympa.
0: Mais il est cool.
1: Oh là là.
0: Et qu'il peut rendre jaloux les autres parce qu'il a réussi un peu dans tout, Archibald.
1: Et qu'il est beau.
2: Mais il te laisse copier sur lui en cours.
0: Ah ouais, ouais, parce qu'il est cool.
1: Ouais.
0: Et puis il fait du roller, mais la première fois qu'il a fait du roller, il était déjà meilleur que moi quand on avait fait depuis 4 ans. C'est incroyable. Archibald.
1: Ah, il a trop bien choisi.
0: Il va tout déchirer.
1: Bravo, Nico.
0: C'est vraiment la grosse différence entre lui et son père. C'est incroyable. Donc voilà, Nico et papa, l'ami Archibald, on est trop contents pour lui. Il est 6h06. Taylor Swift. Avec Elizabeth Taylor, c'est dans 3 minutes. Tu auras les sondages du matin aussi. Et puis notre premier appel du jour aujourd'hui, c'est Magali. Bonjour Magali.
3: Bonjour Manu, bonjour les Wawans. Comment ça va ce matin?
0: Mais on est bien Magali, on est heureux. Écoute, on est content, on est joyeux,
1: ah
0: on
1: oui.
0: est bien. C'est jeudi.
3: La patate.
0: Voilà.
1: Ouais, d'ouf.
0: Franchement, le beau temps commence à arriver doucement mais sûrement. Donc franchement, voilà. On est bien. Et toi, comment t'es bien?
3: Bah, je suis carrément bien. Je suis carrément contente de commencer la journée avec vous. Donc, comme je dis chez nous, la patate, la pêche, la forme.
0: La patate, la pêche à forme.
1: Tout ça.
0: C'est un bon slogan de radio. La patate, la pêche à forme. Ça m'a fatigué. Ça m'a fatigué rien que de le dire. Ou alors c'est une salle de sport. La patate, la pêche à forme.
1: Ah ouais. Avec les coachs ouais à fond.
0: Allez, allez, et un, deux, allez, la patate, la pêche à forme. Allez, la patate, la pêche à forme. Allez. Waouh, je suis déjà épuisé le.
3: Ça motive. Ça motive.
0: Magali, qu'est-ce que tu fais dans la vie?
3: Je suis responsable de production, je travaille dans un atelier qui fabrique les toits des voitures. Donc quand vous êtes assis au volant et que vous levez la tête, vous caressez le toit, bah, vous pensez à Magali.
1: C'est bien expliqué.
0: Bah ouais, mais je savais pas qu'il y avait des... Enfin c'est tout con, mais je pensais pas qu'il y avait une partie du toit. Pour moi la voiture c'était un...
3: Non, non, il y a une caisse métallique et à l'intérieur on met de la garniture différente, les portières, les plastiques, les machins, les trucs. Et nous on est sur les toits. Voilà, on lève la tête et on est dans les étoiles.
0: Tu garnis les toits des voitures.
2: Elle parle qu'un slogan.
3: C'est la vie.
2: Elle parle qu'un slogan.
0: Comment ça?
2: La tête. Vous... Mais oui, elle a dit là, tu lèves la tête, vous touchez les étoiles.
0: La patate, la pêche, la forme. Et tu as des passions, des hobbies?
3: Je pratique le tir sportif avec mon mari. Puis ben, on a commencé l'année dernière, c'est ma première année.
0: Le tir sportif?
3: Ouais, donc en fait, qu'est-ce que c'est? Parce que les gens, des fois, ils se demandent. Ils disent, Et en fait, c'est simplement le maniement des armes en toute sécurité. Donc voilà.
1: Ah, vous
3: donc,
1: courez pas, vous faites pas des.
3: Ah non, non, non, je suis pas en triathlon avec
1: des roulades avec le flingue.
3: En mode maillot de bain 25 mètres, après on court, on fait du vélo. Non, non,
0: okay.
3: Non, on est, on est simplement posé dans un centre de tir, on a chacun notre cible.
0: D'accord.
3: Voilà, c'est ça.
1: C'est très bien.
0: Je vois, les images à la télé où t'as une cible en face de toi et tu tires dessus là.
3: C'est ça.
0: Exactement. Avec le bonhomme où il y a des ronds dessus.
3: Ben, pour l'instant, je suis pas encore bonhomme parce que je suis débute.
1: Oui, mais c'est nouveau.
3: À la petite cible, donc pour l'instant, elle est noire et blanche, et puis après, on va vaquer.
0: Et t'arrives à mettre de l'an?
3: Ah, bah oui.
1: Waouh, la classe.
0: Eh ben, écoute, Magali.
3: Ouais. Donc, ouais, j'ai découvert ça parce qu'au final, ça nécessite concentration, ça permet de détendre, d'évacuer pour être bien. Pour viser la cible, il faut penser qu'à la cible. Voilà.
0: Mmh. Ouais, tu sais, ouais, j'ai pas besoin de tirer, je fais de la pétanque, c'est bien aussi. Hein. L'avantage, c'est que tu peux prendre l'apéro en même temps à la pétanque. Avec le tir sportif, je suis pas sûr. Mais bon.
1: Mais on va pas t'embêter, en tout cas.
0: Non, la patate, la pêche, la forme.
1: Voilà, exactement.
0: C'est Magali. Merci beaucoup de nous avoir appelé ce matin. Je vais t'offrir le mug Manu sur Énergie.
3: C'est super sympa, merci beaucoup. Comme ça, je pense à vous encore plus tous les matins.
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0: C'est parti, voici les sondages du matin comme chaque jour. 19% des gens le font à chaque fois avec leur prospectus. Qu'est-ce qu'ils font avec, Lorenza?
1: Un avion en papier.
0: C'est pas un avion en papier qu'ils font avec.
2: Ils les recyclent.
0: Il les recycle pas. Ouais. C'est une forme de recyclage, mais c'est du recyclage abusé. Aurélie, au standard.
5: C'est pas pour allumer du feu ?
0: Non.
1: C'est chez eux ?
0: Non, c'est pas chez eux. Ah. Quand ils ont leur prospectus qu'ils découvrent.
1: Ils les mettent chez le voisin.
0: Exactement. 19% des gens mettent leur prospectus dans la boîte à lettres de quelqu'un d'autre.
1: Je l'ai fait hier.
0: Oh, c'est pas bien.
1: J'ai une nouvelle boîte aux lettres et vraiment, genre, j'avais plein de prospectus, de trucs, ça m'a saoulé. J'ai fait hop, hop, hop, hop.
0: Et pourquoi tu les mets pas à la poubelle?
1: Mais il n'y avait pas de poubelle autour de moi et je me suis dit, je suis bienvenue dans l'immeuble et je l'ai mis un peu partout dans les boîtes aux lettres qu'il y avait autour.
0: D'accord. Donc là, ils vont commencer à se dire, ok, il y a quelqu'un qui met les prospectus dans les boîtes aux lettres des autres. Ça doit être certainement quelqu'un qui est arrivé, qui est nouveau. Bim, c'est qui? C'est Lorenza.
1: Non, mais il n'y a pas encore mon nom sur la boîte aux lettres.
0: Ça va arriver.
1: Et je vais coller le truc stop pub là, tu vois.
2: Est-ce que ça marche vraiment, ça?
0: De quoi?
2: Bah, le stop pub, les gens qui mettent ça. Moi, je suis postier, je mets des prospectus, je me dis, mais je le mets quand même.
0: Mais c'est pas les postiers qui mettent les prospectus. C'est les gens qui sont payés pour mettre des prospectus et je pense que le stop pub, ça marche pas.
2: Bah oui, c'est ça, on est d'accord.
1: Bah, je vais vous tenir au courant parce que j'ai acheté exprès un autocollant, donc ce serait con, quoi.
2: Et moi, c'est écrit ça, j'ai encore plus envie de le mettre, moi, je pense.
0: Non, je pense que tes voisins vont les mettre dedans.
1: Oh non, c'est bon.
0: Bon, tu l'as.
1: Je vous tiens au courant.
0: Tu le colles, ouais. Tu nous tiens au courant. Est-ce que le panneau stop pub marche vraiment?
1: Ça marche.
0: 21% des gens qui en ont un pensent être plus attirants grâce à ça. Ils ont quoi? Alors, Aurélio, sont là?
5: Des lunettes.
0: Ce ne sont pas des lunettes, c'est pas un accessoire.
1: Un bon sens de l'humour.
0: Ce n'est pas ça non plus. Alors, 21% des gens qui en ont un pensent être plus attirants grâce à ça. Aurélie?
5: C'est apparent.
0: C'est apparent. Oui, on le voit, mais on. Parfois on les voit pas. Mais Lorenza?
1: Un point de beauté?
0: C'est un point de
1: Un grain de beauté.
0: Un grain de beauté, ouais. Non, c'est pas ça. Florent?
2: Est-ce que c'est un truc qu'on se fait faire?
0: Absolument, parce que c'est un tatouage.
1: Ok.
0: 21% des gens qui ont un tatouage pensent être plus attirants grâce à ça.
1: Ça dépend ce que c'est.
0: Ça dépend où il est.
1: Oui.
0: Ça dépend de beaucoup de choses en fait.
1: On est d'accord, mais on veut que c'est personne.
0: Non. Quelqu'un dans l'équipe qui a un tatouage que t'aimes pas, ça, tu veux dire?
1: Pas du tout.
0: Ah bon, d'accord. Non, parce que. En plus, personne n'a de tatouage apparent.
1: Ouais, c'est vraiment, ils sont cachés donc.
0: Voilà, moi aussi, ils sont cachés.
1: T'as des tatouages?
0: J'en ai pas.
1: Ah, bah...
0: Au moment où je vous parle, 2% des maisons ont encore ça. 2% des maisons ont encore quoi? Lorenza?
1: C'est un truc ancien, genre qui date et ils ont gardé ça?
0: Exactement. Florent?
2: Des chocolats de Pâques dans le jardin?
0: Ah bah non, des chocolats de Pâques, on est encore. C'est il y a pas longtemps, non, ouais, c'est plus vieux que ça. Aurélien, au standard?
5: Un téléphone fixe?
0: Non.
1: C'est de la déco?
0: On peut dire que c'est de la déco. Au moment où je vous le parle, 2% des maisons ont encore ça.
2: Ah, c'est de la déco pour une période particulière?
0: Oui.
2: Noël?
0: Le sapin de Noël.
1: Encore là?
0: 2% des maisons ont le sapin de Noël. Enfin, ils ont le tronc, hein, je pense. Hein.
1: Ah oui,
0: parce que... Il n'y a plus les piles, là.
1: Fini.
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0: Il est 6h19. Bad Bunny, tout de suite sur Énergie. Et puis, juste après, on va vous prendre le téléphone. Vous pouvez nous appeler.

0: ça sent un peu le week-end.
1: Ouais.
0: Ouais.
1: C'est jeudredi.
0: C'est le jeudredi, c'est ça. Céline Dion, je sais pas si vous êtes au courant, elle est de retour.
1: Ah bon?
0: Je vous le dis.
1: Ouais.
0: Céline Dion est de retour, tout le monde veut les places pour le concert de Céline Dion. Mais elle n'est pas de retour qu'en concert.
1: Ah bon?
0: Selon le Parisien, le journal Le Parisien, demain devrait sortir un titre inédit de Céline Dion.
1: Oh. Bah elle l'avait même pas dit, c'est une surprise là.
0: Eh ben, c'est un scoop. Demain, normalement, un titre inédit de Céline Dion, écrit par Jean-Jacques Goldman.
2: Oh là là,
0: et un autre titre, écrit par Icar, devrait sortir en juin. Et un troisième en septembre, quoi, le premier jour de ses concerts.
1: Mais elle s'arrête plus là.
0: Demain, un titre de Jean-Jacques Goldman.
1: Ah, j'ai trop hâte, ça va être un banger. C'est sûr.
2: Bah,
1: ça
2: écrit
1: être...
2: par Jean-Jacques, c'est sûr.
0: Jean-Jacques.
1: Ah, bah, oui.
2: Jean-Jacques. Hein.
0: Imaginez.
1: Ouais.
0: Pour vous, ce serait quoi le genre, si vous pouvez fredonner le titre, on fredonne le titre de Céline Dion et on voit si demain qu'on écoutera celui qui était le plus proche, sachant que c'est écrit par Jean-Jacques Goldman.
1: Ok.
0: Qui veut commencer?
1: Flo.
2: La patate chaude.
0: Florent, grand fan de Jean-Jacques Goldman.
1: Oui.
0: Imagine, non mais quelques secondes, le prochain titre de Céline Dion.
1: Ah, pas mal.
0: Pas mal.
2: J'ai paniqué. Okay.
1: Vas-y.
2: Ouais, il y a un truc aussi, hein. C'est
0: du Jean-Jacques Goldman, hein.
2: Ouais, c'est du Jean-Jacques, ça.
0: Lorenza, pour toi, prochain titre de Céline Dion, il sort demain. Il existe déjà celui-là.
1: Oui, mais un truc un peu similaire. Peut-être une reprise. Oui, je me mouille pas trop.
0: Non, mais d'accord, ok. Hey, heureusement que ça va, tes cours d'improvisation?
1: Ça va super bien.
0: T'y vas toujours pas?
1: Non.
0: Bon, est-ce que t'as quelque chose à partager avec nous ce matin? On peut se partager des petites choses. On a un peu de temps, il est 6h24.
1: Ma coloc, elle va prendre un blabla bus pour la première fois.
0: D'accord.
1: Et ben moi j'en ai déjà pris beaucoup et je lui ai dit de faire attention parce que j'en ai pris un une fois et le chauffeur il a oublié une dame aux toilettes.
0: Mais non.
1: Je te promets.
0: Mais non, il compte les gens dans le bus.
1: Ben oui, je pensais aussi et en plus il l'a fait. Tu sais, il passe dans les rangées, il fait tac tac tac.
0: Ok, il compte
1: et on se barre. Et d'un coup, il y a les gens qui commencent à crier à l'arrière du bus, mais il fait pas trop attention. On continue, mais facile, genre un bon kilomètre. Et là, il y a quelqu'un qui crie « La dame aux toilettes !» Et en fait, elle a couru comme dans les films, genre elle est sortie des toilettes. Et en fait, il dit « C'est trop tard, on est lancé, on peut pas faire demi-tour, quoi. »
0: Oh merde.
1: Elle va s'arranger avec un collègue qui va venir plus tard et l'a laissé, quoi. Oh. On est parti sans elle.
0: Oh, c'est dur ça. Ça a pas traumatisé ta coloc du coup ça.
1: Ah, si, elle a flippé, elle va prendre le train. Si.
0: Mais c'est le genre de truc, tu dis c'est pas possible que ça arrive.
1: Ouais. Vous savez, je l'ai vécu quoi.
0: Mais j'ai oublié quelqu'un moi un jour.
2: Ah,
0: on était même plusieurs. On était invités à un mariage.
1: Ouais.
0: Mariage d'un pote. Et on est tous à l'hôtel. Et donc on s'habille, on se change pour aller à la cérémonie. Ouais. Et on se dit, rendez-vous là. Et puis ensuite on rentre, on partage dans les voitures. Et il y avait quelqu'un qu'on connaissait un peu moins bien, mais qui était là, qui était avec nous, on savait qu'il était là. Et on se retrouve dans le hall de l'hôtel, on part, et un moment on fait « Putain Clément !»
1: Oh non, mais quoi mais...
0: On l'avait oublié à l'hôtel.
1: Mais il était en retard, vous avez pas
0: non. Non, non, il était pas en retard, on avait merdé, on l'avait... Comme on le connaissait pas bien,
1: on savait qu'il était...
0: On a oublié, et on est parti au mariage sans lui, quoi.
1: Oh.
0: Et je sais plus comment ça s'est passé
1: pour après.
0: Je crois quelqu'un d'autre l'a récupéré. Enfin,
2: c'est pas lui qui gérait les alliances au moins.
0: Non non non. Non, non. Mais putain c'était compliqué après. On s'est.
1: Ok, moi il me fait de la peine même aujourd'hui genre.
0: Non mais le pire c'est qu'il est encore à l'hôtel maintenant.
1: Il attend.
0: Il est pas au mariage et il attend à l'hôtel. Ça fait 17 ans.
1: Des années.
0: 6h26. C'est un bon sujet. Est-ce que vous avez déjà oublié quelqu'un? Est-ce que vous avez oublié quelqu'un ou est-ce qu'on vous a oublié quelque part? Appelez-nous 0 870 42 48.
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0: Un sujet qui peut paraître improbable, mais je pense qu'on peut se marrer. Est-ce que vous avez déjà oublié quelqu'un ou est-ce que vous avez déjà été oublié quelque part? On a Louise qui est avec nous. Bonjour Louise.
5: Et bonjour Manu, bonjour toute l'équipe.
0: Bienvenue sur Énergie Louise. Tu as oublié quelqu'un? T'as été oublié?
5: Non, moi j'ai été oubliée quand j'étais petite.
0: Oh là, ça c'est dur. Par qui?
5: Oui, mes grands-parents. En fait, mes grands-parents, ils m'ont oublié à la messe un dimanche matin, j'avais 10 ans.
0: Oh là là, mais attends, mais donc vous allez à la messe?
5: Ouais.
0: Ils t'emmènent?
5: Ils m'emmènent. La messe se finit.
0: Ils s'en vont?
5: Ils s'en vont. Donc je me retrouve toute seule pendant 2 minutes, enfin toute seule au milieu de gens et qui s'en allaient dans l'église.
0: Ouais.
5: Et en fait, le curé m'a vu et il a vu que mes grands-parents étaient partis, il m'a gardé et bon, du coup, j'ai fait la deuxième messe. Donc j'ai eu le droit à deux hosties. J'ai mangé deux fois et ils m'ont fait un petit jus d'orange pour me consoler.
0: C'est sympa.
1: Bah,
0: comment t'as été récupérée?
5: Bah, apparemment, mes grands-parents se sont rendus compte du truc.
0: Ah, quand même, au bout d'un moment.
1: Enfin, il était temps.
0: Deux messes, hein, quand même, avant de se rendre compte.
5: Deux messes.
0: Merci beaucoup, Louise, de nous avoir appelés.
5: Merci, gros bisous.
0: Gros bisous, belle journée à toi. Cyril est là aussi. Bonjour, Cyril.
3: Salut, Manu. Salut, Léon.
0: Cyril, t'as oublié quelqu'un? T'as été oublié?
3: J'ai été oublié.
0: T'as mis tout le monde est oublié? C'est incroyable. Par qui?
3: Alors, moi, en fait, quand j'avais 15-16 ans, j'avais un tournoi de foot super important et le car était censé venir me chercher et en fait il m'a oublié. Du coup j'ai attendu 2 heures dans le froid pour rien.
0: Voilà, mais il était censé venir te chercher où? Devant chez toi?
3: Chez moi, oui, c'est ça.
0: Oh merde, le bus qui vient
1: non.
0: pas.
1: 2 heures?
0: Ah oui, 2 heures. Et tu t'es pas dit au bout d'un moment que le match était terminé du coup au bout de 2 heures?
3: Bah j'avais un petit espoir qu'il devienne me chercher quand même.
1: Ça fait trop de peine, ça, quand t'es enfant et tout, tu te dis va arriver.
0: Et en fait, il arrive pas.
1: 2 heures qui passent.
0: Oh, mais il faut savoir que Cyril attend toujours le bus aujourd'hui.
3: C'est ça.
0: Oh, on te souhaite une belle journée, Cyril. Merci beaucoup de nous avoir appelé. Ciao, il est 6h36. Est-ce que vous avez oublié quelqu'un? Est-ce que vous avez déjà oublié? Vous nous appelez au 0 870 42 48.
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0: place. Hein.
1: Alors, Thibaut, bonjour à toi.
2: Bonjour Manu, bonjour équipe.
1: C'est ta 5e participation, tu as déjà gagné 400 euros. Tu vas tenter de passer la barre des 500 euros. Je rappelle que quoi qu'il arrive, aujourd'hui, tu as les 400 euros, ils sont pour toi. Tu les as gagnés. Mais tu tentes petit à petit chaque jour de faire monter ça. En face de toi, il y a Stéphanie. Bonjour Stéphanie.
3: Bonjour Manu, bonjour Yvonne. Salut Thibaut.
2: Salut Stéphanie.
1: Et Stéphanie, aujourd'hui, elle va essayer de faire tomber Thibaut. Parce qu'elle l'avait, ses 100 premiers euros aussi, Stéphanie. Thibaut, Stéphanie, je vous rappelle les règles du jeu du Club des Génies. J'ai ces 100 euros pour vous, pour l'un d'entre vous. Et j'ai trois questions. Le gagnant ou la gagnante sera celui ou celle qui aura deux points. À chaque question, quand vous pensez avoir la réponse, vous donnez votre prénom. Vous donnez ensuite votre réponse. Si elle est bonne, ça fait un point pour vous. Si vous vous trompez, le point va à l'autre. Et c'est le premier ou la première qui atteint les deux points, qui gagne les 100 euros et qui reviendra jouer avec nous demain. Attention, Thibaut et Stéphanie, c'est parti. On joue au Club des Génies. Première question. Combien de côtés possède un pentagone ?
2: Thibaut.
1: Thibaut, je t'écoute.
2: 8. Non, je dis pas.
1: Et non. Non, t'as été rapide, t'as donné ton prénom vite, vite. Ouais. T'avais pas la réponse, t'as paniqué. C'est 5, un pentagone.
2: 5, oui.
1: Le point va donc à Stéphanie. Un point pour Stéphanie. Deuxième question. Quel film met en scène un monde de rêve appelé Pandora ?
2: Thibaut.
1: Thibaut, je t'écoute.
2: Avatar.
1: Bonne réponse. Il s'est rattrapé, Thibaut.
0: Ouais.
1: Un point pour Stéphanie, un point pour Thibaut. Voici la troisième question. Aux Jeux Olympiques 2024, qui a interprété l'hymne à l'amour depuis le premier étage de la Tour Eiffel ?
2: Thibaut.
1: Thibaut, je t'écoute.
2: Céline Dion.
1: Céline Dion, oui, deux points. Allez,
0: laisse en place.
2: Quand même.
0: Ah oui.
1: Ah là, Thibaut.
0: Ah là, Stéphanie était prête à te manger. Hein.
1: C'est ouais, mais enfin, on l'a pas entendu.
0: Non.
3: Pas eu le temps.
1: Elle avait mis ses couverts, elle avait mis la serviette autour du cou, mais on l'a pas entendu à table. Hein. Bah, il est rapide. En fait, Thibaut, il est très rapide. Il
0: a... C'est ça.
1: Mais Thibaut, t'as une technique.
0: C'est un fonceur.
1: C'est-à-dire que, exactement. Tu donnes ton prénom, même si t'es pas sûr de la réponse.
4: Et il réfléchit après.
0: Et il voilà. Se dit bon, let's go et tout.
1: Voilà. Sauf qu'en fait, on n'a pas le temps de réfléchir après. Faut donner la réponse. Donc, ça aille très très vite. Et c'est pour ça que des fois, il laisse passer des points, mais pour l'instant, ça passe. Thibaut.
2: Ça tient.
1: Thibaut, c'est gagné. Stéphanie, je vais t'offrir le mug Manu sur Énergie.
3: Merci beaucoup. Bravo, Thibaut.
0: Oh, allez, oh, trop mimi.
1: C'est l'esprit olympique, ça. Alors. Et Stéphanie, tu nous rappelles quand tu veux, évidemment. Thibaut. 5e participation, les 500 euros, ils sont pour toi. Et ben, tu reviens demain. Et alors, évidemment, comme c'est ta 5e participation, t'as le droit à partir de demain, dès que tu arriveras à l'antenne, à avoir ta musique. La musique sur laquelle tu rentreras, tel un champion de MMA ou un grand boxeur, lorsque tu arriveras sur le ring du Club des Génies, tu veux quelle musique ?
2: Et ben, du coup, ce sera la musique de l'entrée du catcheur John Cena. The time is now.
0: Ah,
2: ah
0: bah, très bien.
1: En mode guerrier.
4: Il est là pour des coups.
1: Ok Thibaut, et bah demain quand tu arriveras à l'antenne, tu seras sur cette musique-là pour tenter de gagner 600 euros demain.
2: Magnifique, bah, je vous remercie.
1: À demain John Cena.
2: À demain, bonne journée.
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1: On parle de moments un petit peu où on se sent seul, puisque ce sont des moments où on a été oublié. Ou alors, on a oublié quelqu'un. Ça vous est déjà arrivé d'oublier quelqu'un à un endroit, dans une station service. On a de belles histoires depuis tout à l'heure. Est-ce qu'on vous a déjà oublié? 0-870-42-48. Florent, notre producteur.
4: Alors moi, mon père m'a oublié dans sa propre voiture. En fait, il devait me déposer à l'école, sauf qu'il a complètement oublié. Et en fait, il s'est rendu compte une fois au travail que j'étais encore dans la voiture.
1: Non.
4: Et il y sortait comme ça.
0: Et tu parlais pas ?
4: Ben non, mais j'étais un peu dans le train encore de m'endormir parce que j'avais
1: mis du temps
4: dans la vie. Ouais. Et puis en fait, en sortant de la. Ah bah tiens, il y a Florent. Eh bah oui.
1: C'est génial.
0: Il tenait beaucoup à toi en tout cas.
4: Ouais.
1: Et du coup, il t'a amené à l'école ou il t'a laissé dans la voiture ?
4: Il m'a amené à l'école. Et peu de charisme à l'époque, visiblement.
1: Et quand il s'est retourné, il fait « Mais t'es qui ?» Carmen est là. Bienvenue sur Énergie, Carmen.
7: Bonjour Manu, bonjour les moins.
1: Carmen, tu as déjà oublié quelqu'un ou on t'a oublié ?
7: On m'a oublié.
1: On t'a oublié où, quand, comment ?
7: Alors, on m'a oublié dans une cabine d'essayage. Le magasin fermé, j'étais en train d'essayer, vous savez, une robe de soirée là, compliquée avec plein de boutons, plein de fermetures éclair. Le rideau métallique était tiré. Les vendeurs ont fait le tour sans regarder et je suis sortie en panique, la robe à moitié mise et l'agent de sécurité m'a ouvert.
1: C'est-à-dire qu'ils sont partis du magasin avec toi dans la cabine d'essayage.
7: Ouais. Mais je... c'était vraiment au fond du magasin. Le temps que je ressemble à peu près à quelque chose pour sortir, il était déjà parti. Donc il n'y avait que l'agent de sécurité de l'autre
1: mais
7: côté.
1: Alors, maintenant, avec le téléphone portable, ce genre de truc, ça peut pas arriver parce plus, que t'appelles et voilà. Mais j'avoue, moi, honnêtement, je suis seul. Imagine dans un supermarché, par exemple.
0: Ça me ferait flipper.
1: Ah non, bah j'adorerais.
0: Ah ouais?
1: Ah, je passe ma nuit là-dedans.
0: Mais tout seul, tout seul.
1: Bah tout seul, ouais, tu fais des trucs.
0: Enfin,
1: tu...
0: Moi, j'aurais aimé qu'il y ait quelqu'un avec moi.
1: Non, mais t'as de la musique. Bah toi, c'est... je parle d'un grand supermarché.
0: Oui,
1: hein.
0: Oui, oui.
1: Toi, il faut des tout et tout. T'as
0: mais
1: la cuisine.
0: Allumé alors.
1: Ah oui, allumé, oui. Ah oui, non, sinon c'est pas rigolo.
0: Oui,
1: non,
0: oui,
1: c'est...
0: Oui. Je m'imagine toute seule dans le noir, dans
1: oui,
0: un
1: non,
0: supermarché.
1: Non. Avec des bruits qui font ouh. Ouais, ouais. Non, mais tu dis, oh, bah, je vais me faire à manger.
0: Ouais, le monde est à moi, quoi.
1: Tu as les télés. Les télés de ouf. Avec les consoles de jeux, tu te rends compte, bah, ta soirée oui, que tu fais dans le supermarché.
7: Moi aussi.
0: Là, tu te fais un petit
7: casque. C'était des robes de soirée.
1: Non. Ah oui, non, ça m'intéresse beaucoup, moi, déjà, ça aussi. Oui, non, entre la PS5 et la robe de soirée, j'avoue.
0: Ah bon?
1: Je sais pas vers où je vais aller. Merci beaucoup, Carmen, de nous avoir appelé. On vous a oublié quelque part, vous avez oublié quelqu'un. Il y a Jonathan qui est là. Bonjour, Jonathan.
8: Salut Manu, salut les Wouin.
1: Bienvenue sur Énergie, raconte-nous ton histoire.
8: Alors moi, c'est mon groupe de potes qui m'a oublié en boîte à 2h du mat. En fait, je me suis retrouvé tout seul au vestiaire. Et le pire, c'est qu'ils avaient le ticket pour que je récupère mon manteau. Donc, j'ai attendu tout seul comme un con.
1: Ah, le classique, ça.
0: Ouais.
1: Les sorties de boîte, c'est pour ça qu'il faut toujours prendre en photo le ticket de vestiaire.
0: Toujours.
1: C'est la base. Et faut pas compter sur ses potes après. Honnêtement, allez, après 3h du matin, tu comptes jamais sur personne pour te ramener. Parce que c'est l'heure où les gens commencent à disparaître sans aucune raison.
0: Tu fais confiance qu'à toi-même.
1: Voilà. Et ensuite, tu fais un débrief le lendemain matin. Ou le lendemain après-midi, sur le lendemain de réveil de tes potes. Merci beaucoup, Jonathan, de nous avoir appelé.
8: Merci, bonne journée, salut.
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1: J'ai une question. Qu'est-ce que vous avez sur la porte de votre frigo?
0: Des magnettes, moi.
1: Des magnettes.
0: Je fais, et j'en ai beaucoup. Et avec les colocs, ce qu'on fait, donc on ramène déjà un magnète de là où on va. Et en plus de ça, on essaie de faire la carte de France, là.
1: Mais avec quoi, la carte de France, de quoi?
0: En fait, quand tu manges des nuggets ou quelque chose...
1: Il y a toujours encore les trucs le gaulois, hein.
0: Tout à fait. Et là, on est bien parti. Franchement, ouais. On est comme des oufs.
1: Je connais personne qui a réussi à faire la carte de France en entier.
0: Challenge accepté. On y est presque.
1: Fais-toi plaisir. On vous a posé la question sur nos réseaux sociaux, sur Instagram, sur le compte Manu Officiel. Qu'est-ce qu'il y a sur la porte de votre frigo? Il y a Tania qui dit le planning des enfants et des magnets de souvenirs. Le classique. Oui. Céline, elle dit les traces de doigts. Sarah, pareil, des magnets de ville, des villes visitées. Je fais tourner les œuvres d'art de mes enfants.
0: Oh, ça c'est mignon, ça.
1: Tiffany, les dédicaces des comédiens de doublage rencontrés.
0: Ah, c'est original.
1: C'est très précis. Isa, le menu de la cantine de la semaine.
0: Ouais.
1: Infinity, un décapsuleur. Toujours pratique sur le frigo. Marjorie, un tableau Velleda pour écrire des petits mots, faire les devoirs. Ah oui, c'est vraiment des petits devoirs, là,
0: le tableau Velleda.
1: Maëlle, exactement comme toi, les magnettes de la carte de France le Gaulois. Il lui en manque 5 pour que la carte soit complète. Et enfin, Jean, rien, car la carte du frigo n'est pas aimantée. Et voilà, la carte du frigo n'est pas aimantée. C'est dommage. Florent, le producteur sur le.
10: Je rejoins Jean, j'ai un frigo encastré, donc je suis bloqué, quoi.
1: Tu peux pas mettre de magnettes?
10: Eh non, c'est une porte de placard,
0: mais
10: quoi.
0: Mais nous, on a fait une partie sur la hotte aussi, qui est aimantée pour.
1: Mais l'hotte, c'est pas le frigo.
0: Oui, attention,
1: mais bon. Attention, ne mélange pas. La question est précise, elle est sur la porte du frigo.
0: Oui.
1: Si on commence à parler de la hotte, c'est un autre sujet que nous aborderons dans la prochaine heure de l'émission.
0: Je suis pas sûr.
1: Ok, on ne met pas les magnettes, les mêmes magnettes sur le frigo et sur la hotte. Alors, un exemple.
0: Vous êtes premier degré ou pas?
1: Sur le frigo. Mais évidemment que je suis premier degré, on plaisante. Mais non, je m'en fous.
0: Ah bah. J'allais y croire.
1: Sur mon frigo, moi, j'ai les recettes de pizza, de mon camion de pizza.
0: Oui, mais ça, tu en es où, là?
1: De quoi?
10: Pour commander des pizzas,
1: mon camion de pizza.
0: Ah oui, c'est vrai, de ta ville, il y a un camion qui tourne, c'est
1: exact,
0: vrai.
1: Tous les vendredis soirs, j'ai pizza dans mon petit village et j'ai les recettes.
0: Okay. Allez,
1: et voilà, et donc je peux choisir quand j'appelle pour réserver.
0: Et ça change jamais?
1: Les recettes de pizza?
0: Ouais. Il se dit pas qu'il va tester des trucs?
1: Bon, il a peut-être changé, mais comme j'ai un vieux menu.
0: C'est toujours le même.
1: Peut-être qu'un jour, on l'a fait plus, celle-là. Bon, je sais pas.
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0: dans ce monde, Archie.
1: Oui.
0: Archibald. Nico vient d'être papa.
1: À
0: ça
1: nouveau,
0: s'est passé
1: ouais.
0: hier soir. Et oui, à nouveau.
1: Ouais.
0: Quatre
1: en tout maintenant.
0: Ah oui, avec l'autre. Mais non, mais lui, il est trois fois
1: ah
0: papa.
1: Ah oui, c'est
0: quoi.
1: Vrai, ouais.
0: Trois fois papa, une fois beau papa, quoi.
1: Ouais, incroyable.
0: Ça commence à
1: faire beaucoup. Hein.
0: Ah bah c'est maintenant le but, c'est de trouver une voiture, hein,
1: oui.
0: pour rentrer tout le monde.
1: Ça
0: un
1: va
0: bus,
1: être chou,
0: un...
1: ça.
0: Ah ouais, ça va être compliqué. Ça va être le prochain objectif. Donc bah, il est papa d'un petit bébé qui s'appelle Archibald. C'est
1: on
0: trop
1: adore.
0: Stylé.
1: Ouais.
0: Ah Archibald, ça fait personnage de série.
1: Franchement, j'adore. Quand j'ai vu qu'il s'appelait Archibald, je me suis dit oh là là, la classe.
0: Ouais ouais.
1: Et c'était pas dans ma liste de prénoms.
0: Non, il est bien choisi.
1: Ouais.
0: Je suis un peu jaloux.
1: Ouais, mais je vois depuis ce matin, t'es jaloux.
0: Ouais, je me dis, putain, il a trouvé un bon truc. Merde.
2: C'est le prénom du gars qui gagne le cross du collège.
0: Oui,
1: oui c'est vrai.
0: Ouais. Ouais, ou dans les séries, c'est lui qui va. En fait, c'est lui qu'on appelle quand vraiment on n'a plus de solution et c'est.
1: La solution à tout, il est ouais. sympa, il est cool, il est posé. Et il est drôle, Archie, je pense ouais. aussi.
0: Mais il a tout, en fait, Archibald.
1: Ouais. Ah là là.
0: J'espère qu'il a quand même des petites croûtes aux pieds. Il lui faut une faiblesse,
1: c'est
0: Archibald. Ça, il lui faut un truc. Hein.
2: Il se lève, il est toujours bien coiffé directement. Pas de gel, pas de problème.
1: Ouais, non, mais il a toujours ça. Le nez qui coule.
2: Ah,
1: bon
2: ah oui.
1: Bah je sais pas, je voulais trouver un défaut aussi quoi.
0: Ouais, t'as raison. Il a le nez qui coule et puis ça lui tombe sur les pieds, d'où les croûtes
1: voilà.
0: et ça s'enflamme. Et puis, non mais, il pue.
2: Oui.
1: Il pue Archie.
0: Voilà, Archie.
1: Voilà, problème d'odeur. Il pue.
0: Il archi pue, genre.
1: Oh.
0: Non, il sent ouais. mauvais ouais. les pieds. Et puis il a les mains poisses là.
2: Moites.
0: Ouais, poisses. En poids, c'est poisseux quoi. C'est vraiment.
2: Ah oui, c'est...
0: Oh, là,
1: j'espère
0: non.
1: que Nico nous écoute.
0: On est juste jaloux du prénom.
1: Ouais.
0: Franchement, meilleur prénom.
1: Ouais.
0: Bravo.
1: Bien joué.
0: 7h05, on double votre salaire, c'est parti.
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0: 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Avant d'écouter K-pop Demon Hunter, ce téléphone sonne, c'est peut-être le vôtre.
4: Allô ?
0: Allô, bonjour, c'est Coralie de Villa Zavary dans l'Aude.
4: Oui, tout à fait.
0: Coralie, quel est le seul animateur radio qui double ton salaire ?
4: C'est Manu, c'est Énergie.
0: C'est gagné.
1: Bravo.
0: Et voilà Coralie, ça y est, ton salaire de 1581 euros, on va te le doubler, ça va faire 3162 euros pour toi.
4: Super, trop bien, merci beaucoup, je m'attendais pas du tout à ça.
0: Bah tu t'attendais pas, t'avais tenté ta chance.
4: Ah oui, j'ai tenté ma chance.
0: Et
4: oui.
0: Ben alors donc tu t'y attends, voilà.
4: Oui, tout à fait. Bon, ça marche jamais d'habitude quand je le fais, mais
0: et bah
4: c'est
0: là,
4: super. Merci
0: et
4: beaucoup.
0: Et bien là, ça a marché. 3162 euros pour toi. Tu es conseillère en séjour.
4: C'est ça, tout à fait. À l'office de tourisme, Colline Catac Tourisme, sur Fanjeau.
1: C'est où?
4: Alors, peut-être.
0: Je...
4: À Fanjeau. Vous connaissez peut-être pas, on est entre Carcassonne et Toulouse.
0: D'accord. Et tu es à l'office de tourisme là-bas pour préparer les gens qui ils veulent venir chez toi?
4: C'est ça, tout à fait. En fait, les touristes viennent à l'office de tourisme et nous, on conseille toutes les activités à faire sur le territoire.
0: Mais j'ai envie de poser la question.
1: Bah oui.
0: Qu'y a-t-il à faire en ce moment à Villa Zavary dans l'Aude, Coralie?
4: Alors, nous, on est un territoire très pleine nature. Donc, on a beaucoup de sentiers de randonnée, de VTT et du cyclo. Ah. Mais on a également des villages à visiter comme Fanjeau, qui est un site pays Qatar. Et vous avez également Bram, qui est l'un des villages les plus beaux au niveau de
0: tu m'as pas dit quoi. Le plus important, tu m'as pas donné le code Wi-Fi, Coralie.
4: Ah, le code Wi-Fi.
0: Coralie, on t'embrasse, on te double ton salaire. 3162 euros, ça va vite arriver pour toi.
4: Merci, passez une bonne journée.
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0: C'est une sorte de massage pour les oreilles.
1: Bah clairement, et pour le cœur aussi.
0: Mais oh, comme
1: mais
0: tu
1: oui.
0: parles, comme c'est beau. Oh, voici les bonnes nouvelles du jour. Et j'ai une bonne nouvelle pour toi, Lorenza.
1: Ah, trop bien.
0: T'aimes faire du shopping?
1: Oui.
0: Ça peut te sauver la vie.
1: Oula.
0: Oui, absolument.
1: Ok.
0: Ah, là, tout le monde a,
1: oui,
0: tout monde a un grand sourire.
1: On est attentifs.
0: Avant ça, petit tour du studio des bonnes nouvelles. Allez, commence, Lorenza.
1: Le Brésil a adopté une loi permettant de la garde partagée des animaux après une séparation.
0: Oh. Mais c'est un vrai souci, ça.
1: Bah oui, parce que t'adoptes un animal avec ton ou ta conjoint.
0: T'as pas envie de le
1: tu
0: laisser
1: te sépares, après. Tu sais pas qui a la garde, quoi.
0: Ouais, puis en fait, t'as pas envie de te dire je le vois plus, quoi.
1: Bah non. Ouais. Et ben là, c'est vraiment un vrai juge qui va trancher en fonction du bien-être de l'animal.
0: C'est très bien, ouais.
1: Ouais, il est plus considéré comme un bien matériel, mais comme un être sensible au sein de la famille.
0: Je dis
1: ça
0: oui.
1: trop mignon.
0: Eh bien, je dis oui, Lorenza.
1: Bravo.
0: Je dis oui, je dis bravo, oui. Brésil. Florent, notre producteur, une bonne nouvelle.
2: À Mazamet dans le Tarn, des associations locales ont offert aux 110 élèves d'un lycée en fait une tenue pour leur entretien d'embauche. L'objectif, c'est de combattre les inégalités à l'entrée de la vie active, en fait.
0: Mais dès le lycée, ouais. Il leur faut une tenue.
1: Ouais, c'est pas
2: ils
1: mal.
2: Ils vont faire
1: ça.
2: Une tenue, comme ça, ils peuvent aller à l'entretien d'embauche avec costume et tout ça.
1: Bah ouais, ça coûte cher, en vrai. Donc là, tout le monde reçoit un beau petit costume, un beau petit tailleur, un truc. C'est sympa, c'est bien.
0: Ouais, moi, j'ai un costume qui me sert à tout dès qu'il faut un costume.
1: C'est vrai, ouais,
0: ouais. J'ai suivi mon mariage.
1: Et tu le remets?
0: Bah ouais, régulièrement, quoi.
1: Ok.
0: Bah, c'est pas qu'une robe de mariée, tu peux le mettre plusieurs fois,
1: oui,
0: le costume.
1: C'est
0: toi.
1: Vrai que vous avez de la chance là-dessus, vous pouvez le remettre, ouais.
0: Voilà, j'ai mon costume de mariage.
1: Ok.
0: Voilà, il me sert.
1: J'ai trop envie de voir, du coup.
0: Mon costume
1: de mariage. Photos, bah ouais.
0: Ouais, j'ai des photos.
1: Ok,
0: ouais.
1: Bah, je regarderai.
0: Bah, tu regarderas où?
1: Bah, si tu me montres, si t'as des photos,
0: c'est
1: regarde.
0: Payant, c'est payant.
1: Ah bah.
0: On se connaissait pas à l'époque.
1: Malin.
0: J'ai une bonne nouvelle, si vous faites vos courses et qu'on vous dit mais arrête le shopping, et bah vous pourrez leur répondre que non, je n'arrêterai pas parce que ça m'aide à vivre plus longtemps.
1: Ah.
0: Alors c'est pas parce que le simple fait d'acheter des choses aurait un effet magique, hein. C'est parce que se rendre fréquemment au magasin, ça implique forcément de marcher davantage,
1: oui.
0: De discuter plus et de s'impliquer davantage dans la vie quotidienne. C'est à Taïwan, il y a des scientifiques qui ont suivi des personnes âgées pendant 10 ans. Ils ont constaté que celles qui faisaient leurs courses tous les jours avaient environ 27% moins de risque de décéder que celles qui ne faisaient que rarement, voire jamais leurs courses.
1: Parfait.
0: Et c'est très sérieux parce que le résultat a pris aussi en compte d'autres facteurs liés à la santé et au mode de vie.
1: Ouais.
0: Ils se sont aperçus que vraiment, faire ses courses, ça a aidé à vivre plus longtemps. Alors, c'est pas les dépenses qui comptent, c'est simplement l'habitude de sortir, de se déplacer et de rester en contact avec le monde. Vous ne regarderez plus de la même façon les personnes âgées qui mettent 1000 ans à la boulangerie le samedi. Voilà, dites-vous que c'est pour leur bien et qu'elles vivront un peu plus longtemps pour encore plus vous emmerder à la caisse de la boulangerie samedi prochain. Et ce sera comme ça.
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0: C'est nous, il est 7h17, Angèle et Justice, avec What You Want. On est jeudi et le jeudi, on donne des conseils. Vous avez besoin d'un avis, vous avez besoin d'un conseil, vous avez une décision à prendre, un choix à faire, on vous a dit quelque chose, vous avez besoin qu'on en parle.
1: On est là.
0: On a un avis sur tout,
1: ouais.
0: Même si c'est des avis pourris. On vous prend au téléphone dans 3 minutes sur Énergie. Bienvenue. On est jeudi, il est 7h20 et tous les jeudis on vous donne des conseils. Des conseils, des avis, parce qu'on aime bien avoir des avis sur tout et on aime bien aller vous donner des conseils, même s'ils sont bidons, c'est pas grave. Ils sont gratuits.
1: C'est ça.
0: Avis gratuit, conseils gratuits, on
1: c'est
0: est jeudi, nous. On vous prend au téléphone, on va démarrer avec Donovan. Bonjour Donovan.
7: Salut Manu, salut les wanwars.
0: Donovan, t'as besoin de nous, on t'écoute.
7: J'avais une question, je voulais savoir ce que vous pensiez du téléphone face caché sur la table.
1: Oh misérable.
0: Oh là,
1: oh là, là, là, là, là.
0: Alors attends, j'aimerais bien savoir pourquoi tu poses la question.
7: Je pose la question parce que souvent c'est mal vu. C'est vu comme un red flag ou quelqu'un a deux trois, quelqu'un qui a quelque chose à te reprocher.
1: Bah oui.
0: Et on te l'a dit à toi, tu le fais toi?
7: Ouais, moi je le fais, mais pas pour la même raison.
0: Ok. Alors,
1: pas pour les mêmes raisons, d'abord.
0: Alors,
1: quoi?
0: Pourquoi tu retournes ton téléphone sur la table?
7: Moi je le fais parce que quand je suis en face de quelqu'un et que j'ai mon téléphone qui s'allume parce qu'il y a une notification tout le temps, je trouve que c'est un manque de respect de le regarder tout le temps.
1: Mais mets-le dans ta poche.
0: Mais voilà, pourquoi tu le mets sur la table et pas dans la poche?
7: Ah oui, c'est vrai. Mais j'aime bien l'avoir en face, on sait jamais.
0: On sait jamais, voilà, bah c'est
1: mais
0: c'est
1: tu l'entends si ça sonne, tu vois, parce que le fait que tu retournes, ça attire l'œil sur le fait que ça retourne. Enfin, moi je me dis, qu'est-ce qu'il cache, quoi?
0: Ouais, mais moi
1: c'est
0: aussi.
1: Quoi ce filou, quoi?
0: C'est, il y a un truc, il veut pas me dire quelque chose, il y a quelque chose, peut-être un message qui va arriver.
1: Et en plus, des fois, vous le re-regardez vite fait et hop, vous le re-retournez comme ça. Et je me dis, bah attends, là, et donne-moi ce téléphone.
0: Alors.
2: Le pire, c'est s'il est posé face, qu'il y a une notif, et là, on retourne le portable.
1: Non, c'est mort, ça.
7: C'est exactement ça.
0: Bon, bref, Donovan, de la vie de tous, c'est pas une bonne idée.
7: Bon, bah, faut le mettre dans la poche. Hein.
1: Exactement.
0: Voilà.
1: T'es content?
7: Oh, je suis un peu déçu.
0: Ouais, je vois, j'ai entendu, il y a eu un silence après, Donovan est troublé. Écoute, on peut pas te dire mieux que ça.
1: Conseil,
0: je crois que là, si on continue à en parler, on va tourner en rond.
1: C'est ça.
0: Donc le mieux, c'est que même ça, et cette discussion, on met tout dans la poche. Et on te souhaite une belle journée, Donovan.
7: Bonne journée à vous aussi.
0: Ciao, merci de nous avoir appelés. Clara est là, bonjour Clara.
8: Coucou Manu, coucou les Wangwang.
0: T'as besoin d'un conseil, tu as quelque chose à faire, un choix à faire, une décision à prendre, on t'écoute.
8: Exactement. J'ai une kermesse qui se prépare à la maternelle de mon fils et j'ai le choix d'être bénévole soit au stand de la pêche au canard, au stand de maquillage. Et j'avoue, je ne sais pas trop quoi choisir.
0: Pêche au canard.
1: Ah, non, c'est sûr.
2: Non, non.
8: En direct.
1: Ah bah oui, pêche au canard.
0: Ah non, pêche au canard. Les maquillages, c'est chiant,
1: oh,
0: ça met du temps.
1: En plus,
0: c'est
1: t'as
0: long.
1: Des crampes aux mains.
0: Ouais, les enfants sont jamais contents de leur maquillage. Il y en a un qui est raté, l'autre il est jaloux.
1: Tu vas en avoir partout sur tes mains.
0: Exactement. Et puis il y a la queue, tout ça. Alors que la pêche au canard, tu donnes une canne à pêche.
1: Et ils s'amusent pendant des heures.
0: Mais exactement.
1: Et
0: même,
1: puis
0: les adultes.
1: Bah oui, et t'as juste à distribuer après les lots et ils sont encore plus contents.
0: Exactement.
1: T'es madame cadeau, quoi.
0: La pêche au canard, c'est le meilleur. Mais apparemment, Florent, notre producteur, n'est pas content.
2: Mais non, c'est chiant, pêche au canard. Tu donnes juste les cannes, t'es là, c'est bien, c'est bien, alors qu'en fait non, c'est pas bien, il rate tout. Alors que le maquillage, chaque enfant c'est une œuvre d'art, t'es là, tu fais alors là,
0: dis-moi,
2: tu t'appliques.
0: Tu n'aimes pas trop les enfants.
2: Mais si, mais là voilà, c'est là, t'es là, t'es investi. Et puis, ils sont hyper contents, après faire, ah, je suis une licorne, c'est trop bien.
1: Oh, mais tu dois être doué en maquillage.
0: Ah ouais, non, pour faire une
1: c'est
0: licorne.
1: Long.
0: C'est pas du maquillage, c'est carrément c'est Disney. Il faut lui mettre une corne et tout. Enfin, c'est non, non.
2: Je pense que Clara a du talent et j'y crois.
0: Non, non, non, Clara, pêche au canard, tu t'en mèdras moins.
8: Oui, oui, oui, on va partir sur les canards.
0: Mais bien sûr, évidemment. Quentin est avec nous, bonjour Quentin.
9: Salut Manu, salut les moins.
0: Quentin, toi aussi, t'avais besoin d'un conseil.
9: Ouais, ma coloc déménage, je sais pas quoi faire de la pièce, est-ce que j'en fais une salle de jeu ou une petite salle de cinéma?
0: Alors attends, t'étais en coloc, vous êtes combien? Vous étiez combien? Deux?
9: Deux, oui.
0: D'accord, et donc tu te retrouves avec une pièce en plus?
9: C'est ça.
0: Et ben pourquoi tu prends pas quelqu'un?
9: Bon, parce que je voulais me retrouver seul.
0: Ah, tu vas être seul?
9: Ouais.
1: Mais fais un mélange des deux, non?
0: Bah, tu te demandes salle de jeu ou salle de cinéma, ouais.
1: Tu peux faire les deux, je pense, vraiment. Il y a moyen de faire les deux en un, quoi.
0: Ouais, enfin, tu fais. Ouais, tu mets un écran et puis tu
1: un
0: mets.
1: Un petit projecteur et
0: puis une console de jeu,
1: ouais,
0: puis voilà.
9: Ouais, pourquoi pas.
0: Bah, je t'en prie.
1: Y avait pas pensé.
0: Non, bah non.
9: Ah, j'y avais pas pensé, non.
0: Ah bon? Fais attention quand t'arrives à marcher dans la rue quand même, parce que c'était pas compliqué,
9: ouais,
0: hein,
9: va,
0: comme
9: ça.
0: Truc. Où... D'accord, ok, c'est pour vérifier. Belle journée à toi, Quentin.
1: Et profite bien.
0: Ouais, profite bien. C'est vrai parce qu'à aucun moment on s'est dit, j'en fais un bureau de travail.
1: C'est ça.
0: Oh là là.
1: Et va voir le soleil de temps à autre aussi, parce que quand t'as une pièce comme ça, généralement tu sors plus. Hein.
0: Oh, ça va, le soleil sera là demain.
1: Ah oui.
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0: Il faut qu'on goûte quelque chose dans l'émission.
1: Oui. Ah, j'attends ça, je suis trop contente.
0: Lorenza est arrivée ce matin
1: à
0: 6h. Avec des chips. Alors, j'ai vu passer l'info, mais je ne les ai pas encore goûtées.
1: Ben, j'y ai pas touché, mais j'avais qu'une hâte depuis 6 heures, c'était de les manger. Hein.
0: C'est Brett, la marque, c'est
1: ouais.
0: Ça? Alors, ils font déjà des chips avec,
1: plein de
0: des,
1: goût,
0: avec
1: hein.
0: Des goûts dans ouais. Tous les sens. Et là, j'ai vu ça, c'est des goûts crêpes.
1: Ouais, c'est des chips de crêpes. Il y a caramel beurre salé, il y a fruits rouges.
0: Mais c'est des vrais chips avec le goût crêpe salé.
1: C'est ça.
0: Crêpe sucrée.
1: C'est ça. Donc,
0: okay.
1: Bah.
0: Eh ben, vas-y, on voit.
1: On va tester, hein. Je t'envoie caramel beurre salé.
0: Allez, vas-y, caramel beurre salé. Hop là.
1: Moi, j'ai pris rouge.
0: Le bruit du paquet de chips, c'est très désagréable.
1: Oui. C'est un peu de l'ASMR. Hein.
0: Alors, attention, nous allons ouvrir ça.
1: Oh, déjà, ça sent chimique.
0: Chips de crêpes, saveur, caramel au beurre salé. Attention.
1: Vas-y.
0: Je goûte. Ah oui, ah putain. Mais alors, attends, les chips, elles sont...
1: Elles sont bizarres.
0: Bah, comme une crêpe, en fait. Comme une crêpe qu'on a séchée.
1: Ok.
0: Ça a la couleur d'une crêpe. C'est très bizarre. Mais c'est peut-être des crêpes alors?
1: Bah.
0: Hein? Je goûte.
1: C'est bon?
0: C'est pas mal.
1: Tu te plains? Ah ouais, c'est ce que j'allais dire. Tu critiques pas direct, donc c'est ça que t'aimes bien.
0: Je pensais que ça allait être des chips salés, mais en fait, c'est des crêpes.
1: C'est sucré?
0: C'est des crêpes sèches.
1: Moi, j'ai fruits rouges.
0: Vas-y, goûte. C'est de l'ASMR, ouais, c'est vraiment.
1: C'est trop bon.
0: Tu sais qu'il y a des gens sur l'ASMR, ils s'excitent, hein.
1: C'est vraiment très très bon. Je, sans déconner, waouh, je vais entamer le paquet.
0: Caramel beurre salé, c'est pas mal. Vas-y, Florent, goûte si tu veux.
1: Je fais passer les fruits rouges.
0: Vas-y, fais passer les fruits rouges, vas-y. Vas-y, fais pas le crevard.
1: Eh ben, franchement, délicieux. J'adore.
0: Écoute.
1: Oh là là.
2: Ah oui, on sent.
1: Ah, c'est un petit banger, hein.
2: Sent bien le caramel.
0: Oula.
1: T'aimes pas?
0: Un fruit rouge, c'est.
1: Ah oui, c'est bien. C'est. Bah. Mais je sais pas si c'est si chimique que ça. Je me dis dans ma tête que non.
0: Là, honnêtement, sur le UK, ils doivent être à zéro. Hein, mais Ah non, c'est chimique quand même. Si.
1: Oh, c'est bon.
0: Ben, c'est bon, mais...
1: Tout est bon. Mais Nutri-Score D quand même. Hein.
0: Ah
1: donc,
0: oui
1: faites
0: c'est
1: attention.
0: Ouais. Ah oui, oh putain, Nutri-Score 2. D. Attendez, je vais tenter.
1: C'est pas E, hein.
0: Je vais faire... Non, c'est pas eux, non. Enfin, bon.
1: Ah bah, mais j'essaie de me convaincre.
0: La peste et le choléra. Tu sais, c'est pas le choléra, c'est la peste. Hein. Je scanne sur Yuka.
1: Alors?
0: On est sur du médiocre.
1: Non. Ah.
0: 39 sur 100, ouais. Bah, il y a marqué, elle ne se trouve pas manger à la radio, vous risquez de... Écoute, on l'a goûté.
1: Ah, franchement, c'était délicieux, j'adore.
0: On a, ouais. Fais-toi plaisir. Maintenant, faut quand même manger un légume pour faire passer tout ça.
1: Oh.
0: Il est 7h35. Miley Cyrus tout de suite avec Dream As One. peut-être me laver les dents quand même. Il y en a un peu partout.
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0: On a des vacances à vous offrir chez Bellambra. Julien est là. Bonjour Julien.
11: Salut Manu, salut l'équipe, vous allez bien?
0: Mais on est bien Julien, on est heureux, on est content.
1: On est top, hein.
0: On démarre la journée ensemble. Et toi, comment tu vas?
11: Bah ça va bien, ça va bien.
0: Mais j'espère que ça va aller encore.
11: Je suis content de vous avoir au téléphone en tout cas.
0: Mais nous aussi on est content. Mais j'espère que ça va aller encore mieux pour toi dans deux minutes. Si tu gagnes les 2000 euros que tu vas pouvoir dépenser chez Bellambra, le numéro 1 des clubs de vacances en France. Et pour ça, tu vas jouer au jeu des 5 mots, comme chaque jour. Et tu vas jouer ce matin avec Lorenza.
1: Allez, connexion.
0: Attention.
11: Allez Lorenza.
0: Je rappelle les règles du jeu des 5 mots. Lorenzo va aller dehors et quand elle sera hors du studio, je vais te poser, je vais te donner 5 mots, Julien. Après chaque mot, tu me donnes le premier qui vient en tête. Ensuite, Lorenza revient. Je fais la même chose avec elle. Et dès que vous avez un mot en commun dans vos réponses, eh ben c'est gagné. À toi les vacances chez Bellambra. Bonne chance, c'est parti. On joue au jeu des 5 mots. Sacoche.
11: Sac.
0: C'est la même famille.
11: Ah merde, pardon.
0: Graine.
11: Graine. Plante.
0: Braguette.
11: Pantalon.
0: Choix.
11: Questionnaire.
0: Lampadaire.
11: Lumière.
0: Julien, il a fait un petit départ chaotique, mais derrière, ouais, il a assuré. T'as tracé, c'est très bien. Attention, on fait revenir maintenant Lorenza. Je fais la même chose avec elle. Un mot en commun dans vos réponses suffit pour gagner. Attention, Lorenza est de retour. C'est parti. On va jouer au jeu des 4 mots.
1: Ah, ouais. Mais c'est pas grave. Mais je suis quand même confiant.
0: Non, franchement, c'est pas grave. On y va. Sacoche.
1: Pochette.
0: Il y avait dit sac, même famille.
1: Ah, buzzer. C'est ça. Bon, c'est pas grave.
0: C'est pas grave, allez, on y va. Graine.
1: Plante,
0: c'est gagné.
1: Ouais.
0: Merci Lorenza.
1: Merci à toi.
0: Allez, on reste concentré. Allez, on voit pour les autres mots. Troisième mot, braguette.
1: Pantalon.
0: Oui.
1: Ok.
0: Choix.
1: Décision.
0: Questionnaire. Lampadaire.
1: Lumière.
0: Lumière, oui.
11: Pouah, allez,
0: 3 sur 4.
1: Eh, franchement, connexion de fou. J'aime trop ça.
0: Julien, c'est gagné. 2000 euros merci. Pour toi. 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Tu vas te régaler.
11: Ah, c'est génial. Mer et merci montagne. L'équipe. Merci Énergie. Merci beaucoup.
0: Mer et montagne. Merci l'Office du tourisme.
11: Je suis déjà à la montagne. Donc, du coup, je pense que je vais plutôt partir vers la mer.
0: Régale-toi. Tu te feras plaisir, Julien. On t'embrasse et on te souhaite une belle journée et puis des belles vacances.
11: Merci, Manu. Merci, l'équipe.
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0: C'est le moment de la bataille des ex. On accueille dans le ring des ex Gwendoline. Bonjour Gwendoline.
1: Salut Manu, salut Léo.
0: Hein. Attention Gwendoline, tu vas nous parler de tes ex dans un instant, mais en face de toi il y a Sarah et elle aussi elle en a des ex. Bonjour Sarah.
1: Salut Manu, salut Léo.
0: Je rappelle.
1: Salut Gwendoline.
2: Ça soutient, non?
0: Évidemment.
2: Avec les ex pourris.
0: Ça va jouer en trois manches, chacune votre tour. Vous allez nous raconter quelque chose sur l'un de vos ex. Et à chaque fois, on compte les points, on compte les morts aussi.
2: Ouais.
0: Pour voir qui a le pire ex. Ça s'appelle la bataille des ex. Allez, Gwendoline, tu démarres.
1: Ouais. Ok. Alors, moi, je suis partie en mission en Guyane. Et du jour au lendemain, mon ex a complètement arrêté de me répondre à mes messages. Et donc, du coup, en fait, il n'a pas eu le courage de me dire qu'il me quittait directement, quoi.
0: Oh, c'est pas mal, ça.
2: Wow.
0: Il t'a ghosté alors que toi, t'étais en Guyane.
1: C'est ça.
2: Bah, ghosté à vie, quoi.
0: Bah, oui, bah là, c'est ghosté. Ouais. C'est le ghost à distance, hein. Ou alors, peut-être qu'il n'avait pas envie de payer le téléphone, ça coûte cher.
2: Ouais, c'est compliqué. Non, je ne trouve pas d'excuses.
0: Hein. J'essaie de le trouver.
2: T'as juste été lâche.
0: On démarre bien avec Gwendoline. Attention, Sarah, qu'est-ce que tu as comme carte ex à poser contre celle-là?
1: Alors, nous, quand on allait au resto avec mon ex, il passait la moitié de son temps à jouer aux jeux vidéo. Et quand j'essayais de lui parler, bah, il me regardait même pas dans les yeux.
2: Attends, mais sur le téléphone, du coup?
0: Bah oui, sur le téléphone.
1: Oui, sur le téléphone. Non,
0: tu viens pas au restaurant avec ta console de jeu.
2: Non, mais
0: hein.
2: Je sais pas s'il a sa Switch. Imagine, il l'emmène, ce serait pire, tu vois.
0: Non, ce serait horrible. Non, sur le téléphone.
1: Non, sur le téléphone.
2: Alors, mais ça, c'est un enfer. Ça.
0: L'histoire de Gwendoline est terrible.
2: Oui.
0: Mais j'avoue que Sarah, quand t'es au restaurant à deux et que l'autre y joue, c'est compliqué.
2: Ça veut vraiment dire, j'ai pas envie de passer ce moment avec toi, quoi.
0: Non, ça veut pas dire ça. Ça veut dire que j'ai une priorité, il faut que je...
2: Mais ce n'est pas toi.
0: Eh, faut... Après, Clash of Clans, tu comprends, il y a un moment, il faut... Oh, on a qu'à parler. J'ai tenté. Ah, j'ai envie de donner le point à Sarah, même si celui de Gwendoline était dur aussi.
2: Ouais.
0: Allez, point pour Sarah pour cette première manche. Deuxième manche, Sarah.
1: Alors, moi, j'ai une ex qui, quand elle avait le frigo vide, elle me faisait payer le plein de courses.
0: Alors, attends, quand elle avait le frigo vide, elle faisait payer, je comprends pas.
1: Quand j'allais chez elle, en fait, et que le frigo, il était vide quasiment à chaque fois. Et du coup, c'était à moi d'aller faire les courses. Et de
0: faire son frigo ?
1: Oui.
2: C'est pas vrai.
0: Mais dis-moi, tu les collectionnes, toi, les... Gwendoline, qu'est-ce que t'as à répondre à ça ?
1: Je dis mon histoire.
0: Ah bah oui.
1: Non, du coup moi c'est mon ex qui m'a trompé avec la fille qui nous avait présenté. Et du coup c'est elle qui a fini par me le dire parce qu'elle regrettait.
2: Là c'est Gwendoline, hein. Non mais lui, mais quel filou, quoi.
0: Ça c'est incroyable, il t'a trompé. Mais la fille qui t'avait présenté, c'était qui en fait?
1: C'était une amie.
0: Une amie à lui, salut je te présente une amie. Et il a couché avec elle.
1: Voilà, exactement.
2: Mais il l'a fait avant ou après de l'avoir présenté?
1: Ah ben non, il l'a fait après.
2: Oh. Ah ok.
0: Alors ça vaut pas ta meilleure amie à toi,
2: oui.
0: Mais c'est pas mal.
2: C'est quand même pas mal.
0: Non, c'est le jour de la qualité, ça fait un partout. Okay. Tout va jouer maintenant dans la troisième manche de cette bataille des ex. Allez, Gwendoline, démarre.
1: Je me suis retrouvée à la même soirée que mon ex et il m'a draguée devant mon mari en fait. Et heureusement que mon mari, il s'en foutait quoi. Il était préparé, on va dire.
2: Bon, gros lourd, mais
0: ouais,
2: pas.
0: Ouais, lourd, mais pas.
2: Ouais, ouais.
0: Non, il y a pire.
2: Il t'a pas fait de mal, quoi.
0: Voilà, il t'a dragué, bon.
2: Il se tape juste la fiche, quoi.
0: Voilà. Et
1: apparemment,
0: il en avait un peu rien à foutre que tu sois marié, quoi.
2: C'est ça.
0: Bon. Sarah, qu'est-ce que t'as à mettre face à ça?
1: Alors, moi, j'attendais mon ex chez moi. Et ma mère et ma sœur l'ont vu au Quick, à côté de chez moi, main dans la main avec une fille en train de faire la queue.
2: Oh là là.
0: Non, ça, c'est pas ce que tu crois. C'est pas ce que tu crois. Non, c'est qu'il avait peur et il est agoraphobe.
2: Oui, bien sûr.
0: Il a peur des gens, il paniquait, donc il a pris la main de quelqu'un pour se rassurer.
2: Bien sûr.
0: Oui, ouais, et après, il l'a embrassé parce qu'il était vraiment extrêmement inquiet.
2: Ouais, c'est ça.
0: Et
2: ils ont un bouche à bouche.
0: Oui, alors il y a eu un bouche à bouche, effectivement. Et effectivement, ils ont un bébé parce qu'il était tellement tendu. Que, voilà,
2: il fallait se relaxer, quoi.
0: Voilà.
2: N'importe quoi. Non, c'est Sarah qui gagne.
0: Ouais, Sarah là-dessus, évidemment, bien sûr. Vous nous avez fait rêver dans cette petite danse avec vos ex. Gwendoline, Sarah, je vais vous offrir à tous les deux un mug Manu sur Énergie.
1: Merci beaucoup.
3: Merci beaucoup.
0: Belle journée à toutes les deux.
1: Vous.
0: Merci de nous avoir appelés.
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0: Je pense que tout le monde connaît le burn-out.
2: Ah oui.
0: C'est au bout d'un moment trop de travail, trop plein, t'en peux plus, tu travailles trop.
2: Tu
0: et
2: voilà.
0: Et ben il y a un nouveau truc qui s'appelle le brown out.
2: C'est quoi ça?
0: Brown comme la couleur marron en anglais, ouais. Voilà, brune. Brown out. Et apparemment c'est ce qui pousse 28% des Français à démissionner.
2: Ah c'est énorme.
0: Bah oui, ça fait beaucoup. Ça fait beaucoup de monde pour le brown out. Alors les salariés qui en souffrent sont touchés par un ennui régulier au travail. Et ils ont l'impression que les journées sont plus longues.
2: Oh, c'est tristoun.
0: C'est ouais, c'est un peu l'inverse du burn-out. Le burn-out, tu travailles trop, là tu travailles pas assez apparemment.
2: Bah oui, c'est vrai.
0: Bah il
2: faut trouver des, je sais pas, des super collègues, faire des blagues, faire des pauses.
0: Ah non, bah des pauses tu t'ennuies encore plus.
2: Travailler.
0: Ah, ça pas mal, c'est pas idiot. Bah voilà, c'est énorme hein, 28% les gens qui s'emmerdent en fait. Ou alors c'est parce que c'est répétitif.
2: Ouais, c'est les mêmes tâches tout le temps. Bah ça me rend tristoun, moi, je me dis, ça veut dire qu'il y a plein de gens qui sont pas très bien quoi.
0: Bah oui, bah il y a une bonne partie.
2: Bah ouais. Bah pas nous, mais bon.
0: Non. On va profiter.
2: C'est horrible, c'est égoïste.
0: En foot, il s'est passé un truc pour la première fois en France. Ah. C'est lors du match Lyon-Lorient, l'arbitre a expliqué une de ses décisions au micro directement au public.
2: C'est-à-dire
0: qu'il avait un micro,
2: trop bien.
0: Il y avait les enceintes dans le public, il a expliqué sa décision. C'est, ils ont mis en place une sonorisation et il a expliqué pourquoi il validait pas un pénalty.
2: Eh ben, je trouve ça incroyable.
0: Ah, je trouve ça sympa aussi.
2: Bah oui, au moins ça arrête les ouh, tu vois, machin. Là, il dit, eh ben écoute, c'est comme ça, j'ai pris cette décision-là, foutez-moi la paix.
0: Bah non, ça continue les ouh quand même.
2: Ah merde.
0: Bah oui, parce qu'il explique, mais les gens sont quand même pas d'accord avec son explication.
2: Oh, mais démerdez-vous.
0: Voilà, mais après, il pourra faire des facs, des fois aux questions. Tranquillement. Après, pourquoi pas des tutos cuisine, voilà, il fait ce qu'il veut. Qu'est-ce qu'on a d'autre dans les infos? Alors, je ne l'ai pas vu, mais c'est un carton, la série Emily in Paris.
2: J'ai vu les deux premières saisons.
0: Et ben, si vous êtes fan de la série Emily in Paris, c'est sur Netflix. Il y a 3 appartements qui sont situés dans l'immeuble où vit l'héroïne, qui sont à vendre.
2: Wow.
0: C'est dans le 5e arrondissement de Paris. Alors, le plus petit, c'est 650 000 euros.
2: Ah.
0: Et les autres, 3,8 millions.
2: Wow.
0: Et c'est même pas l'appartement de la série, quoi.
2: Ouais, bah, n'achetez pas.
0: Non, ah bon. Alors, c'est pas n'achetez pas, c'est tu n'as pas les moyens de l'acheter. Donc, tu regardes la série et t'es déjà très content. Une petite dernière info, Basic Fit.
2: Oui, j'y suis.
0: T'es à la salle de sport Basic Fit. Eh ben, ils ont annoncé qu'ils se sont fait pirater les données d'environ 1 million de clients.
2: Je suis en flip total, et ça m'a mis mal.
0: Bah, ça concerne la France, la Belgique, l'Allemagne, l'Espagne, le Luxembourg et les Pays-Bas.
2: Mm.
0: Vous voyez où ça amène le sport?
2: Bien joué.
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0: Petit Archibald.
1: Archie.
0: C'est trop stylé, Archibald.
1: On adore.
0: Ah, franchement.
1: C'est validé. Mais est-ce que t'aurais dit la vérité si t'aimais pas?
0: Non.
1: Le prénom.
0: Non, j'aurais dit, ah, c'est cool.
1: Ah oui, ok, mais t'aurais pas...
0: Mais là, il est... Non, celui-là,
1: non,
0: il est vraiment...
1: Non, mais là, moi, je suis d'accord, j'adore. Non,
0: autant les prénoms de ces deux premiers, t'es pas
1: oh,
0: ouf.
1: Non.
0: Autant... Non, celui-là, il est... Non, mais...
1: non, celui-là...
0: Tu sais quoi? Parce que j'en connais pas. Je connais aucun Archibald et je trouve ça stylé.
1: Je crois que c'est... Moi, j'en connais pas, mais c'est le nom dans les séries. Il me semble qu'il y en a dans les séries, dans les films un peu stylés, quoi.
0: Ça fait film américain.
1: Exactement.
0: Archibald. Archibald, il est temps que tu désamorces cette bombe. Tu vois?
1: Et il le fait.
0: Mais bien, bah, les doigts dans le nez, il le fait. Oui, en bouffant son sandwich.
1: Oui.
0: Archie, sors-nous de là. Archie, et puis il est geek. C'est lui, il va déverrouiller le système de sécurité dans la série.
1: Il s'est tout piraté.
0: Putain, c'est dingue. Juste un prénom, il va être meilleur que nous. Merde. Bon, 8h05, Taylor Swift avec Elizabeth Taylor.

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1: Je te le dis, ton salaire de 1964 €, on va le multiplier par deux. Ça va faire 3 928 € pour toi.
2: Ouais, franchement, je sais pas quoi vous dire.
1: À part merci, bien sûr. Mais dis pas grand chose, c'est pas grave. 3 928 €, t'es surpris, t'es heureux, t'es content, c'est le but. Écoutez bien le métier de Jérôme. Chauffeur porteur funéraire.
2: C'est ça.
3: Il en faut, hein.
1: Sinon,
3: c'est un beau métier.
2: Je resterai dans ma vie, bien sûr, après.
3: On n'en doute pas.
1: Mais alors, chauffeur porteur, c'est-à-dire que tu conduis le corbillard et tu portes le cercueil.
2: C'est exactement ça.
3: Ok.
1: Mais je me suis toujours dit cette responsabilité de malade quand tu portes.
2: Oui, c'est ça. On a un stress à gérer, qu'on arrive bien à gérer tous les jours, mais voilà.
3: Après, et si jamais tu glisses ou tu tombes et que tu le fais tomber,
1: il y a quelqu'un qui te rattrape.
2: Ça ne doit pas arriver.
1: D'accord. Mais ça arrive.
2: Nous, ça ne nous est jamais arrivé, mais.
1: Mais faire tomber le cercueil.
3: Oh là là, mais tu t'en souviens.
2: Mais voilà.
1: Non, mais quand tu fais tomber un truc chez toi et que t'as le bois qui se casse, c'est une chose.
3: Oups, pardon. Voilà. Là, tu peux pas faire oups, pardon.
1: Tu peux, mais c'est compliqué.
2: C'est pas la même chose, bien sûr.
1: Et même dans le corbillard, tu peux pas avoir d'accident, quoi.
3: Après, il sentira plus rien, mais.
1: Pour l'heure, tout ça.
3: Oui, ça, je suis d'accord.
1: Les gens qui viennent.
2: Après, on évite, bien sûr, les accidents et tout ça, bien sûr.
1: Alors, c'est une vraie responsabilité. Vous avez pas de gyrophare, vous? Bon, en même temps, il y a plus d'urgence.
3: Non, il a tout le temps, là.
2: On a le temps, bien sûr.
1: Et t'arrives toujours à l'heure? Tu t'es jamais retrouvé coincé, en panne?
2: Ça peut arriver, surtout en région parisienne, par exemple, avec des bouchons et tout ça, ça peut arriver, bien sûr. Retard à l'église, un retard au cimetière, ça peut arriver. Mais on essaye toujours de prendre des larges horaires.
1: Et t'as porté, alors c'est bizarre comme question, mais t'as porté déjà les cercueils de gens connus?
2: Oui, j'en ai porté un, bien sûr, qui était très connu. On a fait en 2017 et il s'appelle Johnny Hallyday, le monsieur.
3: Mais non.
1: Non, c'est vrai.
2: J'ai eu la chance de porter ce cercueil-là.
3: De faire partie
2: de l'équipe de cette aventure-là.
3: C'est ouf.
1: Ça peut paraître bizarre, mais ça doit être un souvenir incroyable.
2: J'ai une panoplie de photos à la maison.
1: Ah oui, j'ai cru que tu avais une panoplie de Johnny, c'était bizarre. C'est incroyable.
2: Non.
1: Donc, en fait, sur les images que tout le monde a vues, parce que c'était en direct à la télé quand même.
2: Oui, bien sûr, c'est sur YouTube.
3: T'es dessus aussi, du coup.
1: On te voit.
2: Bien sûr.
1: Oh là là, c'est incroyable.
2: Ouf. Si vous regardez, je suis au niveau des pieds, à droite. Voilà.
3: C'est ouf.
1: Génial. C'est la première fois de ma vie, je pense la dernière, que j'entends un mec me dire. Alors si tu me regardes sur la photo, je suis à droite au pied de Johnny le cercueil. Incroyable. L'histoire est folle. Jérôme, je te donne ton salaire. 3 928 €. Bravo à toi.
2: Ouais, super. Merci à toute l'équipe.
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0: du monde.
1: Je peux commencer?
0: Allez, Lorenza, c'est parti.
1: Au Moyen-Âge, on pensait que le chocolat pouvait guérir les morsures de serpents.
0: On a pensé jusqu'au jour où on a essayé.
1: Oui, non mais attends, parce qu'ils ont, même si ça ne fonctionnait pas, ils y croyaient dur comme fer, donc ils ont essayé pendant longtemps avant de se dire, bon, on a compris que ça ne marchait pas. Quoi,
0: tu et vois. Ils ne se sont pas aperçus que 100% du temps, ça ne marchait pas?
1: Si, mais ils étaient persuadés que c'était une boisson médicinale miracle et que ça boostait...
0: Le chocolat en boisson?
1: Oui, il le faisait fondre. Liquide, ouais, c'est ça, exactement.
0: Oh, d'accord.
1: Et il le buvait et ça soignait soi-disant la digestion, la fatigue et les morsures de serpent.
0: C'est bien, voilà. C'est bien. Ça donne juste un gros cul en fait. Hein.
1: Exactement. C'est tout.
0: Alors, tu vas mourir mais tu meurs sucré. Allez.
1: Top.
0: Bonne journée Bernard. Le premier disque dur d'ordinateur pesait plus d'une tonne. On part en 1956.
2: Mais c'est censé être pratique, un disque dur.
0: Mais au départ, non. C'était juste censé être une avance technologique. Mais alors, il stockait rien du tout parce que la capacité, c'était 5 mégas.
1: C'est rien du tout.
0: 5 mégas.
1: Une tonne pour 5 mégas.
0: Le prix, 50 000 dollars.
1: Non, mec.
0: Wow. Honnêtement, tu mets même pas une chanson dedans.
1: Non, 5 mégas.
0: Non. Wow. Pesait plus d'une tonne. Voilà, deux grands frigos. Et ça a été commercialisé en 1956. Et il s'est vendu quand même à plus d'un millier d'exemplaires en 5 ans.
1: Wow. Mais c'est quand même beaucoup. Il y a quand même plein de gens qui ont acheté ce truc à une tonne. Non, mais.
0: 1000 personnes ont acheté ce truc. Parce que t'es très riche et tu veux dire, j'en ai un.
1: J'ai un disque dur, quoi.
0: Tu vois, c'est ça. Moi, j'en ai pris.

0: Yacht, hein, personnellement.
1: Bah, mais bon.
0: Les infos aléatoires du monde, Florent.
2: La sidérodromophobie, c'est la peur de voyager en train.
0: Alors, j'arriverai pas à le dire, mais.
2: Je suis content d'avoir réussi déjà, mais.
0: D'accord. Il y a des peurs de tout, hein.
2: Ah oui.
0: Et donc, tu prends l'avion.
1: Ils ont jamais le nom que tu penses, enfin, tu vois, associé, genre voyager en train,
2: traînophobie,
1: voilà. Un truc comme ça, tu vois. Non.
0: C'est
1: chiant.
0: Tu dis que c'est les dromadaires qui font de la sidérurgie.
1: Exactement.
0: Eh ben non, c'est les trains. En Allemagne, c'est considéré comme une arme passive. Qu'est-ce que c'est? Une arme passive.
1: Le couteau à beurre?
0: Non, alors c'est pas un couteau. C'est pas une arme. Un couteau à beurre, ça peut être une arme active.
1: Oui.
0: Là, tu plantes quelqu'un. Là, c'est une arme passive. Et en Allemagne, c'est considéré comme ça.
2: Une écharpe?
0: C'est pas une écharpe.
1: C'est un vêtement?
0: Ce n'est pas un vêtement. C'est... On pourrait appeler ça un accessoire, on va dire. Mais on l'a tous.
2: Ah.
0: On l'a tous à la maison.
1: Une brosse à cheveux?
0: Non.
2: C'est dans la chambre?
0: Oui.
2: Un oreiller?
0: Un oreiller, absolument.
2: Genre les batailles d'oreiller.
0: En Allemagne, un oreiller est considéré comme une arme passive.
1: Après, si tu tapes vraiment fort avec un oreiller, ça fait mal, hein?
2: À mémoire de forme, je pense que oui.
1: Ah oui, franchement, ça défonce.
0: Moi, je pensais plus dans les films, là, quand ils étouffent les gens.
1: Ah, oui.
0: Oh,
1: ah oui, oh, c'est horrible.
0: Moi, c'est une scène qui m'angoisse. Quand dans un film, il y a quelqu'un qui étouffe quelqu'un avec un oreiller, j'aime pas l'idée.
1: J'avais même pas pensé à ça, tu viens de me réveiller un trauma.
0: Bah voilà, comme ça, au moins, on est tous traumatisés pareil, merci.
1: C'est bon.
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0: Et Camille Cerf, elle n'est pas que Miss France 2015, elle fait plein de choses, de la télé entre autres, et c'est elle qui va commenter l'Eurovision cette année avec Stéphane Bern.
1: Oh, incroyable, je l'adore.
0: T'adores Camille Cerf?
1: Oui, je trouve qu'elle dégage un truc, elle a une aura, tu vois, en plus d'être jolie.
0: Je la connais un peu.
1: C'est vrai?
0: Ouais.
1: Et alors?
0: Elle me demande souvent des conseils.
1: Ah, sur quoi?
0: Sur tout, toute la vie.
2: Ouais. La skincare peut-être?
0: Ouais, sur skincare en premier, bien évidemment.
1: Et je pense qu'elle les écoute pas.
0: Exactement. Et c'est ce qui a valu le succès qu'elle a aujourd'hui. C'est fou, hein. Les gens que j'aide en disant de la merde
1: c'est
0: et qui font l'inverse.
1: Bien joué.
0: Je vais écrire un bouquin là-dessus. On est joli et le joli, on vous donne des conseils. Des conseils gratuits.
1: J'adore.
0: Parce que comme ça, s'ils sont mauvais, au moins on pourrait pas dire qu'on vous a arnaqué.
1: C'est ça.
0: On a Rose qui est avec nous. Bienvenue sur Énergie, Rose.
5: Salut Manu, salut les Wouin.
0: Rose, qu'est-ce qu'on peut faire pour toi? T'as un choix à faire, une décision à prendre?
5: Eh ben nous, on est un groupe de 5 amis. Et dans le groupe, il y a une fille qui sort avec un gars qu'on n'aime pas du tout. Et pourtant, elle est à fond mariage, tout ça.
0: Hmm.
5: On voulait savoir si on devait lui dire lui dire ce qu'on pensait ou savoir si on ne s'en mêlait pas.
0: Alors, je vais te dire un truc et c'est j'ai un avis très clair là-dessus.
1: Ouais.
0: Et
1: je suis d'accord avec Manu.
0: Je ne me mêle jamais, au grand jamais, de la vie de couple. Les autres couples. Parce qu'on ne sait pas ce qui se passe dedans.
1: C'est ça.
0: On ne sait pas. On ne connaît pas leur vie. Toi, tu le connais comme ça, ce mec, mais tu le connais parce que tu le vois avec tes amis, puis c'est ta meilleure amie. Tu ne sais pas. Et même, je vais te dire.
1: Et puis ça va se retourner sur eux.
0: Ça va, exactement.
1: Quoi qu'il arrive.
0: Ça se retournera contre toi.
1: Et c'est un enfer après.
0: Parce que si tu lui dis, ça va l'énerver.
1: Être triste aussi.
0: Exactement. Donc, elle va plus vouloir te voir. Est-ce que s'imaginez pas? Elle s'imaginera pas te voir avec eux. Donc...
1: Et elle va peut-être lui en parler à lui en plus.
0: Voilà. Vous allez. Tout le monde va perdre là-dessus. Tu comprends le truc, Rose?
1: Mais ça dépend.
5: Ouais, je comprends.
1: Pourquoi
5: mais
1: tout le monde l'aime pas non plus? Qu'est-ce qui fait de mal?
0: Oh, il l'a trompé deux fois, ça va.
5: Non, ce serait radical, ça. Mais non, après, il critique, tu vois, quand on fait des soirées, quand il y a des cookies. L'autre jour, il a critiqué les cookies, comme quoi ils n'étaient pas assez sucrés.
1: Oh, mais c'est rien. Enfin,
5: tu vois,
0: attends.
5: Mais on a l'impression qu'il lui parle mal aussi de temps en temps. Donc,
1: ça
5: nous choque un peu.
0: Mais alors, ça, effectivement, faut voir, être vigilant, on va dire.
1: Bien sûr.
0: Mais moi, je me mêle pas dans ces trucs-là, je me mêle pas.
1: Si la plupart du temps, elle est heureuse, faut la laisser, quoi.
0: J'ai vu des couples où tu te dis, c'est incroyable, ils vivent leur vie de rêve, et tu t'aperçois 3 ans après qu'en fait, c'était de la tromperie dans tous les sens, et que
1: t'as une des deux.
0: Exactement. Et en fait, et t'en as d'autres. Il y a toujours de la tension dans le couple, justement, tu vois, des trucs où ça s'engueule et tout.
1: Mais chez eux, tout va bien.
0: Mais en fait, c'est leur équilibre, et ils vivent bien comme ça. Voilà, Rose.
1: Okay. Après, surveille quand même, t'en mets pas.
0: Quoi. Oui, surveille, tu mets des caméras de sécurité un peu partout,
1: bien sûr.
0: Et vous mettez tout sur Internet.
1: Et un tracker.
0: Bien sûr, évidemment. AirTag. Bip, bip, bip. On t'embrasse, Rose.
5: Merci, bisous, l'équipe.
0: Gros bisous. Martin est là. Bonjour, Martin.
6: Salut, Manu. Salut, les bons.
0: T'as besoin d'un conseil, toi aussi, on est là.
6: Alors en fait je suis invité à l'anniversaire d'un ami. Le problème c'est que dans la liste d'invités je connais que lui. Alors est-ce que j'y vais quand même pour lui? Mais je sais que ça va être une soirée relou. Ou j'évite un peu ce moment gênant?
1: Mais pourquoi ce serait relou? C'est génial, c'est l'occasion de faire des rencontres.
0: Et parce que toi t'es comme ça. Toi, tu peux aller dans une soirée toute seule. Moi, par exemple, j'irai jamais.
1: Mais à ce moment-là, c'est la technique qui fonctionne à chaque fois. C'est la personne ne va pas te refuser généralement un plus un. Tu prends la personne que t'aimes le plus ou qui est le plus à l'aise en société, parce que ça va t'aider toi. En plus de ça, t'y vas, ça fera plaisir aux potes.
0: Pas con, Romain. T'y vas avec quelqu'un. Martin, pardon. T'y vas avec Romain, tiens, voilà.
1: Voilà.
0: Tu prends un pote avec toi, Martin. Et voilà.
6: Exactement.
0: Affaire réglée, Martin.
6: Eh ben, merci à vous.
0: Je t'en prie, on est là pour ça.
1: C'était rapide et efficace.
0: Ouais, c'est comme Darty pour réparer les machines à laver. Nous, on répare les embrouilles. On est là.
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0: Et on peut s'écouter quelques messages vocaux. Les messages vocaux que vous nous envoyez sur l'application Manu sur Énergie. À tout moment, quand vous en avez envie, vous pouvez nous envoyer des messages vocaux. On les écoute tous, on les partage avec vous. Allez, c'est parti.
8: Par flemme, au lieu de mettre mon oreiller dans sa housse, je pose la housse sur l'oreiller, quoi. Bon, ça marche aussi.
0: Mais pourquoi pas?
1: Il y a des gens qui font ça avec la couverture aussi.
0: Alors
1: j'ai un pote, il arrive pas. C'est tellement chiant de mettre la couette dans la housse de couette qu'il la pose en dessous et il met la couette au-dessus.
0: Ça m'est déjà arrivé ça.
1: Ah, mais vous êtes des ouf.
0: Je suis même allé jusqu'à un jour. En fait, c'était parce que j'avais la flemme, j'avais pas lavé l'été d'oreiller.
1: Ouais.
0: Et donc j'ai enlevé l'été d'oreiller et j'ai mis l'oreiller dans un t-shirt.
2: Ouais.
1: Ah, ça c'est. J'ai déjà foutu.
0: Ah, bah voilà. Ah
1: ça j'avoue.
0: Et ben vous savez quoi, je me sens mieux.
1: Ouais.
0: Ah, parce que je me suis toujours demandé si j'étais le seul à faire ça. Vous avez déjà mis un oreiller dans un t-shirt.
1: Mais c'est relou quand même.
0: Ah non, franchement, ça tient bien.
1: Ah, moi ça m'embête quand même. Je me dis, en fait, je gâche un t-shirt et j'ai l'impression qu'en plus c'est pas la même matière, c'est pas le. Ça m'embête, c'est vraiment au dernier recours.
0: Moi c'est bien, puis à l'oreiller, ça lui fait des petites oreilles sur les côtés.
1: Ça c'est vrai.
0: Moi, j'aime manches. Allez, encore un message.
9: Ça me broute quand tu te mets le mascara, que tu éternues et que tu te trouves noir comme un panda. Je suis au bout de ma vie.
0: Alors ça,
1: relou.
0: Je connais pas, moi, mais...
1: Ah ben oui, mais en fait, il suffit que tu fermes les yeux et tu viens d'en mettre, ça t'en a partout, tout autour, et t'es obligé de prendre un coton-tige, de mettre du démaquillant et de repasser... Enfin, c'est vraiment l'enfer pour nous, quoi.
0: Le maquillage, des fois, j'ai l'impression que c'est Koh-Lanta, quoi.
1: Ben ouais, un peu. Franchement, c'est comme le trait de liner, hein. Tu sais, le trait sur les côtés, là, pour allonger un peu le regard, ben c'est tout un art, hein. Ça met mille ans. Quand tu te foires que c'est pas le même côté... Ah non, mais... Enfin, je vous épargne ça, mais c'est très relou.
0: Ouais,
1: on est des guerrières.
0: Eh ben, bravo à toi.
1: Merci.
0: Eh ben, courage à vous. Ça fait longtemps qu'on s'est pas fait un Sambrout.
1: Ouais.
0: Si on se faisait un petit Sambrout.
1: Ça soulage.
0: Ça, c'est le mouton du Sambrout. Allez, ça fait longtemps qu'on l'a pas fait. Le principe est simple. Bah, comme Laurasa vient de le faire, là, elle avait lourd sur la patate. Eh ben, vous pouvez y aller. Qu'est-ce qui vous broute dans la vie en ce moment?
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0: petit Archibald. Donc du coup, ils s'en occupent. Florent, le producteur, Aurélie au standard aussi. Lorenza, c'est parti, voici les sondages du matin. Les hommes en utilisent deux fois plus que les femmes. D'après vous, de quoi il s'agit, Florent?
1: Du PQ?
0: C'est pas du papier toilette.
2: C'est un objet?
0: Ce n'est pas un objet, justement. Ah ah.
1: Du parfum?
0: Ce n'est pas du parfum.
2: Des citations?
0: C'est toi qui es la plus proche. Les hommes en utilisent deux fois plus que les femmes.
1: Ah, donc c'est quelque chose qu'on dit?
0: C'est quelque chose qu'on dit.
2: Des mots de politesse?
0: C'est l'inverse, ah, des gros mots.
2: Ah.
0: Les hommes utilisent deux fois plus de gros mots que les femmes.
2: Mmh. Ok.
0: Ça me...
2: J'ai l'impression que des fois on est un peu kiff-kiff, mais c'est possible.
0: Des fois vous êtes plus, hein.
1: Ouais, je suis à la route.
0: T'as le putain facile.
2: Oui, je sais. J'essaie de m'en sortir avec ça. J'essaie de dire punaise ou purée ou pétard.
0: Ouais. Ah bah ça marche
2: pétard.
0: Pas.
2: Pétard
0: hein.
2: Non,
1: mais dès qu'on l'a fait sursauter, putain, direct.
0: Ouais, tout le temps.
2: Je dis putain, t'es con.
0: Ouais,
2: mais parce que j'ai peur, donc ça, c'est pas un bon exemple.
0: Non, mais c'est pas grave, attends, je te juge pas parce que tu dis putain trop fois. Hein. Si on mettait une petite cagnotte avec 1€ à chaque fois que tu dis putain, honnêtement, on s'achète un jet privé.
2: Bah non, je veux bien le faire.
0: Ah ouais?
2: Bah ouais, je veux bien le faire, parce que franchement, ça m'aiderait à arrêter.
0: Alors, on fait une cagnotte à putain.
1: C'est okay. Parti.
2: Mais on est tous dedans, hein.
0: Tous dedans.
2: Parfait.
0: Dès qu'il y en a un qui le dit à l'antenne,
2: parfait.
0: On met 1€.
2: Parfait.
1: Très bien.
0: Et après, on se fait une bonne bouffe.
2: Ah bah,
0: mais on va se faire un gastro, là.
2: Bah, je pense bien, ouais.
0: 90% des enfants le font tous les jours. 30% des adultes seulement le font tous les jours. Qu'est-ce que c'est, Florent?
1: Crier?
0: C'est pas crier. Aurélie au standard.
2: Pleurer de rire?
0: C'est pas pleurer de rire.
2: C'est lasser?
0: Non, c'était courir.
1: Hein?
0: 90% des enfants courent tous les jours. Et seulement 30% des adultes.
1: Mais c'est quand t'as des nouvelles baskets, ça? Pour voir si elles courent vite.
0: Ah bah ouais, bah si, ouais, c'est vrai.
2: Pour
0: si
2: les tester.
0: Si on me donne des baskets qui font de la lumière, alors là, moi, je courrais.
2: Ils courent toujours pour tous les enfants. Ils sont tout le temps excités.
0: Tout le temps.
2: Alors que nous, bah...
0: Et quand on est enfant, on dit, mais pourquoi ils bougent pas, les adultes? Et quand on est adulte, tu veux pas te calmer?
2: Arrête,
0: un peu?
2: Arrête,
0: mais quoi?
2: Un peu.
0: Mais quoi? 39% des femmes ne pourraient pas sortir avec un homme qui a ce détail physique précis. Quel est ce détail physique, Lorenza?
2: Une moustache?
0: Ce n'est pas une moustache. C'est pas naturel. Ah. Ah, ah, Florent.
1: Ah, c'est pas naturel? Bah attends, parce que du coup, je change de question, vas-y.
0: D'accord.
1: Vas-y.
0: Eh ben, je vous dis, c'est un détail physique précis, mais c'est pas naturel.
2: C'est un piercing? Un truc rajouté?
0: C'est un peu dans cet esprit-là.
1: Un tatouage?
0: C'est pas un tatouage, c'est pas un piercing, Aurélie, au standard.
2: C'est au niveau du visage?
0: C'est pas au niveau du visage, précisément.
2: Au niveau des cheveux?
0: C'est pas au niveau des cheveux non plus. Ah si, pardon, c'est au niveau des cheveux. Excuse-moi, pardon, j'étais sur
2: le chat. Une
1: teinture?
0: Ouais, c'est les cheveux teints. Bah. 39% des femmes ne pourraient pas sortir avec un homme qui se teint les cheveux.
2: Ça dépend. Bah oui, si t'as les cheveux rouges, c'est un peu plus atypique,
0: non, mais,
2: tu vois.
0: Mais... Très honnêtement, il y a des gens, parce qu'ils ont des cheveux blancs, ils se les teignent. Mais il y a des fois, la couleur, elle n'existe pas dans les cheveux normaux.
2: C'est vrai.
0: Non mais tu vois ce que je veux dire? Tu le vois, en fait.
2: Oui.
0: C'est une sorte de noir...
1: Cirage, quoi.
0: Ouais, on est vraiment sur... Effectivement, il avait du stock de cirage, donc ça fait bizarre.
2: Bah en fait, moi, je me dis toujours, restez naturel, quoi. Même si vous perdez vos cheveux, bah, alors devenez chauve, ça vous ira bien aussi.
0: J'ai pas envie, moi.
2: Mais pourquoi?
0: Je veux pas devenir chauve.
1: Faut pas lutter, je suis d'accord. Si par contre,
2: voilà.
1: Tu commences à devenir chauve, vas-y direct.
2: Arrêtez de rabattre votre petite mèche comme ça pour faire semblant qu'elle est toujours là.
0: Pourquoi tu me regardes quand tu regardes Florent?
2: Mais
1: faut pas passer par l'étape Gérard Julio.
0: Pourquoi vous me parlez comme
2: ça? C'est pas de ma faute si tu te sens visé.
0: Je me sens pas visé.
2: Tu veux un rasoir?
0: Ouais. Non.
1: Mais un bonnet?
0: Je peux pas. Non, vous savez quoi? Si vraiment je perds un jour vraiment complètement les cheveux, je ferai avec les cheveux sur le côté.
1: Oh là là.
2: Oh oui, la coupole là.
0: Les moines.
1: Allez, attention.
2: Ah, mais ça, mais mon rêve que tu fasses ça.
0: Ça peut être tellement drôle.
2: Et je peux rigoler à vie si tu fais ça.
0: Ça peut être tellement drôle.
2: Parfait.
0: Oh, je le fais. Allez, la semaine prochaine.
2: Génial.
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0: C'est le retour du Sam Broute ce matin. Qu'est-ce qui vous broute dans la vie? On vous prend au téléphone au 0870-42-48.
2: J'en ai un pas mal.
0: Allez, Lorenza.
2: Bah, vous connaissez pas ça, vous les hommes. Mais hier, j'ai eu ma bretelle de soutif tournée et emmêlée toute l'émission.
0: Ah.
2: Et il n'y a pas plus broutant que d'avoir ça.
0: Mais alors, je pose une question, pourquoi tu la démêles pas?
2: Mais en fait, on essaye, mais c'est compliqué parce qu'elle est vraiment emmêlée dans la petite encoche, on va dire, je sais pas, le petit trou qui sert à ça. Et en fait, t'es en galère parce que ta main, elle doit aller dans ton dos, donc tu dois aller aux toilettes, tu dois enlever, tu dois remettre, enfin c'est très relou.
1: Est-ce que ça ressemble à la sensation de quand ta lanière de sac à dos est mal mise?
2: Exactement ça.
1: Ah ouais, ben ça rend fou. Alors.
0: Et ben moi, hier, j'ai vécu un truc que toi aussi, tu peux pas comprendre.
2: C'est quoi?
0: En fait, j'étais assis, je m'en suis aperçu, je suis resté assez longtemps assis sans aller aux toilettes hier, et quand je me suis levé, je me suis rendu compte que mon caleçon, il coinçait un peu ma couche. coucouille.
1: Ah oui, c'est chiant ça.
0: Et
2: quoi?
0: Et ben en me levant, comment ça m'a fait vraiment mal, comme si ça pinçait.
2: Ah ouais?
0: Ouais, okay. Ça pinçait un bout.
2: Ah mince, ah oui non, mais je connais pas ce genre de sensation effectivement.
0: Alors s'il te plaît, avec ta bretelle, c'est bon.
2: Chacun son truc.
0: J'ai failli perdre une boule moi.
2: C'est fou de dire ça.
0: Pardon, Hélène est avec nous au téléphone, bonjour Hélène.
4: Salut Manu, salut les moins.
0: Bienvenue sur Énergie Hélène, on parle de la vie hein.
4: C'est ça,
2: entre nous hein.
0: Voilà, qu'est-ce qui te broute dans la vie toi?
4: Alors moi ce qui me broute c'est quand un seul de mes écouteurs sans fil n'a plus de batterie. C'est hyper relou.
1: Ah oui.
2: J'ai jamais compris pourquoi un et pas l'autre. J'ai déjà vu un truc de 2% et 90%, mais généralement tu les charges en même temps.
0: Bah c'est parce qu'ils étaient mal chargés.
1: Oui, il y a une poussière sur le truc à induction. Et ouais.
0: En fait, moi je regarde toujours quand je les charge, c'est dans la petite boîte là. Ouais. Moi. Tu mets dans la petite boîte, faut bien regarder que les lumières elles soient toutes les deux allumées.
1: Sur l'AirPods, t'as qu'une lumière par exemple, sur la marque Apple. T'as qu'une lumière.
0: Ah, je suis désolé, je suis marque Samsung.
2: Je savais que
1: mais oui, c'était sûr.
2: C'était sûr.
4: Ben non, ça me rappelle un peu l'époque, tu sais, quand tu avais des écouteurs, mais avec fil. Et pour les ranger, tu les mettais dans ta poche. Et puis après tu les remettais et puis bah tu devais jouer avec ton fil pour pas que la musique elle saute en fait. C'est hyper chiant.
0: Ah t'avais un faux contact.
2: Ah ouais.
4: Bah oui.
0: Ah oui, maintenant
2: fallait les mettre d'une certaine manière.
0: Maintenant t'as plus de faux contact.
2: Non,
0: effectivement.
1: Non, t'as plus de contact du tout.
4: C'est des problèmes de batterie, tu vois.
0: On a tellement de problèmes dans la vie en ce moment.
2: Oh là là, c'est dur.
0: C'est un truc incroyable. Excuse-moi, enfin je veux pas te dire Hélène que ton problème d'AirPods c'est rien du tout, pense à moi qui ai failli perdre une boule. Voilà. On t'embrasse Hélène.
2: C'est la phrase.
4: À bientôt. Salut.
0: Gros bisous, j'adore cette phrase. On a Thibaut qui est là au téléphone. Bonjour Thibaut.
5: Salut Manu, salut les wawas.
0: Bienvenue sur Énergie. Thibaut, qu'est-ce qui te broute dans la vie?
5: Quand la languette de la canette se casse avant d'ouvrir la canette, et du coup, bah, tu peux plus la boire. Ça, c'est la pire broute.
2: C'est trop chiant.
0: Bah, en fait, après, il faut taper pour réussir à faire tomber le.
2: Il devrait y avoir une de secours.
0: Une languette de secours.
2: Bah oui, mais sans déconner, c'est vrai, ils ont fait une double je sais pas, qui se délie en dessous et pac, t'en as une autre. Parce qu'après, comment tu fais pour pousser ton truc?
0: En fait, tu dois, genre avec un tournevis et t'appuies fort comme ça.
2: Bah oui, mais t'es pas chez toi, t'es dans le métro, t'es dans la rue, t'es dans le bus.
0: Si tu joues un tournevis comme ça dans le bus, ça peut faire peur à tout le monde. Hein, et puis le problème, c'est que ça secoue la canette. Donc si c'est un coca, ça fait.
2: Voilà, languette de secours.
0: C'est bon. Ouais, non, on doit.
2: Ou
0: alors un système, peut-être, c'est comme les jetons de caddie, un truc qu'on a sur son porte-clés qui permet d'ouvrir une canette, dont la languette s'est cassée, exactement, bien sûr.
2: On est fort, hein.
0: Ouf. Nous emballons pas longtemps. Merci beaucoup, Thibaut.
5: De rien, bonne journée.
0: Belle journée à toi. Qu'est-ce qui vous broute dans la vie, Florent, notre producteur?
1: Bah, moi, c'est quand t'es en soirée et que quelqu'un te double alors que c'est à toi de mettre une musique.
2: Ah, ça ouais. Rentre.
0: C'est vrai. Je comprends. Ou alors, quand tu mets la musique, toi, était sur le titre d'avant vachement bien. Tu mets la musique et en fait.
1: Ça retombe.
0: Ouais, ça retombe.
2: Même qui c'est qui met la musique là? Parce qu'en fait, ils veulent changer la langue. Donne-moi le titre. C'est parce que c'est nul.
0: Des fois, en voiture, on fait ça. Chacun à son tour, on choisit une musique. Et quand toi, tu dis un truc, il était tellement heureux de faire partager ce moment et que tout le monde dit non, mais on peut changer là.
2: On peut changer, c'est bon, on a entendu.
0: Si c'est moi qui conduis, tu sors de la bagnole. Je te préviens.
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0: Et pour Manu. Heures 54.

0: qu'elle vienne chanter.
1: Oui.
0: Et avec MC Solar.
2: Bien sûr.
0: Ah cool. Et Imagine Dragons aussi, s'il te plaît.
2: Ouais, bien sûr. Bah, puis là, je suis en train d'avoir Kylie Minogue aussi.
0: Ok, trop cool. Et bah Lady Gaga.
1: Moi, je préfère Britney.
2: Top.
0: Ouais. Ouais, les
2: Britney.
0: Tous.
2: Ouais. Ok, bah top. Hein.
0: Merci.
2: On envoie des mails.
0: On a un super producteur.
2: Ouais.
1: De ouf.
0: Ah, c'est génial.
1: Merci, t'es le meilleur.
0: Aussi pour demain.
2: Bien sûr. Tu sais quoi? Et 15 minutes. Dans 15 minutes, elle est là.
0: Justin Bieber aussi. Il nous rejoindra sur les trucs de YouTube, tout ça.
1: Mais Rihanna, parce qu'elle est en train de bosser sur son nouvel album, peut-être avoir une petite exclue, tu vois.
2: Ouais, bien sûr.
0: Bah, c'est cool, merci.
2: Bah non, mais on l'a au téléphone à 10 minutes et on est.
0: Ah,
2: on
0: y va. Top. C'est vraiment. Enfin, plutôt en
2: présentiel.
0: Ouais, tu l'as fait venir, s'il te plaît.
2: Ok, top.
0: Ah, c'est trop cool. Il est incroyable.
1: Mais plus à 6h demain,
0: 6h30. Ouais, 6h. Ouais, 6h. Pour démarrer l'émission.
2: Ça peut le faire. Ouais.
0: Merci.
2: J'essaie juste de.
0: Bon. Ouais. Concentrons-nous sur Zaou.
2: Ouais, hein.
1: C'est mieux. Ouais.
0: Oh, ce serait cool de l'avoir, Zaou.
1: De ouf.
0: Il est 8h55. Je ne sais pas si vous avez déjà été invité à un mariage, que vous n'aviez pas envie d'y aller et que vous avez sorti une excuse bidon pour ne pas aller à ce mariage.
1: Ah, moi, jamais, j'adore les mariages, moi.
0: Ok, pas toi, Florent.
2: Si, j'avais un voyage à ce moment-là.
0: D'accord, moi, ouais, bah pareil. Je devais aller voir la mère de ma femme. J'ai une liste de vraies excuses, mais elles sont pas jolies, pour ne pas assister à un mariage. Des couples les ont reçues en retour de leur faire part. On ne peut pas laisser le chat toute la journée tout seul.
1: Oh, mais moi, tu me dis ça, mais je suis vexée. Mais
0: ah bon? Je sais pas pourquoi. Vraiment? Non,
2: mais surtout qu'en plus, un mariage, c'est prévu au moins un an à l'avance.
0: Bah oui, mais.
1: Et puis, trouve une autre excuse que le chat, c'est pas un enfant, quoi.
0: C'est une excuse de dernière minute, je sais pas. Une autre. C'est ton troisième mariage, j'y crois pas plus que les deux premiers, c'est donc moins grave si je viens pas.
1: Oh.
0: Un autre. J'ai un concours de pétanque. Là, vraiment, tu t'emballais.
2: Ouais.
0: Reçu 3 jours avant le mariage. Je ne pourrais pas venir, ma copine est enceinte de 3 mois. Bah non,
1: ça marche pas.
0: C'est pas possible. Le 18 juin, je ne peux pas, c'est le jour où je rentre du bois pour l'hiver.
1: Non mais ça c'est fou ça. C'est incroyable. Meilleure excuse.
0: Un autre, je déteste les soirées où je ne suis pas considéré comme la plus belle. C'est pas possible.
1: Mais c'est impossible.
0: Un dernier, une réponse à une invitation à mariage, je m'en fous.
2: Au moins c'est cash.
1: Ah, ça fait cash pistache ça.
0: Ça sent l'ex.
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0: 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On vous offre 2 machines à café, 2 machines à café à grains, les DeLonghi Magnifica.
1: Mon rêve.
0: Pour faire le café comme les professionnels.
1: Ah ouais.
2: Rien que de le dire, ça sent le café.
0: Mais exactement. Tu dis le mot café en grain.
1: Ah oui.
0: Tu le sens, le grain de café. Merci de m'avoir écouté. On vous les offre, ces 2 machines à café. On joue ensemble dans 5 minutes. Vous nous appelez au 0 870 42 48. On va écouter Zaou et MC Solar. C'est mon hit préféré du moment. Il y aura aussi les K-pop Demon Hunters. Et avant ça, il y a Dylan au standard qui m'a dit il faut qu'on prenne quelqu'un au téléphone, mais je ne sais pas qui c'est.
5: Si, je pense que tu sais. On en a parlé en début de semaine, Manu.
0: Pardon?
5: On avait parlé en début de semaine.
0: En début de semaine, on a parlé.
5: Ouais.
0: On va avoir quelqu'un au téléphone dont on a parlé en début de semaine.
5: Exactement.
0: Céline Dion.
1: Oh, ce serait fou.
0: Céline Dion.
5: Je pense que c'est pas elle précisément. Non. Non, on a parlé du nouveau champion d'Europe de badminton. Il s'appelle Christo Popov.
1: Ah oui.
0: Oh putain, mais oui, c'est vrai. On a même, je crois, quasiment démarré l'émission de lundi.
1: C'est vrai.
0: Parce qu'on était extrêmement heureux. Qu'on est un champion d'Europe, c'est ça, il est devenu.
5: Absolument.
0: Alors, on ne le connaissait pas avant. Il s'appelle Christo Popov, j'avais oublié le nom. Il est champion d'Europe de badminton pour la France.
1: La classe.
2: Oh là là, classe.
0: Et on l'a au téléphone?
5: Et bon, l'a au téléphone.
0: Mais j'ai jamais eu champion de badminton au téléphone. Christo Popov?
6: Bonjour.
0: C'est Christo Popov? C'est le vrai Christo Popov?
6: C'est le vrai Christo Popov.
0: Alors, en même temps, c'est vrai que je connais pas la voix de Christo Popov, donc ça aurait été la même chose. Mais non, c'est le vrai.
6: Ça pourrait être Bernard.
0: Prouve que t'es Christo Popov.
6: Compliqué à prouver, hein, au téléphone.
0: Alors, fais-moi le malin maintenant, le champion d'Europe.
1: Ah, on t'a démasqué.
0: Alors, écoute, t'es mon premier champion de badminton au téléphone.
6: Je suis content de l'être alors.
0: Bah évidemment. On est peut-être ton premier année, ta première émission de radio aussi. Mais en plus on parlait du badminton.
1: Oui.
0: Et on déconne un peu parce que c'est vrai que badminton ça fait sport de plage au départ quoi.
6: Ah oui, c'est vrai qu'il y avait une image de, en tout cas un peu encore toujours, mais beaucoup moins qu'à l'époque. Mais oui, c'est vrai qu'il y a une image de sport de plage il y a de ça quelques années.
0: Mais on s'est même dit qu'on allait faire un concours de badminton.
1: Bah,
0: si tu veux venir nous arbitrer.
1: Oh là là, l'arbitre de fou.
0: Mais ça va super vite le volant, je crois.
6: Oui, ça va vite. Ça peut aller à plusieurs centaines de kilomètres à l'heure. Il me semble que le record est plus de 550 kilomètres à l'heure en ce match.
1: Quoi?
6: Donc ça va plutôt vite.
1: Faut pas prendre ça sur la tête, hein.
6: Non. Il y a des personnes qui ont pas mal de bleus.
1: Ah bah tu m'étonnes.
0: Mais tu, 500 km/h, tu te le prends dans la tête, le volant. Tu t'es déjà pris un volant dans la tête?
6: Je me suis déjà pris un volant dans l'œil et j'ai failli perdre mon œil.
1: Oh
0: merde. Mais c'est quoi, mais
1: on, c'est dangereux.
0: Mais on devrait mélanger le badminton et l'escrime. Mettez un masque.
1: Ou des
6: pourquoi
1: protections.
6: Pas, mais non,
1: c'est comme du paintball, ça laisse des traces, quoi.
0: Bah
1: les
0: oui,
1: volants.
0: Faut faire attention quand même. C'est impressionnant.
6: Oui.
0: C'est, alors, j'y connais pas grand chose en badminton, mais c'est un peu physique comme le squash.
6: Oui, c'est ça. C'est un sport de raquette qui est très complet, comme la plupart des sports de raquette, où il y a le cardio, l'explosivité, l'endurance et la puissance qui rentrent en jeu avec pas mal de mental. Il y a pas mal de réflexes également, parce que les volants vont vite. Donc oui, c'est assez physique comme le squash. Oui.
0: Il faut avoir des réflexes et deux yeux.
6: Ouais. Oui, de préférence.
0: Attends, question con, mais si t'es champion d'Europe, je suis désolé, je connais pas, mais t'as fait les Jeux Olympiques à Paris?
6: Oui, j'ai fait les Jeux Olympiques de Paris, avec l'équipe de France.
0: Oh, c'est stylé. T'es allé loin?
6: Non, j'ai perdu en poule, en double homme, avec mon frère en double. Donc voilà, malheureusement, je suis pas allé 6 mois.
0: Tu joues avec ton frère?
6: Je joue en simple, mais également en double avec mon frère.
1: Non, mais c'est fou, c'est comme les frères Lebrun.
0: C'est un peu ça, c'est un peu. Vous êtes les frères Lebrun du badminton?
6: Un peu, oui. On se fait souvent comparer le bad et le ping comme ça. Ouais.
1: C'est les frères Popov.
0: Non, mais c'est rigolo, ils disent le bad et le ping.
1: Ouais.
0: ils abrègent. Tu dis pas je vais faire du badminton, tu dis je vais faire du bad.
6: Ouais, souvent. Hein.
1: Ah, c'est stylé en vrai de dire ça.
0: C'est classe.
1: Je vais faire du bad.
0: Et tu fais que ça ou t'as un métier à côté?
6: Ah, c'est mon métier à plein temps, faire du badminton.
0: Et tu joues tous les jours au badminton?
6: Tous les jours, plusieurs fois par jour. Ouais.
0: C'est génial. Il a fait en fait de sa passion à la plage un métier. Moi, je trouve ça génial.
6: Exactement. Professionnel.
0: C'est génial. Et il y a d'autres trucs qui arrivent bientôt pour toi, des championnats, des choses comme ça?
6: Oui, alors avec l'équipe de France par équipe masculine, on part au championnat du monde la semaine prochaine au Danemark. Voilà. On est champion d'Europe par équipe en début d'année également. Donc c'est vraiment top. On fait une belle saison.
1: Allez les gars.
0: Christo, je veux pas que tu reviennes sans médaille.
1: Ah non, hein, médaille d'or. Hein.
6: On va essayer,
0: Je vais faire comme le prof. Popov, au tableau, je veux que ce soit un 20 sur 20. Ça rigole plus maintenant. Christo, vous nous ramenez une médaille, d'accord?
1: Faut pas dire on va essayer, faut dire on va le faire.
0: Mais bien sûr.
6: Bon, on va le faire alors.
1: Voilà.
6: On va le faire
1: ensemble.
0: Ok, qui c'est qui va gagner le prochain?
6: C'est l'équipe de France.
0: Mais bien sûr, voilà. Évidemment, avec Christo. Et tu sais quoi? Vous êtes combien dans l'équipe de badminton?
6: Alors, il me semble que la sélection, on est à peu près 10 personnes, 10 garçons.
0: Eh ben, je vous offre 10 t-shirts Manu sur Energy. Comme,
6: ah,
0: ça
6: trop bien.
0: Comme ça, vous pourrez les mettre. Si vous arrivez à le placer pendant le match, alors là.
1: Royal.
0: Là, c'est royal, mais on va vous en envoyer. Merci beaucoup d'avoir été avec nous.
6: Merci à vous, c'est super sympa.
0: Belle journée à toi. On n'avait jamais parlé autant également de badminton.
1: Toi,
0: sur Energy.
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0: 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On a, je vous le dis, 2 machines à café en grain à vous faire gagner. Les Delonghi Magnifica. Rien que le nom, t'es légèrement.
1: Bah ouais, mais je vous dis, moi, à chaque fois, je suis jalouse, j'en rêve, quoi.
0: Mais.
1: Ah oui, mais ça coûte son petit prix, hein.
0: Absolument.
1: Donc,
0: J'avoue que ça coûte son petit prix.
1: Bah,
0: et
1: oui.
0: Si tu crois que je vais te l'offrir.
1: J'essaie de gratter. Ok.
0: On a Guillaume et Nora avec nous. Bonjour à tous les deux.
7: Salut Manu, salut les Wawa.
0: Guillaume et Nora, soyez les bienvenus sur Energy. On va jouer aujourd'hui au jeu des 3 as. Vous êtes les 2 premiers as du jour. Il faut un 3e as, et ben ça va être moi ce matin.
1: Ah.
0: On va jouer tous les 3 ensemble.
8: Okay.
0: On va jouer en équipe.
8: Okay.
0: On est des champions, on est des winners, on est des guerriers. Voilà les règles. Lorenza va nous poser une question, la même question à tous les 3. Si on donne tous les 3 la bonne réponse, et ben c'est gagné, vous partez chacun avec votre machine à café. Mais si on a un qui se trompe, qui n'est pas d'accord avec les autres, c'est terminé, c'est fini, on rentre chez nous.
7: C'est perdu.
0: Et le prochain café, il sera à la machine là-bas au distributeur.
1: C'est ça, ils se mettront au thé.
0: Ou au thé.
8: Ou au chocolat.
0: Guillaume et Nora, on n'entend pas les réponses des autres, évidemment. Et Nora, tu vas partir en antenne. Moi, je vais aller dans le couloir. Guillaume, tu restes là. C'est avec toi que ça va démarrer. A tout de suite, bonne chance, on est des winners, on est des guerriers. Allez.
1: Guillaume, t'es prêt?
7: Ouais, je suis prêt.
1: C'est parti, voici la question. Quelle odeur a la planète Uranus? La vanille ou l'œuf pourri?
7: Je dirais l'œuf pourri.
1: Parfait, c'est ta réponse, l'œuf pourri. Tu vas partir au standard et je vais récupérer Enora. Enora, t'es là?
8: Oui, je suis là.
1: Alors, la question est, quelle odeur a la planète Uranus? La vanille ou l'œuf pourri?
8: C'est con comme question. Pourri, l'œuf pourri.
1: L'œuf pourri, parfait.
8: Ouais.
1: Eh ben, écoute, vous pouvez revenir tous les deux. Je vous annonce que vous avez donné tous les deux la même réponse. Donc on va faire revenir Manu pour voir s'il va donner la même réponse que vous.
0: Bonsoir.
1: Bonsoir.
0: Bonsoir. Je m'appelle Manu, enchanté.
1: Enchanté.
7: Bonjour Manu.
1: Bonjour. Ça s'est bien passé, ils ont donné la même réponse.
0: Donc tout va jouer maintenant.
1: C'est ça.
7: Et Manu, tu as donné la même que nous.
0: J'espère que je vais donner la même réponse que vous.
3: Ouais.
0: Envoie ta question, Lolo.
1: Quelle odeur a la planète Uranus? La vanille ou l'œuf pourri?
0: J'ai la réponse.
1: Ah, tu sais?
0: Ouais. Parce que c'est une info qui est passée il y a pas longtemps.
1: Ok.
0: Et je m'en même, on en a pas parlé dans l'émission.
1: Non.
2: Et
1: pas alors, dans l'émission.
0: Alors ça va être une info que j'avais et
1: ok.
0: Et que j'ai pas donné.
1: Ok.
0: C'est la vanille.
3: Non, Manu.
0: C'est pas la vanille.
1: Ah non, mais elle t'a influencé. C'est trop tard, c'est ta réponse.
0: Ouais, c'est la vanille.
3: Non.
1: Bah, vous n'avez pas donné, évidemment, la. Parce que.
0: Oh,
1: Enora, t'as fait comprendre ballot. Que. Vous n'avez pas donné
3: non,
1: la même réponse.
3: C'est pas
1: à qui a raison.
0: Oh merde, je sens que j'ai tort.
7: Ah, mais Manu.
0: C'est quoi la réponse?
1: C'était l'œuf pourri.
0: Oh putain.
7: Ah.
0: Mais c'est quoi? J'ai dû mélanger deux infos. Parce qu'il y avait un truc de vanille dont on a parlé il y a pas longtemps et.
1: Ah, mais c'est pas Uranus.
0: Et, ah putain.
1: Ouais.
0: Oh Guillaume et Laura, je me sens sale.
7: Oh mais c'est pas grave, on prendra
3: c'est
7: notre
3: pas
7: machine
3: grave, on
7: qui est fait à la machine.
1: Oh, bah, non, mais voilà les bien Guillaume.
3: On va prendre du chocolat. Bah, oui. On va prendre du chocolat.
1: Oh, ils sont bien.
0: Et c'est quoi
7: oui.
0: Pour me faire pardonner, oui. Je prendrai du potage à la tomate. Voilà.
1: C'est une très belle punition.
0: Guillaume et Laura, je vais vous offrir à chacun le mug Manu sur Énergie pour prendre un café, mais bon, pas encore le DeLonghi Magnifica, mais un café quand même.
1: C'est ça.
7: Ouais. Ah oh, bah c'est sympa.
3: Bah, merci beaucoup.
0: Il est collector. On vous embrasse tous les deux. Putain. Je m'en veux.
1: Ça arrive, hein, c'est pas grave.
0: Non, ça m'arrive pas, moi.
1: Écoute.
0: Vilain.
1: Il est fou.
0: Ah, fouettez-moi avec des fougères. Oh.
1: C'est pas moi.
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0: On se refait un Samboot. Le principe est très simple. On dit les choses qui nous broutent dans la vie. Et c'est validé par l'autre mouton, Los Brutos. 0870 42 48, vous venez avec nous, on peut faire un petit tour du studio aussi. Qu'est-ce qui vous broute? Allez, je pense que tout le monde en a encore.
1: Quand tu vas au resto et que le serveur te dit qu'il n'y a plus le plat que tu voulais absolument, bah ça c'est broutant.
0: Ouais, et c'est surtout quand il le dit même, même s'il le dit avant, au début.
1: Oui.
0: C'est encore pire que si tu le veux et qu'il te dit qu'il n'y en a plus.
1: C'est tout à fait. Et j'ai envie de dire, mais pourquoi tu le laisses sur la carte? Enfin, pourquoi c'est là?
0: Parce que tu peux pas changer le menu.
1: Oui, mais moi je viens pour le risotto. S'il est plus là, ça me rend triste.
0: Ah non, je te le laisse le risotto.
1: Ah, mais, oui, ouais. Mais il est plus là, ils en ont plus.
0: Ah bah je sais pas, je m'en fous. En revanche, quand c'est pas le plat que t'avais envie de manger, t'es hyper content.
1: Ouais, à fond, tu dis, oh bah c'est pas grave.
0: Et tu
1: non,
0: vois,
1: mais je prenais pas ça.
0: Et je te vois, toi qui es triste à côté, et je m'en fous.
1: Elle est super, l'empathie.
0: Qu'est-ce qui vous broute, Florent?
2: Quand tu veux faire une sieste et que tu t'endors pile quand ton réveil se met à sonner.
1: Ah ouais.
0: Ah oui.
2: Là, tu te dis, mais en fait, non, bah j'ai ma sieste, t'es foutu.
0: Ouais,
2: déjà, tu galères à t'endormir.
0: Je continue derrière. C'est ce qui m'est arrivé hier. J'ai fait en fait une sieste hier, j'étais fatigué. Je pars pour une sieste de 20 minutes. Au bout de 20 minutes, le téléphone sonne, je l'éteins.
1: T'es parti en coma, quoi.
0: Une heure et demie.
2: Oh là là là là.
1: En vrai,
2: là,
1: ça va. T'aurais pu faire pire, je trouve.
2: Ouais, mais le réveil à une heure et demie, il est très dur parce que t'es plus là.
0: Ah là,
1: t'es déphasé.
0: T'es total. T'es,
1: je sais plus quel jour on est, comment tu t'appelles, tu baves.
0: C'est ce que j'allais dire.
1: Mais
0: tu baves. Mais c'est incroyable. J'ai bavé la scène.
1: J'ai l'image. Non, mais c'est vrai.
0: Et tu te réveilles, t'as la tête, mais c'est pas dans le cul. C'est,
1: Mais qui s'est assis
0: sur ma tête? C'est
1: ça.
0: Le cul de qui? C'est incroyable. Waouh! C'est très compliqué. Tu mets autant de temps, donc une heure et demie aussi pour te réveiller de ta sieste d'une heure et demie. Extrêmement broutant. Déborah est là. Bonjour, Déborah.
9: Et bonjour, bonjour Manu, salut les Wawin.
0: Bienvenue sur Énergie, Déborah, qu'est-ce qui te broute?
9: Moi, ce qui me broute de dingue, bon, c'est un côté un peu maniaco-dépressif quand même, mais ce qui me broute de dingue, c'est quand l'évier est tout propre, quand je viens de nettoyer la cuisine, tu sais, et que quelqu'un arrive avec un truc bien dégoulinant et qu'il le pose là, dans l'évier tout propre et qu'il n'y touche pas. Et ça, ça me rend dingue, ça me broute.
0: Oui, mais c'est le principe de l'évier, hein, il reste jamais tout propre l'évier.
1: Bah oui, il se remplit très vite.
0: Bah oui.
9: On peut lancer un débat là-dessus, moi je suis pas tout à fait d'accord. Je suis pas d'accord pour dire que c'est une zone qui doit rester cracra, l'évier. Pour moi, c'est une zone d'action. On lave, on pose. C'est une zone de stockage.
0: Et dis-moi, comment
1: s'appelle d'action.
0: Comment s'appelle l'émission? C'est du propre. C'est une zone d'action. On a l'impression que c'est une zone d'action. C'est le colonel qui dit aux soldats comment il faut y aller là.
1: Ok, chef Déborah.
9: Il est censé se passer un truc dans cette zone là. Pour moi, c'est pas vraiment une zone de stockage.
0: C'est bah moi
1: après,
0: c'est
1: elle a pas tort hein. En vrai, j'aime bien comment elle parle, ça me
0: Pour moi c'est une zone d'attente.
2: Vous êtes... ouais, voilà, c'est une salle d'attente de vaisselle, ça.
0: Exactement. Voilà, c'est la zone d'attente avant le lave-vaisselle. Chacun son truc. Voilà. Le mieux, c'est d'avoir chacun une cuisine à la maison.
1: Bien
0: voilà,
1: sûr.
0: Tout simplement.
9: Zone d'attente avant le lave-vaisselle. Bah, du coup, il y a un petit deuxième sambroute. Alors, sambroute, ceux qui posent dans l'évier au lieu de mettre dans la vaisselle directement.
1: Ah, là, je suis d'accord. Là, par contre, je suis d'accord.
0: Ah oui.
1: Ah, mais moi, je fais la réflexion. Hein. Tu sais, on a un lave-vaisselle. Hein.
0: Oui, bah, je sais qu'on a un lave-vaisselle.
9: Mais l'action n'est pas terminée. L'action n'est pas finie.
0: Si on met tout le temps dans la vaisselle, à quoi ça sert d'avoir un évier? Ça n'a pas de sens.
1: C'est pour les poils. Là, on engage un autre débat. Là.
9: Exactement.
0: Je pensais pas ce matin qu'on allait parler autant du lave-vaisselle de la zone d'action, de la zone d'attente. On est vraiment sur on est sur une zone de guerre, là. Merci beaucoup, Déborah, de nous avoir appelé.
9: Bonne journée à tous, des bisous.
0: Belle journée à toi. Olivier est là. Bonjour, Olivier.
10: Salut Manu, salut les Wanwan.
0: Qu'est-ce qui te broute, Olivier?
10: Alors, moi, ce qui me broute, c'est le caddie au supermarché qui part sur la droite parce qu'il y a une roue qui est tordue.
0: Et ça, c'est classique. Hein.
1: Ah, c'est relou. C'est l'enfer.
0: Tout le monde a vécu ça. Et en fait, quand tu le prends d'ailleurs, tu t'en aperçois vite, mais t'as la flemme d'aller le remettre.
1: Exactement, j'ai ça. Tu dis tant pis.
0: Voilà, et t'y vas. Et pendant toutes les courses, tu luttes en appuyant pour pas qu'il va. Et moi, ce que j'aime avec le caddie, des fois, c'est que tu le lances devant,
1: ouais.
0: Tu sais.
1: Oui, ben là, non,
2: après,
1: mais il part sur le côté.
2: Rayon,
0: et là, il se prend le rayon. Putain.
1: Ouais, ça nous broute.
10: Et ça, c'est plus drôle.
0: Mais c'est méga broutant. Merci beaucoup, Olivier, d'avoir été là avec nous pour.
10: De rien, avec plaisir. Bonne journée.
0: Soulever les vrais problèmes.
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0: C'est le moment du jeu de Florent, le producteur de l'émission qui tous les jours nous propose un petit jeu. On a Morgane avec nous. Bonjour Morgane.
13: Salut toute l'équipe.
0: On va jouer ensemble parce qu'on joue tous ensemble avec le jeu de Florent.
13: Ouais.
0: Super. Alors attention, chaque jour, un jeu, un thème.
2: Et le thème aujourd'hui, c'est la journée mondiale de la voix.
0: Ah oh oui, c'est
2: et
0: pratique.
2: Ouais. Okay. Et du coup, je vais vous... Oui.
0: Non, c'est pratique pour nous, je veux dire, c'est notre...
2: Ah bah, c'est le cœur du métier.
1: Hein.
0: Bien sûr, évidemment, notre organe.
2: Bien sûr, et du coup, je vais avoir besoin de votre voix, parce que je vais vous montrer des noms de personnalités connues sur un petit bout de papier. Et vous allez devoir l'imiter que Morgane reconnaisse qui c'est.
1: Okay. Je suis éclaté au sol. Mais
0: moi aussi, je suis nul en imitation.
2: C'est exactement pour ça qu'on fait ce jeu.
0: D'accord. On a un temps imparti pour le...
2: Non, parce que comme vous n'avez pas trop de talent, je pense, là-dedans, on laisse place. Oui,
0: je t'entends.
2: Oui. Pardon, excusez-moi.
0: Il n'y a pas de mal.
2: On va commencer par toi, Manu. Ok,
0: vas-y.
2: On va commencer par Lorenza.
1: Oh,
2: programme.
0: Oui, très bien, ça me va.
1: Alors,
0: tu dois imiter quelqu'un, Morgane doit découvrir qui c'est.
2: Attention.
1: Oh là là.
2: C'est
1: allez.
2: Parti.
1: Oh. Bonjour, franchement, c'est impossible, j'arriverai.
0: Vas-y, lance-toi.
2: T'as une phrase référence qu'il a souvent dit qui est très connue.
1: Je sais pas. Bah, vivement dimanche.
0: Mais non, mais
2: ah
0: après,
2: oui, bah là,
0: oh la vache. Mais faut imiter.
1: Oui, pardon. Mais bon. Je sais pas, c'est quoi la phrase connue qui dit
2: salut mon pote.
0: Ah oui, ah, ça, je connais pas.
2: Mais si. Il avait dit ça à Johnny quand il était parti, okay. Ça a fait le tour, ça.
0: Ah d'accord, bah je n'avais pas le droit.
1: Ah, mais c'est dur à tout.
2: Ah, mais j'ai pas dit que c'était un haut.
0: Ouais. Bon, écoute, ça fait zéro point.
1: Pardon.
0: Attention, on continue, c'est la journée mondiale de la voix, on doit imiter des gens et Morgane doit les découvrir. Ouais, bah alors, quoi.
1: Ah,
0: bah
1: oui.
0: Non, mais Morgane, bah alors, on se bouge là, on y va, quoi.
1: Je l'ai.
0: Alors, en plus, je vais me faire le jury de l'émission, là, de Masked Singer. Alors. Bah alors, quoi. Bah c'est moi, quoi. Ah bah là, je peux pas faire mieux que ça en imitation.
1: Je peux aider Morgane?
2: Oui, vas-y.
9: Ouais, je veux bien.
1: C'est Chantal là-dessous?
0: Bah oui, bah là, du coup, ça, tu l'aides pas, tu lui donnes la réponse. Hein. Ça s'appelle pas aider, ça. Ça s'appelle donner la réponse. C'est génial.
2: Bon, allez, je compte le point parce que je suis gentil.
9: Je l'avais pas.
0: Mais tu vois pas qui c'est, Chantal là-dessous?
9: Maintenant qu'on me le dit, oui, mais sinon, j'y étais pas là.
0: Ah, pourtant, j'étais content de mon imitation. Bon, allez, attention, on continue. On fait chef-d'œuvre sur chef-d'œuvre. Lorenza, à toi.
2: C'est parti.
14: Morgane, est-ce que c'est ton dernier mot?
13: Jean-Pierre.
1: Ouais. Ouais.
0: Alors, il n'y avait pas d'imitation, hein, c'est...
1: Bah, si, quand même.
9: Attends,
1: quand même, j'ai fait une petite voix, quoi.
0: Oui, petite voix.
2: Petit effet sur la gorge, quoi. C'est...
1: Oui.
0: On n'est pas hyper doué.
2: Non, allez. Peu d'effort, mais attention, Nagui.
0: Il l'a dit, Morgane, t'as entendu ou pas?
9: J'ai pas entendu.
1: Ah, okay. C'est bon.
0: Attention, vous bloquez ses paroles? Parce que la voix, c'est pas... Attention, vous bloquez ses paroles?
9: Nagui.
0: Nagui, ouais, oui. Oh, la pire imitation de Nagui, c'est impossible à...
1: C'est dur.
0: Super dur.
1: C'est dur de fou.
2: Attention, il m'en reste deux.
0: Allez, Lorenza.
2: Ouais. C'est parti.
13: Ronald.
1: Ouais.
0: J'aurais dit Michel Drucker. Il en reste une dernière, attention.
2: Hop là.
0: Bah oui, je crois que on a bien joué. On a bien joué en première mi-temps, on s'est bien défendu. Maintenant, il faudra voir ce que ça donne le prochain match, si on arrive encore à être régulier sur les passes et ne pas perdre trop au milieu du terrain. Je pense que Kylian, il a bien joué. C'est son retour à Kylian et on est très contente de l'avoir avec nous, quoi.
1: Allez, Morgan.
0: Ah putain.
1: Foot.
13: Ben, ça...
1: Mais...
13: Quoi, Roland?
0: Thierry Roland.
1: Ah oui, merde, on est si mauvais que
0: non
1: ça.
0: Non mais, on est mauvais, mais no offense, hein, t'es encore plus mauvais que nous.
1: Oh, l'équipe de bras cassés.
0: C'est, c'était Didier Deschamps.
1: Ouais. Elle est morte de rire.
0: Bon.
1: Bah, c'était incroyable.
0: Plusieurs choses au cimetière aujourd'hui.
2: Eh oui.
0: Ce jeu qui part au cimetière. Allez, jeu. Et attends, il ne part pas tout seul, ce jeu.
2: Non.
0: Il part avec Morgane. On va t'offrir le mug Manu sur énergie, Morgane.
13: Merci. C'est mérité.
0: Le mug ou le cimetière?
13: Super.
0: D'accord. Allez, puis avec nous, Morgane.

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2: C'est nous. Et ouais, on a un jingle de Justin Bieber. C'est un peu classe.
3: C'est trop la classe.
2: On était un peu à Coachella, quoi. Voilà.
3: Ouais,
2: on était un peu avec lui sur scène. On va s'en aller dans 2-3 minutes. Mais avant ça, évidemment, pour lancer la journée, notre dernier appel du jour aujourd'hui, c'est Adrien. Bonjour, Adrien.
4: Bonjour, Manu. Bonjour, les Wawans.
2: Sois bien. Mais on est bien.
3: Ouais.
2: On est là depuis 6 heures ce matin. Il y a la journée. Il fait pas trop moche un peu partout en France. Donc on est bien. Et toi, comment t'es?
4: Bah, moi, je suis sur chantier au travail avec l'équipe de Lyon Noël sur l'église de Oisem. Nous sommes en train de la restaurer, donc comme on vient de le dire, je travaille dans la restauration monument historique.
2: Oh.
4: Et je suis tailleur de pierre.
3: Waouh.
2: Oh, putain,
3: hey, c'est stylé, ça envoie comme métier.
2: Ah ouais, c'est comme Obélix, oui. Il taille les menhirs, c'est pareil.
3: Et restaurer les vieux bâtiments comme ça, c'est trop bien.
2: Mais j'en parle là, oui. Tu travailles, c'est un chantier, c'est une église, vous restaurez, vous refabriquez la pierre, c'est quoi le truc?
4: Oui, ça c'est donc il y a de la brique, il y a de la pierre, on restaure l'église de Oisem, qui était dans un sale état jusqu'à présent. Ça fait 4 ans que le chantier est lancé.
2: Ah oui.
4: Là, avec l'équipe donc de Léo Noël, nous sommes en train de travailler sur l'église, sur la façade principale. On a fait tout le tour et donc il y a les briques, les pierres à changer.
3: Vous êtes des artistes en vrai un peu.
2: Mais il y a de la création là-dedans.
3: Mais oui, mais attends, c'est que vous embellissez, vous rénovez les œuvres d'art qu'on admire, c'est trop bien.
2: Mais tout à fait, Lorenza, bien
3: merci
2: sûr. Évidemment, un peu de culture et un peu d'architecture dans cette émission ne fera pas de mal.
3: Oui.
2: Alors, rien, t'as fait t'as restauré des trucs un peu connus.
4: Alors, ce que j'ai intervenu, on va dire, sur des tailles de pierres, principalement sur 3 pierres de l'église Notre-Dame, donc de Paris, et c'était lorsque j'étais en apprentissage.
2: C'est-à-dire qu'il y a, dans Notre-Dame, à Notre-Dame, à Paris, où il y a des pierres, c'est toi qui les a faites.
4: Voilà, il y a 3 pierres qui ont été taillées lors de mon apprentissage, donc elles ont été posées. Donc moi, j'ai pas pu les poser parce que j'avais pas la qualification nécessaire à ce moment-là. Mais j'ai pu assister à la pose, donc franchement, ça fait énormément plaisir. Se dire qu'on a participé aux restaurations de monuments et d'images de France, franchement, c'est
2: sympa. Alors, mais est-ce que c'est comme quand nous on fait un béton, on fait un petit cœur dedans ou un petit signe où on met nos initiales. T'as fait un petit truc sur la pierre ou t'as pas le droit, j'imagine?
4: Non,
2: dommage.
4: Pas, malheureusement, après t'as l'arrière de la pierre, donc si un jour elles sont défaites, les personnes qui vont les défaire, forcément, ils vont retrouver les initiales avec la date dans laquelle ça a été tapé, mais voilà, on peut pas faire plus.
2: Ah, tu veux dire que sur la pierre, il y a quand même les initiales et la date, mais c'est caché.
4: Voilà, c'est dans c'est dans le mortier.
2: C'est génial.
3: Ok, bah on apprend des trucs. Hein.
2: Putain, il y a un peu d'Adrien dans la cathédrale Notre-Dame de Paris.
3: C'est une folie en vrai.
4: Un peu du nordiste, voilà. Tout à fait, un peu du nord à Paris.
2: Eh ben, Adrien, je vais t'offrir le mug Manu sur Énergie pour te remercier de nous avoir appelé ce matin.
4: Super, c'est gentil.
2: Et nous avoir apporté ta pierre à l'édifice. Je me dégoûte. Je me dégoûte et je vais rentrer chez moi. Je

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0: merci de nous avoir choisis pour démarrer votre journée. Merci de vous être dit que la première voix que vous allez entendre le matin, eh bien, c'est pas celle de votre mec, c'est pas celle de votre femme, c'est pas celle de vos enfants, c'est pas celle de vos parents, c'est pas votre chat, c'est pas votre chien, c'est nous.
1: Oui,
0: c'est on est là. Lorenza est avec
1: oui,
0: moi, évidemment.
1: Je suis là.
0: Nico est là aussi.
2: Hello tout le monde.
0: Et c'est parti pour 4 heures de radio plus ou moins contrôlée et approximative. On est là avec vous. On va écouter Maïl et Sayuri sur aussi Bébé Rexa dans la demi-heure. Tout à l'heure, on va vous offrir du cash au Club des Génies. C'est parti. Si vous avez envie d'être notre premier appel du jour, vous nous appelez au 0870 42 48. Et pour démarrer cette journée, je vous annonce que Tingy va bien.
1: Ah, ton fiole.
0: Mon fiole.
1: Parce
0: que je vous rappelle que depuis le week-end dernier, si vous n'êtes pas au courant, je suis officiellement parrain d'un girafon.
1: Oui.
0: C'est le zoo de la Flèche, le parc animalier que tout le monde connaît avec.
1: Qui avait eu à la télé.
0: À la télé, une saison au zoo. Ils m'ont fait ce cadeau incroyable.
1: C'est trop bien.
0: Je suis, parce qu'ils savaient que j'adorais les girafes et puis ils nous écoutent le matin. Et ils m'ont offert ce cadeau. Je suis parrain d'un petit girafon qui s'appelle Tingy. Et je peux vous dire que je les emmerde parce que tous les jours, je leur demande des nouvelles.
1: Bah ouais, bah t'as bien raison.
2: Des petites photos, les trucs.
0: Mais j'ai demandé.
1: Mais t'es un parrain responsable.
0: Hier, j'ai envoyé un message en disant je suis un petit peu inquiet, mais pas appelé hier soir.
1: Et ça allait?
0: Et bah oui, ils m'ont envoyé une photo de Tingy. Ah. Ils m'ont dit il va bien, tout va bien.
1: Okay,
0: ça va. Et je me suis renseigné parce qu'on en avait parlé. Est-ce qu'on a le droit d'avoir une girafe à la maison?
1: Mais c'est pas possible.
3: Oui. Si t'as un grand jardin, ouais.
0: Et ben en fait, t'as le droit.
1: Parce qu'il n'y a aucune loi qui indique qu'on peut pas.
0: En fait, il n'y a pas de loi qui dit que t'as pas le droit d'avoir un animal sauvage. Sauf que c'est tellement compliqué.
1: Oui.
0: Et il faut avoir.
1: Terrain de fou.
0: Mais c'est au-delà du terrain.
2: Il faut que tu puisses le soigner aussi, je pense.
0: Et le soigner.
2: Il faut justifier.
0: La sécurité,
1: la nourriture,
0: le terrain, enfin tout. Donc en fait, globalement, c'est impossible pour quelqu'un.
1: Ah, parce que tu t'es carrément renseigné pour.
0: Mais tu pourrais. J'avoue que j'ai tapé dans ChatGPT.
1: Mais c'est pas possible.
0: Avoir une girafe à la maison.
2: Et il a d'abord dit vous êtes fou.
0: Mais Tingy est plus heureux là-bas.
1: Oui, je pense.
0: Pour l'instant. J'ai pas dit mon dernier mot. Mais c'est un truc que j'ai quand même coché dans ma vie. Je suis parrain d'une girafe.
1: Oui, c'est très
2: stylé, tu voulais depuis longtemps.
0: Et je vous ai dit, j'ai nourri une girafe.
1: C'est trop bien.
0: J'étais à.
1: Elle t'a touché.
0: La tête de la girafe m'a touché.
2: Ouais, il y a peu de gens qui peuvent dire ça, quoi.
0: Tête contre tête.
1: C'est
0: vrai. Dans la liste des choses que je rêvais de faire dans ma vie, il y avait ça. Check. Donc voilà, je suis.
1: Le plus heureux du monde.
0: Ah oui,
1: ça se voit que t'es heureux.
0: Mais oui, il n'y a pas un truc dans votre vie que vous rêviez de réaliser et puis vous l'avez fait. Ça, c'est pas forcément avoir une girafe, ça peut être même un truc un peu plus petit.
2: Moi, c'est avoir 3 enfants, tu vois, comme mes parents. J'ai un frère, une sœur et je voulais moi aussi avoir 3 enfants. Là, c'est le cas, tu vois, j'ai un bébé, un nouveau bébé depuis 15 jours et j'en ai même 4 avec ma belle-fille, donc j'ai enfin ma maison du bonheur à moi. Je suis trop content.
0: Ah, c'était un but d'avoir 3 enfants.
2: Ah ouais, j'ai toujours entendu mes parents dire on a une maison du bonheur, pour nous c'est la maison du bonheur, je voulais créer la mienne, là c'est bon, j'ai créé la mienne, je suis trop content.
1: Maison du bonheur.
2: Voilà. C'est un manque de girafon, mais.
1: Calmez-vous,
2: j'ai déjà 4 enfants.
0: Moi j'ai une fille, mais une girafe.
1: Oui.
2: Bataille.
1: Ok, vous gagnez.
0: On a Anthony qui est avec nos téléphones. Bonjour Anthony.
4: Bonjour Manu, bonjour les Wawa.
0: Bienvenue sur Énergie Anthony, t'es notre premier appel du jour, c'est avec toi qu'on la démarre cette journée. Merci de nous appeler. Est-ce qu'il y a un truc, toi, que tu rêvais dans ta vie et t'as réussi à le faire?
4: Pas vraiment, mais je rêve de passer à la radio, donc voilà, pour le coup, c'est réussi.
1: Oh bah trop bien! Bah,
0: tout ça, ça nous fait un point commun. Moi, je rêvais de faire de la radio quand j'étais petit.
1: Ouais, moi aussi.
4: Moi aussi, j'aime bien faire un stage.
0: Qu'est-ce que tu fais dans la vie?
4: Je suis intervenant théâtre, prof de théâtre, intervenant en entreprise.
0: Oh, c'est marrant ça! C'est un peu comme la radio, quoi, tu papotes?
4: Ouais, c'est ça, je papote beaucoup. Toute la journée.
0: Mais intervenant théâtre, c'est-à-dire que tu vas dans les entreprises et vous faites des pièces de théâtre?
4: Non, je leur fais de l'improvisation théâtrale, en fait, et c'est des exos. Et j'ai mis en situation, je les fais parler, jouer entre eux.
0: Un peu du team building?
4: C'est ça, mais sur du long terme. On n'est pas que sur une journée.
1: Pour qu'ils aient confiance, c'est bien.
4: Ouais, c'est ça.
1: Genre, tu leur dis, imaginez qu'ils sont nus devant vous et comme
4: non,
1: ça.
4: Non, ça fonctionne pas, c'est les jambes.
1: Moi, je suis pas prof de théâtre. Non,
0: c'est quoi, par exemple, comme exercice, un petit exercice simple que tu fais avec eux?
4: Par exemple, les échauffements, on a le truc des bébés, c'est le brrr, faire se vibrer les lèvres, un truc comme ça. Ouais, pour la voix. Ou si vous voulez vous dilater les cordes vocales, vous soufflez dans un verre avec une paille, faites des petites bulles.
1: Oh, mais il faut du matos, hein. Nous, on n'est pas équipés.
4: Un verre, une paille, ça va.
1: C'est vrai.
0: Lorenza, on a toujours des excuses pour rien foutre. Ah, non, mais le cours, le théâtre, là, t'es marrant, toi. Il faut une paille et un verre.
1: Mais normalement, on a besoin que de notre corps, hein.
0: Pour le théâtre?
1: Oui.
4: Oui, c'est ça.
0: Lorenza, elle a pris un cours de théâtre dans sa vie, maintenant elle se croit comédienne.
3: Excuse-moi, le corps réfléchit en fait ce qu'il y a à l'intérieur de ton cerveau. Le corps est le prolongement de ton esprit. Comme il y a de réattraction, coupé travelling. Anthony, on te souhaite une belle journée. Merci beaucoup d'avoir été avec nous et de merci lancer cette journée avec nous. Je vais te faire le mug Manu sur Énergie.
4: Yes, trop cool.
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0: Les sondages du matin, tout le monde participe, on se concentre ?
1: Oui.
6: Oui.
0: Alors, c'est parti. 12% des gens ont déjà volé ça au travail. Qu'est-ce qu'ils ont volé, ces gens, Lorenza ?
1: Du papier toilette.
0: C'est pas du papier toilette, c'est pas hygiénique.
1: Ok.
0: Nico ?
6: C'est à la cantine ?
0: Ce n'est pas du tout à la cantine, Florent, notre producteur.
6: Des stylos.
0: Des stylos. Non, mais on avance. Aurélie, au standard ?
1: Un clavier.
0: Un clavier, on recule.
1: C'est dans la papeterie ?
0: Nous sommes dans la papeterie, absolument,
1: Lorenza. Des post-it ?
0: Des post-it, non. Florent ?
6: Des ramettes de papier.
0: Des ramettes de papier, bonne réponse.
6: Ah, ouais.
0: 12% des gens ont déjà volé une ramette de papier au travail.
2: Chez Energy, ouais, j'ai fait moi. Ah. J'ai fait ça il y a quelques années parce que j'imprime jamais et je vois plein de gens le faire, donc je me suis dit que je me rattrapais un peu. Tu vois ?
0: Ça n'a pas de sens.
2: Bah, si. Bah, comme j'imprime pas, mais qu'il y a plein de gens qui impriment, je me dis que normalement j'aurais le droit moi aussi à ces feuilles. Donc je les ai prises pour moi.
0: Ah ouais.
1: Est-ce qu'elles ont servi?
2: Tu vois ce qu'il y a dans ma tête ou pas là actuellement?
0: Oui, je répète ce que je dis. Ça n'a pas de sens.
2: Bah, c'est pour ça que je le dis pas.
0: Ça m'est arrivé aussi de prendre une ramette de papier il y a très très longtemps.
1: Ouais.
0: Ouais. J'avais mais vraiment il y a longtemps, il y a des dizaines d'années, j'avais volé une ramette de papier, je l'avais mise dans mon sac, j'avais eu la peur de ma vie.
1: C'est fou.
0: C'est fou.
2: Si on fouille pour une fois.
1: Ouais.
0: C'est pas ce que vous croyez. Alors qu'est-ce qu'on croit? Explique-nous. C'est quoi? Ça sert à quoi ces ramettes de papier?
2: Ouais, mais il est gratuit quand tu l'as chez toi, t'es trop content.
0: Ouais, mais tu t'en sers pas parce qu'une ramette de papier, c'est des centaines de pages.
2: Ah ouais, c'est beaucoup. Ouais.
0: Donc,
2: ouais, et c'est lourd hein, pour le sortir.
0: Putain, alors évidemment, bien sûr.
2: Mine de rien, on devrait, ça se mérite hein, quand même, tu vois.
0: Et pour le sortir, la ramette, après, bah, faut que ce soit logique. Donc faut que tu viennes le matin avec un gros sac quand même.
2: Ouais.
0: Tu vois, il faut que tu lises à l'accueil. J'ai un gros sac aujourd'hui.
1: C'est prémédité.
2: Je vais faire du sport entre midi et deux.
0: C'est prémédité, c'est ça.
1: Oui, c'est ça.
0: C'est un vol. La ramette de papier, c'est pas impulsif.
1: C'est pas bien.
0: C'est calculé.
1: Tu sais que
2: c'est
1: vraiment
2: calculé. Le mec qui arrive avec sa rampe frontale et tout.
0: Ça pourrait être un film. Après Ocean 12. Bon.
1: La ramette de papier.
0: Je pensais pas qu'on allait parler autant des ramettes de papier volées dans les.
1: J'ai jamais dit autant. Ouais,
0: moi non plus. 21% des Français se sont déjà fait draguer dans cet endroit. Quel est cet endroit, Florent ?
6: Salle de sport ?
0: C'est pas une salle de sport. Nico ?
6: C'est une salle d'attente ?
0: C'est pas une salle, en fait. Lorenza ?
1: C'est en extérieur ?
0: Non, c'est pas en extérieur, c'est dans quelque chose. Aurélie, au standard ?
1: C'est un événement ?
0: C'est pas un événement, non.
1: Dans le bus ?
0: Non, mais là, on n'est pas loin.
6: Ah, dans le train ?
0: Dans le train, bonne réponse. 21% des Français se sont déjà fait draguer dans le train.
1: Dans le wagon-bar ?
0: Ah oui ?
1: Bah, si jamais quelqu'un te paye un petit café, il y a un eye contact. Moi, j'aime bien les eye contact dans les transports.
2: Non, c'est bien les trucs gratuits, ça.
1: Oui.
2: C'est surtout ça, Lorenza. On a entendu, hein, si quelqu'un te paye un café.
1: Oui. Paye.
0: Le petit café est arrivé après le eye contact.
1: Oui.
0: En moyenne, on s'en sert 10 fois par jour. Qu'est-ce que c'est ? Plan.
6: Téléphone ?
0: C'est pas le téléphone, Lorenza.
1: Brosse à cheveux,
0: non, vous y êtes pas. Nico ?
2: C'est hygiénique ou pas ?
0: Oui, on peut considérer que c'est hygiénique. Aurélio, c'en a ?
1: Les toilettes ?
0: Non, en moyenne, on s'en sert 10 fois par jour. Une poubelle.
1: Ah oui, ah. Bah oui.
0: Bah oui, comme dirait Lorenza.
1: On en a pas.
0: Et oui. Merci d'apporter.
1: C'est vrai qu'on n'y pense pas.
0: Merci d'apporter ta vision à la conversation.
2: Elle va éviter ce tournage.
0: Et oui, bah oui.
2: Ils ont raison.
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0: Jean-Marc Généreux, quand il parle, t'as l'impression toujours qu'il est...
1: Speed, quoi. Ouais. Et qu'il t'engueule un peu, mais en étant sympathique.
0: Ou alors qu'il est aux toilettes et qu'il pousse.
1: Ah oui, c'est autre chose, mais c'est vrai.
0: Pardon pour cette image, je suis désolé. En plus, c'est sa journée aujourd'hui à Jean-Marc Généreux, c'est la journée mondiale de la danse.
1: Ah, voilà. Vive la danse.
0: Voilà, si vous me cherchez, je suis au bar.
1: Oui.
0: Et ce matin, on se pose une question très simple. Quelle est la chose que vous rêviez de faire, que vous rêviez d'avoir dans votre vie, et vous y êtes arrivé ? 0-870-42-48, on a Marion au téléphone. Bonjour Marion.
9: Salut Manu, salut l'équipe.
0: Sois la bienvenue parmi nous Marion, on t'écoute.
9: Moi, j'ai réussi à courir un marathon de 42 km.
1: Waouh! Bravo!
3: C'était un rêve que t'avais.
9: J'habite à Lille et je suis allée jusqu'à Cannes pour le faire. Et le kiff, c'est que toute ma famille s'est déplacée pour venir me soutenir.
3: Et c'était un truc que tu rêvais de faire depuis longtemps, un marathon?
9: Ah bah oui, parce que tu t'entraînes pour ça, en fait.
1: Ah bah ouais.
3: Oh là là.
1: Moi, je veux le faire avant mes 35 ans, Marion.
3: Ah oui?
1: Ouais, c'est mon rêve, là. Et là, bah... je fais 10 km, j'aimerais bien faire un semi et puis un marathon.
3: Et bah moi, je veux pas le faire avant ma mort.
1: Ah bah... Il y a une différence, ouais.
3: Ça m'emmerde de courir.
1: Oh, mais t'imagines le 42... Enfin, l'exploit de ton corps et de ta tête.
2: C'est ce que je

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1: Parce que c'est la gueule.
2: Non.
1: Fais-toi plaisir.
2: Merci.
1: Voilà, tu en rêvais, tu l'as fait.
2: Je suis trop contente.
1: Geoffrey est là, bonjour Geoffrey.
3: Salut Manu, salut les wouins.
1: Tu rêvais de le faire, t'y es arrivé, c'est quoi?
3: Eh ouais, moi depuis tout petit, mon truc c'est les avions, je rêvais de piloter un avion. Et du coup, bah, j'ai fini par m'inscrire à un stage de pilotage et le mois dernier, bah, j'ai piloté un avion.
2: Wow, oh putain, mais ça, c'est fou.
1: Mais quand tu dis un stage, c'est juste, c'est un peu comme le baptême de plongée, t'apprends juste comme ça pendant quelques temps ou bien tu veux
3: c'est
1: vraiment
3: ça.
1: Devenir
3: alors,
1: pilote?
3: En fait, t'as des stages qui coûtent à peu près, on va dire, 300 euros l'heure.
1: Ah oui, ça
3: et tu peux, avec un instructeur, prendre les commandes d'un avion.
1: Oh la vache.
2: Ah mais tu ne faut plus manger mal. Pendant quelques temps, on mangeait que des pâtes, parce que 300 l'heure.
1: Moi, je suis instructeur, je ne suis pas quand même serein. Mais tu gères tout en une heure ou bien tu tiens juste le manche à
3: balai? Non, alors, au début, t'as un petit briefing au sol. Et puis après, arrivé là-haut, il te laisse les manettes, mais il gère quand même, il peut gérer de son côté.
4: Ah, ça se trouve, c'est les manettes factices.
3: Non,
4: à la PlayStation.
1: Non, non. Moi, ce que je pense, c'est que Top Gun, c'est de l'arnaque. Voilà,
3: c'est tout. Exactement.
1: Geoffrey, il le fait les doigts dans le nez, l'histoire de Top Gun. Bien sûr.
3: Ah ouais.
1: Merci beaucoup de nous avoir appelé, Geoffrey.
3: Je vous en prie, bonne journée à vous.
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1: J'ai une histoire improbable. Ça se passe aux États-Unis. Il y a un homme qui met un post sur ses réseaux sociaux et il propose aux marques de mettre de la pub sur la cuvette de ses toilettes.
2: Ok.
4: Ah d'accord.
1: Et il dit, mettez de la pub sur ma cuvette et quand je ferai mes vidéos, bah ça vous fera de la pub.
2: Ouais.
1: Et en fait, c'est une blague. Sauf que son post, il est devenu viral. Et il y a des grosses marques qui l'ont contacté et qui lui ont fait des propositions à 5 chiffres.
2: Non.
4: Mais non.
1: Genre 10 000 euros. 15 000 euros.
4: Ça, c'est pas mal, ça.
1: Chiffres.
2: Et il a accepté?
1: Bah, et oui. Et en fait, le concept maintenant, c'est les annonceurs qui payent pour voir leur logo apparaître dans ces vidéos qu'ils filment depuis ses toilettes.
2: Non, mais le gars, il a ça tout compris, c'est bon.
1: Ah, bah, écoutez, il y en a qui verront du grand n'importe quoi. Moi, j'appelle ça du génie.
2: Exactement. Ouais.
1: Après, le mec va passer quand même la moitié de ses journées aux chiottes.
2: Aux toilettes, ouais.
1: C'est son délire. Les vacances arrivent, les vacances d'été. J'ai un premier chiffre sur les vacances d'été. 68% des Français comptent partir au moins une semaine en vacances. Mais il y a une particularité, ils vont privilégier cette année la proximité.
4: Ah bah c'est bien.
1: Bah tu peux découvrir des choses à côté de chez toi.
4: Ouais exactement, ouais. On voyage peu à côté de chez soi, tu vois.
1: Tout à fait, moi par exemple, l'été dernier j'étais dans ma salle de bain pendant 2 semaines.
2: C'est génial.
4: Alors ça dépayse.
1: Il y a proximité quoi. Mais en fait c'est à cause de l'essence.
2: Ah
1: par
2: bah
1: exemple.
2: Oui.
1: Et le prix de l'essence, tout ça, ouais. Bah forcément donc.
2: Bah c'est la merde.
1: Tu te dis, bah c'est quand même, ça c'est comme tu dis, hein, c'est la merde. Hein.
2: Oui.
1: Puis attends, il n'y a pas que l'essence, la moutarde aussi. Hein. La moutarde. Vous avez pas remarqué, il n'y a plus de moutarde. Il y a plus de moutarde.
2: Bien sûr.
1: Il n'y a plus de moutarde. Et les œufs.
2: Ah ça c'est un gros problème, les œufs.
4: Les rayons sont vides.
1: Non mais c'est quand même incroyable ça. Il y a une pénurie de moutarde. C'est quand même dingue cette histoire quoi. Et le PQ, il n'y a plus de PQ.
4: La faute à qui ça?
1: Mais la faute au Covid.
2: Bien sûr. À jamais.
1: Merci. À jamais. À jamais le premier Covid qui nous a lancé les pénuries.
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1: Et tout de suite, c'est le moment comme chaque jour de vous offrir du cash. C'est le club des génies, on va retrouver Julien. C'est sa deuxième participation à Julien. Il a déjà, quoi qu'il arrive, les 100 euros qu'il a gagnés hier. Et il va tenter d'en rajouter 100 dans sa cagnotte de génie des génies aujourd'hui. Julien, bonjour à toi.
7: Salut l'équipe.
1: Bienvenue sur Énergie. En face de toi, il y a Marianne. Hello Marianne.
8: Bonjour Manu, bonjour Yvan-Ouin et bonjour Julien.
7: Salut.
1: Cet esprit olympique qu'on retrouve dans le club des génies, c'est beau. Marianne, Julien, j'ai 100 euros comme chaque jour et j'ai 3 questions comme chaque jour. Le gagnant ou la gagnante sera celui ou celle qui aura 2 points ce matin. À chaque question que je vais vous poser, si vous pensez avoir la réponse, eh ben vous donnez votre prénom, ensuite vous donnez la réponse. Si elle est bonne, le point est pour vous. Si elle est fausse, le point va à l'autre. Le premier ou la première qui atteint 2 points gagne 100 euros et reviendra jouer avec nous demain. Julien, Marianne, bonne chance à tous les deux. On joue au club des génies. Première question. Quel est le nom de l'animal qui ressemble à un cheval et qui a des rayures noires et blanches?
8: Marianne.
2: Ah.
1: Ça a été rapide.
4: Je crois que c'est Julien.
2: Moi aussi, je pense que c'est Julien.
1: En fait, Julien a commencé, il a dit jus et Marianne a démarré derrière.
4: C'est ça.
1: Julien a été le premier, je t'écoute.

0: Un zèbre.
1: Bonne réponse. Gros match.
2: Oui, oui, oui, gros match.
1: Ça se bat. Julien, 1 point. Marianne, 0 point. Deuxième question. Qui a réalisé le film E.T. l'extraterrestre? A. Je m'attendais pas à ça.
3: Mince. Le blanc.
1: Qui a réalisé le film E.T. l'extraterrestre?
2: Ouais.
1: C'était Steven Spielberg.
3: Ah oui.
1: Vous voyez qui c'est le...
0: Ah. Bien sûr, ouais.
2: Voilà. Ah oui, ok.
4: Julien n'a pas aimé le film.
2: Non,
4: pas bien sûr.
2: Il est concentré à balle.
1: Après, le film a plus de 40 ans, mais c'est un classique, quoi.
2: Bah, bien sûr.
0: J'étais pas né.
2: E.T. téléphone maison, Julien, tout le monde connaît.
1: Bien sûr, tout le monde connaît E.T. téléphone maison. Alors. Bon, bah, ça fait toujours un point pour Julien, 0 point pour Marianne. Troisième question. Combien y a-t-il de zéro dans 1 milliard?
0: Julien.
1: Je t'écoute.
3: 6
2: zéros. Marianne.
1: Ça c'est
4: il est parti trop vite.
1: C'est millions. Marianne, c'est...
3: Pardon, c'est une réponse.
1: Je t'en prie. C'est une réponse. Si elle est bonne, c'est pour lui. Si elle est fausse, c'est pour toi, le point. Et elle est fausse, c'est 9 zéros dans 1 milliard.
0: Ah oui,
1: le point va à Marianne. Vous épuisez mes questions ce matin. Mais j'ai toujours une question qui traîne en plus. Parce qu'on est des professionnels.
2: Oh, mais le stress.
1: Un point pour Julien. Un point pour Marianne. Question suivante. Quel nom désigne une personne qui parle plusieurs langues?
3: Marianne.
1: Je t'écoute, Marianne.
3: Polyglotte.
1: Oui.
2: Oh,
4: le match.
2: Oh là là.
1: Bien joué. On a assisté à un Bayern de Munich PSG.
2: Ah, ça
1: te
2: plaît vraiment.
1: Ah, c'était un très bon club des génies ce matin. Oh, de la tension, du suspense. Des bonnes réponses, des mauvaises réponses. Oh, on était bien. Julien, les 100 euros que t'as gagnés hier, ils sont pour toi, quoi qu'il arrive. Et je vais te rajouter le mug Manu sur Énergie.
0: C'est gentil, merci
2: beaucoup.
0: Il est
2: très bon joueur. Hein.
1: Ah ouais, non, il était très bien.
2: Ah oui.
1: Très bien, Julien. Bravo à toi. Tu nous rappelles quand tu veux. Et Marianne, les 100 euros du jour, ils sont pour toi. Et
3: trop
1: tu
3: bien.
1: Et tu reviens demain jouer avec nous.
3: Eh bien, avec grand plaisir.
1: Eh ben voilà. Oh, tu nous as fait rêver, Marianne.
2: Ah oui, bonne.
1: Oh, le polyglotte. Tu sais quoi, pendant que je posais la question, j'étais en train de chercher une autre derrière. Parce que ça avait été un peu compliqué. Bravo Marianne, rendez-vous demain pour tenter de me faire monter ta cagnotte.
3: Et merci, à demain.
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1: Et ce matin, on se fait du bien. On peut frimer un petit peu, on peut s'en raconter un peu. Oui, j'utilise le mot frimer. Qu'est-ce qu'il y avait dans votre liste de choses que vous rêviez de faire ou que vous rêviez d'avoir et vous y êtes arrivé? Qu'est-ce que vous avez réussi à faire? C'était un rêve et ce rêve est devenu réalité. 0 870 42 48, on continue à vous prendre au téléphone. Daniel est là, bonjour Daniel.
6: Bonjour Manu, bonjour les Wawin.
1: Bienvenue sur Énergie. Daniel, c'est un prénom de tonton ça.
4: Tellement.
1: Ça c'est tonton.
4: C'est Daniel.
1: C'est tonton.
6: Tu rigoles, vous rigolez, mais je vais devenir tonton dans quelques mois.
2: Yeah.
4: C'est normal, c'est la maturité.
1: Tu t'appelles Daniel, c'est normal.
4: C'est la destinée de tous les Daniels.
1: Évidemment. Ouais. Kevin, il y a beaucoup moins de tonton Kevin. Hein.
2: C'est vrai, tonton Dan, ça passe mieux. Ouais.
1: Tonton Daniel, Dani,
2: ouais.
1: La Danette. Alors.
2: La Danette.
4: Voilà, attention,
1: Daniel.
4: Ça dérape.
1: Daniel.
6: Oui.
1: Qu'est-ce que tu rêvais de faire dans ta vie et t'y es arrivé?
6: Alors moi, je rêvais d'avoir une cave à vin quand j'étais plus jeune. Et aujourd'hui, j'en ai une. J'ai plus de 20 bouteilles. Et prochaine étape, m'y connaître mieux en vin.
1: Ok.
4: C'est stylé ça, mais t'as une cave à vin chez toi.
1: Mais t'as une cave à vin, genre c'est une vraie cave? Ou alors c'est les appareils, les sortes de frigos là?
6: Ah non, c'est une vraie cave.
1: Mais tu l'as fabriquée carrément?
6: Oui.
2: Waouh.
4: C'est génial. Il va ouvrir un Nicolas le gars.
1: Mais t'as creusé en dessous, t'es en maison, t'as creusé, comment t'as fait?
6: Non, c'est dans ma maison, j'ai aménagé ma petite cave à vin et à chaque fois que j'ai une bouteille, je la rajoute et comme ça, j'espère m'y connaître le plus rapidement en vin quand il y aurait mes amis pour frimer, quoi.
1: Ah, pour frimer. C'est vrai que quand t'arrives chez quelqu'un, et qui s'y connaît en vin, c'est toujours impressionnant. J'ai un pote comme ça, ouais. Il a une cave à vin, mais tu descends vraiment sous sa maison et c'est une vraie cave. Ah et ouais. T'as plein, le mec est fan de ça.
2: T'as plein de bouteilles différentes.
1: Et il dit qu'est-ce que tu veux boire à dîner, et là t'es comme un con.
2: Ouais.
1: Je sais pas.
2: Bah... Tu dis bah, je te fais confiance.
1: En fait, t'essayes quoi? T'essayes de choper un nom que tu connais.
2: Ouais.
1: Et tu regardes, tu chopes un nom de bouteille que tu connais, tu fais ouais, prendre ça.
2: Ça, c'est bien ça.
1: T'aurais pas un Châteauneuf du Pape? Et tu viens de le voir.
2: C'est une très bonne bouteille, ça, en plus.
1: Évidemment,
7: c'est cher.
1: C'est connu.
2: Ah oui.
1: Et s'il y en a un, bingo, hop, et tu passes pour le mec qui s'y connaît, bien sûr, évidemment. Daniel, et ben bravo à toi. On te souhaite une belle journée. On vous rappelle que l'alcool est à consommer avec modération.
2: Oui.
6: Évidemment. Merci beaucoup, Manu. Merci, les Wouin.
1: Et ben belle journée à toi, tonton Daniel. Qu'est-ce que vous avez réalisé dans votre vie et vous en êtes fier?
2: Moi, j'ai une lampe à lave. Non, mais alors, j'en avais une quand
1: j'étais... C'est autre chose.
2: Non, mais oui, c'est des petites choses qui peuvent aussi faire plaisir. Quand j'étais petite, j'en avais une et j'ai toujours trouvé ça hyper beau et hypnotisant. Et maintenant, on en a une dans la coloc à l'appart et je peux rester des heures à la regarder. Ça m'apaise.
1: Mais moi, j'en avais pas. Je me rappelle d'un pote qui avait une lampe à lave et j'étais content d'aller genre prendre le goûter chez lui parce qu'il avait une lampe à lave.
2: Ça reste stylé en fait.
1: Et en plus, on croit que c'est de la vraie lave.
2: Oui, alors. Tu vois, non.
1: Je crois pas. Mais moi, quand j'étais petit, vraiment, je me disais, putain, ils ont récupéré de la lave d'un volcan et elle est dans la lampe de mon pote. C'est trop stylé. Nina est là. Bonjour, Nina.
8: Coucou Manu, salut les wouin.
1: Bienvenue sur Énergie, Nina. Qu'est-ce que t'as réussi à faire dans ta vie, toi, et t'en es fière?
8: Alors moi, la semaine dernière, j'ai enfin fait mon baptême de plongée. Et donc je suis descendue jusqu'à 6 mètres. J'ai appris les signes.
1: Ouais.
8: Et ça a duré environ une heure. Maintenant, il me reste plus qu'à tenter l'expérience en mer.
1: J'ai fait de la plongée aussi comme toi. C'est un truc que je voulais faire aussi. Et j'ai adoré. Alors le truc, c'est que j'ai fait que des baptêmes. En fait, parce que tu en fais une fois tous les 3 ans. Ou tous les 10 ans même. Enfin, toi, j'ai dû faire en fait 3 fois un baptême de plongée, mais ça me va. Ça me suffit. Bah, tu vas à 3 mètres sous l'eau.
2: C'est très cool. Hein.
1: Bah, c'est bien parce que t'es safe.
8: Génial. Oui.
1: Tu vois, j'avoue que moi, plonger là où il n'y a plus de lumière du tout, ça me.
2: Ah, moi, ce serait mon kiff.
1: Non, moi, j'aimerais vraiment que, comme dans ma chambre, une petite veilleuse. Et là, j'irai. Merci beaucoup, Nina, de nous avoir appelé.
8: Bisous, belle journée à tous.
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1: Voici, selon des nutritionnistes, le petit déjeuner idéal à servir à vos enfants pour qu'ils aient la forme toute la journée.
2: Fais-nous rêver.
1: C'est 3 choses.
2: Ouais.
1: Première chose, une boisson chaude sans sucre.
2: Pas
1: de sucre. Bah quoi.
7: D'accord. Non, de l'eau chaude, quoi, du coup.
1: Bah non, un café et du thé.
2: Du thé, une infusion.
1: Ouais, non.
7: C'est pas pour les enfants.
1: Si, une boisson chaude sans sucre.
2: Un chocolat chaud.
1: Oui, un chocolat chaud, voilà, très bien.
7: Ah, et c'est, ouais, bah, chocolat, il y a du sucre. Pour moi, mais d'accord, ok. Non, parce que tu dis du café, du thé, pour moi, tu files pas ça à les enfants, mais d'accord.
2: Ah oui, c'est vrai que tu mets plus de café.
1: Bah oui. Non, le café, pas trop, mais le thé, tu peux boire.
2: Oui,
1: une infusion.
2: Une infusion.
7: Ok, ok.
2: Voilà, une camomille.
1: Mais voilà, bien sûr.
7: Alors, la camomille.
1: Bref, une boisson chaude sans sucre.
2: Okay,
1: on rajoute pas de sucre dedans. Ensuite, un fromage blanc. C'est tout.
2: Ouais.
1: Ah. Du fromage blanc. Mmh. Et des biscottes. Et c'est tout.
2: Ah, dégueu.
1: Ça s'appelle un petit déjeuner d'hôpital. Voilà.
7: On l'a trouvé.
1: Comme ça, ce seront les seules personnes ensuite qui ils iront à l'hôpital feront putain. C'est comme à la maison. C'est tellement rare de dire cette phrase à l'hôpital. 7h05, on double votre salaire.
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1: 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La Ricorée ?
2: Oui,
1: j'entends sur les boissons chaudes.
2: Oui, c'est...
1: La Ricorée, tu
2: c'est
1: cherches.
2: Pas mal.
1: Bien sûr.
11: Oui, allô ?
1: Allô, oui, bonjour. C'est Julien de Montignac.
11: Et c'est ça.
1: Julien de Montignac en Dordogne.
11: Tout à fait, c'est bien ça.
1: Quel est le seul animateur radio qui loupe ton salaire, Julien ?
11: Eh bien, c'est Manu sur Énergie.
1: Eh bien, c'est gagné.
2: Bravo.
1: Et voilà, Julien.
11: Merci.
1: T'as tenté ta chance et t'as réussi. T'as envoyé salaire par SMS au 7-10-12. Et le résultat ce matin, c'est que je vais doubler ton salaire. Tu touches 1 893 € chaque mois. x2, ça va faire 3 786 €.
11: Mais ça, c'est super. Ça, c'est impeccable. Ça permet de partir en vacances cet été.
1: Fais-toi plaisir.
11: Avec les enfants. Ça va être génial.
1: Régale-toi. Alors, attention, j'ai le métier de Julien devant les yeux.
2: Ouais.
1: Vous le voyez, là, Julien, il est heureux, il est content, il sourit.
2: Il est jovial.
1: Il est jovial.
11: Ah, ouais.
1: Et pourtant, Julien est giron de pompe funèbre.
11: C'est ça. Tout à fait.
1: Mais bien sûr.
11: Et il en faut.
1: Je vais dire un truc, je suis sûr que dans les dîners, c'est toi qui attires l'attention de tout le monde.
11: Ouais, presque.
2: Bah, on te pose plein de questions, ça attire, c'est atypique.
11: Ah, ça, ouais, c'est quand même assez atypique et tout. Bon, mais c'est, ouais, c'est un métier qui est pas mal, qui est très prenant aussi.
1: C'est un métier que tu voulais faire depuis longtemps ou t'es tombé dedans par hasard?
11: Non, moi c'est de famille, c'est de génération en génération, nous.
2: Ok.
1: Ah, c'est marrant. De génération en génération, vous avez les pompes funèbres.
11: Ouais.
1: Vous avez commencé quand?
11: Alors, ben, nous, l'entreprise a commencé en 1845, toujours sur Montignac, dans la menuiserie. Et moi, je suis la 7e génération à reprendre l'entreprise derrière.
1: C'est malin, la menuiserie, on a toujours besoin de bois.
2: Incroyable.
1: Bien sûr, il y a le cousin qui travaille dans une scierie. T'as le frère, il fait des poignées en or. Enfin, ça, c'est malin, hein, non
11: c'est... Ouais, mais c'est ça. C'est un peu ça, on va dire.
2: Trop bien.
1: Et tu gères, quand on dit gérant, mais tu fais aussi les cérémonies?
11: Oui, je fais les cérémonies, mais je fais de l'accueil de famille jusqu'aux cérémonies. Voilà, c'est moi qui m'occupe de tout.
1: Et tu lis les textes et tout?
11: Oui, bien sûr.
2: Waouh!
1: Ah oui! Vous avez jamais eu le fantasme d'assister à votre propre enterrement?
2: Si. Moi, d'ailleurs, personne ne sera en noir. Impossible.
1: Ah!
2: Moi, ce sera une règle, interdiction d'être en noir. Tout le monde sera en couleur vive.
1: D'accord.
11: Ah, mais voilà. Ça, j'ai déjà eu fait.
2: Ah, bah voilà.
1: Mais est-ce que, Julien, tu peux réaliser mon fantasme? On s'est déjà tous dit, putain, comment ce serait à mon enterrement?
2: Oui.
1: Est-ce que je te mets une petite musique d'enterrement là?
2: C'est horrible.
1: Et tu fais un mini texte sur moi. D'accord?
11: Voilà, en impro ça va être compliqué, mais on peut, ouais.
1: Oh, tu dis que le mec était sympa, quoi, voilà.
2: Touche
1: du bois, moi.
2: Ouais,
1: quand t'es mort, tu touches du bois.
11: Ça, dans tous les cas, ouais. Là-dessus, y'a pas de soucis.
1: Lorenzo Nico, si vous pouvez faire un petit peu des.
2: Oui, on peut être triste un peu derrière.
1: Florent, notre producteur, si tu peux aussi un petit peu.
12: Ouais, chialer un peu.
1: Bah, je suis mort quand même, donc.
12: Oui, par principe.
11: Oui, bon voilà, nous assistons aux obsèques de malheureusement Manu. Manu nous a quittés dans des moments très tragiques. Voilà, il a perdu la vie sur un accident de la route. Bon, ça c'est assez tragique. Effectivement, bon, on soutient énormément la famille dans cette épreuve.
2: Oh non.
1: Julien, je suis désolé, mais j'ai l'impression que tu commentes un match de foot.
11: Exactement. Ouais,
1: je sais pas pourquoi t'as pris la voix de Didier Deschamps. Quoi. C'est ça. Non, on s'organise. Bon, alors là, bon, il est mort sur la route.
11: On espère
1: retrouver la faille dans l'équipe adverse.

0: Eh bien, merci Manu. Merci bien.
1: Ciao.
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1: Ça date, cette histoire.
3: Mais là, vous avez remis un prix ensemble.
1: Mais exactement, au Energy Music Awards, j'avais remis un prix avec Angoune. Et j'en parle encore, et elle aussi.
3: C'est fou.
1: Ah, ça, c'est nos... C'est le chemin, quoi, qui sont croisés.
3: Ça fait combien de temps que vous êtes plus croisés?
1: Ça fait en 2015. on peut se faire un petit tour du studio. Allez, on a 3-4 minutes. Qu'est-ce que vous avez envie de partager avec nous ce matin, Lorenza?
3: J'ai un bar près de la radio et j'y vais tout le temps parce que j'ai mes petites habitudes là-bas.
1: Parce que t'es alcoolique?
3: Non, ben non. Dites-moi que justement.
4: Si, quand tu dis j'ai un bar.
3: Non, mais parce que c'est pas mon bar, évidemment. Mais je m'assieds toujours au même endroit. Je fais la bise au serveur et ils savent que la semaine, c'est du café. Mais le vendredi, c'est le petit verre, tu vois.
1: D'accord.
3: Et j'ai même droit à une assiette de frites.
1: Gratos?
3: Oui.
1: Pas avec le café quand même.
3: Après le café quoi, genre tous les vendredis.
1: Bah.
3: Ouais.
1: Attends, c'est quand l'apéro?
3: Bah c'est vendredi.
1: Ah oui, donc après le café, donc après avec ton petit verre, t'as droit à une assiette
3: de... Avec mon petit verre, j'ai droit à mon assiette de frites quoi.
1: D'accord.
3: Ouais.
4: C'est stylé ça.
3: Franchement c'est stylé, je suis un peu VIP genre.
1: Oui mais t'es pas la poche trono bar toute seule, tu vas avec des gens.
3: Ah non, je suis avec des potes quand même. Non mais non, je suis pas toute seule.
4: Il y a pas ta chaise près de l'entrée.
3: Non mais non.
1: Il y a pas ton nom sur le bar quoi.
3: Non. Pas du tout, c'est pour être avec les copains, mais je trouve ça génial quoi.
1: Et tu fais la bise au serveur?
3: Oui. Tout le temps. Et ils sont hyper contents. Genre, ils sont là, ah Lorenza, ils m'appellent par mon prénom et tout. J'adore.
1: Quand t'es accueilli dans un bar ou dans un resto, comme ça, t'as l'impression d'être VIP.
3: Et en plus, je suis fière un peu, ouais.
1: Mais oui, bien sûr. Bah,
3: ouais.
1: Avec tous les
3: gens autour.
1: Tu regardes un peu tous les gens autour, c'est bien sûr. Et tu sais que les gens te regardent.
3: Bien sûr.
1: Ah putain, elle connaît les
3: gens.
1: Bah, y a des endroits comme ça, ça le fait pas mal avec les bars, les restos. J'avais des potes, ils avaient un bar, j'avais mieux que ça encore.
3: Oula.
4: C'était quoi?
1: Parce que on y allait boire des verres le soir.
3: Ouais.
1: Et à la fin, ça fermait.
3: Ouais.
1: Et bah, quand ça fermait, on restait.
3: Ah, ça, c'est stylé aussi.
1: Et ça, quand ils disent à tout le monde, désolé, il faut partir. Tu sais, qu'ils disent partez. Et que toi, t'es là tranquille et que tu regardes les gens partir, fais bah, moi, je vais rester un peu.
4: Je connais le DJ.
3: Désolé.
1: Le bar fermé,
3: ouais,
1: quoi. C'était fermé au public et tout. Mais on restait à papoter encore un peu derrière.
3: C'est trop bien.
4: C'est fort, ça.
3: C'est un sentiment vraiment où t'es là en mode. Bah, et ouais, les gars.
1: C'est
3: t'as pas de carte VIP, mais c'est comme si, tu vois.
1: Non, mais t'as l'impression de vivre quelque chose que les autres ne vivent pas.
3: Oui.
4: Ouais.
1: Je sais pas si vous avez un truc, des endroits comme ça où vous vous sentez un peu accueilli VIP. Florent, notre producteur?
5: Moi, c'est dans mon club de tennis de table en Normandie.
3: C'était sûr qu'il avait une lâche.
5: Comme mon père
3: comme
5: est président du club, tout le monde m'appelle le fils du président.
4: Ah bah évidemment.
3: Bah, en vrai,
4: évidemment.
1: Ton père c'est le président.
3: Ouais, mais j'avoue que c'est la classe.
5: Non,
3: fils de président.
1: Ouais,
3: c'est trop stylé.
1: Ouais, mais là parce qu'il faillote. Toi, il va avoir une réduction sur le prochain abonnement.
4: Mais non, mais c'est pour ça. C'est pour ça que tu dis que tu joues bien depuis le début. C'est qu'en fait, t'es le fils du président.
1: Évidemment, tout le monde le laisse gagner.
5: Si vous pouvez m'appeler comme ça d'ailleurs maintenant.
1: À propos de président, vous voyez le restaurant qui est au coin?
3: Ouais.
1: Le restaurant italien.
3: Ouais.
1: Il y a un petit restaurant italien à côté. Alors, ça a changé depuis, c'est plus les mêmes
3: personnes
1: qui s'en occupent. Mais avant, je le connaissais bien, on y allait souvent. Et il me gardait tout le temps la même place, il appelait ça la table du président.
3: Oh la classe!
1: Et je lui dis, mais pourquoi c'est la table du président? Il me dit, parce que regarde. Et il me fait asseoir à la place, il me fait, regarde là, tu vois tout le monde qui rentre.
3: Allez!
1: T'es au fond du restaurant et tu vois tous les gens qui viennent.
4: Le privilège.
1: C'est la table du président. Putain, ok! Hein,
3: tu pèses dans le game là.
1: Bah,
3: tu es quelqu'un quoi.
1: Alors, est-ce que c'est à cause de moi qu'ils sont plus là? Je sais pas. Quel est l'endroit où vous vous êtes super bien accueilli et vous vous sentez un peu VIP? Appelez-nous.
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1: On continue à se la raconter un petit peu. Dans quel endroit vous avez tellement vos habitudes que vous vous sentez un peu VIP quand vous arrivez dans cet endroit? 0-870-42-48. On va démarrer avec Pauline. Bonjour Pauline.
7: Salut Manu, salut les mamans.
1: Bienvenue sur Énergie Pauline. Dans quel endroit t'es un peu VIP?
7: Ben moi c'est chez mon libraire. Parce que j'y vais régulièrement et du coup quand j'arrive, chaque fois il a une petite pile qu'il a préparée spéciale popo, juste pour moi. Il a sélectionné plein de livres tout au long du mois et puis j'ai plus qu'à faire mon choix.
3: Bah, c'est génial.
1: Bon, c'est rare parce il y a de moins en moins de librairies, il y a de moins en moins de gens qui vont dans les librairies. Donc là en fait, comme toi tu y vas souvent, bon, c'est la poule aux œufs d'or.
3: Ah ouais, c'est ça.
4: Il veut la garder.
1: Et vous papotez de bouquins?
7: Ah ouais, complètement.
1: C'est quoi le dernier livre que t'as lu?
7: Là, je suis en train de lire un des derniers Stephen King.
3: Oh, incroyable!
1: Et il en fait un tous les deux jours, donc c'est lequel? Celui d'hier ou
7: la matinée? Non, non, c'est pas vrai!
1: Oh, c'est pas vrai! Elle défend Stephen King! Et écoute, Pauline, t'es VIP chez ton libraire.
7: Ouais.
1: Tu vois, il y a deux histoires. Tout à l'heure, Lorenza nous disait qu'elle était VIP au bar. Toi, t'es chez
7: Chacun son truc. Mais ça n'empêche pas, hein!
3: Bah, bien sûr, je lis au bar, hein, il faut savoir ça.
7: Voilà!
1: Non, ça, tu mens là, tu mens.
3: Non, j'adore lire!
1: Non, mais au bar?
3: Franchement, ça m'arrive en vrai.
1: Franchement, je t'ai jamais vu lire dans un bar, mais.
3: Si je dois attendre quelqu'un. Oui, ça ne dure pas longtemps.
1: Excuse-moi, mais c'est nous qui t'attendons. Hein. Si on devait lire un livre. Je vais dire un truc, si nous on devait lire un livre à chaque fois qu'on t'attend quelque part, il n'y aurait plus assez de livres dans le monde.
3: T'as raison.
1: Merci beaucoup, Pauline, de nous avoir appelés.
7: De rien, bonne journée.
1: Belle journée. Dans quel endroit vous avez vos habitudes? Vous êtes un peu VIP?
4: Moi, c'est dans ma fromagerie. Ah. J'y vais au moins une fois par semaine dans ma fromagerie et du coup, elle me met de côté de la crème de gruyère. Rien que pour moi.
1: C'est quoi la crème de gruyère?
4: C'est la double crème de gruyère, c'est un truc qui vient de Suisse, mais t'as des arrivages qu'une fois par mois et c'est une sorte de dessert. Tu mets de la meringue à l'intérieur, c'est trop bon.
1: D'accord.
4: Et c'est un truc qui part très très vite et comme elle sait que j'adore ça, à chaque fois elle m'appelle en disant j'en ai reçu, j'en ai mis de côté pour toi. Et j'ai même eu un jour mon nom affiché sur un mur avec client de la semaine.
3: Wow.
4: Parce que je t'ai dit une fois à deux fois par semaine.
1: C'est marrant.
4: Elle voulait me faire plaisir.
1: Mais c'est drôle, une fromagerie qui met client de la semaine.
3: Mais c'est génial.
4: Ouais. Exactement. Et j'avais fini une carte de fidélité, j'avais eu un fromage gratos.
1: Ah, le bonheur, ça.
3: Okay,
1: quand tu finis une carte de fidélité, j'en ai pas fini beaucoup parce que
3: je les perds.
1: J'ai perdu toutes, sauf une, c'était le poulet cocotte.
3: Vous en avez parlé.
4: C'est pas mal ça.
3: De ton village. Pardon.
1: Dans mon village, il a arrêté le mec en plus.
4: Ah, c'est dur.
1: C'est dur. Ah, franchement, quand il est parti, je l'ai pris dans mes bras. Je lui ai dit putain, me fais pas ça.
3: Reste.
1: Et je me rappelle le tampon, le dernier tampon.
3: Là,
1: et j'avais un poulet gratuit.
4: C'est très stylé, quoi. Tu le savoures, celui-là.
1: Là, c'est au-delà de VIP. Wow. Maxime est là au téléphone. Bonjour, Maxime.
8: Salut l'équipe, salut à tous.
1: Bienvenue sur Énergie. Maxime, dans quel endroit t'as tes habitudes? Dans quel endroit t'es un petit peu VIP quand t'arrives?
8: Bah moi c'est le magasin Cash Converters qui est en bas de chez moi.
1: D'accord. T'arrêtes pas d'y aller?
8: J'arrête pas d'y aller, ouais.
1: Alors Cash Converters, si vous voyez pas ce que c'est, en gros c'est que t'arrives et tu peux déposer des choses, ils te les rachètent et ensuite ils les revendent et tu peux aussi acheter des choses d'occasion du coup un peu moins cher, quoi.
8: Exactement.
1: Et pourquoi t'es VIP? Qu'est-ce qui fait que t'es VIP?
8: Bah en fait il me fait essayer tous les jeux vidéo à chaque fois.
3: Non mais c'est fou ça.
1: Et pour voir s'ils sont bons, c'est quoi le truc?
8: Ouais voilà exactement. Et puis dès que j'ai besoin d'acheter un jeu vidéo, il me conseille. Et puis je prends le jeu vidéo, je l'essaye. Et puis dès que je l'ai essayé, je lui achète.
1: D'accord, mais tu peux en essayer un et lui dire non je l'aime pas et tu l'achètes pas?
8: Exactement.
1: C'est pas mal ça.
4: Il va faire faillite hein, le gars.
1: Apparemment t'en achètes quand même, quoi.
4: Si tout le monde fait ça.
8: Ah j'en achète quand même.
1: Non mais ça peut marcher pour les jeux vidéo, c'est plus compliqué dans un restaurant. Non j'aime pas le poulet, mais autre chose. Merci Maxime de nous avoir appelé.
8: Merci à toi. Allez, bonne journée, salut.
1: Belle journée.
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1: Avant tout ça, on joue ensemble au meilleur jeu radio du monde, le jeu des 5 mots, avec Cynthia ce matin. Bonjour Cynthia.
10: Salut Manu, salut les wouah.
1: Cynthia, j'ai un iPhone 17 pour toi, j'en parle depuis tout à l'heure. Le dernier iPhone.
10: Ça serait tellement bien.
3: C'est une folie. Hein.
1: T'as un vieux téléphone, Cynthia?
10: Vieux pas trop, mais mon mari, oui, il serait ravi de l'avoir.
1: Tu te rends compte que tu joues ce matin? Pour ton mari?
10: Ouais, j'avoue.
1: Oh, mais... c'est beau.
3: C'est très beau.
1: C'est beau. Je peux dire que je l'aurais pas fait.
3: Il a intérêt à payer le resto.
10: Exactement. J'ai négocié.
1: Cynthia, attention. Nous allons jouer ensemble au jeu des 5 mots. Et quand je dis ensemble, c'est vraiment ensemble puisqu'on va jouer tous les deux.
10: Ah, trop bien.
1: Je rappelle les règles du jeu des 5 mots. Je vais sortir du studio dans quelques secondes. Quand je serai dehors, Lorenza va te donner 5 mots. Après chaque mot, tu lui donnes le premier qui te vient en tête. Ensuite, je reviens. Lorenza fait la même chose avec moi. Et dès qu'on a un mot en commun dans nos réponses, c'est gagné. À toi l'iPhone 17 qui ira à ton mari.
10: Ok, parfait.
1: C'est beau.
3: Là, oui, c'est
1: l'amour, c'est le jeu, c'est l'esprit olympique. Cynthia, à tout de suite.
10: À tout de suite.
3: Cynthia, t'es prête?
10: Je suis prête.
3: Allez, c'est parti pour le jeu des 5 mots. Poussière.
10: Ménage.
3: Chanter.
10: Danser.
3: Radar.
10: Flash.
3: Colis.
10: Poste.
3: Et plier.
10: Linge.
3: Parfait.
4: efficace.
10: Oh là là,
3: franchement, t'as trop bien joué. On va faire revenir Manu.
4: C'était top.
3: Non, c'était parfait.
10: Mais je m'entraîne tous les matins dans la voiture.
3: Parfait. Même pas de stress, rien.
1: Pas de stress, rien, mais c'était rapide.
3: Elle était parfaite.
1: Ok, donc c'est une grande différence entre toi et moi, mais on va tenter quand même d'y arriver.
3: Ça va le faire.
10: Allez, je croise les doigts, Manu.
1: Je vais tout faire pour toi. Je donne tout pour toi maintenant, Cynthia. C'est parti, un mot en commun et c'est gagné. On joue au jeu des cinq mots.
3: Poussière.
1: Saleté.
3: Elle avait dit ménage. Mmh. Chanter.
1: Musique.
3: Non, danser. Mmh. Allez, allez, allez, allez.
1: Oui, il reste trois mots.
3: Radar.
1: Flash.
3: Oui.
1: Oh Cynthia.
10: Oh là là, incroyable, merci.
1: C'est gagné. Il restait encore deux mots. On va voir jusqu'où on peut arriver.
3: Colis.
1: Colis, courrier.
3: Non, poste.
1: Poste. Ouais, oh putain, j'ai dit poste.
3: Presque. Plié.
1: Papier.
3: Non, linge.
10: Oulala,
1: mais Cynthia,
10: trop bien, merci beaucoup Manu.
1: Un mot en commun suffit, ouais. Et c'est fait, ça y est, c'est gagné Cynthia. L'iPhone 17, j'allais dire, il est pour toi, mais il est pour ton mari, du coup tu vas lui offrir.
10: Il est pour mon mari, va te remercier, oui, je vais lui offrir.
1: Ah, c'est classe.
10: Excellent, oh là là, merci, je vous aime, je vous écoute tous les matins, vous êtes mon rayon de soleil, vraiment.
3: Bon.
1: Tu nous aimes plus que ton mari ou moins?
10: Ah,
1: non, on t'embrasse, Cynthia.
10: Merci beaucoup, des gros bisous, merci.
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1: C'est le moment du tribunal Manu sur Énergie. Comme chaque mercredi, nous allons rendre la justice. Vous avez fait quelque chose et vous vous demandez si vous êtes coupable ou pas. Il n'y a que notre tribunal qui pourra vous aider avec son marteau de la justice. Oui, je sais, il fait trembler tout le monde, ce marteau de la justice. Mais attention, c'est parti. Nous accueillons dans le tribunal.
3: Allez,
1: on se détend.
4: C'est musique.
1: On se détend, on est bien.
3: Bah oui,
1: bien,
3: il fait beau. Matin.
1: On accueille Apolline. Revenons sérieux. Apolline, bonjour à toi.
12: Bonjour, monsieur le juge. Bonjour, messieurs, dames, les jurés.
1: Apolline, qu'est-ce qui s'est passé dans ta vie? Qu'est-ce que tu as fait? Qu'est-ce qui n'est pas joli?
12: Je me suis disputée avec mon copain lundi soir, et juste après la dispute, j'ai cuisiné du riz. Et derrière son dos, j'ai ajouté 5 minutes au minuteur pour le rendre collant et gâcher son plat.
1: Oh là là, ça c'est pas joli.
4: Ah,
1: dispute,
4: pas
1: il se fait son riz de son côté, et tu lui pourris son riz. Bien. Nico?
4: Non, moi je suis très premier degré sur la cuisine, Apolline. Je me dis déjà, tu vois, on gâche pas la nourriture. La faim dans le monde, tu connais ou pas? Non mais j'ai pas l'impression, voilà. Donc Apolline, elle gâche la nourriture, c'est normal. Et en plus, t'imagines le doute en lui, comment il a dû se remettre en question. C'est-à-dire qu'il a quand même dû se dire, putain, je sais pas faire cuire du riz, je suis nul, ma vie elle est pourrie. Pas gentil, Apolline.
1: C'est vrai. Il a pas tort là-dessus. Il n'y a pas tort. Remise en doute totale de la personne.
4: Va. Bah ouais, c'est pas sympa.
1: Qu'est-ce qu'il y a?
3: C'est pas la mort, quoi. Il aura qu'à se faire un petit risotto, ça lui fera les pieds.
1: On a pas dit qu'il y avait mort d'homme.
3: Bah oui.
1: Non.
3: Puis les mini-vengeances comme ça rajoute un peu de piment dans le couple et pas dans son plat. Mais bien joué.
1: Excusez-moi, oui. Levez la main si vous pensez qu'on a eu un moment de gênance. Dans ce tribunal. Pardon, tu peux terminer.
3: C'était le but, mais bien joué. Et bonne future partie de ping-pong, Apolline.
1: Pourquoi qu'elle rapporte?
3: Bah parce qu'elle met du piment dans son couple et donc ils vont faire.
1: Ah, ça va se terminer au lit. Bien. Allez, verdict. Tu te disputes. Vous vous faites la gueule. Il cuisine dans son coin. Jusqu'ici, c'est une dispute tout à fait classique, tout à fait normale dans une vie de couple. Hein.
3: Oui,
1: on a tous connu ça.
3: Clairement.
1: Mais après ça, tu le laisses pas tranquille. Et tu lui pourris son riz en rajoutant de la cuisson. Et après, qu'est-ce que tu vas faire, Apolline? Qu'est-ce que tu vas rajouter dans son riz? Tu vas rajouter quoi? Des piments?
3: Ouf.
1: C'est ça? Et après les piments, qu'est-ce que tu vas rajouter? Des clous?
3: Non, mais non.
1: Et qu'est-ce que tu vas rajouter après les clous? Du cyanure? Assassin! Il y a plein de faits divers comme ça.
3: Oui, bah monsieur, vous exagérez un petit peu.
1: On les a tous vus, les machins trucs, l'accusé là, comment ça s'appelle l'émission?
3: Faites entrer l'accusé.
1: Ouais, c'est ça, l'accusé.
4: C'est l'escalade.
1: Exactement, petit à petit, ils assassinent la personne en mettant des gouttes de cyanure comme ça tranquillement et personne ne voit dans le sang, etc. Assassin! Apolline?
12: Oui?
1: Tu es coupable. Et la sentence est simple. Tu vas finir le riz. File de ce tribunal, Apolline.
12: Je pensais rajouter 10 minutes la prochaine fois.
3: Oh, double sentence.
1: mais c'est pas possible de sortir du tribunal après une sentence comme ça, Pauline, enfin. Et elle rigole. Mais c'est pas possible, ça.
4: Ça glisse sur elle.
3: Ça la fait mal.
4: La justice glisse sur elle.
3: C'est fou.
1: Ces gens qui l'ont. Mais vraiment, il aurait. Tu sais quoi? C'est le monde est devenu totalement incivil. Il y a plus de respect.
3: Il y a outrage là.
1: Où est le respect de la robe? Alors j'ai pas de robe d'avocat, mais quand même.
4: Oui. On va la revoir bientôt, Apolline, je pense. Ça va être récidiviste.
1: Je veux plus te voir dans ce tribunal, Apolline. Tu files.
10: À bientôt.
1: Non.
3: Mais elle me nargue. Oui.
1: Ça s'appelle outrage à magistrat, bien ça, Apolline. Tu files d'ici. Impression que j'ai perdu en charisme. Bon. Affaire suivante. Nous accueillons dans le tribunal Manu sur Énergie Léo. Bonjour Léo.
13: Monsieur le juge, mesdames, messieurs les jurés, mes respects.
1: Ah, quand même. On devient un petit peu courtois. Ça, c'est bien. Léo, qu'est-ce qui t'amène parmi nous?
13: Alors moi, j'ai répondu à une petite annonce pour donner des cours de maths à une élève de 6e, alors que j'ai pas vraiment le niveau. J'ai fait ça pour me faire un peu d'argent, en fait.
1: Bon. T'as pas le niveau pour donner des cours à une élève de 6e?
13: Pas vraiment, on va dire.
1: Et tu prends quand même de l'argent?
13: Oui.
1: À cette famille?
13: Tout à fait.
1: Waouh. Nico?
4: Je me dis que si t'as pas le niveau, aujourd'hui, ChatGPT là, tu vois.
13: C'est exactement ce que je fais.
3: Bravo.
4: Et je me dis, c'est légal. Et je me dis, tant qu'elle apprend des trucs, le job est fait. Et toi, en plus, Léo, au passage, t'apprends des trucs en même temps, donc c'est tout bénef.
1: Attends, c'est coupable. Légal. Qu'est-ce qui est légal?
4: Qu'est-ce qui est illégal, surtout, monsieur le juge?
1: Qu'est-ce qui est illégal, c'est prendre de l'argent à quelqu'un.
4: Si les courses sont faites.
1: Et cet argent est déclaré, Léo?
3: Parce que moi,
1: depuis Apolline qui manque de respect à tout le monde, je vous préviens maintenant, je vais serrer les boulons.
3: Vous avez raison.
1: Donc Léo, je suis désolé, je vais vraiment te dénoncer à la police. Et les 10 euros que t'as gagnés, tu vas bien les mettre dans le cul. Attends, c'est bien. Excusez-moi, je m'emporte, tu prends pour Apolline. Bon, Lorenzo, on en pense quoi?
3: Je suis d'accord avec vous, monsieur le juge, parce que Léo, tu dois être bon dans d'autres trucs, quoi. Il y a plein de jobs étudiants. Enfin, je sais pas, c'est comme filer le volant à quelqu'un qui a jamais conduit juste parce qu'il a un GPS. Ça peut avancer un peu, mais le risque d'accident est bien présent. Son redoublement sera sur ta conscience, quoi.
1: Ce verdict était sponsorisé par la sécurité routière.
3: Coupable, Léo.
1: Bien. Écoute, on l'a dit, c'est pas bien ce que t'as fait. C'est pas bien parce qu'il y a quand même une élève derrière qui doit quand même travailler. Il faut y aller. Là, t'as menti, mais bon, le juge doit se confesser.
3: Oh là non.
4: Qu'est-ce qu'il a fait?
3: Oh non, qu'est-ce que vous avez fait?
1: J'ai fait pareil.
3: Quoi?
1: J'ai fait pareil.
3: En maths?
1: Quand j'avais 17 ans. Non, pas en maths.
3: Ah.
1: J'ai donné des cours de guitare au frère d'un pote.
3: Quoi?
1: Toi, des cours de guitare?
3: Contre de l'argent?
1: Oui.
3: Oui, mais bon.
1: J'ai donné.
4: Frère d'un pote en plus, cher mec qui va.
1: J'ai donné deux cours de guitare.
3: En vrai.
4: Prendre de l'argent des gens que tu connais pas. Déjà, c'est pas ouf. Mais au frère d'un pote.
1: Je parlais hyper lentement pour lui expliquer quelle corde faisait quelle note.
4: Ah, d'accord.
3: Différent. Il gâche pas l'avenir d'un élève, tu vois.
1: J'ai gâché l'avenir de lui.
4: Il s'est mis au piano.
1: Il dit la musique, c'est pour les connards. Léo, écoute. Arrêtes et on n'en parle plus.
13: Ok, pas de problème.
1: Allez, voilà, un petit rappel à la loi. Ne pétez pas plus haut que votre cul. Ce sera ce qu'il y aura écrit maintenant.
3: Parfait.
1: Au-dessus, sur le fronton du tribunal Manu sur Énergie. On souhaite une belle journée, Léo.
13: Bonne journée.
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1: Aujourd'hui, on est le 29 avril. En ce moment, on vous en a déjà parlé. L'établissement français du sang fête ses 25 ans.
4: Yes.
1: C'est l'EFS et c'est important de donner son sang.
3: Ouais.
1: Même une fois dans sa vie.
3: Ouais, bien sûr.
1: Moi, j'ai pas donné deux fois, j'ai donné une fois mon sang.
3: Ok.
1: S'il faut le redonner, je le redonnerai. Pourquoi pas? Parce que je vous rappelle qu'après, quand on donne son sang,
3: on est un héros.
1: On sent un peu héros, oui. Et on nous donne à bouffer. Et ça, c'est pas n'importe quoi.
4: Mais tu t'étais gavé, toi, ou pas? Parce que moi, je sais que je suis un peu frustré de ça parce que j'ai donné une fois mon sang. Et j'avais pris qu'un cookie parce que je voulais pas faire pique-assiette. Et j'ai appris qu'en fait, tu pouvais prendre ce que tu voulais. Quoi.
3: Mais oui,
1: évidemment,
4: je savais pas que je pouvais venir avec la serviette autour du cou.
1: Avant d'être à l'endroit où tu donnes ton sang, c'est un resto avant. Un don du sang peut sauver 3 vies.
3: Ouais. Okay,
1: ça, quand même, c'est stylé de se dire ça. Ça dure moins de 10 minutes. Et ensuite, t'as du repos, t'as de la nourriture.
3: C'est trop bien.
1: Bien sûr, tu peux même continuer ta vie là-bas. Tu vis. Tu pars en vacances là-bas, tu vois.
4: C'est pas mal.
3: On peut le faire tous les 3 mois.
1: Tous les 3 mois, c'est.
3: Moi, j'y retourne là dans.
1: Ah, tu donnes souvent.
3: Dans deux mois, mais là, j'ai pris une résolution de donner plus souvent, quoi. Genre tous les trois mois.
4: Dès qu'elle doit faire ses courses de bouffe.
3: Donc, je suis un peu récrate sur la fin du mois, mais.
4: C'est Lorenza, elle vient avec son caddie.
1: Si vous voulez savoir comment ça se passe, où donner votre sang, vous allez sur dondesang.efs.santé.fr. Bon, vous tapez don du sang et vous allez trouver ça, EFS. Ils ont une application aussi, c'est l'application don du sang, voilà. Et puis, c'est pas compliqué, c'est facile, c'est rapide. Et ça fait du bien au monde.
3: C'est un beau geste.
1: Il est 8h06, on double votre salaire.
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1: 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Ça peut vous arriver. Si vous envoyez salaire par SMS au 7-10-12 tous les matins, 7h05 et 8h05. Attention.
15: Allô ?
1: Ça décroche. Allô, bonjour, c'est Marion de Donzenac, en Corrèze ?
15: Oui.
1: Marion, quel est le seul animateur radio qui double ton salaire ?
15: C'est Manu sur Énergie.
1: C'est gagné! Ça y est! C'est fait! C'est sur toi que ça tombe, Marion! Ça va?
15: C'est un truc de fou!
1: Bah, un truc de fou! T'as tenté ta chance! T'as pris ta chance!
15: Mais carrément!
1: Bah voilà!
15: Mais d'habitude, j'en ai pas trop! C'est pour ça! C'est génial!
1: Le nombre de gens qui me disent ça, mais ça m'arrive jamais, mais moi j'ai pas de chance au jeu. Bah si, voilà,
15: oh, Marion. Vous êtes incroyable.
1: Ton salaire de 1578 €, on va te le doubler. Ça va faire, écoute bien, 3 156 € pour toi.
15: C'est magnifique.
1: J'ai l'impression que tu verses une petite larme.
15: Ouais, ça tombe vraiment pile poil. Ça fait 5 ans qu'on est en rénovation et... Là, on en voit le bout et il manquait juste ça, en fait.
1: Wow. Bah écoute,
3: génial.
1: Tu veux dire que c'est un peu grâce à nous que tu vas pouvoir rénover ta maison ?
15: Mais carrément. Alors,
1: on a on arrive vendredi à 18h.
3: Ouais, l'apéro.
1: On partira dimanche. Et ça, c'est tous les
15: week-ends. Pas de problème.
1: Attends, c'est tous les week-ends. C'est un peu l'autre maison. Marion, je te double ton salaire et bravo, je suis très content de t'aider. Gros bisous.
15: Oh, merci beaucoup.
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0: Allez, Nico, on démarre.
1: Les touches F et J des claviers, elles ont un petit relief pour une raison précise. C'est qu'en fait, elles servent de repère.
0: Attends, je suis en train de regarder sur le clavier. T'as une sorte de petite barre en relief.
2: J'ai jamais remarqué.
0: Sur le bas de la touche.
1: Ouais, j'ai vérifié sur tous les claviers, il y a ça, ouais.
2: Et pourquoi?
0: Et oui.
1: Et ben, c'est en fait, ça sert de repère pour placer les index sans regarder. Et ensuite,
2: tu mets tes pianotes.
1: Exactement, tu mets tes index dessus. En fait, ça c'est ce qu'ils ont créé, la position de repos. Et ça te permet d'avoir tes mains justement qui sont bien placées pour ensuite taper beaucoup plus vite.
0: Et parce que ça c'est pour les pros, parce que moi je regarde toujours mon clavier quand j'écris. Hein.
1: Bah tu regardes parce que effectivement tu fais pas attention au truc. Mais Lorenza vivement en train de taper au clavier.
0: Plutôt que d'essayer les trucs, est-ce que tu peux rester avec nous?
2: Oui, pardon, je suis là.
1: Surtout que c'est hyper agréable en plus quand tu discutes d'avoir quelqu'un.
0: Parce que le principe, c'est que comme on est ensemble dans l'émission de radio, c'est bien quand on discute ensemble.
2: Oui, pardon. Excusez-moi, mais je voulais tester.
1: Oui, il y a Alex Morène dans 3 minutes, tu peux le faire, tu vois, en l'écoutant
0: tranquillement. Toi, pendant la pub tout à l'heure, tu fais le truc. C'est. Non, mais elle est cool, hein, t'inquiète pas, y a pas de. Non, t'emmerde pas, vraiment, fais comme si on n'était pas là.
2: Mais je t'ai intrigué.
0: Oui, bah, je sais, j'aime bien. En tout cas, on est content, c'est vrai qu'il y a cette petite barre sur les.
2: Oui,
0: sur les lettres. Les infos aléatoires du monde, Lorenza, si tu veux, sinon tu peux continuer à taper sur ton tablier. Allez, vas-y.
2: En Sicile, il existe des vendeurs de glace de mer. Ils vous servent en bateau.
0: Mais pas qu'en Sicile.
1: Ouais, dans le sud de la France aussi, t'as ça.
2: Ah, oui, c'est en France aussi.
0: Ouais. Et apparemment, ils gagnent bien leur vie.
2: Mais oui, mais moi, je me suis demandé, mais j'ai pas de l'argent. Enfin,
0: c'est comme un Uber Eats ou un Deliveroo.
2: Exactement.
0: Sur le bateau.
2: C'est trop bien.
0: Et ils appellent un numéro, ils disent, est-ce qu'on peut avoir
2: des glaces,
0: des glaces ou même,
2: des boissons,
0: des boissons, de la bouffe. Et les mecs, ils arrivent avec petit canot.
2: Ouais.
0: Ils servent les gens sur les bateaux.
1: Ils passent de bateau en bateau et maintenant ils ont même les appareils et cartes bleues.
2: Oui, j'ai fait des TPE.
1: C'est génial.
2: Oui.
0: C'est incroyable.
2: C'est trop bien. Vive l'été, vive.
0: C'est comme c'est un niveau au-dessus, quoi.
2: Ah, c'est la classe, quoi.
0: Nous, avec notre petit canot automatique, là.
2: Ah oui, c'est pas pareil.
0: Avec notre bouée licorne, on n'est pas.
1: Non,
0: on n'est pas là-dedans. Je vais vous parler des gorilles, moi. J'ai une info à vous apprendre sur les gorilles qui me fait beaucoup rire. Les gorilles, quand ils se sentent menacés, font quelque chose de très particulier. Pas tout le temps, mais régulièrement, s'ils se sentent menacés, ils vont le faire.
2: Ils tirent la langue.
0: Non, ils tirent pas la langue. Mais ça a un rapport avec leur corps.
1: Ils crient pas, non.
0: Non, ils peuvent crier, mais c'est pas ça.
2: D'accord. Ils montent leurs fesses.
0: On avance.
1: Oh, ils font un prout.
0: On avance.
1: Ah bon?
2: Popo?
0: On avance. Les gorilles, quand ils se sentent menacés, jettent leur popo sur la menace. Wow.
2: Une menace, hein.
1: C'est vrai que ça calme la menace.
2: Ah oui.
0: Est-ce qu'on n'est pas en train d'inventer une nouvelle règle de MMA? Je vous laisse avec ça.
3: 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C'est beau ce que je viens de dire. 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
0: Oh, c'est beau. J'ai rien compris, mais c'est beau. Et on se la raconte un peu ce matin. Autorisation de se la raconter pour tout le monde. Quel est l'endroit où vous avez tellement vos habitudes que vous vous sentez un peu VIP, vous êtes accueilli différemment et vous regardez les autres en mode je connais ici. 0 870 42 48, on continue à vous prendre le téléphone. On peut se refaire un tour du studio si vous en avez encore des endroits VIP, Lorenza.
2: Chez ma prothésiste ongulaire, celle qui fait mes ongles. On se fait la bise, on se raconte nos histoires de vie. J'enlève même mes chaussures quand je suis là-bas, je suis en chaussettes.
0: Mais j'ai l'impression qu'il y a un vrai truc, un vrai lien entre les prothésistes ongulaires et la personne qui se fait poser les ongles. Mais ma femme, elle est comme toi aussi.
2: En vrai, tu développes un lien, tu vois, spécial, parce que déjà, ça dure un petit temps, tu vois, ça dure une heure et demie. Donc tu passes 1h30 avec cette personne, au moins une fois par mois. T'as envie de raconter tout ce qui se passe dans ton mois, quoi, tu vois.
0: C'est
2: ta petite.
0: J'ai un peu ça avec mon dentiste.
2: Ah tu vas tous les mois chez le dentiste?
0: Non, je vais pas tous les mois chez le dentiste, mais en fait, c'est devenu presque un pote.
2: Ah bon?
0: Ouais.
2: Mais c'est lunaire, ça.
0: Si j'ai vraiment un problème, je peux lui envoyer un SMS, tu vois.
2: Oh, ça, c'est stylé.
0: Et ça, honnêtement, quand tu sais la galère pour avoir des rendez-vous, etc.
2: Ouais.
1: Pote dentiste, c'est bien ça.
0: Il m'a pris en urgence une fois.
1: Ok.
0: Et parce que
2: j'ai envoyé un message.
0: Mais alors j'avais vraiment une galère. Et il m'a pris en urgence. Et là je me fais waouh. Alors tu le remercies mille fois. Hein, tu sais pas comment.
2: Ouais,
1: mais il fait pas payer moins. On est d'accord.
0: Non, il peut pas payer moins.
1: D'accord.
2: Non, mais il peut te prendre comme ça en urgence. C'est fou ça.
0: C'est incroyable.
2: Trop bien.
1: Sympa ça.
0: Là tu te sens vraiment VIP.
4: Mais du coup tu papotes avec lui après qu'il t'ait fait les soins, parce que quand t'as les trucs dans la bouche tu parles pas.
0: Alors le principe du dentiste c'est il te parle et tu lui réponds environ 20 minutes après.
2: Voilà, c'est ça. Ou alors tu fais les
0: Exactement.
2: C'est tout.
0: Voilà. C'est le principe du dentiste. Lina est là, bonjour Lina.
5: Bonjour Manu, bonjour les ouin-ouin.
0: Lina, où est-ce que t'es VIP, toi?
5: Ouais, moi, c'est à la boulangerie le dimanche matin. La vendeuse, elle me met ma baguette pas trop cuite de côté dès qu'elle m'aperçoit dans la file d'attente. Et quand je croise son regard, j'ai droit à un petit clin d'œil.
2: Le clin d'œil des VIP, ça.
0: VIP à la boulangerie.
1: C'est sympa, ça.
0: Le niveau d'après, c'est quand t'as quelqu'un devant toi et qui veut quelque chose et la vendeuse ou le vendeur lui dit désolé, il n'y en a plus. Et qu'ensuite t'arrives, tu demandes la même chose, dis je t'en trouvais.
2: J'avais mis de côté.
0: Alors là, t'as la personne d'avant qui te fusille du regard. Merci beaucoup, Lina, de nous avoir appelé. Où est-ce que vous avez vos habitudes? Tellement vos habitudes que vous êtes VIP.
1: Ah, moi, je vous l'avais déjà dit, mais c'est à la déchetterie à côté de chez moi.
0: Ah oui, tu nous avais raconté ça.
1: J'y vais tellement à la déchetterie. En plus, le mec de l'accueil, il écoute Énergie. Donc, il me fait passer, du coup, au portique professionnel et pas particulier.
2: Stylé.
1: Oh, ça, c'est pas mal. Quand là, je vois toutes les voitures qui passent, tu vois.
0: Sébastien est là. Bonjour, Sébastien.
6: Salut, Manu. Salut, les wouah.
0: Dans quel endroit t'as tellement tes habitudes que t'es un peu VIP?
6: Bah moi c'est au cinéma. Tous les mercredis je vais voir un film au cinéma et c'est toujours le même siège, rang C, place 13, tout au fond.
0: C'est drôle ça.
2: Bah.
0: Mais quand tu dis toujours la même place, ils te la gardent la place?
6: Ouais, c'est que j'y vais tellement tous les mercredis que du coup bah ils me gardent ma place attitrée, donc du coup c'est comme si je faisais une réservation de place quoi.
2: C'est fou.
0: C'est drôle.
1: C'est un budget, hein.
0: C'est la première fois que j'entends ça quand même.
2: Mais c'est surtout si quelqu'un réserve sur internet avant que t'aies ta place.
0: Il va même mettre sur internet place indisponible.
1: Place 13 n'existe plus.
2: Non, mais il est réservé à lui.
0: Ok, Sébastien, t'as gagné ce matin.
2: Ouais.
0: On n'aura pas mieux que ça.
2: Trop bien.
0: Belle journée, merci de nous avoir appelé.
6: Merci à vous aussi.
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0: On va se faire une bataille des ex. Le principe est simple, ça passe en trois manches. C'est pour les filles.
2: Bien
0: chacune
2: sûr.
0: Votre tour. Vous balancez sur votre ex et on voit qui avait le pire ex.
2: Bah, tu penses toujours qu'il n'y a pas pire et si. C'est,
0: à chaque
2: c'est
0: fois.
2: Surprenant à chaque fois. Hein.
0: C'est quoi? J'en viens. Vraiment, nous les hommes, on est des génies.
2: Ou des bâtards. Ça dépend de quel côté on se place.
0: Bon, bataille des ex. Question de prisme. Bataille des ex. On va faire ça dans une petite vingtaine de minutes. Vous pouvez nous appeler au 0-870-42-48. Ça vous permet d'évacuer tout ça.
2: Oui, voilà. Ça fait du bien.
0: Et puis ça nous fait vraiment rire. Les sondages du matin arrivent aussi. Avant ça, on a un peu de temps pour quelques histoires. C'est pas possible que ça arrive. Et pourtant, si, ça arrive. Des histoires improbables. On se dit, mais non, ça peut pas arriver dans la vraie vie. Eh ben si. On va démarrer avec une histoire. C'est une preuve que quelques lettres peuvent tout changer. Il y a eu un événement en Angleterre. Il y a eu un événement en Angleterre le mois prochain.
2: Ah, ok.
0: Ça s'appelle le Cumbria Nature Festival. C'est un festival pour observer la nature et la biodiversité.
2: Pas mal.
0: Sauf que certaines personnes, et apparemment beaucoup, ont mal compris.
2: Ok.
0: Et les organisateurs ont dû, en fait, préciser sur les réseaux sociaux, c'est un événement pour des naturalistes, pas des naturistes.
2: Ah mais oui, c'est très proche.
0: Ah.
2: Non, ne me dis pas que les gens voulaient venir à poil.
0: En fait, les gens ont lu trop rapidement et en lisant naturaliste, ils ont lu naturiste.
1: Ah mince.
0: Alors, je rappelle qu'un naturaliste, c'est quelqu'un qui étudie la nature. Oui. Un naturiste, c'est quelqu'un qui aime être nu.
2: C'est ça.
1: Oui.
0: Et en fait, ils ont pas fait gaffe. Ils ont commencé à s'abonner et ils ont rajouté merci de venir habiller. Et si vous vous êtes trompé, remboursement possible.
2: C'est génial.
0: Prenez le temps de lire les choses. On nous l'apprend à l'école. Ouais. Lisez bien le sujet. Si vous faites un hors-sujet. Une autre info, c'est pas possible que ça arrive. Et pourtant, si ça arrive. Au Royaume-Uni, il y a un homme qui a été condamné à une amende après avoir été surpris en train d'accrocher des sous-vêtements au rétroviseur de voiture dans les parkings.
2: Mais quoi?
1: Pourquoi?
0: Il passait dans les parkings, il mettait des sous-vêtements dessus. Des slips, des culottes, tout ce qu'il voulait.
2: Ok, c'est très spécial.
0: C'est spécial, oui. La question, c'est pourquoi il faisait ça. Je pense qu'il considérait que...
2: C'était de la déco?
0: Non, que les voitures étaient nues et qu'elles n'avaient pas été nues.
2: Ah, c'est vrai.
0: On rebondit sur les naturistes.
2: Bien joué.
0: Tu vois, j'imagine. Allez, une petite dernière info, ça se passe aux États-Unis. Il y a un couple qui gère un funérarium qui vient de prendre 30 ans de prison.
2: Oh.
0: Écoutez ce qu'ils ont fait. Ça faisait des années qu'ils donnaient aux familles de fausses cendres.
2: Quoi?
0: C'était pas les cendres des défunts qu'ils donnaient.
2: Ah, c'est horrible.
0: Pour les gens qui étaient incinérés, c'était du béton sec, du béton en poudre.
1: Quoi?
0: Oui. Et ils facturaient le tout 1 800 euros.
2: Waouh.
0: C'est chaud, hein?
2: Bah ouais.
1: Ah, le béton sec à la place de papier, ouais, c'est.
0: Ouais. Et en plus, si ça prend la flotte, ça fait un parpaing, quoi. Toi, c'est pas. Putain, papy, incroyable, c'est un miracle! Wow. Il était nul en bricolage en plus!
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0: C'est parti, voici comme chaque jour les sondages du matin, tout le monde participe, on y va. 24% des femmes ne sortiront pas avec un homme s'il est trop. S'il est trop quoi, Lorenza?
2: Trop prenant.
0: Trop entreprenant, non. L'Aurélie?
2: Trop timide.
0: Ce n'est pas trop timide, Florent, notre producteur?
4: Trop musclé.
0: Non, mais c'est toi qui se rapproche le plus. Nico?
1: C'est au niveau de la pilosité ou pas?
0: Non, rien à voir avec les poils.
2: Ça se voit directement?
0: Ça se voit absolument, complètement directement, donc dès que tu vois la personne. 24% des femmes ne sortiront pas avec un homme s'il l'est trop.
4: C'est par rapport à la peau?
0: Complètement par rapport à la peau.
4: C'est le bronzage?
0: Le bronzage, absolument. Ah. 24% des femmes ne sortiront pas avec un homme s'il est trop bronzé.
1: Donald Trump?
0: Donald Trump, par exemple.
2: Oui, moi, j'aime pas les faux bronzages, c'est vrai.
0: Oh, c'est pas un faux bronzage.
2: Bah, les bronzages carottes, pardon, mais...
0: Oh, non, Donald Trump, non, il mange beaucoup de carottes. Oh,
2: oui.
1: C'est naturel.
0: Je vois pas... Non, je vois pas ce qu'il voulait dire que c'est un faux bronzage.
2: Je déteste ma phobie.
0: Oh, dès la première fois que j'ai vu Donald Trump à la télé, j'ai voulu régler les couleurs de ma télé, moi. j'ai appelé le service après-vente. Je lui ai dit, vous m'avez vendu des couleurs réalistes.
2: Horrible.
0: C'est quoi cette connerie, là? C'est pas possible, ça, cette couleur-là. Une personne sur cinq le fait chez les autres. Chez les autres, quand ils sont chez eux, quand ils sont dans leur appartement ou la maison des autres. Nico?
1: Prendre le lit sur Allumusique.
0: C'est pas ça.
1: Non.
0: Non. Lorenza?
2: Retirer leurs chaussures.
0: Non plus.
4: C'est une habitude. Une habitude de jour, ça?
0: De quoi?
4: Qu'on a tous les jours? Pardon.
1: Il a fait un AVC.
2: Une habitude de jour.
0: Excusez-moi, est-ce qu'on peut appeler la sécurité, s'il vous plaît? Nous sommes en train de perdre Florent, notre producteur.
1: Il avait visiblement rien dans la tête.
0: Moi, on m'a toujours appris quand la personne commence à avoir des phrases qui sont incompréhensibles, c'est qu'il y a un truc qui se passe au niveau des neurones. Tu te sens bien ou pas?
4: Ouais, ça va, je vais m'allonger un peu là.
0: Nico?
1: C'est à table ou pas?
0: Non, c'est pas à table, c'est dans une pièce très spéciale. Une personne sur cinq le fait chez les autres.
2: C'est dans les toilettes?
0: C'est dans les toilettes, absolument. C'est un peu compliqué à trouver, alors je vais vous le donner. Mais je pense que quand je vais vous le dire, vous allez faire ah oui. Ou alors ah non. Une personne sur cinq chez les autres s'assure que la prochaine feuille de papier toilette soit facilement accessible. Quand tu tires, ensuite tu vas peut-être retirer un poil pour que la prochaine personne n'ait pas de complexe, soit pas compliqué pour elle pour le prendre. Soit pas caché.
1: Je le fais parce que je veux pas que la personne qui passe derrière moi se dise ah il est négligé, tu vois, si jamais par exemple la feuille elle est un peu déchirée et tout, à chaque fois je prends la feuille, je la remets nickel.
0: Je laisse un peu comme à l'hôtel. Je laisse jamais une feuille déchirée.
1: Ah surtout pas.
0: Ouais.
1: Surtout pas.
0: Alors j'ai un autre truc aussi, c'est qu'en fait, la feuille, quand j'arrive, je prends jamais la première feuille.
2: Ah la deuxième, ouais.
0: Et je prends la deuxième parce que la première, je me dis que justement quelqu'un a mis les doigts dessus.
2: Moi je plie dans l'autre sens.
0: Tu plies dans l'autre sens.
2: Bah oui, je le fais vers l'intérieur. Enfin, comme la personne aura mis ses doigts dessus d'un côté. Bah, je le plie dans l'autre sens, dans la deuxième et tout.
0: Ah, tu la plies, tu la gardes, tu la retournes dans l'autre.
2: Exactement.
0: Et ensuite, tu sers de la deuxième feuille.
2: Tout à fait.
0: C'est fou, hein.
2: On a tous des techniques.
0: Mais les toilettes est un endroit miraculeux.
2: Il se passe des choses.
0: C'est un endroit où il se passe. C'est comme le sens du papier toilette.
2: Oui. Bon, ça, il y en a qu'un.
0: T'as le avant, t'as le pendant, t'as le après. Il y a tellement de choses différentes dont on pourrait parler pendant des heures parce que c'est un endroit où on est seul. Et on ne sait pas si ce qu'on fait, les autres le font aussi.
2: C'est vrai.
0: Ouais. Et on est là tous les matins pour en parler.
1: Merci.
2: C'est bon.
0: Et je vous sais quoi, je dis merci à cette émission.
2: Merci à la vie.
0: 10% des gens avouent que cette situation est tellement stressante que ça les fait parfois pleurer. Quelle est cette situation un peu stressante, Florent, notre producteur?
4: Un entretien d'embauche?
0: C'est pas un entretien d'embauche. Nico?
1: Internet qui bug?
0: Non plus. Lorenza?
2: C'est à la maison?
0: Non, c'est pas à la maison, c'est un endroit précis en dehors de la maison. Nico?
1: La queue à la boulangerie.
0: C'est pas la queue à la boulangerie, mais ça, dans l'esprit, on n'est pas loin. Lorenza?
2: Mettre de l'essence?
4: C'est un lien avec la voiture, du coup.
0: C'est un lien avec la voiture et avec les queues, donc facile.
1: Quand tu gares et qu'il y a du monde derrière.
0: Ah non, je pensais que vous alliez trouver
2: quelqu'un.
0: Non, bah vous n'allez pas, calmez-vous.
2: Pardon.
0: 10% des gens avouent que cette situation est tellement stressante que ça les fait parfois pleurer. Les bouchons sur la route.
4: Ah oui.
2: Bah si t'es en retard, mais autrement tu t'en fous, non?
0: Ah, à un moment, c'est.
1: Mais qui s'en fout des bouchons?
0: Oui.
1: Qui aime, tu vois, être dans les bouchons et se dire, tiens, je perds du temps là.
0: Je vous rappelle que Lorenza ne conduit pas.
1: Ah, c'est peut-être pour ça. Ouais.
0: Donc, ceci pouvant expliquer cela.
2: Oui.
0: Mais quand tu penses 3 heures à appuyer sur le frein, pour faire 2 heures.
2: Ah, ça muscle les mollets, hein.
1: Ou alors quand elle conduisait, c'était elle qui créait les bouchons, ça se trouve. Tu vois, c'est ça.
0: Ce qui est possible. En fait, elle n'a pas arrêté de. La voiture, c'est la voiture qui lui a dit, maintenant tu me lâches.
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0: Et maintenant, c'est le retour de la bataille des ex. On a lancé ça, c'était un hasard, on a lancé ça comme ça il y a quelques semaines. Et quand on l'a fait, on s'est dit, c'est rigolo à faire.
2: C'est trop bien.
0: On s'en prend plein la gueule. Nous avons avec nous aujourd'hui Caroline et Laura. Bonjour à toutes les deux.
9: Bonjour.
0: Nous allons voir de vous deux qui a eu les pires ex. On va faire ça en trois manches. À chaque fois, vous nous racontez quelque chose sur un de vos ex. Allez, première manche, on va démarrer avec Caroline.
9: Salut Manu, salut les ouin-ouin.
0: Bonjour et à toi.
9: Salut à mon adversaire, entre guillemets, on va dire.
0: Oh, très fair play, très fair play dans les Jeux Olympiques. Dans les Jeux Olympiques des ex, bien sûr.
9: C'est ça.
0: Caroline, on écoute.
9: Alors, moi, il pouvait rester 5 jours sans se laver, était comme hiver.
2: Ah, dégueu. C'est impossible, ça.
0: C'est beaucoup. Mais pourquoi il faisait ça?
9: Parce qu'il avait une grosse flemme.
2: Ah, mais encore pire, il n'y a même pas de raison.
0: Ah oui.
9: Non, absolument pas.
0: On commence fort. Mmh. On commence fort. Est-ce que t'as plus fort que ça, Laura?
10: J'allais dire bonjour à Caroline, la femme qui va perdre, mais d'abord je vais vous dire
0: bonjour. Merci. En fait, au départ, on faisait ça comme ça pour se détendre, et maintenant ça devient
2: c'est
0: une bruyère. Ce qui est génial, c'est que vous voulez absolument avoir les pires ex. Ouais. Donc en gros, vous voulez montrer au monde que c'est vous qui vous êtes le plus planté sur les hommes. C'est pas mal.
2: Yes. Hein.
0: On t'écoute, Laura.
10: Alors, premièrement, avec mon ex, on s'est quitté parce qu'il devait changer de région. On a fait une super soirée de départ, il avait les larmes aux yeux. Je l'ai croisé un an plus tard devant chez lui. Il n'avait jamais déménagé, il avait juste changé de nana.
2: Oh !
0: Ah, il t'avait menti ! Oh, elle est belle,
10: voilà,
0: celle-là.
2: C'est fort,
0: oh, le
2: là.
0: Génie.
2: Oh, mais il est... franchement, il est magnifique.
0: Les larmes aux yeux, alors celle-là, elle est incroyable.
2: Menteur. Ouais.
0: C'est-à-dire qu'il a pas
10: réussi... Avec petit cadeau de départ et tout, vraiment, la grande...
0: Nico qui dit malin.
2: T'es malade.
1: Non, mais trop bien. Il y a rien qui va dans l'histoire. Non, mais ça fout. Non, mais c'est toujours plus haut.
0: On dit tout le temps, les hommes, on n'assume pas, on n'arrive pas à dire les choses, on n'arrive pas. Mais là, le mec.
2: Vous êtes des lâches.
0: Non, mais attends, il nous a pulvérisé, le mec.
1: Ah ouais.
0: Il invente un changement de région.
1: Le président des connards.
2: Mais ça, c'est fou, ça.
0: C'est. Alors, t'as eu le président des connards?
1: Ouais.
0: Mais c'est entre connard et génie. C'est.
2: Ah non. Bon. Non, vous pouvez pas dire ça. Attendez, c'est fou là.
0: La première manche est remportée haut la main par Laura.
2: Ah oui, pardon, ouais. Là c'est. Merci beaucoup. Merci.
0: Alors, t'as été exceptionnel. Écoute, je te propose de lancer la deuxième manche, Laura.
10: Allez, vous êtes prêts?
0: Ah oui.
10: Allez. Mon ex est parti un matin en me disant je t'aime chérie, à ce soir. Bah, je l'attends toujours, je l'ai jamais revu.
2: Bah attends, c'est pas le même que celui d'avant?
0: Bah non, il y a un
10: souci. Non, c'est pas le même. Non, mais il faut se tromper plusieurs fois. Il faut se tromper plusieurs fois.
1: Non, mais. Il y a un souci, Laura.
0: Attends,
2: ça dépend depuis combien de temps ils étaient ensemble.
0: Depuis combien de temps vous étiez ensemble?
10: On vivait ensemble depuis 6 mois. Il est parti un matin, il m'a dit à ce soir et puis il est jamais revenu.
0: Vous viviez ensemble?
2: J'ai eu ça à peu près, enfin pas de la même manière, mais j'ai eu aussi un bisou et je dis ce sera pas le dernier bisou, il me dit mais non jamais et c'était le dernier. Ouais, c'est top top ça.
0: Caroline, pour cette deuxième manche, qu'est-ce que t'as à nous proposer comme ex?
9: Alors moi en 10 ans, j'ai jamais eu un seul cadeau d'anniversaire. Quand ils s'en rappelaient, de mon anniversaire, bien sûr. Alors que moi, je lui ai offert PlayStation 5, voyage au parc Astérix, des montres, il a tout eu, plein de cadeaux.
0: Est-ce que c'est celui qui se l'avait pas ou c'est un autre?
9: Ah si, c'est le même.
0: C'est le même.
2: Non, mais lui, c'est un champion, lui.
0: Hein. Parce qu'en fait, il en avait rien à foutre des montres. Lui, il voulait une serviette pour se sécher quand il savait. Il voulait du gel douche.
2: L'enfer, ce gars.
0: Mais encore une fois, je suis désolé, mais...
2: Mais Laura gagne. Mais c'est fort là.
0: C'est incroyable avec ces histoires de mecs qui disparaissent comme ça. Caroline, allez, ouvre la troisième manche.
9: Alors, il y a une fois, je suis partie en vacances avec mes enfants parce que lui, il voulait pas venir. Il avait la flemme. Et en fait, j'ai découvert que c'est parce que pendant que j'étais en vacances, il emmenait sa maîtresse à la maison. Il couchait avec.
0: Non. Attends, c'est celui qui se lave pas encore?
9: Oui, toujours.
2: Non, c'est pas possible. Non, lui, faut pas le trouver. Lui, faut
1: le bingo du bâtard. Il coche tout.
9: Ah oui.
0: Le combo sur une même PlayStation, c'est croix carré R1, R2, croix, incroyable. Waouh.
2: Mais lui, il faut l'exiler sur une île.
0: Apparemment, il est déjà parti. Il est parti.
2: C'est horrible.
0: Laura, qu'est-ce que tu as nous proposer pour cette troisième manche?
10: Alors, je suis désolée, encore une fois, pour mon adversaire, Caroline.
2: Oula, il y a pire encore?
10: Oui, il y a pire, sinon c'est pas drôle. Alors, il m'a trompée
11: avec la femme de son entraîneur de foot.
2: Oh,
11: j'ai même trouvé des vidéos de tous les deux dans le téléphone.
2: Non.
11: Mais quand je lui ai demandé des explications, il m'a dit que je sortais les images de leur contexte.
1: Oh, l'homme politique.
0: Écoutez, madame, ce n'est pas ce que vous croyez.
2: Alors, c'est un nouveau sport.
0: Caroline, je vais dire un truc. Ton ex, clairement,
2: là,
0: c'était une catastrophe. Mais,
2: ouais.
0: mais les Laura. Histoires de Laura.
2: Ouais.
11: Non, jamais merci.
0: Incroyable.
2: Écris un livre, Laura.

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1: Ah bah là j'ai perdu un...
2: J'ai cru qu'il allait décéder en fait.
3: Mais alors excuse-moi, oui. Mais à chaque fois t'arrives dans le studio, on démarre machin, donc tu te presses.
2: Oui.
3: Et bah voilà ce qui se passe. Alors que si t'étais là calmement dans un siège.
1: Eh oui, mais moi je travaille, je vais à droite à gauche.
2: Et là-bas,
1: j'ai perdu ma cuisse.
3: Ça, voilà, toi, oui. C'est l'erreur numéro 1. Tu travailles.
1: Oui, bosser. Voilà. Voilà.
3: On t'avait dit.
2: Ouais, c'est comme ça qu'on se blesse. Hein.
3: Voilà. Je t'avais prévenu, hein. Regarde. Hein. Est-ce que je me suis blessé moi en 15 ans?
1: Ah non.
3: Voilà, c'est tout. Angèle et Justice, What You Want, ça arrive pour vous. Dans 3 minutes, on va vous offrir une Xbox Series X aussi. La dernière console de Microsoft, elle est pour vous. Vous nous appelez au 0870 42 48. Ce matin, dans 5 minutes, on va jouer à la boîte à chaussures.
2: Ah, moi je préférais.
3: Ah, la boîte à chaussures à Manu. Qu'est-ce qu'il y a dans ma boîte à chaussures? La boîte à chaussures de Manu. Il y a quelque chose, vous aurez 2 minutes tous ensemble pour essayer de trouver ce qu'il y a. Vous nous appelez au 0870 42 48. C'est le numéro qu'a fait Bertrand qui est avec nous. Bonjour Bertrand.
4: Oui, bonjour.
3: Bertrand, bienvenue sur Énergie. Tu avais quelque chose à partager avec nous ce matin, c'est ça?
4: Oui, bah alors je suis boulanger.
3: Oui.
4: Et j'ai réussi à faire le concours de la baguette tradition, donc deux médailles, médaille d'argent et médaille de bronze, en fait, en 2023 et 2024, pardon.
3: D'accord.
4: Et là, actuellement, je prépare le concours donc départemental 2026, là, qui se déroule le 1er juin.
3: Donc tu veux dire
4: dans mon département.
3: En 2023 et en 2024, t'as eu la deuxième meilleure baguette du...
4: Deuxième meilleure baguette tradition de mon département, du 56.
3: D'accord. C'est quoi le 56?
4: Le 56, c'est le Morbihan.
3: D'accord. La Bretagne?
4: La Bretagne, c'est ça.
3: D'accord. Donc t'es dans le top 5 des meilleures baguettes de Bretagne?
4: En l'occurrence, parce qu'en fait, en 2023, j'avais pas la possibilité de faire le concours régional, donc de la Bretagne entière. Parce qu'en fait, moi, je suis ouvrier, et les ouvriers n'avaient pas la possibilité de faire le régional. Ah. Et en 2024, moi, ils ont instauré une nouvelle règle comme quoi les ouvriers pouvaient aller faire le régional.
3: Alors, ce que je propose, Bertrand, c'est que tu ne nous expliques pas exactement les conditions générales de vente. Parce que, comme sur les sites internet, on ne les lit jamais. D'accord. Allez. Mais donc, tu nous dis que tu vas tenter le concours, là, en 2026, dans un mois, pour avoir la meilleure baguette tradition du Morbihan.
4: Ouais, voilà, c'est ça.
3: Si tu gagnes, ensuite tu passes en régional et en national?
4: Alors, régional, donc après, en régional, c'est le premier qui est qualifié pour représenter la Bretagne.
3: Ah, tu peux le faire!
4: Ouais! Je travaille tous les jours pour.
2: Ah oui, il faut prendre toi!
3: Ah bah attends, tu sais quoi, Bertrand? Je vais t'offrir, parce qu'un bon boulanger, qu'est-ce qu'il faut? Il faut évidemment de la bonne farine.
2: Évidemment.
3: Il faut du bon levain. Il faut le bon endroit.
2: Aussi.
3: Il faut de l'amour. Et il faut, excusez-moi, vous avez déjà tous vu un boulanger.
2: Oui.
3: Il faut un bon t-shirt.
2: Bien sûr.
5: Ah, évidemment.
3: C'est le t-shirt, c'est comme le pizzaiolo. Il faut un bon t-shirt.
2: C'est vrai. Mmh.
3: Un pizzaiolo avec un mauvais t-shirt fera des mauvaises pizzas. Un boulanger avec un mauvais t-shirt fera des mauvaises baguettes tradition. Bertrand, et comme il t'en faut pas qu'un, parce que ça se salit vite, je vais t'offrir deux t-shirts Manu sur Énergie. Et c'est quelque part, on te sponsorise un peu pour
2: c'est
3: ta première baguette tradition du Morbihan. Voilà.
4: Oui, bah, merci beaucoup.
2: Et on t'envoie toute la force. Crois en toi, tu vas le faire.
3: Mais oui, mais évidemment, Bertrand, t'es notre champion, t'es notre winner, d'accord?
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3: Et j'ai pour vous maintenant une Xbox Series X.
2: Allez.
3: Elle est chaude, Lorenza, parce que j'ai dit qu'on allait jouer à la boîte à chaussures de Manu. Elle est trop contente d'aller dans ce jeu. On a Fabien qui est là. Bonjour Fabien.
7: Et bonjour Manu, bonjour les Wawin.
3: Bienvenue sur Énergie, Fabien. J'ai cette Xbox Series X pour toi si tu gagnes à la boîte à chaussures de Manu. Tous les jours, on joue ensemble, on fait tourner les jeux. Et là, c'est le retour. Voici les règles de ce jeu. J'ai une boîte à chaussures. Dans cette boîte à chaussures, il y a quelque chose. Fabien, avec l'aide de tout le monde dans l'équipe, tu vas avoir 2 minutes pour essayer de trouver ce qu'il y a dans cette boîte à chaussures. Vous avez le droit, tout le monde. Florent, notre producteur aussi, toujours. Et Standard, si t'as des questions. Lorenza, Nico,
2: et
3: toi, Fabien, évidemment.
2: On est à fond, là.
3: Vous avez le droit de poser toutes les questions que vous voulez. Sauf que je ne peux répondre que par oui ou par non à vos questions.
2: Ok.
3: Et vous pouvez faire toutes les propositions que vous voulez. Ça dure 2 minutes. Mmh. Soyez bon, soyez fort, soyez concentré. Avant, évidemment, petit indice, je secoue la boîte à chaussures.
2: Oh, c'est gros!
3: Ah!
7: Oh, pauvre.
5: Est-ce qu'il est métal?
3: Est-ce qu'il y a du métal dedans? Oui, mais...
2: C'est une télécommande?

0: Ce n'est pas une télécommande.
1: Ça tient dans la main ?
0: Ça tient dans la main, oui, on peut le prendre à la main, bien sûr.
1: On met des piles ?
2: Un autoradio.
0: Ce n'est pas un autoradio et on ne met pas de piles dedans.
3: Mais on met quelque chose dedans ?
0: Non, on ne met rien dedans.
1: On le trouve dans une pièce particulière de la maison ?
0: Non.
2: Est-ce qu'on s'en sert tous les jours ?
0: Peut-être que certaines personnes s'en servent tous les jours.
3: Ça se mange ?
0: Ça ne se mange pas. Nico ?
4: Ça s'achète au supermarché ?
0: C'est difficile d'en trouver.
3: Ah bon ?
0: Aujourd'hui, c'est difficile d'en trouver.
1: Ça vient de chez toi ?
0: Mais il y en avait au supermarché.
3: Un appareil photo jetable.
0: Alors, pardon Fabien ?
2: Un appareil photo jetable ?
0: Ce n'est pas un appareil photo jetable. Il reste 1 minute et 10 secondes.
3: C'est pour le divertissement ?
0: Oui.
3: C'est pour les jeux vidéo ?
0: Non.
4: Oh, un lecteur MP3 ?
0: Non.
1: Un compact disque ?
2: Pour la musique ?
0: Non.
3: Une cassette ?
0: C'est pour la musique, oui. Une cassette, c'est gagné ! Putain, vous y étiez pas et d'un coup ça s'est accéléré, quoi.
3: Ouais. Tout le monde a participé, tout le monde a donné des gros indices et tout.
0: Hey, pourquoi c'est pas ça ? C'est pas incroyable ?
3: Non, mais comment ça se fait ? Ouais.
0: C'est une cassette audio.
3: C'est fou, ça.
0: J'ai encore des cassettes audio chez moi.
3: Mais c'est quoi ?
0: Alors, une cassette audio ?
3: Non, mais non. C'est quoi comme cassette ?
0: Alors, ça, c'est un truc.
3: C'est un truc
0: promotionnel. Ouais,
3: non, mais
0: ouais.
3: C'est ouf, ok.
0: Mais j'ai encore des cassettes audio chez moi. J'ai même acheté une platine cassette pour les écouter.
3: Ok.
0: Et en fait, c'est quoi ? Je vais même te dire un truc sur mes cassettes audio. Il y a moi à la radio quand j'ai commencé.
3: Ah, parce que tu t'enregistrais.
4: En fait, on veut entendre ça.
0: Maintenant,
2: maintenant,
0: il y a un truc automatique en fait en radio où tout est enregistré et on tape sur un bouton et on le ressort. Ouais. Avant, t'étais obligé d'enregistrer sur cassette.
3: Non, mais
0: si
3: ça,
0: tu voulais te réécouter après pour travailler, pour t'améliorer, etc. Eh ben, c'était sur cassette et j'ai des cassettes de moi et je me suis dit depuis des années, faut que je ressorte les cassettes et que je les fasse écouter à la radio.
3: Bah, bien évidemment. Sûr.
0: Et ben voilà. Et ben faut que je le fasse.
3: Ah ouais, fais-le, on a trop hâte.
0: C'était une cassette audio.
3: Incroyable.
0: C'est un peu, c'est la même époque que le vinyle, quoi.
3: Ouais.
0: Et ça revient un peu à la mode en plus, les cassettes.
3: Ouais, ah ouais, c'est vrai.
0: Ouais, je pense qu'il y a un mec, il a un stock, il veut les écouler. Il dit c'est hyper vintage, le son est incroyable, c'est
3: allez-y.
0: Chaud, c'est beau. Fabien, bravo, tu repars avec ta Xbox Series X.
2: Ah ben merci beaucoup, merci à tout le monde. Enfin, je suis encore dans l'ancien temps avec la Play 4, j'ai la nouvelle Xbox, c'est bon.
3: Trop bien.
0: Eh ben voilà. Tu pourrais te mettre une bonne petite
2: merci
0: cassette audio pendant que t'écoutes.
3: Pour fêter ça.
2: Ah oui, y a pas de soucis.
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0: Et pour terminer l'émission, j'ai un bon sujet. C'est Nico qui a trouvé ce sujet. Quelle est la dernière bataille que vous avez perdue à la maison ? Il y a tout le temps des batailles à la maison.
3: Ouais.
0: Pour tout. Tout le temps. Avec votre femme, avec votre mari, avec vos enfants.
3: Avec mes colocs.
0: Avec la belle-mère.
3: Bah oui.
0: Il y a toujours des batailles. Quelle est la dernière que vous avez perdue ? Nico, il a vu une vidéo de Julien Doré, c'est ça ?
4: Ouais, c'est ça, une vidéo de Julien Doré qui se filme et qui demande à son fils de 7 ans d'aller ranger sa chambre. Et on entend son fils au loin qui refuse. Donc il lui propose du coup de le faire avec lui. Le fils refuse encore. Et au final, il termine la vidéo en disant que c'est lui qui a rangé la chambre de son fils. Et qu'il a perdu la bataille.
0: Ça arrive même à Julien Doré.
3: Ah, c'est fou,
4: ouais. Même lui.
3: À tout le monde.
0: C'est quoi, ça me donne envie de faire une vidéo avec Julien Doré ?
4: Ah bon ?
0: Et qu'il me dise range ta chambre, je lui dis non, c'est lui qui range ma chambre.
4: Ce serait drôle.
3: Ce serait
4: j'ai perdu la bataille.
0: Écoute,
3: merde.
0: Si ça lui fait plaisir, je te le dis, Julien, tu viens à la maison, je t'offre un coup à boire si tu veux, et on fait cette vidéo. Quelle est la dernière bataille que vous avez perdue à la maison ? Appelez-nous au 0 800 70 42 48. Moi, globalement, je perds toutes les batailles avec ma femme, sauf la température.
3: Ah.
0: Sur la température, je lâche pas.
3: Ok. Ouais.
0: Mais sur le reste, la déco, les trucs. En fait, je dis non. Et au bout d'un moment, je craque.
3: Bah oui, parce que tu te dis, de toute façon, ça sert à rien.
4: Tu laisses couler.
3: Vaut mieux laisser couler qu'une dispute, quoi.
0: À l'usure. On a quand même changé la cuisine de place.
3: Ah bon ?
0: Ça a été un sacré bordel.
3: C'est chaud, là.
0: Elle voulait qu'on déplace la cuisine. Mais pourquoi la déplacer ? Ça sert à rien. C'est quelques mètres. Enfin, j'ai craqué à la fin. Je dis, ok, vas-y, on déplace la cuisine.
3: C'est fou.
0: C'est fou. Ouais.
3: Ah oui,
4: c'est
3: ça
4: marrant comme demande, ça. Déplacer
3: la cuisine. Déplacer la cuisine.
4: Normalement, c'est ça te dirait, ce tableau que j'ai acheté chez Ikea. C'est on déplace une pièce.
0: Il y a longtemps, c'est. Quand on avait la maison, quand on a pris la maison au début. On va pas déplacer la cuisine.
3: Non, mais c'est trop drôle comme demande.
0: Putain,
3: c'est
0: on
3: génial.
0: A déplacé la cuisine. Tous les animaux qu'on a, c'est à chaque fois c'est elle.
3: Bah oui.
0: Et je veux des poules. Non, ça va être compliqué. Bim, on a des poules. Je veux un chien.
3: Les chiens qui dorment dans le lit.
0: J'en veux un deuxième. Boum, un deuxième chien. Il dort avec nous. Mmh. Il dort avec nous. Ouais, alors ça, là-dessus, au départ, il devait pas dormir dans la chambre.
3: Oui, mais maintenant, t'es heureux.
0: Mais maintenant, quand ils sont pas là, je suis. Pourquoi
3: ils
0: viennent
3: pas ? Voilà, c'est ça.
0: Quelle est la bataille, une des dernières batailles que vous avez perdues, vous, à la maison ou en coloc, Lorenza aussi,
3: ouais.
0: Tu disais.
3: Bah, moi, c'est l'énorme lustre. En fait, on a un énorme lustre avec des fausses fleurs comme ça, blanches dans le salon.
0: Et, c'est joli ou...
3: Et bah, moi, c'était mon coup de cœur de l'appart.
0: D'accord.
3: Et ma coloc le déteste.
0: Ah.
3: Mais le truc relou, c'est qu'il a accroché, en fait, au-dessus de ma place dans le canapé.
0: Vous avez votre place dans le canapé, dans
3: la coloc ? Oui, on a déjà notre place.
0: Okay.
3: C'est, voilà.
0: Bon.
3: Et le problème, c'est que dès que je me lève, je me prends le lustre. Et donc, ben, j'ai accepté qu'on en trouve un autre, quoi.
0: Oh, putain, vous avez enlevé le lustre.
3: Ah, ben, ça me fait un peu de peine, je t'avoue.
0: Mais tu peux pas le garder et tu le mets dans le
3: garder.
0: Ah, tu le gardes.
3: Surtout que c'est, bah, c'est un meublé, donc on peut pas le jeter, tu vois, ça appartient quand
0: mais
3: même
0: attends,
3: au proprio. Donc,
0: vous allez le garder où, du coup, le lustre ?
3: Ben, je pense qu'il va aller dans la cave, le lustre. Mais,
0: ah, vous avez une cave ?
3: Oui, on
0: ça,
3: a une cave.
0: Pratique.
3: Ouais,
0: ça, c'est pratique. La cave, c'est vraiment l'endroit
3: mais
0: où tu mets tout ce que tu n'aimes pas.
4: Tous les trucs dégueux.
3: Mais je suis triste quand même, je t'avoue. C'était beau, quoi. Je trouve que ça avait de la gueule dans cet appart, quoi.
4: Mets-le dans ta chambre.
3: Ah, ben, j'avoue.
0: Bah oui, mais enfin, il faut qu'il y ait. T'as une lumière
3: non,
0: au plafond ?
3: J'ai pas de lumière au plafond.
0: Bah, tu fais les travaux, tu fais le saigner.
4: C'est connu, oui.
0: C'est ça. Oh, le meuble, le truc meublé qui va te coûter un bras quand tu vas te le rendre. Agatha est là au téléphone. Bonjour, Agatha.
7: Bonjour, Manu.
0: Bienvenue sur Énergie, Agatha. Quelle est la dernière bataille que t'as perdue à la maison ?
7: Moi, j'ai perdu la bataille du prénom de notre poisson rouge. Je voulais absolument l'appeler Bubule, je trouvais ça trop mignon. Mais mon mec, il a insisté pour qu'on l'appelle Shark parce que ça fait poisson dangereux.
3: C'est vrai, en vrai, c'est rigolo, Shark.
0: Franchement, Bubule, tout le monde appelle son chien
3: ouais,
0: Bubule.
3: C'est ça.
0: Alors que Shark, toi, c'est
3: Shark,
0: drôle.
3: Shark, c'est stylé, c'est drôle.
0: C'est comme nous, on avait un Saint-Bernard, c'est énorme un Saint-Bernard.
3: Ouais.
0: On l'avait appelé Plume.
3: Ah bah, trop mignon, bah ouais, c'est trop stylé.
0: Shark, c'est stylé. Drôle, Agatha. T'as perdu la bataille, mais t'as gagné un nom classe pour
3: ça
0: un poisson.
3: Change.
7: Ça fait décalé quand même. Hein.
3: Voilà.
0: Ah, bah, oui. Shark, c'est requin, si vous savez pas en anglais. Merci beaucoup de nous avoir appelé, Agatha.
7: Belle journée.
0: Belle journée. Quelle est l'une des dernières batailles que vous avez perdues à la maison ? Vous pouvez nous appeler 0870 42 48. Je voulais vous remettre la recette des pâtes carbo.
3: Ah, c'est vrai.
0: Yes.
3: Avec Jack.
0: Vous connaissez tous la recette, la version originale de Jack et Carla. Ça s'appelle la recette. Et quand ils étaient venus la chanter en direct dans l'émission, j'ai dit putain, j'ai envie d'en faire une moi aussi. J'ai envie de faire une connerie, je sais pas quoi, avec la recette. Et j'avais sorti la recette des pâtes carbo.
3: C'est vrai.
0: Et Jack avait chanté avec moi.
3: Ouais.
0: Et on avait fait cette chanson.
3: Un duo.
4: Et il a posté hier, non, sur Instagram.
0: Mais hier, il a posté, il m'a mis en collab. Donc j'ai reposté aussi. Vous pouvez aller la voir sur le compte Manu officiel. Une vidéo de Jack qui rentre dans sa voiture et qui écoute la chanson et qui est pas content. Mais j'en ai rien à foutre parce que mes pâtes carbo, c'est les meilleurs du monde. Je remets notre chanson juste pour vous et pour vous le prouver encore une fois. Merci d'être là, c'est Manu sur Énergie. Ce soir.

0: Bon, bah sinon je connais un petit resto italien pas loin là.
1: Oui bah là ce sera mieux mon Manu, pour moi, pour toi, même pour l'italien. C'est...
0: Allez.
2: Il t'appelle mon Manu quand même.
3: Ouais. Moi je suis Team Jack, hein, je suis désolé.
0: Ouais, je sais Nico, ouais. Pour lui, Italie, parce que il a fait un test ADN, il a l'Italie en ses veines.
2: Bah,
3: ma grand-mère est italienne.
0: Tu sais,
3: ma grand-mère.
0: Mais ta grand-mère, elle sait même pas qu'elle est italienne, tu nous inventes ça depuis
3: mais
0: des années.
3: Mais tu rigoles, elle est née dans le Piémont, elle son nom de famille, c'est Martini. C'est Martini son nom de famille.
0: J'ai déjà mangé de la salade piémontaise, moi, alors je suis italien.
2: C'est fou de dire ça.
0: T'inventes n'importe quoi, t'es un mythomane. Vive la crème fraîche dans les pâtes carbonara.
3: C'est marrant de pas me croire là-dessus, putain.
2: Ça
3: m'énerve.
0: Parce que la meilleure défense, c'est l'attaque. 9h31, Offenbach avec Overdrive, c'est dans 3 minutes. On va jouer maintenant.
3: Ah bah oui, hein.
2: Allez.
0: Et alors, c'est le moment, comme chaque jour, du jeu de Florent, le producteur de l'émission. On a Laura qui est avec nous. Bonjour Laura.
4: Salut Manu, coucou les Wouin.
0: Bienvenue sur Énergie, Laura. Attention.
4: Merci.
0: Tous les jours, un jeu. Un homme. Un jour, un jeu.
3: Un jour, un banger, bien sûr.
0: Oui. Bien sûr.
3: Et aujourd'hui, sortie ciné, c'est mercredi. Du coup, je vous pitch des films en 6 secondes et vous devinez le film.
0: On l'avait déjà fait, j'aimais beaucoup ça.
3: Ah oui, bah on va voir. Là,
0: il nous résume un film en 6 secondes. C'est très rapide, on doit deviner ce que c'est chacun notre tour.
2: Ok.
0: Tu t'y connais en cinéma, Laura ?
4: Pas du tout.
0: Oh, ok, super.
3: C'est top, c'est un bon jeu alors.
0: Allez, on y va.
3: On commence par toi, Manu.
0: Allez, vas-y.
3: Le chrono est prêt, hein ?
0: Oui.
3: Attention, top, c'est parti. C'est trois potes qui se réveillent d'un EVG à Las Vegas avec deux problèmes. Ils ont une énorme gueule de bois et bah ils ont perdu le marié aussi.
2: Bah oui.
0: Facile. Very bad trip.
3: Et c'est un point qui est gagné.
0: Oh. Ça aurait pu être un piège, ça aurait pu être Very Bad Trip 2.
3: Ah. Ça aurait pu, mais j'avais pas confiance en vos connaissances de cinéma.
0: Okay.
3: Attention Laura, c'est à toi. Top. C'est un mec qui rentre dans les rêves des gens pour implanter des idées. Et pour être sûr qu'il est de retour dans la réalité, il fait tourner une toupie.
0: Ah putain.
4: Avec Leonardo DiCaprio.
2: Oui.
3: Inception. Deux points.
0: Si quelqu'un a compris la fin du film Inception, je suis preneur. Hein.
3: Personne, je crois.
2: Non.
3: Mais c'est voulu, il laisse un doute, quoi. Tu sais pas.
0: Bon, c'est ça, c'est quand tu sais pas comment terminer ton film, tu laisses un doute. C'est comme les séries qui se terminent comme de la merde. Bon, non, mais on laisse un doute, là. Super, non, je suis pas content. Bon, et c'est un sans faute pour l'instant.
3: Pour l'instant, c'est un sans faute.
0: Attention, le suivant, c'est pour qui ?
3: C'est pour Nico. C'est neuf potes qui partent en voyage pour détruire un anneau pour éviter que son propriétaire le récupère et bute tout le monde.
0: Je crois que c'est le Seigneur des Anneaux, du coup.
3: Bien joué. Oh.
2: J'aurais dit le Hobbit.
0: Mais je l'ai pas vu. Le Hobbit.
2: Oui.
0: C'est la suite.
2: Oui, c'est avant. C'est avant, oui.
0: Le Seigneur des Anneaux. On est bon là ce matin.
3: Là, c'est pas mal, 3 points. Hein. Ça
2: j'ai
3: sent
2: peur.
3: Le.
2: Ouais. Oh,
0: attention.
2: Ça sent l'échec là.
0: Lorenza. C'est le tour de Lorenza.
3: Attention.
2: Oui.
3: Top. C'est un mec qui se fait passer pour un handicapé pour avoir un poste dans le sud, sauf qu'il se fait griller. Du coup, il est muté dans le nord.
2: Bienvenue chez Ch'ti.
3: Eh oui.
0: Okay. Oh, c'est facile.
2: Ouais, ça va.
0: Quoi, le Seigneur des Anneaux ?
2: Oui. Le Seigneur des Anneaux.
0: Et souvent, on est pas mal. Il en reste combien encore ?
3: Bah là, il m'en reste 3, mais après, c'est comme vous voulez. Hein.
0: Oh non, on est bien.
2: Ah oui, c'est bien.
3: Ouais, on joue, on s'amuse.
0: Allez,
3: à toi, Manu.
0: C'est parti.
3: C'est parti. C'est un gamin qui libère un mec bleu en frottant une lampe. Il a le droit à 3 vœux et à la fin, il chope la princesse.
0: Aladdin.
3: Ah oui, gros suspense. Hein.
0: Bah... chope la princesse. J'ai oublié que je chopais la princesse.
2: Bah, Jasmine.
3: Ah, il y a mariage. Hein.
0: Alors, j'ai pas vu le dessin animé.
2: Ah,
3: il y a mariage.
0: Non. Je connais juste que moi, je pensais qu'il était avec la lampe, vu comment il l'a frotté. Je me dis, bon, bah, c'est son délire.
3: C'est vrai que c'est chelou. Il y a la police qui l'arrête.
0: Bon, non, il fait ce qu'il veut. Bah, toi, c'est sa vie. Ça ne regarde pas.
3: Laura.
0: Allez, on continue.
3: Laura, c'est parti. C'est un flic qui devient pote avec un criminel en Marcel. Ils conduisent des voitures tunées, ils font des barbecues en famille.
4: Un flic à Miami ?
2: Non.
3: Fast and Furious.
0: Je l'avais pas, ça.
2: Family.
0: Oh, c'est dommage. On était bien lancé.
3: C'est dommage.
0: Il en reste un dernier
3: pour Nico.
0: Allez, Nico.
3: Attention, gros suspense. C'est une fille qui connaît rien à la mode, qui devient l'assistante de la patronne tyrannique. Un magazine de mode super connu et le 2, il sort aujourd'hui.
0: El Diablo. Le diable s'est mis en Prada. C'était pas mauvais alors.
3: Vous avez fait un sans faute, hein, 7 points.
0: Hein. Alors non, il y a le Fast and Furious Karate.
3: 6 points.
0: Il ne tire pas son jeu. Laura, je vais t'offrir le mug Manu sur Énergie.
4: Super, merci beaucoup.
0: On t'embrasse, belle journée à toi, merci d'avoir été avec nous.
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0: Quelle est la dernière bataille que vous avez perdue à la maison ? Ça peut être avec votre copain, votre copine, votre mari, votre femme, avec vos enfants, avec vos parents, ou avec vos colocs, comme Lorenza.
2: Ouais,
0: 0870 42 48. On a Vanessa qui est là. Coucou Vanessa.
7: Bonjour Manu, bonjour tout le monde.
0: Quelle est la dernière bataille que t'as perdue chez toi ?
5: En fait, on a une enceinte Bluetooth familiale, donc je mets ma petite musique à moi tranquille, et en fait, mes enfants finissent toujours par mettre leur rap, donc j'abandonne et je les laisse faire, quoi.
0: Ah ben voilà. Ça c'est
7: classique.
0: Bah, c'est
7: quand on n'a pas les mêmes goûts musicaux.
0: C'est comme la musique, c'est comme la musique en voiture, quoi.
5: C'est ça, sauf que là, je peux pas choisir.
0: Parce que là, c'est pas toi qui conduis à la maison.
7: C'est dur. Hein.
0: Et voilà, c'est comme ça. Du coup, t'achètes des écouteurs et tu vas dans ta chambre.
5: Oui, c'est ça. Enfin, après, j'ai pris un gros casque comme ça, même si je fouine, j'entends rien.
0: Oui, voilà.
2: Bien raison.
0: Alors, il faut savoir que Vanessa n'a pas vu ses enfants depuis 4 mois.
5: Mais ils traînent sous le canapé avec le reste des jouets, ça passe.
0: Ah oui, donc vraiment, Vanessa.
2: Il y a de la loi, quoi.
0: Oui.
2: C'est...
0: Vanessa n'est plus chez elle.
2: Non,
7: bah, elle paye un loyer à ses enfants.
0: Non, il faut savoir que les impôts arrivent au nom des enfants. Donc, vraiment, c'est. Oui. Merci beaucoup, Vanessa, de nous avoir appelé.
5: Mais je vous en prie, bonne journée.
0: Belle journée à toi. Quelle est la dernière bataille que vous avez perdue?
2: J'en ai encore une chez moi.
0: Oh bah Lorenza.
2: Les casseroles dans le lave-vaisselle.
0: Ouais.
2: Pas les poils, hein, les casseroles. Au début, ouais. Je disais qu'il fallait les laver à la main pour pas les abîmer.
0: Ouais.
2: Mais une fois, j'avoue, j'avais la flemme, il y en avait 3. Donc je les ai mises au lave-vaisselle. Elles sont sorties comme neuves, nickel. Bah j'avoue, maintenant c'est acté, maintenant les casseroles, c'est bon, ça va laver.
0: J'ai perdu la même bataille avec ma femme.
2: Bah c'est trop tard, c'est bon.
0: Mais j'ai lutté pendant des années. Je lui ai expliqué que regarde, si tu mets la poêle, ça bouffe de la place pour je sais combien d'assiettes. Donc en fait, tu perds de la place et on fait tout le temps des machines. Donc ça sert à rien, c'est du gaspillage. Et puis un jour, comme toi, je suis tombé dedans.
2: Ah bah oui.
0: La flemme, je mets la casserole.
2: Et tu vois que c'est nickel, et t'es là, bon bah. Bah tant pis.
0: Bah maintenant je mets tout.
2: Hein. Je mets exactement. Tout.
0: J'ai mis mes Air Jordan hier.
2: Le rebelle.
0: Dégueu. Eh oui, bien sûr. On perd tous des batailles à la maison parce qu'en fait on s'aperçoit à un moment que bon.
2: Bah ouais, on se dit bon, bah, au final ça passe, on va arrêter de faire chier quoi.
0: Ben voilà. Victor est là. Bienvenue Victor.
8: Salut Manu, salut Wing.
0: Quelle est la dernière bataille que t'as perdue chez toi?
8: Ben moi, on a acheté un nouveau canapé avec ma femme. Hein, et le dilemme, c'est de laisser le chien monter ou pas. Moi, je suis catégorique, je veux pas qu'il monte. Hein, mais sauf que c'est tellement pratique et tellement cool de faire des câlins au chien devant le film que ben, madame a cédé.
0: Ben voilà. Et c'est... Ah, c'est elle qui a cédé alors?
8: Ouais.
0: Ah, parce que là, on disait des batailles qu'on avait perdues. Donc, c'est elle qui a perdu la bataille.
8: Oui, en fait, elle le fait monter quand moi je suis pas là. Donc, du coup, quand je descends, mais j'ai pas trop le choix. Quand je vais sur le canapé avec elle, j'ai pas trop le choix.
0: Ah, pardon, j'ai pas envoyé.
2: Ah, donc, c'est
0: elle.
2: Toi qui as perdu maintenant la bataille.
8: Oui.
0: Toi, tu voulais pas qu'il monte sur le canapé.
8: Moi, je veux pas qu'il monte sur le canapé. Elle veut qu'il monte sur le canapé.
0: Ok, et maintenant, il monte sur le canapé.
2: Mais parce qu'elle l'a habitué.
8: Il monte sur le canapé.
0: Bien sûr.
7: Alors, la femme de Victor, maintenant, qui ne veut plus que lui monte sur le canapé.
0: Bah, la femme de Victor lui donne des croquettes tous les soirs. Donc, à un moment, il s'habitue. Il est très content. Et maintenant, il arrive à faire un truc incroyable. C'est que quand il est content, il remue la queue. Donc, c'est vraiment incroyable. Victor est super.
8: C'est ça.
0: On se fait une belle journée, Victor.
8: Allez, belle journée à vous.
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0: Et avant ça, c'est parti comme chaque jour. On a des bonnes nouvelles pour vous parce que dans le monde, il n'y a pas que du popo. Il y a aussi des choses belles. Il y a aussi des belles histoires. Il y a aussi des bonnes nouvelles et on vous la raconte tous les matins. C'est parti, Lorenza.
2: J'ai trouvé la meilleure prof de France.
0: Oh.
2: Ouais, elle s'appelle Anna. Elle enseigne à Paris et elle a une technique pour calmer sa classe sans crier. Elle commence une petite mélodie avec les élèves et ils doivent la terminer tous ensemble. Et dès qu'ils chantent avec elle, ben y a le silence qui revient.
0: C'est-à-dire qu'il y a le brouhaha et d'un coup elle commence à chanter.
2: Ouais, c'est ça.
0: Et ils s'arrêtent et ils chantent.
2: Exactement.
0: Okay.
2: Et on a le son.
0: Ah
2: ouais.
0: Allons-y.
2: Oh là, t'entends, c'est le bordel quoi.
0: Oui.

0: c'est la classe. Ça. Moi, ça m'a même apaisé, moi.
1: Ah ouais, c'est vrai.
0: Je chantais avec elle, j'aimais bien. Et ça me calme.
1: Au début, ça part dans les supporters de foot. Et après, ça devient très très calme, ça devient du yoga.
0: C'est tout à fait ça.
2: C'est pas mal.
1: Les bonnes nouvelles du jour, Nico.
2: Ah, moi, j'ai une bonne nouvelle si vous avez tendance à marcher vite. Selon le site psychologie.com, les gens qui marchent rapidement sont plus consciencieux, moins stressés et plus ouverts à de nouvelles expériences.
1: C'est marrant parce qu'en général, quand je mange vite, c'est que j'ai juste envie de pisser, moi. Mais...
0: Ou qu'il fait semblant d'être occupé.
1: Donc je suis pas moins stressé.
2: J'ai pas lu l'étude jusqu'au bout, mais c'est peut-être ça.
1: Je vais vous parler de panneaux solaires, moi. Tout le monde voit les panneaux solaires.
0: Oui, bien sûr.
1: Ils fonctionnent grâce à quoi?
0: Le soleil.
1: S'il n'y a pas de soleil,
0: C'est la merde.
1: Des chercheurs espagnols ont mis au point un panneau solaire capable de produire de l'électricité à la fois grâce au soleil et aux gouttes de pluie.
0: Ah, ça c'est malin.
1: Ça c'est extrêmement malin. Ils ont découvert que l'impact d'une seule goutte de pluie sur la surface du panneau solaire pouvait générer une tension de 110 volts.
0: Mais
1: une goutte.
2: Oh,
1: donc ils sont en train de créer des panneaux solaires qui sont des panneaux solaires avec de l'eau.
0: Mais trop bien.
1: C'est génial.
0: Et surtout vu ce qui pleut en France, quoi.
1: Non, comme tu dis, hein, ça.
0: Ce qui
1: pleut.
2: On a lancé mamie sur la météo.
1: Et en Europe même, hein, ça bien sûr, Lorenza.
2: Lorenza, tu mets une pièce dans la machine.
1: Si vous vous demandez comment on va finir Lorenza, eh ben je peux vous le dire, elle sera dans un village sur un banc, elle regardera les panneaux passés, elle critiquera tout le monde. Et elle rajoutera la phrase de mon temps, et les enfants, ils n'étaient pas éduqués comme ça. Oh là, pff, laisse tomber, c'est plus notre époque, ça.
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1: Et hier, le PSG a affronté le Bayern de Munich en Ligue des Champions en demi-finale. Le PSG a gagné, mais alors un score incroyable.
0: Non, mais le match était fou.
1: Lorenza, elle avait dit 3-2 pour le PSG. Je disais, ça fait beaucoup de buts. Mais là, carrément.
0: Mais tu sais que j'ai reçu.
1: 5-4, ils ont gagné.
0: J'ai reçu plein de messages parce qu'à la mi-temps, c'était 3-2. Et le monde me disait, faut pas que ça bouge, on a fait des paris et tout. Je dis, non, mais les gars, ne m'écoutez pas non plus. C'était ouf. Mais le match était fou, quoi.
1: Ah, le match
0: Vive Paris.
1: Le match était incroyable, mais je l'ai pas vu. En revanche, je l'ai vécu ce matin à mon réveil. Je regarde mon téléphone, 183 messages.
2: C'était quoi?
1: En fait, c'est sur un groupe WhatsApp avec des potes qui commentent tout le temps les matchs de tennis et de foot. Et là, hier, 183 messages à mon réveil.
0: C'était fou. Genre vraiment, c'était un des plus beaux de l'année, quoi. Genre vraiment, c'était incroyable.
1: C'est ce que j'ai dit au réveil ce matin, c'était vraiment fou.
0: Tu sais quoi? On entendait partout dans l'immeuble où j'habite, comme les fenêtres étaient un peu ouvertes et tout, j'entendais à tous les étages les gens crier et tout. C'était génial.
1: Il y a ça souvent pendant la Coupe du Monde.
0: C'est trop bien.
1: Sarah est avec nous au téléphone. Bonjour Sarah.
5: Salut Manu, salut les wouins.
1: Sois la bienvenue sur Énergie, Sarah. C'est notre dernier appel du jour. C'est avec toi qu'on va lancer cette journée. Tu nous appelles d'où?
5: De Saint-Julien-en-Genevois, en Savoie.
1: D'accord, t'es dans la montagne?
5: À côté, ouais, tout juste à côté.
1: Oh, c'est loin, j'allais jusqu'en Savoie, pour pas être dans la montagne. Ah, tu la vois depuis la fenêtre?
0: Ah, ça va,
5: voilà.
1: C'est stylé,
2: bien.
1: C'est stylé. Qu'est-ce que tu fais dans la vie?
5: J'ai un salon de toilettage.
1: Oh, pour les animaux?
5: Ouais, chat, chien et même plus, furet, cochon d'Inde, lapin.
1: Tu toilettes des cochons d'Inde et des furets?
5: Ouais, on m'a déjà demandé pour laver un furet parce que ça sent très très fort.
1: Ah, d'accord, effectivement.
5: Je confirme. Et puis, il y a un chien qui, voilà, je suis au travail du coup.
1: T'es dans ton salon là?
5: Ouais, là je suis dans mon salon, il y a trois toutous là.
1: D'accord.
2: Génial.
5: Tu veux parler? Ah ben non.
1: Non. Et c'est quoi? Ils parlent pas, mais c'est l'avantage. C'est que toi, t'as des clients qui arrivent, t'as jamais de problème avec eux. Peut-être que la discussion manque quand même.
5: C'est ça. Non, pas du tout. Justement, quand j'ai pas envie de parler, quand je mets ma petite musique, la radio, évidemment, tous les matins.
1: Évidemment, bien sûr.
5: Et voilà.
1: Et j'ai posé une question, mais j'ai déjà la réponse, évidemment. Tu préfères les chats ou les chiens? Les chiens, évidemment. Merci de m'avoir écouté.
0: Mais laisse-la répondre.
1: Elle a répondu, vous n'avez pas entendu. On l'entend plus.
5: Non, je sais plus.
1: Ah, ça coupe, c'est vraiment problématique. On est sous un tunnel, Sarah.
5: Non, j'adore les chiens, mais j'aime beaucoup aussi les chats.
1: Là, ça coupe.
0: Merci.
5: J'étais éleveuse de Maine Coon, donc j'avais beaucoup de chats avant.
0: Merci, Sarah.
1: Sarah, je vais t'offrir le mug Manu sur Énergie pour prendre ton café le matin quand tu démarres tôt avec nous. Et puis, je vais te rajouter aussi le t-shirt Manu sur Énergie.
5: Oh, trop cool, merci beaucoup. En plus, je fais la collection comme toi.
1: Eh ben. Ah oui, je fais une collection, c'est moi qui les ai. Donc On t'embrasse fort, Sarah.
5: Merci, bisous, bonne journée à tout le monde.
1: Belle journée à toi, merci de nous avoir appelés. On se quitte comme chaque jour avec un titre qui va lancer la journée. Et ce titre, il a... Enfin, il a une histoire, c'est pas une histoire de dingue, mais hier, je déjeune avec un pote.
0: Ouais.
1: Ok. La femme de ce pote est brésilienne.
0: Ouais.
1: D'accord. Et il commence à me parler du Brésil et de la musique au Brésil. Et je lui dis, putain, tous les noms que tu me sors, j'en connais pas. Le seul que je connais, moi, c'est Michel Tello.
0: Ah, c'est vrai.
1: Et je me suis dit, Michel Tello. Et le truc m'est revenu dans la tête. Je suis dit, oh putain, Michel Tello. Marseille. Et je me suis dit, putain, mais ça, c'est un bon titre pour lancer la journée.
0: Ouais, c'est trop stylé.
1: Et ben voilà, quel bel hommage au Brésil que je vais rendre maintenant.
0: Top.
1: Michel Tello pour lancer votre journée. Passez un bon mercredi. À demain sur Énergie.
6: À demain.

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0: de radio plus ou moins contrôlée et approximative. Ça s'appelle Manu sur Énergie. Je suis pas seul, Lorenza est là évidemment.
1: Salut.
0: Il y a Nico qui est là aussi.
2: Et coucou tout le monde.
0: Il y a vous qui êtes avec nous comme chaque jour. Vous nous appelez au 0870 42 48. C'est notre numéro de téléphone, il est gratuit. Et c'est parti pour 4 heures ensemble. Si vous avez envie d'être notre premier appel du jour, je vais vous prendre le téléphone dans 2 minutes. On va écouter Vita, il y aura Docteur Yarrow. On va vous offrir du cash tout à l'heure évidemment comme chaque jour avec le Club des Génies. Ce sera dans une demi-heure. Il y a les sondages du matin qui arrivent dans 5 minutes. Et pour démarrer cette journée, on va rester bloqué sur nos positions.
1: Ah, j'aime bien ça.
0: J'ai trouvé ça sur internet, cette question. Sur quel sujet personne ne peut vous faire changer d'avis?
1: Ok.
2: D'accord, ouais.
0: Ça va être pas okay.
1: On peut en donner plusieurs du coup.
0: Ah, on peut en donner plusieurs, bien sûr. Sur quel sujet personne ne peut vous faire changer d'avis? Alors sur internet, il y a des gens qui disaient par exemple, le papier toilette se place par-dessus, par en dessous.
1: Mais ça, on est tous d'accord.
0: Ouais, ouais. De temps en temps, il y a des rebelles.
1: Oui.
0: Mais
1: oui. C'est pour se faire remarquer.
0: Exactement.
2: On leur fait comprendre, on change le sens.
1: Voilà. Oui, voilà.
0: Ah, mais on l'a déjà parlé mille fois.
1: Chez les gens,
0: je le change partout. Chez les gens, au restaurant, partout. Je change partout. Sur quel sujet personne ne peut vous faire changer d'avis? Le temps ne guérit pas toutes les blessures.
1: Ah, je suis pas d'accord.
0: Et j'avoue que je suis un peu d'accord aussi avec Lorenza.
1: Ah bon, le temps apaise toujours les choses, ouais. Quoi qu'il en fait. Parce que des fois tu oublies, des fois tu passes à autre chose, tu transformes ça en autre chose.
2: Il y a des gens qui sont rancuniers, hein. Tu sais que 20 ans plus tard, ils te ressortent un truc que t'as fait. Tu vois, tu te souviens en collège quand tu as fait ça? Ah oui, d'accord.
0: Ouais, mais c'est qu'il n'y a pas eu assez de temps.
1: Bah, c'est qu'ils se cumulent, ça rancune, ouais, c'est vrai.
2: Allez, laisse encore 20 ans.
0: Et voilà, c'est ça, faut attendre le temps. T'es énervé, bon, bah, on se revoit dans 15 ans.
1: Chacun a son rythme.
0: Sur quel sujet personne ne peut vous faire changer d'avis? L'apparence compte.
1: Je suis d'accord.
2: Ouais.
0: Ouais.
2: On va pas se mentir.
1: On est tous d'accord.
0: Il y a pas que ça.
1: Non, bien sûr.
2: Non, mais les gens qui disent moi je m'en fous du physique.
1: Oui,
2: mais
1: ben non, on n'y croit pas.
0: La première relation que t'as avec quelqu'un, c'est le physique.
1: Mais évidemment.
2: Bah, exactement.
0: Donc c'est le physique qui va te plaire.
1: Mais
0: forcément.
1: Oui.
0: Mais oui. Tu vas pas aller vers quelqu'un.
2: C'est pas juste le livre qu'elle est en train de lire en terrasse, quoi.
1: J'ai déjà été avec quelqu'un qui n'était pas ouf physiquement, mais il m'a quand même plu, genre. Tout, le charisme, tout, il y avait autre chose, tu vois.
0: Oui, mais là, au début, il est pas répugnant, quoi.
1: C'était pas foufou, mais c'est vrai que du coup, après, je me suis dit, ouais, c'était une fois, mais pas deux, quoi. Voilà.
2: L'apparence compte, effectivement.
0: Tu parles pas d'avoir été avec quelqu'un, tu parles d'un coup d'un soir, là.
1: Non, j'ai été avec lui pendant 3 ans. Mais il m'a plu vraiment, j'étais amoureuse. Mais c'est vrai qu'après, je me suis dit, oui, bon, c'était pas du tout mon style.
2: T'avais pas envie que ce soit le père de tes enfants, parce que t'avais pas envie qu'il leur ressemble, quoi.
1: C'est pas gentil.
2: Non, mais c'est ce que tu dis.
0: J'ai eu un truc, ma femme, elle a dit ça pour ma fille, hein.
1: C'est pas vrai.
0: Pour notre fille, elle a dit, heureusement qu'il a pas ton nez et tes oreilles. Et c'est vraiment un truc qu'elle me le disait quand elle était enceinte. Ouais. On veut qu'il ait pas ton nez. Et quand elle est née, et vraiment, c'est un des premiers trucs qu'elle a dit. C'est bon, elle a pas ton nez.
1: C'est fou.
0: Mais on va quand même attendre quelques jours parce que ça grandit après. Bon. Sur quel sujet personne ne peut vous faire changer d'avis? Vous pouvez nous appeler 0870 42 48 et c'est le numéro de téléphone qu'a fait Pauline parce que c'est notre premier appel du jour. Bonjour Pauline.
3: Salut Manu, salut Wawa.
0: C'est avec toi qu'on va lancer cette journée, tu nous appelles d'où?
3: Bah là je sors du travail.
0: Oh, tu fais quoi?
3: Alors je travaille à la SNCF, je suis RH, en fait je fais les plannings pour les conducteurs et les contrôleurs. Et donc on travaille également la nuit pour pouvoir pallier aux absences de dernière minute.
0: C'est chaud ça.
1: Waouh. Wow.
0: Mais t'as les horaires qui peuvent bouger, c'est-à-dire qu'on t'appelle et on te dit faut gérer un truc et hop tu te lèves au milieu de la nuit.
3: Alors non, je suis dans mon bureau et en gros, j'attends les problèmes, comme on peut dire, quoi.
0: Alors Pauline, c'est un bon boulot que t'as, parce que tu vas jamais le perdre. Parce que globalement, les problèmes de retard à la SNCF, il y en a 2-3. Hein.
3: Ouais, bah justement, on est là pour éviter de mettre du retard au train et en cas de difficulté pour le personnel, trouver des solutions, quoi. Pour que nos clients puissent prendre les premiers trains à l'heure.
0: Comment tu fais quand il y a des grèves?
3: Alors quand il y a des grèves, on fait différemment, on travaille en amont des grèves au moins 24 heures à l'avance, c'est différent encore.
0: En fait, tu gères que du bordel.
3: Ouais, presque. Mais c'est cool, en fait. C'est jamais pareil. C'est un peu comme vous à la radio. C'est jamais les mêmes sujets, c'est jamais les mêmes problèmes. Et j'avais des moments fun aussi. C'est des moments différents tout le temps, quoi. C'est sympa.
0: Et vous la sentez, la personne des ressources humaines?
1: Ouais, vraiment. Elle parle trop bien, Pauline.
2: Elle parle
1: trop bien.
0: Ouais, Pauline, t'arrives dans son boulot, dans son bureau, t'es énervée, tu ressors, tu dis, mais le monde est beau.
3: C'est ça, en fait.
0: Je vais t'offrir le mug Manu sur Énergie, comme ça, quand tu bosseras la nuit, tu pourras prendre ton café un peu avec nous dans ton mug que tu pourras poser sur ton bureau.
3: Eh ben avec grand plaisir. Mais en tout cas, merci de d'être aussi là pour les gens qui rentrent se coucher et du coup qui évitent de s'endormir au volant en rentrant. Ah c'est plutôt cool de passer la route ensemble.
0: Elle est incroyable.
1: Elle pense trop bien.
0: Pauline, c'est un sans faute.
3: Avec grand plaisir alors.
0: On t'embrasse fort.
3: À bientôt.
0: Belle nuit à toi du coup.
3: Merci beaucoup. À bientôt.
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0: Voici les sondages du matin. En moyenne, sur une semaine, les hommes font ça 1h30 de plus que les femmes. Qu'est-ce qu'ils font, Nico ?
1: Aller aux toilettes.
0: C'est pas aller aux toilettes.
2: Regarder la télé ?
0: Non plus, Lorenza.
3: Ils le font seuls ?
0: Non, justement. Ils le font pas seuls. Sur une semaine, les hommes font ça 1h30 de plus que les femmes. Qu'est-ce que c'est, Nico ?
1: Être au téléphone.
0: C'est pas être au téléphone. Aurélio Standard ?
4: C'est une activité extérieure ?
0: Oui, c'est en général à l'extérieur. C'est même quasiment tout le temps à l'extérieur. Florent, notre producteur.
2: Faire du sport ?
0: C'est pas faire du sport, Lorenza.
3: Boire des coups ?
0: Non plus, Nico.
1: Bah tu vois des potes, quoi.
0: Bah tout simplement.
3: C'est okay.
0: Sortir avec les amis, les hommes font ça 1h30 de plus que les femmes par semaine.
1: Bah ouais. C'est que nous on aime les liens humains alors que vous les femmes vous aimez pas les gens.
3: Pardon.
1: C'est
3: ça. Mais les fous quoi.
0: Non mais vous êtes un peu égocentré quoi.
3: Sur vous êtes des malades.
1: C'est QFD. Hein.
0: Non mais nous
3: on a beaucoup plus d'empathie que vous.
0: Nous,
3: des très bons moments.
0: Nous on aime les gens et vous pensez qu'à vous, c'est tout. C'est
3: on s'aime entre nous mais on vous aime
0: moins.
1: C'est le sondage. C'est le sondage. Qu'est-ce que tu veux?
0: Vous êtes vraiment des égoïstes. C'est incroyable.
3: Arrêtez de parler parce que.
1: Parce que quoi?
0: Parce que je vais pas la fin de ma phrase. Je vais vous dire vos quatre vérités maintenant. Non. Je pense que en fait on a peut-être un poil plus besoin de se retrouver entre nous et faire des blagues nulles.
3: Ouais, peut-être. Nous, on passe beaucoup de temps à faire des notes vocales et à être au téléphone. Peut-être ça compense un peu le truc, tu vois.
0: C'est pas con.
3: Ouais.
0: C'est vrai. Nous, on a plus besoin de se voir. Ça revient à ce qu'on disait au début. On est plus dans l'amour des gens, de l'humain.
1: On y retourne.
0: 9% des femmes ne sortiront pas une seconde fois avec un homme s'il porte un vêtement avec cette particularité au premier rendez-vous. Quelle particularité de ce vêtement, Florent ?
2: Trop petit ?
0: Il est pas trop petit.
3: Il est troué ?
0: Il est pas troué non plus, Nico.
1: C'est lié à son état ?
0: Non, c'est pas l'état du vêtement.
2: Ah,
0: c'est une particularité, mais c'est pas son état.
2: C'est lié à... C'est visible ?
0: Oui, c'est visible. Et c'est très surprenant. Hein. Lorenza ?
3: C'est la marque ?
0: C'est pas la marque, Nico.
1: Est-ce que c'est lié à ce qui est écrit dessus ?
0: Non.
1: Non ?
0: C'était sa couleur. 9% des femmes ne sortiront pas une seconde fois avec un homme si au premier rendez-vous, il a un vêtement de couleur verte.
3: Ah oui. Ça dépend quel vert.
0: Alors, tu fais partie de...
3: Mais non, mais c'est vrai qu'il y a des verts qui sont moins jolis que d'autres, quoi, qui tapent un peu, enfin...
0: Oh bah t'as des roses aussi, des bleus, des jaunes...
3: Ouais, mais je sais pas, le vert c'est particulier, ça va pas à tout le monde.
1: Ah, c'est exigeante, hein.
3: Bah, oui.
0: Mais non, mais attends, mais 9% des femmes, c'est beaucoup, donc c'est...
3: Oui.
2: Un verre olive, ça passe.
3: Oui, il y a le verre olive, ça passe.
0: Ça vous gêne En fait, on va pas partir en discussion,
1: on s'en fout, les verts.
2: Non, on parle pas des teintes.
0: Merci, non. Florent, je crois qu'il y a quelqu'un qui t'appelle dans le couloir. Oui, Florent, viens nous voir. Voilà, c'est tout. Dernier sondage du matin, si ça vous gêne pas.
3: Oui.
0: Pour 38% des couples qui se marient, c'est le cadeau qu'ils demandent le plus. Quel est ce cadeau, Nico ?
1: De la belle vaisselle.
0: C'est pas de la vaisselle.
2: Un voyage ?
0: Ce n'est pas un voyage non plus.
3: C'est matériel ?
0: Oui, c'est matériel. Oui. Nico ?
1: Moi, j'avais demandé de la thune.
0: Eh ben, c'est ça.
1: C'est ça, ouais.
0: Pour 38% des couples qui se marient, c'est le cadeau qui demande le plus de l'argent.
3: Je comprends.
1: Et tu dis que tu l'utilises pour un voyage, effectivement, mais tu peux faire autre chose avec, quoi.
0: Tu dis, mais après, tu fais ce que tu veux.
3: Oui.
1: Ouais, exactement. Voilà.
0: C'est souvent dans les mariages, il y a une liste de voyages, et en fait, ils disent c'est pour un voyage, et en fait, ils ne le font jamais le voyage.
1: Exactement.
0: Mais ils prennent un voyage hyper loin, tu dis, faut donner un peu quand même, hein, pour
1: qu'ils
0: réussissent à partir à Tahiti comme ça. Et jamais de la vie, ils vont s'acheter une putain de télé.
3: C'est ça.
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0: Et Fred Testo, je sais pas si vous avez vu, il est dans une série qui s'appelle Recalé sur Netflix et sa carte en ce moment, c'est numéro 1 en France et dans le top 10 mondial.
3: Ah oh, trop bien.
0: C'est bah une série française quoi.
3: Bah
0: quand
3: ouais,
0: même.
3: La classe.
0: Bah voilà.
3: On peut être fier.
0: Bah on peut être fier,
3: c'est bravo Fred.
0: Ça, bah bravo Fred, bravo. C'est quoi ? Bravo nous.
3: Oui. Oh, voilà.
0: Une question pour démarrer cette journée. Sur quel sujet personne ne peut vous faire changer d'avis ?
3: Ok.
0: 0-870-42-48, on vous prend au téléphone. On peut se faire un petit tour du studio avant.
3: Mmh.
0: Sur quel sujet personne ne peut vous faire changer d'avis ? Allez, Lorenza.
3: Le basket, c'est mieux que le foot. Bah, je sais qu'il y en a plein qui vont pas être d'accord, surtout que...
1: ça fédère moins, quoi.
3: Bah, je sais, en France, ouais, malheureusement, mais ça commence à arriver petit à petit, je trouve, de plus en plus, et voilà, quoi, moi, je... Enfin, de toute façon...
1: C'est ton côté un peu américaine, quoi.
3: Bah, peut-être, ouais.
0: Excuse-moi, mais en fait, c'est juste du goût, là. Là, t'as pas donné d'argument, je pourrais dire, bah, le badminton, c'est mieux que le padel.
3: Mais non, mais parce que le foot, des fois, il peut rien se passer pendant 1000 ans, c'est long à mourir, enfin, tu captes pas toutes les règles non plus, tu peux... En fait, pour moi, un sport que tu regardes, si tu peux faire d'autres trucs à la fois, c'est que c'est pas assez captivant.
0: Bah le basket, je peux rien faire autre chose en même temps.
3: Bah non, il y a des actions tout le temps. Ça veut dire que tu vas louper un panier, tu vas louper un truc, tu vois.
0: Ouais. C'est pas grave, il y en a 80 des paniers.
3: Il a pas tout le temps.
1: Il a pas tant. Victoire par KO.
0: On a Juliette qui est avec nous. Bonjour Juliette.
4: Coucou à tous.
0: Bienvenue sur Énergie, Juliette. Sur quel sujet personne ne peut te faire changer d'avis?
4: Alors moi, c'est les Crocs. C'est les pires chaussures au monde.
0: Et voilà.
2: Ah, mais non.
3: Non, je suis pas d'accord.
2: Ah non, tu peux pas dire ça.
3: Non.
0: Alors s'il vous plaît, on n'est pas pour essayer de négocier. On écoute Juliette.
3: Juste parce que tu es d'accord avec elle.
0: C'est ça.
1: Non mais tu peux pas dire ça dans la mesure où ils en portent partout à l'hosto et tout, dans les trucs comme ça, dans les cantines, parce que c'est quand même hyper confort.
3: C'est super pratique.
0: Mais c'est bien pour les infirmières et pour les dames de la cantine.
3: Ouais. Et pour nous quand on est à la maison, quoi.
0: Bah, t'es pas à la cantine et t'es pas infirmière.
3: Oui, alors, mais
0: passe le diplôme d'infirmière, t'auras le droit de mettre des crocs.
3: C'est mes pantoufles, quoi. Bah,
0: alors va à la cantine d'énergie, t'auras le droit de mettre des crocs.
3: Tu vas voir, tu vas m'y retrouver.
0: Oh, bah, je sais. On te souhaite une belle journée, Juliette. Merci de nous avoir appelés.
4: Merci, bisous à tous.
0: Gros bisous. Stéphanie est là. Bonjour Stéphanie. Stéphanie.
7: Salut.
0: Bienvenue parmi nous, Stéphanie. Quelle est la chose sur laquelle on ne te fera jamais changer d'avis?
7: Ah, moi, c'est la pizza. La pizza froide du lendemain matin, elle est bien meilleure que la pizza chaude de la veille.
0: Alors, elle n'est pas meilleure.
3: Non, elle n'est pas meilleure, mais elle est tout aussi bonne.
1: C'est un plat différent.
0: La pizza froide a le goût du « on a passé une bonne soirée ».
3: Exactement.
1: C'est ça. Et tu te remets une couche de bonne soirée alors que c'est pas prévu.
0: C'est tout à fait ça. Exactement. C'est un peu ça, Stéphanie?
7: C'est ça.
0: C'est un peu la madeleine de Proust de la cuite de la veille.
3: Ouais. C'est tout à fait ça.
0: L'alcool est à consommer avec modération. Merci beaucoup Stéphanie de nous avoir appelés.
7: À bientôt.
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0: Énergie. Vous pouvez aussi nous contacter par notre application, je vous le rappelle. Vous avez envie de nous envoyer des messages, vous pouvez le faire à tout moment, n'importe quand, pendant l'émission évidemment, si vous avez envie de réagir à ce qu'on dit, réagir au sujet, ou même pendant la journée, si vous avez envie de partager quelque chose avec nous, vous pouvez tout le temps, parce que je sais que c'est compliqué parfois de nous appeler au téléphone et de nous avoir, vous pouvez à tout moment nous envoyer un message vocal sur l'application Manu sur Énergie. On les écoute tous et on les partage avec vous chaque matin. On va s'en écouter quelques-uns. Allez, avant de s'écouter, Tamim Impala, c'est parti.
10: Coucou Manu, écoute, on voulait te dire un grand merci, grâce à l'application Les Jeux des 5 mots sur l'appli de Manu, on a gagné le séjour à Berlin pour aller voir l'avant-première du film Michael Jackson, donc en tout compris, un hôtel 4 étoiles et tout, avec l'avant-première du film, avec la présence des acteurs et de la famille de Michael, et c'était oufissime. Alors merci beaucoup à toi et merci Énergie. Ciao.
0: C'est stylé.
1: T'as très
3: trop
1: cool.
3: Trop stylé.
0: Et personne dans l'équipe n'a été voir le film encore.
3: Je vais
0: toujours
3: voir
0: pas.
3: Ce soir ou demain. Je vous dirai.
0: C'est sûr?
3: Oui, c'est sûr.
0: Bah, ce soir ou demain, déjà, il y a un doute. Hein, c'est...
3: je vais le voir quoi qu'il arrive, ce soir ou demain, quoi. C'était juste pour être sûr.
0: Mais pourquoi ce soir ou demain?
3: Mais parce
0: par
3: que je vais le voir avec ma coloc et je veux qu'on soit raccord sur ce soir ou demain, quoi.
0: Bah, vous n'êtes pas raccord encore?
3: Bah, non, mais j'attends sa réponse, là.
0: Mais elle, pourquoi tu n'as pas de réponse?
3: Parce qu'elle est encore réveillée, elle va au taf.
0: Bah, appelle-la.
1: Mais ouais, vas-y maintenant.
0: Si on l'appelle, elle décroche ou pas?
3: En vrai, c'est possible, ouais. Là, c'est l'heure où elle est réveillée, donc.
0: Bah, appelons-la. Appelons-la directement, comme ça.
3: C'est vrai qu'elle me répond pas.
0: Réglons, parce que ça fait plein de fois qu'on dit à chaque fois, ouais, faut aller voir le film Michael, et personne ne va le voir.
3: Oui.
0: Donc à un moment, faut se caler. Vas-y, donne-moi le numéro. Ah non, mais excusez-moi. Tant qu'à faire. Hop là. Alors, on va l'appeler. Deux secondes. Hop là. Et voilà. Allez, on l'appelle.
11: Votre appel a été transféré.
0: Oh bah super.
1: Oh non. Oh.
3: Mais attends, ça m'inquiète.
0: Pourquoi?
3: Mais parce que si elle répond pas comme ça, ça veut dire que, enfin, elle doit aller au travail. J'espère qu'elle est réveillée, quoi.
0: Eh ben, elle aura pas au travail. Qu'est-ce que je te dise? Elle ira pas au travail. Ouais. Elle va se faire virer. Et ben, du coup, elle aura plus d'argent pour aller au cinéma. Putain.
3: Bah oui, mais moi je pense au loyer aussi et l'appartement.
0: Bon, le monde est compliqué. Bon, tiens-nous au courant parce qu'il faut vraiment qu'il y ait quelqu'un.
3: Tiens au courant, mais en tout cas, normalement, c'est sûr, ouais.
0: Bon, allez, un autre message.
12: Manu, coucou Léon. Hein. Bon, bah, je suis en train de me promener dans un parc, j'ai doublé des gens, mais ils ont une conversation super intéressante. Du coup, maintenant, je suis obligée de ralentir le pas pour écouter et sans passer pour une psychopathe.
0: Mais alors, je comprends très bien ce truc-là. Ouais. Quand tu commences à entendre la conversation de quelqu'un, t'as plus envie de lâcher.
3: Pas du tout. Et... c'est trop intéressant.
0: Ouais, mais je vais dire un truc, même si c'est pas super intéressant, t'as envie de savoir la fin.
3: Oui.
0: C'est un peu comme une série. Tu la trouves pas géniale, mais tu sais qu'il reste encore deux épisodes et tu veux aller jusqu'au bout.
1: Ouais.
0: Et donc tu veux connaître la fin de la conversation. Florent, le
2: producteur. Et elle encore, ça va, les gens ont marché derrière, mais quand c'est plus frustrant, quand tu croises quelqu'un, que tu chopes deux phrases et là que tu fais, ah putain, c'est hyper intéressant.
3: Bah, tu les suis dans l'autre sens.
2: Tu tu fais demi-tour.
0: Mais moi, je me suis déjà arrêté. Par exemple, tu fais la queue dans une boulangerie. T'as des gens derrière toi qui discutent. Toi, tu prends ce que t'as à prendre et tu restes.
1: Ouais, tu fais semblant d'être sur ton téléphone.
3: Moi, je fais semblant de faire mon lacet. Tu vois, je refais des trucs. N'importe quoi.
0: N'importe quoi. Faut pas lâcher l'histoire. Faut connaître la fin.
3: On est des malades.
0: On est toujours déçus, mais on a la fin.
3: On s'en fout, ouais. Voilà.
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0: On a du cash. Comme chaque jour, c'est le moment de jouer au Club des Génies. On va retrouver pour la troisième fois déjà Dimitri. Bonjour Dimitri.
14: Salut Manu, salut les Wengweng.
0: Dimitri, c'est ta troisième participation. T'as déjà gagné 200 euros, quoi qu'il arrive. Ces 200 euros, ils sont à toi, mais tu vas tenter de faire monter ta cagnotte. T'as pas envie de t'arrêter là. 100 euros supplémentaires peut-être pour toi aujourd'hui. Mais en face, il y a Karine. Et Karine, elle veut te détrôner. Karine, elle veut te pousser, là. T'es au bord de la falaise, pourquoi elle veut le faire tomber? Parce que Karine, elle veut récupérer. Elle veut récupérer ses 100 euros. Bonjour, Karine.
15: Salut, Wawa. Salut, Dimitri.
14: Salut, Karine.
0: Karine, Dimitri, nous allons jouer ensemble au Club des Génies. J'ai donc 100 euros et j'ai 3 questions. Le gagnant ou la gagnante sera celle ou celui qui aura 2 points. À chaque question, quand vous pensez avoir la réponse, vous donnez votre prénom. Vous donnez ensuite votre réponse. Si elle est bonne, bah, le point est pour vous. Si elle est fausse, le point va à l'autre. Le premier qui atteint les 2 points gagne 100 euros et reviendra jouer avec nous demain. Bonne chance à tous les deux. On joue au Club des Génies. Voici la première question. Quel est le nom de la monnaie américaine?
14: Dimitri.
0: Oula, Dimitri, rapide. Je t'écoute.
14: Le dollar.
0: Le dollar.
1: Oh, c'est un cow-boy, Dimitri, quoi. Il dégaine.
3: Mais Karine, elle a même pas eu le temps de dire son prénom en entier. Elle a fait. J'abandonne, en fait.
0: Elle a dit Un point pour Dimitri, 0 point pour Karine. On continue. Deuxième question. Quel est le résultat de 17 x 3?
14: Dimitri.
0: Je t'écoute.
14: 51.
0: Oui. Oh là là.
3: Dimitri a mis à sa calculatrice. C'est fou.
0: Ah, il est rapide. Hier, il avait été rapide. Là, vraiment, sur le 17 x 3, je m'attendais à un moment de réflexion.
3: Mais là, il est
14: au. J'aime bien les chiffres.
0: Ah, oui, ouais, bah, 17 x 3, 51. Ça fait un 2-0 encore. Karine.
14: Oh, super.
3: Mais Karine, elle s'est marrée. Elle a kiffé.
15: Oui, oui. On va l'appeler Speedy. Hein.
0: On a eu quelqu'un qui a été très très loin dans le jeu.
3: Speedy Guigui.
0: Il s'appelait Guillaume. Il a été à plus de 2500 euros, je crois, de souvenirs.
3: C'est fou.
14: Oh, pétard, ça va être l'objectif.
0: Écoute, j'espère pour toi. 300 euros aujourd'hui, quoi qu'il arrive, ils sont à toi, ces 300 euros, et tu vas revenir demain pour tenter de gagner 100 euros supplémentaires, Dimitri.
14: Ah ben oui, bien sûr.
0: Karine, je vais t'offrir le mug Manu sur Énergie et je te souhaite une belle journée.
15: Bonne journée, bisous les wawins.
0: Gros bisous, Dimitri, rendez-vous demain.
14: Allez, à demain.
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0: Et une question simple ce matin pour démarrer cette journée. Sur quel sujet personne ne peut vous faire changer d'avis? J'ai trouvé ça sur internet, on en discute depuis tout à l'heure. On donne chacun nos petits trucs sur lesquels on est un peu bloqué.
3: Tu l'as pas dit toi?
0: Non mais alors moi c'est très simple. Le barbecue c'est au bois.
3: Ah oui, ah ouais, je suis d'accord aussi.
0: C'est non négociable.
3: Après ça me dérange pas non plus.
1: Le
3: gaz, tu vois.
1: Ouais,
3: mais...
1: c'est pas mal.
0: C'est trop facile.
1: Ah, oui, c'est facile, c'est mais facile. Ça fait le taf.
3: Oui,
0: mais,
3: c'est ça.
0: Bah oui, mais ça fait le taf.
3: Ça change pas tellement le goût.
0: C'est facile.
2: Oh, si, ça change le goût, bien sûr que si.
0: Ah,
2: le
0: Florent.
2: Goût braisé, le goût du. Le, pas braisé, du coup, le goût du bois, le goût fumé.
0: Voilà un cow-boy.
3: Oui,
2: bien sûr.
0: Voilà, exactement.
1: Et le charbon, c'est pas bien?
0: Le charbon, c'est pour. On va dire que c'est en dessous, quoi. C'est,
1: d'accord.
0: Je te juge.
1: Ah, c'est comme les motards et les scooteristes.
0: Ah oui, c'est la même chose.
1: C'est un peu de l'accord, ok.
0: Oui, non, si t'as un deux roues, passe ton permis moto, t'amuses pas. Tu sais quoi, les mecs en scooter, je suis sûr qu'ils font leur. Ils sont au gaz sur la pointure. Après, je suis d'accord, c'est très pratique. La pointure est très pratique. Sur quoi on peut pas vous faire changer d'avis? Jennifer est là. Bonjour, Jennifer.
16: Coucou Manu, coucou les wawas.
0: Bienvenue sur Énergie, on t'écoute.
16: Ben moi, c'est la douche le soir. Moi, je ne déroge pas à la règle. C'est la douche le soir, c'est pas le matin.
0: C'est marrant parce que j'en ai parlé. Je sais pas si t'étais avec nous tout à l'heure à 6h. Mais hier soir, j'ai pris une douche avant de m'endormir et j'ai pas pris de douche ce matin.
16: Ah, ben ouais, mais il y a moins de. C'est moins grave, tu vois. Parce que moi, t'as les microbes, tu les as tout enlevés. Tu te mets dans le lit, t'es bien. Que si tu passes la journée là, avec tous les microbes.
3: Je suis d'accord.
16: Et après, le soir, tu te couches. Oh mon dieu, ça me dégoûte.
3: C'est dégueu.
16: Ah ouais.
0: Ah ouais. Bah, ça fait des années que je le fais.
1: Qui va se mettre à pleurer. Voilà.
0: Jennifer, je te trouve pas très sympathique avec moi.
16: Ouais, excuse, hein, mais bon. Ouais, je ne déroge pas sur cette règle-là, c'est la mienne.
0: Ouais, mais j'ai compris.
16: Ouais. Oui, bon, moi je fais la barbecue à la planche. Bah voilà, on a deux. Voilà.
0: Ah, bon, oui, Jennifer est pas très claire dans sa tête, mais on a compris en tout cas qu'il faut pas l'emmerder, Jennifer. Que ce soit bien clair entre nous. Merci beaucoup de nous avoir rappelé, Jennifer. Sur quelle chose on ne vous fera pas changer d'avis, Florent, notre producteur?
2: Bah, le Nutella, ça s'étale avec un couteau et pas avec une cuillère.
1: C'est vrai.
0: Alors, je suis d'accord avec toi.
1: Oh, il y a des couteaux à Nutella en plus.
0: Mais tu as le droit de prendre du Nutella à la cuillère, mais à ce moment-là, c'est pour le bouffer directement. Exactement. Dans la cuillère.
3: Oui. Oui, mais est-ce que c'est pas génial de l'étaler à la cuillère, qu'il en reste un petit peu dans la cuillère et que tu fasses miam et que tu le termines?
1: Non, parce que si tu veux une deuxième tartine après, bah, t'es obligé de le remettre dans le pot. Et ça, c'est dégueulasse.
0: Ah ouais, non, ça, non. Ah,
3: ça va.
0: Cuillère léchée.
3: En famille ou entre amis.
0: Cuillère léchée, cuillère jetée.
2: Exactement.
0: Ah ouais. Oh là là là là.
2: Et puis en plus, si tu étales avec une cuillère, t'as beaucoup de chances de casser ta partie de pain, c'est n'importe quoi.
0: Oui, oui, non, c'est vrai. Quand t'étales avec.
3: Bah, c'est que ton pain est fragile, hein, parce que vraiment.
0: C'est toi la fragile.
2: Tu laisses notre pain.
1: T'es malade.
0: Cette discussion devrait être diffusée à l'Assemblée nationale. Anaïs est avec toi. Bonjour, Anaïs.
17: Bonjour, Manu. Bonjour, Léon.
0: Sur quelle chose on ne fera pas changer d'avis? Tu garderas ton opinion.
17: Moi, c'est sur les billets de train ou d'avion. C'est forcément vers ton papier et pas sur le téléphone. On ne sait jamais ce qui peut arriver.
3: Ah ben bravo la planète.
0: C'est toi la fragile. C'est marrant, mais alors je n'ai plus rien en papier sur tout ce qui est billets d'avion. Mais je vais aller un peu dans son sens parce que ça m'est déjà arrivé d'avoir mon téléphone en rade dans le train.
1: Ouais, mais il te retrouve, non?
3: Oui, avec ta date de naissance et tout, ça va? Le prénom.
0: Et ben non, j'ai dû aller prouver que j'avais mon billet, puisque mon billet, je ne l'avais que sur le téléphone. Ah non, ça a été un bordel.
3: Ah bon?
0: Ouais, il pouvait pas scanner, ça, c'était très compliqué.
3: Ok.
0: Et Florent?
2: Et moi, je suis la personne avec la pochette plastique qui te sort ton billet, qui te dit.
0: Oh non.
2: Alors, c'est pas si bien d'imprimer le billet.
0: Oh là là, ça, je vois.
3: C'est ça, à l'ancienne.
0: Dans le train, les gens qui ont, dans la pochette plastique, limite autour du cou, et qui sortent tous les billets pour
3: ils sont là,
2: la photocopie de la carte d'identité, tout ce que tu veux. Là.
0: Les cartes de réduction, tous les trucs.
1: Florent, tu sens quand il se balade dans la rue, il a un petit drapeau et il demande aux gens de le suivre. Tu vois. Il fait la visite guidée.
0: C'est le guide, il a tous les papiers, il rappelle à tout le monde. Vous avez bien pris vos billets? Je le vois là, d'accord. Merci beaucoup, Anaïs, de nous avoir appelés.
17: Merci, bonne journée.
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0: J'ai le classement des chaînes infos préférées des Français.
3: Vas-y.
0: Alors, CNews est numéro 3. Mmh. Ensuite, LCI et BFM TV numéro 1. Voilà, ouais. D'accord. Pour moi, ça reste trois chaînes avec des vieux le soir qui s'engueulent comme un repas de famille.
3: C'est ça.
1: J'ai l'impression que c'est toujours la même chose.
3: Entièrement d'accord.
0: Je passe sur les chaînes de télé, à chaque fois, t'as des gens un peu âgés qui se parlent les uns les autres et qui s'engueulent. C'est vraiment... C'est le repas de Noël qui part en sucette.
3: Exactement.
1: C'est ça. Avec des débats, on n'a pas envie de les avoir. Hein.
0: Et là, c'est filmé. Voilà. C'est la seule différence. Bon. C'était notre analyse du jour. Voilà. Allez,
3: c'est une bonne analyse.
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20: Oui, allô?
0: Où ça décroche vite? Allô, bonjour, c'est Ottilie de la Glacerie dans la Manche?
20: Oui, c'est moi.
0: Ottilie, quel est le seul animateur radio qui loupe ton salaire?
20: C'est Manu sur Énergie.
0: Eh ben, c'est gagné.
3: Bravo.
0: Ça y est, Ottilie.
3: Oh non.
0: J'ai l'impression qu'elle pleure. J'ai l'impression qu'elle est émue, Ottilie.
20: Merci, bonjour.
3: Oh.
0: Ottilie, j'ai l'impression que ça va te faire du bien, ça.
20: Oh oui.
0: Tu touches 1 556 € chaque mois, c'est ton salaire. Je vais te le multiplier par deux. Ça va faire 3 112 € pour toi, Ottilie.
20: Oh mon Dieu.
0: Manu.
3: Waouh. Elle passe par toutes les émotions.
0: Ah, c'est beaucoup, là. C'est beaucoup pour Ottilie, là, ce matin.
20: Oui. Oh, j'ai trop mis doux.
0: 3 112 €, voilà, ça va arriver vite pour toi.
20: Oh la vache, merci beaucoup, c'est énorme.
0: Eh ben, c'est le but. C'est le but, c'est que ça te fasse plaisir et que tu sois heureuse et que tu te dises waouh, ça va me faire du bien dans ma vie.
20: Waouh, ouais, de ouf.
0: Et eh ben voilà, 3 112 €, on t'embrasse fort, Ottilie.
20: Merci beaucoup.
5: Bonjour, c'est Isabelle Nanty sur Energy. Manu, je te trouve super. Mais si tu pouvais faire un tout petit peu moins de bruit, ce serait cool. Je dors. Merci.
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0: Et Isabelle Nanty, elle est ce soir sur TFX dans le film Les Vengeances de Maître Poutifard.
3: Oh.
0: C'est un nouvel Avenger. Ressemble à Poutifard. On peut faire un petit tour du studio. Allez, qu'est-ce que vous avez envie de partager avec nous ce matin, Nico?
1: J'ai acheté des boules de bain sur Amazon parce qu'elles étaient en promo.
0: Les boules de bain, c'est des trucs que tu mets dans l'eau quand tu prends ton bain et ça fait
1: de la mousse et de la couleur. Ouais.
0: Ok, d'accord.
1: Le truc, c'est que j'ai pas de baignoire. Mais il y avait une promo sur Amazon, donc j'ai pris, je me suis dit, au cas où, tu vois, si un jour j'ai une baignoire. Elles étaient hyper belles. Ils appellent ça bombe de bain, c'est 21€ au lieu de 24, c'est pas mal. Et elles sont en forme de planète. Je trouvais ça hyper beau.
0: Mais à quoi ça sert si t'as pas de baignoire?
1: Bah, alors, je me dis, soit on sait jamais pour moi si un jour j'ai une baignoire, tu vois, parce que ça se garde, les boules de bain, j'ai vérifié. Et après, sinon, si je vais chez quelqu'un et que j'ai un cadeau
0: Nico,
1: à faire,
0: Nico,
1: une baignoire,
0: Nico,
1: c'était une promo.
0: Objectivement,
1: ouais.
0: T'as un problème avec les achats.
1: Avec Amazon?
3: Oui.
0: Non mais avec tout.
1: Non mais là, attends, des boules de bain en forme de planète, j'ai trouvé ça vachement beau.
0: Mais là,
1: planète Mars,
0: mais
1: planète Terre, la Lune.
0: T'as pas de baignoire.
3: Non mais
1: oui, mais c'est ce que je vous ai dit, au cas où.
0: Mais au cas où quoi? Bah à ce moment-là, au cas où je ne sais pas, t'es en appartement, t'achètes une tondeuse au cas où t'es un jardin dans l'appartement.
1: Bah, en vrai, non mais s'il y a une vraie promo, c'est l'occasion de le faire quoi. Non?
0: T'as un souci, hein.
1: Ouais, peut-être.
3: C'est même pas 50%, quoi. Il y a genre 3€ d'écart.
1: Bah, c'est toujours 3€.
0: Il y en a combien, les boules de bain?
1: Il y en a 4.
0: Oh, tu sais comment ça va finir?
1: C'est quoi?
0: En cadeau de Noël pour ta belle-mère.
3: C'est sûr.
1: C'est vrai qu'il y a une baignoire. Ça lui fait peut-être plaisir.
0: Eh ben voilà. Allez. Lorenza, quelque chose à partager avec nous?
3: Jade Phoenix, c'est une livreuse Uber Eats à Los Angeles.
0: Jade Phoenix.
3: Ouais.
0: C'est stylé comme nom.
3: Elle a retenu mon attention parce que, en fait, elle a une

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1: C'est pas moi qui le sais, c'est mon cousin.
2: mais c'est un délire.
1: C'est un sujet récurrent quand même.
2: Toi, c'est ta phobie. Toi, t'aimes pas les pieds.
1: Ah, mais j'aime pas voir les pieds. J'aime pas mes pieds, j'aime pas les pieds des autres. Voilà, restez tranquille avec vos pieds. Montrez pas vos doigts, là, vos claquilles.
3: Moi, j'ai déjà reçu des messages sur Insta pour me demander des photos de mes pieds.
1: Mais non.
3: Bah, si,
1: Mais des gens, ils payent.
3: Et même cette année. On m'a déjà demandé, on m'a dit j'envoie de l'argent en retour.
2: Oh, combien?
3: J'ai hésité. Une fois, c'était 300.
1: Non, quoi?
3: 300 euros.
1: Mais que tout hésite. Attends, 300 euros pour une photo?
3: Pour trois photos.
1: 100 euros la photo
2: Attends,
1: de pied?
3: Ouais.
1: Mais ça te prend une demi-seconde?
3: Ouais, je sais, mais.
1: Ouais, non, c'est bizarre.
3: Bah, l'éthique, quoi. Je me dis, c'est Meyep, il va faire des trucs dessus chelous.
1: Ouais. Imagine, si c'était totalement anonyme, tu crées un compte.
3: Ah, là, je
1: fais. Un OnlyFans ou un truc, c'est anonyme, tu l'appelles Fit Délice. Ou Délice de pied.
3: Ok.
1: Et c'est anonyme, et les gens s'abonnent.
3: Ouais, ça franchement, si je suis
1: vrai,
3: c'est anonyme, bah évidemment. Ah oui.
1: Mais alors pourquoi
3: c'est un max de thunes. Mais je sais pas, j'ai toujours peur que au final on finisse par faire un lien entre mes pieds et ma tête. Je sais pas comment. Et qu'on se dise, oh, Délice de pied, c'est Lorenza, tu vois, la meuf de la radio, et je suis dans la merde.
1: Lorenza, elle maîtrise pas bien, en fait, elle se dit qu'en dézoomant ou en zoomant, ça va suffire. Mais non, en fait.
3: Je sais pas, ça me stresse un peu. Et en vrai, je sais pas vendre comme ça une partie de mon corps. Enfin, j'ai un peu du mal, quoi. Mais c'est vrai que c'est de l'oseille facilement.
1: Ah oui, oui.
3: Bah ouais, mais gagner,
1: ça peut monter vite, quoi.
3: Bah ouais.
1: Mais après, le truc, c'est. Après,
3: une fois que t'as les pieds,
1: forcément, t'as des gens qui commencent à te demander ce qu'on peut voir la jambe.
3: Le mollet, le genou.
1: Ouais. Ça monte. Ouais.
3: Et puis après, t'es à poil, quoi.
1: Ouais, mais t'es blindé de thunes.
3: Oui. C'est vrai.
1: Si jamais vous l'avez fait, ça m'intéresserait de vous avoir au téléphone.
3: Ah ouais.
1: Est-ce que vous avez déjà fait un truc comme ça, des photos de pieds pour de l'argent, des trucs comme ça, en fait, où vous êtes totalement anonyme, mais ça vous fait un peu plus d'argent en plus.
3: Ouais. Et vous pouvez appeler en mode anonyme aussi. Hein.
1: Ah bah bien sûr, évidemment. Ouais. Bien sûr, on donnera votre numéro de téléphone. Mais
3: bien sûr. Non,
1: vous donnez juste combien ça coûte pour une photo. Voilà. Non mais c'est vrai, si jamais, ou si vous connaissez quelqu'un qui l'a fait, vraiment appelez-nous, ça m'intéresse.
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1: C'est le moment de la chanson de la réconciliation, comme tous les mardis. Vous êtes fâché avec quelqu'un. Il y a quelqu'un qui vous en veut. Mais vous avez envie de vous rabibocher. J'aime le mot rabibocher.
3: Moi aussi, je l'aime bien. Quand tu l'as dit, je me suis dit, ah, j'adore.
2: Il rebondit.
1: On va se rabibocher. On a Julien qui est avec nous aujourd'hui. Bonjour, Julien.
5: Oui, bonjour, Manu. Bonjour, Ewa. Ouais.
1: Julien, t'as envie de te rabibocher avec quelqu'un. Raconte-toi ton histoire.
5: J'aimerais bien, oui.
1: Qui est-ce qui est fâché avec toi?
5: Mais en fait, c'est ma femme, Laura. Il y a une semaine, j'ai jeté le ticket de caisse d'une robe et parce qu'elle traînait sur le bureau. Sauf qu'en fait, elle voulait rendre la robe parce qu'elle était trop grande. Et du coup, à cause de moi, elle a perdu 250 euros. Donc là, c'est un peu compliqué de se rabibocher, comme tu dis. Ah,
1: mais elle pouvait pas aller dans le magasin sans le ticket et... Non, faut une preuve d'achat. Ah oui.
5: Il faut que le ticket soit dessus la robe et elle avait posé sur le côté, elle comptait le remettre. Et moi, c'était au milieu des papiers. J'ai jeté machinalement.
1: Bon. Et ça s'est passé quand, ça?
5: Il y a une semaine.
1: Et depuis une semaine, elle te fait la tête?
5: Ah oui.
1: C'est une mission.
3: Bah, c'est normal, hein.
2: C'est une grosse mission.
1: Ah, c'est une mission à 250 euros.
3: Oui.
2: Ça fait chier à la robe.
1: Julien, voilà ce qui va se passer. Tu vas nous laisser 10 minutes. 10 minutes pendant lesquelles Florent, le producteur de l'émission, va devoir écrire une chanson. Une chanson qu'il va chanter à Laura. Parce que dans 10 minutes, on va l'appeler au téléphone. Alors, est-ce que vous êtes marié?
5: Non, on n'est pas.
1: Si vous auriez pu avoir une chanson de mariage, un truc comme ça. Est-ce que vous avez une chanson de couple ou alors une chanson qu'elle adore par-dessus tout?
5: Ah, elle, oui, et une chanson qu'elle adore, c'est Conte Partiro d'Andrea Bocelli.
3: Oh, très beau.
1: Oh, merci, tu as chanté ça.
3: Bah, c'est dans les cordes de Flo.
2: C'est dans les cordes vocales que t'as fait.
1: Flo prend des cours de chant lyrique, c'est pas une vanne.
2: La première fois que je peux évidemment un petit peu
3: prouver, quoi.
2: Pousser, quoi.
1: Conte Partiro. Ouais.
2: Il va faire un kiff.
6: Il va partir en rappel et tout.
1: Écoute, on n'a jamais eu de. C'est de l'opéra, comment on appelle ça? C'est du chant lyrique.
2: C'est du chant lyrique, là.
1: On n'a jamais eu de chant lyrique en chanson de la réconciliation.
2: Peut-être une raison après, mais.
1: Peut-être que la raison, effectivement, c'est que ça tend. mais c'est sa chanson préférée. Flo a 10 minutes maintenant, Julien, pour écrire des paroles par rapport à votre histoire sur la chanson d'Andrea Bocelli, Conte Partiro. Dans 10 minutes, on appelle Laura, il lui chante la chanson et on va tout faire pour vous rabibocher parce que il y a quand même 250 euros.

0: trop en jeu là.
1: Ah oui. C'est pas n'importe quoi là.
0: Il va falloir que tu sortes de l'argument dans ta chanson.
1: Il va falloir que je fasse péter l'argument là.
0: Julien, tu restes avec nous et dans 10 minutes on appelle Laura, d'accord?
2: Allez, parfait, je veux bien.
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0: Omer qui vont peut-être aller chez Charlotte. Bonjour Charlotte.
1: Bonjour Manu, bonjour les Wawin.
0: Sois la bienvenue parmi nous, j'étais vacances Charlotte. Peut-être que je vais tout faire pour te les offrir. Parce qu'on va jouer ensemble.
1: Oh,
0: oh. Mais qu'est-ce qui nous arrive? Charlotte, on va jouer ensemble au jeu des 5 mots. Je rappelle les règles. Dans quelques secondes, je vais sortir du studio. Quand je serai dehors, Lorenza va te donner 5 mots. Après chaque mot, tu lui donnes le premier qui te vient en tête. Ensuite, je reviens. Elle fait pareil avec moi. Et dès qu'on a un mot en commun dans nos réponses, eh ben, c'est gagné, les vacances, elles sont à toi. Ok, Charlotte?
1: J'ai tout compris.
0: Eh ben, ça tombe bien parce que je vais pas répéter les règles deux fois. Attention! Je suis avec toi, je crois en toi, je crois en nous, à tout de suite!
2: C'est bon, Charlotte, c'est parti pour le jeu des 5 mots. Masqué.
1: Balle.
2: Sage.
1: Puniche.
2: Ascenseur.
1: Montée.
2: Bouclier.
1: Armure.
2: Et massage.
1: Dos.
2: Bon, parfait. Incroyable. Aucune hésitation. Tout droit.
3: Ouais, ça va y aller, ça va y aller.
2: On va faire revenir Manu.
0: Mais ultra rapide.
2: C'était une folie. Aucune hésitation. Pas, pas, pas.
3: Ça très efficace.
0: Charlotte, bravo à toi. Maintenant, le plus dur arrive, c'est moi qui dois répondre.
2: Ouais.
0: Attention.
2: T'es prêt?
0: Pour les vacances de Charlotte, je vais tout donner. C'est parti, on joue au jeu des 5 mots.
2: Masqué.
0: Zorro.
2: Non, c'était balle.
0: Balle masquée. Putain, le balle masqué. Elle est forte, Charlotte. Ok, on continue, reste 4 mots.
2: Sage.
0: Image.
2: Non, elle avait dit puni.
0: Ah, sage comme une image pourtant.
2: Oui. Ascenseur.
0: Escalier.
2: Non, elle a dit montée.
0: Aïe. Il reste combien? Il reste 5
2: deux,
0: mots encore.
2: Deux. Non. Bouclier.
0: Armure.
2: Oui.
3: Ouais. Il est là, chevalier.
0: Oh, voilà. Mais tu sais quoi? C'est grâce aux jeux vidéo.
2: Ah ouais? Pourquoi?
0: Bah parce que en fait dans les jeux vidéo, j'aime beaucoup les jeux de rôle.
2: Ok.
0: Et j'aime beaucoup l'univers médiéval fantastique. Et en fait, et t'as des tenues que tu dois mettre.
2: Ça t'a fait penser à ça.
0: Tu vas récupérer, et l'important quand t'es un chevalier justement ou un personnage, tu récupères un bouclier et une armure.
2: Ok.
0: Tu vois ce que je veux dire?
2: Parfait.
0: Ah,
2: hein.
0: Oh, il reste
2: et
0: un
2: le dernier.
0: Mot. Ouais.
2: Massage
0: cardiaque.
2: Non, elle avait dit le dos. C'est pas même délire.
0: Charlotte, un mot en commun, mais ça suffit pour gagner. Voilà.
1: Oh là là, c'est ouf. Merci.
0: C'est gagné. Tu repars avec 2000 euros pour partir en vacances dans les campings Omer. Bravo à toi, Charlotte.
1: Oh, merci à vous. Merci.
0: Eh ben, merci à toi. Bravo, bravo. Et tout est mieux.
2: Ouais.
0: Charlotte, tu pars en vacances, tu vas te régaler.
1: Oh, bah, je pensais à vous.
0: Hein. Fais-toi plaisir. Gros bisous.
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0: Et on va retrouver Julien. Julien, rebonjour à toi.
6: Oui, rebonjour Manu.
0: C'est la chanson de la réconciliation, comme chaque mardi. Vous nous appelez et vous nous dites avec qui vous êtes fâché. Et on va tout faire pour vous rabibocher en chanson. Julien est fâché avec sa femme Laura. Enfin, c'est surtout Laura qui est fâché contre Julien. Parce que Julien, il a jeté un ticket de caisse d'une robe qu'il avait vu traîner. Le problème, c'est que sa femme voulait rendre la robe. Sans le ticket de caisse, eh ben, ils peuvent pas lui la rembourser. Donc, du coup, il y a 250 euros qui sont perdus, donc elle lui fait la gueule. Julien, nous allons avoir dans quelques secondes Laura normalement au téléphone et nous allons lui chanter une chanson. Sur un air, tu nous as dit que c'était sa chanson préférée, c'est ça?
6: C'est ça, oui.
0: Andrea Bocelli, Conte Partiro. C'est Florent, le producteur de l'émission, qui adore chanter, qui va s'en occuper. On l'a au téléphone normalement, Laura. Allô, Laura?
7: Oui, bonjour.
0: Oui, bonjour. Je m'appelle Manu. Tu es en direct sur Énergie, la radio. L'émission, c'est Manu sur Énergie, tous les matins. On est là depuis 15 ans quand même. Laura, tu m'entends?
7: Oui. Oui, c'est bon.
0: Voilà, je t'explique. Pourquoi tu te retrouves en direct à la radio ce matin? Tu sais que t'es à la radio, mais tu sais, on t'a pas expliqué pourquoi. Voilà le pourquoi. On sait qu'il y a un souci. On sait que t'as un souci avec Julien, ton mari. Et Julien, il est là au téléphone.
6: Coucou Laura.
7: Ah, salut.
0: Bon.
3: C'est cordial.
0: Excusez-moi, elle a répondu. Elle a déjà répondu.
2: Oui,
0: donc
2: oui, oui.
0: Laura, j'aimerais que tu entendes ce qui va se passer maintenant. Parce que Julien, il est triste. Il est triste parce que vous êtes fâché. Et il n'a qu'une envie, vous rabibocher. Et pour que vous vous rabibochiez, il a un message à te faire passer. Et ce message, il va être passé sur ta musique préférée. Écoute bien maintenant les paroles, parce qu'on les a un petit peu changées. C'est Andrea Bocelli, version Énergie, c'est pour toi maintenant.
8: Laura.

0: Super,
1: Florent. Le mec qui est
2: rouge. Elle est un strepsil.
1: Il nous l'a envoyé, celle-là.
3: Elle a tenu la note.
1: Alors, Laura, t'es pas épaté?
4: Ah, si, franchement, très belle performance. Franchement, bravo.
1: Et là, elle nous dit, mais je suis quand même fâchée. Laura, c'est le message que vous voulez te faire passer, Julien, ce matin.
4: Oui. Je comprends bien. Moi, je suis encore un tout petit peu fâchée. Mais voilà, la prochaine fois, touche plus à mes affaires.
2: Julien, au resto, et puis c'est réglé.
0: Oui, ça marche toujours.
4: Je mettrai ma belle robe trop grande.
0: Je t'arrachèterai une robe.
2: Voilà. Et tu vends l'eau sur Vinted et tout est réglé.
1: C'est bon. Hop là, tu n'avais pas besoin de chanter. Laura et Julien, je vais vous offrir à tous les deux, comme on dit dans le tissu, je vais vous offrir à chacun le t-shirt Manu sur énergie et à chacun aussi le mug Manu sur énergie. Comme ça, tous les matins, vous penserez à nous.
0: Ah, super.
4: D'accord, parfait, merci.
1: Encore une mission accomplie pour Flo et sa belle chanson de réconciliation.
5: Zéro fâcherie. Continue.
1: Laura, Julien, merci d'avoir été là avec nous.
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1: Aujourd'hui, on est mardi. Ce que je dis à chaque fois, c'est la journée, c'est comme de la pâte à modeler.
3: C'est vrai.
1: Vous en faites ce que vous voulez. Et Lorenza, aujourd'hui, elle a décidé de cette pâte à modeler d'en faire une petite figurine de Michael Jackson. Parce qu'elle va aller enfin voir le film ce soir.
3: Oui, c'est bon, c'est acté. Je vais ce soir.
1: Cool.
3: Je vous dirai si c'est bien.
1: Demain, tu nous fais une analyse.
3: Oh la pression.
8: Après, ça a l'air bien, ça cartonne partout dans le monde. Donc.
3: Ouais, apparemment, c'est top. Moi, on m'a dit que du bien, donc j'espère quand même.
1: Mais je connais personne qui a été le voir, moi.
3: Bah écoute, je te dirai demain.
1: D'accord.
3: Rendez-vous demain.
1: Ok, oh là, j'ai hâte.
3: Tu n'attends que ça.
8: La critique ciné, vite.
1: La critique cinéma de Lorenza demain,
8: oui.
3: Mais jugez-moi, mais vous serez peut-être épaté.
1: Ah non, mais on te juge pas.
3: Okay,
1: ah non,
3: okay, okay.
1: On a hâte de savoir. Ouais, tu vas arriver en moonwalk à la radio. J'adore le film.
8: Elle va se découvrir une nouvelle passion.
1: On va écouter Vita. Gims aussi arrive dans le quart d'heure. On va s'apprendre des choses les uns les autres avec les infos aléatoires du monde dans 5 minutes. Mais avant ça, c'est parti. Les 8h05, on double votre salaire.
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1: 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Tous les jours, ça vous arrive deux fois par jour. À 7h05 et 8h05, on vous appelle en direct pour doubler votre salaire. La deuxième fois de la matinée, c'est maintenant et ça vient de décrocher. Allô, bonjour, c'est Elliot de Pierrefort dans le Cantal.
9: Oui, c'est ça.
1: Elliot, quel est le seul animateur radio qui double ton salaire?
9: C'est Manu sur Énergie.
1: Bah c'est gagné.
3: Bravo.
1: Elliot, c'est gagné.
9: C'est cool.
1: Bah oui, c'est cool. Tu touches chaque mois 689 euros. On va le multiplier par deux. Ça va faire 1378 euros.
9: Oh, c'est génial.
1: 689 euros, ça va être un temps partiel, non?
9: C'est des remplacements, en fait.
1: Ah, d'accord.
9: C'est aléatoire. Donc, du coup, c'est pour ça que...
1: D'accord. On t'appelle quand on a besoin de toi, quoi.
9: C'est ça.
1: Tu es agent de collecte des déchets.
9: C'est ça.
1: C'est-à-dire que tu vas récupérer les déchets ou alors tu apprends aux gens comment collecter les déchets, tout ça?
9: Non, je collecte les déchets dans les conteneurs. On passe par, on fait des tournées avec un camion de poubelle.
1: Ok. Et voilà. Est-ce que tu t'y connais en tri? J'ai une vraie question.
9: Soit il y a des poubelles vertes.
1: Oui.
9: En fait, c'est tout ce qui est enfoui, c'est ordures ménagères. Et après, il y a ce qu'on appelle les poubelles jaunes, c'est tout ce qui est recyclable.
1: Alors ça, je l'ai. Ça, jusque-là, on est pareil. Maintenant, non, j'ai une question. Parce que dans la poubelle jaune, par exemple, on met les emballages plastiques.
3: Oui.
1: Ok.
3: Oui.
1: Mais quand on a un petit bout de plastique qui fait genre 3 cm sur 4, est-ce que ça va dans le recyclage ou est-ce que ça va dans la poubelle verte?
3: Ah, c'est une bonne question.
9: Bah, tout ce qui est plastique, en général, ça va quand même dans le recyclage.
1: Donc, même si c'est un petit bout.
9: Oui.
8: On avait ça sur les enveloppes, notamment, là. C'est les enveloppes, parfois, il y a un petit bout de plastique, il y a du papier autour, et au niveau du nom, il y a
3: normalement,
8: du plastique.
3: On nous dit qu'il faut l'enlever.
1: Et bien, alors, personne n'est d'accord là-dessus.
8: Ouais.
9: Normalement, ça va dans le recyclage.
3: Normalement,
1: oui.
8: Aïe. C'est normalement qui pue.
1: En plus, ça dépend des fois, ça change de région en région.
3: Ah ouais.
1: Parce que chez moi, je mets le plastique et le papier en même temps. Mais il y a des endroits où tu mets le plastique d'un côté et le papier de l'autre.
3: Ah ouais,
1: il y a même des endroits où tu mets le papier jaune d'un côté, le papier vert. Non, je déconne.
3: C'est trop compliqué.
8: Personne n'est d'accord.
1: Elliot, le truc qui va mettre tout le monde d'accord, c'est qu'on te double ton salaire. 1378 euros, ça va vite arriver pour toi.
9: Ah, c'est top. Je vous écoute tous les matins. C'est génial.
1: Eh ben, merci à toi d'être là avec nous.
10: Bienvenue.
1: Bienvenue. C'est Manu sur Énergie. Avant ça, c'est parti. Voici, comme chaque jour, les infos aléatoires du monde. On s'apprend les choses les uns les autres. Allez, Nico.
8: Il existe un nombre limite d'amis qu'on peut avoir.
1: Comment ça?
8: Ce nombre limite, ça s'appelle le nombre de Dunbar. C'est l'inventeur de ce truc-là. Il s'appelle Robin Dunbar. Et en fait, il y a environ 150 relations sociales stables maximum qu'on peut avoir dans une vie.
1: C'est au bout de 150, on n'arrive plus à créer une nouvelle relation.
8: Exactement. Donc, si tu veux créer des nouvelles relations stables, qu'on appelle stables, donc après, ça peut être même des collègues de boulot, etc. Mais il faut en enlever pour pouvoir en rajouter. C'est que tu peux pas faire plus, quoi.
2: Il faut faire un tri, quoi.
1: Ça doit être tellement sympa. Tu dis à quelqu'un, je suis désolé.
2: J'ai mon quota.
1: J'ai un nouveau pote, donc tu dégages. Ouais.
8: Ou alors c'est bon, la place est libre.
1: C'est pas de ma faute, c'est Dunbar. Oh. Lorenza, une info.
2: Oui, les hommes qui ont eu de la barbe tôt dans leur vie, ils ont plus de chances de perdre leurs cheveux.
8: Oh, je suis l'exception qui confirme la règle.
2: Ah ouais?
8: Parce que moi j'ai eu de la barbe en 5e, je me suis rasé pour la première fois.
1: Non!
8: Oh. Ah si, ouais.
2: En 5e?
8: J'avais pas mal de duvet et avec mon père, du coup, il m'a appris à me raser. Et pour le coup, j'ai une belle touffe hein, de cheveux.
2: Bah alors, ça veut dire que t'as une bonne génétique.
1: Attends, t'as une belle touffe, je suis désolé, mais ça remonte un petit peu quand même, hein.
8: Quoi?
1: Bah ça, oui, ça, t'as un petit
8: je
1: peu.
8: Je rigole.
1: Bah non,
8: dégarni?
1: Ouais, un petit peu sur les côtés.
2: Bah j'ai une touffe. J'ai une touffe.
1: Non, bah ouais. Non,
2: t'es jaloux.
1: Excuse-moi, je connais depuis quasiment 20 ans Nico, je peux dire que t'as le front dégarni.
8: Ah mec, ça va, toi dès qu'il y a un coup de vent, ton front il brille.
1: Là, alors ça c'est sûr, avec ton vent, que le coup de vent il va pas te faire envoyer.
2: Ah, se défoncer.
1: Non, mais je sais que t'as mis le cheveu, c'est moi qui me dégarde.
8: Ouais.
2: Mais t'as peut-être eu de la barbe jeune.
1: Mais non.
8: Ah, j'ai vraiment que creuse le Redzard.
1: Tu sais quoi? J'ai que de la merde.
2: Ça va aller.
1: Bon, j'ai des infos moi aussi à vous donner.
2: Oui.
1: Je vais vous donner des anagrammes.
8: Ok. Okay.
1: L'anagramme du mot guérison, c'est soigneur.
2: Oh, c'est génial.
8: C'est beau. Ouais.
1: L'anagramme de chien, c'est niche.
2: Mais c'est ouf. Ah, c'est bon.
1: Et j'en ai un dernier, je suis désolé. L'anagramme de police, c'est picole.
2: Ah.
8: C'est QFD.
1: Pardon, excusez-moi, c'est comme ça, c'est un anagramme. J'y suis pour rien. J'ai une autre info encore. Vous voyez tout ce que c'est qu'une autopsie?
2: Bien sûr.
8: Oui.
1: Eh bien, la première autopsie enregistrée de l'histoire a été pratiquée sur Jules César.
2: Oh, c'est ouf.
8: Ouais. Stylé.
1: C'est sur Jules César que ça a été pratiqué. Il a reçu.
2: Pourquoi? Poignardé.
1: Il a été poignardé, ouais. Mais il y a eu plein de coups de couteau, quoi.
2: Ok. Ouais.
1: Donc ça devait être compliqué l'autopsie. Enfin, c'était.
2: Il devait plus rester. Ouais.
1: Même plus grand chose déjà, ouais, au départ. Ensuite, c'est, ouais, la première autopsie, donc il savait pas comme.
2: Trop comment
1: ça. À mon avis, ça s'est terminé. C'était les pâtes bolognaises à la fin. Le truc, c'était. Pardon, respect à Jules César. Ouais. Ouais.
11: Salut, c'est Gims. Soleil sur ton corps. Gims, 4 lettres, comme Manu. Coïncidence? Non, je crois pas. Ça s'appelle le destin.
1: Et voilà, et regardez, Gims est là. Gims, il parle. Gims, il chante.
2: Waouh! Oh, c'est fort, ça.
1: C'est les années d'expérience radio, hein, ça. On peut faire un petit tour du studio. Allez, qu'est-ce que vous avez envie de partager avec nous, Lorenza, Nico?
2: Moi, j'ai un truc.
1: Ok.
2: Ma meilleure pote, elle part une semaine en Italie dans un mois.
1: D'accord.
2: Et elle a déjà fait sa valise.
1: Dans un mois?
2: Ouais. Genre, elle est faite, elle l'a mise à côté de la porte d'entrée.
1: Et elle est fermée?
2: Elle est fermée.
8: Je trouve ça cool.
2: Et.
1: Les habits à l'intérieur, ça va. C'est renfermé, quoi.
2: Bon, non, mais c'est au sec.
1: C'est froissé.
2: Non, elle a tout bien repassé, tout est plié, tout est machin, nickel. Mais moi, je l'aurais fait le matin même, quoi. Elle et moi, c'est les opposés, quoi. C'est vraiment pas la même chose.
1: Alors, je fais pas le matin même, mais la veille, moi. Justement, parce que je me dis, sinon, les habits, ils sont trop enfermés dans la valise.
2: Non, mais tu sais, elle a apporté un petit steamer, machin, pour défroisser. Enfin,
8: elle est organisée.
2: Elle est très organisée.
8: C'est
2: tout
8: bien,
2: est
8: ça.
2: Nickel, tout est fermé. Tout
1: un
2: est...
1: mois avant.
2: Mais, j'ai pas...
8: mais c'est cool.
2: Elle me filme ça et je dis, mais pourquoi?
1: Attends, Nico, il est comme un ouf.
8: Depuis
1: une minute, il va me dire.
2: C'est trop bien.
1: C'est quoi?
8: Qu'est-ce qu'il y a? C'est ce qui fait qu'à chaque fois qu'elle passe du coup dans l'entrée, elle voit la valise et elle se projette, quoi. Elle sait qu'elle part en vacances. C'est un petit rappel de je pars en vacances.
1: Ou alors,
8: je trouve ça positif.
1: Ou alors, en partant au boulot, elle sait qu'elle part pas en vacances.
2: Ah oui.
8: Question de point de vue.
2: Je trouve ça fou.
1: Ah, mais la valise un mois en avance.
2: C'est beaucoup trop en avance.
1: Je sais pas si vous avez des trucs que vous faites tout le temps en avance. Comme ça,
8: je choisis mes vêtements pour le lendemain, moi.
1: Ah, mais ça, c'est pas beaucoup d'avance.
8: Moi, je le fais. Ouais, mais je le fais toujours la veille ou l'avant-veille, tu vois. Parce que comme on se lève tôt, j'ai pas envie de prendre des trucs par des pieds et d'être déçu et de passer une mauvaise journée.
1: Excuse-moi, mais
2: deux jours avant
1: L'avant-veille, comment tu mets
8: Comment
1: tu
8: mets quoi?
1: Tu fais deux tas différents.
8: Ah, je fais deux tas différents et tu sais, c'est sur mon, dans ma salle de bain, à côté de ma douche, j'ai un petit tabouret et je mets mes vêtements là-dessus, je les prépare.
1: Donc ils tu mets pliés. Deux jours de vêtements en avance.
8: Exactement, et ce si qui fait que je sais.
3: Mais si t'as plus envie de porter ça le jour J?
8: Alors je peux changer, mais après je change peu parce que j'ai trop peur justement, je te dis, d'être déçu. Ça m'est déjà arrivé de rentrer chez moi après la radio et de me changer parce que j'étais pas bien.
1: Cette discussion me fait incroyablement chier.
8: Sérieux?
1: Parce que vraiment les vêtements à choisir, c'est un truc, ça me saoule.
3: Ah oui, mais c'est vrai, mais toi c'est ta femme qui les choisit.
1: Oui, bah, avant, comme effectivement ça me saoulait, que je mettais n'importe quoi, n'importe quand, ma femme a dit écoute, je m'en occupe, et la veille elle me les prépare et je les découvre le matin.
3: C'est ça très touche mignon, pas ça.
1: Florent?
10: Et je fais exactement comme Nico, et si je peux me permettre, moi je mets dans l'ordre d'enfilage. C'est-à-dire que d'abord le t-shirt, ensuite le jean, le
8: ça, pull, c'est bien, ça.
10: Comme ça tout est caca.
1: Il me semble que t'as oublié de mettre ta caleçon aujourd'hui du coup. Qu'est-ce que vous faites toujours en avance? Est-ce qu'il y a un truc que vous savez, vous le faites en avance?
3: Ouais, écrire les messages d'anniversaire pour mes proches. Je le programme pour que ça s'envoie à minuit pile.
1: Ah bon?
3: C'est le seul truc que je fais un peu en avance, ouais.
1: Mais tu fais en avance, genre tu peux le faire 6 mois en avance?
3: Alors, peut-être pas 6 mois, mais genre un bon mois, quoi. Genre si j'ai l'inspi, que je vois la personne.
8: Je trouve que ça enlève de la spontanéité, tu vois.
3: Bah, le moment, minuit, c'est spontané.
8: Ouais, mais justement, si la personne elle pense vraiment à toi, tu vois, elle se réveille à minuit et elle envoie le message.
3: Mais
8: ce qui fait que toi t'es content, tu te dis putain, il y a Lorenza qui est la première à avoir pensé à moi. Pas du tout, elle l'a fait 2 semaines avant.
1: Tu vois, attends, je vais dire un truc, personne ne se réveille à minuit pour souhaiter un bon anniversaire à quelqu'un. Hein.
3: Moi, ça m'arrive tout le temps. Moi aussi, à l'époque,
8: c'est un concours.
3: Quand je travaillais pas le matin avec vous, je le faisais, ouais.
8: Mais moi, dans ma famille, je suis le premier envoyé à ma mère. Oui, je vais être l'enfant préféré.
1: Non, c'est moi qui l'envoie en premier à ta mère.
8: À 23h59.
1: Et c'est entre ta mère et moi. C'est une autre histoire. Je t'aimerais comme mon fils.
8: Mais bon, on passe à autre chose.
1: Quel est le truc que vous faites toujours en avance? Je suis en train de me poser la question, je crois que je ne fais rien en avance.
3: Si, il y a d'office quelque chose, un seul truc que tu fais.
1: Bah non, je suis.
3: Bah, c'est impossible.
1: Je garde toujours un peu derrière les choses. La valise, c'est. Mais des fois, je la fais même le jour même et je suis en retard.
8: Toi, t'es un mec d'urgence, toi.
1: Alors, tu sais, il y a souvent qui disent moi, je suis bon dans l'urgence.
3: Moi,
8: ouais, c'est ça, c'est
3: moi,
8: ça.
3: Moi, j'adore ça.
1: Et bah, moi, je suis même nul dans l'urgence.
3: Aïe.
1: Mais comme je suis nul dans l'avance aussi, tu vois, ça fait le truc, quoi.
10: En fait, tu fais des raclettes en avance parce que t'es déjà en train de faire des raclettes pour l'hiver à venir.
1: Oui, parce qu'il n'y a pas d'avance, il n'y a pas de retard. Pour moi, il n'y a pas de saison de raclette. Donc voilà.
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1: Et une question simple qu'on se pose depuis maintenant un quart d'heure. Qu'est-ce que vous faites toujours en avance? Une copine, la meilleure amie de Lorenza, part en vacances dans un mois. Elle a déjà fait sa valise, elle la met devant sa porte.
3: C'est ça, tout est fait, tout est prêt.
1: On est sur un haut niveau.
3: Là, moi, j'avais jamais vu ça. Hein,
1: en avance.
3: Ouais.
1: Nico, je savais pas non plus. Nico,
8: Il
1: prépare ses vêtements 2 jours à l'avance.
3: C'est ouf.
1: Ça, c'est incroyable. Qu'est-ce que vous faites toujours en avance? Samuel est avec nous. Bonjour, Samuel.
12: Salut Manu, salut Léo, moi.
1: Bienvenue sur Énergie, Samuel. Qu'est-ce que tu fais toujours en avance?
12: Alors moi, Manu, ce que je fais à l'avance, c'est mes menus pour manger chez moi. Et comme ça, ensuite, pour faire les courses, c'est plus facile. Et comme ça, je suis moins tenté pour acheter d'autres choses, on va dire.
3: C'est mon rêve de pouvoir faire ça.
1: Voilà. Il y a un truc qui s'appelle le batch cooking. Ouais. Je sais pas si vous avez déjà entendu parler.
3: Je rêve de pouvoir faire ça.
1: Toi, Samuel, tu fais tes menus à l'avance. Il y en a, ils font carrément la cuisine en avance. Le dimanche, ils font toute leur semaine.
3: Moi, j'ai acheté les Tupperware, mais j'ai pas encore réussi à m'y mettre.
8: C'est triste. Pour l'instant, ils sont vides.
3: Voilà.
1: Alors moi, j'ai des Tupperware, mais j'ai plus les bons couvercles par rapport aux.
3: Ah merde.
8: Tu peux pas, quoi.
1: Le Tupperware, c'est un sujet dont on parlera un jour dans l'émission. Il y a quand même un vrai truc à dénoncer là-dessus.
3: C'est vrai. Mais bravo.
1: Mais félicitations. Mais comment tu as fait tes repas? Tu y cuisines?
12: Je regarde un peu sur TikTok ou sur Google pour me donner des idées. Et puis après, je les mets sur mon téléphone. Et après, quand je fais les courses, je prends les ingrédients qu'il faut, quoi.
8: Putain, c'est toi alors qui regarde des recettes et qui les fait ensuite.
3: Ouais, parce que nous on les enregistre, on les fait jamais.
8: Ouais, c'est ça. Bravo Samuel. Ouais,
1: je peux regarder sur mon téléphone, j'ai 16 450 recettes.
8: Exactement.
1: Mais, en fait, mais parce que sur Instagram, ils te font une recette, ça a l'air tellement
3: hyper
1: bon.
3: Simple.
8: Ouais, j'ai une tarte tatin à la tomate que je veux faire cette semaine. Ah, je l'ai vu.
1: Moi, j'ai le record de recettes de pâtes.
3: Les
1: pâtes, à chaque fois qu'il
8: ça a l'air simple.
1: Il te montre des pâtes, ça a l'air mais tellement bon.
3: Ouais, moi c'est des gâteaux.
1: C'est incroyable. Les gâteaux.
3: Ah, moi c'est les gâteaux, les cookies, les machins.
8: On ouvre un restaurant.
3: Oui, c'est vrai.
1: Ouais, mais attends, on peut ouvrir un restaurant, mais on montre que les recettes, on fait pas les plats. Merci beaucoup Samuel de nous avoir appelé.
12: Salut, merci, bonne journée.
1: Belle journée à toi. Sophie est là aussi. Bonjour Sophie.
13: Bonjour, salut Manu, salut les Wawa.
1: Sophie, qu'est-ce que tu fais toujours en avance?
13: Alors moi je fais toujours le plein d'essence.
4: à l'avance. J'ai trop peur de tomber en panne et de devoir pousser la voiture.
1: Genre à partir de combien de kilomètres tu fais le plein d'essence? Il te reste combien quand tu le fais?
4: Bah, je suis à la moitié de la jauge, en fait.
1: Ah oui?
4: Dès que je passe en dessous, c'est le stress.
1: Ça, ah, c'est oui. Marrant parce que je crois qu'il y a deux équipes. Il y a ceux qui sont comme toi, hyper stressé et qui le font à la moitié. Et il y a l'autre équipe à laquelle j'appartiens, moi. Je tente de battre mon record.
8: Toi, t'as fait un kilomètre, non?
1: J'ai zéro kilomètre.
8: Ah, carrément?
2: Ça, c'est trop stylé.
1: Je suis arrivé, en fait, j'avais un kilomètre. Je suis arrivé à la station essence. Il y avait marqué zéro kilomètre.
2: Fort.
1: Pour moi, honnêtement, j'ai réussi ma vie.
2: Oui. Franchement, t'as gagné. Et tu dis aux gens qui s'inquiètent, je connais ma voiture. Hein.
1: Et voilà.
2: Ouais, je la connais. Hein.
1: Zéro kilomètre, qui mieux que moi?
10: Après, là, quand tu connais bien ta voiture, parce qu'une fois que t'es à la réserve, t'es censé être à zéro, mais t'as quand même des kilomètres de secours dans ta réserve. Quand tu connais ces kilomètres-là, oui. C'est là
1: tu
10: où t'es meilleur.
1: T'as des kilomètres de secours
10: Ben oui, t'es quand t'es sur ta réserve, quand t'as encore un petit peu.
2: Ah, mais non, parce qu'il a utilisé sa réserve.
8: Non, la réserve, c'est justement genre. La réserve, c'est genre t'as 90 km et il faut aller à la pompe.
1: Mais en fait,
8: là, c'est quand il arrive à zéro.
1: Mais oui, en fait, la réserve, c'est juste qu'il t'indique qu'il te reste 30 km ou voilà.
10: Oui, mais quand t'arrives à zéro, il t'en reste encore un petit peu.
2: Ouais, pour être sûr, je crois. Ouais.
10: Bah sinon, ça s'arrête pas.
8: Ça va pousser ce week-end, j'ai l'impression. On va pousser la voiture.
10: Je dis ça, c'est vraiment.
1: Non, parce que là, c'est un défi.
2: Ouais, c'est ça. Prends-le.
1: Alors, ce qu'il faudrait, c'est que j'arrive à la station essence à 0 km et que je tourne. Et là, il y a marqué moins 1, moins 2, moins 3. Je suis putain incroyable.
8: Génial. J'ai encore 200 bornes.
1: Sophie, merci beaucoup de nous avoir appelé. Manu sur Énergie. Des sondages du matin, tout le monde participe, on y va. 22% des salariés estiment que leur entreprise devrait leur payer ça chaque jour. Ça, c'est quoi, Florent, notre producteur?
10: Les transports?
1: C'est pas les transports.
2: C'est un objet?
1: C'est pas un objet, non. C'est.
2: Non. C'est compliqué.
1: Okay. Non, c'est pas un objet. Nico?
8: C'est lié au trajet quand même ou pas du tout?
1: Rien à voir avec le trajet.
8: Non?
1: Okay. Ouais. Non, rien à voir.
10: C'est lié à la temporalité, c'est en début de journée?
1: C'est complètement en début de journée.
2: Ah!
1: Ah oui.
2: Le café.
1: C'est pas loin, c'était le petit déjeuner carrément.
2: Ah oui.
1: 22% des salariés estiment que l'entreprise devrait leur payer le petit déjeuner.
8: T'es censé le prendre chez toi normalement. Et bah, oui. Quand t'arrives, tu bosses quoi.
1: Bah oui.
8: Non, parce que sinon tu perds facile une demi-heure, trois quarts d'heure, oui, hein, tu vas prendre ton petit déj.
2: Si tu fais commencer les gens une demi-heure plus tôt, mais que tu leur payes le petit déj.
1: Bah ils vont bosser à la même heure du coup, puisqu'ils ont pris leur petit déj pendant une demi-heure.
2: Oui, c'est vrai.
8: Non, mais Lorenza, elle veut juste un truc gratuit.
1: Après, oui. Si t'as une petite boîte et qu'on doit, genre 3 personnes.
2: Oui.
1: Bon, mais quand t'as 250
2: non,
1: personnes.
2: Non, c'est plus compliqué.
8: C'est le buffet, quoi.
1: Faut que t'aies une salle de petit déjeuner, en fait.
2: Ouais, c'est compliqué.
1: Les ventes de ce produit augmentent de 50% à partir du mois de mai. Quel est ce produit?
10: Crème solaire?
1: C'est pas de la crème solaire.
2: C'est pour les fleurs?
1: Rien à voir avec les fleurs.
8: Est-ce que ça se mange?
1: Non, alors surtout pas.
2: Ah, surtout pas.
1: Non, surtout pas. Aurélie au standard.
14: J'aurais dit les maillots de bain.
1: Alors le maillot de bain se mange pas, effectivement.
14: Ah oui, pardon.
1: Mais c'est pas ça. Non, mais justement, ça ne se mange pas. T'es dedans, mais c'est pas ça. Lorenza?
2: Est-ce que. Bah non, j'avais un truc avec le maillot de bain, mais ça n'a rien à voir avec la plage.
1: Ah, rien à voir avec la plage.
10: Est-ce que c'est
1: lié au... Non, rien à voir avec la plage.
10: Est-ce que c'est lié aux moustiques?
1: Complètement. Enfin, complètement. Ah. Oui, oui, avec les moustiques, oui.
2: Bah, de
1: oui.
2: L'anti-moustique.
1: Bah, c'est de l'insecticide, okay. Tout simplement.
2: Ah oui.
1: Hein, de façon globale pour tous les insectes, quoi.
2: Ah, d'accord. Donc on est en plein dedans là.
1: C'est oui, absolument. Ça va augmenter. Si vous voulez vraiment faire un bon business, faut sortir l'insecticide. On le fait en moyenne 6 fois durant un premier rendez-vous. Qu'est-ce que ce sera, Lorenza?
2: Se toucher les cheveux.
1: Ce ne sait pas, peut-être, mais c'est pas ça. Nico,
8: c'est avec son portable?
1: Non. Pas encore avec le portable, non.
10: Rigoler?
1: Rigoler, non.
2: C'est quelque chose qu'on dit?
1: Oui. Oui, c'est quelque chose qu'on dit. Et on le fera 6 fois durant un premier rendez-vous.
2: On fait des compliments?
1: C'est pas des compliments, Nico.
8: On critique quelqu'un?
1: Non.
2: On ment.
1: Bonne réponse. On le fait en moyenne 6 fois durant un premier rendez-vous, on ment.
8: C'est arrivé assez naturellement chez Lorenza.
2: Non, mais...
8: Ça sent le vécu.
2: Non, mais tu sais, genre. En ce moment, je sors plus trop. C'était ouais. Avant ça, tu ouais. Vois. Genre, maintenant, je préfère les soirées de chill, appart. Oh. Alors
8: ah
2: que
8: oui,
2: le
8: oui,
2: week-end,
8: oui, j'aime la lecture. Oui, j'aime la lecture, oui, je fais du sport.
2: Exactement.
1: Oui, j'ai préféré Le Seigneur des Anneaux en livre qu'en film.
2: Ouais.
8: C'est vrai que 6 fois, c'est pas beaucoup.
1: C'est,
2: ça va vite, hein.
1: J'ai peut-être la. 6 fois par heure, peut-être.
2: Ah, voilà.
1: J'ai pas la fin du sondage.
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1: Qu'est-ce que vous faites toujours en avance? Il y a une copine de Lorenza qui fait sa valise en avance un mois avant.
3: Ouais.
1: Elle part dans un mois en vacances, elle a déjà sa valise devant.
3: Elle m'a envoyé la vidéo, j'ai halluciné.
1: Écoute, ouais. Allez comme ça. Qu'est-ce que vous faites toujours en avance, Florent, le producteur?
10: Moi, je re-regarde la saison de la dernière saison d'une série avant de commencer la nouvelle saison qui va sortir.
1: Oh là. Alors c'est pas en avance, ça c'est en...
10: Si, je re-regarde la dernière saison. Je l'ai déjà vue, mais je la regarde encore pour être sûr de rien oublier.
1: Alors en fait, le sujet, c'est plus quelque chose qu'on fait en avance alors qu'on a le temps de le faire. Tu vois ce que je veux dire?
10: Ouais, c'est pas faux, ouais. Je vais essayer de réfléchir en avance.
1: Mais attends, tu interviens quand tu veux dans l'émission sur un sujet autre que le truc dont on parle, y a pas de problème.
8: Moi, j'adore les pâtes bolo.
1: D'accord, Florent. On a Eva qui est là, bonjour Eva.
14: Salut Manu, c'est plus pour moi.
1: Bienvenue sur Énergie, Eva. Qu'est-ce que tu fais toujours en avance?
14: Alors moi, je fais toujours mes cadeaux de Noël en septembre. Tout le monde se moque de moi jusqu'au 23 décembre quand ils courent dans les magasins et que moi, je suis tranquille. Mais là, par exemple, cette année, j'ai déjà pris de l'avance.
1: Là, t'as déjà des cadeaux de Noël là.
3: En mai?
14: Ouais, j'ai déjà commencé, j'avoue tout.
3: J'avoue, wow. Un peu respect. Moi, je trouve ça incroyable.
1: On rappelle évidemment, c'est important pour les enfants que le Père Noël offre les cadeaux pour les enfants. Et que là, nous parlons des cadeaux adultes. Que les adultes s'offrent entre eux parce qu'ils sont jaloux, évidemment, parce que le Père Noël n'offre pas de cadeaux aux adultes.
3: Oui.
1: D'accord. Mais pourquoi tu le fais autant en avance maintenant? En plus, maintenant, avec.
3: C'est moins cher, je crois.
1: Oui, mais avec les. Oh, je crois pas.
8: Bah non, c'est pas les seuls en plus en ce moment.
14: C'est pas forcément moins cher, mais tu gagnes du temps déjà, parce qu'il y a de la couille dans les magasins en décembre. Et en plus de ça, j'étale mes paiements toute l'année.
3: Ah ouais, malin de fou.
1: Ça c'est pas mal. Ça c'est pas mal.
14: Du coup, je peux partir au ski au mois de janvier.
3: Elle est trop forte.
1: Ah ouais.
3: Eva, je sais pas si t'es un rat ou si t'es trop forte, un génie. Je sais pas, t'es un mélange.
1: Moi, je fais autre chose. J'arrive au même résultat que toi. J'offre pas de cadeaux.
8: Ah. Alors là, on sait si t'es un rat ou pas.
1: Pardon. Merci beaucoup, Eva, de nous avoir rappelé.
14: Bonne journée à tous.
1: Belle journée à toi. Alors, excusez-moi, mais nous avons une breaking news. Parfois, l'émission est interrompue.
3: Oui.
1: Parce qu'il y a une info qui passe au-dessus de toutes les infos. Il y a même pas 10 minutes, on parlait de la réserve de voitures.
3: Ouais.
1: Et je disais que j'étais arrivé à une station essence. J'étais extrêmement fier. J'étais arrivé avec marqué 0 km. Et là, on a commencé à dire, mais il paraît que quand c'est marqué 0 km, il y a encore en fait des kilomètres.
3: Ouais.
1: Genre, il y a une réserve de la réserve. Nous avons Julien au téléphone avec nous. Bonjour Julien.
16: Bien le bonjour Manu, les ouin-ouin. Bien le bonjour.
1: Bien le bonjour Julien.
16: Et oui.
1: Et
16: oh, attendez, parce que le chien qui est là, vous êtes sur la voiture, il vous a entendu, il vous a reconnu. Et donc oui, la voiture, oui, on peut aller bien plus loin que les 0 km, hein, Manu.
1: Alors Julien, alors tu nous as appelé pour nous le dire ça, mais est-ce que, t'as des preuves? Est-ce que tu es spécialiste là-dedans?
16: Oui.
1: On t'écoute.
16: Alors en fait déjà chez LFS, oui et non, quand j'arrive à la pompe, parce que j'ai un camion à épidage, j'ai toujours un bidon d'essence dans la voiture en fait. Donc en fait, même si je tombais en panne, je tombais pas vraiment en panne.
3: Ouais, t'es prévoyant.
16: Mais après la voiture, ouais, j'ai deux compteurs. Donc le compteur à flèche comme on a tous, et le compteur où c'est marqué autonomie jusqu'à 0 taux 0.
1: Oui.
16: Et le 0, oui, de chez moi à la pompe à essence, j'ai fait 5-6 fois 10 km et 0. Ça va pas dans les moins, ça reste à 0, tu serres les fesses, ça bouge pas, mais ça les fait.
1: Wow. J'ai remarqué que t'avais beaucoup serré les fesses, Julien. Donc ça veut dire que quand il y a marqué 0 km sur la voiture, on peut encore faire 10 km.
16: Au moins 10. Après, sincèrement, j'ai pas été plus loin non plus parce que voilà, je l'ai fait plusieurs fois.
8: On va avoir plein de gens qui vont nous appeler en disant on est tombé en panne à cause de nous.
3: On va créer
8: des coronesses, mais non.
1: Ça va être un énorme bordel sur les routes à cause de nous. Et là, augmentation de 75% des dépanneuses.
16: Ça, puis entre les 30 km qui t'affichent et puis tu fais 10 km quand t'en enlèves 25 aussi, ouais, faut faire attention quoi.
1: Est-ce que quelqu'un a compris ce que Julien va me dire?
8: C'est contradictoire avec ce qu'il disait au début, mais tiens.
1: Merci en tout cas de nous avoir appelé. C'était la breaking news du jour. Parce que c'est important.
3: Bien sûr.
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1: J'ai deux infos bouffe.
3: Ouais.
1: La première, elle vient de l'espace. Les astronautes de la mission Artemis 2 ont expliqué que la nourriture dans l'espace perd en saveur dans le cosmos. Ça n'a pas le même goût. Alors, ils expliquent qu'en fait, c'est le fait que l'odorat perd en intensité à cause de la gravité. Apparemment, plus on va haut, moins l'odorat est...
3: Et bon, développé, quoi.
1: Pratique pour ceux qui font des pains.
3: Ah bon, oui.
1: Il y a tout de même un aliment qui apparemment, c'est ce qu'ils disent, garde son goût.
3: Ah.
1: Et cet aliment, c'est le Nutella.
3: Ah, mais ah en plus, on l'avait vu dans les photos et tout.
8: Ouais, il y avait un pot, ouais,
3: y avait un pot de Nutella qui passait, ouais.
1: Et ben, apparemment, le Nutella est le seul aliment qui garde son goût dans l'espace.
3: Stylé. Bah, la bonne pub pour eux. Hein,
1: ça, alors, bah, c'est énorme.
3: Bah, c'est une folie, quoi.
1: Le jour où vous partirez dans l'espace, vous nous emporterez encore avec vous.
3: C'est une folie.
1: Ah, tu fais
3: c'est
1: un beau truc comme ça. Nutella. Ma deuxième info bouffe. Ça se passe aux États-Unis. Les Américains ont une nouvelle passion culinaire.
3: C'est quoi?
1: La choucroute.
3: Bork.
1: Ah bon? C'est le plat traditionnel alsacien que tout le monde connaît, la choucroute. Et ben, il est de plus en plus consommé aux États-Unis parce que ça me fait rire. Sans le, la choucroute serait healthy.
3: Bah, ah oui, crois on, pas en plus.
8: On n'a pas les mêmes références du healthy. Ouais, bah, effectivement.
1: Non mais le chou, oui.
3: Oui, mais qu'est-ce que tu rajoutes avec la choucroute?
1: Mais alors, il faut leur dire que le chou, c'est l'alibi. Hein. Nous, on prend le chou pour tout le reste qu'il y a autour.
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1: Et avant de s'écouter Taylor Swift, on va sur un point doudou.
3: Ah, moi je veux savoir.
1: Archibald, c'est le bébé de Nico. Son troisième enfant déjà.
3: Il a quoi, 2 semaines, 3 semaines?
8: Il a bientôt 3 semaines,
1: Je croyais que t'as demandé il a quoi comme enfant.
3: Ah non.
8: Non, non, c'est quoi comme race? J'en ai 3 à moi et une belle fille, on est 4.
1: Ah non, ça commence à être, ça fait un bon chiffre. Ouais. Et le nouveau bébé, il a besoin d'un doudou. Et on a lancé un concours de doudou entre nous, entre Lorenza, Florent, notre producteur et moi. On a offert un doudou à Archibald, c'est le bébé de Nico.
3: Et ce qui est bien, c'est qu'ils sont très différents tous les trois.
1: Ah oui, complètement.
3: Donc vraiment, là, on a toutes nos chances, quoi.
1: Lorenza, c'est un petit canari.
3: Oui, c'est, c'est ça.
1: Un petit oiseau.
3: Tout doux.
1: Florent, lui, il a carrément sorti une grosse peluche de chien.
3: Un énorme chien.
1: Ouais. C'est tenté. Et moi, c'est un petit. C'est vraiment un doudou, quoi.
3: C'est un doudou classique, ouais.
1: C'est voilà, il est un petit peu tout plat avec le corps. Ouais. Il a une tête rigolote. Et il fait un peu de lumière la nuit.
3: Ça, c'est stylé, ça. Par contre.
1: C'est une sorte de. C'est un chien bleu. Donc un chien malade. On lui a offert ses 3 doudous hier. Il devait passer sa première nuit, donc avec ses doudous en plus, il en a déjà. Et le bébé, on sait que c'est à un moment, c'est lui qui choisit son doudou.
3: Oui.
1: Au bout de quelques temps, bah, c'est lui qui le prend, il veut que celui-là. Nico, où on en est?
8: Il y a eu un rapprochement. Déjà, je suis désolé pour le gros chien de Florent, mais je n'ai pas. Non, mais j'explique, c'est que mon bébé dort dans un landau. Ce qui est logique, comme il est très petit, il dort pas encore dans un plus grand lit. Et le doudou fait la taille du landau.
1: Et oui.
8: Donc il y a un risque, tout simplement, je me suis renseigné, d'étouffement de la personne.
3: Après, ça peut être pour plus tard, quoi.
1: Oui, bah.
8: Certainement, mais vraiment plus tard, quoi.
1: Ah, en tout cas, là, clairement, élimination.
8: Voilà. C'est-à-dire que ma belle-fille l'a vu quand je suis rentré à la maison et elle a dit, oh, il est pour moi. J'ai dit, peut-être. Effectivement, vas-y, fais-toi plaisir.
3: Bah, au moins, t'as fait une heureuse, c'est cool.
1: Voilà, voilà. Ou peut-être plus tard, il l'aimera, le chien.
10: Mais non, mais c'est un peu le coup dur, mais c'est. Voilà.
3: Mais non.
8: Mais du coup, j'ai mis les vôtres dans son berceau.
1: Ah.
8: Et le truc, c'est qu'il a pas encore la. Tu sais, c'est un bébé, donc il a pas encore la motricité. C'est-à-dire qu'il peut pas encore prendre, tu vois, les choses avec les mains.
1: Oui.
8: C'est, il faut attendre quelques semaines. Mmh. Ce qui fait que je suis désolé, mais celui de Lorenza, pour l'instant, il est là, il n'a pas bougé.
3: Ah.
8: Et celui vers lequel il s'est rapproché, c'est celui de Manu. Mmh. Pour la bonne et simple raison que même s'il ne voit pas encore correctement, c'est vrai que dans la nuit, il s'illumine quand même pas mal. Et je pense que ça l'intrigue un peu, ça l'intéresse.
3: Ah oui, c'est le brillant dans le noir.
8: Pour l'instant, c'est le brillant, le chien bleu de Manu.
3: Ah. Alors.
1: C'est ce que je vous avais dit, hein. J'avoue, c'est pas un coup de cœur, hein. C'est vraiment, j'ai étudié ça techniquement.
3: Bah oui!
8: Ah ouais!
3: C'est
8: il y avait du boulot, quoi.
1: Oui, t'as été conseillé. Je voulais vraiment qu'il ce soit mon doudou qui préfère.
8: Hein. Bah, t'as bossé le truc, quoi.
1: Ah, j'ai travaillé. La petite lumière, le
8: pour
1: petit côté mou.
8: Ça.
3: Bah, ça peut changer.
8: Mais une fois qu'il bougera les mains, on verra. Mais
1: il l'a pas encore pris dans les mains, quoi.
8: Non, pas encore. Tu vois, il sert à rien. Quand tu mets le doigt, tu vois, il sert, mais il sait pas trop pourquoi. Tu vois, voilà, il est très jeune, quoi.
1: Tu veux pas essayer de lui mettre un peu plus sur lui?
3: Sur lui. T'as pas envie qu'il s'étouffe?
1: Sur le vent, toi, tu lui prends les mains. Et
8: il... Ouais, je peux l'habituer, quoi.
1: Merci
3: beaucoup. C'est un peu
8: triste. Tu veux que je mette ton parfum dessus aussi ou pas? Alors, pour qu'il s'habitue à l'odeur de papa.
1: Bah, c'est tonton, hein.
8: C'est ça, ouais.
1: Oh, ok.
8: Voilà. Bon, mais désolé pour le chien de Florent, en tout cas. Voilà.
10: Non, mais c'est un
1: coup d'épée dans l'eau, hein. Ça, c'est.
10: Ouais, mais toi, t'as pris aucun risque en même temps, c'est normal.
1: J'ai travaillé.
10: Oui, enfin bon.
8: C'est vrai que toi, t'as pris un risque de tuer mon enfant. Tu aurais pu t'abstenir.
1: On avait dit un doudou, pas un animal. Hein. Ok, c'était la première nuit. Rendez-vous demain pour
3: un nouveau, évidemment. La suite.
1: Pour un nouveau point doudou.
3: Ouais.
1: Ah, je suis content. Hein.
3: Bah oui, bah,
1: désolé,
3: un peu
1: Flo.
3: Le seum.
1: Désolé Flo, on te laisse sur le côté de la route.
3: Oui.
1: Hey, tu nous attends, on reviendra en retour.
8: Non, j'ai pas demandé. T'as le ticket, Florent de...
10: C'est non échangeable, désolé.
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1: Tout de suite, on a un MacBook Neo à vous offrir. C'est le dernier MacBook, il est sorti, tout le monde le veut, tout le monde en parle. Et c'est nous qui vous l'offrons.
3: Ouais.
1: Il va peut-être aller chez Lisa Marie. Bonjour Lisa Marie.
19: Bonjour Manu, bonjour l'équipe. Ravi d'être avec vous à l'antenne aujourd'hui.
3: Oh, mais elle est très polie, Lisa Marie.
10: C'est cordial.
1: Lisa Marie est très courtoise. Hein,
3: on adore.
1: Donc... Oh là, bravo Lisa Marie, j'ai l'impression d'être sur France Inter.
3: Très belle éducation, on adore.
1: Oh là là, bravo, c'est stylé. Lisa Marie, sois la bienvenue toi aussi. Nous sommes très heureux que tu te joignes à nous dans cette émission matinale.
19: Merci beaucoup, je suis très honorée de tout ça, Manu, merci beaucoup.
1: Oh, je t'en prie, c'est nous qui sommes honorés de ta présence parmi nous.
19: Ah,
1: bon, on va jouer. Allez, on va jouer.
19: Allez, on va jouer. Avec les courbettes, on va jouer.
1: Voilà. On va jouer ce matin pour un MacBook Neo et on va jouer au jeu des trois indices.
19: Ok.
1: J'aime bien ce jeu. Il y a de la pression, il y a de la tension, mais il y a souvent un cadeau à la clé. Voici les règles. Tu vas devoir deviner des mots. Pour y arriver, tu vas être aidé par quelqu'un. Ce quelqu'un aujourd'hui, ça va être Nico. Yes. Nico, à chaque mot, te donnera trois indices pour réussir à découvrir le mot. Il ne connaît pas les mots, les découvre. Au moment où il le découvre, il y a un chrono de 10 secondes qui démarre. Et il a ses 10 secondes pour te le faire deviner avec trois indices. Il y a 5 mots, il en faut 3 découverts pour gagner. Ok ?
19: Ok, super.
1: Lisa Marie, je te souhaite bonne chance. Attention Nico, c'est parti. 10 secondes, 3 indices pour faire découvrir à Lisa Marie ce premier mot.
8: Vêtements, entrée, accroché.
19: Manteau.
1: Manteau, porte-manteau.
8: Ah, c'était porte-manteau.
3: Elle l'a dit juste après.
1: J'étais tellement sûr qu'elle allait dire le truc, j'ai envoyé ting. C'était porte-manteau, c'est une bonne réponse.
8: On est bon.
1: Attention Lisa Marie, on continue. Nico, 10 secondes, 3 indices pour faire découvrir à Lisa Marie ce mot.
8: Animal noir blanc.
19: Dalmatien. Chien.
8: Non.
19: Noir et blanc. Pitoir.
8: Non.
3: C'est un dommage.
1: C'était panda.
8: Ouais, j'aurais dû dire bambou, un truc comme ça, non?
1: Ouais, je crois qu'il mange du bambou. Ou de la même chose.
3: Bambou.
1: C'est certaine. Bambou. C'est, ok, d'accord.
8: J'ai merdé, je suis désolé.
1: Elle est très touchée sur le panda.
3: Pardon, je suis désolé.
1: Attention, on continue. 10 secondes, 3 indices pour faire découvrir à Lisa Marie ce troisième mot.
8: Mâché bonbon. Non.
19: Chewing-gum.
1: Oui. Ouais. On est bien. Ça fait 2 mots.
19: Il reste une bonne équipe, hein, Nico, je trouve.
8: Ouais, on est bien.
1: Il reste 2 mots. Attention, t'as encore une erreur.
8: Non, pas d'erreur. Allez.
1: Voilà, c'est professionnel qui parle. Attention. 10 secondes, 3 indices pour faire découvrir à Lisa Marie ce mot.
8: Ranger, voiture, maison.
19: Garage.
1: Oui, c'est gagné. Fait 3 mots, c'est gagné.
19: Nico, c'est grâce à toi.
8: Bravo à toi.
19: Merci.
8: Oh, elle est cool.
1: Elle est tellement polie, Lisa Marie.
3: Elle est trop bien. Oh,
8: elle va me filer le cadeau, tiens.
1: Non, c'est ce que j'ai dit. Non, mais gardez le cadeau, c'est pas grave.
19: Non, je suis trop généreuse. Gardez-le, ça me fait trop plaisir de l'antenne.
1: Ouais, c'est dit sur l'antenne. Hein.
3: On pense à comprendre.
8: Attention.
1: Désolé, Lisa Marie.
8: On déconne.
1: Il est pour toi, le MacBook Neo. Il va arriver
19: bien,
1: très
19: merci.
1: Vite. Bravo à toi.
19: Trop bien. Super. Merci beaucoup. Et je vous écoute régulièrement les matins. Changez pas, vous êtes géniaux et au plaisir.
1: Et au plaisir.
3: Oui, Lisa Marie.
8: Très cordialement.
1: Elle part tellement bien, Lisa J'adore. Marie. Oh là là. On t'embrasse fort. Belle journée à toi et bravo.
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1: Merci.
3: C'est fou, meilleur choix.
1: Non, c'est faux. Mais il est gentil de l'avoir. J'ai une vraie question à vous poser, vous pouvez nous appeler au 0 870 42 48. Enfin, c'est pas une question compliquée. C'est, quelle est la meilleure insulte que vous connaissiez dans laquelle il n'y a pas de gros mots? C'est, alors, je vous explique, je vous l'ai dit il y a 5 minutes, avant d'écouter Zara Larsson, j'aimerais qu'on se fasse une sorte de petit florilège de ces trucs-là. Voilà celle que j'ai entendue. Et vraiment, ça m'a fait rire. La phrase, c'est, quelque part, Un arbre travaille très dur pour remplacer l'oxygène que tu consommes.
3: Ça veut tout dire quoi.
8: Dans
3: c'est
8: la cible.
3: Parfait.
1: Je l'ai trouvé génial.
3: Et je trouve que ça fait encore plus mal qu'une vraie insulte clinique. Mais oui. Tu vois, ça.
8: Parce que là, t'as un gars qui te regarde puis il réfléchit. Ouais. Effectivement.
1: Une connerie, tu regardes, tu fais putain, quelque part, il y a un arbre. Il travaille très dur pour remplacer l'oxygène que tu viens d'utiliser là. Je trouve ça.
3: C'est chouette.
1: Ça génial.
8: C'est pas mal.
1: Est-ce que vous en connaissez beaucoup comme ça, Lorenza?
3: T'as une tête à connaître le goût des feutres. Celle-là, elle est incroyable. Oh, franchement, c'est ma préférée.
1: J'adore.
3: C'est la préférée.
1: J'adore. Ouais. Tu le vois très bien, l'enfant qui goûte
3: le
1: feutre.
3: Exactement.
8: Pourquoi il fait ça?
1: Il n'est pas comme les autres. Il veut goûter les feutres. Elle est très drôle, celle-là.
8: Il y en a une que j'aime bien, moi, c'est au niveau du bagage intellectuel. On peut dire que tu voyages léger.
3: Ah oui, c'est pas mal. Pas mal aussi.
1: C'est pas mal, on est bien, allez, on peut continuer encore.
10: Il te manque 2 minutes de cuisson, toi.
3: Ah oui.
8: Ah oui.
3: Ça, c'est vrai. Eh bien, celle-là aussi.
8: Mes parents me sortaient ça parfois.
1: Ah oui.
8: De temps en temps, ils font des conneries. Moi.
1: Enfin, tu peux leur dire, excusez-moi, mais c'est vous qui m'avez cuit, hein, donc.
8: Non, j'aurais pas osé.
1: Quelle est la meilleure insulte, sans gros mots, vous connaissiez? On va vous prendre le téléphone, 0-870-42-48. On peut se refaire un petit tour avant, si vous en avez. Allez, Lorenza.
3: T'es utile quand on a besoin de rien. Ça pique de fou.
8: Elles sont dures.
3: Elles sont très dures.
1: Ça rejoint, si t'as besoin de quoi que ce soit, m'appelle pas.
3: Oui, c'est tout à fait ça.
1: Ou, si t'as besoin de rien, je serai toujours là pour toi. Bien sûr. Nico?
8: Si la bêtise était une brique, tu serais la muraille de Chine.
3: Ah oui, pas mal.
8: Alors.
1: Mais c'est bon tout ça.
8: Bien envoyé.
1: Florian est là. Bonjour Florian.
0: Ouais, salut Manu, salut les ouin-ouin.
1: T'en avais une à nous proposer.
0: Allez, moi ça serait, je ne m'attendais à rien de toi, mais je suis quand même déçu.
3: Oh.
1: Ouf, c'est dur.
3: Ça c'est dur.
8: Il y a peu de respect. Ouais.
3: Non mais le mot décevoir, je trouve que c'est pire que de dire que t'es fâché quoi. T'es déçu quoi. C'est un level.
1: Et pourtant, je m'attendais à rien.
3: Ouais, c'est vraiment
1: déçu.
8: Oui, on a compris.
3: C'est vraiment horrible.
1: J'aime beaucoup. Il arrive en deux après les feutres. T'as une tête à connaître le goût des feutres. Je suis fan.
3: C'est la meilleure
1: celle-là.
3: En vrai.
1: Merci beaucoup Florian. Il y a Marion qui est là aussi. Bienvenue sur Énergie Marion.
21: Bonjour Manu, bonjour les ouin-ouin.
1: On t'écoute.
21: Alors moi c'est, on dirait que ton cerveau est en mode économie d'énergie.
1: Pas mal. Ou alors il est passé sur la réserve.
3: C'est ça.
1: Effectivement, bien sûr. Merci beaucoup Marion de nous avoir appelé. Si vous en avez encore.
3: J'en ai une qui pique là.
1: Vas-y Lorenza.
3: Bah fais comme tes cheveux, prends du recul sur la situation.
1: Oh putain,
8: la doublette.
1: Oh la vache.
8: Attends, tu vises qui dans le studio là?
1: Mais personne. Je te dis qu'elle vise personne. C'est incroyable. Cette histoire. Pourquoi tu veux qu'elle vise personne? C'est quelqu'un. Elle vise personne, je te dis.
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1: Et c'est le moment de jouer. C'est le moment du jeu de Florent, le producteur de l'émission tous les jours. Il nous fait un petit jeu différent chaque matin. Il y a des questions, il y a toujours un rapport avec l'actualité, un truc qui se passe dans le monde. Et vous êtes avec nous évidemment, il y a Sabrina qui est là pour jouer avec nous aujourd'hui. Bonjour Sabrina.
24: Bonjour.
1: Sabrina, voici le jeu de Florent, notre producteur. Personne ne sait ce qui va se passer. Parfois je me dis, est-ce que lui vraiment le sait avant de parler?
10: Pas tout le temps, mais...
1: Attention, Florent, de quoi il s'agit aujourd'hui?
10: Hier, on a raté un événement très important. Le Met Gala.
3: Ah ouais, je sais, j'ai vu.
1: Mais c'était hier
10: c'était
1: ou
10: cette nuit?
3: C'était cette nuit, ouais.
1: Ah oui, donc on l'a pas raté.
10: Oui, on est passé un peu à côté.
1: Ah, on n'en a pas parlé. Mais alors, c'est le Met Gala, je sais que c'est un endroit à New York où il y a toutes les stars qui ont des robes incroyables.
10: Exactement, c'est souvent réputé pour les styles improbables des stars.
1: Mais c'est quoi exactement le Met Gala? C'est pourquoi c'est un truc, c'est une œuvre de charité
3: Oui, c'est ça. C'est ça aussi, ouais. Et c'est tous des stylistes qui se réunissent aussi pour offrir les plus belles robes en fonction du thème donné chaque année. Il y a un thème chaque année pour le Met Gala.
1: Ok, et c'était quoi le thème cette année?
3: Le costume est un art.
10: Voilà, le costume est un art.
1: D'accord.
3: L'art de l'habillement, en rapport avec l'art, quoi.
1: Oh, d'accord, bon, je suis pas dedans en tout cas.
10: Mais justement, je vais vous poser des questions sur les styles les plus improbables des stars qu'il y a eu, mais pas forcément qu'au Met Gala. De manière générale.
3: Oh, c'est chaud ça.
1: D'accord, des questions sur les styles des stars.
10: Exactement, et on va commencer avec Sabrina.
1: Allez.
24: Ouais.
10: Au Met Gala 2019, Katy Perry s'est déguisée en paquet de mouchoirs ou en lustre?
24: Franchement, au pif, en lustre.
10: Eh ben oui, elle s'est déguisée en lustre. En fait, elle avait même mis des vraies ampoules allumées sur elle.
1: C'est dangereux.
3: Oui, oui.
24: Oh, chaud.
1: Oh la vache. Ok.
10: Ça fait un bon point.
1: Allez, on continue.
10: Attention Manu, au Grammy Awards 2011, Lady Gaga est arrivée...
1: Robe de viande.
10: Ouais. J'ai pas fini ma question. Est arrivée dans un œuf géant ou dans une robe de viande?
1: Dans une robe de viande.
10: Eh bien, c'était un piège. Elle est arrivée dans un œuf géant.
2: Quoi?
10: Eh oui. La robe de viande, c'était...
2: Comment ça?
10: En 2010, c'était un piège. Voilà, je vous ai piégé, c'était voulu.
2: Oh. Et sachez, mais dans un œuf géant.
10: Ouais, elle est arrivée dans un œuf géant. Et en fait, elle a éclos sur scène en même temps que son titre Born This Way.
2: Oh, c'est beau.
1: Ah, pas mal.
10: Exactement. Oh, et pour info, forte. La robe de viande, c'était du bœuf argentin.
1: Okay. Merci.
10: Voilà.
1: Ces petites infos qu'il donne comme
10: bien
1: ça,
10: sûr, évidemment. C'est, gagnoté, hein, c'est comme
1: ah
10: ça.
1: Bah, bien sûr.
10: Attention, Nico, au Met Gala 2021.
1: Robe de viande.
10: Non. Lil Nas X portait une armure en or ou une soutane de prêtre?
8: Bah une soutane hein.
10: Eh ben non, une armure en or, très très
1: ah
10: classe.
1: Bon, on est nul en.
10: Non, ouais.
8: En style. C'est vraiment au
10: bif. Je m'en doutais un peu hein, la mode c'est pas votre.
1: Non, c'est pas notre.
2: C'est pas le dada.
1: Non, là. Bois, là honnêtement, si vous me dites par exemple que tu veux aller boire un café là-bas à la machine à café, je peux y aller.
8: Ah, pareil.
2: Mais c'est important.
1: OK, on continue.
10: Deux questions, vous inquiétez pas.
1: Oh, je
10: Lorenza, pas. Oui. En 2023 pour la Fashion Week, le rappeur Tommy Cash, je vous le préviens, on ne le connaît pas, mais il était venu habillé en SDF ou en fœtus.
2: J'ai envie de dire fœtus.
10: Non, en SDF.
1: Non, mais là, tu nous prends des gens qu'on connaît pas, dans des endroits qu'on connaît pas, avec des fringues qu'on connaît pas.
8: Martine de la Conta, elle a mis un tailleur aujourd'hui.
10: Et sachez que c'était.
2: Quelle marque.
1: Attends, Giuseppe Petron, que vous ne connaissez pas, qui est un pizzaiolo extrêmement connu dans la ville de Madrid. En 2004, est venu à la pizzeria habillé en bleu ou en vert.
10: Mais ça fait un gros bad buzz. Voilà.
2: Ah oui, ok.
10: Et c'est pour ça qu'on en parle.
1: D'accord.
10: Dernière question pour Sabrina. Au Met Gala 2019, Jared Leto tenait dans ses mains une fausse tête coupée ou une urne funéraire.
2: Je sais, moi.
1: Pas moi.
8: Ouais,
1: Jared Leto, c'est le chanteur de...
10: Ouais, acteur et chanteur, bah, j'ai pas le groupe, mais voilà.
24: La tête.
10: Exactement. Il est arrivé en fait avec une réplique hyper réaliste de sa propre tête.
2: De lui-même. C'était hyper flippant.
10: Et il l'a lancé sur les autres artistes.
2: Ouais.
10: Il l'a lancé sur Shawn Mendes.
24: Je crois que vous allez regarder ça.
1: C'est bon.
2: Ah non, mais c'est hyper bien fait. C'est hyper flippant.
1: Ça, c'est rigolo. Ça, là, c'est mon préféré.
10: Voilà.
1: Merci beaucoup. J'ai pas compté les bonnes réponses, mais.
10: Vous avez gagné.
1: On a gagné quand même.
2: Ouais.
1: On gagne tous les matins. Tu sais quoi, on gagne tous les matins avec ce jeu. Avec tout le monde a gagné, on est content. Sabrina, je vais t'offrir le mug Manu sur Énergie pour te remercier d'avoir été avec nous.
24: Cela dit, je suis la seule à avoir donné les deux bonnes réponses quand même. Hein.
2: Bien
24: joué. Quelque chose.
1: Et ben, c'est pour ça
24: un petit MacBook, une Switch.
1: Ouais.
24: On s'attend.
1: C'est dommage qu'on l'entende plus. Hein.
24: Ouais, c'est dommage. Ouais.
1: Je vais te rajouter le t-shirt.
24: Bah, merci.
1: Je t'en prie. En fait, elle en a rien à foutre de nous, elle nous déteste. Elle voulait juste gagner un cadeau ce matin.
24: On s'écoute tous les matins, vous rigolez.
1: Non, c'est pas grave, laisse tomber, je vais chialer dans mon coin, c'est pas grave.
24: Oh.
1: Pas grave.
24: Mais non.
1: J'avais construit un bel avenir pour nous, Sabrina. J'avais dit.
24: Mais non, t'aimes bien.
1: Et même, regardez comment construire une maison.
24: L'équipe.
1: Tout ça. J'avais un chien pour nous, j'avais prévu les animaux.
2: Ah, oui.
24: Oh là là, je vais bercer ma larme.
1: Bah oui.
24: Je suis
1: Kleenex. En plus, on n'aura pas d'ordinateur, je t'en offre pas. Donc vraiment, c'est vraiment une sale journée pour nous.
24: Je suis triste, j'ai pas de Switch, j'ai pas de MacBook. Je suis triste, je vais pleurer aussi.
1: Ouais, mais t'as un mug.
24: Je suis étudiant, j'ai besoin d'un ordi.
1: Bon, là, c'est bien gênant.
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0: pour parler de l'IA, l'intelligence artificielle.
1: Ouais.
0: Je pense qu'aujourd'hui, tout le monde, ça y est, c'est rentré dans les mœurs, tout le monde utilise l'intelligence artificielle. On dit aussi que l'intelligence artificielle, elle peut prendre notre job. C'est possible,
1: ouais.
0: Mais sachez-le, elle fait du très bon guacamole.
1: Comment ça?
2: Ah bon?
0: Un sondage a demandé comment utilisez-vous les intelligences artificielles.
1: D'accord. Ouais.
0: Et alors, les recettes arrivent très haut dans le dans le classement. Alors, à 25% des gens disent pour résumer des longs textes.
1: Ah, c'est trop bien ça.
2: Moi, je fais ça avec des articles sur Internet.
1: Ouais, résume-moi
2: ça. Je mets juste le lien et résume ça. Même plus, s'il te plaît, hein, c'est résume ça. Et il le fait. Et si c'est trop long, je demande en deux lignes, s'il te plaît.
0: En fait, alors, non mais c'est bien, on est tous là, c'est génial. Mais putain, on fait plus d'efforts, quoi.
1: Non, c'est
2: à
1: vrai.
2: Zéro.
0: Parce
2: zéro.
0: Que déjà, un article sur Internet, il est résumé.
2: Ouais,
0: vraiment. Et on demande le résumé du résumé.
1: Et puis il y a quand même quelqu'un qui se fait chier à l'écrire, quoi, tu vois.
0: Non, il a utilisé l'intelligence artificielle pour l'écrire.
2: Tu sais, c'est parfois
0: en fait, c'est quoi? Attends, une IA résume ce qu'une autre IA a écrit.
1: Dans quel monde on vit?
0: C'est un truc de dingue. 19% des gens trouvent des recettes avec ce qui reste dans le frigo. C'est pour ça que je dis, elle fait un très bon guacamole.
1: Ça c'est cool, ça, c'est bien.
0: Je m'en sers pas pour les recettes, moi.
1: Moi non plus, jamais.
0: J'aime bien voir les gens. On en parlait tout à l'heure, les gens sur les réseaux.
1: Ah oui.
0: Et des gens qui te font la recette. Alors le problème des recettes sur Instagram, c'est que ça va tellement vite que si tu veux la refaire, tu dois faire la pause.
1: Tu dois à chaque fois.
2: C'est ça. Puis parfois ils mettent pas toutes les mesures et tout, c'est un peu galère, quoi.
0: Ouais, mais ça, c'est le talent.
2: Oh là, voilà, on l'a pas.
3: Mais très pratique pour adapter au nombre de personnes. Si t'as une recette pour 3, tu dis adapte-moi la recette pour 8. Bam, il te fait directement les doses.
0: Bon, après tu peux calculer quand même, hein. C'est pas.
3: Bah non, justement, c'est le principe d'avoir la flemme.
0: Ok, ça marche. 16% des gens utilisent l'intelligence artificielle pour essayer de diagnostiquer un problème de santé.
2: Ah, je le fais souvent.
1: Ouais, moi aussi. Ouais.
0: J'ai arrêté.
2: Ah bon?
0: J'ai arrêté parce que, en fait, le problème, c'est que tu lui demandes un truc et t'auras pas la réponse que tu veux.
2: C'est une réponse qu'il te dit de voir un médecin, quoi.
0: Oui, et puis une réponse, ça peut être aussi ça. Attention, faut faire attention. Je ne veux pas te faire paniquer, Manu, mais il y a déjà des cas de mort dans. Oh là! Et puis moi, j'aimerais bien un truc pour me rassurer. Il va pas me rassurer, il va me donner la.
2: C'est pas une infirmière du collège, quoi. Elle te donne pas de l'eau avec du sucre et un bisou magique.
0: Et j'aimerais bien un bisou magique parfois de la part de ChatGPT.
2: D'accord.
0: Voilà. 15% des gens utilisent l'intelligence artificielle pour aider à prendre une décision importante.
2: Carrément. Ah, dois-je divorcer ou non?
1: Oh là.
2: Non, mais c'est en revanche, moi j'ai les potes qui se font conseiller justement, genre en mode psy, etc. Qui discutent et tout. Tu vois, ils ont des petits problèmes de couple, ils ont des problèmes, tu vois, dans leur vie, de boulot, est-ce que je dois faire ça? Ouais. Qu'est-ce que vous pensez? Et ils utilisent ChatGPT pour ça.
1: Ma meilleure pote aussi, elle fait ça et je lui dis d'arrêter complet de faire ça, elle va voir une psy. Mais
0: avec son couple?
1: Elle pose plein de questions à ChatGPT comme si c'était son psy, quoi.
0: Et elle est contente?
1: Mais je lui dis, mais c'est pas un psy, il va te donner que ce que tu veux entendre, en fait.
2: Est-ce que c'est trompé de se confier trop à ChatGPT?
0: Trompé, non, mais en plus, le problème, c'est que, je sais pas si vous avez fait ça, tu lui poses une question, il te répond et il dit, si tu veux, on peut aller plus loin.
1: Oui.
0: Et avec ça,
1: il te propose, évidemment.
0: Mais oui, mais il propose plein de trucs. T'as encore envie de l'utiliser. Mais tu t'en sors plus. Tu demandes.
2: Je peux te faire un plan d'action.
0: Au départ, tu demandes une recette. Ensuite, ils expliquent que tu dois te divorcer. Bah, tu vois, tellement ça va loin de loin. Ça va nulle part. 10% des gens utilisent l'intelligence artificielle pour trancher un débat. Totalement.
1: Ça, c'est vrai.
0: Avec ma femme.
2: Ah ouais?
0: Mais c'est le nombre de fois elle me dit, ChatGPT a dit ça. Tu l'as pas posé la question de la bonne façon. Donc du coup, sur le mien, je vais poser la question différemment. Et comme ça, ça balance. 10% des gens préparent une conversation délicate avec l'intelligence artificielle.
1: Ah, ça m'est déjà arrivé, ouais.
0: T'as préparé quoi?
1: En gros, je savais pas trop comment dire à quelqu'un quelque chose et j'ai dit, est-ce que tu peux me dire ça de manière diplomate? À ma grande sœur, on devait parler d'un truc un peu sérieux et tout, et elle se vexe assez vite et j'avais un peu peur de la vexer.
0: Et ça a marché?
1: Ouais, de ouf.
0: Putain, c'est fou.
1: Ah ouais.
0: 10% des gens utilisent l'IA pour créer du contenu pour les réseaux sociaux. Tous les visuels, les trucs comme ça. Les images. 6% des gens pour calmer un mail énervé.
1: Ah, c'est
0: ça,
1: bien ça aussi.
0: C'est pas mal.
1: Ça, c'est très bien.
0: T'écris ton mail énervé et ensuite tu l'envoies dans ChatGPT et lui dis ok, fais le même calmement.
1: Oui. En plus, ça défoule, tu vois.
0: Mais oui.
1: T'auras écrit la manière vénère et après il te met le truc plus calme.
0: Exactement. Et 4% utilisent l'IA pour faire écrire un texte comme un avocat.
1: Voilà. C'est ouf là, ça va trop loin.
0: Tu peux recevoir un mail, tu fais waouh, mais tu sais qu'il n'y a aucune faute d'orthographe, rien, et tu sais que la personne en face, en fait, elle fait une faute d'orthographe globalement tous les 4 mots, tu fais non, c'est pas elle qui a écrit ça, c'est pas normal. Et alors, quand on compare les femmes et les hommes utilisent l'IA pour des situations personnelles ou sociales, c'est un peu ce que je disais, Lorenza, et les hommes surtout pour gagner des débats.
2: C'est toi.
1: C'est tellement vrai.
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0: Et tout de suite, c'est parti. Voici, comme chaque matin, les bonnes nouvelles du jour. Parce que dans le monde, il n'y a pas que des mauvaises nouvelles. Et on vous le prouve chaque jour. Allez, on démarre. Lorenza.
1: Les Français divorcent de moins en moins.
0: Oh !
1: Oui, il y a une baisse de... Pardon, Nico.
2: Vas-y, non, mais j'écoute, hein, je suis curieux.
1: Il y a une baisse de 20%.

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1: Et finalement, il a renoncé au séjour, il a pris l'argent pour aider 300 sans-abri.
2: C'est fort,
3: oh,
2: ça.
3: Incroyable.
1: Ah, c'est très très fort.
2: Ça, c'est fort. En plus, il a 14 ans, quoi.
1: Ouais, 14 ans, l'idée de ce truc-là, c'est beau. Très très beau.
2: Alors que moi, on m'offre un sandwich en plus, je le bouffe tout seul.
3: Tu n'es pas tout de manière.
1: C'est pas la même.
2: Bravo, ça, c'est de la belle nouvelle. C'est de la belle histoire. J'ai une étude qui révèle que le simple fait de se passer de son téléphone pendant 2 semaines pourrait faire rajeunir notre cerveau d'environ 10 ans. C'est pas énorme ?
3: Trop bien.
2: 10 ans. En fait, ils ont fait une étude et à l'issue de cette étude, les chercheurs ont constaté que les personnes qui avaient suivi une cure de désintoxication numérique avaient une meilleure concentration et souffraient de moins d'anxiété.
3: Ok.
2: À force d'être sur nos téléphones,
3: ouais, on développe des.
2: Notre cerveau s'abrutit, quoi.
3: Ouais, on devient teubé, quoi.
2: Voilà. On devient teubé.
1: Et ça va continuer, je pense.
2: Et c'est ça le truc.
3: On va s'en passer pendant 2 semaines.
2: Mais quand tu lis une étude comme ça, tu te dis bon.
3: Ouais, demain, tu regardes ton tel et tu
2: dis à partir de demain, c'est terminé. Et 3 jours après, on demande t'en es où? De quoi?

0: Je vous aime.
1: Mais nous aussi, on aime David Guetta.
2: Ah, on l'adore.
1: Qui n'aime pas David Guetta? Il va faire 3 stades de France en juin.
2: Ouais,
1: hein, quand
2: c'est
1: même.
2: Ça. Mmh. C'est une dinguerie. Hein.
1: Ouais, ça va.
2: Bah, attends.
1: 9h55. On s'en va. On sera de retour demain à partir de 6h pour démarrer une nouvelle journée. Il y a le titre qu'il ne faut pas louper pour lancer votre journée tous les matins. C'est un titre pas forcément qu'on écoute d'habitude sur NRJ, mais c'est un titre qui va vous donner le sourire, qui va vous mettre dans un bon mood pour démarrer ce mardi. Mais avant ça, notre dernier appel du jour, c'est Émilie aujourd'hui. Bonjour Émilie.
3: Bonjour.
1: Bienvenue parmi nous Émilie, tu nous appelles d'où?
3: De Saint-Léger-des-Vignes.
1: C'est où Saint-Léger-des-Vignes?
3: C'est à côté de Decize, à côté de Nevers, en Bourgogne.
1: Mais
3: dans la
1: Nièvre. Tu sais quoi? Je connais Decize.
2: Et moi je connais Nevers.
1: Oh mais c'est incroyable, et je connais aussi Nevers.
2: Ah bah,
1: je ne connais que les gares.
2: Ah oui.
1: Pourquoi? Ouais. Parce que, mais je vous avais déjà raconté, je vous ai attragé pour aller dans le Morvan. On allait en vacances dans le Morvan, donc c'est un peu plus bas
3: juste
1: que.
3: Juste à côté, ouais.
1: Ben voilà,
2: ah, c'est là-bas.
1: Ben
2: voilà.
1: Okay. Et on allait à Decize, et je me rappelle, en train, il y avait la gare de Decize.
2: Ok.
1: Et en voiture, on passait aussi par Decize. C'est pas incroyable.
2: Ben voilà. C'est fou, ça.
1: C'est dingue, hein.
4: C'est combien? Ouais. C'est 2 minutes, 3 minutes d'arrêt, tu t'en souviens?
1: C'était
4: ou pas?
1: Très court, c'était vraiment, on est sur 1 minute 30, quoi. Même le chauffeur, il avait pas envie de rester, hein, de
2: Decize. Ah,
1: Ah oui. Ah oui, non, c'était vraiment. C'est
4: très rapide.
2: Ok.
1: Tu mets le pied, le train redémarre, donc c'est trop tard. C'est vraiment.
4: D'accord.
1: C'est pour ça que les gens ne s'arrêtent pas à Decize. Ils savent que dès qu'il y a la queue, la troisième personne ne veut. Non, trop tard. Decize, qu'est-ce que tu fais à Decize, pardon, Émilie, toi?
3: Eh ben là, je partais au travail.
1: Et qu'est-ce que
3: c'est?
1: Juste
3: à côté de la maison. Je suis responsable en fromagerie dans un grand supermarché.
1: Oh, ça c'est bien ça.
4: On apprécie le fromager.
1: Mais la fromagère.
3: Ouais. Ouais. Oui, la fromagère.
1: Tu sais quoi? Tu t'engueules jamais avec la fromagère.
2: Non, c'est vrai.
4: Ah bah non.
1: Qui s'engueule avec une fromagère? C'est pas possible de s'engueuler avec une fromagère.
4: Toujours de bons conseils.
1: Mais ouais, toujours.
4: Et quand elle fait goûter. Oh là.
1: Oh, et puis, tu fais goûter des fois?
3: Oui.
2: Ah oui, bonheur.
1: Et est-ce que t'as tes clients un peu chouchous?
3: Oui, on a des clients fidèles, habitués, et c'est vrai qu'il y en a certains qui passent juste pour avoir leur petit bout de fromage, et c'est vrai que...
4: Serviette autour du cou avec la baguette.
1: On a un problème avec le son du téléphone.
2: Oula.
1: Émilie?
3: Oui.
1: Oula, on est en train de te perdre, Émilie.
3: Ah.
1: Oula.
4: Ça se transforme en Daft Punk.
1: T'es revenu ou t'es parti?
3: Oui, je suis revenu.
1: Ah bah voilà. Bah t'es revenu. Écoute, on est très heureux de lancer cette journée avec une fromagère qui nous donne tout le temps le sourire, Émilie.
3: Merci beaucoup, merci à vous en tout cas.
1: Et raccroche pas, je vais t'offrir le mug Manu sur NRJ.
3: Ah super.
1: Et je vais même t'offrir le t-shirt Manu sur NRJ que tu pourras mettre à la fromagerie.
3: Ah ça c'est super.
1: Et bah, c'est
3: merci
1: pour toi.
3: Beaucoup.
1: On t'embrasse fort, Émilie.
3: Merci beaucoup.
1: Gros bisous. Il est 9h58. C'est bon ça ou pas? Tout le monde l'a reconnu?
2: Ah, bien sûr.
1: Stardust, Music.

0: C'est Louis, on est de retour après une semaine de vacances. Soyez les bienvenus parmi nous, 6h04. C'est parti pour 4 heures de radio, plus ou moins contrôlée, plus ou moins approximative. C'est nous, je suis pas seul évidemment, Lorenza est là aussi.
1: Ouais, je suis contente d'être là.
0: Il y a Nico qui est de retour.
2: Salut les potos.
0: Nouveau papa ouais. Nico.
2: Yes.
0: On va écouter Miley et Cyrus avec Dream As One. Avant ça, excusez-moi, je règle la clim.
1: Ah oui, c'est vrai.
0: On est de retour.
1: Je me suis dit, tiens, il l'a pas allumé, c'est un nouveau Manu.
0: Là, j'ai allumé juste à l'arrache à l'instant et elle est à fond là.
1: Oui.
0: Donc il faut savoir qu'il y a quelqu'un, apparemment, c'était Maria Carré avant nous, qui a été mise sous glaçon. c'est pas la folie. Je la réglerai tout à l'heure. On est de retour de vacances. Si vous avez envie d'être avec nous, vous nous appelez au 0870 42 48 comme chaque matin. On va écouter Miley Cyrus sur aussi le Dr Yarrow. Les sondages du matin, c'est dans 5 minutes. Apparemment, comme on en parlait il y a une petite dizaine de minutes, tout le monde n'a pas passé les mêmes vacances. Moi, j'ai passé d'excellentes vacances.
1: Vous en parlerez
0: un peu plus tard. Tout à l'heure, vous avez peut-être vu ma vidéo sur les réseaux sociaux.
1: Bien sûr que je l'ai
2: évidemment.
0: Sur le compte Manu officiel. J'ai fait mon vlog. J'ai fait mon premier vlog.
2: Il était bien fait, ouais.
0: Je suis parrain.
1: Ouais.
0: Ça y est,
1: je suis parrain. Bravo, félicitations.
0: Parrain d'un girafon.
1: Oui.
0: C'est pas incroyable comme histoire.
1: Ouais,
0: tu devais être ému. C'est plus que. Mais je vous raconterai ça l'histoire tout à l'heure. J'ai passé vraiment des bonnes vacances. Apparemment, Nico, c'était plus compliqué puisque Nico est papa depuis maintenant. Il a quel âge de bébé? On compte les jours au début, non?
1: Ouais.
2: Ah ouais, alors moi je compte pas trop les jours. Je sais que c'était mercredi 15. Voilà. Là, on est le lundi 27. Vous faites le calcul.
0: Ah d'accord, ok. Tu comptes pas les jours.
2: Il a quasiment 2 semaines, quoi. Bientôt 2 semaines.
0: Voilà. D'accord, très bien. C'est le petit Archibald.
1: Oui.
2: Exactement.
0: On est tous d'accord pour dire que c'est un nom tellement classe.
2: C'est assez stylé, ouais.
0: Oh, Archibald.
2: Plus les jours passent, plus je suis fier de l'appeler, tu vois. Et je le dis à tout le monde. Parfois, il y a des gens dans la rue, tu vois, je les transporte en poussette comme ça. Il y a des gens dans la rue, ils me disent c'est un garçon ou c'est une fille. Je dis garçon, Archibald.
0: Est-ce que tu commences à l'appeler Archie?
2: Ah, bah évidemment. Évidemment.
1: C'est obligé.
0: Archie, viens là. Enfin, viens là, il peut pas encore.
2: Non.
0: Là,
2: non, il bouge pas trop. Non.
0: Il dort la nuit?
2: Écoute, il dort, il est hyper bien réglé, donc c'est cool. Franchement, il dort, il mange, il est calme et tout, ça va, c'est bien. Mais c'est vrai qu'il est réglé toutes les 2-3 heures, il y a un biberon.
0: Bon.
2: Donc ça épuise un peu, mais c'est normal, c'est le concept du bébé. Mais c'est vrai que j'ai mes deux enfants aussi qui sont là en plus, et ma belle-fille. Donc ça fait 4 enfants à la maison.
0: Est-ce qu'ils l'aiment bien, les enfants?
2: Ah, il l'adore, mais justement, ils sont tout le temps autour du berceau et tout, donc faut quand même faire gaffe, tu vois, parce qu'il l'adore, mais version enfant. Tu vois, vouloir le toucher, lui mettre le doigt dans le nez, le truc.
0: Ouais. Tu veux faire des expériences,
1: c'est ça.
2: Exactement, donc faut qu'on fasse gaffe, mais c'est vrai que comme ils ont tous des âges un peu différents, ils sont pas tous réglés au même moment, quoi. Donc quand on arrive à faire une sieste, ouais, c'est vrai que tout le monde nous dit c'est le bordel, mais ça fait de la vie à la maison.
1: Tu vas t'écrouler.
2: Donc pour l'instant je suis là, je suis content.
0: Et puis avec tous les enfants, l'enfant de ta copine, donc il y a un moment il va falloir forcément passer au minivan, quoi.
2: Ah bah c'est vrai que là pour l'instant on bouge à pied, on fait tout à pied pour l'instant. Et tu vois, hier je les emmenais au parc, mais c'est vrai que moi, ma copine est restée à la maison avec le bébé, quoi. J'ai emmené les 3 autres au parc.
0: C'est un joyeux bordel.
1: Ah ouais.
0: Lorenza, tes vacances?
1: Moi c'était l'emménagement officiel dans mon nouveau chez moi, donc
0: nouvelle coloc.
1: Le temps de tout ranger, de se mettre à l'aise et tout, et beaucoup de fêtes en fait, improvisées.
0: Déjà?
1: Ah oui, bizarrement. Pas dans le nouvel appart, mais beaucoup de fêtes en général. Je sais pas, j'avais envie cette semaine, donc, apparemment.
0: Pas de repos, on va dire.
1: Un petit peu, mais plus de fêtes que de repos. Ça fait pas de mal, hein.
0: Les fêtes, non, ça fait pas de mal. Non. Alexandra est avec nous. Bonjour Alexandra.
3: Bonjour Manu, salut les Wawang.
0: Bienvenue sur Énergie Alexandra. On est le retour de vacances. T'étais en vacances toi aussi ou pas du tout?
3: Ah non, j'ai pas cette chance. Pas pour le moment, bientôt.
0: Ah, c'est quand tes prochaines vacances?
3: Ah ouais, ça sera début juin.
0: Début juin.
1: Ah, c'est bientôt.
0: Oui, voilà. Oui. C'est dans. Ah non, c'est pas bientôt, désolé.
1: Mais
3: si. Ouais, mais si.
0: Tu fais quoi comme boulot, Alexandra?
3: Je suis ambulancière.
0: C'est stylé.
1: La classe, ouais.
0: C'est vrai, c'est stylé, ambulancière. Genre, tu vas des fois, t'as les urgences et tout, tu mets le pimpon?
3: Oui, on a.
1: Oh là là.
0: C'est bien le pimpon.
1: Ah oui, à côté, on se sent.
0: Je me rends pas compte, est-ce que c'est quand même pas incroyable quand tu mets le pimpon et que tout le monde s'écarte? T'as pas l'impression d'être le maître de l'univers?
3: Ah si, il y a un petit côté comme ça, un petit côté adrénaline, un petit côté sympa, ouais. J'avoue.
0: Et tu fais des appels de phare et tout en plus, t'as tout ce qui s'allume dans tous les sens?
3: Quand c'est vraiment urgent, oui.
0: D'accord.
1: Poussez-vous.
0: Moi, je suis là. Alexandra, je vais t'offrir le mug Manu sur Énergie pour te remercier de nous avoir appelé ce matin. Et puis je t'offre le t-shirt Manu sur Énergie aussi.
3: Merci beaucoup, c'est gentil.
0: Tu sais quoi, je me dis parfois qu'on pourrait offrir des t-shirts, par exemple, à partir d'ambulance. T'as l'ambiance qui passe, et à chaque fois que les gens s'écartent pour les remercier,
1: il les jette.
0: Tu leur envoies un t-shirt Manu sur l'énergie.
1: C'est pas mal.
0: Je lance l'idée. C'est un peu comme le Tour de France, tu sais.
2: La caramelle.
0: Mais exactement, au lieu d'avoir un Bob Ricard ou un Bob Cochonou, t'envoies un t-shirt Manu sur l'énergie. Alexandra, je vais t'offrir le mug Manu sur l'énergie, le t-shirt Manu sur l'énergie, et je t'embrasse et merci beaucoup de nous avoir appelés ce matin.
3: Merci à vous. Bonne reprise.
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0: profession la plus sexy aux yeux de 13% des hommes. D'après vous, quelle est cette profession? Nico?
1: Avocate?
0: Ce n'est pas avocate. Lorenza? Ah,
2: hôtesse de l'air.
0: Ce n'est pas hôtesse de l'air non plus, Florent, notre producteur.
3: Institutrice?
0: C'est pas institutrice. Aurélio Standard?
4: Esthéticienne?
0: Non.
2: Il y a un uniforme?
0: Il n'y a pas d'uniforme du tout.
2: Ok.
0: Non. Nico?
1: La dame du self.
0: La dame du self, c'est précis. C'est pas ça, c'est pas cantinière, c'est pas serveuse. Ah. C'est la profession la plus sexy aux yeux de 13% des hommes, Nico.
1: On en croise tous les jours ou pas, nous?
0: Non, alors, le nous est important.
3: Ah.
0: Le nous, oui.
3: Ça
0: mais, avant. Mais pas tout le monde du tout.
3: Ça a rapport avec notre travail, du coup?
0: Complètement, parce que c'est animatrice radio.
2: Ah bon?
3: Ah.
0: C'est la profession la plus sexy pour 13% des hommes.
1: Bah souvent, il y a une jolie voix, quoi. Donc on aime bien, on imagine, quand on voit pas le visage de la personne, tu vois, on se dit que... Tu vois?
2: Ouais, mais maintenant.
0: Lorenza me fait de la panique. Ah, je comprends, on voit pas. Ah, c'est parce qu'on voit pas, non. Mais pas du tout.
1: C'est la physique de radio.
0: Il y a les réseaux sociaux aujourd'hui, maintenant.
2: Oui, mais non, il y a les réseaux, c'est vrai.
0: Non, mais ouais, il y a peut-être le fantasme. Le fantasme,
2: oui, je pense. Le micro, c'est comme animatrice télé ou météo, je pense. C'est un peu. Ça vous fait kiffer, ça?
0: Météo?
3: Jugement?
2: Non, mais non, je sais pas, c'est une question.
0: Animatrice météo?
2: Oui, non?
0: Non, pas spécialement.
2: Ok, pourquoi?
1: On n'a jamais pris trop de plaisir, tu vois.
0: Je me suis jamais mis à poil sur mon canapé en regardant Evelyne Delia, pour être très honnête. Voilà. Deuxième sondage. 75% des gens n'ont aucun problème à faire ça, mais seulement quand ils sont en vacances. Qu'est-ce que c'est, Florent?
3: Porter une chemise à fleurs?
0: C'est pas ça. Nico?
1: Prendre l'apéro le midi et le soir?
0: Non plus. Lorenza? Non.
2: Lire?
0: Non. Nico?
1: C'est lié à la bouffe?
0: C'est pas lié à la bouffe du tout.
1: Non.
2: C'est quelque chose qu'on dit?
0: Pas vraiment. Bah oui, mais c'est pas quelque chose. 75% des gens n'ont aucun problème à faire ça, seulement quand ils sont en vacances. Je vais vous donner la réponse. C'est parler à des inconnus.
2: Bah parce que t'as l'impression que tout le monde est sympa.
0: C'est vrai. T'as
2: c'est vrai.
0: Ça.
2: T'es en vacances, tout le monde est cool, tout le monde sourit, tout le monde est friendly.
0: Est-ce que ça vous est pas arrivé déjà de devenir très pote très rapidement avec des gens en vacances et vous vous dites on se revoit ensuite quand on revient.
2: Et on se revoit jamais.
0: Ah non mais si.
2: Ah.
0: Un mois après, ou deux mois après, tu les revois.
1: Ah bon.
0: Et c'est pas du tout
2: le même
0: délire.
2: C'est pas la même personne, oui.
0: Du tout. Et au bout d'une demi-heure, tout le monde est gêné en fait. Et c'est marrant, c'est pas du tout comme quand on est à la plage en fait.
2: Ah mais non, pas du tout.
0: Là, on sait plus trop quoi se dire. C'est gênant. 16% des gens achèteraient cet objet d'occasion. Qu'est-ce qu'ils achèteraient d'occasion, Nico?
1: Un matelas.
0: C'est pas un matelas.
2: C'est dans la chambre à coucher?
0: Non, c'est pas dans la chambre à coucher, c'est dans une pièce en particulier.
3: Une cuvette des toilettes?
0: C'est non. Oh. D'occasion, c'est chaud. Ouais. Nico?
1: Ça rentre dans la poche?
0: Non. Non, non.
2: Un évier?
0: Non, alors c'est plus petit que ça quand même. C'est-à-dire qu'on peut le mettre dans la poche, mais ça déborde. Si, pour être précis.
3: Un sous-vêtement?
0: C'est pas un sous-vêtement, ça ne se met pas.
1: Ça se branche?
0: Ça se branche. C'est une brosse à dents électrique.
2: Oh,
3: oh non!
0: 16% des gens achèteraient une brosse à dents électrique. Bah attends, tu changes la brosse à dents sur une brosse à dents électrique?
1: Ouais, la tête, ouais.
0: Bah oui,
1: moi, elle a déjà vibré pour quelqu'un d'autre, donc tu vois, je suis pas. Ça me mettrait mal à l'aise.
0: Je veux pas savoir où tu mets ta brosse à dents électrique. Ça m'intéresse pas.
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0: Le monde a beaucoup de mauvaises nouvelles.
2: Oui.
0: Le monde va mal. Globalement, ça part un peu en couille dans tous les sens.
2: Oui, c'est vrai.
0: Mais il y a toujours de l'espoir. Il y a toujours une lueur d'espoir. Il y a eu d'autres périodes dans le monde où ça partait en sucette.
2: Ouais.
0: Et on est là. Et on s'est retrouvés. Et on y est arrivé. Il y a toujours de l'espoir.
2: Qu'est-ce qu'il y a? Tu vas nous rassurer comment?
0: Je vais vous raconter une histoire.
2: Ah.
0: En Finlande, il y a plusieurs pilotes de l'armée de l'air qui ont été sanctionnés après avoir dessiné des zizi dans le ciel lors d'un vol d'entraînement.
1: Waouh, les champions!
2: C'est des potes à toi, ça!
0: C'est pas dingue?
1: C'est génial!
2: C'est fou!
0: Vol d'entraînement, ils se disent, mais on va dessiner des zizi dans le ciel.
1: Fort!
2: Mais je comprends pas le problème! Pourquoi ça, être sanctionné? C'est rigolo!
0: Ça a pas fait rire l'état-major qui a ouvert une enquête.
2: Oh, alors, ah oui, oula. Alors,
0: le truc, c'est une enquête pourquoi? Qu'est-ce que
1: tu risques quoi?
0: Ouais. Je pense que c'est pas leur job, quoi, de dessiner des zizi dans le ciel.
2: Mais il faut savoir s'amuser un peu.
1: Bah attends, je suis désolé, ils y sont tous allés. C'est une cohésion d'équipe. Hein,
2: voilà.
1: Tu vois, à un moment donné, il faut être précis.
0: Mais c'est un séminaire.
2: Mais bien sûr.
0: C'est du team building.
2: Oui.
0: Voilà. Et là, c'est de la beat building. Mais Mais c'est ça.
2: Mais c'est ça la vie qu'on
0: bien
2: veut.
0: Bien sûr.
1: On les soutient.
0: Et puis, moi, j'ai une pensée aussi pour les gens au sol, quoi, qui regardent.
2: Qui regardent.
0: Qui regardent et qui disent ouais. Mais qu'est-ce qu'il est en train de.
2: Mais c'est un zizi.
0: Bernard, il a fait une couille. Il en a fait deux.
2: C'est fou.
0: Bravo à ces pilotes de l'air finlandais. On peut faire un petit tour du studio. Allez, qu'est-ce que vous avez envie de partager avec nous ce matin, Lorenza?
2: Bah, j'en ai parlé avec des potes et je voulais vous le dire aussi. Je suis jamais allée dans un club de striptease. Bon, ça, je faut que je balance ça. Voilà.
0: Oui, c'est vrai que c'est bizarre de balancer ça comme ça.
1: Ça vient nulle part.
2: Non, mais parce que j'aimerais bien y aller une fois.
0: Ah.
2: Mais si je vais aux États-Unis, je pense.
0: Pour aller à un club de striptease?
2: Oui, parce que les gens sont plus libérés et ils ont une autre vision du club de striptease et genre, c'est plus ouvert. Genre, les femmes sont là aussi, il y a de la danse, t'as des billets, tu peux lancer.
0: Pour quelqu'un qui est jamais allé dans un club de striptease, tu connais beaucoup.
2: Mais parce que j'ai envie d'y aller une fois.
0: Les billets que tu peux lancer, je suis pas sûr. Hein, c'est pas,
1: bah non,
0: c'est pas la
1: scène foraine. Hein. C'est dans les films. Hein.
2: Non, je vous promets que c'est vrai. Enfin, moi, j'ai des potes qui l'ont fait.
0: Mais tu lances des billets?
2: Bah, tu peux lancer des billets, ouais, sur une meuf qui danse sur toi, quoi.
1: Non, je le rattrape, moi.
0: Ah d'accord, ok.
2: Mais c'est bien vu. Genre, il y a pas ce truc bizarre comme ici. Peut-être il peut y avoir en Europe ou en France.
0: Alors, tu vois, mais moi dans les films, j'ai l'impression que quand il y a un club de striptease, c'est le gros brigand, le gros chef des brigands.
2: Oui, voilà.
1: Ouais, ils discutent souvent.
0: C'est là où ils font les réunions.
2: C'est ça.
1: Ils discutent et je sais pas pourquoi il y a un cul devant.
0: Voilà. Ou alors c'est un mec qui est vraiment très très déprimé. Il est là avec son petit verre, avec une nana qui fait un striptease.
2: Mais voilà. C'est ça. Mais moi je veux casser cette image là et je veux aller une fois aux États-Unis dans un vrai club comme ça pour voir ce que c'est. Bah, mais pas des endroits comme ça, enfin je sais pas.
0: Où on veut aller?
2: Bah oui.
0: Où on n'est jamais allé?
2: Bah oui.
1: Moi c'est. Ouais.
0: Non mais le club de striptease, je suis jamais allé, c'est pas un but dans ma vie quoi, mais.
2: Non mais ça peut être rigolo d'y aller une fois.
1: Oui. Si on reste dans les clubs, club libertin, vous avez fait ou pas?
2: On est.
0: Jamais.
2: Non, jamais.
1: Non, mais... Moi je me suis toujours dit, alors pas en couple, j'avoue, parce que pas en couple, mais avec quelqu'un d'autre pour voir.
0: Mais
1: tu alors, vois
0: mais je pense dans les clubs libertins, tu vas pas pour voir. Hein.
2: Si je pense que tu peux y rester sans.
0: Je crois
2: sans
0: pas.
2: Faire.
1: C'est sûr. T'es pas spectateur.
0: Mais non, imagine tout le monde fait ça. V'là le club libertin quoi.
1: Ah ouais, la tristesse.
0: En fait, ça devient un club de bridge hein, le truc. Hein. Tout le monde se regarde.
1: T'arrives avec ton Monopoly.
0: Avec un goûter.
2: Il y a juste de la musique un peu sexy derrière et tout.
0: Non, je pense que tu vas pas pour regarder.
2: J'ai aussi des potes qui sont assez libérés là-dessus. Et,
0: ah bon
1: moi aussi.
2: Et j'ai une pote, elle m'a dit moi j'y vais au début, j'allais juste boire mon petit verre et juste pour voir un peu comment ça se passait, l'ambiance et
1: moi,
2: tout.
1: Moi j'ai des potes qui ont déjà croisé des gens qu'ils connaissaient dans des clubs.
2: Ah non.
1: Sans savoir que c'est oh putain on travaille pas dans la même société. Bah si. J'ai déjà vu ça.
0: Et mais ils ont fait les trucs ensemble?
1: Non, ils ont rien fait ensemble, mais c'est vrai que tu te vois le lundi au boulot puis tu te dis ah bah tiens c'était toi.
0: C'est oui c'est spécial quand même.
1: Ah, là t'as un t-shirt mais t'en avais pas un samedi quoi.
0: Non c'est spécial
2: c'est
0: parce
2: rigolo,
0: que
1: ça rapproche.
0: Quand tu vois quelqu'un nu, tu vois, c'est plus la même relation après.
2: Non.
1: Ah non. Bah ça peut sortir en réunion quoi. Hey, petit zizi, tais-toi. Tu vois.
0: Enfin, je crois que j'irais plus peut-être dans un club de striptease aux États-Unis avec Lorenza que dans le club libertin.
2: Oui, mais je pense que c'est plus rigolo.
0: Et puis il y a la pression dans le club libertin. C'est waouh, qu'est-ce que. Non, parce que si t'es nul.
1: Oui, c'est ce qu'on disait tout à l'heure. Non, tu ramènes ton Monopoly.
0: Oui, à ce moment-là, tu dis non, mais là, je sais. Ben, oh là là, non.
1: Allez, on change
2: Il est mal à t'en parler, Manu.
0: Non. Ou alors, après, ben, on met un masque et on sait pas que c'est moi. Quel est l'endroit où vous aimeriez vraiment aller une fois dans votre vie? Appelez-nous 0 800 70 42 48. Ça peut être un bon sujet. Vous êtes jamais allé là, mais vous rêvez d'y aller. 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
0: On est de retour de vacances après une bonne petite semaine à n'avoir pas foutu grand chose, sauf pour Nico qui est papa depuis maintenant 10 jours et qui.
1: Ouais, bon, c'est chargé.
0: Qui bosse quoi. Enfin, voilà.
2: Bah, qui est une grande famille là. Hein.
0: Bah, alors, en tout, ses deux enfants, plus l'enfant de sa copine, plus le nouveau, ça nous fait 4 enfants quand même.
1: Ah, quand on réserve au resto, on est 6.
2: Ah, une table complète, waouh.
1: Bah, une table de 6 quoi.
0: Non, mais ils vous refusent pas parfois les places, il y a trop d'enfants?
1: Non, parce qu'on dit pas. Tu vois, on l'a fait une fois, on n'a pas dit qu'il y avait des enfants.
0: Ah, parce que je peux dire que quand t'es restaurateur et qu'on te dit une table pour 6, tu dis ça va être bon ça. Et ensuite, tu vois 4 enfants arriver, c'est pas le même chiffre d'affaires.
2: Mais c'est autre chose. C'est vrai, on peut refuser parce qu'il y a trop d'enfants? Genre le.
1: Bah, désolé, c'est pas très moral, je crois, mais.
2: Non, oui, c'est ça.
0: Non, tu peux. Non, je pense pas
2: que tu
0: refuses.
2: Désolé, on est complet.
1: Tu refuses pas, mais quand tu raccroches, tu dis fais chier.
0: S'ils le disent, ouais. C'est...
2: Oui. Ok, je comprends.
0: C'est pas. Imagine si tout le monde fait ça, après, c'est plus un restaurant. Une garderie, quoi, le truc,
2: oui,
0: c'est
2: oui,
0: ça.
2: Oui, oui.
0: Et puis les gens ne viendront plus aussi parce que dans le restaurant il y a trop d'enfants. Par dire qu'on aime nos enfants, mais on n'aime pas ceux des autres quand ils crient.
2: Exactement.
0: Désolé. Et quand les nôtres crient, on dit non, mais ça va, vous avez jamais été enfant. Bien sûr. On va écouter Taylor Swift, Elizabeth Taylor, Avicii aussi arrive dans le quart d'heure. On va vous offrir du cash, on va jouer au club des génies. Et avant ça, on continue à vous prendre au téléphone pour une simple question. Quel est l'endroit où vous rêvez une fois d'aller dans votre vie? Lorenza rêve d'aller dans un club de striptease, mais aux États-Unis.
2: Oui, seulement aux États-Unis.
0: Comme dans les films.
2: Exactement.
0: On a Emma qui est là. Bonjour Emma.
4: Salut Manu, salut les loin-loin, ça va?
0: Mais on est bien, on est le retour de vacances. Et toi, comment tu vas?
4: Ah ben ça va nickel.
0: Quel est l'endroit où tu rêves d'aller un jour?
4: Alors moi, c'est un peu, on va dire, kitsch ou je sais pas quoi, mais c'est la Laponie, le pays du Père Noël.
0: Donc, ah bah non, c'est pas kitsch.
4: Ah bah non. Ouais, mais tout le monde rêve d'aller là-bas quand même.
0: Tout le monde rêve, mais c'est pas kitsch. Ah non, la Laponie, oui. C'est stylé quand même.
1: Ah, c'est classe. Ouais.
0: Les Esquimaux, quand je suis allé là-bas. Les Esquimaux, tout ça.
2: Pas trop. En fait, je comprends qu'on a envie d'y aller, mais moi, c'est pas du tout mon kiff. Genre, j'irai jamais, je crois.
0: Mais pourquoi?
2: Le froid. Franchement, c'est simple, efficace, c'est mort.
1: Manteau, bah, ça existe.
4: Ouais, ça va, ouais, parce que mes parents sont déjà allés, il y avait toutes les couches nécessaires, ils donnent tout nécessaire là-bas et ils n'avaient pas froid.
2: Oui, mais vous n'arriverez pas à me convaincre. Allez-y, racontez-moi, montrez-moi vos photos, mais j'irai pas.
0: Non, mais d'accord. C'est quoi l'endroit dans le monde où tu rêves d'aller?
2: Au Japon.
0: Ah oui.
2: Au Japon et puis en Amérique latine.
0: D'accord, oui, le monde quoi. Elle va tout faire. Merci beaucoup Emma de nous avoir appelé.
4: Merci beaucoup, bonne journée.
0: Belle journée à toi, John est là. John américain. Oh John, il va dans les clubs de striptease à Miami lui.
7: Salut Manu, salut les Wawa.
0: Sois bienvenu parmi nous John, quel est l'endroit où t'as jamais été et tu rêves d'aller?
7: Eh ben moi j'ai jamais mis les pieds dans une auberge de jeunesse. J'ai toujours eu l'habitude de voyager dans les hôtels et là j'aimerais passer ce cap, tu sais, road trip, sac à dos, auberge de jeunesse et c'est parti.
0: Alors écoute, je l'ai fait et c'est rigolo effectivement.
2: Ouais, c'est trop bien.
0: Parce qu'en fait, tu vas pas dans les auberges de jeunesse parce que t'as envie d'y aller, hein. T'y vas parce que t'as pas de thunes et tu veux voyager
2: et faire des rencontres aussi.
0: Et que t'es avec des potes et que tu dors dans l'auberge de jeunesse et on t'accueille et c'est toujours l'endroit où tu veux, oh putain, j'aurai un lit.
7: Rencontres, ça doit être différent, tu sais, des gens des hôtels et tout, c'est un peu plus la fiesta.
0: Alors la fiesta pas forcément parce que t'as des règles, hein. Tu dois rentrer à telle heure, etc. Ça rigole pas. Mais en revanche, c'est des dortoirs, quoi. Donc tu rencontres des gens et puis le matin, c'est comme en colonie de vacances, c'est le premier levé qui a de l'eau chaude, quoi. Voilà, il faut se dépêcher. Donc voilà, mais après, fais-le une fois, tu vois.
2: C'est une expérience.
7: Ouais, je vais essayer. Ouais, je vais faire ça. Franchement, ça doit être un bon délire, ouais.
0: Ouais, après, si t'aimes avoir des poux, tu vois, c'est pas le.
2: Mais non!
0: Des
7: poux, des punaises de lit,
0: c'est bien vendu.
2: C'est pas vrai.
0: J'avais pas payé cher l'auberge de jeunesse. Hein. On te souhaite une belle journée, John. Merci.
7: Belle journée à vous. À bientôt, salut.
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0: Thibaut.
1: Thibaut, bonjour à toi.
2: Bonjour Manu, bonjour les voisins, vous allez bien?
1: Mais on est bien,
0: bien
1: Thibaut.
0: Sûr.
1: On est heureux, on est content, on est de retour de vacances. Et toi, comment tu vas?
2: Alors pareil, retour de vacances aussi, pour qu'on est en forme.
1: Thibaut, tu vas tenter d'avoir 700 euros, de rajouter 100 euros à ta cagnotte. En face de toi, il y a Fanny qui est là. Bonjour Fanny.
3: Bonjour Manu, bonjour les voisins, bonjour Thibaut.
2: Bonjour Fanny.
1: Fanny, elle veut ses 100 premiers euros pour elle aussi, petit à petit, monter sa cagnotte, mais il n'y en aura qu'un. Qu'un qui repartira avec les 100 euros du jour. Thibaut et Fanny, je vous rappelle les règles. J'ai 3 questions. Le gagnant, la gagnante sera celui ou celle qui aura 2 points. Et à chaque question, si vous pensez avoir la réponse, vous donnez votre prénom. Ensuite, vous donnez votre réponse. Si la réponse, elle est bonne, ça fait un point. Si elle est fausse, c'est l'autre qui prend le point. Le premier qui atteint les 2 points gagne les 100 euros du jour et revient jouer avec nous demain. C'est parti. On joue au Club des Génies. Voici la première question. Quel animal est un carlin?
2: Thibaut.
3: Thibaut.
1: Ah, Thibaut en premier, on t'écoute.
2: Un chien.
1: Absolument, le carlin est un chien. Un point pour Thibaut, 0 point pour Fanny. Deuxième question. Dans quel Disney parle-t-on du royaume d'Arendelle?
3: Fanny.
1: Fanny, je t'écoute.
3: La Reine des Neiges.
0: Wow, bien réponse. Joué, je ne l'avais pas.
1: Un point pour Fanny, un point pour Thibaut. Troisième question. Qui a écrit le livre Le Rouge et le Noir?
3: Fanny.
0: Oh.
1: Fanny, je t'écoute.
3: Stendhal.
1: Stendhal, oh, oui. Allez, calé.
3: Merci.
1: La semaine de vacances aurait été fatidique à Thibaut.
2: Oui.
0: Wow.
2: Vous n'avez pas du tout. Hein.
1: Ah mais depuis le début, Thibaut il surfait de toute manière.
0: Bah, bien sûr.
1: C'était le surfeur à chaque fois. Il y avait un partout.
0: Il y avait des petites techniques et tout.
1: Il était là dans l'adversité et là, bim.
0: Et Fanny quoi.
1: Et Fanny est arrivée.
0: Non bah attends, la Reine des Neiges à Stendhal, bravo. Bravo Fanny.
1: Thibaut, tu repars avec tes 600 euros quand même, hein, ils sont à toi.
2: Ah bon, on prend bien sûr.
1: Ah bah évidemment, oui. Tu les prends. 600 euros pour toi, et puis tu reviens avec nous, tu nous rappelles quand tu veux. Tu passes un bon jour, tu fais partie des génies, bravo à toi.
2: Merci à vous. Bonne journée à vous, à bientôt.
1: Belle journée, belle semaine Thibaut. Fanny, première victoire, 100 euros pour toi. Et bien à partir de demain c'est parti, faut enchaîner maintenant.
3: Allez, on y va.
1: Allez, demain tu reviens pour tenter de gagner 100 euros supplémentaires. Rendez-vous demain au Club des Génies à la même heure. On t'embrasse.
3: Avec grand plaisir. Gros bisous.
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1: On continue à parler des endroits où on rêve d'aller. On n'y est jamais allé, mais on rêve d'y aller une fois. 0870 42 48. On continue à vous prendre au téléphone. Avant ça, petit tour du studio. Si vous avez des endroits, Lorenza.
0: Dans un vrai château hanté.
1: Ah.
0: En fait, j'ai envie d'avoir peur et de passer une nuit là-bas et voir si on ressent vraiment des choses paranormales.
1: Mais il y a un château en France comme ça qui te propose de passer une nuit et apparemment c'est.
5: Ouais, château de Fougerolles, je crois.
1: Je sais pas comment il s'appelle.
5: Bah, il s'appelle comme ça.
1: Bah, je veux pas que le savoir.
0: Mais j'ai envie d'aller avec vous, moi.
1: Là-bas?
0: Oui.
1: Oui.
0: Voilà.
1: D'accord.
0: C'est mon envie.
5: C'est bien d'avoir envie.
0: Vous n'avez pas, oui, alors, vous avez pas la même que moi, apparemment.
1: Non, en fait, c'est quoi?
0: On est différents.
1: Pourquoi pas?
0: Ouais.
1: Parce que moi, les fantômes, tous ces trucs-là.
0: J'y crois pas, toi.
1: Non, j'y crois pas, et en même temps, j'ai envie d'y croire.
0: Ouais, t'es un peu sceptique, mais tu veux des preuves, quoi.
1: Mais des preuves, on n'en aura jamais, parce qu'à chaque fois, quelqu'un te dit, il m'est arrivé ça, t'y crois pas. Donc,
0: non, mais
1: voilà,
0: toi, si tu vis l'expérience et que tu entends un bruit, tu vis un truc paranormal, tu seras peut-être plus ouvert au truc.
1: Ouais, mais il faut vraiment que ce soit un truc paranormal, tu vois.
0: Ouais. Ah, j'ai envie qu'on y aille, là.
1: Parce que si on entend juste un truc grincer, je sais que.
0: Oui, c'est la maison qui est vieille.
5: Ça peut être un courant d'air.
1: Voilà, c'est ça. Donc, faut vraiment qu'il y ait un fantôme qui arrive, qui se pose avec moi, qui me fait bon, on va discuter un peu maintenant.
0: Mais, bon.
5: Mais moi, je vous avais dit que mon frère voulait, pour mon EVG, pour mon talent de garçon, il voulait m'emmener là-bas justement. Il avait prévu de faire ce truc-là et en fait, il a demandé à tous mes potes et mes témoins et tout, est-ce qu'on est OK pour le faire. Et on est tous allés à Biarritz parce qu'on s'est chié dessus.
0: Tu m'étonnes.
1: Mais dans l'absolu, honnêtement, pourquoi pas?
0: Ah bah, trop bien. Franchement,
5: mais si tu changes d'avis pour Biarritz, moi, je suis chaud.
1: Cyril est avec nous au téléphone. Bonjour Cyril.
6: Salut l'équipe.
1: Bienvenue sur Énergie Cyril, quel est l'endroit où t'es jamais allé et tu rêves d'y aller?
6: Bah moi ce serait dans un resto italien, mais un vrai traditionnel où tu peux goûter des vrais pâtes carbo, les vraies pizzas, enfin la vraie bouffe italienne quoi.
1: Bah t'en as plein des restos italiens.
6: Ouais. Ouais mais à chaque fois c'est des pâtes carbo, c'est avec la crème, c'est pas avec la recette typique et
1: Bah sinon tu les fais toi? Si c'est juste ça.
6: Ouais, je sais, mais c'est pas pareil. Enfin, je l'ai fait. Je fais mes pizzas, je fais mes potes, mais.
0: Non, il veut le vrai truc traditionnel, quoi.
1: Sinon, voilà. Tu te fais un week-end en Italie, hein.
0: Bah oui.
6: J'ai pas dit que c'était compliqué, c'est juste que j'aimerais bien y aller, quoi.
1: Eh ben, vas-y. Fonce en Italie, mec. Bah, tu verras. Voilà.
6: Eh ben,
1: tu
6: nickel.
1: Mais tu vas pas loin, tu vas juste à la frontière, tu passes, hop. Et tu...
6: Ah, mais faut trouver le bon encore. Faut pas juste aller loin.
1: Là, tu m'emmerdes.
0: Ah,
1: regarde sur Google.
0: Ah oui.
1: Enfin, toi, tu regardes les avis. Ou tu fais même mieux ça. Tu vas pas en Italie, tu vas à la frontière et tu commandes un truc en Italie.
6: Hubert.
1: On te souhaite une belle journée, Cyril. Merci de nous avoir appelé.
6: Moi aussi.
1: Ciao. Adrien est là aussi. Bonjour, Adrien.
4: Salut Manu, salut Léon.
1: Adrien, quel est l'endroit où tu rêves d'aller, t'as jamais été?
4: Alors moi je rêve d'aller dans une capsule spatiale pour les touristes. Mais il faut juste que je gagne au loto, c'est tout.
1: Mais c'est des millions d'euros pour aller dans l'espace. Hein.
0: En plus, ça
4: c'est entre 255 000 et 55 millions d'euros, selon le vol.
0: Ah, moi, même si j'ai la thune, j'y vais pas.
1: Attends, 55 millions d'euros, c'est...
0: Bah, c'est énorme, oui.
4: C'est...
5: Ouais. Putain, ils ont géré le business, hein.
1: Pas tellement, hein. Personne n'y va.
0: Non, il y a très peu de
1: personnes. C'est pas faux. Tu sais quoi? J'attendrai qu'ils fassent des places Ouigo. Merci, Adrien, de nous avoir appelés.
4: Bonne journée. 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

0: Petite semaine de vacances, on est de retour pour une petite semaine aussi, parce que c'est une semaine de 4 jours.
1: Ouais.
0: La semaine d'après, ce sera encore une semaine de 4 jours.
1: Ah oui,
0: il y a le 8 mai.
1: Ah oui.
2: On va s'y habituer.
0: Et ensuite, il y a carrément. C'est l'ascension, hein, je crois. Hein.
1: Ouais.
0: Là, l'ascension, c'est réglé, c'est un pont. Le pont de l'ascension, donc ce sera
1: incroyable.
0: Une semaine de 3 jours. Ensuite, je crois qu'il y a une Pentecôte qui vient de un lundi de Pentecôte qui vient s'installer.
1: Le 25, je crois.
0: Donc on a un gros mois de mai, là.
2: On aime bien.
0: Ça va être le mois le plus productif de l'année. En plus, il fait beau. Non, vraiment, on est bien. Il est 7h05. On va écouter Angèle et Justice. Il y aura aussi Alex Warren. Et tout de suite, c'est parti. On double votre salaire pour la deuxième fois, pour la première fois, pardon, de la matinée.
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0: C'est parti. Nous vous appelons maintenant. Si vous êtes inscrit en envoyant salaire par SMS au 7-10-12, c'est peut-être votre téléphone qui est en train de sonner en ce moment. Attention.
4: Ah. Allô?
0: Allô, bonjour, c'est Catherine de Fellerin.
4: Fellerin, c'est ça?
0: Fellerin? Alors, pourquoi je prends l'accent belge?
1: Je sais pas.
0: C'est dans le Haut-Rhin. Catherine de Fellerin, dans le Haut-Rhin. Quel est le seul animateur radio qui loupe ton salaire?
4: C'est Manu, sur Énergie.
0: C'est gagné.
4: C'est trop bien.
0: Bah oui, c'est trop bien. Catherine, je t'annonce que nous allons te doubler ton salaire. Voilà la bonne nouvelle du jour.
4: C'est trop bien, merci beaucoup.
0: Tu touches 899 € chaque mois x2, ça va faire 1798 €.
4: Super, c'est trop bien.
0: 899 €, j'imagine c'est un mi-temps.
4: C'est un temps partiel, c'est ça.
0: D'accord, et qu'est-ce que tu fais? Je lis maîtresse de maison.
4: C'est ça, exactement.
0: C'est stylé, ça.
4: Ouais, je travaille dans un périscolaire. Et en fait, je suis dame de cantine le midi.
0: Oui.
4: Et le soir, en fait, je retourne pour faire tout ce qui est ménage en leçon socio-culturelle.
0: Oh, okay.
4: Et on a des crèches, donc on fait le linge aussi de...
1: Wow.
0: Des enfants.
4: Des crèches. Voilà, c'est ça.
1: Ah, beaucoup de taf, là.
0: Ah, bah, c'est du boulot, hein.
4: Et ben, c'est ça.
0: Mais,
1: bravo, hein.
0: Mais du coup, comme combien d'heures par semaine tu fais?
4: Je fais 20 heures par semaine.
0: 20 heures, donc du coup, tous les lignes ne sont pas faits. Voilà, ça c'est comme ça.
1: C'est comme ça, oui.
0: Et tous les enfants ne sont pas nourris. Voilà.
1: Il reste des body sales, des enfants pour la crèche.
0: Oui, bah voilà.
1: C'est pas grave.
0: Et des fois, les enfants, ils n'ont pas d'entrée, pas de plat, parce que bon, bah, 20 heures,
1: ça, hein.
0: On ne peut pas faire plus. C'est quoi le menu aujourd'hui?
4: Alors, je travaille pas aujourd'hui, je suis en congé aujourd'hui.
0: Ah d'accord, ok, très bien. Bah du coup, elle est en congé, mais comme elle n'est pas remplacée, ils mangeront pas. Voilà. Catherine, on te double ton salaire, 1798 €, ça va vite arriver pour toi.
4: C'est top, merci beaucoup, c'est génial, je suis contente.
0: Eh bah tu peux, et c'est fait pour. On t'embrasse fort, belle journée à toi.
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0: Oui, nous avons un jingle d'Ariel Dombal.
1: C'est fou, ça.
0: Alors, on le met pas souvent, hein, parce qu'il faut l'occasion, mais c'est son anniversaire aujourd'hui.
1: Ah, oh, bon anniversaire, elle.
0: 73 ans quand même, hein.
1: Ah ouais, ça commence à...
0: Et c'est la femme de Bernard-Henri Lévy.
1: C'est vrai.
0: Oui, le philosophe.
1: Oui.
0: C'est vrai. Et elle a dit dans une interview qu'elle trouvait que son mari Bernard-Henri Lévy avait le même visage que Jésus.
1: Ah,
0: 73 ans.
2: Simplement.
0: 73 ans, l'acuité visuelle un peu.
1: Oh, ça baisse. Bon.
0: Et on est lundi aujourd'hui, on se laisse pas avoir. Comme tous les lundis, par les gens qui nous disent que le lundi on fait la gueule, que le lundi c'est pourri, que le lundi c'est un jour qui devrait pas exister. Il vous a fait quoi ce lundi?
1: Mais
0: vous
1: oui, le rien pauvre. Fait. Moi alors, je l'adore ce petit lundi.
0: Stop! Au lundi, vilain petit canard de la semaine.
1: Oui, voilà.
0: Quelle est la raison pour laquelle vous êtes content qu'on soit lundi aujourd'hui? Qu'est-ce qui va se passer dans votre vie, dans ce lundi, pour qui va l'égayer, qui va le rendre heureux et en même temps ça nous rendra heureux? On a Ludivine qui est là. Bonjour Ludivine.
6: Bonjour Manu, bonjour les ouin-ouin.
0: Bienvenue sur Énergie Ludivine, on t'écoute. Qu'est-ce qu'il va avoir de cool ce lundi pour toi?
6: Alors moi je vais l'aimer ce lundi parce qu'en fait tout à l'heure à 16h j'ai un rendez-vous pour visiter un appart. Et en fait le truc c'est que je vis encore chez mes parents. Et là bah il est temps de couper le cordon, là j'ai vraiment envie. Donc un grand jour.
1: Le premier appart.
0: T'as quel âge Ludivine?
6: Alors promis vous vous moquez pas, hein, j'ai 28 ans. 28
1: bah,
6: ans.
1: Pas du tout.
0: 28 ans, ouais. 28 ans aujourd'hui, c'est bien presque normal.
1: Bah ouais, ça le fait. Hein. Vous aimez trop rester chez vos parents.
0: Tu pars trop tôt. Mais
6: on est bien chez nos parents.
0: Moi, je suis parti, 19 ans. Je suis parti,
1: c'est jeune.
0: Bah, Ouais, mon premier appart.
7: Moi, je suis parti à 19 ans aussi, mais tu vois, à 34 ans, je suis revenu. Je me suis installé en face de chez ma mère.
1: Ah ouais,
7: donc moi, j'ai retrouvé le cordon et j'ai refermé avec.
0: J'ai fait pas mal de colocs aussi, tu vois.
7: Ah,
0: et,
7: ouais.
0: Et mon premier appart, c'était un pote qui avait réussi à me le trouver et j'étais en dessous de chez lui. Donc en fait,
1: ça,
0: on était.
1: C'est trop bien.
0: C'était friends avant.
1: Voisin, bah ouais.
6: Génial. Il n'y a pas les bons petits plats de maman avec les potes, c'est ça.
0: Alors,
6: le truc.
0: Alors non, mais tu vas voir, au bout d'un moment, tu fais tout le temps le même. C'est très sympa aussi.
7: Ouais, les crottes pêcheux, c'est bien.
0: Moi, mon plat de premier appart, moi, c'était steak haché avec petites frites carrées et j'appelais ça la sauce qui pulse. Je vous en ai déjà parlé.
1: La moutarde.
0: C'est crème fraîche et moutarde.
1: Ouais.
0: Avec mon pote, on faisait ça tout le temps. On se nourrissait que de ça. Voilà. C'était notre plat, nous. Mais tu vas voir quand
1: mais
0: tu vas voir
1: bonheur.
0: Ton appart. Ouais, oui,
1: t'auras plus envie de retourner chez tes
6: parents.
0: Le truc, c'est quand tu pars jeune, t'as toujours le côté je vais faire ce que je veux quand je veux.
1: Ah oui, tu te sens libre.
0: Ouais, en fait, t'arrives chez toi, tu commences à tout déballer, à tout ranger. Le soir, t'es cassé, tu te couches.
1: Oui.
0: Et c'est parti pour des années. éclate-toi dans ton nouvel appart, Ludivine.
6: Merci beaucoup, gros bisous.
0: Gros bisous. Qu'est-ce qui va faire que votre lundi va être éclairé, Nico?
7: Moi, je vais faire une sieste avec mon bébé, moi.
0: Oh,
7: et j'avoue que c'est mon moment un peu préféré de la journée parce qu'il dort hyper bien sur moi et ça me fait une excuse pour pas faire grand chose.
0: D'accord, mais oui, ça, c'est pas lundi, c'est aussi hier et c'est aussi demain, quoi.
7: Peut-être, ouais, effectivement. Pour on est tous les jours lundi.
0: Donc le bébé est devenu une excuse pour faire la sieste, c'est malin.
7: Exactement. Et puis il dort beaucoup, beaucoup, beaucoup.
1: Hein. Tu m'étonnes.
0: C'est malin. Caroline est là, bonjour Caroline.
8: Bonjour Manu, bonjour les mamans.
0: Bienvenue sur Énergie, Caroline. Qu'est-ce qui va égayer ton lundi aujourd'hui?
8: Eh ben moi ce soir, je fais une petite soirée dégustation de sauce piquante avec mes copines. Donc en fait, j'ai acheté un pack de 5 sauces qui va de la moins piquante à la plus piquante.
1: Ah, c'est génial.
0: Alors moi, je trouve ça improbable.
1: Pourquoi?
0: Pourquoi se faire du mal?
1: Mais parce que, en fait, ça te donne un petit challenge. Et en plus de ça, ça fait des révélations quand t'as de la sauce piquante. Et que c'est un peu un sérum de vérité. Mais oui, je vous jure que c'est vrai.
0: Caroline, tu confirmes?
8: Ouais, carrément.
0: Mais c'est quoi le principe? C'est vous prenez une sauce et chacun goûte à son tour?
8: Oui, c'est ça. Et on va donc on commence par la moins épicée. Et après, à la fin, on voit qui arrive à aller sur la plus épicée.
7: C'est génial. Oh la vache! J'aime beaucoup le concept de vérité, c'est pas mal ça. Si tu veux savoir si ton mec t'a trompé, attends, prends cette sauce.
1: Oui.
7: Alors, est-ce que tu m'as trompé?
0: Mais pourquoi ça fait dire la vérité, la sauce piquante?
1: Mais parce qu'en fait, ça te donne chaud, ça réveille des trucs en toi qui font qu'à un moment donné, t'arrives plus à te lâcher et à dire des vérités, quoi.
0: D'un coup comme ça. Genre, tu prends de la sauce, tu fais, faut que tu dises un truc! Je me suis tapé ta sœur! Et là, t'as la sœur à côté qui prend la sauce piquante! Ouais! Et imagine que c'était mieux avec moi qu'avec toi! Super la soirée sauce piquante. Caroline, écoute, je te souhaite une bonne soirée.
8: Merci beaucoup.
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0: 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C'est la journée mondiale du champignon aujourd'hui.
1: Ah,
0: ok, ouais. Ah, vous n'êtes pas champignon.
7: Non, et petit coup de gueule sur la truffe, si je peux me permettre.
0: Pourquoi?
7: Parce qu'il y en a pas. Ouais, il y en a partout dans tous les restos. On fait les pâtes à la truffe, les paninis à la truffe, il y en a trop, quoi.
0: J'adore la truffe.
1: Ah ouais?
0: Je trouve ça super bon.
7: C'est cher, hein.
0: C'est cher?
7: Ah, la truffe, ouais, c'est très cher.
0: Je sais pas, je me rends plus compte. Moi, j'achète plus. J'ai des gens qui achètent pour moi maintenant, tu sais.
1: Ah,
7: c'est vrai que t'as changé de.
0: J'achète pas la truffe, j'achète directement, moi, les champs de truffe.
7: Ah ouais, d'accord.
0: Okay. Non, c'est super cher, mais t'en as.
1: Oui,
0: quand tu vas au restaurant.
1: Oui, il y en a des moins chers, ouais.
7: Mais ils te foutent de l'huile de truffe partout, quoi. Je trouve que, ça te met plus 5 euros sur un plat. Je trouve ça un peu excessif.
0: Ok, bon, bonne fête à la truffe qui est un champignon. Et bonne fête
7: à après, les autres champignons, j'ai rien contre. Tu vois, c'est la maison des schtroumpfs et tout, il y a pas de.
1: C'est mignon ça.
0: Oui, rappelons que effectivement.
1: Les schtroumpfs vivent dans des champignons.
0: Exactement,
1: ouais.
0: Et c'est important de le rappeler. Quand
7: c'est
0: vous
7: avez... Et c'est pas les truffes.
0: Tu sais quoi, t'arraches un champignon, tu tues un schtroumpf.
1: Ne touchez pas aux champignons.
7: Allez, on les respecte.
0: Bonne fête aux champignons. On peut se faire un petit tour du studio. Allez, qu'est-ce que vous avez envie de partager avec nous, Lorenza?
1: Ne me jugez pas, mais en ce moment, je rentre dans les bijouteries pour regarder les bagues de fiançailles.
0: Oh merde.
1: Ouais.
0: Mais alors que t'as pas de.
1: Non.
0: Juste comme ça pour fantasmer.
1: Ouais, et j'ai été prendre la taille de mon doigt parce que je la connaissais pas en fait, la taille de bague.
0: Hein?
1: Et du coup, 52 mm si jamais vous.
0: Si jamais quoi, tu veux que je t'offre une bague de fiançailles? Si jamais
7: elle le dit bien fort.
1: Non, mais je dis ça comme ça au cas où.
7: 52, ok.
1: Et je pense que je vais faire pareil avec les robes de mariée parce que j'ai un magasin près de chez moi.
0: Après que taille voir, c'est pas.
1: Non mais j'ai envie d'essayer.
0: Ah essayer c'est autre chose là quand même. C'est...
7: Ah ouais.
1: J'ai envie vraiment mais, de.
0: Attends, quand tu rentres dans la bijouterie, tu dis je peux voir les bagues de fiançailles.
1: Oui, je me balade comme ça et je fais voilà, j'aimerais bien un peu regarder vos bagues de fiançailles.
0: Mais ce qui est génial,
1: c'est hors de prix en
0: mais,
1: plus.
0: Mais il te pose des questions, genre
1: bah,
0: et lui il va venir.
1: Je dis oui, à mon avis il va passer plus tard, mais là c'est parce qu'on voulait voir ma taille de doigt.
0: Mais quand même, quoi.
1: Oui, comme c'est pas ma taille de doigt et tout, donc j'invente une vie, quoi.
7: Ah, oui. Tous les mecs qui passent, c'est pour Lorenza? Non, pas du tout, non. Mais donc, elle a pas de mec.
0: Mais maintenant que tu y es allé, du coup, tu vas pas y retourner dans la
1: boucle. Non, mais je fais des autres.
0: Tu fais d'autres boulots,
1: je
0: dis.
1: Mais je compare les prix en plus.
0: Bien sûr, et ça coûte cher alors. Hein.
1: Ah, ça coûte cher. Mais bon, après, c'est pas à moi de me payer ma propre bague de fiançailles.
0: Bah oui, c'est bien ce qu'ils se disent quand tu rentres dedans. Hein. Mais pourquoi elle vient demander sa bague de fiançailles? Ou alors tu l'as choisie, effectivement.
1: C'est pour ça. Après, ouais, je demande un peu les goûts, les tendances, et franchement, je. Voilà.
0: D'accord. Alors, on est quand même.
1: On arrive à un moment où.
0: C'est quoi? Tu vois, le point de non-retour, il est vraiment pas loin.
7: Ouais, on va t'aider.
1: Merci, il faut que je trouve quelqu'un, ça va le faire. Allez, wouh!
7: Mais tu le vois quand, le wedding planner, du coup?
0: C'est ouf. Elle pourrait organiser un mariage sans personne.
7: Ah ouais, putain.
0: Bah pour
7: elle
0: la fête.
7: Elle a déjà le buffet et tout.
0: Pour la fête, quoi.
1: Bien sûr,
0: évidemment. Il y aura deux chaises, personne sur la chaise à côté.
7: Oh là là là. Attends,
1: la tristesse.
0: Tu dis oui ou tu dis non? Tu dis oui, d'accord.
1: Moi aussi.
0: Oh mon dieu. Nico, quelque chose à partager avec nous?
7: Ouais, c'est un truc dont je me suis souvenu hier, c'est que quand j'étais petit, il y a mon père, quand il conduisait la nuit, si on allumait la lumière du plafonnier, il gueulait en disant que c'était interdit et que c'était illégal.
0: Mais tu sais quoi?
1: Moi aussi, ouais, on m'a toujours
0: aussi.
1: Dit.
0: Que c'était interdit d'allumer la lumière au-dessus. Alors qu'en fait, c'est pas interdit, c'est juste que ça aveugle un peu la personne.
1: Ouais, c'est
7: que ça gêne ton père qui conduit, quoi, effectivement.
0: Quand il regarde dans le rétro, il a la lumière dans les yeux.
1: Tu veux provoquer un accident? Eh ben, on allume pas le plafonnier. Je suis là, oui, ok.
0: Mais sauf qu'on nous a jamais expliqué pourquoi.
1: Non,
7: Moi, je me suis rendu compte bien tard, justement, quand j'ai appris le code de la route et tout machin, qu'en fait, c'était complètement normal, quoi. Tu vois,
1: on peut le faire.
0: On a le droit. Oui, parce qu'en plus, c'est absurde. Pourquoi il y a un truc qui est là avec un interrupteur si on n'a pas le droit de le faire? Mais on a tous eu ce truc-là quand on était petit.
7: Le mensonge de parents, que tout le monde a.
0: En fait, mec, qui n'ont pas du tout envie de t'expliquer le pourquoi du comment, ils disent « C'est interdit !»
1: Okay.
0: C'est
1: interdit.
7: Mais la façon dont ils le disent, c'est vrai que t'as pas envie de rallumer la lumière.
0: Mais non, tu veux pas. Tu l'allumes uniquement s'il sort de la voiture. Et là, tu fais « Waouh, c'est le moment où on va pouvoir allumer la lumière du plafonnier. » Mais les parents, même nous, on sort des mensonges comme ça parce qu'on n'a pas envie d'expliquer.
1: Ben oui.
7: C'est ça.
0: Où il y a vraiment un truc, t'en as marre que ton enfant fasse quelque chose. Et donc, la maman ou le papa va dire un truc qui va arrêter l'histoire. Je me rappelle, il y avait une copine qui avait dit à son enfant, il voulait aller se baigner, elle lui dit, non, il y a le monstre qui va te prendre avec ses tentacules.
1: Ah là là, mais ça c'est horrible.
7: Oh, le trauma.
0: Non, parce qu'il savait pas nager, l'enfant. Il était petit. Et là, je lui ai dit, ah ouais, c'est quand même chaud. Quoi.
1: Ah ouais, mais là, c'est
7: quand même c'est vrai que s'il sait pas nager, il a pas envie d'apprendre, hein, du coup.
0: T'imagines en plus
1: traumatisé de l'eau.
0: Il y aura le monstre des tentacules et en plus le monstre des tentacules il viendra allumer le plafonnier de la voiture et on aura un accident.
7: Oh le bordel.
0: Oh, l'enfant il veut plus rien faire. Qu'est-ce que vos parents vous ont sorti quand vous étiez enfant comme ça, comme mensonge, comme truc improbable? Appelez-nous 0 870 42 48.
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0: MacBook Neo, le dernier MacBook qui va peut-être aller chez Marie. Bonjour Marie.
11: Salut Manu, salut les Wanwan.
0: Sois la bienvenue parmi nous Marie, j'ai le MacBook Neo pour toi.
11: Ah, ce serait bien ça.
0: Mais évidemment que ce serait bien.
11: Ah oui.
0: Mais on va tout faire pour que tu le gagnes, enfin une personne en particulier va tout faire pour que tu le gagnes, parce que tu vas jouer avec Nico ce matin.
7: Ah, je vais tout jouer.
0: Yes. Attention, joue au jeu des 5 mots, je vous rappelle les règles. Nico va sortir du studio et quand il sera dehors, Marie, je vais te donner 5 mots. Après chaque mot, tu me donnes le premier qui te vient en tête. Ensuite, Nico revient, je fais la même chose avec lui. Et dès que vous avez un mot en commun dans vos réponses, c'est gagner le MacBook Neo et pour toi. T'es toute prête?
11: Ok, oui, prête.
0: Eh ben c'est parti, bonne chance à toi, on joue au jeu des 5 mots. Rapport.
11: Analyse.
0: Tenir.
11: Perdre.
0: Annulation.
11: Réservation.
0: Sonde.
11: Sonde. Température.
0: Bâton.
11: Bois.
1: J'aurais dit pareil aussi moi pour le dernier.
0: Ah, merci Lorenza.
1: Non mais voilà, je sais que c'est pas avec moi qu'elle joue, mais je tenais à dire que c'était un bon mot, voilà.
0: On va faire revenir Nico et c'est peut-être sur ce mot que ça va gagner. Attention, Nico est de retour. Marie, il suffit d'un mot. Un mot en commun pour gagner. C'est parti. Deuxième partie du jeu des 5 mots. Rapport.
7: Sexuel.
0: Non, elle avait dit analyse. On n'est pas du tout dans le même délire.
7: C'est autre chose. Ouais, okay. Tenir.
12: Main.
7: Perdre. Okay. Annulation.
12: Rendez-vous.
7: Réservation.
1: Oh là là.
7: Aïe, aïe, aïe.
0: Il reste deux mots.
1: Non, ça va le faire.
7: Ouais. Sonde.
12: Urinaire.
1: Oh. Ah, quoi? Non. Oula, on n'était pas sur la même sonde.
0: Elle avait dit température.
12: Ah, d'accord.
0: Okay. Il reste un mot.
12: Vas-y.
7: Bâton.
12: Bois.
0: Bois, c'est gagné. Ah,
7: yes.
12: C'est son dernier, quoi.
7: Et ouais, chaud. C'est ça le jeu des 5 mots. Oui. On peut taper à côté sur 4 mots et le dernier, bim. Alors. Wow.
1: Je sentais bien.
7: C'est gagné, Marie.
13: Ça y est, je respire. Je passe une super journée. C'est cool.
7: Eh ben, ta journée. Pas que cette journée, toute celle d'après. Parce que le MacBook Neo, le dernier MacBook, il est pour toi. Bravo.
13: Oh, c'est trop bien.
7: Eh ben, on t'embrasse fort. Belle journée à toi. Bravo.
13: Merci les ouin-ouin. Bisous.
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7: Qu'est-ce que vos parents vous auront raconté comme bobard? Qu'est-ce qu'ils vous ont raconté comme mensonge? Ou alors même, qu'est-ce que vous, en tant que parent, vous racontez comme mensonge à vos enfants?

0: C'est solaire, j'adore ce titre. C'est comme Caroline, c'est dans deux minutes. Avant ça, petit tour du studio. Quels sont les mensonges que vos parents vous racontaient,
1: Lorenza? On est un rigolo. En fait, j'aimais bien loucher quand j'étais petite. Et mon beau-père, il me disait tout le temps que j'allais rester coincée si les cloches sonnaient.
0: Ah, j'avais pas les cloches. Ouais. Mais moi, on me disait, c'est s'il y a un coup de vent, tes yeux, ils vont rester bloqués.
1: Ah, bah moi, c'était les cloches. Et donc, du coup, je jouais un peu avec le feu.
0: Ouais.
1: Quand je savais qu'elle allait sonner, qu'elle allait arriver, hop, je commençais à loucher, puis j'arrêtais parce que j'avais quand même trop peur de rester paralysée.
0: C'est que t'y crois pas, mais tu peux pas risquer.
1: Ouais, exactement.
2: Bien sûr. Et tu sais que moi, j'étais un exemple quand j'étais petit parce que je louchais vraiment et je me suis fait opérer des yeux à 9 ans. Et ce qui fait qu'il y a mes parents qui disaient ça à mon grand frère, ils disaient regarde ton frère, ton petit frère. C'est ce qu'il a fait, il a eu un coup de vent, il est resté comme ça.
1: C'était horrible.
2: Mais c'est horrible. Moi j'étais là, je me disais putain, j'ai rien demandé.
0: Mais et toi tu croyais aussi que c'était à cause d'un coup de vent que tu louchais?
2: J'y croyais, mais après je me suis fait opérer, j'ai compris que c'était pas ça, c'était juste un muscle machin, tu vois.
0: Oh la vache.
2: Ouais, j'avais peu de respect de la part de mes parents quand j'étais petit.
0: Mais vous avez pas eu aussi le mensonge des petites boules rouges qui étaient du poison?
2: Ah bah si, sur les arbres là.
1: Tu pouvais pas le manger parce qu'autrement c'était du poison.
0: Exactement, on nous disait faut pas toucher à ça, c'est du poison. Et ce qui est marrant, c'est que ces petites boules rouges, je les revois plus maintenant.
1: C'est vrai qu'on le voit.
0: Ah ouais. Ces arbustes avec les petites boules rouges.
1: C'est vrai.
0: Quand j'étais petit, j'en voyais 1000 partout. Fallait pas les manger parce que c'est du poison. Mais
1: voilà, il y a quelqu'un
0: qui a tout mangé peut-être.
2: Je sais pas. Ouais. C'est un gamin qui a voulu se venger, il a coupé tous les arbres à boules rouges.
0: Je sais pas. C'est incroyable. Lilou est là. Bonjour Lilou.
3: Salut tout le monde.
0: Bienvenue sur Énergie Lilou. Quel est le mensonge que te sortaient tes parents quand t'étais petite?
3: Alors moi, mes parents m'ont raconté que Milo, mon poisson rouge, était parti en vacances visiter d'autres aquariums et que je le reverrai pas de sitôt.
0: Bah ouais, mais c'est compliqué quand tes parents d'expliquer que le poisson rouge en fait.
1: Bah oui, mais après je trouve ça mignon de fou.
0: Oui, c'est mignon. Après, bon, t'apprends la vérité, quoi. Que, bon, s'il nageait sur le dos, c'était qu'il faisait pas du crawl, quoi.
1: Ah non.
0: Et alors, pour le coup, moi, je me rappelle, j'avais mon poisson rouge.
1: Oui, t'avais un poisson rouge aussi.
0: Ouais, mais il était mort à un moment. Il était parti dans les toilettes, je crois.
1: Ouais, mais. Et là, on te dit toujours, il va rejoindre la mer.
0: Ouais.
1: Tu vois, genre, il va rejoindre l'eau.
0: Alors que, il retrouve le popo des voisins.
2: Ça existe comme ça.
0: Tous les poissons n'ont pas la vie de Nemo. Merci beaucoup Lilou de nous avoir appelé.
3: Merci.
0: Belle journée à toi. Quels étaient les mensonges de vos parents, si vous en avez encore?
2: Tu sais que c'est complètement gratos, mais moi j'ai mon père qui, quand il était plus jeune, il ressemblait un peu à Jean-Jacques Goldman.
1: Trop stylé.
2: Lui aussi plus jeune, et jusqu'à mes 8 ans, il m'a fait croire qu'il le remplaçait parfois sur scène. Tu sais, quand on voyait des clips de Goldman à la télé et tout,
0: il disait c'est moi.
2: Ouais, je voyais sur les photos, il ressemblait vachement. Il disait effectivement, je le remplaçais parfois sur scène.
1: Non,
2: en mode sosie et tout, quoi.
1: Fou.
2: Mais jusqu'à mes 8 ans, vraiment, j'y ai cru, quoi.
0: Non, mais du coup, tu le disais à l'école.
2: Ah, exactement, tous mes potes étaient au courant. Mon père, c'est un peu Jean-Jacques Goldman.
0: C'est improbable.
2: Parce qu'en plus, mon père, il joue un peu de la guitare, tu vois. Pour ma mère, il avait dragué ma mère en jouant de la guitare, mais il jouait qu'un seul morceau et ça aurait dû me mettre la puce à l'oreille. Qu'effectivement, c'était pas Jean-Jacques.
0: C'était quoi le morceau qu'il jouait?
2: Je crois que c'est Stairway to Heaven.
0: Ah oui, d'accord.
2: De Led Zeppelin.
0: Oui. C'est pas du Goldman, non.
2: Non, c'était pas du Goldman, et puis c'était vraiment juste 4 notes, quoi.
0: Oh, le mensonge
1: c'est
0: improbable. C'est gratos, c'est drôle. Lorenza, d'autres mensonges?
1: Ouais, quand j'étais petite, j'arrêtais pas de mentir pour des bêtises. Et des mensonges d'enfant, quoi.
0: Ouais, normal.
1: Sauf qu'à un moment, ma maman, elle m'a attrapée, elle a fait genre, je te fais une formule magique, elle me dit, mais non, à partir du moment où tu vas mentir, le soir, tu feras un cauchemar.
0: Oh putain!
1: Et le soir, j'ai testé. Le soir même, j'ai fait un cauchemar avec un dragon qui venait m'emmener. J'ai plus jamais osé mentir. Et depuis, je mens mal.
0: Avec les mensonges, moi, mon père, il me disait, je sais tout. J'ai comment tu sais tout? Avec le petit oiseau. Il me faisait croire qu'il y avait un petit oiseau.
1: Qui voyait tout?
0: Qui venait, qui regardait tout. Et le petit oiseau, il entendait quand on disait les choses.
1: Et
0: il allait le dire. Ah ouais. Et donc, en fait, moi, quand je faisais une connerie, je regardais s'il y avait des petits oiseaux.
1: Génial.
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0: Je sais pas si vous vous rappelez d'une histoire en Italie dont on avait parlé il y a deux, trois semaines. C'est une femme qui avait quitté son mari après avoir gagné 500 000 euros.
1: Ah oui, elle s'était barrée.
0: Exactement. Elle avait quitté son mari, elle avait gagné 500 000 euros à un jeu à gratter.
1: Ouais.
0: Petit update dans l'histoire. En fait, on l'a appris ce week-end, le ticket n'était finalement pas gagnant.
1: Mais comment c'est?
0: Non.
1: Oh non, l'enfer.
0: Elle s'est plongée.
1: Oh, l'ascenseur émotionnel.
0: Ah c'est pire que ça.
2: Le karma même.
0: Ah bah ah oui, on est sur de la grosse grosse loose. Elle a perdu au jeu et elle a perdu son mari.
1: Oh là là. Allez. À tous les coups, elle va lui envoyer un Tudor la nuit pour savoir si elle peut revenir, c'est sûr.
2: Je vais dire oui, je dors. Ouais. Avec une petite insulte derrière.
0: Et je dors tellement bien que maintenant je te mets en spam.
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0: On double votre salaire pour la deuxième fois de la matinée.
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0: Il vous suffit d'envoyer salaire par SMS au 7-10-12 pour que ça vous arrive. Tous les matins, deux fois par jour, on vous double votre salaire. 7h05 et 8h05, la deuxième fois, c'est maintenant. Et c'est peut-être votre téléphone qui est en train de sonner. Attention, faut décrocher.
6: Allô?
0: Allô, bonjour, c'est Tony de Saint-Ouen-des-Tois en Mayenne?
6: Oui.
0: Tony, quel est le seul animateur radio qui double ton salaire?
6: C'est Manu sur Énergie.
0: Bah c'est gagné. Ça y est, c'est fait Tony, on double ton salaire.
6: Ah super, merci.
0: Tu touches 1614 euros chaque mois, et ben fois 2, ça fait 3228 euros pour toi.
6: Ah super.
0: On est pas mal.
6: Super. Ah ouais, nickel.
0: Alors attention Tony, il est lad jockey. C'est quoi? Okay. Alors, je dis peut-être une connerie, mais pour moi, le lad jockey, c'est comme un jockey, sauf qu'il fait pas les courses, mais il entraîne le cheval.
6: C'est ça. C'est ça, on s'occupe des chevaux au quotidien. Alors, ça m'arrive de temps en temps quand même de faire des courses, mais.
0: Ah!
1: Pour le plaisir, pour le kiff!
6: Mais, bah, ouais, c'est souvent ce que mon patron décide aussi de faire.
0: D'accord, c'est lui qui dit, toi tu vas monter lui, toi tu vas monter elle, etc.
6: C'est ça, ouais.
0: D'accord. Et tu t'es tout petit, non? Les jockeys, c'est tout petit?
6: Pas forcément, non, pas bah dans les. Ça dépend de la discipline. Par exemple, les chevaux de les galopeurs, ouais, c'est vrai qu'ils sont. Il faut des
1: petites
6: tailles et tout ça.
0: Les galopeurs, c'est les courses, c'est quand tu vois le tiercé.
1: Ouais.
0: Et ben ah, ça, c'est les galopeurs.
6: Et ben moi c'est l'inverse, c'est dans le trotteur moi.
0: Ah t'es là. Ah la petite charrette là.
6: C'est ça.
0: Ah oui, c'est cool
1: ça. Fou, mais même les noms, ça me fait rire.
0: Les trotteurs, tu connaissais pas les trotteurs?
1: Non, je connaissais pas.
0: Mais t'as jamais vu les courses à la télé?
1: Alors oui, mais je savais pas les noms qu'on attribuait à cette discipline, quoi.
0: Il y a les galopeurs, ils vont en galop, ok. Et les trotteurs,
2: je crois que c'était les mêmes, moi.
0: Ils ont. Ah non, attention.
1: Est-ce qu'il y a les patteurs? Ceux qui vont au pas.
0: Les patteurs.
1: Bah, je sais pas. Il y a les trotteurs, galopeurs.
0: Alors, il y a pas de course de pas. Mais c'est vrai. Non mais chez les hommes, chez les humains, il y a les courses de pas.
1: Oui, marche rapide.
0: Tu sais, les gens qui marchent comme ça, t'as l'impression qu'ils ont envie d'aller au shot très très vite.
1: Mais ils peuvent pas courir.
0: Ils peuvent pas courir sinon ils se pissent dessus. Vraiment, c'est très spécial la marche rapide. Et il y a pas ça, il y a pas ça okay. Pour les chevaux. Mais pour trotter, c'est. Mais pourquoi vous trottez pas assis sur le cheval et vous avez votre petite calèche là derrière là?
6: Et bah, il y a du trot monté avec un jockey dessus. Et il y a aussi du trot avec on appelle ça un sulky derrière. Et
0: voilà, le sulky.
1: Un sulky.
0: Ouais, c'est la petite charrette derrière.
1: Ok.
0: Enfin, la charrette. Les gens qui en font doivent se dire mais qu'il est con à dire charrette.
6: Ouais.
0: Mais non, c'est un sulky. Ouais. Et le trotteur, si jamais il fait un pas de galop, il est éliminé pendant la course.
6: Ah bon? C'est ça. Oui. Ouais. On a un nombre de foulées. C'est
1: ouf.
6: 15 foulées pas dépassées pendant le parcours et.
2: Attends, on apprend des choses sur les chevaux.
1: C'est intéressant de fou, j'adore.
0: Bah c'est grâce à Tony de Saint-Ouen-des-Oies.
2: Et toi, Manu, t'es calé aussi.
1: À fond. Mais toi, tu fais de l'équitation.
0: Alors j'en ai fait quand j'étais petit, mais je faisais pas ça. Moi, je faisais du petit saut d'obstacle.
1: Bah c'est stylé encore plus.
0: Et du cross, ça. Tu passes dans la nature, tu.
1: Trop cool.
0: Et voilà. Mais j'ai arrêté ça depuis très très longtemps maintenant.
1: Et ton cheval s'appelait plus Tempête.
0: J'avais un Tempête.
1: Oui, c'est ça.
0: J'avais un cheval qui s'appelait Tempête. Celui que je préférais, il s'appelait Ring.
1: Oh,
2: oui. Stylé.
0: Et tout le monde, personne ne l'aimait parce qu'il mordait tout le monde.
2: Ah, moi Mimi. Ouais.
0: Ça me faisait rire. Tony, je te double ton salaire, 3228 euros, ça arrive très vite pour toi.
6: Bah, merci beaucoup, c'est super.
0: Eh ben bravo à toi et ça peut vous arriver vous aussi tous les matins deux fois par jour. 7h05 et 8h05, on double votre salaire.
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0: Mais je l'adore, même elle. Vraiment, c'est devenu une de mes chanteuses préférées. Je l'ai découverte il n'y a pas longtemps. Et ce titre-là, c'est vraiment c'est ma chanson préférée, quoi.
1: T'as cru qu'on était dans un podcast?
0: Oui.
2: Elle se livre.
1: Elle nous raconte sa vie.
0: Mais je suis très contente qu'elle passe, c'est pour ça.
1: Eh ben, t'as bien raison. Naïka, One Track Mind, ça arrive pour vous dans 3 minutes. Avant ça, c'est parti. Voici les infos aléatoires du monde. Comme chaque jour, on est là et on s'apprend des choses les uns les autres. Allez, Nico.
2: Les pommes flottent dans l'eau parce qu'elles contiennent de l'air.
1: Bah,
2: elles contiennent environ 20 à 25% d'air, les pommes.
0: Okay.
1: Mais c'est les autres fruits, non?
2: Pas tous, cool. tu vois, typiquement les poires, tu vois, ça flotte, mais un petit peu moins quand même qu'une pomme. Et alors, je sais, tout le monde se pose cette question, évidemment. Laquelle qui flotte le mieux?
1: Oui. Alors, ben, j'avais pas cette question en tête.
2: Je vais vous donner la réponse. Hein? Non, c'est la Granny Smith.
1: D'accord.
2: Chère, un petit peu plus ferme, un petit peu plus d'air à l'intérieur.
1: Plus en question, quels sont les fruits qui flottent pas,
0: c'est
1: du coup?
0: Fou.
2: Ah, je t'avoue que j'en ai aucune idée. Alors, je crois qu'une fraise, ça coule légèrement. Voilà, il y a un petit peu moins d'air dedans. J'avais fait le test, moi. Mais sachez que les pommes, pouf, ça flotte.
1: Ok.
0: C'est fou.
2: Voilà. Et la Granny Smith.
1: C'est quoi? Je prends l'info.
2: Ouais, voilà. Tu mets bien la poubelle.
1: Si un jour vous êtes sur une île déserte, que vous êtes bloqué,
0: savez
1: pas comment repartir et que vous devez vous faire un bateau,
2: un pommier.
1: Si vous avez du cul d'avoir des Granny Smith partout sur l'île, vous pourrez peut-être vous fabriquer un bateau avec.
2: S'il y a des Pink Lady, désolé, ça flottera moins.
1: Ouais, voilà. Tu meurs.
0: Mais non, et en plus, ça a mangé en même temps. Tu tapes un petit croc.
1: Alors, si tu manges du coup, ça coule.
0: Un petit croc.
2: C'est le concept du truc.
1: Non, ne bouffe pas son gâteau, putain. Elle va nous faire crever. 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
1: Bah, par le corps.
2: Est-ce qu'il n'y a plus de bouche?
1: Bah, je pense qu'elles n'ont pas spécialement de bouche, les méduses.
2: Elles n'ont pas de bouche?
1: Non, je pense qu'elles n'ont pas spécialement de bouche.
2: Mais elles mangent par le cul?
3: Bah, tape ça sur Google, moi.
1: C'est fou comme info. Mais oui, c'est vrai que c'est surprenant. Bah, mais oui. Elles n'ont pas de cerveau, en fait. Elles, tout est centralisé dans le corps, quoi. Donc elles peuvent continuer à faire leur vie, même si elles se font couper quelque chose.
2: D'accord.
1: Et même se régénérer.
2: Elles se régénèrent?
1: Bah, c'est des super-héros, les
2: méduses. Mais du coup, si elles se régénèrent, elles sont pas décapitées, hein. Ça repousse.
1: Oui, mais ça met du temps, quand même, hein.
2: Oh, putain.
1: Et j'aimerais bien, mais non, je suis allé chercher pour
3: c'est génial, putain, c'est ça. Je viens de taper sur ChatGPT.
2: Non, mais
3: est-ce que les méduses mangent par l'anus, oui ou non? Et la réponse est oui. Et ChatGPT me dit oui, et c'est assez déroutant, avec un smiley sourire. C'est gentil.
1: Mais voilà.
2: Bah, excusez-moi, mais j'avais raison.
1: Oui, t'as raison.
3: Ils disent, les méduses n'ont qu'une seule ouverture qui sert à la fois de bouche et d'anus, effectivement. Elles attrapent leur nourriture par les tentacules et ça l'emmène vers cette ouverture.
2: C'est marrant de bouffer par le cul quand même.
3: Heureusement qu'on descend pas de la méduse.
2: Et le problème, c'est que t'as une méduse à côté de toi. Elle ressort un truc. Est-ce qu'elle l'a craché ou est-ce qu'elle a chié?
3: C'est une bonne réflexion.
2: Excusez-moi, pardon.
3: C'est une bonne réflexion, mais on peut s'arrêter là.
2: Tout ça va trop loin. J'ai une autre info un peu plus fraîche que tout ça. Le mot œil, tout le monde le connaît.
1: Oui.
2: Ouais. C'est un mot de la langue française qui a une particularité. C'est le seul mot de la langue française qui a cette particularité. Le mot œil.
1: C'est au niveau de la sonorité?
2: Non, c'est pas la sonorité.
3: C'est au niveau des voyelles ou consonnes ou...
2: Oui,
3: non,
2: absolument. Ah. C'est les lettres.
1: C'est le E, O, E, I à la suite ou un truc comme...
2: Non, c'est le seul mot de la langue française avec sa première lettre qui change au pluriel.
1: Ah, ça devient Y, c'est vrai ça?
3: Ah bah oui, les yeux.
2: Et voilà.
3: Ah, on dit pas les œils.
2: Eh non.
3: C'est vrai.
1: Ah ouais.
3: Oh, ouais, c'est bien.
1: Voilà. Pas mal, hein.
2: Et on a pris les choses aujourd'hui ou pas alors?
1: C'est
2: oui. Enfin, elle est moins perturbante que le cul de la
1: la méduse.
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2: Et c'est ce soir sur France 5, Thalassa, Aventure Extrême, spécial Islande.
1: Ouh.
2: J'aime bien Thalassa, j'aime bien savoir que ça existe.
1: Mais je regarde pas.
2: Non, je regarde pas.
1: Je savais.
2: Mais j'aime bien savoir que ça existe. Et si
1: c'est
2: ça
1: rassurant.
2: S'arrête, si ça s'arrête, je fais putain.
1: On sera triste.
2: Ouais, on fait toujours ça, alors qu'on le regarde le pas.
1: Oui.
2: Mais on est content, on sait que c'est là. Et on continue à partager nos mensonges de parents. Qu'est-ce que vos parents vous ont raconté comme mensonge quand vous étiez petit? 0 870 42 48. On continue à vous prendre au téléphone. Marion est là. Bonjour Marion.
5: Bonjour Manu, bonjour l'équipe.
2: Bienvenue sur Énergie. Qu'est-ce qu'on t'a raconté comme bobard quand t'étais petite?
5: Eh ben, pendant toute la primaire, mes parents me disaient que si j'avais pas des meilleures notes, eh ben, ils emmèneraient ma meilleure amie à ma place pour aller en vacances. Voilà, du coup, je me suis arrachée pour avoir des bonnes notes.
3: C'est radical.
2: Putain. Moi, il y avait la pression de la pension.
1: Ah, moi aussi.
3: Ah, évidemment.
2: Si jamais ça va pas.
1: Ah, tu vas en pension.
2: Si ton attitude ne change pas, tu iras en pension.
3: Ma mère, elle a fait ça 1000 fois. Elle a pris le bottin pour chercher justement des pensions à l'époque. Et quand on avait ça.
2: Et après, j'ai connu des gens qui avaient été en pension.
1: Et qui disaient que c'était génial.
2: C'était leur meilleure vie.
1: Mais oui.
3: c'est le problème.
1: Mais oui.
3: C'est que la pression marchait peu, quoi.
2: Non, mais si. Ça marchait.
1: Parce qu'au début, tu y crois quand même.
2: C'est après que j'ai eu des gens. Des gens après qui m'ont dit, moi, j'ai été en pension. Et alors, c'était génial.
1: Je déconne, on s'éclatait.
2: Et en fait, pas du tout.
1: Non, pas du tout.
2: Ah non, ils se marraient en pension. Ah non, eux, ils
3: le regrettent.
2: Je regrette pas, mais bon.
1: J'aurais dû faire des conneries.
2: Bah, j'ai loupé la pension, quoi. Voilà.
3: Après, l'éducation pour les nuls.
2: Non, mais après, j'ai fait des colocs. Voilà, c'est comme ça. Merci beaucoup, Marion, de nous avoir appelés.
5: Merci à vous.
2: Belle journée. Quels étaient les mensonges de vos parents, Lorenza,
1: quand
2: encore?
1: Ouais, quand j'étais petite, je mangeais pas mes croûtes. De pain. Mes croûtes de pain.
2: Je crois que tu parlais des croûtes de toi, sur le coude là.
1: Non, je faisais pas ça, non, mais mes croûtes de pain. Et ma maman, elle m'a dit que si je les mangeais, j'allais avoir des gros seins. Mais comme par hasard, j'ai adoré ça par la suite.
2: Ta mère, elle te disait ça?
1: Oui.
3: C'est bizarre.
2: Genre, ma fille, si tu vas avoir des gros seins, mange des croûtes?
1: Oui.
2: Mais pourquoi elle te disait que...
1: Mais parce que je pense que ça m'a motivé du coup à les manger,
3: elle
1: quoi.
3: Elle a pas fait médecine.
2: Mais
3: non,
2: c'est
1: des mensonges lunaires comme
2: mais
1: ça.
2: Mais c'est bizarre de dire...
1: Et je crois qu'elle en avait marre, elle a dit, tu vois les stars que t'aimes bien et tout, tu vois, si tu veux avoir des gros seins, il faut manger des croûtes de porc.
3: Oh, la rumeur nulle.
1: Et le pire, c'est que non, j'adore les croûtes de partout, enfin genre les croûtes de pizza, les croûtes de...
2: Et là, imagine, t'as un petit frère qui entend ça aussi derrière et qui mange des croûtes, qui mange des croûtes. Non, pas du tout, ça marche pas ton connerie. C'est improbable, ça.
1: Ouais, c'est ouf.

0: Mathieu est là, bienvenue sur Énergie Mathieu.
1: Bonjour Manu, bonjour les Wanwan.
0: Mathieu, qu'est-ce que t'as eu, à quel mensonge t'as eu droit quand t'étais petit?
1: Alors moi c'est mon père qui m'a toujours dit que les légumes permettaient de voir dans le noir. Donc du coup j'en mangeais plein pour espérer avoir le super pouvoir quoi.
0: Ouais, mais
2: les parents... ça n'a jamais marché.
0: Non.
1: Oui. Je suis myope même maintenant.
0: Mais les parents sont épuisés pour réussir à faire manger des légumes.
3: Oui. Ah bah oui, moi les frites avec ma fille, avec les haricots, c'est les frites vertes.
0: Ça
3: marche bien.
0: Moi, je me suis fait avoir pendant pas mal de temps pour manger du poisson. On me disait que c'était pas du poisson, c'était du fish. Fish, c'est poisson en anglais.
2: Oui.
0: Et je savais qu'il y avait un truc qui était pas normal.
3: Parce que ça avait le même goût.
0: Mais je me faisais avoir quand même.
2: Mais non, c'est pas du poisson, c'est du fish, Manu.
0: Je voyais qu'il se foutait de moi. Il y avait un truc qui collait pas dans l'histoire.
2: Mais tu le mangeais quand même.
0: Mais je bouffais le fish. Merci beaucoup, Mathieu, de nous avoir appelé.
1: Merci, bonne journée.
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0: Et puis il faut que je vous raconte quand même mon histoire de parrainage.
2: Ah oui.
0: Incroyable. Alors j'ai fait mon premier vlog.
2: Oui, on a vu. On a assisté à ça.
0: J'avais jamais fait de vlog. Donc du coup j'ai fait mon premier vlog de ce week-end. Vous pouvez aller le voir, c'est sur mes réseaux sociaux, c'est Manu Officiel sur Instagram ou Manu Officiel TikTok sur TikTok aussi. Je suis allé au Zoo de la Flèche.
2: J'adore.
0: Alors le Zoo de la Flèche, c'est là où ils faisaient la série télé.
2: L'émission, moi je suivais intensément. On voyait des soigneurs animaliers aller dans les enclos avec tous les animaux. Voilà. C'était incroyable.
0: Ça a duré 14 saisons quand même, 7 ans.
2: C'était génial.
0: Et tu suivais la vie des soigneurs, donc tu suivais les animaux aussi. J'ai reçu un message sur Instagram il y a quelques semaines de quelqu'un du zoo qui m'a dit: il y a deux girafons qui sont nés, on sait que t'adores les girafes.
2: Viens les voir.
0: Ça nous ferait plaisir que tu viennes les voir.
2: C'est incroyable.
0: Et j'ai fait, je viens en fait, parce que vous m'avez eu au mot girafe.
3: Ouais, c'est ça.
0: J'adore les girafes. Et donc, fallait caler le moment.
2: Bah oui.
0: J'y suis allé ce week-end. Je suis arrivé. Et je me suis retrouvé à 2 mètres des girafes.
2: Mais j'ai vu ta tête. On dirait un enfant. T'es le plus heureux du monde.
3: Il y en a une qui t'a fait un bisou.
0: J'ai fait un petit ralenti, effectivement.
2: Selfie.
0: Un petit selfie. Bon, c'est pas vraiment un bisou. C'est qu'elle voulait bouffer ce que j'avais à côté. Mais.
3: Ah, d'accord.
0: Mais elle m'a touché.
2: Oui.
0: C'est stylé. J'ai eu une relation avec une girafe.
2: Clairement. Tu lui as fait la bise, quoi.
0: Et à un moment, il y a un soigneur qui me donne un papier et qui me dit: ouvre le papier. Et j'ouvre le papier. Et là, il y avait marqué: Manu, tu es officiellement parrain de Tingui.
2: Oh.
0: Avec la date de naissance, il était né en février. Je suis parrain d'une girafe.
2: L'émotion. En plus, comme toi. C'est trop bien.
0: Il est né le même mois que moi.
2: Bah oui, c'est génial.
0: Beau. C'est un truc incroyable.
2: Ouais, c'est ouf. Franchement, c'est trop génial.
0: J'ai vécu le meilleur moment de ma vie.
2: Trop bien.
3: Et puis t'étais bien logé, hein. J'ai vu dans le vlog la chambre.
0: Ils m'ont offert
2: l'enclos des girafes.
0: Ils m'ont offert un séjour avec ma femme et ma fille. Et ils ont des petits lodges. En fait, c'est une chambre. Imagine une chambre, sauf que en fait, la baie vitrée, elle donne sur les girafes.
2: C'est fou. Ouais.
3: Je sens que comme t'es parrain de la girafe, tu vas y retourner tous les mois, quoi. J'imagine.
2: Ah oui, il fallait voir Kingi.
0: J'y vais après l'émission, en fait.
3: Forcément.
2: Tous les jours, petit moment avec Kingi.
0: Je vais checker comment ils s'en occupent et je vais faire les scandales.
2: C'est normal.
3: Ah ouais.
0: Et puis j'arrive, c'est mon fils. C'est un mâle.
2: Ah oui, c'est un mâle. Bah,
0: donc il va se reproduire. Il va être là, quoi. C'est Tingui.
3: Il est trop fier.
2: C'est normal.
0: C'est Tingui, quoi.
2: Ouais.
0: Voilà. J'y retourne bientôt. Hein. Je vais aller le voir.
2: Je me doute, franchement.
3: C'est vrai que c'est un truc que t'as que peu de personnes ont, quoi. Tu vois, dire je suis parrain d'une girafe.
0: Et en plus, là-bas, il y a un truc, ça s'appelle tu peux être soigneur d'un jour.
2: Oui.
0: Ouais. Et donc, en fait, toi. Tu fais le tour et tu donnes à manger aux animaux.
3: Ah, génial.
0: Allez voir le vlog, ils te sautent dessus.
2: C'est génial.
0: Ils sont là sur toi, t'as les oiseaux qui t'arrivent sur la tête, t'as les lémuriens qui sont sur tes épaules. C'est improbable.
2: Trop bien.
0: C'est un truc incroyable ce que j'ai vécu et je vous l'ai mis en vlog, c'est sur Manu Officiel sur Instagram, allez voir ça.
2: Il est trop content. C'est vraiment mignon.
0: Mais quand t'adores un animal, quoi de mieux que ça?
3: C'est un beau cadeau. Ouais.
0: Alors.
2: Meilleur cadeau, en vrai.
0: Peut-être qu'un jour Tingui viendra vivre à la maison.
2: Il faudra
0: qu'il choisisse sa place sur le canapé.
2: Ah oui.
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0: participent comme chaque jour. 10% des hommes le font avec leur copine tous les jours. Qu'est-ce qu'ils font, Florent?
1: Lui acheter des fleurs?
0: Ce n'est pas ça. C'est même...
2: C'est triste.
0: On est de l'autre côté, ouais.
1: Ah bah mince.
0: Bah, 10% des hommes le font avec leur copine tous les jours, Nico.
3: Bah, ils s'engueulent du coup?
0: Ils se disputent.
2: Ça peut arriver,
3: ouais.
0: Bah, tous les jours, hein.
2: C'est énorme. Ouais.
0: Oui, mais tu sais quoi? Je pense qu'il y a des couples qui se disputent tous les jours et qui restent plus longtemps ensemble que des couples qui se disputent jamais.
2: Oui, mais tous les jours.
0: Moi, ça dépend comment est la dispute, quoi.
2: Oui.
0: Si ça crie et que ça gueule tous les jours, c'est compliqué.
1: Souvent, c'est des petites c'est les disputes du quotidien, genre c'est du beurre ou de la margarine que tu mets dans les plats. Enfin, c'est des trucs.
0: C'est du beurre. Quoi en fait.
1: Bah, moi, j'avais eu un vrai débat justement.
2: Oula.
1: C'était de la margarine.
0: Mais non, mais la margarine, c'est vraiment, c'est une invention du diable, la margarine.
2: Bah, un peu d'huile d'olive aussi, non?
0: De quoi?
2: À la place du beurre, ça peut remplacer.
3: Ah oui, tu peux, ouais, tu peux cuisiner à l'huile.
1: Oui.
0: Ah, cuisiner à l'huile.
1: Bah, voilà. Tu peux mettre les deux aussi, beurre et huile d'olive.
0: Alors, effectivement, normalement, j'ai regardé ça sur Instagram. Les chefs, ils mettent toujours
2: un petit peu du
0: beurre. Ils mettent de l'huile pour pas que ça
3: accroche.
0: Non, pour pas que, que le beurre il devienne marron.
3: D'accord.
1: Qui caramélise, ouais.
2: Monsieur le cuistot là.
3: Attends, on a un débat sur le beurre ce matin. C'est pas mal. Hein.
2: Alors, mais on discute même pas. C'est plutôt.
0: Ouais. On attend juste de voir qui va cuisiner en fait. 3% des gens n'en ont jamais vu un de toute leur vie. Ils ont jamais vu quoi, Lorenza?
2: C'est un truc astrologique?
0: C'est un truc astrologique.
2: C'est dans le ciel?
0: C'est non.
2: Ok. Alors,
0: qu'est-ce qu'ils auraient jamais vu dans le ciel?
2: Non, bah, je sais pas, je pensais à une étoile filante ou un tonnerre ou tu vois un truc.
0: Non.
2: Ok.
0: C'est pas ça. Nico?
3: Un banquier.
0: Un banquier non plus. Non. C'est pas une personne.
3: Okay. C'est pas un métier. Ok.
0: 3% des gens n'en ont jamais vu un de toute leur vie. Florent?
1: Un océan?
0: C'est pas un océan.
2: C'est un chanteur?
0: Non, alors vous y êtes pas du tout. Vraiment là, vous êtes totalement à côté. Nico?
3: C'est un animal?
0: Non. Non plus? Non. C'est pas vivant. En moyenne, 3% des gens n'ont jamais vu ça. N'en ont jamais vu un de toute leur vie. Nico?
3: C'est un type de spectacle?
0: C'est pas loin de ça, c'était un Disney.
2: Oh,
3: mais ils ont pas eu d'enfance.
0: Bah si, tu peux avoir une enfance sans avoir de Disney, hein. Avant Disney, il y a eu quelques siècles, hein.
2: Figure-toi que mon coloc fait partie de ces gens-là et il est en train de tous se la refaire maintenant, actuellement. Il a 33 ans.
0: Il avait jamais vu de Disney.
2: Là, mais... il m'a dit, tu fais quoi ce soir? Il me dit, peut-être le Roi Lion et tout. Je suis bah, c'est fou.
0: Mais
2: quoi.
0: Je vais te dire un truc, je n'avais quasiment jamais vu de Disney de ma vie. Avant d'avoir ma fille.
2: Mais c'est vrai. Mais qu'est-ce que vous avez fait enfant?
0: Quand j'étais petit, je regardais pas Disney.
1: C'est honteux.
0: Ah bah, me jugez pas.
2: Un petit peu, mais,
0: J'aimais les films d'auteur, moi.
2: Oh, allez.
1: Ah ouais?
0: Oui, vraiment, oui.
2: Dites-moi.
0: Oui. Le roi lion. En moyenne, on fait ça 4 fois par an en ligne. Qu'est-ce qu'on fait 4 fois par an en ligne, Nico?
3: Taper son nom dans le Google?
0: Non, t'as pas son nom.
2: C'est un achat?
0: C'est pas un achat. Non, on le fait 4 fois par an en moyenne sur Internet.
1: C'est en lien avec la santé?
0: Ah, complètement. Ah oui, bah là, vous y êtes quasiment, là.
2: Bah, on demande à genre ChatGPT notre état de santé général.
0: Enfin, nous diagnostiquer nous-mêmes des problèmes de santé. Diagnostique des problèmes de santé. C'est-à-dire qu'on a un truc et on va chercher et on trouve un truc qu'on n'a pas.
2: Bah, avant, il y avait Doctissimo, mais non, il y a ChatGPT, quoi.
0: Non, Doctolib. Doctissimo, oui, t'as raison.
2: Doctissimo, c'était une dinguerie.
0: ChatGPT a fait du mal à Doctissimo.
2: Oui, je me demande qui y va encore.
0: Les forums Doctissimo.
2: Oh, c'était fou.
3: C'était le bordel. Hein.
2: Ah ouais.
3: T'étais mort, globalement.
2: On y allait tous.
0: Dis que t'es vieux sans dire que t'es vieux.
2: C'est nous.
0: Doctissimo, les forums. En fait, moi, j'ai jamais écrit sur Doctissimo,
2: mais
0: je recherchais.
2: Ben oui.
0: Je recherchais mon symptôme, et là, t'avais des forums.
2: Un cancer, généralement.
0: Tout le temps. En 3 réponses, à chaque fois. En 3 réponses à ton symptôme, t'avais quelqu'un qui avait perdu un cousin.
2: Ouais.
0: C'était incroyable.
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0: 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Quelle est la chose qui va vous remplir de joie dans ce lundi? Pourquoi ce lundi va être cool pour vous? N'écoutez pas les gens qui vous disent que le lundi il est merdique.
2: Non.
0: 0 870 42 48 avant d'écouter Gims. On va avoir Fiona qui est là. Bonjour Fiona.
6: Coucou Manu, coucou les wouah.
0: Bienvenue sur Énergie Fiona dans ce lundi. Qu'est-ce qui va se passer dans ta vie aujourd'hui de trop cool?
6: Eh ben moi ce soir je me fais la trilogie de Tekken avec mon crush. Il vient à la maison. Et c'est la première fois qu'il vient à la maison. On adore ce film. Et si jamais il répète avec moi les répliques, alors il restera dormir.
3: Test, la pression.
2: J'espère qu'il écoute la radio ce matin.
0: Vous n'avez pas encore fait le ping-pong?
6: Non.
0: Ah d'accord.
1: C'est pour ça.
0: Ah c'est le petit jeu quoi. Après Fiona, si vraiment t'as envie de faire du ping-pong, à un moment tu vas dire ouais, t'as dit, allez c'est bon.
2: Bah oui, c'est bon. Et vous regarderez pas les trois films hein.
0: Mais ça fait longtemps que vous êtes ensemble ou...
6: Non, ça fait quelques mois.
0: Quelques mois quand même. Donc ah oui, lui c'est une cocotte minute quand même.
3: Ah ouais.
2: Mais c'est bien, vous prenez votre temps. Mais bien sûr. Vous savez ce que vous voulez, c'est très bien.
0: Mais honnêtement, pas de ping-pong. Première soirée chez Fiona. Regardez la trilogie Tekken. Si vous passez le générique, bravo.
3: Ouais.
0: Et tu connais la phrase? La phrase qui sort, la fameuse phrase?
6: Oui.
0: Vas-y, fais-la moi.
6: Je vous chercherai, je vous trouverai et je vous tuerai.
2: Oh là là. Ah bah vous, s'il fait juste celle-là, c'est bon.
0: Ouais. Oui.
2: Voilà.
0: Mais en plus, c'est pas loin du début
2: du
0: film.
2: Voilà, c'est bon. C'est parfait.
3: Allez, parce que avant.
0: Celle-là, tu peux pas la louper. C'est la phrase culte. J'ai envie de te souhaiter une très bonne soirée, Fiona. Et j'ai envie de te demander, est-ce qu'on se rappellerait pas demain pour nous dire jusqu'où vous êtes allés?
6: Allez, avec grand plaisir.
0: Savoir si vous avez passé la première réplique culte du film. On se rappelle demain, d'accord?
6: Avec plaisir.
0: Gros bisous, Fiona. Merci de nous avoir appelé. Erwan est là aussi. Bonjour, Erwan.
7: Hey, bonjour, Manu. Bonjour, les Wawin.
0: Qu'est-ce qui va se passer dans ton lundi de bien cool?
7: Alors, ben, pour moi, aujourd'hui, c'est un jour off. Le lundi, je travaille pas et j'en profite pour aller au restaurant et faire les boutiques avec ma femme.
2: C'est stylé, ça.
3: Te balader quand les gens bossent, c'est trop bien.
2: Et alors, en plus, il n'y a personne.
0: Qu'est-ce que vous allez faire comme type de boutique?
7: Ben, moi, les magasins de sport. Et okay. Elle, petite lingerie, peut-être, on verra.
2: Oh là! Oh, yo, c'est très coquin tout ça.
0: Ah bon, bien vu. Oui. Effectivement, Sherlock. Ouais, mais comment tu as à quel mot t'as trouvé ça coquin? Au mot sport.
2: Oui.
0: faites-vous plaisir.
2: Ah ouais, c'est une belle journée.
0: Passez un très bon lundi, un très bon lundi soir.
7: Merci beaucoup.
0: Et tu nous rappelles quand tu veux.
7: Ok, merci. Bon lundi à vous aussi.
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0: J'ai deux infos couples.
2: Allez.
0: Ok. Selon une étude, les couples qui regardent la télé ensemble seraient les couples les plus solides.
2: Ah bon?
0: Ouais, et alors ça marche télé basique, le flux, mais ça marche aussi sur les plateformes, etc. Quoi.
2: Ah, YouTube et tout, ça marche.
0: YouTube aussi, mais c'est la télé, faut regarder ensemble. Quoi.
2: Ok. Okay. Ouais.
0: Peu importe ce que tu regardes, tu regardes la télé ensemble.
3: Alors que tu ne parles pas pour moi, tu vois. Quand t'es devant la télé, normalement, tu regardes
2: si
3: et c'est dommage.
0: Ouais, mais il y a ce moment de partage, quoi. Tu vis un truc ensemble. Ça fait les couples les plus solides. Quand les deux sont d'accord sur le programme. Évidemment.
2: Ah ouais, bah oui.
0: Ce qui n'arrive jamais. Voilà. Ouais. Une autre info, couple. Il y a un sondage qui a demandé aux femmes les parties du corps masculin qu'elles trouvent les plus attirantes.
2: Ok.
0: Ah, Lorenza?
2: Moi, je vous avais déjà dit, c'est un peu spécial, c'est les avant-bras.
3: C'est vrai.
0: Alors, il y a les mains, mais il n'y a pas les...
2: Ah,
0: il y a pas les avant-bras.
2: Non.
0: Toi, c'est Popeye, ton rêve.
2: Baf. Ouais, en fait, même si c'est pas trop musclé, en fait, j'ai un problème. Ça doit être des beaux avant-bras, quoi. Genre.
0: C'est quoi un bel avant-bras par rapport à un moche avant-bras?
2: Bah... Bonne question, c'est au feeling, c'est au ressenti, il faut que ce soit un peu carré.
3: Carré
2: ouais. Mais pas trop poilu non plus.
3: On dirait un enfant
2: mais
3: qui fait un dessin.
2: Quand même des poils.
0: Attends, carré, pas trop poilu. En fait, tu veux un marteau.
2: Je crois que c'est ça, ouais.
0: Bon, selon le sondage, les parties du corps masculin que les femmes trouvent les plus attirants, en numéro 1, c'est le torse.
2: Ah, oui.
0: Ensuite, il y a les yeux, les bras, la bouche, les mains. Et le dos?
2: Bah c'est tout le corps quoi.
0: Alors non, mais c'est pas tout le corps. Ouais, mais en revanche, j'ai les deux derniers.
2: C'est quoi?
0: Dans la liste ex aequo, nos fesses et le zizi. Dernier de la liste.
2: Non, c'est des menteuses.
0: Ah bon?
2: On regarde vos fesses. Hein.
0: Ah?
2: Ah, clairement, ça c'est sûr.
0: D'accord.
2: Ah, le zizi, on peut pas le voir non plus, c'est compliqué.
0: Puis c'est gênant.
2: Oui.
3: Si tu vois, c'est faut appeler la police.
2: Non.
0: Mais zizi, c'est.
2: Les fesses, ouais, ça c'est. Franchement, on se l'avoue entre nous, on regarde quand même, on dit oh, beau petit cul. entre filles, évidemment, nous, tu vois.
0: Ah là, parce que là, si j'avais eu la même conversation avec Nico, on allait au RH.
2: Oui. Exactement.
0: Mais toi, tu le dis, ça nous fait rire.
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0: Bonjour à toi, Noémie.
8: Et bonjour Manu, bonjour tout le monde.
0: Bienvenue sur Énergie Noémie, on est lundi et de temps en temps le lundi on fait un truc qui est bien cool. Qu'est-ce qui fait que notre lundi il est beau? Qu'est-ce qui fait que ce lundi il va pas être merdique? Qu'est-ce qui fait que on dit non aux autres, aux gens qui nous disent que le lundi c'est moisi, que le lundi c'est pourri? Et Noémie nous a appelé parce que son lundi va être merveilleux. C'est bien ça, Noémie.
8: Et
0: bien,
8: c'est ça. Eh bien, aujourd'hui, avec mon chéri, on va signer pour l'achat de notre première maison.
0: Okay.
8: Donc, c'est un lundi plutôt sympathique.
2: Félicitations.
8: Merci.
0: Et c'est quoi comme maison? Raconte-nous. C'est où? C'est comment?
8: Une maison dans le Lot, dans le 47.
0: Ok, dans le sud.
8: C'est à peu près 2 hectares de terrain.
0: 2 hectares. Wow.
8: Ouais.
2: Et ben
8: à peu près 140 mètres carrés la maison, avec dépendance, piscine, avec une source, vraiment le rêve quoi.
0: Bah, c'est incroyable.
2: C'est une folie là. Première maison.
8: C'est mon chéri qui l'a trouvé sur le bon coin, vraiment la pépite.
0: Sur le bon coin.
2: Non mais c'est. Oui. C'est fou.
0: Mais c'est très très cher ou c'est un coût incroyable?
8: Alors, on a négocié, mais ça faisait longtemps qu'elle était en vente. Et en plus, la maison était à des Anglais, bref. Et on a réussi à l'avoir à 200 000.
2: Bah ça va en vrai.
0: Non mais tu rigoles ou ça me paraît pas énorme?
8: 2 hectares,
0: mais
8: ouais,
0: non, mais attends, c'est pas que c'est pas énorme.
2: C'est rien du tout ça.
0: C'est pas rien du tout. Mais
2: non, mais pour tout
0: 2
2: ça.
0: Hectares de terrain, une piscine. La maison de 130 mètres carrés, une dépendance. Il y a combien de gens qui sont enterrés en dessous?
2: Elle est hantée. Quel est le loup là-dedans?
8: Elle est hantée, mais c'est pas grave, franchement.
0: Non, mais parce qu'à mon avis, elle doit être perdue la maison. Elle doit être au milieu de la campagne, de la pampa. Il y a rien autour, non?
8: Ben, c'est ce qu'on cherche un peu, et encore même pas, parce qu'à 20 minutes de la maison, il y a des centres commerciaux et tout. Donc vraiment, il n'y a pas de voisins autour. C'est incroyable.
2: Voilà, il n'y a pas de voisins autour.
0: T'as pas de voisins, t'as pas de boulangerie à côté, t'as pas un bar PMU, t'as rien quoi.
8: Oh si, à 10 minutes de la maison en vrai.
0: Ah, ça c'est important.
3: Ça, ouais. C'est ça. Il faut toujours vérifier.
0: Tu gentil.
2: 10 minutes, ça va.
0: Et donc vous allez vivre votre meilleure vie, vous allez avoir des animaux?
8: On a déjà un chien, un chat, et on compte faire des petits aménagements pour avoir, je sais pas, des chèvres, des cochons.
2: Bah
8: des
2: poules.
0: Attends, 2 hectares, tu vas te régaler.
8: Ah ben on peut, oui, c'est ça, on a la place là.
0: Et vous signez aujourd'hui?
8: Et on signe aujourd'hui à 14h.
0: Putain, c'est trop.
3: Le nombre de potes qui vont vous appeler en disant on sait pas quoi faire pour les vacances.
8: Bah,
3: vous pourriez nous aider, parce qu'il y a une dépendance.
0: Bah là,
2: la
3: dépendance, piscine.
0: La piscine, bah là, tu peux te faire 2 terrains de padel.
8: Un
0: ping-pong. Deux ping-pong, oui.
8: On peut même mettre des girafes en plus, Manu.
2: Ah ouais, là, le
3: elle te touche.
0: I had a dream. Noémie, bah, bravo à toi, et on vous embrasse fort.
8: Ben merci beaucoup et passez un bon lundi. Hein.
0: Attends, si vous avez la maison aujourd'hui, il faut que la première chose que vous mettiez dans la maison, c'est le mug Manu sur Énergie.
2: Ah, c'est obligé.
8: Oh bah oui, bah, très bien.
0: Noémie, je vais t'offrir 2 mugs Manu sur Énergie pour toi et ton mari.
8: Ah bah super. Ben merci beaucoup.
0: On vous embrasse. Bon, ça c'est du bon lundi ça.
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0: Comme promis, j'ai une Nintendo Switch 2 à vous offrir. On a Olivier qui est avec nous. Bonjour Olivier.
10: Salut Manu, salut les Wanwan.
0: Comme tous les jours à la même heure, on joue ensemble. On fait tourner les jeux. Et aujourd'hui, pour notre tour de vacances, ça va être le jeu des 3 indices.
10: Ah.
0: J'adore ce jeu. Tu vas jouer ce matin avec Lorenza.
2: Allez.
10: Cool.
0: Lorenza, qui a fait beaucoup de progrès.
2: Franchement, comparé à... Je me souviens, au tout début, c'était une catastrophe.
0: Bah, pas une catastrophe, mais tu paniquais.
2: Oui, le chrono me faisait paniquer. Quoi.
0: Tu vois, mais à force de faire... Eh ben, ça fait descendre la pression. Tu te rends compte qu'en fait, c'est possible, que tu peux le faire. Et tu peux le faire aujourd'hui.
2: Allez,
10: le reste de ma journée est entre tes mains.
2: Oh là, des fois, je suis un diesel, Olivier, mais ça va le faire. T'inquiète.
10: Allez,
0: je rappelle les règles du jeu. Olivier, tu vas devoir deviner des mots. Il y en a 5. Pour y arriver, tu vas être aidé donc par Lorenza. Elle te donnera à chaque fois 3 indices pour découvrir le mot à trouver. À chaque fois, elle découvre le mot et elle a 10 secondes pour te le faire deviner. Il y a 5 mots. Il faut en trouver 3 sur 5 pour gagner.
10: Allez, on y va.
0: 3 indices, 10 secondes Lorenza pour faire découvrir à Olivier ce premier mot.
2: Insecte, piqûre, été.
10: Moustique.
2: Oui.
0: Moustique, oui. Alors, bim.
2: Allez.
0: Le premier mot, il est fait.
2: C'est
0: attention,
2: bon.
0: On continue, on enchaîne. 10 secondes, 3 indices pour faire découvrir à Olivier ce mot.
2: Triangle, jambon, fromage.
10: Sandwich.
2: Oui.
0: Oui. Ils sont forts. Pas mal.
2: Ouais, je...
0: Pas mal.
10: Ça fait longtemps que j'attends ce jeu.
0: Attention, on continue.
2: Ouais.
0: Troisième mot, 10 secondes, 3 indices pour le faire découvrir à Olivier.
2: Mort, bois...
10: Cercueil.
0: C'est gagné.
2: Trop fort.
10: C'est génial. Ah, je suis trop content. Merci Lorenza.
2: Ah, mais franchement, c'était génial.
0: C'est un sans faute.
2: J'adore quand c'est comme ça.
0: La Nintendo Switch 2, elle est pour toi, Olivier.
10: Ah, c'est génial. Merci beaucoup. Merci.
0: C'est génial.
10: Je suis trop content.
2: Ouais.
0: C'est génial.
2: Mais... Oh non. Mais... Bah, oui, mais c'est sûr que
10: c'est
2: la
10: nouvelle
2: personne.
10: Oui, forcément. Oh là là.
2: Et il fait tout le temps ça.
0: Mais bon, bah, il fait tout le temps. C'est un sans faute pour l'instant.
10: Mais oui, je connais par cœur, j'écoute tous les matins dans mon bus.
0: Il reste deux mots.
10: Oh là là.
0: Olivier, je te donne la possibilité de rajouter à ta Nintendo Switch 2 un écran plat.
10: Oh purée.
0: Une télé pour toi. Ouf. Une télé, Olivier, si tu réussis à avoir les deux mots suivants. Mais si tu réussis pas à les avoir...
10: T'es perdu.
0: Bah, tu perds la Nintendo Switch 2.
10: Mais oui.
3: Elle est bien partie, Lorenza.
0: Mais oui, elle est bien partie, mais après, je veux pas, voilà.
10: Allez, de toute façon, je suis venu sans rien, alors allez, on y va.
2: Oh, oh non, on y...
1: Ah, c'est une bonne philosophie, ça. Oh, je suis venu sans rien, donc...
0: Alors, on y va.
10: Allez, on y va. Allez,
2: attendez,
10: on y va.
2: Attendez. Non, ça va, on y va.
10: Allez.
2: Je vais, franchement, je peux bien prendre mes degrés.
0: Allez, il joue, Olivier.
2: Oui.
0: Il joue, tu te concentres, Lorenza, c'est parti.
2: Oui.
0: 10 secondes, 3 indices pour faire découvrir à Olivier ce mot.
2: Transport de roues.
10: Moto.
0: Ouais, ouais.
3: Elle donne tout, Lorenza.
2: Ah non, franchement, je suis pas bien.
10: Allez, Lorenza, le dernier mot. Allez, on est connecté.
2: Si on prend mon pouls, là, c'est...
0: Ouais. Un mot.
2: Okay.
10: Ah ben lui, elle est pareille, hein, j'ai plus de cœur.
0: C'est le dernier mot à faire découvrir à Olivier pour un sans faute.
2: Je vais crever.
0: 10 secondes, 3 indices pour faire découvrir à Olivier ce mot.
2: Incarné, peau.
10: Acteur.
2: Peau.
10: Peau.
2: Cheveux.
10: Poil.
0: Poil. Oh,
10: oh,
0: c'est pas parti.
10: Merci Lorenza. Génial.
0: Je sais pas si vous l'avez entendu, mais le gong, il a retenti juste après.
2: Waouh. Bien joué, Olivier. Franchement, trop fort.
10: C'est génial. Merci beaucoup. Putain, merci.
0: À incarner, je me suis dit, ça sent mauvais.
2: Ah, moi aussi, je me suis dit, mais merde, je suis...
3: Allez, de l'eau pour Lorenza, s'il vous plaît.
10: Et de l'air pour Olivier, de l'air.
0: C'est un sans faute.
10: C'est génial.
0: Mots sur 5, tu repars avec une Nintendo Switch 2.
10: Oh,
0: et on va te débrouiller aussi une télé. Bravo à toi.
10: Oh, super, merci beaucoup, je t'adore. Merci beaucoup, c'est trop cool.
0: Et c'est un bon lundi, hein.
10: Oh là là là là.
2: Ah bah oui.
0: Belle journée, belle semaine à toi, Olivier.
10: Merci beaucoup, belle journée à vous.
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0: Il est 9h22 et nous allons partir à la recherche des meilleurs génériques de séries de tous les temps.
2: Wow.
0: On vous a posé la question sur nos réseaux sociaux, c'est Manu Officiel sur Instagram. Quel est pour vous le meilleur générique de série de tous les temps? Et on a fait un petit classement, le top 5. Le top 4, le top 5 des séries. Et on va pouvoir y aller. Vous savez quoi? Jusqu'à 10h, on va s'écouter les génériques de séries.
2: Parfait.
0: Bon, on adore ça. Comme je vous l'ai dit il y a 5 minutes, on va parler de... on va écouter des génériques de séries. On a tous un générique de série qu'on préfère parmi tous les autres. Et bien, quel est le meilleur? Si vous ne deviez en choisir qu'un seul...
2: Ah, c'est dur, hein.
0: C'est dur, ouais. Quel est pour vous le meilleur générique de série de tous les temps? On vous a posé la question sur nos réseaux sociaux, sur Instagram et sur Facebook, c'est le compte Manu Officiel. Et on vous a demandé, pour vous, quel est le meilleur générique de série de tous les temps? Bon, il y en a un, évidemment, qui est revenu très souvent.
2: Jamais, Manu.
0: Non, je l'ai jamais.
2: Non.
0: Je n'y arrive pas.
2: Mm.
0: Ouais. Mais vous arrivez à taper bien dans le rythme, vous?
2: Bah, je pense.
0: Ok, vas-y, Lorenza. Ah ouais!
2: Normalement, c'est okay. Bon.
3: Elle a tué le game.
0: Joli, putain. Mais moi, je chope pas le moment, attends. J'en ai fait un
2: C'est pas grave, c'était...
0: J'avais bien démarré.
3: C'est quand même bien joué.
0: Ça, c'est l'histoire de ma vie. Je démarre bien, je m'écroule après. Meilleur générique série de tous les temps. Il y avait aussi celui-là qui a été proposé. Il était bon, ce générique.
3: Ouais. Tu restais tout le long. Tout le long de la chanson.
0: Et honnêtement, Prison Break, j'avais adoré. J'avais regardé trois premières saisons. Et je trouvais que le générique français était meilleur que le générique américain.
2: Je suis d'accord. Mais il a fait que ça comme titre, je pense, en plus. C'était Faflara, je me souviens.
0: Putain, Faflara. Alors, il a pas fait que ça, mais c'est son hit.

0: générique série de tous les temps. Il y a eu aussi en proposition qui est revenu pas mal.
1: C'est toi ou Nico, c'est un truc c'est toi, ouais.
0: J'adore la Casa des Papel.
1: Ouais.
2: Bah, on l'avait reçu dans l'émission.
0: Mais j'adorais tellement le générique.
1: Ah voilà, c'est ça.
0: Que je m'étais renseigné, je lui dis, est-ce que c'est pas possible d'avoir la chanteuse du générique et qui vient nous le faire en direct?
1: C'est ouf. Ouais.
2: Cécilia Krull.
0: Elle était venue faire le générique en direct et il est sorti. Le titre, elle l'avait sorti en single.
1: Ouais.
0: J'adore ce titre. Now we need some space, cause tu sais que t'aimes un générique de série quand tu le zappes pas quand tu regardes les épisodes. Générique de série meilleur de tous les temps, il y a eu celui-là aussi qui a été pas mal proposé sur nos réseaux sociaux.
1: Ah mais dès la première seconde, tu sais que c'est prenant quoi.
0: Ouais. C'est que là on t'embarque dans un sacré bordel.
1: Ah oui. Oh le bonheur. Ça fait des frissons.
0: Le générique de Game of Thrones. Appelez-nous 0 870 42 48. Quel est le meilleur générique série de tous les temps pour vous? Alors j'en ai un. Mais la série elle a pas cartonné.
1: Ah.
0: Mais je pense que vous le connaissez pas. Est-ce que ça vous dit quelque chose, la série Les 4400?
1: Oui. Ils avaient pas des pouvoirs à un moment, ils pouvaient se connecter
0: en fait,
1: entre eux.
0: C'est 4400 personnes qui un jour disparaissent de la Terre.
2: Voilà.
0: Ils réapparaissent et on s'aperçoit qu'ils ont été kidnappés par les extraterrestres.
1: Ouais, c'est ça.
0: On n'en sait pas plus, sauf que au fur et à mesure, on s'aperçoit que chacun a un super pouvoir.
2: C'est génial.
1: Ouais, c'est trop bien.
0: Ça s'appelle les 4400. C'est assez incroyable, il y a eu plusieurs saisons et le générique, il ressemble un peu justement au générique de la Casa des Papel.
1: Ah ouais.
0: J'adorais le générique.

0: Les 4400 la série. Quel est pour vous le meilleur générique télé de série de tous les temps?
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0: Et lui aussi le retour de vacances. Florent, le producteur de l'émission qui chaque jour nous régale.
3: Oh,
0: nous régale avec un jeu. C'est un jeu différent chaque jour, selon son humeur, selon l'actualité, selon ce qui se passe cette journée. On a Clémence qui est avec nous. Bonjour Clémence.
4: Bonjour.
0: Clémence est au taquet. Clémence, tu as envie de jouer avec nous?
4: Carrément.
0: C'est un jeu d'équipe à chaque fois. Hein.
5: C'est très aléatoire, ouais. Mais on adore. On se régale.
0: Oui, c'est vrai. Il y a des jours, le jeu est exceptionnel.
5: Il y a des jours,
3: ouais, où... des jours où c'est de la merde.
5: Mais...
0: Il l'a dit lui-même.
3: Non, mais voilà, faut être honnête.
0: Tu l'as dit, voilà. Bon. Mais ça permet de tester les choses.
3: Eh bien, on
0: et
3: va...
0: tu sais, à force,
3: oui.
0: Il peut y avoir un jeu qui surgit, qu'on dit waouh, c'est le jeu de l'année.
5: Ouais, c'est ça.
0: Ça fait combien de temps que tu fais le jeu? On l'attend.
3: Oh là, ça pas,
5: je sais si pas,
3: 2-3 mois. Mais il y a un cimetière, des jeux.
0: Il y a plus de cimetières que de jeux portés aux élites.
3: Il y a plusieurs tombes, mais. Ça veut pas dire qu'on n'en fait pas des nouveaux.
5: C'est toujours un bon moment.
0: Mais exactement. Ok, alors aujourd'hui.
3: Ah, aujourd'hui. Eh bien, figurez-vous que le 27 avril, c'est la date du jour, mais en 2005, ça a été le premier vol de l'Airbus A380 depuis l'aéroport de Toulouse-Blagnac.
5: Ah oui,
0: t'as vraiment été chercher sur Wikipédia en tapant la date du jour.
3: Mais c'est un jeu qui est vachement bossé, hein, faut le savoir. Et du coup, un avion, qu'est-ce que ça fait? Un avion, ça
5: vole.
3: Eh bien, on va faire le jeu du ça vole ou ça vole pas.
0: Ah, d'accord.
3: Eh oui. Ah non, mais bon,
6: c'est aujourd'hui qu'on va trouver le truc. Okay.
0: Comme d'habitude, cette proposition.
3: Exactement.
0: Il faut en avoir 4 de bonnes pour gagner.
3: Exactement.
5: On
3: vous me dites si ça vole ou ça vole pas.
0: Clémence, tu as encore la possibilité de raccrocher.
4: Oui, c'est ça. Non, mais c'est bon, je persiste.
3: Et bien, justement, on commence par Clémence.
0: Allez.
3: C'est parti. Un manchot.
4: Un manchot?
3: Ouais.
4: Ça vole pas.
3: Et bonne réponse.
5: Ouais.
0: En revanche, le pingouin.
5: Il vole, ouais.
0: Vole.
3: Exactement.
0: Ah ouais. Absolument. Le pingouin.
6: Il doit se la
0: vole.
6: Péter.
0: Bah, mais en fait, c'est pas la même chose, un pingouin et un manchot.
5: Pas du tout.
0: Pas du
5: tout. Même physiquement, ils se ressemblent pas. Hein.
0: Pas tellement, en fait.
5: Non.
3: Ouais.
0: Et non. Je pensais pas qu'on allait avoir cette discussion.
3: Mais non, moi non plus. Tu vois,
6: il est top ce jeu.
3: Hey.
0: Alors.
3: Attention. Allez. Manu, c'est à toi.
0: Oui.
3: Une bonne réponse. Michel Sardou.
0: Michel Sardou, il vole.
3: Eh oui, bien joué.
0: Je vole. C'est le chanson de Michel Sardou.
3: Oui,
0: je ne pars pas, je vole.
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0: Bien sûr.
3: Deux bonnes réponses.
0: Allez, on continue.
3: Attention, Lorenza, oui. Un moulin à vent.
5: Bah, ça vole pas.
3: Ça vole pas, c'était un piège. Bien joué, 3 okay. points.
0: Pas un piège, un parpaing. Bah,
5: ouais, ça vole pas.
0: Ouais, c'était un piège.
3: Attention,
0: pardon.
3: 3 bonnes. Non, mais moquez-vous de mon jeu.
5: Mais pas du tout.
3: Pas du tout.
0: Ah, apparemment, il y a le bébé de Clémence qui ne supporte plus ton jeu.
5: C'est un coq,
4: non? C'est ma poule.
0: C'est ta poule.
6: Ah, est-ce que ça vole
3: alors,
6: ou pas?
3: Une poule.
5: Ça vole, mais pas longtemps.
0: Alors, ça vole pas vraiment.
5: 3 secondes.
0: Ça volouille.
3: Ouais, ça volouille, ouais.
0: Ça volouille.
4: Ça volette.
0: J'ai des poules. Alors, tu peux aussi couper le bout de leurs ailes pour les empêcher de voler.
5: Oh,
0: ouais,
5: non.
0: Ouais, mais je veux pas parce que si jamais elle se fait courser par un animal,
5: Faut qu'elle puisse s'envoler, oui.
0: Et elle est d'accord avec moi, la poule d'Octavance.
4: Bon, après, on peut leur couper la tête et elle vole plus du tout.
5: Oh non!
0: Mais non!
5: C'est horrible!
0: Clémence!
5: Non, mais Clémence!
0: Tu manges pas,
5: t'es malade ou quoi?
3: Vous faites ça pendant mon jeu, merde!
6: Est-ce que Clémence, elle vole ou elle vole pas, là?
0: Ah non, Clémence!
5: Mais Clémence!
6: C'est pas ouf, hein?
0: Mais tu vois, ta poule, elle commence à t'engueuler, là.
6: Ouais.
0: Enfin, tu veux dire, une poule, tu lui donnes un nom, déjà, et ensuite, tu prends les œufs et c'est tout.
5: Voilà.
6: Bah oui.
0: Alors.
3: Bon, on y retourne?
5: Oui.
3: Non, mais vous emmerdez pas.
0: Ah, allez. Oui. Il y avait un jeu, pardon.
3: Nico.
0: Oui.
3: Un vol au vent.
0: Ça vole pas.
3: Ça vole pas, c'est une pâtisserie. En effet, 4 bonnes réponses. Ça, bah là, vous avez gagné déjà. Hein.
0: Oui.
5: Ouais,
3: continue.
0: Bon, allez, une ou deux encore pour le plaisir.
3: Allez, attention, Clémence. Un postillon.
4: Oui. Un postillon. Oh, ça peut voler très loin.
3: Ça peut voler très loin, exactement. Ça fait 5 bonnes. Hey,
0: pourquoi ça vole un postillon?
3: Bah, parce
5: ça
3: que
5: vole,
3: tu l'envoies, toi.
6: Putain, il
0: oui,
6: pas
0: mais il vole
6: pour
0: pas
6: jeu.
0: Vraiment, quoi. Attends, si je te crache dessus, il vole aussi ou pas ou...
3: Bah, exactement. Il en reste 2, attention.
0: Allez.
3: Manu.
0: Oui.
3: Une manette de PS5.
0: Une manette de PS5 vole si tu perds à FIFA.
3: Et il m'a pété ma dernière vanne en plus, tu vois.
0: Ah, pardon.
3: Ah, mais oui, non, mais. C'est pas le jeu de ça vole et je donne une justification.
0: Ah, pardon.
6: C'est pas le jeu du charisme, en
3: donc
6: tout cas.
3: Exactement. On va la refaire, du coup, tu me dis ça vole pas.
0: Voilà, pardon. Une manette de. Ah non,
3: une
0: ça
3: manette
0: vole...
3: de PS5.
0: Oh, ça ne vole pas.
3: Voilà, très bien. Lorenza, une manette de PS5, quand tu perds 7-0 à FIFA.
5: Ouais. Ah bah. Ça vole.
3: Exactement, ça c'est drôle, là c'est marrant.
0: Bravo. C'était le jeu. jeu de Florent, notre producteur. Ça vole ou ça vole pas, Clément? Je vais t'offrir le t-shirt Manu sur Énergie.
4: Nickel, merci beaucoup.
0: On t'embrasse, belle journée à toi et à ta poule aussi.
4: Ouais, merci, pareillement.
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0: Et on se partage des génériques de séries, c'est dur. C'est dur, mais il faut choisir un.
8: Bah, c'est trop dur.
0: Ah, je sais,
8: on les aime tous presque, donc ouais.
0: Quel est, pour vous, le meilleur générique série télé de tous les temps? 0-870-42-48, on va vous prendre au téléphone.
3: Moi, j'aime bien
0: ça. Ah, Nico.
3: Bah,
0: Nico,
3: c'est le générique des experts Las Vegas.
0: Le meilleur générique de tous les temps?
3: Ah, évidemment. Attends, t'as vu comment il part?
0: Attention. C'est folie, ça. Ouais, mais au départ, c'est une chanson aussi.
3: Ouais, c'est bon, mais ça, je l'ai appris plus tard. C'est des années plus tard que je me suis dit, putain, c'est un groupe qui fait ça.
0: Ouais.
3: Mais je sais pas. Avec mon père, on loupait pas un épisode, quoi. C'était génial. Tu savais qu'il allait avoir le bordel sur une scène de crime.
0: Ah, c'est le principe des experts. Hein. Ça, c'était...
3: Ah ouais, c'était génial.
8: Je crois que je préfère le générique à la série elle-même.
3: Ça, c'est dur.
8: Mais non, le générique est trop bien, en fait. Je viens de m'en rendre compte.
0: Ah, mais il est bien, le générique. Il est bien. Eva est avec nous. Bonjour, Eva.
9: Salut Manu, salut les mamans.
0: Merci d'être là, Eva. Quel est pour toi le meilleur générique série télé de tous les temps?
9: C'est la musique du générique de Plus belle la vie.
0: Alors là, tu m'as scotché. Je m'attendais à tout, mais pas Plus belle la vie. Pour toi, c'est le meilleur, le top du top.
9: Ben oui, je regardais avec ma grand-mère et du coup, on s'appelait tout le temps pour débriefer à chaque épisode. Et puis ça nous vidait le cerveau. Donc,
0: mais alors, en fait, ce sont des génériques de séries, mais que vous aimez pas spécialement pour la musique, c'est pour les souvenirs que ça vous rappelle,
9: ouais.
0: En fait.
9: Ouais,
0: parce que regarde, Nico, c'était, je le regardais avec mon père,
3: ouais.
0: Toi, avec ma grand-mère. Donc en fait, c'est... Vous aimez le générique parce que ça vous rappelle des souvenirs.
3: Bah après moi le
0: c'est cool, hein.
3: Moi les experts, c'est vraiment la musique aussi que j'aimais beaucoup, quoi. C'est un truc un peu rock et tout, les années 70, j'aime bien.
0: Ah bah les années 70.
3: Ça, évidemment.
0: On savait faire de la musique à l'époque des 70.
3: C'était autre chose. Il n'y avait pas IA, LIA et compagnie.
0: Mais il n'y avait pas leur il y avait pas les synthétiseurs là.
3: Ah non, et leur boom boom là, dès qu'ils sont arrivés avec leur boom boom.
0: David Guetta. Oh là là là là là. À l'époque, on savait faire de la musique des années 70.
3: On veut des guitares électriques ou des solos.
0: Si t'avais connu ça, tu sais, fais attention, l'important c'est la santé, hein. On t'embrasse, Eva, merci beaucoup de nous avoir appelés.
8: Le mien, il est trop bien aussi.
0: Belle journée. Ah, Lorenza.
8: Et c'est pour la musique, moi.
0: C'est quoi?
8: C'est le générique des frères Scott. C'est dans ma playlist et tout.
0: J'ai jamais regardé cette série, mais j'aime bien le générique.
8: Bah, oui.

0: Mais elle a duré 1000 ans cette série, non?
1: Ouais, franchement, il y a eu énormément de saisons. Je me demande si on n'a pas eu 10.
0: 10 saisons?
1: Ouais, il me semble, ouais. Et j'étais amoureuse du chanteur sans même savoir à quoi il ressemble. Tellement il m'avait, enfin, avec sa voix et tout, genre il m'a accompagné toute mon adolescence et j'étais là en mode, oh là, je l'aime.
0: Et bien aujourd'hui, le chanteur des frères Scott. Quel est le générique de série télé, le meilleur de tous les temps pour vous? On a Mindy qui est là au téléphone. Bonjour Mindy.
2: Bonjour Manu, bonjour les Wangwang.
0: On t'écoute.
2: Moi, ça va être le générique de Stranger Things.
0: Ah, c'est spécial.
2: Ah, ça met dedans.
3: Ah, il m'angoisse.
1: Ah, moi aussi, il me fait peur.
0: J'avoue, moi aussi, un peu.
1: Bah, là, j'ai l'impression que, genre, il y a des trucs qui vont débarquer, quoi. Enfin, genre.
3: Ouais, tu regardes par les fenêtres.
1: Ouais.
0: Il va se passer un truc.
1: Ouais, mauvais.
0: Ouais, pas bon. Là, il n'y a pas.
1: Non.
0: C'est pas le meilleur pâtissier, là.
1: Et c'est pas ma sonnerie de réveil non plus. Ah ouais.
0: Ah, c'est angoisse.
2: On adore.
1: Mindy, ça va?
2: Oui. Ah oui, je suis peut-être un peu ravagée, mais j'adore.
0: C'est bizarre d'aimer ça. Moi, Stranger Things, le générique, il est bien, mais il me faisait penser à un autre générique que j'avais adoré.
1: C'est X-Files.
0: Les X-Files.
1: De ouf.
2: On est sur la même ambiance, du coup, oui.
0: Bon, bah, Stranger Things, ils ont tout piqué à X-Files.
1: Ah,
0: voilà.
1: C'est vrai, un peu, en vrai.
0: Stranger Things, ils ont fait un mélange de X-Files et les Goonies.
1: Et ça marche.
0: On t'embrasse, Mindy. Merci beaucoup de nous avoir appelés.
2: Bisous tout le monde. Bon lundi.
0: Belle journée à toi. Marina est là aussi. Bonjour, Marina.
4: Salut, Manu. Salut, Momo.
0: Merci d'être là, Marina. Quel est pour toi le meilleur générique serré de tous les temps?
4: Alors, pour moi, c'est le générique de Desperate Housewives.
0: C'était atypique, ce générique.
4: Ouais.
1: Ça fait très monde de dessins animés aussi, je trouve. Ouais, tu sais que tu rentres dans un truc,
0: ouais,
1: de...
0: Bah, c'est un univers,
1: mystère,
0: un univers improbable, ouais. Desperate Housewives. C'est un quartier où il arrive que de la merde.
5: Tu savais que ça allait balancer entre voisins.
1: Ah ouais, ça c'est sûr.
5: Toujours une meuf qui fait une tarte aux pommes. Allez.
0: Une tarte aux pommes après avoir tué quelqu'un, évidemment.
1: Oui.
5: Avec le même couteau.
0: Et une petite musique. Merci beaucoup, Marina, de nous avoir appelés.
2: Avec plaisir. Belle journée à vous.
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0: Merci d'être là comme chaque matin, c'est Manu sur Énergie. On va pas vous laisser partir comme ça sans les bonnes nouvelles du jour. Parce que oui, dans le monde, il n'y a pas que des mauvaises nouvelles. Et on vous le prouve chaque matin, c'est parti. Tour du studio, les bonnes nouvelles. Allez, on démarre avec Lorenza.
1: Aujourd'hui, près de 3 Français sur 4 achètent des vêtements de seconde main.
0: Oh, c'est bien,
1: c'est
0: ça.
1: C'est très bien.
0: Ouais, c'est cool.
1: Et chez les 18-24 ans, un vêtement acheté sur 5 est d'occasion. C'est énorme, okay. Je trouve. Et c'est tout bénéf pour le portefeuille et ben, pour la planète aussi, puisqu'il y a moins de gaspillage, quoi.
0: Ben ouais.
1: C'est
5: bien. Les friperies et tout, c'est très cool, ça.
1: Évidemment. Et c'est la mode de ouf. Moi, j'adore, ouais, ça.
0: T'adores les friperies?
1: J'adore les friperies.
0: Ah ouais. T'adores les friperies?
1: Oui.
0: Tu sais pourquoi t'adores les friperies?
1: Pourquoi?
0: Parce que tu peux t'acheter plein de fringues pas chères.
1: Bah oui, exactement.
5: Ouais, souvent, c'est 1€ et tout.
1: Et au kilo et tout, c'est génial.
0: Bah voilà. Les bonnes nouvelles du jour, Nico.
5: Ce matin, j'ai une astuce anti-stress.
0: Okay.
5: Il y a des chercheurs britanniques qui ont découvert une nouvelle façon de réduire le stress. C'est de faire la vaisselle en pleine conscience.
0: C'est-à-dire?
5: Bah, c'est genre sentir l'eau chaude, l'odeur du savon. Tu vas vraiment prendre ton temps, respirer. Et ça réduit le stress d'environ
0: 27%.
1: C'est beaucoup, hein. Je suis d'accord. Moi, j'adore, ouais, faire la vaisselle, ça fonctionne
5: aussi,
1: sur moi.
0: Ah oui, bah alors faites-vous plaisir, bah passez à la maison.
1: Hein. Avec plaisir,
0: sûr. Non, mais quand c'est simple et que c'est un coup d'éponge, ça va. Mais quand, ouais, t'as fait cramer la poêle et que tu dois frotter le truc, ça vous plaît, ça?
1: Bah t'as une éponge adaptée, un peu plus. Tu vois,
0: ouais,
1: et du coup, j'aime bien, oui, c'est un peu plus dur. Fin...
5: Ou alors pour ça, tu laisses tremper en pleine conscience.
0: Ça, j'adore. Voilà.
5: Ça, tu fais ça.
1: Alors, c'est ton
0: ça,
1: truc, ça.
0: Ça, les trucs à raclette, tout ça. Qu'est-ce que. Cette phrase, je laisse tremper pour demain.
5: Le bonheur.
0: Meilleure phrase du monde. J'ai une bonne nouvelle.
1: Allez.
0: Et on va réhabiliter quelqu'un. Il y a des chercheurs japonais qui ont découvert que les arbres émettent dans l'air des molécules. Ce sont des molécules de protection contre les micro-organismes néfastes pour les arbres. Ok? Ça s'appelle des phytoncides. Et bien ces molécules, elles boostent aussi des cellules de notre propre système immunitaire qui, à long terme, réduit les risques de maladies genre cancer. C'est énorme. Quand vous vous baladez en forêt, et ils ont fait des tests avec des groupes.
1: Ouais.
0: Ils ont mis un groupe qui se baladait en forêt, l'autre qui se baladait pas en forêt. Ils ont fait ensuite des tests. Ils se sont aperçus que ben, les gens étaient en meilleure santé quand ils se baladaient en forêt.
5: C'est génial.
0: Grâce aux molécules des arbres.
1: Les arbres nous aident, quoi.
0: Et j'aimerais avoir une pensée pour Josiane Pichet, que nous avons tous croisé un jour sur Internet. Josiane Pichet, c'était ça?
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1: Eh ben voilà, vous devriez écouter ce que dit Thibaut InShape. Faites vos footings en nous écoutant. Je suis désolé, j'aurais bien fait mon footing. Je peux pas m'écouter. Donc du coup, je suis à la radio.
2: Dommage.
1: Eh ouais, très logique. Pourtant le running, mais c'est un truc de...
3: Il y a les podcasts aussi.
2: C'est ta cam, hein.
1: Il y a quoi?
3: Les podcasts.
1: Non, je suis vraiment direct, moi. Je suis
3: live.
1: C'est
3: ça que t'es, toi.
1: Mais Dieu sait si j'aime... Ah putain, j'aime avaler du bitume, hein. Ça, c'est... La course.
3: Oui.
1: Ah, j'aime ça, j'ai...
3: T'as tout l'équipement, t'as tes chaussures, t'as tout, t'es prêt, en fait.
1: Ah, mais je change tout le temps de pompe.
3: Moi,
1: je suis abonné à Running Magazine. Alors, pour vous dire, je suis un dingue. Guillemin est avec nous au téléphone. Bonjour, Guillemin. Oula, Guillemin, il a un petit problème de forfait téléphonique, apparemment. Tu nous entends?
4: Oui, je t'entends bien, ouais.
1: Ah, ben voilà, c'est intervenu avec nous. Guillemin, t'es notre dernier appel du jour. C'est avec toi qu'on va lancer cette journée. Tu nous appelles d'où?
4: De Marmande.
1: Marmande, c'est dans le... C'est le sud?
4: C'est dans le 47. Oui, Lot-et-Garonne.
1: Ça, je connais pas encore les... Lot-et-Garonne, c'est un peu le sud.
4: Oui.
3: Ah bah oui, quand même.
1: Voilà. Arrête de faire de chipoter pour 4 ou 500 kilomètres. Enfin, ouais,
3: c'est
1: bon,
3: ça.
1: C'est le sud, on est bien. Guillemin, qu'est-ce que tu fais dans la vie? Il est 9h58, t'es déjà au travail?
4: Oui.
1: Oh, qu'est-ce que tu fais?
4: Je suis propriétaire d'une rage room et lancer de hache.
3: J'ai fait les deux, c'est génial.
1: Alors, je savais pas que t'avais fait les haches aussi.
3: Oui, c'était pour un cadeau de Saint-Valentin avec mon ex. Premier degré en plus.
1: Alors, si vous voyez pas ce que c'est, Rage Room, c'est en fait, t'arrives, t'as une énorme masse, et c'est ça, hein, Guillemin, et on casse tout ce qu'on veut pendant on se défoule.
4: C'est exactement ça. Après, masse, pied de biche, marteau,
3: t'as plusieurs armes,
4: qui te passe sous la main, quoi.
1: Et tu casses tout, c'est des quoi? C'est des vieux trucs que vous récupérez, c'est ça, à la casse?
4: C'est exactement ça. On fait la transition entre juste avant la déchetterie, nous.
3: Oh, mais c'est
2: il a que les gens tendus du coup qui viennent.
1: Et c'est con. Bah ouais, pour se défouler.
3: C'est trop bien.
1: Et tu le fais, c'est quoi? C'est des groupes de 1, 2, plus?
4: De 1 à 4.
1: Ah, 4 personnes quand même. Et vous êtes hyper protégés, je me rappelle, Lorenza, t'avais
3: J'avais un casque, j'avais une tenue complète, une combi, machin, et des chaussures spéciales aussi.
1: Sur le chantier, quoi, genre.
3: Ouais, exactement.
1: Il y a des gens qui restent longtemps dans la Rage Room.
4: Alors, on fait des sessions entre 20 et 30 minutes, parce que déjà 30 minutes, c'est long à taper.
3: T'es épuisé après. Franchement, c'est comme une séance de sport en vrai, un peu. Tu donnes tout, quoi.
1: Putain, ça doit être. Ouais. Les images, ça doit être. C'est filmé.
3: C'est fou. Oui, tu peux demander à
1: tu peux récupérer
3: filmé,
1: la vidéo après. Bon, là. Mais tu dois passer pour un taré.
3: T'as l'air un peu fou, ouais.
1: Lancer de hache, ça, c'est un peu plus technique quand même, non?
4: Non.
3: C'est hyper rigolo. Non, là,
4: c'est assez facile.
3: Ouais.
1: Ah ouais?
3: Une fois que t'as compris la technique, ça va tout seul.
1: Et après, tu planches la hache, quoi.
3: Ouais, t'as une cible et t'y vas, quoi.
1: Putain.
3: Ouais.
2: Faut que ce soit encadré, hein.
1: Ah oui, bah, ah bon?
3: Ah oui, oui.
1: Non, non. Gaffe, hein. En fait, après, le truc, c'est de créer une rage room avec des haches.
3: C'est ça.
1: Et là, ça devient compliqué, là.
3: La folie.
1: Guillemin, je vais t'offrir le mug Manu sur Énergie pour toi. Merci de nous avoir appelé ce matin.
4: Merci.
1: Belle journée à toi et puis tu nous rappelles quand tu veux évidemment. Bravo à toi, belle semaine.
4: Merci.

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0: Philippe, bienvenue dans ce jeudi. On est le 30 avril 2026 et on est de retour avec vous pour 4 heures. Pendant 4 heures, on va être là. Vous avez le droit de zapper. C'est une force quand même. C'est-à-dire que nous sommes vos seuls humains que vous pouvez zapper comme ça rapidement.
1: Oui, mais ils peuvent revenir très vite aussi. Hein.
0: Bien sûr, évidemment.
2: On est là.
0: Mais dans la vie, on n'éteint pas les gens. Alors que nous, on peut nous aider.
1: Et terminé,
0: vous reviendrez quand vous voulez. Dans la vie, des fois, on a envie de le faire, mais on peut pas le faire. Amusez-vous, tant que vous revenez. On a la démarrer ensemble cette journée. On est jeudi, c'est le 30 avril 2026. Demain, il y a un gros week-end de 3 jours qui démarre. Bref, on est bien. Tout le monde est là, évidemment. Lorenza, la première. Le jeu de redi, le fameux jeu de redi. Concentré du jeudi et du vendredi. Nico est là aussi, évidemment.
3: Salut tout le monde.
0: Et vous êtes avec nous, comme chaque jour, vous nous appelez au 0870 42 48 si vous avez envie d'être notre premier appel du jour. C'est dans quelques secondes. Est-ce que pour démarrer cette journée, vous avez quelque chose à partager avec nous ce matin?
3: Ouais, moi j'ai trouvé un truc cool sur Instagram.
0: Allons-y.
3: C'est un top 3 des odeurs cheloues qu'on aime et pourquoi on les aime.
1: Ok.
0: Ah, ok.
3: Tu vois, par exemple, l'odeur de l'essence.
0: Ah oui, classique.
3: Ça nous plaît dans l'essence que ça rappelle des souvenirs d'enfance, des départs en vacances à la station service, tu vois, par exemple. Mais aussi, il y a un truc dedans qui agit comme antidépresseur. C'est le benzène. Ouais.
0: Ah.
3: Dans l'essence, il y a un truc qui s'appelle le benzène, et ben ça agit comme un antidépresseur. Donc
0: on le mange pas. C'est non, juste on le sent. Olfactif, ça, c'est un antidépresseur.
3: Ouais, voilà.
0: Mais parce que c'est vrai que l'odeur de l'essence, avec la chaleur dehors, ça fait vacances.
3: Exactement.
1: Voilà. Ah oui.
0: C'est
1: automatique.
0: Et donc ça te rappelle des bons moments, forcément.
3: Exactement. T'as aussi l'odeur de la pluie, c'est qui s'appelle le pétrichor, on en a déjà parlé dans l'émission. L'odeur de la pluie, en fait, chez nos ancêtres, la pluie, elle était synonyme de survie parce qu'il n'y avait pas d'eau courante à l'époque. Et donc, avec l'évolution, l'homme, il a appris à l'apprécier.
1: Ah.
0: Donc, quand il y a l'odeur de la pluie, ça veut dire qu'on va vivre.
3: Exactement.
0: D'accord.
3: Chez nos ancêtres, c'était ça, et chez nous aussi. Et il y a aussi l'odeur des livres neufs.
1: Ah, ça, j'adore.
3: Voilà, il y a des gens qui aiment bien, et ben en fait, l'encre, elle libère une odeur de vanille et d'amande, et ça stimule le circuit de la récompense dans notre cerveau.
1: Ah, mais c'est pour ça que j'ai envie de bouffer à chaque fois que je sens un livre. Non, mais c'est vrai,
3: pas bouffer un livre.
1: Non.
0: Et tu sais quoi, ça me fait exactement pareil. Je prends un livre, je regarde le nombre de pages, et je me dis, putain, je vais même plutôt me faire un McDo. Ça marche. Notre premier appel du jour aujourd'hui, c'est Julie qui est là avec nous. Bonjour Julie.
4: Salut Manu, salut les ouanouins.
0: Bienvenue sur Énergie, Julie, c'est avec toi qu'on va lancer cette journée. Tu nous appelles d'où?
4: Trop bien. Alors je vous appelle de Manoir du Val, c'est à côté de Dieppe, en Seine-Maritime.
0: Plutôt dans l'Ouest?
4: Oui, dans l'Ouest, ouais, c'est ça.
1: Bien joué là.
0: Alors, il est là le mec qui a eu une bonne note en géographie au premier collège. Alors, 6h07, t'es déjà réveillée chez toi, prête à partir au boulot déjà?
4: Voilà, je me prépare pour aller au boulot et ma petite séance de sport avant. Voilà.
0: Bon. Tu fais partie des gens qui font leur sport le matin?
4: Exactement, 5 fois par semaine, 6h du matin, go la salle et petite séance, et voilà.
0: Ah, tu vas carrément à la salle avant, à 6h du matin?
1: Bien joué.
4: Ouais, c'est ça. Merci Lorenza.
0: Lorenza, elle va à la salle aussi, mais alors pas le matin, sinon ce serait problématique pour nous.
1: Ah bah oui.
0: Mais tu restes combien de temps à la salle le matin?
4: Une heure et demie, après voilà, je vais au boulot.
0: Putain, j'arriverai pas à faire ça.
3: Ça culpabilise.
0: Non, ça me culpabilise pas, je dis que j'arriverai pas.
3: Non, t'es lucide avec toi-même.
0: Ah oui, bien sûr. Mais il paraît que le sport, au bout d'un moment, ça devient une drogue.
4: Oui, c'est ça, on devient complètement dépendant. Au début, j'avais du mal et là, si j'y vais pas, je suis pas bien.
0: Et tu sais quoi, je suis contre les addictions. C'est pour ça que je fais pas ce poste. Je vais t'offrir le mug Manu sur Énergie, Julie, pour toi. Merci de nous avoir appelé ce matin.
4: Avec le bon café du matin, impeccable.
0: Fais-toi plaisir, si tu peux faire du sport pour moi aussi, ça m'arrangera. Mon corps te remercie. On t'embrasse, Julie.
4: Belle journée, bon week-end.
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0: Excusez-moi deux secondes.
1: Mais qu'est-ce que tu fais?
0: Deux secondes, excusez-moi, ça n'arrive. Ça peut pas arriver. Je suis un robot, c'est ça?
1: Non, tu es un humain. Un humain.
0: Ok, je fais tomber mon.
3: Tu es un humain. Merci Lorenza.
0: En revanche, toi, tu es un robot. Je fais tomber mon stylo et j'aime bien avoir un stylo dans la main. Je suis un peu, c'est un toc que j'ai. J'aime bien avoir tout le temps un stylo dans la main. Et donc, je me suis dit, putain, je peux pas démarrer sans mon stylo dans la main. Donc, je me baisse. En même temps, Taylor Swift s'arrête alors qu'elle aurait pu continuer un petit peu à chanter. Et donc, je me retrouve comme un con, par terre comme ça, sans mon casque sur la tête. Et voilà.
1: Et voilà.
0: Quelle histoire, hein. Ah, mais ça c'est les dangers de notre métier, hein.
1: C'est un métier à risque.
0: Ah, c'est un métier à risque. Ouais. Ouais, moi, je me compare souvent aux gens qui lavent les vitres à 200 mètres de hauteur. On a un peu les mêmes, un peu les démineurs aussi. On est vraiment collègues de risque dans le boulot. 6h12, on va écouter Miles Smith. Ça s'appelle Drive Safe. Mais avant ça, c'est parti. Voici, comme chaque jour, les sondages du matin. Tout le monde est prêt, tout le monde participe. Florent, ouais. Nos producteurs aussi, Aurélien, oui. Standard,

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1: Je sais pas, ça change quoi.
2: Ah d'accord, ok.
1: Des fois t'es jasmin, des fois t'es rose, enfin tu vois, c'est, ça
2: oh,
1: change.
2: Putain, mais c'est quoi, t'es en train d'écrire les paroles d'une chanson
1: hein.
2: Des fois t'es jasmin, des fois t'es rose. Et ce matin t'es patchouli.
1: Voilà.
2: Oh, c'est beau.
1: C'est beau.
2: C'est notre seconde odeur préférée justement. Après le pain grillé. Le pain grillé, c'est notre première odeur préférée. Quelle est notre seconde odeur préférée? Florent, notre producteur.
3: La voiture propre.
2: C'est pas la voiture propre. Aurélie?
1: Les pop-corn.
2: Les pop-corn non plus. Nico?
4: C'est un truc de bouffe ou pas?
2: Non, il n'y a rien de bouffe là-dedans.
1: Ah.
2: Lorenza?
1: C'est dans la nature?
2: Non. Et il y a quelqu'un de l'équipe qui le connaît plus que les autres en ce moment. C'est notre seconde odeur préférée après le pain grillé. Nico?
4: Le parfum de notre partenaire?
1: Oh, ah, non. Regardez-le là.
4: Non.
2: C'était l'odeur du bébé propre.
1: Ah oh oui, ça sent trop bon.
4: Ah, c'est vrai, ouais. Mais faut en profiter parce que c'est très court avant la prochaine couche à changer.
2: Effectivement. Selon un sondage, c'est le mensonge le plus sorti par les hommes. Quel est ce sondage, Lorenza?
1: C'est une amie.
2: C'est pas ça. Nico?
4: Je t'aime.
2: C'est pas...
4: Non, non mais parfois okay. Tu le penses pas trop mais...
2: Qu'est-ce qu'on aura de pire après ça? Selon un sondage, c'est le mensonge le plus sorti par les hommes. Florent, notre producteur.
3: C'est mon dernier match sur FIFA?
2: Non, mais c'est mon dernier quelque chose.
1: Ah.
2: C'est le mensonge le plus sorti par les hommes. Lorenza?
1: C'est mon dernier verre?
2: Absolument.
1: Ah.
2: Mais,
1: ah bah oui.
2: Mais c'est pas, pour moi, c'est pas vraiment un mensonge.
4: Non,
2: on le pense.
1: T'y crois.
2: On le pense, toi, et puis ça permet de dire allez, c'est mon dernier verre, et puis voilà, on y va. Et puis. Et puis on enchaîne.
4: L'escalade.
2: C'est incroyable. Alors, j'ai le mensonge le plus dit par les femmes aussi.
1: C'est quoi?
2: C'est je sais pas où c'est, j'y ai pas touché.
1: C'est tellement vrai.
2: Et c'est un bon sujet. Quel est votre plus gros mensonge? En fait, le mensonge que vous sortez le plus souvent. Votre mensonge le plus régulier dans la vie. Ça devient. Ouais. Parfois, honnêtement, moi j'en ai un, je vous le donnerai tout à l'heure. C'est presque un toc.
1: Ouais.
2: Ah bon? Tu vois, je le dis, je sais que c'est bidon. C'est un mensonge, mais je le dis quand même. Quel est votre mensonge que vous sortez le plus régulièrement possible?
5: Salut, c'est Philippe Lachaud. Manu, j'ai bien reçu tes messages, hein. Mais vraiment tous tes messages. C'est celui qui me disait oui, je veux participer à LOL qui ressort sur Amazon Prime. Tes messages pour jouer dans mon prochain film. Tes messages pour brancher chez moi. Donc s'il te plaît, Manu, arrête. Arrête. En plus, j'ai changé de numéro, donc je reçois plus rien.
2: Ah. Ça me fracasse un petit peu cette histoire, mais bon, c'est pas grave, je vais essayer de choper son nouveau numéro. Vous avez remarqué qu'il dit pas LOL qui ressort, mais LOL qui ressort?
1: Ouais.
2: Eh ben, je savais pas qu'on disait LOL qui ressort. Moi, je disais tout le temps LOL qui ressort.
4: Bah, ouais, pareil.
1: Tu peux dire les deux, non? Enfin, y a pas vraiment.
2: Ah non, c'est Philippe Lachaud. Si Philippe Lachaud dit LOL, c'est LOL.
1: Okay.
2: T'es une malade. Oh là, mais comment elle parle trop mal de Philippe Lachaud?
1: Oh
2: la vache!
1: Allez, LOL, bon.
2: Non, LOL, justement.
1: Je sais.
2: LOL qui ressort. Ça sort sur Prime Vidéo, la deuxième partie. On va savoir qui va gagner cette saison. Et on parle de mensonges ce matin. Je vous rappelle ce sondage. La phrase de mensonge la plus dite par les hommes. Et c'est mon dernier verre.
3: Classique.
2: La femme, les femmes, elles, leur plus gros mensonge, c'est je ne sais pas où c'est, j'y ai pas touché. On est extrêmement mal barrés tous ensemble.
1: Oui.
2: Mais c'est pas grave. On fait ce qu'on peut, comme on peut. Quel est votre mensonge le plus régulier? 0-870-42-48. On va vous prendre au téléphone. Ouais. Avant ça, on peut faire un petit tour du studio. Quel est votre plus gros mensonge le plus régulier, Lorenza?
1: Bah, vous le connaissez, c'est j'arrive, je suis en route.
2: Ah oui, mais ça c'est donc. J'ai l'impression que c'est toi qui as créé cette phrase.
1: Oui, ben, je suis encore chez moi, mais je veux rassurer la personne qui m'attend. Et aussi,
2: oui, mais...
1: ça me met un coup de pression d'envoyer ça.
2: Ah,
1: parce
2: tu te motives.
1: Voilà, parce que je me dis merde, j'ai dit que j'étais en chemin.
2: Ça, oui, mais ça ne marche pas, hein, le coup
1: pas
2: de pression.
1: Trop, mais c'est en chemin, quoi.
2: Alors, je vais dire un truc, ce truc-là ne marche ni pour toi ni pour nous, parce que nous, quand tu dis ça, on sait que de toute manière, tu mens.
1: Ouais. Oui, mais je peux pas m'empêcher de le dire. Genre, vraiment, je peux pas m'en empêcher. J'arrive.
2: D'accord. J'ai un truc dans le même style où je peux pas m'en empêcher.
1: C'est quoi?
2: C'est quand il y a plus grand chose à dire, je dis on se tient au courant.
1: Ah oui, mais alors qu'il y a.
4: Ouais, tu sais, dans ta tête.
1: Rien,
4: qu'on se tiendra pas au courant.
2: Au téléphone, par exemple. Ok, on se tient au courant.
1: Oui, c'est vrai.
2: On se tiendra au courant d'absolument rien du tout. Non, mais c'est vrai.
1: Oui, c'est vrai.
2: C'est un manchon, ce qui sort comme ça pour. En fait, c'est pour terminer la phrase.
1: Bah oui. C'est pour créer un dernier lien, vite fait, tu vois, avec la personne, pour pas qu'elle se vexe aussi de la fin de conversation.
2: C'est un peu ça.
1: Ouais.
2: Quel est votre mensonge le plus régulier? Il y a Guillaume qui est avec nous. Bonjour, Guillaume.
6: Bonjour, Manu. Bonjour, les Wouin Wouin.

0: Sois le bienvenu sur Énergie. Quel est ton mensonge à toi?
1: Alors moi, quand je porte un truc lourd, je dis que j'ai pas besoin d'aide aux gens quand ils me demandent, alors qu'au fond, j'ai vraiment besoin d'aide, mais bon, c'est pour pas les déranger.
2: Mais Guillaume, mais un jour, tu vas te péter le dos.
0: Bah, oui, c'est bah, pourquoi ouais. Tu dis pas si t'as besoin d'aide? Parce que tu veux faire le mec balèze?
1: Bah ouais, puis j'ose pas partager ma peine.
3: Ça m'arrive tout le temps. Ça m'arrive tout le temps, c'est quand je vais faire les cours, je prends tous les sacs à une main, tu vois, et je dis non, c'est bon. Et quand j'arrive à la voiture, j'ai plus de sang, tu sais, dans les doigts.
2: Ah oui.
0: ça te coupe les doigts, oui.
3: Ça fait mal. Ouais.
0: Je vois ce
2: clair. Mais les hommes quand même.
0: Mais en fait, on a du mal à dire qu'on a besoin d'aide.
2: Après, moi, j'aime pas trop demander non plus, à part si c'est un crush, parce que je sais que ça vous fait plaisir quand on vous demande de l'aide.
0: Ah, mais le pot de cornichon, le
2: pot. Oui, bah, évidemment. Alors, j'arrive pas à l'ouvrir.
0: Ah, ok. Et j'avoue que ce petit. C'est con, hein.
2: Mais vous sentez super bien.
0: Ce plaisir de réussir à ouvrir le pot quand tu vois quelqu'un galérer.
3: Ah, bah, le petit ploc, il fait tellement du bien.
0: C'est vraiment ça.
2: Vous avez un regard. Mais comme si vous venez de sauver la planète, quoi. Genre,
0: c'est peut-être le bruit le plus nul du monde, mais ce bruit est incroyable pour nous. T'as l'impression que t'as soulevé les haltères là, de 250 kilos et que tu viens de battre un record du monde. Alors t'as juste fait. Merci beaucoup, Guillaume, de nous avoir appelé.
1: Merci à vous, bonne journée.
0: Belle journée. Il y a Lisa qui est là aussi. Bonjour, Lisa.
4: Bonjour, Manu. Bonjour, toute l'équipe.
0: Sois la bienvenue sur Énergie, Lisa. C'est quoi ton mensonge régulier à toi?
4: Régulièrement, moi, je réponds que j'ai un truc de prévu avec une copine quand on me propose une sortie ou quelque chose. On a phrase un peu bateau, tu vois.
0: Alors, moi, je vais pas forcément dire que j'ai un truc de prévu, mais je dis souvent, faut que je check.
2: Ah ouais.
3: Comme si t'avais un agenda et que tu regardais si t'étais
0: exactement. Ouais. Faut que je check. Alors là, il y a l'alibi de la femme qui marche souvent. Faut que je voie avec elle.
3: Et les enfants, c'est pas mal aussi.
0: Les enfants, ça, les nounous, tout ça, ça sert à rien.
3: Génial. La nounou à porter.
0: Dites-vous que les nouveaux parents, ils utilisent leurs enfants, mais comme des oufs. Hein. Enfin, si les enfants étaient payés au nombre de fois où ils nous ont servi d'alibi, mais nos enfants seraient extrêmement riches. Merci beaucoup, Lisa, de nous avoir appelé.
4: Bonne journée, merci beaucoup.
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0: Ah. Quelque chose a disparu.
2: Oula.
0: Quelque chose a disparu de nos supermarchés. Personne ne l'a remarqué. Personne ne s'en est rendu compte. Personne n'en a parlé.
2: Bah
0: nous les premiers.
2: C'est quoi?
0: Le format maxi de Babybel n'est plus.
2: Oh. Maxi? Je savais même pas qu'il y avait un format maxi, moi.
3: Ah bah voilà. Ça fait longtemps que j'avais pas vu.
0: Et ben voilà. Babybel, ils ont des formats maxi, les gros Babybel. Nous, on connaît souvent les petits Babybel.
2: Bah oui, les petites boules rouges, quoi.
0: Exactement. Et ben, il y a des grosses boules rouges aussi. Mais c'est terminé. Il n'est plus commercialisé. Alors, vous l'aviez pas vu, mais pourtant, il était là depuis 70 ans.
3: Mmh. Ah bon?
0: Ouais. Ça faisait 70 ans que le gros Babybel.
3: Désolé. Désolé, gros Babybel.
2: Vraiment, c'est pas très grave, quoi.
0: Par exemple, oui, si on devait donner des notes aux infos, on lui donnerait 1 sur 10.
2: Oui.
3: Mais
2: bon.
3: Mais elle est là.
0: Du coup, on va passer à une autre.
2: Ouais.
0: Tout le monde voit ce que c'est Apple.
2: Oui. Ouais.
0: Très bien. Eh ben, ça va changer de patron, Apple.
2: Ah bon?
0: Il y avait eu Steve Jobs.
2: Ouais.
0: Mmh. Ensuite, il y a eu Tim Cook pendant 15 ans. Il va passer la main à John Ternus à l'automne prochain. Voilà.
2: Ils ont des noms rigolos. Ils ont des noms de voyageurs. Genre, ils découvrent un continent.
0: C'est vrai que Tim Cook, parce que Cook, tu penses à Cook Voyage.
2: Oui, je pense que c'est ça.
3: Oh, les ravages de la pub.
0: Et John Ternus, ça fait, tu sais quoi? Ça fait un peu truc de cuisine.
2: Oui, un petit peu, c'est vrai. Ternus, c'est un nouveau Thermomix.
0: Oui, il y a un truc comme ça, le Tournus. Tournus, ça va être une marque aussi. C'est la culture. C'est pas la culture par le bas, c'est la culture où on creuse.
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0: Chaque jour, évidemment, on a du cash pour vous. On joue au Club des Génies. On va retrouver Marianne. Marianne, c'est sa deuxième participation. Elle a déjà gagné 100 euros hier au Club des Génies. Elle va tenter d'en gagner 100 supplémentaires aujourd'hui. Bonjour Marianne.
1: Salut Manu, salut les Wouin-Wouin.
0: Sois la bienvenue parmi nous, Marianne, génie des génies. En face de toi, il y a Dimitri aujourd'hui. Bienvenue sur Énergie, Dimitri.
2: Salut Manu, salut les Wouin-Wouin et bonjour Marianne.
1: Bonjour.
0: Dimitri, Marianne, attention. Vous êtes concentré? J'ai 100 euros. J'ai 100 euros. Et j'ai 3 questions. Vous êtes 2. Le gagnant ou la gagnante sera celui ou celle qui aura 2 points. À chaque question, si vous pensez avoir la réponse, vous donnez votre prénom. Vous donnez ensuite la réponse. Si c'est la bonne, ça fait 1 point. Si c'est pas la bonne, c'est l'autre qui prend le point. Le premier ou la première qui atteint 2 points gagne les 100 euros et reviendra jouer avec nous. Et bien alors avec ce week-end de 4 jours, le 2 septembre. D'abord il y a 2 jours quand même. Non, il y a le grand week-end, il reviendra ou elle reviendra lundi. Attention, c'est parti. On joue au Club des Génies. C'est la première question. Quel est le numéro pour appeler le SAMU?
2: Dimitri.
1: Marianne.
0: C'est Dimitri en premier, on t'écoute.
2: C'est le 112?
0: Oh, non. C'est un numéro d'urgence, 112, mais le SAMU, c'est le 15.
2: C'est le 15, mais oui, je suis bête.
0: Non, t'es pas bête.
3: Non, c'est la bête.
0: Non, Dimitri. Ouais,
2: bon, je me suis embrouillé, voilà, c'est pas grave. Voilà.
3: Ça, tu peux le dire.
0: Mais le point va à Marianne quand même. Marianne, 1 point. Dimitri, 0 point. Deuxième question. Dans quel pays est né Albert Einstein?
2: Dimitri.
1: Marianne.
0: Dimitri en premier, je t'écoute.
2: Alors j'hésite encore, c'est Allemagne. Vite.
0: Oui.
3: Oh là.
0: Dimitri. Oh là là.
3: Il me stresse.
0: Faut vite donner la réponse, hein, en plus après. Hein.
2: Ouais, ça va.
0: Mais c'est une bonne réponse. Ça fait un point pour Marianne, un point pour Dimitri. En ce moment, on a des beaux combats.
3: C'est trop bien.
4: C'est serré, ouais.
0: Un point chacun. Troisième question. Combien de degrés mesure un angle plat?
2: Dimitri. 180.
0: 180 degrés, c'est gagné.
5: Tu vois ce qui est pas nul.
2: Ça va, je me suis rattrapé.
0: Oh, Dimitri, on sentait le stress.
3: Ah,
0: mais Dimitri,
3: ouais,
0: Dimitri.
2: Un peu, ouais.
0: Ah non, mais c'était pas des questions évidentes, hein, franchement. Ah non,
3: bien joué à tous les deux.
0: Marianne, merci. Les 100 euros que t'as gagnés hier, quoi qu'il arrive, ils sont à toi. De toute manière, tu vas les gagner. Je vais te rajouter le mug Manu sur Énergie et on t'embrasse.
1: Eh ben, c'est super gentil, merci. Et félicitations à Dimitri.
0: Mais c'est
3: mignon.
0: C'est l'esprit olympique, le club des génies. Alors, gros bisous Marianne, et tu nous rappelles quand tu veux, Dimitri. Première victoire, 100 euros, ils sont pour toi. Et on se retrouve lundi à la même heure pour tenter de gagner 100 euros supplémentaires et de faire monter ta cagnotte de génie des génies.
2: Allez, super, impeccable.
0: Allez, rendez-vous lundi à la même heure, Dimitri.
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0: Quel est votre mensonge le plus régulier? Celui que vous sortez le plus souvent. 0-870-42-48. On continue à vous prendre au téléphone. On peut se refaire un petit tour du studio avant ça. Mensonge régulier, si vous en avez encore, Nico. Oui.
4: Ouais, je vais le faire. Quand je suis sur mon téléphone ou mon ordi, tu vois. Quand on me demande de faire un truc, ouais, je vais le faire.
0: Ouais, je vais le faire et que j'arrive aussi.
4: Ah bah évidemment, voilà, c'est ça.
0: Quand c'est sur ton téléphone ou sur mon ordinateur, moi, putain, le nombre de fois où je dis j'arrive alors que je sais que je vais pas arriver tout de suite.
4: Ouais, ça, tu dis pas quand, tu vois.
0: Voilà. Oui, c'est pas un mensonge en fait, c'est juste t'as oublié de donner la date.
4: C'est ça.
0: Mensonge régulier, Lorenza?
3: Je rentre pas tard. Je dis ça à ma coloc à chaque fois que je pars boire un verre avec des potes ou que je vais tôt à une soirée. Je dis je rentre pas tard, mais je rentre jamais avant 1h du matin au final. Donc je rentre bien tard quoi.
0: Oh, encore 1h du matin, ça va, c'est pas.
3: C'est raisonnable pour moi en vrai.
0: Et parce que ta coloc elle t'attend?
3: Non, mais si elle sort pas, elle me demande. Je lui dis, on va peut-être se croiser quand je rentre. Elle me fait ouais, c'est ça. Je dis, mais si, je rentre pas tard.
4: On dirait que tu parles à ta mère.
3: Ouais,
0: c'est ça.
4: C'est qui t'attend sur le canapé avec la lumière.
0: C'est mon père, il faisait ça quand je sortais. Ah ouais, moi, il avait sa lumière dans la chambre. Et je voyais que c'était allumé, ça me tendait. Toi aussi, Nico, il faisait ça?
4: Ah bah moi, ma mère, elle attendait sur le canapé carrément devant la télé, quoi. Après, parfois, j'arrivais, elle dormait. Et quand j'ouvrais la porte, non, je dormais pas.
3: Ouais. c'est ça.
7: Ah non, mais elle était là, tu vois.
0: Ah, moi, il me le disait. Et ça me culpabilisait. Il me disait, ah, Pierre, c'est simple. Tant que t'es pas rentré, je dors pas.
3: Oh.
7: Il a arrêté de faire ça au bout d'un moment.
0: Alors, enfin, tu sais quoi? Je vais dire un truc. Je vous avais dit qu'il était avec moi en ce moment parce qu'il y a des travaux chez lui.
7: Ouais.
0: Il est chez nous. Ma fille est rentrée. C'était un ami qui l'a raccompagnée. Parce qu'elle était avec sa copine. Et donc, le père de sa copine l'a ramenée.
7: Ouais.
0: Il n'est pas monté se coucher avant qu'elle rentre.
3: Oh, mais c'est mignon. Trop mignon, mais il est trop mignon. Bah,
7: alors que toi, t'as dormi comme un bébé, quoi.
0: Bah, j'étais assez détendu. Je savais qu'elle rentrait, que
7: mon père qui gère.
0: Mais bah, voilà, le père de sa copine l'a ramené. Enfin, tu vois, il n'y avait pas de
3: soucis, quoi.
0: Mais lui, c'était dans le salon, lumière bon. Allumée. Oh. Non, mais allez-y, moi je vais rester. C'est voilà. Donc, non, ça ne s'arrête jamais. Marius est avec nous au téléphone. Bienvenue sur Energy, Marius.
8: Salut Manu, salut les Wawa.
0: Marius, quel est ton mensonge le plus régulier?
8: Ah, moi le plus régulier c'est « Mais si, je t'écoute !» Alors je dis ça à ma femme quand elle voit que je suis ailleurs. Soit ça passe, soit elle me demande « Alors je dis quoi ?» Alors j'ai dit quoi? Et là je suis piégé.
3: Ah oui, bah oui.
0: Il le sait. Dans ces cas-là, faut réussir. Des fois, t'as des écarts de génie dans ton cerveau et tu te rappelles des derniers mots qui ont été dits.
3: Tout à fait, ça peut se souvenir vraiment des trois derniers mots et normalement c'est bon. Mais c'est bon, tu parles de ça et c'est bon.
0: Ouais. Si, t'as dit que ton père il allait venir la semaine dernière. Et là, dans sa tête, tu fais yes. J'ai rien écouté, mais elle pense que j'ai écouté. Merci beaucoup, Marius, de nous avoir appelé.
8: Très belle journée à vous.
0: Belle journée à toi et bon week-end. Bon gros week-end. Il y a Laura qui est là aussi. Bienvenue sur Énergie, Laura.
9: Bonjour, Manu. Bonjour, les ouin-ouin.
0: Quel est ton plus gros mensonge à toi?
9: Alors moi j'avoue que ça m'arrive souvent de dire c'est fait maison à mes invités alors que je l'ai pris chez le traiteur parce que je sais pas du tout cuisiner.
0: Ah carrément. Ah oui, là on est plus sur du mensonge, on est sur de c'est machiavélique.
3: C'est de l'escroquerie, ça.
0: Ah oui, c'est prémédité ce que t'as fait, Laura.
9: Oui, mais c'est pour leur sécurité.
0: Mais non, mais pour leur sécurité. Après toi si t'arrives pas à cuisiner, tu peux c'est prendre un truc grave, chez le traiteur. Mais pourquoi tu leur dis que c'est toi du coup?
9: Trop de fierté. Parce que je veux qu'ils reviennent manger chez moi.
0: Mais ils reviendront s'ils savent que c'est le traiteur et pas toi. Justement, s'ils savent que c'est le traiteur et pas toi, ils reviendront.
7: Ouais. Tant que c'est gratuit pour eux, tu vois.
3: Mais oui.
0: Mais bien sûr, c'est pas grave, écoute. Ou alors apprends à cuisiner des trucs simples, tu vois.
9: Oui, c'est vrai, je pourrais faire ça aussi.
3: Non, ça c'est un mensonge, ça. Elle vient de mentir.
0: C'est vrai, bien vu Lorenza.
3: Non.
0: Bien vu, détection du mensonge.
3: C'est un mensonge.
0: Belle journée Laura, merci de nous avoir appelé.
9: Bien reçu,
10: au revoir. 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
0: On est sur les réseaux sociaux aussi. Si vous ne le savez pas, je vous le dis. C'est Instagram, Facebook, c'est le compte Manu officiel. Sur TikTok, c'est Manu officiel TikTok. Et on vous pose régulièrement des questions. Et il y en a une qu'on vous a posée. J'aime beaucoup les réponses. Imaginez, vous êtes en rendez-vous.
3: Ouais.
0: Et vous ne parlez que de la dernière chose que vous avez recherchée sur Google. De quoi allez-vous parler? Et dans les réponses, il y avait par exemple Cindy. Le théorème de Pythagore.
3: Ah bon?
7: Ouah, chiant.
0: Bah, c'est la dernière chose qu'elle a googlisée.
3: Donc,
0: c'est le principe de la question. C'est, imagine, tu dois parler que de la dernière chose que t'as googlisée. Mais là, ça commence à être chiant. Ensuite, Christophe. Quel groupe musculaire fait travailler le rameur?
7: C'est précis.
0: Ça va être compliqué de parler deux heures de ça. Cécile, mon compte Amélie.
3: Ah oui.
7: Peut parler des remboursements, tout ça.
0: Bien sûr. Sandra, la gastrite chez le chien. Elle est... Vous êtes en rendez-vous, vous ne devez parler que de la dernière chose que vous avez recherchée sur Google. De quoi allez-vous parler? Joël, elle nous dit, dalle en bois ou en composite pour une terrasse.
3: C'est chiant comme quoi.
0: Ah oui, bah, c'est le principe. Oui, ça me fait beaucoup rire. Stéphanie, apprendre le crochet. Là, c'est dur, là.
7: Wow, en maison de retraite, ça peut, mais...
0: Ben non. Émilie, tapis de sol pour Peugeot 3008. Vous êtes en rendez-vous, vous ne devez parler que de la dernière chose que vous avez recherchée sur Google. De quoi parlez-vous? Zouzou nous dit, tarif du ticket de bus qui relie l'aéroport d'Hanoï au Vietnam au centre-ville. La réponse est 30 000 dong.
3: Ah ouais,
0: ça peut être pas mal. Alors figurez-vous que je suis allé chercher et c'est 97 centimes d'euros, si vous posez la question.
3: Ah, merci beaucoup.
7: C'est pas cher.
3: C'est peu cher.
0: C'est pas cher le taxi là-bas. Bah écoutez, prenez. Je vous souhaite une bonne journée. Tu vois, vous avez vu? On a réussi à en parler pendant. Bon, pas longtemps, mais on a réussi à en parler quand même, taxi.
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0: On est content parce qu'il y a le week-end qui arrive.
3: Oui.
0: C'est des semaines de 4 jours. Dans 2 semaines, même pas, il y aura une semaine de 3 jours. Voilà.
3: Je crois qu'on n'a qu'une semaine complète sur le mois.
0: Ça va faire bizarre. Hein.
3: Ça va être très bizarre.
0: Ah bah là, la France, quand elle va se retrouver d'un coup, avoir une semaine normale de 5 jours enfermée. Qu'est-ce qui se passe?
3: Ça va râler, grève, là.
7: Grève direct.
0: Ah bah ça, la grève contre le vendredi. Hein. Qu'est-ce que c'est que ce jour qui arrive là, en fait, comme ça? Qu'est-ce que c'est que cette histoire?
3: Pas normal.
0: Si vous êtes en vacances, profitez-en. Si vous allez en week-end, profitez-en aussi. Jusqu'à 10h, on est avec vous. On est en direct. On démarre la journée ensemble. On va écouter Vita avec Ça fait mal. Il y aura aussi le nouveau Shakira. On a des bonnes nouvelles. Parce que dans le monde, il y a peut-être quelques mauvaises nouvelles, mais il y a aussi des bonnes nouvelles. Et on va vous le prouver dans 5 minutes. Et avant tout ça, c'est parti en double votre salaire.
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0: Deux fois par jour, et ça peut vous arriver à vous aussi. On vous appelle en direct pour doubler votre salaire. Vous envoyez salaire par SMS au 7 10 12. Attention, le téléphone sonne quelque part, c'est peut-être chez vous.
13: Allô?
0: Allô, bonjour, c'est Elisa de Carcassonne dans l'Aude.
13: Bonjour, oui.
0: Elisa, quel est le seul animateur radio qui double ton salaire?
13: C'est Manu sur Énergie.
0: Eh ben c'est gagné, bravo à toi.
13: Bravo,
0: oui. Que là,
13: le poids de... Super, c'est super, pour commencer la journée, c'est super, merci Manu.
0: Eh ben je t'en prie, le but c'est ça, que ce soit super pour commencer ta journée. Tu touches 1568 € chaque mois, on va le multiplier par deux, ton salaire, ça va faire 3136 €.
13: Eh ben c'est super, merci beaucoup, ça tombe à un point... voilà, ça tombe bien.
0: Ça tombe bien, pourquoi? Qu'est-ce qu'il y a? T'avais quelque chose à payer?
13: Ouais, je suis toute seule avec 3 enfants, donc forcément, ouais, il y a toujours des petites choses à payer. Voilà, donc c'est super. Franchement, c'est top ce que vous faites, continuer.
0: Eh ben, écoute, le but, c'est de continuer.
13: En plus de nous mettre le sourire sur le visage tous les jours, c'est top. Toi, t'es une pêche d'enfer et tes collègues aussi, franchement, c'est. Voilà, restez comme vous êtes et merci encore.
7: C'est trop gentil.
3: J'ai des frissons.
13: Et moi aussi. Non, écoutez, ça fait longtemps que je vous écoute. Moi, je suis portugaise d'origine. J'adore ce que vous faites. Vous me faites rire comme une dingue le matin.
3: Écoute, c'est trop mignon, c'est trop gentil.
0: C'est une belle pub pour l'émission. Je te remercie, tu peux le refaire encore un peu.
13: Écoute, il en prend un peu pour tout le monde.
0: Elisa, je suis très heureux. Je te double ton salaire. 3136 €, ça va arriver très vite. Et tu m'as dit que tu avais 3 enfants?
13: Oui, tout à fait. J'ai des jumeaux, un garçon et une fille. Wow. Et j'ai une petite dernière qui a 2 ans maintenant. Bientôt, dans un mois.
0: Et ben, je vais t'offrir 3 t-shirts Manu sur Énergie pour la petite de 3 ans. Ça lui fera une robe de chambre. Voilà.
13: Ouais, voilà. Non, ça lui durera 2-3 années. Très bien.
0: On t'embrasse fort, Elisa.
13: Merci beaucoup et bonne journée à vous.
0: Belle journée à toi, et ça peut vous arriver vous aussi d'être ému parce qu'on vous double votre salaire. C'est tous les matins, 7h05 et 8h05, dans moins d'une heure. C'est peut-être vous qu'on appellera.
14: Salut, c'est Cyril Ferraud. On me dit souvent, waouh Cyril, t'as les dents super blanches. Eh bah, c'est pour mieux écouter Manu sur Énergie. Ouais, je sais, aucun rapport, mais merci de m'avoir écouté quand même.
0: On t'en prie, on est là aussi pour ça. Cyril Ferraud, il présente Tout le monde veut prendre sa place. Ouais. Et je sais pas si vous êtes au courant, c'est lui qui va remplacer Olivier Mine à Fort Boyard.
3: Ah ouais, c'est ouf. Hein. Ça me fait bizarre, mais j'ai hâte de voir ça.
0: Eh, moi aussi, ça me fait bizarre.
3: C'est une époque qui se termine, quoi.
0: Ah, c'est ça, hein. Ça.
3: Ah là là.
7: Ça, oh, les vieux sur un banc. Ça,
0: depuis la mort d'Alain Delon, je vais dire un truc, c'est...
3: tout fout le camp.
0: Oh là là, ça, c'est...
3: Tout fout le camp.
0: Ah là là là, c'est fou. C'est une époque, hein.
3: Cyril, ouais, à toi de faire tes preuves.
0: D'accord, ok. la pression que tu lui mets. Et c'est une journée mondiale aujourd'hui.
3: Ah, de
0: c'est
3: quoi?
0: Je l'ai pas vu venir, celle-là. De Journée mondiale du jazz.
7: Ah ouais, c'est vrai que t'aimes pas trop toi.
3: Ah moi non plus, hein, ma phobie.
7: Ah bon? Oh, Herbie Hancock, Miles Davis.
0: Ouais. Bah écoute quoi.
7: Des grands jazzman.
3: Ouais.
0: Ouais, oui.
7: Tu te sens pas classe là?
0: Je vais dire un truc, pour moi le jazz, c'est la Toussaint de la musique.
7: Touché, coulé. Ok.
3: Et bon,
7: donc t'aimes pas le jazz quoi.
0: Je suis pas très fan.
7: Bonne journée mondiale.
0: Bonne journée mondiale le jazz évidemment. Qu'est-ce que vous avez envie de partager avec nous ce matin?
7: Bah figurez-vous que j'ai appelé Petit Bambou sur mon téléphone. Et, parce que je voulais me mettre à la méditation. Et j'ai regardé, je l'ai depuis février 2022. Et je l'ai jamais ouverte.
3: Ah, j'allais te demander si c'était bien.
7: Ah, bah, c'est quoi? Je sais pas.
0: Je vais te dire un truc, je l'ai téléchargé aussi, je crois, l'application Petit Bonbon un jour.
7: Bon, on l'a tous, hein.
0: Et je l'ai jamais ouverte aussi. Ouais, enfin, j'ai dû l'ouvrir une fois, et puis j'ai jamais fait la méditation, j'avoue.
7: Ouais, bah, je voulais démarrer, mais j'ai pas fait. Ouais.
3: Moi, j'en ai entendu parler, mais je l'ai jamais téléchargé. J'attendais qu'on me dise que les bienfaits et tout ça, mais on n'a jamais partagé ça.
0: Ça doit faire partie des applications les plus téléchargées, mais les moins regardées.
3: Ouvertes, quoi.
7: C'est vrai.
0: Florent, notre producteur.
15: Attends, je débarque, mais je connais pas du tout Petit Bambou. C'est pour faire quoi,
0: quoi mais tu non, connais pas Petit Bambou?
3: C'est pour
7: méditer. C'est le truc de méditation le plus connu.
0: Alors, c'est une application de méditation. Mmh. Et ça s'appelle Petit Bambou parce qu'il y a un petit bonhomme dessus et je crois que c'est son nom, hein, c'est Petit Bambou.
7: Ouais, exactement.
0: Et genre en mode moine Shaolin, tu vois. Et,
3: ouais, c'est ça.
7: Et tu payes en fait pour des petites thérapies, quoi. Tu peux payer justement visiblement pour des audios où t'as des gens qui te parlent et qui te demandent de te mettre allongé, de respirer, de sentir ta respiration dans ton corps, etc.
3: Et t'as t'as pour ça. Le matin, t'as pour le soir, enfin voilà.
0: Et c'est Petit Bambou qui te raconte les histoires.
3: C'est ça.
7: Ouais.
0: Bonjour, c'est Petit Bambou.
7: C'est exactement ça.
3: Oui, d'accord. C'est un peu ça en vrai.
7: Ouais.
0: Bah attends, bah téléchargez-moi au lieu de vous prendre téléphone.
7: C'est vrai que tu peux le faire.
0: Mais il y a des trucs comme ça, comme télécharger les applications que tu n'ouvres jamais, mais que tu ne démarres pas en application. Ouais. J'ai ça avec des applications de sport et d'exercice de sport.
3: Ah oui, ah,
0: j'en ai téléchargé, mais un nombre d'applications de sport. Et en fait, le fait de la télécharger, ça me motive. Tu vois, je me dis, allez, c'est bon. Et j'ai même été jusqu'à payer. J'ai payé. Ah, je me rappelle. Je me rappelle très bien du nom. C'était Muscle Booster. Booster tes muscles.
3: Parce que t'as l'impression que si tu payes, tu vas être obligé de le faire.
0: Ouais, exactement.
7: Et c'est bien vendu en plus. Hein. Booster tes muscles. Oui, d'accord.
0: J'avais téléchargé le truc. Je m'étais abonné. J'avais commencé à regarder. Au début, ils te disent de remplir ton profil.
3: Ouais.
0: Donc là, ça va. Tu remplis le profil. C'est simple. Ton poids, ton machin. Qu'est-ce que tu veux faire? Et puis toi, t'as l'image d'un mec un peu mince. Et derrière, t'as un mec musclé, voilà comment vous allez venir en 3 mois. Muscle Booster. Uh-huh. Et ensuite, tu lances la première leçon et tu fais ouh, ça m'a l'air long quand même.
7: Ouais. Et puis, il y a écrit jour 1, jour 2, machin, c'est genre tous les jours. Tu dis, oh, pff,
0: pas le temps. Ah, moi, j'aurais préféré jour 1 et ça suffit.
3: Ouais, mais non, ouais, voilà, bah c'est non, ça. Ouais.
0: Et voilà. Et j'ai jamais démarré mon application Muscle Booster. Il n'y a pas des trucs que vous n'avez jamais démarré, que vous deviez faire, que vous devriez faire, mais vous n'avez jamais démarré, Florent?
15: Bah, moi, je devais vendre toutes mes affaires que je mets plus sur Vinted. Donc, et puis, je ne l'ai jamais fait, quoi. Tout mais est dans un sac.
3: Ah, moi aussi. Là,
15: sac de fringues en attente. Petit sac comme ça.
0: Mais parce que c'est un peu. Enfin, c'est pas que c'est compliqué, mais ça prend du temps de le faire.
15: Bah, faut faire des photos, faut
3: créer les annonces et tout.
7: Et puis c'est chiant, ça négocie et tout, c'est
0: relou. Et j'ai la solution pour vous, c'est que vous les donnez. Moi, c'est ce que je fais maintenant.
7: Ah ouais, ça me fait du bien,
0: Bah, directement, tu mets tout dans un sac, et ensuite, le sac, tu vas le donner à une association.
3: Ah, ça fait bien, ça.
0: Où il y a des bennes à fringues, exactement, là.
7: C'est trop bien, tu mets ton sac, tu tournes le truc et t'entends tomber.
0: Boum! Et tu dis, ça y est, j'ai fait un bon truc.
15: Ça peut chauffer, ça, ok, ça part.
0: Et ben voilà, ok, ça part, c'est réglé. Voilà. Qu'est-ce que vous devriez démarrer, mais vous l'avez jamais démarré, Lorenza?
3: Moi, j'ai toujours voulu passer mon permis bateau, parce que mon rêve, c'est d'en avoir un jour. Et j'ai acheté le livre et je l'ai jamais ouvert. C'était à 2 ans.
0: Mais est-ce qu'il faut pas d'abord habiter proche de l'eau avant de.
3: Bon, pas spécialement, puis il y a la Seine, hein, tout près de chez moi.
0: Oui.
3: T'as pas l'air emballé. Mais on peut naviguer sur la Seine quand même, hein. Mais
7: tu vas peu à la mer, donc tu vas peu conduire un bateau.
3: Oui,
7: tu vois.
3: Bah, chaque année, mais non, mais c'est histoire de dire. Comme ça, je sais que si pendant les grandes vacances je pars, je peux dire à tout le monde, bah, les gars, je peux conduire.
7: Passe ton permis poids lourd aussi, histoire de dire, tu vois. Tu
0: vois. Parce que là, t'arriveras à la station essence, tu feras, hey, les gars,
7: on est collègues.
0: Alors, j'ai mon permis poids lourd. Après, c'est vrai que c'est moins sympa de se dire, je vais prendre 2 semaines de vacances en poids lourd qu'en bateau.
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0: On continue à parler des choses qu'on devait démarrer, mais qu'on n'a jamais démarré. Comme moi et mon application de sport, par exemple, que j'avais payé, mais que j'ai jamais démarré. Qu'est-ce que vous deviez démarrer, mais vous ne l'avez pas fait? Cynthia est là avec nous. Bonjour Cynthia.
18: Salut Manu, salut les ouin-ouin.
0: Merci de nous appeler Cynthia, qu'est-ce que tu devais démarrer? Et en fait, bah, tu l'as jamais fait.
18: Eh ben écoute, moi c'est le fitness à la maison. C'est pas faute d'avoir tout acheté, le tapis, le ballon, les chaussures, l'élastique. Et puis bah, je m'y suis jamais mise, quoi.
0: Ok, ça me fait penser à ma femme.
3: Ah, c'est vrai, ta femme, elle voulait tester plein. Mais oui, mais c'était des sports chelous aussi, toi. Mais
4: le tir à l'arc, c'était une folie.
3: Ouais, c'est ça.
0: Bah, elle, oui,
3: la
0: alors,
3: plongée
0: le tir
3: à... aussi, non
0: elle, elle voulait. Non, bah, alors la plongée, non, c'était la natation.
3: Ah.
0: Mais elle voulait aller nager, mais genre, avec des... elle avait acheté des palmes, elle avait acheté voilà, des masques, ça. Un tuba, qui n'a jamais dépassé l'entrée de la maison.
18: Voilà. C'est ça.
0: Et effectivement,
18: c'est un peu
0: elle avait...
18: d'être motivée, hein.
0: Et elle avait aussi tenté le tir à l'arc. Elle avait vraiment acheté un arc avec des flèches.
4: Non, mais et toi les ballots de paille dans la voiture.
0: Mais ce qui est dingue, c'est je m'étais trimballé des ballots de paille pour mettre derrière la cible, évidemment.
3: Ah oui, c'est normal.
4: C'est mieux.
0: Mais ce qui est dingue, c'est d'où ça venait l'histoire. C'est parce qu'elle avait vu le dessin animé Rebelle avec notre fille.
4: Ouais.
0: Et Rebelle, c'est un personnage, c'est une nana qui tire à l'arc. Et voilà.
3: C'est génial. Franchement, c'est incroyable. C'est fou.
0: Oui, à raconter comme ça, c'est drôle. Mais quand tu te retrouves avec un arc, des flèches, un tuba et des palmes dans l'entrée de la maison, ça devient compliqué, quoi.
3: C'est de l'animation.
0: Ah, ça met. Ouais. Voilà. Puis ça a rendu les gens heureux après. Voilà. Enfin, les gens, quand ils viennent, tu veux pas partir avec un arc? Voilà. Tu n'es pas seul, Cynthia, ne t'inquiète pas.
18: C'est gentil, merci Manu.
0: Belle journée à toi et merci beaucoup de nous avoir rappelé. Bon week-end. Alex est là aussi, bonjour Alex.
16: Bonjour Manu, bonjour les ouin-ouin.
0: Alex, qu'est-ce que tu devais démarrer mais tu l'as jamais fait?
16: Alors moi c'est du heels.
3: Ah du... oui, la danse mais sur talons.
16: La danse avec des talons très hauts, là, de 9 cm. J'ai acheté les talons mais j'ai jamais commencé les cours.
0: Mais c'est quoi, alors je connais pas, je suis désolée, mais c'est quoi comme
3: bah
0: danse?
3: C'est grave à la mode. C'est de la danse, c'est de la danse un peu sexy pour avoir confiance en soi.
16: Oui.
3: C'est un peu du street jazz, mais sur des talons. Bah non, c'est juste
4: Les talons hyper hauts comme ça, c'est les jazz, quoi.
3: Ouais, mais on t'apprend à bien positionner ton corps. Tu utilises beaucoup tes bras, ton corps, et tu bouges pas tant que ça au final tes pieds, tu vois. Tu vas au sol, tu fais une chorégraphie, enfin c'est une dinguerie.
0: Mais du coup, si tu bouges pas les pieds, question con, mais à quoi ça sert de mettre des talons,
3: hein? Mais parce que non, mais on t'apprend à marcher en talons, mais tu les bouges, mais pas non plus. C'est pas comme si tu faisais, du hip hop, quoi. C'est plus lent, plus sensuel. C'est très bien.
0: Oh, d'accord, mais t'en as fait?
3: Mais je vais en faire. Donc,
0: oui,
16: écoute,
0: j'aurais
16: une vache à temps.
3: Je vais essayer de
16: démarrer à deux si tu veux.
0: Mais, ce qui est drôle, Lorenza, elle est dans une phase de sa vie
3: ouais, c'est vrai.
0: Où elle veut tout tester.
3: Oui, oui. Là, je suis en train de faire plein de trucs, là, c'est fou.
0: Elle faisait de la boxe il n'y a pas longtemps.
3: Ouais.
0: Maintenant, elle veut faire de la danse de talons.
3: Oui.
0: C'est génial, hein, c'est cool. Hein, parce
3: et,
0: que...
3: et je vais faire de l'aquabike aussi et de l'escalade. Enfin, bref, je pars en couille. Je pars en couille.
4: Lorenza a du temps, en tout cas.
0: Mais c'est bien, écoute, c'est dans le thème, hein.
3: Oui,
0: c'est quelles sont les choses que vous avez jamais démarrées. Toi, tu pourras nous faire, on fera un autre sujet bientôt. Quelles sont les choses que vous avez démarrées?
3: Mais pas tenues.
0: Mais voilà. L'escalade, moi je parie sur une session maxi.
3: Mais une session découverte qui arrive avec un prof et tout, on verra si je kiffe.
0: Tu le raconteras. Merci beaucoup, Alex, de nous avoir appelé.
16: Merci, gros bisous.
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0: On va jouer au meilleur jeu radio du monde, c'est le jeu des 5 mots. Et ce matin, on a une Nintendo Switch 2 qui va peut-être aller chez Jennifer. Bonjour Jennifer.
21: Bonjour Manu, bonjour les ouin ouin.
0: Merci d'être là, Jennifer. Ce matin, la Nintendo Switch doit aller pour toi si tu gagnes au meilleur jeu radio du monde. Et pour gagner, tu vas être aidé ce matin de Florent, notre producteur.
22: Allez!
21: Ok.
0: Excuse-moi, Florent, c'est quoi ce...
22: C'est un allez de manque de confiance, donc je m'encourage.
3: Et de fait, pareil aussi.
0: C'est exactement, c'était un allez de manège qui tourne.
3: Allez,
0: très
3: allez,
0: bien.
3: Allez,
22: ok, let's go.
21: Je compte sur vous, hein.
0: Mais...
3: la pression.
22: Ouais, c'est clair.
0: Mais tu l'as cherché, tu l'as trouvé la pression maintenant.
3: Voilà.
0: Vous allez jouer ensemble, Jennifer et Florent, au jeu des 5 mots. Je rappelle les règles. Florent va sortir du studio et quand il sera dehors, je vais te donner 5 mots, Jennifer. Après chaque mot, tu me donnes le premier qui te vient en tête. Ensuite, Florent revient. Je fais exactement la même chose avec lui. Et dès que vous avez un mot en commun dans vos réponses, il suffit d'un sur 5. C'est gagné la Switch 2. Allez, pour toi. Bonne chance. On joue au jeu des 5 mots. C'est parti. Décoration.
21: Noël.
0: Capacité. Ah, c'est pas grave, on va se concentrer. Jouer.
21: Enfant.
0: Tracteur.
21: Agriculteur.
0: Gourmandise.
21: Dessert.
0: Eh ben, on est pas mal.
3: Bah ouais, c'est
0: alors,
3: franchement, c'est bien.
0: Il y a eu un petit bug sur capacité, mais
3: c'est
0: le
3: grave.
0: Mais le reste, mais c'est rien du tout. Le reste est vraiment bien.
3: Oui, oui.
0: On est sur de la qualité. On va faire revenir Florent maintenant. Il va faire exactement la même chose que toi. Et si vous avez un mot en commun dans vos réponses, c'est gagné. La Switch 2, elle est pour toi. Attention, Nico. Nico. Florent est de retour. Je suis désolé, j'ai oublié ton prénom.
22: Non, pas de soucis. C'est charisme, ça.
0: Alors, on se concentre, c'est parti. On joue au jeu des 5 mots. Décoration.
22: Costume.
0: Elle avait dit Noël.
22: Ouais, plus logique.
0: Ben, j'avoue que costume et décoration, c'est... j'ai pas...
22: Oui, bon, ça va, oh, hein.
0: Pardon. On reste concentré.
22: Allez.
0: Capacité.
22: Quantité.
0: Elle avait bugué, elle avait pas trouvé. Il reste 3 mots. Jouer.
22: Enfant.
0: Enfant, c'est gagné, bravo. Allez, hop là,
3: ouais.
0: Voilà.
3: Et
0: voilà.
3: J'ai...
0: Jennifer, c'est fait.
1: Ah, je suis trop contente.
0: Ah bah, tu peux être contente. Il restait 2 mots. On va voir jusqu'où vous êtes connectés. Tracteur.
22: Agriculteur.
0: Et oui, bien sûr. Et enfin, gourmandise.
22: Pâtisserie.
0: Dessert, mais c'est pas grave.
3: Presque.
0: Et 2 mots en commun, on est bien, c'est une bonne moyenne. Bien. Alors, eh ben, Jennifer, je t'annonce que la Nintendo Switch 2, elle est pour toi.
1: Oh, merci beaucoup, je vous remercie beaucoup.
0: On t'embrasse, belle journée, bon week-end.
1: Merci.
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0: Vous avez un premier rendez-vous qui est calé. Vous nous racontez comment vous en êtes arrivé à avoir ce premier rendez-vous. Et lundi, on va se rappeler et vous nous raconterez comment ça se sera passé. On va démarrer avec Camille qui est là. Bonjour Camille.
23: Salut Manu, salut tout le monde.
0: Camille, on veut savoir ce qui va se passer ce week-end dans ta vie.
23: Eh ben moi, j'étais chez Leroy Merlin et je cherchais une vis bien précise pour mon meuble que j'étais en train de monter.
0: Oui.
23: Et là, j'ai vu un gars avec un t-shirt vert et puis je me suis approchée pour lui demander de l'aide. Et en fait, il travaillait pas du tout là.
0: D'accord.
23: Et bon, il était super sympa, il m'a quand même bien renseigné, puis il a vu que j'étais quand même pas très dégourdi, du coup il m'a proposé de venir demain m'aider, donc il vient à la maison demain.
0: Oh, pour monter le meuble ?
23: Oui, bah oui.
0: C'est sympa. Mais alors attention, est-ce que tu penses que c'est un premier rendez-vous ? Tu penses qu'il va vraiment t'aider à monter le meuble et c'est tout ? Ou il y a un truc qui est passé ?
23: Ah, il y a eu un feeling quand même, je pense qu'il y a eu un petit truc qui est passé. Et de mon côté, c'est... en tout cas, Lucien aussi, il m'a proposé, je pense.
22: On espère, hein.
0: C'est notre premier rendez-vous bricolage.
3: C'est
0: notre premier rendez-vous bricolage.
22: Ah ouais.
0: On a eu plein d'histoires de premier rendez-vous un peu improbables, mais celle-là, elle est pas mal.
22: Bah ouais, normalement, tu ramènes une bouteille de vin et c'est une perceuse.
0: C'est original. Et je vais te dire un truc, le fait que tu l'aies pris pour quelqu'un du magasin et que tu lui aies demandé un conseil, ça flatte énormément.
3: L'ego, ouais.
0: Ah ouais.
3: Ah ouais.
0: Ah moi, quand je suis. Attends, je suis dans un magasin de bricolage, honnêtement, et on me demande un conseil sur un truc, mais je peux rester une demi-heure.
3: Moi, ça m'était déjà arrivé avec ma veste rouge chez Darty. Je peux vous dire que c'était pas le même sentiment. Hein.
22: C'est autre chose.
3: Ouais, c'était pas pareil.
0: C'est pas, mais.
3: Mais dans le sens, si ça marche, ouais.
0: D'ailleurs, cette veste rouge, tu la mets plus ?
3: Parce que.
0: Non, attends, c'est pas un reproche.
22: Attention. Hein. Ah,
3: vous allez voir la semaine pro.
0: Camille, on se rappelle lundi, c'est quand que vous allez monter le meuble ?
23: Demain matin.
0: Écoute. On se rappelle, lundi, tu nous raconteras comment s'est passé ce montage de meubles et plus si affinité. Et on a tous évidemment une sorte de jeu de mots dans la tête, on a tous le même.
3: Oui.
0: Bien sûr, évidemment.
3: Non, on l'a pas dit.
0: Mais on va pas le faire. Camille, on se rappelle lundi, d'accord ?
23: Merci, gros bisous, passez un bon week-end.
0: Mais toi aussi ?
23: J'espère moi aussi.
0: Gros bisous, il y a Marc qui est là et qui a un premier rendez-vous aussi qui va arriver. Bonjour Marc.
24: Salut Manu, salut les bonbons.
0: Bienvenue parmi nous Marc, quelle est l'histoire du premier rendez-vous qui va se passer dans ta vie ce week-end ?
24: Oh, moi c'est tout simple. Écoute, j'ai tenu un stand de chamboule-tout à la kermesse de mon fils qui a 5 ans.
0: Oui.
24: Et puis juste à côté de moi, là, il y avait une prof qui tenait un stand de crêpes. Et on a fini par s'échanger nos numéros. Et puis demain c'est férié et on peut décider de se revoir dans un petit parc.
3: Ça sent bon ça.
0: Ça c'est pas mal.
24: Je le sens bien aussi.
0: Mais c'est la prof de ton fils ou pas du tout ?
24: Ah non, pas du tout, non.
3: Attends, mieux, c'est mieux.
0: Ouais, après c'est compliqué.
3: Ça évite les problèmes.
0: Ouais. Les gros problèmes. Mais dans tous les sens en fait. Non. Ça c'est pas. T'as la kermesse de l'école.
3: Ah, c'est bien ça. Hein.
24: Ouais, c'est pas mal.
0: Et on a vraiment deux histoires totalement différentes et totalement improbables les deux pour un premier rendez-vous. Et vous allez juste quoi? C'est une balade dans le parc qui est prévue?
24: Ouais, demain après-midi, je pense qu'ils annoncent du beau temps, donc je pense qu'on va juste se balader et puis on verra bien ce que ça va donner, hein, de toute façon.
0: C'est bien, balade dans le parc et ensuite on va boire un verre et puis le verre s'éternise et puis c'est le soir et puis tu viens à la maison et puis je te fais à manger à la maison et puis tu restes dormir à la maison et puis on se marie. Voilà.
22: Putain, ça va vite.
24: Je signe.
0: Oh, ça démarre bien cette histoire, ça démarre très bien. Marc, pareil, on se donne rendez-vous lundi à la même heure et tu nous raconteras comment ça s'est passé.
24: Avec un grand plaisir.
0: Oh, j'ai hâte de ces deux premiers rendez-vous, ce sera lundi à la même heure.
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0: Énergie. J'ai une question, est-ce que vous savez ce que c'est que la coprophagie?
3: Pas du tout.
0: Non. Eh bien, la coprophagie, ça touche des animaux qui mangent leur popo.
3: Mmh. Ah oui. Alors, c'est des rongeurs, normalement.
22: Du genre.
0: Alors, bah, du genre le lapin, par exemple. Mais c'est pas parce qu'il est taré qu'il mange son popo, c'est qu'en fait, chez le lapin, le fer est vital, c'est essentiel à sa digestion. Et ce sont les animaux qu'on appelle des animaux coprophages. Voilà.
3: Ok.
0: Heureusement qu'ils ne le font pas dans Bugs Bunny. C'est
3: chelou. Exemple horrible.
0: Quoi de neuf, docteur? Ben, tu pues le caca. Ça aurait été les autres dessins animés.
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0: 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Attention, le téléphone sonne. Il faut décrocher maintenant. Allez.
6: Allô.
0: Allô, bonjour, c'est Victoria de Courbeveille en Mayenne.
6: Oui, c'est ça.
0: Victoria, quel est le seul animateur radio qui double ton salaire?
6: C'est Manu sur Énergie.
0: Eh ben, t'as raison.
3: Bravo, Victoria. Oh,
0: c'est gagné, Victoria.
6: Oh, merci.
0: Ça va?
6: Ça va.
0: T'es ému?
6: Oui.
0: Eh ben tu peux, parce que je t'annonce que ton salaire de 1577 euros, il va passer à 3154 euros.
6: Oh là là là là.
0: On va te le doubler.
6: Merci.
0: J'ai ton métier devant les yeux, et je ne sais pas ce que ça veut dire, et c'est la première fois que je vais le prononcer. Et pourtant, ça fait 15 ans qu'on double vos salaires. 15 saisons. Victoria, alors peut-être que vous le connaissez, ne dis pas ce que c'est. Victoria est rémailleuse. C'est ce que c'est?
3: Rémailleuse.
22: C'est ça, rapport avec les mailles.
3: Remailleuse.
0: Ça se prononce pas comme ça? Remailleuse?
6: Remailleuse, oui.
0: Ah, remailleuse, pardon.
22: Ok, erratum pour les mailles, du coup. Rien à voir.
0: Donc, et alors, est-ce qu'il y a un rapport avec les mailles et on refait des mailles qui sont pas faites? Quelqu'un a fait des mailles au tricot, c'est nul, tu les refais?
6: La maille, oui.
0: Ah, c'est ça?
6: Oui, c'est de la maille.
0: Mais c'est quoi exactement? Tu fais quoi?
6: Eh ben, c'est des vêtements qu'on fait en maille, c'est un tricot qu'on assemble pour créer le vêtement.
0: Oh!
3: Ok, ben comme couturière, mais de maille, quoi.
6: C'est ça.
3: Ok.
0: D'accord, mais c'est pour une marque spéciale?
6: Pour plusieurs marques, c'est plusieurs clients qui font ça.
3: Ok, c'est d'accord. Très mystérieux.
0: Oui, c'est vrai, c'est vrai.
3: J'ai envie d'en savoir plus, mais t'es une agence secrète, genre.
0: C'est top secret ton métier, t'as pas le droit de dire ou...
6: Non, c'est pas top secret, mais je sais pas s'il y a des trucs que je peux dire ou que je peux pas dire.
3: C'est pour ça.
6: Il doit y avoir un truc de confidentialité, je crois.
0: C'est bien sûr. Bien sûr, évidemment. Il n'y a pas de problème. Écoute, James Bond, je te souhaite une bonne journée.
6: Merci.
0: Et t'inquiète pas, si on nous demande, on dira qu'on s'est jamais croisé.
3: C'est ça.
0: Et bravo à toi pour tout ce que tu fais pour le pays. Victoria, 3154 euros, on te double ton salaire. On te souhaite une très belle journée.
6: Merci, vous aussi.
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0: On est jeudi, demain c'est le week-end. Arrrr.

0: Des infos aléatoires du monde. Avant de s'écouter le dernier Bubber Rexa, on s'apprend les choses les uns les autres. Qui commence?
1: Moi.
0: Allez, Lorenza.
1: La Roumanie va ouvrir un parc d'attractions géant sur Dracula.
0: D'accord.
2: Stylé.
1: Et ils ont mis $1 milliard pour faire le parc.
0: Comment énorme? C'est pas énorme.
1: C'est une
2: dinguerie.
1: Il y aura une piste automobile, il y aura genre des hôtels, des centres de loisirs, un parc aquatique, un château style de Comte Dracula, et ils sont grave enflammés quoi.
0: Le château, je comprends. Le parc aquatique, j'ai jamais vu Dracula faire du crawl personnellement.
1: Moi non plus, ni de la rivière sauvage, mais écoute, apparemment c'est ce qui va se passer quoi. Et ils ont tout injecté là-dedans.
0: Ils ont dû se dire on fait un parc et après ils ont dit putain on a oublié le thème. Merde. Et ils ont mis Dracula là-dedans. Nico, une info pour tout le monde.
2: Les escaliers roulants, ils vont jamais exactement à la même vitesse.
1: Ah bon?
2: C'est-à-dire qu'il y en a certains qui sont volontairement plus rapides pour fluidifier le trafic. Par exemple, dans les gares, ça va plus vite que dans un centre commercial où là justement les gens doivent prendre leur temps, donc c'est plus lent.
1: Ils sont malins, hein.
0: Ouais. C'est du marketing.
2: Exactement. C'est et j'ai vérifié l'info sur YouTube. Il y a des vidéos d'escaliers roulants, effectivement, dans des gares ou dans des supermarchés. Bah, c'est exactement ça.
1: Ça me donne envie de chronométrer.
0: Mais c'est ça. Tu veux dire qu'il y a des gens, ils sont allés se poster sur les, sur les escalators.
2: Bah, ils ont vérifié l'info, quoi.
0: Et ils sont là. Et ils filment les escalators, ils calculent la vitesse.
2: Ouais, c'est pour ça que j'adore ce monde.
1: Ah oui, c'est top.
0: Moi aussi, évidemment. Les olives noires, vous voyez ce que c'est?
1: Oh oui, ouais. C'est tellement bon.
0: Les olives vertes, vous voyez aussi ce que c'est?
1: Oui.
2: Ouais, ouais.
0: Et ben en fait, ce sont exactement les mêmes. Elles proviennent du même arbre, du même olivier. La seule différence, c'est le moment où on les ramasse.
1: Ah, ok.
0: Les olives vertes sont cueillies entre septembre et octobre, et les noires de novembre à février.
1: Okay. Ah ouais.
0: En fait, elles mûrissent, elles deviennent vertes, hop, et si tu les touches pas, elles deviennent noires.
2: C'est trop cool à ressortir à l'apéro, ça.
1: Ouais.
0: Et voilà.
2: Comme info.
0: Et si tu les laisses encore, elles deviennent bleues, mais faut plus les manger. Ça, c'est, bon. Les cochons ne peuvent pas le faire. D'après vous, qu'est-ce que les cochons ne peuvent pas faire? C'est physique. Et c'est honnêtement, c'est un peu tristouille.
1: Oh.
2: Ah ouais.
0: Ouais, Lorenza.
1: Reculer?
0: Non, ils peuvent reculer les cochons. En tout cas, je j'ai pas l'info sur le recul des cochons. Florent, notre producteur.
3: Courir?
0: Si, ils peuvent courir les cochons. Nico?
2: C'est avec un autre cochon ou alors c'est seul?
0: Non, c'est seul.
2: Ah.
0: C'est seul. Et les autres à côté de lui ne peuvent pas le faire non plus. Lorenza?
1: Tourner la tête gauche à droite?
0: C'est pas loin de ça. C'est ils peuvent pas regarder le ciel.
1: Oh, ah bon là.
0: C'est tristouille, hein.
2: Oh, ils savent jamais quel temps qu'il fait.
0: Ben, en fait, les cochons, ils peuvent mettre la tête vers le bas, mais en face, mais ils peuvent pas regarder le ciel.
2: Ils peuvent pas dire à d'autres cochons, il va pleuvoir.
0: Non.
1: Et ils peuvent même pas draguer en disant, j'ai vu une étoile filante.
0: Oh, non, ils peuvent juste dire, ton père a pris les étoiles du ciel pour les mettre dans tes yeux.
1: Ouais.
0: Mais il peut pas regarder les étoiles
2: c'est
0: du ciel.
2: Oh, les pauvres.
0: La prochaine fois que vous voyez un cochon, prenez-le dans les bras et montrez-lui le ciel, tout simplement.
1: C'est fou.
2: Il va pas comprendre.
0: Je viens pas de sortir les plus belles paroles d'une chanson, là.
2: Ah, si.
0: Le jour où je verrai un cochon, je le soulèverai et je lui montrerai le ciel.
1: Ouais. Mon.

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20: Tout le monde dans le studio a le sourire. Ouais. Avec toutes ces Miss France qui défilent pour nous. Lorenza, toi qui es fan de foot depuis quelques mois, depuis que t'as découvert le foot, ouais. T'es fan?
21: Oui.
20: Tu vas suivre la Coupe du Monde, je pense?
21: Bien sûr, c'est dans pas longtemps.
20: Bah non, c'est dans quelques mois. Bah oui, c'est cet été, la Coupe du Monde 2026.
21: Mais mon cœur est tiraillé. Hein.
20: Entre quoi et quoi? La Belgique et la France?
21: Bah évidemment, mais bon, on verra.
20: Écoute-moi, tu veux que je te dise ce que je ferais si j'étais toi?
21: Je fais quoi?
20: Tu vois comment ça avance.
21: Et c'est ce que j'ai fait les années avant.
20: Et puis, et tu vois où ça va.
21: Oui.
20: Si
21: et
20: tu
21: à
20: vois
21: ce
20: que...
21: moment-là, je ferai mon choix, quoi.
20: Voilà, exactement.
21: C'est un peu un choix de lâche, mais ouais.
20: Okay. Ah, complètement. Et le truc qui est important, c'était pour la France avec certaines personnes, c'était pour la Belgique avec d'autres.
21: Oui,
20: comme
21: okay.
20: Ça, tu mélanges pas.
21: C'est parfait. Merci du conseil, je vais le suivre avec...
20: Je t'en prie, je suis là aussi pour ça.
21: C'est parfait.
20: Pour la Coupe du Monde qui arrive dans quelques mois maintenant, ils vont mettre en place deux nouveaux cartons rouges.
21: Ah bon?
20: Oh là. D'autres cartons rouges. Alors, il y aura un carton rouge qui pourra être attribué contre les joueurs qui quittent le terrain pour protester contre une décision de l'arbitre.
21: Ah, ben c'est dû à ce qui s'est passé pendant la CAN.
20: Putain, t'es pointu, toi.
21: Ben non, mais c'est vrai.
22: C'est où, ça?
21: C'est pour ça qu'ils ont été destinés.
22: Alors, j'ai sorti ça, on dirait qu'il y a Valente.
20: Alors, la CAN, c'est pas l'animal. Hein. C'est la Coupe d'Afrique des Nations.
21: Exactement.
20: Et effectivement, il y a des joueurs qui sont sortis du terrain pour protester contre la décision.
21: Ah.
20: Et ben maintenant, si tu le fais, bim, t'auras un carton rouge. Donc, en fait, tu sors du terrain, mais tu reviens plus.
21: Ok.
20: Voilà. Tu choisis ce que tu fais.
21: Mais c'est très bien.
20: Et il y aura un autre carton rouge pour tout joueur qui se couvre la bouche lors d'une altercation verbale avec un adversaire.
21: Ah, parce qu'on peut pas lire exactement ce qu'il dit.
20: Exactement. Et donc, s'il l'a insulté et qu'ensuite il dit non, si j'ai pas insulté, et ben s'il a couvert sa bouche, bim, bon, il aura un carton rouge.
21: Après, d'accord. On se doute quand même que s'il couvre sa bouche, je vais pas lui dire je vais te faire une mousse au chocolat, quoi. Enfin, tu vois, généralement, c'est pour insulter sa famille.
22: Qui dirait ça sur un terrain?
20: Justement, excuse-moi, Nico, mais alors là, ouais. Je me porte en faux. T'as pas le droit de demander à quelqu'un de lui faire une mousse au chocolat sur un terrain de foot?
21: Je pense que c'est rarement le cas. C'est plus pour insulter la famille de l'autre, quoi. Mais bon,
20: qu'est-ce que t'en sais?
21: Bah oui, si ça se trouve, c'est vrai. J'y suis pas, c'est vrai.
20: Si ça se trouve, l'histoire de Zidane avec Materazzi à la Coupe du Monde.
21: C'était ça.
20: Il lui avait dit, est-ce que tu veux que je te fasse une mousse au chocolat? Et comme Zidane, il est allergique à la mousse au chocolat, ça l'a énervé, et voilà. Voilà l'histoire.
21: Oh là là là là.
20: C'est un truc de dingue.
22: Qui est dessous du sport.
20: Incroyable. On a Laurine qui est avec nous au téléphone. Bonjour Laurine.
23: Bonjour Manu, bonjour les Wawins.
20: Laurine, tu voulais nous appeler parce que on parle depuis tout à l'heure des choses qu'on doit démarrer mais qu'on n'a jamais démarré.
23: C'est ça.
20: C'est quoi toi?
23: Eh ben moi, je dois rénover l'étage de ma maison depuis 2 ans. Mais ben on n'a jamais le temps, on n'a pas la motivation pour le faire. Et il y a tout à faire, hein, l'électricité, les murs.
20: Mais alors attends, et vous habitez quand même dans cet étage ou vous y allez jamais?
23: Non, on n'y va pas.
20: D'accord.
21: Donc il y a un étage qui sert à rien.
23: C'est pour l'extension de la maison, c'est tout.
21: Oui.
23: Voilà.
21: C'est des joli fois, de l'extérieur, quoi.
20: Des fois, tu sais, il y a une pièce où tu mets tout le bordel dedans et tu dis, ouais, un jour, il faudrait qu'on vraiment s'occupe de cette pièce.
21: Ouais.
20: Mais là, t'as monté d'un cran avec, il y a tout un étage qu'on doit refaire.
23: Ben, on a posé l'escalier et puis on a mis une planche en haut.
21: C'est incroyable.
20: Laurine, je te donne la médaille d'or de ceux qui n'ont pas démarré un truc qu'ils devaient faire.
21: C'est fou.
23: Merci.
20: Je t'en prie. Belle journée à toi, merci beaucoup de nous avoir appelés.
23: Bisous.
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20: Tout à l'heure, mais hier, on parlait du film Michael.
21: Ouais.
20: Et je disais qu'il allait avoir un 2, et donc c'est confirmé.
21: Ouais, c'est confirmé, ouais.
20: Si vous avez vu le film Michael, vous demandez certainement s'il y aura une suite, parce que ça s'arrête au moment du bad tour,
21: ouais.
20: au moment du titre bad. Eh ben, le Michael 2 est déjà en route. Il est déjà lancé. Et ça continuera donc la carrière musicale de Michael Jackson. Et alors, il y a des gens qui disent, ouais, mais non, Michael, on parle pas trop des choses qui peuvent déranger un peu, etc.
21: Ouais, c'est ça, ouais.
20: Et ben, a priori, ce sera dans le 2, quoi.
21: D'accord,
20: ce sera plus la vie, plus ces choses-là.
21: Okay.
20: Exactement. Puis après, il y aura un 3, parce que bon, ils vont faire comme Fast and Furious, il y aura Michael 3 Tokyo Drift. Enfin, voilà.
21: Ça va partir en couille.
20: Faudra bien suivre toute l'histoire. Qu'est-ce qu'on a d'autre dans les infos? Ah, putain, il y a un truc, ça va nous rappeler des souvenirs. Et ça va un peu nous angoisser.
21: Oula. Mmh.
20: Il y a une nouvelle épreuve de maths au bac qui va arriver cette année. Oula. Elle concerne tous les élèves de première. Elle aura lieu le 12 juin prochain. Il y aura une partie QCM. On aime bien les QCM,
21: ouais,
20: parce que tu te dis...
21: Ouais.
1: Ça a l'air facile.
20: Ouais, tu te dis, bon, bah, au pire
21: On veut au pif, quoi.
20: Sur un coup de peau,
21: ça
20: voilà.
21: Peut, ouais.
20: Mais alors, attention, si on est content du QCM, on est moins content de l'autre partie. Ce seront les exercices avec une particularité. Les élèves n'auront pas le droit à la calculatrice de toute l'épreuve.
1: Oh non.
21: Ah, c'est bien, mais c'est
1: t'avais
21: bien.
1: T'avais ça, t'avais, je crois, une année sur deux ou un truc comme ça où effectivement tu découvrais si t'avais le droit ou pas à la calculatrice.
20: Ah bon?
1: Moi, quand j'ai passé le bac, c'était ça, ouais. Et c'était écrit en haut, vous avez le droit à la calculatrice, donc on pouvait tous la sortir. Mais putain, sans calculatrice, c'est quand même chaud.
20: Et honnêtement, qui ici peut être capable de poser une division? Poser une division,
21: bah
20: déjà.
21: Bah, pas nous, quoi.
20: Bah, voilà. Et c'est là où tu te dis, hey, c'était mieux avant. Hein.
21: Ah oui.
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0: Merci Florent, notre producteur aussi, Aurélie au standard. On y va. C'est déjà arrivé à 8% des gens en faisant de l'exercice. Qu'est-ce qui leur est arrivé, Nico?
1: Un malaise.
0: Un malaise, ce n'est pas ça.
1: Non.
0: Lorenza.
2: Tomber?
0: Tomber non plus. C'est gênant. Florent, notre producteur.
1: C'est involontaire.
0: C'est complètement involontaire. Oui. C'est déjà arrivé à 8% des gens en faisant de l'exercice, donc du sport. Aurélie au standard.
2: Se cogner?
0: Non. Ça m'étonne que vous n'ayez pas trouvé rapidement. Ah, je vois le sourire sur Lorenza, là, peut-être.
2: Bah, déchirer son legging pendant un exercice au niveau de...
0: C'est à ce niveau-là.
2: Ah.
0: C'était un prout.
1: Ah.
0: Wow.
1: Allez, c'est chaud. Quand tu fais un squat.
3: Tu peux pas dire que c'est la machine, quoi.
2: Non, bah non.
0: Contrairement à ce qui nous vient d'arriver, tu peux pas dire c'est l'IA qui a déconné.
2: Non.
0: C'est tu peux pas dire non plus c'est pas ce que vous pensez.
2: Bah oui, ouais. C'est compliqué.
3: Malheureusement, ouais.
0: Lorenza, toi qui vas à la salle, moi je te pose la question, mais ça t'est déjà arrivé ou si t'as déjà vécu ça?
2: Ça m'est jamais encore arrivé, mais c'est un peu ma phobie. Genre si, c'est horrible, alors l'instant glamour, mais si j'ai un peu mal au ventre et que j'y vais et que je fais des exercices comme ça, je les fais pas à fond. Genre je fais exprès de pas tout donner parce que j'ai peur que, j'ai peur que ça m'arrive, quoi. Ou alors ça se trouve, je me rends pas compte. De toute façon, j'ai mes écouteurs très forts, donc ça se trouve.
3: T'es la pêcheuse de la salle de sport.
0: Mais tu te rends compte? Mais c'est ça, tout le monde à la salle le sait, mais toi tu peux pas le savoir parce que t'as des écouteurs.
2: C'est pour ça qu'on me laisse les machines et qu'on s'écarte quand j'arrive.
3: Ah bah ouais, c'est pas que t'es Beyoncé, c'est que tu proutes.
2: Ah voilà, bah, une vérité qui sort.
0: T'es contente d'être venue ce matin ou pas?
2: Je suis ravie.
0: C'est drôle parce que le sondage d'après, c'est la chose qui booste le plus notre confiance en nous.
2: Ah bah pas
0: donc
2: vous.
0: Pas ça. Voilà, pas nous non plus. D'après vous, de quoi il s'agit, Nico?
1: Écoutez de la musique.
0: C'est pas de la musique. Florent, notre producteur.
1: Quand on nous fait des compliments?
0: Non, il n'y a pas besoin d'une autre personne. Aurélie au standard?
2: Une nouvelle coupe de cheveux?
0: Non, mais c'est quelque chose de nouveau. Lorenza?
2: Donc c'est un achat?
0: Oui, c'est la chose qui booste le plus notre confiance à nous. On achète un nouveau quelque chose, de nouveau quoi? Florent?
1: C'est en rapport avec les habits?
0: Bah c'est les habits.
1: Ah bah oui.
3: Ah ouais.
2: Bah oui.
3: Comme quand t'es petit, que t'as des chaussures neuves, ouais. T'as l'impression de courir plus vite.
0: Exactement. C'est ce qui booste le plus notre confiance en nous, des nouveaux habits. Et voilà.
3: T'as vrai. Envie que les gens remarquent. C'est genre, les nouvelles cette veste.
0: Mais ça booste notre confiance en nous de très peu de temps. Puisque après, je vous rappelle que deux jours après, il y a la fameuse phrase: putain, j'ai rien à me mettre.
3: C'est vrai.
2: C'est vrai.
0: 9% des gens rêveraient de vivre là s'ils le pouvaient. Vivre où? En fait, c'est dans quoi, pour être plus précis? Ah, ça perturbe tout le monde ce que je viens de dire. Nico?
3: C'est un truc aux États-Unis? Genre un ranch ou quelque chose comme ça?
0: Pas du tout.
3: Ah,
0: non.
3: Okay.
0: Non. C'est une sorte de maison. 9% des gens rêveraient de vivre là s'ils le pouvaient. Lorenza?
2: Dans une cabane, comme Vianney.
0: Non, c'est pas une cabane. Enfin, c'est. Non, ça se construit aussi, mais c'est pas une cabane. Florent?
1: Dans un chalet à la montagne?
0: C'est à la montagne. À la montagne, ou en tout cas là où il fait froid. Putain, là je vous aide là. Nico?
3: Un igloo?
0: Bah ouais. 9% des gens rêveraient de vivre dans un igloo s'ils le pouvaient.
3: J'ai déjà froid au rayon frais du supermarché.
2: Ah ouais, c'est ça.
0: Non, mais il paraît qu'on a chaud dans un igloo.
2: Ouais, on m'a déjà dit ça aussi. Bah, ouais. Une nuit, oui, mais la vie là-bas, non, merci quoi.
0: Non. Et puis si t'as froid, si tu fais un feu, t'as l'air con après.
2: Ah bah.
3: C'est marrant, on voit le ciel.
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0: On est jeudi, on s'est aperçu tout à l'heure qu'on vous avait pas encore donné de conseils gratuits.
2: Yeah.
0: Le jeudi, c'est le jour des conseils gratuits. Allez, on va se le faire maintenant. Vous avez un choix à faire, vous avez une décision à prendre. Je vous ai demandé de nous appeler au 0 870 42 48 et on va vous conseiller. Ce seront peut-être pas les meilleurs conseils du monde, mais ils sont gratuits. Émilie est là, bonjour Émilie.
6: Salut Manu, salut les ouin-ouin.
0: Bienvenue parmi nous Émilie, tu as besoin d'un conseil.
6: J'ai besoin d'un conseil. En fait, j'organise une conférence devant des élèves à l'école et je vais devoir prendre la parole devant 130 élèves.
2: Oh, wow.
6: Et je voulais savoir si vous avez des conseils pour capter leur attention et gérer mon stress avant de parler.
0: Alors, est-ce que tu peux nous en dire plus? T'organises une conférence, mais c'est quoi? C'est pourquoi? Dans quel contexte? Tout ça?
6: Alors, le contexte, c'est pour une journée d'inclusion dans l'école de mon fils. Et du coup, la directrice, elle m'a demandé de prendre la parole devant tous les élèves pour expliquer un peu les situations. Voilà.
0: D'accord, mais c'est ton métier?
6: Alors non, pas du tout. Moi, je suis maman d'élève.
0: D'accord.
6: Ah, okay. Et du coup, c'est moi qui organise avec une autre maman cette journée-là.
0: Et c'est quoi? C'est pour lutter contre le harcèlement, des choses comme ça?
6: Alors, c'est plus pour l'inclusion, en fait, pour montrer aux enfants comment se comporter lorsqu'on a un enfant en situation de handicap. Parce que...
0: D'accord.
6: C'est des handicaps qui sont invisibles. Donc, du coup, on n'a pas forcément la bonne manière d'agir...
0: D'accord,
6: face peut-être à c'est des crises ou des choses comme ça, quoi.
0: Non, c'est bien de le
2: c'est
0: faire.
2: C'est intéressant,
0: oui. Ouais. Et ta question, c'est comment capter leur attention. Alors, il faut que tu saches un truc déjà de base, Émilie. Bah, je pense que si t'es un enfant, tu le sais, c'est que l'attention d'un enfant tourne entre 4 et 6 secondes.
1: Ouais, c'est très rapide. Désolé.
2: Donc, prévois des petits tours de magie à chaque 10 secondes.
0: Je pense
2: une balle dans le public.
0: Ouais. Honnêtement, clairement, il faut des jeux.
3: Ouais. C'est ça, tu le fais sous forme de jeu, ça peut être pas mal
2: aussi,
3: ça.
2: Ouais.
3: Ou alors avec des images, tu vois, un PowerPoint, un truc un peu ludique quoi.
2: Pour... Ça dépend quel âge ils ont aussi.
0: Avec des vidéos aussi.
2: Ouais.
0: Genre un dessin animé. Tu sais quoi? Tu leur mets la Reine des Neiges. Ça passera tout seul.
2: Non, mais c'est vrai qu'il faut que ce soit interactif quoi.
0: Ils ont quel âge?
6: Alors ça va du CP au CM2.
0: D'accord, donc genre 6 et 10 ans. Ouais, d'accord.
2: Voilà, c'est une grosse
0: diff
2: d'âge en plus.
0: Ah ouais, grosse...
3: Oui, le mieux, mais c'est absolument pas moral. Mais t'as dit que vous étiez deux, bah le jour J, tu te fais porter pâle.
0: Mais non, mais non.
3: Si t'as peur de pas gérer ton stress.
0: Non, Nico. Et Nico, il est très content de sa vanne, il rigole tout seul.
3: Je vous ai dit, c'est pas moral.
0: Émilie, tu fais des jeux, tu fais des jeux, et tu leur poses des questions.
2: Et puis respire aussi.
6: D'accord.
2: Je sais que c'est con, mais des fois on se bloque et tout, et vraiment la respiration pour le stress c'est le mieux. Respire bien.
0: Et fais des jeux.
2: Ouais.
0: On t'embrasse, Émilie, merci de nous avoir appelés.
6: Bah, merci beaucoup. Bonne journée.
0: Belle journée à toi. Il y a Jérémy qui est là aussi. Bonjour Jérémy.
4: Salut Jérémy, salut Léon.
0: Ah. Alors non, toi, moi c'est Manu, toi c'est Jérémy. Alors t'avais besoin d'un conseil pour réussir à te rappeler ton prénom, c'est ça?
4: Ouais, exactement. En fait, j'ai Alzheimer. Non, en fait, je stresse quand même parce que du coup, c'est chelou de dire ça. En gros, j'ai une fille que je trouve mignonne. Il m'a proposé de poser nue pour son cours d'art plastique.
2: Quoi?
4: C'est gênant, mais en gros, là-bas, à la propos, elle vient d'elle, quoi. Donc je sais pas quoi faire.
0: Ah oui, c'est pas mal ça.
3: Bah, c'est toi si tu t'assumes ou pas, quoi.
0: Mais vous vous connaissez?
4: Bah, je la connais, mais je

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1: C'est oui aussi.
2: Oui.
1: Après, avec un peu de chance, elle dessine mal, on le reconnaîtra pas.
2: Non mais.
1: Et puis, excusez-moi, mais je pense à un truc tout con, hein. C'est que Jérémy, c'est un homme, et quand il y a une femme qui nous plaît en face de nous, bon bah.
2: Ah oui.
1: Et debout.
2: Ouais, mais il sera tellement stressé que je suis pas sûr qu'à ce moment-là le kiki soit en action, quoi.
1: Ah oui, mais justement, c'est dans ces moments-là où t'es stressé parce qu'il faut pas qu'il soit en action, qu'il soit en action.
2: Alors, ça ferait une très belle peinture, je sais pas. Enfin, c'est.
3: Très belle peinture. La critique d'art.
2: Je sais pas, faut le prendre bien.
1: Je pense qu'on est tous d'accord pour dire de le faire.
2: Ah oui,
3: évidemment.
2: Voilà. Faut tester.
1: Voilà, faut le faire. Et puis ensuite, tu nous envoies le dessin, puis on te dira s'il fallait faire ou pas. Toi.
2: On jugera.
1: Bon, allez, on se dit une belle journée, Jérémy. Merci de nous avoir appelé.
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0: Non, ça vous dit rien, Velvet?
1: Non, je crois
2: c'est
1: pas.
2: Qui
1: c'est un cocktail.
0: Velvet, c'est quoi, t'as dit quoi, Lorenza?
1: C'est un cocktail.
0: Un cocktail,
2: tout de suite.
0: Ça marche, hein.
1: Ouais.
0: Tu peux me faire un Velvet, s'il te plaît.
1: Oui,
0: bien sûr, évidemment. Alors, c'est pas un cocktail, c'est le futur concurrent français de la SNCF.
1: Oh, hein, génial, il va y avoir de la concu. C'est comme ça que les prix changent et que peut-être que quelqu'un sera à l'heure.
0: Oh là là, mais tu devrais donner des cours d'économie, Lorenza. C'est incroyable. Elle balance en plus. On sera enfin à l'heure. On n'est jamais content. Oh là là, Lorenza, c'est la nana qui va taguer la SNCF sur Instagram. Et dites donc, SNCF, vos sandwichs.

0: Velvet, c'est le futur concurrent de la SNCF. C'est officiel à partir de 2028. Il y a des TGV Velvet qui vont circuler. Et il n'y aura plus uniquement des TGV SNCF sur les rails. Alors, on ne connaît pas encore les tarifs, justement. Okay. Mais on sait que les TGV Velvet ne seront pas low cost. Ah. Donc, c'est pas sûr d'accord. que ça fasse baisser les prix. Mmh. Ce ne sera pas comme les Ouigo, par exemple.
1: Ah, voilà. C'est
0: drôle parce que Velvet, ouais. Ouigo, Inouï, j'ai l'impression qu'on est sur les nouveaux Avengers, en fait.
2: C'est un peu ça.
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0: On peut faire un petit tour du studio. Allez, qu'est-ce que vous avez envie de partager avec nous ce matin?
1: Dans le bureau, on s'est rappelé nos punchlines de quand on était petit. Moi, c'était tête d'orange, tu l'épluches et tu la manges. C'était vraiment les insultes nulles.
0: Ouais.
1: Mais moi j'adore quoi.
0: Tête d'orange, tu te l'épluches et tu la manges. Je ne sais, mais en plus ça ne veut rien dire.
1: Ah, rien du tout. Mais c'est... tu le prenais très mal. Hein. Ça te blessait quand on disait ce genre de truc, tu vois.
0: Ouais, mais tu sais quoi, vas-y, dis-le moi, je vais te répondre.
1: Tête d'orange, tu l'épluches et tu la manges.
0: Kiki Dikié.
1: Ah ouais, c'est pas mal.
0: C'est vrai. Alors,
1: j'en ai une autre.
0: C'est Kiki Dikié, boum, miroir, boum.
1: Miroir.
0: Et là, tu bloques le miroir avec le cadenas. Vous n'aviez pas ça?
1: Ah, infini,
2: si, ouais, le cadenas, à double tour.
1: Le cadenas avec la hache, et puis tu jettes la clé.
0: Non, parce que moi j'avais cadenas soufflé. Tu faisais le cadenas avec les doigts, ça bloque, et ensuite tu souffles, tu dis cadenas soufflé, tu souffles, hop, et t'as plus besoin de tenir le cadenas. Et maintenant il a disparu le cadenas. Et là tu peux plus rien faire, parce que le cadenas il a disparu, ok.
2: Tu vis encore trop le truc, j'ai l'impression que tu l'as fait la semaine dernière.
0: Hey, toi t'es un caca qui pue du derrière.
2: Celle-là elle est dure.
1: Celle-là elle est dure, ouais.
0: On avait les bonnes punchlines quand on était enfant.
2: Ouais, j'ai envie de te dire, ferme ta boîte à camembert, tu vois.
0: Tu l'ouvriras pour le dessert.
1: Oh oui.
0: Comme ta boîte à camembert, tu l'ouvriras pour le dessert. Florent, le producteur.
5: De toute façon, mon père, il est plus fort que vos pères à vous. Bam.
1: Ah oui, c'est vrai.
0: Ah, bien sûr, évidemment. Bien sûr.
1: T'as les boules, t'as les glandes, t'as les crottes de nez qui pendent.
0: Excellent.
2: Ah ouais.
0: Ça, on peut se faire ça. Quelles étaient les punchlines que vous avez fait quand vous étiez petit? Quelles étaient les punchlines que vous sortiez tout le temps?
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0: Nous avons des aspirateurs du futur à vous offrir. Les aspirateurs Roomba Combo et Robot. Il y en a peut-être un qui va partir chez Clémence et un autre qui va partir chez Steven. Bonjour à tous les deux.
7: Salut.
8: Bonjour Manu. Bonjour les membres.
0: Soyez les bienvenus sur Énergie. Oula, il y a du bruit chez toi Clémence, j'ai l'impression, non?
7: Non. Du tout.
0: Alors il y a quelqu'un qui fait de la friture en même temps. C'est pas grave.
8: Non, ça doit être moi, je suis dans mon camion.
0: Ah d'accord, alors attention. Faut se concentrer parce qu'il faut bien entendre. Parce que nous avons...

0: allons jouer maintenant. Pour chacun, un aspirateur Roomba Combo iRobot. Nous allons jouer au jeu des trois as. Ça fait longtemps qu'on n'a pas joué au jeu des trois as. Et bien, il est de retour. Vous allez jouer en équipe. Vous êtes les deux premiers as du jour, Clémence et Steven. Le troisième as, aujourd'hui, ce sera Nico.
1: Trop bien.
2: Ok.
0: Voici les règles de jeu. Je vais vous poser à tous les trois une question, la même question. Votre but est de donner tous les trois la même réponse et que ce soit la bonne, évidemment. Si c'est le cas, c'est gagné. Mais si l'un d'entre vous se trompe, c'est perdu, vous repartez chez vous. Alors attention, vous n'entendez pas les réponses des autres, évidemment. Nico, tu vas sortir du studio.
3: Ouais, tout de suite.
0: Steven, tu vas rentrer dans ton camion. Et on va rester avec Clémence maintenant pour démarrer. C'est parti, c'est le jeu des trois as. Voici la question du jour, Clémence. Une année-lumière mesure une distance ou une durée ?
2: Une distance.
0: C'est ta réponse. On garde ta réponse. Tu vas partir en antenne, Clémence. Je vais récupérer Steven à qui je vais poser la même question. Steven, voici la question du jour. Okay. Une année-lumière mesure une distance ou une durée ?
4: Une année-lumière. Voilà. Bonne question.
0: Il me faut une réponse.
4: Tu peux me dire les réponses ?
0: Une distance ou une durée ? Allez, vite.
4: Une durée.
0: Ok, c'est une durée pour toi. Je récupère Clémence, je vous annonce tous les deux que vous n'avez pas donné la même réponse.
4: Ah merde.
0: Alors, attention, vous allez avoir un petit bonus. Vous allez pouvoir vous rattraper, mais il faut aller vite. Vous allez avoir 10 secondes. Maintenant, il y a un chrono qui va démarrer. Vous avez 10 secondes pour vous mettre d'accord sur la réponse. C'est parti.
4: C'est sûr, c'est une distance. Je te fais confiance.
0: Disons, ça sent que discrètement, quand elle était en antenne, elle était sur Wikipédia.
5: Ouais, c'est ça. Dis-moi, ChatGPT.
0: Elle rigole, donc clairement, c'est ça. On va faire revenir Nico maintenant. Nico va revenir dans le studio, je vais lui poser la même question.
1: Ouais.
0: S'il donne la même réponse que vous ici, c'est la bonne, c'est gagné. Ça a été un petit peu long parce qu'ils n'étaient pas d'accord.
1: Ah, d'accord.
0: Mais ils sont difficiles.
1: Ok.
0: À toi de voir. Voici la question. Une année-lumière mesure une distance ou une durée ?
1: Pour moi, c'est une distance. Parce qu'on dit souvent qu'une planète est à tant d'années-lumière de la Terre, et je crois qu'à chaque fois, il y a le kilomètre à côté, donc je dirais durée.
0: Tu dirais durée ou distance ? Parce que t'as dit distance,
1: c'est distance. Justement, le nombre de kilomètres, donc distance. Distance.
0: Distance.
1: Ouais.
0: Clémence et Steven ont aussi dit distance.
1: D'accord.
0: Comme Clémence a eu le temps de vérifier sur ChatGPT, c'est effectivement la bonne réponse.
1: Bon, tant mieux.
0: Clémence et Steven vont partir chacun avec un aspirateur Roomba Combo iRobot.
2: Oh, trop bien. Merci beaucoup.
4: Cool.
0: Et en même temps, grâce à Clémence, je viens de me rendre compte qu'il va falloir qu'on trouve un nouveau jeu.
5: C'est pas triché pendant
1: la VOE.
0: Parce que clairement, on s'est truandé.
5: C'est comme ça, il n'y avait pas de règles pour pas truander à ce moment-là, ouais.
0: Bah, disons que dans les jeux aussi, en général, on ne triche pas, mais
1: la règle, c'est la morale, Lorenza.
5: C'est vrai.
2: Bon, après, pour tout vous avouer, j'en étais à peu près certaine, mais j'ai quand même été.
5: C'est vrai qu'elle l'avait dit dès le départ.
0: Oui,
5: sa défense.
0: Oui, enfin, elle a quand même été regardée, quoi.
2: Oui, c'est vrai.
0: Mais c'est quoi ? C'est pas grave. Parce que du coup, ça nous sort de nos zones de confort et on va devoir, pour lundi, trouver un nouveau jeu.
5: Voilà.
1: Elle nous a bousculé.
0: Exactement. Eh, on était pélins, on était tranquilles dans nos charentaises. Bim.
2: Et ben voilà, c'est ça.
1: On casse la routine.
0: On transpirait dans les charentaises, on puait les pieds. Maintenant, on va sortir, maintenant. Allez, tout le monde pédiluve. Tout le monde passe par le...
2: Il faut décrasser tout ça.
0: Et on va trouver les nouvelles idées. On vous embrasse tous les deux.
2: Merci beaucoup.
4: Vous êtes géniaux, les gars.
0: Merci à vous d'avoir été avec nous.
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0: Et alors, c'est son anniversaire aujourd'hui à Jackie du Club Dorothée. On se souvient tous de Jackie du Club Dorothée.
1: Ouais.
0: Il a 78 ans.
5: Waouh !
0: Et alors, il fait encore de la télé, Jackie.
5: Ah bon?
0: À 78 ans, il va sur une chaîne qui s'appelle 20 Minutes TV.
5: Okay. Voilà.
0: D'accord. Il est toujours là, 78 ans. Excusez-moi, on parle de Michel Drucker, mais Jackie, il est toujours dans le game. Et alors? Alors? Genre, qu'est-ce qu'il y a, Lorenza?
5: Bah, je voulais pas vous le dire, mais je sais pas du tout qui est Jackie, quoi.
0: Tu connais pas Jackie du Club Dorothée?
5: Bah, le Club Dorothée? Non, pas du tout. Bah, je connais le Club Dorothée de nom, mais je connais pas Jackie, quoi.
0: Putain. Ah oui, parce que t'étais en Belgique aussi.
5: Oui, mais ça change rien. On avait quand même, enfin, les chaînes françaises et tout, et mon frère était fan, mais
0: Dans les années 90?
5: Bah, je suis née dans les années 90, donc vraiment, je pense que
0: ça, c'était une très mauvaise éducation, hein. Ah non, vraiment, c'est vraiment.
1: Carrément.
0: Je pense que, globalement, je pense que ta famille ne t'aimait pas, hein. C'est, Florent, notre producteur.
3: Non, mais je rejoins la team des gens qui connaissent pas Jackie.
0: Ah, ouais, aussi, non plus.
3: Ah oui,
0: c'est impossible.
5: Bah, c'est parce qu'on est trop jeunes. Désolé, les vieux.
1: On a quasiment le même âge. Je suis né en 89.
5: Bah, 93, quoi.
0: Mais, bah, attends, on a quasiment le même âge. Je suis né en 71. Et attention, bataille de punchline ce matin. C'est Lorenza qui a eu cette idée-là. Et c'est très drôle, franchement. Elle a commencé à sortir des punchlines qu'elle utilisait quand elle était petite.
5: Oui.
0: Les punchlines d'enfant. Avec la fameuse... Putain, j'avais tellement pas entendu depuis longtemps.
5: Tête d'orange, tu l'épluches et tu la manges. Et non, normalement, c'est même en robe blanche le dimanche, un truc comme ça. Genre, ça peut aller hyper loin.
0: Oh là là. Non, c'était pas celle-là, moi. C'était... T'as les crottes de nez qui pendent.
5: Ah, t'as les boules, t'as les glandes, t'as les crottes de nez qui pendent.
0: Celle-là, elle déchire.
5: Ouais.
0: Et je vous ai demandé de nous appeler au 0870 42 48. Quelles ont été les petites punchlines que vous sortiez quand vous étiez enfant? Il y avait le fameux ton père est vitrier.
5: Ah ouais, c'est vrai.
0: Et c'est quoi? Je me suis pris une des plus grosses hontes de ma vie avec cette phrase ton père est vitrier.
5: Tu l'avais raconté,
0: C'était en colo et j'avais dit à quelqu'un hey, ton père est vitrier. Et là, la personne elle s'est mise à pleurer et quelqu'un m'a dit il a perdu son père.
5: Allez, top, top.
1: Ça calme, hein.
5: Ouais.
0: J'aurais dû demander s'il avait été vitrier. Mais bon, Marie est là, bonjour Marie.
7: Bonjour Manu, bonjour l'équipe.
0: Bienvenue sur Énergie, t'avais quoi comme punchline quand t'étais petite?
7: Nous c'était oh la menteuse, elle est amoureuse.
0: Bien enfin, sûr, le classique. Et ça rendait la personne très très énervée quand on disait ça.
5: Elle disait mais non, je suis pas amoureuse, c'est bon et tout.
0: Et plus elle disait je suis pas amoureuse, plus elle disait si elle est amoureuse. Merci beaucoup Marie de nous avoir appelé. Punchline d'enfant si vous en avez encore, Nico.
1: Ah ouais, il y a pas d'arrêt dans le beefsteak. Quand quelqu'un disait arrête,
0: et il y a bien
5: d'arrêt dans le beefsteak. Trop drôle.
0: Louis est là, bonjour Louis.
8: Bonjour Manu, bonjour les moi.
0: Bienvenue parmi nous, c'était quoi ta punchline d'enfant?
8: Moi, ma plus redoutable, c'était t'as une tache, pistache.
5: Ah oui.
1: Ça marche toujours ça.
5: Et les tontons, les tontons le font encore.
0: Oui, effectivement.
5: Ouais.
0: C'est à ça qu'on reconnaît une bonne punchline d'enfant.
5: C'est ça.
0: C'est quand ton tonton l'a fait. Elle la faisait. Belle journée à toi, Louis. Merci de nous avoir appelé. Ah, il est parti, Louis.
8: Okay. Oui, je suis là, désolé. Allez.
0: Non, il n'y a pas de mal.
8: Bonne journée à vous, les Wamba.
5: Merci.
0: Bonne journée à toi. Vous rappelez pas quand quelqu'un. Alors, Nico, dis-moi, tu veux ma photo?
1: Tu veux ma photo?
0: Ouais, pour la mettre dans mon album de singe.
5: Ah oui, c'est notre album. Oh ouais, là, c'était le truc.
1: Elle était dure, celle-là.
5: Elle était trop fière.
1: Et moi, dans ces cas-là, je te répondais ta mère en slip.
5: Ah ouais, ta mère en slip.
1: Tu te souviens de celle-là aussi?
0: Oh, ta mère en slip.
1: Elle était efficace, hein, celle-là.
0: Dimitri avec nous. Bonjour, Dimitri.
9: Bonjour, Manu. Bonjour, les Wawins.
0: Qu'est-ce que t'as en punchline d'enfant?
9: Ouais, c'est basique, hein. C'est Oléma, peau de lapin, la maîtresse en maillot de bain.
5: Ah oui, c'est vrai.
0: C'est une chanson, ça. Oléma, peau de lapin, la maîtresse en maillot de bain. Mais qu'est-ce qu'on voulait dire par là?
9: Gendarme au voleur, généralement. Mais bon, après, quand il y avait la maîtresse derrière, on se faisait avoir, quoi.
0: C'était quand on joue au gendarme et au voleur, parce que dans la vraie vie, c'est rare qu'un policier dise à un voleur « Oh les mains, peau de lapin, la maîtresse en maillot de bain !» Ce serait surréaliste d'avoir une scène comme ça. Merci beaucoup Dimitri de nous avoir appelé, on te souhaite une belle journée. Vous en avez encore des punchlines? Allez Lorenza.
5: Bah, va te faire cuire un œuf. Ça c'est simple, efficace, classique.
0: Bien sûr. C'est pour envoyer bouler quelqu'un, va te faire cuire un œuf. Pour envoyer bouler quelqu'un, t'as aussi parlé à mon cul, ma tête est malade.
5: Oui, elle marche aussi. Et espèce de chips sans sel. Ça aussi, moi j'avais.
0: J'ai pas, chips sans sel.
5: Ouais, bah ça veut dire que t'es fade, quoi. C'est pas. Pas top.
0: Florent, notre producteur.
3: Qui va à la chasse perd sa place, hein.
5: Bien sûr.
0: La classique. Évidemment. Marianne est là, bonjour Marianne.
10: Salut Manu, salut toute l'équipe.
0: Qu'est-ce que t'avais comme punchline quand t'étais enfant?
10: C'est pas tes oignons, retourne dans ton bouillon.
5: Ah, je connaissais pas.
0: Je connaissais le début, c'est pas tes oignons, mais j'avais pas le retour dans ton bouillon.
5: C'est top, ça.
0: En fait, il suffit de mettre des trucs qui riment.
5: Ouais.
0: Voilà,
1: bah, en soi, c'est bon, un bouillon.
10: Oui, mes parents le disaient, donc je l'ai répété.
5: Ok.
0: Eh ben écoute, fais-toi plaisir. Vous en avez encore? On a terminé pour cette session. Ah, Florent, de producteur.
3: Bah, qui va à la pêche, la repêche.
11: Il fait la suite.
0: Si, c'est ça. Ah. Quelqu'un te disait qui va à la chasse perd sa plage, et tu disais ouais, mais qui va à la pêche, la repêche, et okay. Tu l'as récupéré.
5: Ouais. J'ai jamais eu le retour.
0: Merci beaucoup de nous avoir appelé, Marianne.
10: Bonne journée.
0: Belle journée à toi.
11: En tout cas, on était bienveillants. Avec toutes ces insultes.
0: En fait, globalement, dans tout ce qu'on a sorti là depuis deux minutes, il n'y a pas un truc sympa.
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0: 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Stéphanie est là au téléphone. Bonjour Stéphanie.
14: Salut Manu, salut les ouah
0: ouah. Tu viens pour le jeu de Florent le producteur?
14: Tout à fait.
0: Eh ben, ça tombe bien parce que c'est maintenant, comme chaque jour, Florent, notre producteur, nous propose un jeu. Un jeu qui n'a rien à voir avec le jeu de la veille ou le jeu du lendemain, parce que chaque jour, c'est un nouveau jeu, oui, avec un nouveau thème. Et le moment qu'on apprécie vraiment dans ce jeu, c'est l'explication du pourquoi on fait ce jeu.
3: Et vous n'allez pas être déçus, parce qu'aujourd'hui, c'est vraiment aléatoire, parce que c'est la journée internationale du jazz.
5: Ouais.
0: Ah, on en a parlé tout à l'heure.
3: Exactement. Et ouais. En fait, ça m'a inspiré un jeu qui est complètement gratos. C'est nom de jazzman ou criminel. Parce que je me suis rendu compte que on connaît pas tant les noms de jazzman.
0: Ouais, ah non, clairement non.
3: Et comme nom criminel. Donc je vous donne des noms, vous me dites si c'est jazzman ou criminel. Ok.
0: Ok. D'accord. Allez.
3: À commencer par Stéphanie.
0: Allez.
14: Ouais.
3: Victor Lustig.
14: Criminel.
3: Complètement. Il s'est un escroc. Il a vendu la Tour Eiffel à un mec. Alors que bon, ça ne se vend pas la Tour Eiffel.
11: C'est génial. Histoire folle.
0: Victor Lustig, bravo à lui. Enfin bravo. Non, oui, pardon.
3: Bix Beiderbecke.
0: Bix Beiderbecke, ça pue le jazzman.
14: Jazzman.
0: Oh, jazzman allemand total ça.
3: Jazzman, il faisait du cornet à piston dans les années 20.
0: D'accord. Ah, vous connaissez sa nationalité ou...
3: Hein?
0: Vous connaissez la nationalité ou sans plus?
3: Non, sans plus, on avance.
0: Sans plus, d'accord.
3: Lorenza.
5: Ouais.
3: Winton Marsalis.
5: Oh, ça sonne jazzman, mais... Allez, jazzman.
3: Et complètement, trompettiste.
5: Yeah.
11: Ah, pas mal.
0: Marsalis à la trompette, bien sûr.
3: Et Winston. Oui. Nico, John Dillinger.
11: Ah, John Dillinger, il est criminel. Et il est recherché dans tous les États-Unis.
3: Exactement, il a braqué plus de 20 banques.
5: Oh.
0: Ah bon,
3: il déconne pas, John. Hein.
0: Pourtant, Dillinger, ça faisait vraiment champion de jazz, moi, je trouve.
11: Ah ouais. Ah non, pour moi, Dillinger, il y a une photo de lui avec écrit Wanted.
0: Alors, excuse-moi.
5: Je le voyais jouer du saxo.
0: Ah. Le Dillinger Quartet.
11: Ah oui. Alors, ça attends, mais il a braqué 20 banques.
0: Ah d'accord. Allez, on continue encore. Jazzman ou criminel?
3: Ouais, Stéphanie. Carlo Ponzi.
14: Jazzman.
3: Et non, il est criminel, créateur de l'arnaque pyramidale.
0: Oui, c'est lui, le schéma de Ponzi, ça s'appelle, je sais plus quoi. Ouais.
14: Ah oui, bah.
0: Ah bah oui.
14: Je savais pas.
0: C'est marrant parce qu'on s'y connaît plus en criminel qu'en jazz.
14: Oui.
11: C'est pas normal.
0: Il en reste encore?
3: Eh oui, il en reste deux. Manu.
0: Allez,
3: Ron Carter.
0: Ron Carter, bah lui c'est le, c'était un pianiste incroyable. On est dans les années 70. Ron Carter rencontre Bluesberry James et ils vont ensemble décider de former un groupe, The Following Turtles.
5: Ouais.
0: Et les Following Turtles vont jouer au Blue Note à New York, ce qui vaudra d'ailleurs à John Carter une médaille donnée par le président des États-Unis lui-même. Médaille pour toute l'œuvre qu'il a déposée. John Carter, grand jazzman.
3: Et complètement vrai, sauf qu'il
0: Putain.
3: Eh oui, il est contrebassiste par contre. Et c'est le plus enregistré dans l'histoire du jazz, 2200 albums.
0: Non.
3: Ah si.
5: C'est énorme.
0: Non mais excusez-moi. Non mais par où il le sort le jazz là, c'est pas possible, c'est une poule pondeuse.
5: Hey, prends ça, Joule.
3: Attention, incroyable. Dernier. Lorenza. Allez.
5: Oui.
3: Lucky Luciano.
5: Bah ça fait jazzman aussi, mais je vais dire criminel.
3: Criminel complètement, fondateur du crime organisé moderne, rien que ça.
0: Mais attention, il jouait très bien de la trompette.
5: Oui.
3: Bon, 5 bonnes réponses, c'est gagné.
0: Bon, on est pas mal, bien sûr. Stéphanie, on va t'offrir le mug Manu sur Énergie, mais avec le t-shirt. Et je te rajoute le t-shirt Manu sur Énergie. Merci beaucoup de nous avoir appelé.
14: Merci beaucoup. Bonne journée, salut.
0: Belle journée, c'est le jeu de Florent, le producteur qui va se reposer pendant le week-end du 1er mai, qui reviendra lundi, évidemment.
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0: 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On va vous donner des conseils. Les conseils gratuits les jeudis, parce que tous les jeudis on vous donne des conseils gratuits. On en a donné tout à l'heure. Des pas trop mauvais pour
5: non,
0: une fois.
5: Bien, c'est sympa.
0: On continue à vous en donner. Il y aura les bonnes nouvelles du jour qui arrivent aussi. Julien Lee, bah, dis-moi oui, c'est dans 3 minutes. Et on a Valentine qui est là pour un conseil. Bonjour Valentine.
15: Bonjour Manuel et Wawa.
0: Bienvenue sur Énergie Valentine. Tu as besoin d'un conseil gratuit du jeudi. Ça tombe bien. On est là pour toi.
15: Ouais, en fait, j'ai gagné 500 euros à un jeu de grattage. Je veux savoir si je mets de côté ou si je me fais un gros plaisir tout de suite, quoi.
5: Bah, simple, efficace, tu fais moitié-moitié.
0: Oh putain, ah, forte Lorenza, wow. Mais comment on n'y a pas pensé?
5: C'est fou, hein.
11: C'est dingue.
3: Ça fuse, hein.
0: Des fois, t'as des éclairs de génie. Mais le problème, c'est pas idiot. Mais le problème, c'est que si tu veux te faire un gros plaisir avec 500 euros, tu peux te faire un très gros plaisir. Ouais. Avec 250, c'est pas un très gros plaisir, tu vois.
3: C'est ça.
5: Ouais, mais au moins, t'économises quand même 250 au cas où t'as une galère, quoi.
0: Je pars du principe que ces 500 euros, tu les avais pas.
15: Oui,
0: c'était pas prévu. Tu vois, si t'as une grosse galère, tu peux t'en servir pour rembourser quelque chose, peu importe. Mais si ça va et que t'avais pas prévu.
5: Oui, fais-toi plaisir.
0: Putain, t'as raison. Tu te fais un gros plaisir, quoi.
3: Non, ou alors, moi, je pars du principe qu'il faut nous faire plaisir à nous, Valentine, avec ces 500 euros.
15: Personne, non.
5: Tu vois. Ah, il a pas tort.
0: Effectivement, là. Non,
3: conseils.
0: Non, mais c'est vrai, parce que, mine de rien, ça fait quand même quelques années qu'on se lève tous les matins à
5: 4h30. Ça pourrait être une petite prime, hein.
15: Ça va finir divisé en
3: 4,
15: le truc.
3: Si chacun met 1 euro.
0: Attends, t'as pas compris, Valentine. C'est pas en 4, c'est en 3. On est 3.
15: Ah, pardon.
0: On est
15: pas... C'est vrai, c'est bon.
0: Non, parce que Valentine, elle croyait qu'elle allait garder un peu de sous.
5: C'est une offrande que tu fais, Valoche.
0: Voilà, on t'attend, c'est exactement ça, c'est une offrande.
5: Ça va, on est des malades. Mais non, mais fais-toi plaisir.
0: Mais exactement, okay. Fais-toi plaisir, fais un truc que tu rêves de faire depuis longtemps, et puis voilà, et tu vas kiffer.
15: Ok, ça va, merci beaucoup.
0: Et fais-le vite avant que les impôts t'envoient un message.
5: Ah ouais.
0: Sinon, tu vas regretter. Gros bisous, Valentine.
15: Belle journée à vous.
0: Belle journée à toi aussi, bon week-end. Laurent est là, bienvenue sur Énergie, Laurent.
16: Salut Manu, salut les Wawins.
0: Laurent, t'avais besoin d'un conseil?
16: Ouais, alors moi j'hésite entre deux achats qui n'ont rien à voir. Soit je me fais un achat plaisir, un barbecue Weber, ou alors, un achat pratique, un vélo électrique.
5: Bah, on va tous être d'accord, je crois.
3: Je sais pas.
5: Ah ouais?
0: Je sais pas si on sera d'accord. En tout cas, t'es peut-être pas pour les mêmes raisons.
5: Ok.
3: D'accord. Moi, j'aurais dit vélo électrique.
0: Moi aussi vélo électrique.
5: Ah bon?
0: Ouais. Parce que pour moi le barbecue Weber c'est pas un barbecue de.
5: Ah mais moi je connais pas. Je crois.
0: C'est pas. Alors Weber c'est pas pour les cowboys. Weber ils ont leur propre charbon là, leur propre boule de charbon, leur propre truc à eux. Je dis pas que c'est mal. J'ai rien contre Weber. Mais moi j'aime le barbecue cowboy. J'aime le bois. Bois qu'on met là-dedans.
3: La cagette.
0: Comme les cowboys faisaient. La cagette, je suis limite. Je préfère aller chercher en forêt mon petit bois.
3: Ah oui, carrément.
0: Ah oui. Non, mais je suis un cowboy, moi. Non, pour moi, non, le barbecue, on va pas mettre les petits allumes-feux, là.
3: C'est du vrai bois, quoi.
0: Bah évidemment. Un petit peu de papier pour faire démarrer le bois, tu vois.
5: Oui, bien sûr.
3: D'accord. Voilà.
0: Alors, après le barbecue, oui, on sera en retard. Mais je l'aurai allumé à ma façon. Et le vélo électrique, vous savez quoi? J'en avais jamais fait de ma vie. J'ai découvert ça il y a 2 semaines.
5: Ah bon? T'en as fait?
0: Je suis tombé amoureux du vélo électrique.
3: Je t'ai croisé à ce moment-là, tu m'as dit, mais c'est génial.
5: T'as pas à pédaler,
3: t'es parti tout seul sur le vélo électrique.
0: C'est un truc de dingue.
5: Ça, j'aurais jamais cru.
0: Ouais. Mais attends,
5: tu dis toujours que t'as besoin d'une balle, que t'as un chien, je sais que t'adores le tennis et tout.
0: Pour moi, c'est. Je suis désolé, mais pour moi, c'est. Enfin, c'est pas du sport parce que tu mets la. Dès que tu commences à souffrir, pouf, tu mets la. Tu mets l'alimentation et ça démarre tout seul.
3: C'est ça.
0: En fait, en vélo électrique, il n'y a plus de côte.
3: Et t'as même une aide au démarrage sur certains vélos où t'appuies sur un petit bouton et boum, ça lance juste le vélo comme ça. C'est pas mal.
0: Et toi, pourquoi tu voulais vélo électrique, Lorenza?
5: Non, justement, moi, je voulais barbecue.
0: Ah, barbecue!
5: Bah oui, parce que c'est l'été, on va avoir un super été, que c'est la convivialité, que c'est les copains, c'est la bonne bouffe, la bonne bidoche. Moi, c'est barbecue.
0: Non, mais je suis d'accord avec toi, mais regarde, tu vas au barbecue chez tes copains voisins, en vélo électrique.
5: Ok, ça me va plutôt.
16: Et sur le barbecue, il y a aussi une aide au démarrage, hein. Il peut te libérer rapidement.
0: Et voilà, tu prends la batterie du vélo, tu la mets pour le barbecue. Bingo, c'est gagné. On vient d'inventer un concept, le vélo électrique barbecue. Waouh! Laurent, je vous souhaite une belle journée, un bon week-end.
16: Bonne journée à vous, merci.
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0: Le moment de se faire du bien avec les bonnes nouvelles du jour. Tour du studio, allez, on démarre avec Lorenza.
5: J'ai une bonne nouvelle pour toutes les fans qui font du tricot, du crochet, du scrapbooking ou encore du jardinage.
0: Oula.
5: Ouais. Selon des études britanniques, les femmes qui ont des passions de grand-mère vivent plus longtemps. Jusqu'à quand même 8 ans de plus, hein. Donc lâchez-vous, énorme. Allez-y.
0: C'est beaucoup ça quand même. 8 ans,
5: ouais,
0: c'est une passion.
5: C'est une dinguerie. En fait, ça joue sur la santé mentale. C'est une passion, c'est des gestes répétitifs, ça améliore la concentration et ça donne une sensation de calme en fait.
0: Eh ben, c'est vrai que t'es pas excité quand tu fais du tricot. Hein. C'est rare.
5: Non, c'est pas une folie.
0: C'est rare de voir des gens sauter dans le train en disant ouais, ouais, ouais, ouais, ouais. C'est rare que David Guetta en concert commence à faire du tricot par exemple.
5: Exactement.
0: Les bonnes nouvelles du jour, Nico.
11: C'est une première mondiale. Les énergies renouvelables produisent enfin plus d'électricité que le charbon dans le monde.
0: Ça, c'est bien ça.
11: C'est-à-dire que les parcs éoliens, solaires et les barrages représentent 34% de la production mondiale d'électricité contre 33% pour le charbon.
5: Bah, c'est top.
0: Ben voilà.
11: Voilà, efficace.
0: Maintenant, on sait à quoi ça sert toutes ces éoliennes qu'on essaye de compter quand on est sur l'autoroute en voiture et qu'on s'emmerde.
5: Ouais.
0: Ouais. Eh ben bravo. J'ai une belle histoire. Un simple coq d'une valeur d'environ 70 euros aux enchères s'est transformé en un très beau geste de générosité. Ça s'est passé aux États-Unis, en Alabama. Le propriétaire de ce coq appartient à une famille dont le bébé était gravement malade. Et donc, il a vendu son coq. Et au lieu de l'acheter pour 70 euros, donc c'était sa valeur, les gens aux enchères, en fait, l'ont redonné à plusieurs reprises au vendeur.
5: Ok.
0: C'est-à-dire que j'ai un coq, Nicolas achète 70 euros,
11: ouais.
0: Et il me le rend.
5: Ok.
0: Et moi, je le revends. Et toi, Lorenza, tu l'achètes 70 euros. Et tu me le redonnes.
5: Okay.
0: Etc., etc. Ça a fait grimper le prix de vente à plus de 5 300 $ en quelques minutes.
5: Wow.
11: Wow, c'est beau, ça.
0: Et ça a aidé la famille. Pas mal, hein?
5: Oh, stylé. C'est
11: ouais,
5: trop
11: très,
5: beau.
11: Très beau. Stylé.
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0: Alors écoutez, partir en week-end avec la voix de Charlotte Cardin, je prends. bah oui, parce qu'on va partir, il est 9h56, on va s'en aller et on sera pas le retour, pas demain, parce que c'est une semaine de 4 jours et que demain, moi, je pense que le 1er mai, c'est le jour où personne ne travaille vraiment, quoi. C'est ça?
5: Bah oui, c'est la fête du travail.
0: Mais c'est la fête du... Bah, c'est là. On fête le travail
5: en travaillant pas.
0: Voilà.
11: C'est nous.
5: Yes.
0: Bon, c'est tout le monde.
5: Oui, oui, oui.
0: On sera de retour lundi à partir de 6h, mais on n'est pas encore parti. On a notre dernier appel du jour qui va arriver. Juste avant, je vous rappelle, en revanche, ça continue encore demain normalement, si je dis pas de conneries. Si je dis une connerie, vous me le dites. Sur notre application, il y a toujours un jeu qui est valable, je pense, jusqu'à demain encore. Est-ce que Florent, notre producteur, c'est jusqu'à demain
3: oui,
0: encore?
3: Oui, complètement. C'est cool.
0: Et ben voilà. C'est à l'occasion de la sortie du film Le Diable s'habille en Prada 2 qui est sorti au cinéma hier. 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Il y a un iPhone 17 Pro Max, plus un iPad, plus une paire d'AirPods 3.
5: Oh, pas ok, bah, plus que pas mal.
0: Bah, demain, vous n'aurez rien à foutre, pas à travailler, vous jouez et avec un peu de chance, vous repartez avec ce pack Apple. Il est pour vous, c'est en exclusivité sur l'application Manu sur Énergie. Mourad est là, bonjour Mourad.
19: Bonjour Manu, bonjour les Wawa.
0: C'est avec toi qu'on va lancer cette journée, c'est notre dernier appel du jour. Aurélie, mon standard au standard, m'a dit que tu étais arbitre de foot.
19: Le week-end.
0: Allô
19: Oui, tu m'entends?
0: Oui, je t'entends. Ah, c'est oui. Que le week-end que tu es arbitre de foot?
19: Ouais, la semaine, je suis conducteur de tramway.
0: D'accord. Et le week-end, c'est en bénévole ou c'est un boulot en plus?
19: Non, je suis payé, je suis rémunéré. Je suis dans ma prestation.
0: Trop bien.
19: Il faut mettre du beurre dans les épinards.
5: Mais t'as bien raison.
11: Il l'a dit.
0: D'ailleurs, si je peux me permettre de faire un petit écart, mais l'expression mettre du beurre dans les épinards, je vais dire un truc tout con, c'est qui met du beurre dans les épinards?
5: Voilà, personne. Simplement. On met de la crème.
19: Oui, c'est vrai. Tu as raison.
0: Il faudrait changer le truc. Ou du Saint-Mauré.
5: Oui. Voilà.
0: C'est bon le Saint-Mauré avec les épinards.
5: En tout cas,
0: je me rappelle, c'est ce qu'on prenait à la cantine pour faire passer le goût des épinards. On referme la parenthèse. Mais t'es arbitre de match, ce genre de haut niveau?
19: Non, c'est du district, c'est du départemental, Manu.
0: Ah oui, mais quand même, c'est pas professionnel, mais c'est un bon niveau, quoi.
19: Oui, exactement. Mais on n'est pas en Ligue 1, quoi.
0: Non, j'avais. Ouais. T'aimerais avoir un arbitre à match de Ligue 1?
19: Ah, maintenant, j'ai passé l'âge. Hein. Je me fais un peu vieux.
0: Ah, il y a un âge limite pour être arbitre de
19: foot?
0: Oui,
19: exactement. Ouais, pour arbitrer dans le haut niveau, il y a un âge limite pour faire la formation, quoi.
5: Ah,
0: mais
5: oui.
0: T'as quel âge, toi?
19: Moi, j'ai 36 ans.
5: Mais t'es tout jeune!
0: Alors!
5: Ben moi, t'inquiète que ceux que je vois sur le terrain, ils ont pas. Enfin. Pardon, tout le respect.
0: Et comme dirait le raisin, t'inquiète, qu'est-ce que je vois sur le terrain, moi?
5: Il y a les cheveux.
0: Et d'ailleurs, le raisin, si vous la cherchez, elle est pas dans les tribunes, apparemment, elle est à la buvette. Hein. T'inquiète alors! Moral, je vais t'offrir le mug Manu sur Énergie et le t-shirt Manu sur Énergie aussi pour te remercier de nous avoir appelé.
19: Je t'en prie Manu, en tout cas c'était pour te dire que ça fait plus d'une dizaine d'années que je te suis et je suis toujours content de vous suivre le matin, vous me faites super. dire. Et j'ai un collègue à moi, on est deux, un binôme, on te suit tout le temps. Et si tu pouvais lui faire une dédicace, il serait super content ce matin.
0: Bah, c'est-à-dire que, en fait, tu viens de le faire.
11: Tout simplement.
19: De ta part, il serait encore plus heureux.
0: Bah, d'accord. Dédicace.
5: C'est quoi son prénom?
0: Je sais pas.
19: Il s'appelle Farid Bilou.
0: D'accord, Farid, eh ben Farid Bilou, ouais. Et Moral, eh ben écoutez, éclatez-vous tous les deux, et voilà.
19: Merci à toi Manu, c'est super gentil, et continue à nous faire rire tous les matins.
0: Eh ben je t'en prie, on est là pour ça, et on souhaite une belle journée, continue à bien arbitrer tes matchs de foot, et nous on s'en va, il est 10h, on sera de retour évidemment lundi, après un bon petit week-end férié, on sera de retour en forme pour une nouvelle semaine de 4 jours. Oh là.
19: Allez.
0: On se quitte comme chaque jour avec un titre qui vous donne le sourire, un titre qui vous donne envie de la bouffer cette journée. LMFAO Sexy à 908. À lundi, sur Énergie. 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

0: radio plus ou moins contrôlée et approximative. Ça s'appelle Manu sur Énergie. Je ne suis pas seul, Lorenza est là évidemment.
1: Salut.
0: Il y a Nico qui est là aussi.
2: Et coucou tout le monde.
0: Il y a vous qui êtes avec nous, comme chaque jour, vous nous appelez au 0870 42 48. C'est notre numéro de téléphone, il est gratuit. Et c'est parti pour 4 heures ensemble. Si vous avez envie d'être notre premier appel du jour, je vais vous prendre le téléphone dans 2 minutes. On va écouter Vita, il y aura Docteur Yarou. On va vous offrir du cash tout à l'heure, évidemment, comme chaque jour, avec le Club des Génies, ce sera dans une demi-heure. Il y a les sondages du matin qui arrivent dans 5 minutes. Et pour démarrer cette journée, on va rester bloqué sur nos positions.
1: Ah, j'aime bien ça.
0: J'ai trouvé ça sur Internet, cette question. Sur quel sujet personne ne peut vous faire changer d'avis?
1: Ok.
2: D'accord, ouais.
0: Ça va être pas okay.
1: On peut en donner plusieurs, du coup.
0: Ah, on peut en donner plusieurs, bien sûr. Sur quel sujet personne ne peut vous faire changer d'avis? Alors, sur Internet, il y a des gens qui disaient, par exemple, le papier toilette se place par-dessus, par en dessous.
1: Mais ça, on évidemment. Est tous d'accord.
0: Ouais, ouais. De temps en temps, il y a des rebelles.
1: Oui.
0: Mais
1: oui. C'est pour se faire remarquer.
0: Exactement.
2: C'est oui, on leur fait comprendre, on change le sens.
1: Voilà. Oui, voilà.
0: Ah, mais on l'a déjà parlé mille
1: chez
0: fois.
1: Chez les gens,
0: mais moi, je le change partout. Chez les gens, au restaurant, partout. Je change partout. Sur quel sujet personne ne peut vous faire changer d'avis? Le temps ne guérit pas toutes les blessures.
1: Ah, je suis pas d'accord.
0: J'avoue que je suis un peu d'accord aussi avec Lorenza.
1: Le temps apaise toujours les choses, ouais. Quoi qu'il en fait. Parce que des fois t'oublies, des fois tu passes à autre chose, tu transformes ça en autre chose.
2: Il y a des gens qui sont rancuniers, hein. Tu sais que 20 ans plus tard, ils te ressortent un truc que t'as fait. Tu vois, tu te souviens en collège quand tu as fait ça? Ah oui, d'accord.
0: Ouais, mais c'est qu'il n'y a pas eu assez de temps.
1: Bah, et c'est qu'ils se disent même ça rancune, ouais, c'est vrai.
2: Allez, laisse encore 20 ans.
0: Et voilà, c'est ça, faut attendre le temps. T'es énervé, bon, bah, on se revoit dans 15 ans.
1: Chacun a son rythme.
0: Sur quel sujet personne ne peut vous faire changer d'avis? L'apparence compte.
1: Je suis d'accord.
2: Ouais.
0: Ouais.
2: On va pas se mentir.
1: On est tous d'accord.
0: Mais il y a pas que ça.
1: Non, bien sûr.
2: Non, mais les gens qui disent moi je m'en fous du physique.
1: Oui,
2: mais
1: ben non, on n'y croit pas.
0: La première relation que t'as avec quelqu'un, c'est le physique.
1: Mais évidemment.
2: Bah, exactement.
0: Donc c'est le physique qui va te plaire.
1: Mais
0: forcément.
1: Oui.
2: Mais oui.
0: Tu vas pas aller vers quelqu'un.
2: C'est pas juste le livre qu'elle est en train de lire en terrasse, quoi.
1: Après, j'ai déjà été avec quelqu'un qui n'était pas ouf physiquement, mais il m'a quand même plu, genre. Tout le charisme, tout, il y avait autre chose, tu vois.
0: Oui, mais au début, il est pas répugnant, quoi.
1: Bah non, si, mais c'était pas foufou, mais c'est vrai que du coup, après, je me suis dit, ouais, c'était une fois, mais pas deux, quoi. Voilà.
2: Attends,
0: tu parles pas d'avoir été avec quelqu'un, tu parles d'un soir, là.
1: Non, j'ai été avec lui pendant 3 ans, mais il m'a plu vraiment, j'étais amoureuse, mais
0: oui.
1: C'est vrai qu'après, je me suis dit, oui, bon, c'était pas du tout mon style.
2: T'avais pas envie que ce soit le père de tes enfants, parce que t'avais pas envie qu'il leur ressemble, quoi.
1: C'est pas gentil.
2: Non, mais c'est ce que tu dis.
0: J'ai un truc, ma femme, elle a dit ça pour ma fille, hein.
1: C'est pas vrai.
0: Pour notre fille, elle dit, heureusement qu'il a pas ton nez et tes oreilles. Et c'est vraiment un truc qu'elle me le disait quand elle était enceinte.
2: Ouais.
0: On veut qu'il ait pas ton nez. Et quand elle est née, et vraiment, c'est un des premiers trucs qu'elle a dit. C'est bon, elle a pas ton nez.
1: C'est fou.
0: Mais on va quand même attendre quelques jours parce que ça grandit après. Bon. Sur quel sujet personne ne peut vous faire changer d'avis? Vous pouvez nous appeler 0870 42 48 et c'est le numéro de téléphone qu'a fait Pauline parce que c'est notre premier appel du jour. Bonjour Pauline.
3: Salut Manu, salut Wawa.
0: C'est avec toi qu'on va lancer cette journée. Tu nous appelles d'où?
3: Bah là, je sors du travail.
0: Oh, tu fais quoi?
3: Alors, je travaille à la SNCF, je suis RH. En fait, je fais les plannings pour les conducteurs et les contrôleurs. Et donc, on travaille également la nuit pour pouvoir pallier aux absences de dernière minute.
0: C'est chaud, ça.
1: Waouh. Wow.
0: Mais t'as des horaires qui peuvent bouger. C'est-à-dire qu'on t'appelle et on te dit qu'il faut gérer un truc et hop, tu te lèves au milieu de la nuit.
3: Alors non, je suis dans mon bureau et en gros, j'attends les problèmes, comme on peut dire, quoi.
0: Alors Pauline, c'est un bon boulot que t'as, parce que tu vas jamais le perdre. Parce que globalement, des problèmes de retard à la SNCF, il y en a 2-3. Hein.
3: Ouais, justement, on est là pour éviter de mettre du retard au train et en cas de difficulté pour le personnel, trouver des solutions, quoi.
0: Et
3: pour que
0: alors,
3: nos clients puissent prendre les premiers trains à l'heure.
0: Comment tu fais quand il y a des grèves?
3: Alors, quand il y a des grèves, on fait différemment. On travaille en amont des grèves au moins 24 heures à l'avance. C'est différent encore.
0: En fait, tu gères que du bordel.
3: Ouais, presque. Mais c'est cool, en fait. C'est jamais pareil. C'est un peu comme vous à la radio. C'est jamais les mêmes sujets, c'est jamais les mêmes problèmes, et jamais des moments fun aussi. C'est des moments différents tout le temps, quoi. C'est sympa.
0: Et vous la sentez, la personne des ressources humaines?
1: Ouais, vraiment. Elle parle trop bien.
2: Elle très très bien.
1: Pauline, parle trop bien.
0: Ouais, Pauline, t'arrives dans son boulot, dans son bureau, t'es énervée, tu ressors, tu dis, mais le monde est beau. Je vais t'offrir le mug Manu sur Énergie, comme ça, quand tu bosseras la nuit, tu pourras prendre ton café un peu avec nous dans ton mug que tu pourras poser sur ton bureau.
3: Eh ben avec grand plaisir. Mais en tout cas, merci de d'être aussi là pour les gens qui rentrent se coucher et du coup qui évitent de s'endormir au volant en rentrant. Ah oui. C'est plutôt cool de passer la route ensemble.
0: Tous les matins.
1: Elle passe trop bien.
0: Pauline, c'est un sans faute.
3: Avec grand plaisir alors.
0: On t'embrasse fort.
3: À bientôt.
0: Belle nuit à toi du coup.
3: Merci beaucoup. À bientôt.
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0: sondage du matin. En moyenne, sur une semaine, les hommes font ça 1h30 de plus que les femmes. Qu'est-ce qu'ils font, Nico ?
1: Aller aux toilettes.
0: C'est pas aller aux toilettes.
2: Regarder la télé ?
0: Non plus, Lorenza.
3: Ils le font seuls ?
0: Non, justement. Ils le font pas seuls. Sur une semaine, les hommes font ça 1h30 de plus que les femmes. Qu'est-ce que c'est, Nico ?
1: Être au téléphone.
0: C'est pas être au téléphone. Aurélien Standard ?
3: C'est une activité extérieure ?
0: Oui, c'est en général à l'extérieur. C'est même quasiment tout le temps à l'extérieur. Florent, notre producteur.
2: Faire du sport ?
0: C'est pas faire du sport, Lorenza.
3: Boire des coups ?
0: Non plus, Nico.
1: Bah tu vois des potes, quoi.
0: Bah tout simplement.
3: C'est okay.
0: Sortir avec les amis, les hommes font ça 1h30 de plus que les femmes par semaine.
1: Bah ouais. C'est que nous on aime les liens humains alors que vous les femmes vous aimez pas les gens.
3: Pardon.
1: C'est
3: ça. Mais les fous quoi.
0: Non mais vous êtes un peu égocentré quoi.
3: Mais vous êtes des malades.
1: C'est QFD. Hein.
0: Non mais nous
3: on a beaucoup plus d'empathie que vous.
0: Nous,
3: des très bons moments.
0: Nous on aime les gens et vous pensez qu'à vous, c'est tout.
3: Non, on s'aime entre nous mais vous aimez moins.
0: Voilà,
1: c'est le sondage. C'est le sondage. Qu'est-ce que tu veux ?
0: Vous êtes vraiment des égoïstes.
3: Arrêtez de parler parce que.
1: Parce que quoi ?
0: Parce que
1: j'ai pas la fin de ma phrase.
0: Je vais vous dire vos quatre vérités maintenant. Non. Je pense que en fait on a peut-être un poil plus besoin de se retrouver entre nous et faire des blagues nulles.
3: Ouais, peut-être. Nous, on passe beaucoup de temps à faire des notes vocales et à être au téléphone. Peut-être ça compense un peu le truc, tu vois.
0: C'est pas con.
3: Ouais.
0: C'est vrai. Nous, on a plus besoin de se voir. Ça revient à ce qu'on disait au début. On est plus dans l'amour des gens, de l'humain.
1: On y retourne.
0: 9% des femmes ne sortiront pas une seconde fois avec un homme s'il porte un vêtement avec cette particularité au premier rendez-vous. Quelle particularité de ce vêtement, Florent ?
2: Trop petit.
0: Il est pas trop petit.
3: Il est troué ?
0: Il est pas troué non plus, Nico.
1: C'est lié à son état ?
0: Non, c'est pas l'état du vêtement.
1: Ah,
0: c'est une particularité, mais c'est pas son état.
2: C'est lié à... C'est visible ?
0: Oui, c'est visible. Et c'est très surprenant. Hein. Lorenza ?
3: C'est la marque ?
0: C'est pas la marque, Nico.
1: Est-ce que c'est lié à ce qui est écrit dessus ?
0: Non.
1: Non ?
0: C'était sa couleur. 9% des femmes ne sortiront pas une seconde fois avec un homme si au premier rendez-vous, il a un vêtement de couleur verte.
3: Ah oui. Ça dépend quel vert.
0: Ah bon, alors tu fais partie de...
3: Mais non, mais c'est vrai qu'il y a des verts qui sont moins jolis que d'autres, quoi. Qui tapent un peu, enfin...
0: Oh bah t'as des roses aussi, des bleus, des jaunes...
3: Ouais, mais je sais pas, le vert c'est particulier, ça va pas à tout le monde.
1: Ah, c'est exigeant, ça.
3: Bah, oui.
0: Mais non, mais attends, mais 9% des femmes, c'est beaucoup, donc c'est...
3: Oui.
2: Un verre olive, ça passe.
3: Oui, il y a le verre olive, ça passe.
0: Ça vous gêne en fait, on va pas partir en discussion,
1: on s'en fout, les verts.
2: Non, on parle pas des teintes.
0: Merci, non. Florent, je crois qu'il y a quelqu'un qui t'appelle dans le couloir. Oui, Florent, viens nous voir. Voilà, c'est tout. Dernier sondage du matin, si ça vous gêne pas.
3: Oui.
0: Pour 38% des couples qui se marient, c'est le cadeau qu'ils demandent le plus. Quel est ce cadeau, Nico ?
1: De la belle vaisselle.
0: C'est pas de la vaisselle.
2: Un voyage ?
0: Ce n'est pas un voyage non plus.
3: C'est matériel ?
0: Oui, c'est matériel. Oui. Nico ?
1: Moi, j'avais demandé de la thune.
0: Eh ben, c'est ça.
1: C'est ça, ouais.
0: Pour 38% des couples qui se marient, c'est le cadeau qui demande le plus de l'argent.
3: Je comprends.
1: Et tu dis que tu l'utilises pour un voyage, effectivement, mais tu peux faire autre chose avec, quoi.
0: Tu dis, mais après, tu fais ce que tu veux.
3: Oui.
1: Ouais, exactement, voilà.
0: C'est souvent dans les mariages, il y a une liste de mariages, et en fait, ils disent, c'est pour un voyage, et en fait, ils ne le feront jamais, le voyage.
1: Exactement.
0: Mais ils prennent un voyage hyper loin, tu dis, faut donner un peu quand même, hein, pour
1: qu'ils
0: réussissent à partir à Tahiti, comme ça, et jamais de la vie, ils vont s'acheter une putain de télé.
3: C'est ça.
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0: Et Fred Testo, je sais pas si vous avez vu, il est dans une série qui s'appelle Recalé sur Netflix et sa carte en ce moment, c'est numéro 1 en France et dans le top 10 mondial.
3: Ah, trop bien.
0: C'est bah une série française quoi.
3: Bah
0: quand
3: ouais,
0: même.
3: La classe.
0: Bah voilà.
3: On peut être fier.
0: Bah on peut être fier,
3: ça. Bravo Fred.
0: Bravo Fred. C'est quoi ? Bravo nous.
3: Oui. Oh, voilà.
0: Une question pour démarrer cette journée. Sur quel sujet personne ne peut vous faire changer d'avis ?
3: Ok.
0: 0-870-42-48, on vous prend au téléphone. On peut se faire un petit tour du studio avant. Mmh. Sur quel sujet personne ne peut vous faire changer d'avis ? Allez, Lorenza.
3: Le basket, c'est mieux que le foot. Bah, je sais qu'il y en a plein qui vont pas être d'accord, surtout que...
1: ça fédère moins, quoi.
3: Bah, je sais, en France, ouais, malheureusement, mais ça commence à arriver petit à petit, je trouve, de plus en plus, et voilà, quoi. Moi, je... Enfin, de toute façon...
1: C'est ton côté un peu américaine, quoi.
3: Bah, peut-être, ouais.
0: Excuse-moi, mais en fait, c'est juste du goût, là. Là, t'as pas donné d'argument, je pourrais dire, le badminton, c'est mieux que le padel.
3: Mais non, mais parce que le foot, des fois, il peut rien se passer pendant 1000 ans, c'est long à mourir, enfin, tu captes pas toutes les règles non plus, tu peux... En fait, pour moi, un sport que tu regardes, si tu peux faire d'autres trucs à la fois, c'est que c'est pas assez captivant.
0: Bah, le basket, je peux regarder faire autre chose en même temps.
3: Bah non, il y a des actions tout le temps. Ça veut dire que tu vas louper un panier, tu vas louper un truc, tu vois.
0: Ouais. C'est pas grave, il y en a 80 des paniers.
3: Il a pas tout le temps.
1: Il a pas tant. Victoire par KO.
0: On a Juliette qui est avec nous. Bonjour Juliette.
6: Coucou à tous.
0: Bienvenue sur Allergie Juliette. Sur quel sujet personne ne peut te faire changer d'avis?
6: Alors moi, c'est les Crocs. C'est les pires chaussures au monde.
0: Et voilà.
2: Oh, mais non.
3: Non, je suis pas d'accord.
1: Ah non, tu peux pas dire ça.
3: Non.
0: Alors s'il vous plaît, on n'est pas pour essayer de négocier. On écoute Juliette.
3: Juste parce que tu es d'accord avec elle.
1: C'est ça. Non mais tu peux pas dire ça dans la mesure où ils en portent partout à l'hosto et tout, dans les trucs comme ça, dans les cantines, parce que c'est quand même hyper confort.
3: C'est super pratique. Bah,
0: c'est bien pour les infirmières et pour les dames de la cantine.
3: Ouais. Et pour nous quand on est à la maison, quoi.
0: Bah, t'es pas à la cantine et t'es pas infirmière.
3: Oui, alors, mais
0: passe le diplôme d'infirmière, t'auras le droit de mettre des crocs.
3: C'est mes pantoufles, quoi. Bah,
0: alors va à la cantine d'énergie, t'auras le droit de mettre des crocs.
3: Tu vas voir, tu vas m'y retrouver.
0: Bah, je sais. On te souhaite une belle journée, Juliette. Merci de nous avoir appelés.
6: Merci, bisous à tous.
0: Gros bisous. Stéphanie est là. Bonjour Stéphanie.
7: Salut.
0: Bienvenue parmi nous Stéphanie. Quelle est la chose sur laquelle on ne te fera jamais changer d'avis?
7: Ah, moi c'est la pizza. La pizza froide du lendemain matin, elle est bien meilleure que la pizza chaude de la veille.
0: Alors elle est pas meilleure.
3: Non, elle est pas meilleure, mais elle est tout aussi bonne.
1: C'est un plat différent.
0: La pizza froide a le goût du on a passé une bonne soirée.
3: Exactement.
1: C'est ça. Et tu te remets une couche de bonne soirée alors que c'est pas prévu.
0: Exactement. C'est un peu ça Stéphanie.
7: C'est ça.
0: C'est un peu la madeleine de Proust de la cuite de la veille.
3: Ouais. C'est tout à fait ça.
0: L'alcool est à consommer avec modération. Merci beaucoup Stéphanie de nous avoir appelés.
7: À bientôt.
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0: Énergie. Vous pouvez aussi nous contacter par notre application, je vous le rappelle. Vous avez envie de nous envoyer des messages, vous pouvez le faire à tout moment, n'importe quand, pendant l'émission évidemment, si vous avez envie de réagir à ce qu'on dit, réagir au sujet, ou même pendant la journée, si vous avez envie de partager quelque chose avec nous, vous pouvez tout le temps, parce que je sais que c'est compliqué parfois de nous appeler au téléphone et de nous avoir, vous pouvez à tout moment nous envoyer un message vocal sur l'application Manu sur Énergie. On les écoute tous et on les partage avec vous chaque matin. On va s'en écouter quelques-uns. Allez, avant de s'écouter, Tamim Impala, c'est parti.
10: Coucou Manu, écoute, on voulait te dire un grand merci, grâce à l'application Les Jeux des 5 mots sur l'appli de Manu, on a gagné le séjour à Berlin pour aller voir l'avant-première du film Michael Jackson, donc en tout compris, un hôtel 4 étoiles et tout, avec l'avant-première du film, avec la présence des acteurs et de la famille de Michael, et c'était oufissime. Alors merci beaucoup à toi et merci Énergie, ciao.
0: C'est stylé,
1: t'as très
3: trop
1: cool.
3: Trop stylé.
0: Et personne dans l'équipe n'a été voir le film encore.
3: Je vais
0: toujours
3: voir
0: pas.
3: Ce soir ou demain. Je vous dirai.
0: C'est sûr?
3: Oui, c'est sûr.
0: Bah, ce soir ou demain, déjà, il y a un doute. Hein,
3: non, mais je vais le voir quoi qu'il arrive, ce soir ou demain, quoi. C'était juste pour être sûr.
0: Mais pourquoi ce soir ou demain?
3: Mais parce
0: par
3: que je vais le voir avec ma coloc et je veux qu'on soit raccord sur ce soir ou demain, quoi.
0: Bah, vous n'êtes pas raccord encore?
3: Bah, non, mais j'attends sa réponse, là.
0: Mais elle, pourquoi tu n'as pas de réponse?
3: Parce qu'elle est pas encore réveillée, elle va au taf.
0: Bah, appelle-la!
1: Mais ouais, vas-y maintenant.
0: Si on l'appelle, elle décroche ou pas?
3: Ah, en vrai, c'est possible, ouais. Là, c'est l'heure où elle est réveillée, donc.
0: Appelons-la! Appelons-la directement, comme ça.
3: C'est vrai qu'elle me répond pas.
0: Réglons, parce que ça fait plein de fois qu'on dit à chaque fois, ouais, faut aller voir le film Michael, et personne ne va le voir.
3: Oui.
0: Donc à un moment, faut se caler. Vas-y, donne-moi le numéro. Ah non, oui, excusez-moi. Tant qu'à faire. Hop là. Alors, on va l'appeler. Deux secondes. Hop là. Et voilà. Allez, on l'appelle.
11: Votre appel a été transféré.
0: Oh bah super.
1: Oh non. Oh.
3: Mais attends, ça m'inquiète.
0: Pourquoi?
3: Mais parce que si elle répond pas comme ça, ça veut dire que, enfin, elle doit aller au travail. J'espère qu'elle est réveillée, quoi.
0: Eh ben, elle aura pas au travail. Qu'est-ce que je te dise? Elle ira pas au travail. Ouais. Elle va se faire virer. Et ben, du coup, elle aura plus d'argent pour aller au cinéma. Putain.
3: Ben oui, mais moi, je pense au loyer aussi et l'appartement.
0: Bon, le monde est compliqué. Bon, tiens-nous au courant parce qu'il faut vraiment qu'il y ait quelqu'un.
3: Tiens au courant, mais en tout cas, normalement, c'est sûr, ouais.
0: Bon, allez, un autre message.
12: Manu, coucou Léon. Hein. Bon, bah, je suis en train de me promener dans un parc, j'ai doublé des gens, ils ont une conversation super intéressante. Du coup, maintenant, je suis obligée de ralentir le pas pour écouter et sans passer pour une psychopathe.
0: Mais alors, je comprends très bien ce truc-là. Ouais. Quand tu commences à entendre la conversation de quelqu'un, t'as plus envie de lâcher.
3: Mais pas du tout. Et c'est trop intéressant.
0: Ouais, mais je vais te dire un truc, même si c'est pas super intéressant, t'as envie de savoir la fin.
3: Oui.
0: C'est ça. C'est un peu comme une série, tu la trouves pas géniale, mais tu sais qu'il reste encore 2 épisodes et tu veux aller jusqu'au bout.
1: Ouais.
0: Et donc tu veux connaître la fin de la conversation. Florent, le producteur.
2: Et encore, ça va, les gens ont marché derrière elle, mais quand c'est plus frustrant, quand tu croises quelqu'un, que tu chopes 2 phrases et là que tu fais, ah putain, c'est hyper intéressant.
3: Mais bah, tu les suis dans l'autre sens.
2: Ah, tu fais demi-tour.
0: Mais moi, je me suis déjà arrêté, par exemple, tu fais la queue dans une boulangerie. T'as des gens derrière toi qui discutent. Toi, tu prends ce que t'as à prendre et tu restes.
1: Ouais, tu fais semblant d'être sur ton téléphone.
3: Moi, je fais semblant de faire mon lacet. Tu vois, je refais des trucs. N'importe quoi.
0: Faut pas lâcher l'histoire. Faut connaître la fin.
3: On est des malades.
0: On est toujours déçus, mais on a la fin.
3: Voilà.
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0: On a du cash. Comme chaque jour, c'est le moment de jouer au Club des Génies. On va retrouver pour la 3e fois déjà Dimitri. Bonjour Dimitri.
14: Salut Manu, salut les Wengweng.
0: Dimitri, c'est ta 3e participation. T'as déjà gagné 200 euros, quoi qu'il arrive. Ces 200 euros, ils sont à toi, mais tu vas tenter de faire monter ta cagnotte. T'as pas envie de t'arrêter là. 100 euros supplémentaires peut-être pour toi aujourd'hui. Mais en face, il y a Karine. Et Karine, elle veut te détrôner. Karine, elle veut te pousser là. T'es au bord de la falaise, pourquoi elle veut le faire tomber? Parce que Karine, elle veut récupérer. Elle veut récupérer ses 100 euros. Bonjour Karine.
15: Salut les Wawa, salut Dimitri.
14: Salut Karine.
0: Karine, Dimitri, nous allons jouer ensemble au Club des Génies. J'ai donc 100 euros et j'ai 3 questions. Le gagnant ou la gagnante sera celle ou celui qui aura 2 points. À chaque question, quand vous pensez avoir la réponse, vous donnez votre prénom. Vous donnez ensuite votre réponse. Si elle est bonne, le point est pour vous. Si elle est fausse, le point va à l'autre. Le premier qui atteint les 2 points gagne 100 euros et reviendra jouer avec nous demain. Bonne chance à tous les deux. On joue au Club des Génies. Voici la première question. Quel est le nom de la monnaie américaine?
14: Dimitri.
0: Oula, Dimitri, rapide. Je t'écoute.
14: Le dollar.
0: Le dollar.
1: Oh, c'est un cow-boy, Dimitri, quoi. Il dégaine.
3: Mais Karine, elle a même pas eu le temps de dire son prénom en entier. Elle a fait. J'abandonne, en fait.
0: Elle a dit Un point pour Dimitri, 0 point pour Karine. On continue. 2e question. Quel est le résultat de 17 x 3?
14: Dimitri.
0: Je t'écoute.
14: 51.
0: Oui. Oh là là.
3: Dimitri, alias la calculatrice. C'est fou.
0: Ah, il est rapide. Hier, il avait été rapide. Là, vraiment, sur le 17 x 3, je m'attendais à un moment de réflexion. Quand même.
3: Là, il est
14: tic-tac. J'aime bien les chiffres.
0: Ah, oui, oui. 17 x 3, 51. Ça fait un 2-0 encore. Karine.
14: Oh, super.
3: Mais Karine, elle s'est marrée. Elle a kiffé.
15: Oui, oui. On va l'appeler Speedy. Hein.
0: On a eu quelqu'un qui a été très très loin dans le jeu.
3: Speedy Guigui.
0: Il s'appelait Guillaume. Il a été à plus de 2500 euros, je crois, de souvenirs.
3: C'est fou.
14: Oh, pétard, ça va être l'objectif.
0: Écoute, j'espère pour toi. 300 euros aujourd'hui, quoi qu'il arrive, ils sont à toi, c'est 300 euros et tu vas revenir demain pour tenter de gagner 100 euros supplémentaires, Dimitri.
14: Ah ben oui, bien sûr.
0: Karine, je vais t'offrir le mug Manu sur Énergie et je te souhaite une belle journée.
15: Bonne journée, bisous les wawins.
0: Gros bisous Dimitri, rendez-vous demain.
14: Allez, à demain.
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0: Et une question simple ce matin pour démarrer cette journée. Sur quel sujet personne ne peut vous faire changer d'avis? J'ai trouvé ça sur internet, on en discute depuis tout à l'heure. On donne chacun nos petits trucs sur lesquels on est un peu bloqué.
3: Tu l'as pas dit toi?
0: Non mais alors moi c'est très simple. Le barbecue c'est au bois.
3: Ah oui, ah ouais, je suis d'accord aussi.
0: C'est non négociable.
3: Après ça me dérange pas non plus.
1: Le
3: gaz, tu vois.
1: Ouais,
3: mais...
1: c'est pas mal.
0: C'est trop facile.
1: Ah, oui, c'est facile, c'est mais facile. Ça fait le taf.
3: Oui,
1: mais,
3: c'est ça.
0: Bah oui, mais ça fait le taf.
3: Ça change pas tellement le goût.
0: C'est facile.
2: Oh, si, ça change le goût, bien sûr que si.
0: Ah,
2: le
0: Florent.
2: Goût braisé, le goût du. Le, pas braisé, du coup, le goût du bois, le goût fumé.
0: Voilà un cow-boy.
3: Oui,
2: bien sûr.
0: Voilà, exactement.
1: Et charbon, c'est pas bien?
0: Le charbon, c'est pour. On va dire que c'est en dessous, quoi. C'est,
1: d'accord.
0: Je te juge.
1: Ah, d'accord, c'est comme les motards et les scooteristes.
0: Ah oui, c'est la même chose.
1: C'est un peu de l'accord, ok.
0: Si t'as un 2 roues, passe ton permis moto, t'amuses pas. Tu sais quoi, les mecs en scooter, je suis sûr qu'ils font leur. Ils sont au gaz sur la pointe. Après, je suis d'accord, c'est très pratique. La pointe est très pratique. Sur quoi on peut pas vous faire changer d'avis? Jennifer est là. Bonjour Jennifer.
16: Coucou Manu, coucou les Wawa.
0: Bienvenue sur Énergie, on t'écoute.
16: Bah, moi, c'est la douche le soir. C'est
17: Moi, je ne déroge pas à la règle. C'est le lit, chose, c'est pas le matin.
0: C'est marrant parce que j'en ai parlé en début. Ouais. Je ne sais pas si tu étais avec nous tout à l'heure à 6h. Mais hier soir, j'ai pris une douche avant de m'endormir et j'ai pas pris de douche ce matin.
17: Ah bah ouais, mais il y a moins de. C'est moins grave, tu vois. Parce que moi, t'as les microbes, tu les as tout enlevés. Tu te mets dans le lit, t'es bien. Que si tu passes la journée là, avec tous les microbes, et après le soir tu te couches, oh mon dieu, ça me dégoûte.
3: C'est
17: ça
3: dégueu.
17: Ah ouais.
0: Ah ouais. Ça fait des années que je le fais. Jennifer, je te trouve pas très sympathique avec moi.
17: Ouais, excuse, hein, ouais, mais bon. Ouais, je ne dérange pas sur cette règle-là, c'est la mienne.
0: Ouais, mais j'ai compris. Ouais,
17: Oui, bon, moi je fais le barbecue à la plancha. Bah voilà, on a deux. Voilà.
0: Ah, bon, Jennifer est partie clairement sa tête, mais on a compris en tout cas qu'il ne faut pas l'emmerder, Jennifer. Que ce soit bien clair entre nous. Merci beaucoup de nous avoir rappelé, Jennifer. Sur quelle chose on ne vous fera pas changer d'avis, Florent, notre producteur?
2: Bah, le Nutella, ça s'étale avec un couteau et pas avec une cuillère.
1: C'est vrai.
0: Alors, je suis d'accord avec toi.
1: Il y a des couteaux à Nutella en plus.
0: Mais tu as le droit de prendre du Nutella à la cuillère, mais à ce moment-là, c'est pour le bouffer directement. Exactement. Dans la cuillère.
3: Oui. Mais est-ce que c'est pas génial de l'étaler à la cuillère, qu'il en reste un petit peu dans la cuillère et que tu fasses miam et que tu le termines?
1: Non, parce que si tu veux une deuxième tartine après, tu es obligé de le remettre dans le pot. Et ça c'est dégueulasse.
0: Ah ouais, non, ça non. Ah,
3: ça va.
0: Cuillère
3: cuillère léchée. En famille ou entre amis.
0: Cuillère léchée, cuillère jetée.
2: Exactement.
0: Ah ouais. Oh là là là là.
2: Et puis en plus, si tu l'étales avec une cuillère, t'as beaucoup de chances de casser ta partie de pain, c'est n'importe quoi.
0: Oui, oui, non, c'est vrai. Quand t'étales avec.
3: C'est que ton pain, il est fragile, hein, parce que vraiment.
0: C'est toi la fragile.
2: Tu laisses notre pain.
1: T'es malade.
0: Cette discussion devrait être diffusée à l'Assemblée nationale. Anaïs est avec toi. Bonjour, Anaïs.
18: Bonjour, Manu. Bonjour, Léon.
0: Sur quelle chose on ne fera pas changer d'avis? Tu garderas ton opinion.
18: Moi, c'est sur les billets de train ou d'avion. C'est forcément vers ton papier et pas sur le téléphone. On ne sait jamais ce qui peut arriver.
3: Ah ben bravo la planète.
0: C'est toi la fragile. C'est marrant, mais alors je n'ai plus rien en papier sur tout ce qui est billet d'avion. Mais je vais aller un peu dans son sens parce que ça m'est déjà arrivé d'avoir mon téléphone en rade dans le train.
1: Ouais, mais il te retrouve, non?
3: Oui, avec ta date de naissance et tout, ça va.
0: Et ben non, j'ai dû aller prouver que j'avais mon billet, puisque mon billet je ne l'avais que sur le téléphone. Ah non, ça a été un bordel.
3: Ah bon,
0: il pouvait pas scanner, ça, c'était très compliqué.
3: Okay.
0: Et Florent?
2: Et moi, je suis la personne avec la pochette plastique qui te sort ton billet, qui te dit
0: oh non.
2: Alors, c'est pas si bien d'imprimer le billet.
0: Oh là là, ça, je vois.
3: Je faisais ça à l'ancienne.
0: Dans le train, les gens qui ont dans la pochette plastique, limite autour du cou, et qui sortent tous les billets pour
3: Ils sont là, ouais,
2: la photocopie de la carte d'identité, tout ce que tu veux.
0: Les cartes de réduction, tous les trucs.
1: Florent, tu sens quand il se balade dans la rue, il a un petit drapeau et il demande aux gens de le suivre, tu vois. Il fait la visite guidée.
0: C'est lui, il a tous les papiers, il rappelle à tout le monde. Vous avez bien pris vos billets? Je le vois là. D'accord. Merci beaucoup, Anaïs, de nous avoir appelé.
18: Merci, bonne journée.
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0: J'ai le classement des chaînes infos préférées des Français.
3: Vas-y.
0: Alors, CNews est numéro 3. Mmh. Ensuite, LCI et BFM TV numéro 1. Voilà, ouais. D'accord. Pour moi, ça reste trois chaînes avec des vieux le soir qui s'engueulent comme un repas de famille.
3: C'est ça.
1: J'ai l'impression que c'est toujours la même chose.
3: Entièrement d'accord.
0: Je passe sur les chaînes de télé, à chaque fois, t'as des gens un peu âgés qui se parlent les uns les autres et qui s'engueulent. C'est vraiment... C'est le repas de Noël qui part en sucette.
3: Exactement.
1: C'est ça. Avec des débats, on n'a pas envie de les avoir. Hein.
0: Et là, c'est filmé. Voilà. C'est la seule différence. Bon, c'était notre analyse du jour. Voilà. Allez, c'est
3: une bonne analyse.
0: Oui, on va doubler votre salaire.
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0: 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Deux fois par jour, on vous appelle en direct pour doubler votre salaire. Ça peut vous arriver. Ça n'arrive pas qu'aux autres. Je dis à chaque fois, vous envoyez salaire par SMS au 7-10-12. Et le résultat, c'est tous les matins.
21: Oui, allô?
0: Où ça décroche vite? Allô, bonjour, c'est Ottilie de la Glacerie dans la Manche?
21: Oui, c'est moi.
0: Ottilie, quel est le seul animateur radio qui loupe ton salaire?
21: C'est Manu sur Énergie.
0: Eh ben, c'est gagné.
3: Bravo.
0: Ça y est, Ottilie.
3: Oh non.
0: J'ai l'impression qu'elle pleure. J'ai l'impression qu'elle est émue, Ottilie.
21: Merci, bonjour.
0: Ottilie, j'ai l'impression que ça va te faire du bien, ça.
21: Oh oui.
0: Tu touches 1 556 € chaque mois, c'est ton salaire. Je vais te le multiplier par deux. Ça va faire 3 112 € pour toi, Ottilie.
21: Oh mon Dieu.
0: Manu.
3: Waouh. Waouh. Elle passe par toutes les émotions.
0: Ah, c'est beaucoup là, c'est beaucoup pour Otilie là ce matin.
21: Oui. Oh, j'ai trop mis doux.
0: 3112 euros, voilà, ça va arriver vite pour toi.
21: Oh la vache, wow, merci beaucoup, c'est énorme.
0: Eh ben, c'est le but. C'est le but, c'est que ça te fasse plaisir et que tu sois heureuse et que tu te dises waouh, ça va me faire du bien dans ma vie.
21: Waouh, ouais, de ouf.
0: Et ben voilà, 3112 euros, on t'embrasse fort, Otilie.
21: Merci beaucoup.
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0: Et Isabelle Nanty, elle est ce soir sur TFX dans le film Les Vengeances de Maître Poutifard.
3: Oh.
0: C'est un nouvel Avenger.
3: Oh.

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1: D'écart.
2: Bah, c'est toujours 3 euros.
3: Il y en a combien les boules de bain?
2: Il y en a 4.
3: Oh, tu sais comment ça va finir?
2: C'est quoi?
3: En cadeau de Noël pour ta belle-mère.
1: C'est sûr.
2: C'est vrai qu'elle a une baignoire. Ça lui fait peut-être plaisir.
3: Et ben voilà. Allez, Lorenza a quelque chose à partager avec nous.
1: Jade Phoenix, c'est une livreuse Uber Eats à Los Angeles.
3: Jade Phoenix.
1: Ouais.
3: C'est stylé comme nom.
1: Elle a retenu mon attention parce que, en fait, elle a une technique originale pour avoir un max de pourboire.
3: Ok.
1: On la surnomme Uber Fit, comme les pieds en anglais.
3: D'accord. Oh là. Qu'est-ce qu'elle fait avec ses pieds?
2: Elle lève tes pieds.
1: Non. En fait, sur chaque photo, elle ajoute ses pieds manucurés. Elle prend la preuve. Tu sais que c'est bien livré, la commande.
3: Ah oui, des fois, il t'envoie une photo de ton
1: genre
3: colis.
1: Voilà, devant chez toi.
3: Dans la boîte aux lettres. Voilà. Ok, d'accord.
1: Et elle rajoute une partie de ses pieds manucurés sur la photo exprès. Parce qu'elle a plus de pourboire grâce à ça. Ça cartonne.
3: Oh. Et alors, je savais pas que tu pouvais donner des pourboires à distance.
1: Ah, tu juste peux, après, ouais.
4: Tu me mets des étoiles et après ça te dit est-ce que vous voulez laisser un pourboire.
2: Tu peux avant la course ou après la course.
1: Exactement.
3: Pour les taxis j'avais ça, pour les Uber aussi, pour les trucs comme ça, je savais pas pour les livreurs.
1: Pour la bouffe.
3: Ouais, oui. Ouais. Ah, tu parles de bouffe.
1: Oui, Uber Eats, donc Uber Fit quoi.
3: Et la bouffe, ils peuvent la laisser comme ça
1: Devant chez toi. Tu peux demander de laisser devant la porte.
3: Ou de la boîte aux lettres et tout, je savais pas.
1: Ouais.
3: D'accord. Et elle met une photo de ses pieds.
1: Et ça cartonne de ouf. Genre vraiment, elle se fait un max de thunes.
2: Mais il y a un des beaux pieds quoi.
3: Il y a un vrai truc avec les pieds. Hein.
1: Ouais.
3: Sur OnlyFans ou des trucs comme ça.
1: Oui.
3: Il y a des gens qui ont des comptes de pieds. C'est pas moi qui le sais, c'est mon cousin.
2: C'est un délire.
3: C'est un sujet récurrent quand même.
2: Toi,
3: ça.
2: C'est ta phobie. Toi, t'aimes pas les pieds.
3: Ah bah j'aime pas voir les pieds. J'aime pas mes pieds. J'aime pas les pieds des autres. Voilà. Restez tranquille avec vos pieds. Montrez pas vos doigts là, vos knackis.
1: Moi, j'ai déjà reçu des messages sur Insta pour me demander des photos de mes pieds.
3: Mais non.
1: Mais
3: des gens ils payent.
1: Et même cette année. On m'a déjà demandé. On m'a dit j'envoie de l'argent en retour.
2: Combien?
1: J'ai hésité. Une fois, c'était 300.
3: Non, quoi?
1: 300 euros.
3: Mais
1: la photo.
3: D'où t'hésites? Attends, 300 euros pour une photo?
1: Pour trois photos.
3: 100 euros la photo.
2: Attends,
3: de pied?
1: Ouais.
3: Mais ça te prend une demi-seconde?
1: Ouais, je sais, mais.
3: Oh. Ouais, non, mais c'est bizarre.
1: Bah, l'éthique, quoi. Je me dis, c'est Meyep, il va faire des trucs dessus chelous.
3: Imagine, si c'était totalement anonyme, tu crées un compte.
1: Ah, là, je
3: le fais. Un OnlyFans ou un truc, c'est anonyme. Tu l'appelles Fit Délice. ou délice de pied.
1: Ok.
3: Et c'est anonyme et les gens s'abonnent.
1: Ouais, ça franchement, si je suis
3: vrai,
1: si c'est anonyme, évidemment. Ah oui.
3: Mais alors pourquoi
1: c'est un max de thunes. Mais je sais pas, j'ai toujours peur que au final on finisse par faire un lien entre mes pieds et ma tête. Je sais pas comment. Et qu'on se dise délice de pied, c'est Lorenza, tu vois, la meuf de la radio, et je suis dans la merde.
3: Lorenza, elle maîtrise pas bien, en fait, elle se dit qu'en dézoomant ou en zoomant, ça va suffire. Mais non, en fait.
1: Je sais pas, ça me stresse un peu. Et en vrai, je sais pas vendre comme ça une partie de mon corps. Enfin, j'ai un peu du mal, quoi. Mais c'est vrai que c'est de l'oseille facilement.
3: Ah oui.
1: Ça
3: peut monter vite, quoi.
1: Ah ouais.
3: Mais après, le truc, c'est. Après,
1: une fois que t'as les pieds,
3: forcément, t'as des gens qui commencent à te demander ce qu'on peut voir la jambe.
1: Le mollet, le genou.
3: Ça monte, ça monte, ça monte.
1: Ouais. Et puis après, t'es à poil, quoi.
3: Ouais, mais t'es blindé de thunes.
1: Oui. C'est vrai.
3: Si jamais vous l'avez fait, ça m'intéresserait de vous avoir au téléphone.
1: Ah ouais.
3: Est-ce que vous avez déjà fait un truc comme ça, des photos de pieds pour de l'argent, des trucs comme ça, en fait, où vous êtes totalement anonyme, mais ça vous fait un peu plus d'argent en plus.
1: Ouais. Et vous pouvez appeler en mode anonyme aussi. Hein.
3: Ah bah bien sûr, évidemment. Ouais. Bien sûr, on donnera votre numéro de téléphone. Mais
1: bien sûr.
3: Non, vous donnez juste combien ça coûte pour une photo. Non mais c'est vrai, si jamais ou si vous connaissez quelqu'un qui l'a fait, vraiment appelez-nous, ça m'intéresse.
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3: C'est le moment de la chanson de la réconciliation, comme tous les mardis. Vous êtes fâché avec quelqu'un. Il y a quelqu'un qui vous en veut. Mais vous avez envie de vous rabibocher. J'aime le mot rabibocher.
1: Moi aussi, je l'aime bien. Quand tu l'as dit, je me suis dit, j'adore.
2: Il rebondit.
3: On va se rabibocher. On a Julien qui est avec nous aujourd'hui. Bonjour Julien.
5: Oui, bonjour Manu, bonjour Ewa. Ouais.
3: Julien, t'as envie de te rabibocher avec quelqu'un. Raconte-toi ton histoire.
5: J'aimerais bien, oui.
3: Qui est-ce qui est fâché avec toi?
5: Mais en fait, c'est ma femme Laura. Il y a une semaine, j'ai jeté le ticket de caisse d'une robe et parce qu'elle traînait sur le bureau. Sauf qu'en fait, elle voulait rendre la robe parce qu'elle était trop grande. Et du coup, à cause de moi, elle a perdu 250 euros. Donc là, c'est un peu compliqué de se rabibocher, comme tu dis. Ah,
3: mais elle pouvait pas aller dans le magasin sans le ticket et... Non, il faut une preuve d'achat.
5: Il faut que le ticket soit dessus la robe.

0: Et elle avait posé sur le côté, elle comptait le remettre. Et moi, c'était au milieu des papiers. J'ai jeté machinalement.
1: Bon. Et ça s'est passé quand, ça?
0: Il y a une semaine.
1: Et depuis une semaine, elle te fait la tête?
0: Ah oui.
1: C'est une mission.
2: Bah, c'est normal, hein.
3: C'est une grosse mission.
1: Ah, ça, bah, c'est une mission à 250 euros.
2: Oui.
1: Ça fait chier la robe. Julien, voilà ce qui va se passer. Tu vas nous laisser 10 minutes. 10 minutes pendant lesquelles Florent, le producteur de l'émission, va devoir écrire une chanson. Une chanson qu'il va chanter à Laura. Parce que dans 10 minutes, on va l'appeler au téléphone. Alors, est-ce que vous avez. Vous êtes marié?
0: Non, on n'est pas
1: marié. Si vous auriez pu avoir une chanson de mariage, un truc comme ça. Est-ce que vous avez une chanson de couple ou alors une chanson qu'elle adore par-dessus tout?
0: Ah, elle, oui, il y a une chanson qu'elle adore, c'est Conte Partiro d'Andrea Bocelli.
2: Oh, très beau.
1: Oh, merci, oui. Dur à chanter, ça.
2: Bah, c'est dans les cordes de Flo.
3: C'est dans les cordes vocales, tout à fait.
1: Flo prend des cours de chant lyrique, c'est pas une vanne.
3: Ah, c'est la première fois que je peux évidemment un petit peu
2: prouver, quoi.
3: Pousser, quoi.
1: Conte Partiro.
4: Il va se faire un kiff.
1: Il va partir en rappel et tout. Écoute, on n'a jamais eu de. C'est de l'opéra, comment on appelle ça? C'est du chant lyrique?
3: Ah, c'est du chant lyrique, là.
1: On n'a jamais eu de chant lyrique en chanson de la réconciliation.
3: Peut-être une raison après, mais.
1: Bah, peut-être que la raison, effectivement, c'est que ça tend. mais c'est sa chanson préférée. Bien. Flo a 10 minutes maintenant, Julien, pour écrire des paroles par rapport à votre histoire sur la chanson d'Andrea Bocelli, Conte Partiro. Dans 10 minutes, on appelle Laura, il lui chante la chanson. Et on va tout faire pour vous rabibocher parce que il y a quand même 250 euros en jeu là.
0: Ah oui.
3: C'est pas n'importe quoi là.
0: Non.
1: Il va falloir que tu sortes de l'argument dans ta chanson.
3: Il va falloir que je fasse péter l'argument là.
1: Julien, tu restes avec nous et dans 10 minutes on appelle Laura, d'accord?
0: Allez, parfait, je veux bien.
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0: mères qui vont peut-être aller chez Charlotte. Bonjour Charlotte.
1: Bonjour Manu, bonjour les wouah.
0: Sois la bienvenue parmi nous, j'étais vacances Charlotte. Peut-être que je vais tout faire pour te les offrir, parce qu'on va jouer ensemble.
1: Oh,
0: oh. Mais qu'est-ce qui nous arrive? Charlotte, on va jouer ensemble au jeu des 5 mots. Je rappelle les règles, dans quelques secondes je vais sortir du studio. Quand je serai dehors, Lorenza va te donner 5 mots. Après chaque mot, tu lui donnes le premier qui te vient en tête. Ensuite je reviens, elle fait pareil avec moi. Et dès qu'on a un mot en commun dans nos réponses, eh ben c'est gagné, les vacances elles sont à toi. Ok Charlotte?
1: J'ai tout compris.
0: Eh ben ça tombe bien parce que je vais pas répéter les règles deux fois. Attention, je suis avec toi, je crois en toi, je crois en nous, à tout de suite.
2: C'est bon Charlotte, c'est parti pour le jeu des 5 mots. Masqué.
1: Balle.
2: Sage.
1: Puniche.
2: Ascenseur.
1: Montée.
2: Bouclier.
1: Armure.
2: Et massage.
1: Dos.
2: Oh, parfait. Incroyable. Aucune hésitation. Tout droit.
3: Ouais, ça va y aller, ça va y aller.
2: On va faire revenir Manu.
0: Mais ultra rapide.
2: C'était une folie. Aucune hésitation. Pas, pas, pas.
3: Très réalisé. Efficace.
0: Charlotte, bravo à toi. Maintenant, le plus dur arrive, c'est moi qui dois répondre.
2: Ouais.
0: Attention.
2: T'es prêt?
0: Pour les vacances de Charlotte, je vais tout donner. C'est parti, on joue au jeu des 5 mots.
2: Masqué.
0: Zorro.
2: Non, c'était balle.
0: Balle masquée, putain, le balle masqué. Elle est forte, Charlotte. Ok, on continue, reste 4 mots.
2: Sage.
0: Image.
2: Non, on avait dit puni.
0: Ah, sage comme une image pourtant.
2: Oui. Ascenseur.
0: Escalier.
2: Non, elle a dit montée.
0: Il reste combien? Il reste 5 mots encore.
2: Deux, non, non. Bouclier.
0: Armure.
2: Oui.
3: Ouais. Chevalier.
0: Mais tu sais quoi? C'est grâce aux jeux vidéo.
2: Ah ouais? Pourquoi?
0: Mais parce que en fait, dans les jeux vidéo, j'aime beaucoup les jeux de rôle.
2: Ok.
0: Et j'aime beaucoup l'univers médiéval fantastique. Et en fait, et t'as des tenues que tu dois mettre.
2: Ça t'a fait penser à ça.
0: Tu vas récupérer. Et l'important, quand t'es un chevalier justement ou un personnage, tu récupères un bouclier et une armure.
2: Ok.
0: Tu vois ce que je veux dire?
2: Parfait. Hein.
0: Oh, il reste
2: un
0: dernier.
2: Mot.
0: Ouais.
2: Massage.
0: Massage cardiaque.
2: Non, elle avait dit le dos. C'est pas.
0: Ouais, c'est pas
2: le même délire.
0: Charlotte, un mot en commun, mais ça suffit pour gagner. Voilà.
1: Oh là là, c'est ouf. Merci.
0: C'est gagné. Tu repars avec 2000 euros pour partir en vacances dans les campings Homer. Bravo à toi, Charlotte.
1: Oh, merci à vous. Merci.
0: Eh ben, merci à toi. Bravo, bravo.
2: Trop
0: tout est mieux.
2: Ouais.
0: Charlotte, tu pars en vacances, tu vas te régaler.
1: Oh, bah, je pensais à vous.
0: Fais-toi plaisir. Gros bisous.
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0: On va retrouver Julien. Julien, rebonjour à toi.
6: Oui, rebonjour Manu.
0: C'est la chanson de la réconciliation, comme chaque mardi. Vous nous appelez et vous nous dites avec qui vous êtes fâché. Et on va tout faire pour vous rabibocher en chanson. Julien est fâché avec sa femme Laura. Enfin, c'est surtout Laura qui est fâché contre Julien. Parce que Julien, il a jeté un ticket de caisse d'une robe qu'il avait vu traîner. Le problème, c'est que sa femme voulait rendre la robe. Sans le ticket de caisse, eh ben, ils peuvent pas lui la rembourser. Donc, du coup, il y a 250 euros qui sont perdus. Donc, elle lui fait la gueule. Julien, nous allons avoir dans quelques secondes Laura normalement au téléphone. Et nous allons lui chanter une chanson. Sur un air, tu nous as dit que c'était sa chanson préférée, c'est ça?
6: C'est ça, oui.
0: Andrea Bocelli, Conte Partiro. C'est Florent, le producteur de l'émission, qui adore chanter, qui va s'en occuper. On l'a au téléphone normalement, Laura. Allô, Laura?
7: Oui, bonjour.
0: Oui, bonjour. Je m'appelle Manu. Tu es en direct sur Énergie, la radio. L'émission, c'est Manu sur Énergie, tous les matins. On est là depuis 15 ans quand même. Laura, tu m'entends?
7: Oui. Oui, oui, c'est bon.
0: Voilà, je t'explique. Pourquoi tu te retrouves en direct à la radio ce matin? Tu sais que t'es à la radio, mais tu sais, on t'a pas expliqué pourquoi. Voilà le pourquoi. On sait qu'il y a un souci. On sait que t'as un souci avec Julien, ton mari. Et Julien, il est là au téléphone.
6: Coucou, Laura.
7: Ah, salut.
0: Bon.
2: Ah!
0: C'est le début.
3: C'est cordial.
0: Excusez-moi, elle a répondu. Elle a déjà répondu. Laura, j'aimerais que tu entendes ce qui va se passer maintenant. Parce que Julien, il est triste. Il est triste parce que vous êtes fâché. Et il n'a qu'une envie, vous rabibocher. Et pour que vous vous rabibochiez, il a un message à te faire passer. Et ce message, il va être passé sur ta musique préférée. Écoute bien maintenant les paroles, parce qu'on les a un petit peu changées. C'est Andrea Bocelli, version Énergie, c'est pour toi maintenant.
8: Laura.

Laura, t'aurais dû demander un ticket dématérialisé. 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

0: Le mec
1: qui est rouge.
2: Et un strepsil.
3: Il nous l'a envoyé celle-là.
4: Et il a tenu la note.
3: Alors, Laura, t'es pas épaté?
5: Ah si, franchement, très belle performance, franchement, bravo.
3: Et là elle nous dit, mais je suis quand même fâché. Laura, c'est le message que voulait te faire passer Julien ce matin.
5: Oui, je comprends bien, moi je suis encore un tout petit peu fâché. Mais voilà, la prochaine fois, touche plus à mes affaires.
6: D'accord,
4: Julien, invite Laura au resto et puis c'est réglé.
6: Oui, ça marche toujours.
5: Je mettrai ma belle robe trop grande.
0: Je t'arrachèterai une robe.
4: Voilà. Et tu vends l'autre sur Vinted et tout est réglé.
3: Allez,
4: c'est bon.
3: Hop là, tu n'avais pas besoin de chanter. Laura et Julien, je vais vous offrir à tous les deux, comme on dit dans le tissu, je vais vous offrir à chacun le t-shirt Manu sur énergie et à chacun aussi le mug Manu sur énergie. Comme ça, tous les matins, vous penserez à nous.
0: Ah, super.
5: D'accord, parfait, merci.
3: Encore une mission accomplie pour Flo et sa belle chanson de réconciliation.
2: Bravo, zéro fâcherie. Continue.
3: Laura, Julien, merci d'avoir été là avec nous.
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3: 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Aujourd'hui, on est mardi. Ce que je dis à chaque fois, c'est la journée, c'est comme de la pâte à modeler.
4: C'est vrai.
3: Vous en faites ce que vous voulez. Et Lorenza, aujourd'hui, elle a décidé de cette pâte à modeler d'en faire une petite figurine de Michael Jackson. Parce qu'elle va aller enfin voir le film ce soir.
4: Oui, c'est bon, c'est acté. Je vais ce soir.
3: Cool.
4: Je vous dirai si c'est bien.
3: Demain, tu nous fais une analyse.
4: Oh la prof, la pression.
9: Après, ça a l'air bien, ça cartonne partout dans le monde. Donc,
4: Ouais, apparemment, c'est top. Moi, on m'a dit que du bien, donc j'espère quand même.
3: Mais je connais personne qui a été le voir, moi.
4: Bah écoute, je te dirai demain.
3: D'accord.
4: Rendez-vous demain.
3: Ok, oh là, j'ai hâte.
4: Ah oui, tu m'attends que ça.
9: La critique ciné, vite.
3: La critique cinéma de Lorenza demain,
9: oui.
4: Mais jugez-moi, mais vous serez peut-être épaté.
3: Ah mais on te juge pas.
4: Okay,
3: non,
4: okay.
3: On a hâte de savoir. Tu vas arriver en moonwalk à la radio. J'adore le film.
9: Elle va se découvrir une nouvelle passion.
3: On va écouter Vita. Gims aussi arrive dans le quart d'heure. On va s'apprendre des choses les uns les autres avec les infos aléatoires du monde dans 5 minutes. Mais avant ça, c'est parti. Les 8h05, on double votre salaire.
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3: Énergie. Tous les jours, ça vous arrive deux fois par jour. À 7h05 et 8h05, on vous appelle en direct pour doubler votre salaire. La deuxième fois de la matinée, c'est maintenant et ça vient de décrocher. Allô, bonjour, c'est Elliot de Pierrefort dans le Cantal.
10: Oui, c'est ça.
3: Elliot, quel est le seul animateur radio qui double ton salaire?
10: Manu sur Énergie.
3: Bah c'est gagné.
4: Bravo.
3: Elliot, c'est gagné.
10: C'est cool.
3: Bah oui, c'est cool. Tu touches chaque mois 689 €. On va le multiplier par deux. Ça va faire 1378 €.
10: Oh, c'est génial.
3: 689 €, ça va être un temps partiel, non?
10: C'est des remplacements, en fait.
3: Ah, d'accord.
10: C'est aléatoire. Donc, du coup, c'est pour ça que...
3: D'accord. On t'appelle quand on a besoin de toi, quoi.
10: C'est ça.
3: Tu es agent de collecte des déchets.
10: C'est ça.
3: C'est-à-dire que tu vas récupérer les déchets ou alors tu apprends aux gens comment collecter les déchets, tout ça?
10: Non, je collecte les déchets dans les conteneurs. On passe par, on fait des tournées avec un camion de poubelle.
3: Ok. Et voilà. Est-ce que tu t'y connais en tri? J'ai une vraie question.
10: Soit il y a les poubelles vertes.
3: Oui.
10: En fait, c'est tout ce qui est enfoui, c'est ordures ménagères. Et après, il y a ce qu'on appelle les poubelles jaunes, c'est tout ce qui est recyclable.
3: Alors, ça, je l'ai. Ça, jusque-là, on est pareil. Maintenant,
4: ouais.
3: Non, j'ai une question. Parce que dans la poubelle jaune, par exemple, on met les emballages plastiques.
4: Oui.
3: Ok.
4: Oui.
3: Mais quand on a un petit bout de plastique qui fait genre 3 cm sur 4, est-ce que ça va dans le recyclage ou est-ce que ça va dans la poubelle verte?
4: Ah, c'est une bonne question.
10: Tout ce qui est plastique, en général, ça va quand même dans le recyclage.
3: Donc, même si c'est un petit bout.
10: Oui, oui.
9: On avait ça sur les enveloppes, notamment. Là. C'est les enveloppes, parfois, il y a un petit bout de plastique. Il y a du papier autour et au niveau du nom, il y a du plastique.
4: Normalement, on nous dit qu'il faut l'enlever.
3: Et bien alors, personne n'est d'accord là-dessus.
9: Ouais.
10: Normalement, ça va dans le recyclage.
4: Normalement,
3: oui.
9: Normalement, qui pue.
3: Normalement. En plus, ça dépend des fois, ça change de région en région.
4: Ah ouais,
3: parce que chez moi, je mets le plastique et le papier en même temps. Mais il y a des endroits où tu mets le plastique d'un côté et le papier de l'autre.
4: Ah ouais, c'est
3: Il y a même des endroits où tu mets le papier jaune d'un côté, le papier vert. Non, je déconne.
4: C'est trop compliqué.
9: Personne n'est d'accord.
3: Elliot, le truc qui va mettre tout le monde d'accord, c'est qu'on te double ton salaire. 1378 €, ça va vite arriver pour toi.
10: Ah, c'est top, je vous écoute tous les matins, c'est génial.
3: Eh ben merci à toi d'être là avec nous.
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3: Avant ça, c'est parti. Voici, comme chaque jour, les infos aléatoires du monde. On s'apprend les choses les uns les autres. Allez, Nico.
9: Il existe un nombre limite d'amis qu'on peut avoir.
3: Comment ça?
9: Ce nombre limite, ça s'appelle le nombre de Dunbar. C'est l'inventeur de ce truc-là. Il s'appelle Robin Dunbar. Et en fait, il y a environ 150 relations sociales stables maximum qu'on peut avoir dans une vie.
3: C'est au bout de 150, on n'arrive plus à créer une nouvelle relation.
9: Exactement. Donc, si tu veux créer des nouvelles relations stables, qu'on appelle stables, donc après, ça peut être même des collègues de boulot, etc. Hein, mais il faut en enlever pour en pouvoir en rajouter. C'est que tu peux pas faire plus, quoi.
4: Il faut faire un tri, quoi.
3: Ça doit être tellement sympa. Tu dis à quelqu'un, je suis désolé.
4: Mon quota.
3: J'ai un nouveau pote, donc tu dégages.
9: Ouais. Ou alors c'est bon, la place est libre.
3: C'est pas de ma faute, c'est Dunbar. Oh. Lorenza, une info.
4: Oui, les hommes qui ont eu de la barbe tôt dans leur vie, ils ont plus de chances de perdre leurs cheveux.
9: Oh, je suis l'exception qui confirme la règle.
4: Ah ouais?
9: Parce que moi j'ai eu de la barbe en 5e, je me suis rasé pour la première fois.
3: Non.
9: Oh. Ah si ouais.
4: En 5e?
9: J'avais pas mal de duvet et avec mon père, du coup, il m'a appris à me raser. Et pour le coup, j'ai une belle touffe, hein, de cheveux.
4: Bah alors, ça veut dire que t'as une bonne génétique.
3: Attends, t'as une belle touffe, je suis désolé, mais ça remonte un petit peu quand même, hein.
9: Quoi?
3: Bah ça, oui, ça, t'as un petit
9: je
3: peu.
9: Je rigole.
3: Bah non.
9: Dégarni?
3: Ouais, un petit peu sur les côtés.
4: Bah
3: sur
4: oui, jamais de la vie, avec une touffe.
3: Non,
4: bah
3: ouais. Non,
4: t'es jaloux.
3: Excuse-moi, je connais depuis quasiment 20 ans Nico, je peux dire que t'as le front dégarni.
9: Ah mec, ça va, toi dès qu'il y a un coup de vent, ton front il brille.
3: Alors ça, c'est sûr, avec ton vent, le coup de vent il va pas te faire envoyer.
4: Ah, que se défoncer.
3: Non, je sais que t'as mis le cheveu, c'est moi qui me dégarde.
9: Ouais, ouais.
4: Mais t'as peut-être eu de la barbe jeune.
3: Mais non.
9: Ah, bah. Allez, creuse, Lorenza.
3: Tu sais quoi? J'ai que de la merde.
4: Ça va aller.
3: Bon, j'ai des infos moi aussi à vous donner.
4: Oui.
3: Je vais vous donner des anagrammes.
9: Okay. Okay.
3: L'anagramme du mot guérison, c'est soigneur.
4: Oh, c'est génial.
9: C'est beau. Ouais.
3: L'anagramme de chien, c'est niche.
4: Mais c'est ouf. Ah, c'est marrant. J'avoue.
3: Et j'en ai un dernier, je suis désolé. L'anagramme de police, c'est picole.
4: Ah. C'est QFD.
3: Pardon, excusez-moi, c'est comme ça, c'est un anagramme. J'y suis pour rien. J'ai une autre info encore. Vous voyez tout ce que c'est qu'une autopsie?
4: Bien sûr.
9: Oui.
3: Eh bien, la première autopsie enregistrée de l'histoire a été pratiquée sur Jules César.
4: Oh, c'est ouf.
9: Ouais. Stylé.
3: C'est sur Jules César que ça a été pratiqué. Il a reçu.
4: Pourquoi? Poignardé.
3: Il a été poignardé, ouais. Mais il y a eu plein de coups de couteau, quoi.
4: Ok. Ouais.
3: Donc ça lui a été compliqué l'autopsie. Enfin, c'était.
4: Il devait plus rester. Ouais.
3: Plus grand chose déjà, ouais, au départ. Ensuite, c'est la première autopsie, donc il savait pas comme.
4: Trop commencé.
3: À mon avis, ça s'est terminé. C'était les pâtes bolognaises à la fin. Le truc, c'était. Oh. Pardon, respect à Jules César.
1: Salut, c'est Gims. Soleil sur ton corps. Gims, 4 lettres, comme Manu. Coïncidence? Non, je crois pas. Ça s'appelle le destin.
3: Et voilà, regardez, Gims est là. Gims, il parle. Gims, il chante.
4: Waouh.
3: Oh,
4: c'est fort, ça.
3: C'est les années d'expérience radio, hein, ça. On peut faire un petit tour du studio. Allez, qu'est-ce que vous avez envie de partager avec nous, Lorenza, Nico?
4: Moi, j'ai un truc.
3: Ok.
4: Ma meilleure pote, elle part une semaine en Italie dans un mois.
3: D'accord.
4: Et elle a déjà fait sa valise.
3: Dans un mois?
4: Ouais. Genre, elle est faite, elle l'a mise à côté de la porte d'entrée.
3: Et elle est fermée?
4: Elle est fermée.
9: Je trouve ça cool.
4: Et.
3: Mais les habits à l'intérieur, c'est renfermé, quoi.
4: Bon, non, puis c'est au sec.
3: C'est froissé.
4: Non, elle a tout bien repassé, tout est plié, tout est machin, nickel. Mais moi, je l'aurais fait le matin même, quoi. Elle et moi, c'est les opposés, quoi. C'est vraiment pas la même chose.
3: Alors, je fais pas le matin même, mais la veille, moi. Justement, parce que je me dis, sinon, les habits, ils sont trop enfermés dans la valise.
4: Non, mais tu sais, elle a apporté un petit steamer, machin, pour défroisser. Enfin,
9: elle est organisée.
4: Elle est très organisée.
9: C'est
4: tout
9: bien,
4: est
9: ça.
4: Nickel, tout est fermé.
3: Un mois avant.
9: Mais c'est cool.
4: Elle me filme ça et je dis, mais pourquoi?
3: Attends, Nico, il est comme un doux.
9: Depuis
3: une minute, il va dire.
4: C'est trop bien.
3: C'est quoi? Qu'est-ce qu'il y a?
9: C'est ce qui fait qu'à chaque fois qu'elle passe du coup dans l'entrée, elle voit la valise et elle se projette, quoi. Elle sait qu'elle part en vacances. C'est un petit rappel de je pars en vacances.
3: Ou alors,
9: je trouve ça positif.
3: Ou alors, en partant au boulot, elle sait qu'elle part pas en vacances.
4: Ah oui.
9: Question de point de vue.
4: Je trouve ça fou.
3: Ah, mais la valise un mois en avance.
4: Beaucoup trop en avance.
3: Je sais pas si vous avez des trucs que vous faites tout le temps en avance. Comme ça.
9: Je choisis mes vêtements pour le lendemain, moi.
3: Ah, ça, c'est pas beaucoup d'avance.
9: Moi, je le fais. Ouais, mais je le fais toujours la veille ou l'avant-veille, tu vois. Parce que comme on se lève tôt, j'ai pas envie de prendre des trucs par des pieds et d'être déçu de passer une mauvaise journée.
3: Excuse-moi, mais.
4: Deux jours avant?
3: L'avant-veille, comment tu mets?
9: Ouais, ça. Comment
3: tu
9: fais quoi?
3: Tu fais deux tas différents?
9: Ah, je fais deux tas différents et tu sais, c'est dans ma salle de bain. À côté de ma douche, j'ai un petit tabouret et je mets mes vêtements là-dessus, je les prépare.
3: Donc tu mets deux jours de vêtements en avance.
9: Exactement, ce qui fait que je sais.
4: Mais si t'as plus envie de porter ça le jour J?
9: Alors je peux changer, mais après je change peu parce que j'ai trop peur justement, je te dis, d'être déçu. Ça m'est déjà arrivé de rentrer chez moi après la radio et de me changer parce que j'étais pas bien.
3: Cette discussion me fait incroyablement chier.
9: Sérieux ?
3: Parce que vraiment les vêtements à choisir, c'est un truc, ça me saoule.
4: Ah oui, mais c'est vrai, mais toi c'est ta femme qui les choisit.
3: Oui, bah, avant comme effectivement ça me saoulait que je mettais n'importe quoi n'importe quand, ma femme m'a dit écoute je m'en occupe, et la veille elle me les prépare et je les découvre le matin.
4: C'est très touche mignon, pas ça.
3: Florent ?
2: Et je fais exactement comme Nico, et si je peux me permettre, moi je mets dans l'ordre d'enfilage, c'est-à-dire que d'abord le t-shirt, ensuite le jean, le
9: ça
2: pull,
9: c'est bien.
2: Comme ça tout est clac clac clac.
3: Il me semble que t'as oublié de mettre ta caleçon aujourd'hui du coup.
2: Oui, c'est vrai.
3: Qu'est-ce que vous faites toujours en avance ? Est-ce qu'il y a un truc que vous savez, vous le faites en avance ?
4: Ouais, écrire les messages d'anniversaire pour mes proches. Je le programme pour que ça s'envoie à minuit pile.
3: Ah bon ?
4: C'est le seul truc que je fais un peu en avance, ouais.
3: Mais tu fais en avance, genre tu peux le faire 6 mois en avance ?
4: Alors peut-être pas 6 mois, mais genre un bon mois, quoi. Genre si j'ai l'inspi, que je vois la personne.
9: Je trouve que ça enlève de la spontanéité, tu vois.
4: Bah, le moment, minuit, c'est spontané.
9: Ouais, mais justement, si la personne elle pense vraiment à toi, tu vois, elle se réveille à minuit et elle envoie le message.
4: Ce qui fait que
9: toi t'es content, tu te dis putain, il y a Lorenza qui est la première à avoir pensé à moi. Pas du tout, elle l'a fait 2 semaines avant.
3: Tu vois, attends, je vais dire, personne ne se réveille à minuit pour souhaiter un bon anniversaire à quelqu'un. Hein.
4: Moi ça m'arrive tout le temps. Moi aussi à l'époque,
9: moi c'est un concours.
4: Quand je travaillais pas le matin avec vous, je le faisais, ouais.
9: Mais moi dans ma famille, je suis le premier envoyé à ma mère. Oui, je vais être l'enfant préféré.
3: Non, c'est moi qui l'envoie en premier à ta mère.
9: À 23h59.
3: Et c'est entre ta mère et moi. C'est une autre histoire. Je t'aimerais comme mon fils.
9: Mais bon, on passe à autre chose.
3: Quel est le truc que vous faites toujours en avance ? Je suis en train de me poser la question, je crois que je ne fais rien en avance.
4: Si, il y a d'office quelque chose, un seul truc que tu fais ?
3: Bah non, je suis.
4: C'est pas possible.
3: Je garde toujours un peu derrière les choses. La valise, c'est. Mais des fois, je la fais même le jour même et je suis en retard.
9: Toi, t'es un mec d'urgence, toi.
3: C'est alors, tu sais, il y a souvent qui disent moi, je suis bon dans l'urgence.
4: Moi,
9: c'est ça, c'est
4: moi,
9: ça.
4: Moi, j'adore ça.
3: Et bah, moi, je suis même nul dans l'urgence.
4: Aïe.
3: Mais comme je suis nul dans l'avance aussi, tu vois, ça fait le truc, quoi.
2: En fait, tu fais des raclettes en avance parce que t'es déjà en train de faire des raclettes pour l'hiver à venir.
3: Oui, parce qu'il n'y a pas d'avance, il n'y a pas de retard. Pour moi, il n'y a pas de saison de raclette. Donc voilà.
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3: Et une question simple qu'on se pose depuis maintenant un quart d'heure. Qu'est-ce que vous faites toujours en avance ? Une copine, la meilleure amie de Lorenza, part en vacances dans un mois. Elle a déjà fait sa valise, elle la met devant sa porte.
4: C'est ça, tout est fait, tout est prêt.
3: On est sur un haut niveau.
4: Là, moi, j'avais jamais vu ça.
3: En avance.
4: Oui.
3: Nico, je savais pas non plus. Nico,
9: Il
3: prépare ses vêtements 2 jours à l'avance.
4: C'est ouf.
3: Ça, c'est incroyable. Qu'est-ce que vous faites toujours en avance ? Samuel est avec nous. Bonjour, Samuel.
11: Salut Manu, salut les Wormins.
3: Bienvenue sur Énergie, Samuel. Qu'est-ce que tu fais toujours en avance ?
11: Alors moi, Manu, ce que je fais à l'avance, c'est mes menus pour manger chez moi. Et comme ça, ensuite, pour faire les courses, c'est plus facile. Et comme ça, je suis moins tenté pour acheter d'autres choses, on va dire.
4: C'est mon rêve de pouvoir faire ça.
3: Oh là, il y a un truc qui s'appelle le batch cooking. Ouais. Je sais pas si vous avez déjà entendu parler.
4: Je rêve de pouvoir faire ça.
3: Toi, Samuel, tu fais tes menus à l'avance. Il y en a, ils font carrément la cuisine en avance. Le dimanche, ils font toute leur semaine.
4: Moi, j'ai acheté les Tupperware, mais j'ai pas encore réussi à m'y mettre.
9: C'est triste. Pour l'instant, ils sont vides.
4: Voilà.
3: Alors moi, j'ai des Tupperware, mais j'ai plus les bons couvercles par rapport aux.
4: Ah merde.
9: Je peux pas, quoi.
3: Le Tupperware, c'est un sujet dont on parlera un jour dans l'émission. Il y a quand même un vrai truc à dénoncer là-dessus.
4: C'est vrai. Mais bravo.
3: Mais félicitations. Mais comment tu as fait tes repas ? Tu y cuisines.
11: Ah bah après, je regarde un peu sur TikTok ou sur Google pour me donner des idées. Et puis après, je les mets sur mon téléphone. Et après, quand je fais les courses, je prends les ingrédients qu'il faut, quoi.
9: Putain, c'est toi alors qui regarde des recettes et qui les fait ensuite.
4: Ouais, parce que nous on les enregistre, on les fait jamais.
9: Ouais, c'est ça. Bravo Samuel. Ouais,
3: je peux regarder sur mon téléphone, j'ai 16 450 recettes.
4: C'est sûr,
9: aussi. Exactement.
3: Mais, en fait, mais parce que sur Instagram, ils te font une recette, ça a l'air tellement
4: hyper
3: bon.
4: Simple. Ouais,
9: là, j'ai une tarte tatin à la tomate que je veux faire cette semaine. Ah, j'ai vu.
3: Moi, j'ai le record de recettes de pâtes.
4: Les pâtes,
3: à chaque fois qu'ils te montrent des pâtes, ça a l'air mais tellement bon.
4: Ouais, moi c'est des gâteaux.
3: C'est incroyable. Les gâteaux.
4: Ah, moi c'est les gâteaux, les cookies, les machins.
9: On peut ouvrir un restaurant. Hein.
4: Oui, c'est vrai.
3: Ouais, mais attends, on peut ouvrir un restaurant, mais on montre que les recettes, on fait pas les plats. Merci beaucoup Samuel de nous avoir appelé.
11: Salut, merci, bonne journée.
3: Belle journée à toi. Sophie est là aussi. Bonjour Sophie.
12: Bonjour, salut Manu, salut les Wawa.
3: Sophie, qu'est-ce que tu fais toujours en avance ?
12: Alors moi, je fais toujours le plein d'essence à l'avance. J'ai trop peur de tomber en panne et de devoir pousser la voiture.
3: Genre à partir de combien de kilomètres tu fais le plein d'essence ? Il te reste combien quand tu le fais ?
12: Je suis à la moitié de la jauge, en fait.
3: Ah oui ?
12: Dès que je passe en dessous, c'est le stress.
3: Ça, c'est marrant parce que je crois qu'il y a deux équipes. Il y a ceux qui sont comme toi, hyper stressés et qui le font à la moitié. Mmh. Il y a l'autre équipe à laquelle j'appartiens moi. Mmh. Je tente de battre mon record.
9: Toi, t'as fait 1 kilomètre, non?
3: J'ai 0 kilomètre.
9: Ah, carrément?
4: Ça, c'est trop stylé.
3: Je suis arrivé, en fait, j'avais 1 kilomètre. Je suis arrivé à la station essence. Il y avait marqué 0 kilomètre.
4: Wow.
3: Fort. Moi, honnêtement, j'ai réussi ma vie.
4: Oui. Franchement, t'as gagné. Et tu dis aux gens qui s'inquiètent, je connais ma voiture. Hein.
3: Et voilà.
4: Je la connais. Hein.
3: 0 kilomètre, qui mieux que moi.
2: Après, là, quand tu connais bien ta voiture, parce qu'une fois que t'es à la réserve, t'es censé être à zéro, mais t'as quand même des kilomètres de secours dans ta réserve. Quand tu connais ces kilomètres-là, c'est là
3: tu
2: où t'es meilleur.
3: T'as des kilomètres de secours
2: Ben oui, t'es quand t'es sur ta réserve, t'as encore un petit peu.
4: Ah, mais non, parce qu'il a utilisé ça.
9: Non, la réserve, c'est justement genre. La réserve, c'est genre, t'as 90 kilomètres, il faut aller à la pompe.
3: Mais en fait,
9: là, c'est quand il arrive à zéro.
3: Mais oui, en fait, la réserve, c'est juste qu'il t'indique qu'il te reste 30 km ou voilà.
2: Oui, mais quand t'arrives à zéro, il t'en reste encore un petit peu.
4: Ouais, pour être sûr, je crois. Ouais.
2: Bah, sinon, ça s'arrête pas.
9: Ça va pousser ce week-end, j'ai l'impression. On va pousser la voiture.
2: Je dis ça, c'est vraiment.
3: Non, parce que là, c'est un défi.
4: Ouais, mais c'est ça. Prends-le.
3: Alors, ce qu'il faudrait, c'est que j'arrive à la station essence à 0 km et que je tourne. Et là, il y a marqué moins 1, moins 2, moins 3. Putain, incroyable.
9: Génial. J'ai encore 200 bornes.
3: Sophie, merci beaucoup de nous avoir appelés. Manu sur Énergie. C'est le rendez-vous des sondages du matin. Tout le monde participe, on y va. 22% des salariés estiment que leur entreprise devrait leur payer ça chaque jour. Ça, c'est quoi, Florent, notre producteur?
2: Les transports.
3: C'est pas les transports.
4: C'est un objet?
3: C'est pas un objet, non. C'est...
4: Non. C'est compliqué. Okay.
3: Non, c'est pas un objet. Nico.
9: C'est lié au trajet quand même ou pas du tout?
3: Rien à voir avec le trajet.
9: Non?
3: Okay. Ouais. Non, rien à voir.
2: C'est lié à la temporalité, c'est en début de journée?
3: C'est complètement en début de journée.
4: Ah!
3: Ah oui.
4: Le café.
3: C'est pas loin, c'était le petit déjeuner carrément.
4: Ah oui.
3: 22% des salariés estiment que l'entreprise devrait leur payer le petit déjeuner.
9: T'es censé le prendre chez toi normalement.
3: Bah,
9: et quand t'arrives, tu bosses quoi.
3: Oui.
9: Non, parce que sinon tu perds facile une demi-heure, trois quarts d'heure, tu vas prendre ton petit déj.
4: Si tu fais commencer les gens une demi-heure plus tôt, mais que tu leur payes le petit déj.
3: Ils vont bosser à la même heure du coup, puisqu'ils ont pris leur petit déj pendant une demi-heure.
4: Oui, c'est vrai.
9: Lorenza, elle veut juste un truc gratuit.
3: Après, si t'as une petite boîte et qu'on doit genre 3 personnes.
4: Oui.
3: Bon, mais quand t'as 250
4: non,
3: personnes.
4: Non, c'est plus compliqué.
3: C'est le buffet, quoi. Faut que t'aies une salle de petit déjeuner, en fait.
4: Ouais, c'est compliqué.
3: Les ventes de ce produit augmentent de 50% à partir du mois de mai. Quel est ce produit?
2: Crème solaire?
3: C'est pas de la crème solaire.
4: C'est pour les fleurs?
3: Rien à voir avec les fleurs.
9: Est-ce que ça se mange?
3: Non. Alors, surtout pas.
4: Ah, surtout pas.
3: Non, surtout pas. Aurélie au standard.
13: J'aurais dit les maillots de bain.
3: Alors le maillot de bain se mange pas, effectivement.
13: Ah oui, pardon.
3: Mais c'est pas ça. Non, mais justement, ça ne se mange pas. T'es dedans, mais c'est pas ça. Lorenza.
4: Est-ce que j'avais un truc avec le maillot de bain, mais ça n'a rien à voir avec la plage.
3: Ah, rien à voir avec la plage.
2: Est-ce que c'est lié au...
3: Non, rien à voir avec la plage.
2: Est-ce que c'est lié aux moustiques?
3: Complètement. Enfin, complètement. Ah. Oui, avec les moustiques, oui.
4: Bah de l'anti-moustique.
3: Bah c'est de l'insecticide, okay. Tout simplement.
4: Ah oui. Ah, oui.
3: De façon globale pour tous les insectes, quoi.
4: Ah, d'accord. Donc on est en plein dedans là.
3: C'est oui, absolument, ça va augmenter. Si vous voulez vraiment faire un bon business, il faut sortir l'insecticide. Voilà. On le fait en moyenne 6 fois durant un premier rendez-vous. Qu'est-ce que ce sera, Lorenza?
4: Se toucher les cheveux.
3: Je ne sais pas, peut-être, mais c'est pas ça. Nico?
9: C'est avec son portable?
3: Non. Pas encore avec le portable, non.
2: Rigoler?
3: Rigoler, non.
4: C'est quelque chose qu'on dit?
3: Oui, c'est quelque chose qu'on dit. Et on le fera 6 fois durant un premier rendez-vous.
4: On fait des compliments?
3: C'est pas des compliments, Nico?
9: On critique quelqu'un?
3: Non.
4: On ment.
3: Bonne réponse. On le fait en moyenne 6 fois durant un premier rendez-vous, on ment.
9: C'est arrivé assez naturellement chez Lorenza.
4: Non, mais...
9: Ça sent le vécu.
4: En ce moment, je sors plus trop. C'était avant ça, tu vois. Genre, maintenant, je préfère les soirées chill, appart.
9: Oui, j'aime la lecture. Oui, je fais du sport.
4: Exactement.
3: J'ai préféré Le Seigneur des Anneaux en livre qu'en film.
9: C'est vrai que 6 fois, c'est pas beaucoup.
3: J'ai peut-être 6 fois par heure, peut-être. J'ai pas la fin du sondage.
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3: Qu'est-ce que vous faites toujours en avance? Il y a une copine de Lorenza qui fait sa valise en avance 1 mois avant.
4: Ouais.
3: Elle part dans 1 mois en vacances, elle a déjà sa valise devant.
4: Elle m'a envoyé la vidéo, j'ai halluciné.
3: Écoute, allez comme ça. Qu'est-ce que vous faites toujours en avance, Florent, le producteur?
2: Moi, je re-regarde la saison de la dernière saison d'une série avant de commencer la nouvelle saison qui va sortir.
9: Oula.
3: Alors c'est pas en avance, ça, c'est en...
2: Si, je re-regarde la dernière saison. Je l'ai déjà vue, mais je la regarde encore pour être sûr de rien oublier.
3: Alors en fait, le sujet, c'est plus quelque chose qu'on fait en avance alors qu'on a le temps de le faire. Tu vois ce que je veux dire?
2: Ouais, c'est pas faux, ouais. Je vais essayer de réfléchir en avance.
3: Mais attends, tu interviens quand tu veux dans l'émission sur un sujet autre que le truc dont on parle, il n'y a pas de problème.
9: Moi, j'adore les pâtes bolo.
3: D'accord, Florent. On a Eva qui est là. Bonjour, Eva.
13: Salut Manu, c'est plus pour moi.
3: Bienvenue sur NRJ, Eva. Qu'est-ce que tu fais toujours en avance?
13: Alors moi, je fais toujours mes cadeaux de Noël en septembre. Tout le monde se moque de moi jusqu'au 23 décembre quand ils courent dans les magasins et que moi, je suis tranquille. Mais là, par exemple, cette année, j'ai déjà pris de l'avance.
3: Là, t'as déjà des cadeaux de Noël. Là.
4: En mai?
13: Ouais, j'ai déjà commencé, j'avoue tout.
4: J'avoue, wow. Un peu respect. Moi, je trouve ça incroyable.
3: On rappelle, évidemment, c'est important pour les enfants que le Père Noël offre les cadeaux pour les enfants. Et que là, nous parlons des cadeaux adultes. Que les adultes s'offrent entre eux parce qu'ils sont jaloux, évidemment, parce que le Père Noël n'offre pas de cadeaux aux adultes.
4: Oui.
3: D'accord. Mais pourquoi tu le fais autant en avance maintenant? En plus, maintenant, avec...
4: C'est moins cher, je crois.
3: Je crois pas.
9: Bah non, c'est pas les seuls, en plus, en ce moment.
13: C'est pas forcément moins cher, mais tu gagnes du temps déjà, parce qu'il y a de la couille dans les magasins en décembre. Et en plus de ça, j'étale mes paiements toute l'année.
4: Ah ouais, malin de fou.
3: Ça c'est pas mal. Ça c'est pas mal.
13: Du coup, je peux partir au ski au mois de janvier.
4: Elle est trop forte.
3: Ah ouais.
4: Eva, je sais pas si t'es un rat ou si t'es trop forte, un génie. Je sais pas, t'es un mélange. Alors,
3: moi, je fais autre chose. J'arrive au même résultat que toi. J'offre pas de cadeaux.
9: Ah. Alors là, on sait si t'es un rat ou pas.
3: Pardon. Merci beaucoup, Eva, de nous avoir rappelé.
13: Bonne journée à tous.
3: Belle journée à toi. Alors excusez-moi, mais nous avons une breaking news.
4: Voilà. Qui est passé.
3: Parfois, l'émission est interrompue.
4: Oui.
3: Parce qu'il y a une info qui passe au-dessus de toutes les infos. Il y a même pas 10 minutes, on parlait de la réserve de voiture.
4: Ouais.
3: Et je disais que j'étais arrivé à une station essence. J'étais extrêmement fier. J'étais arrivé avec marqué 0 km. Et là, on a commencé à dire, mais il paraît que quand c'est marqué 0 km, il y a encore en fait des kilomètres.
4: Ouais.
3: Genre, il y a une réserve de la réserve. Nous avons Julien au téléphone avec nous. Bonjour Julien.
15: Bien le bonjour Manu, les ouin-ouin. Bien le bonjour.
4: Bien le bonjour Julien.
15: Et oui.
3: Et
15: oh, attendez, parce que chacun qui s'est là, vous êtes sur la voiture, il vous a entendu, il vous a reconnu. Et donc, oui, la voiture, oui, on peut aller bien plus loin que les 0 km, hein, Manu.
3: Alors, Julien, alors tu nous as appelé pour nous le dire ça, mais est-ce que, t'as des preuves? Est-ce que tu es spécialiste là-dedans?
15: Oui.
3: On t'écoute.
15: Alors, en fait, déjà, je serrais les fesses, oui et non, quand j'arrive à la pompe, parce que j'ai un camion à pilage, j'ai toujours un bidon d'essence dans la voiture, en fait. Donc, en fait, même si je tombais en panne, je tombais pas vraiment en panne.
4: Ouais, t'es prévoyant.
15: Mais après, la voiture, ouais, j'ai deux compteurs. Donc, le compteur à flèche, comme on a tous, et le compteur où c'est marqué autonomie jusqu'à 0 taux 0.
3: Oui.
15: Et le 0, oui, de chez moi à la pompe à essence, j'ai fait 5, 6 fois 10 km et 0. Ça va pas dans les moins, ça reste à 0, tu serres les fesses, ça bouge pas, mais ça les fait.
3: Wow. J'ai remarqué que t'avais beaucoup serré les fesses, Julien. Donc ça veut dire que quand il y a marqué 0 km sur la voiture, on peut encore faire 10 km.
15: Au moins 10. Après, sincèrement, j'ai pas été plus loin non plus parce que voilà, mais.
4: Je l'ai fait plusieurs fois.
9: On va avoir plein de gens qui vont nous appeler en disant on est tombé en panne à cause de
4: On pensait
9: avoir des coronesses, mais non.
3: Ça va être un énorme bordel sur les routes à cause de nous. Et là, augmentation de 75% des dépanneuses.
15: Ça, puis entre les 30 km qui t'affichent et puis tu fais 10 km quand on enlève 25 aussi, ouais, faut faire attention quoi.
3: Est-ce que quelqu'un a compris ce que Julien vient de dire?
4: Je viens rien.
9: C'est contradictoire avec ce qu'il disait au début, mais ça se tient.
3: Merci en tout cas de nous avoir appelé. C'était la breaking news du jour. Parce que c'est important.
4: Bien sûr.
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3: J'ai deux infos bouffe.
4: Ouais.
3: La première, elle vient de l'espace. Les astronautes de la mission Artemis 2 ont expliqué que la nourriture dans l'espace perd en saveur dans le cosmos. Ça n'a pas le même goût. Alors, ils expliquent qu'en fait, c'est le fait que l'odorat perd en intensité à cause de la gravité. Apparemment, d'accord. Plus on va haut, moins l'odorat est...
4: Et bon, développé quoi.
3: Pratique okay. Pour ceux qui font des points.
4: Ah bon, oui.
3: Il y a tout de même un aliment qui apparemment, c'est ce qu'ils disent, garde son goût. Ah. Et cet aliment, c'est le Nutella.
4: Ah mais ah bon, en plus on l'avait vu dans les photos et tout.
9: Il y avait un pot
4: de Nutella qui passait, ouais.
3: Et ben apparemment, le Nutella est le seul aliment qui garde son goût dans l'espace.
4: La bonne pub pour eux. Hein.
3: Ça, alors, c'est énorme.
4: Bah, c'est une folie quand même.
3: Le jour où vous partirez dans l'espace, vous nous emporterez encore avec vous.
4: C'est une folie.
3: Ah, tu fais
4: c'est
3: un beau truc comme ça. Nutella. Ma deuxième info bouffe. Ouais. Ça se passe aux États-Unis. Les Américains ont une nouvelle passion culinaire.
4: C'est quoi?
3: La choucroute.
4: Burk.
3: Ah bon? C'est le plat traditionnel alsacien que tout le monde connaît, la choucroute. Et ben, il est de plus en plus consommé aux États-Unis parce que ça me fait rire. Sans le, la choucroute serait healthy.
4: Bah, ah oui, on, pas, en plus.
9: On n'a pas les mêmes références du healthy. Ouais, bah, effectivement.
3: Non mais le chou, oui.
4: En oui, mais soi, c'est ce que tu rajoutes avec la choucroute.
3: Mais alors, il faut leur dire que le chou, c'est l'alibi. Hein. Nous, on prend le chou pour tout le reste qu'il y a au chou.

0: Archibald, c'est le bébé de Nico. Son troisième enfant déjà.
1: Il a quoi, 2 semaines, 3 semaines?
2: Il a bientôt 3 semaines, ouais.
0: Je croyais que t'as demandé il a quoi comme enfant.
1: Ah non. Non, c'est quoi comme race?
2: J'en ai 3 à moi et une belle fille, on est 4.
0: Alors, ça commence à être, ça fait un bon chiffre. Ouais. Et le nouveau bébé, il a besoin d'un doudou. Et on a lancé un concours de doudou entre nous, entre Lorenza, Florent, notre producteur et moi. On a offert un doudou à Archibald, c'est le bébé de Nico.
1: Et ce qui est bien, c'est qu'ils sont très différents tous les trois.
0: Ah oui, complètement.
1: Donc vraiment, là, on a toutes nos chances, quoi.
0: Lorenza, c'est un petit canari.
1: Oui, c'est ça.
0: Un petit oiseau.
1: Tout doux.
0: Florent, lui, il a carrément sorti une grosse peluche de chien.
1: Un énorme chien.
0: Ouais. C'est tenté. Et moi, c'est un petit. C'est vraiment un doudou, quoi.
1: C'est un doudou classique, ouais.
0: C'est voilà, il est un petit peu tout plat avec le corps. Ouais. Il a une tête rigolote et il fait un peu de lumière la nuit.
1: Ça, c'est stylé, par contre.
0: Mmh. C'est une sorte de. C'est un chien bleu. Donc un chien malade. On lui a offert ses 3 doudous hier. Il devait passer sa première nuit, donc avec ses doudous en plus, il en a déjà. Et le bébé, on sait que c'est à un moment, c'est lui qui choisit son doudou.
1: Oui.
0: Au bout de quelques temps, c'est lui qui le prend, il veut que celui-là. Nico, où on en est?
2: Il y a eu un rapprochement. Déjà, je suis désolé pour le gros chien de Florent, mais je n'ai pas. Non, mais j'explique, c'est que mon bébé dort dans un landau, ce qui est logique, comme il est très petit, il dort pas encore dans un plus grand lit. Et le doudou fait la taille du landau.
0: Et oui.
2: Donc il y a un risque, tout simplement, je me suis renseigné, d'étouffement de la personne.
1: Après, ça peut être pour plus tard, quoi.
0: Oui, bah
2: certainement, mais vraiment plus tard, quoi.
0: Ah, en tout cas, là, clairement, élimination.
2: Voilà, c'est-à-dire que ma belle-fille l'a vu quand je suis rentré à la maison et elle a dit « Oh, il est pour moi !» J'ai dit « Eh, peut-être !» Effectivement, vas-y, fais-toi plaisir.
1: Bah, moi, t'as fait une heureuse, c'est cool.
0: Voilà. Ou peut-être plus tard, il l'aimera, le chien.
3: Mais c'est un peu le coup dur, mais c'est... Voilà.
1: Mais non.
2: Mais du coup, j'ai mis les vôtres dans son berceau.
0: Ah.
2: Et le truc, c'est qu'il a pas encore la. Tu sais, c'est un bébé, donc il a pas encore la motricité. C'est-à-dire qu'il peut pas encore prendre, tu vois, les choses avec les mains.
0: Oui.
2: Il faut attendre quelques semaines. Mmh. Ce qui fait que je suis désolé, mais celui de Lorenza, pour l'instant, il est là, il n'a pas bougé.
1: Ah.
2: Et celui vers lequel il s'est rapproché, c'est celui de Manu. Pour la bonne et simple raison que même s'il ne voit pas encore correctement, c'est vrai que dans la nuit, il s'illumine quand même pas mal. Et je pense que ça l'intrigue un peu, ça l'intéresse.
1: Ah oui, c'est le brillant dans le noir.
2: Pour l'instant, c'est le brillant, le chien bleu de Manu.
1: Ah,
0: alors, pétard. C'est ce que je vous avais dit, hein. J'avoue, c'est pas un coup de cœur, hein. C'est vraiment, j'ai étudié ça techniquement.
1: Bah oui.
2: Ah ouais.
1: C'est
2: il y avait du boulot, quoi.
0: Oui, t'as été conseillé. Je voulais vraiment que ce soit mon doudou qui préfère.
2: Hein. Bah, t'as bossé le truc, quoi.
0: J'ai travaillé. La petite lumière, le petit côté mou.
1: Ça peut changer.
2: Une fois qu'il bougera les mains, on verra, mais.
0: Mais il l'a pas encore pris dans les mains, quoi.
2: Non, pas encore, tu vois, il sert à rien. Quand tu mets le doigt, tu vois, il sert, mais il sait pas trop pourquoi. Tu vois, il est très jeune, quoi.
0: Tu veux pas essayer de lui mettre un peu plus sur lui?
1: Sur lui. T'as pas envie qu'il s'étouffe?
0: Sur le vent, toi, tu lui prends les mains.
2: Si, je peux l'habituer, quoi.
0: Merci beaucoup.
2: Tu veux que je mette ton parfum dessus aussi ou pas? Pour qu'il s'habitue à l'odeur de papa.
0: c'est tonton, hein.
2: Ouais, c'est ça, ouais.
0: Oh, ok.
2: Voilà. Bon, désolé pour le chien de Florent, en tout cas. Voilà.
0: Non, c'est un coup d'épée dans l'eau, hein, ça, c'est.
3: Ouais, mais toi, t'as pris aucun risque en même temps, c'est normal.
0: J'ai travaillé.
3: Oui, enfin bon.
2: C'est vrai que toi, t'as pris un risque de tuer mon enfant.
3: Tu aurais pu t'abstenir.
0: On avait dit un doudou, pas un animal. Hein. Ok, c'était la première nuit. Rendez-vous demain pour
1: évidemment. Hein, suite.
0: Pour un nouveau point doudou. Je suis content. Hein.
1: Bah oui, désolé
0: Flo, on te laisse sur le côté de la route.
1: Oui.
0: Hey, tu nous attends, on reviendra en retour.
2: Non, j'ai pas demandé. T'as le ticket, Florent?
3: C'est non échangeable, désolé.
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0: Tout de suite, on a un MacBook Neo à vous offrir. C'est le dernier MacBook, il est sorti, tout le monde le veut, tout le monde en parle. Et c'est nous qui vous l'offrons.
1: Ouais.
0: Il va peut-être aller chez Lisa Marie. Bonjour Lisa Marie.
6: Bonjour Manu, bonjour l'équipe. Ravie d'être avec vous à l'antenne aujourd'hui.
1: Oh, mais elle est très polie, Lisa Marie.
2: C'est cordial.
0: Lisa Marie est très courtoise. Hein,
1: on adore.
0: Donc. Oh là, bravo Lisa Marie, j'ai l'impression d'aller sur France Inter.
1: Très belle éducation, on adore.
0: Oh là là, bravo, c'est stylé. Lisa Marie, sois la bienvenue toi aussi. Nous sommes très heureux que tu te joignes à nous dans cette émission matinale.
6: Merci beaucoup, je suis très honorée de tout ça, Manu, merci beaucoup.
0: Oh, je t'en prie, c'est nous qui sommes honorés de ta présence parmi nous.
6: Ah,
0: bon, on va jouer. Allez, on va jouer.
6: Allez, on va jouer. Avec les courbettes, on va jouer.
0: Voilà. On va jouer ce matin pour un MacBook Neo et on va jouer au jeu des 3 indices.
6: Ok.
0: J'aime bien ce jeu. Il y a de la pression, il y a de la tension, mais il y a souvent un cadeau à la clé. Voici les règles. Tu vas devoir deviner des mots. Pour y arriver, tu vas être aidé par quelqu'un. Ce quelqu'un aujourd'hui, ça va être Nico. Yes. Nico, à chaque mot, te donnera 3 indices pour réussir à découvrir le mot. Il ne connaît pas les mots, il les découvre. Au moment où il le découvre, il y a un chrono de 10 secondes qui démarre. Et il a ces 10 secondes pour te le faire deviner avec 3 indices. Il y a 5 mots, il en faut 3 découverts pour gagner. Ok ?
6: Ok, super.
0: Lisa Marie, je te souhaite bonne chance. Attention Nico, c'est parti. 10 secondes, 3 indices pour faire découvrir à Lisa Marie ce premier mot.
2: Vêtements, entrée, accroché.
6: Manteau.
0: Manteau, oui,
1: oui.
0: Porte-manteau. J'étais tellement sûr que dire le truc, j'ai envoyé Ting. C'était porte-manteau. C'est une bonne réponse.
2: On est bon.
0: Attention, Lisa Marie, on continue. Nico, 10 secondes, 3 indices pour faire découvrir à Lisa Marie ce mot.
2: Animal noir blanc.
6: Dalmatien. Chien.
2: Non.
6: Noir et blanc. Pitois.
2: Non.
0: C'était panda.
2: Eh ouais, j'aurais dû dire bambou, un truc comme ça, non?
0: Ouais, je crois qu'il mange du bambou. Ou de la même chose.
1: Bambou.
0: C'est bon. C'est ok, d'accord.
2: J'ai merdé, je suis désolé.
0: Elle est très touchy sur le panda.
1: Pardon, je suis désolé.
0: Attention, on continue. 10 secondes, 3 indices pour faire découvrir à Lisa Marie ce troisième mot.
2: Mâcher. Mâcher bonbon. Non.
6: Chewing gum.
0: Oui. On est bien, ça fait 2 mots.
6: Il reste une bonne équipe, hein, Nico, je trouve.
2: Ouais, on est bien.
0: Il reste 2 mots. Attention, t'as encore une erreur.
2: Non, pas d'erreur. Allez.
0: Voilà, c'est professionnel qui parle. Attention. 10 secondes, 3 indices pour faire découvrir à Lisa Marie ce mot.
2: Ranger, voiture, maison.
6: Garage,
0: oui, c'est gagné. Fait 3 mots, c'est gagné.
6: Nico, c'est grâce à toi.
2: Bravo,
6: merci.
2: Oh, c'est cool.
0: Elle est tellement polie, Lisa Marie.
1: Elle est trop bien.
2: Oh, elle va me filer le cadeau, tiens.
0: Non, c'est ce que j'allais dire. Non, mais gardez le cadeau, c'est pas grave.
6: Non, je suis trop généreuse. Gardez-le, ça me fait trop plaisir de faire l'antenne.
0: Bah, c'est dit sur l'antenne. Hein.
1: On pense à comprendre.
2: Attention.
0: Désolé, Lisa Marie.
2: On déconne.
0: Il est pour toi, le MacBook Neo. Il va arriver
6: bien,
0: très
6: merci.
0: Vite. Bravo à toi.
6: Trop bien. Super, merci beaucoup. Et je vous écoute régulièrement les matins. Changez pas, vous êtes géniaux. Et au plaisir.
0: Au plaisir.
1: Oui, Lisa Marie.
2: Très cordialement.
0: Elle part tellement bien, Lisa Marie. Oh là là. On t'embrasse fort. Belle journée à toi et bravo.
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0: Merci.
1: C'est fou, meilleur choix.
0: Non, c'est faux. Mais il est gentil de l'avoir. J'ai une vraie question à vous poser, vous pouvez nous appeler au 0870 42 48, enfin c'est pas une question compliquée, c'est quelle est la meilleure insulte que vous connaissiez dans laquelle il n'y a pas de gros mots. C'est, alors, je vous explique, je vous l'ai dit il y a 5 minutes, avant d'écouter Zara Larsson, j'aimerais qu'on se fasse une sorte de petit florilège de ces trucs-là, voilà celle que j'ai entendue. Et vraiment ça m'a fait rire. La phrase c'est, quelque part... Un arbre travaille très dur pour remplacer l'oxygène que tu consommes.
1: Ça veut tout dire, quoi.
2: Dans
1: c'est
2: la cible.
1: Parfait.
0: Je l'ai trouvé génial.
1: Et je trouve que ça fait encore plus mal qu'une vraie insulte.
0: Ouais, mais oui.
1: Tu vois, ça
2: parce que là, t'as un gars qui te regarde, puis il réfléchit. Tu effectivement.
0: Une connerie, tu regardes, tu fais, putain, quelque part, il y a un arbre, il travaille très dur pour remplacer l'oxygène que tu viens d'utiliser, là. Je trouve ça...
1: C'est chouette.
0: Ça génial.
2: C'est pas mal.
0: Est-ce que vous en connaissez beaucoup comme ça, Lorenza?
1: T'as une tête à connaître le goût des feutres. Celle-là, elle est incroyable. C'est ma préférée.
0: J'adore.
1: C'est ma préférée.
0: J'adore. Ouais. Tu le vois très bien, l'enfant qui goûte
1: le
0: feutre.
1: Oui, exactement.
2: Pourquoi il fait ça?
0: Il n'est pas comme les autres. Il veut goûter les feutres. Elle est très drôle, celle-là.
2: Il y en a une que j'aime bien, moi, c'est au niveau du bagage intellectuel, on peut dire que tu voyages léger.
1: Ah oui, c'est pas mal aussi, ouais.
0: C'est pas mal, on est bien, allez, on peut continuer encore.
3: Il te manque 2 minutes de cuisson, toi.
1: Ah oui. putain.
0: Ah oui.
1: Ça c'est vrai. Eh bien, ça aussi.
2: Mes parents me sortaient ça parfois.
0: Ah oui.
2: De temps en temps, quand je fais des conneries. Moi.
0: Enfin, tu peux leur dire, excusez-moi, mais c'est vous qui m'avez cuit, hein, donc.
2: Non, j'aurais pas osé.
0: Quelle est la meilleure insulte, sans gros mots, vous connaissiez? On va vous prendre au téléphone, 0870 70 42 48. On peut se refaire un petit tour avant.
1: Ouais.
0: Si vous en avez, allez, Lorenza.
1: T'es utile quand on a besoin de rien.
0: Oh,
1: ça pique de fou.
2: Elles sont dures.
1: Ouais, elles sont très dures.
0: Ça rejoint, si t'as besoin de quoi que ce soit, m'appelle pas.
1: Oui, c'est tout à fait ça.
0: Ou, si t'as besoin de rien, je serai toujours là pour toi. Bien sûr. Nico?
2: Si la bêtise était une brique, tu serais la muraille de Chine.
1: Ah oui, pas mal.
2: Alors.
0: Mais c'est bon tout ça.
2: Bien envoyé.
0: Florian est là. Bonjour Florian.
7: Ouais, salut Manu, salut les ouin-ouin.
0: T'en avais une à nous proposer.
7: Allez, moi ça serait, je ne m'attendais à rien de toi, mais je suis quand même déçu.
1: Oh.
0: Ouf, c'est dur.
1: Ça c'est dur.
2: Il y a peu de respect. Ouais.
1: Non mais le mot décevoir, je trouve que c'est pire que de dire que t'es fâché quoi. C'est ouais. Déçu quoi, c'est ouais. Un level.
0: Et pourtant,
1: quoi.
0: Je m'attendais à rien.
1: Ouais, c'est vraiment
0: quand même déçu.
2: Oui, on a compris.
1: C'est vraiment horrible.
0: J'aime beaucoup, il arrive en deux après les feutres. T'as une tête à connaître le goût des feutres. Je suis fan.
1: C'est la
0: de
1: meilleure
0: celle-là.
1: En vrai.
0: Merci beaucoup Florian, il y a Marion qui est là aussi. Bienvenue sur Énergie Marion.
8: Bonjour Manu, bonjour les ouin-ouin.
0: On t'écoute.
8: Alors moi c'est, on dirait que ton cerveau est en mode économie d'énergie.
1: Pas mal.
0: Ou alors il est passé sur la réserve.
1: C'est ça.
0: Effectivement, bien sûr. Merci beaucoup Marion de nous avoir appelé. Si vous en avez encore.
1: Ah, j'en ai une qui pique là.
0: Vas-y Lorenza.
1: Bah fais comme tes cheveux, prends du recul sur la situation.
0: Oh putain.
2: Oh la doublette.
0: Oh la vache.
2: Attends, tu vises qui dans le studio là?
0: Mais personne. Je te dis qu'elle vise personne.
2: C'est incroyable.
0: Cette histoire. Pourquoi tu veux qu'elle vise personne? C'est quelqu'un. Elle vise personne, je te dis.
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0: Et c'est le moment de jouer. Hey,
1: les
0: c'est le moment du jeu de Florent, le producteur de l'émission tous les jours. Il nous fait un petit jeu. Un petit jeu différent chaque matin. Il y a des questions, il y a toujours un rapport avec l'actualité, un truc qui se passe dans le monde. Et vous êtes avec nous, évidemment. Il y a Sabrina qui est là pour jouer avec nous aujourd'hui. Bonjour Sabrina.
11: Bonjour.
0: Sabrina, voici le jeu de Florent, notre producteur. Personne ne sait ce qui va se passer. Parfois, je me dis, est-ce que lui vraiment le sait avant de parler?
3: Pas tout le temps, mais...
0: Attention, Florent, de quoi il s'agit aujourd'hui?
3: Hier, on a raté un événement très important. Le Met Gala.
1: Ah ouais, je sais, j'ai vu.
0: Mais c'était hier
3: c'était cette nuit.
1: C'était cette nuit, ouais.
0: Ah oui, donc on l'a pas raté.
3: Oui, on est passé un peu à côté.
0: Ah, on n'en a pas parlé. Mais alors, le Met Gala, je sais que c'est un endroit à New York où il y a toutes les stars qui ont des robes incroyables.
3: Exactement, c'est souvent réputé pour les styles improbables des stars.
0: Mais c'est quoi exactement le Met Gala? C'est pourquoi c'est un truc, c'est une œuvre de charité
1: Oui, c'est ça. C'est ça aussi, ouais. Et c'est tous des stylistes qui se réunissent aussi pour offrir les plus belles robes en fonction du thème donné chaque année. Il y a un thème chaque année pour le Met Gala.
0: Ok, et c'est quoi le thème cette année?
1: Le costume est un art.
3: Voilà, le costume est un art.
0: D'accord.
1: L'art de l'habillement, en rapport avec l'art, quoi.
0: Oh, d'accord, bon, moi je suis pas dedans en tout cas.
3: Mais justement, je vais vous poser des questions sur les styles les plus improbables des stars qu'il y a eu, mais pas forcément comme Met Gala. De manière générale.
1: Ah, c'est chaud ça.
0: D'accord, des questions sur les styles des stars.
3: Exactement, et on va commencer avec Sabrina.
0: Allez.
11: Ouais.
3: Au Met Gala 2019, Katy Perry s'est déguisée en paquet de mouchoirs ou en lustre?
11: Franchement, au pif, en lustre.
3: Eh ben oui, elle s'est déguisée en lustre. En fait, elle avait même mis des vraies ampoules allumées sur elle.
0: C'est dangereux?
1: Oui, oui.
11: Ah, chaud.
0: Oh la vache. Ok. Ah,
3: ça fait un bon point.
0: Allez, on continue.
3: Attention, Manu. Au Grammy Awards 2011, Lady Gaga est arrivée...
0: Robe de viande.
1: Ouais.
3: J'ai pas fini ma question. Est arrivée dans un œuf géant ou dans une robe de viande?
0: Dans une robe de viande.
3: Eh bien, c'était un piège. Elle est arrivée dans un œuf géant...
1: Quoi?
3: Eh oui. La robe de viande, c'était...
1: Comment ça?
3: En 2010. C'était un piège. Voilà, je vous ai piégé. C'était voulu.
0: Oh.
1: Et mais sachez, dans un œuf géant?
3: Ouais, elle arrive dans un œuf géant. Et en fait, elle a éclos sur scène en même temps que son titre Born This Way.
1: Oh, c'est beau.
0: Pas mal.
3: Exactement.
1: Oh,
3: et pour info, la robe de viande, c'était du bœuf argentin.
1: Okay.
0: Merci.
3: Voilà.
0: Ces petites infos qu'il donne comme
3: bien
0: ça,
3: sûr, évidemment. Ça a gagnoté, c'est comme ça.
0: Bien sûr.
3: Attention, Nico, au Met Gala 2021.
0: Robe de viande.
3: Non. Lil Nas X portait une armure en or ou une soutane de prêtre?
2: Une soutane, hein.
3: Eh ben non, une armure en or. très très classe.
0: Ah bon ? On est nul en...
3: Non, ouais.
0: En style.
2: C'est vraiment au
3: pif, quoi. Je m'en doutais un peu, hein, la mode, c'est pas votre...
0: Non, c'est pas notre...
1: C'est pas le dada.
0: Non, là. Là, honnêtement, si vous me dites, par exemple, que tu veux aller boire un café là-bas, à la machine à café, je peux y aller.
2: Ah, pareil.
1: Mais c'est important.
0: Ok, on continue.
3: Deux questions, vous inquiétez pas.
0: Oh, je
3: Lorenza,
0: pas.
3: Oui. En 2023, pour la Fashion Week, le rappeur Tommy Cash, je vous le préviens, on ne le connaît pas, mais il était venu habillé en SDF ou en fœtus.
1: J'ai envie de dire fœtus.
3: Non, en SDF.
0: Non, mais là, tu nous prends des gens qu'on connaît pas, bah dans des endroits qu'on connaît pas, avec des fringues qu'on connaît pas.
2: Martine de la Comta, elle a mis un tailleur aujourd'hui.
3: Et bah, sachez que c'était.
1: Quelle marque ?
0: Attends, Giuseppe Petron, que vous ne connaissez pas, qui est un pizzaiolo extrêmement connu dans la ville de Madrid. En 2004, est venu à la pizzeria habillé en bleu ou en vert ?
3: Mais ça fait un gros bad buzz. Voilà.
1: Ah oui, ok.
3: Et c'est pour ça qu'on en parle.
0: D'accord.
3: Dernière question pour Sabrina. Au Met Gala 2019, Jared Leto tenait dans ses mains une fausse tête coupée ou une urne funéraire.
1: Je sais, moi.
0: Pas moi.
2: Ouais, moi
0: aussi. Jared Leto, c'est le chanteur de...
3: Ouais, acteur et chanteur, bah, j'ai pas le groupe, mais voilà.
11: La tête.
3: Exactement. Il est arrivé en fait avec une réplique hyper réaliste de sa propre tête.
1: De lui-même. C'était hyper flippant.
3: Et il l'a lancé sur les autres artistes.
1: Ouais.
3: Il l'a lancé sur Shawn Mendes.
11: Ouais, je crois qu'on va aller regarder ça.
1: Ah non, mais c'est hyper bien fait. C'est hyper flippant.
0: Ça, c'est rigolo. Ça, là, c'est mon préféré.
3: Ah, voilà.
0: Merci beaucoup. J'ai pas compté les bonnes réponses, mais
3: vous avez gagné.
0: On a gagné quand même. On gagne tous les matins. C'est quoi ? On gagne tous les matins avec ce jeu.
1: Avec Florence,
0: c'est ça. Tout le monde a gagné. On est content. Sabrina, je vais t'offrir le mug Manu sur Énergie pour te remercier d'avoir été avec nous.
11: Cela dit, je suis la seule à avoir donné les deux bonnes réponses quand même.
1: Hein. Bien
11: joué. Bah, quelque chose.
0: Bah, c'est pour ça que
11: t'as... Un petit MacBook, une Switch.
0: Ouais.
11: On s'attend.
0: C'est dommage qu'on l'entende plus. Hein.
11: C'est dommage.
0: Je vais te rajouter le t-shirt.
11: Bah merci.
0: Je t'en prie. En fait, elle en a rien à foutre de nous, elle nous déteste. Elle voulait juste gagner un cadeau ce matin.
11: J'écoute tous les matins, vous rigolez ?
0: Non, c'est pas grave, laisse tomber, je vais chialer dans mon coin, c'est pas grave.
11: Oh.
0: Pas grave.
11: Mais non.
0: J'avais construit un bel avenir pour nous, Sabrina. J'avais dit.
11: Mais non, t'aimes bien.
0: J'avais même regardé comment construire une maison.
11: L'équipe.
0: Tout ça. J'avais un chien pour nous, j'avais prévu les animaux.
1: Ah, oui.
11: Oh là là, je vais verser ma larme.
0: Bah oui.
11: Bah.
0: En plus, on n'aura pas l'ordinateur, je t'en offre pas. Donc vraiment, c'est vraiment une sale journée pour nous.
11: Je suis triste, j'ai pas de Switch, j'ai pas de MacBook. Je suis triste, je vais pleurer aussi.
0: Ouais, mais t'as un mug.
11: Je suis étudiant, j'ai besoin d'un ordi.
0: Bon, là, c'est bien gênant. Manu sur Énergie.

0: temps pour parler de l'IA, l'intelligence artificielle.
1: Ouais.
0: Je pense qu'aujourd'hui, tout le monde, ça y est, c'est rentré dans les mœurs, tout le monde utilise l'intelligence artificielle. On dit aussi que l'intelligence artificielle, elle peut prendre notre job. C'est possible, ouais. Mais sachez-le, elle fait du très bon guacamole.
1: Comment ça?
2: Ah bon?
0: Un sondage a demandé comment utilisez-vous les intelligences artificielles.
1: D'accord. Ouais.
0: Et alors, les recettes arrivent très haut dans le,
1: ah, okay.
0: dans le classement. Alors, à 25% des gens disent pour résumer des longs textes.
1: Ah, ça, ah, c'est ouais. trop bien ça.
2: Moi, je fais ça avec des articles sur internet.
1: Ouais, résume-moi
2: je
1: ça.
2: Je mets juste le lien et résume ça. Même plus, s'il te plaît, hein, c'est résume ça. Et il le fait. Et si c'est trop long, je demande en deux lignes, s'il te plaît.
0: En fait, alors, non mais c'est bien, on est tous là, on est, c'est génial. Mais putain, on fait plus d'efforts. Quoi.
1: Non, c'est
2: à
1: vrai.
2: Zéro.
0: Parce
2: zéro.
0: Que déjà, un article sur internet, il est résumé.
2: Ouais,
0: vraiment. Et on demande le résumé du résumé.
1: Et puis il y a quand même quelqu'un qui se fait chier à l'écrire, quoi, tu vois.
0: Non, il a utilisé l'intelligence artificielle pour l'écrire.
2: Tu sais, c'est parfois
0: en fait,
2: t'as
0: c'est quoi ? Attends, une IA résume ce qu'une autre IA a écrit.
1: Dans quel monde on vit ?
0: C'est un truc de dingue. 19% des gens trouvent des recettes avec ce qui reste dans le frigo. C'est pour ça que je dis, elle fait un très bon guacamole.
1: Ça c'est cool, ça, c'est bien.
0: Je m'en sers pas pour les recettes, moi.
1: Moi non plus, jamais.
0: J'aime bien voir les gens, on en parlait tout à l'heure, les gens sur les réseaux.
1: Ah oui.
0: Et des gens qui te font la recette. Alors le problème des recettes sur Instagram, c'est que ça va tellement vite que si tu veux la refaire, tu dois faire la pause.
1: Tu dois à chaque fois.
2: C'est ça. Puis parfois ils mettent pas toutes les mesures et tout, c'est un peu galère quoi.
0: Ouais, mais ça, c'est le talent.
2: Oh là, on l'a pas.
3: Mais très pratique pour adapter au nombre de personnes. Si t'as une recette pour 3, tu dis adapte-moi la recette pour 8. Bam, il te fait directement les doses.
0: Bon après tu peux calculer quand même, hein. C'est pas.
3: Ouais, non, justement, c'est le principe d'avoir la flemme.
0: Ok, ça marche. 16% des gens utilisent l'intelligence artificielle pour essayer de diagnostiquer un problème de santé.
2: Ah, je le fais souvent
1: ça. Moi aussi. Ouais.
0: J'ai arrêté.
2: Ah bon,
0: j'ai arrêté parce que en fait le problème c'est que tu lui demandes un truc et t'auras pas la réponse que tu veux.
2: C'est une réponse qu'il te dit de voir un médecin quoi.
0: Ben ouais. Oui, et puis une réponse, ça peut être aussi ça. Attention, faut faire attention. Je ne veux pas te faire paniquer, Manu, mais il y a déjà des cas de mort dans. Oh là. Et puis moi j'aimerais bien un truc pour me rassurer. Il va pas me rassurer, il va me donner la.
1: C'est vrai.
0: Bah
2: c'est pas une infirmière du collège quoi. Elle te donne pas de l'eau avec du sucre et un bisou magique.
0: Ouais. Et bah j'aimerais bien un bisou magique parfois de la part de ChatGPT.
2: D'accord.
0: Voilà. 15% des gens utilisent l'intelligence artificielle pour aider à prendre une décision importante.
2: Carrément. Ah, dois-je divorcer ou non?
1: Oh là.
2: Non mais c'est en revanche, moi j'ai des potes qui se font conseiller justement genre en mode psy etc. Qui discutent et tout. Tu vois, ils ont des petits problèmes de couple, ils ont des problèmes tu vois dans leur vie, de boulot. Est-ce que je dois faire ça? Ouais. Qu'est-ce que vous pensez? Et ils utilisent ChatGPT pour ça.
1: Ma meilleure pote aussi elle fait ça et je lui dis d'arrêter complet de faire ça. Elle va voir une psy mais
0: avec son couple.
1: Oui, elle pose plein de questions à ChatGPT comme si c'était son psy quoi.
0: Et elle est contente?
1: Bah oui, mais je lui dis mais c'est pas un psy, il va te donner que ce que tu veux entendre en fait.
2: Est-ce que c'est trompé de se confier trop à ChatGPT?
0: Trompé non, mais en plus le problème c'est que je sais pas si vous avez fait ça, tu lui poses une question, il te répond et il dit si tu veux on peut aller plus loin.
1: Oui.
0: Et avec ça
1: il propose évidemment.
0: Mais oui, mais il propose plein de trucs, t'as encore envie de l'utiliser. Mais tu t'en sors plus, tu demandes.
2: Je peux te faire un plan d'action.
0: Au départ tu demandes une recette, ensuite ils expliquent que tu dois te divorcer. Bah toi tellement ça va loin de loin.
2: C'est excessif.
0: Ça va nulle part. 10% des gens utilisent l'intelligence artificielle pour trancher un débat. Totalement.
1: Ça c'est vrai.
0: Avec ma femme.
2: Ah ouais.
0: Mais c'est le nombre de fois où elle me dit ChatGPT a dit ça. Tu l'as pas posé la question de la bonne façon. Donc du coup, sur le mien, je vais poser la question différemment.
1: Ah oui.
0: Et comme ça balance. 10% des gens préparent une conversation délicate avec l'intelligence artificielle.
1: Ah ça m'est déjà arrivé, ouais.
0: T'as préparé quoi?
1: En gros, je savais pas trop comment dire à quelqu'un

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1: Rien, et tu sais que la personne en face, en fait, elle fait une faute d'orthographe globalement tous les quatre mots. Tu es non, c'est pas elle c'est qui a écrit ça, c'est pas normal. Et alors, quand on compare les femmes et les hommes utilisent l'IA pour des situations personnelles ou sociales. Ouais. C'est un peu ce que je disais, Lorenza. Mmh. Et les hommes surtout pour gagner des débats.
2: C'est
1: toi.
2: C'est tellement vrai.
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3: C'est là qu'il va là, c'est Manu qui est là avec les ouin-ouin. Ça va être la joie comme tous les matins, c'est sur Énergie.
1: Et tout de suite, c'est parti. Voici, comme chaque matin, les bonnes nouvelles du jour. Parce que dans le monde, il n'y a pas que des mauvaises nouvelles. Et on vous le prouve chaque jour. Allez, on démarre. Lorenza.
2: Les Français divorcent de moins en moins.
1: Oh !
2: Oui, il y a une baisse de... Pardon, Nico.
4: Vas-y, non, mais j'écoute, hein, je suis curieux. Vas-y.
2: Eh ben, il y a une baisse de 20% en 10 ans. Et aujourd'hui, moins de 1% des couples mariés divorcent chaque année. C'est un niveau historiquement bas et les couples sont de plus en plus stables.
1: Mais alors, la question que tout le monde se pose, c'est pourquoi ? Est-ce un effet...
2: C'est la stabilité.
1: C'est la stabilité.
2: Et la communication.
1: Et la communication dans le couple qui est vraiment très importante.
2: Qui est très importante. Piliers fondamentaux.
1: Le pilier fondamental, on l'a déjà dit. Professeur Nico, vous qui avez écrit 4 livres sur le sujet communication et couple.
4: Eh bien, écoutez, bras d'honneur à cette étude, finalement. Voilà. Mais en même temps, il vaut mieux divorcer, effectivement, si nous ne sommes pas bien en couple. Voilà,
2: oui,
4: sachez-le.
2: C'est vrai.
4: Le seul truc qu'on ne nous dit pas, c'est que ça coûte très, très cher. Voilà,
1: Apparemment, le divorce de Nico n'est pas encore complètement
4: digéré. Non, c'est pas... Je suis en plein dedans, d'ailleurs.
1: Alors, passons à autre chose.
2: Oui, une autre bonne nouvelle.
1: Une bonne nouvelle, Nico, peut-être.
4: J'ai une très, très bonne nouvelle. Il y a Jude, 14 ans, qui va tous nous calmer. Ah. Parce qu'il vient de se remettre d'un cancer et il avait un souhait, c'était un séjour à Disney. Et finalement, il a renoncé au séjour, il a pris l'argent pour aider 300 sans-abri.
1: C'est fort,
2: oh,
1: ça.
2: Incroyable.
4: Ah, c'est très, très fort.
1: Ça, c'est fort. En plus, il a 14 ans, quoi.
4: Ouais, 14 ans, l'idée de ce truc-là, c'est beau. Très, très beau.
1: Alors que moi, on m'offre un sandwich en plus, je le bouffe tout seul.
2: Tu n'es pas tout de manière.
4: C'est pas la même.
1: Bravo, ça, c'est de la belle nouvelle. C'est de la belle histoire. J'ai une étude qui révèle que le simple fait de se passer de son téléphone pendant 2 semaines pourrait faire rajeunir notre cerveau d'environ 10 ans. C'est pas énorme ?
2: Trop bien.
1: 10 ans. En fait, ils ont fait une étude, et à l'issue de cette étude, les chercheurs ont constaté que les personnes qui avaient suivi une cure de désintoxication numérique avaient une meilleure concentration et souffraient de moins d'anxiété.
2: Ok.
1: À force d'être sur le téléphone...
2: Ouais, on développe des...
1: Notre cerveau s'abrutit, quoi.
2: Ouais, on devient teubé, quoi.
1: Voilà, on devient teubé.
4: Et ça va continuer, je pense.
1: Et c'est ça, le truc.
2: On va s'en passer pendant 2 semaines.
1: Mais quand tu lis une étude comme ça, tu te dis, bon, demain...
2: Ouais, tu regardes ton tel et tu...
1: dis, à partir de demain, c'est terminé. Et 3 jours après, on demande, t'en es où? De quoi?

0: Je vous aime.
1: Mais nous aussi, on aime David Guetta.
2: Ah, on l'adore.
1: Qui n'aime pas David Guetta? Il va faire 3 stades de France en juin.
2: Ouais,
1: quand
2: c'est
1: même.
2: Ça. C'est une dinguerie. Hein.
1: Ouais, ça va.
2: Bah, attends.
1: 9h55. On s'en va. On sera de retour demain à partir de 6h pour démarrer une nouvelle journée. Il y a le titre qu'il ne faut pas louper pour lancer votre journée tous les matins. C'est un titre pas forcément qu'on écoute d'habitude sur NRJ, mais c'est un titre qui va vous donner le sourire, qui va vous mettre dans un bon mood pour démarrer ce mardi. Mais avant ça, notre dernier appel du jour, c'est Émilie aujourd'hui. Bonjour Émilie.
3: Bonjour.
1: Bienvenue parmi nous Émilie, tu nous appelles d'où?
3: De Saint-Léger-des-Vignes.
1: C'est où Saint-Léger-des-Vignes?
3: C'est à côté de Decize, à côté de Nevers, en Bourgogne.
1: Mais
3: dans la
1: tu, sais quoi? Je connais Decize.
2: Et moi je connais Nevers.
1: Ah mais c'est incroyable, et je connais aussi Nevers.
2: Ah bah incroyable.
1: Mais je ne connais que les gares.
2: Ah oui.
1: Pourquoi? Ouais. Parce que, mais je vous avais déjà raconté, je vous ai trajet pour aller dans le Morvan. On allait en vacances dans le Morvan, donc c'est un peu plus bas.
3: C'est juste
1: que...
3: à côté, ouais.
1: Ben voilà,
4: ah, c'est vers là-bas, ok.
1: Et on allait à Decize, et je me rappelle, en train, il y avait la gare de Decize.
2: Ok.
1: Et en voiture, on passait aussi par Decize. C'est pas incroyable.
2: Ben voilà. C'est fou, ça.
1: C'est dingue, hein.
4: C'est combien? Ouais. C'est 2 minutes, 3 minutes d'arrêt, tu t'en souviens?
1: C'était
4: ou pas?
1: C'était très court, c'était vraiment, on est sur 1 minute 30, quoi. Même le chauffeur, il avait pas envie de rester à Decize.
2: Ah, okay.
4: D'accord, ok. Ah oui.
1: Ah oui, non, c'était vraiment. C'est
4: très rapide.
2: Okay.
1: Tu mets le pied, le train redémarre, donc c'est trop tard. C'est vraiment.
4: D'accord.
1: Mais c'est pour ça que les gens ne s'arrêtent pas à Decize. Ils savent que dès qu'il y a la queue, la troisième personne ne veut. Non, trop tard. Decize, ouais. Qu'est-ce que tu fais à Decize, pardon, Émilie, toi?
3: Eh ben là, je partais au travail.
1: Et qu'est-ce que
3: c'est?
1: Juste
3: à côté de la maison. Je suis responsable en fromagerie dans un grand supermarché.
1: Oh, ça c'est bien. Ça.
4: On apprécie la fromagère.
1: Mais la fromagère.
3: Ouais. Oui, la fromagère.

0: sais quoi? Tu t'engueules jamais avec la fromagère.
1: Non, c'est vrai.
2: Ah bah non.
0: Qui s'engueule avec une fromagère? C'est pas possible de s'engueuler avec une fromagère.
2: Toujours le bon conseil.
0: Mais ouais, toujours.
2: Et quand elle fait goûter. Oh là là.
0: Oh, et puis, tu fais goûter des fois?
3: Oui.
1: Ah oui, bonheur.
0: Et est-ce que t'as tes clients un peu chouchous?
3: Oui, on a des clients fidèles, habitués, et c'est vrai qu'il y en a certains qui passent juste pour avoir leur petit bout de fromage, et c'est vrai que...
2: Serviette autour du cou avec la baguette.
0: On a un problème avec le son du téléphone.
1: Oula.
0: Émilie ?
3: Oui ?
0: Oula, on est en train de te perdre, Émilie.
3: Ah.
0: Oula.
2: Ça transforme en Daft Punk.
0: T'es revenu ou t'es parti?
3: Oui, je suis revenu.
0: Ah bah voilà. T'es revenu. Écoute, on est très heureux de lancer cette journée avec une fromagère qui nous donne tout le temps le sourire, Émilie.
3: Merci beaucoup, merci à vous en tout cas.
0: Et raccroche pas, je vais t'offrir le mug Manu sur LRJ.
3: Ah super.
0: Et je vais même t'offrir le t-shirt Manu sur LRJ que tu pourras mettre à la fromagerie.
3: Ah ça c'est super.
0: Et bah, c'est
3: merci
0: pour toi.
3: Beaucoup.
0: On t'embrasse fort, Émilie.
3: Merci beaucoup.
0: Gros bisous. Il est 9h58. C'est bon ça ou pas? Tout le monde a reconnu?
1: Ah bah bien sûr.

0: C'est nous, il est 6h04, c'est mercredi, c'est le 13 mai 2026 aujourd'hui, et il y a 4 jours de vacances, et une petite vacance.
1: Ah ouais, clairement, on prend ça comme ça.
0: Bah évidemment, voilà, tout le monde va partir, tous ceux qui ont un peu d'argent pour l'essence.
1: Oui.
0: Voilà, ou qui sont pas touchés par l'antivirus,
1: bon, ou qui vont pas faire les guerres. Il y a le bus, il y a le train.
0: Écoutez, profitez si vous partez ce week-end, éclatez-vous, partez maintenant, puisqu'il va y avoir des embouteillages.
1: Oui.
0: Donc voilà, j'ai envie de dire que nous on est bien, on est là avec vous jusqu'à 10h en direct, c'est Manu sur Énergie, on va s'écouter Tame Impala dans 2 minutes, il y aura aussi Sound of Legend, on va vous offrir du cash tout à l'heure. Il commence à être là, Dimitri. Hein.
1: Ah, ouais. il est bien là.
2: Il s'impose. Ouais.
0: 8e participation, Dimitri. Il a déjà gagné 700 euros. Il va tenter d'en gagner 100 supplémentaires. Est-ce que vous serez celui ou celle qui le battra? On va jouer tout à l'heure. Ce sera dans une petite demi-heure. Allez, on passe sur un titre de studio pour démarrer la journée. Qu'est-ce que vous avez envie de partager avec nous aujourd'hui, Lorenza?
1: Je vais à un cours d'aquabike pour la première fois. Et je suis trop heureuse, mais qu'est-ce qu'il y a?
0: Parce que Aquabike, pour moi, c'est vraiment.
1: C'est les mamies.
0: C'est exact. C'est
1: avec un bonnet de bain.
0: Si tu me demandes de dessiner de l'aquabike, je dessine des grands-mères dans une piscine.
1: Eh ben, figure-toi que pas du tout. C'est redevenu à la mode et que vraiment. Ah non.
0: Non, ça c'est quand tu veux faire un truc et tu dis c'est à la mode.
1: Ouais. Non, c'est un truc un peu bobo où genre on est toutes des petites meufs un peu trentenaires et on est sur un espèce de vélo un peu adapté et c'est trash quoi.
0: Bien sûr. Mais tu connais pas l'âge des gens avec qui tu vas faire encore.
1: Bah, des fois je vois les réservations et donc je peux voir un peu les photos, les trucs des gens qui sont allés quoi.
0: Ah, il y a des photos de la.
1: Ah oui, bah oui, oui.
0: Pour donner envie. C'est comme des excursions.
2: Oui. Pour faire venir, ils mettent des jolies filles. C'est génial.
0: Vous êtes combien?
1: Bah, je pense qu'on va être une vingtaine.
0: Vingtaine avec faire du vélo dans l'eau.
1: Et il y a un coach qui est là pour. C'est en musique, un peu avec des néons dans le noir et tout. Enfin, c'est un peu.
0: Des néons dans le noir?
1: Ouais,
0: c'est une boîte de nuit qui a fui en fait.
1: Dans l'eau, c'est ça. Mais je suis trop contente, mais j'ai peur en même temps. Parce qu'en fait, j'ai peur que mon maillot s'enlève dans la piscine.
0: Pourquoi?
1: Mais je sais pas, j'ai peur que, comme avec l'effort ou quoi, ils partent et j'ai peur de me retrouver à poil devant tout le monde.
2: C'est pas le Tour de France non plus.
0: Bah oui, mais tu sais, des fois.
1: Si, c'est intense.
0: Non, mais moi, honnêtement, quand je plonge dans l'eau.
1: Voilà.
0: J'ai toujours peur que mon caleçon, pouf, il parte derrière.
1: Et
0: ça m'est déjà arrivé, moi. Parce qu'il est, mal serré.
1: Il est mal mis.
0: Tu pars et pouf, tu te retrouves dans l'eau et là, t'as ton caleçon
1: si qui est. Je suis toute nue devant tout le monde, c'est gênant.
0: Bah, c'est compliqué, oui. Ouais. Après, avec l'aquabike, j'ai jamais vu de. T'as pas tapé sur internet? Souci, maillot qui s'en va en aquabike.
1: Bah, le problème, c'est que si, j'ai déjà demandé à ChatGPT et c'est probable.
0: Ah, probable, carrément.
1: Oui, oui. Ah, oui. Il faut que le maillot soit bien adapté, bien serré, quoi. Donc, je vais choisir un truc.
0: Donc, tu vas acheter un nouveau maillot?
1: Non, je pense pas. Je vais tester. Mais, le plus serré quoi.
0: Mais si tu prends un maillot, une pièce.
1: Oui, mais non, j'en ai pas vraiment, j'aime pas trop ça moi.
0: Bah là, tu prends les risques alors, effectivement.
1: Bah oui, oui.
2: Elle a envie de se mettre en bombe pour le quadbike. Petit maillot de pièce.
1: En plus, je pense qu'il n'y a pas de garçon, mais.
0: Mais je pense que la peur est pas.
1: Oui, enfin, c'est pas.
2: Ça devrait aller quoi, ça va.
0: Normalement, oui. Enfin, moi, j'ai pas connu d'histoire incroyable.
1: Bah, moi non plus, mais j'ai peur. On sait jamais.
2: C'est la peur, ça se contrôle pas.
0: Non, mais alors, c'est exactement ça. On a tous des peurs. Moi, quand j'ai le vertige à 1 mètre.
1: Oui,
2: ah
1: mais
2: oui,
1: voilà.
2: C'est vrai. J'arrive pas à le contrôler.
0: Ouais. Mais moi, on était quand même venu me chercher dans un acrobranche.
1: Oui.
0: Pas à 3 mètres ou à 4 mètres. Hein. C'était le premier truc d'essai pour savoir comment tu te sens.
2: C'est mignon.
0: Et là, j'ai été bloqué. Donc, mon essai n'a pas été fructueux.
1: Oui. Non. Ouais.
0: Du coup, donc, les peurs, vraiment, personne ne perd. Tu
1: ne peux pas juger vraiment,
0: c'est comme ça.
2: C'est comme moi qui ai peur de tout ce qui se gonfle. Hein. On en a déjà parlé, mais c'est tous les ballons de baudruche.
0: Les ballons qui se gonflent.
2: Les anniversaires, je fais jamais un anniversaire avec des ballons de baudruche. Et la pression de mes pneus, je l'ai fait pour la première fois il y a quelques mois.
0: Parce que t'as peur que ça explose.
2: Ah ouais. Bah. T'imagines, attends, un pneu qui pète.
0: Ah mais ça arrive très souvent dans les cours de la cobaye aussi. Quelle est votre peur à vous que vous ne contrôlez pas, qui est peut-être un peu totalement irrationnelle, comme perdre son maillot en aquabike? Appelez-nous 0870 42 48. C'est le numéro qu'a fait Ingrid, qui est notre premier appel du jour. Bonjour Ingrid.
3: Salut Manu, salut les wawas, ça va?
0: Mais très bien Ingrid, on parle de Lorenza qui a peur de perdre son maillot en aquabike. Oui. Donc je vais te dire un truc, on est très bien ce matin.
3: C'est vrai, j'ai pas mal.
0: T'as déjà fait de l'aquabike Ingrid?
3: Non, pas du tout, parce que je suis allergique au chlore.
1: Oh non,
3: ah, si, c'est ballot.
0: Ah bah c'est dommage, dans les piscines il y a quasiment tout le temps du chlore, non?
3: Même beaucoup. Oui, et puis ils en mettent beaucoup.
0: Oh.
1: Bah tu vas à la mer. Hein.
0: Bah ouais.
3: Exactement.
1: Bah oui.
3: C'est ce que je fais.
1: Il y a toujours des solutions.
0: T'habites à côté de la mer?
3: Ah non, pas du tout. Je suis à Auxerre.
1: Ah oui.
0: À Auxerre. Ah oui, non, c'est.
3: Ouais. On a Lyon, mais bon, je vais pas tenter.
0: Non, c'est comme les Parisiens qui vont dans la Seine. C'était rigolo aux Jeux Olympiques, quoi. Ouais, effectivement.
3: Oui, exactement.
0: Est-ce que t'as une peur totalement irrationnelle, Ingrid? Un truc que tu contrôles pas?
3: Les mygales. J'ai hyper peur des mygales.
1: Ouais, alors mais ça, c'est quand même.
3: Il suffit que j'aille à une exposition, c'est une mygale, j'ai l'impression qu'elle s'est sauve et que j'y en a partout après moi, en fait.
2: C'est quoi cette expo, il y a des mygales?
0: C'est vraiment, tu la cherches, ton embrouille quand même. Là.
1: Ouais, c'est sûr qu'elle te court après, quoi.
0: Oui, mais c'est,
3: ouais, non,
0: c'est rare à Auxerre de trouver une mygale. C'est plus rare d'avoir la mère qui arrive à Auxerre qu'une mygale. Ouais. Voilà, je te détends, t'inquiète pas. Ingrid, je vais t'offrir le mug Manu sur Énergie pour te remercier de nous avoir appelé ce matin.
3: C'est gentil, merci.
0: Gros bisous, je te souhaite une vie sans aucune mygale dans ta vie.
1: Oui.
3: Exactement, sans mygale.
0: Je t'en passe.
3: Là où c'est un peu compliqué, c'est que je suis allergique au chlore, mais je suis chanteuse à la base.
0: Et quel rapport entre la chanson et le chlore?
3: Eh ben, c'est que si je vais à la piscine, je peux pas chanter après, j'ai la voix cassée.
0: D'accord.
1: Ah, hein, oui, ça c'est pas.
0: Bah, dis-toi que tu pourrais mourir avec une mygale, donc tu vas au pire. Tout va bien. On t'embrasse, Ingrid, merci de nous avoir appelé.
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5: Aujourd'hui c'est mercredi, on a déjà fait la moitié de la semaine. Youpi!
0: Il est 6h13, Sound of Legend avec San Francisco, ça arrive. On va parler de nos peurs irrationnelles. Quelle est votre peur irrationnelle à vous? Le truc qui n'est pas vraiment logique, comme Lorenza qui va faire de l'aquabike et qui a peur juste que son maillot se détache en faisant de l'aquabike.
1: C'est ça.
0: Quelle est votre petite peur à vous un peu spéciale? 0-870-42-48, on va vous prendre le téléphone avant ça. C'est parti, voici les sondages du matin. Pour 16% des gens, c'est l'accessoire qui nous rend le plus ridicule. Quel est cet accessoire, Nico?
2: Des bretelles.
0: Ce ne sont pas les bretelles.
1: Un nœud pape?
0: Lorenza, ce n'est pas le nœud papillon non plus. C'est pas un truc genre quand on sort en soirée.
1: Ok.
0: Pas du tout. En revanche, c'est un rapport avec une activité précise. Florent, notre producteur.
6: Ça se porte sur le bas du corps?
0: Non, c'est sur le haut du corps.
1: Les gants de bowling?
0: Les gants de bowling?
1: Bah, des fois, les joueurs de bowling, ils ont des gants spéciaux et je trouve ça un peu
2: ridicule. Ah bon? Tu peux pas mettre tes doigts?
1: Si.
0: Comme des mitaines.
1: Ouais, c'est ça.
0: Ils ont, pour pas que ça glisse, je pense.
1: Et pour pas que ça frotte ici aussi.
0: Oui, j'en ai déjà vu un et là, tu sais que lui, il plaisante pas.
1: Ah oui, là, lui, il va te mettre strike sur strike.
0: C'est pas le genre de mec à qui tu tapes sur l'épaule quand il lance la balle parce que non. Ouh là là, ça plaisante pas. Alors, c'était pas ça. C'était plus simple que ça. C'est un peu rapport avec l'aquabike. C'est le bonnet de piscine.
1: Ah, okay.
2: On est tous égaux.
0: Pour 16% des gens, c'est l'accessoire qui nous rend le plus ridicule. On est tous égaux, on est tous ridicules surtout.
2: Oui.
0: C'est vraiment, c'est conhead. Enfin, c'est
1: bizarre. C'est compliqué.
0: C'est le compliment que les hommes préfèrent recevoir. Tous les hommes préfèrent recevoir ce compliment. Florent,
6: tu pousses à la salle, toi, non?
0: Non, c'est plus court que ça.
2: T'es beau?
0: T'es beau, non, mais c'était quelque chose.
1: C'est sur le physique?
0: C'est pas physique, non. Florent?
6: T'es intelligent?
0: Non, désolé, c'est pas ça.
2: Il y a un accessoire ou pas du tout?
0: Pas besoin, pas besoin d'accessoire. C'est le compliment que les hommes préfèrent recevoir, c'est t'es quelque chose.
1: T'es rigolo?
0: T'es rigolo, c'est ça, quasiment, c'est t'es drôle.
1: Ah oui.
0: On aime bien recevoir ça.
2: Ah ouais, c'est cool.
0: Oh, ah, tu me fais trop marrer, t'es trop drôle, t'es incroyable. Mais oh là là là là, où tu vas chercher tout ça, mais c'est pas possible, mais c'est incroyable. Là là là là là là là là.
2: Cette personne excessive.
0: Là, la personne en fait un peu trop. Cette chanson a une particularité pour 28% des gens. Michael Jackson, Don't Stop Till You Get Enough. Cette chanson a une particularité pour 28% des gens. Quelle est cette particularité, Nico?
2: Pour eux, c'est la musique du loto.
0: C'est pas faux, mais c'est pas ça.
1: Il l'écoute à un moment particulier?
0: Non. Non, ça n'a pas de rapport avec un moment.
6: C'est leur chanson préférée, tout simplement?
0: Non, c'est pas leur chanson préférée.
2: C'est leur sonnerie de téléphone?
0: Non, alors c'est un peu leur chanson préférée, mais pour quelque chose de précis. En fait, Lorenza.
1: C'est au niveau des paroles?
0: Oui, ça a un rapport avec les paroles.
2: Ils la connaissent par cœur?
0: Pas du tout. Ils la connaissent pas du tout, puisqu'en fait, c'est leur chanson qu'ils aiment le plus chanter en yaourt.
1: Ah, c'est vrai, bien sûr.
0: Don't stop to get it up, get it up, get it up, don't stop to get it up.
2: Ça trouve, c'est ce qu'il dit.
0: Ah bah allez, j'ai regardé les paroles.
2: C'est ça?
0: Ouais, non, il y a marqué, dites ce que vous voulez.

0: Merci.
1: Merci Manu.
2: Merci de rien. Et Romain Doduc, je sais pas si vous avez vu, il a sorti une série qui cartonne sur les réseaux. C'est une web série qui s'appelle Putain de soirée. Ça vous dit rien?
3: J'ai vu passer, mais j'ai pas regardé la série.
2: Eh bien, c'était notre analyse du jour.
4: Allez.
2: On parle de pur irrationnel ce matin. Lorenza va faire de l'aquabike. Pour la première fois de sa vie, elle n'a jamais fait d'aquabike. Moi non plus, j'en ai jamais fait. Et elle a une peur, c'est que son maillot de bain s'en aille lorsqu'elle fait du vélo.
4: Je vous tiendrai au courant, mais oui.
2: Bah, filme, hein. La vidéo, elle fait des millions. Hein.
4: Non, mais déjà,
2: elle fait de l'aquabike, son maillot s'en va.
4: Bon, on est entre meufs et tout, donc je pense que on rigolera bien et puis elles iront me chercher mon maillot et voilà. Hein.
2: Bah, hey,
4: tu vois, ce sera l'happening du jour. Quoi.
2: Et je pense pas que ça arrivera. Hein. Je pense pas que tu perdras ton maillot, mais c'est sa peur irrationnelle. Quelle est la vôtre? Quelle est votre peur irrationnelle? Une peur que vous pouvez pas contrôler et c'est comme ça et vous n'avez pas le choix et vous devez vivre avec. 0 870 42 48. Florent, nos producteurs.
5: Moi, j'ai peur des bouilloires qui sifflent. Tu sais, qu'il siffle pour terminer, j'ai l'impression que ça va péter d'un coup, ça va être.
2: Ah, mais ça me fait peur, genre tu veux pas l'entendre quand
5: Je m'éloigne, j'ai l'impression que ça va éclater, quoi, ça va.
2: Ah, d'accord.
3: J'avais ça un peu avec les trucs à soupe, là. Tu sais, les grosses casseroles à soupe de nos parents.
5: Cocotte minute.
2: Les cocottes minutes.
4: Oh, les cocottes minutes.
2: Tu me renvoies dans les trucs quand j'étais petit.
3: Je viens de te débloquer un souvenir.
2: Mais j'avoue que la cocotte minute, ça me faisait peur.
4: Oui.
2: Ah ouais? Parce que c'est pas un sifflement comme une bouilloire où ça dure pas longtemps, tu vois, là. La cocotte minute, c'est vraiment.
4: T'as la vapeur qui part et tout, t'as l'impression que ça va sauter.
3: On met le doigt quand on est gamin, c'est autour.
2: Ah non, moi je voulais pas mettre le doigt, on m'avait dit c'est hyper chaud et tout. Non,
3: moi je voulais voir.
2: Bah voilà, c'est chaud du coup. Non, et la cocotte minute, il y avait une sorte de petit bouchon
3: C'est ça.
4: Qui tremble.
3: C'est justement ça, là.
2: Et tu te dis qu'il peut partir le bouchon.
4: Ouais.
2: Et non.
3: Surtout que c'était pour bouffer de la soupe en plus, souvent.
2: C'est rare de faire un truc genre un burger dans une cocotte minute. Tu sais que tu vas pas bouffer un truc de dingue.
3: Non.
2: Pauline est avec nous. Bonjour, Pauline.
6: Coucou Manu, salut les wawas.
2: Bienvenue sur Énergie. Pauline, quelle est ta peur irrationnelle à toi?
6: Alors, moi, j'ai peur de la fin des escalators. J'ai toujours l'impression que mon pied va rester bloqué et se faire aspirer par le mécanisme, en fait.
2: J'ai eu ça aussi, un moment, mais je pense que tout le monde l'a eu, ce truc-là, puis après, ça part. Mais effectivement, tu te dis, mais si jamais je me fais aspirer, et le truc, c'est que c'est déjà arrivé.
4: Mais c'est les vêtements.
3: C'est ça.
2: Il y a déjà eu des accidents
3: bloqués,
2: où les gens, genre, t'as un pantalon qui est un peu long.
4: C'est ça,
2: Ils traînent dedans.
3: Une chaussure.
2: Et il y a eu vraiment des accidents.
4: Mais c'est très grave,
2: Le truc ne s'arrête pas.
4: Bah oui.
3: C'est ça.
2: En fait. Et donc, ça t'arrache tes vêtements.
3: Le bouton, souvent, pour arrêter, il est en bas. Et tu dis, putain, si jamais il y a personne en bas, tu vois.
2: Et ben, j'ai même pas fait gaffe qu'il y avait un gros bouton.
3: Ah oui, il y a souvent un gros bouton en bas, un truc d'arrêt d'urgence,
4: mais qui effectivement. Tu peux taper.
3: Quand tu montes dessus, tu dis, putain, ça se voit pas assez, quoi.
2: Donc en fait, tu gueules, arrêtez l'escalator. Mais en fait, tout le monde monte. Personne n'a le bouchon. Il est où le bouton? Putain, il est en dessous. Arrêtez l'escalator, mais je monte.
4: C'est horrible.
2: Voilà, je pense qu'on t'a bien rassuré, la Pauline.
6: Pas trop, non.
2: Prends les escaliers, ça te fera des pas. Voilà, ça fera tes pas par jour. On t'embrasse fort, Pauline.
6: Bisous, bonne journée à tous.
2: Gros bisous. Mélissa est là aussi. Bonjour, Mélissa.
7: Bonjour, Manu. Bonjour, l'équipe.
2: Quelle est ta peur improbable à toi?
7: Moi, j'ai peur des mannequins dans les magasins. Tu sais, j'ai l'impression qu'ils peuvent prendre vie et me courir derrière.
2: Il y a pas mal de gens qui ont cette peur-là.
3: Mais parce qu'il y a des vidéos sur YouTube, parfois, des mecs qui font des pranks, qui se mettent en mode mannequin de magasin et en fait, ils prennent vie. Donc, tu te dis pourquoi pas, quoi.
2: J'ai jamais vu des films où, genre, il y a une course-poursuite et ils sont dans un hangar où il y a plein de mannequins.
4: Et tu sais pas qui est la vraie personne ou non, et t'es perdu et c'est horrible.
2: Et ils se tirent dessus, ils tirent sur les mannequins, ça explose les têtes des mannequins.
4: C'est ça.
3: C'est bien.
2: Mais je pense que c'est pour ça qu'on est traumatisé.
3: Ouais, certainement.
2: Quel est le mec un jour qui s'est dit, on va faire un film avec de l'attention dans un hangar de mannequins?
3: Alors déjà, faut le trouver.
2: Bah, c'est ça. Où est-ce qu'il y a un hangar de mannequins? Voilà, je pense qu'on t'a rassuré aussi, Mélissa, du coup, là.
7: Pas vraiment.
4: On a tous les mêmes peurs, c'est cool.
2: Oui, c'est vrai, c'est cool.
4: Sûr, tu vois.
2: Ouais. On t'embrasse, Mélissa. Merci beaucoup
7: de nous avoir appelé.
2: Belle journée.

0: vous offrir du cash et on va retrouver Dimitri. On commence un petit peu à ça. On s'accroche, hein.
1: Champion.
0: On s'accroche à Dimitri. 8e participation. Il a déjà gagné 700 euros, quoi qu'il arrive. Il va tenter d'en gagner 100 supplémentaires. Mais vous pouvez être celui arrêtera la montée de Dimitri. 0 870 42 48. Vous venez avec nous tout de suite.
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0: Aujourd'hui, on est le 13 mai. Il y a une journée mondiale. C'est la journée du commerce équitable.
1: Ah, c'est cool, ça.
0: Le principe, c'est de bien rémunérer les gens qui nous vendent quelque chose, des produits. Il y a un truc que j'achète équitable.
1: C'est quoi?
0: C'est le chocolat.
1: Ah, moi aussi.
4: Ah, bah oui.
0: Mais il y a une marque étiquable.
1: Oui, c'est ça.
4: Ouais, ouais.
1: C'est ça.
0: Et vraiment, je me dis,
1: pareil. Ouais. Mais c'est vraiment que le chocolat, par contre.
4: Non, moi, j'avais fait du café, moi. Café équitable.
0: Ah, il y a le café équitable aussi.
4: Mais c'est vrai que le prix n'est pas équitable. Pour
0: nous. Si, du coup.
4: Oui, mais c'est vrai qu'il est un peu plus cher, quoi, souvent. Quoi.
0: Bah, le principe, c'est justement de payer à la juste rémunération les gens qui font du café. Et le chocolat, ça, je sais pas, ça me fait plaisir.
4: Ouais, c'est content. Ouais.
0: En plus, tu payes peut-être un poil plus cher, mais un truc qui te fait plaisir.
4: Ouais, ça te fait du bien.
0: Non, les mecs, ils sont malins, mec, on fait du chocolat. Ouais, parce que pour une bagnole, par exemple, tu vois pas.
1: Non.
0: Alors que le chocolat.
1: Oui.
0: Voilà. On paye l'essence en ce moment de façon très équitable, je trouve.
1: Oui.
4: Apparemment.
1: Mon Dieu.
0: La fête de la musique, je crois que c'est le 21 juin.
1: Ouais,
0: le
1: 20,
0: c'est ça. Et ben, j'ai appris un truc. Les Anglais adorent venir en France pour la fête de la musique.
1: Bah oui, la hype, elle a commencé vraiment l'année dernière, en vrai. Hein.
0: Et ben, je savais pas, moi.
1: Ah ouais, sur TikTok, sur les réseaux sociaux, en fait, ils ont dit que c'était the place to be, pour faire la fête. Et du coup, tous les Anglais ont débarqué à Paris, déjà même l'année dernière, quoi.
0: Et ça, les gens qui s'occupent des trains, ils l'ont compris, ils font pas des prix équitables.
1: Ah ouais?
0: Écoutez,
1: ils sont malins.
0: Billet de transport Londres-Paris pour la fête de la musique.
1: Combien?
0: Plus de 1000 euros.
1: Oh
5: non, mais non.
1: Ah ouais?
0: Pour aller,
1: faut le vouloir, quoi.
0: Pour aller voir des mecs à moitié bourrés, mal reprendre du téléphone, j'irai à New York avec toi.
4: Yes. C'est bien résumé.
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0: Il est 6h38, c'est le moment. Avant d'écouter Kenji, c'est le moment de vous faire gagner du cash. Et on va retrouver, pour la 8e fois consécutive, mesdames et messieurs, Dim Dim.
1: Ouais,
0: la Dimouninounilène.
5: Ah, Dimouche.
1: Il est là, il est en forme.
0: Dimitri, 8e participation, bonjour à toi.
6: Salut Manu, salut les ouais, c'est Dimounet.
0: Il est là, Dimounet. Il a gagné déjà 700 euros. Il va tenter de gagner 100 euros supplémentaires. On ne sait pas ce que tu fais dans la vie, Dimitri.
6: Je suis responsable des services techniques dans une mairie.
0: Oh,
1: ok.
4: Monsieur.
0: Oh, il a. T'as pas l'écharpe?
6: Non, pas du tout.
0: Oh, je sais pas.
1: T'as accès au bureau du maire?
6: Oui.
0: T'as la clé du bureau du maire?
6: C'est un code, oui, mais.
0: Il a un code, t'as l'impression. Hey,
1: ça fait encore plus cher.
4: C'est quoi, la Maison Blanche.
0: C'est le FBI. Dimitri, tu as déjà gagné 700 euros. Tu vas tenter d'en gagner 100 supplémentaires. Mais en face de toi ce matin, il y a Fabien. Et Fabien, lui, il veut te battre, il veut te faire tomber. Mmh. Il en a rien à foutre du maire. Lui, il a sa propre liste à lui qu'il veut faire passer. Fabien, bonjour.
7: Salut Manu, salut les wouah, salut Dimitri.
6: Salut Fabien.
0: Je vous rappelle les règles du jeu du Club des Génies. J'ai 100 euros et j'ai 3 questions. Le gagnant sera celui qui aura 2 points. À chaque question que je vais vous poser, si vous pensez avoir la réponse, vous donnez votre prénom, vous donnez ensuite votre réponse. Si elle est bonne, ça fait 1 point. Si elle est fausse, c'est l'autre qui prend le point. Et ce sera le premier d'entre vous qui atteint les 2 points, qui gagne 100 euros et qui reviendra jouer avec nous après ce grand week-end. Il reviendra jouer avec nous dès lundi. Dimitri, Fabien, bonne chance à tous les deux. Attention, c'est parti, on joue au Club des Génies. Décontraction ce matin. Vous êtes prêts?
6: Ouais.
0: Oui. C'est parti. Voici la première question. Quel jeu vidéo met en scène un plombier moustachu?
6: Dimitri.
7: Très bien.
0: Dimitri, très rapide.
6: Mario Bros.
0: Ah, absolument, c'est Mario Bros. Ou Super Mario.
6: Ouais, il y en a plein.
0: Attention, Dimitri, 1 point. Fabien, pas de point. Deuxième question. Comment s'appelle le phénomène qui permet aux plantes de produire de l'oxygène?
6: Dimitri.
0: Je t'écoute.
6: La photosynthèse.
0: La photosynthèse.
1: Mais incroyable.
4: photosynthèse.
1: Chaque fois, il nous étonne.
0: Non, mais ça, c'est parce qu'il bosse à la mairie, à la technique de la mairie, c'est tout. Il règle tout.
1: Mais il connaît tout.
0: Mais quand il y a le maire, il veut jouer à un jeu vidéo, il dit attends, je vais te mettre Mario. Ouais. Ensuite, il dit il faut remettre des plantes. Vous inquiétez pas, avec la photosynthèse, ça va être super. Il est fort, Dimitri. Fabien, faut.
6: J'ai commencé dans les jardins, en fait. C'est pour ça. Je connais
1: il a mille vies, Dimitri. C'est trop bien.
0: Fabien, on ne peut qu'avouer qu'il est très fort.
7: Ah, il est très très fort, vraiment. Bravo à lui,
6: merci,
7: en tout cas.
6: Merci. Fabien.
0: Raccroche pas, je vais t'offrir le mug Manu sur Énergie.
7: Pas de soucis, merci.
0: Et tu nous rappelles quand tu veux, tu reviens avec nous. Et Dimitri, bah toi, tu reviens avec nous dès lundi.
6: Ah, ben volontiers, ouais.
1: Après, semaine complète, hein,
0: Ah oui.
1: Va falloir rassurer, là.
0: Il y aura pas de break. Hein.
1: Ah,
0: attention, là, c'est terminé, les gros week-ends de calcul. On va bosser. Dimitri, on va bosser à la mairie maintenant.
6: Hein. Ben, on va bosser, ouais.
0: Alors, obligé. Dimitri. Tu as 800 euros, quoi qu'il arrive, ces 800 euros, ils sont à toi. Et dès lundi, eh ben, tu reviens pour tenter de gagner 100 euros supplémentaires. Bravo à toi.
6: Ah, ben ouais. Merci beaucoup, les Wenwen. Bon week-end. 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

0: C'est irrationnel, il n'y a pas de raison. Je vous rappelle que Lorenza, faudrait que tu nous racontes comment ça. C'est quand en fait?
1: C'est demain.
0: C'est demain. Ouais. Tu te raconteras lundi comment ça s'est passé.
1: On va voir.
0: Elle va prendre un cours d'aquabike.
1: Ouais.
0: Parce que Lorenza est dans sa crise depuis quelques mois. Je veux tout faire et tout essayer.
1: C'est vraiment ça.
0: Donc là, c'est l'aquabike, mais elle a peur que son maillot s'en aille.
1: Oui.
0: Pendant qu'elle fait du vélo sous l'eau.
1: Oui, oui, je suis stressée.
0: Quelle est votre peur un peu improbable à vous? La peur que vous gérez pas en fait, qui est un peu irrationnelle. Avant de vous prendre le téléphone, on peut se faire un petit tour du studio, Nico.
2: Moi, j'ai peur qu'un cambrioleur attende que je me lave le visage pour m'attaquer pile à ce moment-là.
0: Pourquoi?
2: Bah, je sais pas, à chaque fois que je prends ma douche, dès que je ferme les yeux et que j'ai du savon sur les yeux, je me dis que je suis vulnérable et je me dis putain, ça se trouve, il attendait derrière la porte et c'est ça. Donc, je me lave toujours très rapidement.
0: Il y a pas mal de gens comme ça qui ont peur dans la douche.
2: Ouais.
1: Ah ouais?
0: Qui ont peur qu'il se passe quelque chose dans la douche. Mais c'est rapport au film Psychose de Alfred Hitchcock.
1: Ah oui, je vois, oui. Bah,
2: ouais,
1: oui.
2: J'avais vu des extraits quand j'étais plus petit.
0: Et bah voilà, bah c'est ça.
1: À mon avis, ça t'a marqué.
2: Bah, c'est la partie de mon corps que je me lave le plus vite, quoi. Vraiment, je frotte, et très vite, j'ouvre les yeux et en me disant alors. Et j'ouvre les yeux.
0: Ah oui, d'accord, ok. Alors, tu fais un petit commentaire après en même
2: oui.
0: temps. D'accord, oui, non, mais je te juge pas. Hein.
2: Ouais, c'est un petit peu, non?
0: C'est, bah, oui, un petit peu. Ouais.
1: Moi, c'est plus dans le lit, moi. Dans le lit, et que si mes pieds dépassent dans le noir, j'ai peur qu'on me les attrape.
2: Ah oui.
1: Tu vois?
0: Ah, mais ça, oui, mais t'as.
2: Donc,
0: ah oui,
2: j'ai oublié.
0: T'as 4 ans et demi.
1: Oui, c'est oui, ça. Bien sûr. Ça,
0: Et tu regardes sous le lit aussi ou pas?
1: Non, j'ose pas. J'ose même pas.
0: J'avoue que moi.
1: J'ai peur.
2: C'est con, pourtant, il y a un monstre.
0: J'avoue que moi, à une époque, je regardais sous le lit, c'était devenu un réflexe.
1: Oui, un truc.
2: Ah ouais?
0: Au cas où rien, mais.
1: Oui, oui, ouais. Oui.
0: Si jamais quelqu'un s'était caché sous le lit. Dans les films, souvent, ils se cachent sous le lit.
2: Souvent, ouais.
0: Alors, Florent, dans le producteur?
3: Moi, je regarde derrière les toilettes.
2: Derrière?
0: Ouais. Quoi? Comment tu fais pour regarder derrière les toilettes?
3: Non, mais dès que j'entre dans les toilettes, souvent, bah, tu sais, quand t'as la plomberie accessible, je check parce qu'une fois, j'ai vu une araignée et j'ai toujours peur qu'il y ait une araignée qui monte alors que j'y suis et qu'elle
2: se chatouille les fesses.
3: Ouais, c'est ça, exactement.
0: J'ai une question.
2: Ouais.
0: Quand vous allez aux toilettes,
1: oui.
0: Et que vous voyez que dans la cuvette, il y a un petit insecte.
1: Oui.
0: Et bien, qu'est-ce que vous faites?
2: Ah, on tire la chasse, désolé.
1: Oh non.
2: Ah bah si, mais qu'est-ce que tu fais?
1: Bah moi, je change de toilette.
2: Hein? Bah non, mais.
1: Bah oui, je le laisse. Bah,
2: je peux pas changer.
0: J'arrive pas. J'ai du mal à sacrifier l'insecte.
2: Ah bon?
1: Bah moi aussi, ah bah, je veux pas, moi.
3: Ah, moi, je mets une feuille de papier pour être sûr qu'il parte.
1: Ah non.
0: Je pensais que t'allais dire, j'ai une feuille de papier pour le récupérer. Moi, je suis extrêmement fier quand je sauve la vie d'un insecte.
1: Bah moi aussi, mais, ah, oui. Mais la cuvette des toilettes, c'est dégueu. Donc, mon cœur est partagé, quoi. Sauver l'insecte ou me soulager.
2: Le vent, il l'est pas avec Florent.
1: Ouais,
0: ou alors, des fois, tu dis, bon, je fais ce que j'ai à faire et la nature décidera de ce qui se passe pour l'insecte.
2: Tu lui fais pipi dessus?
1: Bah oui, moi aussi.
3: Wow. C'est pire, je suis désolé.
2: Je préfère une mort dans l'eau qu'une mort avec du pipi dessus, quoi, tu vois.
3: Enfin, généralement, il est.
0: Non, mais je fais pas pipi dessus, je fais ce que j'ai à faire.
1: Oui, ça touche.
0: Voilà, ça touche pas, il est sauvé, c'est là.
1: Il peut s'envoler, quoi.
2: D'accord.
0: Voilà.
1: C'est la nature.
3: C'est un déni.
0: Ça, c'est banni. Excuse-moi, j'ai vu les documentaires, les lions, ils bouffent les gazelles.
1: Voilà, c'est la loi de la jungle.
0: Ça, c'est bon, on est des animaux avant tout. Lisa est avec nous. Bonjour, Lisa.
4: Bonjour.
0: Bienvenue sur Énergie, Lisa. Qu'est-ce que tu as, comme peur un peu improbable ou irrationnelle?
4: Alors, moi, j'ai peur des gens qui font des malaises.
0: C'est-à-dire?
4: C'est-à-dire que si quelqu'un fait un malaise, bah, j'ai peur de moi aussi tomber dans les pommes.
0: Ah,
2: le problème, c'est que Lisa est secouriste.
1: Moi, j'ai ça avec les gens qui saignent du nez.
0: Moi, j'ai ça avec les gens qui vomissent.
1: Ah,
0: voilà.
1: Ah oui.
0: C'est assez bon, on a chacun notre truc.
2: Ouais.
0: Hein.
2: Ah ouais,
0: ouais? Ouais, mais moi, je vois quelqu'un vomir. Je peux pas l'aider.
1: Moi, si quelqu'un saigne du nez, je peux pas l'aider non plus. Et ça me met des sueurs froides et je suis là. Oh non! Oh non! Alors
0: oh là
1: que
0: là.
1: Vraiment, je peux pas faire grand chose.
0: Si jamais on se retrouve, Lorenza et moi, dans un ascenseur avec quelqu'un qui vomit et qui saigne du nez, je vous l'annonce, vous
1: la
0: êtes morts.
1: On fera rien.
0: Merci beaucoup, Lisa, de nous avoir appelés.
4: Belle journée.
0: Belle journée à toi. Mélanie est là aussi. Bonjour, Mélanie.
5: Bonjour Manu. Bonjour, les Wanwan.
0: Qu'est-ce que t'as comme peur irrationnelle?
5: J'ai peur de ma caméra d'ordinateur. Je mets toujours du scotch noir parce que j'ai l'impression qu'on m'observe.
0: Mais t'es pas la seule.
1: Bah hein. Oui, on le fait tous.
0: Le nombre de gens, j'avais pas ça, mais à force de me le dire,
2: ouais.
0: À force que les gens me disent, non mais tu sais c'est arrivé, non mais il y a des gens à qui c'est arrivé, non mais c'est possible. Du coup tu.
2: Mais dans ce cas c'est pareil avec l'iPhone aussi, enfin, c'est avec le téléphone. T'as la caméra dessus quoi.
1: Non mais j'ai l'impression que sur l'ordinateur c'est plus facile à pirater. Genre
0: ah oui.
1: On arrive plus à avoir accès à mes données.
0: Mais moi j'ai une webcam, je la débranche.
1: Ah ben voilà.
0: Je la débranche quand je suis sur l'ordinateur.
2: Pourquoi? Tu fais quoi?
0: Bah parce que je fais rien du tout.
1: Ouais, mais t'as peur qu'il se connecte quoi.
0: Exactement quoi.
2: Okay.
0: J'ai peur que quelqu'un y aille et gère ma webcam.
1: Et chez Energy ils ont pensé à nous parce que ils ont des petits caches qu'on peut mettre, on peut les clipser et les mettre sur son ordinateur pour pas qu'on nous voit quoi.
0: Mais on n'est pas bien ici franchement.
1: Bien sûr.
0: Mais je vais dire ici, il y a les gens qui bossent pour nous hein.
1: Bah, bien sûr.
0: Alors évidemment là.
1: On n'a pas envie de se faire pirater la caméra, hop petit cache Energy. l'énergie.
0: Ah, ils ont fait une réunion, ils ont fait maintenant, là, Lorenza, faut arrêter les conneries. On va tout faire pour elle, ou aller mettre un petit cash.
2: Et ben, la petite princesse.
1: Je suis trop content.
0: En revanche, je pense qu'on lui annonce, il n'y aura pas l'augmentation de salaire.
1: Mais elle a son cash.
0: Allez, tu sais quoi, on lui offre 3 cash. Et Lorenza, elle est heureuse. Voilà. Oui. Mélanie, on t'embrasse.
5: Bonne journée à vous. Merci. Bisous.
0: Belle journée à toi et merci de nous avoir appelés.
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0: C'est Manu. Une page. Les animaux sont formidables.
1: Ok.
0: Il y a des chercheurs de Vienne qui ont découvert le secret d'une race de grenouilles pour échapper à ses prédateurs. Vous connaissez le caméléon ?
1: Bien sûr. Oui.
0: Et ben, elle fait un truc un peu pareil. La grenouille d'Asie du Sud-Est change de couleur.
1: Ouais.
0: Et prend la couleur de quelque chose de très spécifique pour se faire passer pour quelque chose de très spécifique.
2: Ouais.
0: Tout le temps la même chose.
1: Une feuille ?
0: C'est pas une feuille.
2: Un truc de la nature, du coup ? Genre d'un arbre ou...
0: Non. C'est pas une plante. Elle ne se fait pas passer pour une plante. C'est pas vraiment vivant.
2: C'est de la bouffe ?
0: C'est vraiment pas de la bouffe.
1: Non, c'est du vomi ?
0: Ce n'est pas du vomi, mais on avance.
2: Ah bah c'est du popo ?
1: Ah bah oui, c'est...
0: La grenouille d'Asie du Sud-Est change de couleur et prend celle du popo.
2: D'accord ?
0: Pour se faire passer pour une crotte.
2: Ah !
0: Et apparemment, ce serait un parfait trompe-l'œil.
2: D'accord.
1: Incroyable !
0: C'est pas dingue cette histoire quand même ?
1: Oh, la nature est folle.
0: La nature est folle.
2: Faut faire gaffe.
0: Bah, faut faire gaffe.
2: Si jamais tu ramasses un jour en te disant que c'est une grenouille, et ah bah non, c'était pas une grenouille.
0: Alors j'avoue que je vais vraiment ramasser les grenouilles. En revanche, mes chiens aiment parfois manger du popo, ce serait dommage qu'ils ramènent la grenouille un jour.
2: Ah non, faites gaffe.
0: 6h56, on revient tout de suite sur Énergie.
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0: On est d'accord, Lorenza, t'es en legging.
1: C'est un jean legging un peu, ouais, c'est ça.
0: On est d'accord, honnêtement, depuis que tu t'es vraiment remise au sport. Non mais depuis que t'as fait les 10 km, on est d'accord que t'as décidé de changer de look et d'être tout le temps en tenue de sport.
2: C'est ouf.
1: C'est vrai que cette semaine,
2: elle veut montrer qu'elle fait partie du top des sportives.
1: Non mais c'est vrai que ça fait 3 jours que j'essaye un peu de m'habiller un peu plus sport, ouais.
0: Non, mais plus que 3 jours, attends, avec ton haut de survêtement marron là.
1: Ah c'est vrai, ouais.
2: Elle a même les baskets de sport.
1: Ouais, c'est vrai.
0: Non mais t'es parti de l'autre côté quoi.
1: Ouais. En fait, je trouve ça un peu stylé. Genre ça fait un peu meuf qui fait du sport.
0: Qu'est-ce que
1: quoi.
0: Je vais te dire ? Tu fais pas meuf qui fait du sport.
1: Quoi ?
0: Tu fais prof de sport au collège.
1: La prof de PES qui fout rien.
0: Mais qui est en tenue de sport.
1: Voilà, c'est ça.
0: C'est en ça qu'on double votre salaire.
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0: 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Attention, le téléphone sonne quelque part. C'est peut-être le vôtre si vous êtes inscrit.
8: Allô.
0: Allô, bonjour, c'est Marine de Laplot en Corrèze.
8: Oui.
0: Marine, quel est le seul animateur radio qui double ton salaire ?
8: C'est Manu sur Énergie.
0: Eh ben c'est gagné.
1: Oui, bravo Marine.
0: C'est ta journée. It's your day, comme disent les Anglais. Comme disent les Allemands qui ne savent pas parler allemand. Marine, je t'annonce que ton salaire de 1 536 €, on va te le doubler. Ça va faire 3 072 € pour toi.
8: Ah, c'est génial, ça.
0: Bah ouais, c'est génial. C'est le principe que les gens disent « Oh, c'est génial !» Parce que quand ça vous arrive, ça vous fait du bien. 3 072 €. Je vois ton métier et je me dis qu'avec 3 072 €, on peut à peine acheter ce que tu fabriques, dis donc. Elle est prothésiste dentaire.
1: Ah bah oui, ça coûte une blinde. Bah oui.
0: On est d'accord que ça coûte ultra cher, ces dents-là.
8: Donc ça coûte un peu cher, oui.
0: Mais pourquoi c'est si compliqué à fabriquer ?
8: Non, c'est pas vraiment chez nous que c'est cher. C'est après, c'est chez le dentiste.
0: Ah ok, ils vous renvoient
1: la balle. La thune.
0: Non mais ça c'est toujours comme ça, parce que le dentiste, ouais, tu lui demandes pourquoi c'est cher, il dit les prothésistes.
2: Ah bah oui.
0: Les prothésistes dentaires, c'est vraiment...
1: C'est comme, du taf, hein.
0: C'est comme quand t'as des travaux chez toi, et que t'as un électricien et un carreleur. Le carreleur a dit, ah bah l'électricien il a fait n'importe quoi.
2: C'est ça.
0: Et l'électricien il dit, bon alors je sais pas quel est votre carreleur, mais alors là, vraiment c'est du fini à faire, hein. C'est incroyable. C'est un peu la même chose. Marine, je te double ton salaire, 3 072 €, ça va vite arriver pour toi.
8: Eh ben merci beaucoup.
0: Eh ben merci à toi d'être là avec nous chaque matin. On te souhaite une belle journée. Et ça peut vous arriver à vous aussi tous les matins, deux fois par jour. 7h05 et 8h05, on double votre salaire.
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0: Tout de suite. Les bonnes nouvelles du jour sont de retour. Et je vais vous annoncer comment gagner à pile ou face à coup sûr.
2: Oh, ah, stylé.
0: Ça, c'est de la bonne nouvelle.
1: Ok.
0: Avant ça, tour du studio, Lorenza.
1: En Arctique, à cause de la banquise qu'ils font, les phoques, ils sont en train de perdre leur endroit naturel pour se reposer et pour faire des bébés. Oui. Bon, là, le début n'est pas une bonne nouvelle, attention. Ah, mais...
0: oui, oui, c'est compliqué oui. de... Comment non, mais... tu vas faire pour...
1: Ben, en Norvège, il y a des chercheurs qui ont trouvé une solution. Ils ont installé des plateformes flottantes, ça imite la glace et ça fonctionne parce que c'est leur nouveau refuge.
0: Mais ça me fait... Attends, je trouve ça génial.
1: Ouais. Ça, fait, ça de me fait de la peine quand même, oui.
2: Ah oui, parce que ça continue quand même à fond.
1: Ouais. Tu vois, oui, mais au moins, ils peuvent continuer à se reproduire et à se poser. Et voilà,
0: ouais, c'est, mais c'est pas la glace, quoi. C'est pas...
1: Non, je sais, mais bon, ça, c'est à nous à faire des efforts, les gars.
0: Mais oui. Ouais,
1: bah...
2: Elle l'a dit.
0: Arrêtez de faire des glaçons. Hein. Nico, une bonne nouvelle.
2: J'ai la nouvelle tendance vacances si vous voulez un couple solide.
0: Voilà.
2: C'est les vacances à l'improviste. En fait, il y a des psychologues qui disent que plus il y a de galères, plus le sentiment d'équipe est là et plus ça renforce le couple.
0: Mais c'est pas faux.
1: Oui. Ouais.
0: C'est que souvent, quand tes vacances elles sont galères, qu'il y a de la merde, c'est vraiment, tu te dis sur le moment, mais c'est pas possible. Et après, tu te dis, mais que c'était incroyable.
2: C'est ça, ça crée
1: ça
2: des souvenirs.
1: Ça fait des souvenirs de fou. Et voilà. Et on en rigole
0: exactement.
1: En plus.
0: Bon.
1: Ah oui, allez.
0: Vous voulez gagner à pile ou face à coup sûr ?
1: Oui.
2: Évidemment.
0: Il y a des chercheurs qui viennent de prouver que jouer à pile ou face n'est pas du hasard.
2: Oh.
0: Ils ont joué 350 757 fois à pile ou face.
1: Ouais.
2: C'est énorme.
0: Et à chaque fois, 100% du temps, le côté qui a gagné était la face de la pièce vers le haut.
1: Okay.
2: Ah ouais ?
0: Donc si tu choisis la face tournée vers le haut, c'est la win assurée à pile ou face.
1: J'ai envie
0: d'accord.
1: d'essayer.
0: Bah on va essayer.
1: Ouais.
0: Ouais, ouais bah, dans 5 minutes, on peut se faire un pile ou face,
1: ah
0: on
1: bah.
0: Voit.
1: Ah bon, on va voir.
0: Allez, on va voir. Là, tu t'attaques quand même à des chercheurs. Hein,
1: oui,
0: sûr,
1: oui,
0: hein.
1: oui, j'ai envie de savoir si
0: bon,
1: c'est vrai.
0: C'est les chercheurs les plus étendus du monde. Hein, c'est
2: oui. Simplement,
0: ouais. Ouais, c'est... Et le vaccin pour l'antivirus oh, bon, ouais. On a des pièces à jeter.
2: Tranquille.
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0: Ça me fait plaisir.
1: Oh, la classe.
0: Bon, arrête avec ça.
1: La chance.
0: Bon, arrête avec ça.
1: Je suis jalouse.
0: Arrête avec ça.
1: Oh, la chance.
0: Arrête
1: ouais,
0: avec
1: c'est bon.
0: Ça.
1: Arrête. Oh là.
0: Elle continue.
1: Ah bah non, c'est bon là.
0: Virginie Fira est aujourd'hui au cinéma dans Histoire parallèle avec Pierre Niney.
1: Oh, le retour des deux.
0: Je connais pas Pierre Niney. Bon. bon, on tente le plus
1: allez,
0: face.
1: Allez.
0: Alors, on a. Je vous ai donné une info. Il y a des chercheurs qui, très sérieusement, ont voulu vérifier le pile ou face, savoir si c'était du hasard. Mm. Ils ont fait plus de 350 000 essais. Et à chaque fois, le résultat du pile ou face était la face qui était vers le haut.
2: Ouais.
0: Donc, on s'est dit. On va tester.
1: Ouais.
0: J'ai un pile ou face. Vous voulez qu'elle fasse vers le haut?
2: C'est une pièce de quoi?
0: Un euro, on s'en fout. Pile ou face.
2: Un,
0: quoi.
2: Un, le 1, là.
1: Le 1 vers le haut, du coup.
0: Donc, c'est le pile.
1: Ouais. Okay,
0: le côté 1 est vers le haut.
1: Ouais.
0: Je lance la pièce à pile ou face. On va voir si elle tombe sur le haut.
1: Ah, toi, tu la lances au sol comme ça?
2: Ah oui.
0: Le haut.
1: Ouais.
0: Ah oui, tu voulais que je lance où?
1: Bah, je sais pas. Ah oui, tu non, la lances en l'air et tu rattrapes dans ta main, non?
12: Je
0: sais
12: pas faire un pile ou face.
0: Ah, ok. Je sais pas faire un pile. Chacun fait son pile ou face.
1: Ça, c'est vrai. Chacun fait comme il.
0: En tout cas, ça a marché.
2: Ok.
1: Oui.
0: Mais non, je pense que c'est ça, pile ou face. Il n'y a pas de tu retournes après, tu la mets, quoi.
2: Ok.
0: Mais non, c'est vraiment quand elle tombe.
1: Oui, ok, ça, oui.
0: Alors, attention. Je relance. Ça a marché, là. Hein.
1: Ouais.
0: Vous voulez que je change de côté?
1: Vas-y.
2: Oui, on va voir.
0: Donc là, c'est côté face.
1: Oui.
0: Non, c'est côté pile. C'est côté, oui, non, non,
2: je sais jamais.
0: Côté face.
1: Le petit dessin, quoi.
0: Le petit dessin, le petit bonhomme, là. Qui a quatre bras.
1: Ok. Ah ben bah, ça marche hein.
0: Non mais là elle est tombée vraiment bah là ça marche pas du coup.
1: Ah parce que tu l'as pas lancé.
2: Pour ça.
0: Je dois faire un vrai pile ou face. Attention,
1: allez.
0: C'est parti, la face vers le haut.
1: Ah oui. Mais...
2: Aïe.
1: T'es foncé.
2: Tu avances bien.
0: Ah bah oui mais elle est où?
1: Non mais c'est fou. Non, non mais c'est une...
2: Même là-dedans on est nul quoi.
0: Elle est là, attendez. Alors putain, c'est chiant à enlever par terre une pièce.
2: Ouais.
0: Putain face.
2: Sérieux?
1: Encore?
2: Fort.
0: C'est pas mal, non?
2: Ah ouais.
1: Bah, les chercheurs avaient raison. Hein.
2: Non, on est un peu chercheurs, là.
1: Ouais.
0: C'est quoi quand ça marche comme ça deux fois de suite? T'as pas envie de faire une troisième
1: fois? On va dire
2: on
1: que
2: va,
1: ça
2: on
1: marche.
2: Va se
1: on va
2: se laisser dessus.
0: Allez, on est le winner.
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0: Océane et Laetitia qui sont avec nous. Bonjour à toutes les deux.
1: Salut Manu, bonjour les Wawa.
2: Oh, stalker,
0: bonjour Océane. Soyez les bienvenus parmi nous, Océane et Laetitia. Je vais rappeler le principe de la bataille des ex. Vous allez défoncer vos ex.
2: Ouais. Et nous, on va compter les points.
0: Ça se joue en trois manches. Et on verra à chaque fois qui remporte la manche. J'adore ce moment. On fait ça depuis quelques semaines. C'est terrible. Allez, on va démarrer avec Océane. Raconte-nous quelque chose sur un de tes ex.
1: Alors, pour mon anniversaire, mon ex, il m'a offert un t-shirt avec écrit « Océane » en un mot épuisante.
2: Mais c'est horrible.
0: C'est pas très sympa. C'est pas ouf.
2: C'est pour ton anniversaire.
0: J'avoue, c'est...
1: Ouais. Ben. Je l'ai pas très bien pris, en fait. Sur le moment, j'ai souri par politesse, mais je l'ai pas très très bien pris, quoi.
0: Il voulait faire un peu d'humour.
1: Je pense, mais ça a raté.
2: T'as été bien gentil, hein.
0: C'est bon. C'est un peu compliqué. Ça démarre bien. Ça démarre bien. Ouais. En face de toi, il y a Laetitia. Quel ex tu vas mettre en face?
3: Alors moi, c'est un ex qui, au bout de 6 ans de relation à distance, pour qui j'ai tout quitté pour vivre avec lui dans le sud, et ben au bout d'un an, j'ai découvert sur son portable qu'il était avec une autre fille.
0: Oh,
2: oh là, l'enfer.
0: T'avais tout quitté pour lui?
3: Ouais. J'ai déménagé de Paris à Pau pour lui, ouais.
2: Ah ouais, oh, c'est chaud, ça.
0: Ah bah, ouais. À la double vie. Ouais.
2: Ah bah, c'est... Bah,
0: honnêtement, je pense que par rapport... Même si le t-shirt, hein, c'est...
2: Oui,
0: c'est,
2: ah non, bah.
0: On est loin du goujat. Là, quand même, on est sur un niveau comme...
2: Entre une vie et un t-shirt, oui. C'est...
0: Comme quoi, quand ça...
3: J'aurais préféré le t-shirt.
0: Ouais, mais tu vois, ça permet de relativiser.
2: Oui, oui, oui.
0: C'est ça. Tu vois, bon, clairement, le point de cette première manche va à Laetitia.
2: C'est sûr, oui.
0: Attention, Océane, il faut abattre une nouvelle carte. Faut que tu sortes un ex qui est puissant, là, on t'écoute.
1: Ok. Alors, après un an et demi de relation, il m'a quitté par SMS. Donc, il m'a envoyé « Faut qu'on parle ». Je lui ai répondu « Tu vas me quitter ?» Et là, il m'a répondu « Oui, point ».
4: Ah, bah, t'as posé la question.
2: Bah oui.
0: Après, il t'a répondu. Hein.
2: Il t'a pas menti, là.
0: Non.
1: Je pensais pas que ça allait vraiment être le cas, mais il m'a dit oui.
2: Alors, bah, du coup, généralement, le faut qu'on parle.
0: Mais du coup, est-ce que vous avez parlé ou ça a suffi?
1: Ah non, non, non, il m'a juste dit tu viens chercher tes affaires et tu rentres chez tes parents ce soir.
0: Waouh.
4: Voilà. Ah, il aurait pu mettre des ordres.
0: Est-ce que c'est le même que l'homme au t-shirt ou c'est un autre?
1: Oui, c'est le même.
0: C'est le même, d'accord, d'accord.
2: Ah, c'est vraiment
0: un bougeur. Ah oui, on a un combo.
2: Oui.
0: Attention, oui, Laetitia, quel ex tu vas sortir en face de ça?
3: Alors, moi, c'est un ex qui est parti en vacances avec ses copains. Et moi, il ne m'a plus donné de nouvelles de tout l'été. Et à son retour, il m'a avoué qu'il voulait passer ses vacances au célibataire.
0: Oh là, ça sent pas bon, ça.
2: Ah oui.
3: 2 mois sans nouvelles, quoi.
0: Mais en fait...
2: Quoi?
0: De quoi, pardon?
3: Tout l'été. Tout l'été sans nouvelles.
2: Ah, parce qu'il voulait être célibataire, mais sans te prévenir, genre l'été, quoi.
0: Il t'a prévenu après.
2: Après, ouais.
3: Ouais, prévenu, ouais. Ah. Parce que je l'ai harcelé, quoi, mais ouais.
4: Il a pas fait dans le bon ordre, quoi.
0: C'est.
4: Non. Mais elle a attendu 2 mois, quand même.
0: Là, ouais. Il y a un petit égalité, hein, quand même, dans les ex.
2: Ouais, là, c'est chaud de départager.
0: Mais j'ai quand même envie de dire, tu me quittes, répondu oui, il est bien aussi.
2: C'est vrai.
0: Allez, le point va Océane, ça fait un partout. Attention dans cette bataille des ex.
2: Le match est serré.
0: La pression est là. Laetitia, c'est à toi de jouer, sors ton meilleur ex.
3: Allez, moi mon ex en fait il avait une double vie apparemment depuis 6 mois. Et j'ai appris puisqu'en l'appelant un matin, bah, c'est son autre copine qui a décroché le téléphone.
0: Oh non,
2: c'est comme dans les films.
4: Oh, elle a une surprise elle aussi, hein.
0: Mais attends, mais pourquoi sa copine elle a... Enfin,
3: je sais pas si elle a guetté quelque chose, mais c'est elle qui a décroché le téléphone.
0: Oh. Attends, tu veux dire qu'en fait, elle ne savait pas non plus. Il avait une vraie double vie.
3: Bah alors, je sais pas trop, parce que l'appel, il a été ultra court. Mais en gros, moi, je suis sa copine. Je lui dis, moi aussi, je suis sa copine. Oh. Et après, ça a accouché.
0: Oh la vache. Océane, qu'est-ce que t'as à mettre en face de ça?
1: Alors, en rentrant d'un concert, je suis tombée sur mon ex, du coup, avec une autre fille dans notre lit.
2: Oh, voilà. Ah merde, j'avais pas calculé le timing.
0: Pourtant, en concert, normalement, il y a pas eu de rappel. C'est exceptionnel. Je sais quoi.
2: Le voir comme ça, moi, je crois que c'est
0: ça
2: le pire.
0: Ça va être terrible. Ça. Ça doit être terrible parce que tu rentres et bim. C'est pas possible. Océane gagnante.
2: Allez, ouais.
0: Mais quelle belle bataille.
2: Bah oui, c'est un très serré.
1: Franchement, y a du niveau de l'autre côté, ouais.
0: Ah ouais, ouais, non. La grande qualité d'Aix, Laetitia Ciel. Je vais vous offrir à toutes les deux le mug Manu sur Énergie et le t-shirt Manu sur Énergie.
1: Merci beaucoup. Bien, merci.
0: On vous embrasse. Vous avez su nous faire rêver.
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0: On peut s'écouter quelques messages. Allez, je vous rappelle qu'on a une application, c'est l'application Manu sur Énergie, sur laquelle vous pouvez nous envoyer des messages vocaux à tout moment quand vous en avez envie. Et on les écoute chaque jour. C'est parti.
7: Je fais partie des personnes qui n'utilisent pas leur téléphone aux toilettes, parce que j'en vois pas l'intérêt et parce que c'est pas non plus giga hygiénique. C'est juste vous qui êtes addict, les gars.
0: Alors oui, complètement, bien sûr.
2: Oui, bien sûr, on est accro.
0: Hier, on en parlait dans l'émission, c'est vrai que je ne vais pas aux toilettes, je peux faire demi-tour si j'ai pas mon téléphone avec moi.
4: Mais je le rejoins sur le côté, c'est pas hygiénique, mais après, le concept, c'est justement pour être tranquille, quoi. C'est que là, tu sais que personne te dérange.
0: Non, mais c'est pas hygiénique pour téléphone. Après, quoi, c'est vrai.
4: Oui, non, mais c'est pour ça que je dis, je le rejoins, il a raison. Mais après, quand il dit, je comprends pas le concept, bah, c'est d'être tranquille, tu sais que personne peut te déranger.
0: Ah oui, ça, mais comme c'est pas hygiénique, lui, il passe l'hygiène au-dessus. Bah,
2: oui, mais alors quoi, il se fait chier aux toilettes, enfin, il fait quoi?
0: Comme on faisait avant, quoi.
2: Oui, bah, non, mais avant, on avait les petits magazines et les trucs comme ça. Mais
0: les hommes de Cro-Magnon, ils n'avaient pas de magazine. Hein. Ils n'avaient pas Cro-Magnon Mag. Hein. Bah non. Alors, ils n'avaient pas Néandertal bimestriel.
2: Oui.
0: Florent,
8: il n'y a pas que le côté où ça te permet de ne pas t'ennuyer. Ça met aussi, tu mets le volume fort, ça peut aussi te couvrir.
0: Quoi?
2: Nous, c'est ce qu'on fait à la coloc.
0: Ah bon?
2: Ouais.
0: Ah
2: ouais.
8: Bah, tu mets de la musique un peu.
2: Du téléphone fort parce que ça masque les bruits.
0: Bah, du coup, on sait.
8: Ouais, mais c'est pas grave.
2: Oui, mais c'est moins gênant que t'entends plouf. Tu vois,
0: honnêtement, si dans les toilettes, à chaque fois que j'entends de la musique, je sais que t'es en train de faire popo, franchement, c'est gênant.
4: Ah oui, alors que moi, je mets de la musique chez moi. Tu vois, j'ai des enceintes chez moi connectées, je mets de la musique chez moi et je vais aux toilettes en attendant.
2: Ah ouais,
4: je fais ça. Ou alors la télé, je l'allume jamais, je l'allume souvent quand je vais aux toilettes.
0: Alors c'est marrant, ça, c'est un truc.
2: Moi, c'est fou.
8: Ah ouais.
0: Alors pour être très honnête.
8: Ouais.
0: J'aime le bon bruit
2: net
0: et précis, franc.
2: Oui, mais de toi, mais pas des autres.
0: Je joue au tennis. Au tennis, quand tu frappes bien la balle, ça fait vraiment un très beau bruit.
2: Oui.
0: Non, c'est pas poc, ça c'est le paddle, ça. Non, au tennis, ça fait vraiment un très beau bruit quand t'arrives à faire un bon truc. Même mon prof de séisme, il dit, t'as vu le bruit là? Ça, t'as fait un bon coup. Là.
4: Ok.
0: Et ben, aux toilettes, c'est pareil.
4: Et ton prof de séisme, c'est là, il te dit, t'as vu le bruit, t'as fait un bon coup.
0: Alors, justement, c'est là où je voulais en venir. Quand je vais aux toilettes, je l'appelle toujours. On se met en conférence et me dit, t'as fait un beau bruit.
4: Waouh.
0: T'as fait un bon coup.
4: Et ben.
0: Je pensais pas qu'on allait partir là-dessus. C'est sûr. En tout cas, continuez à nous envoyer des messages vocaux. C'est sur l'application Manu sur Énergie. On écoute tout un message, on s'en écoutera l'autre tout à l'heure.
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0: Tout de suite, on a une PlayStation 5 Slim qui va peut-être aller chez Arthur. Bonjour Arthur.
10: Bonjour Manu, bonjour les ouin-ouin.
0: Sois le bienvenu parmi nous Arthur, j'ai pour toi cette PS5. Si tu gagnes au jeu des 5 mots, le meilleur jeu radio du monde. Et tu vas jouer avec Lorenza ce matin.
2: Allez Arthur, on va tout donner là.
0: Je vous rappelle les règles du jeu. Lorenza va sortir du studio. Quand elle sera dehors et qu'elle n'entendra rien, je vais te donner 5 mots Arthur. Après chaque mot, tu me donnes le premier qui te vient en tête. Ensuite Lorenza revient, je fais pareil avec elle. Dès que vous avez un mot en commun, c'est gagné. La PS5 Slim est pour toi. Ready? Comme on dit en Angleterre? Ah, pardon, il parle anglais.
10: Ah, pardon.
0: Non, je voulais citer ready.
10: Ah, yes, je suis prêt, ouais.
0: Oh, voilà.
10: Yes, a little bit.
0: Oh! Arthur, bonne chance à toi. On joue au jeu des 5 mots. Tu veux qu'on joue en anglais?
4: Non, ça se voit qu'on maîtrise pas.
0: Attention.
10: Pas tenter, non.
0: Arthur, c'est parti, on joue au jeu des 5 mots. Poche.
10: Jean.
0: Conservation.
10: Frigo.
0: Majorette.
10: Bâton.
0: Carte.
10: Jeu.
0: Risque.
10: Sport.
0: On y est arrivé, Arthur, attention. Un mot en commun avec Lorenza et c'est gagné, on va la faire revenir maintenant. Un mot en commun suffit pour gagner cette PS5. Attention, Lorenza est revenue.
2: Oui.
0: Elle est concentrée.
2: C'était rapide.
0: Ouais. Seras-tu aussi rapide?
2: Allez.
0: Seras-tu aussi efficace?
2: J'espère.
0: Auras-tu un mot en commun avec lui?
2: Bah, je croise les doigts.
0: Et qu'est-ce que tu veux faire quand tu seras plus grande? Tout ça, ce sont des questions auxquelles nous répondrons un peu plus tard.
2: Oui.
0: Attention, c'est parti, on joue au jeu des 5 mots. Poche.
2: Pantalon.
0: C'était pas loin, il avait dit jean. Conservation.
2: Frigo.
0: On s'est gagné.
2: Yeah.
0: Tu peux souffler, Arthur, c'est gagné.
10: Ah, je suis trop bien.
0: Eh ben oui, c'est trop bien.
10: Bravo, Lorenzo.
2: Bravo, Arthur.
0: On va se concentrer pour les 3 mots qui restaient. Majorette.
2: Bâton.
0: Bâton, oui.
2: Yes.
0: Carte.
2: Poker.
0: Jeu. Et enfin, risque.
2: Péril.
0: Sport.
2: Ah.
0: Mais okay. Et ça fait deux mots en commun.
2: C'est,
0: hein.
2: Écoute, c'est pas mal.
0: Un suffit pour gagner. Arthur, c'est gagné. La PS5-6, mais pour toi, voilà.
6: Trop bien, merci beaucoup.
0: Et bah, trop content. Tu peux être très content.
6: Belle journée.
0: Belle journée et bon gros week-end.
2: Et bon week-end, ouais.
6: Merci beaucoup.
0: Tu fais le pont?
6: Non, bien sûr que non.
0: Pourquoi tu fais pas le pont?
6: Là-bas, parce que je suis en vacances la semaine prochaine, donc j'ai plus assez de congés.
4: C'est juste parce qu'il a plus assez de congés.
0: Sinon, il aurait fait le pont.
6: Simplement.
0: Ah, putain, c'est con. Un RTT prêt, tu te faisais 10 jours, disons.
6: C'est exactement ça.
0: Belle journée, t'auras de quoi t'occuper avec la PS5 Sim. Bravo à toi.
11: Merci beaucoup.
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0: Place à la justice. C'est le moment. Et là, on rigole plus. J'ai le marteau de la justice. Je suis un juge, bordel.
2: Ouais, oui.
0: Il y a les avocats aussi dans la salle. Il y a de la public.
2: On est nombreux.
0: Et il y a aussi des accusés. Première affaire du jour dans le tribunal Manu sur Énergie. Nous accueillons Roxane. Bonjour, Roxane.
14: Bonjour, monsieur le juge. Bonjour, messieurs, dames les jurés.
0: Bah, tu n'es pas encore accusé. Tu viens un peu te confesser. Parce que
14: oui.
0: Personne ne vous arrête pour venir au tribunal. C'est vous qui venez. Vous nous appelez, vous nous racontez votre cas, votre affaire. Vous demandez si vous êtes coupable ou pas. Le verdict va tomber, Roxane. Mais déjà, sois la bienvenue parmi nous parce que oui.
14: Merci.
0: Oui, tu as osé franchir le pas. Ouvrir les portes du tribunal Manu sur Énergie. Bon, faut qu'on commence. Allez, Roxane.
2: Allez.
0: Allez, c'est à toi, on t'écoute.
14: Alors, j'ai fait tomber le cadeau d'anniversaire de ma mère ce week-end en allant chez elle. J'ai fait comme si rien n'était. Et quand elle a ouvert, tout était cassé. J'ai joué la surprise. Oh non, mince, c'était cassé.
0: C'était quoi comme cadeau?
14: Un parfum.
0: Tu lui achètes un parfum, voilà. Ça casse, tu dis rien et tu fais l'étonner quand elle l'ouvre et que
14: ouais,
0: c'est cassé.
14: Ouais, je fais, ah bah oui.
0: Bien, Nico.
4: Je me demande comment t'as pu faire ça, c'est sacré une maman, Roxane. Et surtout, je sais pas comment tu peux vivre carrément avec cette culpabilité, quoi.
14: Carrément.
4: Non, mais c'est vrai. Tu sais quoi, moi je crois au karma. Fais gaffe au revers de bâton. T'es coupable.
0: Oula.
2: Oh, ouais.
0: C'est quoi le revers de bâton pour une histoire comme ça?
14: Ouais,
4: la vie s'en chargera. On verra.
0: Oula. Nico a monté sur les mamans. Il est très touchy.
4: Ah ouais.
0: Lorenza.
2: T'as pas voulu en prendre pour ton grade et gâcher la bonne humeur et la fête d'anniversaire. Et après, on t'aurait reproché ta maladresse. Là, c'est pas grave. Tu vas racheter ça illico presto, te rattraper. Basta, on n'en parle plus. Non, coupable Roxane.
0: Pas mal ça.
2: Ouais.
14: C'est bien ça.
4: Ah ouais.
0: Voilà. Bon, t'as pas osé lui faire de peine.
14: Ça aurait été triste.
2: C'est toujours pareil avec toi, Roxane. T'as deux mains gauches et tout. Ça part en cacahuète, quoi.
0: Exactement. Puis alors, éditeur, je vais dire en plus, franchement, entre les deux sœurs, c'est toi que je déteste le plus.
2: Oui.
0: Puis je vais dire un truc.
2: T'as jamais été ma préférée.
0: Et puis je vais dire un truc. Tu peux toujours te gratter pour avoir la maison dans le sud pendant l'héritage. T'auras rien du tout. Encore une fois, dès que tu fais un truc, de toute manière, tu le pètes, tu le casses. Regarde, ma vie, même, tu me l'as cassé, ma vie à moi. Alors qu'est-ce que c'est que ça? Allez, boum. Alors, tu mérites pas en plus de ça d'être coupable.
4: Allez, un peu soupelée cette maman.
0: Elle adorait ce parfum. Qu'est-ce que je dis? Roxane, mais comme l'a dit Lorenza, il suffit que tu lui rachètes un beau cadeau et on n'en parle plus.
14: Oui, je vais faire ça. Pour ce week-end.
0: Tu lui rachètes le parfum, en revanche, tu le fais livrer. Tu ne l'apportes pas toi-même. D'accord?
14: Ça marche, je fais ça.
0: On t'embrasse, merci Roxane.
14: Bonne journée, bisous.
0: Belle journée à toi. Le tribunal Manu sur Énergie continue. Nous accueillons Idriss. Bonjour à toi, Idriss.
15: Bonjour, monsieur le juge. Bonjour, monsieur, madame les jurés.
0: Qu'est-ce qui t'amène parmi nous, Idriss?
15: Alors, moi, j'ai publié une story sur Instagram dans laquelle on me voit rire avec une fille que je ne connais même pas, juste pour rendre un peu jaloux ma crush.
0: Oh là. Attends, c'est ta crush pour rendre jaloux, donc une fille avec qui t'aimerais sortir, c'est pas une ex?
15: Non, c'est une fille qui vient ressortir.
0: Ok, on est dans la stratégie. On est dans la tactique. Lorenza?
2: C'est bien, Idriss, tu connais ton karaté. Des fois, on a besoin de ça pour qu'on ait un déclic. Que ça nous fasse réagir, tu vois. Donc j'espère que ça a marché, non coupable, et puis j'adore ton prénom.
0: J'avoue que je suis assez d'accord avec ça.
4: Ah bon?
2: Mais il faut que, des fois, on est un peu bête, nous. On pense qu'on est acquise et enfin que c'est tout, voilà. Et on a besoin de voir ça.
0: Ça permet d'accélérer les choses.
2: Oui.
4: Ah ouais.
2: Là, on se dit, oula.
0: C'est un accélérateur de talent.
4: Alors que moi, c'est tout l'inverse. Je me dis que si tu plais à ta crush, je me dis qu'elle aura pas besoin de ça pour faire un pas, quoi. Et au contraire, ça peut être risqué. Tu vois, elle peut elle aussi se dire, il kiffe quelqu'un d'autre, bye bye.
0: Ça, c'est le risque.
4: Voilà.
0: Mais ça, quand tu joues, voilà.
4: Donc moi, j'aurais pas pris de risque et je dis coupable, Idriss. Laisse plutôt, tu vois, faire l'amour.
0: Attends, non, mais il rigole avec la fille.
2: Oui, il fait rien de mal.
0: C'est pas non plus.
4: Mais c'est pour la rendre jalouse, quoi.
0: Bah, c'est pas pour la rendre jalouse, c'est pour déclencher quelque chose derrière. Moi, je trouve ça plutôt habile.
4: Ah ouais, c'est ce que vous auriez fait, monsieur le juge?
0: Alors, vraiment, si tu me demandes si je l'ai fait, non, parce que moi, à l'époque, il n'y avait pas encore les téléphones portables.
4: D'accord.
0: Qui faisaient les bonnes photos.
4: D'accord.
0: Il n'y avait pas les réseaux sociaux.
4: D'accord.
0: Il n'y avait pas tout ça. Mais, si évidemment ça m'arrivait maintenant, clairement,
2: vous
0: oui.
2: Vous le feriez.
0: Ah oui, vraiment, et puis j'exclave de rire, j'en envoie plein. Ah, bah, je mets super soirée, c'était incroyable, je fais même une vidéo.
4: Ah oui, carrément. D'accord,
0: je fais un reel avec marqué plus belle soirée de ma vie. Et là, clairement, je perds mon crush. Il risque, mais il est quand même temps de passer la seconde et d'aller la voir.
15: Oui, bah, c'est ce qui est prévu, hein. On va attaquer.
4: Il va passer à l'attaque.
0: Et ben voilà. Et tu sais quoi? Si ça se passe bien, je pense que tu pourras lui dire.
2: Oui, bon. En fait, faut lui dire la vérité voilà. Après.
0: Je t'avoue, c'était pour essayer d'attirer
2: et
0: ton attention.
2: Et on trouve ça encore plus mignon. On est là, oh là là, mais t'es un malade, toi.
0: Oh, t'es trop mignon, là, tout ce que t'as fait pour moi.
2: Exactement.
4: Alors, Hamza, elle est à deux doigts d'y aller, quand même.
0: Idriss. Allez, ressort de ce tribunal non coupable.
15: Ah, mais merci beaucoup.
0: Ben voilà, passe une belle journée, passe une belle semaine, et puis tiens-nous au courant, d'accord?
15: Allez, avec plaisir.

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1: Aux gens de classer les accents dans plusieurs catégories.
2: Ok.
1: Genre l'accent le plus sexy.
2: Ah, moi j'en ai deux là.
1: Alors vas-y, on voit.
2: J'ai l'accent british et l'accent espagnol.
1: Bah c'est pas eux.
3: Ah ouais.
2: Ah merde.
1: Non, l'accent le plus sexy au monde pour les gens, c'est l'accent australien.
2: Mais c'est il est dégueulasse.
1: Ah bon.
2: Pardon. Oula. Excuse-moi.
1: Je connais pas l'accent australien, mais Lorenza a été en Australie.
2: Bah, oui, en fait, il parle Yeah Barbie. En fait, c'est un peu en mode.
1: Il t'appelait comme ça, Yeah Barbie.
2: Non, c'est pour dire barbecue. Ils appellent ça Barbie. Ah. You want to do a Barbie? Et ils ont un accent hyper.
1: Alors, excuse-moi, tous les Australiens sont pas des pervers. Hein,
2: Non.
4: You want a Barbie?
2: Parce que tout le monde aime bien faire des barbecues. C'était la phrase. Hey mate. Et ils ont un accent hyper aigu du
4: you
2: nez.
4: Want a Barbie?
2: Oui, ça vient du
3: ça
2: nez.
3: Ça ressemble au Texas un peu là.
2: C'est moche.
1: Ah ouais. D'accord. Bon bah.
2: Je suis choquée.
1: Bah écoute, voilà. Je suis désolé.
2: Okay.
1: L'accent romantique le plus séduisant et le plus beau, d'après vous, quel
3: l'italien.
1: Est l'accent?
3: Italien.
2: Ouais.
1: Bah non, c'est pas italien.
3: Ah bon?
1: C'est le français.
2: Ah.
1: Le plus séduisant, le plus beau, le plus romantique, c'est le français.
3: D'accord.
1: Et quel est? On terminera par ça. L'accent le plus rigolo. L'accent le plus rigolo au monde. Eh ben non, c'est pas la Belgique.
2: Ah.
3: Non.
1: Mais on n'est pas loin dans l'idée.
3: L'allemand?
1: Le plus rigolo, l'allemand?
3: Ah non, c'est pas drôle.
1: Là, faut vraiment aimer se faire insulter. Hein.
3: Ah ouais. Non, le canadien.
1: C'est le canadien.
2: Ah oui, ben oui, évidemment.
1: C'est un peu, il ressemble
2: c'est vrai
1: un peu
2: que c'est
1: belge.
2: Rigolo.
1: Et il est rigolo. Il a été aussi, alors je sais pas pourquoi, classé l'accent le plus ennuyeux.
2: Mais parce qu'il te saoule à la langue.
1: Ah bon, oula.
2: Non,
1: alors,
2: mais.
3: T'as du mal avec les autres pays, toi. Entre l'Australie et le Canada.
2: Mais non, mais je les aime.
1: Lorenza, mais... les accents, on les base pas sur les ruptures qu'on a eues avec des ex. Hein.
2: Merde.
1: 8h05, on double de salaire.
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1: 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Et ça peut vous arriver. On vous appelle en direct. C'est espace deux fois par jour à 7h05 et 8h05. Et on vous double votre salaire. La deuxième fois de la matinée, c'est maintenant. Avant d'écouter Tame Impala. Attention. Oula. Allô?
5: Allô?
1: Allô?
2: Tiens, on l'entend. Ah oui, c'est l'écho.
1: Ah, oula, tu nous entends?
5: Ouais.
1: Ah, il y a de l'écho ou il y a des gens derrière toi, il y a un truc bizarre?
5: Non, du tout, non. Là, pour moi, je suis pas en haut-parleur ni quoi que ce soit.
1: Alors, c'est qu'il y a des fantômes dans le téléphone, mais c'est pas grave. C'est Clément de la Seine-sur-Mer dans le Var?
5: Ouais, exactement, c'est ça.
1: Clément, quel est le seul animateur radio qui loupe ton salaire?
5: C'est Manu sur Énergie.
1: Eh ben, c'est gagné.
5: Oh putain, bah, top, bah, merci beaucoup.
1: Clément, je merci t'annonce beaucoup. Que nous allons doubler ton salaire.
5: Putain, bah top, bah merci beaucoup, ça va beaucoup m'aider.
1: Bah tant mieux. 1955 euros, c'est ce que tu touches chaque mois, on va le doubler, ça va faire 3910 euros. Quand tu dis que ça va beaucoup t'aider, tu vas te servir à quoi?
5: Eh ben du coup là j'ai ma nièce qui a réveillé il y a pas longtemps, donc je pense que je vais lui faire quelques petits cadeaux.
2: Oh, oh
3: mignon.
5: Et puis après je voulais partir en voyage aussi cet été, donc pourquoi pas retenter le coup, parce que les prix des billets d'avion est beaucoup trop augmenté, donc on va voir.
1: Eh ben, voilà.
2: Incroyable là, c'est la régalade.
1: Mets tout dans l'avion, ta nièce elle en aura d'autres des cadeaux.
2: Oh, non.
5: non quand même pas la nièce avant quand même.
2: Bah oui.
1: Clément, 3910 euros, bravo à toi.
5: Eh ben merci beaucoup, j'y croyais vraiment pas.
1: Eh ben si, c'est ce que je dis à chaque fois, ça n'arrive pas qu'aux autres, tentez votre chance. Vous envoyez ça par SMS au 7-10-12, bravo à toi.
5: Eh ben merci beaucoup en tout cas.
1: Ciao et belle journée, bon gros week-end.
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0: du monde. C'est parti, Nico.
1: Au Japon, il y a des distributeurs automatiques de parapluies dans les rues. Parce qu'en fait, ils considèrent qu'arriver trempé au boulot, c'est presque une faute professionnelle.
0: Parfois, des fois, ils rigolent pas au Japon. Hein.
1: Ouais, ton costume qui est trempé, ils aiment pas ça.
0: Mais quand distributeur, c'est payant ou c'est gratuit?
1: Non, tu payes.
0: Et tu achètes un parapluie?
1: Ouais, c'est si t'en as pas, justement, tu peux en acheter. C'est des trucs.
2: C'est trop pratique, quoi. Mais c'est génial, moi, je trouve.
0: Bah oui, mais enfin, après, ça va devenir comme les sacs de course. Tu vas te retrouver avec 12 parapluies chez toi.
2: C'est possible.
0: Que tu vas mettre dans le sac, dans le coffre de la voiture, à côté des sacs de course.
1: C'est le problème.
0: Waouh, et les sacs de course te serviront qu'à un seul truc, mettre les parapluies dedans. Putain, c'est un cercle vicieux. Lorenza, une info à nous apprendre.
2: Les hommes pleurent 4 fois plus pour le football que pour l'amour. Ouais.
1: QFD.
2: Et en fait, c'est un peu tristoun. C'est juste qu'ils ont fait des études et qu'ils ont remarqué que ils sentaient plus acceptable de pleurer et de montrer ses émotions pour le foot.
0: Mais quand l'équipe gagne ou quand elle pleure?
2: Les deux. Ils disent qu'en fait, comme tu partages l'émotion avec plusieurs personnes et que c'est une passion,
0: ouais.
2: Ben là, ils sont moins gênés de pleurer.
0: Mais tu sais que je suis déjà tombé dans les bras de gens et de sauter dans les bras de gens à un
2: pour
0: stade.
2: Pour un but ou quoi, ouais.
0: Pour une victoire.

0: victoire de l'équipe de France.
1: C'est pas tactile, toi.
0: Non, pas du tout.
2: Ouais, mais là, c'est le moment.
0: Tu vas, quoi. Tu pars, t'es en groupe, et en fait, les gens au-dessus, les gens en dessous, ça devient tes meilleurs potes pendant une heure et demie.
2: Bah ouais, c'est ça.
0: Et là, t'es là, et tout le monde se serre dans les bras en disant bravo.
2: Mais parce que vous vous autorisez à montrer vos émotions à ce moment-là.
0: Ouais.
2: C'est fou.
0: Bah oui. Florent, le producteur.
3: Il n'y a pas meilleur moment que quand t'intègres un groupe de gens qui sautent en même temps et que tu intègres avec eux et que tu pars en saut, c'est exceptionnel.
0: Alors ça s'appelle la fin de soirée sur Michel Sardou, les Canaries du Canada.
2: C'est pareil, c'est le même effet.
0: Vous voyez les îles Canaries?
2: Bien sûr.
0: Eh bien sachez-le, c'est mon info, il n'y a pas de Canaries aux îles Canaries, il n'y en a jamais eu.
1: Ah, d'accord.
2: Bah c'est moi. Bon, bah, okay. Voilà. Cocasse, hein.
0: Eh ben oui, c'est comme l'île Maurice, c'est pas un mec qui s'appelle Maurice qui a planté un drapeau là. Voilà, comme ça vous le savez.
2: C'est fou.
0: Je vais raconter une histoire.
2: Oui.
0: Ça se passe en 1567. Ouh. Hans Steininger est le maire d'une ville en Autriche. Et il est décédé en 1567. Ah. Il s'est brisé le cou.
2: Ah,
0: c'est, oui, c'est pas une histoire.
2: Ah, c'est pas fou, là.
0: Mais il s'est brisé le cou après avoir marché sur sa propre.
2: Je sais pas.
1: Dis-nous que c'est pas ça.
2: Non.
0: Bah, je vous demande, sa propre quoi?
2: Mais c'est pas son kiki.
0: Non, il aurait fallu avoir un très long kiki.
2: Ah.
0: Non, je sais qu'on y pense tous, et c'est pour ça que j'ai posé la question. Il n'a pas marché sur son propre kiki.
1: C'était quoi, c'était une toge ou un truc comme ça, non ça?
0: Non, c'est pas un vêtement.
1: Ah.
2: Ah bon?
0: Non.
2: Mais c'est sur lui, ouais. Ses cheveux?
0: Ouais, non, c'est pas ses cheveux.
1: Ah.
0: Il s'est brisé le cou après avoir marché sur sa propre barbe.
2: Ah.
0: Il avait une barbe d'1m40.
2: Oh.
0: Et habituellement, sa barbe, il l'enroulait dans un étui de cuir. Ce jour-là, Hans Steininger, il a la flemme de mettre l'étui de cuir.
2: Et bim,
0: il marche dessus. Oh, mais... sur les deux coups.
1: Ah, la flemme tue, quoi.
2: On dirait une blague.
0: Eh ben non, pas vraiment.
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0: Et vous avez vu ce que va faire Michou pendant la Coupe du Monde?
2: Ouais, il va commenter sur les réseaux sociaux et tout, c'est
0: exactement,
2: trop cool.
0: Exactement, pour M6, il va commencer la Coupe du Monde.
2: Ça parle beaucoup.
0: Ça parle beaucoup.
2: Bah, il y a des gens qui sont mitigés, genre c'est pas un professionnel, il prend la place des journalistes. Et il y en a qui trouvent ça super parce que ça rameute des jeunes et ça fait plaisir. Et moi, je fais partie de ces gens-là.
0: Mais bien sûr.
2: Voilà, c'est mon avis.
0: Mais tu sais quoi,
2: j'avais envie de le donner.
0: Faut pas avoir peur du changement. Moi, de mon temps, c'est vrai.
2: Exactement. Il va même pas commenter. Il fait juste des capsules sur les réseaux sociaux. C'est bien. C'est ça qu'on veut.
0: Si j'aimais mieux, c'est que ça qu'on veut.
2: Ben voilà. C'est ça.
0: Merci Lorenza.
2: Avec plaisir.
0: On va faire un petit tour du studio. Qu'est-ce que vous avez envie de partager avec nous ce matin? Allez, Nico.
1: J'ai fait de la merde.
0: Ah, t'as fait de la merde?
1: Ouais.
0: Attends, tu parles depuis toutes ces années ou...
1: Non, là, spécifiquement, il y a quelques jours.
0: Depuis que t'es dans l'émission avec nous, parce que là, on est tous ensemble. Là,
1: pour faire la merde. Un peu, on peut en parler. Non, c'est que j'ai voulu repeindre tout seul un meuble de ma cuisine.
0: D'accord.
2: Okay.
1: Et je l'ai fait, mais au bout de 3 jours, ça collait toujours et la peinture, elle s'est écaillée.
0: Ça collait toujours. La peinture n'avait pas séché?
1: Ouais, ça collait, tu vois. C'était un peu pégueux, comme on dit dans le sud, tu vois. Ça collait un petit peu. Ça s'est écaillé. En fait, j'ai regardé le meuble, il est en bois. Et j'ai pris de la peinture spéciale métal.
0: Ah là là.
2: Merde.
1: J'avais pris un beau rouge chez Castorama. Il y avait écrit effectivement métallique dessus. Je pensais que c'était l'effet, tu vois, métallique.
0: Ah oui.
1: Je me suis dit, putain, cool, mon meuble, il va briller un peu.
0: Oh, c'est la petite erreur classique, j'ai envie de dire, du bricolo du dimanche.
1: Ouais,
2: mais du coup, t'as niqué le meuble.
1: Exactement.
0: Ah bon?
1: Sinon, il faut le décaper ou je sais pas quoi, le poncer.
0: Ah, mais tu peux gratter la peinture et puis poncer, quoi.
1: Ouais, c'est chiant.
0: Ah oui, c'est chiant.
1: Tu peux aussi racheter un meuble, du coup. Tu vois.
0: C'est ce que tu vas faire. C'est un gros meuble?
1: C'était un vaisselier, ouais.
2: Ah non,
1: on aimait bien avec ma copine, tu vois, puis je lui ai annoncé la bonne nouvelle. C'est un bon raté, quoi.
0: Ah, mais tu peux tenter de le récupérer.
1: Tu penses?
0: Non, je pense pas.
2: Non, c'est trop le moral.
0: Moi, à ta place, je dirais, j'ai la flemme, c'est mort. Avec un peu de chance, tu le vends sur le bon coin.
1: Ouais.
0: Tu dis meuble poisseux.
1: Je vais le vendre plus cher, oui.
0: C'est ce qu'on appelle un bon raté.
1: Ouais, exactement.
0: Écoute, ça arrive à tout le monde, des bons ratés.
1: Oh oui.
0: Dans le bricolage, putain, moi, la première fois que j'ai mis une tringle, je me rappelle, pourtant c'est simple, normalement tu fais 2 trous à droite, 2 trous à gauche.
2: Oui.
1: Ouais, mais attends, il faut être de niveau.
0: Ah, mais j'ai bombardé 2 trous, moi, la première
1: fois.
0: Mais parce que tu sais pas comment il faut faire, donc tu penses pas à tout.
1: Ah,
0: donc tu fais tes trous et tu t'aperçois que c'est pas au bon endroit, c'est pas le bon axe, c'est pas. J'ai mis des trous, mais partout sur ma tringle.
1: Tu fais des trous, mais tu sais pas le mur en quoi il est fait. Et les mèches de ta. De
0: ton truc.
1: Est-ce que c'est du béton ou est-ce que c'est du placo?
0: Ah non, et puis en plus, quand tu pousses avec la perceuse, en fait, maintenant je fais gaffe. Mais avant, tu pousses, à un moment, ça part d'un coup.
1: Ouais.
0: Et là, boum, la perceuse, elle tape le mur et ça fait un énorme trou autour du petit trou.
1: C'est le problème.
0: C'est un enfer. T'as l'impression qu'il y a une mitraillette qui était passée, quoi. Florent, le producteur.
3: Il te faut une perceuse à perforation. Ça rentre partout, ça rentre dans du beurre, c'est exceptionnel, hein.
1: Pourquoi il parle comme un vendeur de
2: perforation?
0: Oui, bah, un perforateur, ça s'appelle.
2: Ouais. Ok.
0: Mais t'avais besoin de le dire, hein.
3: Ouais, j'avais envie.
0: D'accord.
3: Là, j'avais envie.
1: Tu sens la reconversion professionnelle tout petit. C'est qui arrive tout doucement.
0: Bah, il a envoyé son CV chez Laurent Merlin. Tu veux arrêter la radio? Tu veux faire bricot? C'est quoi?
3: Écoutez, le petit gilet sans manche, il peut m'aller.
0: Mais bien sûr. Quel a été l'un de vos plus beaux râteaux? Alors, pas forcément du bricolage.
2: Oui, parce que moi, j'en ai pas en bricolage, mais...
0: Alors, un raté dans ta vie?
2: Bah, j'avais 8 ans.
0: Donc
2: oui, mais c'est un beau raté, quoi.
0: C'est quoi?
2: Bah, j'étais une énorme fête de la famille, famille de mon beau-père.
0: Bernie?
2: Oui, exactement.
0: Le beau-père de Lorenza qu'on connaît, Bernie, quoi. Ah ouais.
2: Et on était énormément, et les enfants avaient droit de faire un petit spectacle. On pouvait chanter, danser. Oui. Et moi, j'étais sur scène et j'ai chanté Pascal Obispo et Natacha Saint-Pierre si on devait mourir demain. Ouais. Et j'étais hyper investie. Et oui. En fait, ben, je vois, je suis sur l'estrade, je chante et je vois tout le monde en face de moi qui commence à pleurer. Et moi, je me dis, je suis tellement émouvante, enfin, genre, je suis douée, quoi.
1: The Voice.
2: Et en fait, non, c'est parce que quelqu'un était malade dans. Dans la salle. Mmh. Et donc, ça allait pas fort. Et toi, mais je savais pas.
0: Mais t'avais 8 ans.
2: J'avais 8 ans, on n'allait pas me dire, c'est en terminale,
1: paf dans la
2: queue. Et là, c'est. Ouais.
0: Alors, la question que tout le monde se pose, est-ce qu'il est vraiment mort
2: le
0: lendemain?
2: Oui, la personne n'est... Alors, pas le lendemain.
0: Ah, dommage.
2: Pardon.
0: T'as refait la chanson.
1: Si on devait mourir lundi en 8
0: ans.
2: Quelle horreur. C'est un beau raté.
0: C'est un très beau raté. Quel a été l'un de vos plus beaux ratés? Appelez-nous 0870 42 48.
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0: Et on parle de nos ratés ce matin. Quel a été l'un de vos plus beaux ratés? 0870 42 48. On va démarrer avec Marilou. Bonjour Marilou.
7: Salut l'équipe, salut Manu.
0: Sois la bienvenue parmi nous. Quel a été l'un de tes plus beaux ratés, Marilou?
7: Eh ben moi, j'ai fait un concours d'obstacles où je m'étais préparée pendant plusieurs mois avec mon cheval. Et il n'a pas sauté l'obstacle, donc je suis tombée par terre et puis j'ai été éliminée d'office.
2: Oh non.
0: Mais au premier...
7: Belle déception.
0: Au premier obstacle?
7: Ça m'est arrivé au premier obstacle, oui, malheureusement.
1: Il avait pas envie.
2: Oh, bah,
7: c'était le mauvais jour.
0: Et t'essayes pas de le refaire derrière, du coup?
7: Bah on est éliminé, donc on doit sortir de la carrière et puis après on se réentraîne à la maison. Mais
0: ah oui, t'es tombée.
7: Oui, voilà.
0: Ah ouais. Il y avait du public?
7: Et oui, il y a toujours un peu de monde autour des carrières.
1: Ça a été filmé?
7: Non, mais... c'est pas la vidéo.
0: Ah oui, ça doit être dur ça quand même. Tu vois, c'est.
7: Oui, moralement, on en prend un petit coup.
0: Bah ouais, quand tu après c'est pas la faute du cheval, il avait pas envie, quoi.
7: Oui, non, mais c'est les aléas, c'est sûr.
0: Ils ont envie de sauter les chevaux, ça leur fait plaisir?
7: Bah il y en a, c'est des réels, un réel plaisir, et puis il y en a d'autres qui aiment moins ça, mais. Ouais.
1: Normal, il aimait pas.
0: Comme les gens au travail, en fait.
7: Bonjour. Ouais,
0: en fait, ils sont comme nous, les chevaux. Il y a des fois, t'as envie. Des fois, t'es content qu'il y ait un week-end de 4 jours.
1: C'est ça. Les chevaux, parfois, ils te disent, bon, comme un lundi.
0: La seule différence entre nous et les chevaux, c'est que nous, quand on arrive au boulot, on fait pas caca par terre.
7: C'est préférable.
0: Merci beaucoup, Marilou, de nous avoir appelé. Quel a été l'un de vos plus beaux ratés? Lorenza, t'en as encore?
2: Oui, j'ai voulu impressionner mon crush dans un bar où il y avait des bars de pole dance.
0: Oh putain.
2: Et j'ai fait la maline et je suis tombée.
0: Bah ouais. Ah, parce que t'as jamais fait de pole dance?
2: Non, jamais. Mais j'ai voulu faire un peu genre, tu sais, danse un peu sexy autour de la barre.
0: Oh là là là.
1: Et ton corps, il a dit non.
0: Mais non. Dis-moi honnêtement, t'avais un peu bu?
2: Oui, j'étais un peu éméchée. Ça m'a donné confiance en fait. J'étais pas déchirée, j'étais juste pompette, histoire d'avoir confiance pour danser, tu vois.
1: C'est dans ces cas-là où t'as envie de faire une photo de la personne en disant voilà, l'alcool était consommé avec modération.
2: Avec vraiment une modération de ouf, quoi.
0: Oh la vache. Ça t'a donné maintenant une bonne raison de faire attention quand tu vois que tu bois un verre d'alcool et que tu vois une barre de pole dance. Tu te dis, les deux dans le même endroit ne vont pas.
2: Non.
0: Quel a été l'un de vos plus beaux ratés? Il y a Audrey qui est avec nous. Bonjour Audrey.
8: Bonjour l'équipe, bonjour Manu, ça va?
0: Mais on est bien Audrey, on parle de nos plus beaux ratés.
8: J'ai plus de voix. Ah bah, je suis désolée, j'ai plus de voix.
0: Bah, c'est ton raté du jour, je voulais participer à une émission de radio mais j'avais plus de voix.
8: Exactement.
0: Comment ça se fait que t'as plus de voix Audrey?
8: Je travaille trop je crois. Il faut que je me calme.
0: Tu travailles, c'est quoi ton travail?
8: Je m'occupe d'enfants, adolescents et jeunes adultes aussi.
0: Ah oui, donc
2: ah oui, c'est
0: et parfois tu dois parler fort, parler pendant longtemps et ça
8: Pendant, voilà, je parle trop et en fait la fatigue prend le dessus et voilà.
0: On Audrey, dans deux secondes, Audrey va pleurer, hein, dans deux secondes.
2: Oh non.
8: Mais non, tout va bien.
0: Audrey, quel a été l'un de tes plus beaux ratés?
8: Mon plus beau raté, c'était la honte de ma vie. J'ai invité ma belle famille pour la première fois à manger et j'ai fait un tiramisu qui avait un goût de liquide vaisselle.
0: Un tiramisu goût liquide vaisselle?
8: Exactement.
0: Mais
8: en
0: tu
8: fait,
0: t'es planté dans les ingrédients?
8: Pas du tout. En fait, j'ai mis un sambon de frigo. Enfin, je pensais que c'était un sambon de frigo et c'était un sambon pour les toilettes.
2: Oh,
8: du coup, tout ce qui était dans mon frigo a pris le goût du tiramisu et du liquide vaisselle, du coup. Mais on a mis une bonne semaine à comprendre pourquoi.
0: Mais pourquoi liquide vaisselle? C'est le désodorisant, c'est pas odeur liquide vaisselle?
8: Eh ben, ça goûte savon, en fait. Et du coup, on pensait que j'avais mal nettoyé le plat, mais j'ai mis une bonne semaine à comprendre ce qui s'était passé. Et comme j'ai fait un drive,
0: j'avoue que j'ai pas compris.
8: J'ai pas compris.
0: Pourquoi le goût savon?
2: Mais parce que c'est un goût.
8: En fait, le désodorisant, c'est un goût de savon, en fait, dans la bouche.
2: Ouais.
1: Et comme il y a trop d'odeur dans le frigo, la bouffe a pris l'odeur.
2: Ouais, c'est ça.
8: Tout dans mon frigo a pris le goût.
2: Mais elle pensait qu'elle avait mal nettoyé son plat, quoi.
8: Exactement.
0: Oh la vache.
8: Et on s'est rendu compte au bout d'une semaine que c'était à cause du désodorisant qu'il y avait dans le frigo. Et quand j'ai regardé sur le ticket de caisse, en effet, c'était un désodorisant de toilette.
2: Ça, c'est un très beau raté, ça.
0: C'est vraiment, c'est
1: pas mal.
0: Tu peux y en
8: dire. Maintenant, à chaque fois que j'invite ma belle famille, j'ai droit. Est-ce que t'as bien lavé tes ustensiles?
0: Tu peux vraiment dire que c'était un plat de merde, en tout cas. Voilà. Merci beaucoup, André, de nous avoir appelé.
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0: C'est parti, voici comme chaque jour, les sondages du matin. Tout le monde participe, on y va. 3 hommes sur 10 préféraient aller chez le dentiste que chez cette personne. Quelle est cette personne, Florent, notre producteur?
3: Garagiste.
0: C'est pas le garagiste et c'est pas un métier.
3: Ah.
0: 3 hommes sur 10 préféraient aller chez le dentiste que chez cette personne.
2: Leur boss?
0: Ce n'est pas leur boss.
1: On le connaît personnellement ou pas?
0: Enfin, ça peut être leur boss, mais c'est pas un métier. C'est comme
2: ouais,
0: je dis, c'est pas le rapport avec le travail.
2: Ok.
1: Une personne qu'on connaît personnellement. Ouais,
0: ah oui, bien sûr, évidemment, parce que t'es invité chez elle, en fait, en gros.
1: Ah.
0: Mais tu préférerais aller chez le dentiste que chez cette personne. Aurélie, au standard?
2: C'est quelqu'un de la famille?
0: C'est oui, on peut le dire ça.
2: C'est des vieux, des grands-parents?
0: Ça peut être des vieux, mais c'est pas les grands-parents.
1: La belle-mère?
0: C'est la belle-mère, absolument. Trois hommes sur 10 préfèrent aller chez le dentiste que chez leur belle-mère.
2: C'est fou,
0: mais c'est vrai que moi, l'année dernière, je me suis fait refaire toutes les dents.
1: C'est bizarre, hein?
0: C'est... c'est un peu too much.
2: Oui, bah oui.
1: Il faut y aller, quoi.
2: J'adore les belles-mamans, enfin, je sais pas ce que...
0: Non, c'est parce que t'adores les belles-mamans des autres.
1: Oui, puis t'es pas en couple.
2: Non, pas encore, mais...
0: Bah voilà, bah oui.
2: Oui, mais quand je le suis, et je l'ai été, enfin, genre, j'adore à chaque fois les beaux-parents, moi.
0: Oui, mais enfin, tu t'es séparé, hein.
2: Oui, ben malheureusement.
0: Bah, c'est la faute de la belle-mère.
1: Ouais. Parce que toi, tu l'adores, mais pas elle.
0: Non, mais en plus, moi, j'ai rien contre ma belle-mère, mais bon, c'est pas...
1: T'aimes bien la taquiner un peu,
0: honnêtement, mon dentiste est devenu un pote, donc je préfère aller chez mon dentiste. Une personne sur 2 qui en achète un chaque année dit ne jamais s'en servir ensuite. Qu'est-ce que c'est, Nico?
1: Un maillot de bain.
0: C'est pas un maillot de bain.
2: C'est à la maison?
0: Tu peux l'utiliser à la maison, oui. Florent?
3: Un livre de recettes?
0: Non, mais avec le livre, on avance.
2: Ah. C'est de la papeterie.
0: On est totalement dans la papeterie, Lorenza, absolument. J'aime bien le mot papeterie, qu'on utilise de moins en moins.
2: Oui, mais il faut pas que ça se perde, hein.
0: Alors, il y a plus cette phrase qui est incroyable, qui dit « Faut que j'aille à la librairie papeterie ».
2: Ben oui, bien sûr.
0: C'est vraiment dommage. Nico?
1: Est-ce que c'est de l'ordre de l'intercalaire?
0: Non, c'est pas aussi précis que ça.
1: D'accord.
0: C'est de la papeterie, mais c'est pas de la papeterie de classe, par exemple. Ah. C'est pas pour aller en cours. Florent?
3: Un calendrier?
0: C'est pas loin de ça, c'était un agenda. Une personne sur 2 qui achète un agenda chaque année ne s'en servira jamais ensuite.
1: Non, c'est rare. Hein.
0: Mais c'est surtout rare d'avoir quelqu'un qui achète un agenda.
2: Oui, généralement,
1: elle faisait ça gratuit. Ah, ex-femme, elle notait tout. Tous ses rendez-vous, tous les trucs.
0: Non, mais elle l'achetait un agenda?
1: Elle l'achetait et chaque année, il y avait tous les rendez-vous dedans.
0: C'est quelle? Mais ça, là. Vous voyez ce que c'est?
1: Ah ouais, un téléphone.
0: Bah oui.
1: Je lui ai dit 1000 fois qu'il y avait un téléphone, mais elle préférait écrire.
0: Moi, les derniers agendas que j'ai eus, c'était, après, je les ai refusés d'ailleurs, c'était à la banque.
2: Ah oui, moi aussi. Ah oui, mais
0: chaque année, il m'offrait un agenda de la banque. Au début, je trouvais ça cool.
1: Ouais. Bah
2: parce que tu crois que c'est un cadeau, quoi.
0: Et ouais, voilà. Puis ensuite, et chaque année, là, et moi j'ai fait, mais.
2: J'en ai pas besoin.
1: On veut de la thune. On s'en fout, tu vois.
0: Oui, non, bah, l'agenda, non, on trouvait des cadeaux un peu plus sympas.
1: Faites sauter les agios, tu vois.
0: Alors non, apparemment, non, ils voulaient pas. C'était un agenda. Une femme sur 3 qui ne l'est pas de base, l'a pourtant déjà été au moins une fois dans sa vie. Elle a déjà été au moins une fois quoi, d'après toi, Lorenza?
2: Radine?
0: C'est... Non.
2: Non, mais tu vois.
0: Non, c'est pas ça. Okay. C'est pas le caractère. Nico.
1: Infidèle.
0: Infidèle, ce n'est pas ça. Florent?
3: C'est lié au physique?
0: Oui. Une femme sur 3 qui ne l'est pas de base l'a pourtant déjà été au moins une fois dans sa vie.
2: C'est au niveau des kilos?
0: C'est pas au niveau des kilos.
1: Ça se voit quand elle est habillée ou pas?
0: Ah, complètement, oui.
1: Ah oui,
0: bien sûr. Aurélie, au standard?
2: Au niveau de ses cheveux?
0: Oui, absolument. Une femme sur 3 qui ne l'est pas de base a été au moins dans sa vie une fois blonde.
2: Ah oui, bah oui.
1: Pour tester, ouais.
0: Ma femme, elle l'a fait, ça.
2: Elle était blonde?
0: Ah, mais elle a été tout.
2: Ok.
1: C'est vrai. Oui, c'est beaucoup cherché.
0: C'est,
2: oui, mais là, elle est claire de cheveux, là. Plus elle est châtain, je pense.
0: Ça dépend de quelle journée. Mercredi?
2: Ouais.
0: Je pense pas, non.
2: Ah bah.
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0: On continue à parler de nos plus beaux ratés dans nos vies. Quel a été l'un de vos plus beaux ratés? On vous prend au téléphone, on peut se refaire un petit tour du studio des ratés.
2: Oui.
0: Florent, nos producteurs.
3: Moi, c'était en déménageant. En fait, je me suis mis à papoter avec un voisin qui était devant l'immeuble. Et je lui dis, bah, je suis content de partir parce que vraiment, l'immeuble est moche, quoi. Et en fait, c'était l'architecte de l'immeuble.
0: Non.
2: Non.
1: La probabilité.
0: Mais qu'est-ce qu'il foutait là, l'architecte de l'immeuble?
3: Il vit dans sa création, quoi.
0: Oh merde.
3: Ah ouais, non, c'était. Bah, du coup, je suis parti assez rapidement.
2: Mais il a dit quoi?
3: Mais bah en fait il a dit bah il m'a dit bah c'est moi l'architecte.
0: Mais t'es sûr que c'était vrai? C'était une vanne?
3: Ah non, c'était vrai vraiment. Il avait une, enfin non, mais ça se voyait que c'était, il l'a mal pris quand même.
0: Oh, et, merde.
3: Ah oui, tu sais, c'était extérieurement, c'était des balcons un peu en triangle, enfin
0: balcon en triangle. Bah ça c'est parce qu'il voulait économiser sur le béton. Hein.
2: Bah voilà, bah, heureusement t'es parti, tu devras plus le voir.
3: Ah bah je pense qu'il veut plus me voir sur.
0: C'est, alors non, a priori effectivement. Non. Quel a été l'un de vos plus beaux ratés, Nico?
1: Oh, mon mariage.
2: Allez.
1: Oh.
0: Alors tu sais quoi?
2: Non, parce que t'as pas dire ça.
0: T'es dans une phase.
1: Ah non.
0: C'est une vanne. Ah bah c'est une vanne.
2: Ah
0: alors,
2: oui,
0: d'accord.
2: Bah oui.
0: Et parce que tu dis ça, mais après.
1: Non, mais tu dis raté parce qu'effectivement c'était pas le but de ma vie, tu vois. Je m'étais pas dit tiens, je vais me marier pour ensuite divorcer.
2: Mais non, mais t'as eu deux beaux enfants. Mais oui, totalement,
1: je suis d'accord.
0: Bah voilà.
2: Ouais, c'est un passage.
0: Vous êtes plus ensemble. C'est un raté, c'est pas un raté.
1: Oui, mais c'est plus le divorce qui est un raté pour l'instant parce qu'effectivement ça coûte un peu
0: d'argent. Ça dépend. De ton côté il est raté, de son côté il est réussi.
1: J'ai l'impression
2: que
1: ça se profile comme ça.
0: Ça c'est une question de prix.
2: Ah ouais, clairement,
1: une question de compte en banque.
0: C'est rare que les deux personnes dans un divorce disent c'est raté.
2: Ça, c'est...
0: Et c'est rare aussi qu'elles disent tous les deux c'est réussi.
1: Ouais.
0: Juliette est avec nous. Bonjour Juliette.
11: Coucou Manu, coucou les wawas.
0: Bienvenue sur Énergie Juliette. Quel a été l'un de tes plus beaux ratés?
11: Eh bien, moi, mon plus beau raté, c'est mon mari a bien invité son patron à déjeuner à la maison. Et à la fin du repas, au lieu de mettre du sucre, j'ai mis du sel.
0: Oh là, attends, Juliette, je suis désolée, on t'entend pas très bien.
11: Ah, pardon.
0: C'est, bah, c'est pas grave, c'est pas de ta faute.
1: On dirait la fille du Mike Drive.
0: Oui,
2: c'est vrai.
0: C'est exactement.
11: On va vous poser de fruits.
0: Bonjour, bienvenue chez McDonald's, vous voulez quoi?
11: En fait, mon mari avait invité son patron à la maison, à déjeuner, et je me suis trompée, j'ai mis du sel dans le café à la place du sucre.
0: Ah
2: ouais.
0: Oh, c'est pas méchant.
2: Bah, c'est pas grave.
1: Il s'est fait virer.
11: Non, il a eu sa promotion. Voilà.
0: Bon,
1: ça va, alors tout roule.
0: Bah, il a eu sa promotion, t'as mis du sel. Maintenant, faut que tu continues à mettre du sel partout.
1: Voilà.
0: Voilà, bien sûr. Voilà.
11: Pas c'est génial, quand même.
0: C'est rien du tout, Juliette. Et on va prendre une grande frite aussi. Merci beaucoup de nous avoir appelé. Il y a Kevin qui est là. Bienvenue, Kevin.
12: Ouais, salut Manu, salut les ouin-ouin.
0: Sois le bienvenu sur Énergie. Kevin, quel a été l'un de tes plus beaux ratés?
12: Merci. Alors, moi, c'est moins glamour que pour Nico, mais une fois à l'aéroport, j'ai confondu ma valise avec celle d'un inconnu. Et du coup, je m'en suis rendu compte que quand je suis arrivé à l'hôtel.
2: Oh, le seum.
0: C'est une de mes plus grosses peurs à l'aéroport.
2: Peur,
0: ouais, je regarde en fait toujours s'il n'y a pas une valise qui est comme la mienne.
1: Ouais.
0: Parce que j'ai pas envie qu'on prenne la mienne et j'ai pas envie de prendre celle d'un autre.
1: Tu sais, quand t'as la tienne qui arrive sur le tapis, tu regardes et tu te dis, putain, pourvu qu'il y ait personne qui la touche. Parce que si t'as envie de crier.
0: Mais en plus, il y a des gens, des fois, ils sont hyper nerveux si tu leur dis c'est la mienne. Quoi, c'est la tienne, c'est la mienne. Oh là.
1: C'est vrai qu'ils ont entendu. C'est un bon résumé du monde en ce moment.
0: Oui.
2: Dès que tu vas attraper, ouais, c'est vrai.
0: Globalement, dans le monde, les gens, bah, tu frôles un peu.
2: Quoi,
0: qu'est-ce que t'en fais? Rien, bonjour.
1: C'est juste ma valise.
0: C'est pour récupérer. Et en plus, les valises à l'aéroport, quand tu vas les récupérer, des fois, t'as tous les gens, les spécialistes sont autour.
1: Ah ouais.
0: Ils sont autour avec leur énorme caddie.
2: Bien sûr, ils attendent. Et tout près de là où ça sort, pour être le premier à récupérer, quoi.
0: Et toi, t'attends, et quand tu vois ta valise arriver, elle arrive avant celle des gens qui sont là depuis 4 heures, et t'es obligé de passer entre les gens et te juge.
2: Bien sûr.
1: Mais parfois, t'en as qui attendent au mauvais endroit, ça j'aime bien ça. Tu sais, quand t'as des gens, ils sont agglutinés à un endroit, et en fait, ça sort de l'autre côté.
0: Et là, tu vois tout le monde bouger d'un coup. Merci Kevin de nous avoir appelé.
12: Il n'y a pas de quoi. Bonne journée.
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0: Il y a un gros week-end qui arrive. On va écouter K-pop Demon Hunters, Zao et MC Solar comme Caroline. Et à propos de Zao et MC Solar.
2: Allez.
0: Ça faisait un mois que j'avais dit à Florent, notre producteur, ce serait cool d'avoir Zao, de recevoir Zao.
2: Ouais.
0: Et tu disais, vous aviez envoyé un mail, mais vous n'aviez pas de réponse.
3: Eh oui.
0: Et ils ont eu enfin une réponse hier et on sait pourquoi elle ne répondait pas.
3: Eh oui.
2: Qu'est-ce qui s'est passé?
0: Bah, c'est qu'elle n'est pas en France.
3: Elle est au Québec.
2: Ah
0: bon? Et elle vit là-bas?
3: Oui.
0: Et ben, je savais pas.
1: Ah bah, moi non plus.
0: Bah non, bah je savais pas non
2: okay,
0: plus.
2: Ok, bah on apprend okay. des choses.
0: Donc du coup, c'est compliqué pour l'avoir. Mais du coup, elle revient en France de temps en temps ?
3: Normalement, on avance sur une possible date.
1: Ah, bientôt, bientôt.
3: Ah, bientôt, bientôt, 2027. Non, ça c'est.
2: Yes.
0: Ah, c'est du bientôt, bientôt.
3: Non, je vais pas trop m'avancer parce qu'après, si c'est pas bon, mais on avance sur une date.
0: Mais genre avant la fin de la saison,
3: oui,
0: après.
3: Bah oui, de.
0: Genre en juin.
3: Genre, bah, de toute façon, il y a pas 20 000 mois possibles, non, techniquement, là, mais. Genre en juin, ouais, début juin, peut-être.
0: Oh, ok. Et on aurait été la chercher. Hein.
3: Ah bah là.
0: 9h05. On va l'écouter, Zao avec MC Solar. On va vous offrir un iPad aussi, l'iPad 11e génération. Dans 5 minutes, on joue ensemble. Vous nous appelez au 0870 42 48. Avant ça, c'est le moment de l'astuce du jour. Ouais, c'est un truc que je viens d'inventer maintenant.
2: Ouais, parce que j'allais dire, on n'a jamais fait ça.
0: On n'a jamais. Mais c'est quand même le moment de l'astuce du jour. Vous avez des fois des moments où vous avez des trous de mémoire.
2: Tout le
1: ouais,
2: temps.
1: Ça arrive.
0: Il y a une étude qui est sortie et qui dit que si vous avez un gros trou de mémoire, faut essayer de claquer les doigts. Comme ça, tac.
1: Ok.
0: Apparemment, on serait plus à même de se remémorer nos souvenirs en claquant des doigts.
2: Ah ouais.
0: Je ne sais pas pourquoi. Ah ouais, Nico.
1: Non mais j'ai déjà vu ma mère, c'est qu'il dit attends mais comment il s'appelle lui déjà là.
2: Ah oui, il fait comme ça.
0: Exactement.
1: Et peut-être que c'est ça qui fait revenir.
0: Ouais, c'est marrant parce que les personnes qui font ça souvent c'est les personnes âgées. C'est celles qui ont le moins de mémoire.
2: Oui.
0: Fin de la théorie.
2: Voilà.
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0: J'arrive. Excusez-moi. Je ramassais ma boîte à chaussures. Je suis à l'âge où pour ramasser ma boîte à chaussures, je baisse pas mon dos, je baisse mes jambes parce qu'on m'a dit que sinon ça pouvait bloquer le dos.
2: Oui, mais c'est mieux. C'est très bien de faire ça.
0: Eh bien, merci.

0: Il est 9h10, Annabelle est là. Bonjour Annabelle.
1: Bonjour Manu, bonjour l'équipe.
0: J'ai pour toi le dernier iPad. L'iPad 11e génération. Il est pour toi Annabelle si tu gagnes ce matin à... Qu'est-ce qu'il y a dans la boîte à chaussures de Manu? J'ai une boîte à chaussures dans laquelle il y a quelque chose. Tu vas avoir 2 minutes pour trouver ce qu'il y a dedans. Le petit truc, c'est que tu ne seras pas seul parce que toute l'équipe peut participer.
2: On a à fond.
0: Vous avez le droit en 2 minutes de faire toutes les propositions que vous voulez. Vous pouvez poser toutes les questions que vous voulez, sauf que, c'est important, je ne peux répondre que par oui ou par non. Mm-hmm. Vous pouvez tenter de poser une question par laquelle je ne répondrai pas par oui ou par non.
3: D'accord.
0: Mais je ne répondrai pas.
2: Okay. Ok.
0: Parce que là, on rigole pas. Parce que là, il y a un beau cadeau en jeu.
2: Oui.
0: 2 minutes pour savoir ce qu'il y a dans ma boîte à chaussures. Attention, petit indice, je la secoue.
3: Oh, c'est petit, là. C'est petit, ouais.
0: C'est parti.
3: Est-ce que c'est en plastique?
0: Oui, c'est en plastique.
3: Ah.
0: Annabelle?
1: Est-ce que c'est utile?
0: Ah oui, c'est utile, absolument.
2: Ça se mange?
0: Non, ça ne se mange pas.
3: C'est la partie de quelque chose?
0: C'est la partie de quelque chose.
2: Un capuchon?
0: Putain.
2: Oh, non!
3: Oh la vache! Allez, on rejoue dans 5 minutes.
0: Non mais attends, ils sont déconnés.
2: Non mais c'est quand il a dit partie de quelque chose,
3: ouais.
2: Le bruit.
3: Et c'est vrai que le
2: petit,
3: bruit.
2: Petit, ouais. Je me suis dit, c'est le capuchon d'un stylo. C'est bah voilà, cas. Putain.
0: C'est le capuchon d'un stylo, mec.
3: Tu sais que j'ai failli poser la question en premier en plus.
2: Oui.
0: Alors je vais vous dire un truc.
3: T'es déçu?
2: Plus,
3: oh, il jette ça. Hey, t'as non, jeté attends, la boîte à chaussures.
2: Est-ce qu'on peut dire la vérité? Oranté nous a dit, bah vous allez jamais trouver, ça va être dur et tout. Et bah bim.
4: Record, je pense.
0: Ah putain, mais ouais. C'est quoi? Il y a toutes les questions se sont enchaînées.
2: Ouais, ouais. C'était bien placé.
0: Oh, mais comment vous vous dites c'est la partie de quelque chose?
2: Bah c'est grâce à Nico.
0: C'est tout plus, ouais. Plus, j'étais content, ça avait bien commencé parce que je dis c'est en plastique et Lorenza elle dit ça se mange. Donc je me dis ok, elle est out, elle. Ouais, ok, c'est bon, ça s'est réglé avec Lorenza.
3: Elle va te coucher.
0: Wow. Annabelle, l'iPad 11e génération, il est pour toi.
1: Merci beaucoup, je suis très émue, merci.
0: Oh,
3: c'était facile pour le gagner celui-là.
0: Ah bah,
1: oui.
0: Ah
1: bah, oui, non, j'en reviens pas, merci beaucoup.
0: Bah tu peux en venir, hein. C'est... même moi non plus, j'en reviens pas, j'avoue, je suis un peu... je suis pas un colère, mais je suis ronchon. Bravo à toi Annabelle, on t'embrasse fort.
1: Oh merci, gros bisous à l'équipe, merci.
0: T'as le prochain, je vais vous dire un truc.
3: Une tronçonneuse.
0: Ah non, non, c'est pas une tronçonneuse, il me prendra le modèle de la tronçonneuse et le numéro de série.
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0: C'est son anniversaire aujourd'hui à Nikos.
2: Oh,
0: il a 58 ans.
2: Ah ouais, ben.
0: Mais il est là.
2: Ben, il est toujours en place, hein.
0: Il est là, il est toujours là, il est fin,
2: il chante,
0: lancé.
2: Il fait de la photo, il anime. Homme.
0: Mais je crois qu'il a fait une exposition de photos.
2: Ouais.
3: Ouais.
2: Il est fort. Hein.
0: Il est en place. Et puis quand il a rien à foutre, il dit tiens, je vais me faire un petit Energy Music Award. J'ai rien à faire ce week-end. Allez, je vais les présenter. Il est incroyable. Et on se fait un pour ou contre ce matin. Ça fait très longtemps qu'on l'avait pas fait. Le principe est simple. On dit des choses et les autres disent s'ils sont pour ou s'ils sont contre. Vous êtes avec nous au 0870-4248. Qui veut lancer les hostilités?
3: Ah, moi aussi.
0: Oh là, c'est chaud là. Bon, allez, vas-y, Nico.
3: Les paddles gonflables. Pour ou contre?
0: Bah déjà, je suis alors le paddle en lui-même. Alors ouais, attention, parce que tout le monde mélange paddle et paddle.
3: C'est pas la même chose.
2: La planche là.
0: Ouais, alors paddle, c'est.
3: Mini tennis là.
0: C'est le truc voilà pour les enfants là.
2: Tu vas en fâcher plus, hein.
3: Alors qu'est-ce qu'il va dire sur le paddle?
0: Et le paddle, c'est le surf pour les enfants.
3: D'accord, ça marche.
0: Paddle, c'est. Vous avez déjà vu
2: mais
0: les
2: c'est
0: gens.
2: C'est la planche là.
0: Sur l'eau, voilà, c'est une planche. Ouais. Et comme un surf en fait. Et les gens, ils.
2: Ils pagayaient
0: debout dessus.
3: Et j'ai un gros coup de gueule sur les paddles gonflables.
2: Mais déjà... moi, je pensais que tous les paddles étaient gonflables.
3: Ah bah non, t'as des planches comme la planche à voile ou le surf.
2: Ah
3: justement.
2: Oui, ok.
3: Et le problème, je trouve que t'as des loueurs, t'as de plus en plus de loueurs de paddles. Ça, je trouve ça très cool. Continuez, faites votre taf, etc. C'est bien. Les bordels. Non, mais ils vendent des paddles gonflables qui sont pas chers. Donc effectivement, tout le monde se ramène à la plage avec un paddle gonflable. Et ils le gonflent sur le côté là, sur le parking.
2: Oui, oui, j'ai
3: déjà. Et ils le mettent à côté de leur serviette et ça te prend 6 emplacements sur la plage.
2: Ah donc t'es contre.
3: Ah mais je suis totalement contre.
0: Pourquoi tu ne viens pas, je sais pas, surveillant de baignade?
3: Ah putain, je sifflerais toutes les 2 secondes.
2: Ah oui, bah
3: ils ont
2: oui.
3: pas de paddle quoi.
0: Mais ils ont le droit de mettre leur paddle.
3: Ils ont le droit, mais c'est le bordel. À un moment donné, tu peux plus mettre ta serviette.
0: Attends,
3: il y a beaucoup moins de place.
0: Alors pour être déjà allé à la plage avec Nico.
3: Ouais, vas-y.
0: Donc il n'aime pas. Le mec il est chaud.
2: Ouais, vas-y, balance.
0: Il va sortir une lettre de baseball.
2: Vas-y.
3: Je suis un peu sanguin. Je suis tendu en ce moment.
2: Non, pas du tout.
0: Non mais il critique un mec qui met son paddle gonflable sur la plage.
3: Ouais. Parce que moi je le mets pas moi.
0: Mais non, mais tu mets 10 000 trucs à la plage.
3: J'ai ma chaise de plage.
2: Et t'as une remorque pour enfants aussi.
0: La remorque,
3: oui, je me mets sur le côté.
0: T'as une remorque pour aller à la plage, mec.
3: C'est moins gros qu'un paddle.
0: Mais on a l'impression que le mec, c'est un livreur de chez Boulanger, il arrive. Qu'est-ce que tu fais?
3: Je peux te livrer des trucs, si tu veux. Bon, ok. Donc vous êtes contre ça et contre moi, quoi.
2: Voilà. Non,
0: on n'est pas contre toi.
2: Moi, je suis ni pour ni contre parce que,
0: qu'est-ce qu'elle a, la Suisse, là? Non, mais...
3: Allez, un avis, on veut.
2: Bah, mettez-vous, enfin, utilisez ça comme transat, le paddle.
0: Oui, c'est bien, ça va pas te piquer le dos.
3: C'est parfait, ça.
0: Ça ou bien une clôture avec des barbelés. Eva est avec nous. Bonjour, Eva.
6: Salut Manu, salut tout le monde.
0: Sois la bienvenue parmi nous. T'avais un pour ou contre à nous proposer?
6: Vous êtes pour ou contre les tomates chaudes, par exemple dans les burgers?
2: Voilà, là, on soulève un vrai débat. C'est dégueulasse.
3: C'est dégueu, c'est pas franc, les tomates chaudes.
2: C'est dégueu.
4: Contre.
0: Putain, c'est chaud. Non, mais c'est...
3: Quand tu vois une tomate, t'as envie de fraîcheur. Ou alors, putain, fais-moi une sauce tomate.
2: Oui, mais... voilà, je suis entièrement d'accord avec Nico.
0: Mais la tomate, elle est fraîche, sauf que quand tu la mets sur la viande, elle devient chaude un peu.
3: Mais c'est pas sympa.
2: Et il n'y a rien de pire que la tomate tiède, c'est encore pire.
3: C'est comme la salade, tu vois, la salade chaude, effectivement. C'est
0: mais parce que à ce moment-là, demander un steak surgelé, hein. Elle sera froide, votre tomate.
3: C'est pas ouf.
0: Attendez, il y a le producteur de l'émission, la voix de la sagesse, qui lève la main. C'est mignon.
4: Contre les tranches de tomates dans les burgers et tout, mais pour la tomate farcie. Parce que tomate chaude avec la farcie, ça, c'est bon. Et
0: là, je crois qu'on parle des tranches. On parle des tranches de tomates qui, normalement, sont froides et qui, c'est dans le burger, deviennent chaudes.
2: Et là, t'as la peau qui s'en va toute seule et tout.
4: Ça, contre, complètement.
0: Ouais, mais alors, encore la tomate chaude, moi ça me gêne pas. C'est vraiment c'est la salade verte. La salade verte qui devient chaude et qui est toute ramollie, on a l'impression vraiment c'est genre. J'arrive pas à bander, quoi. Parce que c'est vraiment.
3: Ça me rappelle des souvenirs.
0: Quand je vois cette salade, ouais.
2: C'est
0: J'ai envie de lui dire, c'est pas grave, on recommence dans un quart d'heure. Ah, Eva, tu nous as fait rêver. Merci beaucoup de nous avoir appelés.
6: Merci à vous. À plus tard, bonne journée.
0: Gros bisous. Pour ou contre, Lorenza?
2: Les chaises hautes dans les bars.
0: Les chaises?
2: Je déteste ça.
0: Ah, donc, oui, mais avec les tableaux hautes, alors?
2: En fait, j'aime pas quand mes pieds ne touchent pas le sol. Genre quand il n'y a pas de petit rebord ou je sais pas, t'es toujours trop haut, t'es pas confortable
0: Dans les chaises hautes en général, t'as une petite barre pour mettre les pieds.
2: Oui, mais même t'es jamais à l'aise en fait.
3: Moi je reste debout aussi.
2: Ouais, moi aussi.
3: Je me mets à côté du tabouret ou alors parfois tu poses une fesse sur le tabouret, mais tu sais, t'es un peu en. T'as ton pied qui se lève parce que c'est un peu trop.
2: C'est pas agréable.
0: Il y a des restos où il y a des trucs comme ça haut et moi j'aime bien.
2: Ah,
3: t'es pas bien. Quand on tourne dans un resto, on te met genre au comptoir.
2: Je déteste.
3: Non, mais et que t'es justement sur les chaises hautes, franchement, c'est pas.
0: Ça dépend quelle chaise haute, ça dépend quelle.
2: Non, mais t'es jamais confort, j'aime pas.
3: Ouais, t'as l'impression d'être un arbitre au tennis. Mais tu vois,
0: faute. On peut continuer encore un peu, allez, pour ou contre. 0-870-42-48, vous venez avec nous.
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0: Je vous avais dit que j'étais passé sur iPhone.
2: Ah oui, mais ça, c'est quand même un truc de fou.
0: Hein. Et ben, il y a un truc qui me perturbe.
4: C'est quoi?
0: Je suis désolé. Prenez votre clavier.
2: Oh là là, qu'est-ce
0: que t'as? Ok, mettez-vous genre sur WhatsApp et comme si vous vouliez m'écrire un message.
4: Ouais.
0: Ok.
4: Vas-y.
2: Ouais.
0: Et vous tapez par exemple top TOP. Mm-hmm. Vous voulez répondre, c'est super, c'est top.
4: Ouais.
0: Point d'exclamation.
2: Voilà.
0: Ok, et vous me l'envoyez.
2: C'est fait.
0: Ok, Lorenza, c'est bien. Nico, vas-y.
3: Quand j'arrive. Top.
0: C'est trois lettres, hein.
3: Ouais, je sais.
0: Florent me l'a envoyé.
3: C'est bon?
0: Ok, j'ai un problème.
3: Qu'est-ce qu'il y a?
2: Qu'est-ce que t'as?
0: Eh ben, en fait, vous, le point d'exclamation, il y a un espace entre le P et le point d'exclamation.
3: Oui, pourquoi?
2: Parce qu'on le met?
0: Eh ben, moi, quand je mets top et que je mets un point d'exclamation, il met pas l'espace.
4: Il faut cliquer sur l'espace.
2: Tu dois cliquer sur l'espace.
0: Eh ben, alors je mets un espace, je mets le point d'exclamation. Ah ouais.
2: C'était juste ça le problème.
0: Oui.
3: Je pensais que ça allait être une question d'emoji. C'est où il te propose quand tu mets top, il te met l'emoji plus et tout. Non.
2: C'est très mignon.
3: Pardon. C'est ça ton.
4: C'était pas fou. Hein.
2: Je pensais que t'allais me dire parce que des fois ça transforme en emoji et c'est l'emoji pouce.
3: Non, t'es devenu mon père.
0: C'est
3: devenu mon père qui a un problème avec son clavier.
2: Il découvre iPhone. Écoute.
0: Ouais, c'est ça.
3: C'est un clavier. Voilà. Tu découvres pas. C'est le même sur Android.
0: Non, mais là ça le fait.
3: D'accord.
0: C'est pas possible.
4: J'ai même pas compris la problématique en plus.
2: Mais rien,
3: il va nous dire à la maison, ça le faisait pas.
0: Attends, top, espace, point d'interrogation.
2: C'est fou.
0: Ah! Ah. Là, ça marche pas.
3: C'est-à-dire, attends, t'as mis l'interrogation,
0: t'as dit ? C'est de ma faute. Non, d'exclamation. Ouais. Non, c'est de ma faute parce que, en fait, vous l'avez fait sur le clavier normal.
3: Et alors ?
0: Et moi, j'ai mis un autre clavier et c'est mon clavier.
3: Comme clavier ?
0: C'est un truc que j'avais sur mon Samsung.
2: Oh là là. Je voulais le garder. Mais c'est pas possible.
3: Oh, le nostalgique. Il a gardé le parfum de son ex.
2: Non, mais quand tu switches, il faut switcher vraiment. Bah ouais, tu peux pas garder page, des trucs.
3: Alors ?
2: Tu peux pas être entre les deux comme ça.
3: Regarde pas en arrière.
0: On a vécu tellement de trucs.
2: Oui, ben faut tourner la page.
3: Mais oui, la vie c'est pas un rétroviseur. Avance.
2: La vie c'est iPhone.
3: Trace ta route.
0: Ah mais je pensais pas que ça allait être aussi douloureux que ça.
3: Alors, faut cicatriser.
0: Ah, j'arrive pas.
2: On laisse Samsung dans un coin et
0: on dit bonjour à iPhone. Changer de téléphone, honnêtement, je veux pas mettre les choses des niveaux, mais ton divorce, Nico, franchement, c'est que d'un côté.
3: J'ai l'impression.
2: Il est ma boule.
3: Non, mais c'est vrai que moi, quand j'écris à mon ex, il n'y a pas de problème d'espace. Pas d'espace, tu vois.
0: Et ben, moi, j'en ai un.
3: Ouais, l'émoji doigt d'honneur, tu vois.
2: Ça va tout seul.
0: Je ne te le conseille pas. Alors, lui, pour le coup, il a vraiment pas cicatrisé. C'est le jeu de Florent.
4: Et oui, c'est la récréation.
0: Alors, tous les jours, Florent, notre producteur, nous propose un jeu et on est content. C'est un peu une petite récréation. C'est quoi aujourd'hui ?
4: Alors, aujourd'hui, on va faire appel à la culture générale. Je vais vous donner un mot et play, une lettre chacun, et après, on voit si vous y arrivez.
2: On avait été bon la dernière fois.
4: Ouais, du coup, j'ai augmenté le niveau là.
2: Oh non, allez, j'allais dire, je me sens un peu pas ouf aujourd'hui.
0: On a Clara Marie qui est avec nous. Bonjour Clara Marie.
7: Salut Manu, salut les Wawa.
0: C'est marrant comme prénom, Clara Marie.
7: C'est spécial.
0: Bah c'est
2: atypique.
0: C'est toujours le truc des le papa voulait Clara, la maman voulait Marie, on vous a mis ensemble.
7: C'est la grand-mère qui s'appelle Marie, du coup il voulait un prénom composé, on a repris le début de la grand-mère et du coup Clara Marie.
2: En vrai pas mal.
0: Non c'est pas oui c'est bien.
7: Voilà.
0: Très bien. Après cette discussion sur la langue française, nous allons passer au jeu.
2: Oui,
4: exactement.
0: Mais c'est un peu dans le thème.
4: Exactement. Alors du coup, il y a juste un ordre à respecter. Ça va être Manu, Clara Marie, Lorenza et Nico.
0: D'accord. Et tu me donnes un mot et on les pèle.
4: Chacun à votre tour, une lettre.
0: On y va.
4: Anachronisme.
2: Oh putain.
0: Alors on y va. Donc, moi, Manu, Clara, Lorenza, Nico. A.
7: N.
2: Je sais même pas si on a deux. A.
3: C.
0: H.
7: R.
2: O.
3: N.
0: I.
7: S.
2: M.
3: E.
4: Eh oui.
2: Ah, wow.
0: Tu nous as pris cuit avec pour de quoi. Eh alors.
4: Attention.
0: Allez, la suite.
4: Dithyrambique.
0: Oh. Ah bah c'est. Je commence.
4: Oui.
0: D.
7: I.
2: T.
3: Y.
4: Non.
3: Non, merde.
0: Pouf, heureusement, ça. J'aurais pas voulu que ça tombe sur moi.
4: C'est quoi,
2: c'est un H.
0: C'est un H. Ah bon? Ouais. Mais après, c'est un Y ou un I ?
4: Y.
2: Ouais.
0: Ah,
4: okay.
2: Peut-être t'étais dans le bon.
4: Ouais, après, Rambic. Hein.
0: Rambic comme le pays, il a Rambic.
2: Bien, bien sûr, évidemment. Bien connu.
4: Allez. Attention. Onomatopée.
0: O.
7: N.
2: O.
3: M.
0: A.
7: E.
2: Onomatopée.
0: Oh.
3: O.
0: P. E. Accent aigu.
7: E.
4: Oui, exactement.
3: Il y a une tension. Tu calcules, tu dis bien sur quoi je vais tomber. Merde.
2: On a le ventre qui se serre.
0: Et encore un ou deux.
4: Chrysanthème.
2: Ah, oh, c'est chaud ça. Mais ça, je sais, je crois.
0: Non, je connais aussi.
2: Ouais.
3: Ah bon ?
2: Ouais.
0: Peut-être. J'ai un doute là.
2: Il y a beaucoup de gens morts dans ma famille.
3: La chance.
0: Mais excuse-moi. Est-ce que t'as des réductions ? Parce que moi, potentiellement, j'en ai un qui n'a pas longtemps.
2: Je connais seulement.
0: Bon, c'est.
7: J'hésite.
0: Ah, vas-y.
2: Non.
0: Allez, lance-toi.
7: H.
2: Oui. R.
3: Ah, j'hésite.
4: Y. Oui.
0: S.
7: A.
2: N.
3: T.
0: H.
7: E, accent grave.
2: M.
3: E.
4: Eh oui.
2: Oui.
0: Vois, je rajouterai un S parce que c'est vraiment radin de mettre sur une tombe.
2: Ouais.
3: C'est vrai.
0: Non, c'était pas mal, on était pas mal.
4: Non, on était bien. Mauvais, là.
0: Alors, Clara Marie, je vais t'offrir le mug Manu sur Énergie et puis le t-shirt Manu sur Énergie aussi.
7: Ah, super, c'est cool, merci beaucoup.
0: On n'a pas été mauvais.
3: On retient que Lorenza a beaucoup de mal dans sa famille. Petite vénarde.
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0: On continue notre pour et contre. Le principe est simple, ça fait longtemps qu'on l'avait pas fait. On est content de le refaire une fois, comme ça. On dit les choses et les autres disent s'ils sont pour, s'ils sont contre. On vous prend au téléphone au 0870-4248. On va démarrer avec Aurélia. Coucou Aurélia.
11: Coucou Manu, coucou les wawa.
0: C'est quoi ton pour ou contre ?
11: Alors, pour pour ou contre les plantes en plastique?
2: Bah pour, sauf au mariage.
0: C'est bah pourquoi sauf au mariage, t'es pour alors?
2: Bah non, mais pour dans la vraie vie, ça dérange pas chez soi, au bureau et tout. Mais au mariage, il faut que ce soit des vraies fleurs. Je suis désolée.
0: Ah bon?
2: Ah oui, je suis catégorique là-dessus.
0: D'accord. Il y a une raison spéciale ou?
2: Bah parce que c'est un jour dans la vie, il faut que ça sente bon, que ça soit vrai. Enfin, je sais pas. Il faut des vraies fleurs
3: des
2: pour
3: vraies
2: un mariage.
3: Des vraies fleurs pour un jour, c'est un peu gâché quoi.
2: Bah tu les reprends chez toi après si tu veux, mais enfin.
3: J'ai l'impression qu'elle a un vrai avis sur
0: les fleurs en mariage. Lorenza a étudié les plantes.
3: Elle
0: a étudié les plantes et elle est extrêmement tendue sur son mariage qu'elle a déjà planifié. Elle connaît même le prénom des témoins. Voilà.
2: Exactement.
0: Après, il faut juste trouver la personne. Florent, le producteur?
4: Complètement pour, surtout si t'es une quiche en entretien de plantes, comme ouais. moi. Et plutôt que de laisser crever la plante parce que t'y arrives pas, fausse plante.
0: Alors, moi, j'ai pas de plantes en plastique. Alors, ma femme adore les plantes. Ouais. Moi, j'ai un potager. Ça me ferait chier de bouffer les tomates en plastique. Et ensuite, sur les plantes à la maison, c'est quand même. Tu sais que c'est une vraie plante. Tu vois, et nous, on a une plante. Mais je vous avais parlé d'Yvette déjà.
2: Bien sûr.
0: Oui. Tu vois, Yvette.
2: Qui représente ton amour.
0: Exactement. Yvette, ma femme me l'avait offerte quasiment au tout début de notre relation. Mmh. Et elle l'avait mise, elle a dit Yvette. Faut pas qu'elle meure. Si elle meurt, notre couple, il part en sucette.
3: Oh, la pression.
2: Oh, c'est horrible.
0: Mais Yvette, on l'a toujours. Et on a changé de peau Yvette, mais je ne sais combien de fois, parce que maintenant, elle est énorme. Et, ouais. Je vous l'avais dit, et c'est quand même incroyable, quand on s'était séparés, Yvette faisait la gueule.
2: Oh. Bah ouais.
0: Elle était devenue toute petite, toute rabougrie,
3: elles
0: toute
3: sont
0: pas bien.
3: Elles sont vivantes, les plantes.
2: Elles sentent tout.
0: Elles sentent le truc.
2: Ouais.
0: Oh là là, prochaine fois que je pars en vacances, je pars avec Yvette. Aurélien, merci beaucoup de nous avoir appelés. Il y a Jimmy qui est là aussi. Bienvenue sur Énergie, Jimmy.
12: Salut Manu, salut Wanwan.
0: Jimmy, pour ou contre quoi?
12: Garder les photos de son ex.
2: Mais oui.
0: Ah, toi t'es...
2: Bah moi oui, moi. Mais alors, du coup, je les mets dans des petits dossiers et je classe sur mon disque dur, quoi. C'est des souvenirs. J'ai pas envie de les supprimer, moi.
0: J'ai eu un gros chagrin d'amour une fois.
2: Oui.
0: Et ben en fait, dès que je retombais dessus, ça me faisait mal au ventre. Et donc j'ai tout effacé. J'avais même effacé son numéro au bout d'un moment.
2: Ouais, mais c'est dur, ça. Enfin, moi je trouve que dans le téléphone c'est compliqué parce qu'en plus t'as l'option souvenir où ils te remettent des photos de toi quand t'es hyper heureuse avec ton ex. C'est horrible. Mais du coup, sur un disque dur, enfin, je sais pas, c'est des bons moments.
0: Sont là, quoi.
2: Bah voilà, c'est quand même une partie de ta vie, quoi.
0: Ouais, non mais.
2: Ton histoire, enfin je sais pas.
0: Mais ouais, dans un disque dur qui est
2: moi, je garde tout, hein.
0: Au fond d'un tiroir.
2: Oui, voilà.
0: Au fond d'un bureau.
2: Oui.
0: À la décharge.
2: La violence.
0: Merci Jimmy de nous avoir appelés. Ah, il est parti. Bonne journée à toi.
12: Non, je suis pas.
0: D'accord, okay. Pour ou contre, Florent, nos producteurs?
4: Pour ou contre la pétanque d'intérieur?
3: C'est avec
4: quoi,
3: des
4: ça
3: sortes
4: ah
3: de
4: oui.
3: sacs.
4: Ouais, t'as soit des petits sacs, en fait, ça existe aussi en faux palais et tout machin. Mais tu, du coup, peux jouer à la pétanque dans l'intérieur de la maison.
0: Ouais, je trouve pas ça ouf, moi.
3: Ouais,
0: comme
3: faut pousser tous les meubles.
4: Bah, moi, je trouve que c'est décevant. En plus, moi, j'en ai une spéciale ventouse. Pétanque ventouse.
2: Mais moi, j'étais contre aussi. Parce que pour moi, je voyais ça en extérieur. Mmh. Mais il y a des bars, je crois que c'est chez Bouboule, genre des trucs comme ça. Et en fait, tu peux jouer à l'intérieur.
0: Mais c'est une vraie pétanque.
2: Et oui. C'est une vraie pétanque, oui, mais en intérieur.
0: Là, il parle de petite pétanque d'appartement.
3: Oui, puis spéciale ventouse,
0: parce
3: apparemment.
0: Que, honnêtement, dans ton appartement, tu joues à une vraie pétanque. Ça va être compliqué avec le syndic. Ouais, monsieur, on ne sait pas ce qui se passe chez vous. On a plusieurs plaintes, comme si chez vous, c'était un bowling. Bah non, pourtant,
2: ah bon
0: vraiment, vous pouvez venir voir, il y a de la moquette. Hein. Vraiment, je comprends pas. Nicolas est là, bonjour Nicolas.
13: Salut Manu, salut les wouin-wouin.
0: Mais on est bien Nicolas, quel est ton pour ou contre?
13: Pour ou contre les pailles en carton?
0: Alors,
13: dans les cocktails, dans les bars.
0: Ouais, je suis pas ouf. Alors, moi je suis pour dans le sens où effectivement.
2: Bah oui, pour l'écologie.
0: Voilà, pour la planète, c'est bien parce qu'il n'y a plus de plastique.
2: Bien sûr.
0: Ouais. Après, évidemment, on a tous connu une paille en carton qu'on oublie pendant environ 45 secondes.
3: Elle
0: pique
3: la gueule.
13: Bah oui.
2: Elle se décompose, elle se détache.
3: Quand t'as du carton dans la bouche, ouais. Je comprends pas pourquoi.
0: Il y a les pailles en fer.
3: Il y a du fer, il y a du bambou aussi, et il y a les pailles en pâte. Ça, c'est génial.
2: Ah,
3: dans les restos italiens.
4: Les pailles mangeables.
2: Ah oui, tu les croques.
13: Il y a des pailles en verre.
0: En fer, putain, c'est chaud ça quand même, en fer.
2: C'est la totale.
13: Ah ouais, j'ai trouvé ça chez Action.
0: C'est
3: le mec se lève en code promo.
0: Ce qui est génial, je suis sûr que t'étais rentré chez Action, t'avais absolument rien à acheter.
13: C'est ça, bah ouais, forcément.
0: Et tu
13: forcément, avec je suis ressorti avec plein de choses.
0: Avec des pailles en verre. La magie d'Action. Merci beaucoup Nicolas de nous avoir appelé.
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0: Il y a un gros week-end qui arrive. Et avant ce gros week-end, on va vous donner des bonnes nouvelles. Parce que tous les jours, on vous donne des bonnes nouvelles. Mais alors attention, aujourd'hui, c'est pas nous qui allons donner les bonnes nouvelles.
2: Ah.
0: Il y a Aurélien qui nous a appelé. Et dans les bonnes nouvelles, on a souvent des belles histoires. Et bien Aurélien, il voulait nous raconter une belle histoire pour les bonnes nouvelles.
2: Ok.
0: C'est rigolo comme phrase. Il voulait nous raconter une belle histoire pour les bonnes nouvelles. Bon, bref. Aurélien est avec nous. Bonjour Aurélien.
14: Salut Manu, salut les moments.
0: Aurélien, t'avais une bonne, belle histoire que t'as vécue, c'est ça?
14: Ouais, c'est ça, tout à fait. Ouais, je partais en vacances en TGV. Et donc il s'avère qu'il y avait un petit écureuil qui était dans le wagon bar, dans le wagon pendant dans ma voiture depuis deux jours bloqué. Les contrôleurs n'arrivaient pas à l'attraper.
0: Ah, il était dans le wagon.
14: Ouais, c'est ça. Il était dans mon wagon, ouais.
0: Attends, il avait payé sa place.
14: Je sais pas, ouais, je pense pas, ouais.
0: Non mais est-ce que
2: il a bien choisi le wagon en tout cas.
0: Non mais est-ce qu'ils avaient scanné le QR code de sa place.
14: Et en fait, ouais, donc il s'est retrouvé intéressé par ma canette de Coca. Il a mis son museau dedans, il s'est coincé le museau, et donc là j'ai pu l'attraper avec mon manteau, lui sauver la vie. Et l'emmener donc au wagon bar où il a été posé dans une caisse et débarqué à la gare qui suivait.
0: Et ensuite vous l'avez relâché comme ça.
14: C'est ça, ouais. Il a été débarqué après par les personnels du travail.
0: Il y a un seul problème dans cette histoire, c'est que en fait ils ont complètement oublié de lui enlever la canette de Coca. Il y a un écureuil quelque part en France qui se balade avec une canette de Coca bloquée dans la bouche.
14: Du côté d'Avignon, ouais.
0: Hey, t'as sauvé un écureuil.
2: C'est trop mignon. Ouais.
0: Est-ce que t'as eu le temps de lui donner un nom?
14: Non, même pas. C'est vrai, j'aurais pu, ouais.
0: Bah tu dis ouais, tu lui donnes un nom et tu dis allez Marcel, va vivre. Ah,
2: c'est mignon Marcel pour un écureuil.
0: Ouais Marcel l'écureuil. C'est vraiment parce que ce truc-là, quand on sauve un animal,
2: franchement, on se sent.
0: T'as l'impression d'être un héros.
2: Ouais, c'est vrai.
0: Quand j'étais petit, j'avais sauvé un oiseau comme ça qui était tombé du nid. Un petit oisillon.
3: Moi j'ai sauvé un poisson moi.
0: Un poisson.
3: Un mec qui était en train de pêcher, il y avait un seau avec des poissons à côté, j'ai pris le poisson, je l'ai jeté dans l'eau.
2: Ah, tu l'as remis à l'eau?
3: Quand j'étais gamin, ouais, parce que je comprenais pas pourquoi le monsieur il prenait les poissons comme ça, il les mettait dans un seau.
0: Ça tient, Florent?
4: Mon père, il a sauvé une chouette qui était coincée dans notre cheminée. Genre, on savait pas du tout ce que c'était, et d'un coup, il sort le bras de la cheminée, un truc énorme, une chouette, elle était en détente, et elle s'est envolée dans le jardin.
2: Ouais, moi aussi, j'ai déjà sauvé un oiseau, une chauve-souris, un hérisson, enfin, j'aime bien, j'adore.
0: Ouais, putain, un hérisson, moi, c'est une. J'ai essayé, mais il est mort après.
2: J'ai eu ça la deuxième fois aussi.
0: On l'avait trouvé dans le jardin et on l'a amené chez le vétérinaire. On a pris des news et tout, et puis il avait pas tenu. Ça m'avait fait de la peine.
3: Putain, c'était une bonne nouvelle au départ. C'est une belle histoire, ça se transforme en mort.
2: Non, mais on sauve beaucoup d'animaux de base.
0: Vous savez quoi, je propose qu'on glisse tranquillement la discussion vers les morts les plus horribles de nos familles.
3: Qui dit mieux?
0: Aurélien, merci pour ta belle nouvelle.
14: Allez, merci à vous, bonne journée à
0: tous. Et ta belle histoire, il est 9h48. On est là avec vous, comme chaque matin.
3: On va chialer un bon coup.
0: On est bien, on est tranquille.
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0: Ah, ça, j'ai eu peur. Je me disais quand même, pourquoi deux passions alors que je suis de Joël l'unique, en fait. Il est 9h56, on va partir dans deux minutes et vous allez pouvoir profiter de votre bon gros week-end. On sera de retour dès lundi, mais on n'est pas encore parti. On a Marine avec nous, c'est notre dernier appel du jour. Bonjour Marine.
16: Bonjour Manu, bonjour
0: Léo. Oh, c'est mignon, t'as une petite voix. Marine, Aurélie au standard m'a dit que tu étais une championne.
16: Oui.
0: Ah bah dis-nous, t'es une championne de quoi?
16: Championne d'équitation en saut d'obstacle.
0: Oh, c'est stylé.
3: Waouh.
0: Oh, c'est stylé, mais t'es championne de quoi? De France? Du monde?
16: Championne de département. On a fait les championnats de France, mais ça s'est pas déroulé comme on l'espérait.
0: Ah.
2: C'est pas grave, ce sera pour la prochaine fois.
0: Mais évidemment, ce sera pour la prochaine fois. Et donc, t'es championne de ton département, c'est quel département?
16: La Gironde.
0: C'est pas mal.
3: Ça serait cool. Hein.
16: Mais ça, c'était en 2024. Là, on les a jeudi et vendredi, donc là, on retente.
0: Là, tu retentes quoi? Les départementaux pour les gagner encore?
16: Oui.
0: Mais il y a intérêt que tu les gagnes, hein?
3: Ah oui.
16: Bah, j'espère.
0: Évidemment.
2: Oui.
0: T'as ton cheval à toi?
16: Non, c'est celui du club.
0: Il s'appelle comment?
16: Gabin.
0: Change, prends Tempête.
3: Gabin, c'est trop classique.
0: Non, Gabin, ça va pas. Non, Gabin, il a pas envie de. Gabin, il a envie de se poser au bar. Non, tu prends Tempête.
2: Oui, Gabin est un peu de chill, ouais.
0: Mais alors, Marine sur Gabin.
3: Oui.
0: Marine sur Tempête. Ah.
3: Oui.
0: Et c'est quand les prochains championnats?
16: Là, c'est demain et après-demain.
0: Ah mais attends, on se rappelle lundi et tu nous racontes comment ça s'est passé.
16: Allez.
0: Alors évidemment, bien sûr.
3: On veut savoir.
0: Tu es une winneuse, t'es une championne, d'accord?
2: Allez, tu vas gérer ça.
16: On va tout faire pour, hein.
0: Mais évidemment, on va tout faire pour. Et tu vas, avant la compétition, tu vas voir Gabin, tu lui dis... T'es ma petite Tempête. Tu lui dis que ça, et il comprendra, d'accord?
16: Oui.
0: On t'embrasse Marine, on est avec toi. Tu nous rappelles lundi, tu nous diras comment ça s'est passé, d'accord?
16: Eh bien avec grand plaisir.
0: Gros bisous, beau week-end
16: gros
0: à toi, belle compétition.
16: Merci, à lundi.
0: Merci à toi de nous avoir appelé. Rendez-vous lundi, il est 9h58, on s'en va. Oui, rendez-vous lundi parce qu'on va prendre demain le jour férié. Ouais. On va prendre le pont vendredi, on va prendre le samedi, on va prendre le dimanche.
2: Parfait.
0: Lundi, on vient bronzer. Portez-vous bien si vous aussi vous faites le pont, profitez-en. Si vous avez que le jour férié de bien, eh ben profitez-en aussi. On se retrouve dès lundi et on se quitte comme chaque jour avec le titre que vous devez écouter pour vous faire votre journée. Toujours un titre happy, un titre qui vous envoie du bon mood. Lizzo to be loved. Passez une belle journée, passez un bon gros week-end si vous pouvez en profiter. Rendez-vous dès lundi. À lundi sur Énergie.
17: À lundi.

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0: De 4 jours, mais dites-vous, si ça vous trouvez ça un peu trop long, que la semaine prochaine, je crois que c'est 3 jours.
1: Oui.
2: Oui.
0: Le retour à la semaine de 5 jours, on le dit, ça va.
1: Ça sera juste après, ça va faire mal.
0: Hein. Terrible, terrible, terrible, terrible. Mmh. Oh, une semaine normale.
1: Oh là là,
0: ne sais pas comment on fera.
1: Ça va être long.
2: Pas content.
0: On est avec vous jusqu'à 10h. C'est parti, 4 heures de radio. Avec vous, évidemment, comme chaque jour, vous nous rejoignez. 0 870 42 48, c'est notre numéro de téléphone. Je vous rappelle qu'il est gratuit. Il y a les sondages du matin qui arrivent. On va écouter Thème Impala avec Dracula pour démarrer cette journée. Allez, petit tour du studio pour lancer ce jeudi. Qu'est-ce que vous avez envie de partager avec nous ce matin, Nico?
2: Bah, figurez-vous que j'ai jamais vraiment joué aux jeux vidéo.
1: Mais ça,
2: c'était avant.
0: Oh,
1: j'ai devenu geek.
2: Bah, je suis devenu un peu geek, c'est-à-dire que j'ai découvert un jeu vidéo qui s'appelle Power Wash Simulator. C'est un simulateur de Karcher. Et j'ai passé 45 minutes dessus hier.
0: Et c'est sur quel c'est une console ou un...
2: Non, c'est pas. Je crois qu'ils l'ont développé pour des consoles, mais moi, n'ayant pas de console à la maison, c'est sur mon ordinateur. Tu peux jouer sur PC, Mac, etc. Tu télécharges le truc et
0: quoi,
2: c'est un simulateur de Karcher.
0: Genre t'as un mur et tu le nettoies comme ça.
2: Ouais, t'as des trucs dehors, tu vois, tes chaises de jardin, etc. C'est dégueulasse et tu passes le Karcher et ça s'en va et tu gagnes des points.
0: D'accord.
2: J'adore ça.
0: Tu joues avec des gens en ligne ou c'est vraiment que chez toi?
2: Ah, moi j'ai joué tout seul, ouais.
0: Tout seul. D'accord.
2: Tout seul. Je nettoie, voilà. Et t'as une jauge de propreté qui se met, je suis content.
0: T'as des niveaux, t'as des accessoires que tu branches, tu gagnes.
2: Tu peux, pour l'instant, je débute sur le jeu, hein, mais j'imagine. Hein. Et je crois que tu peux tester différents Karcher avec différentes marques.
0: Mais alors, je ne connaissais pas celui-là, mais il y a des simulateurs de tout. Il ouais. y a un jeu qui s'appelle Tractor Simulator.
1: Ah oui, ça je sais.
0: Ah. Et t'as un tracteur et tu tournes. T'as un simulateur de camion aussi où tu prends des trucs, tu les décharges à un endroit.
2: D'accord. Et toi qui aimes bien les engins de chantier, je suis sûr qu'il doit y avoir des trucs comme ça aussi.
0: Ouais, mais enfin, j'avoue que ces jeux-là me font chier. En revanche, j'ai déjà regardé des gens jouer dessus.
2: D'accord.
0: Tu sais, sur Twitch ou des choses comme ça. Tu regardes des gens jouer et ils.
1: C'est rigolo.
0: Ils te montrent comment ils chargent, comment ils déchargent. Et c'est. Bah, en fait, c'est inintéressant mais fascinant en même temps.
2: Bah, je vais me lancer sur Twitch alors.
1: Voilà. Surtout, ça s'arrête jamais.
0: Ça, jamais.
1: T'as pas de but final, quoi.
0: Non, non. T'avais aussi un sheep simulator. Sheep en anglais, c'est mouton.
1: Ok.
0: Ouais. Et ça, t'étais un mouton.
1: Tu devais
0: tondre ? Non, t'es un mouton. Et tu te balades partout.
2: D'accord.
1: Non, sans but ?
0: C'est aucun but.
1: Ok.
0: Aucun but. C'est considéré, je crois, comme l'un des jeux vidéo les plus pourris du monde, mais en fait, les gens l'aiment. Florent, le producteur, tu connais ou...
3: Juste avant, c'est celui dont j'avais parlé, mais c'est hallucinant ce jeu. Ben, j'ai essayé d'y jouer, mais ouais, t'es une chèvre, quoi. Puis tu te fais chier au bout de 5 minutes, quoi.
0: Oui, c'est ça.
2: Ah ouais. Faut avoir pris l'apéro, peut-être. Tu vois. C'est peut-être un jeu de fin de soirée avec des potes.
0: Tu tournes en rond, quoi, et t'avances là-dedans. Ouais, ouais, bah écoute, fais-toi plaisir avec ton simulateur de carboche.
2: Je suis content, je nettoie.
0: Enfin, de faire cher. Mais régale-toi. Notre premier appel du jour, c'est Vanessa. Bonjour, Vanessa.
4: Salut Manu, salut les Wawa.
0: Sois la bienvenue parmi nous, Vanessa, tu nous appelles d'où?
4: De Saint-Galmier dans la Loire, pas loin de Saint-Étienne.
0: Ah d'accord, je vois très bien. Enfin, je vois très bien. Je vois Saint-Étienne. C'est un peu dans l'Est, c'est pas très loin de Lyon.
4: Oui, voilà, c'est ça.
2: T'as passé le test.
0: Il est 6h07, qu'est-ce que tu fais déjà réveillé? T'es prête à aller au boulot? Tu reviens du boulot?
4: Non, je me prépare pour le travail.
0: Qu'est-ce que tu fais?
4: Alors, je suis assistante qualité pour la guillotine chez Pasquier.
0: Assistante qualité pour la grillotine chez Pasquier, la biscotte?
4: Oui, la biscotte, ouais, rectangulaire.
0: C'est marrant ça, assistante qualité, c'est-à-dire tu les goûtes, tu...
4: Alors oui, je les goûte régulièrement, ouais, je fais souvent des dégustations, mais après je m'occupe de tout ce qui est qualité, hygiène, formation, non-conformité, réclamation, enfin, il y a beaucoup de thèmes.
0: On se rend pas compte hein, que pour une biscotte, il y a autant de travail comme ça. Mais réclamation, les gens, ils disent quoi sur la biscotte?
1: C'est trop craquant?
4: Non, elle est cassée, elle est à l'envers, on a vraiment des réclamations pour tout.
0: Alors tu veux dire que si dans un paquet, il y en a une qui est cassée, les gens vont faire une réclamation pour ça?
4: Oui, exactement.
1: Il y a des gens qui ont que ça à faire.
2: Ah, mais souvent, c'est de la faute du mec qui a mis le paquet en rayon, éventuellement, tu vois.
0: Oui, enfin,
4: en général, oui.
0: On va pas faire une enquête. Enfin, qu'est-ce que tu réponds à quelqu'un qui est pas content de
2: ça? Tu vas pas gueuler sur Pasquier, quoi.
1: Bah, tu prends la prochaine et t'ouvres le second paquet, quoi. Enfin.
0: Bah oui, mais apparemment, ils
1: gueulent. C'est fou, quoi.
0: Mais qu'est-ce que tu leur dis à ces gens-là?
4: Bah, après, je regarde quand même si c'est pas passé quelque chose sur la ligne pour voir si quand même on n'a pas eu un problème sur le processus de fabrication. Mais en général, c'est quand même de la mise en rayon, oui.
0: D'accord, mais il demande quoi quand il réclame? Il dit je veux un paquet gratuit.
4: Non, il dit juste ce n'est pas normal, ma grillotine est cassée. qu'est-ce qui s'est passé? Enfin voilà.
2: La bataille nulle.
4: Ah oui, carrément.
1: C'est des plus âgés, c'est pas possible.
0: Non mais on gueule parce qu'on n'arrive pas à régler les conflits dans le monde, mais les mecs ils s'engueulent pour une biscotte. Quoi. Vanessa, je vais t'offrir le mug Manu sur Énergie. S'il arrive cassé, s'il te plaît, gueule pas.
4: Promis.
0: Je te l'offre et je t'embrasse et je te souhaite une très belle journée.
4: Merci, belle journée à vous.
0: Merci de nous avoir.
4: Au revoir.
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0: Florent, notre producteur.
1: Une tirelire?
0: Non, ça n'est pas dans une tirelire. 13% des hommes ont déjà pensé à mettre leurs zizi là-dedans au moins une fois par curiosité. Lorenza a une idée?
2: Oui, c'est quelque chose de naturel? Genre du sable comme les autruches ou...
0: Non. Okay. Les autruches ne mettent pas leur tête dans le sable.
2: Je sais
0: d'ailleurs.
2: Que c'est un mythe.
0: Absolument. Ouais. Mais les hommes dans le sable, c'est pas un mythe. Nico?
3: Est-ce que ça a un rapport avec la bouffe?
0: Non,
3: genre,
0: aucun.
3: Non.
0: Ah. Non, c'était un rouleau de papier toilette terminé.
4: Oh, c'est un peu nul, hein.
0: Bah, c'est un peu nul.
2: Tu peux le faire entrer.
0: Honnêtement, j'ai déjà mis dessus.
1: Ah oui?
0: Ah bah, bon? Oui, mais en fait, tu le.
3: Mais ça rentre?
2: Bah oui.
0: Bah oui, enfin, c'est pas non plus prétentieux, quoi.
3: Ah ouais, non, je sais pas, t'es pas un peu étriqué dedans? Ouais.
2: Bah, puis en t'en mets deux.
1: Bah, puis en longueur, c'est court.
3: Enfin,
1: c'est
3: pas. Ah oui, non, je pensais en largeur, moi.
0: Oh, c'est large quand même, hein.
2: Bah,
0: c'est...
2: Ah ouais, mais.
3: D'accord.
1: Un rouleau de sopalin, peut-être, sinon, c'est celui.
2: Non, vous livrez beaucoup.
3: On prend PVC.
0: Tu sais, globalement, sache que un homme essaie de mettre son zizi un peu partout.
2: Oui, bah, ah oui. Bah, c'est
0: Oui,
2: non, on m'avait déjà dit, à chaque fois que tu poses ta main, pense que des fois, peut-être un homme a posé un zizi.
3: Qui t'a dit ça?
2: Tes potes à moi m'ont dit ça. Ils m'ont dit, on est foufou à ce niveau-là, on aime bien.
0: T'as ce truc-là.
2: Maladif, quoi,
0: mais,
2: genre.
0: Non, mais en fait, t'as un truc qui pend de ton corps.
3: Ouais, on peut jouer avec, quoi.
0: Et ouais, c'est ça. C'est un.
2: Bah oui, mais.
3: C'est de l'expérience, hein. On est un peu scientifique.
2: Je vous juge pas du tout, moi.
0: Non,
2: je
0: c'est
2: vous
0: gentil. Je crois même que t'es un peu jalouse.
2: Bah, c'est vrai. Moi, j'aimerais bien une journée. Juste pour tester, quoi. Une journée.
0: Je crois pas que ce soit possible.
2: Ouais, c'est dommage.
0: Pour 28% des gens, c'est la personne la plus agaçante quand on part en vacances en groupe. Quelle est cette personne, Florent?
1: Celui qui est radin?
0: C'est pas celui qui est radin. Lorenza?
2: Celui qui est en retard?
0: Celui qui est en retard non plus. Nico?
3: C'est lié aux tâches ménagères ou pas?
0: Rien à voir avec les tâches ménagères. Ah. On parle de vacances. Quel est ce relou, Lorenza?
2: C'est en extérieur?
0: C'est quelqu'un qui est dans le groupe. Toi, dans le groupe de vacances. Donc, okay. Ça peut être intérieur ou extérieur. Il n'y a pas tellement de rapport.
1: C'est par rapport aux activités?
0: Complètement. Puisque pour 28% des gens, c'est la personne qui organise les sorties et les activités pour tout le monde qui est la plus agaçante.
3: Ah, mais vous êtes bien content. Moi, je sais que je le fais. Vous êtes quand même bien content.
2: C'est ça.
3: Qu'il y a un planning
0: quand,
3: et tout.
0: Non, quand on est obligé, non. Franchement, quand. C'est bon, j'ai réservé ça. Puis,
3: mais sinon, on fait rien.
2: Ouais.
3: Et on n'est pas au même rythme.
2: Mais
3: tu vois, à un moment donné, on se lève tôt et on va tous profiter de ce qu'on a à faire.
0: Mais lève-toi tôt si t'en as envie. Moi, j'ai envie de rester tranquille à buller sur la terrasse.
3: Mais ce qui fait qu'on n'est pas au même rythme. Et après,
0: et
3: on dira à quelle heure on mange. Bah, midi. Oh non, 13h30, parce que moi, je me suis levé il y a une heure.
0: Va, va manger là où tu veux visiter ton truc, là.
3: Ah ouais.
0: Oui. Et
3: bah, dans ce cas-là, on part en vacances, c'est pareil.
2: Oui, c'est ça, ne partez pas en groupe en vacances.
0: Mais c'est ce qu'on fait.
2: Ah bah,
3: oui, c'est vrai. Pourquoi on se prend la tête?
0: Dernier sondage du matin, c'est déjà arrivé à une femme sur 10 pendant l'amour. Qu'est-ce qui lui est arrivé, Lorenza?
2: C'est négatif?
0: C'est ni négatif ni positif, c'est surprenant, on va dire.
1: S'endormir?
0: C'est pas s'endormir, ça c'est négatif, ça. Nico?
3: Ça s'entend ou c'est juste visuel?
0: Ça s'entend. Aurélio, standard?
5: Avoir le hockey?
0: C'est pas le hockey.
2: C'est dégoûtant?
0: C'est pas dégoûtant, c'était avoir un fou rire.
1: Ah, je sais pas comment le prendre.
0: C'est déjà arrivé à une femme sur 10. Bah, prends le mal.
3: Voilà, je posais la question.
0: Après, ça n'est pas à quel
2: mais
0: moment
2: non,
0: ça,
2: ça
0: arrive.
2: Dépend.
0: Ça n'est pas à quel moment ça. Si c'est dans les premières secondes.
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0: Et le PSG, il a gagné.
2: Enfin,
0: il a gagné.
2: PSG.
0: Il y a eu match nul hier, un partout, mais le PSG, comme vous avez un but d'avance, ils sont qualifiés, ils ont donc battu le Bayern de Munich sur les deux matchs, et ça veut dire donc qu'ils vont en finale.
2: Oui!
0: En finale de la Ligue des Champions contre Arsenal.
2: C'est fou, hein?
0: On a la date ou pas?
2: C'est le 30 mai.
0: Oh putain, elle connaît. Oui. Mais... Lorenza, elle est à fond sur le foot
2: non,
0: maintenant.
2: Mais ça va être fou. Mais la nuit, elle a été rude, hein, parce que ça a klaxonné partout. Il y avait des feux d'artifice. Les gens sont des ouf. Mais
0: des
2: je comprends. Oui,
0: ah
2: dans
0: ouais
2: ma rue. Oui.
0: Ah oui, ah oui.
2: Les gens tiraient des feux d'artifice des voitures. Donc vraiment.
3: Juste dans ta rue.
2: C'était fou.
0: Ah oui, on était sur une grosse fête alors.
2: Ouais.
0: Et on va faire un petit truc qu'on n'a pas fait depuis longtemps. Pour 1 million d'euros.
2: Franchement, c'est pas facile. Hein.
0: Ah non, je pense, c'est pas évident. On
2: mais...
0: pense que c'est facile.
2: Non, non, non.
0: On a tendance à dire, ouais, pour 1 million d'euros, je fais n'importe
2: tout
0: quoi.
2: Ouais, non, non.
0: Mais en fait, pas du tout. J'ai des propositions. Est-ce que pour 1 million d'euros, vous seriez prêt à les faire?
2: Ok.
0: Pour 1 million d'euros, chaque fois que vous croisez un policier, vous êtes téléporté 1 heure en arrière dans le temps, nu. Oh non. Pour 1 million d'euros.
3: Ah non, non, non.
0: Ah, nu, c'est à poil, oui.
2: C'est surtout non, qu'il faut tout possible calculer, quoi. Et tu sais jamais,
0: mais
2: bah
0: tu
2: non,
0: peux pas.
2: En fait,
0: tu sais pas quand tu les croises. Ouais, tu sais
2: après,
0: pas.
2: Après, on croise pas des policiers non plus.
3: Bah, tous les jours. Si, quand t'es en voiture. Enfin, moi, j'en croise tous les jours en voiture.
2: Ah, même en voiture, ça marche?
0: Non, on va dire plutôt à pied.

0: Ah d'accord.
1: Alors oui.
0: Oui.
1: Bah, j'en vois vraiment très peu.
0: Mais à chaque fois que tu vas le voir, non mais imagine, tu passes à côté d'une manifestation, à côté d'un match de foot, à côté de toi où il y a.
1: Oui, mais c'est une heure en arrière.
2: Bah oui, rendez-vous à la banque.
1: Au moment où je fais oh là là là là, hop, je mets mes mains pour cacher et je.
0: Oui, mais tu loupes l'endroit où tu voulais aller, hein. C'est-à-dire que tu repars une heure en arrière nu, quoi.
2: Ouais.
0: Et tu pourras y pas retourner, parce que sinon tu vas repartir encore une arrière.
1: Ouais,
0: une heure en arrière
1: mais nu. J'ai 1 million d'euros.
0: Ah oui, t'as 1 million d'euros. Florent, le producteur.
3: Je pense que tu peux être bloqué dans une faille. Parce que c'est-à-dire que tu te retrouves nu, et là, si tu croises des policiers, bah, tu te fais arrêter parce que t'as pas le droit. Et du coup, tu te retrouves dans une boucle.
0: Ils vont t'arrêter.
3: Eh bien oui.
0: Tu vas revoir d'autres policiers.
1: Et une heure avant.
0: Oh, une heure avant.
1: Mais en fait, ça s'arrête jamais.
2: Ah ouais.
0: Ah oh, putain, ouais, t'as raison. Ouais.
1: Tu finiras riche, mais à poil avec des policiers, quoi.
0: À poil avec des policiers, toujours au même endroit.
2: C'est un film.
0: Non, c'est pas un film, ça. C'est pas le même. Pour 1 million d'euros, vous avez un rhume pendant 1 an.
2: Oui.
0: Wow.
1: Ah non,
2: ah ouais.
1: Pas.
2: Ah non, c'est avec l'enfer. Même l'enfer des gens autour de toi aussi.
1: Oh, je déteste.
2: Ils doivent dire arrête de renifler.
0: Donc vous le faites pas pour 1 million d'euros.
1: Mais en fait, je déteste être malade. Genre, c'est hyper handicapant.
2: Non, mais le rhume, t'as pas le goût des aliments et tout, c'est chiant quand même. Ah,
1: après,
2: quand
1: t'es tout irrité au niveau du nez là, non, ça brûle.
0: Au bout d'un an, t'as 1 million d'euros.
3: Tous les jours.
1: Mais un an.
0: Oui, je sais, c'est moi qui ai écrit la question.
1: Mais c'est trop long.
2: Pour 1 million d'euros, oui.
0: Oui, c'est le principe. Bon. Florent, toi
3: Moi, j'y vais tous les jours.
2: Lui, il prend tout.
3: Ah oui, je prends tout. Attends,
2: et s'il faut avoir un rhume à poil avec des policiers, il y va.
0: C'est même ça qui lui ferait le plus plaisir. Pas. Pour 1 million d'euros, chaque fois que vous touchez un être humain, vous devez lui renifler les fesses comme le font les chiens. Pour 1 million d'euros.
2: Pas nu, justement.
0: Non,
2: renifler les fesses, oui.
1: Non, mais ça veut dire même une poignée de main, un truc. Non.
0: Bah, dès que tu touches quelqu'un, ouais.
1: J'imagine le buzz, j'imagine.
0: Bah, même quelqu'un que tu touches sans faire exprès.
1: Ah oui. Dans les transports et tout.
0: Ah oui.
1: Tu touches la main de la barre du bus, ouais. Bim, tu dois aller. Ah non, je peux pas.
0: Non, il est compliqué celui-là.
1: Ouais.
0: Pour 1 million d'euros.
1: Non, ça c'est non.
0: J'ai l'impression que Florent, notre producteur, dirait pas non.
1: Bah oui, il se marre.
3: Si j'ai un rhume, j'ai le nez bouché. Go, hein.
2: J'ai 2 millions d'euros
0: pour moi. J'ai l'impression que Florent, il prend les 3 millions d'euros depuis le début.
1: Oui.
0: Là.
1: Ouais,
0: il veut se retrouver à poil, renifler le cul des gens en se mouchant en plus. C'est à sans faute.
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0: Et on va passer quelques minutes très enfant. C'est ta nièce, Florent, qui t'a posé la question.
3: Exactement.
0: C'est ta nièce. La nièce, elle a quel âge?
3: Elle a, je suis très mauvais. Bah, entre 5 et 10 ans, quoi.
0: Elle a
3: 8 ans, je crois. Non, mais je suis très mauvais dans l'âge.
1: C'est une blague ou quoi? C'est la fille de qui? De ta sœur?
3: Oui, mais non, mais j'ai.
0: Tu connais pas l'âge de ta nièce?
3: Non, je donne des fourchettes à chaque fois, moi.
0: Oui, mais 5 et 10 ans, c'est une grosse fourchette quand même. Hein,
3: je crois qu'elle a 6 ans.
0: D'accord, bon, très
1: okay.
0: Bien. La nièce de Florent, qui a entre 6 et 44 ans,
1: voilà.
0: Lui a posé une question improbable et elle est très compliquée. On va en parler dans un instant. Ouais. Mais avant ça, toujours enfant, on fait un petit point doudou, on l'a dit.
2: Évidemment.
0: Un petit point doudou, Archibald, c'est le bébé de Nico. Il a maintenant quasiment 3 semaines. Et on lui a tous offert un doudou. Mmh. Lorenza, Florent et moi. Depuis 2 nuits, Archibald dort avec entre autres ses doudous. Et le but, évidemment, c'est qu'ils choisissent, parce que c'est le bébé qui choisit, qu'ils choisissent un de nos doudous. Mmh. Est-ce qu'on peut faire un point doudou, Nico?
2: On peut faire un point doudou. Alors, je suis désolé, celui de Florent, qui était quand même très très grand, est toujours éliminé. Évidemment.
0: C'était un gros chien, éliminé. Voilà.
2: Il a été récupéré par la belle fille qui a 6 ans. Voilà, je connais son âge.
1: Mais au moins, ça fait quelqu'un d'heureux. Hein.
0: Voilà.
2: Exactement. Elle est très contente, elle se balade avec, tout va bien.
0: Ensuite, il restait le petit doudou de Lorenza, qui est un petit oiseau.
1: Un petit poussin.
0: Et moi.
2: Et il y a le tien qui est un chien plat.
0: Un chien avec. Enfin, la tête est pas plate, mais le corps est plat. Voilà,
2: et il s'allume dans la nuit. Et j'avais dit que mon fils, visiblement, était attiré par la lumière la nuit. Alors, il dort toujours avec les deux. Il faut savoir qu'il dort plus dans le landau, mais depuis la nuit dernière, on le fait dormir dans son vrai lit.
1: D'accord.
2: Donc, qui est dans sa chambre pour l'habituer un petit peu. Donc, le lit, il est un petit peu plus grand.
0: D'accord.
2: J'ai encore mis les doudous à côté. Et alors, j'ai une interrogation sur le doudou de Lorenza, parce que je le retrouve à chaque fois que je me lève la nuit dès qu'il se met à pleurer, je le retrouve à 10 km de lui, quoi.
1: Ah.
2: Et on a regardé avec ma femme sur le babyphone, et en fait, je ne sais pas, c'est-à-dire qu'il essaye de soit l'attraper, soit de le dégager. Mais tu sais, comme il roule, c'est un petit poussin, justement, il roule un peu. Donc, j'ai envie de dire à Lorenza, j'ai l'impression qu'il s'intéresse à ton doudou. Pour l'instant, il est proche de celui de Manu, toujours. Mais je ne sais pas, il ne peut pas parler. Donc, je ne sais pas s'il est intéressé ou pas intéressé. Mais en tout cas, ça le titille.
0: À faire un film sur les doudous.
2: Exactement.
0: Intrigué par le petit canari.
2: Visiblement, intrigué ou dégoûté, je ne sais pas. Bon.
0: Revenons maintenant sur la nièce de Florent, qui a, je le rappelle, entre 4 ans et 76 ans, d'après Florent. Apparemment 6 ans, et lui a posé une question à laquelle il n'a pas su répondre.
3: Bah non, elle m'a demandé pourquoi t'es vivant.
0: C'est des choses, hein.
1: Oula. Ah ouais.
3: Ah franchement, j'ai bugué, quoi.
1: Mais t'as dit quoi?
2: En mode menace ou pourquoi t'es vivant, toi?
1: Non,
0: mais genre, mais c'est des questions d'enfant.
1: Oui, mais il faut répondre.
0: Bah oui, mais qu'est-ce que tu réponds à ça? T'as répondu quoi?
3: Mais j'ai dit, c'est une très bonne question que tu dois poser à tes parents.
1: Oh là là.
3: Franchement, non.
2: Ah, t'as botté en touche, quoi.
3: Mais j'ai botté en touche, j'avais aucune idée.
0: Bah tu peux dire, c'est grâce à tes parents, c'est papa et maman qui t'ont créé.
1: C'est une
0: graine. Une petite graine à 6 ans. Ah oui, on peut dire.
1: Oui,
2: il y a des livres dessus sur le sujet.
3: Ouais, ouais. Ouais, mais franchement, j'ai paniqué, puis au bout de 5 secondes, je me suis dit, bon, patate chaude, je l'envoie à quelqu'un d'autre.
0: D'accord, les parents.
3: Les parents. Vous auriez dit quoi, vous?
1: Bah ça. La petite graine.
2: Ah, mais je vais refaire un livre, ou alors t'as les podcasts aussi qui expliquent justement ça, comment on fait les bébés, comment on est vivant, etc.
0: Ça, c'est encore plus sympa que les parents, c'est que tu lui dis, bah écoute un podcast.
2: Non, mais tu l'écoutes avec lui, c'est ludique.
0: Une petite explication, c'est papa et maman qui t'ont créé, parce que, en fait, ils ont donné tellement d'amour.
1: Ouais.
0: Qui t'ont créé. Ils étaient tellement amoureux qu'ils t'ont créé, donc tu es en fait
1: le fruit de leur amour.
0: Le fruit de leur amour.
2: Mais on sent que Florent, il n'était pas prêt à dire ça.
3: Non,
2: il allait pas du tout.
0: Florent, il a fait. Quelle est la phrase ou la question ou la remarque la plus improbable qu'un enfant vous ait sortie? Moi, je pense qu'on a tous eu, des réponses, des questions.
1: Ouais.
0: On a tous eu des remarques, des trucs tellement improbables. Nico,
2: moi j'ai déjà ma nièce qui m'a demandé, est-ce que toi aussi t'as un bébé dans le ventre?
1: Ah,
0: mais pourquoi?
2: J'avais visiblement mangé un peu de chocolat de Pâques. Ah. J'étais visiblement pas bien, et on était avec ma sœur qui avait justement son bébé, qui attendait son bébé, et elle m'a demandé si moi aussi, si tonton il allait aussi.
0: Fallait lui dire la vérité, oui, il s'appelle Cronenbourg. À consommer avec modération. Quelle est la question la plus improbable, la remarque d'enfant la plus improbable qu'on vous ait faite?
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0: C'est le moment de retrouver notre champion.
1: Dimitri,
0: 5e participation au Club des Génies. Parce que oui, c'est le moment de jouer au Club des Génies avant d'écouter Jason Derulo. Dimitri est de retour. Bonjour Dimitri.
7: Salut Manu, salut les Wing.
0: 5e participation pour toi. T'as déjà gagné 400 euros. Ces 400 euros, quoi qu'il arrive, ils sont pour toi. Tu les gagnes, mais tu vas tenter évidemment, comme chaque jour, d'augmenter ta cagnotte. Aujourd'hui, tu vas tenter de passer la barre psychologique des 500 euros. En face de toi, on a Ophélie aujourd'hui. Bonjour Ophélie.
8: Salut Manu, salut Wouah. Bonjour Dimitri.
0: J'adore ce prénom.
7: Salut Ophélie.
8: Ah, c'est gentil.
0: Voilà, je t'en prie. Je préfère le prénom Ophélie. J'ai rien contre Dimitri.
1: Oui.
0: Ophélie, Ophélie me fait plus rêver que Dimitri.
1: Ah bah oui, mais bon, attends, Dimitri est très fort aussi. Chacun ses petites qualités.
0: Ah, je ne parle pas de la qualité du jeu.
1: Ah oui, oui, parce que Dimitri a mangé un Trivial Poursuite, on le rappelle.
0: Oui, bien sûr, évidemment. Et il fait caca des camemberts. Donc,
1: c'est ça.
0: Tellement il est bon au jeu. Non, c'est le prénom, je trouve très joli. Oh, mais c'est pas le jeu du... Quel est le prénom
1: plus
0: joli?
1: Oui.
7: Ah ouais, non. Heureusement.
0: Dimitri est très... Dimitri... Lui-même n'est pas très fan de son prénom. Ophélie, tu vas tenter de gagner tes 100 premiers euros aujourd'hui. Vous jouez l'un contre l'autre. Je vous rappelle les règles du Club des Génies. J'ai 3 questions. Le gagnant ou la gagnante sera celle ou celui qui aura 2 points. À chaque question, si vous pensez avoir la réponse, vous donnez votre prénom. Vous donnez ensuite la réponse. Si elle est bonne, ça vous fait 1 point. En revanche, si elle est fausse ou si en fait vous n'avez pas la réponse, le point va à l'autre. C'est le premier ou la première qui atteint les 2 points qui gagne les 100 euros et qui reviendra jouer avec nous, pas demain, parce que c'est férié, mais lundi. Attention, c'est parti, on joue au Club des Génies, bonne chance à tous les deux. Première question. Quel est le nom de la planète natale de Superman?
7: Dimitri,
0: je t'écoute.
7: Krypton.
0: Bonne réponse. Il est fort, Dimitri.
1: Ouais.
0: Un point pour Dimitri. Deuxième question. Quel chanteur français a interprété en 1986 la chanson « Je te promets »
7: Dimitri.
0: Dimitri, je t'écoute.
7: Johnny Hallyday ?
0: Oui.
1: Non, mais c'est pas possible.
0: Ah,
1: bravo,
0: aucune chance.
1: Oh là là.
0: Il est fort, Dimitri, il est très fort.
8: Félicitations.
0: Waouh, waouh.
7: Merci, merci Ophélie.
0: Écoute Ophélie, on t'a pas entendu beaucoup, mais t'as un super
8: prénom. Non, du coup.
0: Mais t'as un super prénom. J'adore ton prénom, Ophélie.
1: Ça compense.
0: Je vais t'offrir le mug Manu sur Énergie et, et tu nous rappelles quand tu veux, d'accord ?
8: Voilà, merci.
0: Gros bisous, Dimitri. Ça y est, tu as franchi le cap des 500 euros et tu vas revenir lundi pour tenter de gagner 100 euros supplémentaires.
7: Ah bah oui, ça c'est sûr.
0: Et 5 participations, 5 fois gagnant, ça t'ouvre la porte du bonus.
1: Ah, j'ai trop hâte de savoir.
0: La chanson, oui, parce que l'argent, c'est une chose. Parce que tu voulais, c'est ta chanson. C'est-à-dire que lundi, Dimitri, quand tu arriveras à l'antenne, tu auras le droit d'arriver sur ta chanson. Le titre sur lequel tu veux arriver, tel un champion de MMA ou tel un catcheur américain qui arrive. Sur quelle chanson tu veux arriver ?
7: Alors j'ai choisi Kindle Dust de Macklemore.
0: Oh, c'est pas mal,
1: c'est bon.
0: Ça envoie l'ambiance. Baby, you know me. C'est bon ça.
7: Bon, je préfère l'artiste original quand même. Hein.
0: Oui, je te remercie.
2: C'est pour la vanne sur le prénom, je pense.
1: Oui, mais c'est pas l'artiste original qui te donne l'argent.
0: Macklemore, ce sera ta chanson à partir de lundi. Tu reviens avec nous et tu tenteras de gagner 600 euros. Et quoi qu'il arrive, les 500 euros que tu as gagnés, ils sont à toi. Rendez-vous lundi, Dimitri.
7: Allez, magnifique. Bon week-end, les ouais.
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0: Et on parle de remarques d'enfants, de questions d'enfants. Les enfants nous posent souvent des questions totalement improbables auxquelles personne ne sait répondre. Mais pourtant, ils se posent cette question. Quelles sont les questions ? Quelles sont les remarques d'enfants les plus improbables que vous ayez eues ? 0 870 42 48. On démarre avec Aurélia. Bonjour Aurélia.
9: Bonjour Manu, bonjour les Wouin-Wouin.
0: Sois la bienvenue. Qui t'a posé une question, Aurélia ?
9: Alors moi, j'ai eu de la part d'une petite fille de 4 ans, dit, quand on dort, c'est qui invente les histoires ?
1: Oh, c'est mignon. Oh,
0: c'est très mignon, c'est pas mal.
1: C'est très mignon.
0: C'est pas... Et là, tu lui as expliqué, j'imagine, les neurones, le cerveau.
9: Bien sûr.
0: Le cerveau. Mais tu sais que ça me perturbait, moi aussi, quand j'étais petit.
1: De savoir.
2: D'où ça vient.
0: C'était pas tellement les rêves, moi, c'était comment on s'endort.
1: Ah ouais.
2: Et le moment où tu t'endors.
0: Ouais, je ne comprenais pas et ça m'angoissait un peu.
1: Ah, donc tu osais pas t'endormir.
0: Ben exactement. Oh. Enfin, j'aimais bien dormir, mais j'aimais pas trop le moment où je m'endors.
1: Ok.
0: Tu vois, ce truc-là. Et je demandais vraiment, mais comment on fait pour s'endormir ? Expliquez-moi pourquoi, etc.
1: Est-ce que je vais vraiment me réveiller ?
0: Oh là.
1: Mais non, mais c'est vrai.
0: Alors ça me. Mais,
1: ça te tracassait, quoi.
0: Ouais. Ben c'est. J'aimais bien avoir la petite lumière aussi dans le couloir.
1: Oui.
0: J'étais pas très fan de ce moment-là.
2: C'est mignon.
0: Merci Aurélien de nous avoir appelé.
9: Mais de rien, bonne journée, bisous.
0: Belle journée, quelle est l'une des questions les plus improbables qu'un enfant vous ait posées, Lorenza ?
1: Moi, ma nièce m'a demandé si les poissons buvaient de l'eau.
0: Putain, c'est dur ça.
1: Mais c'est vrai, tu te demandes. Mais
0: je crois que oui, en fait.
1: Oui, ils boivent de l'eau,
0: Ben pour ce que, pour respirer, en fait.
1: Oui, en fait, je me suis renseignée, les poissons d'eau de mer, ils boivent plus d'eau parce que l'eau est salée, donc ils ont besoin de boire de l'eau. Et les poissons d'eau douce.
0: Pourquoi ils ont plus besoin
1: éliminer
0: parce que l'eau
1: le sel, apparemment.
0: Ah, ils boivent de l'eau salée pour éliminer l'eau salée.
1: Oui, ils sont un peu cons. Ah. Mais.
2: Oh là là, tu t'attaques à tous les poissons, là.
0: Bon. Donc, ils n'ont pas le choix, ils vivent dans l'eau salée.
1: Mais les poissons d'eau douce, eux, n'ont pas besoin de boire beaucoup d'eau. Mais par contre, comme ils en absorbent quand même pas mal, ils doivent faire plus pipi que ceux de l'eau de mer.
0: Ils font pipi aussi.
1: Oh. Oui, ils font pipi dans l'eau.
0: Oh là là, mais c'est tellement incroyable tout ça. Et le caca de poisson, c'est incroyable.
1: Ah oui, c'est vrai que c'est bizarre.
2: C'est long, très long.
1: C'est très long.
0: Les cacas des poissons rouges, c'est un truc. Moi, j'étais fasciné quand j'étais petit aussi par ça.
2: Vraiment, j'avais tout ça en eux.
0: J'avais des poissons rouges et je regardais comme ça ce truc qui pendait derrière. Je me disais, c'est incroyable.
3: Et encore mieux, moi, j'avais des poissons transparents, donc tu vois même l'étape d'avant.
0: Non,
1: c'est transparent.
3: La petite bouliche et qui. Enfin, la bouliche.
0: Oui, on a compris, Florent, merci beaucoup.
2: Beaucoup de détails, Florent.
0: La bouliche du poisson. On va passer à Samuel si ça ne dérange pas. Samuel, bonjour.
10: Salut Manu, salut toute l'équipe.
0: Samuel, quelle est la question la plus improbable d'enfant ?
10: Alors, on m'a déjà posé la question pourquoi tu travailles pour gagner de l'argent alors que tu peux en demander au distributeur ?
0: Mais c'est
1: ah
0: vrai.
1: Ouais.
0: Mais,
1: ah
0: oui. Mais quand t'es enfant, tu comprends pas, tu vois juste tes parents prendre de l'argent dans le mur.
3: Si, c'est génial.
0: Donc tu dis c'est que vrai. C'est incroyable. C'est comme ça qu'on devient cambrioleur. Hein.
1: Oui. Bah.
0: Parce que personne ne t'a expliqué en fait. Merci Samuel de nous avoir appelé.
10: Belle journée à vous.
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0: Aujourd'hui, c'est le 7 mai, ouais. C'est la journée mondiale sans régime.
1: Ah, ça veut dire qu'on peut se lâcher aujourd'hui.
0: Oui, mais comme hier.
2: Ouais, c'est oui. Ça. Fallait nous prévenir. On a pris de l'avance.
0: Tout le monde fait des régimes, mais en fait, c'est les journées mondiales sans régime tous les jours, puisque tout le monde l'abandonne très rapidement.
2: C'est ça.
0: Alors, attention aujourd'hui. Il y a un problème. Il y a une grève. Une nouvelle grève aujourd'hui. C'est jour de grève dans les bibliothèques.
1: Ah bon ?
0: Les bibliothécaires vont faire grève aujourd'hui parce que les bibliothécaires sont en colère à cause des sous-effectifs dans les établissements. À Paris, 68 bibliothèques vont faire grève.
1: Oh là c'est là, énorme. C'est beaucoup, ouais, c'est fou.
0: Pile, pile le jour où je voulais y aller.
1: Mais quel mytho.
2: Parce qu'on a appris qu'il y avait 68 bibliothèques à Paris.
0: C'est une bonne nouvelle. Allez, 7h05, on double votre salaire.
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0: 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Attention, le téléphone sonne. C'est peut-être chez vous que ça se passe.
12: Allô ?
0: Allô, bonjour. C'est Jérémy de Tilouze en Indre-et-Loire.
12: C'est moi-même. C'est ça, c'est moi-même.
0: Jérémy, quel est le seul animateur radio qui double ton salaire ?
12: Oh, c'est Manu sur Énergie.
0: Ah oui.
12: Oh,
0: je t'annonce qu'on va te doubler ton salaire, Jérémy. C'est sur toi que ça tombe ce matin.
12: Magnifique. Oh, la journée commence bien.
0: Ouais, pas mal. Parce que ton salaire de 1546 €, il va passer à 3 092 €.
12: C'est parfait.
0: On te
12: la semaine se finit, le week-end salaire va commencer, c'est cool.
0: Oh, c'est bien de commencer un week-end avec 3 092 €.
1: Ah, ça oui.
12: Ah, ça oui.
0: Ça annonce un bon petit week-end, quoi.
12: Un bon petit week-end, ouais, c'est clair. Petit barbecue avec les copains, la famille, ça va être bien.
1: Oh.
0: Fais-toi plaisir. C'est ça que t'as prévu ce week-end ?
12: Ouais, c'est ce qui va se passer, je pense.
0: Écoute, je trouve que c'est un bon programme.
1: C'est trop bien.
12: C'est pas mal, c'est pas mal.
0: Eh ben, régale-toi ce week-end avec ces 3 092 € qu'on te double. Je te souhaite une belle journée, bravo.
12: Super, merci.
0: Bonne journée. 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
0: 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Et toute la saison, elle est disponible maintenant. Parce qu'il y avait la première partie, maintenant il y a la deuxième partie. Donc en fait, on a la première partie et la deuxième partie. Merci de m'avoir écouté. Et ce matin, nous tentons de répondre à des questions auxquelles personne n'a de réponse parce que ce sont des questions d'enfants. Quelle est la question la plus improbable qu'un enfant vous ait posée ? Quelle est la remarque la plus incongrue ?
1: Oh, c'est beau ça !
0: J'ai utilisé le mot incongru.
1: Oui, c'est vrai.
0: 0-870-42-48, on continue à vous prendre au téléphone, on peut se refaire un petit tour du studio.
1: Ouais.
0: Question d'enfant, Lorenza ?
1: Est-ce que les méchants étaient gentils quand ils étaient petits ou est-ce qu'ils ont toujours été méchants ?
0: Putain, c'est une vraie question ça.
1: Ouais.
2: Attends, c'est un psychologue qui t'a posé la question.
1: Non, c'est nouveau, ma nièce.
0: Elle a quel âge ?
1: Elle a 6 ans.
0: Et à 6 ans, elle pose ces questions-là.
1: Ouais.
0: Waouh !
1: Et j'ai trouvé ça génial. Mais du coup, ça m'a tellement. On dirait un truc de philo, comme disait Nico. Et ça m'a tellement interloqué que j'étais un peu en mode. Bah,
0: on dit que l'homme est naturellement bon. Et que c'est la société.
2: C'est peut-être un événement. La société.
0: Quelque chose qui le corrompt.
1: Expliquer ça à un enfant de 6 ans.
0: Bah, à ce moment-là, dans ces cas-là, non, effectivement, non, ça c'est entre nous, mais un enfant de 6 ans, et tu lui dis, viens, on va à la fête foraine.
2: Tu veux une glace?
0: Ouais, truc simple, quoi. Caroline est là, bonjour Caroline.
14: Bonjour Manu, bonjour les wawas.
0: Bienvenue sur Énergie, c'est à toi Caroline, quelle est la question la plus improbable qu'un enfant t'ait posée?
14: Est-ce que les fleurs, elles crient quand on les cueille?
1: Oh,
2: c'est bon.
1: C'est trop mignon.
0: Je veux dire, j'avais lu qu'en fait, les plantes elles ne veulent pas qu'on, oui. qu'on les prenne.
1: Que moi aussi, j'avais vu qu'elles souffraient. Et, ouais, entre guillemets.
0: Et
1: ouais.
0: que le. Alors, je sais plus exactement le truc, mais que le gluten du blé, en fait, c'était quelque chose pour repousser les animaux, pour les empêcher de les manger.
2: Ah bon?
0: Parce
2: ah
0: que
2: bon
0: les animaux ne genre, digèrent pas le gluten, justement. Il y a des animaux. Et donc, en fait, ils peuvent pas manger le blé. Donc, le blé, il peut continuer, il est peinard.
2: Moi, j'avais lu un truc comme ça sur l'herbe coupée. C'est l'odeur de l'herbe coupée.
0: Ouais.
2: Bah, apparemment, en fait, c'est l'herbe qui dégage une odeur, justement, pour dire qu'on l'a coupée et que c'est pas bien ce qu'on lui a fait. Nous, on trouve que ça sent bon. Mais apparemment, c'est pas ouf.
14: C'est vrai?
1: Ça ouais, triste pour les fleurs. Donc,
2: peut-être que les fleurs elles crient, hein, effectivement.
0: Oh putain, on l'entend. Ouais, il faudrait mettre des haut-parleurs. Ouais,
2: c'est ça.
0: Oh là là, mais quelle histoire. Oh, cette journée démarre mal. Merci beaucoup, Caroline, de nous avoir appelé.
14: Bisous.
0: Tu lui avais répondu quoi en fait comme, comme réponse?
14: Bah, je lui ai dit cueille, tu vas voir. Et il a cueilli. Heureusement, personne n'a crié. Hein.
0: Oui, heureusement. Oui. Et ensuite, il s'est demandé est-ce que ça fait pareil avec les gens. Et là, c'est parti. Bah voilà. Est-ce que les gens méchants sont naturellement méchants? Non, c'est à cause de réponses comme celle de Caroline. On t'embrasse, Caroline.
14: Bisous.
0: Gros bisous. Remarque d'enfant. Question d'enfant, Nico.
2: Ah ouais, j'ai ma fille de bientôt 6 ans qui a fait un prout. Et je lui ai dit que c'était pas bien. Et elle m'a dit que c'était pour pas exploser.
0: Mais elle a pas tort.
2: Bah, c'est le problème, c'est que je suis resté face à elle, très con, disant.
1: Que c'est mauvais de retenir ses
0: pets. Qui ne rote ou ne pète pas est voué à l'explosion. C'est pas de moi.
2: C'est un dicton.
0: C'est d'un personnage dans un livre, Gargantua.
2: Ah bon,
0: je sais plus, j'avais étudié ça, c'est le seul truc dont je me souviens.
1: Étonnant.
2: C'est vraiment que le seul truc que t'es vu utiliser soit quoi. Ça.
0: Non, c'est une citation en fait, c'est un truc connu. Qui ne pète ou ne rote. Explosion.
1: Non mais c'est fou.
0: Je vais te trouver.
2: On dirait un chant de supporters. Qui ne pète pas.
0: Là, parce que c'est Lao Tzu. Qui ne pète ni ne rote et vous allez à l'explosion.
15: Sport bien-être dans les entreprises.
1: Ah, c'est
0: la pub dans sur l'ordinateur qui démarre. Bon bref voilà.
1: Okay.
0: Jérôme est là. Bonjour Jérôme.
16: Bonjour Manu. Salut les moins.
0: Bienvenue sur Énergie. Jérôme, quelle est la question la plus improbable qu'un enfant t'ait posée?
16: Pourquoi les rêves, ils ne restent pas quand on allume la lumière?
0: Parce qu'ils se réveillent. Ah.
1: Ah oui, c'est vrai qu'on pourrait dire ça. Ils se réveillent en même temps que nous.
0: Non, c'est l'enfant se réveille.
1: Ah oui.
0: Donc son rêve.
1: S'évapore quoi.
0: S'évapore. C'est triste ça aussi.
1: Oui, c'est vrai. En fait, toutes nos réponses aux questions d'enfants sont.
2: On n'a pas envie de grandir.
0: En fait, c'est ça.
1: Oh là là.
0: On n'a pas envie de répondre
1: non,
0: en fait.
1: Non, non.
0: Parce que la réponse.
1: On a envie de mentir.
0: La réponse est plus triste que l'image que l'enfant. Parce qu'il est, parti en vacances. Voilà, c'est très bien. Ça marche avec tout. Hein. Le poisson rouge aussi, il est parti en vacances. Parti. Merci de nous avoir appelé, Jérôme.
16: Merci à vous.
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0: Et on va partir à votre recherche. De temps en temps, on fait ça dans l'émission parce qu'il y a des gens, des fois, qu'on croise et on se dit, mais c'est qui ces gens? Qui sont ces gens qui font ça? Pourquoi ils font ça? Quel intérêt à faire ça? Quel est le concept? Quel est le projet, parfois, de leur vie à faire ça? Et ça nous intéresse et on part à votre recherche et vous allez peut-être être ces gens qu'on va rechercher maintenant. On va écouter Gims avec cela. Il y aura aussi Zara Larsson. Allez, qui commence?
1: Moi.
0: Allez, Lorenza, tu veux partir à la recherche de qui?
1: Mais qui sont ces gens qui réservent leurs vacances un an à l'avance?
0: Il y a des gens en fait qui veulent sacrément économiser et du coup ils font ça et c'est vrai que ça fait des économies. Je le fais pas hein.
1: Non mais je l'ai jamais compris.
0: Mais en fait t'as les prix sont pas les mêmes. Les prix des billets d'avion, les prix des trains.
1: Oui,
0: tout ça.
1: Je me doute, mais de là à savoir exactement tes dates, avec qui tu pars.
2: Je veux dire, tu changes d'avis.
0: Moi j'avais fait il y a 3 ans j'avais fait un safari.
1: Ouais.
0: Et bon on l'avait prévu un an à l'avance.
1: Mais ça limite je trouve ça génial parce que c'est un gros truc donc tu dois, tu vois. Mais genre par exemple.
0: Non, je vais pas prévoir un an à l'avance d'aller
1: si
0: faire
1: tu
0: du
1: vas
0: pédalo.
1: Oui voilà c'est ça tu vois.
0: Non mais quand c'est un gros truc t'es obligé de le prévoir à l'avance.
1: Ouais.
0: Voilà. Et toi t'aimes pas tout ça.
1: Mais non. Mais même quand je suis partie en Australie je l'ai prévu vraiment 3 mois avant.
2: Toi t'es à la bourre sur tout donc oui, c'est prévoir vrai, les vacances à l'avance c'est pas possible.
1: Non oui. Je suis pas un exemple c'est
0: même
1: vrai.
0: Sur les vacances elle était à la bourre sur ses dates de vacances.
1: Oui.
2: Elle est partie la semaine d'après.
0: Même le retard des fois il tape à la porte de Lorenzo en disant putain t'es en retard sur mon retard. Ok si vous réservez un an à l'avance vos vacances si vous les planifiez, eh ben on part à votre recherche. 0 870 42 48. Nico, on part à la recherche de qui?
2: Moi, j'adorerais échanger avec des gens qui embrassent leurs animaux de compagnie sur la bouche. On en voit parfois.
0: En fait, des fois, c'est pas, tu fais pas exprès.
2: Non, mais là, je parle des gens qui font exprès. Tu vois, à un moment donné, il y a des gens, ils font des bisous. Allez, oh, bisous à maman, qui en plus s'appelle maman. Ah, non, arrêtez.
1: Non, je vois ce que tu veux dire, moi, j'aime pas non plus.
0: Bah, quand c'est l'autre forcé lèche. Comme ça.
1: Surtout chez les chiens, en fait. Mm. Chez les chats, c'est mimi, tu peux faire un bisou sur le museau, tu fais comme ça et ça va.
0: Le museau, mais... c'est pas la bouche, hein.
1: Bah oui, c'est vrai. Oui, mais même sur ce. Enfin,
0: là, tu parles sur la bouche vraiment. Genre,
2: sur la bouche, ouais, parfois t'as la petite léchouille, mais même je trouve que les chats sur le museau, je suis désolé, ma mère a des chats, ça pue la croquette quoi.
1: Oui, mais tant que le chat sort pas sa langue, ça va. C'est dégueulasse. Mais
2: c'est rare, un chat qui se roule un palo.
0: Même sur le museau, dans l'absolu, personne n'en passe quelqu'un sur le nez quoi.
2: Le chat, s'il griffe, tu l'auras cherché quoi.
0: Écoutez, vous embrassez votre animal de compagnie sur la bouche. Ça peut être bizarre, effectivement. Ça,
1: oui, c'est bizarre.
0: Sûr. Après, le coup de l'échouille comme ça,
1: qui est pas. Ça
0: qui, oui, mais des fois, c'est pas prévu. Tu vois, parce que tu veux lui faire un bisou et bim, il se retourne. Ah bon, le Lorenza n'est pas.
1: Ah non, j'aime pas.
0: Eh ben, vous nous intéressez. Enfin, vous intéressez. Vous dégoûtez Lorenza, pardon. 0870 42 48. Florent, notre producteur, on part à la recherche de qui?
3: Là, moi, j'aimerais comprendre les gens qui laissent le film plastique protecteur sur les appareils neufs.
0: Alors. Ça peut m'arriver parce qu'en fait j'oublie et ça me.
3: J'oublie
0: sur notre télé qu'on a depuis quelques années. Et ben il y a quelques jours ma fille m'a dit je peux enlever le truc plastique là.
3: Mais comment tu peux oublier, ça me tend moi.
0: Mais j'avais pas fait gaffe. Mais c'est très satisfaisant quand on le déchire.
3: Ah oui. En plus c'est pour ça je comprends pas les gens qui le laissent.
1: Mais il y a des personnes âgées, ils veulent pas que ça s'abîme et donc ils ont des trucs exprès où ils ne veulent pas toucher et que ça reste en état.
0: Mais il y a des gens même tellement ils veulent pas que les choses s'abîment qu'ils ont des bâches plastiques autour de tout.
1: Oui c'est ça.
0: Sur la table parfois.
1: Bien sûr.
0: Sur des meubles et tout.
2: J'ai jamais vu ça.
1: Télécommande.
3: Ah oui, mon grand-père il avait mis sa télécommande dans du cellophane.
0: C'est parce qu'il pensait en faire un rôti. Écoutez, vous laissez exprès le film protecteur sur les appareils neufs, et ben appelez-nous.
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0: Emeline avec nous ce matin. Bonjour Emeline.
1: Salut Manu, salut les ouin-ouin.
0: Sois la bienvenue sur Énergie Emeline, tu vas jouer au jeu des 5 mots ce matin. Et tu vas jouer avec Nico.
2: Allez, trop cool.
0: Vous allez jouer ensemble tous les deux. Je vous rappelle les règles du jeu des 5 mots. Nico va sortir du studio quand il sera dehors. Emeline, je vais te donner 5 mots. Après chaque mot, tu vas me donner le premier qui vient en tête. Ensuite, Nico revient. Je fais la même chose avec lui. Et dès que vous avez un mot en commun dans vos réponses, eh ben c'est gagné. À toi les 2000 euros à dépenser dans les campings Homer pour tes vacances. Ok.
1: Ben, on croise les doigts.
0: Et alors attention, aujourd'hui, c'est une nouveauté, c'est même inédit.
3: Oula.
0: Oh. J'ai oublié de préparer les 5 mots.
3: Oh mince.
0: On est pas mal ou pas?
3: Ouais, c'est top ça.
2: Pas de panique.
0: Alors,
1: c'est genre week-end. On peut te les donner si tu veux.
0: Alors, on va pas paniquer, mais je vais mettre une petite musique d'attente. Vous faites ce que vous voulez pendant cette musique d'attente.
3: Ça marche.
0: Et je prépare les mots. Top. Allez-y, hein, je fais les mots.
3: Ouais, ouais.
2: Je me demandais qui faisait les musiques d'attente.
3: Les gens qui s'occupent de... réparer les ascenseurs, je sais pas. J'ai aucun truc. En plus, Nico s'est barré, c'est vrai. Il sait pas.
1: Oh, le pauvre.
3: Ah, mais non, il doit se dire, Emeline, elle est nulle. Elle m'a mis
0: ça, ça y est, c'est bon.
3: Ah.
0: Ah. Attention.
3: Mais non, Emeline, elle est forte.
1: Allez.
0: Emeline, j'ai mes 5 mots. Oui. C'est parti, bonne chance à toi. On joue pour tes vacances.
1: Ok.
0: Jardinier.
1: Râteau.
0: Baignoire.
1: Douche.
0: Téléphérique.
1: Ciel, je sais pas.
0: Bon, c'est pas grave. Il y a eu le buzz. Matelas.
1: Lit.
0: Joue.
1: Joue. Menton.
3: Wow.
0: Bah,
1: c'est
0: écoute,
1: dur, hein.
3: Oui, mais ça va, tu t'en es bien sorti, je trouve.
0: Je mise tout sur Batlali.
1: Ouais, moi aussi. Ouais.
0: On va faire revenir Nico maintenant, attention. Un mot en commun dans vos réponses suffit pour gagner.
4: Et bonjour, on peut parler du temps, prix.
0: Alors, il y a une raison pour laquelle ça a mis un peu plus de temps, c'est qu'en fait, au moment de commencer à jouer, je me suis aperçu que j'avais pas préparé mes mots. Donc,
4: on était genre week-end.
0: Il a fallu que je les trouve tout simplement.
4: Ok, ouais. D'accord. Bah,
0: comme ça, vous avez pu vivre en direct comment on trouve des mots. Hein.
3: C'est vrai.
0: Et vous avez pu vous rendre compte que vraiment le temps de préparation est très court. Attention. Emeline, bonne chance. Nico, concentre-toi.
4: Ouais, ouais.
1: Allez, Nico.
0: On joue au jeu des 5 mots. Jardinier.
4: Paysagiste.
0: Râteau.
4: D'accord.
0: Baignoire.
4: Douche,
0: c'est gagné.
3: Allez.
0: Yes. Et ben voilà.
4: Facile.
1: Merci Nico.
0: Trop bien. Alors, on continue, restez 3 mots quand même.
4: Ouais.
0: Téléphérique.
4: Montée.
0: Elle avait bugué, elle avait pas trouvé.
4: D'accord.
0: Et à la fin, elle avait dit ciel, mais bon.
4: Ah.
0: Matelas.
4: Lit,
0: voilà.
1: Ah, super.
0: Et enfin, joue.
4: Bouche.
0: Non, elle avait dit menton. Elle maîtrise pas bien les SVT.
1: Ouais,
0: elle
1: a tout dit, ça
0: se passe
1: la
0: panique. Elle sait trop bien, on sent les choses sur son corps. Bon. Emeline, c'est gagné.
1: Super, mais je savais que je pouvais compter sur Nico, jeune papa, future maman, ça pouvait que marcher.
3: Oh, voilà.
2: On est connecté.
0: T'annonce que tu vas partir en vacances dans les campings Homer. Tu as 2000 euros que tu vas pouvoir utiliser comme tu veux pour partir
1: trop
0: en vacances
1: bien.
0: Chez Homer. Bravo à toi,
1: Emeline. Ben, trop bien. Merci. En plus, je fais partie de ces gens qui ne préparent pas leurs vacances un an à l'avance.
3: Ah, voilà, Emeline. Des gens bien, énormément.
1: On n'a rien préparé et voilà.
0: Fais-toi plaisir. On t'embrasse fort, Emeline.
1: Merci. Gros bisous à vous. Bonne journée.
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0: J'aime Zao et MC Solar comme Caroline.
1: Tu l'adores.
0: On n'avait pas dit, alors je veux pas.
1: Ah oui, oui.
0: Florent, producteur de l'émission, on avait dit qu'on aimerait bien avoir Zao.
2: Bah oui, on l'avait dit. Et on a contacté. Et on n'a pas eu de réponse pour l'instant.
1: En tout cas, on pèse dans le game. Hein.
3: Elle t'a mis un vu.
0: On n'a pas eu de réponse du tout.
2: Non, on n'a pas eu de réponse encore.
0: Ah oui, c'est.
2: Bah oui, bah...
0: Parce que ça date de, je crois, 3 semaines hein, quand même.
3: Est-ce que la personne qui a contacté a vraiment contacté ou pas?
2: Ah oui, on a fait demander. Bah écoutez, il y a des gens qui travaillent ici à Énergie pour ça. Et on a fait demander.
0: Pas nous, mais.
3: Visiblement, on a délégué.
0: C'est peut-être le problème, hein, d'avoir délégué. Hein. Bon, bah, et pas de réponse, rien, ils font les morts.
2: Non, pas encore.
0: Bon.
2: C'est en cours.
0: Non, mais il n'y a pas de problème. Hein.
2: Je vous donnerai des nouvelles courant juillet.
0: Merci. Nous sommes partis à votre recherche. Avant d'écouter Zao et MC Solar, nous sommes partis à votre recherche. Parce que oui, par exemple, Lorenza se demande qui sont ces gens qui réservent leurs vacances un an à l'avance. Et on a Kevin qui est là. Et Kevin, il le fait. Bonjour Kevin.
4: Bonjour Manu, bonjour les Wawa. Comment allez-vous?
0: Mais on est bien,
1: ça
0: Kevin. Lorenza ne comprend pas comment on peut réserver ses vacances un an à l'avance.
4: Alors, moi, je suis plus ma femme. Moi, je suis plutôt du genre de la dernière minute. Une fois en juin, j'ai attendu juin pour réserver au mois de juillet. J'ai pris 3 fois le prix d'une chambre avec vue sur le parking. Plus jamais, ça va m'arriver.
1: Attends.
0: D'accord, mais alors, c'est-à-dire que oui, non, toi tu fais l'inverse, toi tu réserves au dernier moment.
4: Ouais, c'est ça. Mais là, on était pris un peu de court, on va dire. D'habitude, c'est vrai qu'on s'y prend plus à l'avance. Mais plus jamais des trucs comme ça.
0: D'accord. En fait, là, tu paries sur l'avenir. D'accord, j'ai compris.
4: Ouais.
0: Tu as compris qu'effectivement tout était trop cher quand on s'y prenait à la dernière minute. Donc à partir de maintenant, tu vas prendre en avance.
4: Oui, voilà.
1: Ok.
0: D'accord. Tu n'as pas vraiment bien répondu à la question, mais c'est pas grave.
1: Mais du coup, c'est pour pas se retrouver dans cette situation,
0: tout
1: il faut
0: fait.
1: Réserver un an à l'avance.
0: Bien sûr.
1: Ok.
0: Évidemment. Nico se posait la question des gens qui embrassent leurs animaux de compagnie sur la bouche.
3: Ouais, ça m'intrigue.
0: Ça et ça dégoûte Lorenza, clairement.
1: Ouais.
0: Eh bien, nous avons Maëva avec nous.
1: Ah.
0: J'espère que Maëva va répondre à la question vraiment. Maëva.
5: Bonjour Manu, bonjour les ouins.
0: T'as quoi comme animal de compagnie, Maëva?
5: Alors, j'en ai deux, j'ai un chien et un chat. Mais là, c'est avec mon chat que je fais des bisous sur la bouche. En fait, c'est moi qui l'embrasse. C'est un peu comme mon bébé, il me donne plein d'amour. Des fois plus que mon chéri. Et du coup, il me donne simplement le bisou sur la bouche.
0: Ah, mais est-ce que, parce que t'es en manque de bisous sur la bouche, que tu vas vers le chat du coup?
5: Non, parce que le chat, malgré son caractère de cochon, quand il a faim, il est hyper adorable. Donc il vient, il est tourné contre
0: quand
5: nous
0: faim,
5: et puis bisous bouche. Ouais, bisous bouche. Ouais. C'est le chat domine le monde. Hein.
0: Oh bah écoute, bisous bouche pour Maëva. Hein.
3: Ça se tient.
0: Lorenza, alors t'as pas les images, hein, mais elle est.
3: Elle est pas bien.
0: Non, tu ne partiras pas en vacances, toi, ton chat et Lorenza.
1: C'est des amis.
5: Ouais, non. Puis je vais enterrer le truc définitivement. Oui, je lui dis, je vais faire un bisou à maman.
3: C'est là qu'elle a commencé en disant c'est mon bébé.
1: Mais
3: voilà, on avait un indice.
1: Non, mais on peut lui faire des caresses, des câlins. J'adore les animaux. Je suis fan des animaux.
0: Oui. Mais pas le bisou sur la bouche. Maëva t'entends. Merci beaucoup de nous avoir appelé, Maëva.
5: Merci à vous. Très belle journée.
0: Belle journée à toi. Florent, le producteur de l'émission, ne comprend pas les gens qui laissent le film plastique protecteur sur les appareils neufs.
2: Exactement.
0: Donc, moi, je disais que ça peut m'arriver parce que je fais pas gaffe, mais il y a des gens, apparemment, sérieusement, ils le font. Marco en fait partie. Bonjour, Marco.
6: Bonjour Manu, salut l'équipe, comment ça va?
0: Mais on est bien Marco, écoute, à part Lorenza qui se sent pas bien.
1: Ouais, c'est... Mais ça va aller,
6: Donc que j'ai compris.
0: Marco, ouais. Tu gardes le film plastique protecteur sur les appareils?
6: Exactement, moi je le garde pour que l'écran puisse rester intact, comme ça le jour où je revends par exemple mon iPhone 17, je retire le plastique devant l'acheteur et l'appareil est vraiment neuf. C'est l'avantage. Ah,
0: c'est juste parce que tu te dis quand je le revends.
1: Il est en état nickel.
0: En état nickel, c'est
6: exactement.
0: Que pour ça.
6: Exactement.
1: Comme neuf.
6: En fait, c'est le plaisir de l'iPhone de pouvoir retirer le film quand tu l'achètes neuf. Donc, le fait qu'un acheteur d'occasion puisse acheter mon iPhone, il a ce plaisir-là aussi.
0: Mais pas aussi, parce que toi, tu l'as pas.
1: Toi, tu l'as pas ce plaisir, ouais.
6: Bah non, moi je l'ai pas parce que moi je trouve ça ridicule.
1: Tu juges en fait.
0: En fait, c'est business is business.
1: Ah oui, bien sûr. Malin ça.
0: Marco le businessman.
1: Ouais.
0: Il est malin, Marco. Belle journée à toi, merci de nous avoir appelé.
6: Merci à vous aussi, à bientôt, salut.
0: 6h10h.
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0: Attention, c'est officiel. C'est ça.
1: Bien sûr.
0: C'est une chanson, c'est dans l'inconscient collectif. Les Rolling Stones, ouais, avec Satisfaction. Ils sont de retour.
1: Comment ça?
0: J'ai vu. Les Rolling Stones sont de retour. Ils ont confirmé la sortie d'un nouvel album cet été qui va s'appeler Foreign Tongues.
1: Ok.
0: Les tongues étrangères.
1: Ouais.
0: Non, les tongues,
1: ouais,
0: c'est les langues.
1: Ah oui, c'est vrai, les langues étrangères. Oui.
0: Langues étrangères. Les tongues de l'espace. Non, non. Je vous donne juste l'âge moyen du groupe.
1: Ouais.
0: 82 ans.
3: J'ai vu un gars sur Instagram qui a écrit on va tous partir à la retraite avant les Rolling Stones.
0: Non, mais 82 ans pour un groupe, c'est... Je dis pas que, ouais, c'est vieux, je dis juste qu'en studio, effectivement, ils ont enregistré avec des serpillères en dessous. Mais c'est incroyable. Ils sont ces gens-là.
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0: C'est deux fois par jour que je double votre salaire, à 7h05 et 8h05. Attention, pour la deuxième fois de la matinée maintenant, le téléphone va sonner. Si vous avez envoyé salaire par SMS au 71012, c'est peut-être votre téléphone et ça décroche. Allô, bonjour. C'est Marie. Oui, c'est Marie de Pordic, dans les Côtes d'Armor.
9: Oui.
0: Marie, quel est le seul animateur radio qui double ton salaire?
9: C'est Manu sur Énergie.
0: Voilà. Marie, je t'annonce que nous allons te doubler ton salaire.
9: Oui.
0: Tu touches 1693 euros chaque mois. On va le multiplier par deux. Ça fait pour toi 3386 euros.
9: Merci beaucoup.
0: Elle est contente. Et quand, quand elle est contente, elle rigole. C'est Marie. Voilà.
9: Oui, et je pleure aussi.
1: Oh, c'est un mélange.
0: Comme le disait ma grand-mère, pleure, tu feras moins pipi.
9: C'est pas faux.
0: Alors si, c'est faux, ça ne marche pas comme ça. Le corps humain ne marche pas comme ça, mais c'est pas grave.
9: Non, mais c'est pas faux, ma grand-mère disait pareil. Tu feras moins.
0: Eh ben voilà. Marie. Tu es conceptrice de cuisine.
9: Absolument.
0: Tu dessines les plans, tu fais les meubles, tu crées les meubles.
9: Alors je crée pas les meubles parce que sinon ils seraient pas droits, mais je fais les plans, je rencontre les gens, on parle de ce qu'ils veulent dans leur cuisine et c'est à moi d'imaginer ce qu'on pourrait leur mettre.
0: Je vois qui tu es. Tu es la personne qu'on n'arrive jamais à trouver chez IKEA.
3: Ouais, mais ils te laissent quand même les ordi à dispo, c'est sympa quoi. Tu sais, t'as les ordinateurs chez IKEA, j'adore faire ça moi. Je vais, tu fais des cuisines, même si t'en as pas besoin. T'as l'impression de jouer à un jeu vidéo un peu.
0: Et c'est comme ça que Nico passe 3 jours de suite chez IKEA.
3: C'est pour ça qu'il y a la queue.
0: C'est quoi le style du moment dans les cuisines? Il y a toujours l'îlot central, c'est toujours le truc.
9: Il y a toujours l'îlot central.
1: Ah ouais, mais ça, c'est trop stylé.
0: Ah, c'est là, c'est le truc.
1: C'est la classe.
0: Ça dure depuis des années, ça, l'îlot central.
1: On en veut, ouais.
0: Et sinon, il y a quoi d'autre?
9: Il y a aussi tout ce qui va être presqu'île, donc c'est un îlot rattaché au mur. On va jouer sur les formes arrondies aussi maintenant, un peu plus que sur du carré.
0: Ouais, mais c'est compliqué pour ranger les plats carrés, non, dans, si c'est rond.
9: C'est pour les extrémités, hein, oui. C'est pas pour mettre les
1: plats carrés. C'est plus harmonieux en vrai.
0: Ah, pour c'est les ça, coins, pour les coins ronds.
9: C'est ça.
1: Et pour moi, exactement, les enfants ne se prendront pas les coins.
0: Mais tout à fait, bien
9: exactement,
0: sûr.
9: Exactement.
0: Et ça c'est vraiment.
1: Je vais aller bosser chez.
0: Un problème qu'on a. Oui, tu peux bosser avec elle pour prendre les cuisines, oui, bien sûr. Marie, on te double ton salaire, 3386 euros, ça va vite arriver.
9: Merci beaucoup. Je vous adore, je vous écoute tous les matins. Vous êtes mon rayon de soleil.
0: Et ben toi, t'es mon îlot central préféré de tous les îlots centrales.
9: C'est gentil.
0: On t'embrasse, Marie.
9: Merci beaucoup.
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0: C'est parti comme chaque jour. Voici les infos aléatoires du monde. Comme chaque jour, on s'apprend des choses les uns les autres. C'est parti, allez Nico.
3: La poignée de main était à l'origine un geste de sécurité.
0: C'est-à-dire
3: qu'elle servait à montrer qu'on n'avait pas d'armes dans la main.
1: Ah.
3: C'est pour ça qu'on a inventé ça.
0: C'est comme pour trinquer.
1: Oui.
3: Ah oui, c'était pour mélanger les liquides.
1: Pour pas qu'il y ait du poison.
0: Parce qu'à l'époque, on tuait les gens en mettant du poison dans les verres.
1: C'est
0: donc
1: ça.
0: En trinquant les verres de vin, les vins, hop, se mélangeaient. Donc ça veut dire que si je t'avais empoisonné, je m'empoisonnais aussi.
3: Ben, on en apprend des choses. Hein.
0: Putain, les gens, ils perdaient un temps fou pour être sûr de pas s'empoisonner. Hein.
1: C'est vrai.
0: C'est incroyable. Lorenza, une info aléatoire du monde.
1: Le Japon, il compte plus d'animaux de compagnie que d'enfants de moins de 15 ans.
0: Ça fait beaucoup d'animaux
1: c'est
0: de compagnie,
1: fou,
0: ça.
1: Hein.
0: Ah ouais.
1: Ils sont à peu près à 13 millions d'enfants de moins de 15 ans. Pour 16 millions de chiens et chats.
0: C'est C'est énorme, et en fait, c'est beaucoup. Hein.
1: Oui, mais c'est parce qu'il y a beaucoup de vieux au Japon. En fait, la population là-bas, elle est vraiment hyper âgée. Oh. Et il y a de moins en moins de natalité, donc il y a plus de vieux et d'animaux.
0: Et dans quelques années, si ça continue, il y aura plus d'animaux que de gens.
1: Oui, c'est pas faux.
0: Le premier chat vient d'être élu maire d'une ville au Japon. Wow. Les infos aléatoires du monde. Un adulte en moyenne rit 16 fois par jour. Vous trouvez ça beaucoup ou pas?
1: Bah non.
0: Non, c'est pas beaucoup. Parce qu'un enfant, il rigole 300 à 400 fois par jour.
1: Bah, wow. Je pense que j'ai 8 ans alors, parce que vraiment, moi je...
3: C'est que tu rigoles beaucoup. Hein.
1: Oui.
0: Nous, on fait un métier a priori où on se marre.
1: Ouais. Bah oui.
0: Alors, on sait pas si on fait marrer les gens, c'est l'avantage de la radio.
1: On n'a pas de retour.
0: Mais c'est très souillé, on passe de 400 fois à 16 fois.
1: C'est
0: putain.
1: Trop
0: on ne se rigole, on ne se marre pas encore assez quand on est adulte. Une autre info aléatoire. Son premier nom, c'était la mine d'information.
1: Okay.
0: C'était ouais. Le premier nom qu'on lui avait donné. D'après vous, de quoi je parle, Nico?
3: Le quid.
0: C'est pas. Oh, le quid.
3: Putain, tu te souviens du quid?
0: Le dictionnaire, l'énorme encyclopédie, le quid.
3: Ouais, c'est pas plein ça. De trucs dedans. Ouais.
0: C'est pas le quid, mais on n'est pas loin.
1: Ah, c'est pas une bibliothèque ouais. Ou non. Quelque chose.
3: C'est mais c'est un livre?
0: C'est pas vraiment. Non, c'est pas un livre du tout.
3: Ah.
0: Non, Florent, le producteur.
2: C'est en rapport avec l'informatique?
0: Absolument. Tu penses à quoi?
2: Un disque dur?
0: Ah non, dommage. Ah, j'ai cru que t'avais la bonne réponse.
1: Ah.
0: Oh, c'est dommage. Tu as glissé à 2 mètres du bol de sang, d'ailleurs. Ouais, c'est vraiment. La mine d'information était le premier nom d'Internet.
1: Ah, ok.
0: Ah oui.
1: Mais c'est. Il y a encore des gens qui le disent. Hein. C'est une vraie petite mine d'information.
0: Ah, t'as, mais t'as raison. Hein. Dit-on en scrollant sur TikTok.
1: Oui, c'est ça.
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0: C'est son anniversaire à DJ Balvin aujourd'hui et il a 42 ans. Il a grandi, le DJ Balvin. Et le jeudi, eh ben, on vous aide. On vous donne des conseils. Ce sont les conseils gratuits du jeudi. 0870 42 48. Vous avez un choix à faire, une décision à prendre. Vous hésitez sur quelque chose. Wow, wow, wow, wow, wow, on est là.
1: Ouais.
0: Pauline a besoin de nous.
12: Salut.
0: Bonjour à toi, Pauline.
12: Bonjour.
0: Bienvenue sur Énergie, Pauline. Qu'est-ce qui se passe?
12: Eh ben, écoute, moi, je rêve de me faire mettre un piercing, mais je ne sais pas du tout par quel endroit de mon corps je pourrais commencer.
0: Commencer, ça veut dire que tu veux en faire plusieurs?
12: Ben, écoute, peut-être. Je n'ai jamais fait aucun piercing jusqu'à maintenant et j'attendais d'être vraiment prête dans ma tête comme un tatou, tu vois. Et là, je me suis dit, ok, là, c'est bon, mais par où je commence?
0: D'accord. Alors
3: la langue.
0: La langue.
1: J'en ai eu un à la langue moi aussi.
0: Ben voilà, c'est que.
1: Ouais.
12: Ça fait mal.
1: Ben en fait non, ça fait pas mal, mais c'est très mauvais pour les dents. Ça les déforme parce que tu joues avec et tu pousses tes dents et tout. Donc c'est super mauvais même pour les mailles. Et puis en fait, niveau hygiène, niveau tout ça, c'est pas. En fait, je trouve que ça fait plus ado quoi. T'as passé ton truc.
0: Genre tu t'es rebellé, t'as mis un truc sur la langue et après tu l'enlèves.
1: Bah c'est exactement ce qui s'est passé pour moi.
0: Bon alors où le mettre?
1: Mais moi je dirais le nombril en vrai.
0: Ah c'est pas mal le
1: en
0: nombril.
1: Fait,
3: ah ouais.
1: Ben j'aurais dit au visage. Moi j'en ai eu un au nez aussi parce que j'étais Madame Piercing. C'est celui qui cicatrise le plus vite. Mais ça se voit.
0: Quand tu l'as enlevé ça a fui. Donc du coup.
1: Non mais je trouve que ça se voit directement. Donc si tu veux passer par un truc plus discret et voir comment tu kiffes le moment avec le piercing, le nombril c'est vraiment classique quoi.
0: Je vote pour le nombril, Pauline.
12: Ah t'es trop forte Lorenza. C'est exactement les conseils que je voulais entendre.
0: Eh ben voilà.
1: Ça fait plaisir.
0: Fais-toi plaisir, fais ton petit piercing au nombril et sois heureuse.
1: Ça fait
0: Pauline.
1: Pas mal en plus.
12: Ah super, je suis ravie. Merci beaucoup l'équipe.
0: Gros bisous Pauline, on est là pour aider. Oh là là,
1: pour une fois qu'on aide vraiment.
0: Mais c'est grâce à toi. Honnêtement, j'ai pas participé là. Tamara est là, bonjour Tamara.
13: Bonjour Manu, bonjour les ouin-ouin.
0: T'avais besoin d'un conseil Tamara?
13: Bah oui, alors moi ma coloc ne fait jamais la vaisselle.
0: Change de coloc.
3: Le conseil.
1: C'est radical.
13: Bon, bah, merci pour le conseil.
0: Conseil suivant.
1: La pauvre.
13: Bah ouais, parce que je lui ai fait plusieurs fois la remarque et ça change pas, donc je sais pas comment faire. Donc au secours l'équipe.
0: Écoute, de mon expérience de coloc avec un problème de vaisselle, je me rappelle avoir eu ça avec un coloc, je faisais pas la vaisselle et je suis parti en vacances et j'avais pas fait la vaisselle. Je suis revenu de vacances, le tas avait doublé. Il a pas lâché l'histoire. Et en fait, on est parti en concours
1: comme
0: ça.
1: Mais c'est l'escalade après.
0: Et ça s'est fini en on a tout jeté.
3: jeter carrément.
1: Mais non, tellement bah, c'était dégueulasse.
0: Ah,
1: pense,
0: c'était,
1: ouais.
0: Non, c'était dégueulasse.
1: Il y avait de la mousse.
0: Enfer. Exactement. Bah, alors ouais. Figurez-vous, c'est alors si ça vous intéresse, hein, c'est vraiment une étude scientifique. Il y a du lichen qui pousse au bout d'un moment dans les assiettes, des petits trucs et même limite un petit tronc. Hein, c'est un petit bonsaï.
3: Pas mal. Une petite forêt.
0: Exactement. Si vous n'avez pas trop de place pour vous pour faire des plantes, c'est simple. L'évier sera le lieu idéal.
3: Tu pars à la campagne dans la cuisine, quoi.
0: Voilà. Tu pars en vacances cette année dans l'évier. Voilà. Vraiment, c'est très très très sympa. Voilà le conseil qui n'est pas un conseil, Tamara, que je peux te donner.
13: Bon, bah écoute, je vais changer. Je vais prendre le premier conseil, je vais changer de coloc.
1: Non, mais non.
3: Bon, achète un lave-vaisselle sinon.
1: Mais non. Ou alors, ben,
13: non, oui, on va investir.
1: Elle est peut-être pas forte dans la vaisselle. Nous, à la coloc, c'est ça. On sait qu'il y a des tâches où certains n'ont pas très envie et d'autres plus. Bah, tu fais la vaisselle et elle fait autre chose.
0: Elle est forte dans quoi? Elle est forte dans quoi?
13: Bon, écoute, elle passe l'aspirateur.
0: Allez, voilà.
1: Bah, voilà. Et puis, tu lui rajoutes de l'eau, passée à l'eau en plus, et toi, tu fais la vaisselle, voilà.
0: Eh ben, voilà, okay. Très bien. Tu vois?
13: Bon, ça marche, on va tenter ça alors.
0: On t'en prie, Tamara, on est là pour ça.
13: Merci,
0: après,
13: l'équipe.
0: La solution de faire un concours pour voir jusqu'où ça va et d'apprendre à avoir du lichen dans la cuisine, c'est pas idiot non plus.
13: C'est bon, faut tenter aussi.
1: Bah, non.
0: Gros bisous, Tamara.
13: Gros bisous, l'équipe. Bisous à tous.
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0: Je sais que c'est compliqué parfois de nous avoir au téléphone. Je sais que vous essayez, que parfois c'est tout le temps occupé parce qu'il y a plein de monde qui appelle et que vous en avez marre. Mais si vous voulez nous dire un truc, si vous voulez être sûr qu'on l'écoute et si vous voulez que le monde le sache aussi, vous pouvez nous envoyer des messages vocaux sur l'application Manu sur Énergie. Vous réagissez à ce qu'on dit dans l'émission, vous partagez les choses qui vous arrivent dans la vie. On écoute tous les messages et on va s'en faire maintenant quelques-uns. Allez, c'est parti.
14: Coucou Manu, coucou les ouin-ouin. J'ai une petite technique pour le doudou, pour le fils de Nico. Alors déjà, félicitations à Nico. Et ensuite, la technique pour que l'enfant y prenne un doudou plus qu'un autre, elle est toute simple. Il suffit de lui mettre le doudou qu'on veut qu'il prenne dans les mains pendant qu'il mange, que ce soit le biberon ou pendant qu'il tète. Et en fait, le fait qu'il ait ce doudou-là et qu'il le touche, il va associer la matière de ce doudou au plaisir de manger. Et en fait, instinctivement, il va garder ce doudou. J'ai fait ça avec ma fille quand elle est née. Elle a 4 ans et elle a le doudou que j'ai choisi qu'elle prenne.
0: Alors,
1: mais c'est de la triche.
0: Ouais, mais c'est de la manipulation.
1: Ah oui.
3: Ouais, clairement, manipulation
1: mentale. Il faut que ce soit Archie qui choisisse de lui-même vers où son cœur va.
0: Il faut que le bébé choisisse lui-même son doudou.
3: Ok, je veux pas l'influencer.
0: Je veux bien, puisqu'on a offert chacun un doudou au fils de Nico et qu'on est en bataille pour savoir lequel il va choisir, je veux bien que tu prennes mon doudou quand il va manger.
3: D'accord. Histoire de voir, tu vois, on sait jamais.
1: Non.
0: Juste pour tenter, quoi.
1: C'est un non.
0: Allez, un autre message.
15: Bonjour à tous. Alors, si ça peut aider, moi, ma curiosité m'a dit il faut essayer d'aller au fin fond de la réserve. Et donc, lorsque l'autonomie affiche 0, j'ai réussi à faire 40 km avant de tomber en panne. Voilà. Mais j'avais prévu le coup, un petit bidon dans le coffre pour pouvoir repartir. Allez, bonne journée. On ne fait pas avancer le monde, mais on est là.
3: Attends, c'est l'escalade.
0: Non, mais c'est le gros débat qu'on a depuis 2-3 jours, jusqu'où on peut aller. En fait, on a appris que quand c'était à 0 km en bout de réserve, et ben on pouvait encore faire des kilomètres.
3: Il y a eu c'est fou.
0: Plusieurs personnes nous ont dit 10 km.
1: Ouais, mais la 40
0: km.
3: C'est beaucoup. On ment.
0: Non, mais ça va être un camion qui lâche.
1: En plus, à chaque fois, t'as envie de faire bon, mais moi je vais tester, tu vois. Donc je pense à tous ceux qui écoutent, t'as envie de tester.
0: J'ai envie de tester avec un bidon, quoi.
1: Bah
0: tu prends un bidon de 10 litres et puis.
1: Ça va être beau sur les routes.
3: Tu vas t'éclater ce week-end. Chérie, viens. J'ai une aventure à faire.
0: Au prix de l'essence en ce moment, c'est pas le truc à faire.
1: Non.
0: Allez, encore un message.
16: Salut Manu, salut les ouin-ouin. Bon bah comme tu viens de nous la lancer d'après une étude scientifique que ça ferait du bien pour la santé de pouvoir balancer les secrets. Ça fait longtemps que t'as pas proposé aux gens d'appeler pour donner un secret qu'ils ont gardé depuis très longtemps pour eux, d'un ami, d'une famille ou autre, et qu'ils sont incapables de pouvoir le garder ou le dire avec quelqu'un d'autre et pouvoir le balancer librement à la radio. Allez, bonne journée.
0: Toi, t'es un gros voyeur, toi.
1: Ouais, vraiment. Il adore les pookies, lui.
0: Mais c'est vrai que ça fait longtemps.
1: Oui.
0: Mais on adore parce que quand t'as un secret, ça fait du bien de pouvoir le livrer de façon anonyme.
1: Mais oui, ça enlève une charge mentale.
0: Voilà, exactement. Ça te libère un peu. Et comme tout le monde est voyeur, on est content de connaître les secrets des autres.
1: Oui, même si on connaît pas les personnes, on s'en fout, on adore.
0: Exactement. Alors, faisons-le. Allez.
1: Ok.
0: Vous nous appelez au 0870 42 48 et vous nous racontez un secret qu'on vous a confié. De façon anonyme.
1: Oui, oui.
0: Même si vous voulez vous prendre un pseudo, vous pouvez vous appeler le chaboté, si ça vous plaît.
1: Ah bon?
0: Oui. Okay. Toi aussi, Lorenza. Sauf que toi, on sait que c'est
1: oui,
0: toi.
1: Oui, ben, c'est ça le problème, ouais.
0: 0-870-42-48. Allez, on va se raconter les secrets.
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0: C'est le moment des sondages du matin. Tout le monde dans l'équipe participe. Lorenza, Nico, Florent, notre producteur, Aurélie au standard aussi.
2: Yes.
0: Soyez bons. 11% des hommes ont raconté ce mensonge pour mettre fin à une relation. Quel est le mensonge qu'ils ont sorti, Nico?
3: J'ai une maladie.
0: Oh, oh c'est horrible.
3: Ah bah 11%.
0: C'est
3: jamais.
0: C'est beaucoup 11% quand même.
3: C'est pas ça.
0: Lorenza.
1: J'ai envie d'être seule.
0: C'est pas ça. Florent.
2: C'est avec c'est en rapport en matériel?
0: Non, aucun rapport avec le matériel. Aurélie au standard?
1: Je vais déménager.
0: Non.
1: Ça inclut une autre personne?
0: Oui. Ça a un rapport avec une autre personne, Nico?
3: Ma mère t'aime pas.
0: C'est pas ça.
3: Non.
1: Je pense à mon ex.
0: Et c'est pas je pense, c'est carrément j'aime toujours mon ex. 11% des hommes ont raconté ce mensonge pour mettre fin à une relation.
1: Oh, tu sais, 11% des femmes aussi, je pense.
3: Confiez-vous.
1: Oui, mais okay. Ça m'est arrivé. Oui, bah, en fait, c'est un peu la facilité, quoi.
0: Oui.
1: Ça, c'est lâche et au moins.
0: Ah, ça, c'est lâche. Ça,
1: la
0: c'est...
1: raison est là et la personne peut rien dire de fou, tu vois.
0: T'es battu.
1: T'es
0: battu.
1: Donc, et t'es tranquille.
0: Voilà, maintenant, vous savez que si quelqu'un vous le dit, c'est faux.
1: Oui.
0: D'accord. 2 personnes sur 10 ne voient aucun inconvénient à manger ce plat seul. Quel est ce plat, Florent?
2: Pizza.
0: C'est pas une pizza.
1: Raclette?
0: Raclette, non. On avance, effectivement, un plat, a priori, de partage, quoi. Nico.
3: Et c'est à base de fromage ou pas du tout?
0: Ah, pas du tout. Non. Ah. Aurélie, au standard?
1: Une paella?
0: C'est pas une paella, mais on avance.
2: Spécialité française ou pas?
0: Non.
1: Il y a du riz?
0: Il y a pas de riz. Non, Nico?
3: C'est asiatique?
0: C'est pas asiatique.
1: Ah. C'est français?
0: Non, c'est pas. Il vient de poser la question. Ça va toi ou pas?
1: Oui, ça va.
0: Ok. Florent?
2: Le couscous?
0: Bonne réponse.
1: Allez!
0: Le 2 personnes sur 10 ne voient aucun inconvénient à manger un couscous seul et j'en fais partie.
1: Oui, moi aussi. Je trouve ça délicieux à manger solo.
0: Je me suis déjà fait du couscous seul et franchement, c'est bon.
1: On le vit bien.
0: Ouais, c'est pas moins bon qu'à plusieurs.
1: Bah non, on va pas se gâcher le plaisir si on est tout seul de pas manger de couscous.
3: Et voilà, l'analyse des fins gourmets.
0: Et non, mais je suis désolé, mais t'as pas quelqu'un qui dit bah, moi je préfère ça, machin.
1: Oui, non, tu toi tu manges comme tu veux.
0: Pas trop de sauce, machin. Là, tu mets ta sauce.
3: Vous n'aimez pas les gens.
1: Ah si, je les adore, mais loin de moi.
0: Lorenza, on t'entend. Si, mais parfois, c'est bien d'être seul aussi avec son couscous. Hein.
3: D'accord, ok.
0: Alors, il s'en crée un toutes les 15 secondes. C'est, il se crée quoi toutes les 15 secondes, Florent?
2: Un enfant?
0: C'est pas un enfant, non.
1: C'est humain?
0: Non, c'est pas humain. Ah. Nico?
3: Est-ce que c'est un établissement?
0: Un établissement, non, c'est pas ça.
3: Genre un café
0: non,
3: tout
0: non. Non, okay. Non.
1: C'est sur Internet?
0: Oui, complètement sur Internet. Tu penses à quoi?
1: Un compte mail.
0: Ah non, dommage, c'est pas ça. Nico?
3: Un compte en banque?
0: C'est un compte. Facile.
2: Un compte Instagram?
0: Un compte sur les réseaux sociaux.
1: Oh!
0: Il s'en crée un toutes les 15 secondes.
1: C'est énorme!
0: Et c'est pour ça qu'on scroll, hein. Ça finit jamais? Ça finit?
1: Bah, ouais, non, mais c'est fou, ok.
0: Ah bah oui, c'est fou. Oh là là, c'est incroyable.
1: Bah non, mais je suis choquée.
0: Ah bah t'es choquée?
1: Bah ça va vite passer, mais pour l'instant, oui. Là, c'est.
3: Vous voulez pas qu'on reparle du couscous?
0: Qu'est-ce qu'ils nous racontaient qu'il y avait quelqu'un qui se créait un compte à chaque fois qu'il voulait parler? Qui se créait un compte Facebook?
1: C'est vrai?
0: Ça vous dit pas quelque chose cette histoire?
3: Si, ça me dit quelque chose.
0: C'est peut-être quelqu'un qui était avec nous à un moment qui nous avait raconté que c'était incroyable. Son père ou son grand-père, je sais plus, était tellement nul qu'il s'était créé un compte Facebook et en fait, il s'en créait un nouveau à chaque fois qu'il voulait parler.
1: Oh, c'est ah trop oui! Mignon, parce qu'il n'avait pas compris qu'il pouvait le faire avec
0: lui. Non!
1: Le... Oh là là!
3: Alors moi, j'ai la tante d'un pote qui le fait, mais parce qu'elle oublie son mot de passe. Ce qui fait qu'elle crée à chaque fois un nouveau truc.
0: Il faut que quelqu'un lui dise qu'elle peut cliquer sur oublier mot de passe.
3: Oui, effectivement, mais elle a la flemme de ce truc-là, donc elle crée des nouveaux comptes et ce qui fait que j'ai. Elle s'appelle Jackie et j'ai 3 ou 4 Jackie sur mon Facebook en ami. C'est la même.
17: Drôle.
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0: Allez Manu. Chaque matin. C'est le moment de vous confier, le moment de nous raconter des secrets.
1: Oh, oui.
0: Quel secret vous a-t-on donné, vous a-t-on avoué? Et là, vous l'avez. Ça vous fait une petite boule dans le ventre. Eh bien, venez vous libérer, venez raconter votre secret. Et nous, on est très contents parce qu'on est des gros voyeurs. Et donc, on écoute vos secrets. Roman est là. Bonjour, Roman.
19: Salut Manu, salut les ouin-ouins.
0: Sois la bienvenue parmi nous, Romane. Libère-toi de ce secret qui te pèse.
19: Alors, moi, ma meilleure pote, elle a un tiroir entier rempli de petits cadeaux. Elle les a reçus, mais elle les aime pas du tout. Et du coup, elle les redistribue à d'autres personnes en faisant semblant de les acheter, de les avoir achetés, exprès pour elle.
0: C'est malin.
1: Franchement, moi, ça me choque pas.
0: Ouais, bah
3: c'est malin.
0: Ouais.
1: C'est du recyclage.
0: C'est
1: de l'économie d'argent.
0: Voilà.
1: Ça fait plaisir à d'autres personnes.
0: C'est de l'anti-gaspi.
1: Voilà.
0: Non, ça fera plaisir à personne parce que c'est des cadeaux pourris. Mais c'est pas grave. Un jour, peut-être qu'elle se le reprendra encore.
1: Oui.
3: C'est ça, faut faire
1: c'est
3: gaffe.
1: Une boucle.
0: C'est un secret, ça. C'est un petit secret. Merci beaucoup, Roman, de nous avoir appelé. Émilien est là aussi. Bonjour, Émilien.
20: Bonjour, Manu. Bonjour, les Wamins.
0: Émilien, on t'a balancé un secret. On t'a avoué un secret. Vas-y, balance-le.
20: Alors, mon cousin a pris des photos du teckel de son voisin pour faire croire qu'il a un chien sur Tinder. Et forcément, il a plus de matchs depuis.
0: Là, on est sur un bon secret.
1: Mais ça m'énerve. Ouais.
0: T'es jalouse parce que t'as pas eu l'idée en premier.
1: Mais parce que à un moment donné, son cousin, il va devoir amener la future fille à la maison, tu vois.
0: Oui.
1: Elle va se rendre compte qu'il y a pas le teckel.

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1: J'ai deux potes d'enfance qui sont ensemble depuis 7 ans et ça faisait des mois qu'ils essayaient d'avoir un enfant. Ça faisait quand même 18 mois. Et ma pote, elle est enceinte et elle va l'annoncer bientôt. Ils avaient perdu tout espoir.
2: Oh, d'accord, c'est pas un secret gênant, ça, c'est un secret.
1: Non, mais c'est mignon, mais personne le sait. Même lui, il est pas au courant.
2: D'accord, mais les gens qui nous écoutent, qui te connaissent et qui les connaissent sont au courant du coup, là.
1: J'espère qu'ils n'écoutent pas, mais. Je m'appelle le Chaboté, l'avait dit.
2: Là, hein, c'est vraiment, tu lances un dé à 20 faces, t'espères que ça va faire un 1, mais.
1: Oui. On croise les doigts.
2: Ok, un secret, Nico.
3: Ouais, moi, j'ai un pote qui couche avec sa psy.
1: Oh là là.
2: Ça, c'est fou, ça.
3: Et alors, petit croustille détail, il est en couple.
1: Oh là là, tous des enfoirés.
3: Non, pas tous.
1: Tous.
2: Bah, et la psy, elle est dans le truc aussi.
1: Oui, je sais, mais la psy, elle est peut-être pas en couple, quoi.
2: C'est
3: La psy n'est pas en couple, mais la psy est une pote à lui.
4: Mais la psy.
2: Attends, la psy est une pote au départ.
3: Ouais.
2: Mais attends, mais tu vas pas voir une pote psy. Tu vas voir quelqu'un que tu connais pas.
3: Si, ça fonctionne.
2: Ça fonctionne.
3: Non, mais ça fonctionne dans son couple. En tout cas, il dit je vais voir un tel qui est ma pote, qui est psy, et voilà.
2: Mais oui, mais du coup, ça fonctionne pas.
1: C'est fou.
3: Bah
2: non. Oh là là, le caca général.
3: Ah, on est d'accord. Hein. Il est pas mal celui-là.
2: Oh la vache. Florent.
4: Et en plus, il y a le secret professionnel. Donc elle peut rien dire du tout, quoi qu'il arrive.
2: Bah, si tu veux qu'elle aille dire à sa copine que.
4: Non, mais je veux dire,
1: tu sais, pas professionnel.
3: J'ai couché avec ton mec. Bah, c'est pas le projet, je crois, tu vois.
2: Oui, pourquoi tu me l'as pas dit? Bah, le secret professionnel.
1: C'est nous.
3: Viens voir en consultation, paye, et on en reparlera.
2: Et je te dirai peut-être sans te donner le nom. Waouh, il est lourd celui-là, il est lourd.
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2: Je vous ai dit qu'on allait avoir un appel surprise.
1: Ah oui. Là.
2: Là maintenant.
1: Ok.
2: On va avoir quelqu'un au téléphone. On l'a déjà eu au téléphone.
1: Ok.
2: On l'a vu au téléphone il y a 2 semaines.
1: C'est une star?
2: Bah c'est pas... Dans son domaine, c'est une star. Il venait d'être sacré champion d'Europe de badminton.
1: Ah oui.
2: Christo Popov, on l'avait vu parce qu'on avait parlé du badminton. Et il était là et on s'était même dit que d'ailleurs du coup on allait faire du badminton lui aussi. Christo Popov, est-ce que t'es là?
5: Oui, bonjour, je suis là.
2: Bonjour à toi, Christo. On est très heureux de t'avoir au téléphone ce matin.
5: Merci, c'est gentil.
2: Parce que il y a 2 semaines, tu nous avais dit que t'allais aller au championnat du monde. Et tu venais d'être sacré champion d'Europe de badminton.
5: C'est ça, exact.
2: Et il y avait les championnats du monde de badminton qui allaient arriver en double. Et tu faisais ça avec ton frère.
5: Oui, en fait, c'est le championnat du monde par équipe. Oui. Avec l'équipe de France masculine.
1: Ouais.
2: D'accord, donc vous étiez en équipe et toi, tu joues en double avec ton frère.
5: On joue en double avec mon frère et également en simple.
2: Ah d'accord, mais alors, les championnats du monde se sont terminés, mais tu as brillé aux championnats du monde en double.
5: Oui, en équipe, on a fini 8 champions du monde, c'est ça, exactement.
2: Donc, médaille d'argent.
5: Médaille d'argent, c'est ça.
2: Au championnat du monde. Donc là,
3: très stylé.
2: On est en train de parler au en fait, t'es deuxième, quatrième meilleur joueur du monde de badminton.
5: Oui, c'est ça. Enfin, je fais partie de l'équipe, ouais, c'est ça.
2: Vous êtes combien dans l'équipe?
5: On était 10 joueurs.
2: 10 joueurs. Wow. Donc, avec les 10 autres d'avant, t'es dans les 20 meilleurs joueurs mondiaux de badminton.
5: Exactement.
1: C'est hyper classe.
2: Oui, excuse-moi, mais je suis assez fier de. Je suis assez fier de Christo Popov quand même.
3: Ah oui, il est.
1: Bien joué. Non, mais franchement, bravo.
3: Bah, c'est un peu nous, quoi.
2: Mais alors, franchement, ça fait 15 ans que je suis sur Énergie. J'avais jamais eu un champion de badminton au téléphone.
1: Mais non, c'est vrai.
5: Parce que c'est rare. Hein.
2: C'est ce qu'on disait la dernière fois, c'est que pour moi, le badminton, c'est le truc qu'on joue à la plage, là.
1: Non.
2: Alors que non. Tu nous avais dit. Attends, c'était quoi la vitesse la plus rapide d'un volant de badminton?
5: Les records, ils dépassent les 500 km à l'heure. Mais en général, c'est dans le circuit, ça dépasse les 400.
2: Ça veut dire que si t'arrives à lancer un volant de badminton assez fort, tu vas plus vite qu'un TGV.
5: Ah oui, oui,
2: ça veut dire. Ah oui. Tu peux, si tu arrives à te mettre sur le volant de badminton comme sur un cheval, tu vas faire un voyage plus rapidement en volant de badminton qu'en TGV. C'est pas incroyable?
1: C'est stylé.
2: Et si t'as une prise électrique, t'es en première classe.
1: Moi, je pense que toi, si tu le reçois dans l'œil, quoi.
2: C'est le volant?
1: Oui.
2: Ah oui, ça fait mal,
1: fatal.
2: J'imagine. Christo?
5: Oui, ça m'est déjà arrivé de recevoir un volant dans l'œil. J'ai failli perdre mon œil.
1: Oh
5: wow,
3: dur.
2: Ah oui,
3: non,
1: là. Mais t'as vu,
3: c'est dangereux, prime de risque.
1: Ah
3: hein.
1: Ouais.
2: Oh là là, oui, non, on fait.
1: On s'attend pas, mais.
2: Ah non, c'est moins dangereux avec le ping-pong. Hein.
1: Ah oui.
2: Oh la vache, alors je me rendais pas de compte que c'est dangereux. Donc, vice-champion du monde et en simple, t'as fait quoi?
5: Bon, en fait, c'est les compétitions par équipe comme ça, en fait, c'est.

0: exemple, la finale qui était la France contre la Chine, c'est 3 simples hommes et 2 doubles hommes, et moi je fais partie des simples hommes et également des doubles hommes avec mon frère.
1: D'accord, donc t'as brillé en simple et en double.
0: Oui, au fond, oui, voilà, exactement.
1: C'est quand les prochains Jeux Olympiques?
0: Los Angeles, en 2028.
2: 2028, ça,
1: ouais. Bon, bah, faut qu'il soit, hein.
0: Bon, j'essaye. Je me bats tous les jours pour.
1: Mais évidemment. Bah alors, attends, Christo Popov, tu vas y aller. Et en plus, je vais t'offrir le t-shirt Manu sur Énergie à toi et à ton frère. Comme ça.
0: Avec plaisir. On fera une photo.
1: En 2028, on se retrouve parce que nous, on sera là. On a notre place, on la lâche pas. Hein. Et en 2028, tu sais, quand vous rentrerez là, sur le stade, en tenant le drapeau.
2: Ah ouais.
1: Franchement, vous accrochez au drapeau le t-shirt.
2: Ce serait ouf.
1: Ce serait dingue. Raccroche pas, mais vraiment, je vais vous offrir. Et vous êtes combien dans l'équipe? 10?
0: On est 10 joueurs.
1: Écoute, on était 10 joueurs. Oui. On va vous offrir 10 t-shirts Manu sur Énergie.
0: Ça marche, c'est gentil, merci beaucoup.
1: Écoute, bah, et en revanche, je veux bien que tu m'envoies la médaille en retour.
2: Oh, c'est
1: tout.
0: On fait un échange.
1: Écoute, bravo, et on va continuer à suivre le badminton grâce à toi.
0: C'est gentil, merci beaucoup.
1: C'est gentil à toi de nous faire découvrir le badminton. Et oui, c'est un sport. Et on avait dit qu'on allait jouer d'ailleurs.
2: Mais oui, il faut trop qu'on fasse un match. Moi, je rêve de faire ça.
1: Faut qu'on va se caler ça, on va se trouver ça, on va se faire ce match de badminton. Et peut-être que Christo pourra venir arbitrer.
2: Ce serait fou.
1: Non, ou ramasser le volant.
2: Ah bah
1: se faire ramasser le volant par un champion du monde, c'est stylé ou pas?
2: Très.
1: Merci beaucoup d'avoir été avec nous.
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1: On va jouer à la boîte à chaussures aujourd'hui.
2: Je sais,
1: tout le monde aime ça. Et Laura aussi, elle aime ça. Bonjour Laura.
5: Salut. Laura, salut tout le monde.
1: Laura, elle aime jouer à la boîte à chaussures parce qu'elle va peut-être gagner une machine à café broyeur de Longhi Magnifica. Ça broie le grain de café et ça te donne un bon café, Laura.
2: La chance, Laura.
5: Trop bien.
1: Tu peux la gagner, cette machine à café, grâce à toi et à toute l'équipe. Parce que tout le monde peut participer à ce jeu. Le principe de la boîte à chaussures de Manu est le suivant. J'ai une boîte à chaussures. Elle est là. Dans cette boîte à chaussures, j'ai mis quelque chose. Si Laura, tu réussis à trouver ce qu'il y a dedans en 2 minutes, avec l'aide de toute l'équipe, tu repars avec cette machine à café.
5: Ok.
1: Vous pouvez poser toutes les questions que vous avez envie de poser, sauf que je ne peux répondre que par oui ou par non à vos questions.
5: D'accord.
1: Vous pouvez faire toutes les propositions que vous voulez, et vous avez 2 minutes chrono pour découvrir ce qu'il y a. Tout le monde participe, Laura, Yannicko, Lorenza, Florent, notre producteur aussi. Tu peux poser des questions et faire des propositions.
6: Oui.
1: Attention, il y a des fois vous cartonnez.
2: Ouais, il y a des fois c'est une cata.
1: Je sais.
2: C'est vraiment
5: pas fois... aujourd'hui.
1: Non.
2: Non, Laura, t'inquiète.
1: Des fois au bout d'une minute, il y a un silence qui est un peu long.
2: Mais parce qu'on n'est pas dans le bon, mais là ça va aller.
1: Ouais, des
2: j'y
1: fois
2: crois.
1: Vous êtes à côté.
2: Mais
1: oui. Vous pouvez le faire.
2: Ouais.
1: Pour vous aider, je secoue la boîte. Qu'est-ce qu'il y a dedans? C'est parti, Laura.
5: Est-ce que c'est quelque chose qui se porte sur soi?
1: Ça ne se porte pas sur soi.
2: Ça se mange?
1: Ça, il y a quelque chose qui se mange, oui.
2: Ah.
5: Un emballage?
1: Il y a un emballage.
2: Oui, mais de quoi?
1: Ah, Nico.
6: Est-ce que c'est un bonbon?
1: Ce n'est pas un bonbon.
2: C'est sucré?
1: Un peu sucré.
6: Ça s'achète?
1: Ça s'achète pas au supermarché. Comment, Laura?
5: Salé?
1: Salé, c'est un peu salé aussi. C'est une question de goût, hein. Nico?
6: C'est un truc d'apéro?
1: C'est pas de l'apéro.
2: C'est un truc du petit déjeuner?
1: Non.
6: Est-ce que c'est une sauce?
1: C'est une sauce, oui.
2: Ketchup?
1: Ah! Non.
5: Ah, chinoise?
1: Non.
2: Mayonnaise?
1: Non.
6: Soja?
1: Non.
6: Tu l'achètes? Tu l'as eu au McDo?
1: Moutarde? Non. Oui, je l'ai eu au McDo.
2: Ah, chinoise?
1: Chinoise, non.
6: Sauce curry?
1: Comment? Sauce
5: curry?
1: Non. Curry, non.
2: Attends,
6: il y a quoi d'autre?
1: Il vous reste 1 minute. Vous dites pas que vous allez
5: mayo,
1: pas
5: gagner. Ketchup.
1: Non,
6: pas ketchup, pas mayo, pas moutarde, pas curry, pas chinoise.
1: La sauce de luxe. Sauce de luxe, non.
6: Potatoes.
1: Ah non, vous allez pas le louper, c'est pas possible.
2: Sérieux?
1: Ah non.
2: Mais il y a quoi à part mayo, ketchup et
6: sauce curry?
5: Bah, sauce chinoise, sauce curry.
1: Non.
6: Attends, t'as quoi? Ma sauce McDo?
1: C'est pas possible. Non, il reste 36 secondes. Non, vous pouvez pas faire ça.
6: C'est quoi?
2: C'est pas les redouches.
1: Non, mais réfléchissez aux sauces.
2: Bah, creamy de luxe.
1: Non. Ah non, c'est pas possible.
5: Alors là
1: quoi? Ah non.
2: Samouraï?
1: Non. Aurélie au standard.
6: Big Mac?
1: Attends, Aurélie.
2: Ouais, la sauce Big Mac, c'est
1: non,
2: ça.
1: Non.
5: C'est pas moutarde?
1: Mais non, mais...
2: Bah pardon, on a dit toutes les sauces.
6: On a dit ketchup.
1: Non, vous pensez pas aux bonnes sauces là.
6: Un truc qui
2: fait. César, salade César.
1: Non, 6 secondes. Oh non.
2: Pour les glaces.
6: Caramel.
1: Non. Oh non.
5: Chocolat.
1: Non.
2: Oh putain.
1: C'est quoi?
2: Non, bah, pardon, mais là, c'était trop dur.
1: Mais c'est, quand je vais vous le dire, vous allez dire, mais c'est pas possible qu'on soit passé à côté, quoi.
6: C'est quoi? Attention.
1: Sauce la boîte à chaussures. Sauce barbecue.
6: Mais on l'a dit. On l'a dit 12 fois.
1: On l'a dit plein de fois. 12 fois barbecue.
2: On l'a dit vraiment plein de fois.
1: C'est bah, Manu?
2: Ouais.
6: Eh oui.
1: Petit problème d'audition, hein.
2: Il avait pas envie d'offrir la machine.
6: Mais on a tout fait, on l'a dit. Donc c'est pas ketchup, mayo, barbecue, curry, chinoise. On a tout fait.
5: On l'a dit.
2: On l'a dit un milliard de fois.
1: Vous êtes sûr? On va vérifier, hein.
2: C'est Flo qui l'a dit en premier. T'as pas entendu? Je t'ai répété. T'as dit non.
6: Je l'ai redit après, moi aussi.
2: Nico l'a redit.
5: Une machine à café à chaque sauce barbecue dit.
1: Bah, je suis désolé, je suis passé à côté.
2: Ah ouais,
3: bien à côté.
5: Manu.
1: Bah, je vais me prendre un rendez-vous chez l'ORL. Et bah, c'est gagné alors, Laura.
5: Super, merci à tous, trop bien.
1: La machine à café de Longue et Magnifique, elle est pour toi, bravo.
5: Ah, trop bien, merci beaucoup, merci à toute l'équipe, trop fort.
1: On t'embrasse, belle journée à toi, Laura.
5: Merci, à bientôt, ciao, ciao. Ouais,
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1: Eh ben moi je trouve ça stylé d'avoir un jingle de Joule. On se livre des secrets aujourd'hui. Vous avez un secret lourd qu'on vous a confié. Et vous avez besoin de l'avouer pour vous faire du bien, pour vous vider un petit peu de cette pesanteur là sur le ventre. Eh ben vous venez nous raconter ce secret de façon anonyme.
2: Oui.
1: Et nous, enfin nous, le monde entier est content.
2: On se régale.
1: Parce qu'on est tous des voyeurs et on aime bien connaître les secrets des autres. On va démarrer avec Noémie. Bonjour Noémie.
8: Bonjour Manu, bonjour toute l'équipe.
1: Noémie, on t'a confié un secret, qu'est-ce que c'est?
8: Alors moi, c'est ma cousine qui cherchait un travail depuis un peu plus d'un an. Et elle vient de décrocher le job de son rêve, de ses rêves. Et elle l'annonce dimanche à toute la famille. Et puis bah, je vais devoir faire semblant d'être surprise, quoi.
1: Mais qu'elle... Ah, le secret, c'est qu'elle l'a dit à personne, en fait, d'accord?
8: Oui, c'est ça. En fait, ça fait plus d'un an qu'elle cherche du travail.
1: D'accord.
8: Et bah, du coup, bah, sa mère, elle commençait un peu à perdre patience. Et puis bah, là, en fait, le travail de ses rêves, bah, elle vient d'obtenir quoi. Elle vient d'obtenir un poste d'hôtesse de l'air chez Air France.
6: Balance-le avant elle. Balance-le avant elle.
1: Bah, elle vient de le faire.
2: On a capté.
1: Écoute, tiens-moi le secret, sauf pour ce matin, évidemment. Et on est content pour elle qu'elle a trouvé son boulot. Merci Noémie de nous avoir appelé. Il y a Cécile qui est là aussi. Bonjour Cécile.
9: Salut les mamans.
1: Quel est le secret qu'on t'a confié, Cécile?
9: Alors moi, ma collègue utilise la tasse du patron tous les matins avant qu'il arrive, mais juste pour le défi, quoi. Donc, secret reste entre nous.
1: C'est-à-dire que vous avez quoi, une petite cuisine dans votre entreprise, c'est ça?
9: Ouais, c'est ça, on a un petit bar, tout
1: et
9: ça.
1: Et chacun a son mug?
9: Chacun a son mug et elle n'hésite pas à piquer la tasse du patron, quoi.
1: Mais du coup, elle l'utilise, elle la nettoie, elle la range et elle la remet en place?
9: Exactement.
2: J'aime bien.
6: C'est un défi nul.
2: Oui, mais
1: c'est pas mal.
2: C'est un petit contrôle que t'as où tu, y a que toi qui sais, tu vois.
1: Bah
2: et là, j'ai bu dans ta tasse.
1: Le seul risque de ça, c'est qu'à un moment, si vous fassiez toutes les deux en réunion, et toi, tu vas balancer. Tu vas dire, toi, je vais te dire, hein, tous les matins, tu prends la tasse du patron.
2: Hein. Ouais. Et là.
1: Ça va jeter un froid.
2: Bordel.
6: En ce cas, ce qu'on retient, c'est que le patron arrive après tout le monde. Hein,
2: ah ouais.
1: Alors, il me semble que c'est le concept du patron.
9: Effectivement.
1: Ah ouais. Merci beaucoup, Cécile, de nous avoir appelé.
9: Merci.
1: Bisous, Yanis est là aussi, bonjour Yanis.
10: Ouais, salut Manu, salut Wawin. Ouais.
1: Bienvenue sur Énergie, Yanis. Balance un secret qu'on t'a confié.
10: Alors moi, mon secret, c'est mon cousin, il s'est marié ce week-end. Et en fait, il avait aucune inspiration pour son discours de mariage. Et on a demandé à ChatGPT de faire le discours.
1: Putain.
6: Ah, c'est dommage.
2: Bah, ça fait mal au cœur un peu.
6: Ça manque d'authenticité.
1: Ouais. Je suis assez d'accord là-dessus. Mais le truc, c'est que je suis sûr que quand vous l'avez fait faire, vous allez faire, putain, c'est bluffant.
2: Bah...
10: Ah ben c'est bluffant, il a même fait pleurer du monde quoi.
1: Oh la vache.
2: Ouais mais les gens doivent savoir que ça vient pas de lui, enfin à un moment donné, c'est trop bien fait, enfin tu te doutes.
6: Il a remercié ChatGPT à la fin.
2: Effectivement.
1: Et en fait, il a dit.
10: Non, il s'est gardé tous les honneurs, hein.
2: Ah tu m'étonnes.
1: Ah bah évidemment. Attends,
2: il va pas être con. Hein.
1: Honnêtement, qui fait appel à ChatGPT pour faire un truc qu'il devrait faire lui-même et qui dit c'est pas moi qui l'ai fait.
2: C'est ChatGPT.
1: Pour info. Mais qui au boulot oserait faire ça?
2: C'est fou.
1: Non, non. Ton résumé de dossier, c'était excellent. Hein. Non, mais c'est pas moi.
6: J'ai pas bossé, ça m'a pris 37 secondes.
1: Vraiment. Et hier, j'ai rien foutu au boulot, du coup. Hein. Quand tu me voyais là derrière l'ordinateur,
2: c'était faux.
1: J'étais avec la GPT. Merci beaucoup, Yanis, de nous avoir appelé.
0: De rien, merci à vous.
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1: Énergie. Vous l'attendez?
2: Oui.
1: J'entends pas, vous l'attendez?
12: Oui.
1: Vous l'attendez?
12: Oui.
1: C'est le moment du jeu de Florent, notre producteur. Et c'est incroyable ce moment. Parce qu'on sait jamais ce qui va se passer.
2: Ouais.
1: On sait jamais si ça va être un jeu incroyable où on va s'éclater. Ou alors ça va être 3 minutes de torpeur. C'est génial. C'est génial.
6: Je tiens juste à préciser que quand t'as dit vous l'attendez, même lui il a fait oui.
13: Attendez, faire gonfler.
1: Noélie l'attend aussi. Parce que Noémie est au téléphone avec nous. Noélie, pardon. Bonjour Noélie.
14: Bonjour Manu, bonjour l'équipe.
1: Sois la bienvenue sur Énergie Noélie.
14: Merci.
1: Tu vas jouer avec nous parce qu'on joue tous avec le jeu de Florent.
13: Oui, bien sûr.
1: On l'aime ce
2: jeu. On l'adore.
1: Bah évidemment.
2: En vrai.
1: Et là, attention, chaque jour c'est un jeu différent.
13: Et aujourd'hui, c'est l'anniversaire de l'actrice Zoé Félix.
2: Elle est magnifique.
13: Ouais, c'est celle qui joue la femme de Cadmerat dans Bienvenue chez les Ch'tis.
1: Voilà, d'accord.
2: Et dans Le Cœur des Hommes aussi, elle joue.
13: Exactement.
2: J'adore.
1: D'accord, je suis nul en comédien et en comédienne, mais je vous suis.
2: C'est une brune magnifique qui joue très bien.
1: Ah, ok, je la vois, la brune.
2: Non, mais j'ai pas d'autre truc.
13: En fait, j'ai remarqué que son nom de famille, c'était un prénom. Et en fait, il y a beaucoup de célébrités qui ont un prénom et aussi un prénom en nom de famille. On va donc faire le jeu des doubles prénoms.
6: On dirait qu'il nous prend pour des débiles.
1: C'est vrai que tu nous parles comme des enfants, mais j'ai compris.
13: Eh oui.
1: Ce qui est intéressant, c'est toujours intéressant dans le jeu de Florent, c'est comment il arrive.
2: Ouais.
1: Comment il arrive à.
2: C'est le cheminement.
6: Et c'est plus long que le jeu.
1: Et surtout, ne pas se dire à un moment, non, mauvaise idée.
2: Non.
13: Ça, je vous le dis.
6: Pourtant, il y a les panneaux, il y a les warnings. Hein,
2: ouais. Faut foncer.
1: Alors, qu'est-ce qu'on va découvrir quoi?
13: Eh bien, vous devez deviner des célébrités qui ont des doubles prénoms grâce à mes questions.
1: Ah,
2: allez, on est là.
1: Qui commence? Bah, tiens, Noélie commence.
13: Par Noélie.
14: Allez, super.
13: C'est le seul Français à avoir remporté Roland Garros.
6: Ouais, pareil.
14: Yannick Noah.
13: Exactement.
2: Oui.
1: Mais bien
13: prénom,
1: on a compris. On a compris.
6: Oui, c'est vrai. C'est concept, c'est construit. Allez.
13: Nico, elle a le premier rôle dans Hunger Games.
6: Ah, je l'ai pas, je suis nul en.
2: Oh, moi je l'ai
6: pas vu, je l'ai pas vu.
1: T'as pas vu Hunger Games?
6: Non, je l'ai pas
2: incroyable.
6: Vu, je suis désolé.
1: C'est, ah bah fais-toi plaisir, regarde-les tous.
6: C'est vrai, c'est ce week-end.
1: Ah, c'est bien.
2: Mais c'est une super actrice.
13: Vas-y, Laura, t'as donné la réponse.
2: Jennifer Lawrence.
13: Exactement, Jennifer Lawrence.
1: Ah, Lawrence aussi, c'est un prénom. Alors, on fait même les Américains.
2: Bah, Laurence,
13: c'est vachement bien réfléchi. Hein.
1: Non, d'accord.
13: Lorenza, il est connu pour faire tourner les serviettes.
2: Patrick Sébastien.
13: Exactement.
1: C'est facile, ça.
6: Facile. Ouais. Pourquoi je suis pas tombé là-dessus, moi?
1: Il a pas joué dans Hunger Games?
2: Non, et heureusement.
13: C'est le seul meilleur buteur français de l'histoire du club de foot d'Arsenal, Manu.
1: Thierry Henry.
13: J'aurais pas parié sur toi.
1: Alors, je vais dire un truc.
2: Bien joué.
1: Je suis pas très bon en foot. Je sais pas, machin. Mais j'ai pensé juste à un joueur français qui a deux prénoms.
2: Ouais, mais t'as été vite. Ça m'a épaté.
1: Bah, il jouait dans les Gunners. Les Gunners.
2: D'accord.
1: Okay. On est pas mal.
13: Noélie, elle joue le rôle d'une prostituée qui est en couple avec Richard Gere.
2: Ah oui.
6: Alors, eh oui.
2: Bah oui.
6: Je l'ai.
14: Non, j'ai.
2: Mais elle est rousse.
1: Ah, mais oui. Elle est rousse.
6: Je peux.
1: Oui. Ian Farmer.
2: Non.
6: Julia Robert.
2: Oui.
6: Julia Roberts.
1: Ah ouais, ok, ouais.
2: Ah oui.
1: Ok, il en reste encore.
13: Ouais, deux.
1: Dommage.
13: Nico.
6: Allez, vas-y, balance.
13: Nico, c'est le maire du Havre.
6: Édouard Philippe.
13: Exactement.
1: Oh, bien.
6: Ouais.
2: Bien joué.
13: Et la dernière pour Lorenza. Il est à l'origine du groupe Wham.
2: Ah, j'ai oublié son nom.
1: Oh, si.
6: Jojo.
1: Alors, Jojo.
2: J'ai oublié.
6: Jojo Mishmish.
1: Carlos Whisper.
6: Jojo Mishmish.
1: Jojo Mishmish.
2: Bah, Jojo Mishmish.
1: Jojo la Michette.
6: La Michoune, la Michoune, comment on l'appelle?
1: Jojo Michel.
6: Le J.
1: Jojo Michel. Non.
14: Oui, moi je l'ai là.
6: Allez, Lorenza.
2: C'est Jonas Michel ou
1: pas?
6: Quoi?
1: Jojo Michel.
2: J'ai oublié.
6: Jonas Michel. Michel Jonas.
1: Putain. Allez, non.
14: Allez, Lorenza.
2: Michel Jonas.
1: Putain, concentre-toi. L'un des deux créateurs du groupe Wham.
2: Oui,
1: il a fait une carrière solo. Il est mort.
6: Bordel.
1: Il est mort.
6: Elle est bien mort.
1: Bon, ok, on va faire.
2: Pardon, mais moi je me suis pas moqué de vous pour Jennifer Lawrence, alors que pour moi c'est une évidence.
1: Le premier mot. Ok. Est-ce que tu te rappelles de l'émission Thalassa?
2: Oui, wow, oula.
1: Tu te rappelles de qui l'a présenté?
2: Pas du tout.
1: Oh, putain, l'herbe.
2: Mais c'est Jonathan.
6: Quand on lui dit Jojo Michemich, normalement Jo.
1: Jojo, Jo, c'est le.
2: Mais Jonathan.
1: Non.
6: C'est un prince.
1: C'est un tonton. C'est un prénom de tonton.
2: Jo.
1: Putain,
2: je sais pas.
6: Ça, okay. Bah, ça commence par ça, quoi.
1: Ok, on peut partir en vacances là-bas dans le sud, c'est très beau. Les du Verdon.
2: Les gorges,
13: oui. Un prénom qui ressemble à ça.
2: Georges,
13: oui.
2: Michel.
1: Georges, Michel, non, pas Georges Michel.
6: Oh, là, le
1: il est américain ou anglais?
13: Le film qui est en ce moment au cinéma sur un chanteur.
2: Jackson?
1: Non, l'autre. Michel. Michel, donc, c'est.
2: Georges Michel.
1: Oui. Tu connais pas lui? C'est impossible. Putain, on va le gérer en week-end. Georges Michel. Et tu vois ce.
2: Merci Manu.
6: Oh là, Georges Michel.
1: Georges Michel.
6: Quel rapport avec le Verdon? Merci Lorenza.
1: Noélie.
2: Oui. Mais je, non, je Nico, t'es pas sympa, je suis pas teuteux. Hein. Moi, je te dis, hein, Jennifer Lawrence.
6: T'as sorti Michel Jonas, s'il te plaît.
1: S'il vous plaît, ce jeu est déjà assez long.
2: Ni Julien Robert.
1: Noélie, je vais t'offrir le mug Manu sur Énergie et le t-shirt Manu sur Énergie.
9: Merci beaucoup, Manu. Merci à toute l'équipe.
1: Et merci à George Michael.
6: C'est une petite réunion tout de suite.
1: Merci pour ce jeu, Florent.
13: Avec plaisir.
1: C'est fou, on découvre des choses avec ce jeu.
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1: On continue à vous donner des conseils. C'est le jeudi et le jeudi on donne des conseils gratuits dans l'émission. Il y a beaucoup de monde qui ont besoin de nous. Désolé, par avance évidemment. Quoique tout à l'heure, on a donné des bons conseils.
2: C'était étonnant.
1: On a Jack avec nous au téléphone. Bonjour Jack.
15: Salut Manu, salut les wouah.
1: C'est Jack. Jack, c'est comment on dit?
2: Jake.
1: Tellement stylé.
2: Ouais, à fond.
1: Jack, sois le bienvenu parmi nous. Tu as besoin de nous, tu as besoin d'un conseil, on t'écoute.
15: Ouais, alors moi j'ai lu ma manager sur une app de rencontre. Et elle m'a liké, mais moi j'hésite. Est-ce que je la like pour pas qu'elle soit vexée ou est-ce que je l'ignore
1: Attends, sur une app de rencontre, tu dis?
2: Ouais. Oh là là.
1: Bah, si elle t'a liké, c'est qu'il y a peut-être un truc qui peut se passer, non?
2: Ah, évidemment. C'est sa manager.
1: Bah, c'est sa manager, ouais. C'est
6: elle qui a liké, hein.
2: Bah, no job in job, quoi, enfin, genre.
6: Bah, c'est elle l'a mis, en tout cas.
1: Oui, attends, mais bon, on dit pas no like in job, hein.
2: Oui, mais non, enfin, moi, mauvaise idée.
1: Elle te plaît ou?
15: Bah, pas vraiment, non.
2: Ah, non, mais moi, très mauvaise idée.
6: On aurait dû commencer par ça.
1: Mais alors là, on a un problème.
6: Parce qu'elle va se vexer.
1: S'il ne like pas, elle va être vexée.
2: Oui, mais il va pas liker par plaisir et se mettre dans un bourbier.
1: Bah oui, mais de toute manière, là, c'est foutu.
2: Mais non, mais il va dire tout haut dans des conversations où elle est tout près. Ah, moi, je laisse tomber les applis de rencontre. C'est plus trop mon délire.
6: Non, elle va voir encore ce que.
2: Mais oui, mais non, ouais, moi, j'ai déjà fait ça. Ton compte est inactif, soi-disant, mais t'es bien là, tu vois.
1: Ah, je connaissais pas ça.
2: Oui.
6: Ah ouais?
2: Oui.
1: C'est les combinaisons les combines de Lorenza. Lolo, les combines pour rencontrer les gens. Ça marche bien en tout cas en plus. Hein. Bon, Jack. Parlons bien, effectivement. Non, mais elle a raison. Je crois qu'il faut ignorer parce que si tu likes, tu vas te mettre dans un bourbier, ouais. Et au pire, si elle te demande, tu lui diras, j'ai pas vu.
2: Oui, c'est ça. Oui. C'est passé. Ouais, des fois, tu vois pas directement, tu vois.
1: Voilà. Jamais ça arrive, mais tu le dis quand même. Ok, Jack.
15: Ça marche. Merci beaucoup.
1: Je t'en prie, on est là aussi pour ça, pour casser le couple. Hein. Belle journée, Jack. Il y a Émilie qui est là aussi. Bienvenue sur Énergie, Émilie.
16: Bonjour Manu, bonjour les wouah.
1: Émilie, t'as besoin d'un conseil. Je suis manageuse, j'ai liké.
2: Oh, le drame.
1: On t'écoute.
16: Mon chéri nous avait pris deux places pour Roland Garros, sauf que depuis il est quitté. Et lui, il veut toujours y aller avec moi, donc je ne sais pas quoi faire.
1: Attends, s'il a pris deux places pour Roland Garros, que vous êtes plus ensemble, pourquoi tu. Bah, t'y vas pas, non? Vas-y, va.
16: C'est moi qui ai les places.
1: Ah, attends, il t'a offert deux places?
16: Oui.
1: Oh putain!
6: Non,
1: ça dépend de votre relation, mais si t'as plus envie de le voir, à ce moment-là, tu peux lui donner les places.
2: Ah oui, il faut lui donner.
6: Bah, ouais.
2: C'est toi qui l'as quitté, c'est un cadeau de rupture.
1: C'est toi qui l'as quitté?
16: Ok, oui.
6: Ah, oui. Tu sens qu'elle voulait y aller et qu'elle l'a promis à quelqu'un d'autre.
2: Bah, c'est comme ça.
1: Non, mais parce que peut-être que lui, il veut profiter de ce moment-là pour te revoir, justement. Mais si toi, t'as plus envie, il faut pas donner de faux espoirs non plus.
2: C'est pas bien du tout.
1: Donc, peut-être que tu lui dis, bah, je te donne les deux places et t'iras avec qui tu veux.
2: Ça, c'est bien ça.
1: Okay. Sauf moi, tu vois.
2: Et ton karma te remerciera.
1: Bien sûr.
2: Oui.
16: Ouais, c'est pas mal, c'est une bonne idée.
1: Et bah, voilà. On est là pour ça, Émilie.
16: Merci beaucoup.
1: Après, si t'as besoin de quelqu'un pour y aller,
2: on est là.
1: Moi, j'ai pas de place. Chaque année, j'essaie d'avoir les places, j'ai pas de place.
2: Ah, ben voilà.
1: Donc voilà, je dis ça comme ça. On fera un selfie.
16: Coup, je les garde.
1: On fera un selfie pour ton ex, il sera content de nous voir.
2: Oh l'enfer.
1: L'enfer. Non mais tu lui offres, ça lui fera plaisir.
2: Ouais, c'est bien. Ça.
16: Ok.
1: On t'embrasse, Émilie. Merci de nous avoir appelés.
16: Merci, belle journée.
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0: Les bonnes nouvelles, parce que dans le monde, il n'y a pas que des mauvaises nouvelles. Il y a aussi des belles histoires et on vous les raconte tous les jours. C'est parti, on démarre avec Lorenza.
1: Il y a une fleur vieille de 32 000 ans qui a pu refleurir grâce à un écureuil arctique.
0: Cette phrase est folle.
1: Oui. Je sais. Bon, en fait, il avait stocké des graines dans son terrier en Sibérie. Parce que c'est des écureuils qui vivent dans des terriers, donc pas dans les arbres quand il fait froid.
0: D'accord.
1: Et avec le froid, elles ont été parfaitement conservées pendant des millénaires. Et c'est la Silène sténophila. Ouais. Et ben les scientifiques ont retrouvé les graines, ils ont réussi à en refaire pousser en labo. Et donc,
0: on a une nouvelle fleur.
1: Bah, c'est ça.
0: Enfin, une nouvelle fleur, une vieille fleur de. Mais quel âge ?
1: 32 000 ans.
0: Il y a 32 000 ans, il y a un écureuil qui a mis les graines dans son terrier. 32 000 ans après, on récupère les graines et on refait pousser la fleur.
1: Exactement, en labo. Et donc, du coup, là, maintenant, elle va pouvoir refleurir, quoi.
2: C'est stylé.
1: C'est fou, hein, ouais, grâce à un écureuil. Donc, merci les écureuils, quoi.
0: Évidemment, bien sûr, on remercie tous les écureuils, bien sûr, ça
1: fait un jour.
2: Le jour où t'offres ça quand même en fleur à quelqu'un, en bouquet de fleurs, c'est stylé, quoi. Le storytelling derrière, tu vois, l'histoire, derrière ta fleur, ça change des roses.
0: Les bonnes nouvelles du jour, Nico.
2: En Espagne, il y a un facteur qui était en tournée et qui a remarqué que les volets d'une mamie étaient fermés. Et dans le doute, il a appelé les pompiers et il a eu raison de le faire parce qu'en fait, la mamie, elle était tombée dans sa cuisine.
1: Oh.
2: Et grâce à lui, elle a été sauvée et actuellement, elle récupère.
0: Oh,
1: c'est beau, ça.
2: Pas mal, hein.
0: Non, en fait, c'est que, en fait, il voulait juste sa signature pour le colis. Parce que sinon, il se fait engueuler, vous comprenez. Et moi, il faut une signature. Hein. Les bonnes nouvelles du jour, j'ai une question. Est-ce que vous vous parlez à vous-même parfois, Lorenza?
1: Tout le temps.
0: Nico aussi, tu parles à toi?
2: Ça arrive.
0: Florent, le producteur?
3: Oui, souvent pendant le sport.
0: Selon une étude anglaise, se parler à soi-même et à voix haute est signe d'intelligence.
1: Ouais.
2: Oh, bah dis donc.
0: Ça nous permet de mener des réflexions plus objectives et de faire de meilleures analyses. Mmh. Ça s'en sert pas trop en émission, hein?
1: Non.
0: Mais bon, on est l'exception qui confirme la règle.
1: Exactement.

0: c'est beau. Eh oui.
1: C'est pas stylé ça alors.
0: C'est très stylé, non. C'est beau en plus.
1: J'ai envie de le réécouter sur Soleil Bleu parce que c'est l'été.
0: Oui.
1: C'était tellement le carton de l'été dernier.
0: Bah, c'était toutes les stories.
1: Il est 9h55, putain, toutes.
0: Ah, c'était à chaque fois.
1: On va partir et on va se retrouver, pas demain parce que demain c'est férié et que nous aussi on va faire jour férié, mais on sera de retour dès lundi avec vous. Mais on n'est pas encore parti avant ce grand week-end. Notre dernier appel, c'est Jennifer. Bonjour Jennifer.
2: Coucou Manu, coucou les ouin-ouin.
1: Sois la bienvenue parmi nous, c'est avec toi qu'on va lancer cette journée, ce gros week-end. Tu travailles demain toi ou t'es en repos?
2: Non, en repos demain.
1: Mais comme tout le monde. Qu'est-ce que tu fais dans la vie?
2: Alors je suis assistante dentaire.
1: On les aime les assistantes dentaires.
3: Ça rassure.
0: Mais elles sont toujours là pour nous rassurer, c'est vrai.
1: Mais évidemment. Oui. Et puis, est-ce que tu vois qu'on cherche ton regard quand il y a le dentiste qui est dans notre bouche?
2: Oui, je le ressens.
1: Mais
2: après,
1: c'est vrai.
2: Moi, je travaille beaucoup avec les enfants en orthodontie.
1: Oh, du coup, c'est assez dur. Hein.
2: Oui, ça va.
1: Bon, je me rappelle, moi, quand j'allais chez le dentiste quand j'étais petit, le bruit de la fraise dans la salle d'attente déjà m'angoissait.
2: Oui. Bon, après, il y en a qui me parlent beaucoup aussi de l'odeur, en fait. Apparemment, en venant chez le dentiste, il y a une odeur que nous, on ne sent plus.
0: C'est hyper particulier.
1: Oui, il y a un truc de...
0: Tu sais que c'est médical et...
1: Mais tu sais pas ce qui sent vraiment ça.
0: Ouais.
1: Oui, c'est ça. Ouais. C'est pas cool.
3: Non. Ça sent pas la pizza, quoi.
0: Non.
1: À ma connaissance, il n'y a aucune bougie parfumée dentiste.
0: Non. Non.
1: Jennifer, je te souhaite une belle journée. Je te souhaite un bon gros week-end. Profite bien de ton jour férié.
2: Merci beaucoup.
1: Et puis je t'embrasse et je vais t'offrir le mug Manu sur Énergie.
2: Super, merci beaucoup Manu.
1: Gros bisous.
2: À très bientôt.
1: Mais bisous, tu nous rappelles quand tu veux, Jennifer. Gros bisous.
2: Super, merci.
1: Il est 9h57, on s'en va et on sera de retour lundi. Lundi à partir de 6h. Profitez-vous aussi de votre beau week-end s'il fait beau. Faites des barbecues, éclatez-vous, reposez-vous, dormez si vous en avez envie. On se retrouve dès lundi et on se quitte évidemment comme chaque jour avec un titre pour lancer votre journée, pour vous dire cette journée va bien démarrer. Gwen Stéphanie, All About Girl.
0: Ah, là, c'est parfait ça pour aller en week-end.
1: Ça, c'est vraiment le week-end qui démarre. Rendez-vous lundi sur Énergie.

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0: C'est nous et on est de retour, 6h03. Bienvenue dans ce mercredi 6 mai 2026. Tout le monde est là, évidemment. Lorenz est la première.
1: Nico
0: est là aussi.
2: Hello tout le monde.
0: Et tout le monde est là et vous êtes là aussi, comme chaque matin. Si vous avez envie d'être notre premier appel du jour, vous nous appelez comme chaque jour 0 870 42 48. Et le premier appel du jour, il repart toujours avec un cadeau.
1: Oui, c'est vrai.
2: C'est vrai, ouais.
0: Le mug Manu sur Energy,
1: qui est collector et stylé.
0: Bien sûr, le t-shirt Manu sur Energy,
1: qui est collector et stylé.
0: Et c'est déjà pas mal. Taylor Swift avec Elizabeth Taylor. C'est dans 3 minutes, il y aura aussi Zao et MC Solar. Collector est stylé. Non, ça marche pas. C'est mon hit du moment, ça. J'aime bien. Zao et MC Solar, ça va, je vais vous le jouer dans le quart d'heure qui arrive. Qu'est-ce que vous avez envie de partager avec nous pour démarrer cette journée? Allez, Lorenza.
1: J'ai vu une vidéo où l'humoriste Paul de Saint-Sernin, il disait qu'il vous voyait ses parents.
0: Oh, c'est drôle. Ah, oui. Paul de Saint-Sernin, c'est celui qui est dans l'émission.
1: Quotidien aussi.
0: Il est dans Quotidien.
1: Il était pas dans Quotidien.
3: Ah non, il était dans Belle Époque. Non, non,
0: avec Léa
1: oui,
0: Salamé.
1: C'est ça, ouais,
0: Léa
1: Salamé. Ouais.
2: Il était en public, il faisait des vannes.
0: Il fait plus ça?
3: Non, je crois pas.
0: Ah d'accord. Mais il fait de la scène.
1: Mais oui, il fait de la scène, il a un spectacle là.
0: D'accord.
1: Il joue.
0: Et il disait que vous voyez ses parents.
1: Ouais, c'est ça. Et moi, je trouve ça un peu chelou. Parce que je trouve que ça met une certaine distance, en fait.
0: Ouais, mais en fait.
1: Toi, c'est la famille, enfin.
0: Oui, mais quand t'as été éduqué comme ça.
2: Ouais, oui. C'est ce qu'il explique, c'est qu'il a une famille énorme avec je sais pas combien de frères et tout, et de cousins. À chaque fois, il trouve des cousins, justement. C'est ce qu'il fait dans son spectacle. C'est qu'il dit, je suis sûr que j'ai un cousin dans la salle, et il y a toujours un cousin à lui dans la salle.
0: Mais non,
2: qui ne connaît pas, tellement ils sont hyper nombreux dans sa famille.
1: Oui, mais tu peux être hyper nombreux et tutoyer tes parents.
0: Oui, mais c'est une éducation. C'est tout, depuis que t'es tout petit.
1: Oui.
0: T'as vouvoyé tes parents, mais en fait, pour toi, c'est normal.
1: Ok, oui.
0: Tu vois?
1: Oui.
0: Ils se posent pas la question, en fait. Ils vous voient comme ça. Mais après, ça, c'est les familles, c'est vrai.
1: Chacun ses traditions dans sa famille.
0: Des fois, t'arrives dans des familles et t'es pas à l'aise parce qu'ils font un truc spécial.
1: Ouais, c'est vrai.
0: Bah, par exemple, j'habitais dans une famille, ils faisaient la prière avant le repas.
1: Ah oui? Le bénédicité, ou des trucs comme ça, ouais, donner la main.
0: Mais j'étais pas au courant.
1: Ah oui, donc,
2: ah oui.
0: Bah, tu paniques un peu, quoi.
2: Toi, tu commences à taper tes frites.
0: Mais non, parce que moi, j'étais avec mon pote en classe, tu vois, je savais pas. Et puis, on arrive comme ça. T'es surpris. Mais pour eux, c'est normal. Ils se posent même pas la question de prévenir les gens, puisque pour eux, c'est normal.
2: Ah ouais.
0: Tu vois, c'est. En vrai, il y a des. Dans les familles, comme ça, il y a toujours des règles. Je sais pas, Nico, toi.
2: Ah, moi, c'était main dans les poches interdites, moi. C'était encore différent comme truc. C'est que si jamais on se trimballait avec les mains dans les poches, il y a mon père ou ma mère qui disaient, bah, ça veut dire que t'as rien à faire, donc on trouvait quelque chose à faire.
1: Oh, putain. Non.
2: Et moi, je continue à faire ça avec mes enfants aujourd'hui.
0: Oh la vache!
2: Ouais, et c'est, mais j'ai vidé un nombre de lave-vaisselle, je peux te dire.
0: Alors, du coup, tu te venges maintenant, tu veux que ce soit tes enfants qui vident le lave-vaisselle.
2: Voilà, j'aurais préféré vous voyez mes parents, tu vois, quoi, cette tradition de merde.
1: Ouais. On te
0: rappelle. Je te rappelle que ton bébé qui a 2 semaines et demie ne pourra pas vider le lave-vaisselle.
2: On sait jamais.
0: Ouais, d'accord, très bien. Est-ce que vous avez une tradition? Est-ce que vous avez une règle propre à votre famille? Ou est-ce que, bah, comme moi, vous êtes arrivé dans une famille qui avait une tradition spéciale et vous avez découvert ça, vous avez halluciné? C'est un bon sujet. Appelez-nous 0 870 42 48. Et c'est le même numéro de téléphone qu'a fait Pauline. Bonjour Pauline.
4: Bonjour Manu, bonjour l'équipe.
0: T'es notre premier appel du jour, Pauline. C'est avec toi qu'on va lancer cette journée. Tu nous appelles d'où?
4: J'appelle de Gaujac, à côté de Nîmes, dans le Gard.
0: D'accord, dans le sud de la France.
4: C'est ça.
0: Très bien. Vous avez du soleil en ce moment?
4: Là, il pleut un peu en ce moment.
0: C'est bien fait pour vous. Qu'est-ce que tu fais dans la vie?
4: On a des petits rayons de soleil quand même.
0: D'accord.
4: Je suis préparatrice mentale pour les sportifs.
0: Oh putain!
1: Waouh!
0: Mais alors, tu sais, c'est le genre de métier. Quand tu fais pas de sport de compétition, tu comprends pas trop le principe.
2: Ouais. Ce que je me suis dit, c'est qu'on se croisera jamais avec Pauline.
0: Et ben, je vais vous dire un truc. Je fais du tennis. Je joue pas trop mal.
1: Ouais.
0: Mais en compétition, je suis vraiment une merde.
2: Ouais.
0: Je perds un nombre de matchs en compétition parce que justement, j'ai pas de mental.
2: Ah, tu supportes pas la pression, quoi.
0: Et exact. En fait, on joue jamais en compétition comme on joue en entraînement.
1: Bah oui,
0: Et des fois, tu perds des matchs et tout le monde a la même réflexion de putain, mais je joue mieux que lui. Je joue mieux que lui, c'est sûr, j'aurais dû gagner. Bah, toi, ça fait Marie-Pauline.
4: Il faut faire un peu de prépa mental, Manu.
0: Et ben, exactement. Mais alors, dis-moi ce qu'il faut faire pour que j'arrête de perdre mes matchs.
4: Ok, c'est un peu du suivi un peu plus poussé quand même, mais en coaching, en fait, j'apprends aux joueurs à gérer le stress, améliorer la concentration, gérer l'émotion. Donc ça passe par des exercices très simples, en fait, et très très rapides, parce qu'en match, hein, tu le sais, il n'y a vraiment pas le temps. Donc tu peux par exemple te dire une phrase comme « D'où vient ma prochaine pensée ?» Cette phrase-là, elle va te bloquer, elle va te faire un reset de ton cerveau, et ça te permet d'inclure par exemple une pensée positive pour t'aider à enlever toutes les pensées parasites.
0: Pauline, le temps que je réfléchisse à tout ce que tu viens de me dire, le mec, il m'a mis déjà 3 points.
4: C'est pour ça qu'il y a un accompagnement plus poussé.
0: Je pense que j'ai besoin d'un peu plus de temps. Je vais t'offrir le mug Manu sur énergie, Pauline, pour te remercier de nous avoir appelé ce matin.
4: Merci beaucoup.
0: Gros bisous.
4: Bonne journée.
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0: Booster, Aurélie au standard aussi, on y va. Pour 2% des gens, c'est pas beaucoup, c'est le meilleur souvenir d'école. C'est un truc très précis. Lorenza.
1: C'est la cantine ?
0: C'est pas la cantine.
2: Les dictées ?
0: Ce ne sont pas les dictées, c'est pas encore le français. Nico ?
3: Les grèves ?
0: Ce ne sont pas les grèves non plus. Non. C'est précis, mais c'est pas ça. Lorenza.
1: C'est du sport ?
0: Oui, c'est en sport. Mais c'est précis. Pour 2% des gens, c'est leur meilleur souvenir d'école.
2: C'est pas la piscine ?
0: C'est pas la piscine.
1: C'est l'endurance ?
0: C'est pas l'endurance non plus.
2: C'est un sport collectif ?
0: Non, c'est pas un sport collectif. On l'a tous fait. Ah. Et moi, c'est pas un de mes meilleurs souvenirs, mais pour 2% des gens, c'est leur meilleur souvenir.
1: Et c'est à l'intérieur ?
0: C'est à l'intérieur, mais oui, c'est en général, ça se fait à l'intérieur. Nico ?
4: C'est un truc de gymnastique ?
0: C'est un peu de la gymnastique.
1: Est-ce que c'est le cheval d'arceau, là, où tu vas sauter ?
0: Non, vous y êtes pas, je vais vous le dire. C'est le grimper à la corde.
4: Oh, ça faisait des cloques.
0: Le grimper,
1: ça frottait.
0: Je me rappelle, il y avait la corde à nœuds, c'était facile ça.
1: Oui, celle-là, c'était easy. Mais quand tu dois le faire toi-même avec ton pied, dois glisser le truc, grimper.
0: Et tu devais aller taper là-haut.
1: Toucher en haut.
0: Ouais, mais taper là-haut et ensuite descendre.
1: Et t'avais peur de. Moi, j'avais peur de descendre aussi.
0: Mais moi, j'ai le vertige, donc.
4: C'était compliqué.
0: Dès que mes pieds quittaient terre, je faisais flagada. 29% des couples se disputent régulièrement à cause de ce sujet précis. Quel est ce sujet, Florent ?
2: Le temps dans les toilettes ?
0: C'est pas le temps dans les toilettes.
1: C'est à la maison ?
0: Oui, c'est à la maison. Nico ?
4: C'est lié à quelqu'un de vivant ?
0: Non. C'est pas
4: la belle famille, quoi.
0: C'est pas la belle famille. Non, c'est pas une personne. Okay. Aurélio Standard ?
5: C'est en lien avec le ménage ?
0: Oui, c'est en lien avec le ménage, quelque part, oui. Lorenza ?
1: Pièce spécifique ?
0: En général, oui, c'est une pièce spécifique. Nico ?
4: Le lave-vaisselle.
0: Pas le lave-vaisselle. Non.
1: C'est dans la cuisine ?
0: Oui, en général, oui, c'est dans la cuisine. Enfin, c'est pas que dans la cuisine.
2: Sortir les poubelles ?
0: C'est le tri des déchets. 29% des couples se disputent régulièrement à cause du tri des déchets. Tu mets dans la mauvaise poubelle et l'autre va te juger direct.
1: Dans la coloc, c'est ce qui se passe en ce moment.
0: Ah, qu'est-ce qu'il y a ?
1: En fait, ma coloc, je sais pas, elle met les bouteilles en verre avec le carton et elle me dit je le trie après.
0: Trier après quoi ?
1: Je dis non, parce que de toute façon, si c'est moi qui les descends, ça veut dire que je dois d'abord mettre le carton et puis aller à l'autre poubelle à verre et me taper le truc. Je fais, c'est parlé ?
4: Elle est juste de mauvaise foi, c'est tout.
1: Mais après on essaye de régler ça, mais je sais pas, je pense qu'elle n'a pas encore. Enfin, elle veut absolument les mettre dans cette poubelle-là, quoi.
0: Mais ça sert à rien de les mettre dans la poubelle, puisqu'il faut les trier.
1: Je sais, mais du coup, je lui dis, mets-les à côté ou dans un sac à côté.
4: Oh, sans loin de la coloc ?
1: Non ! Elle dit, ok, je vais le faire.
0: Mais elle le fait pas ?
1: Non. Ah oui, vous voyez, il n'y a pas qu'en couple qu'on a des problèmes.
0: C'est vrai, hein.
1: Oui.
0: C'est incroyable.
1: C'est dès qu'on habite avec une autre personne.
0: C'est fou, hein. Vraiment, le monde serait tellement mieux si on était tous seuls, chacun de notre
1: c'est
0: côté.
1: C'est horrible.
4: Hein. Sans
0: parler aux autres.
1: Hein. Oh non, je l'aime trop.
0: Oh là là. Dans la salle de bain, on en utilisera en moyenne 275 dans toute notre vie. De quoi il s'agit, Nico ?
4: Des cotons-tiges.
0: Ce ne sont pas les cotons-tiges.
2: Des rasoirs ?
0: Ce ne sont pas les rasoirs non plus, Lorenza.
1: C'est hygiénique ?
0: Oui, ça fait partie de l'hygiène, de la propreté. Nico ?
4: C'est un truc que tu mets sur le bord de la baignoire ?
0: Ou pas ? Non.
4: Non,
0: non. Ah. Tu peux le déposer sur le bord de la baignoire, mais en général, on ne met pas.
4: C'est pas fait pour.
1: Okay. C'est liquide ?
0: C'est un peu liquide. C'est pas du liquide, c'est pas de l'eau.
2: On l'utilise plusieurs fois par jour ?
0: On l'utilise plusieurs fois par jour.
1: C'est pas du savon, du coup.
0: Dans la salle de bain, nous en utiliserons en moyenne 275 dans toute notre vie, des tubes de dentifrice.
2: Pas beaucoup.
1: Ça me paraît pas énorme, moi.
0: Mais je vais vous dire un truc, je ne comprends pas. Alors que c'est quand même quelque chose qu'on fait 2 à 3 fois par jour, je ne comprends pas pourquoi les tubes de dentifrice sont si petits. Pourquoi il n'y a pas des gros machins de dentifrice ?
2: Ah, c'est vrai.
1: Est-ce que ça périme, le dentifrice ?
2: Ça peut peut-être sécher.
1: Ah ouais ?
0: T'as déjà eu un dentifrice séché quand tu le...
4: C'est que tu te laves pas les mains.
0: Hein. Ou alors tu ne refermes jamais ton tube de dentifrice.
4: Bah ouais. En tout cas, on les finit jamais. Quoi.
0: Écoutez, c'est une remarque, j'ai l'impression qu'on a touché un point sensible.
1: Oui. Hi, it's Bibi Rexha.
0: Manu, number one. Et on parle de tradition, d'habitude, de règles propres à votre famille. Est-ce que vous en avez une dans votre famille ou est-ce que vous êtes arrivé dans une famille et vous vous êtes rendu compte qu'ils avaient une règle un peu spéciale ? 0 870 42 48, on vous prend au téléphone. Il y a Aurélie qui est là. Bonjour Aurélie.
6: Salut Manu, salut les ouin-ouin.
0: Vous avez une règle spéciale dans votre famille ?
6: Exactement, nous c'est une règle qu'on a créée un peu nous-mêmes. C'est qu'avec mon conjoint et mon petit garçon, à chaque fois qu'on va sur une plage, on ramène des galets. On collectionne en fait les galets de plage de toutes les villes où on est allé.
0: C'est mignon.
1: Oui, c'est bien.
0: Alors, je crois que c'est interdit.
1: Ah bon?
0: Je crois qu'il est interdit.
1: Oui, mais non, c'est le sable.
0: Oui, le sable, les galets, c'est pareil. Oui. C'est le même concept.
1: Oui, c'est ça. C'est, donc, c'est interdit aussi.
0: Ah bah, je pense que les galets, c'est interdit aussi.
4: Ah, bah bouge pas, Aurélie, du coup, on appelle la police.
1: Oui, et tu rends les galets.
0: Je suis désolé.
6: Je crois pas qu'il y ait une perquisition, exactement.
0: Je suis désolé, Aurélie, mais
4: ce serait nul.
0: Mais comprends que nous sommes avant tout des citoyens responsables. Et c'est pour ça que nous allons te reprendre la garde de ton enfant.
6: Car, je préfère redonner l'enfant que les galets.
0: Alors,
3: ne prenez pas des galets. Des années à trouver des galets.
0: Vous en avez combien des galets?
6: Oh là, oh là, je les ai pas comptés, mais j'en ai pas mal, ouais.
4: Elle n'ose plus le dire.
2: 3 500 000.
0: Elle s'est reconstituée une plage chez elle, en fait. Merci beaucoup, Aurélie, de nous avoir appelé.
6: Merci.
0: Gros bisous, belle journée à toi. Jonathan est là aussi. Bonjour, Jonathan.
5: Salut Manu, salut l'équipe.
0: Tu as une règle spéciale dans ta famille, toi aussi?
5: Oui.
0: C'est quoi?
5: Alors, nous, bon, j'avoue que au départ, c'était pas général dans la famille, mais c'est parti, en fait, on offre des cadeaux et on offre un ticket à gratter avec. Et c'est parti, on l'a fait d'abord pour mon grand-père et puis après, c'est généralisé dans la famille.
0: C'est-à-dire que quand t'offres un cadeau à quelqu'un, t'offres en même temps un ticket à gratter?
5: Voilà.
0: D'accord, bon, c'est mignon.
1: Bah, c'est cool.
2: Ouais, c'est bien.
0: Ouais, c'est pas, y a rien de.
1: C'est une bonne technique. Si quelqu'un gagne, tu te dis, ah, ben, c'est moi qui te l'ai offert, on partage.
0: Enfin, ouais, voilà. Et donc, après, tout le monde s'engueule. Non, c'est plutôt bon esprit.
1: Stop.
0: Non, ça pourrait être pire, comme par exemple, voler les galets des plages. Belle journée, Jonathan. Merci beaucoup de nous avoir appelés.
5: Merci, bonne journée à vous aussi.
0: Ciao. Quelles sont vos règles dans vos familles ou si vous en connaissez, Lorenza?
1: À chaque réunion de famille, on a une playlist qu'on met obligatoirement. Et il y a Barry White, Nirvana et les Cranberries.
0: Ah oui, c'est très...
1: Oui, ça va dans tous les sens, mais c'est très sympa.
4: Mais c'est obligatoire, quoi.
1: C'est obligatoire.
4: Que si quelqu'un a oublié de la mettre, vous partez pas sans
1: qu'il y ait ça. Bah, y a quelqu'un qui va dire, bah, la musique et la playlist. Tu vois, y a quelqu'un qui... Franchement, il y a un problème si on la met pas. Donc,
0: ça manque.
1: Oui.
0: Et à Noël aussi?
1: À Noël, ça c'est...
0: Ça c'est évident.
1: Ça c'est vraiment...
0: Un bon Nirvana en donnant les cadeaux à grand-mère, bien sûr, évidemment.
1: C'est génial.
0: Ça marche, bien sûr.
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0: J'ai une question avant tout ça.
1: Ouais.
0: Qu'est-ce que vous avez sur le dessus de votre frigo? Qu'est-ce qui traîne sur le dessus de votre frigo? On vous a posé la question sur nos réseaux sociaux, sur Instagram, on vous a posé la question, c'est Manu officiel. Régulièrement, on vous pose des questions comme ça et on sort les réponses. Je vais vous les donner, mais avant, qu'est-ce que vous avez, vous, sur le dessus de votre frigo? Florent, notre producteur?
2: Le lèche-frites.
1: Le quoi?
0: Le lèche-frites.
2: Ouais, c'est le plat dans le four, le plat noir creux, là, que tu mets dans le four, bah...
0: Ça s'appelle un lèche-frites?
2: Ouais, tout à fait.
0: Et ben, bon.
1: Non, mais c'est le nom officiel ou c'est...
2: Ouais, c'est le nom officiel.
0: J'appelle ça le plateau du four, moi.
1: Moi aussi.
0: Bah ouais, c'est ça.
1: Vraiment, genre la plaque du four.
2: Ça s'appelle un lèche-frites.
0: Ok, d'accord, bah.
1: C'est marrant.
4: D'accord, oui, c'est bon.
0: Mais alors pourquoi tu l'as au-dessus du frigo et pas dans le
2: four? Parce que c'est le truc que je mets. Qu'en fait, apparemment, faut pas le laisser dans le four quand tu ne l'utilises pas, quand tu fais cuire quelque chose.
1: Ah bon?
2: Du coup, je le stocke là.
0: Oh, d'accord.
4: Ouais. J'ai jamais enlevé les plaques de mon four.
0: Non, mais attention, Florence, il connaît bien, il bosse le week-end chez Boulanger, donc.
4: Il vend des lèche-frites. C'est très précis.
0: Ah oui, bah, tu sais, il va souvent sur les sites de pièces détachées, il tape lèche-frites. C'est sa passion, les lèche-frites. Ok, t'as un lèche-frites sur le dessus de ton frigo. Qu'est-ce que vous avez sur le dessus de votre frigo, Lorenza?
1: Ben, moi, je sais pas.
0: Ah bon?
1: Parce que
0: ah bon,
1: comme je viens d'emménager, je suis en train de me dire, ben, j'ai un nouveau frigo et j'ai l'impression qu'il est super haut et qu'il touche le plafond limite et que je peux rien mettre au-dessus.
0: Ah, peut-être.
1: Donc,
0: peut-être que tu peux rien mettre au-dessus.
1: Mais il est beau.
0: Ah,
1: c'est un frigo, armoire. Genre, c'est incrusté dans une espèce d'armoire comme ça.
0: D'accord.
1: C'est pas un frigo moderne.
0: D'accord.
1: Voilà, je suis très fière de mon frigo.
0: Moi, j'ai une rallonge électrique. Une petite rallonge électrique, oui.
1: Au cas où.
0: C'est tout? Mais en fait, alors, bah, c'est tout, c'est déjà pas mal une rallonge électrique.
4: Moi, j'ai mon appareil à gaufre.
0: Ah,
4: appareil à gaufre et sorbetière. C'est là que tu poses les appareils, quoi.
0: Ah, bah,
4: toi, t'as juste une rallonge.
0: Alors, j'ai juste une rallonge, mais il y a une raison spéciale, c'est qu'à chaque fois, les rallonges, on les perd.
1: Oui.
0: Tu vois, quand je fais une raclette, je fais putain, elle est où la rallonge? Parce que la raclette, à chaque fois, c'est toujours trop court.
1: Oui, c'est
0: donc
1: vrai.
0: Il faut la rallonge. Et à chaque fois, je galère pour la rallonge. Donc j'ai décidé de la mettre à un endroit où personne n'aura l'idée de prendre une rallonge électrique.
4: D'accord, pas
0: le dessus du frigo.
4: Et là, tu dégaines.
0: Il y a Virginie, elle, sur Instagram, elle nous a dit sur le dessus de son frigo, il y a la boîte de crédit petit.
1: Pas mal aussi.
4: Okay.
0: Chippy, un panier à fruits, un ordinateur, des pubs, des boîtes à eux.
4: Oh, oui, c'est bordel.
0: Elle a mis sa maison sur le frigo,
1: c'est
0: en fait.
1: Fou.
0: Sabrina, de la poussière, ça se tient.
1: Ouais.
0: Aurélie, l'appareil à croque-monsieur, l'appareil à raclette, le grille-pain, un vase et le sopalin. Ça fait beaucoup de monde. Floriane, sur le dessus de son frigo, une boîte remplie de bougies en cas de coupure de courant.
1: Ah, c'est bien ça. Pourquoi c'est pratique de fou, ouais.
0: Delphine, les plateaux du petit déjeuner pour les petits déjolis. Bien sûr.
1: Ah, c'est vrai.
0: Les plateaux rentrent souvent sur le dessus
1: oui,
0: du frigo.
1: C'est vraiment le bon endroit.
0: Vanessa, un nerf confisqué et oublié. Et Nadège, les feutres pour écrire sur le tableau aimanté du frigo.
4: Ah, je suis un peu malin. Déçu.
0: Pourquoi, Nico?
4: Bah, il n'y a pas de lèche-frites.
0: C'est vrai. 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

0: participation.
1: Monsieur qui est à l'aise avec les chiffres.
0: Mais il est à l'aise avec beaucoup de choses.
1: Oui.
0: Dimitri, quatrième participation, il a déjà gagné 300 euros. Bonjour Dimitri.
2: Salut Manu, salut les Ouais.
0: Sois le bienvenu parmi nous Dimitri. On va tenter de faire augmenter cette petite cagnotte.
2: Ah ben on va aller les chercher hein.
0: Bien sûr, peut-être 400 euros pour toi. Je te rappelle que quoi qu'il arrive, les 300 euros que t'as gagnés, ils sont à toi. Mais on va pas s'arrêter là. Enfin, on va pas s'arrêter là. Il y en a une qui aimerait bien que tu t'arrêtes là. Il y a Cindy qui est en face de toi. Bonjour Cindy.
3: Bonjour Manu, bonjour Wawa, bonjour Dimitri.
2: Salut Cindy.
0: Cindy, Dimitri, vous êtes là chacun pour gagner 100 euros aujourd'hui. J'ai trois questions, je vous rappelle les règles. Le gagnant ou la gagnante sera celui ou celle qui aura deux points. À chaque question, si vous pensez avoir la réponse, vous donnez votre prénom. Vous donnez ensuite votre réponse. Si c'est la bonne réponse, eh bien ça fait un point pour vous. Mais si elle est fausse, c'est l'autre qui prend le point. Le premier ou la première qui atteint deux points gagne les 100 euros du jour et revient jouer avec nous le lendemain. Dimitri, Cindy, c'est parti. On joue au Club des Génies. Question numéro 1. Combien de côtés a un octogone?
2: Dimitri.
3: Cindy.
0: Oh, Dimitri, rapide.
2: 8.
0: Bonne réponse.
1: Bah oui, les chiffres. Hein.
0: Dimitri est bon sur les chiffres. Un point pour Dimitri, 0 point pour Cindy. Deuxième question. Comment s'appelle la capitale du Portugal?
2: Dimitri.
0: Oula. Dimitri, je t'écoute.
2: Wow. Lisbonne.
0: Lisbonne, bonne réponse, il est pas ceinture. Bon sur les chiffres.
1: Mais non, il a mangé un prix d'air surprise.
2: J'aime bien les capitales. Non, je plaisante.
1: Il aime bien tout.
4: Le taré.
0: Dimitri, 2 points. Cindy, c'est dur. Hein.
3: Bravo Dimitri. C'est vrai.
4: Merci. Je réponds même pas.
0: Ce ne sera qu'à la fin du jeu, on entendra la voix de Cindy.
1: Ah oui.
0: Je vais t'offrir le mug Manu sur SRJ, Cindy, et puis tu nous rappelles quand tu veux, d'accord?
3: Merci beaucoup, bonne journée à tous.
0: Belle journée, merci d'avoir été avec nous. Dimitri, les 100 euros du jour, tu les rajoutes à ta cagnotte, ça fait 400 euros pour toi. Et ben, demain, tu reviens pour ta 5e participation.
2: Ah, bah ouais, je commence à y prendre goût. Hein.
0: Bah, j'imagine. C'est fou, hein, comme quoi 100 euros par jour, on y prend goût. Hein. C'est impressionnant. Hein.
2: Ouais, c'est incroyable.
0: Dimitri, rendez-vous demain à la même heure.
2: Allez, à demain.
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0: 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Et dans un monde qui a des familles bizarres. Quelle est la chose un peu bizarre, surprenante, originale, ou la petite tradition, la règle qu'il y a dans votre famille à vous, qu'il n'y a pas dans les autres familles? Ou peut-être que vous êtes rentré dans une famille qui avait une règle un peu spéciale, genre on vous a présenté les beaux-parents et au premier rendez-vous, ils étaient déguisés en clown.
1: Ça peut être chelou, hein.
0: Ça peut être une tradition, les gens aiment se déguiser au dîner. 0-870-42-48, on continue à vous prendre au téléphone. Florent, notre producteur, règle de famille?
7: Oh, c'est une petite tradition basique, c'est après le repas du midi, petit gîte de 13h avec un spéculo, c'est le café.
0: Tous les dimanches?
7: Ouais, tous les dimanches et le samedi, évidemment.
1: Mais vous avez tous 118 ans?
7: Et on a, attends, tasse à titrer. Évidemment, oh là là. Chacun sa tasse. Ma mère, elle a une tasse, tu sais, qui maintient le café au chaud.
0: Ah, vous avez une tasse à titrer, chacun sa tasse.
7: Bien sûr, évidemment. Ah, ouais. Et chacun sa dosette.
0: Et c'est quoi? C'est en silence pour regarder le JT?
7: Silence total.
1: Vous êtes des foufous, en tout cas. C'est,
7: ouais, c'est une ambiance.
1: Waouh, waouh, waouh.
0: Et quand vous éteignez les lumières, est-ce que vous voyez la lumière au bout du tunnel? Julie est là. Bonjour Julie.
8: Bonjour Manu, bonjour les Wawa.
0: Bienvenue parmi nous Julie. Qu'est-ce que t'as comme break dans ta famille?
8: Eh ben nous, ça fait 5 ans que tous les dimanches soirs, et peu importe la saison, en fait, on mange une quiche Lorraine en famille.
0: Mais on a tous des traditions de bouffe.
1: Ouais, ça ouais.
0: Et le dimanche soir, et à un moment dans l'émission, on faisait ça. Qu'est-ce que vous avez mangé hier soir? Le lundi. Parce qu'il y a toujours une tradition le dimanche soir.
4: Mais c'est marrant, le dimanche quiche, quoi.
0: C'est, le dimanche quiche.
4: Attends, je perds pas le kiff, tu vois.
0: Bah, ça dépend, il y a les bonnes quiches, quoi.
1: La Lorraine, elle est pas mal, hein.
0: Bon, après, la quiche, c'est vrai que c'est souvent le plat que tu fais pour les fêtes de fin d'année à l'école.
4: Ouais, c'est ça. Quand tu ramènes une quiche, tu dis,
0: tout le monde.
4: Y a pas les chips?
0: J'ramène une quiche. Ok. C'est pas la folie. Mais le dimanche soir, c'est vraiment la tradition.
1: Ouais.
0: Alors, t'as les restes du week-end aussi.
4: Ça, c'est bon, ça. C'est meilleur.
0: Le dimanche soir, t'as le poulet,
1: le poulet.
0: Le dimanche soir, c'est un truc. Et ben, toi, c'est quiche, Lorraine. Julie, merci beaucoup de nous avoir appelé.
8: Merci.
0: J'ai envie de bouffer une quiche.
1: Moi, du poulet.
0: Quelle est la tradition qu'il y a dans votre famille, Lorenza, si t'en as encore?
1: Ouais, j'en ai. Ben, j'ai pas de télé à table.
0: Ouais, ça, c'est pas mal.
1: Mais Il y a une exception à la règle, c'est si on mange une pizza. C'est la... Si on commande une pizza, c'est la seule exception, on peut regarder la télé.
4: Ce qui fait que c'était pizza tous les jours.
1: Non, on mais commande. Genre, c'était tellement exceptionnel qu'on avait le droit à ce moment-là
0: quand,
1: de...
0: Quand t'étais chez tes parents,
1: ouais,
0: c'est ça quand
1: exactement.
0: Vous... C'est pas de télé, sauf pizza.
1: Exactement. Donc on poussait évidemment, comme disait Nico, pour bouffer pizza, mais non, il craquait pas, quoi.
0: Ah putain, c'est dommage.
1: Ouais.
0: Mais c'est marrant, ça. Vous en avez encore, il y a William qui est là. Bonjour William.
5: Salut Manu, salut les bons.
0: Qu'est-ce qu'il y a comme règle dans ta famille?
5: Alors nous, on a un groupe WhatsApp familial où on doit poster une photo de nous à n'importe quel moment de la journée.
0: C'est que chacun doit en poster une par jour?
5: C'est ça, à n'importe quel moment de la journée.
0: Voilà, vous êtes combien dans votre groupe WhatsApp?
1: Ouais, c'est ça.
5: On est une dizaine.
0: Oh, il y a chaque jour 10 photos chaque jour.
5: Tous les jours.
1: Mais vous voulez pas faire une par semaine?
0: Ouais, c'est
1: Non mais c'est pour vous, quoi.
0: Et puis surtout, c'est quoi? Il y a un but où vous devez faire coucou, vous devez, ça va être rigolo.
5: C'est ça, on c'est prend photo dans des endroits, qu'on soit au boulot, qu'on soit à la plage, qu'on soit en balade, qu'on soit en concourse.
0: Tu sais quoi? Je pense que si j'étais dans ta famille, je le mettrais en sourdine.
1: Oui, moi aussi.
0: au début, c'est rigolo. Et après, ouais. Toujours la même photo de ta cousine qui est devant son ordinateur au boulot en faisant en réunion. Bon. Merci beaucoup William de nous avoir appelé.
5: Merci à vous aussi.
0: Manu sur Énergie. Et j'ai une question existentielle à vous poser aujourd'hui.
1: Oui.
0: C'est une grande question existentielle. Sous la douche, quand vous vous douchez,
1: ouais.
0: Est-ce que vous faites face au jet ou est-ce que vous avez le jet dans le dos? C'est un débat qui est sorti sur Internet parce qu'il y a une vidéo TikTok qui affirme que la position naturelle, c'est face au pommeau. Naturellement, on se met face au pommeau. Alors attendez, c'est pas terminé. Parce qu'il y a eu un débat.
1: Ah oui.
0: Oh, je vous balance pas l'info comme ça. Selon les experts, il n'y a pas de bonne réponse. Il y a un médecin qui explique que le visage est très sensible, donc recevoir l'eau directement peut être agressif.
4: Ah mince.
0: Et tourner le dos donne une sensation plus relaxante et contrôlée.
1: Ok.
0: Mais c'est pas fini.
1: Ah.
0: Parce que tout le monde s'est mêlé de ce débat sur Internet. Être toujours de face, avoir l'eau dans de face, ça peut assécher la peau et irriter les yeux. Mais être toujours de dos, on rince mal le savon sur le visage et le torse.
4: Ok.
1: Hey.
0: La conclusion, c'est compliqué.
1: Bah oui. Tu tournes en rond sur toi-même.
0: Et ben c'est ce qu'ils disent.
1: Comme un petit poulet.
0: Ils disent qu'il faut bouger. Ils disent qu'il faut bouger un peu.
1: Bah oui. Okay.
0: C'est
4: logique, quoi.
0: J'ai des réactions de gens sur les réseaux sociaux.
4: Carrément.
0: Oui, je vous ai dit que c'était un vrai débat.
1: C'est un sacré débat.
0: Il y a eu un vrai débat sur les réseaux.
1: Et ben.
0: Il y a quelqu'un qui dit, je pensais que faire face au G, c'était juste dans les films.
1: Ah
0: ouais. Bah, le côté un peu sexy.
1: Ah ouais, ok.
4: D'accord, ouais.
0: Tu vois, et d'ailleurs, je rajouterais qu'en général, quand c'est dans le dos, c'est que la personne, elle va pas bien et qu'elle est comme ça,
1: elle
0: tu sais.
1: Elle pense à sa vie.
0: Exactement. Elle a les mains contre le mur comme ça et elle a l'eau dans le dos.
4: Ouais, ça va pas fort.
0: Ouais, et elle sait qu'elle a fait une connerie.
1: Elle pleure
0: ou alors elle a fait vraiment une boulette et ça va être très très compliqué pour la suite de la série, par exemple. Une autre réaction sur les réseaux. Mon mari se douche de côté. Face au rideau, je ne sais pas quoi faire de cette info. Alors.
1: Non, mais là, il est chelou.
0: C'est bizarre. L'eau arrive en même temps de face et en même temps de dos. Mmh. Il y a quelqu'un qui dise on tourne tous, non, rassurez-moi. Alors, non.
4: Moi, je suis de face, moi.
0: Ah non.
1: Ah, moi, je tourne.
0: Oh, tu tournes, Lorenza.
1: Oui, moi, d'abord, je suis de face.
0: Oui.
1: Et ensuite, je me savonne, je fais le shampoing et tout. Et là, hop, je tourne.
4: Toupie,
1: je suis de dos.
4: Une vraie toupie.
1: Ah oui.
0: Quand tu te tournes.
1: Je me tourne, ouais. Et je peux faire, je vous dis, comme le poulet sur la broche, quoi. Je tourne.
0: Il y a quelqu'un qui avait dit, moi je tourne comme un poulet rôti.
1: C'est ça.
0: C'est une vraie question existentielle.
1: Mais c'est vrai que je ne m'étais jamais posé les questions.
0: Et ben on est là aussi pour ça. Pour c'est se magnifique. Poser des questions auxquelles personne n'a vraiment de réponse. Mais je sais qu'aujourd'hui, partout en France, les gens vont arriver au boulot en se disant. Et toi, le matin dans la douche, t'es de face ou de dos? Ils en ont parlé sur Énergie ce matin. C'est incroyable cette émission, c'est vraiment des génies.
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0: Michael, le film Michael,
1: oui.
0: Cartonne partout dans le monde. Lorenza a été le voir hier.
1: C'est bon,
0: enfin,
1: j'ai été le voir.
0: Quelqu'un de l'équipe a été le voir. Alors, juste avant que tu nous racontes, j'ai le top 3 des chansons de Michael Jackson les plus écoutées en France en ce moment.
1: Ok.
0: Numéro 3. Smooth Criminal.
1: Incroyable.
0: Numéro 2, chanson la plus écoutée en France de Michael Jackson en ce moment. D'après vous, quelle est la chanson la plus écoutée de Michael Jackson en France en ce moment?
1: Thriller.
4: Thriller, ouais.
0: Eh ben non. C'est Billie Jean.
1: Ah, ouais.
0: c'est que des vieilles chansons de Michael Jackson que les gens écoutent en fait.
1: Ouais, mais ouais, ça bouge pas. Genre vraiment.
0: Enfin, quand... Michael Jackson bouge plus. Alors, ça, c'est sûr. Mais... pardon, excusez-moi. Pardon. Oui. Bon, alors le film.
1: Eh ben,
0: Lorenza.
1: Incroyable. Franchement, j'avais peur d'être déçue. Et si vous voulez assister à un espèce de. Enfin, j'ai l'impression de voir Michael en concert, quoi.
0: C'est son neveu, non, qui joue le rôle,
1: l'acteur
0: ça
1: est fou, quoi. Genre, vraiment, ça m'a mis les poils. J'ai eu des frissons.

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1: Clémence, quel est le seul animateur radio qui loupe ton salaire ?
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1: Eh ben, c'est gagné. Je t'annonce, Clémence, que nous allons te doubler ton salaire. Il est de 1514 € chaque mois. On va le multiplier par deux. Ça va faire 3028 €.
2: Super, merci beaucoup.
1: Eh ben voilà, 3028 €. Tu travailles dans une boîte de paysagistes.
2: Oui, c'est ça.
1: Les paysagistes, ce sont les gens qui créent les jardins un peu, c'est ça?
2: Oui, en fait, moi, dans mon entreprise, ils créent les jardins ou ils entretiennent les jardins.
1: D'accord, ok. Mais pour les particuliers ou pour les entreprises, pour les jardins publics?
2: Pour tout le monde.
1: Ok, d'accord.
2: Oui.
1: Et je pense à la boîte de paysagiste qui s'occupe du château de Versailles.
3: Oh là là, le taf.
1: Ça va être un truc
3: de
1: dingue.
3: Oh, le boulot, l'organisation.
1: À mon avis, ils sont au moins deux pour faire ça.
3: Oui. Minimum.
1: Clémence, on te double ton salaire. 3028 €, ça va arriver très vite pour toi. Bravo.
2: Merci beaucoup.
1: Belle journée à toi et ça peut vous arriver à vous aussi. Ça n'arrive pas qu'aux autres. Vous envoyez salaire par SMS au 7-10-12 à 8h05. C'est peut-être votre téléphone qui sonnera.
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1: C'est nous, il est 7h17. Attention, bataille des ex dans 3 minutes juste après Bébé Rexha. C'est le moment. Le moment de partir à la recherche des pires ex.
3: Woo!
1: Nouvelle bataille des ex ce matin. Avant d'écouter Tame Impala, il y aura aussi Ed Sheeran. On va accueillir Claudia et Audrey. Bonjour à toutes les deux.
6: Bonjour Manu,
7: coucou, Manu,
6: Manu,
7: coucou les ouin-ouin.
6: Coucou Audrey. Salut.
1: C'est très fair play,
3: ouais,
1: très fair play
3: très
1: évidemment,
3: mignon.
1: Bien sûr, avant cette bataille des ex. C'est la troisième ou quatrième bataille des ex,
3: ouais,
1: qu'on
3: quatrième,
1: fait.
3: Ouais, quatrième, je crois même.
1: On aime bien, hein.
3: On adore.
1: On aime bien ce moment. On en prend plein la gueule, nous les hommes, clairement. Mais on est content parce qu'on se dit qu'il y a pire que nous.
3: Bah c'est ça, mais attends, mais on apprend des dingueries. À chaque fois, on pense qu'il n'y a pas pire, et si.
1: Si. Dites-vous qu'il y a toujours pire que votre ex. Claudia et Audrey, ça va se passer en trois manches, l'une après l'autre. Vous racontez un de vos pires ex. Ça peut être le même, hein, sur les trois manches, vous choisissez. Et on va se dire, waouh, quel sera le pire? Claudia, je t'en prie, première manche, allez, tu commences.
8: Alors, moi je suis végétarienne depuis 13 ans, donc mon ex le savait. Pourtant, il m'a fait une soupe avec des saucisses mixées. Et quand je lui ai fait la remarque, il m'a dit, bah comme elles sont mixées, tu les vois pas, donc ça passe.
3: Oh.
1: C'est pas très sympa.
3: Aïe. L'enfoiré.
1: Ah non, c'est pas très sympa.
8: Oh,
1: il avait envie de saucisses.
3: Ouais, mais il se l'est fait pour lui, mais pas pour elle, il est fou quoi.
1: Ouais, mais mixé, on les voit pas.
3: Hein. Bah ouais, ouais.
1: C'est pas très joli. Audrey, qu'est-ce que t'as à mettre en face de ça?
2: Alors, mon ex, avec qui je suis restée 7 ans, il m'a trompée avec une fille que je pensais être la meilleure amie de son pote, alors qu'en réalité, c'était leur plan cul commun.
1: Ça fait beaucoup
3: d'infos. Attends, parce qu'il n'y a rien qui va.
9: C'est un truc organisé.
1: Elle est donc avec un mec. Ce mec trompe Audrey avec une femme, et en même temps cette femme c'est aussi, elle l'est aussi avec son
3: le pote
1: de ton mec.
2: C'est ça.
1: Bon bah là clairement c'est toi qui marque le point.
3: Oui, c'est chaud là.
1: Mais c'est ce qu'on appelle une triple bande au billard. Poum poum poum. Waouh. Audrey très très fort. Allez, deuxième manche. Audrey, à toi l'honneur.
2: Alors, pendant 3 ans, je faisais des virements à mon ex pour combler ses découvertes de 1 000 €, soi-disant à cause de ses charges. Et finalement, en fait, j'ai appris qu'il était à découvert parce qu'il se payait des accessoires pour sa moto.
3: Oh là là.
1: Le génie.
3: Oh, l'égoïste. Ah non, quel enfer. Le génie. Vous êtes des fous, quoi.
1: Pardon, je ne rigole pas.
3: Non,
1: quelqu'un a pris ma voix pour rigoler.
3: C'est un maboule, rend l'argent.
1: Claudia, qu'est-ce que t'as comme carte à sortir en face de ça?
8: Alors moi, c'était pour mes 30 ans. Mon ex, il a mis seulement 20 € dans la cagnotte commune. Et c'était la plus petite participation. Et tout ça sans mettre de mots sur ma carte d'anniversaire.
1: Oh putain.
3: Bah c'est un rat, mais pas pire que l'ex d'Audrey, je crois. Hein.
9: J'avoue que les 1000 balles pour
3: le
9: découvert, en fait, pour la moto, c'est
3: fort. T'imagines, elle est là, mon petit bébé, je vais t'aider et tout.
1: Excusez-moi, je suis motard, vous savez, ça coûte super cher, les
3: mais non.
9: Ah, ça se tient pas.
3: Oui, mais il a qu'à bosser.
1: Ok, Audrey marque encore un point.
3: Attends.
1: J'ai l'impression qu'Audrey a une bonne collection d'ex.
3: Ah ouais, c'est pas mal.
1: Allez, une petite dernière manche. Claudia, à toi.

0: Moi, mon ex, il m'avait renommé dans son téléphone en Alexis Foutensal pour que l'autre fille qui voyait ne découvre pas qu'il était en couple.
1: Oh, oh, j'ai eu ça aussi.
2: Oh, fort, Alexis Foutensal.
1: Mais je
2: c'est un bon blase. Hey, ça va, Alexis Foutensal?
3: Alors, non, c'est horrible parce que du coup, il trompait tout le monde.
1: Oui.
3: Mais l'idée.
1: Moi, j'ai eu presque pareil. Sauf que moi, c'était Nicolas du boulot. Enfin, c'était vraiment. Je l'ai cramé aussi après.
3: Non, ce qui est marrant, c'est nul. Parce qu'en fait, non, les noms de nos potes, tout ça, on met que le prénom.
1: Mais un surnom même, tu vois.
3: Voilà. Mais pourquoi rajouter Nicolas du boulot, ouais. Alexis Foutensal?
0: Oui.
1: Ouais, sans fort. Hein.
3: Pardon, c'est pas drôle.
1: Non.
3: Audrey, allez, à toi pour terminer.
4: Alors, au début de notre relation, en fait, mon ex, il m'a dit qu'il avait quitté son ex parce qu'elle l'avait trompé. Et en fait, ils étaient toujours ensemble. Et en fait, je l'ai grillé parce qu'il avait des suçons dans le cou.
1: Oh là là, mais c'est une catastrophe. Mais là, les deux sont un peu ex-aequo pour moi, pour les deux derniers.
3: Alors, les deux sont moches. Les deux chiens sont moches, mais est-ce qu'on peut rajouter quand même un point pour Alexis Foutensal?
1: Je suis d'accord. Claudie, elle marque un point là.
3: Je pense à tous les noms des téléphones où il y a marqué Alexis Foutensal. Ah, ça fait,
1: c'est pas incroyable.
3: Ça fait rire. Claudia, Audrey, merci beaucoup d'avoir été avec nous. Vous nous avez fait rire.
0: Avec plaisir.
3: Raccrochez pas, je vais vous offrir à toutes les deux le mug Manu sur Énergie.
0: Merci, c'est très sympa. Bonne journée.
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3: J'aimerais revenir avant ça sur une grosse discussion qu'on a eue hier sur la réserve de carburant.
1: Oui, ah
3: je
1: là
3: ne pensais pas que ça allait déclencher autant de passion.
1: Si, c'est sûr.
3: Ça a commencé en disant, bah, un jour, moi, et c'est ce que j'ai raconté, je suis arrivé à une station essence et il y avait marqué 0 km. Ouais. 0 km de carburant. Donc pour
6: j'étais
3: moi,
6: fier.
3: J'étais arrivé au bout. Et là, on commence à dire, ouais, mais quand t'es à zéro, est-ce qu'il y a quand même encore un peu d'essence ou pas? Et puis ça commence à dire oui. On a eu quelqu'un au téléphone qui
1: nous a
3: dit qu'il avait 10 réussi.
1: 10 km.
3: Il a réussi à faire 10 km, alors que là, c'est pas, on parle pas de la réserve, hein. C'est au bout de la réserve.
1: Ouais, c'est ça.
3: Ça s'est marqué zéro, qu'il n'y a plus rien, que l'aiguille allait à fond. Et ben, il avait réussi à rouler 10 km. Beaucoup de témoignages. Beaucoup de témoignages sur l'application Manu sur Énergie.
1: Okay.
3: Je vous rappelle qu'on a une application.
1: Oui.
3: Le même nom que de l'émission. C'est pas facile pour la trouver. C'est l'application Manu sur Énergie. Vous pouvez sur l'application, bon, évidemment, jouer, gagner des cadeaux, nous écouter en direct, écouter les podcasts et nous envoyer des messages vocaux. J'aimerais qu'on écoute ce premier message.
7: Je rebondis sur ce que vous avez dit à propos de la jauge d'essence en réserve. Donc dimanche, on est rentré de vacances avec mon mari et il s'y est pris au dernier moment pour trouver une station essence. Du coup, on s'est retrouvé à 0 km au niveau de la réserve et on a fait 10 km à zéro. Donc oui, on peut pousser sur la réserve, mais ça fait peur.
3: Évidemment.
6: C'est donc vrai, quoi.
3: Donc ça confirme.
1: Oh là là.
3: Ça confirme que quand on est à 0 km, en fait, il reste encore 10 km. Attention, c'est pas fini. Un autre message.
8: Salut Manu et les Wanwin. C'était par rapport à là, vous venez de parler de la jauge de carburant quand Manu dit qu'il est en réserve et qu'il arrive à la station jusqu'à zéro. Effectivement, moi étant dans la livraison, ça m'est arrivé plusieurs fois donc de tomber à zéro. Et mon record, c'est de faire 15 km avec 0 km d'autonomie.
3: Là, on monte à 15 km. Mais attention, on parle sans doute d'un fourgon, d'une fourgonnette, d'un petit
1: oui,
3: camion.
1: Ouais.
3: Donc, plus d'essence dedans.
1: Ouais.
3: 10 km en voiture, 15 km en camion.
1: Ah, oh là là.
6: Qui dit mieux? Allez.
1: Attention. Hein. On rappelle, pas trop d'accidents, pas trop de panne, pas trop d'embouteillage. Voilà.
3: Écoutez, tentez, quand vous êtes en panne, vous nous appelez.
6: Vivement demain.
3: Ne le faites pas, s'il vous plaît.
1: Non.
3: 7h36. N'hésitez pas à nous envoyer des messages vocaux, c'est sur l'application Manu sur Énergie. Vous réagissez à tout ce qu'on dit pendant l'émission, on les écoute vos messages, on les partage avec vous chaque matin.
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3: 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On va écouter Ed Sheeran, Azizam le remix, et tout de suite, on vous offre vos vacances au jeu des 5 mots. Il y a Elodie qui est là. Bonjour Elodie.
10: Bonjour, salut Manu, salut les Wawa.
3: Sois la bienvenue parmi nous, j'ai 2000 euros pour toi. 2000 euros que tu pourras utiliser comme tu le veux pour partir en vacances dans les campings au mer. Elodie, on t'offre tes vacances si tu gagnes au jeu des 5 mots. Et pour jouer avec toi ce matin, ça va être avec Florent, notre producteur.
6: Allez.
10: Ok, super.
3: Florent et Elodie, vous allez jouer ensemble, je vous rappelle les règles. Florent va sortir du studio et quand il sera dehors et qu'il entendra pas ce qui se passe, Elodie, je vais donner 5 mots. Après chaque mot, tu Tu me donnes le premier qui te vient en tête. Ensuite, Florent revient. Je fais exactement la même chose avec lui. Et dès que vous avez un mot en commun dans vos réponses, il suffit d'un seul mot en commun. C'est gagné. À toi les vacances. T'es prête?
10: Ok, c'est prêt.
3: Alors c'est parti. Bonne chance. On joue au jeu des 5 mots. Général.
10: Armée.
3: Déplacement.
10: Voiture.
3: Bulle.
10: Savon.
3: Interdit. C'est pas grave.
1: Okay. C'est pas grave.
3: Il reste un mot. Recevoir.
10: Cadeau.
3: Et voilà.
1: Non mais t'inquiète, elle était très bien. Je peux respirer là.
3: Bah, il y a de la pression.
1: Ouais, mais elle était. Enfin, je trouve bonne, mais elle était stressée.
3: Non, c'était bien, c'était bien. Elodie, franchement, c'était bien. Attention, Florent est de retour.
11: Oui.
3: Alors, je t'annonce qu'on va jouer au jeu des 4 mots.
11: 4 mots ? Ok.
3: Oui,
1: mais
3: 4
1: c'est
3: mots.
1: Pas grave.
3: Mais c'est, franchement, c'est pas grave.
11: Ok. Non, non, on va y arriver là.
3: Évidemment que vous pouvez y arriver. C'est parti. Deuxième partie du jeu des 5 mots, on y va. Général.
11: Condition.
3: Armée.
11: Ah oui.
1: Ah, vous étiez pas.
3: Non, pas du tout.
1: Non.
3: Conditions générales, oui. Ça, c'est ouais, le truc que tu coches, ouais. Accepter les conditions générales, tout ça. Mot suivant.
11: Oui.
3: Déplacement.
11: Mouvement.
3: Voiture.
10: Oh.
3: Bulle.
11: Savon.
3: Savon, c'est gagné.
1: Oui.
10: Ouais.
3: Et voilà, c'est fait. Alors.
10: Oh, super, merci beaucoup.
3: Ça y est, Elodie, tu peux respirer. Il restait 2 mots.
11: Ouais.
3: Interdit.
11: Panneau.
3: Elle avait bugué.
11: Ah.
3: Et enfin, recevoir.
11: Donner.
3: Oula, cadeau.
1: Oh,
10: oui, c'était chaud.
3: Alors,
1: mais c'est gagné.
3: Merci beaucoup. Un mot en commun suffit, Elodie. Tu repars avec tes vacances. 2000 euros que tu vas pouvoir dépenser comme tu veux pour partir en vacances dans les campings au mer. Bravo à toi.
10: Pour payer des vacances à mes enfants, c'est super.
3: Et bah, faites-toi.
10: Tous les matins à la radio, c'est trop bien.
3: Et ben, bah, faites-vous plaisir. Vous pourrez y aller. Et vous êtes combien dans votre. Famille, trois enfants. Toi, ouais. Ton mari?
10: Non, moi et trois enfants.
3: Trois enfants, bah, tu pourras encore, par exemple, pour 6 personnes, c'est une semaine pour l'été.
10: Ah, ouais, super,
3: non.
10: Parfait.
3: Bon,
10: on
3: verra
10: papy et mamie.
3: Bah... Comme ça, toi, tu iras à la piscine et papy et mamie, c'est plus pour les enfants. Eh ben voilà, il y en a là-dedans, évidemment. On t'embrasse, Elodie.
10: Merci beaucoup.
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3: C'est le moment de rendre la justice. C'est le moment du tribunal Manu sur Énergie. J'ai mon marteau, j'ai ma robe de juge, ça va chier.
1: Ah attention. Oui, c'est le temps qui vous rend comme ça, monsieur le juge.
3: Ouais, ouais, je suis un peu bourrin.
1: Ah oui, je comprends.
3: Il pleut partout, là, tout le monde va morfler. Hein.
1: Vous êtes prévenu.
3: 0-870-42-48, on vous accueille, vous nous racontez votre cas, votre affaire, et on va vous donner un verdict. Attention, première affaire du jour. Nous accueillons Clarisse dans le tribunal Manu sur Énergie. Bonjour Clarisse.
14: Bonjour monsieur le juge, bonjour messieurs, dames et jurés.
3: Sois la bienvenue parmi nous Clarisse. Qu'est-ce qui t'amène dans notre tribunal?
14: Alors moi je me suis séparée de mon mec, mais avant de repartir, j'ai gardé une grosse bougie de chez Rituals que je lui avais offert. Elle vaut quand même 50 euros.
3: C'est-à-dire que tu t'es séparée, c'est toi qui lui as dit je pars?
14: On s'est séparés.
3: D'accord. Et, tu lui as dit que tu prenais la bougie ou tu as juste mis la bougie dans ton sac avant de partir?
14: J'ai mis la bougie dans mon sac avant de partir.
3: 50 euros la bougie. Bon. Je pense que lui, il en a rien à foutre.
1: Oui.
6: Ah, tu penses?
1: Bah oui.
3: Ah, franchement, alors moi, une bougie. Ouais. Non, autant la PS5, franchement, ça m'emmerderait. Autant la bougie, je t'en achète deux en même temps.
1: Hein,
3: c'est...
1: Bah, oui.
3: Ah, Lorenza, bah, d'accord.
1: Je suis
3: avec
1: entièrement
3: moi.
1: D'accord. Après une rupture, il y en a, ils prennent le chat, le compte Netflix, la machine à café, et toi, t'as pris la bougie parfumée. C'est pas la mort. Dans non. 3 semaines, il va tomber sur l'emplacement vide. Il va rester 2 secondes et il va faire oh, mais il n'y a pas un truc là? Et il va reprendre sa vie.
3: Mais bien sûr.
6: Ah ouais?
1: Voilà. Ouais, non, oui. Coupable, elle sera mieux chez toi, Clarisse.
6: Je suis pas d'accord.
3: Bah, pour une bougie, Nico?
6: Bah, pour moi, je suis assez adepte du qui vole un œuf, vole un bœuf déjà. Donc, tu vois, je me dis que si le cadeau tu lui avais fait, Clarisse, t'avais pas à le récupérer, quoi. Parce qu'à ce tarif-là, dans ce cas-là, tu récupères tout. Ce que tu lui as offert, je sais pas si vous êtes restés 10 ans ensemble, t'aurais dû tout récupérer. Et je me dis que dans cette bougie, en plus de ça, il y avait une partie de toi. Donc, la bougie qui part, c'est aussi une partie de toi qui part.
3: Bah, alors, je confirme. Beau. Je confirme, elle est partie, hein.
1: C'est... Oui.
6: Ouais, elle est bien partie, ouais.
3: Bien, verdict! Franchement, j'en ai rien à foutre des bougies. Ah, allez, Clarisse.
6: Bah, monsieur le juge.
1: Allez. Il l'avait prévenu. Hein,
3: ça,
1: la pluie le rend chonchon.
3: Je vous en ai déjà parlé. Ma femme, elle achète des bougies tout le temps. J'ai l'impression qu'elle les pond, les bougies, tellement il y en a dans la maison.
1: J'adore. Moi.
3: Elle adore les allumer. Alors, oui, mais une bougie qui sent bon, ça sent bon. Mais 12 bougies qui sentent des trucs différents, ça pue. voilà.
6: Putain, il était rapide ce verdict, monsieur
1: là,
6: le juge.
1: C'était...
3: Franchement, les bougies, faut pas me faire chier.
6: Ouais. Marteau, touc, touc, touc, j'en ai rien à foutre. Ok.
3: Clarisse.
14: Oui.
3: Allez, tu t'en vas tranquillement de ce tribunal. Et tu peux même prendre les bougies qui traînent.
1: Quelle chanceuse.
3: Non coupable, Clarisse, nous accueillons sur le tribunal. Aymeric, bonjour Aymeric.
15: Bonjour monsieur le juge, bonjour mesdames, messieurs les jurés.
3: Aymeric, qu'est-ce qui t'emmène? Qu'est-ce qui t'amène? Qu'est-ce que t'as fait?
15: Alors moi, j'ai fait croire à ma copine que j'allais enfin réparer le robinet de la baignoire qui fuyait depuis une semaine. Sauf qu'en vrai, j'ai plutôt appelé un artisan qui a géré ça en 20 minutes pendant qu'elle était au travail. Coupable, non coupable.
3: Bah, attends, tu lui as menti en fait, c'est ça? Elle pense que c'est toi qui as réparé.
15: Exactement.
3: Il y a Nico qui est en train de mourir.
6: Non mais je me dis que l'important c'est que ce soit fait, tu vois. Donc il faut juste faire gaffe, si jamais Aymeric t'as besoin d'un plombier à nouveau, rappelle pas le même, parce qu'il pourrait te balancer, tu vois.
3: Ah oui. Alors depuis la dernière fois,
6: Non surtout pas, fais pas cette erreur là, mais je dirais non coupable.
3: Bien sûr, c'est comme quand tu vas à un resto et que t'emmènes toujours tes copines au même resto et qu'ils disent ah c'est pas la même que d'habitude. Non, je me suis séparé de l'autre, c'est compliqué. Lorenza, qu'est-ce qu'on en pense?
1: Non, mais l'ego des hommes, je suis désolée. Soit t'as un vrai, tu regardes des tutos et tu le fais vraiment jusqu'au bout, soit tu dis la vérité. Parce que là, elle va croire que t'es un super bricolo alors que t'es qu'un super mytho. Coupable, Aymeric.
3: Oh là là. Ouais. Bon, faut donner un verdict. Franchement, les bougies, j'en ai rien à foutre.
1: Mais c'est le juge. Monsieur le juge, on a changé d'affaire. Là.
3: Ah, pardon, j'étais pas au courant. Je suis désolée. Alors, je suis un peu d'accord avec toi, Lorenza.
1: Bah,
3: d'aller
1: oui.
3: jusqu'au bout du truc. Et je l'ai fait.
1: Ah,
3: je suis allé jusqu'au bout des
1: voilà.
3: trucs. J'avais une chasse d'eau à changer chez moi. C'est pas compliqué, une chasse d'eau.
1: Normalement,
3: je me
1: non.
3: dis, je vais au magasin, je prends une chasse d'eau, je la change, je regarde un tuto.
1: Oui.
3: Ouais. Sauf qu'en fait, j'ai mis les pieds dans un engrenage infernal.
6: C'est-à-dire
3: l'engrenage des chasses d'eau.
1: Ah merde.
3: L'engrenage des tailles.
1: Okay.
3: L'engrenage des
1: oui.
3: diamètres des trous des chasses d'eau. L'engrenage du style. L'engrenage du niveau d'eau. L'engrenage de la réalisation de tout ça pour au final faire comme Aymeric. Et ça m'a coûté une blinde parce que j'ai acheté au départ comme tu voulais, j'ai acheté
1: oui.
3: le truc, t'en achètes une mais ça va pas, donc t'en achètes une deuxième,
1: oui.
3: ensuite tu t'aperçois que ça va pas, et puis là ça commence à fuir de l'autre côté, je t'achète des joints. C'est le bordel, et à un moment tu sais même plus pourquoi t'es dans ces chiottes.
1: Oui mais monsieur le juge, vous avez dit la vérité au moins après.
3: Ah bah ma femme s'en est aperçue, oui.
1: Bah oui, voilà.
3: Et bah elle m'a fait comprendre gentiment qu'il fallait peut-être passer à autre chose, quoi. Aymeric, tu t'es évité des dépenses inutiles. Allez, tu repars non coupable toi aussi de ce tribunal.
15: Merci monsieur le juge.
3: Je t'en prie, on est là pour ça. Et n'oublie pas, quand on sait pas faire un truc, abandonnons dès le début.
15: Et toujours appeler quelqu'un.
3: Aymeric, on te souhaite une belle journée.
15: À vous aussi, merci, à très bientôt.
3: Ciao.
15: Bisous.
3: C'était le tribunal Manu sur Énergie qui reviendra évidemment la semaine prochaine à la même heure.
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0: jeu de société.
1: Allez, trop bien.
0: Il y a un sondage qui a été réalisé dans plusieurs pays pour déterminer le jeu de société préféré des Européens. D'après vous, le jeu de société préféré des Européens, Lorenza.
1: Ah, j'hésite.
0: Vas-y.
1: Loup-garou ou Uno?
0: Eh ben, c'est pas le loup-garou. C'est le Uno, mais il est ex-aequo avec un autre.
1: Ah.
0: Uno et...
2: Le Scrabble?
0: Le Scrabble, non.
2: Monopoly?
0: Monopoly. Monopoly et Uno restent encore aujourd'hui le jeu de société préféré des Européens.
1: Ça bouge pas, hein?
0: Non. Bah, c'est deux jeux où on peut facilement tricher.
1: C'est vrai.
0: De là à dire que c'est uniquement pour ça, il n'y a qu'un pas que je franchis, tout simplement. J'ai une info de dingue. Sur l'âge moyen des téléspectateurs en France.
3: Ouais.
0: D'après vous, l'âge moyen des téléspectateurs de TF1, c'est combien?
1: L'âge moyen?
0: Ouais, l'âge moyen. Florent?
2: 45 ans.
0: 45 ans pour toi, Lorenza?
1: Je monte à 48.
0: 48 pour toi, Nico?
2: Ah, j'aurais dit plus 40, moi.
0: 58,5.
1: Oh là là!
0: Âge moyen des téléspectateurs. Ah oui. Attendez, c'est pas fini, France 2. D'après vous, l'âge moyen des téléspectateurs de France 2, Lorenza?
1: Un peu plus âgé, je dirais. Allez, 55.
0: Le Florent?
2: Moi, je dirais 62.
0: C'est 65,3.
1: Waouh!
0: L'âge moyen des téléspectateurs de France 3.
1: Oh là, j'ai peur.
3: Ah bah là, c'est décédé.
0: Effectivement, on n'a pas réussi à connaître leur âge, puisque à chaque fois, ils disaient. Non, non. L'âge moyen des téléspectateurs de France 3, 67,4 ans.
2: Oh là là.
1: Wow, ah, d'accord, ouais. Ok.
0: Ah ouais, ouais. Et,
1: ah, ben,
0: et j'ai le plus surprenant.
1: C'est quoi?
0: L'âge moyen des téléspectateurs de Gulli, la chaîne pour les enfants.
1: Ouais. Ah.
0: L'âge moyen des téléspectateurs de Gulli à Florent?
2: Moi, je dis 35.
0: Eh bien, c'est 33,6.
1: Bah, c'est tous les jeunes parents, je pense.
3: Ouais, mais ils regardent pas eux, normalement.
0: Oui, tu regardes pas.
1: Mais, bah,
3: si tu le mets pour tes enfants.
1: Ouais, mais tu te mets devant. Bah, t'accroches vite. Hein. Moi, j'aime bien Gulli.
3: Lorenza, le dimanche matin avec ses céréales. Laissez-moi tranquille.
1: J'ai 32 ans.
0: T'es dedans, hein, t'es dedans. C'est la nouvelle cible de Gulli, c'est Lorenza.
1: C'est ça.
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0: 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Pour la deuxième fois de la matinée, maintenant le téléphone va sonner. Attention. Tentez votre chance. Ça n'arrive pas qu'aux autres. C'est ce que je dis à chaque fois. Le téléphone sonne quelque part.
1: Allô?
0: Et ça décroche. Allô, bonjour.
1: Allô?
0: C'est Élise Dobnas dans l'Ardèche.
6: Oui, c'est bien moi.
0: Élise, quel est le seul animateur radio qui double ton salaire?
6: Manu sur Énergie.
0: Yes. C'est ça, Élise, et c'est gagné.
6: J'y crois pas.
0: Bah, si, tu peux y croire. Bah, si, c'est ce que je disais, tentez votre chance. Vous pouvez y aller.
6: Ah, ben, vraiment. Tout le monde peut y aller, oui.
0: Bah, oui, ça n'arrive pas qu'aux autres. Regarde ce qui t'arrive ce matin, Élise. Ton salaire, on va le doubler. 1 741 € × 2. Ça va faire 3 482 € pour toi.
6: Mais c'est pas possible, c'est super. Vraiment, merci à tous.
0: Eh ben voilà, 3 482 €. Tu es diététicienne à l'hôpital.
6: Tout à fait, c'est à Aubenas.
0: C'est toi qui fais les repas?
6: Non, je suis avec les cuisiniers tous les jours et c'est moi qui leur dis de préparer tel menu pour tous les patients de l'hôpital et tout le secteur.
0: Alors j'ai une question très simple. Pourquoi,
6: oui,
0: pourquoi c'est pas bon?
1: Oh.
6: Eh ben il faut venir chez nous pour
1: mais
6: goûter,
1: oui,
6: et dire,
1: ah ouais,
6: si c'est pas bon ou pas.
1: Moi je vous trouve dur tous, j'adore la bouffe des hôpitaux.
0: Ah, t'adores bon la bouffe des hôpitaux?
3: Bah ouais, ça fait pas méga envie, hein.
1: Bah, j'avais déjà mangé des lasagnes aux légumes que j'ai plus jamais retrouvées nulle part.
0: Bah, c'est une raison, hein.
3: Tu sais que moi, j'y étais il y a 3 semaines à l'hôpital pour la naissance de mon fils. Les sages-femmes, elles étaient comme des oufs quand je ramenais les chips, hein. Parce qu'effectivement, c'est que la bouffe, c'est pas dingue.
6: Quand
3: donc,
6: même.
0: Non, mais c'est vrai que c'est.
6: Bah, écoutez, venez chez nous et on vous fera un joli plateau, il n'y a pas de souci.
0: Mais non, mais c'est des, genre, il n'y a pas de sel, il n'y a pas d'épices, il n'y a pas de. Tu vois, c'est vraiment le brocoli, c'est.
6: On fait un super couscous. Il y a une super paella.
1: J'ai envie de manger.
0: Mais c'est pas l'hôpital.
6: Et on fait une belle quiche aussi. J'ai entendu ce matin vous parler de quiche.
1: Eh ben,
6: on fait une belle quiche.
0: Non, mais attends, excuse-moi.
1: Mais spéciale quiche, il y a quoi en ce moment?
0: Je sais pas. Mais non, mais couscous, paella, il y a un moment. En fait, non, c'est le. Ah!
1: C'est
0: tu es infirmière au Club Med. C'est pas
6: non,
0: la même
6: non,
0: chose.
6: Bien diététicienne.
0: Bon, bah écoute, bravo si vous faites un paella, couscous.
1: Bien joué.
3: C'est stylé. Hein.
0: Alors, ouais. En revanche, petit truc, c'est pas cuit. Ça, bon. Pas évident pour manger des moules. Élise,
6: non, c'est sûr.
0: On te loupe ton salaire. 3 482 €, ça va arriver très vite pour toi.
6: C'est incroyable encore. Je vous remercie. C'est très gentil à tous.
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0: Allez, Lorenza.
1: Pour enrichir son vocabulaire et améliorer ses rimes dans les sons, Eminem passait ses nuits à lire le dictionnaire.
0: C'est marrant ça.
1: Et il faisait des listes et des listes de mots.
0: Oui.
1: Et à chaque fois, il mettait des autres mots qui riment pour exprès, pour vraiment faire travailler son cerveau et faire les meilleurs sons possibles.
0: Fort.
1: Ah, d'accord. Après, il est très fort.
0: Après, maintenant, tu tapes rimes sur internet et tu les.
1: Ouais. Mais c'est un artiste. Voilà.
0: Tu les as, quoi, toi, c'est.
1: Bah non, attends, c'est la classe, c'est un artiste.
0: Après,
1: ça se perd, justement.
0: Eminem, franchement, c'est surcoté. Hein. Nico, une info.
2: Le premier site internet, il existe toujours. Et il s'appelait World Wide Web. Pardon.
0: Waouh. World Wide Web.
2: Visiblement, j'ai pas bossé mes cours d'anglais.
0: D'où le 3W.
2: Exactement. Il est encore en ligne et il explique ce qu'est Internet.
1: Ah tout simplement.
0: Bon. Alors, c'est bon. Attends.
1: Moi, j'ai envie d'aller voir.
0: Ouais, moi aussi, forcément. WorldWideWeb.com.
2: Ouais.
0: 4 000 $, il est à vendre.
2: Ah, le site en lui-même.
0: Ah oui.
2: Ah, ils ont c'est juste qu'ils ont changé d'adresse. C'est info.cern.ch parce que ça a été créé au CERN.
0: Ah oui, d'accord. D'accord.
2: Ils l'ont appelé comme ça.
0: Mais est-ce que le site worldwideweb.com est à vendre pour 4 000 $?
2: D'accord, ça fait un peu beaucoup quand même.
0: Ouais, mais globalement.
1: Après, c'est la classe.
2: Tu veux acheter ça?
0: Bah, franchement, alors c'est cher, mais une fois que t'as ça, tu peux dire ici.
1: J'ai eu le premier. C'est ça.
0: C'est moi, le site du World Wide Web, c'est moi.
2: Tu te la pètes.
0: Bah ouais, franchement, tu peux te raconter. Ah ouais?
2: Allez, 4 000 €.
1: Allez, on l'achète.
0: Vas-y, comment je te rembourse? À propos d'argent,
1: ouais.
0: Est-ce que vous savez d'où vient l'or? L'or,
2: dans les la roche,
1: dans les carrières, dans les
0: roches,
1: les mines, dans les trucs.
0: Eh ben non, l'or qu'on trouve sur Terre ne s'est pas formé sur Terre.
3: Ah bon?
0: J'ai découvert ça hier. L'or vient de l'espace. C'est un truc de fou.
1: Comment c'est possible?
0: J'explique. Même si je comprends pas ce que je vais expliquer.
1: Ok.
0: Lorsque deux étoiles à neutrons entrent en collision, elles provoquent une explosion, ce qui permet la formation d'éléments très lourds comme l'or.
1: Ok.
3: D'accord.
0: L'or vient de l'espace. Et on sait pas trop comment, à un moment, boum, il est arrivé sur Terre. Et voilà.
2: C'est pour ça que c'est méga précieux, quoi.
0: Il s'est pas formé sur Terre.
1: Okay. Fort.
0: C'est-à-dire qu'à un moment, qu'on aura pris tout l'or de la Terre, on n'aura plus.
1: Ah ouais.
2: Ah merde.
0: Et ouais.
2: Ah ouais, faut faire gaffe.
1: Va falloir planquer les lingots, hein.
0: Ah ouais, c'est ça.
2: Si seulement on en avait.
0: J'ai l'impression que tu pourrais t'acheter le site worldwide.com, toi.
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0: Et le PSG joue ce soir. Lorenza, elle est à fond. Elle a découvert le foot il n'y a pas longtemps. Elle est au taquet. Ils jouent contre le Bayern de Munich.
1: Oui.
0: C'est la demi-finale retour. Ils ont un but d'avance.
1: Bah, les paris, on va gagner de toute façon.
0: Combien?
1: Bah, je dis 3-2 pour Paris encore.
0: Ah d'accord.
1: J'avais dit 3-2.
2: Toujours 3-2.
1: Non, mais parce que là, je le ressens de nouveau comme ça.
0: Ah d'accord, parce que tu avais ressenti comme ça la dernière fois.
1: Bah, c'était la mi-temps. Il y avait jusqu'à la mi-temps, puis après ils ont.
0: Donc toi, t'as le score de mi-temps, mais après ça s'écroule.
1: Si vous voulez parler, ne m'écoutez pas.
0: C'est un bon résumé de notre émission.
1: C'est ça.
0: C'est les infos à moitié.
1: C'est vraiment ça.
0: Et on va parler de patrons un petit peu bizarres. Mmh. De patrons un petit peu chelous. Je vous dis que j'avais une liste de témoignages de gens qui ont déjà eu un patron chelou.
1: Ouais.
0: Si vous en avez eu, ou si vous êtes même vous-même un patron un peu bizarre, un peu original, eh ben ça nous intéresse. Vous nous appelez au 0870 42 48. Dans les témoignages, il y a celui que je vous ai sorti tout à l'heure. J'ai déjà surpris mon directeur et mon sous-directeur faire un combat de brosse de toilette dans les WC.
1: C'est ouf.
0: Bah, je trouve ça drôle. C'est un peu l'escrime, mais avec des brosses à toilette.
1: Bah, ouais. Ça, c'est un level quand même. Hein,
0: et tu prends la poubelle. Je dis pas que j'ai déjà fait.
1: Ouais, parce que j'ai l'impression que tu t'y connais super bien.
0: Tu prends le haut de la poubelle, le couvercle de la poubelle en bouclier.
1: Ok.
2: D'accord.
0: Et voilà, c'est un cousin moi qui l'a fait.
1: Bien sûr.
0: Voilà. Mon patron de magasin de jouets m'a demandé de mettre les peluches en rayon en ne mettant jamais côte à côte deux animaux qui pourraient se manger dans la vraie vie.
1: C'est un peu mignon.
0: Franchement,
1: c'est
0: mignon.
1: Je
0: pense que ça devait le perturber.
1: Ah oui, c'est trop stylé.
0: Un lion avec un petit. Avec un petit oiseau. Avec une biche.
1: Fait exprès, moi.
0: Eh ben,
1: non, mais juste pour voir sa réaction. Tu vois, foutre un peu le bordel.
0: C'est pas très gentil. Et puis, honnêtement, je trouve pas sympa pour la peluche.
1: Non, c'est vrai. C'est pas
0: parce
1: gentil.
0: Que j'imagine la biche, la peluche biche, à côté de la peluche lion, mal à l'aise.
2: Ah, la pauvre.
1: Bah oui, mais c'est la vie, hein. C'est la loi de la nature.
2: Elle est où l'empathie?
0: En fait, imagine si les peluches se bouffaient vraiment dans les magasins.
2: Oh, quelle horreur. Oh, Toy Story, le truc horrible.
1: Film d'horreur.
0: C'est quoi? Ça pourrait être une photo très très drôle.
1: Ouais.
0: Ça pourrait être un même très très drôle. Je suis rentré chez King Jouer, regardez ce que j'ai regardé et ce que j'ai vu. Et là, t'as le lion avec une peluche de biche déchiquetée. Patron chelou, j'ai entendu mon patron crier dans les toilettes. Quand je lui ai demandé si ça allait, il m'a répondu oui, oui, désolé, je viens de gagner mon niveau à Candy Crush.
1: Pas mal.
0: Quelle est votre histoire avec un patron un petit peu spécial, un petit peu original? Il y a des trucs cool, hein, franchement. Lorenza?
1: Quand j'avais 17 ans, j'ai bossé dans un magasin de chaussures et ma boss, elle avait une photo de son ex et elle lançait des fléchettes dessus.
0: Ouais. Wow. Dans son bureau.
1: Ouais, donc il y avait un côté genre fallait pas la faire chier quoi. Genre j'avais pas envie de me fâcher avec elle. Ouais.
0: Après elle se défoulait quoi.
1: Ah mais elle était géniale hein. Elle était ultra cool, ultra chill, mais genre moi j'avais pas envie de finir en photo avec les fléchettes. Quoi.
0: Non, c'était son ex, mais oui. Je pense que justement quand vous arriviez avec des mauvaises nouvelles.
1: Ah ouais,
0: ok, d'accord. laissez-moi seul 2 minutes. Nico, patron bizarre.
2: Ah moi j'ai bossé 2 semaines comme serveur dans un resto et j'ai le patron qui piquait les frites qui sortaient de la cuisine dans les assiettes.
0: C'est pas très sympa.
2: Quand il y en avait trop, il disait hop péage et il prenait.
1: Péage.
0: Putain, hop péage, la blague de papa.
2: Exactement.
0: Hop hey, c'est la douane là. Ouais, alors,
2: et parfois alors... je me prenais des réflexions en salle où les gens ils disaient putain elle est pas fournie l'assiette, mais moi tu vois j'étais en frontal avec les gens quoi.
0: Mais il en prenait combien les frites dans le
2: assiette? Il prenait parfois par petite poignée hein, tu vois.
0: Ah oui, non, ça se fait pas, non, c'est pas.
2: Il estimait qu'il y en avait trop, donc il voulait les bouffer lui, quoi. Et c'est pour ça que j'ai fait que 2 semaines. J'avoue que j'ai pas supporté.
0: Il les prenait avec les mains?
2: Ah ouais, avec les mains, ouais.
0: Ah oui, donc on n'est pas dans un restaurant très.
2: Ah non, bah, c'est, je dis 2 semaines. 2 semaines, j'ai dit stop, et il m'a pas demandé pourquoi.
1: C'est étonnant.
0: Il avait pas le temps, il avait des foules plein la bouche. 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Et on parle de patron ce matin. De patron un peu bizarre, de patron un peu chelou, de patron un peu étrange, parfois rigolo, hein.
1: Oui, bah oui.
0: Le coup de ta patronne Lorenza qui a une photo de son ex sur un mur dans son bureau et qui en était énervé, balançait les fléchettes dessus.
1: C'est pas mal.
0: Moi j'aime bien. On écoute vos histoires. Il y a Manon qui est là. Bonjour Manon.
3: Salut Manu, salut les wawa.
0: Bienvenue sur Énergie Manon. Qu'est-ce que t'as vécu? Qu'est-ce que t'as connu comme patron?
3: Bah en fait, avec mes collègues, on a remarqué que parfois, on est en plein milieu d'une discussion et notre patronne, elle nous demande notre signe astrologique, quoi.
0: Ah.
3: On pense que c'est pour mieux nous cerner ou quoi, je sais pas, trop bizarre.
0: Ah bah c'est comme Lorenza.
1: Ouais. Mais en même temps, si c'est la boss, peut-être que elle connaît les signes qui sont les plus bosseurs et les moins bosseurs et que elle se fait une petite idée.
0: Tu te rends compte de ce que tu viens de dire?
1: Oui.
0: C'est que
1: clairement.
2: Mettre des gens comme ça dans les catégories.
0: En fait, selon ton signe, c'est toi t'es bosseur, soit t'es pas bosseur.
1: Bah oui, les balances. Désolé, mais c'est un peu difficile de faire des choix quoi.
2: Alors, soit jamais RH.
0: Est-ce qu'on a une balance dans l'équipe? Corentin, qui est avec moi à la réalisation, qui m'aide. C'est lui, il fait des montages aussi. Il travaille. C'est le premier arrivé le matin en studio, Corentin.
1: Oui, mais.
0: Pour préparer le studio.
1: Prendre des décisions, des fois, c'est difficile. Chez les balances.
0: Attends, excuse-moi, mais il y a 2 secondes, c'était pas autre chose. C'était ils bossent
1: non,
0: pas.
1: C'est ils bossent, mais c'est difficile pour eux de prendre des décisions, donc ils ralentissent le groupe.
0: Oh.
2: C'est un peu dur,
1: alors, tout mon respect, Corentin. Peut-être
0: ça va, Corentin?
1: Son ascendant prend le dessus et.
5: Tu te rattrapes, là. Oui. En fait, tu prends des balles perdues tout à l'heure, j'ai rien demandé, moi.
0: C'est pas très sympa, quand même, de juger les gens sur les skis astro.
1: Mais t'es poisson, je ferais pas le moilin à ta place.
0: Oh. Déjà,
2: en ascendant, il a une émission
0: radio. C'est quoi ton signe?
1: Moi, c'est Gémeaux.
0: Apparemment, les Gémeaux savent pas articuler les phrases.
1: Touché.
0: Merci beaucoup, Manon, de nous avoir appelés.
3: Merci, bonne journée, l'équipe.
0: Belle journée. Lorraine est là aussi. Bonjour, Lorraine.
6: Bonjour, Manu. Bonjour, les Wawins.
0: Lorraine, quelle est ton histoire de patron?
6: Eh ben moi, ma patronne, elle veut qu'on travaille en chaussettes. C'est devenu une règle pour qu'on se sente bien dans l'entreprise.
0: Mais du coup, si ça devient une règle et qu'on oblige tout le monde à être en chaussettes, les gens se sentent pas bien, ceux qui veulent pas être en chaussettes?
6: Ah bah si.
1: Bah si, on est toujours mieux en chaussettes.
6: On est beaucoup mieux connecté avec la Terre, elle dit.
1: Oula.
0: Oula, ouais, elle est partie en...
1: Ah,
2: dans 2 semaines, c'est tout le monde à poil.
1: J'adore ta voix, Lorraine.
2: Mais oui, on est connecté quand on est à l'air.
0: Patronne, j'ai fait le dossier de la Socapec. Attends, d'abord, on va aller dire bonjour aux arbres.
1: C'est ouf.
0: Mais le client attend, il est en réunion.
1: Oui, mais
0: le client attendra d'abord. Je dois me mettre plein de feuilles partout.
1: C'est ouf.
0: Vous êtes mieux connecté à la Terre parce que vous êtes en chaussettes. Écoute, vous êtes nombreux dans l'entreprise?
6: Oh, on est une vingtaine quand même.
0: Ah oui,
1: quand même.
0: C'est 20 personnes en chaussettes. Mais quand il y a des gens qui viennent pour des rendez-vous, par exemple.
1: C'est ouf.
6: Et moi, j'en reçois pas. Donc, pour le coup, je ne peux pas te dire comment mes collègues font.
2: Ah oui, c'est que la boîte va faire faillite dans 3 jours.
1: Ah oui, il n'y a pas de clients.
0: Mais
1: ils sont connectés.
0: Ils fabriquent des chaussettes, c'est pour ça. C'est quoi comme boîte? Vous faites quoi?
6: On fait du... Ouais, comment dire? On reçoit les clients qui font des... des travaux, qui veulent faire des vérandas, des pergolas, des petits travaux comme ça d'aménagement.
0: D'accord, mais vous recevez donc des clients, quoi. Il y a des gens qui viennent chez vous.
6: Alors, certains reçoivent des clients, moi je suis plus sur les plans.
0: D'accord.
6: Ah, okay, okay. Moi je vois pas les gens, moi je
1: ah oui, alors,
0: moi en fait, j'aime bien faire des vérandas pour les gens, mais vraiment les gens pour moi restent des gros cons.
6: Voilà, c'est moi. Je reçois les infos, je fais et je redonne.
0: D'accord,
6: et
0: puis en plus ils sont en chaussures, donc j'aime pas les gens en chaussures.
6: Voilà, moi je suis toute seule en chaussettes dans mon bureau.
1: Fais-toi plaisir.
0: Lorraine, merci beaucoup de nous avoir appelé.
6: Merci à vous aussi.
0: Et belle journée en chaussettes dans ton entreprise.
6: Merci.
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0: Avant ça, c'est parti comme chaque jour. Voici les sondages du matin. En moyenne, 10 000 personnes dans le monde qui savent en faire se retrouvent pourtant chaque année aux urgences pour l'avoir utilisé. Avoir utilisé quoi, Lorenza?
1: Un diabolo.
0: C'est pas un diabolo, c'est pas un jeu.
1: Ok.
0: Comme le diabolo ou les choses pour jongler, par exemple.
1: Ok.
0: Florent, nos producteurs.
5: De la cuisine?
0: C'est pas de la cuisine. Nico?
2: C'est du vélo.
0: Et pas du vélo non plus. C'est pas du sport. Ah, ah, ah. Lorenza.
1: C'est artistique?
0: Oui. Oui, on est dans l'art. Nico?
2: C'est un ou une?
0: C'est une. Ah, Florent.
5: Quelqu'un en fait dans l'équipe?
0: Oui. Bah, on est. Nico en fait, très bien.
1: Ah!
0: T'en
1: ah,
0: fais okay. un peu? Ah, j'en oui. fais un peu.
5: Ouais, de la guitare.
1: La
5: quoi.
1: Guitare.
0: Ouais. Non, c'était de la flûte. Ah. C'est de la guitare. 10 000 personnes qui savent jouer de la guitare ouais. se blessent chaque année dans le monde avec une guitare.
2: Ça m'est déjà arrivé, moi.
0: Mais comment?
2: Oui. Tu sais, les cordes, t'as jamais eu une corde qui pète? Soit quand t'es en train de changer les cordes et la corde elle pète, ou alors t'es en train de jouer et t'as une corde qui pète et moi ça m'a déjà lacéré le bras, ou alors c'est venu dans ma gueule.
0: Le bras.
2: Ah, c'est ça m'a déjà fait hyper mal. Bah non, mais c'est les cordes en acier quoi.
0: Ah, mais quand même.
2: Et quand ça pète, waouh, ça fouette hein.
1: Oh, ça me fait peur.
5: Mais j'avoue que c'est hyper stressant quand tu raccordes une guitare, tu tournes et t'as l'impression que ça peut. Bah, ça
0: à
5: peut
0: tout
5: faire
0: moment
5: ça,
0: péter.
2: Ah, bah voilà, ça peut.
5: Et c'est rassurant de savoir que ça peut vraiment arriver.
0: Bon, bah t'es pas seul, il y a 10 000 personnes.
2: Merci.
0: Les gens qui travaillent plus de 10 heures par jour ont plus de chances de faire ça. Ils ont plus de chances de faire quoi? Ils ont plus de chances que ça leur arrive, pour être très précis. Aurélie au standard.
1: Tomber malade?
0: C'est pas tomber malade.
1: Un burn-out?
0: C'est pas burn-out non plus. Nico?
2: C'est un truc cool?
0: Non. Non, c'est pas cool.
5: Ah. C'est leur vie intime?
0: C'est complètement leur vie intime.
1: D'être célibataire?
0: C'est plus que ça, Nico.
2: Ils se séparent?
0: Ils divorcent.
1: Ah, ah ouais.
0: Les gens qui travaillent plus de 10 heures par jour ont plus de chances de divorcer.
2: Ça peut t'arriver aussi quand tu bosses 4 heures par jour pour une émission.
1: J'osais pas y aller. Je suis
2: contente
1: que tu l'aies.
0: Note à moi-même, arrêtez de faire les sondages sur le divorce, ça fait du mal à Nico.
2: Je fais chier.
0: En moyenne, cette chose douloureuse nous arrive deux fois par an. On est très dans la douleur ce matin. Lorenza.
1: Une piqûre de moustique, mais c'est une grosse piqûre.
0: Non, c'est pas. Il n'y a pas de piqûre, il n'y a pas d'animal. Florent.
5: Une crampe à la langue?
0: Une crampe à la langue.
1: J'ai jamais eu ça de ma vie.
5: Moi, ça m'arrive en moyenne deux fois par an. C'est super.
0: Ah bon,
5: ça fait super mal.
1: Mais c'est quoi,
5: ça
1: se bloque?
2: Dis-moi que t'es pas sportif sans dire que t'es pas sportif. Si même ta langue, elle te lâche.
5: En fait, juste au niveau du cou en dessous, là, ça te. D'un coup, tu fais genre. En direct, t'es en train de.
1: Quoi?
2: Le muscle. Non, c'est la gorge. C'est le muscle de la gorge.
5: Bah, ça fait vraiment en dessous de la langue pour moi. Mais bon, peut-être que c'est.
1: Pardon, mais.
5: C'est la pire sensation du monde.
2: Trop fragile.
1: J'ai l'impression que vous inventez.
5: Mais tu sais pas les tirer surtout. T'es là, tu lèves la tête vers le haut, tu sais pas quoi.
1: Mais
0: c'est quoi, frère, c'est
2: un pélican ou quoi?
0: C'est quoi? La langue est bloquée, elle ne peut plus bouger?
5: C'est sous la langue. Pour moi, c'est la base de la langue. Et là, ça te bloque tout le dessous.
0: C'est bizarre. J'ai jamais entendu parler de ça non plus. Mais tu l'as fait diagnostiquer par un médecin, la crampe de la langue?
5: Peut-être y aller finalement,
2: c'est ce que je me dis. On n'est pas loin de faire la guerre, on est dans la merde avec Florent, putain.
9: Attendez, je peux pas y aller, j'ai une crampe à la langue.
0: Même pour la radio, c'est compliqué.
1: Ah bah oui.
5: Ah bah oui.
0: Florent, t'as la réponse.
5: Je vais tirer la langue, attendez.
1: J'espère que ça arrivera avant la fin de cette.
0: Ah ouais, s'il te plaît, attends, dès que t'as une crampe à la langue, tu nous préviens.
5: Mais
0: attends, mais même pendant les pubs, même pendant un titre, on arrête tout et tu nous dis j'ai une crampe à la langue. Non, vraiment, c'est incroyable. Faut vraiment qu'on entende le son de la crampe de langue.
1: C'était pas ça la réponse.
0: Non, c'était pas ça. En moyenne, cette chose douloureuse nous arrive deux fois par an. C'était cogner un orteil contre quelque chose.
1: Ah oui, effectivement.
2: Ah, ça fait mal.
0: Ouais. Ça, ouais, mais enfin, c'est moins douloureux qu'une crampe à la langue.
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0: patronne un petit peu bizarre, un petit peu originale, un peu surprenante. On a tout depuis tout à l'heure, c'est un très bon sujet.
1: Ouais.
0: Franchement, il y a plein de réponses, il y a plein de trucs improbables. On continue avec vous au 0870 42 48. Il y a Gaëtan qui est là. Bonjour Gaëtan.
2: Salut Manu, salut les Wawa.
0: Bienvenue sur Énergie Gaëtan. T'as connu un patron ou une patronne un peu bizarre?
2: Ouais, moi c'était mon patron. En fait, il refusait de toucher les poignées de porte. Donc il attendait que quelqu'un passe, ou alors il utilisait sa cravate comme gant.
0: Alors,
3: tu fais un peu ça, toi, non?
0: C'est exactement
1: ouais, toi,
0: ce que j'avais
1: dit.
3: Ton pull,
0: le t-shirt. Alors, pendant une période de l'année, de globalement début novembre jusqu'à fin mars, je suis comme ça.
3: La gastro?
0: C'est la gastro. Je me considère comme psycho-gastro. Je veux pas l'avoir.
3: T'es hypochondriaque.
0: Je veux pas avoir la gastro.
1: Okay.
0: Je n'aime pas ça, ça me plaît pas.
3: C'est un kiff pour personne.
1: C'est
3: pour
1: faire la grippe, qu'est-ce qu'il y a avec la gastro?
0: Mais non, parce que tu vomis.
1: Oui, oui, ah oui.
0: Donc, c'est
1: oui,
0: ça que j'aime
1: oui,
0: pas. Oui, okay. Et puis, en fait, c'est pas tellement le fait de vomir, ça c'est court. C'est le avant, c'est le après, c'est le pendant. Rien ne va dans la gastro. Il n'y a pas une seconde de bien dans la gastro.
1: Bah, je crois que je préfère la gastro à la grippe.
0: Ah!
1: Ah oui, la grippe, ça te couche, tu peux rien faire du tout.
3: Appelez-nous, quelle est votre maladie préférée?
1: J'avoue que c'est lunaire.
0: Non mais, je suis d'accord. J'aime pas, je veux pas.
1: Ça te fait une petite purge, ça, c'est bon, ton corps il repart après de plus belle. Enfin,
0: non,
1: c'est
0: non,
1: bon,
0: non,
1: quoi.
0: Non, non, non. Alors, excuse-moi, mais la vraie en plus,
1: oui.
0: Ça m'est déjà arrivé une fois, et ben je suis tombé dans les pommes en train de. Ouais.
1: Ah ouais?
0: J'ai vomi et derrière, je fais oh là là, et
1: dans
0: boum!
1: Quoi, ça
0: ben, je me suis réveillé en plus, et résultat d'après, qu'est-ce que j'ai fait? J'ai été faire une radio parce que je m'étais fait mal au nez. Mais c'est vrai!
3: Wow.
0: C'est l'histoire, c'est pour ça que j'aime pas.
3: Ah, pas de bol. Ouais.
0: Mais sans déconner, je vomis aux toilettes.
3: L'enchaînement, il est drôle.
0: Je me relève, je sens que ça tourne, je tombe par terre, je me relève, j'avais mal au nez, je m'étais fait mal au nez, j'avais vraiment mal, je suis allé faire une radio.
1: Dinguerie! Oui,
3: ça ne s'arrêtera jamais.
1: Non!
0: Bah, franchement, c'était compliqué.
1: Non, mais du coup, je comprends mieux. Enfin, ça va.
3: T'as le droit d'utiliser ton pull pour ouvrir les portes.
1: Fais-toi plaisir, on t'ouvrira les portes si tu veux.
0: Merci de m'avoir écouté. Et je te souhaite une belle journée, Gaëtan.
2: Très belle journée à vous aussi.
0: Ciao, Mila est là. Bonjour, Mila.
4: Bonjour, Manu.
0: Qu'est-ce que t'as connu comme patron un petit peu étrange?
4: Moi, j'ai notre patronne qui parlait à ses plantes et du coup, elle leur demandait leur avis avant de prendre des décisions pour l'entreprise. Et moi, je l'entendais depuis mon bureau.
0: Mais elle parlait.
3: C'est dur, ça.
0: Elle disait quoi aux plantes?
4: Ah, bah, elle leur posait des questions. Oh. Est-ce que je dois l'embaucher? Qu'est-ce qu'on doit faire aujourd'hui?
3: T'imagines, t'es viré à cause d'un ficus? Putain, c'est chaud, quoi.
0: Le comité d'entreprise, tu sais. La réunion. Bon, alors, la parole est à Bernard, le cactus. Mais les plantes, elles lui répondaient?
4: Non, ben, j'entendais pas les plantes en tout cas.
0: Oui, mais du coup, comment elle savait, là, comment elle connaissait la réponse des plantes, tu lui as pas demandé?
4: Oh, ben ça doit être un délire spirituel entre une plante et un humain. Hein.
3: Elle sentait le whisky ou pas, ta patronne? Ce qui est un délire. Hein.
4: Ouais, avant chaque réunion du matin, elle parlait à ses plantes.
0: Oh. Wow. Non, mais après, c'est pas. Non, en soi, c'est pas méchant.
1: Bah non, chacun son délire. Peut-être mais... c'est pour elle arriver à plus se concentrer et prendre des vraies décisions, tu vois.
0: Oui, mais si t'annonces à quelqu'un qu'il est viré parce que le ficus, effectivement, lui a dit que c'était pas une bonne personne, ça devient
1: et
0: compliqué.
1: Il fallait demander à l'hortensia, qu'est-ce que tu veux que je te dise?
0: Quelle plante? Elle avait les plantes par rapport au poste ou non? Tu sais pas trop les plantes?
4: Non, je me rappelle plus des plantes, mais elle en avait 3, je crois. Dispersée dans son bureau et en fonction, elle parlait à cette une.
0: Putain. Et la boîte va comment? Bah, elle a fermé.
4: Ah ouais, moi j'ai préféré quitter. Hein.
0: Oui, mais. Bah, sûr qu'être dirigé par une plante, c'est compliqué.
1: C'est vrai, c'est chaud.
0: Merci beaucoup, Bill, de nous avoir appelé.
4: Bonne journée.
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0: Vous pouvez aussi nous envoyer des messages vocaux, je vous le rappelle, sur l'application Manu sur Énergie. À tout moment, quand vous en avez envie, vous nous envoyez un message vocal. Ça peut être pour réagir à ce qu'on dit dans l'émission, ça peut être pour partager quelque chose pendant la journée, ça peut être pour ce que vous voulez.
1: C'est gratuit en plus.
0: Bah évidemment que c'est gratuit.
1: Bah oui, mais non, mais je précise, parce que des fois les gens ils peuvent penser que.
0: C'est-à-dire quoi, que pour nous envoyer un message, on va faire payer?
1: Bah oui.
0: Mais qui fait ça, Lorenza?
1: Bah des gens mauvais, mais nous ne sommes pas des gens mauvais.
0: Non, nous ne sommes pas des gens mauvais. Mais qui sont ces gens mauvais qu'on nous amène? Tu fais payer pour envoyer un message? Alors évidemment que c'est gratuit. Et en plus, il y a des cadeaux sur l'application Manu sur Énergie. Il y a en ce moment à gagner une PS5, la PlayStation 5 Slim. Alors, on est des gens mauvais?
1: Non.
0: Alors, non. Allez, on s'écoute quelques messages que vous nous envoyez, parce que oui, vous pouvez nous envoyer des messages vocaux sur l'application Manu sur Énergie.
7: Salut à tous. Vraie question de désaccord dans le couple. À quel moment vous jetez vos chaussettes? Quand il y a presque un trou, quand il y a un petit trou, vous attendez qu'il y ait vraiment un gros trou?
1: C'est marrant.
0: C'est une bonne question.
1: La jauge.
0: C'est à quel moment vous vous dites, je vais jeter cette chaussette?
3: Des petits trous.
0: Nico, petit trou?
3: Ah bah oui.
0: Un tout petit trou, tu jettes?
3: Un tout petit, ouais, parce que tu te dis que quand tu mets le pied dedans, quand tu l'enlèves, il peut y avoir un gros trou après.
0: Oui, mais tu jettes. Bah, rapidement. Du coup, tu la jettes, t'auras gagné une journée.
3: Ouais, moi je jette au début, ouais.
0: Non, mais je dis, si t'as la gros trou à la fin de la journée, t'auras gagné une journée.
1: Ouais.
0: Tu vois?
3: Ah!
0: Parce que t'as eu le petit trou.
3: Ouais, mais très désagréable d'avoir un gros trou, de savoir qu'il y a un gros trou dans ta chaussure, tu vois.
0: Oh non!
3: Ah non, vous en foutez, vous?
0: Il y a un côté rigolo à la fin de la journée quand t'enlèves ta chaussure,
1: oui,
0: et tu dis, oh,
1: tu le vois le petit...
0: Exactement.
1: Ouais, ouais.
0: Et le gros pouce, il est passé à travers.
3: C'est ludique. D'accord. Okay.
1: Non, mais après, je les jette aussi à ce moment-là, mais j'avoue que j'ai un peu un affect avec les chaussettes. Genre, je m'y attache, quoi. Genre, je sais pas pourquoi.
0: Mais j'aime pas jeter les chaussettes.
1: Et j'aime
0: plus.
1: Pas, ça, me fait, ça m'embête. Ouais,
0: ouais.
1: Ouais.
0: Et parfois, je sais que je dois la jeter, je les mets, et je les jette pas, je les pose.
1: Oui.
0: Ah ouais,
1: oui.
0: Je les pose. J'ai besoin d'un temps de réflexion.
1: Ouais.
3: Surtout que souvent, il y en a qu'une seule des deux qui a un problème, tu vois, qui a un
1: mais
3: trou, donc tu dis
1: embêtant.
3: C'est pas cool pour l'autre.
0: Ben oui, et du coup, j'ai envie de racheter une autre chaussette identique pour pouvoir la mettre et dire, bon, voilà, toi, tu t'en vas.
1: Moi, c'est pour ça que j'ai des dépareillés en vrai.
3: Mais on vend pas, ouais, des chaussettes par un, quoi.
0: Ben, Lorenza, effectivement, elle est tout le temps en chaussettes dépareillées à cause de ça. Hein.
1: Bah,
0: c'est ça. Florent, les chaussettes?
5: Ben, moi, je jette si le gros doigt de pied passe à travers le trou.
0: Oui.
5: C'est-à-dire une mitaine, un peu, quoi, en gros. Et puis après, ça dépend, parce que si le trou est au-dessus du petit doigt de pied, c'est pas très gênant.
0: Non, c'est ça. C'est dépend où est le trou.
1: Oui, c'est ça.
0: Voilà.
1: Bah, j'aurais jamais cru qu'on parlerait autre.
0: Mais honnêtement, on peut encore continuer pendant un quart d'heure.
5: Hein. Et
1: le pire, c'est que ça m'intéresse.
3: Parce que si le trou, il est au talon.
5: Exactement.
1: Ah non, ça va pas.
0: Alors, le trou au talon, c'est désagréable.
1: Ça me dérange. Ah,
3: mais pas le gros doigt de pied?
0: Non, le trou au talon, tu colles à la semelle et tu sens. Tu sens la semelle.
1: C'est chiant, ça frotte.
0: Le doigt de pied, tu t'en rends pas tellement compte.
3: Mais n'importe quel. Ouais, mais si t'enlèves tes chaussures en soirée, tu vois, et que tu es en chaussette, il y a un petit trou.
0: Mais pourquoi tu vas enlever tes chaussures en soirée?
1: Mais parce que souvent, moi, chez moi, personne ne rentre s'il enlève pas ses chaussures.
0: Bah, je rentre en soirée chez toi.
1: C'est triste.
3: Me dis pas que t'as les chaussons d'invité.
1: Pas encore, mais j'y réfléchis.
0: Non, mais là, dans votre nouvelle coloc, on peut pas rentrer en chaussures.
1: Mais à l'entrée, on enlève ses chaussures sur le côté et puis on vagabonde dans l'appart, tu vois.
0: N'importe qui rentre, c'est en chaussures. Genre les parents de quelqu'un qui viennent, on enlève les chaussures.
1: Mais déjà, j'aimerais bien que la personne me dise, est-ce que je dois enlever mes chaussures? Et je dis, bah ouais, on préfère, mais bon, après, c'est comme tu veux, tu vois. Et là, comme ça, la personne se sent un peu mal, elle se dit.
0: T'as vraiment pris le ton d'une vieille. Hein.
1: Oui.
0: Oui, on préfère, tu sais, c'est pour le petit. Je suis désolé, je dois aller le chercher à la crèche. Ah vraiment, c'est. Enfin, ouais, on préfère si ça te dérange pas, excuse-moi, je dois descendre à la boîte aux lettres. Est-ce que j'ai toutes mes clés au cas où la porte se referme? Et bon, on a parlé des chaussettes pendant.
1: Oui.
0: Trop longtemps. Effectivement, pas trop. On en parlera plus tard.
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0: Et ce qui arrive tout de suite, c'est des consoles de jeu. Parce qu'on a deux Nintendo Switch 2 à vous offrir maintenant. Nous allons jouer ce matin au jeu des 3 As. Il faut 3 As pour jouer à ce jeu. Benoît et Naomi sont les deux premiers. Bonjour à vous les deux.
10: Bonjour.
0: Bienvenue à tous les deux. Naomi, Benoît, vous êtes les deux premiers As. Il faut un troisième As. Ce sera aujourd'hui Lorenza.
1: Allez, je vais tout donner, parce que je sais à quel point c'est un très beau cadeau.
10: Lorenza.
0: Deux Nintendo Switch.
1: Je sais, ma coloc, elle en rêve. Moi, j'y connais pas grand-chose, mais elle arrête pas de m'en parler. Donc, je sais à quel point...
0: Alors, tu ne vas pas la gagner. Hein,
1: non, mais je sais.
0: Mais je te vois t'emporter. C'est pour Benoît et Naomi.
1: Je sais, mais je vais tout donner pour eux.
0: C'est beau. Vous jouez en équipe, parce que c'est vraiment un jeu d'équipe. Les règles sont les suivantes. Je vais vous poser la même question à tous les trois. Si vous me donnez tous les trois la bonne réponse, eh ben c'est gagné. Mais s'il y en a un qui se trompe, eh ben c'est perdu. Benoît, Naomi, Lorenza.
1: Ouais.
0: Attention, vous n'entendez pas les réponses des autres. Lorenza va sortir hors du studio. Naomi, je vais te mettre en antenne. On va rester avec Benoît et je vais commencer par lui poser la question. Benoît, voici la question du jour. C'est un vrai ou faux? Le mot paparazzi signifie parasite en italien.
10: Signifie quoi, pardon?
0: Parasite en italien.
10: Faux, je pense que c'est faux.
0: Tu penses que c'est faux, Benoît, c'est ta réponse, je la garde. Je vais récupérer Naomi au téléphone et je vais lui poser la même question. Naomi, c'est un vrai ou faux aujourd'hui?
11: Ok.
0: Le mot paparazzi signifie parasite en italien. Vrai ou faux?
11: Je dirais faux.
0: C'est faux. C'est ta réponse. On la garde. Je récupère Benoît. Je vous annonce tous les deux que tout va bien jusqu'à maintenant. Vous avez donné la même réponse.
10: Cool.
4: Ok, voilà.
0: Ça veut pas dire que c'est la bonne, mais au moins vous avez donné la même. On va faire revenir maintenant Lorenza. Elle revient, je vais lui poser la même question. Si elle donne la même réponse que vous et si c'est la bonne, c'est gagné. Benoît et Naomi ont donné la même réponse.
1: Ok.
0: Voici la question du jour. Le mot paparazzi,
1: ouais,
0: signifie parasite en italien. Est-ce vrai ou est-ce faux?
1: Bah, je pense pas du tout. Même si, effectivement, c'est un peu des parasites pour les rostas. Mais...
0: les rostas.
3: Ça balance.
0: Ça balance sec sur les paparazzi. Elle n'a pas peur de dire les choses.
1: Dénonce.
0: Elle dit bien fort les vérités qui font trembler les puissants.
1: Oh, j'espère que c'est faux.
0: Tu dis que c'est faux?
1: Ouais.
0: Benoît et Naomi ont aussi dit que c'était faux.
1: Ah, ok, on est dans le même bateau.
0: Ce bateau va-t-il couler ou va-t-il arriver à bon port?
1: Voilà.
0: Est-ce le bateau de Christophe Colomb qui découvre l'Amérique ou est-ce le Titanic qui coule, qui coule, qui coule? Naomi, Benoît, Lorenza, voici la bonne réponse. Le mot paparazzi en italien ne signifie pas parasite.
1: Yeah, ouais. Ça veut dire quoi?
5: Trop cool.
0: Alors, le mot paparazzi, ça provient d'un film qui s'appelle La Dolce Vita.
1: Ah.
0: Et dans ce film, le héros est souvent accompagné d'un jeune photographe. Et ce photographe s'appelle Paparazzo.
1: Ah, ok, donc c'est cool de lui, quoi.
0: Paparazzi, c'est le pluriel de paparazzo. Okay. Et voilà, ça vient du nom d'un mec dans un film.
1: C'est incroyable.
0: Eh ben voilà.
1: Ok, trop bien.
10: Eh ben merci les filles, hein. Merci Lorenza. Merci,
1: merci à vous aussi.
0: Elle est toute... Naomi, j'ai l'impression qu'elle est contente.
1: Ah, trop bien.
4: Non, c'est mon rêve, je l'ai voulu, mais j'avais pas d'argent.
0: Eh ben, t'as pas besoin de l'argent pour l'avoir parce qu'on te l'offre ce matin. Benoît, Naomi vont partir chacun avec une Nintendo Switch 2. Bravo à tous les deux.
10: Merci, merci beaucoup, trop bien.
0: Ah, c'est une belle journée qui démarre. On vous embrasse tous les deux.
11: Bonjour, c'est Angèle. Je viens de remarquer un truc, Angèle, vous savez que si on enlève le G, le E, le L et encore un E et qu'on garde le A et le N, alors après ça on rajoute un M et puis un U, et ben ça fait Manu. Voilà.
0: C'est incroyable.
1: Ouais, c'est...
0: J'avais jamais regardé, mais non,
3: c'est fou.
0: Faites-le chez vous, hein. Là, vous savez tout boulot, arrêtez tout, prenez les lettres, Angèle, Manu, vous allez voir, vous réécoutez ce qu'elle a dit et c'est...
3: C'est vrai, c'est vrai.
0: Putain, il y a un truc entre nous, quoi.
3: Visiblement.
0: C'est... Visiblement, non.
1: Non.
0: Oups. Il sait nous mettre aussi dans un bon mood. Voici le jeu de Florent, comme chaque jour, le jeu de Florent, notre producteur. Et il y a Marion qui est là. Bonjour Marion.
12: Salut Manu, salut les wouins.
0: Sois la bienvenue parmi nous, Marion. Attention, on est comme toi. On va découvrir le jeu du jour de Florent, notre producteur. Tous les jours, un petit jeu pour se détendre, pour être bien, pour être tranquille.
5: Je pense que vous n'allez pas le voir venir celui-là. En fait, j'ai trouvé un restaurant à Liège qui s'appelle Le Gaufrier. Vous pouvez me dire ça, c'est classique.
1: Ouais.
0: C'est bah, Le Gaufrier, les gaufres, voilà. Belges, quoi, oui.
5: Exactement. Sauf que je me suis rendu compte que Gaufrier, c'est aussi le nom d'une position du Kama Sutra.
1: Ah bon?
5: Exactement.
0: Alors, est-ce qu'on peut vous demander quelle est cette position?
5: Alors, je vous avoue que j'ai pas regardé, mais ça m'a inspiré un jeu qui est le nom, je vous donne des noms et vous me dites si c'est un nom de restaurant ou un nom de position du Kama Sutra.
0: Oui, mais moi je suis perturbé.
5: Eh bien, allez-y.
1: Ah, parce que t'as envie de voir la position du Kama Sutra.
0: Bah, exactement, ouais. Position du Gaufrier. Ah, bah, je l'ai. C'est dans le magazine Marie-Claire, sur Internet. Là. Alors, la position du Gaufrier est assez simple. L'homme est allongé.
1: Oui. Ouais.
0: Vraiment allongé sur le dos. Et la femme est allongée sur lui, sur le ventre, comme ça. Et la femme enlace le cou de l'homme. Et l'homme a ses mains sur les hanches de la femme.
3: Ah oui, collé comme serré, quoi.
5: Comme les deux plaques d'un gaufrier.
1: C'est un peu un missionnaire inversé, quoi.
0: C'est un missionnaire inversé.
1: Bah, c'est, ouais, merci, Marion.
0: D'ailleurs, si vous prenez un gaufrier, là, pareil.
1: Oui.
0: Et que vous
1: vous
0: retournez.
1: Vous pouvez le tourner, c'est la même chose.
0: C'est un missionnaire.
1: Oui, c'est vrai. C'est génial.
0: Voilà, quel est le jeu, pardon?
5: Alors, je vous donne un nom, vous me dites si c'est un nom de restaurant ou Kama Sutra.
0: Ou de position du Kama Sutra.
5: Position du Kama Sutra.
0: Ah, pas mal. Okay.
5: On commence par Marion.
0: Allez.
5: Le gosier sec.
1: Waouh!
12: Wow. J'en donne des noms quand même. Je dirais restaurant.
5: Oui, c'est un restaurant à Villandry.
1: Wow.
5: Restaurant à Villandry en Indre-et-Loire.
0: Eh bien, on les salue, bien évidemment.
5: Manu.
0: Oui.
5: Le pilori.
0: Oh, le pilori, ça fait. Je vais dire Kama Sutra.
5: Et non, c'est un restaurant à Nantes, place du pilori.
0: Ah! Tout simplement.
3: On est déçu.
1: Ouais, moi aussi.
0: Je suis presque déçu.
5: Eh oui. Attention, Nico.
0: Ouais.
5: L'union du crabe.
0: Ah, Kama Sutra, ça.
5: Kama Sutra. En effet, l'homme est allongé sur le lit et sa partenaire le chevauche de dos.
0: Ah, d'accord.
1: Mais c'est aussi une position de cow-boy, un peu, ça.
0: Oui, tout à fait. Cow-boy inversé.
1: Oui. C'est vrai.
0: Parce que si t'es dans cette position-là, tu vois pas ce qui se passe devant toi. On est plus sur un cow-boy cascadeur, on va dire.
1: C'est vrai.
5: Tout à fait. Bien Lorenza. Sûr.
1: Oui.
5: Le trou du diable.
1: Ah. Bah. Ah non, je sais. Oh. C'est un resto, non? C'est un. Enfin, c'est.
5: C'est un restaurant au Canada.
1: Ok.
0: Le trou du diable.
5: Exactement.
0: On y mange quoi? On a pas envie de savoir.
5: Alors, c'est à Marion de jouer.
0: J'ai l'impression que vous renseignez pas beaucoup sur les choses.
5: Je vais pas me taper le menu de tous les restaurants non plus.
0: Bon, comme vous voulez. Je suis un peu déçu.
5: Ouais. Marion.
0: Attendez, le trou du diable au Canada, je vais vous donner le menu, moi. Vas-y, continue, pardon.
5: Marion, le président vigoureux.
12: Allez, position, pour être fan.
5: Position du Kama Sutra, tout à fait. Alors, c'est un peu plus technique, celle-là.
1: Ah.
5: La fille a les pieds posés au bord du lit, assise sur une chaise invisible, le dos tourné à son partenaire qui se positionne derrière elle en la soutenant par les fesses.
0: Excuse-moi, j'ai débandé.
1: Mais non, mais c'est juste la position de la chaise, sauf que l'homme, c'est la chaise, quoi.
5: Ouais, bon, faut une notice pour la faire, celle-là, c'est technique.
0: Sachez que aujourd'hui, ce mercredi, le trou du diable est ouvert entre 15h et 22h.
5: Ah,
1: top.
0: Ok, voilà. C'est à Shawinigan, au Québec.
5: Oui, tout à fait.
0: Bien sûr.
3: Et c'est un pub, hein, c'est ça?
0: Et c'est un pub restaurant. Il est noté. Oui, c'est plutôt un pub, effectivement.
3: Ouais.
0: 4,4 sur 5, c'est une très bonne note.
1: Ok. Voilà.
0: Il y a des photos des voyageurs qui nous montrent quand même les plats de ce restaurant. Il y a le classique, frites avec steak, petite sauce et salade.
5: Mm-hmm.
0: Ils aiment beaucoup la viande. Il y a des bières, évidemment. Ah, il y a des sandwichs avec frites. On est vrai. Oh, un restaurant genre un peu profiterole. On est.
1: Ah, c'est
0: sur
1: du level, hein.
0: On est sur de la qualité. 393 avis pour une note globale de 4,4 sur le trou du diable, le restaurant au Québec.
1: J'avoue que je préfère connaître les descriptions des positions que. Là, ça me fait un peu chier.
0: Il en reste
5: Manu.
0: Oui.
5: La chaloupe.
0: Ah, la chaloupe, c'est un restaurant.
5: C'est un restaurant, tout à fait. Sur l'île d'Oléron, spécialisé évidemment dans les fruits de mer.
0: J'ai une petite anecdote sur Oléron. C'est là-bas, c'est à l'île d'Oléron que j'ai fait ma classe de mer. Quand j'étais à l'école. Oui, en effet, nous étions en CM2, il me semble, et nous avions été à l'île d'Oléron.
1: Bon souvenir?
0: Très bon souvenir, et je revois encore de temps en temps des camarades de classe de cette époque-là.
1: Et vous vous rappelez les petites folies de l'île d'Oléron?
0: Et on se rappelle de là-bas, il y a parfois des gens même qui envoient des photos de l'endroit quand ils sont là-bas en vacances.
3: D'accord.
5: À l'avenir, ne me coupez pas pour des souvenirs comme ça qui sont pas forcément si intéressants.
0: Je préfère couper avec mes souvenirs que votre jeu qui vraiment ne sert à rien.
5: Ah bah, c'est la dernière proposition qui est pour Nico.
0: Allez.
3: Vas-y.
5: Le bretzel amoureux.
3: Ah, dis-moi que c'est une position.
5: C'est complètement une position.
1: C'est pas vrai.
5: Si.
1: C'est génial.
5: Alors les deux amants doivent se tenir face à face, à genoux. Chacun va lever la même jambe, droite ou gauche.
0: C'est super dur.
5: Attends, j'ai pas fini. Pour que les deux s'emboîtent. Et ça donne la forme d'un bretzel qui est amoureux.
1: C'est génial.
0: Mais je suis pas souple, impossible de faire ça.
1: Bah si, mais il faut tester.
5: À partir de là, tu fais aucune position du Kama Sutra.
0: Bah c'est bien mon problème. Ah si, ça sèche-cheveux. Eh non, mais il était très bien.
1: C'était très bien.
5: Éducatif, parce que,
0: je vais dire un truc, on a appris beaucoup de choses sur les positions du Kama Sutra, sur les restaurants, sur les menus. Je vous ai raconté cette anecdote incroyable de l'île d'Oléron.
5: Exactement.
0: Bien évidemment. Et puis Marion était avec nous et elle a pas raccroché, donc on a réussi à la tenir avec nous. Ça c'est bien. Marion, je vais t'offrir le mug Manu sur Énergie.
12: Ah, merci beaucoup Manu. Depuis le temps que je t'écoute.
0: Ah.
12: Ah ouais.
1: Et oui.
12: J'ai 34 ans, ça fait 20 ans Manu, je t'écoute.
1: Bim! Bam!
5: Je suis dans la gueule, ça.
1: T'es heureux là.
12: Je sais, ça met un coup de vieux quand même, mais bon.
1: Non.
0: T'as vécu plus de la moitié de ta vie avec moi, Marion.
12: Exactement.
0: Faut couper le cordon un moment.
1: Ah bah non, faut que le reste.
12: Les bonnes choses ont une fin, mais là pour le coup, non.
1: C'est bien
0: attrapé.
1: J'ai
0: eu peur un peu, ne veut absolument rien dire. Je vous dis un truc, les bonnes choses ont une fin, mais pas là.
1: Je l'adore.
12: Il y a des choses qu'il faut pas arrêter.
0: Il y a pas de mal à se faire du bien, Marion.
12: Exactement.
0: Et tombe à la cruche à l'eau qu'à la fin elle se casse.
1: Oula.
0: J'ai plus d'expression.
1: Ouais, non.
0: On t'embrasse, Marion, et je vais te rajouter le t-shirt Manu sur Énergie aussi.
12: Merci beaucoup, Manu. Merci beaucoup.
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0: Et on parle entre personnes âgées. Vous êtes à l'âge où vous faites quoi? Depuis tout à l'heure, on en parle. Je suis à la joue, je commence à mettre les mains dans le dos pour marcher. Je suis à la joue, quand je me lève, je dis « Oh la vache !» Je suis à l'âge où je prends une tisane le soir. Bonne nuit pour pouvoir être sûr de bien dormir la nuit.
1: Ça, c'est chaud, ça.
0: Je suis à l'âge où il y en a plein. On peut en faire des listes et des listes et des listes. 0-870-42-48. On vous prend au téléphone. Il y a Céline pour démarrer. Bonjour Céline.
13: Salut Manu, salut les ouin-ouin.
0: Bienvenue sur Énergie. Céline, tu es à l'âge où quoi, toi?
13: Eh bien, moi, je suis à l'âge où je demande très souvent à mon fils, c'est qui, lui, devant les nouvelles célébrités?
0: Ah, par exemple, qui?
13: Par exemple, Michou, par exemple, les influenceuses, Juju Fitcat, ce genre de trucs.
0: Oh ouais. Juju Fitcat, ça commence à... Ça commence à être depuis un petit peu de temps, quoi.
1: C'est oui,
0: un peu comme
1: Thibaut Michel, tu vois.
0: Mais il y en a des...
13: Eh oui, mais voilà, je suis à l'âge où...
0: Tu es à l'âge où t'as déconnecté de ça, quoi.
13: Tout à fait.
0: Après, il y en a pas mal que je connais pas non plus, hein.
1: Ouais, ah,
0: mais parce que c'est, le truc c'est que les influenceurs c'est les trucs, après ça devient des trucs de niche.
1: Oui,
0: tu
1: oui.
0: Il y a des gens, ils sont fans d'influenceurs de cuisine, fans d'influenceurs de sport, des trucs comme ça. Mais si tu t'y intéresses pas, tu les connais pas. Tu vois, c'est moins large que.
13: Eh oui.
0: Que Gilles Boulot, par exemple.
1: Oh là là. Oh la ref.
0: Bah, je suis à l'âge.
1: Ou je cite Gilles Boulot comme ref. Ouais.
0: Merci beaucoup, Céline, de nous avoir appelé. Je suis à l'âge où, Florent, notre producteur.
5: Bah, je suis à l'âge où j'envisage d'acheter un pilulier.
1: Oh.
0: Non.
5: Si.
0: C'est le truc pour mettre des médicaments dedans. Là,
1: avec les jours de la semaine. Oh là là.
0: Mais t'as pas besoin de prendre tant de médicaments que
5: non,
0: ça.
5: Non, même pas, j'en ai qu'un par jour. Enfin, deux fois, mais en fait, je trouve que c'est hyper pratique parce que sinon, je mets la boîte de mon médicament dans mon sac à dos, sauf que la boîte, elle est défoncée. Là, je me dis, pratique. Il y a est-ce que je l'ai bien pris le matin, machin.
0: Alors, si tu veux en prendre une, tu prendrais une petite taille, une moyenne taille ou une grande taille?
5: Eh ben, c'est le problème, c'est que j'arrive pas à trouver un truc petit. Là, tu vois, c'est que des grands pilulés. Moi, oui. Je veux un petit truc un peu petit, quoi. Deux compartiments, c'est nickel.
0: Ah ouais, mais deux compartiments, non. On va prendre une boîte de Tic Tac.
5: Bah voilà, c'est ça.
1: Il existe des pilulés personnalisables.
0: Comment tu sais?
3: Enfin, elle vient de nous balancer ce truc-là comme ça.
0: C'est quoi ce truc-là?
3: On va poser sur la table, sachez-le, on peut personnaliser les pilulés.
0: T'es en train de regarder sur Internet, c'est ça?
1: Oui.
0: Mais qu'est-ce que t'as tapé, pilulier?
1: Oui. Attends, ça m'intéresse. Pilulier stylé.
3: Et il y en a. Un pilulier
1: de
3: Johnny.
1: Il y en a vraiment en bambou gravé où tu peux mettre ton nom et tout. Il y en a avec des petites licornes.
3: Il y a un business du pilulier.
1: Du pilulier qui est fou.
0: Mais quel beau cadeau à faire à papy, ça.
1: On sait quoi, on fera Flo pour son anniversaire.
0: Merci beaucoup pour ces.
1: Avec plaisir.
0: Pour ces idées cadeaux. Bah, Noël arrive bientôt. Hein. Patrice est avec nous. Bonjour Patrice.
14: Salut toute l'équipe.
0: Patrice, tu es à l'âge ou quoi?
14: Je suis à l'âge où je me fais mal au dos en éternuant.
1: Oh là, ça c'est chaud ça.
3: Ah, ton corps te dit merde, ouais.
14: C'est ça craque.

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1: Déjà, une fois que tu t'aperçois, tu vois.
2: C'est sympa.
1: Non, pas pour toi.
3: Je suis pas d'accord. Okay.
1: Non.
3: Est-ce que c'est un peu direct?
2: Est-ce que t'es pas vraiment genre. Non, mais... c'est foutu pour toi.
3: Est-ce que c'est pas peine perdue, mec?
1: Est-ce que le fait de se dire, je mets de la crème une fois que j'ai vu que j'avais des soucis, c'est pas trop tard? C'est
2: non,
1: pour ça.
2: Ah, vraiment, bah,
4: j'aurais dû faire comme toi, mieux vaut prévenir que guérir.
2: Il faut hydrater sa peau.
1: Ah, faut hydrater sa peau.
2: Quoi qu'il.
1: D'accord, merci beaucoup de ces conseils.
2: Oui.
1: Florence est avec nous. Bonjour, Florence.
5: Manu, coucou les ouais.
1: Alors, Florence, t'es à l'âge ou quoi, toi?
5: Oui, j'ai acheté un purificateur d'air.
4: Ah, je l'ai, ouais.
1: Pardon, tu as l'âge où t'as un purificateur d'air?
5: Ouais.
1: Chez toi, dans ta maison?
5: Oui.
2: Ok.
1: Oh, je savais pas que.
4: Je sais pas si ça marche, mais je trouve ça cool d'en avoir un, quoi.
1: Mais
4: j'ai l'impression que l'air, il est mieux.
1: Mais c'est quoi exactement? C'est une machine?
4: C'est une petite machine, ouais, avec un filtre.
2: Et elle fait un peu de brume, non?
1: Non, ça, c'est un brumisateur, ça.
2: Ah oui.
4: Ouais. Non, ça, c'est le diffuseur d'huile essentielle.
2: Ah oui, c'est pas la même chose.
1: Mais dis-moi, t'es à l'âge où tu connais un peu tous les trucs comme ça, toi.
4: Peut-être. Peut-être que j'aime bien naturer les couvertes.
1: Merci de nous avoir appelé, Florence.
5: Merci.
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1: C'est le moment, comme chaque jour, des bonnes nouvelles, parce que dans le monde, il n'y a pas que des mauvaises nouvelles, il y a aussi des belles histoires. Il y a des bonnes nouvelles et on vous le prouve tous les matins, tous ensemble. C'est parti, on démarre avec Lorenza.
2: Marcel Lebrun, c'est vraiment un gars bien.
1: Ça rime.
2: Oui.
1: C'est pas des paroles d'une chanson. Marcel Lebrun, c'est vraiment un gars bien. Ou le début d'un film.
2: C'est vrai.
1: Tu sais quoi, un peu... Marcel Lebrun, c'est vraiment un gars bien.
4: Amélie Poulain.
1: On est dans Amélie Poulain. Marcel Lebrun, il a une famille incroyable. Venez, je vais vous présenter sa famille. Lui, c'est Nicolas, le fils de Marcel Lebrun.
2: C'est vrai.
1: Il est paysagiste. Elle, c'est Nathalie, l'ex de Nicolas. Ils sont restés ensemble car ils travaillent dans la même boîte. Marcel Lebrun est un petit peu tendu là-dessus. Marcel Lebrun est vraiment un gars bien.
2: Oui.
1: Voilà, bon bref.
2: C'est un entrepreneur canadien qui est devenu millionnaire et il a décidé d'utiliser cet argent pour un projet incroyable. En gros, il a créé un village de 100 petites maisons autonomes pour les sans-abri. Et le projet propose aussi du soutien, du travail et une communauté. Donc c'est un peu l'histoire d'un film aussi,
4: c'est
2: en vrai.
4: C'est vraiment un gars bien.
2: Ouais.
1: Marcel Leroy, c'est un gars bien.
4: Ouais.
1: Il pèse dans le game, hein, Marcel Leroy.
2: Ça.
1: Oui. Lui, c'est Marcel. Il a beaucoup de thunes. Il a décidé de faire un truc incroyable. C'est génial comme histoire.
2: Non, mais il est incroyable.
1: Nico, une bonne nouvelle.
4: Moi, j'ai le secret d'un couple heureux.
1: Voilà.
4: D'après les chercheurs, la clé, c'est de se coucher enlacé et de rester comme ça toute la nuit.
1: Donc la clé du succès et du bonheur en couple, c'est d'avoir des fourmis pendant toute la nuit.
2: Ouais, c'est ça.
4: Ah bah écoute, quand je le fais, j'ai pas de fourmis, moi. Oh là, ça va la célibatante. On est mieux toute seule.
1: Non mais, être enlacé au début, ok, mais à un moment...
4: Ah moi j'aime bien, moi. Et je me réveille la nuit, je dis putain, on est encore enlacé, et effectivement j'ai pas de fourmis, c'est peut-être l'amour.
2: La respiration dans l'oreille, la chaleur...
1: Parfois la laine, ou c'est quelques heures de sommeil.
2: Tu peux pas bouger.
1: Le ronflement. Le ronflement.
2: Ou le flemme.
4: Ouais.
2: T'as pas envie de réveiller l'autre.
1: T'es sûr qu'elle est pas morte?
4: On va oublier ma bonne nouvelle.
1: Écoute,
2: si ça rend
1: des couples heureux de rester enlacés toute la nuit. Mais moi, je sais qu'au bout d'un moment, j'ai.
4: D'accord.
1: J'ai besoin de mon petit confort, en fait.
4: Ah ouais.
1: Bon. J'ai un nouveau service que je trouve génial et je vais vous en parler. C'est un nouveau service qui met en relation des couples avec des inconnus désirés de s'inviter à leur mariage. Je vous explique. L'idée, c'est que les couples puissent combler les places laissées vacantes par les annulations de dernière minute.
2: Ok.
1: Tu fais ton mariage, t'as ton mariage, et un jour avant, t'as quelqu'un qui dit « je pourrais pas venir ». Mais tout est déjà organisé.
2: Ouais.
1: Toute la bouffe, tout ça, les places, etc. sont déjà là. Donc plutôt que de laisser une place vacante, ils proposent à des inconnus de profiter tranquillement de la soirée et de manger et de boire gratos.
4: C'est tout bénef.
2: Mais non, mais j'aurais trop peur qu'il y ait un coup de foudre, imagine. Mon futur mec, il voit une meuf qui est assise, qui est l'inconnu, et bim, coup de foudre.
4: Si tu te maries et que t'as peur que ton mec ait un coup de foudre avec un inconnu, c'est que le mariage va pas tenir longtemps.
2: C'est pas solide.
4: Je parle en connaissance de cause en rapport au divorce que je suis en train de faire en ce moment.
1: C'est vrai que si t'as peur qu'il te trompe dès le mariage,
4: c'est complexe.
1: Ça va être difficile.
2: C'est vrai.
1: Ça va sinon, toi?
2: Ouais, top, hein. C'est bâtard, je suis là. Ouais.
4: T'as pas envie de dormir enlacé avec quelqu'un, non?
2: Non, non. Pas pour le moment.
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1: Et Alexandra Lamy, elle est dans un film qui sort aujourd'hui au cinéma et j'ai envie d'aller le voir.
2: C'est quoi?
1: Ça s'appelle Pour le plaisir.

0: l'histoire du couple qui a créé le Womanizer.
1: Oh, incroyable. J'ai vu que c'est basé d'une histoire vraie.
0: Ouais, c'est inspiré d'une histoire vraie. Et c'est, j'ai vu la bande annonce. C'est un couple. Ils sont ensemble depuis genre 20 ans. Et
1: ils veulent un peu pimenter.
0: D'un coup, elle lui avoue, j'ai jamais eu d'orgasme. Et le mec, il est ingénieur. Il fait, c'est pas possible. Donc il va voir un médecin, machin, tout ça. Enfin, ils discutent. Il commence à s'intéresser vraiment à ça, à l'orgasme féminin, etc. Et il est ingénieur, donc il commence à fabriquer des choses. Et elle teste.
1: C'est ouf.
0: Et ils ont créé le Womanizer.
1: Franchement, c'est génial. Mais ça va trop bien en vrai.
0: J'ai envie d'aller voir le film. Ambre est avec nous. Bonjour Ambre.
2: Bonjour Manu, bonjour les Romains.
0: Bienvenue comment sur Énergie, mais on est très bien.
1: Ouais, c'est bien.
0: On est bien, on est heureux ce matin, on est content depuis 6h. On est un peu triste parce qu'on va devoir y aller. Oui, oui, toutes les choses ont une fin, mais on viendra demain.
1: Oui.
0: Alors, on sera là dès 6h. Et toi, comment tu vas?
2: Mais ça va très bien. Là, je vais en cours pour 10h30.
0: Oula.
2: Donc, tout va bien.
0: T'es en cours de quoi?
2: En zytologie. Ça vous dit quelque chose?
1: En quoi?
0: La zytologie?
2: Oui.
0: Ah, c'est la mythologie, mais un peu différente.
1: Je connais pas du tout.
0: C'est quoi la zytologie?
2: C'est comme la biérologie. En gros, c'est l'onologie pour la bière. On apprend le marketing, l'histoire de la bière, enfin tout ça quoi.
0: Oh, c'est précis.
2: La dégustation.
1: Mais c'est intéressant de fou.
0: Mais t'apprends à la fabriquer?
2: Oui, on apprend aussi à la fabriquer. Mais surtout à la déguster, à faire des accords, mais bière et tout ça.
1: Surtout à la boire.
3: Il y avait un autre nom, mais il m'a appelé la zytologie.
0: Excuse-moi, je ne savais pas, mais j'ai fait 2 ans de zytologie, moi, disons.
3: T'es diplômé.
0: Et tu veux faire quoi après?
2: J'aimerais bien ouvrir ou une brasserie ou une cave en Dordogne.
0: Ah d'accord, ok.
1: Ouais, cool. Bien.
0: T'es là-dedans, c'est ta passion et tu étudies ta passion en fait.
2: Exact, c'est vraiment ma passion, j'adore.
0: Je sais pas s'il y a un verre spécial pour boire de la bière, mais je vais t'offrir le mug Manu sur Énergie.
2: Génial, merci beaucoup.
0: Tu pourras boire de la bière dedans ou boire du café. Je vous rappelle qu'évidemment, l'alcool est à consommer avec modération.
3: Oui.
0: Et on a pris un mot aussi, la zytologie.
1: C'est génial.
0: On t'embrasse, merci beaucoup de nous avoir appelés.
2: Merci, bisous.
0: Gros bisous, 9h57, on s'en va et on sera de retour demain. Demain c'est jeudi, c'est le dernier jour de la semaine.
1: Ah, ouais.
0: Attends, préparez-vous parce que la semaine prochaine, le dernier jour de la semaine, ce sera mercredi.
1: Non mais c'est fou ça.
0: Mais quel beau mois de mai on a. Et on sera content de vous retrouver demain à partir de 6h. Purple Disco Machine avec Hypnotize tout de suite, parce que chaque jour on se quitte avec un titre qui nous donne le sourire et qui nous envoie dans un bon mood. Passez une belle journée, à demain sur Énergie.
4: À demain.

0: C'est nous, il est 6h04, merci d'être là et de nous avoir choisi pour démarrer votre journée comme chaque matin. C'est Manu sur Énergie, on est là, évidemment je suis pas seul, il y a Lorenza qui est là.
1: Salut.
0: Il y a Nico qui est là aussi.
2: Coucou.
0: Taylor Swift avec Elizabeth Taylor, Vita, c'est ce que je vais vous jouer dans le quart d'heure qui arrive. Il y a les sondages du matin qui arrivent aussi, on va vous offrir du cash, comme chaque jour. On va jouer tout à l'heure au Club des Génies. Aujourd'hui on est mardi, c'est le 14 avril. J-1 pour Nico.
1: Eh ouais. Allez, c'est
2: là, ça arriver, là, ça peut arriver à tout moment. Là.
0: L'accouchement, c'est prévu demain hein, de ta copine.
2: Exactement, ouais, c'est une césarienne programmée. Donc, on a rendez-vous à l'hôpital à 17h là aujourd'hui pour qu'elle fasse tous les examens. Et c'est demain 8h normalement.
1: Ah ouais, oh, du matin quoi.
2: Ouais,
1: ah,
2: ouais, on doit être à 7h en bas au bloc là.
0: Ça veut dire que demain, tu fais l'émission de 6h à 7h55. Et tu reviens à 8h05 ou pas?
2: Ouais, bah évidemment. Je serai au téléphone avec vous, évidemment.
0: Ah non, pas au téléphone, non. Tu viens dans le studio, bah, c'est bon, tu vois. T'es pas obligé d'être avec elle.
1: On veut vivre l'accouchement en direct.
0: Ah oui. On fera un truc, des vidéos en direct.
2: Évidemment. En live.
0: Donc c'est à 8h.
2: Exactement.
0: Et est-ce que t'as prévu un petit message à envoyer à tout le monde pour dire le petit manana, bah, toi,
2: écoute pas.
1: S'il te plaît, parle pas à sa place.
2: Ah non, ça, je déteste ça.
1: Oh, merci.
0: Je m'appelle.
1: Oh
0: je
1: là
0: suis
1: là,
3: maman est très fatiguée, mais elle vous embrasse.
2: Tout s'est bien passé. J'avoue que j'ai du mal. Je suis désolé pour les gens qui font ça.
1: Moi aussi, j'aime
2: mais on
1: pas
2: en
1: trop.
2: A trop reçu, quoi.
0: T'as prévu un truc ou pas du tout encore?
2: Pas encore. Je sais que je vais faire les FaceTime avec ma famille et sa famille, évidemment, pour présenter le petit qui arrive. Mais pour l'instant, on n'a pas les messages de prévu.
0: Tu vas pas faire une petite blagounette, genre.
2: J'ai 7 kilos.
0: Non, j'ai vraiment le joli physique de mon papa. Oh, oh, oh.
2: Ça aussi, j'ai arrêté.
0: Oh, c'est pour demain, putain.
2: Et ouais.
1: T'es stressé?
2: Plus, hein. Bah écoute, non, mais j'ai déjà deux enfants à mon actif.
1: Oui, mais je sais pas.
2: De son côté, donc là, ça fait 4. Le seul truc qui m'angoisse, c'est de devoir changer de voiture, quoi. C'est tout.
1: C'est le seul truc dans lequel il stresse.
0: Mais non, mais attends, mais.
2: Bah, non, mais toi, tu connais pas, mais non, putain, quand t'as 4 enfants, tu fais comment?
0: Mais c'est ça, à vous deux, ça fait 4.
1: Ah ouais.
2: Exactement. Bah là, pour l'instant, on n'a pas les moyens de changer de voiture, donc on a déjà, c'est très bien, on a une voiture chacun, donc on va se déplacer à deux voitures.
0: Oh, le
2: quand
0: bordel.
2: Tu auras mes enfants pour les vacances.
1: Oh là ouais. Là.
0: Non mais après c'est la fourgonnette hein, mec hein.
2: Ah putain, c'est
0: le van.
2: Sans déconner, je regardais ouais, justement les vannes ou les minibus.
0: Mais non mais parce que bah, attends, à 6, dans quelle bagnole tu vas à 6 plus les bagages?
2: Bah soit ça, soit il faut qu'on en laisse un sur le côté quoi.
0: Amener les enfants à l'école après, faire le
1: ah,
0: tour et
1: folie,
0: tout, les
1: gars.
2: C'est sport. Hein. C'est sport. La table au resto, écoute, c'est ça y est, on est 6.
0: Il est encore temps de dire non, je pense, non? Et je sais pas.
2: Je vais voir, je vais m'en
1: faut mettre un bouchon.
0: On a Mélanie qui est avec nous au téléphone. Bonjour Mélanie.
4: Bonjour Manu, bonjour les Wawins.
0: Bienvenue sur Énergie Mélanie, t'es notre premier appel du jour. C'est avec toi qu'on va lancer cette journée. Tu nous appelles d'où?
4: Alors je suis 35 moi, en Ille-et-Vilaine.
0: Alors putain, je suis nul en numéro et en... Je suis très impressionné par les gens qui connaissent les numéros des départements.
1: Ah moi je suis ouais. Belge alors tu
4: bah,
1: bien.
4: C'est mon métier donc
0: C'est ton métier?
1: Ah
4: oui.
0: Qu'est-ce que tu fais?
4: Je transporte routier, je transporte les fruits et légumes.
0: Ah okay, ok, d'accord. Donc en fait tu passes dans tous les départements et tu connais tout par cœur.
4: C'est ça.
0: Puis tu connais les meilleures aires d'autoroute aussi.
4: Les
0: meilleures aires d'autoroute.
4: Oui.
0: Non, attends, bah, que je dis de la
4: pas,
0: merde.
4: Je vais pas souvent, mais oui.
0: Ah bon, bah c'est pas ah vrai, ouais. Putain, à chaque fois, il y a des rangées ouais. De camions et tout.
2: Ouais.
4: Moi, j'aime bien les petits coins tranquilles.
0: Ah, d'accord, ok, oui, parce que.
1: Elle a ses adresses, elle veut pas nous les communiquer.
0: Mélanie, elle continue en plus, donc c'est vraiment, c'est des trucs. Elle aime bien se balader tranquillement dans la campagne, donc elle veut pas être dérangée, tout simplement. C'est Mélanie, elle est là. Mélanie, je vais t'offrir le mug Manu sur Énergie pour te remercier de nous avoir appelé ce matin.
4: Ah, génial, je suis super contente, j'ai pas les mots, je suis contente.
0: Eh ben, je t'embrasse fort, je te souhaite une belle journée, gros bisous.
4: Merci, des bisous.
0: Et on se croise peut-être un jour.